0: Ah, c'est sûr.
1: Non, non, mais ça, de manière, faut bien se dire une chose, que s'il y a des trucs comme ça, automatiquement, maintenant, c'est vrai qu'ils ont promis.
2: Dans les vidéos que j'ai vues, tu te fais cracher dessus.
1: Non, mais ça, c'est autre chose. Mais il y a certains trucs, bon, qu'il faut bien se mettre dans la tête, c'est qu'ils ont promis des trucs pour la RATP, ouais. Qui est toujours pas mis encore en service.
3: Toujours pas.
1: Donc,
0: ils ont raison.
3: On demande des cabines protectrices, rien du tout.
1: Voilà.
0: Même pas des chiens, rien.
4: Même pas de gilets pare-balles,
3: rien du tout.
1: Que dalle. Non, mais il y a que chi. Voilà, donc, allez, c'est bon, ça y est, stop. Terminé pour cette question, on y va. Alors, seriez-vous prêt à faire grève si on vous le demandait? Alors, force ouvrière.
2: Force ouvrière. Écoute, ouais, moi, j'ai fait la grève il n'y a pas encore très très longtemps, là. C'était la semaine dernière. Mmh. On a fait une journée de grève. Parce qu'il faut savoir que dans ma profession, je suis fossoyeur de métier. Donc, faut savoir que quand même, dans notre profession, c'est pas facile tous les jours. On travaille en extérieur.
0: Un peu mort, hein, comme métier, quand même.
2: On travaille en extérieur dans le froid. L'hiver, quand c'est gelé, la terre, elle est gelée, c'est dur, tout ça. Mmh. Donc, on a fait une journée de grève la semaine dernière. Donc, ouais, moi, je pas de problème. Je fais la grève quand il faut avec les camarades. On fait le piquet de grève avec le petit feu. Mmh. On sort les saucisses, les bières, et puis voilà. C'est ça le piquet de grève aussi.
1: Ça c'est le truc. C'est le truc pour les. Ça c'est quand les routiers s'y mettent. Hein.
2: Ouais, mais toi, il y a un esprit piquet de grève en fait. Un petit peu, c'est un petit peu un esprit, une communauté. On est entre potes, on boit des binous, on bouffe des gaises, et voilà, c'est bon quoi. Mmh. Tu vois.
4: Ah, les trotskistes.
1: Ça a toujours été comme ça, hein. Faut voir quand ils se mettent en grève, quand ils se sont mis en grève, les routiers, faut dire qu'ils ont.
2: Quoique Binous saucisse, toi c'était grève à la maison tous les jours alors.
1: Ouais, je pense, hein.
2: Ouais.
1: Arlette, la gadou.
0: La goudou.
1: Oh, je dirais ce que je veux.
0: C'est pas pareil.
1: Je m'en fous, c'est la gadou, puis c'est bon.
0: La goudou. Moi je trouve que c'est un peu à tout le monde de décider s'il a envie de faire grève ou pas, quoi, mais si on me le demande, pourquoi pas, si je suis payé.
1: Non, mais attends, si tu fais grève, t'es pas payé, hein. Faut pas rêver, là.
0: Ah, mais moi, je t'explique, parce que moi, quand je fais grève, bon, je travaille dans une banque, hein. Mmh. Quand je fais grève, je n'accepte de réintégrer mon poste que si je suis payé. Si je suis pas payé, je.
1: Mais de manière, s'il y a des grèves à l'heure actuelle, c'est pour essayer d'avoir une augmentation, hein.
0: Bah oui. En général, tu fais pas grève pour gagner moins, hein.
1: Bah oui. Normalement, hein. Mais il y en a, on sait jamais.
2: Regarde, GG.
1: Ouais.
2: Tu parles d'augmentation, mais les étudiants, quand ils font grève, c'est pas pour avoir une augmentation, ils sont payés 0 francs à la base.
1: Ouais, non, mais eux, quand ils font grève, c'est pour obtenir des plus d'instituteurs et tout ça, et que ça soit mieux surveillé. Parce qu'à l'heure actuelle, on peut.
2: Tu crois que les étudiants de 22-23 ans, ils font la grève pour avoir plus d'instituteurs, toi?
0: Ah, je pense que oui.
1: Il
0: hein.
1: Y en a qui le font, oui.
0: Bah, oui.
1: Mais pour avoir plus de sécurité, parce qu'à l'heure actuelle, il n'y a plus de sécurité dans les lycées.
2: Ah, ça, c'est vrai.
1: J'ai vu ça.
2: Tu fais un débat sur l'insécurité pour coller à l'actualité là.
1: On verra.
2: Une petite suggestion comme ça.
1: On ne sait pas, on verra. C'est en pour parler, mais il y a pas mal de sujets. Si vous avez des sujets à.
2: Et bah, l'insécurité, la délinquance, tout ça.
1: À me proposer sur les débats, vous écrivez à l'attention de Gérard Pun Radio, 22 rue Bayard, 75008 à Paris.
4: Un petit débat sur le football, ça pourrait le faire.
2: Voilà, la Coupe du Monde là.
1: Non, mais c'est bon, le football, on l'a fait. On a fait déjà la Formule 1 il n'y a pas longtemps.
3: Ah, mais le football est la
1: donc,
3: Formule 1, c'est pas la même chose.
1: Non, c'est bon, allez. On accélère. François.
4: Ouais, bah moi, en tant qu'étudiant, c'est vrai que j'ai fait grève la semaine dernière, là, parce qu'on luttait contre les locaux complètement insalubres. Et voilà, on a fait grève, parce que, bon, ça peut plus durer, quoi.
2: Si
4: on peut plus étudier dans des bonnes conditions... Les profs aussi nous ont rejoints, ils sont sous-payés, donc normal, on fait notre droit de grève, comme tout le monde, comme les infirmières, comme les médecins.
1: Et Jean-Louis, pour terminer...
0: Vous n'êtes pas payé.
1: Ben non, comme il est étudiant, il n'est pas payé. Hein.
4: Ben non, je touche le RMI. Hein.
1: Jean-Louis.
3: Je te dirais que si mes collègues ont une bonne raison de faire la grève, aucun problème, je suis, car j'en ai marre de me faire taper dessus de toute façon.
1: De toute manière, c'est ce qu'ils font tous à l'heure actuelle, hein, maintenant.
0: Exactement. Gérard, qui c'est qui décide qu'on fait la grève?
1: Ben justement, on va en parler. Hein. On va en parler. Alors, la troisième, c'est... Ben, de toute manière, j'ai répondu en même temps que vous, donc c'est bon, hein, vous avez eu tous les stats. Alors, on va faire quand même un petit stat. C'est à la question, trouvez-vous qu'il y a trop de grèves en France? Alors, il y a 35% des gens qui répondent non. 12% des gens répondent les autres oui, mais nous non. 3% répondent ça dépend des jours. Et 50% des gens ne pensent pas répondre à cause de je ne sais pas quoi.
0: C'est là qu'on regrette Manu. Hein.
1: Voilà. Ben, parce qu'on n'a pas des stats. C'est une nouvelle équipe que j'essaye de former.
5: Ah là là.
1: Ben ouais, mais c'est pas évident. Parce que, Aurélie, là.
6: Oui.
1: Comment ça se fait que les 50% des gens qui disent, des gens ne peuvent pas répondre pour cause de.
6: Attends.
1: Alors c'est bien.
6: C'est peut-être un problème d'imprimante, hein, montre-moi.
1: Parce que j'ai pour cause d'eux et je sais pas ce que vous me mettez derrière.
3: Bah, c'est peut-être la grève aussi, l'imprimante.
6: Hein. Bah, je crois, hein. Bah, je crois que tout est en grève ce soir. C'est
1: apparemment, on n'a pas d'internet.
6: C'est Internet qui était à moitié en grève aussi, donc on n'a pas pu avoir la fin de la phrase, apparemment. En fait, tout le monde s'accorde à son débat, Gérard.
1: Bah oui, mais c'est bien.
3: D'ailleurs,
1: voilà.
3: Moi, je vais peut-être faire la grève si ça continue.
1: La grève de quoi, toi, des travaux finis?
3: Des questions, j'ai pu y répondre.
1: Voilà. Ah bah alors, si tu réponds plus, Jean-Louis, tu sais ce que tu fais?
3: Je fais la grève.
1: Eh ben, au revoir.
5: Au revoir.
7: Au revoir.
0: Jean-Louis.
1: Alors Jean-Louis, c'est terminé pour lui.
6: On va accueillir quelqu'un à la place. Si ça vous dérange pas, Trevor Jones est là.
0: Ah. Mais je
8: Bonsoir Trevor.
4: Salut Trevor.
0: Bonsoir Trevor.
1: Oh.
8: Hello.
1: Oh, tu te réveilles?
8: Hello, Mr. Cousin.
1: Ouais, bah ouais, c'est bon, celui-là, c'est même pas la peine, ça va en faire. Non, non, au revoir, au revoir, c'est bon. On l'a déjà. C'est bon, celui-là, on l'a quasiment constamment. Bon, allez, question. Et non, bah pas se mettre. Si on va pouvoir se mettre un petit disque quand même, et après.
5: Encore
1: on va,
5: question, hein. encore, continue.
1: Alors, croyez-vous que les grèves peuvent durer plus de 6 mois? On va demander à François.
4: Non, je pense pas qu'elles puissent durer plus de 6 mois, parce qu'au bout d'un moment, faut arrêter de déconner, faut arrêter de faire des grèves, il faut retourner au boulot. Hein.
0: Au turbin.
4: Ouais.
1: Non, mais même. D'accord. Pour toi, c'est non.
4: Ah ouais, parce que les grèves, c'est momentané. Il faut pas déconner. Au bout d'un moment, il faut retrouver le boulot, retrouver ses petites habitudes.
1: Mm-hmm.
4: Les grèves, c'est pour marquer le coup.
1: Ouais, mais bon, ok. Arlette Lagadou.
0: Lagoudou, eh bien, écoute, moi, je trouve que six mois sans être payé, ça fait un petit peu beaucoup quand même. Donc, non, faut arrêter de déconner. Une semaine, 15 jours à la rigueur, mais quand même.
4: Faut arrêter la fanfaronnade, là.
1: Force ouvrière
0: et
1: pour finir.
0: Bâton.
8: Ouais, farce ouvrière pour la quatrième fois.
4: Qu'est-ce que c'est que cette gaudriole?
1: Voilà. Oh!
0: On a bien mauvais exemple à la jeunesse.
1: Et on se calme un peu, là, derrière. S'il vous plaît, on laisse répondre. Merci. Merci. On vous a laissé répondre. Alors, vous laissez répondre l'auditeur maintenant.
8: Ah, ok, camarade. Les derniers, quand même. Écoute, GG, faut quand même savoir, à partir de 2 mois, c'est plus une grève, c'est une mutinerie, hein. Il y a des textes qui réglementent et qui légifèrent un petit peu sur cette histoire-là.
1: Les portables, s'il vous plaît, vous les éteignez. Et au standard, vous vous réveillez parce que tout à l'heure, ça va choper voir votre matrice.
6: Il y a Dr. Flump qui est là.
1: Ah, bah voilà, pour peut-être intervenir, pour
6: me
1: donner...
6: J'attendais un moment pour l'annoncer, puisque toi, t'es tellement dans ton truc, je voulais pas te couper, tu vois.
1: Non,
6: comme là, je suis en train de te couper, c'est vraiment pas ce que je voulais faire tout à l'heure.
1: Alors, docteur, comment?
9: Docteur Flump, bonsoir, monsieur Gérard. J'appelle de Gugu City.
0: Bonsoir au Gugutien.
1: J'espère que t'as compris la question parce que je la répète pas. Hein.
9: Ah bah écoutez, j'étais au standard donc j'ai pas pu entendre la question.
1: Alors farce ouvrière pour finir.
8: Je te disais, mutinerie, à partir de 2 mois c'est une mutinerie, il y a un texte, et à partir de 2 mois c'est plus une grève. Hein.
1: D'accord.
8: Donc, une grève de 6 mois c'est impossible.
1: Docteur Simple.
9: Bah, je vous ai demandé.
1: Alors croyez-vous que les grèves peuvent durer plus de 6 mois?
9: Bah non, je ne pense pas. Moi j'ai fait la grève pendant 2 mois en tant que docteur. Parce que comme vous l'avez précisé tout à l'heure, nous on demande plus cher maintenant. Hein. Pour ma consultation, je demande 100 €. Ce qui me paraît tout à fait convenable vu la qualité de mon travail.
4: Un peu cher pour un examen de la nuit.
1: Docteur Simple.
9: Oui.
1: C'est pas 100 €, c'est 30 €.
9: Ah oui, mais moi j'ai des tarifs très particuliers.
8: Ah, c'est un proctologue, hein, c'est un spécialiste.
4: Un spécialiste de la nuit.
9: Je suis pas n'importe qui.
8: C'est un proctologue, GG, quand même.
1: Bon, alors moi je peux vous dire qu'il y a eu des grèves qui ont duré quand même un peu longtemps. Celle des routiers qu'il y a eu une année. Elle a duré quand même. Ah si, elle a quand même duré longtemps.
0: 15 jours.
1: Hein? Elle a pas duré 15 jours, celle de il y a 5-6 ans. Hein.
8: Ah bah oui, il y
1: avait mon avis, là où que tout le monde commençait à se ruer sur les stations-service dans les grandes surfaces et que ça a été, ils ont été forcés de mettre des services restreints pour les services municipaux. Alors, je peux te dire une chose, qu'elle a duré quand même assez longtemps, cette grève.
0: 15 jours, parce que moi, c'est exactement le plein qu'il y a dans ma voiture, ça m'a duré 15 jours.
1: Non, elle a duré plus de 15 jours.
4: Et Gérard.
1: Oui, c'est qui?
4: François Birout. Tu trouves ça normal qu'ils aient fait intervenir l'armée pour déloger les routiers?
0: Non, c'est dégueulasse.
1: Mais non, mais ça, de manière, pourquoi? Parce que les routiers, ils ont pas obtenu ce qu'ils ont voulu aussi.
4: Ouais.
1: Leur responsable, ceux qui s'occupent d'eux là. Le ministre des Transports, apparemment, il a rien fait pour.
0: Ben non. Et ça...

0: C'est pas normal. Les routiers, c'est leur boulot. Là, on leur retire la moitié de leur boulot.
1: C'est dégueulasse.
2: Les gens, c'est leur vie quand même.
0: Bah ouais, mais de manière, vous les médecins, vous nous avez fait chier pendant plus de 3 semaines.
3: 3 jours.
2: Hein? Qu'est-ce que ça veut dire, ça, 100 euros pour se faire sous-peser les testicules?
0: Ouais, 100 euros pour aller sous-peser tes couilles auprès de ta femme, et puis au revoir maintenant. Voilà.
2: Comme ça.
0: Au revoir.
1: Et moi, je peux participer aussi, parce que comme j'ai rien à faire, là.
2: J'ai rien dit, moi.
0: Je veux pas le savoir, je t'ai dit au revoir, docteur Saint.
2: Ouais, voilà.
0: Allez. Voilà, comme ça, c'est plus vite. Oui, tu voulais.
1: Je peux participer, moi.
0: Bah oui.
1: Je pourrais répondre à tes prochaines questions.
0: Tu peux dire. Regarde un peu derrière, là. Hey, François Biroute, si t'es pas content, c'est moi qui commande.
2: Ah non, je suis content, c'est pas François.
3: Moi, j'avais une question, Gérard.
0: Ouais.
3: Parce que par rapport à ce que tu disais, ils font la graisse, tout ça, mais est-ce que tu crois pas que plus on en donne, plus on en veut?
0: Non, mais ça, faut se dire une chose. C'est parce plus là, ils en demandent.
3: Quand on a acquis les 35 heures, on était content, mais maintenant, est-ce qu'on va pas en vouloir plus, 35 heures?
0: Non, mais ça, ce qui se passe, les 35 heures, ça a été contre. Tout le monde, pourquoi? Tout le monde font grève à l'heure actuelle parce que c'est passé à 35 heures. Et à 35 heures, je suis désolé, les routiers ne pourront pas faire 35 heures. C'est leur gagne-pain.
1: C'est 35 heures par jour, c'est beaucoup. Hein.
0: Non, mais même. Ouais, attends, tu vas demander à un routier qui fait 35 heures, il pourra pas te dire non.
4: Par jour, ouais.
0: Il pourra pas faire 35 heures.
1: Il faut dormir un peu quand même.
0: Non, mais même c'est dans tous les services, c'est impossible.
3: Si, c'est impossible.
0: C'est pas réalisable.
3: Il faut donner les moyens.
0: Voilà. Alors, force ouvrir. Je viens d'entendre ta voix. Alors, tu vas aller te faire sucer le zob par ton chien. Au revoir. Voilà, alors.
2: C'est tout.
0: Quatrième question et on va mettre un disque.
4: Ouais.
0: Faut-il faire grève pour garder le survie de l'entreprise? On va s'écouter. C'est LFSDT, Magnif Haunted Road. C'est anglais.
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0: Et voilà, rebonsoir à tous. Donc toujours la suite.
4: On vient de commencer.
0: Pas suite et fin parce que j'allais. Comme tout le monde est en grève.
4: Ouais.
0: Donc il manque la moitié de mon équipe. Donc.
4: La moitié, il y en a qu'une qui est partie, elle fait grève.
0: Non, mais même, il manque une personne à l'ARA, parce que normalement c'est pas toi, à l'internet on a personne. Donc.
1: Non, si, moi je m'en occupe. M'occupe du standard et de l'internet.
0: Ouais, mais moi si je décide de faire grève, j'ai le droit.
4: D'accord.
0: Normalement,
1: on
0: si.
1: Est pas là pour
4: bon, qu'est-ce qu'on vient de s'écouter, Gérard?
0: Et là, on vient de s'écouter cet effet d'été avec Manif Onti Roide. Roide! Je sais pas qui c'est qui m'a sorti ce nom-là, mais bref.
4: Donc,
1: c'est de l'anglais, je crois. Hein.
0: Ouais, c'est de l'anglais, puis je connais pas l'anglais.
4: Et le numéro du standard, vas-y.
0: Alors, vous pouvez toujours nous appeler au 0825 08 5000, et pour les belles, 033 08 25 08 5000, et sur le chat du net, donc vous pouvez toujours y aller.
1: Voilà,
0: Aurélie va vous donner. Le site. Le site.
1: Kikoulol.funradio.fr.
0: Voilà. Et donc, il fonctionne. On est à 3600. Donc, pour l'instant, ça va.
1: Non, c'est un petit peu monté, là, parce que là, on a repris. Donc là, ça fait 4200.
0: Ah, c'est bon. Alors, on va peut-être arriver à faire 10 000, sur ce débat-là, j'espère.
1: Ouais,
0: On récupère François Biroute.
2: Oui.
0: Rebonsoir.
2: Rebonsoir.
0: Arlette Lagadou.
3: Rebonsoir, la Goudou,
0: Monsieur Mazur. Monsieur Mazur.
6: Oui, bonsoir, c'est Monsieur Mazur, camarade.
3: Bonsoir,
6: Monsieur Mazur. Bonsoir, chers amis, comment allez-vous?
0: Et Alain Madeleine, pour terminer. Merci, Monsieur Alain Madeleine.
7: Oui, bonsoir, Alain Madeleine, 118. Bonsoir, tout le monde.
0: Voilà, alors, bonsoir. La question.
2: Gérard,
0: oui.
2: Est-ce que je peux te demander un petit service?
0: De quoi?
2: J'ai bien aimé le scud là que tu viens de passer.
0: Ouais.
2: J'aimerais savoir la maison de disque si c'est possible.
0: Alors ça, tu fais une chose, t'appelles Karine. Je te repasse Karine et tu verras ça avec elle. Je te passe Karine maintenant.
2: D'accord.
0: Voilà. Donc Karine, tu prends. C'est qui?
8: On n'a pas que ça à faire.
0: C'est qui? C'est François Biroute?
2: Ouais, c'est pas grave, je demanderai à la fin.
0: Ouais, à la fin quand je te virerai.
2: Non, faut pas. Mais on dira un petit peu le son platicule.
0: Alors, faut-il faire grève pour garder la survie de l'entreprise? On va demander ça à François Biroute.
2: Faut-il faire grève pour la survie de l'entreprise? Non, moi je pense pas qu'il faille, ça se dit, Gérard.
0: Qu'il faut faire grève.
2: C'est moi la grammaire.

0: Et je pense pas qu'ils fassent faire grève, justement. Parce que, bah, justement, si les gens font trop la grève, alors l'entreprise ne sera pas viable.
1: Mmh. Fiable.
0: Fiable, si tu veux. Ouais.
1: Mmh. Faut pas confondre les torsions et les serviettes.
0: C'est clair.
1: Arlette Lagadou, là, on se réveille un peu, là, parce que ça commence à dormir. Ouais, bon, allez.
2: Moi, écoute, je pense que ça serait pas malin de la part des patrons de faire grève. Parce que les patrons, ils font jamais grève, après tout.
1: Mmh.
2: Et donc, peut-être qu'ils pourraient faire grève pour assurer la survie de leur entreprise.
1: Mmh. Il y a une question d'Internet.
3: Oui,
1: non
3: oui, en fait, c'est pas une question, mais ce que les gens disent depuis tout à l'heure, c'est qu'ils se font chier, en fait. Mmh. Et ils vont faire la grève du net si ça se bouge pas un peu plus.
1: Non, mais là, c'est quand même un débat. Je vais pas m'amuser à gueuler sur tous les débats.
3: Bien
1: donc,
3: sûr. Bien sûr, je comprends.
1: Donc, ils ont intérêt de faire des. Ils ont. Il faut qu'ils se réveillent sur le net s'ils veulent pas.
3: Au standard aussi, les gens demandent à quelle heure commence le débat.
1: Ah. Et ça y est, si au standard ils sont pas contents, tu leur dis qu'ils aillent se faire.
0: Ouais. On commence sur du net, c'est dans du temps, RTT de cerveau.
1: Alors, Alain Madeleine.
4: Oui, écoute, moi je trouve que t'es un peu excessif. Dans tes termes, parce que survie, je trouve que le terme est excessif. Parce que ça sous-entend qu'il y aurait éventuellement la mort de l'entreprise. Mmh. Et je trouve ça un peu dur de parler de ça sur une antenne nationale, sur une radio à cette heure-là, quand même.
1: Ouais, ben d'accord. Monsieur Mazur, pour finir.
4: Même, tu peux, hein.
1: Non, mais je vais répondre à ta question pourquoi que j'ai mis la survie de l'entreprise, d'accord ?
4: Oui, ouais, d'accord.
1: Monsieur Mazur.
5: Oui, monsieur Gérard. Alors, j'aurais aimé savoir, n'est-ce pas, si vous entendiez le mot grève au sens marxiste ou trotskiste du terme, n'est-ce pas?
6: Oui, Gérard.
1: Faut-il faire grève?
5: Oui, c'est mais au sens savoir. Marxiste ou trotskiste, monsieur
1: c'est
5: Gérard.
1: C'est quoi ce bordel?
2: Ben c'est des tendances, parce qu'en fait, ça se trouve, depuis le début, on répond à côté, ça dépend si t'es marxiste ou trotskiste.
1: Ah, mais moi, je suis d'aucun parti, alors.
4: Toi, t'es un alien, toi.
1: Moi, je suis d'aucun parti, j'en ai rien à foutre.
5: Pour répondre brièvement à votre question, monsieur Gérard, je pense qu'effectivement, le droit de grève est un droit, n'est-ce pas, qui est dans les fondements même de notre République. Mais je pense, bien entendu, qu'il ne faudrait toutefois pas en abuser, vous êtes d'accord avec moi, n'est-ce pas? C'est-à-dire que je m'explique.
1: Ouais, mais vous, allez-y.
5: Non, monsieur Gérard, n'est-ce pas que
1: parce qu'on va pas, je vais pas m'éterniser trop longtemps avec vous, moi, si ça va pas.
5: Excusez-moi.
1: Je disais que faut accélérer un peu la cadence aux questions que je pose.
5: Ah, mais tout à fait. Donc, si des employés, n'est-ce pas, faisaient grève, imaginons un peu quand ça leur prenait, un peu n'importe quand et pour des durées indéterminées, effectivement, je pense qu'au bout du compte, cela pourrait tout à fait couler une entreprise.
1: Alors, je vais répondre. Je vais répondre aux questions, parce que là, apparemment, vous êtes en train de me faire un plan, moi, alors détaillé de ce que j'attendais pas. Donc, le pourquoi, le survie de l'entreprise pour répondre à la Madeleine et puis à toi, et puis à vous. Donc, le problème, c'est qu'il y a, à l'heure actuelle, des entreprises qui sont en train de se casser la gueule à cause de ça. Donc, il faut pas que ça continue. Comme Moulinex, Lu, puis j'en passe et des meilleurs.
6: Donc, pas de marque.
1: Toutes ces entreprises là pour l'instant sont en train de se casser la gueule.
2: Il y a la grève.
1: Bah oui, et c'est pour ça que c'est des licenciements économiques, les gens font grève, ils bloquent les entrées des entreprises et automatiquement c'est leur gagne-pain et l'entreprise ne peut plus marcher. Voilà.
3: Après ça fait des embouteillages.
1: Mais voilà, éviter, comme sur la route.
4: Non mais c'est ça Gégé, le vice de la grève, c'est qu'en fait tu fais grève pour réclamer plus, mais plus tu fais grève, plus tu mets l'entreprise en danger.
1: Bah oui, mais c'est pour ça, mais Yana, regarde, si t'écoutes bien les informations qu'il y a eu là, il y a pas si longtemps que ça, il y a quand même pas mal d'entreprises que tout le monde se met en grève pour garder la survie de l'entreprise. Ils ont pas envie qu'elle se casse la gueule.
4: Bah mais c'est ce qu'ils font en se mettant en grève en fait.
1: Bah oui, mais
4: bon. Est-ce que ça serait pas un manque d'information en fait, la grève?
0: Franco Blaireau.
1: Bah à mon avis, si, je pense.
4: Si, alors est-ce que tu pourrais expliquer à tous les citoyens français qu'il ne faut pas faire grève dans des termes assez clairs? Est-ce que tu peux le
1: répéter? Non mais attends, il y a des grèves qui sont faites à l'heure actuelle. Bon, il y a parce que c'est des problèmes avec les responsables syndicaux.
4: Ouais. C'est
2: hein. Ça à chaque fois, hein, Gérard, il y a pas que les routiers hein, sans déconner.
1: Mais de toute manière, je parle pas uniquement que des routiers. Bah, non, ouais, on a parlé de la RATP, on a parlé des infirmières, on a parlé des médecins, des dentistes, des chauffeurs de taxi, des ambulances, tout le monde y a le droit, tout le monde y passe dedans.
4: Ouais, et Gégé, dans le milieu que tu fréquentes en ce moment, c'est-à-dire le milieu de la radio, est-ce que la grève est tendance ou pas? Est-ce que ça se fait dans le milieu de la radio de faire des grèves, tout ça?
1: Bah, pour l'instant, j'en ai jamais entendu parler, je ne sais pas si ça se croit.
4: Bah, toi, quand t'avais disparu de l'antenne, là, pendant plusieurs mois, c'était un petit peu une grève d'antenne, en fait.
1: Non, mais ça, c'est, c'était pour que que vous compreniez qu'à un moment donné il y avait une limite à respecter vis-à-vis des auditeurs et puis
0: c'est
1: bon. Donc apparemment ça a l'air de bien se repasser, donc on verra si on repart comme avant et c'est tout.
0: Gérard, pour répondre à ta question, d'abord je tiens à te féliciter Gérard pour aborder ce genre de thème à la radio.
1: De toute manière c'est la période, c'est le moment des grèves, donc ça s'arrête pas alors.
0: Ouais, c'est clair, mais en plus c'est un sujet d'actu et moi tu sais je suis comme toi, je suis de tendance bolchevique. Et j'irai dans ton sens en disant que ouais si tout le monde fait grève, c'est clair que l'entreprise ne peut pas survivre à ça.
1: Bah c'est ce qui se passe à l'heure actuelle, voilà.
2: Quand tout le monde fait grève, personne n'est payé, donc à la rigueur
1: l'entreprise ne fonctionne pas, mais de toute manière il y a du licenciement dans l'air et c'est pour ça que les gens font grève pour éviter
2: C'est pas malin, ils font grève pour pas perdre leur emploi, c'est débile.
1: Mais oui, mais alors dans ces cas-là pourquoi qu'on va mettre une entreprise en danger.
5: Peut-on, n'est-ce pas, moi, c'est la question que je me pose. Peut-on faire grève alors qu'on est déjà licencié, monsieur Gérard?
1: Mais ça, faut pas confondre. Parce que là, ce que vous dites, monsieur Mazur, d'accord. Mais une fois qu'il est licencié, il peut pas revenir dans l'entreprise. C'est bien ça qu'il faut se mettre.
4: Tu fais grève des acédiques, tu peux, tu te mets en.
1: Mais d'accord, mais ça, c'est pas pareil.
5: Oui, bon. Mais monsieur Gérard, je posais cette question dans un but bien précis, n'est-ce pas? Rappelez-vous ces images télévisées d'un personnel bloquant l'entrée d'une usine alors qu'ils avaient déjà perdu leur emploi.
1: Mais oui, mais ça, c'était pour garder la survie de l'entreprise. C'est ce que j'essaye de. C'est vous les euros.
0: Moi j'ai compris, hein. C'est François Birou,
5: je suis blanc et vif, comme toi. Quel est l'intérêt de vouloir garder la survie de l'entreprise?
1: Oh là là là là! Mais c'est pour garder, pour éviter que l'entreprise se casse la gueule, que le personnel fait grève, c'est tout?
5: Oui,
1: mais débouchez-vous les euros!
6: Les euros!
1: Merde!
2: Oh,
1: punaise!
5: Ouais, j'ai bien compris, monsieur
2: Gérard. En fait, il y a des gens qui font grève et qui empêchent les gens d'entrer dans leur usine pour travailler. Et les gens qui rentrent pas pour travailler, eux, ils font pas grève. Et en fait, eux, ils risquent de perdre leur emploi. Donc, c'est pas malin de bloquer les usines, de bloquer les entrepôts, tout ça. Parce que moi, quand il y avait pas d'essence, je pouvais pas aller travailler. C'est pareil.
1: Tu fais quoi, toi, comme boulot?
2: Je travaille dans une banque.
1: Ouais, mais attends, mais les banques, c'était pas les banques qui ont été ils ont pas été réquisitionnés les stations-service pour les banques, ils les ont vous avez compris, c'est uniquement que pour les services d'urgence, c'est-à-dire ambulance.
2: Justement, moi j'ai pas pu aller travailler pendant.
1: Dans ce cas-là, il fallait prendre les transports en commun.
0: Gérard, j'aimerais te poser une question.
3: J'ai une petite question internet aussi. Il y a Mac Wallace qui demande. Attends, je vais noter. Qu'il demande si c'est vrai qu'il y a des gros obèses à 13 qui font des grèves de la faim.
1: Mais ça, je répondrai pas à ces questions de
6: naze. Mais pourquoi?
1: Non, parce que c'est une question que je répondrai pas, c'est tout.
3: Qu'il y a des obèses à 13 qui font des grèves de la faim. Je sais pas de quoi il parle.
1: Non, mais je sais de quoi il parle, donc je répondrai pas à cette question. Voilà.
6: Mais on sait pas, nous.
1: Non, mais c'est bon.
0: C'est François Birou. C'est François Birou, j'aimerais te poser une question. Est-ce que pour, justement, pour pas que ces gens-là fassent grève, fassent des manifs pour entraver le bon fonctionnement de l'entreprise, est-ce que t'es pour la réouverture des goulags?
1: C'est quoi ça? Qu'est-ce que t'es en train de me parler là comme connerie, toi?
0: Les goulags, c'est des espèces de forts où on mettrait tous ces gens-là et on les traiterait bien. Ça serait un service 3 étoiles où on leur expliquerait bien comme il faut, avec Kalachnikov à la pluie.
1: François Birou, ta question, elle est con. Au revoir.
6: Non, lui dis pas au revoir, il reste. Il reste. Allez, oh là là, c'est difficile, hein.
1: Au revoir.
3: Quelqu'un d'autre alors.
1: François Birou. Cinquième.
3: Combien?
1: C'est la 3, c'est François Birou qu'on a viré.
3: Ça y est. Mais on accueille du coup Monsieur Crasu.
1: Monsieur Crasu.
3: Monsieur Crasu.
1: Il appelle d'où?
3: Monsieur Crasu, il appelle, demande-lui, il est là, il écoute par TPS, je crois, un truc comme ça.
6: Oh là là, pas de marque.
0: Bonsoir, c'est Monsieur Crasu.
1: T'appelles d'où?
0: J'appelle de Saint-Quetard en vaseline.
1: Et tout à l'heure, tu as t'appelé Saint-Quetard en vaseline, que tu vas te mettre de la vaseline dans le trou du cul, et tu vas dégager.
5: Oui, monsieur Gérard.
1: D'accord?
5: Finement répondu, monsieur Gérard.
1: Parce que, attention, j'ai réponse aux chiens. Je réponds du berger à la bergère aujourd'hui.
6: Voilà, il y a la répartie. Hein.
1: Alors attention.
6: Oula.
1: Je suis remonté à bloc. Alors attention.
6: Attention.
1: Et au standard, vous éteignez vos micros.
3: Oh, pardon.
6: Ah mais elle bosse.
1: Et elle bosse, elles sont en train de jacter là.
6: Oh là là.
1: Vous prenez.
3: Ouais, mais j'ai une autre question.
1: Non, non, mais moi, vous prenez des gens au standard.
3: Oui, mais
1: sur
3: moi,
1: le net.
3: Je fais les deux en même temps.
1: Bon, non, mais Karine, elle m'a bossé.
3: Il y a pomme de terre qui demande si t'as fait mai 68.
1: Non, j'ai pas fait mai 68, j'ai pas connu. Malheureusement,
6: pas connu.
1: Mais j'ai entendu parler de ce qui s'était passé.
3: Ah, c'est donc, passé quoi?
6: Il s'est passé quoi, ouais?
1: Non, mais ça a dégénéré dans Paris, alors.
5: Ah ouais. Ah ouais. Monsieur Gérard, de quel côté auriez-vous été si vous aviez fait mai 68?
1: Alors, j'aurais été du côté de la main de ma sœur dans la culotte d'un zouave, que pour l'instant, les questions, c'est moi qui les pose, et les réponses, c'est vous qui les donnez.
7: Il n'a même pas de poil à sa teub, le communisme.
1: Toi, tout à l'heure, tu as dégagé, je vais en choper un au hasard, ça va faire mal.
7: Il crachait pas.
1: Ouais, toi, tout à l'heure, je vais te cracher sur le coin de ta gueule, toi, tu as dégagé. Alors, y aura-t-il des grèves au moment des élections? On va demander à Cracus, là.
8: Il éjaculait pas.
1: Crazuc!
9: Oui, j'ai Crazuc, je suis là. Non, je pense qu'il y aura pas de manifestation, pour les élections, parce que les gens seront trop occupés à aller voter.
1: Ouais, bah ça, à mon avis, j'y crois pas trop. Alain Madeleine.
10: À mon avis, s'il y a des manifs, il y aura une répression terrible. Il y aura une répression terrible, parce qu'en période électorale, tu sais comment c'est, il faut qu'il n'y ait pas de vagues. Donc à mon avis ça sera étouffé dans l'œuf.
1: Ouais, bah ça,
3: ouais, c'est possible.
1: On verra. Arlette Lagadou.
11: Bah écoute, Lagoudou.
6: Lagoudou.
9: Lagoudou, putain, broute de Lagoudou.
11: C'est un hommage en plus.
9: Oh, bah oui.
1: Hey, Madeleine. Madeleine.
12: Oui, bonsoir.
1: Au revoir.
12: Ah, c'est pas moi.
1: Ah non. Si, je t'ai reconnu.
6: Non.
1: Au revoir.
6: Arrête.
1: Au revoir.
6: Bon, au revoir.
1: Je l'avais reconnu, celui depuis tout à l'heure qui s'amuse aussi.
3: Robert V à la place.
9: T'es trop fort, blaireau.
1: Bah, fais gaffe.
3: Robert V à la place.
11: Robert V.
1: Robert V, t'appelles d'où?
11: Oui, Robert V.
12: J'appelle de Rambouillet.
1: 101.9.
12: Voilà.
1: Eh, quand je vous demandais, vous appelez d'où, vous me donnez la fréquence?
11: Donc, je te disais, Gérard, que faire grève juste avant les élections, pour moi, ce serait pas malin. Et puis, de toute façon, personne n'en parlerait. Parce qu'en fait, l'impact de la grève, c'est pas la grève en elle-même, c'est qu'on en parle à la télé ou à la radio. Ça fait réagir les gens. Regarde, on est en train de le faire. Avant les élections, à mon avis, c'est ce que disait tout à l'heure un brillant analyste, ça a été étouffé dans l'œuf.
1: Ouais, non, mais d'accord. Monsieur Mazur?
5: Eh bien, écoutez, moi, je pense comme vous, monsieur Gérard. C'est-à-dire que lors des élections, il faut s'attendre à une grève monumentale de la part des électeurs, surtout, n'est-ce pas?
1: Ben, ça, de toute manière, c'est ce qui va se passer.
5: Oui,
1: parce qu'il faudra bien se dire une chose. Que là,
11: de droite ou de gauche, on se fait enculer.
1: Voilà, de toute manière, t'as répondu à ma place, mais ça, de toute manière, on se fait déjà enculer. Hein, on respecte, malgré que c'est... Hein?
5: Par qui, pardon?
1: Par qui? Ben, par le gouvernement.
5: Mais
1: de manière,
5: patronat,
1: non, mais faut se dire une chose. Que là, en plus, ils choisissent le mauvais moment pour faire ça, parce que c'est les périodes de vacances de Pâques.
11: Bah oui.
1: Là, il y a la zone B qui part cette semaine.
11: Bah oui.
9: C'est clair. Bon voyage à eux.
1: Ouais, ben.
6: Bonnes vacances.
12: Ça va être pendant la zone C.
3: C'est déjà les vacances?
1: Bah oui, il y a une zone qui arrête, samedi, hein.
3: Ils font la grève?
1: Bah oui, ils arrêtent de travailler.
3: C'est les profs qui font la grève?
1: Non, c'est des vacances. Et puis, Karine, tes questions cons, tu te l'écartes où que je pense.
6: Ah, mais t'arrêtes?
3: Eh, tu te calmes.
6: Eh oh.
1: Si je veux.
6: Eh, on va faire grève, eh oh.
3: Tu vas
6: faire
3: ta réaction.
1: Le patron! Le patron, le jeudi, c'est qui? C'est moi.
3: Écrase.
9: On parle pas de la nuit, Karine.
1: De toute manière, on n'est pas le jeudi, on est mardi. Et celui qui s'amuse à dire je ne jouillais pas tout à l'heure, j'en chopais un au hasard.
11: Éjaculé dans sa culotte.
1: Celui qui s'amuse à ça, arrête. Merci. Donc la question, elle est faite.
6: Allez,
1: j'ai
6: Gérard.
1: J'ai répondu.
12: Il bouffe de la bite au bois de boubou.
1: Bah alors, Crasu, au revoir.
9: Au revoir. C'est pas moi.
1: Au revoir.
6: Au revoir, Crasu.
11: Pas lui, hein.
1: Bah tant pis, je veux pas le savoir. Comme ça va plus vite.
6: Allez, Gérard.
1: Allez, une grève peut-elle virer au drame lors du défilé? On va demander à Monsieur Mazir.
3: On peut accueillir quelqu'un à la place?
1: Ouais, bah si t'as...
3: Michel Tocard, 120.3.
1: Michel Tocard.
13: Ouais, colo. Bonsoir, Gérard.
1: Bonsoir, Michel Tocard.
13: Oui, bonsoir, tout le monde.
12: Bonsoir, Michel
11: Tocard.
3: Bonsoir.
1: Et on a toujours Robert V, hein, t'es toujours là?
12: Je suis là, je suis vivant.
1: Ok, parce qu'il faudrait peut-être te réveiller un petit peu, toi. Hein,
3: ouais.
12: J'attends la question, Gérard.
1: Bah, je viens de la poser.
3: Et puis moi, j'ai une question aussi.
1: Donc, vas-y, alors.
3: Il y a Francis Gabon, qui te demande quel genre de chant peut-on chanter dans les manifs. Il te demande aussi s'il existe des karaokés de chants de manifs, genre l'International, la Marseillaise, la Traviata ou la Macarena, ce genre de choses, quoi.
1: Non, mais attends, ils ont pas des questions un peu mieux à poser sur l'Internet?
2: Tu veux pas faire grève d'Internet, Aurélie, là?
3: Si, si.
1: Non, mais elle va pas faire grève d'Internet, elle va me dire combien qu'on est, parce que j'ai pas de...
3: Bah, on est monté quand même à 6200.
6: Ah, pas mal.
1: Bah, c'est
3: 6203.
1: Bien. Ouais, 200. Bon, alors, Robert V.
12: Bah, si tu posais la question, déjà...
1: Ouais, je l'ai posé, hein, la question.
13: Une grève
1: peut-elle virer au drame lors du défilé?
13: Moi, je peux te répondre, Gérard.
1: Bah, c'est à toi que je m'adresse, Robert V.
13: Ah, mais là, c'est Michel Tocard.
1: Alors, Robert V.
12: Bah, Michel Tocard, d'abord.
1: Mais, c'est moi qui... Pour l'instant, j'ai demandé à toi de me répondre. Tu me réponds ou je te dis au revoir tout de suite.
12: Vire-le. Bah, je pense que non, la grève, elle peut pas tourner au drame parce qu'il y a de la sécu.
6: Il bluffe.
12: Il y a de la sécu, il y a des flics, il y a...
13: Correct.
1: Oh!
13: Faux!
2: Il jouait pas.
1: Bon, Michel...
6: Tu maîtrises rien, là, Gérard.
1: Michel Tocard.
13: Oui, bon, alors...
1: Tocard, pardon.
13: Oui, plutôt. Bah écoute, les grèves, Gérard, bien sûr que ça peut dégénérer. Moi, j'ai fait une grève et on a complètement tout cassé. Moi, je suis...
1: Bon, t'arrêtes avec ça, là.
6: Ah, mais je fais rien, arrête. Ouais, c'est pas moi, c'est l'éditeur.
1: C'est bon, hein.
6: Arrête. Ah, regarde.
1: Allez. Michel Tocard.
13: Oui. Donc moi, écoute...
1: Putain,
13: je suis un casseur, moi, de toute façon.
1: Oh là là. Allez, vous voyez. Oh, tu te réveilles, Michel Tocard!
13: Mais je suis réveillé, je suis là, qu'est-ce qui se passe?
1: Bon, tu réponds!
13: Et toi, t'arrêtes
1: avec de faire n'importe quoi aussi!
6: J'appuie sur rien, je te promets!
1: Tu réveilles ton équipe, Gérard, là? Oh là là!
6: Oh là là!
1: Oh, le standard, là, vous bougez un peu!
6: Oh, tu crains, hein?
13: Oh là là!
6: Oh, je sais pas si je reviendrai, hein!
1: Ouais, bah, si t'as pas envie de revenir! Oh! Et les deux cochonnes, là!
3: Oh, mais je te remercie!
6: Elles aiment ça, hein. Continue.
3: Vas-y, traite-nous encore de cochonne.
13: Salope.
1: Hey, Michel Tocard.
13: Oui, donc un défilé, oui, ça peut dégénérer, mais quoi, un défilé de mode, un défilé de quoi, Gérard?
1: Mais vous êtes vraiment des cons, hein.
13: Ah, mais moi, personnellement, oui, j'en suis un. Hein.
1: Ouais, bah alors, t'es vraiment un con, bah tu vas rentrer chez toi, tu vas aller voir dans ta couette si j'y suis. Au revoir.
6: Au revoir.
3: Au revoir.
6: Au revoir.
13: Au revoir.
1: Au revoir.
6: Au revoir.
1: Au revoir.
2: Piste cocktail.
1: Eh putain, mais vous allez vous réveiller au standard là maintenant.
6: Ah, vous faites quoi, hein? Allez, cochonne.
1: Parce que là, ça va morfler, hein, ce soir.
8: Mais un disque là, parce que là c'est trop le bordel.
1: Bon, alors.
8: C'est trop le bordel là.
1: Oh, la question, c'est une.
8: Combien est sur le net là?
1: Une grève peut-elle virer au drame?
3: Ah, oui, attends, là il
1: s'énerve. Lors du défilé, pour l'instant, quand je pose la question.
3: Ah, pardon, excuse-moi. Pardon.
1: Une grève peut-elle virer au drame lors d'un défilé? Et on va s'écouter, le train en colère s'est jeté un homme, et on se retrouve tout de suite après au 0825-08-5000, à tout de suite.
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1: Eh, hey, tu parles encore plus fort, je comprends pas, espèce de con! Et voilà, rebonsoir à tous pour la suite et fin du débat, si ça se passe bien, parce que sinon on va s'arrêter un peu avant, comme ça ira mieux. Comme ça, pour tout le monde pourra aller faire grève dans les couettes. Alors, on venait de s'écouter, les trains en colère s'est jeté un homme, donc vous pouvez toujours nous appeler au 0825-08-5000. Pour les Belges, 033-08-5000.
6: Bravo, c'était génial.
1: Et sur le net, donc, on est à
3: 5256.
1: Bah, donc, j'espère que ça va se réveiller un peu plus et qu'il y aura des questions un peu mieux que les précédentes. Et pour ça, on récupère Arlette Lagadou.
15: Oui, Lagoudou, bonsoir.
1: Monsieur Mazur.
16: Oui, bonsoir, c'est Monsieur Mazur.
1: Henri Crade.
15: Bonsoir,
1: Henri Crade.
16: Oui, bonsoir, c'est Henri Crade-Zobi.
1: Et pour finir, Robert V.
17: Je suis là, bonsoir.
1: Et la question, c'était une grève peut-elle...
3: Il y a un nouvel auditeur.
15: Yes.
1: Ah bah on est...
6: Alors c'est qui?
3: Henri Crade-Zobi.
16: Bah oui,
1: ça y est, je l'ai annoncé.
17: Oui, bonsoir.
1: Non mais tu me prends pour qui, toi, Karine, aujourd'hui?
6: Et tes problèmes d'alcool, Karine, alors?
1: Ouais, je crois qu'elle a pas assez... Non mais elle a pas assez bu de sirop de cordon, il me semble.
6: Ouais, tu connais bien, ouais.
1: Une grève peut-elle virer au drame lors du défilé? On va demander à Robert V. Et j'espère que tu as travaillé. Eh, ça va parler encore plus fort au standard, hein, je comprends.
6: On va parler plus fort.
1: Comme ça, on comprendra encore mieux.
17: Dans ton cul, ouais.
1: Donc, Robert V, au revoir.
6: Oh là là, au revoir.
1: Robert V.
6: Au revoir.
1: Bonne nuit. Alors, celui-là, je m'y attendais. Déjà qu'il voulait pas répondre tout à l'heure, ce coup-là, il a été servi. Henri Crade.
3: À la place.
1: Attends, Henri, oui.
3: Ouais, parce que bon. Ouais, Marc Bonduel.
18: Oui, bonsoir.
6: Bonsoir.
3: Bonsoir.
6: Salut.
1: T'appelles d'où?
6: Ça va bien?
18: C'est bon duel.
1: T'appelles d'où?
18: Salut, Marc. De Paris, 101.9.
1: Merci, bon, Marc, c'était sympa. La fréquence. Ouais, bon, c'est bon, on arrive.
6: Non, mais 101.9. Hein.
1: Marc. Oh,
6: salut, Marc.
18: Bonsoir.
1: Et les deux cochons là-bas, ça va? Bonsoir. Vous éteignez le micro?
3: Non, mais on voulait faire.
6: Non, on dit bonsoir.
1: Vous éteignez le micro?
6: Non, mais on est poli.
1: Merci.
18: Bonsoir les cochons.
1: Et Marc Bonduel, tu réponds à la question, une grève peut-elle virer au drame lors du défilé?
18: Alors, ça dépend si, si les mecs ils sont armés ou pas. Mais d'habitude, ils sont juste armés de leurs pancartes et de leurs slogans.
11: Mmh. Ils ont des piquets aussi, des piquets
18: de grève. Ils ont des piquets de grève, effectivement. Mais c'est rare que ça tourne au carnage, hein. très rare.
1: Ah, ben je pourrais te dire que tu te trompes un peu.
18: Il faut savoir que maintenant il y a des cordons de CRS. C'est
1: non, mais attends, laisse, je vais te répondre que tu verras et tu verras bien.
18: J'attends ta réponse avec impatience.
1: Henri Cradezobi là.
19: Cradezobi, ouais, il faudrait quand même pas négliger le phénomène des casseurs, mon cher. Mmh. Parce que il faut savoir que quand même quand il y a des manifs, il y a souvent des gars qui viennent juste pour de la casse.
1: Ouais.
19: Et que effectivement ça peut dégénérer en bataille rangée, hein.
1: Monsieur Mazur.
20: Eh bien, écoutez, je me range tout à fait de votre côté, Monsieur Gérard. Il existe en effet, comme cela vient d'être mentionné, des groupuscules qu'on appelle des casseurs de grève, n'est-ce pas? Ce sont des gens qui font partie la plupart du temps des forces de l'ordre et qui sont envoyés pour mettre fin violemment à l'action des grévistes.
1: Arlette, pour finir. Attends, une question nette, importante, non?
3: Non, pas vraiment importante, mais bon. Il y en a un qui te demande si tes neurones sont tous morts parce qu'ils ont fait une grève de la faim, mais bon, c'est pas très intéressant.
1: Non, ça, c'est pas intéressant.
6: C'est des neurones,
1: non,
6: c'est pas des neurones, c'est des neurones.
1: Des neurones, hein.
3: Pardon,
1: parce que les neurones, je connais pas. Ouais, Arlette Lagadou. Arlette Lagadou.
11: Oui, c'est bien ce qu'on disait. On a malheureusement eu l'occasion de voir les manifestations étudiantes, par exemple, virer au drame, ou aussi des manifestations...
1: Attends, pourquoi tu te marres, toi? Parce que j'ai dit une connerie.
6: Non, c'est bien les euros, parce qu'on est passé aux euros, t'as raison.
1: Ah ouais, d'accord.
11: Ouais,
6: pas de problème.
1: Donc tu disais, pour la manifestation des étudiants, ouais.
11: Bah, c'est souvent que les manifestations étudiantes tournent mal, quoi. Mmh.
1: Ouais, ben de toute manière, c'est dans un sens c'est vrai parce qu'il faut se dire une chose que bon, d'accord, faut bien dire aussi ce que dans Marc de ce qu'Henri voulait préciser.
11: Ah, mais ça c'est dû au phénomène des casseurs. Je suis tout à fait d'accord.
1: Mais ça c'est qu'il y en a qui intègrent la manifestation et qui n'en font pas part.
11: Bah oui.
1: Dans quel sens, tout à l'heure, je vais te dire au revoir, parce que tu vas pas me gonfler quand je parle, merci.
19: Ouais,
1: donc il y en a qui s'incrustent dans les manifestations qui n'ont rien à voir, hein. Henri.
19: Non, c'est pas moi, attention, c'est pas
1: moi. Marc.
18: Non plus.
1: Non, mais
6: je sens... Christ, hein.
3: Et moi, je vais juste chercher deux verres d'eau, hein. Ah. T'en veux un?
1: Non, mais ça y est, et puis quoi encore?
3: Je sais pas, on a soif, et pour parler, tu vois, c'est des...
1: Ah ouais, c'est... Faut se dire...
6: Merde. Sinon, ils vont faire grève, hein.
1: Ouais,
6: donc,
1: je disais qu'il y en avait...
6: Il y en avait
1: qui rentraient dans la manifestation, donc ils étaient pas invités, et donc ça terminait souvent à la catastrophe.
6: Il faut des invitations pour les...
1: Non, mais même...
6: Ouais, il faut
1: bien se dire une chose, que même avec les cordons de sécurité, comme Henri disait, hein, c'est toi Henri qui disait ça?
19: Oui, on va dire oui, mais tu parles des appariteurs en fait, c'est ça?
1: Ouais, mais
19: les appariteurs de la police.
1: Non, ça c'est...
19: Les mecs qui viennent dans les manifs et qui font croire qu'ils sont des manifestants et qu'en fait ils foutent le bordel, alors qu'en fait c'est des gens de la police, on connaît.
1: Ouais, non, mais de toute manière, faut quand même dire que moi j'ai vu là, il y a pas si longtemps que ça, une grève des infirmières, c'est quand même les CRS qu'on commençait en premier, hein.
19: Non, mais c'est pas ça dont on parlait.
6: Elles ont foutu sur la gueule carrément.
1: Bah oui,
18: elle méritait. Hein.
11: Et on se souvient tous de cette image où il lançait carrément un canon à eau sur les infirmières il y a quelques années.
1: Mais de toute manière, c'est pareil. Ouais, voilà, donc on a fait le tour de la question.
18: Vous avez peut-être soif.
1: Alors,
6: quelqu'un a soif? On a des verres. Hein.
1: Non, mais c'est bien parce qu'elle me propose un verre d'eau, elle me le ramène même pas.
6: Ah bah t'as fait dit oui, tu réponds pas.
1: Existe-t-il des grèves lors d'une manif, lors d'une compétition sportive? On va demander à Arlette Lagadou. Lagoudou.
11: Jamais vu. Ah si, il y a un pays qui a fait grève, qui manifestait en fait sur Israël pour les JO de 1936 où l'Allemagne a participé.
1: Oula, tu me parles de 1936, oula, attends, compliqué. J'étais pas né, moi.
4: Et alors, c'est pas parce que t'étais pas né qu'il s'est rien passé.
1: Ouais, mais moi, j'ai pas écouté, oula.
3: Franck Lamy a commencé à ta naissance.
4: Ah, mais ça, si tu vois pas.
1: Attends,
4: ça,
1: toi, attends, mais Karine, tu vas t'occuper de ton standard. Parce que moi, tout à l'heure, je vais te renvoyer, la monnaie de ma pièce, tu vas voir. Toi, il va t'arriver des problèmes avant la fin du débat.
21: Hein. Avec ta pièce, tu te la cardes dans le cul.
1: Ouais, bah toi, tu as Henri. Au revoir.
6: Au revoir, Henri.
1: Au revoir.
6: Au revoir.
1: Au revoir.
6: Au revoir.
3: Bah, ça tombe bien parce que depuis tout à l'heure,
6: il y a
3: Fabien Zincou qui atteint. Donc, Fabien, bonsoir.
6: Bonsoir.
22: Ouais, tranquille, Gérard. Bonsoir.
6: Salut, Fabien.
1: Fabien, oui,
6: ça va, Fabien?
3: Bonsoir.
22: Ouais, bonsoir.
4: Bonsoir, Fabien.
1: Tu appelles d'où?
20: Oui, bonsoir, monsieur Fabien.
22: J'appelle de Ripa.
6: C'est où?
22: Un coup. 100.9. Pareil.
1: Eh, je sens que tout à l'heure, ça va chauffer, mais grave pour votre matricule, les auditeurs.
22: Ça va chauffer dans ton cul.
1: Non, alors Marc Blondel, au revoir.
22: Non plus.
1: Au revoir.
3: Salut.
1: Marc
3: Blondel.
6: Ça fait un plaisir.
3: Ça me fait. Décidément. On accueille
1: Mr.
3: Monsieur Wallace.
1: Monsieur Wallace.
23: Bonsoir.
4: Oh non.
1: Fréquence.
23: 1.9.
1: Eh putain. Eh hey, au standard.
23: Ouais, quoi.
1: Eh hey, toi, tu fermes ta gueule pour l'instant, c'est pas toi que je m'adresse. Déjà, quand on est poli, on laisse parler celui qui parle.
6: Mademoiselle.
1: Au standard, ça vous dérangerait pas? Ça vous écorcherait pas un peu les aurones? De me prendre des auditeurs de province.
4: Allez, faut secouer les auditeurs.
3: Les provinciaux, c'est nul.
1: Mais attends.
6: Elle est routier aussi, hein.
1: Et toi, je te jure, toi, il va vous avez, et au standard, il va vous arriver des tuiles avant la fin de l'émission, avant la fin, hein. Parce que si vous voulez pas prendre des gens de province, moi, les gens de Paris, c'est pareil.
3: Bah, hein? Je sais pas, moi, je m'occupe des gens de Paris, car.
1: Ouais, j'en ai rien à foutre. J'en ai rien à foutre, il y a des gens de province qui appellent, je suis sûr.
3: On sélectionne pas par région.
6: Il y a des bouseux qui appellent.
3: On sélectionne par intelligence. Oh!
6: Sérieux, hein, il y a des bouseux qui appellent, prenez-les. Hein.
1: Mais pas de bouseuses.
3: Même des paysans.
6: Ah ouais.
1: Allez, existe-t-il des grèves lors d'une compétition sportive à la Gadou?
6: La Goudou.
4: Mais je t'ai répondu déjà, Israël,
1: Monsieur Mazur, c'est bon, j'ai compris.
20: Monsieur Gérard, il peut tout à fait se trouver que certains sportifs, étant en inédiction, bien entendu, avec un certain contexte politique, religieux ou moral, décident de s'abstenir de participer.
4: Oh là là. Tiens, Marie-Josée Pérec.
1: Eh, attendez, je préviens, entre Fabien et Wallace, si j'entends encore une musique comme ça, gerbe tous les deux d'entrée.
23: Ah non, c'est pas moi.
1: Ça va aller vite. Alors, monsieur Mazur, pour finir.
20: Eh bien, écoutez, je viens de vous répondre, monsieur Gérard.
6: T'es sûr, Gérard?
1: Ok, Wallace.
23: Oui. Je peux répéter la question?
6: Oula, allez,
1: alors,
6: Gérard.
1: Wallace, bonne
6: nuit. Au
1: revoir. Ouais, enculé toi-même, connard.
22: Ah, ça, c'est malin, ça.
4: C'est tout raide, les mecs, Wallace.
1: Fabien.
22: Écoute, Gérard, oui, il peut y avoir des grèves hein, dans certains événements sportifs. Comme le précisait quelqu'un tout à l'heure, Marie-Josée Pérec.
1: Ouais, ça c'est au standard, ouais.
22: Elle s'est sauvée, hein.
1: Ouais, mais ça peut...
22: Et elle a fait grève.
1: Non, mais ça, ce qui s'est passé, c'est qu'elle est partie, parce qu'il faut bien se dire une chose, c'est qu'elle était harcelée quand même, hein.
22: Oh, ça, c'est ce qu'elle a dit.
6: C'est
22: hein.
6: Ce qu'elle dit, ouais.
1: Ouais, mais c'est ce qu'elle a dit. Non, c'est ce qu'a été dit. Et de toute manière, je peux vous dire qu'il y a eu des grèves, il y a pas si longtemps, je crois que c'est l'année dernière. Ta gueule, toi.
6: C'est vrai.
1: C'est l'année dernière, sur le Tour de France, qu'il y a un moment donné, ils ont été forcés de faire intervenir les forces de l'ordre, parce personne voulait les laisser passer.
3: Et ben, ça tombe bien.
1: Ta gueule, toi, connard, derrière.
6: Et de la bouche aussi, hein.
1: Ben, non, mais je sais d'où ça vient, ça vient de derrière.
6: Ah bon?
1: Alors, qui c'est qu'on a?
3: On a,
1: Ta gueule!
3: On a Jean-Marie Fessier.
6: Salut Jean-Marie.
23: Bonsoir.
6: Ça va bien?
22: Oui.
1: Bonsoir Jean-Marie.
6: Salut Jean-Marie.
1: Bonsoir.
23: Bonsoir. 116.6.
6: Ouais.
1: 116.6.
23: Bonsoir, c'est dans le Morbihou.
6: Dans le Morbihou.
1: Donc alors la question, tu l'as comprise?
23: Non, je l'ai pas entendu malheureusement.
24: Il y a des chaussures, des plaques de verglas.
1: Putain, vous pouvez. Ça commence à bien faire maintenant. Celui qui s'amuse avec les cassettes, ça va chier. Bon alors Arlette, tu te marres comme une pétasse, au revoir.
6: Au revoir.
1: Parce que c'est elle qui s'amuse à faire les conneries, allez hop.
25: Mais là, faut se réveiller là, Gérard, parce que là, on est combien?
6: Ouais, c'est le boxon là.
3: Là, on est à peu près 4009, ça baisse.
6: Ça craint, Gérard.
1: Là. Ouais, mais comme il y a des questions qui sont cons, alors...
6: Non, ah bah oui, c'est toi qui l'ai fait, hein.
22: T'as qui la faute, Gérard?
0: les questions cons. À qui la faute? On se le demande.
1: Ouais, hein. Fabien, au revoir.
25: Non, mais t'arrêtes pas de
6: virer
25: les gens.
6: T'arrêtes pas. Ça arrive, hein.
3: Dans le débat, monsieur. Tu vas virer quelqu'un, et là, ça y est, on est à tomber à 3006, là.
6: Mais ouais, arrête de virer les gens.
1: Alors, sondage, comme ça, le temps qu'on aille des auditeurs, je vais faire un petit sondage.
6: Allez, vas-y.
1: À la question, quels sont les plus grands grévistes, alors? 35% des gens répondent les chômeurs, ça c'est vrai. 12% répondent des animateurs radio qui font des débats qui ne servent à rien, c'est faux.
6: On voit pas qui, hein.
1: 4,7% répondent la SNCF. Bon, à la rigueur si on veut.
23: À la rigueur.
1: Et quel est d'après vous la meilleure raison de faire une grève? C'est 57% des gens répondent suite à un accident de travail. Je vois pas le rapport. Ouais. 33% des gens ne veulent plus travailler avec des gens racistes. Ça je vois pas. Et 27. Alors là, je vous préviens, le prochain débat que je vais faire, si j'ai la moitié des réponses sur le net, ça va pas être bon.
6: Mais sur quoi?
3: Pourquoi? Qu'est-ce qui se passe?
6: C'est quoi? Vas-y, dis.
1: Quelle est d'après vous la meilleure raison de faire grève? Alors, à la troisième question, à 25%, à 2,5%, des gens qui disent quoi? On comprend rien du tout, là.
6: Bah, c'est toi qui comprends rien.
1: Non,
3: mais
6: des
3: gens.
6: Ouais. Et donc peut-être des euros, là.
1: Des gens. C'est marqué des gens, et après, j'ai que dalle. Et 10% des gens refusent de travailler aux heures hors cantine. Je vois pas le truc, mais bon.
6: Bah, c'est à toi de préparer tes débats, hein. C'est à toi de voir.
1: Non, mais c'est pas à moi de faire les stacks, c'est à l'équipe. Ok?
6: Ok.
1: Alors, on accueille.
6: Vas-y, Gérard.
1: On a qui?
3: On a rien.
6: Ah bah, on a rien, mais les gens font grève.
3: Alors, attends, t'as vu comment tu les jettes tous?
1: Je vous préviens. Si d'ici 10 minutes je n'ai pas d'autres auditeurs, je refous un disque et j'arrête.
23: Et je fais grève.
6: Ça va aller vite. Monsieur Mazur.
1: Alors la question.
6: Tu vas faire tes débats tout seul à la fin.
1: Non, mais vous cherchez, vous foutez rien.
25: Mais ouais, mais gueule un peu, tu fais rien.
1: Alors,
6: pète un plomb.
3: Regarde, ça y est, on cherche.
1: Non, non, mais vous allez le faire, donc disque.
25: Allez,
6: un disque.
25: C'est le bordel, Gérard.
6: Allez, Gérard. C'est quoi la suite?
1: Disque.
6: Allez.
1: Arlette et les Girls Mike, la quille est rentrée dans mon pied. On se retrouve tout de suite après pour.
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1: Et voilà, donc, rebonsoir pour la suite et fin du débat sur les grèves. Donc, pour l'instant, on a que Monsieur Mazur encore.
3: Bah oui, mais en fait, je ne sais pas où est Karine.
1: Bah, Karine
6: est partie aux toilettes.
3: Voilà, je crois qu'elle fait
6: Karine revient.
3: Petit, mais en fait, je ne sais
1: on
3: pas
1: a Jean-Marie. Jean-Marie, t'es là?
23: Toujours là, Jean-Marie Fessier, grand patron, bonsoir.
1: Donc, s'il y a...
23: Arlette,
1: si
23: y a quoi?
3: Voilà, il y a Arlette aussi.
1: Ah non, j'avais dit au revoir.
23: Bah non,
5: je suis là.
6: Arlette, la gougou.
23: La gougou.
1: Ah si, j'avais dit au revoir à elle, hein. J'avais dit au revoir.
3: Attends, il y a Karine qui arrive.
6: Ah, elle revient, Karine.
3: Je sais pas sur quelle.
1: Non, mais je t'avais dit au revoir, Arlette, parce que tu déconnais trop, donc je t'ai dit au revoir.
6: On lui dit au revoir.
1: Allez,
6: au revoir.
1: On y avait dit au revoir.
6: Au revoir, Arlette.
1: Arlette Lagadou, on y avait dit au revoir.
6: Bon, hein, qu'est-ce qu'on a écouté là à l'instant, Gérard?
1: On venait de s'écouter, oui, j'ai oublié de vous redonner.
6: Ah bah bravo.
1: Arlette et les Girls Munch, la quille est rentrée dans ton pied. Et voilà, donc.
6: Pour nous appeler, allez.
1: Donc pour nous appeler 0825 08 5000, j'espère que ça va se réveiller. Karim.
6: Et Belgique.
1: Eh oh. Et la Belgique, 033 0825 08 5000.
6: Et puis pour le chat.
1: Et pour le chat, www.funradio. Et donc, qui c'est qu'on a par Monsieur Mazur et Jean-Marie?
3: Ben, on a Arlette.
1: Non, je viens de lui dire au revoir.
3: Ben, c'est tout.
25: Oh là là.
1: Putain, mais... Bon, alors...
6: Oh là là. Attention.
3: Bon, on va regarder toutes les lignes.
6: Là, ils sont
1: non, non, non, non, mais vous me prenez...
7: victime d'une grève, monsieur.
1: Là, je crois que ce soir...
6: C'est pas une grève, c'est la révolte.
1: Le débat est mort.
7: Mais non, monsieur Gérard, ressaisissez-vous.
23: Allez, on y va, là.
1: Je peux pas travailler avec que deux auditeurs.
23: Ah, tu peux commencer à amener la question, on va commencer.
6: Allez,
23: à
6: vas-y. Ouais.
1: Alors, lors d'une grève, doit-on séquestrer le patron dans l'usine? Donc, ça revient à peu près à la même question que j'avais dit tout à l'heure, c'est-à-dire...
23: Ouais,
1: sur la survie de l'entreprise, c'est pareil.
23: Ouais.
1: Donc on va la zapper tout de suite, comme ça va aller plus vite. Alors les grèves que l'on fait, c'est pour défendre notre gagne-pain. Donc Monsieur Mazur, pour vous.
7: Ah oui, bah, écoutez, bien entendu, tout à fait, oui.
1: Mm-hmm. Mm-hmm. Et Jean-Marie?
23: Bah écoute, ouais, je pense que si tu fais la grève, c'est parce qu'en fait, plus souvent tu fais la grève pour ta famille, hein. Parce que toi, à la limite, bon, pas travailler, à la limite, c'est plutôt cool, tu restes à la maison, tu branles rien et tout, mais... quand même faire rentrer un petit peu d'argent pour faire vivre ta famille. Donc en fait, si tu fais la grève, c'est pas pour toi, c'est pour les autres.
1: Mmh. Moi, non,
23: je pense que c'est comme ça qu'il faut le voir. Donc en fait,
20: oui. Cependant, je puis me permettre d'intervenir.
6: Salut Evan.
1: Oh, mais ça y est, là, vous laissez.
3: Elle vient de te dire bonjour.
6: Non, mais il y a Evan qui vient de dire bonjour.
1: Non, mais c'est bon, ouais. Salut. Ta gueule, Evan.
2: Toi,
1: commence pas. Commence pas à me casser les biens, là.
6: Il fallait arrêter, hein.
1: Bon, alors, qui c'est qu'on a en standard?
6: Oh. Allez, les filles.
3: Tout simplement.
2: Et alors, il est, Gérard.
1: Ta gueule.
3: Très rigolo.
6: On va fermer la porte, hein.
3: On a trop de kystes.
1: Très rigolo.
3: Et Henri Lejoint, tout simplement.
1: Alors après?
3: Bah après, ça fait déjà 4 et...
1: Non mais attends, redonne-moi les noms. Bah, alors j'ai très rigolo. Dire. Non mais très
3: rigolo. Chacun que se présente, présentez-vous.
1: Alors très rigolo, bonsoir.
6: Bonsoir. Bravo les filles.
1: Super les nanas.
6: Ça, les cochons.
3: Non mais très rigolo, c'est personne, c'est un commentaire.
1: Non mais c'est pas mal. Hein. Karine, un avertissement.
3: Mais c'est pas vrai.
6: La deuxième, t'es virée.
1: Tu vas voir. Toi t'es Zorun, tu vois les...
6: Parle pas de ces Zorun comme ça. Hein.
3: Oh, trop de kystes et Henri Lejoint. C'est alors, rigolo,
6: bonsoir,
3: c'était moi, c'était...
1: Trop de kystes.
3: Monsieur Mazur aussi.
5: Oui, bonsoir. Bonsoir Gérard, bonsoir les auditeurs.
6: Bonsoir.
5: Bonsoir.
6: Bonsoir.
1: Et le dernier. Bonsoir. Oh.
6: Salut.
1: Le dernier.
5: Bonsoir. Henri Lejoint.
1: Merci.
5: Bonsoir Monsieur Lejoint.
1: Alors, la question c'est...
6: Oui Gérard, alors, la question c'est...
1: La question c'était les grèves que l'on fait, c'est pour gagner, pour défendre notre gagne-pain. Donc Jean-Marie, ah bah t'avais dit oui.
5: Déjà,
1: très rigolo,
5: oui.
1: Trop rigolo.
5: Trop rigolo.
1: Non, trop quiz là.
5: Trop de kystes.
1: Ouais, trop de kystes.
5: Non, Julie, écoute, moi je pense que c'est pas seulement pour le gagne-pain, parce que par exemple, tu vois, il y a des gens qui font des grèves de la faim. Et ben, c'est pour défendre leurs droits, tu vois.
1: Donc, ouais, mais non, mais la question c'est. Pour ça, bon, ok. Henri Lejoint.
5: Moi, je mange pas de pain, je mange que des biscottes.
1: Non, mais attends,
6: on s'éloigne là, c'est pas bon.
1: Je crois que tu t'éloignes vachement de ma question.
6: Ou peut-être qu'il se fout de ta gueule, hein.
1: Mais si tu te fous de ma.
5: Gagne-pain, à ton avis, c'est quoi?
1: À ton avis? Non, mais attends, c'est qui t'a sélectionné? C'est Karine?
6: Vas-y, balance.
1: C'est toi?
3: C'est qui là? C'est trop de skits qui parle?
1: Ouais. Non, c'est Henri Lejoint.
3: Ah non, c'est pas moi. Alors, je connais pas, je crois que, oui.
1: Non, mais Karine,
6: c'est incrusté,
1: je crois.
6: C'est incrusté, ouais.
1: C'est quand?
6: Il a la ligne directe.
1: C'est quand tu veux, tu me les réveilles bien, bien.
3: Henri Lejoint, tu peux te réveiller?
1: Non, mais attends, tu le prends en antenne et tu vas le réveiller. Après, je vais y reprendre
3: Henri Lejoint.
6: Allez, réveille-toi. Allez, Henri, réveille-toi.
1: Merci. Alors, ouais, bon. Karine. C'est même pas la peine de rigoler. Allez hop, terminé. Tu lui dis au revoir comme ça, il sera.
6: Ah non, ne dis pas au revoir. Arrête. Il y a plus personne. Arrête.
1: Non, mais c'est bon.
6: Arrête. Non, il y a plus personne après.
1: De toute manière, j'arrête
6: dans une heure.
1: Non, même pas. J'arrête dans 4 minutes. Dans 4 minutes,
6: heure.
1: J'arrête.
6: Non, une heure.
1: Non, j'arrête dans 4. C'est moi qui commande, c'est pas toi. Donc la question, donc pour défendre notre gagne-pain, comme Jean-Marie disait, donc oui, parce qu'en fin de compte, tu fais grève, donc c'est pour quand même avoir plus d'argent. Pas parce que c'est à cause des 35 heures, donc faut bien se mettre ça dans sa tête.
3: En tout cas, on l'a briefé, ça y est, il est réveillé là.
1: Bon alors, Henri Lejoint.
3: Et puis, tu sais, ça s'est réveillé aussi sur le net. Mmh. On est 7298.
6: Waouh. Ah, quand même.
1: Parce qu'ils ont compris que je partais dans 3 minutes. 7000 combien?
3: 7298.
5: C'est pas mal, hein.
6: Pas mal, Gérard. Bien. Allez, vas-y avec la question.
1: Donc, Henri Lejoint.
5: Ouais. Donc bah ouais, tu fais grève pour défendre ton gagne-pain, mais tu fais aussi grève pour défendre les droits des autres.
1: Bah, de manière, c'est en principe, tu défends. Si tu fais grève, c'est pour tout le monde, hein. Que tu fais.
6: Pour le patron aussi.
5: Mais c'est aussi pour sa gueule quand même.
1: Ouais, c'est en principe, pour sa gueule. C'est plus pour ta gueule que pour ton patron.
5: Ouais, Gigi.
1: Oui.
5: C'est très petit. Je peux poser une question?
1: Vas-y.
5: Alors, est-ce que tu considères que le chômage, c'est une forme de grève illimitée?
6: Ouais, voilà.
1: Bah, de manière, le sondage, je te l'ai dit tout à l'heure, mais de manière, pour les chômeurs, c'est vrai qu'ils n'ont pas obtenu ce qu'ils ont voulu, donc... Oh! C'est terminé, oui? Merci.
6: Allez, Gérard, enchaîne.
1: Ouais, bah, toi-même, connard. Donc, je disais que, bon, pour les chômeurs... Putain, ça...
6: Et je la bouge aussi.
1: Allez, Gérard,
6: allez,
1: Gérard, ça y est, ouais.
5: Gérard. Alors, oh là là.
1: Bon, tout à l'heure, je vais en virer un au hasard, hein.
6: Ouais, commence tout de suite.
1: Je vais pas chercher. Donc, je disais, pour répondre à la question d'Henri Lejoin, donc, en fin de compte, si tu fais grève, c'est pour toi, c'est pas pour les autres, et puis, c'est pas pour ton patron. Parce qu'il faut bien dire une chose que, comme on disait tout à l'heure sur les questions, il y a trop de grèves à l'heure actuelle, et manque de peau, ils peuvent pas obtenir ce qu'ils veulent encore, et donc, je pense qu'on n'a pas fini d'en entendre parler des grèves. Et je pense que ça va durer encore un bon bout de temps. Donc voilà ce que je voulais dire pour cette question. Et okay. Pour l'avant-dernière question, hein, voilà, question subsidiaire.
6: Subsidiaire, oui.
1: A-t-on le droit de boycotter les préavis de grève? On va demander à Henri Lejoin.
8: A-t-on le droit de quoi?
1: De boycotter. C'est-à-dire que si tu lances, s'il y a un préavis de grève, est-ce que tu as le droit de boycotter pour pas le faire? Voilà ce que ça veut dire.
6: Bah, explique-lui, hein.
1: Boycotter, ça... Putain, mais je viens de te dire.
8: Boycotter, ça, c'est pas un mot français, boycotter.
1: Ouais. Non, alors c'est quoi comme mot?
8: Bah, c'est anglais.
1: Ta connerie, elle est anglaise ou elle est française, celle-là?
8: Boy, c'est français?
1: Oui, boycotter, c'est français chez moi.
6: Ah ouais?
3: Bah
6: ouais,
3: ouais je suis pas sûr. C'est un garçon.
6: On va sortir le dico.
3: Cote, tu sais ce que c'est quand même.
20: Oui, cela voudrait dire mettre un garçon de côté, monsieur Gérard.
1: Ah ouais. Bon, bah, enfin bref.
3: Alors couper un garçon, hein.
8: Oh là, chaud.
1: Tout à l'heure, toi, je vais te couper la tête, ça va pas être pareil au standard.
6: Ah, qu'est-ce que c'était
1: parce
6: drôle.
1: Parce que là, vous allez me prendre des gens au standard.
6: Si ça, c'est pas de la répartie.
3: C'est de l'étymologie.
6: Oh là là, oh là, ça part en cul, Gérard. Gérard, allez.
8: L'étymologie dans ton cul.
1: Alors, Henri Lejoin, au revoir.
6: Au revoir.
1: Trois quiz une fois, trois quiz deux fois.
3: Il s'appelle Trotskiste.
6: Hein. Trotskiste, hein.
3: Trop de kiste.
8: Oui, ben non, je pense que c'est pas possible.
1: Ah bon, toi, ça y est, toi, t'as même pas compris la question, tu me dis c'est pas possible d'entrer pour toi.
6: Tu l'as compris, toi, ta question?
1: Oui, moi, je l'ai compris, la question.
6: Bon, d'accord.
1: Et si t'es pas content, mon pote,
6: je suis pas
1: même
6: content,
1: pris.
6: Je te pose la question. Hein.
1: D'accord?
6: Je suis pas ton pote.
1: Donc, Jean-Marie.
8: Ouais, bah écoute, c'était quoi la question? Attends, je viens de zapper, là.
1: Oh non, mais attends, tu te fous de ma gueule, là?
6: Vas-y, repose-la, Gérard.
1: A-t-on le droit de boycotter les préavis de grève?
8: Le boycottage. Franchement, moi, je trouve que c'est tendancieux d'appeler au boycottage comme ça, hein.
1: Pourquoi?
8: Ça ruine l'entreprise. Mmh. Donc en fait, ça va pas améliorer sa situation. Donc elle aura encore plus de problèmes, donc encore plus de licenciements et compagnie. Mmh. Donc franchement, je pense pas que tu puisses comme ça appeler au boycottage sans impunité.
1: D'accord. Monsieur Mazur, pour terminer.
20: Bien, monsieur Gérard, je dois simplement ajouter que boycotter un préavis de grève est interdit par le Code du travail. Mmh. Vous n'avez pas le droit en tant que patron, n'est-ce pas? Vous devez comprendre que les ouvriers vous envoient un boycott de préavis.
1: Mais dans ces cas-là, si le patron dit bon demain personne travaille, t'arrives devant l'usine, tu fais quoi?
20: Mais attendez monsieur Gérard, ça n'est pas le patron qui dit personne.
1: Attendez monsieur Mazur, ça vous dérange au standard d'éteindre votre micro là?
3: Non parce que j'allais parler maintenant.
1: Ah bon bah alors donne-moi le si c'est pour avoir un auditeur, tu peux le dire tout de suite hein, bah, que d'attendre que
6: ça va déranger.
3: La voix de Monsieur Mazur.
1: Alors,
3: on accueille Marie-Michel Alliot.
1: Marie-Michel, bonsoir. Marie-Michel, bonsoir une fois.
9: Bonsoir.
1: Et t'éteins ta radio derrière toi, oui. S'il te plaît, merci.
20: Bonsoir, mademoiselle Michel-Marie.
9: Bonsoir, Monsieur Mazur. Bonsoir tout le monde, bonsoir Gérard.
1: Bonsoir, donc voilà. La question du boycottage, t'as entendu?
9: Boycottage, non j'ai pas entendu.
1: A-t-on le droit de boycotter les préavis de grève?
9: Non, on n'a pas le droit.
20: Oui, mais c'est Gérard, reste normal, nous entendons.
1: Tu mets
6: j'appuie sur rien.
1: Ça commence à bien faire le bruit des vaches. Hein.
6: Il y a le vent là.
9: On n'a pas le droit d'aller à l'encontre en fait de la volonté populaire, parce que la grève c'est un peu ça, la volonté populaire. On n'a pas le droit d'aller à l'encontre. Donc, même s'il y a des choses qui se font en amont, il y a des choses aussi qui se font en aval. Mmh.
1: Mais de toute manière, comme je disais tout à l'heure, pour répondre à Monsieur Mazur, qu'on a coupé parce que...
9: ça ne vous a pas fait trop mal, Monsieur Mazur.
20: Écoutez, non, j'en souffre plus au niveau de l'amour propre, n'est-ce pas?
1: Bon, donc, je disais que si le patron décide que demain, personne ne travaille, et ben demain, les employés ne viendront et retrouveront...
20: Monsieur Gérard,
1: oui.
20: Pardon de vous interrompre, mais à nouveau...
1: Eh ben, le boycottage, c'est pour éviter que le patron vous bloque, bloque les accès à l'usine, voilà.
20: Tout à fait, Monsieur Gérard, mais ce n'est pas au patron de décider que si le patron n'est-ce pas décide que le lendemain on ne travaille pas, Alors c'est un jour chômé et non pas une grève.
1: Ouais, non, mais dans ce cas-là, de manière, parce que la question, je voulais pas la passer, mais on va la, je vais en toucher deux mots. Oui. Donc en fin de compte, c'est qui organise les grèves et pourquoi ils le font. Donc en fin de compte, c'est les comités d'entreprise qui décident avec les syndicales, avec les syndicaux, pardon.
20: Les syndicaux. Avec les syndicaux.
6: Tout ouais, les syndicaux, ouais.
1: Voilà.
20: Donc, vous maîtrisez le sujet, monsieur Gérard. Bravo.
1: Voilà. Donc,
6: c'est tout. On sent que t'as potassé, ouais.
20: Ouais, chaud.
1: Et donc, pour terminer, connaissez-vous le proverbe, attention, une grève peut en casser une autre?
6: Oh là là.
20: Ça, c'est assez.
3: Il y a une personne qui est arrivée, hein.
1: Non, non, mais c'est bon.
3: Sur le net, il y a une personne en plus. Il y a 7299 personnes maintenant.
1: Bah, de toute manière, c'est terminé. Le débat, il est clos.
6: Mais non, il reste encore une heure.
1: Non, non, j'ai dit qu'il était clos. Donc, Marie-Michel Alliot, je sais pas, Marie-Michel.
10: Marie-Michel Alliot, eh bien, c'est une expression populaire. La grève s'adresse au peuple, qui est emprunté évidemment au code de la route. Un train peut en cacher un autre.
1: Non, mais ça, c'est.
10: La subtilité n'est pas la même. Mais là, je vous laisse l'occasion d'expliquer, puisque je suis sûr que vous allez le faire brillamment, ce que cette expression signifie.
1: Mais en fin de compte, ça veut dire que là, il y a.
10: Vous allez répondre les autres avant.
1: Ben ouais, monsieur.
20: Alors écoutez, monsieur Gérard, moi je ne connaissais absolument pas cette expression fort charmante, je l'avoue. J'avais entendu parler d'un bolchevique peu caché un trotskiste, mais pas de celle-ci, monsieur Gérard. Vous me l'apprenez, j'en suis fort aise.
1: De toute manière, ça fait comme si que je disais un train peut en cacher un autre, comme a venu dire Michel Alliot-Marie. Troquise.
20: Oui, mais monsieur Gérard, est-ce que...
1: Non, mais c'est bon, monsieur Mazur.
20: Monsieur Gérard, qu'il pourrait y avoir des grèves à la SNCF.
1: Bah, de toute manière, la SNCF, ils vont bien nous faire une petite... Ils vont bien nous lancer un petit préavis de grève, pour le week-end de Pâques.
20: Mais non, ça n'est pas leur genre, monsieur Gérard.
1: Oh non, bah, ils vont bien arriver. Et en fait, en parlant de ça...
20: Ouais.
1: S'il y a des grèves SNCF qui sont annoncées...
6: Oh là là.
1: Dans le sud, du côté de... Je sais plus où, là, il y a des...
6: Troquise.
1: Au revoir.
6: Au revoir.
1: Il y a un préavis de grève qui est une grève qui est annoncée demain sur les TER en Midi-Pyrénées justement.
3: Prenez Trotsky à la place.
1: Non, mais c'est bon, c'est terminé.
6: Mais non, c'est pas fini.
3: Pour la conclusion,
6: terminé. Oui, il reste encore une heure. Tu vas pas faire un débat avec trois personnes.
1: Oui, monsieur Mazur.
20: Pardon, excusez-moi. Qu'est-ce qu'un TER, s'il vous plaît?
1: Oui, un train, je sais plus comment que ça s'appelle.
10: Équipement régional.
1: Voilà.
6: Voilà.
1: Bah, de toute manière, elle doit être du coin, donc elle doit être au courant du préavis de grève, parce que ça a été annoncé aux informations.
12: C'est cool, je suis à l'antenne.
1: C'est qui?
12: C'est Karl Marx.
10: Bonsoir, pas Karl Marx.
12: Bonsoir.
6: Salut, Karl Marx.
20: Oui, bonsoir, monsieur Marx.
6: Salut.
12: Bonsoir à tous.
6: Bonsoir.
1: Donc voilà, pour l'instant, on fait conclusion du débat.
6: Déjà?
1: Il est 2 heures.
6: Ouais, mais arrête.
1: Non, 2 heures, ça y est, c'est terminé.
6: Moi, j'ai signé pour 2 heures,
1: Non, mais ça y est.
20: Monsieur Gérard, ne pourrait-on continuer ne serait-ce qu'une dizaine de minutes?
6: Allez, Gérard. Tu vois, les gens, ils ont envie. Vas-y, Gérard, les gens, ils ont envie. Il te reste des questions, Gérard. Il t'en reste combien, des questions?
1: Il y en a plus, c'est terminé.
6: Il en reste.
3: On est passé à 8600.
6: Avante-les.
1: Non, mais ça y est, c'est fini, on va laisser la place à la feignasse des vannes. Conclusion!
20: Vas-y, fais pas ta pute, là.
1: Et toi, fais pas ta pute, tu vas te faire enculer, Jean-Marie.
20: Ah non, c'est
6: ça, c'est bien répondu.
1: Allez, hop!
6: Au revoir!
20: Au putain, maintenant, hein.
1: Voilà.
3: Attends, alors à la place.
1: T'auras personne, parce que c'est la conclusion.
3: Emilien Cheval, si, parce que vraiment, il y tient.
6: Emilien Cheval. Bonsoir.
13: Allô, bonsoir.
6: Salut. T'appelles d'où?
13: J'appelle de Nogent, les Pins.
6: D'accord. Ouais,
1: de toute manière, conclusion du débat, comme ça, tu vas faire la conclusion.
13: Oh, t'as pas une petite question là?
1: Non, il y a plus de questions, c'est terminé.
6: Vas-y, tu crains. Allez.
13: Tu fais ton communiste là.
1: C'est terminé.
13: Arrête de faire la grève là.
1: Les questions sont faites, c'est terminé.
13: Des gens de bois chez Carrefour. T'as l'air pété de cerveau ou quoi?
1: Alors, Emilien, conclusion du débat.
13: Comment je peux faire une conclusion sur un débat auquel je n'ai même pas participé?
12: Ouais, laisse tomber, insulte-le, là. Ne te fais pas chier à faire une conclusion.
1: Karl Marx.
13: Ouais.
1: Au revoir.
6: Au revoir.
13: Rien à voir.
6: Ouais, non, on le garde. Moi, je vais le garder.
13: Bon, Gérard, t'enchaînes des questions, là?
1: Allez. Y'a plus rien.
6: Allez, on dirait que tu nous en fais trois.
1: Conclusion.
13: Non, mais je voudrais bien une petite question.
6: Allez.
1: Conclusion.
13: J'ai une thèse pour Kennedy, moi.
6: On t'entend pas, Gérard.
3: Conclusion. Plus fort,
6: Gérard, on t'entend pas.
1: Bon, Marie-Michel. Allez, vous leur dites au revoir, parce que je prends plus personne.
3: Non, mais fais la conclusion, c'est quoi ce débat sans conclusion?
1: Marie-Michel, conclusion.
13: C'est comme si on était au feu.
6: Marie-Michel.
10: Je vais commencer puisque personne ne veut.
1: Non, mais c'est tous des feignasses.
6: Bah, il y a la galanterie.
13: Hein. Là, comme si on était au Fokker Quiz.
6: On va laisser faire.
10: Alors, moi, personnellement, j'ai bien écouté votre débat parce que ça m'intéresse beaucoup. J'ai trouvé que c'était un débat pourri.
11: peut-être du fait de votre trop grand nombre de neurones qui ont sauté là, à mon avis, c'est ce week-end dernier. Et voilà, sinon je voulais dire débat de merde, arrêtez.
1: Tout ça. De alors, Marie-Michel. Sinon,
11: merci pour les niques. Et voilà, casse-toi.
1: Eh ben Marie-Michel,
11: rentre chez toi, rentre dans ton foyer.
1: Eh ben Marie-Michel, tu sais ce que c'est, tu sais ce que je vais te répondre. T'es une pétasse et une grosse salope. Allez,
6: bien répondu.
1: Karl Marx.
15: Bon, il y a plus de questions alors.
24: Il faisait pousser des
1: putain,
15: il y a plus de questions, Gérard.
1: Non, c'est terminé, bon, conclusion.
15: Bon, déjà je voudrais revenir sur la rumeur là de l'avion dans la façade du Pentagone.
1: Alors là, c'est je veux dire, c'est pas le thème du débat, okay, donc.
15: Très bien, bon, non, j'espère qu'on en fera un là-dessus.
1: Non, il est pas prévu au programme.
15: Tant pis, football, au moins, football.
6: Ouais, foot.
1: Non plus.
15: C'est un petit football.
6: Et puis reste, là.
15: Ça peut rien faire. Bon, moi, je voudrais juste savoir, parce qu'il y a des rumeurs qui traînent sur le net, si c'est vrai que le syndicat de l'hôpital où tu crèches a voulu te foutre dehors.
1: Au revoir! Au revoir! Comme ça, je réponds pas. Emilien!
6: Ah bah, pour changer, ouais.
16: Comme conclusion, j'ai rien, parce que c'était vraiment de la grosse merde ton débat, Gérard.
1: Mmh.
16: Et voilà, c'est tout ce que je tenais à te dire, ça me fait plaisir.
1: Bah, le prochain coup, t'appelles pas, au revoir.
3: Ah, très simple.
1: Emilien, monsieur Mazur.
6: On a entendu le silence ce soir.
16: C'est monsieur Mazur, je vous encule, monsieur Gérard.
7: Monsieur Gérard, n'est-ce pas
16: C'est bon à loi.
1: Non, mais c'est pas lui. Monsieur Mazur, conclusion du débat.
7: Vous m'entendez, monsieur Gérard, oui. Oui, écoutez, je regrette simplement le fait, malgré un dossier que vous maîtrisez très bien, et cela s'est entendu à chacune de vos saillies verbales, je voulais juste regretter, vous avez passé trop de musique, monsieur Gérard, et il y a un moment, j'avais l'impression de me trouver dans Groove Station avec monsieur Dario, et cela n'est pas possible pour un débat. Autrement, écoutez, c'était de première bourre.
16: C'est clair.
1: Non, mais faut se dire une chose, que les musiques, si je les ai passées, c'est qu'au standard, ils faisaient rien. Ouais, donc moi, je vais dire... je t'ai dit au revoir, toi.
16: Mais non, mais faudra peut-être que
1: tu
6: te on se réveille au standard.
15: Genre, t'as pas une phénomène.
1: Eh non, mais...
6: Allez, zap. Allez, Karine. Allez, Cochon.
16: Non, moi, je pirate le standard.
1: Voilà, l'as rien fait. Voilà, ça, tu l'as piraté.
6: Allez, conclusion,
1: Gérard. Donc, conclusion.
15: Moi, je fais une petite dédiphone à Roselyne Bachelot, si elle nous écoute.
1: Hop, au revoir.
6: Au revoir.
1: Merci Karine de l'avoir encore laissé à l'antenne celui-là. Donc conclusion, qu'est-ce que je peux dire, que le débat s'est mal passé, donc mauvais.
6: Arrête,
1: mauvais boulot.
6: Arrête, on a pris plein de mots.
3: On termine sur 9212.
1: Ah, quand même.
6: Pas mal.
1: Quand même. Donc conclusion, c'est dommage qu'au standard il y a eu un peu de problèmes. On a eu des problèmes avec le net dès le départ, donc.
6: Ça n'y peut rien.
1: Par contre, il y a eu quand même pas mal de boum boum, donc c'est normal parce que les auditeurs que vous m'avez choisi. Les trois quarts, c'était un peu des nazes. Donc quand c'est des débats d'actualité. Oui, mais c'est des débats d'actualité que je sais que ça se termine toujours en couilles. Donc le prochain coup, j'espère qu'il y aura pas de couilles dans les prochains débats, parce que sinon il y aura plus de débats avant.
25: C'est quoi le prochain thème?
6: C'est quoi le prochain thème?
3: C'est quoi le prochain pour qu'on se réponde?
6: Arrête, tu le sais.
1: Non. Ah bon? Non, pas après ça. Non, mais on va faire un... comme la Coupe du Monde va arriver à grands pas.
6: Donc ouais.
3: Le foot, alors.
6: Le foot.
1: On va parler un peu de foot.
6: Ouais, Robert Pires et tout ça, ouais.
1: Ouais, voilà.
25: On va sur la Coupe du Monde.
1: Ouais, on va
6: fera des sondages, on fera plein de trucs, ça va être super.
1: On va massacrer quand même certaines équipes qui se foutent un peu de la gueule du monde vis-à-vis des entraîneurs.
6: Ah bon?
1: N'est-ce pas le PSG? Vous avez bien rigolé là. Donc voilà, qu'est-ce que j'ai à vous dire? Maintenant vous allez retrouver la feignasse derrière des vannes. Qui est revenu de vacances.
25: Il y a un petit disque avant.
6: Un petit disque,
1: pour terminer.
6: Je le nom, Gérard.
3: Alors.
6: Ça part pas tant que t'as pas donné le nom. Hein.
1: Et c'est contre Oller Factory, pour le prochain débat. Donc thème sur le football. Je ne sais pas quand. La date, vous ne la saurez.
6: Bonne
1: nuit à tous. Bonne
6: nuit tout le monde, au revoir.
3: Salut.
1: Je vais pas attaquer les 10 questions de l'équitation tout de suite. Hein.
6: Ah bah si, hein. On remet pas de disque, Gérard, hein, c'est clair.
1: Alors on accueille.
17: Ouais, ça arrive.
1: Ça devrait déjà être prêt depuis longtemps.
17: Bah c'est prêt, hein. Nous on bosse, gamin.
1: Ouais, tu bosses, ça m'étonnerait. Hein.
6: Allez, mon petit bouchon.
1: Alors, pour ça, c'est le deuxième sur les concours d'équitation épique. Et pour ça, on va accueillir Petit Canasson, 30 ans, 101.9. De Brest.
17: Attends, il arrive.
3: C'est lui.
17: Attends, allô, petit canasson. On y va, l'antenne. Hein. C'est bon, il est là.
1: Non, mais ça devrait.
17: Oui, mais ça fuse.
1: Dès que je demande les auditeurs, il devrait déjà être là. Hein.
17: Ouais, c'est bon.
0: Allô. Allô, oui, je suis là.
1: Petit Canasson, Brest, 30 ans, on écoute Fun Radio 100 points.
0: Oui, tout à fait, bonsoir GG.
1: Bonsoir à toi. Super Poulain, 23 ans, 96-3 sur la Pitibier. Eh, oui, hey, vous arrêtez au standard là.
4: Oh là là, là tout ça, putain.
6: Putain, t'es vraiment trop mauvaise.
4: Mais c'est moi qui gère, c'est moi quoi.
18: Gère.
4: Bon, Gérard, tu veux qui? Super Poulain. Super Poulain. Ah, il est parti, Super Poulain, je le rappelle.
1: Non, mais attends, pour un sang, Manu.
4: Non, je peux pas mettre de 10, c'est pas possible.
1: Tu me les mets tous. Non, mais tu me les.
4: Ils y sont tous à l'antenne.
1: Yves Saint-Martin, 21 ans, Paris. Bah, t'éteins ton micro quand je parle.
4: Pardon, je briefe les auditeurs. Yves Saint-Martin, t'es là?
19: Oui, bonsoir, oui.
4: Oui, enfin, oui.
19: Oui, je suis là, oui, bonsoir, c'est Yves Saint-Martin.
1: 21 ans de Paris.
19: Oui, tout à fait, 101.9.
1: Et Marie-Sara Lecomte, 24 ans de Lille, 97.5.
21: Bonsoir Gérard, bonsoir la France.
1: Ouais.

0: hein, les futurs jockeys, ils ont 10-12
1: ans. Mais attends, commence pas déjà à vouloir prendre déjà les autres questions.
0: Excuse-moi, je savais pas.
1: On en est qu'à la première, tu vas pas déjà y aller sur la quatrième, toi.
0: Excuse-moi.
1: Donc, super.
0: C'est tout.
1: Super poulain.
2: Oui, bonsoir Gérard.
1: Donc 23 ans, 93, 99, 3 de Pithiviers, c'est ça?
2: Exact, oui.
1: Donc alors pour toi?
2: Tu peux me dire la question s'il te plaît?
1: Alors auriez-vous déjà été dans un centre d'équitation? Sinon, aimeriez-vous y aller et pourquoi?
2: Je suis déjà allée dans un centre pour faire mettre des fers à cheval aux chevaux.
1: Mmh. Donc alors le centre d'équitation qui existe en France, normalement si je me trompe pas, et je pense que tous les auditeurs là qu'on a, et le centre d'équitation où qu'on apprend à monter sur des chevaux, normalement c'est Saumur, c'est bien ça?
2: Ouais, c'est
1: le
2: cadre noir.
3: Exactement.
1: Ouais, c'est le cadre noir à Saumur. Ouais,
2: c'est à côté de l'aquarium de Touraine.
1: Ouais, donc c'est bien ce que je pensais aussi.
0: Attends Gégé, la formation pour les poneys, elle se passe là-bas aussi ou c'est juste les chevaux?
1: Non, ça c'est uniquement que les chevaux qui se passent à Saumur. Hein.
0: Et les poneys, les mulets, les bourricots,
2: et
0: tout ça, c'est
2: van,
0: où?
2: Ouais.
1: Oh, Manu,
4: ouais.
1: Au standard.
4: Mais on fait l'aréa en binôme en fait.
0: Regardez les deux toutous là.
4: Ouais.
0: Faut coller l'un à l'autre.
4: On fait, moi je m'occupe de
5: on
4: la
5: fait une double aréa. À Pau, elle gère très bien le standard, donc on s'est dit on va faire la double aréa.
4: La double.
0: Ouais, moi, la voyant.
1: Donc, super poulain.
2: Ouais Gérard, donc je te disais, je suis allée dans un truc, bah justement c'était à Saumur. J'allais au cadre noir pour faire serrer un cheval. Et en fait j'ai vu le centre d'équitation machin avec tous les militaires et les grands chevaux et c'était très beau.
1: Ouais, donc c'est là-bas qu'on apprend à monter sur des chevaux et qu'on fait leur toilettage et comment qu'on pose des paires.
2: Qu'on leur brosse les dents, tout ça, mais je...
1: Non.
2: Non, on leur brosse les dents.
0: Ah si, c'est vrai.
2: Cadre noir.
0: Ouais. C'est vachement important pour les chevaux, les dents, Gégé.
2: Ouais,
0: les
2: sourires, ouais.
0: C'est comme quand t'achètes des esclaves, faut toujours regarder les dents, comme dans les films. Comme dans les films, les mecs.
1: Yves Saint-Martin. Yves Saint-Martin.
3: Il est pas là.
0: Oui,
6: il est
0: plus
6: là.
0: Oui.
6: Si, il est
0: allô.
6: Là, ouais.
7: Allô, bonsoir Gérard.
1: Bon alors, bonsoir, toi
7: Gérard, bonsoir.
1: Salut, je t'ai déjà dit bonsoir tout à l'heure, alors arrête.
7: Excuse-moi, ouais, moi j'y suis déjà allé dans un centre EPEC pour monter des dromadaires dans mon pays que je viens d'Algérie. Où il y a des centres EPEC qui montent des dromadaires, mais qui sont très hauts, qu'il faut prendre des escabeaux parce que c'est beaucoup plus haut que les chevaux.
1: Oh.
0: Tu la genouilles, tu fais comme avec les filles.
1: Tu dis au revoir.
6: Parce il est pas bien, tu trouves?
1: Non.
6: Ah bon?
1: Il répond pas.
7: Gérard, on a le droit de s'exprimer aussi sur un son radio, nous.
0: On écoute.
3: Même sur Skyrock.
1: Marissa, le compte 24...
0: Marissa.
3: Bonsoir.
4: Le compte, hein. Marie-Sarah le compte.
8: Bonsoir.
1: Bonsoir, alors donc pour toi?
3: Alors pour moi, c'est pas que je suis zoophile, mais ça me plairait bien de le faire. J'ai jamais été, mais en fait la position là, les jambes bien écartées sur un cheval, ça me dirait bien, ouais.
0: Est-ce que tu montes avec ou sans selle?
4: Tu es une salope, dégage là.
1: Oh,
0: monte sans selle.
3: Sans selle.
0: Oh là là,
1: tu vas là-bas toi.
3: Du poivre.
0: Monte sans selle, GG, c'est une cochonne, il a raison.
3: Même la peau.
1: Ouais, ben je pense que tu vas pour faire long feu toi si tu continues.
8: Gérard, sur IRC, il y a Speedy Gonzalez, il se te demande les concours hippiques, c'est des concours pour les gars qui ont des cheveux longs et qui fument des trucs bizarres ou.
5: Non, c'est des hippies.
8: Ah, c'est des hippies ça.
0: Ouais, rigo, putain, merde.
1: Non, mais ça, il n'y a pas de concours de
8: parce qu'on parle aussi des concours d'hippiques dans les porte-monnaies de Christine.
1: Bon, ben Alec va se faire foutre avec ça. Donc
3: il
1: tout le monde.
3: Des Charentons. Donc
1: on n'a plus personne à la place d'Yves Saint-Martin?
6: Si, alors là on va accueillir Poulina, 30 ans d'Orléans, Gérard.
0: Oui, bonsoir.
6: Poulina.
0: Bonsoir Gérard.
1: Bonsoir.
3: Salut Poulina.
1: Salut. Fréquence d'Orléans.
0: Fréquence d'Orléans, 38.9.
1: 108.9, ok.
3: Bien con.
1: Ouais. Donc alors pour toi la question?
0: Oui, je suis déjà allé dans des centres hippiques où j'ai vu des animaux bien montés. Et ça m'a relativement émoustillé, je dois dire. Mmh. Est-ce que tu as vu des étalons italiens, par exemple?
9: Oui, bien sûr, en pleine action.
0: En pleine action, ouais.
9: En pleine saillie, et je dois dire que c'est impressionnant. Hein. Ça, on doit dire que, je veux dire, Rocco Siffredi à côté, c'est un nain. Hein. C'est le passe-partout du sexe. Hein, parce que là, ça atteint des longueurs, hein, quand même. C'est impressionnant. Hein. C'est tuyau d'arrosage, hein, quand même. Hein.
0: Lui, on s'incendie, moi, je dirais.
9: Oui, c'est ça, voilà.

0: Ouais, une lance de pompier, quoi, en fait.
1: Et il y a de la pâture.
2: Non, mais auriez-vous déjà été dans un centre d'équitation? Sinon, aimeriez-vous y aller? Et pourquoi? Je te demande pas.
0: Ça y est, j'y suis allé tout à fait pour voir des étalons en pleine action. Ça fait partie aussi du monde hippique, la reproduction, la saillie. Je veux dire que c'est comme ça aussi qu'on développe des élevages dans les haras. Il y a les chevaux étalons qui honorent les juments et ils ont la vie de rêve, hein, parce qu'ils en ont une douzaine à leur disposition. Genre, le harem, c'est pas si loin de chez nous, c'est dans les haras. C'est pas les harems, c'est les haras.
3: Mais moi, Gégé, moi, ce que je me demande, c'est comment on arrive à faire, tu sais, des lignées de chevaux champions alors que c'est des animaux. Mmh. Alors qu'il y a quand même des gens qui font partie de la race humaine, qui sont, tu vois, qui font partie de lignées un peu plus, tu vois, limite, quoi.
0: Royal Canin.
3: Ouais, par exemple, ouais.
2: Non, mais arrêtez de presser.
3: Est-ce qu'il faudrait pas faire un petit peu de tri au niveau des saillies dans la race humaine?
2: J'en connais un tout à l'heure qui va morfler.
4: Mais parle devant ton micro,
2: Gilles. Ouais, non, mais t'amuses pas avec les micros, toi, là-bas.
5: Évitez de les
2: impôts. C'est bon, y'a rien, hein.
3: Y'a rien là,
4: Gérard, y'a rien, vas-y.
6: Pas de soucis.
2: J'ai jamais eu l'occasion d'aller dans un centre hippique. Je voudrais bien aller, surtout à celui de Saumur, comme on avait dit avec Super Poulain.
4: Tu y allais pourquoi? Pour picoler?
2: Non, j'aurais bien voulu voir comment qui dressait les chevaux et puis tout ça.
0: C'est vrai qu'il aura déjà monté sur un manège avec des chevaux quand même.
2: Non.
3: Il y a du pinard à Saumur.
0: Hein. C'est pareil, hein.
5: Du bon pinard.
4: Il n'y a pas un centre équestre à l'hippodrome de Longchamp où tu vas là?
2: Non.
4: Si, sûrement.
2: Il n'y a pas de centre équestre là.
3: Il y a Vincennes.
0: Il n'y a que Michel Drucker qui fait du vélo là-bas. Hein. C'est très très surcoté.
4: Il y a peut-être un centre pédestre alors. Tu connais peut-être mieux, non?
2: Bon, arrête de dire tes conneries, toi, ça vaudra mieux parce que si tu veux pas morfler, t'arrêtes, d'accord?
3: Il a raison, moi je kiffe les randonnées pédestres. Tout à fait.
2: Qui c'est qui vient de dire ça?
3: Canasson, petit canasson,
2: ouais,
3: j'ai le droit d'aimer la marche à pied, attends, j'ai le droit, c'est tout.
2: Ah bon, sinon, ouais. Tu vas voir comment que je vais te faire, toi,
3: Gégé, tu es partisan plutôt du trot ou du galop? C'est-à-dire, tu l'as fait trotter ou tu l'as fait galoper
2: plutôt? Qui?
3: Je sais pas, si t'avais une jument, par exemple. Je sais pas si c'était pas une vieille bourriquette, si t'avais une jument.
5: Il montait sur moi, c'est tout.
3: Oh là là là là.
2: Fildar, tu arrêtes avec ça, s'il te plaît.
4: Avec quoi?
3: Avec les sons, là.
7: T'as plus de son, on avait dit.
2: Tu arrêtes, s'il te plaît, parce que ça commence à devenir rengaine.
4: J'ai pas mis de son. Hein.
2: Donc, avez-vous déjà été dans un centre d'équitation? Alors, 65% n'aiment pas les chevaux et les grosses pouliches. C'est pas mal, les sondages, en ce moment. 33% préfèrent les centres de... Désintox, ça a rien à voir avec des courses hippiques.
4: Mais non, mais les gens préfèrent ça au centre d'équitation, on n'y peut rien.
2: 21% demandent si moi je me suis déjà fait enfourcher. Or,
4: on lance rien.
2: Fildar, fais gaffe. Si tu veux pas que je t'insulte, arrête de faire chier tout le monde, d'accord?
4: Mais je fais rien.
5: Vas-y, laisse-toi, Gérard.
2: Et 7% gagnent de l'argent pour en acheter un. Ça, de toute manière, pour en acheter un, faut déjà avoir du fric. Ah, c'est pas donné. Donc, deuxième question. Peut-on effectuer l'équitation à 3 ou à plusieurs sur un cheval?
4: Par moment, je me demande si je suis pas con.
3: Ah, ouais. À toi aussi, toi. Ouais.
2: Alors, Fildar, c'est la dernière fois que tu t'amuses à me mettre des doubles sons, d'accord?
4: Ok.
2: Sinon, tu vires chez toi.
4: D'accord.
2: Petit canasson. Bon, allez.
4: Oh non, Gérard.
8: Non, Gégé, reviens.
4: Ça commençait bien, on apprenait des trucs, tout ça, sur les chevaux, les juments.
6: Pas de foutre les bordels, là, tous les deux.
4: Mais il est de l'autre côté, il est de l'autre côté, Max. Et il partait du mauvais côté, donc... Oh, Rigo, t'es pas chez toi. Hein. Alors là, on attend bien sûr Gérard, qui est parti chercher Max du côté droit, alors que Max est à gauche.
2: Gérard, Max est de l'autre côté.
0: Il y a une casaque comment, Gérard, ce soir?
4: Oh, il a une casaque grise, marron. Hein, comme marron. Marron et jaune devant, hein. Normal.
2: Gérard, taquine la bouteille. Gérard, taquine le bouchon. Bon,
3: Il revient,
2: bien bossé.
4: Alors voilà.
2: Ouais, arrêtez de faire vos conneries. Et toi, t'arrêtes avec tes doubles sons, d'accord? Un conseil que je te donne.
4: Il n'y a pas de double son, tout a été réparé.
2: Tu n'as pas les disques là.
4: Mais si, on en est là. Alors Gérard, on y va?
2: Parce que ça commence à bien faire. Ça commence à bien faire vos conneries là depuis tout à l'heure.
4: Ouais.
2: Petit canasson, donc pour toi.
3: Oh bah c'est quoi la question? T'as pas posé la question du
2: alors
3: coup.
2: Peut-on effectuer l'équitation à 3 ou à plusieurs sur un cheval?
3: Oh bah si tu veux le crever au bout de 100 mètres, ouais, tu montes à 15 dessus et c'est bon, tu l'achèves le bestiau. Hein. Non, le cheval c'est pour 1.
2: Mm-hmm.
3: Sauf dans les westerns, si tu prends une sco sur la croupe, tu peux monter à 2.
2: Non mais plus, hein, je vais te dire une chose, que déjà, quand il y a deux chevaux là sur des cirques, fais-moi confiance qu'ils montent à plusieurs dessus. Hein.
4: Attends, les deux chevaux, on n'en voit pas dans les cirques.
2: Des chevaux, espèce d'andouille.
3: J'ai vu les suspensions.
1: À deux chevaux, on peut aller à 4. Hein.
6: Il est là, c'est pas.
2: Hein? Écoute ce que je te dis, ça vaudra mieux que de faire des conneries.
6: Qu'est-ce que t'as dit à Miss Daddy, toi?
2: Fildar, c'est la dernière fois que je te dis tout à l'heure, tu recommences encore une fois, je t'éclate.
7: Et je te sépare, hop.
2: Super poulain.
5: Ouais, Gérard.
6: Mmh, on en mange, c'est bien.
2: Oh, bon, mais vous atteignez vos micros, là, les deux.
3: Les deux
6: PD de la bande FM, merde.
3: Les deux PD de fun.
6: Les deux PD. Salut!
3: Salut les mecs!
5: C'est cassé?
2: Putain, je sens que je vais finir de bonne heure ce soir.
7: Non, pour te calmer, Gérard, tu peux peut-être répondre à Jet, il te demande si t'as déjà bouffé le steak d'une jument.
2: Non.
5: Quoi la question?
3: De bouffer la couenne.
2: Petit canasson, au revoir.
3: Oh, bah pourquoi?
2: Hop, ça t'apprendra.
3: C'est bon là.
2: Au revoir. Donc, super poulain, ouais.
5: Ouais, Gérard, donc je sais plus ce que c'était.
2: Deux
5: ta question.
2: Ou trois. Peut-on effectuer l'équitation à trois ou à plusieurs sur un cheval? Donc, je pense que si tu as été à Saumur, ouais. ils te font voir comment qu'il faut faire.
5: Ouais, il y a des selles à trois places.
2: Mm-hmm.
5: Mais c'est pour monter sur des gros chevaux, tu sais, des gros chevaux de labour, là.
2: Ah ouais, je vois. C'est comme dans les cirques.
5: Je sais pas, à Saumur, il y a des selles à trois places avec trois étriers, machin. Et ouais, tu peux monter facile, 3, 4, même 5 sur un cheval, il n'y a pas de problème, hein, c'est résistant, ça.
2: Poulina.
8: Oui, normalement, on monte à 1 sur un cheval. Au-delà de 2, ça s'appelle un gangbang. Et également, dans le monde de l'éducation, un cheval qui se fait monter par plusieurs personnes, c'est un gangbang. Voilà. Donc, c'est pas trop recommandé pour la santé du bourrin, quand même, hein.
2: Je sens que tout à l'heure il y en a deux qui vont virer.
8: Ouais, hein.
7: Un seul suffirait. Hein.
2: Ouais, mais ça va être lequel que je vais virer au hasard? Ça va être Fildar.
7: Ah non, moi je parlais pas de.
4: Bon, alors qu'est-ce que
2: tu veux virer l'autre gros porc là à côté de toi? si tu veux, hein.
9: Bon, GG, à la place de petit canasson.
4: Fais quand même attention à ce que tu dis, Lascar.
9: Grand Dada, 26 ans de Vincennes.
10: Bonsoir.
5: Bonsoir, Grand Dada.
10: Bonsoir tout le monde. Bonsoir, Gérard.
7: Grand Dada, mes amitiés à Omar Sharif.
10: Omar Sharif, ouais. Ok, très bien.
2: 101.9, c'est ça?
10: Voilà.
2: Ok. Marie-Sara Lecomte.
4: Elle a divorcé.
2: Bon,
4: en fait.
2: Allez hop.
5: Non, mais attends.
4: Non, mais elle est là.
5: Je suis là. Je crois que le cheval, ça m'excite bien. Parce qu'un truc à deux ou trois à poil sur un cheval. Je vais te dire, ouais.
10: Toi, tu te fais prendre par un cheval ou quoi?
5: Non, et par devant, par derrière, deux ou trois, c'est très sympa.
9: C'est rêve, ouais.
2: Et gros dada pour finir?
10: Déjà, c'est grand dada.
2: Grand dada, pardon.
10: Ensuite, j'ai pas entendu la question puisque j'étais au standard.
2: Peut-on effectuer l'équitation à trois ou à plusieurs sur un cheval? C'est la dernière fois que je répète les questions.
10: Alors, si ça continue comme ça, ça va pas aller. Donc oui, c'est tout à fait possible. Dans les cirques, il arrive qu'on peut être même 10 sur un cheval.
2: Mmh.
10: Et ils se mettent les uns sur les autres et tout.
2: Donc c'est bien ce que je disais tout à l'heure.
10: Je sais pas, j'étais en antenne, donc j'ai pas entendu.
2: Non, mais j'en ai parlé tout à l'heure que dans des cirques, ils montaient à 10 et plus, voire.
10: Ah ouais, bah voilà. Et donc c'est des lascars.
7: Gérard, sur IRC, on me fait constater que t'as oublié de parler du cheval de Troie.
2: Ah oui. Pour parler de sa ville de merde, à lui, c'est pas la peine.
4: Ah bah quand même.
2: Hop. J'en parle même pas de sa ville de merde.
4: Surtout que c'est pas du tout de ma ville, hein, espèce de.
7: Ça n'a rien à voir.
2: C'est pas ta ville, tiens, brouti.
7: Le cheval de Troie, pas du tout.
8: Le cheval de Troie n'est pas situé à Troie. Hein.
4: Ça serait.
2: Bon, donc, Grand Dada.
10: Oui, bah j'ai répondu, moi.
2: Bon, donc, peut-on effectuer l'équitation à trois ou à plusieurs sur un cheval? Donc, c'est comme j'ai dit tout à l'heure, j'ai déjà répondu. Alors, Manu Fildar, Là, dimanche soir, vous passerez avec moi au bureau à Max. Oh, on va rigoler. On va rigoler là, vous deux. Vous allez voir le bordel que vous foutez ce soir. Vous allez voir. Continuez comme ça.
4: Est-ce que
2: on va rigoler.
4: Nous toucher la quéquette dans le noir.
2: C'est ça, t'as raison, toi, gros porc. Alors la question, c'est combien coûte un cours d'équitation en hiver plus l'équipement, et on va s'écouter. Crabe Sari.
4: Non.
2: Sharif.
4: Crabe Sharif. Crabe Sharif.
2: Voilà, avec les jeudis soirs, c'est ça pue le crottin à Fun Radio. Alors ça pue les. Et donc c'était gros Sharif avec le jeudi soir, ça pue le crottin à Fun Radio, ça pue plutôt les pieds de Pudard qui s'est déchaussé durant le premier débat. Et donc vous pouvez toujours nous appeler au 0803 08 5000, 3615 4, Fun Radio, rubrique directe, et toujours l'internet www.fr. au Crigo va revenir.
11: Non, rien à voir.
12: Ah bon, déjà, direct.
2: Ça commence, celui-là.
12: Je voulais te dire que Poulina était partie et qu'à la place on accueillait Pierrette Bresse. Voilà.
13: Bonsoir, c'est Pierrette Bresse.
14: Salut Pierrette.
13: Pierrette Bresse.
15: Salut Pierrette la cochonne.
13: De Paris, reine des hippodromes, Paris, point 9.
14: Bonsoir, moi je me présente, je m'appelle Mégane. J'appelle de. J'avais une statue.
13: Non.
2: Alors,
13: c'est pas trop ça.
2: Hein,
13: qui est-ce qui dit ça?
2: C'est Marie-Sarah. Eh ben au revoir.
4: C'est laquelle?
13: Qui est-ce qui dit ça?
4: Marie-Sarah.
13: Je vais vous chercher avec Totoro, va te faire monter.
14: T'es content?
2: Voilà,
4: bravo Manu. C'est bien bossé ça, c'est du bon boulot.
13: Ça fait du taf.
7: Gérard, il y a Speedy, hein. Éleveur de pouliches, il te demande si c'était bien toi qu'on voyait sur la couverture du dernier Bilto Magazine.
4: Avec une carotte dans le bec.
7: Non, juste un bel étalon qui te...
2: Non, pas du tout.
13: Ouais, c'est bon, dada.
2: Manu.
15: PD va.
2: Manu, t'as viré Marie-Sarah Lecomte, donc c'est quelqu'un qui connaît bien Pierre et Bresse. Alors si ça se passe mal, tu vireras Pierre et Bresse.
4: Ah bon, d'accord. En parlant de ça, j'ai pas tout compris à ce que tu m'as dit.
7: C'est encore une affaire de famille.
4: On accueille Guy Lux.
13: C'est une affaire.
15: Non, Bernard, franchement, des fois, je crois que tu vas trop loin et que les réponses que tu donnes, elles sont naves.
13: Bonsoir, je suis un escroc.
2: Vous me les calmez avant que je reprenne le débat ou... Okay,
7: calmez-vous les petits, sinon ça va chauffer.
13: Pas de problème.
2: Mais on récupère qui alors?
13: Grand Dada.
15: Guy Lux.
7: Pierrette Bresse.
13: Et Pierrette Bresse.
7: Alors
2: la fréquence.
13: Guy.
2: La fréquence, Guy Lux.
15: De Guy, c'est 101.9, j'appelle de Paris.
2: Mais on peut pas avoir d'autres personnes que trois Parisiens.
4: Tu sais, les courses, ça attire.
2: Combien coûte un cours d'équitation en hiver plus l'équipement, on va demander à Guy Lux.
15: Alors moi j'ai pas les prix, les nouveaux prix, mais je sais qu'à l'époque, la selle, c'était très très cher. Mais le reste aussi d'ailleurs. Le cheval, tout ça, vive la vie. J'ai envie de mourir.
2: Pierrette Bresse.
13: Ouais, mais je vais faire pareil, je crois que je vais me suicider. Direct.
2: Bon, alors, Pierrette Bresse, c'est Guy Lux, au revoir. Allez, hop. Hop. Comme ça, vous réglerez.
15: Il y a qui fait du cheval encore?
13: À mon tour de faire le tour raide, là.
2: Grand Dada, pardon.
7: Gérard, sur IRC, il y a beaucoup de gens qui te demandent si t'as déjà mangé un steak de cheval.
2: Bah, je te l'ai dit tout à l'heure, non.
4: Ouais, mais si tu l'as dit dans le bureau, on s'en fout. Hein,
7: ça bah ouais, c'est clair.
13: Ah, t'as jamais fait cuire une fesse de samedi, toi?
2: Au revoir pour toi aussi. Oh là, c'est pas mal là, ça va aller vite là, ce soir. Hein.
7: On a dit cheval, on n'a pas dit bout en train.
4: Il reste qui là?
2: Il nous reste plus que Super Poulain, donc vous me récupérez des
4: ans. Non mais c'est bien, c'est intime comme ça.
14: Ouais, c'est vachement bien les
2: débats. Non mais... Super Poulain, ouais. Donc il reste plus que Super Poulain, donc vous récupérez les auditeurs maintenant.
14: Ok. Ouais, mais le problème c'est que je te chie dans le bec, donc tu vas rester tout seul.
2: Ah bah d'accord, alors au revoir aussi. Alors maintenant, vous me récupérez d'autres auditeurs, on reprendra après.
4: Bah Gérard, fais un petit sondage en attendant que les auditeurs arrivent. Justement, je crois qu'il y avait un sondage qui portait justement sur le prix de l'équipement ou sur le prix que devait faire de l'équitation.
2: Non,
4: le matin.
2: C'est à quel âge
4: Non, le dernier, regarde le dernier.
2: Aimeriez-vous avoir un cheval comme animal de compagnie?
4: Bah, celui d'avant, alors.
2: Pensez-vous que l'équitation est un luxe, non?
4: Bah voilà, justement, si. Bah oui, mais...
2: Alors,
4: vas-y.
2: 60% des gens pensent... Je pense que pour les riches, c'est normal, ça c'est vrai. Mm-hmm. De toute manière, il faut être riche pour ça.
4: Bah oui.
2: 20% disent monter un âne, c'est moins cher.
4: Bah oui.
2: De toute manière, les ânes, tu les fais avancer avec une carotte devant, ça va plus vite. Mm-hmm. 15% estiment que je passe mon temps à branler les chevaux, ça c'est faux. Ça c'est plutôt pour fil d'art. Et 12% me demandent de l'argent pour me faire... pour en faire avec ma bourrique. Alors ça c'est bien pour toi, fil d'art, ces deux dernières-là. Ça c'est bien pour toi.
4: Tu passes ton temps à branler les chevaux.
2: Ouais, c'est ça, t'as raison.
4: À Longchamp.
2: Ouais, c'est ça, pauvre con, va. Ouais, je sens que tu as bien.
4: C'est pour ça que t'as les mains cagneuses, non?
2: Ouais, bah toi, fais gaffe parce que tu risques de te retrouver dehors. D'accord, et Fildar, c'est pareil.
7: Et sinon, il y a Crotin sur IRC, il dit qu'il comprend pas parce qu'il dit que chez toi, il n'y a pas de chevaux, mais que ça pue la bouse quand même.
2: Ouais, ça pue la bouse, et bien chez lui, ça pue quoi? Ça doit puer le rat pourri. Bon, ben, qu'est-ce qu'on va pouvoir faire en attendant?
7: Ben, putain, il était bon celui-là.
4: Bah, tu meubles, hein, tu fais comme chez toi, hein, tu meubles. Ouais.
2: Ben,
7: c'est toi l'animateur, hein, tu te démerdes.
2: Qu'est-ce que t'as d'autre sur l'IRC? Rien.
7: T'as déjà mangé du clito de jument farci au kyste?
2: Non.
7: De turpentine?
2: Non, bah, turpentine, elle va se calmer, elle, un petit peu, parce qu'elle m'énerve.
7: Obi-Wan, il demande si tu t'es déjà fait monter par un cheval. Si oui, qu'est-ce que ça t'a procuré comme sensation?
2: Alors, rien du tout, donc je me suis jamais fait monter par un cheval.
7: Est-ce que t'as déjà monté une mule? Demande Dan.
2: Non.
7: Bah, t'es un menteur.
2: Pourquoi?
7: Parce
2: qu'il veut parler de Sandy, donc il arrête avec ça.
4: C'est naze, Rigo, ça. Les mecs de l'internaute, ils sont pas capables de faire un débat correct.
2: Ouais, ben, ils sont comme toi, hein. Ils sont à peu près comme toi parce qu'ils disent que des conneries, hein.
4: Bah ouais, mais moi, je suis payé pour ça.
2: Ouais, bah t'es payé pour ça, mais
7: sinon il y a Yankee
2: qui voulait payé pour foutre, pour faire ton boulot aussi de temps en temps.
7: Il y a Yankee qui voulait savoir combien de temps t'as passé à faire de l'équistation.
2: Deux.
4: Ouais.
7: L'équistation.
16: Ça fait cinq fois la même vanne, les mecs.
2: Bon, t'envoies la.
16: J'ai personne.
2: T'as personne, bah on va se mettre un disque en attendant.
16: Mais non.
2: Ouais, mais arrête un peu parce que ça.
4: Mais on rentre en scène.
7: Ça canule.
2: Jument verte. Hein? Jument qui sent.
17: Oui, bonsoir.
2: Ta fréquence, parce bonsoir, qu'ils sont pas capables. Ils sont pas capables de les marquer.
17: J'appelle ma fréquence est 107.2.
2: Ok. Tornado.
17: Oui, Tornado. 103.3, Tornado.
7: Tornado.
17: Chiffre comme l'éclair.
2: Petite cravache.
18: Ouais, Gérard.
17: Il y a Bernardo avec moi, mais il va pas beaucoup parler, t'inquiète.
2: Petite cravache.
18: Ouais, salut Gérard, c'est 87.8 ma fréquence.
2: 87.8, hein.
18: Ouais.
2: Ok. Et on joue comme quoi?
4: Comme on gagne.
17: C'est vrai, aujourd'hui on joue comme on aime, Gérard.
2: Comme on aime, ouais, ta fréquence?
17: Ma fréquence 87.6. Tu parles, Charles.
2: 87.6. Alors la question, combien coûte un cours d'équitation en hiver? En hiver, plus l'équipement. Donc, jument qui sent.
17: Bah alors déjà, ça coûte le même prix qu'en été. Donc,
2: non, non, attends. Combien coûte un cours d'équitation en hiver, bah plus oui, l'équipement?
17: Alors, l'équipement, c'est très très cher. Donc, tu peux en venir rien qu'avec l'atelier pour 2000 francs à peu près.
2: Mm-hmm.
17: Plus le cheval. Si tu l'achètes, ça te coûte encore plus cher. Mais bon, de ce point-là, t'as déjà ce qu'il faut. Et puis voilà, quoi, c'est très très cher.
2: Non, mais faut dire une chose, que déjà, le cheval, tu peux très bien aller, comme on disait tout à l'heure, à Saumur, là, il y a un centre d'équitation.
17: Oui, aussi, oui.
18: Pas que Saumur, hein, Gérard.
2: C'est qui veut dire aussi pareil?
18: C'est moi.
2: Qui? donne ton nom.
18: Bah, c'est moi.
2: Mais qui?
16: Précise ton nom.
18: Voilà. Oui.
4: Identifie-toi.
18: Oui.
2: C'est petite cravache ou
18: ouais, c'est ça, oui.
2: Bon, bah alors, quand on te demande.
17: Trop de mémoire, ouais, direct.
2: Bon, alors, c'est quoi, alors, s'il n'y a pas que Saumur?
18: Bah, il y en a pas, il y en a partout, des centres d'équitation, Gérard.
17: Il y a le Bordeaux,
4: il y en a à Neuilly, hein, il y en a à côté de chez toi, hein.
17: Ouais.
4: À Neuilly, il y en a un. Derrière le jardin des plantes, là.
17: Juste à côté du jardin d'acclimatation.
2: Non, il n'y en a pas.
4: Ah, c'est quoi les chevaux?
2: Tornado.
4: C'est des faux?
2: Tornado.
17: C'est faux. Bah écoute, Tornado, l'hiver c'est vachement plus cher parce qu'il faut les faire courir en intérieur. Donc faut louer un hippodrome couvert, ce qui est quand même pas à la portée des bourses de tout le monde quand même, faut le reconnaître. Sinon, si tu les fais courir dehors, faut des fers spéciaux quand même, je sais pas si t'es au courant.
2: Ouais.
17: Et ça aussi, ça coûte vachement cher, parce que pour équiper un cheval avec des moon boots, bon bah voilà, c'est pas gagné quoi, sinon tu galères, hein. Direct, t'accroches pas, il y a du verglas, tu glisses, carton direct.
18: faut mettre des fers à clous et...
2: Petite cravache, bah justement, bah toi.
18: Bah justement, quand ils courent dehors, justement dans la neige, faut leur mettre des fers à clous, ça coûte vachement cher les fers à clous. Ouais.
17: Fortune.
4: La serme à clous.
17: Évidemment, la croix du tapis.
18: Et il faut que toi aussi, que toi tu t'achètes des trucs pour pas avoir froid, quoi, comment ça s'appelle?
4: Des mitaines.
18: Hein?
4: Des mitaines.
18: Des mitaines à clous, ouais, voilà.
17: Achète pas une cagoule qu'on voit plus ta gueule au passage.
2: On joue comme on aime.
19: Oui, alors, ça coûte cher. Ça coûte beaucoup plus cher l'hiver, évidemment, mais l'été, il ne faut pas non plus oublier qu'il y a quelques frais engagés, notamment pour marcher dans le sable le long de la plage. Il faut acheter des tongs pour les chevaux, et comme ils ont quatre pattes, deux paires de tongs, c'est quand même une somme de 45 francs.
2: Fil d'art dehors. Fil d'art dehors.
17: Gérard, ça tire les mouches.
2: Ouais. Fil d'art dehors.
4: Il fait froid, monsieur, dehors.
2: Fil d'art dehors.
4: Vous n'allez pas me mettre dehors, monsieur.
2: Fil d'art dehors.
19: Appelez la bêtière, il faut sauver Fil d'art.
4: Je viens juste d'arriver en France.
2: Fil d'art dehors.
4: Mais tu crois où, toi, c'est toi qui commande.
2: Ouais, c'est moi qui...
17: Le rebelle troisième.
2: Je te préviens, ça fait le troisième fois que je te dis, la quatrième fois, je te fous mon poing dans ta gueule.
4: Il reste là, Fil d'art.
17: Ok, très bien.
2: Alors, on joue comme on aime.
19: Oui, donc je t'ai dit que l'été ça coûte très cher, car pour marcher dans le sable il faut équiper les chevaux avec des tongs. Comme ils ont quatre pattes, deux paires de tongs, ce qui nous fait une somme de 45 francs plus le string brésilien. Et pour un cheval, je te raconte pas, à moins d'avoir le cul de Quichet, on trouve pas, quoi.
2: On joue comme on aime, tu commences pas à déconner comme les autres, parce que sinon tu vas gerber.
17: C'est clair.
19: Non, mais je pensais pas à ça.
2: D'accord.
17: À quoi?
19: À elle.
2: Ah ouais, calmez-vous, parce que sinon ça va faire comme tout à l'heure. Donc, combien coûte un cours d'équitation? C'est vrai que ça coûte cher, en hiver aussi. L'équipement, c'est pas donné, n'empêche. Hein.
4: Combien? Mais qu'est-ce qu'il faut, Gérard? Est-ce que tu peux nous dire ce qu'il faut comme équipement, en fait, complet pour faire
2: un cheval? Les bottes et. Les bottes, le chapeau et. Comment tu l'appelles? La cravache.
4: Il faut un pantalon,
2: il faut la tenue complète, donc
19: il faut de la bombe, bébé.
2: Toi, tu te calmes, parce que tout à l'heure, je vais te faire de la bombe, bébé. Tornado, tu te calmes, ou j'y m'enverte, tu te calmes.
17: C'est pas moi, hein.
4: Par contre, Gérard, il faut que ça, faut pas un équipement pour le cheval même.
2: Non.
4: Tu montes pas comme les Indiens, il te faut une selle, je sais pas.
2: Non, mais ça, la
4: selle. Des rennes.
2: Non, mais tout ça, c'est en location, tout ça.
4: Des étrons.
2: Non, mais ça.
17: Ça, t'en as le plan à la maison.
4: Un morse pour mettre entre les dents.
19: Un poids à bouse.
4: Des pisseriviers.
2: À quel âge monte-t-on un cheval pour être jockey pour les courses? On va demander à Jument qui sent.
17: Tu peux répéter, j'ai très très mal compris ta question là.
2: À quel âge monte-t-on un cheval pour être jockey pour les courses?
4: Ça dépend, tu t'es dépucelé à quel âge, toi?
2: Bon, toi, t'éteins ton micro, parce que tout à l'heure, je vais te dépuceler ma main dans ta gueule, connard.
4: Pas trop d'insultes, hein.
17: Ouais,
4: pas
17: d'insultes.
2: Ça commence à bien faire, là, ce soir, tous les deux.
4: C'était juste une question.
2: Ça commence à bien faire, tous les deux.
18: C'est nous qui avons le droit.
2: Oh, oh!
17: En plus, c'était pas un cheval. Bon, alors.
2: Attends, il y a une question IRC avant.
17: Quel bordel!
7: C'est vrai.
17: La merde.
7: Alors, déjà, il y a Turpentine qui te demande si tu te rappelles de tes coups de cravache que t'as pris, on dira pas où.
17: Qui c'est, Coco?
2: Non, pas du tout.
7: Ouais, donc, et j'ai un petit sondage, tiens, sur IRC réalisé par Davy One pendant le débat. Au centre hippique des handicapés de Suresnes, 15% des gens interrogés n'ont jamais vu Sandy avec une queue de cheval. 45% des gens préfèrent être sur le cheval que dessous. 28% des gens affirment qu'ils ont... Déjà vu Gérard se rouler dans le crottin d'un cheval.
2: Ouais, il va se faire foutre avec ses trucs de merde.
4: Et tu le vires pas pour ça, le gars au Bob, là?
2: Oh, et toi, t'éteins ton micro, tu fais ton boulot standard et ça vaudra mieux. Jument qui sent, donc, à toi.
17: Ouais, donc, ok. Alors, tu peux commencer à partir de 5-6 ans. Donc, tu montes sur un petit poulain.
2: Et un poney.
17: Un poney, ouais, aussi, ouais. Et puis, tu commences comme ça, et puis, quand t'es plus grand, tu montes sur un cheval.
2: Mmh.
17: Donc, tu peux commencer très, très, très jeune.
2: Je pense 6 ans maximum. Hein.
4: Mais c'est vrai ce que tu dis, Super Poulain.
17: Minimum, on va dire.
2: Ouais, minimum. Tornado.
17: Ouais, écoute, moi, j'ai commencé pareil, vers 5-6 ans. Mais moi, j'ai commencé par un âne, c'était l'âne de mon oncle. Donc j'ai commencé, je me suis formé là-dessus, et puis après je suis passé à...
2: Comment tu fais avancer ton âne?
17: Bah, à la carotte,
2: hein, dans le but. Ouais, tu lui mets la carotte devant pour qu'il avance, c'est ça, devant le bec.
17: Derrière.
4: Tu le mets derrière pour qu'il recule aussi, non?
17: Derrière, ouais.
2: Ok, petite cravache.
18: Eh ben ouais, c'est...
4: Ouais, qu'est-ce qu'il y a, Rigo?
18: Tu peux commencer vers 6 ans, mais tu peux commencer avant, sur le cheval à bascule, tout ça, quoi, avec des roulettes.
17: C'est vrai, ça?
2: Ouais, ah ouais, mais ça, c'est des trucs que t'achètes à Noël pour les gamins, c'est ça?
17: Pas forcément.
18: Par exemple?
2: Non, non, non, non,
17: non, non, non,
2: non, non, non, je pense pas. Je pense pas. Donc, pour toi, petite cravache, ça serait ça?
18: Ah oui, bah oui, tout à fait.
2: Mm-hmm. On joue comme on aime.
19: Eh bien, on peut commencer à l'âge de 32 ans, ça s'appelle passe-partout. Mais non, en fait, il y a quand même un problème de taille, Gérard. Hein. Moi, je sais, j'ai connu l'expérience terrible d'un camarade qui faisait 1m80 à l'âge de 12 ans.
17: C'est pas possible.
19: Il pouvait faire jockey, mais bien sûr que si.
17: Il a pris des hormones.
19: Et qui s'est résolu à se faire amputer une partie de la jambe pour atteindre la taille de 1m50, sachant que au-dessus d'1m50, on ne peut pas être jockey.
2: Ça m'étonnerait.
19: Sinon, on a les pieds qui touchent le sol, et en fait, c'est nous qui montons le cheval après, un problème. Alors ça, il faut en parler aussi, parce qu'il y a des gens
2: qui... Au revoir,
9: parce que... Au revoir qui, Gérard?
2: On joue comme on aime, parce qu'il est en train de nous dire des conneries, donc...
19: Pas du tout, Gérard.
2: Non, mais c'est bon, au revoir. Voilà. Donc, à quel âge...
17: Voilà.
2: Fildar, ça commence à bien faire. À quel âge monte-t-on un cheval pour être jockey pour les courses? Donc c'est à partir de 6 ans, de toute manière c'est bien ce qu'on avait dit.
4: Mais est-ce qu'il y a des petits qui peuvent le faire avant s'ils ont envie?
2: Non, je pense pas.
17: Si, c'est possible. Ça.
2: Si, mais avec... à quel âge?
4: Avec un moniteur.
2: Ouais, bah de toute manière, déjà quand... c'est toujours avec un moniteur qui sont là. Hein.
17: Ah non.
2: Ah si, je peux te le dire. Donc,
4: j'ai une question, moi. Je voulais savoir si, en fait, comme pour les petits, comme tu dis qu'on peut commencer à partir de 6 ans, est-ce qu'il y a des concours pareils, genre des trucs d'obstacles?
2: Non, parce que...
4: Des trucs de machin pour les petits aussi.
2: Ah non, pas avec les poneys. Hein,
4: ça saute pas un poney.
2: Non. Donc, cinquième question.
9: GG, avant, on accueille Ourazi en route, 35 ans de Liège.
20: Bonsoir.
2: Salut, Ourazi en route.
20: Bonsoir.
2: Bonsoir, Ourazi. Ta fréquence?
20: 102.7.
17: C'est Tornado, les chevaux ont droit à l'homosexualité. Hein.
20: Tout à fait, d'ailleurs je vais t'enculer.
4: Ça parle que de ça, hein, c'est chiant.
2: Alors, Ouarazi, tourne de jument, ou vous calmez, ou je vous vire.
17: Non, mais je suis pas dans l'eau, moi j'ai rien dit, alors tu te calmes.
2: Bon, attends, tu vas te calmer, toi, déjà le premier. Parce qu'à Liège, c'est pas la fréquence 102.7. D'accord?
4: Alors.
17: C'est moins
4: tu croyais l'avoir, le Lascar? Hein?
2: C'est...
17: Si.
2: Ouais, c'est ça.
4: Tu croyais l'avoir, le vieux Clodo, c'est toi? Non, le
17: vieux Clodo, c'est ça. Le Clodo qu'on apprend à faire la vinasse. Hein.
2: Ouais, et donc c'est 101.9 que c'est ta fréquence à toi. T'étais pas de Liège, j'étais de Paris en plus.
20: En plus.
2: Voilà.
17: T'as l'accent de la banlieue nord.
9: Allez, Gérard.
2: Alors donc, cinquième question. Que gagnent les chevaux lors d'une course d'équitation? On se retrouve après, on va s'écouter le Bernardo de Suresnes avec Métacel. J'arrive pour te chevaucher. On se retrouve tout de suite après.
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2: T'es vraiment un branleur, toi. Hein. Donc vous venez d'écouter les Bernardo de Suresnes avec Métacel. J'arrive pour te brouter. Pour te chevaucher, donc suite du débat, et pour ça, vous pouvez toujours nous appeler au 0803-08-5000, toujours 3615 Scott Von Fun Radio, rubrique direct, l'IRCWW.fr.
17: J'arrive sur l'IRC.
2: Rigo, qui est...
17: Alors, j'attends. Vas-y.
4: Tu peux faire le 3615 code Van Luck, mais je sais pas si tu comprends beaucoup de choses.
2: Je crois qu'on pourrait faire 3615 code connard.
4: Ça peut être sympa.
2: Signé, dessus, on mettrait fil d'art. Parce que le roi des cons de la soirée, c'est bien toi, je crois, ce soir. Hein. Toi et Manu, c'est bon. Vous êtes deux pour ça. Hein. Alors, aimeriez-vous avoir un cheval comme animal de compagnie? Donc 80% des gens répondent non, ils préfèrent leur femme, ça c'est vrai. 45% disent que toi, t'en es déjà un, ça c'est faux. 26% pensent que j'ai le look... Look, coco, j'ai le look, ouais, bah, c'est pas mal. 8% répondent, j'ai le look qui me colle dans la peau de la bite. Ça, c'est des trucs à la pile d'art. Nous, à l'arigot, comme on veut tout le temps dire que c'est lui qui fait les sondages. Donc on récupère Jument qui sent. Bon, rebonsoir.
20: Ouais, c'est les débats de bâtards ce soir.
2: Non, c'est les débats de Gérard. C'est pas les débats des bâtards, des deux bâtards là, que
20: non,
2: vous aviez. Tornado.
20: Ouais, moi j'ai le looking call à la peau aussi, ouais.
2: Fildar, tu arrêtes, s'il te plaît.
20: C'est bon, on est occupé. Trois coups de fouet, bam.
2: Tornado.
20: Pizzoro, laisse tomber.
2: Tornado, oui, rebonsoir.
20: Oui, je t'ai dit oui, bien sûr.
2: Putain. Petite cravache.
18: Ouais, t'as pas loup coco, t'as loup caca.
2: Ouais. Petite cravache, au revoir.
20: Allez,
2: au revoir pour elle.
20: Rigolez, Gérard, il rigolait. Oh.
2: Hop.
20: C'est une plaisante.
2: Et Ourazi.
0: Pas de vérité.
20: Salut.
2: Ourazi.
20: Salut, je t'adore.
2: Fais gaffe, Tony, parce que je t'ai reconnu. Donc, alors... Fais gaffe parce que t'es déjà passé dans le premier débat, t'as pas duré longtemps, je crois que dans celui-là tu vas faire pareil.
20: Pas du tout.
1: Non mais ça va bien se passer.
2: Bah ouais, ben je crois que je t'avais dit que je voulais pas que tu passes.
20: Il a l'habitude,
1: je suis turfiste, c'est pas
18: ouais,
1: ça.
18: Ouais, GG à la place de Petite Cravache, on a Étalon Noir, 28 ans, de où Manu?
0: Je sais pas, tu te démerdes.
18: Ah bah je me démerde, donc il va te dire l'auditeur.
2: Étalon Noir, bonsoir.
22: Bonsoir.
2: T'appelles d'où?
22: J'appelle de Roumanie.
2: C'est quoi après... cette voix de tantôt?
22: Ah, pardon, ça c'est de la fiotte.
20: Ça c'est de la pétasse.
2: Que gagnent les chevaux lors d'une course d'équitation? On va demander à Étalon Noir.
20: La tortue de prod.
22: Allô? Allez, vas-y.
4: Mais c'est... Non, attendez.
22: Vous pouvez arrêter de parler pendant que Gérard parle.
2: Étalon Noir, s'il te plaît.
20: Oui. Vas-y, crayon valou.
4: Chacun son tour, s'il vous plaît, les auditeurs.
22: C'est pas la question, tout le monde parle.
2: Non, je te l'ai déjà dit.
20: Vas-y, loup pêche-cou.
22: Est-ce que tu peux la répéter?
2: Bon, allez, dégage, au revoir. Hop. Allez, hop, vous allez pas me faire chier ce soir. Tony.
1: Ouais. Écoute, moi, ça tombe bien que tu fasses ce débat parce que je suis turfiste. Donc ça fait que, en fait, je fais des paris sur les chevaux. Et j'aimerais que tu parles un peu plus, en fait, des paris, du PMU, tout ça, parce que t'en as pas trop parlé.
2: Pour l'instant, tu réponds à la question, sinon tu gères.
1: Ouais. Non, mais la question, elle est un peu compliquée, quoi. J'ai pas très bien compris, s'il te plaît.
20: La feinte. Vas-y, répète, Gérard, c'est bon, il y a des professionnels.
2: Oh là là là là là là.
20: Moi aussi, je pense, hein, j'ai pas très
2: bien compris. Que gagnent les chevaux lors d'une course épique?
1: Ils gagnent rien. Je crois qu'ils sont un pauvre drap qu'ils mettent sur eux, quoi. Et puis un lavage, et puis hop, c'est reparti, hein, ils recourent. Hein.
4: Ils ont des fleurs, non?
1: Même pas, parce qu'ils bouffent même pas de ça, quoi. Ils bouffent du foin.
2: Voilà. Tornado.
22: Ouais, bah du foin et puis une petite ration d'avoine quand même pour la forme.
2: Mmh.
22: Ouais, comme le matin petit-déj, quoi, les flocons d'avoine direct.
2: Ouais. Et Jument qui sent.
20: Ouais, bah donc ils gagnent un peu de bouffe, ils ont un logement, tout ça, ce qui est déjà pas mal pour un cheval. Et puis s'il fait pas bien son boulot, le petit cheval, bah il se fait fouetter.
2: D'accord.
1: Ouais.
4: À la place de la petite salope des talons noirs, on va accueillir Hippopodrome.
18: Ils ont rien compris. Apodrome.
4: Hein?
18: Apodrome.
4: C'est quoi ça, Apodrome?
20: C'est comique, ça.
2: Ta fréquence. Okay. C'est pas grave, j'ai compris.
1: Okay. C'est toi, Manu.
2: Ta fréquence.
4: T'as compris, Gérard?
20: Ça, c'est du Manu, ça, je reconnais.
2: Oh!
4: C'est Manu, faux. Toi,
2: Tony, au revoir.
1: Non, mais non, c'est pas moi, là.
20: Allez, hop.
4: C'est géré.
2: Allez, hop, terminé pour lui. Ta fréquence.
18: 103.4. Ouais?
2: Ouais,
20: voilà,
2: c'est bon.
20: Voilà.
2: Donc, alors, pour toi, la question.
20: On ne la répète pas, hein.
22: Ah non.
18: alors, ils gagnent. Je crois qu'ils gagnent rien, eux, en fait. C'est le jockey qui gagne.
2: De toute manière, là. Ben, si. Lors des grands. Sur le Grand Prix d'Amérique, ils récupèrent le drapeau, hein.
18: Ah.
2: Et c'est tout, hein, en fin de compte.
20: Ouais, mais on s'en fout du drapeau. Quoi. Ouais.
2: Bon, alors, Tornado et Jument. Tornado et Jument qui sent, vous calmez parce que vous commencez à me les gonfler.
20: Bah oui, mais bon, GG, c'est vrai, ouais. Intervenir quand même.
2: Ouais, mais vous calmez un petit peu.
18: Non, mais vous okay. Bon, Gérard.
20: Ok, c'est cool.
2: Alors, donc pour toi.
18: Ouais, eux, ils gagnent rien. C'est les jockeys qui gagnent de l'argent ou des coupes, ou ça dépend, quoi, en fait.
2: Mmh.
18: Ça dépend où ça se passe.
2: Moi, ouais, ça, de toute manière, le Grand Prix d'Amérique, normalement, il se passe.
22: En Amérique.
2: En région parisienne.
20: C'est quoi l'arnaque, là?
2: Je te dis que c'est en région parisienne, oui.
18: Ouais, à la place de je sais plus qui, on accueille Fiente de Cheval, 19 ans, Duan-les-Pins.
23: Oui, bonsoir.
18: Bonsoir.
2: Comment que tu t'appelles?
23: Fiente de Cheval.
20: Ça, c'est un prof, ça.
22: Ouais.
4: Apo, t'en mets partout, là.
20: Ouais, il y a quelqu'un qui pisse dans les studios, là, c'est un peu dégouline, ma cochonne.
23: Bonsoir GG.
9: C'est pas moi.
2: Ta fréquence, s'il te plaît.
22: Si je reconnais le bruit, attends, je le connais, ce bruit, je le connais par cœur.
23: Vous pouvez me laisser parler, s'il vous plaît.
2: Ah, vous fermez vos gueules un peu maintenant.
23: Merci, Gérard.
22: Ça résonne dans la caverne à peau, là, faites gaffe.
23: La fréquence, c'est 97.8.
20: Ok, James.
2: Alors, donc, tu peux répondre à la question ou pas?
23: J'étais pas là.
2: Alors, que gagnent les chevaux lors d'une course d'équitation?
23: Ils gagnent de quoi bouffer.
2: D'accord. Eh ben, comme ça, on est servi. On est servi. En fin de compte, ils gagnent pas grand-chose. C'est vrai, c'est les jockeys qui gagnent le meilleur.
20: Et en plus, les jockeys, dans l'histoire, ils font pas grand-chose, justement. Quoi.
22: C'est vrai, ça. Ils sont juste assis, en fait.
20: Tout le mérite devrait revenir au cheval.
23: Qu'est-ce que t'en sais qu'ils font pas grand-chose?
2: Si, parce que faut se dire une chose, que ils sont, c'est quand même leur job, hein.
22: Ah mais pourquoi on ferait pas courir le cheval tout seul?
20: Ouais, un cheval ça peut être
2: bien
22: courir
2: tout seul.
7: C'est vrai, c'est ce qu'on me demandait sur IRC.
2: Ouais, non, mais souvent quand il y a des chutes là sur l'hippodrome d'Auteuil, le cheval il termine tout seul. Hein.
23: Et d'ailleurs, s'il n'y avait pas de jockey, il n'y aurait pas de chute, ça serait mieux.
2: Ouais, bah ouais, ça c'est sûr.
22: Ouais, c'est quoi les trucs avec les petits chariots romains là qui traînent derrière?
2: Ah oui,
22: quoi,
2: non, mais ça c'est les trucs à...
7: c'est le trot ça.
2: Non, c'est pas le trot, c'est avec les charrettes, c'est pas du tout le trot, c'est pas pareil.
7: Sur IRC, on me demande ce que tu penses des chevaux qu'on abat quand ils se plantent.
2: Non, justement, je vais la question, on va sûrement, c'est la huitième.
7: On va essayer d'éviter la question. Hein,
2: non, je vais la faire.
7: On l'évite.
2: C'est pas toi qui commences.
7: On l'évite, bordel. Ça t'est arrivé?
2: Non, mais j'ai vu ça. Justement, c'est qui te posait cette question-là?
7: C'est un peu tout le monde. Je sais qu'il y avait Jet, Yankee, Turpentine, Davy One, Olive, Dan, Arnett, Crotin, Delto, Draken, Faceless, Ice-T, La Police, Servo Mix, Burrito, Boubaka, Baba, Azota, Akhenaton. Ils ont tous un peu posé la question, en fait.
2: S'il vous plaît, les auditeurs, ça faut se dire une chose, que ceux qu'on tue. Bon, c'est vrai que là, il y a eu
7: il y a Roland Garros.
2: Il y a les trucs à Nîmes. Il y a eu deux chevaux qui sont morts justement avec
22: Les taureaux.
2: Avec les taureaux, et ça c'est quand même un peu dégueulasse parce que.
22: Attends, pour le nombre de taureaux qui est mort, je vais te dire.
2: Ouais, mais là, tu vois, tu es des chevaux et puis que le mec qui était en dessous qui est mort aussi, je vais te dire une chose, que ça fait quand même assez de mal aussi pour ça. Hein.
7: Par moment, je me demande si je suis pas con.
2: Filard, tu ferais mieux d'arrêter tes conneries parce que ça commence à me faire chier sérieusement là maintenant.
7: Pas ici,
2: avec tes conneries.
7: Pas ici.
2: Tu vois, tu vas arrêter un petit peu sérieux, hein, parce que je commence à en avoir ras-le-bol depuis tout à l'heure.
20: Gérard, si tu veux, je peux te donner une réponse à ta question. Hein.
2: Depuis le début du premier débat.
7: Gérard, au lieu de gueuler, il y a un auditeur qui veut participer au débat, on ferait mieux de s'en occuper.
2: Qui c'est qui veut
22: réagir?
2: Qui?
23: Moi j'aimerais bien qu'on avance un peu dans ton débat.
7: Ouais, c'était jument, je sais pas quoi là.
16: Jument qui sent.
2: Ouais, tu voulais dire.
20: Je pouvais te répondre à ta question.
2: Ouais, vas-y.
20: Tu demandais tout à l'heure, tu penses que t'étais con? C'est ça?
2: Non, c'est Pildor qui s'amuse à dire ça.
20: C'était pas toi.
2: Okay. Non, c'est Pildor qui s'amuse à passer des conneries comme ça. Ah. Alors l'équitation est-il un meilleur moyen pour se faire de l'argent de poche?
7: On va demander à... C'est laquelle question, Gérard?
2: La sixième, à jument qui sent.
20: C'est un moyen de se faire de l'argent de poste, mais même plus, ouais. Parce que c'est un job à plein temps.
2: Jument qui sent, tu réponds correctement, s'il te plaît.
20: Oui, moi c'est ce que je dis, mais on me coupe la parole. Donc c'est mieux, tu gagnes beaucoup plus que de l'argent de poche, hein, ça c'est clair. Mm-hmm. Ça c'est un vrai travail. Voilà quoi.
2: D'accord. Tornado.
22: Ouais, plus que de l'argent de poche, tu m'étonnes, c'est de la caillasse direct. T'as pas de caillasse, t'es un chien de toute façon.
20: Ouais.
22: Tu sais comment ça se passe, hein.
20: Ouais, c'est clair.
22: Tout n'est pas si facile.
2: Non, bon, Tornado. Tornado, tu réponds correctement à la question.
22: Je t'ai répondu, non?
20: Et du monde, là.
22: Je t'ai répondu, c'était clair et net.
2: Alors, Apodrome, alors.
3: Ouais, moi aussi, hein, je pense comme tout le monde. Je pense qu'on gagne, il y a de la maille, quoi. Ouais.
2: Non mais si vous avez pas envie de faire les débats, je me demande pourquoi qu'on vous sélectionne.
20: Bah attends, mais faut voir les questions de Blaireau que tu nous prépares aussi.
2: Qui c'est qui est pas content? Qui c'est qui est pas content?
22: Ça j'ai un froid direct.
20: Je sais pas.
22: Ouais, moi non plus.
2: Qui c'est qui est pas content entre Jument qui sent et Tornado?
22: Ah non, c'est le troisième.
20: C'est le troisième, je crois.
5: C'est le troisième, des fois, je crois que tu vas trop loin et que les réponses que tu donnes, elles sont nazes.
22: Tu vois que c'est lui, regarde.
20: Tu vois, pas nous.
22: On peut pas parler en même temps, c'est lui, c'est le troisième. Ouais.
5: C'est vrai que t'es passé sur Skyrock hier?
22: Oh là là, mais c'est qui celui-là? Comment il s'appelle le dernier là, GG?
2: Non, c'est pas Fiente de Cheval qui parle comme ça.
23: C'est pas moi, non.
2: Non, c'est plutôt Tornado et Jument Verte. Alors, au revoir à vous deux. Au revoir à vous deux.
23: Mais c'est pas moi. Gérard, t'as qu'à virer les deux, ça fera du bien.
2: Allez, tu vires Jument qui sent et Tornado, tu leur dis au revoir et tu reprends deux autres personnes.
7: Alcudaï.
2: Donc, Chiante de Cheval.
23: Oui, bah moi je pense que entre bosser dans un supermarché ou faire de l'équitation, les deux sont aussi équitables, mais qu'il faut quand même faire attention, quoi.
2: Non, mais l'équitation est-il le meilleur moyen pour se faire de l'argent de poche?
23: Ouais, bah je pense que ce que je viens de dire, c'est assez juste à ce niveau-là, quoi. C'est-à-dire qu'au niveau de l'argent, d'accord, mais faut quand même faire attention au niveau des poches, quoi.
2: Ouais, non, mais je pense que l'équitation, c'est pas un meilleur moyen pour se faire de l'argent de poche, hein, parce qu'au contraire...
23: Tu penserais plutôt quoi, toi?
2: Tu t'en perdrais plus que qu'autre chose, hein, de toute manière...
23: Pour te faire de l'argent de poche, tu ferais quoi, alors?
2: Bah, si, c'est vrai que tu peux te faire de l'argent de poche tout en aidant... Fildar, tu arrêtes pour la sixième fois consécutive parce que depuis le départ que j'ai pris l'antenne, tu n'arrêtes pas de faire ton bordel. Alors ça commence à devenir bordélique avec toi.
23: Ah, il fout la merde, hein, c'est clair.
2: Non. Parce que celui qui fout le plus le bordel le jeudi, c'est toi.
6: Eric.
2: Non. Alors ça commence à bien faire. C'est la dernière fois que je te le dis. Alors donc,
6: il n'y a plus de gros mots, ça fait du bien.
2: Donc j'ai répondu à la question. Alors moi qu'on aille d'autres personnes là où le.
4: Bah ça arrive, 30 secondes. Vas-y, enchaîne.
2: Alors septième question. L'équitation est-elle une passion ou un luxe? Ouais, mais c'est lui là qui pousse sa merde. Il arrête pas là depuis le premier débat. Il peut que sa merde.
7: Ah, tes auditeurs, le débat, genre.
2: Apodrome.
6: Je pense que c'est un luxe. Et parce qu'il faut être passionné d'avoir du luxe.
2: Non, mais est-ce que c'est une passion ou un luxe?
6: Ouais, faut être passionné d'avoir du luxe, donc c'est une passion et c'est aussi un luxe.
2: Donc c'est les deux pour toi en même temps?
6: Ou pas en même temps, séparément,
2: attends.
6: Mais c'est...
2: Attends, je reprends tout de suite. Oui.
8: Ouais, alors on a Sam Gratte, bon, la croupe, 30 ans de Tours.
4: Et Johnny Bumper, 51 ans de Limoges.
10: Salut. Oui, bonsoir. Bonsoir. Bonsoir, Johnny Bumper.
6: Salut,
10: mademoiselle Fontaine. Bonsoir. Bonsoir, Gérard.
2: Ta fréquence, s'il te plaît, bonsoir.
10: 107.7.
2: 107.7.
8: Sam Gratte, la croupe.
2: Sam Gratte, la croupe, ta fréquence, s'il te plaît.
6: C'est le 102.8. Bonsoir Gérard.
2: Bonsoir. Bon, ça y est, on a terminé. Bon, alors la question, je la répète pour la dernière fois consécutive. L'équitation était le meilleur moyen pour se faire de l'argent de poche?
23: Non, c'est pas cette question, c'était luxe ou passion.
2: Non, parce qu'il y en a deux qui viennent d'arriver, donc ils vont répondre.
23: Attends, si tu reviens en arrière sur ton débat, déjà c'est chiant, mais en plus si tu reviens en arrière...
10: Est-ce que tu pourrais reposer la première question?
2: Non, attends. Parce que celui qui...
10: Voilà, tout à fait, je voudrais réagir sur les constellations.
2: C'est qui?
10: C'est Johnny Bumper.
2: Eh ben, au revoir, comme ça, tu parleras de l'espace avec quelqu'un d'autre. Parce que moi, je reprends pas les débats sur l'espace.
7: Mais Gérard, pourtant, il y a des constellations de Pégase, des chevaux comme
2: non,
7: ça.
2: Non, mais même, il veut que je reprenne les questions de l'espace. Il est hors de question.
4: Elles étaient mieux, hein.
23: Bon, alors, on arrête tout.
2: Alors, la question, l'équitation est-elle une passion ou un luxe? Alors, donc, Apodrome, c'est à toi. Apodrome.
23: Elle a déjà répondu, Apodrome.
2: Non, elle n'a pas continué.
6: Oui, il faut être passionné d'avoir du luxe, donc je pense que c'est les deux.
23: Développe un peu.
2: Mm-hmm. Ouais, comme dit l'auditeur, essaye de développer un peu, parce que là, c'est louche ta question.
23: C'est petite goutte.
2: C'est plus...
6: Je pense que ta question aussi est louche, mais...
2: Non, mais attends, l'équitation est-elle une passion ou un luxe? Pour moi, l'équitation, ça peut être très bien une passion ou un luxe en même temps. Hein.
6: Ouais. Ouais, bon, c'est un luxe parce qu'il y a certains chevaux qui ont les dents en or.
23: Qui ont les stars.
6: Voilà. Et c'est une passion parce qu'il faut être passionné aussi d'avoir des dents en or.
2: D'accord.
6: Voilà.
2: Ah. Okay.
8: Ouais, à la place de Johnny Bumper, on a Grosse Pégase, 50 ans, de Antibes.
11: Bonsoir.
2: Grosse
8: Pégase.
11: Salut à tous.
6: Salut.
23: Ça bonsoir. Va?
11: Bonsoir.
2: Ta fréquence, s'il te plaît.
11: 103.7.
2: 103.4, pas 103.4.7. Oh, t'as vu souhaiter ça dans Spirou Magazine. Sion de cheval.
23: Oui, oui, bah moi je pense que le luxe c'est forcément une passion, qu'une passion est un luxe. Mais comme tu l'as développé dans ton précédent débat sur l'espace, l'espace peut être un luxe tout à la fois comme étant une passion par rapport au cheval qui se permettent d'avoir des passions.
12: Ah, c'est vrai ce que tu dis, toi.
2: Grosse Pégase.
12: Ah, moi, je pense que c'est plus un luxe qu'une passion, hein, parce que, bon, si par exemple, des gens comme nous, des prolétaires, on veut avoir des chevaux, on aura des pauvres mulets mexicains.
2: T'as besoin de te pincer le nez pour parler?
12: Ah non, j'ai une gastrite, c'est pour ça.
2: Ouais, une gastrite entérique. Non, ben c'est bien, il est parti, lui, alors c'est bien. Alors,
13: non, il est toujours là.
12: Ouais, voilà, donc je disais que si des personnes comme nous avaient un faible revenu, des espèces de RMistes, on veut acheter des chevaux, on pourra pas. Hein. Ah, c'est un truc de luxe, hein. C'est un truc de fou. Hein. Ah, je te jure. Hein.
2: Est-ce que c'est une passion pour toi?
14: Salut, c'est Faudel avec mon pote.
15: Oh, oh oui.
12: Je sais.
15: Oh,
12: ça fait à tout le monde. Il y a quelqu'un qui jouit là, GG. Hein.
15: C'est bon.
12: Oh oui. Oui.
15: Oh, moi, ta grosse bouse dans ma chatte.
12: Ah, là, il se passe des choses, là. Hein.
15: Bien.
12: Je crois que j'ai une bite de cheval ou quoi, là.
23: Quel est le problème?
12: Ben, je sais pas, là, on est en train de jouir, là, ou quoi, là.
2: Non, mais quel est le problème? Quand Fildar, il arrêtera de faire ses conneries depuis...
23: Encore Fildar, mais
2: c'est depuis minuit et demi, c'est que lui qui
23: c'est
2: fait des
23: possible,
2: conneries. Arrête. Bon, allez, hop, moi, on va faire conclusion parce que là, vous m'énervez.
4: Oh, t'en vas où, là? Oh, petit oiseau.
2: Eh, oh, toi, tu t'écrases encore?
12: C'était bien, là.
24: Ah, t'es
12: plein
24: ton micro.
23: Arrête, toi. Allô, Gérard.
12: C'était bien, on s'amusait bien, là.
14: Gérard. Vérifie que ça marche, là.
13: Vas-y, Gérard, continue.
2: Les micros éteints!
14: Faut bien vérifier si ça marche.
4: Ouais, j'essaye.
2: Ouais. Comment ça, elle me les gonfler, là, en ce
4: vas-y,
2: moment.
4: Vas-y, reprends, Bibiche. Tu peux souffler.
2: Ouais, attends, je suis pas ta biche, ok, d'accord.
23: Faites gaffe qu'ils vous volent pas de l'argent dans votre porte-monnaie, les mecs.
2: Bon, toi, tu dégages, au revoir.
13: Qui, Gérard? Qui?
2: Grosse Pégase.
12: Ah non, c'est l'autre.
2: Hein. Non, c'est l'autre. Allez, hop, tu dégages, au revoir.
13: Ouais, c'est Fiande de Cheval, ouais.
15: Non, c'était l'autre.
2: Non, c'est Grosse Pégase, au revoir.
12: Non,
2: hop,
12: Pégase,
2: au revoir. Au revoir.
15: Fiande de Cheval.
2: Au revoir. Toi, PD, tu vas voir. Ouais, tiens, t'as raison, toi. T'as raison.
23: Bon.
2: Ça gratte la croupe, là.
23: PD, va.
15: Ça me gratte la croupe.
2: Ouais, vas-y.
15: En fait, c'est une passion, si le cheval est passionné par ce qu'il fait, quoi. Ça peut être aussi un luxe, parce que il peut avoir la chance, tu vois, d'évoluer comme au cadre de Saumur, t'en parlais tout à l'heure,
2: mm-hmm.
15: ou de vivre dans une pauvre ferme avec une pauvre jument, enfin, tu vois, quoi. Donc, ça dépend du degré de luxe qu'a le cheval.
2: Ouais, mais de toute manière, bon, c'est vrai qu'on a beaucoup parlé de Saumur, parce que c'est vrai que c'est le centre d'équitation qu'il y a pour former les jockeys, en fin de compte. Hein.
15: Uh-huh.
2: Et puis ceux de la garde républicaine.
15: Uh-huh.
2: Donc c'est vrai que ça peut, c'est une passion et ça peut être un luxe en même temps. Hein.
15: Ouais.
2: Donc, donc j'ai répondu.
13: Ouais, GG à la place de Grosse Pégase, on accueille Seyard, 26 ans, de Saint-Tropez.
25: Ah oui.
26: Bonsoir, bonsoir Kudai, bonsoir tout le monde.
2: Ta fréquence, s'il te plaît.
26: Petite une. 102.5.
2: Alors, question numéro 8. Cheval peut-il être un ami pour vous? Donc, justement, on en revient à ce que tu disais tout à l'heure.
26: Tout à fait.
2: Donc, on va demander à Seigneur.
26: J'ai rien compris à la question, hein. J'ai rien entendu, hein. Je suis désolé, Gérard.
2: Le cheval
26: peut-il être un ami pour vous? Alors oui, tout à fait, le cheval peut-il être un ami, c'est clair. Parce que ton cheval, tu l'apprécies, surtout s'il t'appartient. Donc c'est comme un animal domestique. C'est comme un petit chien ou un petit chat.
2: Ouais, ben ça, oui, mais ça, de toute manière...
26: Non, est-ce que tu as retrouvé ton petit chat, câlin?
2: Pourquoi? T'es bien au courant, toi?
26: Non, c'est tout, je m'en souviens. Ça m'a attristé.
2: Mmh.
26: Bref.
15: Bizarre.
2: Ça gratte la croupe.
15: Bon, je t'ai répondu déjà, Gérard, je crois.
2: Non.
0: Bah, ah oui, c'était pour les animaux domestiques, excuse-moi. Bah oui, ça peut être un ami si tu passes ton temps avec ton cheval, quoi. Je sais pas si tu te rappelles de mon petit poney à la télé, j'étais super amie avec le gamin, quoi.
2: Non, je me souviens pas de ça.
0: Mon petit poney ?
2: Non, je... Non.
0: Ah ouais.
26: C'était bien, ça, mon petit poney.
2: Apodrome.
0: Je pense que ça peut être un ami, puisque c'est un animal. Et que, tout simplement, il fait partie des 30 millions d'amis qu'on a aussi, les autres. Et donc, ouais.
26: Toi, t'es mort.
2: Je vous préviens, vous allez vous calmer parce que tout à l'heure on va faire la neuvième et je vais arrêter parce que ça commence à devenir lourd.
26: Petit cul d'arrière.
2: Alors chiante de cheval.
0: Chiante. Jean...
26: Oui. Alors moi je pense que le cheval ça peut être un ami. Regarde, il y a des exemples quand même assez précis.
0: Brigitte Lahaye.
26: Enfin, je connais certaines personnes qui soignent des chevaux. Et qui ont de bons rapports avec eux.
2: Eh non, mais vous répondez correctement aux questions ou vous dormez là ?
26: Non, tout raide le cul d'ail. Hein.
23: En fait, pour être très clair, je pense que le cheval c'est un ami. Si c'est plus un ami, il faut le tuer.
2: Non, mais ça, je suis désolé. Ce que tu viens de dire, je peux pas te.
1: Si, c'est exactement parce que j'avais un spécialiste sur l'IRC tout à l'heure et il me disait que c'était exactement ça.
2: Ouais, mais moi, si c'est un ami pour toi, c'est un ami pour la vie, c'est pas la peine de vouloir le tuer. Parce que ça sert à rien d'avoir un cheval comme ami. Donc, je vois pas du tout le rapport avec...
4: C'est affectif, un cheval.
2: Ça peut être un fétiche, comme tu veux. Si
4: c'est infectieux aussi.
2: Ouais, ben ça, c'est plus affectueux que toi qui arrête pas de faire le bordel depuis minuit et demi. Ça, c'est vrai. Donc, avez-vous de l'argent pour monter à cheval? Alors, 55% des gens ne pensent pas à ça, mais au cul. Ça, c'est pour Pildar. Ça, lui, il pense qu'à ça. 26% aiment de l'argent pour la selle, mais pas pour le cheval. Moi, je préfère que ça soit pour les deux. En principe, c'est pour le cheval, c'est pas pour autre chose.
4: Non, mais il y en a, t'as pas compris, c'est qu'il y en a qui ont peu d'argent, donc ils peuvent avoir que la selle.
2: Ouais, bah c'est bien. Et puis en plus, 12% montent seulement des chevaux homosexuels, alors ça, c'est pour toi.
4: Mmh, si tu veux.
2: Et 1% estime que l'argent ne tombe pas du cul mais du cheval. Ça m'étonnerait. Hein. Mmh. Enfin, 8e.
1: Gérard, vite fait, avant sur. Alors attends, sur IRC, il y a plein de trucs, mais il y avait la police qui disait quelque chose. Apparemment, ça a l'air sérieux. Il te demande si tu connais l'homme qui murmure. Le film L'homme qui murmurait dans les oreilles des chevaux. Parce qu'il paraît que t'as fait une parodie, ça s'appelait GG qui mordillait les bites des chevaux.
2: Non, ça m'étonnerait, donc je réponds pas à ça.
1: T'as joué dans la suite, l'homme qui léchait du coup.
2: Non.
4: Il y avait GG qui fait du pipeau aussi.
1: Ouais, avec et qui avalait le sperme des chevaux aussi.
26: Oh là là !
2: Fildar, fais gaffe parce que ça commence à bien faire depuis minuit et demi. D'accord ? Ça fait ça va faire 3 heures que tu me fais ta merde.
4: J'arrive pas à la sortir.
2: Ouais, non, mais ça, depuis minuit et demi, t'es en train de foutre ton bordel.
4: Et je pousse.
2: C'est tes pompes que tu dépais de là et que après tu mets tes pompes sur le truc et que tu fais chier Apolline et Rigaud. Mmh. Hein. Et puis maintenant, tu t'amuses à foutre ton bordel. Mmh. Alors, je vais te dire une chose, c'est la dernière fois que tu fous ta merde. D'accord ?
26: Tu cartonnes.
2: Parce on est combien là, Rigaud ? Si on n'est pas 9000, ça sera de sa peau.
1: Bah là, on n'est pas beaucoup, là.
4: 6.
1: Je préfère pas te le dire parce que...
2: Si, non, mais dis, parce que Max, il est là, donc avant qu'il parte, on va voir combien qu'on est.
4: Tu casses.
1: 6352.
2: Ben voilà, 6000.
26: Tu cartonnes.
2: Non, on est que 6000, alors on n'est pas encore 9000. Alors je te signale, on n'aura pas les 9000 à cause de tes conneries. Alors, 9e question, aimeriez-vous dresser des chevaux comme Mario Labrato? Loratio, pardon. Toi, je sens que tu vas te prendre mon briquet dans la tranche.
4: Non, on n'en sait rien. Et on fait pas d'insultes.
2: Ouais, bah fais gaffe. Fais gaffe à ton matricule.
4: Tu demandes à qui? Gérard.
2: Alors, aimeriez-vous dresser des chevaux comme Mario Lorazzo. Et on va demander à Chiante de Cheval.
5: Hey Gérard, j'ai une idée pour toi. Ce qui serait bien, c'est que tu arrêtes les débats à 2h. Comme ça, tu peux aller plus rapidement au bois de Boulogne. Hein, salope.
2: Alors, Fildar, c'est la dernière fois que je te donne l'avertissement. Jeudi prochain, t'es viré des studios.
26: Ouais.
2: T'es viré.
26: Gérard.
9: Qu'est-ce que tu m'as dit dans le bureau?
2: Ouais, dimanche, on va régler nos comptes avec toi et toi, là, tous les deux. Parce que qu'est-ce que t'attends, toi? T'attends de virer un auditeur pour passer?
16: Non, c'est faux.
2: Ouais, tiens.
16: C'est faux, je parlais à ma mère. J'ai le droit de parler à ma mère.
2: C'est ça, Tahiti. Je t'ai vu faire. Je t'ai vu faire parce que ça clignotait. C'est pas ta mère qui t'appelle, c'est faux. Donc, tu me raccroches le téléphone.
16: Je lui annonçais que mon homosexualité et que je voulais me marier avec toi.
2: Ouais, c'est ça. Donc, tu raccroches le téléphone.
16: Je peux pas raccrocher à la gueule de ma mère.
17: Cote, putain, à peau.
2: Allez, t'inquiète pas, j'ai vu comment t'as fait, donc tu peux raccrocher. Cherche plus là.
17: Tu dois être monté comme un étalon.
2: Non. Aimeriez-vous sciente de cheval?
23: Écoute, moi je voulais revenir un peu sur le truc d'avant, c'est-à-dire pour payer tout ça. Je pense que vu la gueule de ton cheval, c'est-à-dire Sandy, que tu montes, tu dois.
2: Alors au revoir. Tu répondras même pas à la question, je te dis au revoir.
17: Du délire.
2: Apodrome.
23: Non, on répète plus les questions là.
18: C'est qui Mario?
23: Oh, c'est vrai que je ne connais pas moi non plus.
18: Je ne connais pas, donc je peux pas te répondre.
23: C'est pas un plombier lui?
2: Non. Non, c'est un dresseur de

0: déjà, c'est pas seigneur, mais seigneur. Ensuite, dresser un cheval, ça m'intéresse pas du tout. Parce que j'ai déjà eu assez de mal à dresser ma femme comme ça.
1: D'accord. Et ça... Ça gratte la croupe.
2: Moi j'ai peur des chevaux, donc je pourrais pas m'occuper d'un cheval, ni surtout pas le dresser. Mais j'ai vu Mario Loraccio dresser un cheval et c'est assez impressionnant quand même.
1: Mais de toute manière, même je sais qu'il y a Hippodrome là, et puis je pense que
3: non.
1: Je pense que ça doit être pareil aussi pour.
3: Non, rien à voir.
0: C'est clair.
1: Donc ça doit être à peu près pareil que si on va reparler de ce mur, mais en fin de compte c'est pareil. Hein. Bon alors la dernière question et après on va couper parce que comme ça permet.
4: Non, ce qu'on va faire c'est qu'on va mettre un disque histoire que les auditeurs se reposent.
5: Se calme, ouais,
4: voilà, se calme un peu. Tu vas poser la question donc et on va mettre un bon disque.
1: Alors la 10, avez-vous déjà gagné un prix avec avez-vous déjà gagné un prix avec votre passion? Et on va s'écouter les étalons homosexuels avec Crabasse-moi le cul, mon petit jockey. N'importe quoi, ce disque. Ça me gratte la croupe.
2: Moi, je joue au TRC. Et je n'ai pas gagné de prix, mais j'ai gagné beaucoup d'argent. Parce que je ne suis pas joker.
1: Mmh.
2: Et j'ai gagné environ 40 000 balles en 10 ans.
6: Wow,
1: ouais. Ouais, c'est pas mal.
6: Bien. Ah, la meuf.
2: Ouais.
6: Ouais,
3: c'est bien ça.
6: Seigneur. C'est bon.
0: Allô.
1: Seigneur.
0: Mais qu'est-ce que c'est que ça? Oh, bon alors.
1: Non, mais c'est rien.
0: Seigneur et non pas seigneur. Donc oui, je gagne beaucoup d'argent. Ma passion, c'est de chier sur les paillassons. Et je me fais beaucoup d'argent avec ça. Ouais, ça, y a pas de problème. On fait des paris avec des potes.
1: Eh ben, au revoir.
0: Bah, pourquoi?
1: Au revoir pour lui. Voilà. Alors, Hippodrome. Hippodrome, pardon.
2: Hippodrome.
1: Excuse-moi, Hippodrome.
2: Ouais. Non, moi, j'ai pas gagné de prix parce que je suis jamais monté sur un cheval. Donc, je peux pas te répondre. Par contre, une fois, j'ai été à un cours de judo. Ça peut t'intéresser. J'ai gagné un prix.
1: Ok, donc...
2: Ça t'intéresse pas?
1: Bah si. Et c'est quoi comme prix que t'as gagné?
2: Prix de 100 kukai.
1: Ah d'accord. Voilà. Ça gratte la croupe là. Je peux vous dire une chose, que le TRC il existe depuis 1954.
6: Wow. Et avant, il y avait quoi?
1: Non, ça existe depuis 1954 et normalement, j'aurais dû vous le dire bien avant. Donc, on va faire la petite conclusion.
4: Ah, Gérard.
1: Ouais, non, mais ça y est, c'est fini. Hein.
5: Bah, pour la conclusion, j'ai retrouvé quelqu'un à la place de Seyard. J'ai le chevaucheur sauvage qui va se présenter lui-même.
7: Oui, bonsoir, chevaucheur sauvage.
2: Salut, le chevaucheur sauvage.
7: Bonsoir, Bordeaux 104.4. Bonsoir, GG.
1: Bonsoir à toi.
7: Bonsoir.
1: Bon, donc, pour toi, la dernière question.
7: Tu peux me la répéter, je suis désolé avec tout ça. Tu sais,
1: donc, avez-vous déjà gagné un prix avec votre passion?
7: Avec ma passion, bien sûr, un prix, un premier prix. Moi, je joue régulièrement sur les chevaux, mais je parie également sur les chiens. T'as pas parlé des courses de lévrier, par exemple? Parce que c'est vrai qu'il y a aussi de la thune à se faire de ce côté-là. Gégé, toi, tu as déjà vu des courses de chiens ou pas?
1: Là, il y a une course de lévrier qui va pas tarder d'avoir lieu sur l'hippodrome de Longchamp.
5: On peut peut-être en parler un peu.
1: Ouais, je peux pas vous dire.
5: Parler des courses de lévrier un peu.
3: Non.
7: Ça rapporte plus ou moins, Gégé, le lévrier que les chevaux?
1: Je pense que ça rapporte plus parce que c'est des chiens de race, mais je peux pas te dire parce que je sais pas exactement la date exacte de la course de lévrier qui sera sur l'hippodrome de Longchamp.
7: Tu nous tiendras au courant dans les émissions à venir, j'espère.
1: Ah oui, de toute manière, je pense que je pourrais vous dire ça.
5: Non, mais dis pas ça, Gérard, tu le fais jamais.
1: Mais attends, de toute manière, on ne sait pas encore quand est-ce que c'est. Je sais qu'il y a des affiches qui sont sur. Je me demande si c'est même pas encore passé déjà cette histoire.
2: Mais Gérard,
1: oui.
2: Je sais pas si tu en as déjà vu à la télé, c'est quoi le truc qu'ils mettent devant les chiens pour le faire courir?
1: Devant les chiens pour le faire courir?
5: Ouais, pour les courses de lévrier, tu sais, ils mettent un truc qui...
7: C'est un billet.
1: Je sais pas ce que c'est exactement. Je sais pas ce que c'est exactement.
7: Je pense que c'est un billet, un bicheton, je te dis.
5: Gérard, pour répondre à cette question, on accueille Sale Chienne. Bonsoir.

0: Bonsoir.
1: Allô.
0: Bonsoir.
2: Salut, sale chienne.
0: Salut, mes loulous.
2: Salut, petit d'œil.
0: Alors, moi, j'ai une bonne réponse parce qu'effectivement, j'ai une passion. Elle m'a rapporté beaucoup d'argent, c'est la photo. Alors, j'ai fait des photos à la loco, très intéressantes. J'ai fait des petites photos sous le pont de l'Alma et c'est surtout des grosses. Alors, si Sandy pouvait me.
1: Au revoir.
0: Parce qu'elle est quand même assez énorme.
1: Au revoir.
0: Non, mais si tu veux ta grosse vache, j'aimerais bien l'avoir en photo.
1: Au revoir.
3: J'arrive pas.
1: Tu te démerdes.
0: Sous le pont de l'Alma, ça me plairait vraiment.
2: On parle pas de la vache Milka là, enfin.
0: Avec une plaque de verglas juste en dessous.
1: Manu, okay. Pas.
0: Qu'est-ce que t'en penses? La grosse grosse vache avec une plaque de verglas.
1: Tu te démerdes, Manu.
4: Ouais, bah je veux bien moi, mais.
0: C'est vrai. GG.
5: Oui, pas.
0: Moi j'ai jouné. J'ai jounette.
1: Tu... Oh, non, ouais,
3: ça y est,
1: je
3: crois
1: quand même.
3: Non, c'est pas compliqué pourtant de zapper un auditeur.
1: Moi. Oh là là. Bon, alors, c'est qui là? C'était. Qu'est-ce qu'on. De quoi qu'on parlait?
3: On parlait des.
1: Ah ouais, des courses de lébrier. Bon, de toute manière, je ne sais pas quand est-ce que c'est les courses de lébrier qui vont se
2: passer. Tu ferais pas une rubrique 30 millions d'amis, courses hippiques, tout ça? Ça pourrait être intéressant, non?
1: Non, ça me dit rien du tout, tu vois.
2: Ah bon, parce que t'as l'air de t'y connaître un peu quand même.
1: Bah non, bah ça, c'est des thèmes de débat qu'on n'a jamais abordé depuis que je fais des débats sur Fun et.
2: Ouais.
1: Donc,
2: quelqu'un qui voudrait acheter un cheval neuf ou d'occasion, un peu comme une voiture, tu lui conseillerais quoi, toi? C'est quoi les bons trucs que tu veux pour pas se faire avoir quand t'achètes un cheval? Parce que c'est quand même un investissement, quoi. Il faut regarder quoi en premier?
1: Déjà, pour déjà savoir avec.
2: Tu conseilles neuf ou occasion d'abord?
1: Déjà, des chevaux d'occasion, ça m'étonnerait que t'en ailles. Hein.
2: Ah bah si, quand t'achètes un cheval, il a 5 ans, il est d'occasion. Il a déjà servi, forcément.
1: Mais savoir s'il a servi pendant les.
3: La guerre?
1: Sur des champs de course ou autre, je pense pas. Hein.
3: Regardez le kilométrage, non?
1: Non, attends, arrête tes conneries.
3: Tu regardes l'usure des sabots, ouais.
1: Il y a des questions, non?
3: Non, par contre, il y a un nouvel auditeur, on accueille Andromède.
6: Salut.
2: On va dire là.
6: Bonsoir à tous. Chevalier de la Tentouse,
2: ouais,
6: avec,
2: c'est ce que j'ai
6: avec sa chaîne.
1: Ouais. C'est comment son nom?
3: Andromède.
6: Andromède.
1: T'appelles d'où?
2: T'as des cheveux
6: Tours.
1: Ta fréquence?
6: 102.7.
1: Ouais. Donc, la question, alors tu l'as compris, je la répète plus.
6: Ouais. Ah ouais, je l'ai bien compris, ouais.
1: Alors tu peux répondre?
2: Les lévriers.
6: Ouais, les lévriers, alors la course de lévrier, ce qu'ils mettent devant, je crois que c'est un des vieux slips.
2: Non, c'est de l'afghan, c'est pour ça qu'on parle toujours de lévrier afghan, toujours.
6: Pourquoi? Ah, c'est de l'afghan.
2: Ah bah ouais, direct.
6: C'est de la drogue?
2: Ah bah non, j'ai pas dit ça, non.
6: Ah bon, c'est quoi de l'afghan, alors?
2: GG.
1: Je sais pas.
6: Je te parle à toi? Ouais. C'est quoi de l'afghan?
2: Ouais, je sais pas.
6: Allez, rapporte-moi, là.
2: Du cachiche.
1: Oh!
6: Ouais.
1: Bon alors après
6: ouais, bah c'est tout, ouais. C'est ma réponse.
1: C'est ta réponse, bon alors conclusion maintenant.
6: Ah oh, c'est cool.
2: Sors tes doigts de ton nez pour faire ta conclusion.
6: Ah non, c'est cool.
1: ça gratte la croupe, la conclusion.
7: Eh ben conclusion, c'était un débat médiocre, malheureusement.
1: Bah, ouais, le premier c'est simple, j'ai remarqué, à chaque fois c'est pareil. Le premier se passe toujours bien, le deuxième c'est toujours de la merde.
7: Ordinaire. Mais ça n'a quand même rien à voir avec les débats de la semaine dernière, parce que t'es vraiment trop passé pour un con et j'ai trop bien ri.
1: Eh ben c'est bien. Ok, ben je te remercie, au revoir.
7: Bon week-end.
1: Ouais, ben toi aussi.
7: Au revoir, connard.
1: Chevaux 104, chevaux.
2: Non, chevaucher sauvage.
1: Chevaucher sauvage, alors toi, conclusion. Écoute,
2: quand tu veux que je t'en mette un coup de chevaucher, il n'y a pas de problème. Le débat en lui-même, c'est vrai qu'il était quand même limite. Moi, je trouve que tu connais pas assez le sujet, donc t'as fait un débat que t'as pas maîtrisé, en fait. Parce que t'as dit que tu connaissais, alors que je suis sûr que tu joues même plus au tiercé, en fait.
1: Si, j'y joue de temps en temps.
2: Et tu gagnes?
1: La dernière fois que j'ai gagné, ça remonte assez longtemps, et j'ai gagné 5008.
2: Ah, mais c'était il y a quoi, il y a 10 ans, non?
6: Et tu joues quoi? Non. Ouais, joues quoi, ta paye de RMiste?
1: Non, pas du tout.
2: Ouais, donc tu t'y connais pas, parce que tu gagnes jamais, quoi. Tu joues, mais tu perds tout le temps, donc tu t'y connais pas, c'est bien ce que je disais. Et je sais pas, parle-nous de trucs un peu que tu maîtrises un peu plus, quoi. Je sais pas, les MST, les trucs comme ça, quoi.
1: C'est ça, les MST, et puis quoi encore, non?
2: La DAS.
1: C'est ça, la DAS. Alors toi, ta conclusion, elle est terminée pour...
3: Oh là là, mais c'est n'importe quoi.
1: Andromène, là, terminé pour lui, sa conclusion, il la fera pas.
3: Bah, il est parti.
7: Au drôme.
3: Ah non, il est là, non?
1: Non, tu lui dis au revoir, hein, il fera pas de conclusion, lui.
3: Ah bon?
6: Non. Remède, hein.
1: Alors, Apodrome.
7: Bon, alors moi, je pense que c'était quand même un sujet intéressant, même quasi passionnant. Mais t'as pas fait totalement le tour de la question. T'aurais dû plus parler de tes cheveux à toi. Il y aurait plus de trucs à dire, genre s'il y a plus de pellicules en hiver ou en été, ou.
0: Si ça pue plus l'été ou l'hiver.
7: Ouais, ou si. Par rapport à la crasse, tout ça, quoi.
0: N'importe.
7: Ouais, non, mais c'est normal, hein. Tu fais pas de pub pour L'Oréal parce que tu le vaux pas. De toute façon, tu vaux rien, t'es que de la merde. Tu vaux même pas un shampoing Leader Price, donc.
0: En gros, c'est qu'un bâtard.
7: Voilà, ouais. Alors, t'es une merde et gros connard.
1: D'accord, au revoir. Alors, donc, qu'est-ce que je voulais vous dire? Ouais, ben, donc, ce week-end...
5: conclusion de guerre, c'est quand même.
1: Ouais, conclusion de guerre, c'est, pardon.
5: Donc, conclusion de Turpentine qui disait que ton débat, il avait ni...
1: Que ni queue ni tête, comme moi, j'en ai rien à foutre,
5: voilà,
1: de ces conclusions.
5: Ça va, Seb. Ça va. Et donc, sinon, Yankee qui dit que c'est un débat à chier, mais vite fait, il y a la police qui dit qu'après avoir écouté les débats, maintenant, il sait qui est le responsable et l'auteur des bouses de merde que l'on peut trouver à Suresnes. Il dira pas qui c'est, heureusement.
8: Pour bien comprendre, Seb, c'est l'animateur qui vient après.
5: Ouais.
8: Et c'est même pas lui, c'est Jean ce soir.
5: Il pleut des conclusions. Alors, on va essayer d'en dire.
8: On a plus que 3 minutes après ça bouge là.
5: Sérieux ?
8: Ouais, allez.
5: Oh, vous êtes lourd.
8: Ouais, non.
1: Non, tu as fait ces conclusions correctement. Vous avez pas foutu votre merde durant les deux débats.
9: Non, je suis désolé.
1: Toi, t'éteins ton micro et tu t'écrases.
5: Non, mais je vais lire les conclusions parce qu'elles parlent toutes de ta grosse jument.
1: Ouais, qui sait se faire foutre dans ces cas-là. Ma conclusion du deuxième débat, c'était de la merde grâce à Manu et Pildar, comme d'habitude.
8: Oh, de rien, tu sais, on est toujours là pour toi, mon coco.
1: Ouais, si c'est pour foutre la merde, ça sera plus la peine parce que je vais demander à changer de personne.
8: De radio.
1: Et donc, demain soir à la loco.
8: C'est pas moi, toi.
1: C'est toi.
8: Putain, si je m'appelais Rigo, ça changerait beaucoup de choses.
1: Ouais, c'est pas Rigo, son micro il est éteint. Alors écrase. Donc, ce soir à la loco, Max y sera. Donc, il y aura, comme dit. En premier, il y aura Gigi Mulo, Gigi Barcono. Gigi.
8: Bon, on le refait, allez hop, on annule, on recommence.
1: Gigi Mulo, Gigi Bigorno, Gigi Max, le Surf System, Jean-Guy au light.
8: Ouais.
1: Et Bernard Minet à la batterie masqué. Ça, c'est bien de tes conneries, Fildar. Gigi Goré aux percussions perverses. Ça, c'est bien tes conneries, tout ça. Hein. Alors,
8: tu m'as tout salopé. Là, il y a personne à la loco demain soir à cause de toi.
1: Mais c'est ça.
8: T'as lu n'importe quoi. Clair, ils vont pas comprendre.
9: Faute, hein. C'est une honte.
1: Alors donc, pour terminer,
8: ils n'auront jamais.
1: Pour terminer,
8: jamais.
9: Impossible qu'il y ait du monde. Ça, c'est clair.
1: Pour terminer, ça, ah
8: là,
1: c'est.
8: T'es en train de couler la boîte.
1: Vagal.
8: T'es en train de couler la boîte.
9: Franchement, là.
8: Et ça, tu t'en rends pas compte.
9: Ouais. Tu sais pas ça.
1: De manière avec deux tableaux pour faire des débats, c'est bien. Donc on va terminer avec la grosse jument du 92 avec ce soir.
8: La loco, non,
1: c'est saut d'absinthe entre mes bourrelets.
8: T'as coulé la loco.
1: Au revoir à la semaine prochaine.
8: Attends, j'ai pas de disque, deux secondes.
9: Non, deux secondes.
8: Hop. Deux secondes.
9: Tu plais ton boulot.
8: Rebalance.
9: Redis les
5: Didi. Vas-y, Chérin, rallume ton micro.
8: Rechauffe les DJ là.
9: Ton micro et tu fermes ta gueule, gros porc.
8: Bah je te dis ce qu'il faut que tu fasses, sinon tu t'en branles pas une. Alors vas-y.
9: Allez.
1: Et alors donc.
8: Bah allez.
1: Bah allez, il a qu'à me mettre du son lui, sa boutique là-bas.
8: Mais t'en as du son.
9: Alors.
1: Alors.
8: Je. Putain, mais t'es pas sur le bon truc, Gérard. Réfléchis, tu montes celui du haut.
9: Voilà.
1: Alors donc, à la loco ce soir, ça sera Gigi Mulo, Gigi Bergono, Gigi Max, Jean-Guy au light, Bernard Minet à la batterie masquée et Gigi Goré aux percussions perverses. Et vous allez vous écouter la grosse jument du 92 avec ce soir. C'est Sodoxtat entre mes bourrelets. On se retrouve dimanche avec toute l'équipe. À dimanche, bonne soirée. Et là, vous allez retrouver Seb pour la nuit sans pub.
9: Non.
1: C'est qui ?
9: C'est Jean.
8: C'est
9: Jean ce soir.
8: C'est là, Seb, pour allumer le micro.
9: C'est pas grave.
1: Donc, c'est Jean à la place.
5: C'est Jean, Jeannot sur Fun Radio.
1: Donc, ça sera Jean.
5: Non, c'est RTL, Jean.
1: Ouais. Donc ça sera Jean
8: Après Seb, je vais te faire une démo d'Adosi pour que tu comprennes.
1: Ça sera Jean pour la nuit sans pub et on se retrouve dimanche. Bonne nuit à tous et à dimanche.
10: Ouais, mais c'est pas moi, quand je rentre à la maison, je suis au garde à vous. Hein. J'ai toujours été au garde à vous avec mes meufs. Hein.
11: Sur la béquille, toi.
10: Fais pas ci, fais pas ça. C'est comme ci, c'est comme ça. Ça.
11: Je t'ai vu prendre une bonne raclée une fois. Hein. Une bonne calotte hein, pour ta nana.
12: Il y a Goldo qui me demande justement, tu fais quoi de tes journées, Max?
10: Bon. J'aime bien me gratter les couilles. Qu'est-ce que je fais de mes journées?
11: Bah, attention, il y a aussi un petit.
10: C'est une question un peu vexante. Qu'est-ce que je fais de mes journées?
12: Parce que tu te lèves à 8h quand
11: non,
12: même.
11: Non mais en plus tu dis ça mais tu fais plein de trucs, tu vois, tu t'es toujours non, je te jure. Non, lui c'est un ouf. C'est un hyperactif hein, ce mec qui part à 8h. Ah bah attends, arrête tes conneries hein.
10: Non non non.
11: Ah bah attends, arrête.
10: Ah bon, je suis jamais là.
11: Ah ouais, non, t'es jamais chez toi, t'es toujours à vadrouille, non, c'est clair, c'est clair.
10: Non, non, mais non, quand je dis que je fais rien, je plaisante, hein, mais c'est vrai que j'ai une activité professionnelle qui est beaucoup plus calme qu'elle n'a été depuis 15 ans ou 20 ans. Ça fait 20, plus de 20 ans que je suis dans le métier, et cette saison-là, et la reprise est la plus calme. Maintenant, je fais beaucoup de choses. Je vais être amené à faire beaucoup de choses, mais en ce moment... faut que j'en profite, d'ailleurs, parce que d'ici 15 jours, ça va changer, je vais avoir beaucoup plus de boulot. Bah, non, mais je regarde la télé... j'aime bien, je regarde des films. C'est je branle rien. Qu'est-ce que je fais? Qu'est-ce que je fais? Attends, c'est une bonne question. Ah. Non, mais je vais.
12: Rien.
10: Non,
12: Tu te lèves, mais tu fais rien.
10: Mais c'est une
13: on va échanger pendant une semaine.
10: Hein?
13: On va échanger de vie.
10: Ah, y a, je me lave pas, ça c'est. ça, je me lave pas.
12: Café, les dents.
10: Non, même pas. Bon, rien à foutre.
11: Bon, rien à foutre. Bon,
10: rien à foutre.
12: Qu'est-ce qu'il fait? Est-ce que tu manges quand même?
10: Ouais.
12: Ouais.
10: Non, non, ça va.
12: Ouais, ça, bon, bah, ça va, ça t'occupe pas.
11: Bah, tu sais, les pizzas surgelées, ça va vite.
10: Ah, je fais, alors, j'ai un nouveau truc, là, que j'ai complètement craqué dessus. Là, je m'en fais à peu près, tous les, midi et soir. C'est les croque-monsieur.
12: Ah, c'est bon.
10: Nerta.
11: C'est fait un croque madame.
10: Nerta.
12: Nerta.
10: Ah ouais, pardon, Nerta.
11: Ah, tu peux les faire toi-même, les croque-monsieur.
10: J'ai fait à la poêle.
12: J'en ai fait un hier, d'ailleurs.
10: Midi et soir, putain, sans déconner, moi, je me les fais bien dorés.
12: Ouais, vite fait, c'est bien fait.
10: Et je me le ouvre et je me remets un petit peu de gruyère pour dire que ma vie, je me rends rien. Et non mais attends, par contre, ça me passionne. Alors j'adore, c'est que des fois je me fais tellement, pas me faire chier, mais je suis tellement à la maison à rien foutre, je m'en fais. Et quand je vois qu'il y en a un qui est pas assez doré, qui est un peu trop cramé, je m'en fous, je le dis. Alors c'est pas le moment, c'est la crise des mecs. Je le jette, je recommence. Un peu comme un mec à la poterie qui essaye un truc et tant qu'il arrive pas à avoir exactement à la couleur comme il le veut, il recommence.
12: Bah moi malheureusement c'est pas ça. Hein.
10: Moi je recommence toute la journée. Non mais j'adore.
12: Moi hier je m'en suis fait deux, je les ai fait cramer mais j'ai pas pu les jeter. J'étais au couteau à racler.
10: Ouais, faut faire super gaffe. Ça un croque monsieur Nerta, tu le fais sur une plaque induction, tu le mets. Moi je le mets à 9.
11: Et on pourrait faire une petite chronique cuisine un peu là.
10: Non, moi je me retourne 2 minutes, le temps, je sais pas, Derek, machin, truc, je regarde, tac, je me retourne.
12: Normalement c'est du 4-4, 4 minutes, 4 minutes.
10: Ah ouais, moi je fais moins que ça, moi. Ah ouais. Moi je reste quand même dans la cuisine, je reste quand même super attentif à...
11: Ouais. L'escroc, mais
10: là. Mais voilà, mais honnêtement, Michael, c'est hyper bon de rien branler.
13: Ah, je sais, hein.
10: Toi qui as traqué, ça fait 10 ans que tu bosses comme un taré. Ah, moi, j'ai eu des horaires de taré. J'ai eu des horaires où j'ai fait pendant 2-3 ans, avec des horaires à dormir 3 heures par jour. Je peux te dire que là, au début, je me suis dit, putain, ça craint.
11: Puis après, je culpabilisais à l'époque, je me réveillais comme elle à 16 heures. Toi, tu sens que j'ai les 3 heures de nuit.
13: Là,
10: Ah non, mais je peux venir vendredi, puis je repars le samedi.
13: Bah, tu peux venir vendredi et faire une émission tout le temps avec nous. T'as 39 heures.
11: Ouais, attention, là. Là, faut du budget, les mecs. Là, faut du budget, les gars. On parle plus de TGV, là.
13: T'as jamais fait les 39 heures.
10: Là, faut du billet, là. Ah, là, faut allonger. Bah, non, mais là, attends, il est marrant, lui. Il veut que je vienne, que je fasse 39 heures d'antenne.
11: Bon, bah, merci beaucoup, Max. Hein. Salut, bonne route.
10: Mec, il tient plus debout et tout.
11: Bon retour à Paris. Mec, il est tout blanc et tout. Attends, mais c'est des gars.
10: Bientôt il va me la faire à l'envers, mais ça sera un beau cadeau, tu sais.
11: Non, mais ils vont te filer un ticket resto et tout, tu vois. Hein?
13: Bah écoute, Max, après, voilà. Nous voilà, t'étais de Cannes, t'as de la famille sur Cannes. Mais ce qu'il faut savoir.
10: Non, mais je suis pas de Cannes et j'ai pas de la famille sur Cannes, hein. J'ai mes parents qui ont une maison dans le sud. Ouais, voilà, exactement, mais ils y descendent l'été, c'est une maison d'été, quoi.
13: Bah voilà.
10: Non, mais
11: tu vas aller ouvrir la maison.
10: Non, mais je suis pas d'origine cannoise, et mes parents vivent pas à Cannes, tu vois, c'est...
13: Tu vois, oui, ce que je veux dire? Je comprends.
10: Voilà, donc,
13: mais voilà, franchement, quand on a parlé en réunion, j'ai dit, voilà, j'aimerais vraiment que Max vienne.
10: Des petites réunions, hein.
11: Il y avait des mythiques, vous avez abordé le nom de Max, hein.
10: Dis donc, je me suis fait une petite liste de personnes.
11: Alors, des personnalités, les plus importantes.
13: Exactement ça.
10: Alors, ils ont fait deux listes. Les personnes en vogue, les mecs un peu ringards, mais... Et les mecs dont on n'entend plus parler, mais qui seraient sympas de les remettre au goût du jour. Bah tiens, Max, on a pensé à lui tout de suite.
14: Ouais, tu
10: voyais
14: avec
10: Guillaume. Alors,
14: vraiment pas du tout.
10: Ouais, je plaisante.
14: Bon, tu... vraiment, non, vraiment pas du tout, mais vraiment,
10: c'est. Faut rigoler. Non, mais c'est tout à mon. Non, mais ça me fait vraiment plaisir. Ça me touche. Ton invitation me touche. Maintenant, 39 heures, franchement. Moi personnellement, ces genres de records, je me vois pas battre parce que je serais incapable de pouvoir le faire, donc je vais pas le faire en étant là sans que ça soit. C'est-à-dire, si je balle, je me vois pas le faire. Très honnêtement, sur papier, c'est pas le truc qui me passionne plus que ça. Maintenant, de collaborer ou d'y apporter ma petite pierre, ça m'amuse. Si maintenant il faut que je reste les 39 heures à vos côtés pour finalement pouvoir en ramener la gloire, parce que ça sera pas moi qui aurais fait les 39 heures, mais la radio, ça me ferait chier. Non ouais. Mais clairement, ça me ferait chier.
14: C'est sûr.
10: Pour qu'à faire. Non, mais.
15: Donc, que peut-on faire avec des jeux vidéo? On va demander ça à Monica la Tigresse.
16: Qu'est-ce qu'on peut faire? On peut jouer avec. Ce serait déjà une bonne chose. Quand on a passé une journée de travail, on est stressé et tout. Et le soir, quand on rentre, une partie de Tekken.
15: Ah, une partie de Tekken. Attends, une partie de Tekken. Non, mais. Non mais là,
17: vraiment trop con. Hein.
15: Là t'es vraiment trop conne. Hein.
17: Ouais.
15: Là t'es vraiment une tigresse. Hein. Bah, c'est une partie de tes gueules, allez. Ouais, c'est bon, va te coucher.
16: Bulbul
15: gum.
16: Ouais, ça sert à se défendre et puis ça sert à se défouler quand les gens nous prennent la tête. Parce qu'on fait des petits Mortal Kombat, des choses comme ça.
15: Voilà, tu peux répéter parce que là j'ai.
16: Je te dis que ça sert à se défouler quand il y a des gens qui t'ont pris la tête. C'est un Mortal Kombat.
15: Non mais celui qui a une.
17: Il y en a un qui est en train de jouer aux jeux vidéo en plus, c'est pas cool. Hein.
15: Ouais, j'ai l'impression que c'est.
14: Ah bon, okay.
15: Tiens, ça je reconnais ce.
17: Moi celui-là je l'ai pas, hein, je suis jaloux.
15: Non mais moi je le reconnais parce que c'était la première fois que j'ai connu Max. Oh ta gueule derrière.
17: T'as entendu Sandy?
15: Ouais.
16: Oh non.
15: Donc conclusion, bah c'est.
18: Gérard, sinon il y a le vrai Arnett sur l'IRC en conclusion, il dit que tu pues la merde.
15: Alors moi je t'emmerde. Moi je l'emmerde et j'y suis dans le bec.
14: Oh là là, c'est dégueulasse.
15: Ouais, bah bien sûr. Ouais, bah bien sûr, carrément avec l'adresse, ça veut
12: mais
15: dire.
12: Mais ouais,
15: quoi
12: c'est pour envoyer un CD.
15: Non mais attends, hey, police, ça va pas ou quoi?
14: Elle donne des.
15: Ouais, tu te crois où là? Non mais t'es starbé ou quoi là? Tu prends des adresses pour envoyer des CD? Depuis quand là?
12: Depuis ça?
15: Attends, fil d'art.
17: Je l'ai pas vu.
15: Oh non mais oh.
17: Calme-toi,
15: oh,
17: Pauline, putain.
15: Merde. Hey, ça va pas, non?
18: Gérard.
17: C'est pas vrai, Pauline, calme-toi. Bon,
15: non mais attends, dimanche, de toute manière, t'es grillé,
17: saqué,
15: toi.
17: T'es saqué, on le sac. Hein.
15: Toi, dimanche...
17: C'est fini.
12: Ok.
15: Alors, attends, de toute manière, la paye, on va la garder.
17: Ouais.
15: Ouais, je vais
12: direct
15: dire.
12: Au flic, c'est ça?
15: Ouais, non, mais je vais la garder, je vais faire voir ça à Max.
18: Au tribunal.
15: Soit, ça va pas, non? On te demande de prendre des auditeurs, toi, tu me prends des gens pour des CD. Qui c'est qui t'a dit qu'on gagnait des CD le jeudi? Personne.
12: C'est toi, en début de débat.
15: Ah bon, c'est moi! Non mais t'es pas un peu folle là! Espèce de pétasse!
18: Bravo!
15: Alors tu dégages! Hop! Tu vires!
12: Ok! Bravo.
15: Tu vires!
17: Okay. En plus, tu sais ce qu'elle fait gagner? Des CD de remix!
18: Bravo!
15: Alors tu vires! Hop! Bravo. Au revoir!
18: Avec le truc sur ça.
15: Allez, au revoir, au revoir!
17: Ouais.
15: Alors, je te préviens, fais gaffe à toi! Ok? Tu me laisses parler?
14: Ah.
15: Oh putain!
17: Qu'est-ce qui se passe?
15: Qu'est-ce qui s'est passé?
14: Il y a le mort qui mouille.
17: Qu'est-ce qui s'est passé?
14: Il y a le mort qui mouille.
17: Il y a un problème, Olive. Qu'est-ce qui s'est passé? Gérard, viens au micro expliquer.
15: Non.
18: Mais qu'est-ce qui s'est passé?
15: Qui s'amuse à dire Gérard, je te veux, c'est qui?
17: Bah, je sais rien, moi, ça vient pas de moi, là.
15: C'est quoi ce bordel?
17: Je sais pas.
15: Non, moi, je continue pas.
17: Non, mais ça va se calmer, arrêtez les
18: auditeurs. Assis-toi, Gérard, calme.
14: Ça va pas le refaire.
17: Allez, on y va, Gérard. Il est 1h20, merde.
15: Putain, ça commence à bien faire, hein.
17: Allez, remets ton casque, on y va, mon.
18: Allez, go.
17: Prends ton casque. Oh là là, t'as pété ton casque.
18: Non.
17: Oh là là, il arrête pas de péter son casque. Ah non, c'est le mien, merde.
18: Oui.
17: Bon, allez. Enfin, bref. Bon, Gérard.
18: Dans le calme, les auditeurs, on va reprendre.
17: Ouais, on va reprendre dans le calme.
15: Non mais, hé.
14: Oh,
15: oh, oh, Apolline.
14: Ouais.
12: Qu'est-ce qu'il y a, Gérard?
15: Non mais, tu recommences ou quoi là?
12: Bah, c'est le mix suprême. C'est
15: la guerre. Non.
18: Elle a fait gagner les 300 000 balles.
15: Olivier.
18: Oh non, mais non.
15: Olivier.
17: Elle a fait gagner le mythe
12: suprême. Ça y est,
19: elle a fait gagner les 300 000 balles.
17: Olivier, t'es taré ou quoi?
19: T'es taré.
17: On va avoir des emmerdes, hein, Pau.
12: Elle a fait gagner les 300 000 balles.
17: Comment on fait?
12: Si, si. Elle est là, la fille. Je l'ai à l'antenne.
17: Ah, mais non, mais attends.
15: Oh non, moi, j'arrête les débats, là.
19: Non, mais c'est pas possible, ça.
15: Non, non, moi, je continue.
19: On n'a pas mis les 5 disques à Pau.
12: C'est pendant le débat, le mix suprême.
15: Non, non, c'est terminé.
17: C'est 5 disques enchaînés.
15: Au revoir, bonne nuit à tous.
19: Mais non, Gérard, assis-toi. Assis-toi, j'ai du monde qui revient, là. Tu vas pas faire ça.
15: Non, non, non, moi.
17: Allume ton micro.
15: Non, je continue pas comme ça. Alors, Apolline, tu dégages.
17: Bon, allez, Apolline, dégage.
12: Oui. Non,
15: non, non, arrête.
17: Balance pas toutes ses affaires, balance pas toutes ses affaires.
15: Tu dégages.
19: Jack, et tu t'en vas, quoi.
15: Hop, tu dégages. Allez, hop. Tu vas prendre ton casque.
17: Ouais.
15: Hop.
17: Dégage.
15: Hop.
12: Doucement.
15: Hop. Tu prends.
17: Attends,
15: ça.
17: Le mix suprême.
15: Non, non,
17: attends.
15: Non, non.
17: Ça c'est des preuves, ça. Ça c'est des preuves, ma petite.
15: Non, non. Tu me donnes la fiche là que t'as dans les mains. Ouais. Hop.
19: Bah ça faut que tu le gardes, parce que c'est des preuves, ça.
17: Assieds-toi. Sur RC, ils disent non, à Pau, par pas.
15: Hop, exact. Tu dégages. Je te préviens d'une chose. Apolline.
17: Oui.
15: Bah Gérard, reviens, on est à l'antenne là. Tu t'amuses pas à faire tes saloperies de jeudi.
19: Non,
17: ouais, c'est terminé. Allez. Ça.
15: Ok.
17: Fini.
19: Ciao.
17: Bon, allez, on reprend le débat en conscience.
19: Allez, go.
17: Et comment elle s'appelle, la fille qui a gagné le mix suprême, là, les 300
15: 000? Non.
19: Bah si, pour qu'on lui dise qu'elle a pas gagné, quand même.
17: Qu'on lui dise,
19: Qu'on lui dise, hein.
20: Ça s'appelle Sandy.
15: C'est une, Marie, Dupré, donc,
19: Non, pas le nom de famille.
15: Marie, n'aie crainte, t'as rien gagné du tout.
19: Tu viens de paumer 300 000 balles, bravo.
15: Voilà. Tu viens de tout perdre, parce que le jeudi, on peut pas gagner. Voilà. Donc, t'as tout perdu.
19: On va accueillir un nouvel auditeur, on accueille Étienne Daha.
21: Salut, c'est Étienne Daha.
15: T'appelles d'où, Étienne?
21: J'appelle de Rennes.
15: La fréquence?
21: 95.8.
15: Eh, tu peux parler un tout petit peu plus fort devant ton micro?
21: J'arrête pas, enfin j'ai une voix qui passe super mal, on me dit.
15: Ouais. Attends, t'as un téléphone fixe ou...
21: Ah, je suis sur un téléphone fixe, on a que ça à Rennes.
15: Oh là là là.
21: J'ai eu le même problème, une fois je suis parti en week-end à Rome.
19: Ouais.
21: Et ça passait super mal.
15: Bon, la fréquence de Rennes.
21: De Rome.
15: De Rennes.
21: Ah, pardon, je te l'ai dit, 95.8.
15: Oh là.
17: T'es tatoué ou pas?
21: Ouais, ton épaule est tatouée, ouais.
15: Alors, t'as...
19: Gérard,
15: oui.
19: Pour continuer dans la lancée, sache qu'on a un petit peu perdu sur l'IRC, on n'est plus que 5237.
21: Non, elle a rien perdu.
19: Ah, merde. En fait, c'est pas...
15: Alors, au hasard, Steve, au revoir.
21: Non.
15: Terminé, comme ça, Sandy, à ton merde. Allez, hop, terminé pour Steve. Ça m'aurait étonné. Gérardo, tu réponds à la question.
21: Gérardo.
17: Tu calmes, sinon tu vas en culo.
21: Ouais. Je vais mettre un coup de capoeira, attention.
15: Ouais, tu réponds à la question.
21: Très bien, je peux te plaisir. Et Gérard, s'il te plaît, tu peux répéter la question.
15: Alors, quelqu'un de la Jet Set peut-il de faire un crédit pour une voiture ou autre et a-t-il le droit d'avoir un découvert?
21: Moi, totalement, le truc qui est fait à partir de la Jet Set, c'est découvert. Tu peux aller voir le banquier pisser à l'arrêt zigzag et tu peux vraiment faire tout ce que tu veux quand tu es Jet Set, tu emmerdes les gens.
15: Ouais, okay.
21: Tu vois, et pour le crédit voiture, c'est exactement la même chose. Tu arrives, tu prends un crédit voiture, tu fais tout, l'autoradio de la voiture. Et voilà, c'est fait.
15: Ça y est,
21: ok,
15: merci. Poké pouce.
21: Attrapez. Moi, quand tu dis mon nom, ça me fait mal.
15: Poké pouce.
21: Jet Set, il a pas besoin de faire de crédit, Gérard.
15: Bah, tu peux expliquer?
21: Bah, parce qu'il est pété thune, le mec, tu vois.
15: Oh, mais ça va, là, tous les deux, là. On vous dérange pas?
19: Non, ça va.
15: Ça y est, ça m'aurait étonné. Hé! Tu me donnes du son dans ton micro, quoi, là-bas?
17: Tu veux du son?
15: Fais un connard!
21: J'ai pas envie de carnaval.
15: Gérardo, tu fermes ta gueule!
21: Y'a ta femme qui gare en double fil, elle gêne, là.
15: À qui tu parles, toi?
21: À toi, enculé.
15: Ah bah, va te faire enculer toi-même!
21: Ah, c'est chaud!
15: Allez, au revoir, Gérardo!
21: Mais alors, mais qu'est-ce que ça veut dire?
15: Bon!
21: Mon petit.
15: Alors, septième question.
21: Il y en a combien en tout?
15: Il y en a 20.
21: Oh, putain. Oh, c'est bon, ça.
15: Eh ouais, on dit jusqu'à 3h du matin, malheureusement.
17: C'est sur quoi les débats, déjà?
15: Ta gueule.
19: Là,
17: non, mais répète-le pour les gens qui viennent d'arriver.
15: C'est milliardaire et Jet Set. Mais je sais pas si on ira jusqu'à...
19: Excuse-moi, Jet Set, le film?
15: On parle pas du film, mais enfin. Yannick, t'appelles d'où?
22: En haut.
15: T'appelles d'où?
22: À droite.
21: À gauche.
15: Bon, tu le cannes, tu lui demandes des, d'où qu'il appelle.
17: Il a pété un plomb, il a un million. Il a un million de singles.
21: J'appelle les MJC en Avignon.
15: Ouais. La fréquence.
21: Je là. Quoi
15: tu te la caches, fréquence d'Avignon.
21: J'en ai à foutre. Bon, je vais en haut, en bas, à allez, gauche, à droite.
15: Bonne nuit.
21: C'est un rappeur groove.
15: Tu lui dis au revoir, hop.
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0: Très bien.
1: Bonjour Nathalie, ça va?
0: À Dijon d'ailleurs, j'en ferai la pub après, j'y serai dans un peu plus d'une semaine.
1: Ah bah y a pas de problème, je viens de voir.
0: Ça sera le complexe Le Carré à Dijon, samedi 29 avril, donc pas samedi à venir mais samedi prochain. Alors Nathalie, les grosses, pourquoi tu parles des grosses? Parce que tout à l'heure on a salué Gérard de Suresnes et puis sa copine, parce qu'on l'appelle en déconnant la grosse alors qu'elle est très fine, elle est
1: non,
0: très jolie.
1: Non, non, c'est pas ça du tout.
0: Même pas, c'est quoi alors?
1: C'est pas ça, non, parce que depuis tout à l'heure j'écoute, enfin depuis le début de l'émission.
0: Parle devant ton micro.
1: J'ai dit depuis le début de l'émission. J'écoute, je vous écoute et toute l'équipe là, quand vous parlez de gonzesse, c'est toujours quand vous parlez de nana.
0: Ouais.
1: Vous êtes toujours en train de dire ouais, ça se trouve que c'est un gros boudin, elle est trop.
0: Mais non, c'était les photos pour plaisanter.
1: Oui, bah enfin moi je suis pas avec vous pour voir. J'entends, c'est tout.
0: Non mais t'entends, mais on en parlait puisqu'on parlait du courrier, donc c'est ce qu'on était en train de dire, ça s'entendait ce qu'on disait, c'était la rubrique courrier, c'est des photos envoyées par des nanas.
1: Non, parce que vous aviez pas vu les nanas qui étaient.
0: Mais de quoi
1: tu entendais parler vous les aviez pas vues les filles.
0: Quoi?
1: Non.
0: Attends, je comprends rien là, je capte rien. À quel moment de l'émission?
1: Au début de l'émission.
0: Mais au début de l'émission, Manu et Fildar avaient le courrier sous les yeux.
1: Mais puis d'abord, il n'y a pas que le début de l'émission. Moi, je vous écoute à peu près tous les soirs et
0: Mais
1: je vous entends parler.
0: Mais tu t'envoles où toi? Où t'as entendu? Non, mais tu dreamcast ou quoi? Où t'as entendu qu'on parlait des nanas en disant les grosses? Mais jamais de la vie.
1: Non, mais quand vous parlez de nanas.
0: Non, attends, mais nous...
1: Je suis en train de dire, ouais, ça se trouve qu'elle est grosse, que...
0: Nous? Non, mais attends, moi, Max, Fildar et Manu, ou les mecs en général?
1: Moi,
0: je dis les gros... Attends, Élise.
2: Mais il est pas comme ça,
0: Max. Non, mais attends, mais c'est pas une question que j'ai pas comme ça. Est-ce que moi, souvent, quand je parle des femmes, je dis à chaque fois les grosses, Élise?
2: Bah non, pour rire, là.
0: Mais même pas.
1: Mais tu glisses gentiment.
0: Mais même pas, mais en vrai, mais attends, mais vous vous envolez où, toutes les deux?
2: Non,
0: mais à la limite qu'on aurait le droit, mais on a l'impression quand on écoute Nathalie et quand on entend Élise qui confirme que...
2: Non, moi je ne confirme pas, je dis bon, Nathalie elle s'emporte.
0: Attends, mais vous bougez où vous?
1: Moi j'entends...
2: Comment tu parles, Max?
0: Mais vas-y, bouge ta règle.
1: Très gras.
0: Non mais Nathalie, mais je parle pas gras du tout.
1: Si.
0: Mais attends, mais tu dreamcast total, toi.
2: Waouh.
1: Non, je reste pas.
0: Attends, moi cette semaine, la semaine dernière, ou même habituellement, à chaque fois que je parle de nana, quand je fais allusion à une fille, une fois sur deux, je dis ouais, la grosse.
1: Non, tu dis pas oui, la grosse. Mais vous êtes toujours en train de tourner le truc du style...
2: T'es pas un peu parano, Nathalie?
0: Mais
1: non,
0: grave.
1: Du tout, je suis pas parano du tout, non.
0: Non mais attends, j'ai jamais fait ça,
1: Non mais c'est pas grave, faut pas t'énerver. Hein,
0: mais je suis pas énervé, je fais ça en plaisantant.
1: J'ai peut-être mal compris au début, mais bon...
0: Mais non mais je dis ça...
1: Pas énervé, cool.
0: Non mais je fais ça en plaisantant, c'est toi qui captes rien, t'es complètement out of Africa là. T'es hors sujet ma pauvre,
2: tu fais du hors-piste.
0: Non mais elle fait du hors-piste là. Tu plaisantes quand je fais le rôle du machin, du mec qui agresse, je fais ça en plaisantant là, si tu connaissais le personnage. Mais jamais j'ai dit les grosses machins, mais attends mais...
1: Bon bah c'est parfait.
0: Mais même pas... Bah c'est parfait, ça, donc ça veut dire que tu comprends, donc t'es d'accord avec moi, donc ça veut dire que ce que tu disais, donc que tu...
1: Normalement, peut-être mal compris alors, mais bon...
0: Mais t'as mal compris, mais t'as entendu ça ou mais tu dreamcast, toi?
1: Du tout.
0: Mais attends, t'en veux une ou pas, une cigale?
1: Non, ton collègue, là, Manu...
3: Manu, il est gros,
0: Manu,
3: hein.
0: Mais Manu, il est gros. Mais Nathalie, Manu, il est gros, c'est pas un problème.
3: Le gros.
0: On peut parler... En plus, ouais, c'est
3: ça
0: pas une...
3: Na... Pas, hein.
1: Et voilà, il est gros.
0: Et alors, c'est pas une nana, c'est un mec? Tu parles des nanas alors qu'on parle d'un mec qui est gros?
3: Et en plus, tu te formalises, mais pas moi, quoi.
1: Non, je te parle pas...
0: Mais il adore ça, Manu,
3: je kiffe.
1: C'est ton pote, là, Manu, quand je l'ai eu au téléphone. Hein, il m'a dit, c'est vrai, c'est des enculés.
0: T'as dit ça, espèce de bâtard?
1: Donc moi, je sais pas que vous êtes des enculés, mais bon.
0: Putain, mais vas-y, encule ton cul, Manu. Putain, espèce de salopard, t'es vraiment qu'une merde. Hein. C'est comme ça que tu parles.
3: Bah, je briefe. Hein.
0: Alors déjà, tu parles de moi comme ça, ton chef et ton collègue de travail, c'est pareil?
3: Bah oui, mais je parlais de moi aussi, parce que c'est toute l'équipe. Donc j'ai dit, c'est vrai, on est tous des enculés.
0: Alors, je vais te le dire en direct.
3: Vas-y.
0: Et là, Nathalie peut entendre, Élise. C'est vraiment qu'un gros connard.
2: Voilà. Moi, je trouve pas mal, hein.
0: Mais c'est un connard quand même.
2: Ah, c'est bien son boulot.
0: C'est une grosse merde, tiens.
3: Arrêtez de dire que Manu fait son boulot.
0: Mais je les paye, tu comprends? Qu'on dise qu'il est gros. D'accord.
3: Ça va,
0: c'est qu'ils disent qu'il fasse son boulot.
3: Non.
0: Merde. Non mais là, Nathalie, tu divagues.
1: Non, je divague pas.
0: Il nous a traité d'enculé.
1: Ah oui, tout à fait.
0: Ah oui, je témoigne. Hein.
1: Je ne vous traiterai pas d'enculé, mais bon.
0: Alors attends, pendant qu'on y est, excuse-moi Nathalie, oui. Je suppose que tu leur dis peut-être hors antenne, je te préviens, Max, il va faire croire qu'il t'aime bien alors que tu sais. Alors qu'en réalité, il en a rien à foutre des auditrices.
1: Ouais, absolument pas. Du tout.
0: Parce qu'une fois je l'ai entendu dire un truc qui est vrai, d'accord? Je reconnais que c'est vrai, que je vous aime pas et que je vous utilise pour faire de l'audience. Mais une fois je.
1: Tu nous aimes pas, mais heureusement qu'on est là.
0: Mais non, mais je vous utilise pour faire de l'audience. Et cet enfoiré un jour, il a osé le dire à quelqu'un.
2: Bah c'est ton boulot, hein.
1: Voilà, tout à fait.
0: Alors faites votre boulot en m'écoutant, je fais le mien en vous écoutant.
1: Mais pareil. Alors écoute alors.
0: Et les grosses mouches seront bien gardées.
1: Et voilà.
3: Ah, je voulais dire que c'est plus simple de se moquer de quelqu'un qui est pas parfait
0: que d'un mec comme moi qui est parfait.
1: Voilà.
0: T'allais le dire pour toi, je suis désolé, je te l'ai enlevé.
3: Ah non, non, mais je voulais pas dire que t'es parfait, t'es petit. Non, mais justement, ben voilà, les petits, les gros, les moches, les boutonneux, les gros.
0: Les passe-partout, les tout ça, les.
3: On s'en fout, putain.
0: Exactement, mais je suis parfait, je suis bien foutu, et alors j'assume.
3: Ma cheveux à la baisse, quoi.
0: Ah, très bien. Oh, c'est drôle. Il y en a qui lisent leur prompteur à la baisse aussi.
3: C'est bon, quoi.
0: D'accord,
3: ok. Il est gros, enfin, tu vois.
0: Voilà, il y en a qui copient sur les autres, la baisse, tout. Bien sûr.
3: Là, j'ai deux paraboles, et alors.
0: Et alors.
3: Voilà.
0: On s'en fout complètement.
1: Ouais.
0: Ceci dit, tu décolles quand?
3: Putain, je sais pas, en ce moment j'ai un peau grasse.
0: Voilà, c'est un mec, tu sais, par exemple, Fildar, tu vois, on rigole là-dessus, mais c'est vrai qu'il a deux trucs, c'est des satellites. Un jour on se dit, il va y avoir un coup de vent à la sortie de la radio, il va décoller, il va plus jamais revenir.
3: Ah, moi, Twister, ça me fait flipper, tu vois.
0: Ça se trouve, un jour, il va y avoir un satellite de trop dans l'espace, ça va être l'autre, et puis il va chercher son standard là-haut, on le verra plus jamais. Donc il n'y a pas que les gros. Et aussi les gens aux grandes oreilles.
1: Bah Nathalie, oui, bah c'est pas la gueule. À un moment je fais pas la gueule, j'écoute.
3: Mais qu'est-ce que t'as Nathalie, toi t'es grosse, t'es quoi?
0: Bah ouais, qu'elle
1: oui,
0: est
1: grosse.
3: Mais
1: oui.
3: C'est aujourd'hui. Oh bah voilà.
0: Mais je suis forte, mais moi aussi je suis fort. Je suis fort en oui. DJ, je suis fort en musique.
1: Voilà, c'est bien, ça c'est cool.
0: On est tous forts quelque part.
3: Toi t'es peut-être jalouse en cuisine, voilà.
0: Voilà.
2: Mais tu complexes Nathalie?
1: Comment?
2: Tu complexes pour
1: oui,
2: être comme
1: peu,
2: ça
1: oui, oui.
2: Bah il faut pas justement, t'es fière.
0: Et en parlant de con justement, soirée 100% sexe, mardi 21h minuit, on parlera tout des fantasmes et même on ira mettre des doigts dans les cons.
2: Ah, joli.
3: Ça n'engage que toi hein.
0: Mais bien les sûr. Cons, les cons c'est la chatte.
3: Mais bah oui je sais.
1: Non c'est le cul. Ah non.
0: Ah ouais. Ah putain, bah va falloir que t'apprennes. Attendez, en tant que t'as pas baisé.
1: Moi on m'a dit que c'était le cul. Hein.
0: Non,
1: donc,
0: non
1: moi,
0: le con c'est la sexe.
1: D'accord.
0: Ah oui, je suis désolé.
1: Bah alors j'aurais appris quelque chose.
0: Bah écoute, tu vois, comme quoi cette émission sert à quelque chose par moment. Qu'est-ce qu'il y a?
3: Il y a Sandy.
0: Ah bah tiens, justement, en parlant de grosse, on a Sandy.
3: Pour débattre.
0: Mais tu vois, elle fait ça, elle sait très bien qu'on plaisante, qu'elle sait très bien qu'elle l'est pas.
4: Allô
0: hein, Sandy?
4: Oui, bonsoir tout le monde.
0: Ça va?
4: Ouais, ça pourrait aller mieux.
0: Qu'est-ce qui t'arrive? Qu'est-ce qui t'arrive?
4: Oh non, c'est pas grave, c'est...
0: C'est Gérard?
4: Non, c'est pas Gérard, non.
0: C'est quoi?
4: Non, arrête,
0: Fildar,
4: pas
0: de toi. Putain, arrête, Gérard. Fildar.
4: Manu, alors c'est Manu, arrête.
0: Qu'est-ce qui t'arrive, Sandy?
4: Non, mais c'est. Non, c'est. Je peux pas en parler à l'antenne. C'est,
0: d'accord.
4: Mais bon, c'est pas grave, de toute façon, faut. Bah attends, il y a Gégé qui me parle un
0: non,
4: peu.
0: Non, mais.
4: Donc c'est pas évident.
0: Hein. Gérard, tais-toi, s'il te plaît. Non, mais Gérard, la ferme. Quand toi, t'es en direct à la radio, t'aimes bien qu'il y ait du calme autour de toi, donc je demanderai à Gérard de se taire et puis qu'on puisse entendre Sandy
4: voilà,
0: parce que.
4: Max, il me demande de te taire, donc.
0: Non, parce qu'on n'entend rien. Non,
4: mais moi ce que je voulais dire à propos des grosses, c'est que c'est vrai qu'on est toutes différentes. Il y en a des grosses, des minces, bon,
0: ouais.
4: il y en a qui sont grandes, il y en a qui sont petites. C'est pareil pour les hommes, il y en a qui sont assez costauds, d'autres qui sont petits, et c'est la différence hein.
0: C'est rare des grosses qui parlent bien comme ça.
4: Et tu vois, il y en a, ils sont aussi différentes de caractère. Moi je sais que j'ai un caractère différent des autres. Des autres nanas quoi. Mais bon...
0: Attends, mais tu ne l'es pas grosse Sandy. Et puis Nathalie,
4: oui.
0: je tiens à te dire maintenant
4: rigoler.
0: On est en sérieux deux secondes. Enfin moi déjà tout ce que t'as dit tout à l'heure, je continue à maintenir que jamais je me permettrai de faire ça par rapport aux nanas. Quand je le fais, c'est vraiment avec de l'humour. Je ne le pense pas une seule seconde. Et si par moment réellement je blesse quelqu'un, j'en suis désolé. Des fois l'humour peut plaire et ne pas plaire. Des fois il peut être déplacé et mal placé. Mais ça malheureusement c'est comme ça. Moi-même je me fais taquiner sur des trucs aussi. Et après que tu sois mal dans ta peau par moment ou pas bien, c'est clair. Mais à chaque fois qu'on fera un petit brin d'humour, qu'on va taquiner des gens sur le problème physique ou mental ou ceci, forcément on fera jamais l'unanimité, on touchera toujours des gens qui eux vont plutôt le prendre du mauvais côté que du bon côté, qui vont comprendre l'humour, et d'autres qui vont pas décoder l'humour à un moment donné, qui vont trouver que là ça va trop loin. Donc j'en suis désolé, mais c'est pas le but du tout hein. Et je continue à maintenir encore une fois que ce que disait Nathalie était erroné et faux, car jamais je me permettrai à chaque fois que je parle des femmes, parce que c'est pas vrai, parce que je les aime tellement, d'aller dire à chaque fois à une femme tiens on en a une grosse, on a une grosse.
4: C'est sûr que moi aussi je pourrais le prendre mal à chaque fois qu'on dit oui Sandy elle est grosse. Qu'est-ce que c'est encore que ce truc là?
0: Je sais pas, mais c'est un auditeur encore qui a ça.
3: Oh merde!
4: Non, mais c'est vrai qu'en ce moment j'ai envie de câlin et.
0: Vas-y, redis-le!
4: Ah, de quoi?
0: Bah, dis-le à la place, vas-y!
4: Bah, j'ai envie de câlin.
0: Non, mais dis-le, j'ai envie de câlin.
4: J'ai envie de câlin.
2: J'ai envie de câlin.
0: Et dis, j'ai envie de sodomie.
4: Oh non,
0: allez, vas-y, dis-le.
4: Arrêtez vos conneries avec la sodomie.
0: Non, mais qu'est-ce que t'en penses, toi, justement, de la sodomie, Sandy?
4: Bah, faut essayer, hein, faut foncer, faut essayer de voir si la personne, elle va faire ça avec son copain ou sa copine, hein, ça dépend. Hein. qu'ils essayent de... Arrête de me regarder comme ça, Gérard. Ah bah, je sais pas, avec des gadgets, on peut faire tout ce qu'on veut. Hein.
0: Est-ce que t'aimes bien la sodomie?
4: Qui, moi?
0: Ouais.
4: Ouais, ça dépend de voir qui s'est pratiqué.
0: Ouais. Tu pourrais dire vraiment, moi, Sandy, j'aime la sodomie?
4: Ah non, pas en direct.
0: Non, mais pas en direct, mais...
4: Bah, je le dirai à Juju tout à l'heure.
0: Vas-y, dis-le-moi.
4: À qui, à toi?
0: Vas-y.
4: Non, mais je le dirai à Juju tout à l'heure.
0: Non, mais d'accord, mais tu me dis, moi, Sandy, j'aime la sodomie.
4: Non, mais pas à l'antenne, là, je suis en direct. Hein.
0: Mais c'est pas grave, vas-y.
4: Non.
0: Mais tu sais, pour les jeunes, parce que tu sais, il y a un rassemblement de sodomiseurs.
3: Ah, à Bastille.
0: À Bastille. Et il y a plein de filles qui vont se faire sodomiser sur Bastille, et il y en a quelques-unes qui sont réticentes. Et si on avait un porte-parole comme toi,
3: avec des rollers
0: à poil, vendredi soir, pour tous ceux qui veulent se faire sodomiser, tu seras peut-être en tête de liste.
4: Ah, c'est bien.
0: Bah oui, mais c'est bien qu'une personne populaire des médias puisse dire moi, un tel, j'aime la sodomie. Donc si tu pouvais dire moi, Sandy, j'aime la sodomie, ça serait bien. Vas-y.
4: Mais non.
0: T'as ma promesse, vas-y.
4: Non, mais j'ai pas envie de le dire.
0: Allez, fais-moi plaisir, Sandy, pour Max, vas-y.
4: Non.
0: Vas-y.
4: Non, mais c'est bon.
0: Vas-y.
4: Hein.
0: Allez, vas-y.
4: Qu'est-ce qui dit allez?
0: Tu vois, même Gérard, il le dit, vas-y, fais-le, putain,
2: allez,
0: couple.
2: Sandy.
0: Allez, vas-y, chut. Silence.
4: Moi, tu veux que je le fasse, Gérard, ou pas? C'est toi qui décides si je dois le faire ou pas, si je dois le dire.
0: Allez, Gérard, pour déconner. Allez, vas-y, Sandy, vas-y.
4: Moi, j'aime la sodomie, j'aime tout, j'aime les fellations, j'aime tout, voilà.
0: Mais faut que tu dises. Non, mais c'est pas ça.
4: J'aime faire l'amour, je sais pas, moi.
0: Non, faut que tu dises, clairement, moi, Sandy, j'aime la sodomie.
4: Hein?
0: Attends, faut demander au putois de se taire derrière, et tu dis, moi, Sandy, j'aime la sodomie, vas-y.
4: Bon, alors, moi, Sandy, j'adore la sodomie, et j'adore toute la fellation, tout ça. Voilà.
0: En boîte.
4: J'adore faire l'amour et tout.
0: Ça en boîte, Goldo.
4: Oh là là, Jésus, il est pas content, il est en train de péter les plombs. Mais non, t'inquiète.
0: Rendez-vous jeudi prochain pour le débat de Gérard entre minuit et 2h, le dernier jeudi du mois. Un débat qui portera. D'ailleurs, c'est quoi déjà le débat de jeudi prochain?
4: Attends.
0: Repasse-le-moi, Gérard, s'il te plaît.
4: La boulomie.
0: Je crois que c'est comme ça. Écoutez bien, Nathalie et Élise, hein. Le débat, pas de jeudi là, mais jeudi prochain, c'est quoi déjà, Gérard?
5: Sur la boulimie, sur les grosses. Oh, ta gueule, toi, de...
0: La boulimie.
2: J'ai pas entendu.
0: Non, attends, taisez-vous, elle a pas entendu, Nathalie. Vas-y, redis, c'est sûr?
2: Non, c'est Élise.
0: Élise, c'est sûr?
5: Sur la boulimie, on parle des grosses, ben, ça va être sur ça, le débat.
0: Je suis désolé, Gérard, Élise parle en même temps. Silence, Élise, sinon tu n'entendras pas. Le thème du débat, c'est...
5: Sur les grosses.
0: Ouais, mais c'est quoi, c'est?
5: Sur la boulimie.
0: La boulimie.
5: Et toi, l'espèce de crapette là, tu la fermes ta gueule quand je parle. Tu fais ton boulot au standard et tu la fermes.
0: Voilà. Oh, voilà. Et on interdit tout le monde à utiliser ça. Hein.
2: J'ai envie de câlin.
5: Putain, mais ça y est, ouais, c'est fini ton cirque là.
0: Ça, c'est Élise.
2: Oui, c'est moi qui viens de dire.
6: J'ai envie de câlin.
0: Bravo. Oh.
2: Tu m'as entendu, Gérard?
0: Ouais.
5: Ouais, c'est ça. Vous prenez les gens pour des cons, quoi, là.
2: Attends, mais je sais bien ce que je dis, quand même.
0: Nathalie,
4: oui.
0: Pour conclure de tout ce qui a été dit, apparemment, t'as fait rire quand même.
4: Ah oui, non.
0: Bah, tu vois, comme quoi, on peut s'entendre, on peut de l'humour. Et tout à l'heure, c'était pas. Excuse-moi, attends. Tout à l'heure, c'était pas agressif.
4: Voilà.
0: D'accord, c'était juste pour rigoler.
4: Non, mais tu me fais rigoler. Enfin, vous me faites rire tous les soirs.
0: Très bien.
4: Y a pas de problème.
0: Alors, en conclusion de tout ça, Nathalie.
4: Oui.
0: Bien dans ta peau, quand même.
4: Ah oui, ça va.
0: Tout à l'heure, c'était non.
4: Si, non, mais ça va bien. Y a pas de problème.
0: Eh ben tant mieux. Élise, pour conclure.
2: Oui.
0: Je dis trois mots, bravo, tu quittes pas. Et je te donne donc rendez-vous le samedi 8 avril à la Machina à Poitiers.
2: Pas de problème.
0: Et Nathalie, je te donne rendez-vous samedi 29 avril, donc samedi prochain, le complexe Le Carré à Dijon pour une soirée techno.
4: Il n'y a pas de problème.
0: Ce qui sera pareil d'ailleurs à la Machina, hein, que techno. Sandy et Gérard, je vous embrasse tous les deux.
5: Ok, ça roule.
0: Bonne boîte.
2: Tu nous embrasses pas?
0: Bien. Oh,
2: oui.
0: Sur votre gros cul.
2: Comment ça, gros cul?
0: Mais c'est pour plaisanter.
2: Et alors, c'est bien,
0: sur vos gros seins qui tombent.
4: Voilà.
2: Ouais, voilà.
0: Voilà, on vous embrasse. Et bonne bourre à toi, mon petit GG.
5: Toi aussi.
0: Salut, mon pote.
7: Bah ouais, je suis cocu, là. C'est quoi, cette histoire, là?
8: Bah, de toute manière, toi, je vais te larguer, puis c'est tout.

0: sang, ça fait le coup quand même dans le pied. Quand tu changes les draps tous les trois mois.
1: Oh, c'est dégueulasse.
2: Olivier. Olivier.
3: J'ai rien fait.
2: Faut pas commencer.
3: J'ai rien fait, Gérard. Donc, on je commence pas. Je commence.
4: Musique,
3: je te dis que j'ai rien fait. C'est les auditeurs.
2: Non, mais on s'amuse pas comme ça parce que les auditeurs, vous allez vous calmer parce que sinon, vous allez retourner voir Manu, hein.
5: Il piquait les euros dans mon sac.
2: Non, bah, ça y est, vous vous calmez là. Non, mais attends, Olivier.
3: J'ai plus rien.
2: C'est quoi là?
3: J'ai plus rien. Non, mais c'est pas moi, c'est les auditeurs.
2: Alors, Tam Tam, tu réponds comme il faut à la question, s'il te plaît, merci.
6: Oui, on peut faire une sectante ami, Gérard.
2: Alors, tu peux préciser?
6: Non.
2: Non. D'accord. Ah ben ça, comme ça, je suis tranquille avec toi. J'écoute.
6: Oui. Donc je pense que c'est pas possible une secte entre amis, puisqu'à la base, une secte est pour rencontrer de nouvelles personnes, se faire couiller son argent et tout le train-train. Donc voilà, Gérard.
2: Mmh.
6: Je pense que c'est pas possible.
2: Donc, pour toi...
6: Impossible.
2: Pour toi, c'est impossible.
6: Impossible.
2: Ouais, mais faut éviter de reprendre ce que j'ai l'habitude d'annoncer, parce que ça, c'est moi qui l'annonce. Impossible ou...
6: Ouais, dans ce cas, j'ai plus le droit de rien dire, alors. Impossible. Non.
2: Ouais, mais moi, je retire les E, ok?
6: Ok.
2: En demande entendeur, salut. Pierre-Alain. Non, mais moi, je te dis en demande entendeur, salut. Maintenant, tu fais gaffe à ce que tu dis, okay?
6: On va mettre les points sur les I, les barres sur les T, c'est ça?
2: Voilà.
6: Les dom-dom sur les dom-dom.
2: Ouais, ben, fais gaffe à ce que tu dis parce que c'est mes.
6: Point final.
2: Mes propos. Ouais, ben, ça, c'est mon propos. Rigaud, une question.
3: Oui, sur IRC, on te demande si tu fais partie de la franc-masturbassonnerie.
2: Non.
6: Bien sûr, arrête de mentir.
2: Celui qui s'amuse à dire ça, vous avez commencé à vous calmer.
6: Tout de suite. Tout de suite, direct.
7: Bon, Gérard, tu vas un peu là?
3: Gérard, tu démarres.
2: Non,
3: hein, parce que là,
2: attends, là, j'essaye.
3: Tu fous le booster, hein. Allez.
2: Ouais. Donc, Pierre-Alain a répondu. Alors, Chrisma.
5: Non, j'ai pas répondu, hein, Pierre-Alain.
2: Bah alors, Pierre-Alain, vas-y.
5: Mais j'avais rien à dire.
2: Ah bah t'as rien à dire. Alors bah dans ces cas-là, Pierre-Alain, t'as rien à dire, au revoir. Hop.
5: Mais non, mais la question de Mars...
2: Non, mais la question t'intéresse pas.
5: Non, m'inspire pas.
2: Elle t'inspire pas, bah dans ces cas-là, c'est pas la peine.
5: Mais si.
3: Qu'est-ce que t'as fait? Qu'est-ce qui se passe, Gérard?
8: Qu'est-ce qu'il a fait? Je sais pas, il a... Ouais, mais là, faut que tu prennes l'autre micro si tu fais ça, Gérard.
3: Mais qu'est-ce qui lui arrive là?
8: Je sais pas, parce que tu pouvais refaire.
3: Parce que Gérard a des problèmes avec les micros.
8: Gérard, regarde.
9: Il a un problème avec le casque.
3: Donc, je sais pas, il est là en train de faire des grands signes dans le studio.
6: Tam-tam dans les oreilles.
3: Bah, je sais pas si c'est un tam-tam. Mais...
7: Gérard, si tu prends.
3: Déjà, il a le micro à l'envers.
7: Si tu prends le micro dans le bon sens, c'est mieux.
3: Aïe.
2: Alors,
3: putain, j'ai raté ça. Qu'est-ce qu'il y a, Gérard? Qu'est-ce qui se passe?
2: Alors, donc, Pierre-Alain.
5: Oui.
2: Donc
3: Pierre-Alain, elle a dit que la question ça l'intéressait pas.
2: Bon alors donc Pierre-Alain, ben
3: non mais elle répondra à la prochaine question.
2: Ça bah peut, non mais ça non peut... non mais attends parce que moi je vais te dire une chose Olivier. Ouais. Les gens s'ils ont pas envie de répondre à la première question ça sert à rien qu'on les garde pour tout le long du débat. Donc hop,
6: on applaudit.
2: Au revoir Pierre-Alain.
3: Ouais, t'as raison.
5: Okay.
6: Allez tu bouges.
2: Au revoir.
6: Tu bouges.
2: Au revoir Pierre-Alain.
6: C'est sûr.
2: Alors ouais. Krishna. Oui.
5: Moi j'ai fait une secte avec mes amis.
6: Attends, bouge pas. Goulou.
5: C'est la secte des méganiens, c'est suite à Mégan, c'était un mec qui avait un sexe énorme.
2: Mmh.
5: Nous ébahissons tous les samedis soirs devant l'effigie de Mégan.
7: Gérard, je peux répondre à ta question.
6: Oh là, le Manu.
2: Non, bon, Manu. Manu,
6: ça merde là, c'est pas possible.
2: Manu, en fait, non, on est à la première question.
7: Non, je sais.
2: Ou tu fais ton boulot correctement,
7: Gérard,
2: ou j'arrête tout de suite.
7: Je peux t'expliquer un truc, c'est que c'est pas de ma faute parce que quand je parle à l'auditrice pour la reprendre en antenne pour la dégager, je passe à l'antenne. Tu trouves ça normal toi?
6: C'est bizarre ça.
2: Ouais mais. Greg,
3: on n'y peut rien, il y a des problèmes.
2: Il est où celui qui s'occupe du son là, tout ça là.
3: Je vais l'appeler.
6: On a un débat à faire là, Gérard. Donc tu poses ta prochaine question s'il te plaît.
2: Non mais attends toi, si t'es pas content, tu restes chez toi, d'accord?
6: Miam.
2: Fais gaffe à ce que tu dis, hein.
6: Bon, ok, pas de problème.
5: Gérard.
2: Oui.
5: Ouais, c'est Pierre-Alain.
2: Ouais, mais je crois que tu voulais pas répondre.
5: Non, mais je vais répondre.
2: Non mais attends, faut pas prendre les gens pour des cons, hein.
5: Pour des canards sauvages.
6: Probablement.
2: Ouais non mais attends.
6: Non,
2: Manu, s'il te plaît, elle veut pas répondre, donc elle répond pas
6: confonds pas tentacule et occultateur.
2: Bon, et toi, tu fermes ta gueule.
3: Mais attends, il est là. Regarde, on est dans les toilettes.
2: Oh là là. Eh, mais c'est quoi là, ce bordel là, Olivier?
3: Je sais pas, regarde. Ah, je fais rien.
2: Non, non, Olivier, s'il te plaît.
3: Mais j'ai rien fait, moi.
2: Non, non, Mais là, faut arrêter là.
7: On a rien fait.
2: Non, non, moi je préviens. Moi, c'est simple. Si j'entends. Moi je préviens d'une chose. Max, il est là, il est revenu.
6: Bonjour, monsieur Max.
5: Salut, Max.
2: Oh, Olivier. Olivier, tu m'écoutes?
3: Oui, je t'écoute.
2: C'est pas parce que Max est là. Moi, je préviens, si j'entends encore un truc sur Christine et sur Sandy, moi, je coupe. À une heure, je m'arrache.
3: Alors, je coupe directement ici.
2: Ok.
3: Je coupe directement ici, maintenant. S'il parle, je coupe.
2: Alors, Pierre-Alain, c'est terminé pour elle.
7: Ça y est, il est parti. Elle est partie, pardon.
2: Hein? On récupère quelqu'un d'autre à la place. Donc, alors...
3: Parle devant ton micro, Gérard, parce que là, attends. Faut...
6: Ça va pas être possible.
2: Donc alors, peut-on faire une secte entre amis? Moi, je peux vous dire que non, c'est pas,
6: pourquoi,
2: c'est faux.
6: Pourquoi?
2: Non, non, mais de toute manière, c'est faux.
6: Non, mais développe.
2: Non, tu peux pas. C'est
1: Gérard.
6: C'est radical.
1: Oui. Il y a Ziwi sur l'IRC qui te demande si tu penses que les gens de plus de 20 ans font partie de la secte des sectuagénaires.
2: Sectuagénaire, il peut préciser si ça le dérange pas.
1: Ziwi, tu peux préciser si t'as. Non, il peut pas.
6: Non.
2: Parce que je pense que c'est pas évident de ce qu'il me demande. Hein. Donc c'est pas que je veux pas lui répondre à la question, mais c'est que c'est pas évident à répondre là. Hein. Parce que sa question, elle est pas assez claire.
6: Ah, tu me
2: donc,
6: Gérard,
2: attendez,
6: Gérard.
2: Non, mais attendez, moi je voudrais savoir un peu, question Minitel, Olivier, si c'est pas des conneries.
3: Non, au niveau du Minitel, ça se passe très bien pour le moment, les gens attendent ça démarre vraiment. Quoi.
2: Non, mais on peut savoir combien qu'on est déjà sur Minitel
3: moi,
2: à peu près.
3: On est déjà une 25, mais ça...
2: Ouais, mais on peut savoir s'il y a du monde, non.
3: Il y a du monde, ça arrive.
2: Non, mais il y a des questions.
3: Ah, il n'y a pas de questions, non, il te demande si t'as mal, c'est tout. Il y a une question, il te demande si t'as mal à ta jambe, c'est tout.
2: Bon, bah d'accord.
3: Voilà, mais ça...
2: Donc la deuxième question. Alors, croyez-vous que les marabouts ont reçu un trophée de voyance ou autre? Alors, on va demander à Tam Tam.
6: Oui, il faut passer un examen devant des jurés et il te dit si t'as accepté ou pas.
2: Non, mais attends,
6: c'est
2: attends. Tam Tam.
6: Oui.
2: Est-ce qu'ils ont reçu un trophée? C'est...
6: Un diplôme.
2: Non, un trophée. Un trophée, tu sais ce que c'est?
6: Non, je sais pas.
2: Tu sais pas. Tu sais le César ou le Sept d'Or?
6: Ils sont passés à la télé aussi?
2: Ah ben, je sais pas, moi. Justement, je vous pose la question.
6: Je les ai jamais vus à la télé encore. Faudrait que tu me donnes la chaîne.
2: Non, mais moi, je te demande s'il y a...
6: Non, je crois pas. Non, Tam croit pas, non.
2: Voilà.
6: Tu m'entends plus, Géa?
2: Non, si, c'est bon.
6: Tam-tam.
2: Donc, Tam-tam, donc, pour toi, faudrait qu'on fasse une
6: télé. Faut les voir à la télé, faut voter.
2: Ouais, d'accord. J'écoute.
6: Oui, donc, moi, je pense que c'est une bonne question, et justement, je pourrais pas...
4: dans ton cul.
6: Ok. Donc, je pourrais pas trop te répondre, parce que je suis venu dans ce débat pour m'informer, et savoir, donc, s'il fallait passer un examen ou quelque chose pour devenir marabout. Donc, à l'arrière, Gérard, si tu pourrais m'aider.
2: Mm-hmm. Non, mais moi, je te demande, est-ce qu'ils ont reçu un trophée
6: ou quelque chose? Et justement, je sais pas du tout, et je voudrais bien savoir si tu pourrais me renseigner un peu plus. Parce que moi aussi, ça m'intéresserait bien de savoir si tu peux avoir un trophée, justement.
2: Ah ben non, moi, je peux te dire une chose, que j'ai jamais reçu de trophée. Hein.
6: Non, mais je te demande pas si toi, tu as reçu un trophée.
2: Mmh.
6: Bon, c'est pas grave.
2: Ok. Krishna. Oui.
5: Et ben en fait, ouais, il passe comment on appelle ça? Ah, je sais plus, c'est un peu une intromission un peu dans le maraboutisme.
2: Mmh.
5: Et à la fin, ils reçoivent une coupe.
6: Tam-tam.
2: Oh!
5: Allô?
2: Oui?
5: C'est-à-dire, à la fin, ils reçoivent une coupe comme dans les concours de pétanque, quoi.
2: Ouais, non, mais moi, je te demande, est-ce qu'ils reçoivent un trophée, tu sais, comme les Sept d'Or ou les Césars, c'est ça?
5: Non, ils reçoivent pas un trophée, ils reçoivent une coupe.
2: Ouais, comme...
6: Coupe de champagne.
5: Comme à la pétanque.
1: Gérard,
2: oui,
1: sur IRC, il y a Rip qui te demande quelle est la différence entre un marabout et un gourou.
2: Alors, la différence entre un marabout et un gourou, donc à mon avis, c'est le gourou, c'est... Mais c'est bizarre. Mais qu'est-ce qui se passe là?
6: Le gourou, c'est un rappeur.
1: Ça marche, c'est bon, ça marche.
2: Oh non, mais là...
5: DJ gourou.
4: Miam, miam.
2: Ah non,
6: c'est un rappeur le coup.
2: Ah non, mais là, là on entend. Non, il y a un problème, Max. Hein.
6: Il y a un problème de son.
9: Il y a une fréquence.
2: Oh non, mais Max.
3: Ouais, non, mais c'est bon. C'est... D'ailleurs, regarde.
2: Non, mais là, c'est.
3: Continue, et puis voilà.
2: Donc, alors.
6: Ah.
7: Vas-y Gérard, vas-y, bah on n'y peut rien Gérard.
2: Donc c'était une question avec toi. Hein.
8: Oui, c'était moi qui demandais, c'est Rip qui te demandait la différence entre un gourou et un marabout.
2: Bon, alors le gourou c'est une personne qui se situe dans une secte. Ouais. Tu sais, ils en ont assez parlé des sectes, des sectes. Ouais, donc le gourou c'est une personne qui fait partie d'une secte.
6: Mais non, un gourou c'est un rappeur, je te dis.
2: Bon attends, toi tu vas te taire, d'accord?
6: Tu connais pas Gourou?
2: Mm-hmm. C'est qui parle là? Eh, tu peux préciser ton nom?
6: Tam Tam.
2: Bon alors Tam Tam, tu vas voir Manu au standard s'il te plaît, merci.
5: Mm-hmm.
2: Comme ça tu vas te calmer. Tu me calmes Tam Tam s'il te plaît, Manu. Merci.
3: J'ai bien compris.
2: Donc je précise.
8: Un gourou.
2: Donc mm-hmm. Le gourou, c'est une personne qui fait partie d'une secte.
8: Ouais. Mm-hmm.
2: Et le marabout, c'est une personne qui s'amuse à diffuser. Par exemple, tu vois, tu me donnes un chiffre, toi.
8: Ouais.
2: Comme je sais pas, tous les marabouts avec des cartes, des jeux de tarot ou autres.
8: Ouais.
2: Pour savoir ton avenir.
8: Ah ok.
2: Donc la secte, c'est le gourou, c'est une secte.
8: C'est
2: la personne avec qui tu vas rester, tu risques de rester plus longtemps qu'avec un marabout. Parce que le marabout.
8: Est-ce que c'est le même que le grand gourou? Parce que y a Yankee sur l'IRC, il me dit que le grand gourou c'est le copain de Winnie l'ourson.
2: Non, parce que là on va pas s'amuser avec les histoires des ours et tout ça. Là le gourou, c'est une personne qui fait partie d'une secte, comme on en parle assez en ce moment.
10: Gérard, moi je croyais que le président d'une secte c'était un sectaire. Je capte rien.
2: Non, tu le captes rien.
10: C'est quoi alors?
8: C'est un insecte.
2: Voilà. Donc
10: ça,
2: pour donc pour revenir à ta question.
8: Ouais.
2: Donc pour toi, pour ta question, donc le gourou, donc c'est une personne qui fait partie d'une secte. Et une fois que tu rentres dedans, tu peux plus en ressortir.
8: Ah ouais?
10: Comment ça se fait? Les portes, elles sont fermées?
2: Mais non, mais une fois que t'es rentré dedans, par exemple, ils te font signer un papier, tu t'as signé pour le restant de ta vie.
10: Et c'est pas pour ça que t'as signé un papier que tu peux plus te partir d'une secte.
2: Non, mais là, une fois que t'as signé, tu peux pas. Là, tu peux pas ressortir.
10: Le fait de signer, ça t'empêche de ressortir.
2: Ah non, mais là, pour ressortir, t'auras du mal. Hein. Donc, on m'a demandé à Krishna pour finir.
10: Krishna.
2: Krishna, oui, pardon.
5: Krishna, ouais. Tu peux me répéter, s'il te plaît?
2: Alors, donc, croyez-vous que les marabouts mm-hmm. ont reçu un trophée de voyance?
5: Oui, je te dis, Gérard, ils reçoivent des coupes.
2: Ouais, donc.
5: Après leur intromission dans le voyantisme.
2: Ah, voilà.
5: Voilà.
2: Donc Pierre-Alain, on a personne après.
10: Pierre-Alain, si, on a à la place de Pierre-Alain, on a l'ombre noire.
2: En espérant que tu les as pas changés, hein.
10: Bah non, regarde, c'était une fille, maintenant c'est un monsieur.
9: Hello.

0: Non mais attends, et tu veux participer au débat ou tu...
1: Bah oui, participe, je te dis oui Gérard.
0: Non mais moi je te demande, est-ce qu'ils ont reçu un trophée ou pas?
1: Oui, ils ont reçu un trophée.
0: Ouais non mais attends, là
1: je
0: pour...
1: Je te réponds.
0: Ouais non mais attends...
2: Un trophée de quoi?
0: Non mais attends, c'est vague là.
1: C'est vague. Ah, je pense qu'ils ont dû recevoir un petit papier signé avec une petite coupe à côté des Gulangulous.
0: Ouais bon, à mon avis, t'as envie de te... apparemment, t'as pas envie de participer au débat,
1: ouais,
0: quoi.
1: Ouais, ouais.
0: Non, mais t'as envie de faire le con jusqu'à la 11e question.
3: Ouais.
0: Là, il est déjà 1h du matin.
3: Ouais.
0: Donc, je voudrais pas que le débat soit gâché. La semaine dernière, on l'a gâché. Cette semaine, je veux pas qu'il soit gâché.
3: Ouais.
0: Rigaud, combien qu'on est sur l'IRC?
1: Après,
0: sur le Minitel.
4: On est 6587.
0: Hein?
4: Vas-y, note. 6587.
0: 6587.
1: On va battre le record.
4: Et qu'est-ce que. Il y a Chocobo Gold qui me dit que non.
0: Bah bon, que non, quoi.
4: T'as iPhone. Alors attends. Non, mais c'était en rapport avec ce que tu disais, je crois, et j'ai raté en fait.
0: Non, ben, c'est pas grave. Si pouvait poser sa question avant qu'on pose une autre question.
4: Ouais.
0: Donc, on va essayer d'approfondir la question, là.
4: Sinon, il y a Turpentine qui te demande, oui, si tu connais le gourou Bignol et le marabout de ficelle.
0: Non, je connais pas. Question Minitel, Olivier.
5: Question Minitel, ça reste assez calme, quoi. On te demande juste quelle est ta position par rapport à tout ça, en fait.
0: Ben non, mais moi je voudrais bien que les gens réagissent.
1: Le gourou de la secte.
0: Non, mais s'il vous plaît, Tam Tam, j'écoute.
1: Tam Tam, il a pas parlé.
0: Non, mais laissez-moi parler, okay, s'il vous plaît.
5: Vas-y.
0: Moi, je voudrais bien que les gens sur Minitel puissent répondre un peu aux questions, ou même si au standard, il y a des gens qui veulent réagir, mais...
2: Rappelle la question. Rappelle la question, peut-être.
0: Alors donc, croyez-vous que les membres... croyez-vous que les marabouts ont reçu un trophée de voyance? Donc, s'il y a des gens sur le bien du
6: standard téléphonique
0: du standard 0803 08 5000, sur le bien du Minitel 0800 3615 code phone radio rubrique direct, et toujours sur l'IRC www.fr. Donc Rigaud vous entend.
5: En tout cas, moi, parle bien du Minitel. Il y a une question qui en tout cas, pas une question, mais plutôt une réponse. Les gens trouvent qu'il devrait y avoir effectivement un trophée pour les marabouts, pour pas que tout le monde puisse être marabout, quoi.
0: Ouais, voilà. Donc c'est là le problème qu'il y a, c'est que on dit les marabouts, c'est de l'arnaque. Mais faudrait savoir si un jour on pourrait leur donner un trophée.
5: Ouais, parce que.
0: Même sur une secte, mais je pense que sur une secte, ça sera pas possible.
5: Non, parce que en plus, si on leur donne un trophée, ça amènera à ce que on sache à qui on s'adresse, non?
0: Voilà.
5: Je sais pas ce que t'en penses, mais
6: moi, mes réactions au standard sont pourquoi?
0: Ouais, mais attends, pour l'instant, t'as même pas encore décroché.
6: Si, j'ai pris deux appels. Il me demande. Ouais, mais la question, moi, les réactions, il me dit. Gérard me demande de répondre. Moi, je lui réponds pourquoi.
5: D'accord.
0: Non mais le pourquoi, mais on s'en fout, mais c'est qui répondent correctement à la question, qu'on fasse un débat potable, parce que pour l'instant on part bien, on est déjà à 1h56, à 6000.
5: Non, minuit 56.
0: À 0h56, c'est ce que je viens de dire.
5: Non, t'as dit 1h.
0: Excusez-moi. Donc on est déjà à 6587 connectés.
4: Ah,
0: donc,
4: on en a perdu quelques-uns quand même.
5: Et quel genre de trophée tu verrais, toi?
0: Ben, je sais pas, pour certains marabouts, le trophée des marabouts, pour celui qui pense voir vraiment, par exemple, pour Rigo, pour toi, ou pour Manu.
4: Quoi pour moi? Vas-y, j'ai pas compris.
0: Ouais. Non, mais pour toi, Rigo, pour Fildar, pour Manu, pour moi, pour Max, pour Fildar, ou autres qui vont venir, de savoir ce qui vous attend dans l'avenir.
4: Ah, tu parles des sectes?
0: Non, du marabout, savoir ce qui vous prévoit dans l'avenir, est-ce que vous allez...
5: Ça serait le trophée de la vision, en fait.
0: Ouais, voilà.
4: Mais alors, Jean Denebert, c'est un marabout?
0: Non, justement, c'est un voyant.
6: C'est quoi la différence?
4: Ouais, ouais.
0: C'est un voyant, mais justement, la différence, c'est que je ne le sais pas.
5: Ah, entre marabout et voyant.
0: Mais ouais, non, je ne le sais pas.
5: On va essayer d'y répondre.
0: Donc...
4: Tu sais que c'est pas pareil.
0: Voilà. Tu peux me dire combien qu'on est avant qu'on fasse la petite pause?
4: Je t'ai dit, on en a perdu, alors attends, faut que je remonte. 6896. Ah putain, c'est monté d'un coup là.
0: 6896, ah, bah,

0: intéressant parce que c'est intéressant.
1: Ouais, apparemment, ça leur plaît. Ouais.
0: Et donc, peut-être qu'on pourrait enchaîner sur la prochaine question avant de mettre.
2: Alors donc,
1: deux secondes. Faut que je voice Canard WC.
2: Oui, Canard WC, qu'est-ce qu'il veut?
3: De Johnson.
2: Ah bon. Donc.
4: Marc.
2: La troisième question, c'est êtes-vous manque?
3: J'ai une place dopée.
0: Attendez, laissez
2: poser. Oh, s'il vous plaît, merci.
0: Tu rêves.
2: Êtes-vous manque? Rigaud, oui, il y a une question, non?
1: Non, je disais juste à l'autre qui veut une place dopée, qui rêve.
2: Bah ouais, bah.
1: Et donc, tu peux me traiter de connard sur l'IRC, ça changera rien.
0: Bon, vas-y, vas-y, enchaîne.
3: Enchaîne, pas de private.
2: Alors, êtes-vous membre d'une secte après votre boulot? Et on va s'écouter les grands gourous
0: du Bimois
2: avec sa baguette magique dans mon trou. Et on se retrouve tout de suite après au 0803-08-5000 et toujours 3615 code Fun Radio rubrique direct et toujours l'IRC www.fr. Et on se retrouve tout de suite après pour la suite des débats sur Fun Radio.
0: Gérard, c'est quand tu veux, surtout. Donc, Gérard qui se met en place tranquille.
2: Et voilà, donc, vous venez d'écouter les grands gourous du Binois avec la baguette magique dans mon trou. Et donc,
0: sur Fun Radio.
2: Vous êtes toujours sur Fun Radio, donc 101.9, pardon. Manu, te fous pas
0: bien. À Paris. Hein, parce que tu sais que
2: on est 20 rue Bayard, donc si vous voulez nous écrire, donc c'est l'adresse, c'est Fun Radio, 20 rue Bayard, 75008 Paris. Et donc il y a toujours Rigaud qui vous attend sur l'IRC, www.fr. Et donc Rigaud, on est combien?
1: Il y a un peu, on est toujours autant, 6985. Ça a baissé un petit peu, je crois.
2: Ah non.
1: Ça monte alors?
2: Ah non, 6985.
1: Et il y a Rip qui te fait un compliment. Si on devait élire le gourou des marabouts des débats, ce serait toi, Gérard.
2: Par contre, je préviens sur l'IRC.
1: Ouais.
2: La nana qui a l'habitude de me dire que mon débat c'est nul à chier, c'est pas la peine qu'elle s'amuse à te le dire.
0: Alors, okay. Par contre, moi j'ai un problème avec le Minitel, c'est que il a déjà explosé.
2: Alors on a fait sauter le Minitel, donc excusez-nous.
0: Je sais juste que là pour le moment il y a quelque chose comme 100 et quelques connectés, mais comme il n'y a plus de 100, c'est plus. Voilà, je crois que c'est 112, mais je suis pas sûr.
2: Ouais, donc le Minitel, c'est plus la peine de nous appeler.
1: Sinon, vite fait, quand même, Gérard, j'ai un petit sondage sur l'IRC quelqu'un a été Davy One et est parti récupérer sur le net. Alors 10% des insectes ne font pas partie des sectes, 25% des gens n'étaient plus dans leur secteur. Et 3% faisaient du change en euros et 26% fument une cigarette après le secte.
2: Si on veut. Donc on récupère Tam Tam. Tam Tam.
5: Oui Gérard.
2: Bonsoir.
5: Allô Gérard, tu m'entends?
2: Oui Tam Tam.
5: Oui c'est bon, oui je suis à l'antenne, oui.
2: Donc j'écoute.
5: Donc par rapport à la question, oui on peut.
2: Non mais attendez, je récupère tout le monde.
5: Ah pardon Gérard.
2: Tam Tam.
5: Bonsoir Gérard.
2: Rebonsoir. Donc j'écoute, rebonsoir à toi.
5: Oui, bonsoir.
2: Krishna.
6: Oui, rebonsoir.
2: Rebonsoir à toi. Et l'ombre noire.
7: Oui, bonsoir à toi, Gérard.
2: Rebonsoir.
8: Et Gérard, excuse-moi, juste avant, on accueille aussi Panoramix.
2: À la place de personne. Attends que.
1: Pendant que tu cherches, je sais pas quoi dans tes poches, il y a ça qui
8: vient. Bonsoir.
1: Ouais, déjà, tu pourrais lui dire.
2: Bonsoir à toi. C'est Panoramix.
5: Ouais, c'est Panoramix. Bonsoir, GG.
2: Bonsoir à toi.
5: Chaud ce soir.
2: Ok.
1: Donc je voulais juste, il y a Satanas qui te demande, est-ce qu'on fait partie d'une secte quand on est abonné à Canal Sectélite?
2: Non, pas du tout.
5: Ah. C'est pas cool alors.
2: Alors êtes-vous membre d'une secte après votre boulot? Donc on va demander à Tam Tam. Tam Tam.
8: Excuse-moi, c'est moi parce que tu sais, je fais la manip comme l'autre jour.
5: Oh non.
2: Tam Tam.
5: Oui Gérard, j'étais au standard. On peut faire partie d'une secte. Moi personnellement, je fais ça que le week-end. Mais ça n'engage que moi, bien sûr.
2: Mm-hmm.
5: Et je pense que les gens peuvent prendre ça le week-end, la semaine ou même la nuit ou le jour. Ça dépend des gens.
2: D'accord. J'écoute. Attendez. Qui c'est qui s'amuse avec un téléphone là?
0: Il n'y a plus personne.
2: Ouais, donc j'écoute.
9: Oui, donc je disais que moi, tous les soirs après le boulot, je fais partie donc d'une secte qui s'appelle la secte Je me fais chier dans le bec, dont tu es le grand gourou d'ailleurs, que je tiens à préciser.
2: Ouais.
9: Et voilà.
2: Et tu te foutrais pas de ma gueule?
9: Ah non, pas du tout.
2: Non, mais tu prends le train.
9: Ça m'arrive de temps en temps les week-ends.
2: Tu prends le train parce que ça te coûte moins cher, d'accord? Ok, on demande entendeur, salut, merci.
9: Pas de problème.
2: Krishna.
6: Ouais, bah moi en fait je travaille à la secte dont je fais partie. Mmh. Je suis trésorière, donc bah je travaille, je suis dans la secte en même temps.
2: Mmh. Mais est-ce que tu vois du monde après une journée de boulot?
6: Ouais, je vois du monde, ouais. C'est pas que du monde, hein.
2: Mmh.
9: Tu vois quoi d'autre?
2: Ouais, d'accord. L'ombre noire.
4: Oui, alors moi, quand je rentre du travail, je me mets sur Fun Radio. Donc, Fun Radio, c'est ma secte à moi. Donc, j'écoute tout.
2: Non, mais attends. Attends, l'ombre noire.
4: Ouais.
2: L'ombre noire. Au lieu de préciser la radio que t'écoutes, parce que moi aussi, j'écoute Fun Radio du matin au soir.
9: Le Skyrock aussi.
6: Tu travailles pas, toi?
2: Ça regarde personne, d'accord? Ça, c'est mon problème si je travaille ou pas. OK?
6: OK.
2: Alors, Chrisma, ta réponse, je...
9: Il y a à faire voir.
2: T'as tout de suite compris. Mm. Hein? Donc, pour répondre à l'ombre noire, moi aussi, j'écoute Fun Radio du matin au soir.
0: D'accord. Oh. Ça y est, j'ai réussi à redémarrer le Minitel, donc...
2: Et alors, bravo.
0: On a réussi à passer. En fait, c'est parce qu'on est déjà à 125 connectés. Et donc, il y a un truc quand même, ça m'étonne beaucoup. On me demande si Sandy ferait partie de la secte.
2: Attendez.
0: De la secte des Bougras.
2: Coupe-moi les tous.
0: Ah d'accord, pardon.
2: Bon alors, je préviens prévenir les gens sur Minitel, sur l'IRC et même au standard. Je pense que sur l'IRC, c'était convenu la semaine dernière avec Max. On en a discuté assez longtemps.
1: De quoi?
2: De l'histoire avec Sandy.
1: Ah mais en fait, c'est parce que je le lis pas, mais ils la traitent tous de grosses putes. Hein.
2: Ouais. Ben alors dans ces cas-là, ça c'est bien prévenu avec Max que le prochain qui s'amuse avec ça, c'est même pas la peine, il reste chez lui.
0: Donc en fait, faut pas les dire ce genre de message.
1: Voilà. Enfin, vous d'accord. Pouvez les dire, mais je les lirai pas.
2: D'accord. Voilà.
1: Bon, alors, ouais, même Jupiler, il dit grosse pute Sandy, je le dirai pas.
2: D'accord. Eh ben, Jupiler, eh ben, t'as qu'à boire ta Jupiler parce que
0: moi c'est pareil, j'ai zéro coup qui part de l'argent que t'as piqué dans le porte-monnaie de Christine, ça j'en parle pas.
2: Non, plus.
7: Il me demande aussi au standard comment tu fais pour trouver le clito entre les bourrelets de Sandy, je le dis pas non plus.
0: D'accord. Bon, ça on en parle pas. Bon, alors on reprend le débat, on y va. Allez.
2: Alors donc, Panoramix.
9: Ouais, Panoramix. Bah écoute, tu parles des sectes après le boulot. Il faut quand même savoir qu'il y a des gens qui n'ont pas de boulot. Mmh. On en parlait. Et il faut quand même savoir aussi que les sectes.
2: Non bah,
9: elles recrutent.
2: Oh, dans... Panoramix.
9: Ah, c'est pas moi.
0: C'est pas lui, il parlait.
1: Il parlait.
9: Et je voulais dire que les sectes, elles recrutent quand même dans les classes les plus défavorisées de la population.
2: Ouais.
9: Donc à savoir les sans-emploi. Mmh. À savoir les routiers.
2: Panoramix. Panoramix.
0: Devant ton micro, Gérard, s'il te plaît.
9: Les sans-emploi, donc les routiers, les cibistes, les chômeurs, les gens qui sont pas.
0: J'arrive pas.
9: Les mecs qui sortent avec des meufs pas belles.
0: J'arrive pas. Ah, hein? Ça y est.
2: Coupe-le.
0: Ça y est.
2: Coupe-le, c'est même pas la peine.
0: Mais parle devant le micro, Gérard, t'es à 15 mètres là.
2: Ah ouais,
0: qu'est-ce que tu fais avec ta jambe là?
9: Non, j'ai continué pour lui.
2: J'avais
9: la police nationale aussi.
2: Non, Panoramix. Au revoir.
0: Au revoir. Non, mais Panoramix, faut le calmer là.
9: Les mecs qui font des déballes jeudi.
2: Non, Panoramix, au revoir.
0: Allez.
2: Au revoir, Panoramix.
9: Les animateurs radio édentés.
2: Hop. Voilà, comme ça, c'est bien.
9: Oh, non, non.
2: Alors donc, êtes-vous membre d'une secte après votre boulot? Donc, moi, je peux vous dire que non. Pour l'instant, vous vous taisez, bon. Je réponds.
9: Ouais.
0: Donc toi, t'es pas membre de secte après
2: non.
0: Ton travail?
1: Ouais, en fait, parce qu'il y a Ziwi qui te demande si t'es asectué.
2: Comment ça?
1: Bah, si t'es asexué.
6: Non, oui. Il est bisexuel.
9: Oh putain, il y a quelqu'un qui joue du DJ.
2: Oh là là là.
0: Attends, c'est bon, Gérard, continue.
2: Alors donc, quatrième question.
0: On va les dégager parce qu'ils n'ont pas l'air de comprendre, donc ils vont partir.
2: Je crois qu'il y en a beaucoup qui n'arrivent pas à comprendre.
0: Ils vont s'en aller,
2: ce qui se passe.
0: Manu va aller, on va prendre des nouvelles personnes. Donc pour le moment, tu disais toi que tu faisais pas partie de secte après ton travail.
2: Non.
0: T'as jamais fait partie d'une secte.
2: Ah non.
0: Et pourquoi tu penses qu'il y a des gens qui y vont?
2: Bah je sais pas. Ça c'est leur problème, c'est tout. Hein. C'est pas de nôtre. Hein. Mmh. Quatrième question.
7: Vas-y.
2: Quatrième question. Quel objet se sert le plus les marabouts pour l'avenir, pour leur avenir ou autre? Voilà, mais ça
9: rien compris. Tu peux la reposer, s'il te plaît.
2: Alors, de quel objet se sert le plus les marabouts pour leur ramener ou autre? Donc, en parlant des gens. Par exemple, si vous appelez un marabout, de quel objet il sert pour vous lire votre avenir ou autre? Ça y est, vous avez compris?
9: Ouais, pas de problème. Ouais.
2: Alors, tam-tam.
9: Les os de poulet. Ouais, c'est vrai en plus. Les os de poulet, les pieds de poule. Ou les baguettes magiques, ou il y a aussi les cartes.
2: Ouais.
9: Il y a aussi les bouteilles en plastique, de temps en temps, mais c'est juste le coca, hein, c'est pas toutes les bouteilles.
2: Non mais attends, tu veux faire allusion avec Jean de Nemers, toi?
9: Bah, les cartes. Oui, il y a lui et d'autres.
2: Non mais attends, Jean de Nemers, s'il nous écoute déjà.
0: Jean Audebert,
2: on lui fait un petit coucou, un petit coucou chez qui doit nous écouter.
0: Et à part ça.
6: Coucou.
2: Donc vas-y, donc continue. Donc lui, je sais qu'il se sert d'un jeu de cartes.
9: Oui, il y en a. C'est surtout les voyants astronomes numériques là.
2: Ouais.
9: Mais ça peut dépendre, bien sûr, des conditions astrales et enfin ça dépend des marabouts.
2: Mm-hmm.
9: Ça dépend de leur personnalité.
2: Donc c'est ta main qui vient de répondre.
9: Oui, affirmatif. Oui.
2: J'écoute.
9: Ouais. Donc pour se servir, donc ils se servent de plein de trucs, style des boules de cristal, des pieds de poule ou alors des grosses bites toutes de lu. Ça dépend de ce qu'il a sous la main en fait.
2: Attends. Des gros quoi?
9: Des boules de cristal, ou alors j'avais dit quoi déjà, des pieds de poule.
2: Ouais, mais t'as dit grosse bite de je sais pas quoi.
9: Ah non, j'ai pas dit ça, Gérard.
2: Ah si.
9: Crantez les oreilles.
2: Ah non, mais moi je peux te dire une chose.
9: Des pipes, tu sais, les pipes, les trucs pour fumer là.
2: Mmh, okay.
9: Donc voilà, des pipes toutes.
6: Des pipes en alu.
9: Ah, en alu, voilà, je cherchais.
2: Krishna.
6: Ouais, en fait, ils servent de n'importe quel objet qui appartient à la personne. Donc une culotte, une capote, des poils de cul, tout, des cheveux, des ongles, des crottes de nez.
2: C'est ça. D'accord, Christin.
1: Non, mais c'est pas con ce qu'il a dit. Par contre, sur IRC, il y a Checkmate qui te demande la différence entre une secte misogyne et une secte spirituelle.
2: Oh non, mais là on n'est plus sur les sectes.
9: On rentre dans les détails, hein. C'est dommage.
0: Moi aussi, j'ai un peu... Là, c'est...
2: Là, on rentre dans les marabouts, les sectes, c'est fini.
1: Tant pis, mais sinon, il y a Nounours qui te demande si tes boules prédisent l'avenir.
2: Ah non.
9: T'es sûr?
2: Qui pose cette question?
9: C'est moi, j'écoute.
2: J'écoute, je vais te dire une chose, tu vas te calmer, s'il te plaît.
9: Bon, je te demande juste si tu en es sûr.
2: Moi je te demande de te calmer.
9: D'accord, pas de problème. Alors,
0: par contre, sur Minitel, où là ça explose carrément puisqu'on est à 150 déjà, il faudrait savoir s'il n'existait pas assuré la secte des cotons-tiges.
2: Non. Ça c'est même pas la peine de... Tu vois, c'est même pas la peine
0: pareil,
2: de...
0: Ah, c'est pareil, comme tout à l'heure, j'oublie en fait. D'accord.
2: Qui c'est qu'on récupère? On n'a pas d'autres auditeurs
8: Si, on a d'autres auditeurs. On récupère Merlin à la place de Panoramix.
2: Donc Merlin, bonsoir.
10: Bonsoir.
2: T'appelles d'où?
10: J'appelle de Toulouse.
2: Oui.
10: Ouais.
2: Ok.
10: Tout à fait.
2: Alors, l'ombre noire, si on l'a toujours, à moins qu'on aille changer.
11: Non, on l'a toujours.
2: On l'a. Ok. Ouais. Alors, l'ombre noire.
4: Oui, alors moi, je... se sert d'amulettes magiques ou alors le petit galet qu'il jette sur le sol sur lequel il arrive à lire notre avenir ou alors tout simplement d'une photo sur laquelle on est.
2: De quoi tu peux répéter parce que là j'ai pas très bien compris.
4: Je pense
2: on a même attends l'ombre ouais. Noire. Je pense que vous avez entendu ce qu'il a voulu dire.
0: Ouais. Au début non.
6: Tout à fait, moi
0: il parlait
6: moi aussi, j'ai compris.
0: Il parlait des objets, Merci. Objets dont on servait.
9: Moi je pense du temps aussi.
2: Ouais, alors vas-y.
4: Alors je pense qu'il doit se servir sûrement d'une amulette magique, hein, ou alors de galet aussi, j'ai souvent vu ça dans des reportages des chaînes que je ne citerai pas vu que j'ai pas le droit de citer les noms. Donc le petit galet qu'il jette par terre sur lequel il y a écrit des petits numéros, puis il
8: c'est
4: arrive à lire là-dedans.
8: C'est pas des petits galets Nike avec la virgule. C'est pas des petits galets Nike avec la virgule.
9: Attends, je vais me prendre une petite dégorde de Pepsi là.
4: Voir aussi des filas aussi.
2: Non mais attends Manu, laisse-le finir.
8: Ah, je me renseigne parce que j'aime bien ça.
4: Puis sinon aussi ils arrivent à les lire dans des photos qui nous sont chères.
2: Voilà. Ok. Merlin.
10: Ouais. Tu m'entends, Gégé?
2: Ouais, je t'écoute.
10: Ouais, écoute, je pense que les voyants, pour lire l'avenir, ils ont besoin de matériel, donc je sais pas, télépoche, femme actuelle, télé loisirs, il y a toujours un ordre.
2: Bon, et Merlin.
0: J'ai coupé.
2: Merlin, c'est bon. Merlin.
0: Pas de marque. Non, mais attends.
2: Merlin, c'est bon. Je pense que. Non, mais Merlin.
10: Télé Z.
2: C'est bon. Allez, hop. Tu peux me couper. Non, mais c'est bon. Tu peux me couper.
0: J'ai coupé. Et toi, sinon, Gérard, je vais te demander, est-ce qu'il y a déjà des marabouts ou des sacs qui t'ont déjà appelé?
2: Non, question marabout, donc je voulais faire allusion à Jean de Nevers.
0: Tu voulais faire allusion à qui?
2: À Jean de Nevers.
0: Ouais,
2: donc je me gourre à chaque fois quand je prénomme son nom.
0: Non.
2: Donc, lui, il sert des cartes, mais t'as
0: lui, il a essayé de...
2: Lui, il se sert des cartes. T'en as qui se servent des boules de cristal. T'en as d'autres qui se servent de dés. Ouais. Et autres.
0: D'accord. Et autres, c'est vraiment autre, quoi.
2: Ouais, mais t'as plusieurs matériels pour savoir l'avenir de la personne.
0: Moi, j'ai même vu aussi qu'il y avait des gens qui servaient des plâtres.
2: Non, attends, toi.
0: Ah, si, t'as poté sur le plâtre.
1: Ah, si, j'ai vu ça, moi aussi. Non, mais sérieusement, Gérard. Hein. Gérard, sur les os cassés.
2: Ouais, mais c'est bon.
1: En tapant comme ça. Tac, tac, tac.
2: On est combien sur Minitel?
1: Sur Minitel, je sais pas. Olive, on est combien sur Minitel?
2: Non, IRC, pardon.
1: Ah, ok. On a dépassé les 7000. 7150. Et je remercie Patachou qui me donne ces chiffres en direct.
2: Ouais, 7150 personnes à 1h17 du matin. C'est bien. C'est pas mal.
1: Et il y a Monsieur Propre qui dit que tu fais partie de la secte des VDPDLPM, c'est-à-dire des voleurs de pièces dans le porte-monnaie.
2: Non, ça, c'est même pas la peine que j'y réponde. Donc, voilà. Alors, les objets que se servent le plus les marabouts, donc c'est des jeux de tarot, des boules de cristal. Et Manu, tu peux me refaire une petite fiche.
12: Je peux.
2: Propre.
10: Le Figaro.
2: Celui qui parle du Figaro, il va se calmer.
10: Le Figaro, madame.
2: Oui, le Figaro, madame, tout à l'heure, tu vas retourner chez
0: calmé,
2: toi.
0: Non, mais je l'ai calmé tout de suite, là, je viens de le couper.
1: Bon, Gérard, en attendant, j'ai un petit sondage sur l'IRC de Satanas. Alors, auprès des marabouts, il a effectué un sondage. Aimez-vous votre travail? 33% ont répondu qu'ils pouvaient rencontrer des crétins le plus souvent de Suresnes. 21% ont répondu qu'ils préféraient être animateurs radio le jeudi soir. Et 48% ont répondu qu'ils allaient m'envoûter pour que j'aille mourir dans d'atroces souffrances.
2: Bon, ça...
6: C'est pas gentil.
2: Ouais, je trouve ça un peu...
10: Voici, point de vue du jour, image de nuit.
0: Madame, je peux rien faire parce que si je le coupe, je coupe tout le monde.
10: 12, Playboy.
0: Tu vois. Par contre, sur Minitel.
2: Oh, tu te tais, toi, celui qui s'amuse à. C'est qui s'amuse à lire ça?
13: En tout cas, c'est pas moi, c'est pas l'ombre noire.
10: C'est l'ombre noire.
13: Non, c'est pas moi.
2: Non, mais entre Tam Tam, l'ombre noire, j'écoute, c'est qui?
10: C'est Tam Tam. Non, c'est Pedro, alors je continue.
2: Comment que ça se fait qu'on a un Pedro?
10: Je disais Le Point, l'Express, t'as le Nouvel Obs.
0: Je comprends rien. Non, par contre, sur Minitel, il demande comment on fait pour faire une voyance pour Sandy.
10: Magazine.
2: Non, la voyance,
0: parce que les formats, il paraît que les photos sont pas assez grandes.
2: Non, mais je réponds pas. Manu, je crois que Merlin, on y avait dit en
0: bon, bah, tu continues un peu le débat, Gérard.
2: Alors, la cinquième question. Bon, il est quelle heure? 1h19, ouais, on va en reposer une autre et puis après on reprend une petite pause.
0: D'accord, donc.
2: Dans quel pays?
0: C'est la cinquième question, c'est ça?
2: Oui.
0: D'accord.
2: Dans quel pays existe-t-il plus de sectes en groupe?
0: Ah.
2: Donc on va demander à Tam Tam.
10: J'ai rien compris.
2: T'as pas compris?
0: Dans quel pays il y a plus de sectes en groupe?
10: Okay.
0: Des sectes en groupe, surtout. Voilà. Parce qu'il y a des sectes.
2: Existe-t-il?
0: Existe-t-il des sectes en groupe?
2: En groupe, voilà.
0: Alors,
14: plusieurs sectes réunies donc.
2: Voilà.
14: Ok.
2: Voilà. Bah, de toute manière.
0: Non, des sectes. Il y a des sectes individuelles aussi. Attends, là c'est une secte en groupe.
2: Manu, quand je te demande de m'appeler pour essayer de qu'on puisse voir les questions ensemble, tu pourrais quand même.
0: Mais bon, on verra ça en antenne.
14: C'est pas le débat.
0: On verra tout ça en antenne.
2: Donc, on va demander à Tam Tam.
10: Alors oui, Gérard, moi j'ai fait un voyage en Australie. C'est mon gourou qui m'a dit d'aller faire un séminaire là-bas. Et vu que les êtres humains vivent sous terre, ils sont en communauté.
2: Ouais, mais où?
10: En Australie.
2: Ouais.
10: Ils vivent dans les roches sous terre en communauté et donc ils font ça entre amis et ça en groupe. En groupe.
2: Mm-hmm.
10: Ils vivent en groupe. Ils vivent sous terre. Ils servent de l'eau, de la vie. Ils ont pas beaucoup pour vivre, quoi. Mais ils sont heureux.
2: Faut être heureux. D'accord. J'écoute.
10: Oui, donc moi, mon marabout m'a conseillé d'aller faire un voyage au Tibet, et j'ai donc vu une secte au Tibet, près de la muraille de Chine, ce qui a rien à voir, mais c'est pas grave. Et donc, j'ai rencontré plusieurs sectes qui se réunissaient tous les samedis soirs pour faire la fête.
2: D'accord.
10: Et pour claquer le joueur de tout le monde.
2: Et en gros,
10: il y en avait qu'un seul qui s'amusait.
2: Et tu peux préciser son nom?
10: Ah non, ça je peux pas parce que sinon j'aurais des problèmes, je risquerais de me faire tuer dans la minute qui suit.
2: D'accord.
10: Donc je préfère pas trop en parler.
2: Krishna?
6: Ouais, je crois que c'est dans le sud de l'Europe où il y en a le plus, vers le Brésil.
2: Ah ben, c'est tout ça. Ah ben, dis donc.
10: Sérieux, putain.
2: Ok, l'ombre noire. L'ombre noire.
10: Oui.
13: Oui, il y a tête. Tellement une population tellement dense là-bas, il doit y avoir plein de sectes. Et d'ailleurs, j'ai pu m'en rendre compte. Je suis allé faire un petit voyage là-bas. Alors, il y a les sectes des Big Mac, il y a les sectes de tout ce qu'on veut, quoi. C'est hallucinant, quoi. J'ai jamais vu ça.
5: Ok, c'était Tourade.
2: D'accord. Merlin.
10: Ouais, c'est clair que c'était Tourade. Il y a les sectes. Alors, il y a les sectes des porteurs de flingues là-bas, quand même. Il y a les sectes des gens qui brûlent des croix, quand même. Il y a les sectes qui sont contre l'avortement, quand même, là-bas, c'est dangereux.
2: Bon, Merlin.
10: Il y a les sectes,
2: Non, non, Merlin, terminez, c'est pas la peine.
10: GG, je peux quand même dire qu'aux États-Unis, il y a quand même des sectes de mecs qui se font pomper sous des bureaux ovales dans des maisons blanches, quand même.
5: Eh, hey, Gérard.
2: Ouais.
5: Je voudrais savoir si c'est vrai que tu fais partie de la secte PBB FDLC. Petite branlette bien faite dans le camion.
2: Et c'est qui?
5: Tom Tom.
2: Eh ben, Tom Tom, au revoir.
0: Allez,
2: au revoir.
0: Par contre, sur Minitel, il y a une question intéressante. Est-ce que tu. Il y a des gens qui te demandent si. Enfin, c'est surtout Mystique qui te demande si il existe la secte du pont de l'Alma.
2: J'y réponds pas.
10: D'accord. Ouais, tous sous le 13e pilier, allez les mecs.
0: D'accord.
2: Tout à l'heure, vous allez faire tous la secte au standard et on va reprendre, d'autres personnes. Donc, Rigo, une question IRC.
1: Ouais, je peux te trouver
2: non,
1: ça.
2: Non, c'est pas Max, hein.
10: Non, non, je disais.
1: Il y a Monsieur Prop qui te demande si tu es président de la secte du plâtre. Attends, du plâtre.
2: Mais non.
1: Non, mais ça a rien
2: on
1: a à voir.
2: On n'en parlait pas.
1: Ouais, ça
2: n'a
1: rien à voir.
10: On demande d'où il est plâtre, les gars.
2: Ouais, bon, bah attends, là où que je suis plâtré, ça te regarde pas. Combien qu'on est avant qu'on pose la sixième et puis qu'on...
1: J'ai plus moyen de vérifier, faut que je demande à Patachou. Ouais.
2: Patachou, tu peux nous dire combien qu'on est, s'il te plaît, sur l'IRC. Patachou. Merci.
1: Ah, donc, on est 7654.
2: Oh!
0: On est 7654.
1: Voilà, 7654.
0: Et Gérard, par contre, toi, qu'est-ce que t'en penses, alors, cette question de la cinquième, là?
2: Bah, ce que j'en pense, dans quel pays existe plus de sectes en groupe, moi je pense que c'est plus à l'étranger, donc pas spécialement New York ou autre. Je vais pas.
0: Tu crois que dans des pays comme New York, tout ça, non?
2: Je pense qu'il y en a, mais c'est sûr que maintenant c'est à la police de faire leur truc.
0: Ouais,
2: hein. C'est à eux de faire leur boulot, parce que c'est pas à nous de dire bon ben. On va les détruire parce que c'est à eux, parce que sinon c'est eux qui vont se détruire eux-mêmes.
0: Ouais. Comme je comprends pas bien parce que
2: non, mais il y a eu des sectes qui ont eu des problèmes là
0: avec le fisc.
2: Ouais, non, mais ils ont retrouvé des personnes massacrées tout ça dans certaines sectes, donc là-dessus c'est vrai que c'est un sujet délicat à discuter à long terme, parce que c'est vrai qu'après avec le CSA on va
0: c'est tout de suite, hein. D'ailleurs,
2: on va avoir des problèmes, donc je veux pas trop m'éterniser sur la question. Donc la sixième.
0: Non, mais sinon tu penses quoi alors de la cinquième?
2: Bah disons, c'est vrai que dans des pays il y a des sectes, mais il faut faire gaffe parce qu'il faut pas que les adultes envoient leurs enfants là-dedans, parce que bon, une fois qu'ils sont là-dedans, ils auront du mal à ressortir.
7: Ah ouais, c'est super dangereux, une secte.
2: Ça c'est bah oui, comme tu le dis, Manu.
1: C'est la
2: vrai,
1: piqûre, la piqûre surtout de.
2: Non
1: de
2: mais secte. Non mais c'est un truc.
0: Et dans quel pays plutôt?
2: Ben ça dépend. Tu peux en avoir dans différents pays. Hein.
0: Ouais.
2: Donc voilà.
0: Paris, tu penses? Paris, des pays comme Paris, tout ça.
2: Non, je pense pas que sur Paris, jusqu'à présent.
7: Il y a la secte du pont de l'Alma sur Paris. Quoi.
2: Non, mais.
1: Du 13e poteau, on m'a dit.
2: Non, mais on va pas s'amuser à parler d'histoire de Diana, ça sert
0: non,
2: à rien.
0: Non, parlons pas.
1: On parle juste du pont de l'Alma.
0: Non, mais
2: c'est pas le thème du débat. On est sur les sectes, c'est tout. Donc.
0: Sinon, t'en penses quoi donc de la cinquième question?
2: La cinquième, c'est dommage parce que bon, ben, c'est vrai que la question était
0: intéressante.
2: Était intéressante et dure à répondre parce
7: et bien
2: que
7: posé.
2: Et c'est que les gens ont pas pu répondre comme on voulait, parce qu'en fin de compte c'est si tu rentres dans une secte, tu peux pas en ressortir facilement, c'est là qu'est le problème.
1: Gérard, oui. Il y a Davy One, il a un problème, il me dit qu'il a été voir un gourou qui lui a prédit que la fin du monde c'était juste après le débat, donc si tu pouvais en faire un deuxième pour qu'il finisse ses tagliatelles.
2: Non mais c'est qui?
1: C'est Devi One.
2: Devi One. Donc il y aura qu'un débat comme tout jusqu'à maintenant, jusqu'à la semaine prochaine, il y aura qu'un débat.
0: Voilà, il y a Zéro Cool qui dit lis les messages merde, mais je réponds, si c'est nul, je les lis pas, voilà.
2: Voilà. Voilà. Donc sur Minitel, poser des messages qui soient corrects et puis c'est tout. Donc Manu, tu essaies de me gérer un peu tout ça là.
8: Pas de problème. Standard.
2: Tu me mets des bons auditeurs, s'il te plaît.
0: D'accord. Hein? Et la cinquième question, t'en penses quoi sinon?
2: Moi la cinquième, je viens d'y répondre.
0: D'accord.
2: Donc la sixième, donc avez-vous déjà consulté?
8: Sinon, sur la cinquième, t'as pas un truc à rajouter?
2: Non mais toi t'as peut-être une question.
8: Bah non, c'était pour appuyer Olivier parce que j'aimerais bien que.
0: C'est délicat quoi.
2: Ouais. Non mais là c'est vrai que la cinquième question elle, c'est délicate.
0: T'as dû réfléchir avant de la poser celle-là.
2: De toute manière quand j'ai eu Fildar au standard, ouais. quand Fildar m'a appelé, il m'a dit que c'était bon, donc on gardait les questions.
0: Il avait dit que c'était délicat quand même comme question.
2: J'ai demandé si on pouvait la laisser, il m'a dit oui, donc après Rigo m'a appelé, donc.
0: C'était chaud.
2: Rigo il a pas pu avoir les questions en tête parce que peut-être qu'il aurait pu m'en donner d'autres en plus.
1: Ah non, moi je te donne rien, démerde-toi, c'est ton boulot. Hein.
2: Non, mais t'aurais peut-être pu essayer de voir si t'avais d'autres questions à me proposer.
1: Ah mais moi je préfère attendre les questions de l'IRC en direct.
0: Bon, ok, voilà. Très bien, allez.
1: Justement, tu vois, il y a Monsieur Prop, il te demande si tu connais la secte du petit pénis mal formé comme la queue de comme ta queue.
2: Ouais, ben ça, c'est pas mal. Donc, alors, la sixième...
0: J'ai un peu la même chose, c'est la secte de Morpion qui se trouve dans le slip de Gérard. Enfin, ça, j'en parle pas. Parce que...
2: Ouais, donc...
1: J'en ai...
8: Par contre, moi, on m'avait dit que les marabouts, ils pouvaient lire dans les dents de devant.
0: Ah, sauf que Gérard,
8: il y a pas de dents. Souvent, hein.
1: T'es mal barré, Gérard.
2: Toi, fais gaffe à ta casquette.
8: Je sais pas, je demande, hein.
2: Fais gaffe à ta casquette, parce que si tu veux qu'il y ait du monde samedi, t'as intérêt à faire gaffe à ton matricule.
0: Si Gérard a dit qu'il y a personne, il y aura personne, hein.
2: Rigo, tu peux me donner un petit point avant juste la pause musicale.
1: Tu veux que je te donne un point?
2: Un point IRC.
1: Alors, un point IRC, 7701, on remercie Patachou. 7701, merci.
2: Donc on est 7701 connectés sur l'IRC. Et là vous allez écouter les marabouts du 6ème étage avec Viens me voir. Gris gris en euros.
1: Attends Gérard, on me demande que tu répètes le titre du morceau là.
2: Alors c'est les marabouts du 6ème étage avec Viens voir mon gris gris en euros. Et on se retrouve tout de suite après sur Fun Radio, où vous pouvez toujours nous appeler au 0803 08 5000. Manu vous attend. Olivier est à la programmation.
0: Voilà,
2: c'est ça. Et toujours Rigo, qui est sur le point...
8: Sur
2: www.fr.
0: Et donc, Manu est au point fun.
2: Voilà. Et la question est... Avez-vous déjà consulté un voyant ou un marabout ou autre? Et on se retrouve tout de suite après.
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2: Et voilà, vous êtes toujours sur Fun Radio, donc Jingle, il est pas bon, c'est Olivier qui a fait une connerie.
0: Ah, c'est pas Max.
2: Non.
0: Mais en fait, je vais t'expliquer.
2: C'était les débats de Gérard.
0: Ah, mais il y a plus ton jingle, parce qu'en fait, c'est pas assez important, donc j'ai retiré.
2: Ouais, d'accord. Alors, toi, tu vas avoir des problèmes. Donc, on venait de s'écouter les marabouts du 6ème étage avec Viens voir mon Grégory en euros. Et donc, vous êtes toujours sur Fun Radio, donc... 100.9 et toujours Manu qui vous attend au standard
8: toujours
2: au 0803 08 5000 et Olivier qui est l'arrière.
0: Bonjour, voilà.
2: Oh,
0: bonjour.
2: Et puis Rigo qui vous attend sur l'IRCWW.fr et on récupère
1: tout à fait.
2: Et là on est 7701 personnes.
1: Non. On n'est plus que 7635. Est-ce qu'on a perdu plus de 60 personnes?
2: 7635.
1: Mais ça va aller, c'est déjà énorme. Hein.
2: Donc 7635 à 1h34 du matin et on est qu'à la sixième question. Donc on récupère pour ça. Merci Rigo pour ça.
16: Mais j'espère. Gérard, c'est Jean-Pierre. C'est la fête de la musique.
1: Qu'est-ce qu'il fait là, lui?
2: Qu'est-ce qu'il fait là, lui?
8: Je sais pas.
2: Qu'est-ce qu'il fait là, lui?
8: Bah, c'est le problème de la semaine dernière. Il arrive de nulle part.
16: C'est la fête de la musique.
2: Oh non, mais. Oh, Jean-Pierre!
16: Où est ton gros cul?
2: Eh, Jean-Pierre, tu la fermes, merci.
0: Allez, hop.
2: Donc, alors, on récupère Dracula.
17: Bonjour, Gérard.
2: Bonsoir à toi.
17: Bonsoir, oui, pardon.
2: Voilà, baisse. Baisse un peu la radio si tu l'as derrière.
12: Elle est éteinte de mon côté.
17: Bah ça doit être quelqu'un d'autre.
2: Donc j'écoute.
17: Oui, c'est moi. D'ailleurs, Gérard, je voulais te demander une question.
2: Ouais.
17: Est-ce que c'est vrai que tu as fondé une secte d'hémorroïdes entre tes fesses?
2: Alors là, je vais dire une chose, j'écoute. Tu retournes voir Manu au standard. Au revoir. Au revoir pour toi. C'est terminé, j'écoute pour lui.
7: Ça y est.
2: Alors, Krishna.
18: Ouais, salut.
2: Rebonsoir à toi. L'ombre noire.
19: Oui, bonsoir Gérard, je peux te poser une petite question?
2: Vas-y.
19: Ouais, j'aimerais savoir si c'est pas le grand marabout de la secte des cotons-tiges dans le cul.
2: Alors, dégage. Bonne nuit à toi aussi. Allez,
1: qui
2: hop.
1: Qui ça Gérard, en attendant...
2: L'ombre noire.
1: En attendant, Gérard, il y a Wezen sur l'IRC qui te demande, qui te dit... Enfin, il aimerait appeler un marabout pour lui demander de faire perdre de la graisse à Sandy. Qu'est-ce que t'en penses?
2: Non, ça, je réponds pas. Je réponds pas parce que je crois que ça vaut mieux pas répondre. Non, mais je crois qu'on avait discuté avec Max la semaine dernière qu'il fallait qu'on arrête un peu avec Sandy parce qu'on en avait ras-le-bol.
19: Ouais.
2: Donc, Manu, tu dis au revoir à l'ombre noire et à J'écoute.
7: Mais
2: hein.
7: ça y est.
2: Et donc, Garcimore.
20: Ouais, salut à tous, big up.
2: Ouais, big up, eh ben, ouais. Il est là, big up.
20: Ouais, casse dédié à tout le 9-4 et à la prison de Fresnes.
2: D'accord. Donc, la sixième question, c'est avez-vous déjà consulté un voyant ou un marabout ou autre? Qui c'est qui est en voiture?
1: Il n'y a pas de voiture.
20: Non, il n'y a pas de voiture.
2: Alors, Garcimore.
20: Ouais, bah écoute, moi, alors c'est plutôt haute.
2: Non, mais précisez les questions. Okay, précisez.
20: Alors, précise, moi, je consulte uniquement des druides. Parce que je trouve que les prédictions au chaudron, c'est quand même plus fiable. Voilà.
2: Non mais est-ce que t'as déjà consulté un voyant ou un marabout?
20: Un voyant, un marabout, non, je te dis uniquement des druides, de temps en temps un enchanteur, mais non, pas de voyant, pas de marabout.
2: D'accord.
20: Je crois pas dans ces religions là.
2: Ok. Krishna.
18: Moi, oh,
2: Olivier, c'est quoi là?
21: Ah, Manu, il y a quelqu'un qui envoie la musique. Manu.
2: Je le trouve.
20: Oh là, c'est quoi?
18: Ouais.
2: Krishna. Oui.
18: Ouais, moi je suis allé voir un voyant et il m'a prédit que tu aurais une grande carrière à la radio.
2: Bah ça, pour l'instant, ça fait. Je sais pas, Olivier, ça fait combien de temps que je suis avec vous maintenant?
1: Ah bah là, déjà, là ça fait 1h35 à peu près.
2: Non, mais
7: c'est déjà trop.
2: Hein? Non, mais depuis le départ.
1: Non, moi, je sais pas déjà. Je suis arrivé 10 ans, je crois.
7: Oh, ça passe.
18: Et il m'a dit peut-être de la télé en vue.
2: Ah bah on verra. Ouais. C'est tout. C'est ce que tu penses, toi?
18: Ah non, c'est pas ce que je pense, c'est ce qu'il m'a dit. Hein. Je vais montrer ta photo et...
2: Non, mais moi je te demande, est-ce que t'as déjà consulté un marabout pour toi?
18: Pour moi, non, je suis allé le voir pour toi en fait.
2: Ah non, mais moi j'ai pas besoin qu'on aille voir quelqu'un pour moi. Hein. Bah, je suis assez grande d'y aller moi-même. Hein.
18: Ouais, tu vas devenir une star?
2: Ouais, non, mais moi je suis assez grande d'y aller moi-même.
18: Ok, bah quand tu iras, tu me feras un rapport.
2: Ouais, non, mais moi j'ai besoin de personne pour ça. Donc Dracula.
1: Gérard.
17: Oui, Gérard.
2: Attends Dracula, s'il te plaît, merci.
1: Deux secondes avant de sucer. Il y a Yankee sur l'IRC qui te demande depuis quand t'es parti de ton poste de dirigeant de la secte des alcooliques anonymes.
17: Oh là.
2: Non, je réponds pas parce que je suis jamais parti de la secte.
1: T'en es jamais parti.
17: Il y a encore.
2: J'y ai jamais été. Hein. Donc pour lui, sa question, elle est vite réglée.
1: Le débat est clos.
18: Anonyme.
2: Ouais. Dracula.
17: Oui Gérard, alors justement je voulais te parler de ça parce que j'ai été voir un marabout juste après les fêtes. Il m'a prédit que t'allais te casser la jambe, alors j'ai peur.
2: Attends Dracula, je te coupe 5 minutes.
7: Oui, juste 30 secondes, le temps d'accueillir, je me casse.
2: À la place?
7: À la place de J'écoute.
17: Oui, bonsoir.
20: Salut.
17: Bonsoir.
2: Et à la place de l'ombre noire, Manu?
7: Personne pour l'instant, je vais trouver, t'inquiète.
17: L'ombre blanche.
2: Alors, Dracula, après je vais m'adresser à... Je me casse.
17: Bah, merci de me passer aussi vite. Donc, je disais quand même, si ça intéresse encore du monde à cette heure-là, que tu t'étais cassé la jambe. Enfin, tu t'es cassé la jambe et il me l'avait prédit, il y a un peu moins d'un mois maintenant, quoi.
20: Ok. C'est le voyant mytho, ça.
17: Ouais. Bah ouais, mais ça, apparemment,
20: justement,
17: ça marche.
20: De lui. C'est un voyant aveugle.
17: Bonne question. Ouais, c'est un voyant aveugle.
2: Je me casse. Oh, s'il vous plaît, derrière, merci.
17: Non, oui, Gérard, tu restes insensible.
2: Non, mais attends, je me casse.
17: J'en fous. Alors, moi.
2: Oh,
17: Gérard.
2: Je me casse.
17: Bah, c'est bon.
2: Je me casse pour un son. Tu m'écoutes.
17: Je t'écoute.
2: Pour un son, ceux qui sont derrière, qui ont répondu maintenant, vous vous taisez, vous laissez parler les gens, s'il vous plaît, merci.
1: Gérard, il y a Canard WC qui te demande de te baisser un peu parce qu'il voit rien.
17: C'est clair.
2: Bon, lui,
17: il prend les
2: Donc je me casse, alors toi tu veux répondre à la question?
3: Oui, donc moi j'ai été voir un marabout aussi et qui m'a dit que incessamment sous peu je devrais rencontrer un acteur de films porno,
2: ouais,
3: qui a joué dans des films style Keystore Penetrator et voilà. Donc j'en sais pas plus pour l'instant.
2: Okay.
12: Ça fait mal.
3: Comment?
12: Ça fait mal.
2: Non, non, mais moi. Oh!
22: C'était tout. Et d'un coup?
3: Tout raide.
2: Eh, on se calme là derrière. On se calme. Oh, allez, vous vous calmez là?
1: Gérard, sur IRC, il y a Wezen qui te demande si un voyant peut prédire qu'il peut voir ce qu'il prédit.
2: Pour son.
0: Réponds, réponds.
2: Olivier.
0: Non, mais la musique va bien avec la réponse.
2: Non, non, mais Olivier.
3: C'est vrai, ça fait
2: Olivier. Olivier, pour l'instant, Olivier, pour l'instant, vous avez fait du bon boulot. Il n'y a pas fil d'art.
0: Autant continuer.
2: Donc, alors,
0: autant continuer.
2: Bon, il nous reste encore un petit quart d'heure.
0: Mon marabout m'avait dit qu'on ferait. Allez, on y va.
2: Donc pour répondre à cette question-là, moi, j'ai jamais consulté de voyant ni de marabout parce qu'à mon avis, je pense que tout ce qu'ils nous disent.
3: Ça coûte trop cher.
2: Non, mais même, oui, en plus, ça coûte trop cher, ça, c'est vrai.
12: Ils voient rien.
2: Et de toute manière, ce qu'ils nous disent, en fin de compte, c'est tout faux.
12: Mm.
2: Hein? Donc, ouais. Je pense que vous êtes tous d'accord avec moi?
3: Non.
22: Non.
2: Non, qui?
12: Non.
2: Qui? Non. Précisez vos noms.
12: Non, non, non, non, non.
2: Qui?
12: Non.
2: Mais précise ton nom.
12: Mais non. Et je te casse, là.
2: Bon, là, moi, je te casse. Tout à l'heure, moi, je me casse. Tu vas te casser pour deux mondes, toi.
3: Eh, c'est pas moi, Gérard. C'est pas moi, c'est l'autre fou, là.
2: Alors, septième question. Comment devient-on? Oh, tu t'écrases!
3: Oh, come on.
2: Manu.
3: Popopo.
2: Manu, s'il te plaît, tu commences à me les calmer parce qu'il reste un quart d'heure d'émission.
3: C'est
2: donc, je voudrais que le dernier.
0: Ok, je commence à les calmer et je finis quand aussi?
3: Alors,
0: mais continuons le débat. Septième question.
2: Non, mais attends, Olivier, tu t'amuses pas à me balancer. C'est la fête de la musique, d'accord?
0: Je balance rien du tout.
2: On en a rien à foutre.
0: C'est clair.
2: C'est pas le thème du débat.
0: C'est pas du tout ça. Donc, la question.
2: Oui, Manu.
0: Avant ta question, on va accueillir Clochette.
2: À la place de?
0: À la place de l'ombre noire.
2: Ok.
0: Salut, Clochette.
2: Clochette, bonsoir.
22: Ouais, bonsoir.
3: Salut, Clochette.
2: Oh! Vous fermez vos gueules, s'il vous plaît, derrière. Putain, mais vous allez vous la fermer, là?
3: Salut, Choupette. Salut, Cochonnette.
22: Oh, oui. Ouais, non, moi, c'est Clochette.
2: Bon,
3: Vieille voix, elle. Or sexe.
2: Oh là là là. Bon, Grégo, un petit point internet avec celui qui a l'habitude.
0: Non, mais arrête de faire des points internet.
1: Ouais, c'est ça.
2: Ah, si.
0: Non, non, toutes les deux minutes.
1: Continue les questions. Continue les questions.
2: J'avais savoir avant.
1: Je te dirai pas, je m'en vais.
2: Voilà. Oh, Rigo!
0: Continue les questions. Tu fais pas tes questions, tu t'occupes plus de l'internet que des questions.
2: Alors, septième question. Comment devient-on un marabout ou un voyant? Oh là là, celui qui se marre comme une perle, il va dégager.
3: Comme une perle. C'est toi la perle.
2: Ouais, bah attends, tu vas voir la perle de tout à l'heure, toi. Tu as t'écrasé vite fait. Dracula.
3: Repose ta question, s'il te plaît, j'étais au standard.
2: Non.
0: Comment on devient un marabout ou un voyant?
3: Bah comme on l'a dit tout à l'heure, on reçoit une coupe à la fin, mais faut bien commencer par quelque chose, donc on passe plusieurs examens. Ça dépend des pays. En France, si tu veux être druide ou celte, enfin ça dépend.
12: Ça fait.
3: Ouais. Donc marabout, tu passes plusieurs mois tout seul à penser sur toi-même, et c'est très dur. Je pense pas que Gérard, tu pourrais y arriver. Enfin, faut faire un tour de soi terrible et.
2: Je pense que là tu divagues.
3: Non, je te réponds franchement. Oui, je pense qu'on reste quelques mois tout seul. Il y a une préparation intérieure qu'il faut préparer.
2: D'accord. Je me casse.
0: T'en penses quoi, toi?
3: Ouais. Excuse-moi, Gérard, j'étais hors antenne. Il y a Manu qui m'a pris. Tu peux répéter la question pour moi, s'il te plaît.
0: Donc, comment on devient marabout voyant?
3: Comment
0: on devient marabout voyant?
3: Donc, pour ça, je crois que il y a plusieurs formes d'études à faire où tu peux passer donc bac marabout.
0: Je crois qu'il y a le CAPES marabout aussi.
3: Ouais, le CAPES marabout. Ouais, sinon, alors le BEPC marabout.
0: Et t'as la GREG aussi pour les voyants.
3: Ouais.
2: Krishna.
23: C'est Jean-Pierre.
12: Salut Jean-Pierre.
23: C'est la
2: Krishna.
23: Le ministre de la culture.
22: Ouais, Gérard. Bah, il faut aller à l'école, dans une école de marabout.
12: Vas-y, Jean-Pierre. Vas-y, laissez-le faire sa carrière. Vas-y, Jean-Pierre, vas-y.
2: Krishna.
22: Oui. Je te dis, il faut aller dans une école de marabout.
2: Oh,
22: mais il n'y en a pas beaucoup en France. Hein.
3: Oh là, le désastre.
2: Non, mais là, je crois que vous avez des...
23: La musique, ministre de la culture.
2: Bon, Jean-Pierre, tu t'écrases.
23: Il va te bourrer ton gros cul.
2: Ouais, ben Jean-Pierre, bon, tu allez, t'écrases.
0: Allez, Jean-Pierre, il va dégager, et puis voilà, c'est tout.
2: Alors, Christin, pour continuer.
22: Mais je te disais, Gérard, il faut aller dans une école de marabout.
0: Ils disent tous qu'il faut aller dans des écoles.
2: Ouais. D'accord. Clochette.
22: Ouais, bah, moi, à mon avis, tu vois, c'est plutôt inné, quoi. C'est, tu n'es marabout ou bien tu n'es pas, quoi.
2: Mm-hmm.
4: C'est quoi cette voix?
22: Et, bah, je sais pas, c'est pas toi qui décide, hein.
2: Ok. Garcimore.
20: Ouais, bah écoute, il y en a qui vont à la fac, je pense que pour être marabout, faut aller en fac. Et je te conseille de faire, je sais pas, une maîtrise de druide, option chaudronnerie, il paraît que ça cartonne pas mal en ce moment.
2: Ouais. Question IRC, non?
1: Non, on me demande ce qu'on peut foutre avec un CAP chaudronnerie, quoi.
2: Bah, de toute manière...
1: Pourquoi pas un BEP chaussure aussi?
2: Non, mais un CAP chaudronnerie, tu peux être chaudronnier, c'est tout, hein. C'est tout, hein. C'est un CAP chaussure, tu peux être cordonnier.
6: En gros, c'était tout raide, quoi.
20: Ouais, c'est clair.
2: C'est tout ce qu'on peut faire. Donc, comment devient ton marabout?
20: Oh là là, mais ça y est, tu l'as déjà posé
9: la solution, Gérard.
20: Attendez, il y a Dark Vador qui va répondre.
9: Qu'est-ce qu'il nous fait, Dark Vador?
6: Avec
2: Saint-Michel. Olivier, te marre pas parce que là, jusqu'à maintenant, on a fait 7 questions.
20: Yoda, avec ta canne, tu fais ton débat là.
9: Yoda, il ressemble à un.
2: Ouais, vous fermez vos gueules!
20: Et t'en penses quoi, Gérard? Ouais, c'est Yoda avec sa canne.
2: Bon, allez, hop, non, terminé.
0: Ça attendez,
2: non, c'est toi, Olivier. Okay. Alors, attends, c'est toi qui commence.
0: J'ai rien fait.
2: Non. Mais là, tu as pas commencé maintenant, d'accord? On a fait. On a presque la moitié des questions.
0: On a bien travaillé.
2: Il nous reste encore un petit quart d'heure à tenir. Il reste encore 4 questions. Donc, je voudrais qu'on fasse les 4 questions jusqu'au bout. Olivier, t'arrêtes, s'il te plaît. Merci. Alors, donc, comment
20: devient la question d'abord, Gérard.
0: Mais non, réponds-toi. Comment on devient alors, toi?
20: Comment
0: on
20: devient, toi?
2: Bah, attends, vous fermez vos gueules et
0: comment
2: je réponds.
0: Comment comme toi?
2: Donc, comment...
20: Ça doit être compliqué de devenir comme lui, hein.
0: Claire. T'as fait une école, toi, Gérard?
2: Non, il n'y a pas d'école. Alors, terminé. Oui,
0: heureusement.
2: Hop.
20: Il a fait le BEP 0, lui.
2: Bah attends, le BEP 0, il t'emmerde, toi, connard.
0: Il manquerait plus qu'elle soit payante, son école.
20: Citation.
2: Bon, Manu, oui. tu me légères, vite fait.
6: Pas de problème.
20: Ok. CAP déchet. BAP alcoolique anonyme.
2: Ouais, attends, qui c'est qui vient de dire ça? Qui vient de dire ça?
0: Allez.
22: Rodrigo.
20: Maqué, c'est Pablo. C'est Pablo, il est tout là.
2: Ouais, mais attention à vous. Vous allez voir comment que je vais faire.
1: Gérard, sur IRC, on me dit que t'as fait un CAP marabout-moi-le-fion.
2: Non.
6: Marabout qui pue, tu t'es planté.
2: Seriez-vous prêt à héberger...
0: Attends. Et la question, toi, tu penses que... Comment on fait pour être voyant marabout, alors?
2: Non, mais quand t'arrêteras de...
0: Non, mais sérieusement, alors maintenant, donc, toi, comment on fait, à ton avis?
2: Comment qu'on fait? Ben, il y a des écoles normalement qui sont.
0: Il y a des écoles, donc tout le monde avait à peu près répondu correctement, en fait.
2: Ouais, mais pas tous, parce que y en a qu'on a l'air de s'en foutre.
0: Il faut avoir des qualités avant, non, je pense.
2: Non.
0: Non? Tu peux apprendre.
2: Sauf de savoir lire dans un tarot et tout ça, donc faudrait demander, c'est une question qu'il faudrait demander à Jean Donnebert la semaine prochaine.
0: Mais on sait tous lire, enfin, dans un tarot, quand tu fais des antisèches, tu marques sur le tarot, quoi.
2: Non, mais faudrait demander à Jean Donnebert comment qu'on peut. Manu?
6: Fasse le tarot avec un tampon parce que t'es créé la craie dessus.
2: Donc, 8e question.
20: Vas-y.
2: Alors, seriez-vous prêt à héberger un marabout dans votre maison? On va demander à Dracula.
20: Bah, ça dépend s'il fait bien la nourriture. Bah, toi, tout raide.
11: Vas-y, dégage, toi.
20: S'il fait bien la nourriture, je veux bien. Allez, bouge.
11: Vas-y, bouge-le,
20: tu prends pas trop cher de la nuit.
2: Bon, Manu, tu me vires, j'écoute. Tu me vires, Gassimor, j'écoute, je me casse et Dracula.
20: Je veux pas le savoir.
11: Allez, on continue le débat, vas-y, pose ta question. On veut répondre.
2: Non, moi je réponds pas avec des connards.
0: Continuons, c'est
11: intéressant. Allez, on continue.
2: Ta gueule. Alors maintenant.
11: Allez, on continue dans le calme, on y va là.
2: Allez hop, tu me le vires.
6: Ok.
2: Bon. Tu le vires.
0: Alors donc, après cette petite pause, donc tu pensais la question, c'était sur la différence d'âge, c'est ça, des marabouts?
2: Non. Seriez-vous prêt à héberger un marabout dans votre maison? Manu.
0: C'est chaud, ça.
2: Tu me le reprends pas pour le mettre sur d'autres noms, les gens?
6: Non, je le reprends pas, je lui dis au revoir parce que je suis poli, c'est tout.
2: Ouais, non, mais tu me reprends d'autres personnes là parce qu'il y a des
0: sur Minitel. Sur Minitel, il y a Nati, donc qui est une jeune fille qui a 25 ans, qui veut bien t'inviter tout de suite.
2: Non. Manu, c'est pas la peine de prendre.
0: Non, bah d'accord, mais.
24: C'est lire.
0: Répondons à la question.
24: Alors.
2: Ouais, mais je me méfie quand même avec toi. Parce qu'il ne faut pas les reprendre avec les mêmes noms. Hein.
22: C'est la fête de la musique.
2: Qui c'est qui nous reste?
8: Eh ben, il doit nous rester Clochette, quelque part par là, ici, voilà. Et puis Krishna.
2: Ouais. Et Garcimore.
8: Tu l'as dégagé.
2: Bon, Clochette.
22: Ouais.
2: En attendant qu'on récupère. Donc, pour toi, seriez-vous prêt à héberger un marabout dans votre maison?
22: Ouais, ça dépend du mec, quoi. Moi, ce qu'il y a, c'est que j'aime bien le poulet. Mmh. Alors, si c'est lire dans les os, ce serait pratique, quoi. Et sinon, ça peut avoir des avantages, quoi.
2: Non, mais tu peux préciser un peu le fond de ta pensée, quand même.
22: De quelle pensée?
2: Sur la question.
22: Tu vois, s'il fait des consultations gratuites ou bien des petits trucs sympas, quoi.
2: Ouais, mais attends, tu crois que... Attends, je...
22: Ouais, vas-y, je t'écoute.
8: Ouais, non, c'était juste pour dire que pour remplacer Garcimore, on accueillait Sector A.
2: Tu me marqueras son nom parce que...
8: Sector et puis A.
4: Ouais, bonsoir.
2: Ouais, tu te calmes, toi.
4: Ouais, salut, c'est Sector A.
22: Salut, Sector A.
4: Ouais, j'appelle du...
22: Ouais, Sector A, salut.
2: Oh, tu me le calmes, là, lui.
4: Ouais, bonsoir à tous.
8: Pas de problème.
2: Oh là, et tu le calmes, là. Il se croit où, lui?
4: Excuse-moi, j'ai la voix un peu enrouée, et puis j'ai fait l'armée, alors j'ai gardé les habitudes.
2: Ouais, tu vas te calmer un peu, hein.
4: Ouais, ok, pas de problème.
2: Ouais, tu te calmes tout de suite, moi.
4: Ok.
2: Clochette, donc, pour finir.
22: Tu veux quoi?
2: Pour préciser la fin de ta pensée.
22: Moi je dis ça peut être bien, quoi. Tu vois, des consultations gratuites ou des jeux de tarot ou bien, des petits trucs. Enfin, voilà, quoi.
8: Ouais.
2: Ok. Krishna?
22: Moi, s'il a un gros gris-gris, je veux bien l'accueillir, ouais.
2: Ouais, d'accord. Tu penses tout de suite au sexe, toi?
22: Ah, pas du tout, je pense au gris-gris.
2: Ouais, non, attends. Ouais, prends-moi pas pour un con, hein.
22: Pas du tout.
2: Secteur A, si ouais. Tu t'es calmé.
4: Ouais, je voudrais que tu répètes la question parce que j'ai pas bien entendu.
2: Non mais attends, tu vas prendre ta voix normale et tu vas commencer par te calmer parce que sinon c'est moi qui vais te calmer au standard.
4: Mais je te dis, j'ai fait l'armée.
2: Tu vas te calmer, sinon c'est moi qui te calme.
4: Ok, je me calme. Ça y est, vas-y, je suis calme.
2: Alors seriez-vous prêt à héberger un marabout dans votre maison?
4: Écoute, s'il reste un lit dans la chambrée à la caserne, y a pas de problème, je l'accueille. Y'a aucun problème, écoute, quand y'en a pour 12, y'en a pour 13, hein, tu vois ce que je veux dire, c'est comme les femmes.
2: Ouais.
4: Ouais, et tu vois ce que je veux dire.
2: Ouais, ok.
4: Ouais.
2: Très bien, question IRC, non, à moins qu'on fasse une pause avant, non?
0: Non, parce que là, y'a pas de disque.
2: Y'a plus de disque?
0: Non, plus de disque.
2: D'accord. Manu?
8: Oui, à la place de Je me casse, on accueille Pollux. Voilà.
5: Tour des côtés, tour des côtés.
22: Salut, ouais.
4: Salut Pauline.
2: Et après,
8: et à la place.
2: Oh
4: salut. En fait, t'aurais dû m'appeler Arsenic, mais bon, c'est pas grave.
8: Et à la place de Dracula, on accueille Isidore.
5: Gangster, bonjour tout le monde. Bonjour.
4: Appelle-moi.
5: Bonjour,
2: Gérard. Ça y est.
8: Dracula, on accueille Isidore.
5: Gangster, bonjour tout le monde. Bonjour.
4: Appelle-moi.
5: Bonjour, Gérard.
2: Ça y est.
4: Appelle-moi ce mi-bugsy, ça le fait.
2: Ouais, vous calmez. D'accord.
4: Je suis un gangster d'amour.
2: Bon, Olivier.
0: Ça, on savait, mec.
2: Non, Manu, arrête avec les soignes, Manu.
8: T'arrêtes avec les
0: soignes. Gérard, par rapport à ta question, il y a Checkmate sur l'IRC qui est d'accord pour loger un marabout chez lui s'il touche pas à ses boules.
2: Ah, ok. Tu peux me dire à peu près le point là vite fait.
0: 6899. Et sinon il y a Yankee qui te demande si tu fais partie de la secte des marabouts limiques.
2: Non. 6869.
0: Ouais.
2: Pollux.
4: On t'appelle Pollux. Ouais, Gérard.
2: Ouais.
4: C'est Pollux, en fait, je vais changer de nom, je vais m'appeler Passy.
2: Ouais, Tony.
4: Ah, il fait froid, on sort les doudounes.
2: Bon, allez, hop.
0: Et toi, Gérard, en tout cas,
2: Non, attends. Déjà, hop, lui, voilà, ça, hop, c'est terminé.
0: Et toi, Gérard, en ce qui concerne, tu serais prêt à accueillir un marabout?
2: Non, pas du tout.
0: Pourquoi?
2: Non, parce que ça m'intéresse pas, j'ai déjà trop de problèmes à l'heure actuelle.
0: Si Jean Denebert voulait qu'il vienne habiter chez toi?
2: Non, même pas.
0: Ah, tu le dirais non?
2: Non,
0: carrément.
2: Parce que j'ai déjà trop de problèmes et je tiens pas à en avoir plus.
0: Et tu penses que ça t'apporterait des problèmes? Ça apporte des
2: non,
0: problèmes?
2: Non, mais même, j'ai eu trop d'emmerdes, maintenant c'est terminé. Isidore, tu peux répondre à la question?
4: C'est un marabout ou une voyante? Parce que si c'est une voyante à blonde, à forte poitrine, moi je veux bien. Donc,
22: ça t'intéresse?
4: Oui, ça m'intéresse, oui.
11: Ouais, moi aussi, ça m'intéresse, ouais.
20: Mais toi, ta gueule, toi. Et oui, donc ça m'intéresse, oui, Gérard.
11: Comment tu parles, gamin?
2: Ouais, ta gueule, moi je te le dis.
11: Mais t'as repété une bombe à la gueule, moi je te le dis.
2: Moi je te dis, ta gueule.
11: Tu as promis une minorité personnelle.
2: Moi je te dis, ta gueule.
22: Ouais.
11: Bon, reprends dans le calme. Allez.
2: Merci, au revoir pour lui. Non, non, c'est bon.
20: Donc oui, Gérard, je prendrais bien un marabout chez moi, oui.
2: C'est qui?
20: C'est Isidore, tu viens de me poser la question.
2: Mm-hmm. Donc pour toi, tu étais prêt à héberger?
20: Oui, oui, oui, volontiers, oui. Je suis très ouvert de cœur, très gentil, très généreux. Mm-hmm. Et si, en plus, ça peut m'apporter... oui, oui, oui, sans problème.
22: Si elle t'amène ton café au lit, il n'y a pas de problème.
20: Voilà, tout à fait, ouais.
22: D'accord. Mm-hmm. Et si elle passe ouais, sur la terre, c'est
2: non, bon. Mais attendez, ouais. attendez, on peut dire, on peut dire un voyant ou une voyante. Hein,
20: oui, je préférais, autant choisir, je préférerais une voyante.
2: Non, mais seriez-vous prêt à héberger un marabout? Bon, j'aurais pu préciser, soit un voyant ou une voyante, hein. Ça, oui, ça aurait été pareil, hein.
20: Ouais.
11: Gérard!
2: Oh, ta gueule, toi!
11: Ouais, je peux répondre à la question!
2: Ta gueule!
11: Gérard!
2: Putain, mais, hé, Manu!
11: Je réponds à la question!
22: C'est la fête de la musique!
11: J'ai pas de petite boule rouge, je vais répondre à la question!
2: Oh non, mais tu me le casses, lui, là!
10: Mais il est hors antenne, mais il crie tellement fort qu'en fait, ça passe à l'antenne.
11: Remettez-moi ma chemise avec les manches qui s'attachent dans le dos, Gérard!
10: Et sur ce, on accueille quand même Arsenic à la place de Pollux.
2: Ouais, bah, de toute manière, je pense que ça va être terminé.
20: Avec les mots. Yeah, boxe avec ta robe.
2: Bon, avant qu'on termine, on peut... Ah, ta gueule! Merci.
20: Allô,
2: bon, Olivier, tu balances un... Non? Bon, attends, il reste encore trois questions. On va pas finir pile à 2 heures.
20: Ah bah non, un peu après, parce que après le montif, il saute.
2: Vas-y, alors, vas-y, tu balances comme ça. On annoncera, tu l'annonceras toi-même.
13: Non, on va l'annoncer après, parce que je connais pas le titre. Il y a que Manu qui connaît le titre. À moins que Manu ait vite le temps de marquer le...
2: Ouais, allez-y. Donc, vous pouvez toujours nous appeler au 0803 08 5000 et toujours www.fr Fun Radio, ou que Rigo vous attend.
14: Manu!
2: Alors donc c'est...
14: Oh.
2: Alors c'est les... Les Muriens sans jambes avec du caca dans mon chapeau. Et on se retrouve tout de suite après. Et donc le disque, Manu va vous l'annoncer.
10: Oui, tout à fait. Donc c'était le Lémurien sans jambes avec du caca dans son chapeau et vous écoutez Fun Radio 101.9 sur Paris. Voilà, t'es content?
2: Et voilà. Parfait. Donc pour terminer, donc maintenant il nous reste plus qu'une minute, deux minutes pour terminer la question. Donc vous pouvez toujours encore essayer de vous nous appeler sur Fun Radio, donc 0803 08 5000, et donc toujours 3615 code Fun Radio et l'IRC www.fr, ou que Rigo devrait peut tarder de venir pour nous dire à peu près les conclusions. Donc pour terminer, on récupère Isidore.
15: Oui, Gérard, bonjour.
2: Rebonsoir.
15: Rebonsoir.
2: Melka.
24: Ouais, bonsoir. Fat comeback. Tu bouges ton derrière pour moi.
2: Ta gueule. Chrisma.
25: Krishna, salut.
2: Rebonsoir. Clochette. Clochette.
25: Oui.
2: Rebonsoir.
25: Ouais.
2: Et Sectoria.
24: Oui, toujours fidèle. Oui.
2: Sectoria. Bonsoir. Ouais. Et donc, c'est la dernière question et après, on arrête. Donc, alors, la question... Ah, de quel signe... De quel... Oh là, mais, oh là, aïe. De quel signe le mot marabout... que signifie le mot marabout? Pardon, excusez-moi. Que signifie le mot marabout?
26: Gérard, sur IRC, on me demande pourquoi tu la poses en dernier alors que c'est le thème du débat et ça se trouve, tu sais même pas.
2: Ah, bah si, moi j'ai les réponses. J'ai les réponses. Donc, on va demander à Isidore.
15: C'est un voyant ultra lucide.
2: Ouais.
15: Qui voit aussi bien dans les cartes comme on a dit tout à l'heure, ou dans les animaux, ou dans le sang, ou ce que tu veux, quoi.
2: Mm-hmm.
15: Non, okay. C'est ça, non?
2: Non.
15: Ah bon,
2: pas du tout. Okay. Melka?
24: Ouais, alors. Allô?
2: Oui?
24: On m'entend? Ouais, désolé, j'étais en antenne. Tu peux me répéter
2: la
24: question?
2: Oh, Melka!
24: Ouais.
2: Melka!
24: Bah oui, quoi?
2: T'as un téléphone sans fil?
24: Bah, arrête de fumer, j'ai pas de téléphone sans fil, moi.
2: Donc, alors, la question c'est: que signifie le mot marabout? Oh là, arrête de renifler comme un bœuf!
24: Non, mais c'est bon, ça. Calme-toi. Marabout.
2: Ouais.
24: C'est un mec qui fait des trucs, quoi.
2: Ouais, mais tu peux préciser?
24: Ouais.
2: Que signifie le mot marabout?
24: C'est bon, calme-toi, j'ai compris, tu restes tranquille deux secondes.
11: Ouais, reste tranquille, ouais.
24: Tu restes tranquille cinq minutes maintenant. Donc, c'est un mec qui fait l'avenir. Tu comprends ce que je veux dire?
2: Ouais. Krishna.
25: Krishna.
2: Krishna.
25: Ouais. Bah ça vient du togolais, alors c'est une longue histoire.
24: Bah ouais, t'es Tommy toi, bouffonne.
25: Et en fait je résume, ça veut dire petit homme assis par terre.
2: Non, pas du tout.
25: Si, il lisait les signes dans le sable.
2: Non, pas du tout. Clochette.
25: Marabout. Yeah.
2: Ta gueule.
24: Il gueule plus fort que Watt.
11: Je réponds à la question.
2: Ta gueule.

0: Bon, ça y est, là. Secturia.
1: Oui.
2: Oh, putain.
1: Oh, putain. Oh, putain.
3: Connard.
4: Gérard, gère ton débat un peu. Là.
0: Bon, Secturia, tu réponds. Manu, tu me gères ça parce que ça, ouais, ça commence à bien faire.
5: Mais je t'ai dit, le problème, c'est qu'en fait, il est pas au standard. Il passe par les canalisations. Il parle tellement fort, il habite à côté.
4: Secturia. Par contre, moi, j'ai une question très intéressante sur Minitel.
0: Oh putain, coupe-moi ça.
4: Est-ce qu'un non-voyant peut pas être voyant en fait?
0: Bah non. Bah un non-voyant, il peut pas être voyant parce que vu que
1: il tape. Oh putain, il y a quelqu'un qui rentre, c'est quelqu'un là.
0: Ouais, coupe-moi l'œil là, que je réponde.
4: Ah, j'ai coupé là.
0: Donc, pour répondre à ta question.
4: Pour répondre à ma question, ouais.
0: Pour répondre à ta question, est-ce qu'un voyant peut être voyant? Non. Parce que déjà, il tape avec ses doigts, il a déjà du mal à.
4: Sur des bambous?
0: Non.
5: Ça lui va bien?
0: Non. Ah bon. Donc,
4: Il peut être marabout, un voyant, non voyant.
0: Non, je pense pas. Non. Je pense pas, non, parce qu'il peut pas prescrire ce qu'il voit. Donc, Manu, tu mets Secturia qui a pas répondu.
1: La maîtresse du débat.
3: D'accord.
0: Secturia seulement.
5: Secturia seulement.
0: Ouais.
1: Ouais, je suis là, ouais.
0: Oh là.
4: Putain, mais comment il passe lui?
1: Qu'est-ce qu'il se passe?
0: Bon, allez, va te coucher. Rigo.
1: Gérard!
0: Allez hop!
1: Est-ce que tu m'entends?
0: Couchez!
1: Allô?
0: Couchez!
4: Bah Gérard, en fait, il y a Yankee qui aimerait bien connaître la deuxième ligne de ta troisième question au mot 9.
0: Non, au mot 9, non, il y en a pas. Alors donc. Oh ta gueule, toi! Donc, alors moi, je peux vous dire la question. Que signifie le mot marabout? Donc, j'ai. Non mais! Hey
4: cool ça.
0: Hey, Olivier.
4: Cool. Ok, d'accord. D'accord.
0: Merci.
4: D'accord.
0: Donc alors, que signifie le mot marabout? Donc j'ai regardé dans le dictionnaire, ça veut dire saint, guérisseur, bouilloire à mettoir.
6: C'est faux.
0: Bouilloire à métal.
6: C'est faux.
0: Ou cigogne ou autre. Ta gueule à toi. Alors maintenant, conclusion.
6: Conclusion.
0: Conclusion.
1: Allez hop, tu dégages. Allez.
4: Allez, allez Gérard. Fais la conclusion.
0: Alors, conclusion, Isidore.
7: Oui, Gérard. Conclusion, donc, je crois au marabout. J'en ai vu un la semaine dernière. Et tu es le grand maître des marabouts.
0: D'accord.
7: Voilà.
0: Melka.
8: Ouais, Gérard. C'est clair qu'il est clair que tu fais partie d'une grande secte. Allô?
0: Voilà. Ouais, on t'écoute.
8: Une grande secte des débats du jeudi soir. Et c'est très bien pour toi. Et ce que tu fais, c'est génial. Et je voudrais juste dire un truc, c'est que Rigo, il a un peu une voix de tortue du tort, quand même.
0: Non, dans ce cas-là, t'inquiète pas, il va te récupérer en antenne, hein.
8: Il a quand même un...
0: D'accord.
4: Non, je vais juste le kicker.
0: Ok, alors, Krishna.
8: Oh, j'aime pas ça.
0: Olivier.
4: Désolé, Arnaud.
0: Quoi. C'est Olivier,
4: c'est pour la fin, parce qu'on arrive bientôt à la fin.
0: Krishna,
3: Gérard, tu m'entends? Bah moi, je trouve regrettable que Tony n'ait pas participé parce que c'est quand même vachement marrant quand il est là.
8: C'est clair.
0: Non, ben moi, de toute manière, c'est moi qui commande et maintenant Tony ne passera plus. Arnett ne passeront plus dans mes débats, c'est tout.
8: Pourquoi?
0: Parce que c'est moi qui commande.
4: Non, c'est vrai, hein, Arnett il passe plus, c'est la preuve ce soir.
0: Ouais, et Tony aussi.
4: Tony, c'est pareil.
8: Et Goldo.
4: Et Goldo, il est plus passé depuis longtemps.
0: C'est pareil. Ouais, mais je pense que.
8: Le monde qui vient d'ailleurs, Goldo à cause de toi, je crois qu'il est au chômage et qu'il est tombé dans la misère maintenant. Non.
0: Ouais, mais je pense que.
4: Moi, je crois que Goldo, il a plus de voix plutôt.
8: Ouais, c'est clair. Enfin,
0: non, mais je pense qu'il y en a trop qui s'amusent à vouloir prendre des surnoms. Ouais. Et ça, je crois qu'on va faire une petite réunion après. N'est-ce pas, Manu?
5: Je peux pas, je vais me coucher.
0: Ouais, tu vas te coucher, mais moi, je voudrais.
4: Gérard, après, j'ai une surprise pour toi, t'as du boulot.
0: Krishna.
3: Ouais.
0: Quoi?
8: Il faut qu'on vienne à la réunion, nous aussi, ou pas?
0: Non, il n'y a pas de réunion pour vous.
3: Ah, d'accord.
8: Ah bon.
0: Krishna.
3: Ouais, donc je te disais, c'est dommage qu'il soit plus là. D'ailleurs, j'ai une pensée pour tous. Et puis c'était un débat intéressant et je t'invite à venir dans notre secte des méganiens, les sectes du gros membre.
8: Les trois mousquetaires quand même.
0: Secturia.
3: Les trois mousquetaires.
0: Non, Clochette.
3: Ouais, Gérard.
0: Ouais.
3: Ouais, je vais juste revenir sur la définition du marabout.
0: Non, mais on fait conclusion.
3: Ouais, mais je veux juste te dire que c'est d'origine africaine. Et ça veut dire nain de jardin qui a plein de poils au cul.
0: C'est ça, c'est ta conclusion?
3: Ouais.
0: Ouais, bah c'est pas mal. Ok, je te remercie. Secturia.
8: Ouais, GG.
0: Secturia.
8: Oui, c'est Secturia, tout à fait. Là, j'ai la voix enrouée, donc j'ai du mal à gueuler.
4: Bah ouais.
8: Mais je voulais te dire qu'en ce qui concerne la magie noire, tout ça, je pense qu'il y a des potions magiques. Je pense que s'il y a moyen de transformer... bombe sexuelle, je pense que ça peut le faire, c'est intéressant les voyants. Et puis, je voulais te demander si...
1: Pas ta question, Gérard!
0: Olivier!

0: Ouais.
1: Tu coupes pas les gens quand ils font leurs conclusions, s'il te plaît. Merci.
0: Ah, c'est moi, pardon.
2: Ouais, et ça, ça m'a énervé parce que j'aime pas être coupé.
1: Bon, alors toi, tu fermes ta gueule maintenant.
2: Alors, j'étais redevenu calme et tu m'as re-énervé maintenant. Je suis tout vert. Putain, ouais. Ça va chier.
1: Eh ben, au revoir.
2: Bon, attends, Gérard, que je t'attrape, toi.
3: Gérard, sur IRC, donc il y a plein de conclusions et tout. Et il y a quand même Arnett qui te dit qu'il t'emmerde et que c'est pas cool qu'il puisse plus participer au débat. Et il me donne son mail. Donc, c'est arnett@cybercable.fr. Il y a une conclusion de Davy One qui dit « La voyance est à Jean de Debert, ce que l'ignorance est à Gérard. Ouais. » Et il y a Turpentine qui dit que ton débat, il est ni queue ni, il avait ni queue ni tête comme toi.
1: Ni tête comme moi. Moi, je l'emmerde. Et on était combien pour terminer ?
2: Oh, tu restes poli quand même !
1: Bon, donc toi, tu fermes ta gueule et moi, je t'emmerde.
3: On était 7958. Merci, Patachou.
1: Merci, Patachou.
3: C'est énorme, quand même.
1: Et on a battu le record de la semaine dernière.
3: En fait, Gérard, Turpentine aussi, elle t'emmerde.
2: Ouais, moi aussi, je t'emmerde.
1: Ben moi aussi. Alors bonne nuit à tous et vous allez retrouver qui c'est pour la nuit sans pub, c'est
0: Seb.
1: Seb pour la nuit sans pub et demain ben Bob pour le réveil et puis demain soir demain soir il y a pas Max.
0: D'accord. Il y avait une petite conclusion donc sur Minitel comme ouais. Quoi ce serait bien si Sandy pouvait faire une secte avec un marabout sous le pont de l'Alma dans le 13e pilier.
1: Non ben juste. Oh là merci. Merci. Donc je pense que la semaine prochaine étant donné que la semaine prochaine Manu, tu éteins ton micro, s'il te plaît. Merci. Et Olivier, c'est pareil. Ouais. Manu.
0: Allez, on...
1: Donc, je pense que la semaine prochaine, on va faire un débat avec Sandy. Oh là là. Allez, hop.
0: Allez, hein. Qu'est-ce qu'il y a, Gérard? Qu'est-ce qu'il y a, Gérard?
4: Arrête. Assis-toi.
3: Conclue. Assis-toi.
1: Assis-toi, micro, pour de bon.
2: Mais.
1: Tu peux le faire tous, là.
0: Qu'est-ce qui se passe, Gérard? Gérard, un petit mot pour la fin, peut-être, un ultimatum, un truc?
1: Non, donc la semaine prochaine avec Sandy, on risque de faire un débat.
0: Qu'est-ce qu'il y a?
4: Gérard, qu'est-ce que tu fais?
0: Qu'est-ce qu'il y a, Gérard?
1: Ah, c'est terminé.
4: Mais non, qu'est-ce tu risques de faire
0: Gérard,
4: un débat, quoi?
0: Gérard.
1: Là, vous foutez de ma gueule. Vous éteignez vos micros, sinon c'est pas la peine de s'annoncer.
4: Okay, on éteint tout.
1: Gérard, reviens.
4: Gérard. Oh!
0: Bon, il doit faire un débat. Allez. Avec Sandy la semaine prochaine.
3: Voilà. C'est ce qu'on a cru comprendre.
0: Allez, ciao.
5: Gérard, t'es là? Vous pouvez pas les mettre en air, ils sont là. Mais qu'est-ce que tu branles alors? Tu peux pas être là, merde. Putain, t'es chiant.
6: Et
5: t'es le... Ouais, mais c'est le moins professionnel de tous, quoi. Franchement, il est pénible, quoi, ce mec. Oh là là, bon, on va se passer de lui pour le moment. Tu vas le mettre en attente. On va se passer de lui pendant 5 minutes. On va accueillir Françoise qui est là.
6: Ouais, je suis
5: voilà,
6: là.
5: Qui est quand même beaucoup plus professionnelle que Gérard. Et nous avons également donc Julien. Non, ça c'est après, c'est ça?
7: Non, c'est bon.
5: C'est Julien, donc 20 ans de Angoulême.
8: Bonjour, bonsoir Julien.
9: Allô?
8: Bonsoir Julien.
9: Oui, bonsoir.
5: Ça va Julien?
9: C'est tabou, on en viendra tous à bout.
5: Ouais. Ça c'est le film avec le Paris des Inconnus.
9: Alors, je me présente, je suis Julien Gouraille, je fais partie de la CBD, sur l'association contre le Big Deal.
5: Ouais.
9: Je trouve cette émission un peu, un peu naze quand même. Hein.
5: Ouais.
9: Le mot est faible, mais naze.
5: Ouais.
9: Je trouve pas ça terrible. Alors, je sais pas ce que vous trouvez.
8: À ce moment-là, tu changes de chaîne.
9: Non.
5: Alors attendez, Julien, parce que là, c'était en train de te présenter, mais là, attends, on n'est pas encore commencé dans le débat, parce qu'on va quand finir de présenter les personnes. Gérard Louvain est également avec nous. Gérard Louvain, qui doit être le producteur de cette émission,
9: oui.
5: Non?
9: Bonsoir.
5: C'est lui le producteur de cette émission pour de vrai?
9: Ouais.
5: Putain, mais ce mec-là,
9: ouais.
5: il est archi blindé.
9: Je suis blindé de thunes. Je suis le producteur de cette charmante émission.
5: D'accord. Bon, est-ce que le blaireau Gérard, monsieur professionnel de la radio,
10: Il est là. Il faisait pipi.
5: Ah ouais, mais ouais, l'autre, il fait pipi. Il a 75.
10: Il fait pipi dans son plâtre et puis c'est tout.
5: Il a 60...
9: quoi,
5: non mais Gérard, c'est quand même hallucinant. T'as 75 minutes pendant la pub et tout pour aller faire pipi. Faut que t'attendes quand le disque reprend, que c'est fini pour aller faire pipi. Putain, merde. Et la radio alors?
9: On dit pas putain, on dit mon travail.
5: Ouais, mais on dit professionnel, on dit pas amateur non plus quand on est payé par la radio. Alors attention, on y va. Donc, allez-y, Gérard Louvain, peut-être à vous de commencer.
9: D'accord. Donc, en tant que producteur de l'émission, j'aimerais vous expliquer comment j'ai eu cette brillante idée.
5: Déjà, on vous remercie d'avoir bien voulu témoigner sur l'antenne de Fun Radio. Merci d'avoir.
9: Bah écoutez, j'ai même une émission à vous proposer, mais bon, je vous parlerai de ça plus tard.
5: Oui, je veux bien, oui.
9: Ouais. Alors, moi, l'émission que j'ai eue, c'est je voulais cibler un public de beauf entre 19h et 20h. Mmh. Donc je me suis dit, je vais engager le plus grand clown, à mon avis, de la télévision. le dénommé Lagaffe.
5: Et qui sait parler aux beaufs, hein, surtout.
9: Qui sait parler aux beaufs, ouais, et qui sait surtout les capter.
5: Ouais, ouais.
9: Donc, il n'a même pas eu besoin de travailler. Il s'est habillé naturellement en veste bigarrée aux couleurs chatoyantes.
5: Oui. C'est même pas vous qui lui avez demandé de s'habiller comme ça. C'est lui d'instinct qui a voulu le faire.
9: Oui, tout à fait. Enfin, moi, je lui ai demandé de s'habiller en costume cravate.
5: D'accord.
9: Attendez, écoutez, je suis quand même le producteur.
5: Attendez, alors laissez parler Gérard. Enfin, Gérard Louvain.
6: Moi, je peux vous dire une chose, que de toute manière, c'est pas machiné par Gérard Louvain comme on a au téléphone. Pour l'instant, moi, je peux vous dire une chose, que là, vous n'êtes pas Gérard Louvain.
9: Écoutez, je suis Gérard Louvain.
6: Non.
5: Gérard, merde, arrête.
6: Je suis la même masseur dans la culotte d'un zouave.
5: Attends, Gérard, ça se trouve, les gens vont croire que t'es pas le vrai Gérard non plus. Tu te rappelles à l'époque où on te prenait pour le faux Gérard, donc
6: ouais, là, moi, de toute manière, je peux le confirmer parce que je vois tous les soirs le générique, il n'y a pas de Gérard Louvain là-dedans.
5: Bah parce qu'il se fait très discret.
6: Non, c'est pas du Gérard Louvain.
9: C'est ma société, Gérard Louvain.
6: Je suis désolé, c'est pas fait par Françoise.
7: Non, j'y crois pas, moi non plus. Alors.
5: Ah bon?
7: Non.
5: Vous êtes le vrai Gérard Louvain ou
9: Je vous assure, monsieur Max.
6: Non. Moi, je peux le confirmer.
5: Bon.
6: Ça a jamais été Gérard Louvain qui faisait le Big Bill.
5: D'accord. Mais il réalise pas. Gérard, on n'a jamais dit qu'il était réalisateur. Gérard Louvain est producteur. C'est pas la même chose.
11: Moi, en tant que responsable de la CBD, je confirme que c'est Gérard Louvain.
6: Qui
11: c'est Gouraille.
6: Ouais.
11: Et je confirme que c'est Gérard Louvain.
6: Ouais, bon. C'est ça.
11: Même en étant contre le Big Deal, bien sûr.
9: Je crois que toutes les émissions sont produites par Marité et Gilbert Carpentier.
5: Attendez, s'il vous plaît, on va essayer de se concentrer un tout petit peu et de revenir dans le débat. On va demander donc à Julien, qui est apparemment un anti-Big Deal.
11: Voilà, comme je répète.
5: Alors d'abord, pourquoi?
11: Non, mais d'accord. On en viendra tous à bout.
5: Pourquoi es-tu contre le Big Deal?
11: Mais moi, je trouve ça un peu con d'avoir une marionnette qui se balade dans un écran, un guignol qui fait le...
5: Non, mais Gérard nous a quand même expliqué un soir, et peut-être qu'on aura l'occasion de terminer l'émission à 1h du matin avec la rediffusion de ce moment mémorable de radio, que Gérard nous a expliqué que le Big Bill, c'est vraiment... Le Big Bill, c'est la bête qu'il y a dans l'écran.
11: Oui.
5: Françoise, tu confirmes?
7: C'est pas une bête, hein.
5: C'est qui?
7: C'est, disons que c'est une bête, si tu veux.
5: Non, mais c'est quoi, alors? Je sais pas, moi, je connais pas bien.
7: Comment te l'expliquer? C'est un bonhomme, je veux dire, c'est pas un bonhomme. C'est un genre de marionnette.
5: Attends, Gérard, c'est quoi?
6: C'est un extraterrestre.
7: Voilà, un extraterrestre.
6: Et alors, pour dire à Julien, là.
11: Ouais.
6: Donc, si t'aimes pas le Big Bill, comme François t'a dit, tu changes de chaîne.
11: Ouais, bon, mais c'est que là.
6: Tu changes de chaîne.
9: Non mais
6: moi je vais dire une chose, que le Big Bill.
5: Ceci dit, t'as entièrement raison. Ceci dit, moi je suis entièrement d'accord. Moi je sais que par exemple les gens qui détestent l'émission de radio, il faut pas qu'ils aient honte. À ce moment-là, effectivement, ils zappent comme moi. Je me gêne pas pour zapper. Si t'aimes pas le Big Bill, à ce moment-là, tu regardes la 2.
9: Non, seulement une petite rectification là.
5: Oui.
9: Le Big Deal n'est pas un extraterrestre, mais c'est une image de synthèse. Hein.
5: Ça
9: coûte quand même pépette, c'est moi qui les paye.
5: Ah d'accord.
9: Donc je peux vous dire que c'est une image de synthèse.
6: Non, mais c'est bon.
5: Gérard, je vous crois. Bon, on va essayer d'avancer un petit peu dans le débat, parce que on est bien d'accord qu'on a un producteur qui confirme qu'il produise et tout ça, mais maintenant j'aimerais des véritables réactions d'auditeurs qui nous écoutent ce soir et qui nous parlent vraiment de ce qu'ils ressentent lorsqu'ils voient le Big Deal. Est-ce qu'ils trouvent ça honteux? Est-ce qu'ils trouvent ça intéressant? Ça peut être même du côté instructif. Je pense que Gérard, le Big Bill, c'est instructif quelque part.
7: Oui, instructif.
6: Bah oui,
5: ça l'est ou pas?
7: Ouais, c'est instructif. Hein.
5: Ouais, c'est instructif. Dans quoi c'est instructif, Françoise?
7: Disons que quand il te pose, par exemple, quand il te prend au téléphone, par exemple, t'as des mots qui te posent des questions, c'est à toi de chercher dans le dictionnaire.
5: Ouais.
7: T'as des mots que tu ne connais pas. Et que c'est la première fois que tu l'entends.
5: Ouais.
7: Donc ça te permet d'aller chercher dans ton dictionnaire ou de discuter avec tes voisins le plus rapidement possible, de demander leur avis. C'est quoi ce truc-là qui t'oppose?
5: Ouais, donc c'est un côté.
7: T'as environ 3 ou 4 minutes.
5: Donc pour toi, c'est un côté.
6: T'as 5 minutes.
5: Ah ouais, c'est.
7: Ça
5: peut varier, effectivement. on va. Alors je sais pas comment on peut opérer parce que c'est un peu différent d'avant. Laurent, est-ce qu'on peut avoir Jenny qui a 24 ans, qui est de Paris, qui souhaiterait?
12: On va pouvoir.
5: Ah, on la met, on met quelqu'un en attente, c'est hop, ça?
12: Voilà, voilà, j'ai mis Gérard Louvain en attente.
5: Gérard Louvain en attente.
12: Ah, Jenny, on air.
5: Jenny est avec nous?
13: Oui, je suis là, bonsoir.
5: Bonsoir Jenny. Bonsoir Jenny.
13: Jenny.
5: Ça va bien?
13: Oui, je suis une des quatre gaffettes de la gaffe.
5: Ah, ça, ça fait plaisir, hein, Gérard?
14: Mmh.
5: Ah.
13: Bonsoir Gérard.
14: Bonsoir.
13: Je crois que tu es fan?
14: Ben, moi, je regarde tous les soirs avec Sandy.
5: Ça fait plaisir.
13: Ça t'excite?
14: Moi, rien qu'à vous voir faire les conneries, pas mal.
5: Ça nous fait plaisir, en tout cas. Alors, comment ça se passe d'abord avec Vincent Lagaffe? L'ambiance, est-ce qu'elle est bonne dans le Big Bill?
13: Pas du tout.
5: Ah bon?
13: Contrairement à ce qu'on croit, à l'écran, il a l'air sympa, mais en fait, c'est un vrai connard.
5: Ah, merde.
13: Et en plus, c'est un obsédé sexuel.
5: Oh, ouais.
14: Non.
13: C'est la fausse. Hein.
5: Alors, oui.
13: Nos cuisses et nous, on en a marre. Seulement, on peut rien faire. Non, c'est pas vrai.
5: Non, mais attends, mais Gérard,
14: faux.
5: Mais c'est pas parce que. Attends, on parle. Vous parlez de ce que vous voyez à l'antenne. Elle vit avec. Donc peut-être que ça se passe en dehors des plateaux. Vous le voyez pas, ça. Comment vous pouvez tout savoir? Comment Françoise est. Enfin, parce que vous êtes fan et que vous appréciez cette émission. Et d'ailleurs, ça, je te dis.
14: Non,
5: que
14: mais même, de toute manière, nous, on le. Déjà, dès qu'il commence l'émission, moi, je peux te dire une chose. Que dès qu'il commence l'émission, il commence déjà à danser avec ses gaffettes.
13: Oui, donc, on est obligé.
14: Il n'y a rien.
13: Oblige.
5: Oui, mais Gérard, on est obligé, comme moi des fois, on est obligé de faire croire que ça se passe bien avec l'équipe, alors qu'on peut-être qu'on se déteste par moment, mais on est obligé. C'est ça le métier, c'est le théâtre, c'est des planches. On est là, on fait du théâtre.
13: Eh, hey, Max.
5: Mais quand même, Gérard, il faut le reconnaître. Françoise, oui.
13: Ouais. Je peux poser une question à Jenny, c'est pour voir si c'est la vraie Jenny.
15: Oui.
13: Oui. Est-ce que tu connais Constant?
15: Constant?
13: Oui.
15: Oui, bah oui, je connais Constant.
13: Oui.
15: Mais on n'est pas là pour parler Constant.
13: Non, mais.
15: Françoise, mais on est
13: non,
15: pas
13: non,
15: là
13: mais,
15: pour parler.
13: Non, mais. Non, c'était pour savoir.
15: Non, moi, je voudrais apporter un témoignage objectif sur
5: Oui, mais après, en dehors des gaffettes et de Gérard Louvain, j'aimerais avoir des témoignages de téléspectateurs ou téléspectatrices qui nous écoutent ce soir. Et Julien est derrière, il met la musique, mais il a bien raison de Gilbert Montagnier. Il nous faut des témoignages de garçons, de filles qui regardent cette émission de TF1, le Big Bill, s'il vous plaît, appelez-nous. Hein, on veut des vrais témoignages d'auditeurs, hein, oui, pour que ça change. Donc 0803 08 5000. On va demander à Ariane et à Manu d'essayer de mettre un petit coup de booster là-dessus pour que ça soit sympa. Mais Jenny, termine ton témoignage. Ah merde, Julien.
14: Ouais.
5: Arrête la musique deux secondes, on termine le témoignage avec Jenny et ensuite on va revenir avec toi, Julien.
13: Ouais, okay. Bah en fait, ouais, ça se passe pas si bien derrière les coulisses, quoi.
5: Mais derrière le rideau, derrière ce fameux rideau.
13: Qu'est-ce qui se passe derrière le rideau, si vous saviez?
5: Qu'est-ce qui se passe derrière ce rideau, justement, on veut tout savoir.
13: En fait, avec la gaffe, ça se passe pas bien, mais entre nous, les filles, on s'entend très bien et on s'aime beaucoup.
5: Ouais.
13: On fait des choses avant que le rideau s'ouvre, je vous raconte pas.
5: Il y aurait des.
14: Non.
5: Mais qu'est-ce que t'en fais? Comment tu peux savoir, Gérard?
14: C'est pas la vraie Jenny.
5: Mais pourquoi?
13: Mais non,
14: non.
5: Mais comment tu peux savoir ce qui se passe derrière le rideau? T'en sais rien.
13: Gérard, j'ai jamais eu l'occasion de te rencontrer, donc viens voir et tu verras ce qu'on fait entre nous.
14: J'ai pas envie d'aller sur un plateau de télé.
5: On nous dit que Gérard plus Françoise égale la famille des Bidochons.
14: Ouais, ben alors celui qui dit ça sur Minitel, ouais. Il vaut mieux te fermer ça.
5: Voilà.
13: Jenny,
15: oui.
13: Si c'était la voix de Jenny, est-ce qu'il y avait une émission hier?
15: Bon, Françoise, arrête.
5: Ouais.
13: Bon, ça... je peux te poser la question, réponds
15: oui,
13: franchement.
15: Oui, vas-y.
13: Voilà, t'étais hier.
15: Oui.
13: Donc on a enregistré, tu dois savoir.
15: Oui.
13: Laquelle émission qu'on a enregistrée?
15: Oh là là.
13: Et comment que t'es habillée?
15: Non, mais j'enregistre deux et émissions par jour, j'en ai fait deux aujourd'hui, là je suis claquée.
13: Et comment que t'étais habillée?
15: Mais j'en sais rien, on n'arrête pas de se changer, je sais que j'étais en jupe hier et puis
5: bah
15: voilà,
5: ouais.
13: Ouais, bah, t'es souvent en jupe, hein, de toute façon.
5: Ah ouais, le problème, François, c'est que Jenny et ses copines, tu vois, toi, quand tu leur parles des émissions que t'as vues, entre-temps, elle en a enregistré une quinzaine.
14: Une question que je vais poser.
5: Oui. Ouais.
14: Si elle est là, la Jenny...
5: Mais après, on va parler du débat, on va pas essayer de savoir si c'est le vrai Gérard Louvain, si c'est la vraie Jenny. En plus, je vous en supplie, après, je veux des vrais téléspectateurs, hein, de okay. TF1, s'il vous plaît. Alors, oui.
14: La question, comment qu'était habité, comment qu'était habillé?
5: Bon, à la rigueur, on s'en fout, on fait pas un débat, on fait pas un questionnaire pour essayer de démasquer si Jenny est la vraie ou pas.
13: C'est Jenny, Max.
5: Jenny.
13: Avec un M.
5: Donc,
14: Alors donc, c'est pas bon.
13: Non, parce que c'est Jenny avec un M.
5: Ah, Jenny avec un M.
15: Voilà.
5: Voilà, d'accord. Donc, c'est ça qu'on aimerait savoir. C'est qu'est-ce que vous pensez réellement? Moi, je veux faire un débat sur Big Bill, pas un débat sur Gérard Louvain et sur savoir si on a les vrais ou pas auditeurs. Donc voilà, Jenny, en tout cas, on te remercie pour ton témoignage. Il est très intéressant, ceci dit. On a appris plein de choses. On connaît l'envers du décor. On sait ce qui se passe derrière le rideau, qu'on n'y met pas toujours que des voitures ou des PC.
15: Voilà, maintenant, vous verrez un autre côté de l'émission quand vous regarderez.
5: D'accord, ok, très bien. En tout cas, on te remercie, Jenny, pour ton témoignage et puis à très vite. On remercie également Gérard Louvain. Julien, reste avec nous.
16: Oui.
5: Bon, d'accord. Et Sébastien, 18 ans de Pontecombo. Bonsoir, Sébastien.
16: Ouais, bonsoir, Thomas.
5: Pontecombo, c'est en banlieue parisienne. Sébastien, on t'écoute.
16: Ouais, bah, moi, je suis super content de vous avoir. Bon, bah, à propos de Vincent Lagaffe, bah, je voulais dire vraiment, c'est pathétique à 19h de mettre des trucs comme ça. Moi, franchement, ça me fout la honte.
5: T'es avec un téléphone sans fil, toi?
16: Ouais, non, c'est un peu de la marde, ok, tu m'excuses, mais c'est vraiment, franchement, c'est vraiment, je trouve ça dégueulasse de mettre des trucs aussi bêtes.
17: Alors,
16: quoi,
17: dans ce cas-là, si tu trouves ça dégueulasse, tu vois, tu prends 18h45, un et deux et trois, et après tu prends qui et qui. Comme ça, tu viens pas nous prendre la tête. On demande
16: mais
17: des
16: non,
17: temps.
16: Mais Gérard,
17: on demande pas parce que c'est de la merde.
16: Okay. Mais regarde la cinquième, t'as des reportages si tu veux sur les océans, sur les poissons, mais c'est 10 fois plus intéressant.
17: Et ben, à ce cas-là, tu changes de chaîne.
16: Il est pathétique.
17: Tu changes de chaîne et tu te tais.
5: Mais non, voilà, bon, alors, attendez.
16: Mais sois pas aussi bête, Gérard.
17: Attends, moi, j'adore regarder la gaffe, c'est bien.
5: Bon, attendez, tout le monde parle en même temps, on ne comprend rien, donc ce qu'on va vous proposer, c'est de se calmer un petit peu. On va reprendre Julien, on va reprendre Françoise, Gérard et Sébastien, on va vous récupérer hors antenne. Votre réaction, on va peut-être mettre Julien, parce que Julien, à part mettre Gilbert Montagnier, est-ce qu'il a quelque chose d'autre à nous dire là-dessus, notre cher Julien? Pardon?
18: Pardon? C'est tabou. On en reviendra tous à bout.
5: Bah voilà,
18: on
15: commence à savoir.
18: Je vais réagir. Là,
5: alors, attends, calme-toi. Donc, Sébastien, qui n'a pas encore vraiment eu l'occasion de s'exprimer là-dessus, Sébastien est avec nous.
16: Oui, bon, bah, moi, c'est au niveau des expressions qu'il emploie, tout ça. Il entraîne toute la masse de la population française dans la bêtise, vraiment dans.
5: D'accord.
18: Dans la connerie, même.
5: Et, Michel au féminin, qui a 18 ans, qui est de Bordeaux, est avec nous également. Ça va, Michel? Michel ?
19: Allô ?
5: Ça va, Michel ?
19: Ça déconne un petit peu sur le portable, excusez-moi.
5: D'accord, très bien. T'es avec un sans fil ou un portable ?
19: Pardon ?
5: T'es avec un sans fil ou un portable ?
19: Un portable.
5: Avec un portable, d'accord, ok, très bien.
19: On s'est un peu embrouillé, ouais.
5: D'accord, Michel, aussi, tu veux réagir sur le Big Bill ?
19: Ben oui, parce qu'en fait, je vous entends débatailler là-dessus, mais en fait, c'est bien connu que le Big Bill, tout ça, c'est une émission de divertissement, et je pense que c'est là l'essentiel, quoi. C'est surtout du commercial. Faut pas essayer de chercher à comprendre si c'est éducatif ou pas. Je pense pas, sérieusement, il y a une question à un moment qui est peut-être un peu éducative, mais bon.
5: D'après toi, Gérard, tu trouves que c'est éducatif également, le Big Bill?
20: Oui, tout à fait.
5: Tu, pourquoi?
19: Alors
5: attendez, on va demander à Gérard pourquoi tu te penses que le Big Bill c'est éducatif.
20: Si, parce que ça te permet de te creuser la tête sur les chansons et sur le mot à la fin, et même sur, par exemple, là, comme ce soir, va tomber le drapeau de l'Albanie.
5: Ah, ça c'est vrai, ce soir il y avait le drapeau de l'Albanie dans le Big Bill.
20: Et ouais, fallait trouver une couleur, et fallait trouver la couleur orange. Et donc la couleur de l'Albanie, moi j'ai regardé parce que j'ai des dicos qui avec ouais, la couleur des drapeaux.
5: Ouais.
20: Et j'ai pas trouvé du tout la couleur de l'Albanie en orange.
5: Ah ouais, carrément, ouais. Et donc toi, là, s'il n'y avait pas eu le Big Bill, tu saurais toujours pas comment est le drapeau de l'Albanie.
20: Personnellement, j'ai tous les drapeaux là sur un dico. Mais là, franchement, ce soir, on m'aurait posé la question, j'aurais été coincé. J'aurais perdu les 5000 balles.
19: Ouais, au moins,
5: ouais.
19: Là.
5: Oui, on t'entend, vas-y, ouais, si tu veux parler.
19: Ouais, mais à la rigueur, tu penses que parce qu'aujourd'hui, t'as appris les couleurs d'un drapeau, tu penses que c'est éducatif, quoi.
20: Non, mais attends, tous les soirs, Gérard, te pose une question.
5: Attends, Gérard, oui, Gérard, vas-y, alors vas-y.
20: C'est bon là.
5: Vas-y. Est-ce que vous entendez entre vous là? Parce que je vous vois parler entre vous.
19: Et
5: vous. D'accord. Pardon?
19: Je crois que c'est toi qui nous entends pas.
5: Si, si, je vous entends parce que je vous vois parler les uns sur les autres et j'ai l'impression que vous entendez pas. Donc attends, Julien, qui voulait apporter un témoignage là sur Gérard?
19: Gérard, j'écoutais.
5: Non, mais il y avait un mec là. C'était qui sur
2: Sébastien,
5: vas-y.
2: C'est pour dire toujours que vraiment. Ça me sidère.
20: Non mais parle plus fort parce qu'on t'entend pas toi.
5: Non c'est bon Gérard, arrête un peu à chaque fois de répéter tout ce que je dis, fais pas le perroquet.
2: Vraiment ça me coupe le cou quoi, ça me coupe les couilles de que des gens puissent regarder ça pendant une heure tous les soirs et s'abrutir devant ça quoi. Qu'est-ce qu'ils apprennent ma parole, mais qu'est-ce qu'ils apprennent le drapeau de l'Albanie mais.
5: Ouais quand même.
19: Mais t'es vraiment casse couille hein.
5: Mais non mais t'apprends quand même des trucs, je veux dire t'apprends que c'est en direct, t'apprends que c'est sur TF1.
19: Non,
5: il y a des bonnes choses.
19: Attends,
5: mais
19: c'est bon.
5: Attendez, on vous entend pas. Julien, Sébastien ou Julien, si tu fais pas un effort pour parler plus fort, Sébastien, si tu fais pas un effort, on ne t'entend pas et tu.
2: Non, mais enfin, ce qu'il y a, c'est qu'ils vont apprendre le nom des petites hôtesses là, qui présentent les cadeaux et c'est tout ce qu'ils vont retenir en gros.
5: Ouais.
2: Honnêtement, c'est ça et ça me fait pitié, ça me fait peur même. Parce que où on va.
5: Hein. Ouais, c'est
20: bon, attends, Julien, moi je viens de te dire, je viens d'entendre là, il y a à peine 2 minutes, tu dis que ça te cassait les couilles.
19: Non, c'est moi qui ai dit ça, Gérard.
20: Si ça te casse les couilles, Julien, tu fais une chose, je viens de le dire juste avant la
5: redis-le, Gérard, c'est pas grave, redis-le, répète, c'est pas grave.
20: Hein, tu vas sur la 2, tu vas faire 1 et 2 et 3, tu vas voir, c'est un nouveau jeu là qui vient de sortir.
5: Ouais, pour zapper.
20: Ça va pas être comme le Big Bill. Moi, le Big Bill, je l'adore. Parce que pourquoi? Parce que c'est Vincent Lagaffe qui le présente.
5: Déjà.
20: Et en plus, ça nous apprend pas mal de choses qu'on ne connaît pas.
5: Exactement. Et Gérard, ce que je vais te demander pendant cette pause, c'est de réfléchir avec un papier et un stylo tout ce que tu as pu apprendre grâce au Big Bill pour que tu puisses quand même expliquer aux gens que effectivement c'est une émission qui permet d'apprendre pas mal de choses. D'accord? On récupérera Michel encore avec nous, on récupérera Sébastien. On va terminer dans un instant avec la suite et fin de ce débat sur le Big Bill. Donc, concernant le Big Bill, on a toujours en air Françoise.
21: Oui, oui, je suis là.
5: En avion. C'est quoi ce téléphone sans fil?
21: Ah, c'est pas le mien.
5: Hein?
21: Ça va être le mien qui décolle.
5: Sébastien. Oh là là, mais c'est quoi ça? C'est qui?
22: Ah non, il est parti, Sébastien. Je te l'ai dit. On a Magali à la place.
5: Magali, c'est
21: oui,
5: toi, Magali?
21: Oui, je suis là.
5: C'est ton téléphone, ça?
21: Ouais.
5: Oh ouais, mais là, non. Là, on va arrêter le massacre ce soir. Ça a été déjà suffisamment le massacre. S'il y a des problèmes de téléphone, après, on sera obligé de vous dire au revoir. Là, parce que là,
21: non, mais j'ai un truc à dire.
5: Ouais, non, mais même s'il y a des problèmes avec ton téléphone, je tiens à te dire que je te ferai pas de cadeau ce soir. Francky, il est de mauvaise humeur, donc il fera aucun cadeau. Magali a 21 ans, elle est de Cannes. On a toujours Gérard de Suresnes.
20: Ouais, toujours là.
5: Et on a également
22: Michel.
5: Toujours Michel. Michel, elle a 18 ans, elle est de Bordeaux. Hein. Michel, t'es là?
21: Oui, oui, oui, pardon.
5: Mais vous êtes où? Mais est-ce que c'est possible? J'en ai marre. Je crois que ce soir j'ai craqué, les gars. Je pense que je vais vraiment tomber en dépression nerveuse, mais pour de vrai.
21: Non,
5: mais c'est pas de votre faute, c'est nous. Mais je crois que là, moi, je vais tomber en... Je sais pas pourquoi, j'ai l'impression que je vais tomber en dépression, mais pour de vrai, là. Michel et Magali. Alors, Magali, qu'est-ce que tu souhaites dire sur le Big Bill?
21: Voilà, je voulais dire que je regarde souvent et que, bon, tout le monde dit que c'est nul, etc. Mais en fait, c'est pas si nul que ça, quoi.
5: En voilà une qui est d'accord avec Gérard et Françoise, alors.
21: Et Michel.
5: Et Michel aussi, alors. Bah d'accord, tant
21: et
5: mieux,
21: Michel.
5: Alors.
21: D'accord.
5: Bah vas-y, Magali, explique-nous pourquoi.
21: C'est pas vraiment un débat, si tout le monde est d'accord avec moi.
5: Non, mais explique-nous pourquoi. Non, c'est même pas un débat, je veux dire, c'est plus des témoignages qu'on cherche.
21: Tout le monde essaie de dire si c'est instructif ou non. Enfin, moi, je voulais dire que je regardais Question pour un champion avant, donc voilà, donc c'est complètement différent. Mais
5: c'est pas le même style, oui, effectivement, c'est pas la même, c'est pas la même famille. Hein.
21: Bon, bah c'est vrai que bon, je lis énormément, etc. Et c'est vrai que le Big Deal, on peut pas dire que ce soit vraiment hyper intelligent, mais c'est bon, c'est ça.
5: Gérard, qu'est-ce que t'en penses?
23: Instructif. Ça passe mieux quand même.
5: Gérard, mais ils m'entendent ou pas? Vous m'entendez?
21: Oui,
20: ouais,
21: oui.
20: Non, mais moi, je la laisse finir.
5: Non, mais...
20: Écoutez, question que pour un champion qui est à 18h20. Donc, tu reprends. Ah ben, c'est bien.
21: Oui.
20: Parce que tu regardes Question pour un champion et derrière, tu viens juste pour le Big Deal.
21: Ouais, c'est contraste. Hein.
5: Là, tu t'éclates comme une bête. Là, tu fais d'une pierre deux coups, alors, du coup, là. Hein.
20: Entre Julien Lepercé et Vincent Lagaffe, qui n'est pas du tout pareil, moi, je préfère Vincent Lagaffe que l'autre. Hein.
5: Alors, Gérard, quand elle dit c'est pas du tout. C'est pas intelligent, le Big Deal, qu'est-ce que tu as à répondre à ça, alors, dans ces cas-là?
20: Si c'est pas intelligent, moi, comme j'ai dit tout à l'heure, ils changent de chaîne, qu'ils arrêtent de nous casser les pieds.
5: Non, mais en même temps, Gérard, elle a dit qu'elle aimait bien quand même, hein.
20: Ouais, mais si elle aime bien, dans ces cas-là, Si elle aime, eh ben qu'elle reste à regarder jusqu'au bout.
21: Oui, mais ce que je voulais dire, c'est que le but, ce n'est pas d'instruire. Et c'est voilà, donc le but n'est pas d'instruire. On peut pas d'instruire.
5: Le but du Big Bill, c'est de se divertir. Hein.
21: Voilà.
5: Ouais, c'est de pouvoir s'amuser, et passer un bon moment entre amis.
23: Voilà,
5: et
23: c'est pas la peine de chercher midi à 14h pour savoir si c'est bien, voilà. Si c'est pas bien, si machin. Mais je sais pas, il y a des gens qui regardent ça parce que bon, ils ont rien d'autre à foutre, ils le regardent parce qu'ils aiment bien. Bon, mais voilà, moi personnellement j'aime bien, c'est Michel qui parle, je le rappelle pour les auditeurs.
5: Mm-hmm.
23: Mais c'est pas la peine de batailler pendant 3 heures pour dire que c'est pas bien et que ça. Enfin, pour certains comme Sébastien qu'on a eu, on a même pu discuter hors antenne avec les autres.
20: Ouais.
23: Je pense que lui, il avait pas beaucoup d'opinion là-dessus, quoi. Il a dit, ouais, ça lui casse les couilles, c'est bien, c'est une opinion personnelle, c'est bien.
5: Ouais.
23: Il a même poussé jusqu'à dire que c'est la débandade de la société, mais ouais. je pense pas, personnellement.
20: Non, mais Michel.
23: Oui.
20: Ouais, Michel, il a dit ça, c'est casser les couilles. Dans ce cas-là, moi, comme je t'ai dit, si ça, il casse les couilles, hein, on l'a eu hors antenne avec Sandy, donc oui. Si ça, il casse les couilles, il prend la nouvelle émission qui est sur la 2, on va voir ce que ça va donner.
23: Ouais, mais là,
20: il prend l'émission
23: pour savoir ce qu'il veut regarder à la place, mais bon.
20: Bah oui, mais dans ces cas-là, s'il n'aime pas.
5: Attendez, vous parlez tous les deux en même temps, là, malheureusement. C'est pour ça que je vous demande si.
20: Je regarde le Big Bill et je regarde le groupe de jeu. Fais-moi confiance.
5: Il m'entend là, Gérard, quand je parle, par exemple. Non, c'est pas possible, il m'entend pas.
23: Non, mais on entend quand tu parles, mais je sais pas.
5: Non, mais j'ai l'impression que vous m'entendez pas parce que avant.
0: Nous, on t'entend.
5: Ah bon, vous m'entendez bien. Donc ça vous dérange pas qu'on parle pendant 30 secondes d'affilée les uns derrière les autres. D'accord, écoute, ok, c'est ce que je voulais savoir. Non, c'était juste pour savoir si ça vous dérangeait pas de tchatcher les uns sur les autres, d'accord.
23: Non, à la rigueur, si tu veux, on prend la ligne.
21: C'est Magali, là.
5: Oui, Magali.
21: Oui, je voulais souligner quand même, c'est vrai qu'ils font, pour ce que font les gens, je voulais souligner que vraiment les cadeaux sont vraiment parfois super, quoi. Enfin, moi, je trouve ça vraiment cool de faire gagner des aussi beaux cadeaux.
23: Ouais, ah ouais. Ouais, ben c'est en bref, c'est une émission.
21: Voilà, puis c'est.
23: On est en train de
20: faire des voitures ou des voyages, ou des scooters.
5: Gérard,
21: ouais, voilà,
5: Gérard, il faut bien reconnaître. Merci, tu m'enlèves les deux filles parce qu'elles sont tchat chose. Merci, Gérard.
20: Oui.
5: Tu dois bien quand même reconnaître qu'il y a des moments, il y a des trucs honteux parce que moi j'ai vu dernière fois l'émission où ils offraient carrément des puzzles. Et là, c'est quand même se foutre de la gueule du monde, non?
0: Mais non.
20: Comment ça
5: Gérard,
20: comment ça?
5: Parce qu'une fois, elle a choisi le rideau, la nana, alors qu'elle avait un voyage, et dans le rideau, derrière le rideau, il y avait un puzzle.
0: Mais oui, mais ça.
5: C'est dégueulasse, c'est honteux.
20: Ça, c'est.
0: Max.
5: Ouais.
0: C'est à toi de choisir. Soit tu gardes, par exemple, ton voyage. Ou sinon, tu le remets pas en jeu. À ce moment-là, tu gardes ton voyage et tu le remets pas en jeu. Tu choisis pas le rideau. Parce que ceux-là qui choisissent le rideau, c'est parce qu'ils pensent que derrière, il y a la voiture.
5: Ouais, mais enfin, quand il y a un puzzle, il faut le dire. C'est honteux, quoi.
0: Mais non.
5: Mais si.
0: Ils mettent directement un paquet de bonbons aussi.
5: Oh, mais ça, c'est dégueulasse.
1: Ce soir, j'ai regardé, la vieille, elle avait gagné un voyage, elle a pris la mer,
5: ouais.
1: Et derrière la mer, il y avait un cerf-volant.
20: Attendez. Qui c'est qui l'a regardé, là, ce soir?
5: C'est Fildar.
20: Fildar.
1: Ouais.
20: Tu l'as regardé?
1: Bah oui.
5: T'as la radio derrière toi, Gérard?
20: Non.
5: Qui a la radio derrière?
0: Ah, personne.
5: Personne.
0: Moi, de mon côté, je l'ai pas.
5: Alors pourquoi on a un écho? Mais alors, faut qu'il m'explique là.
1: C'est ta voix qui repasse dans l'insert.
5: Ah, d'accord, ok. Ouais. Donc,
20: ouais, Gérard. Fildar,
5: ouais.
20: T'as regardé ce soir?
1: Ouais.
20: T'as regardé le.
1: Ouais, j'ai regardé en fait la fin quand tu sais, il y a les cinq là qui sont sur la rambarde avec des micro-casques et t'avais la mère là qui savait pas si elle devait prendre justement la mère de Big Bill.
20: Ouais.
1: Et donc.
20: Ou la fille.
1: Ou la fille ou le fils.
20: Ou
1: Titu Youtou, je sais pas quoi là.
20: Ouais.
1: Tata You.
0: Et.
20: C'est
1: Toyoyo. Toyoyo et Tayaya.
20: Ouais.
1: Et donc la mère, après elle a choisi la mère donc.
20: Mm-hmm.
1: Et la gaffe il lui fait non mais vous devriez pas, c'est une erreur.
20: Mm-hmm.
1: C'est une erreur et en fait elle prend quand même la mère et elle tombe sur un cerf-volant rose.
0: Eh bah oui.
20: Oui, mais attends, parce que là, moi je vais te dire une chose. Mm-hmm. N'empêche, elle avait quand même gagné pour sa fille, avec son gendre, un voyage de 12 000 francs.
1: Mais pourquoi elle l'a pas gardé?
20: Eh ben oui,
0: justement,
20: voilà le problème. C'est là, c'est là.
21: Ouais,
20: c'est...
21: Je peux intervenir là?
5: Ouais.
20: Oui.
21: Donc,
5: alors vas-y.
21: Là, ce que j'arrive pas à comprendre, c'est que vous bataillez toujours.
23: Donc, en fait, moi, je pense que le Big Deal, en fait, c'est fait exprès pour ce goût du risque, quoi. Les gens viennent exprès pour ça. Donc, à la rigueur, même si elle avait gagné un voyage de 12 000 francs, elle a voulu prendre le risque, qu'elle soit soutenue ou pas par la GAF ou par qui que ce soit. Elle a voulu prendre ce risque. Et ouais, donc, c'est ça, le frisson.
20: Attends, Michel, tout le monde dans le public, et même avec Sandy, on l'a regardé. Et moi, avec Sandy, on n'arrêtait pas de dire la sœur, la sœur, la sœur.
5: Ouais.
20: Et en fin de compte, elle a pris la mer. Et en fin de compte, elle a gagné un cerf-volant de.
5: Gérard, faut bien reconnaître quand même que gagner un cerf-volant dans une émission de TF1 où ça brasse des millions, c'est quand même une honte.
20: Oui, mais dans ces cas-là, moi je vais te dire une chose, il y en a un qui a gagné que 75 balles. Elle aura pu laisser la chance au dernier,
3: ouais,
20: qui a gagné 75 balles.
5: Mmh.
20: Hein, parce que l'autre a gagné 15 000 balles. La première, elle a gagné plus de 15 000 balles.
5: Ouais.
20: Elle a gardé. L'autre, pour le voyage, elle l'a remis en jeu. Derrière, elle ne remettait pas en jeu. L'autre, je ne sais plus qui, là, celui avec la neige qui a presque rien gagné, il voulait le remettre en jeu.
5: Ouais.
20: Pour essayer de gagner plus, parce qu'il gagnait que 75 balles. Alors, moi je ne suis pas d'accord. Là-dessus, moi, c'est un truc qui me dégoûte, c'est que la personne qui gagne un gros lot,
5: ouais,
20: à la fin, bon, c'est le risque qui est péril, c'est sûr, c'est où c'est la voiture, ou c'est une chaîne épée, ou c'est la boîte de bonbons, comme Françoise a disait.
5: Mais toi, t'es d'accord quand les gens ils disent, ouais, une boîte de bonbons, qu'une boîte de bonbons, bah, c'est normal qu'on offre une boîte de bonbons ?
20: Non, personnellement, moi, tu vois.
5: Ah ouais, on est bien d'accord, ouais.
20: Moi, on m'aurait proposé. Un voyage,
5: ouais,
20: je l'aurais gardé.
5: Ouais.
20: Hein?
5: Ouais.
20: Je l'aurais pas remis en jeu parce que j'aurais pensé aux autres derrière. Parce que malgré que ceux qui ont gagné, ils voient ce qui se passe. Parce qu'ils ont des écrans quand ils sont dans les coulisses.
5: Mmh.
20: Ils ont des écrans, donc ils voient le restant de l'émission.
5: Ouais.
20: Donc elle aura pu laisser gagner l'autre avec la secoupe là pour essayer de gagner de l'argent.
5: Mm-hmm.
20: Il a rien gagné. Il a voulu gagner le rideau, il a gagné 75 balles.
22: Mais Gérard, donc, comment on peut savoir si au dernier moment ils changent pas ce qu'il y a derrière le rideau, suivant s'ils le prennent ou pas?
3: Non, ils changent pas. Hein.
5: Ah, ils changent pas parce que.
3: Ils le changent pas. Hein.
5: Ah, moi on m'a dit que des fois ils faisaient ça un petit peu à la tête du client et puis. Ils mettent la voiture derrière.
20: Je suis pas d'accord.
5: Derrière le rideau, ils enlèvent la voiture, la voiture et tout ça, etc.
3: Non.
5: Michel, toi de ton côté, qu'est-ce que t'as à dire là-dessus?
23: Qu'est-ce que j'ai à dire là-dessus? Sur quoi?
5: Sur l'histoire du rideau, comme quoi on change les cadeaux derrière et tout ça, c'est vrai?
23: Écoutez, moi franchement j'en sais rien, j'ai pas été vérifié, je n'avancerai pas d'opinion. Moi je me suis dit, quelques fois je me suis posé la question, c'est vrai, mais jusqu'à aller certifier qu'ils le font, j'en sais rien. Franchement, faudrait être, je sais pas, on avait tout à l'heure, le monsieur qui faisait l'émission là, on pourrait peut-être lui poser la question s'il est encore là.
5: Qui ça? Le producteur? Il y a Belle Lurette qui est parti se coucher. Il travaille demain en production.
4: Ouais. Ouais, il prépare sans aucun doute.
23: C'est normal.
5: Donc.
20: Michel.
23: Non, sinon, il y a un truc que je voulais dire, c'est qu'il faut bien retenir un truc, c'est que eux, les boîtes de bonbons là, que vous trouvez complètement. Vous vous dites, mais putain, ils sont pleins de millions, ils mettent une boîte de bonbons. Bon, mais il faut se dire aussi qu'il faut rééquilibrer aussi. Eux, ils ont des sous à foutre en l'air, quoi, ça c'est clair et net. Mais bon, pour eux, c'est toujours bien, ils peuvent se permettre d'offrir des voyages, d'offrir des voitures, mais en contrepartie, il faut qu'ils puissent se permettre aussi d'offrir des petites merdes, quoi.
3: Bah, dire exactement.
23: L'organisation d'une émission, ça se parle non plus.
20: Ah ouais,
23: comme
20: mais,
23: ça. Ils sont pleins de millions, mais pas
20: Michel.
23: À l'air.
20: Michel,
23: yes.
20: Michel.
3: Moi, je suis tout à fait d'accord avec Michel, hein.
20: Michel.
23: Oui, Michel, elle est toujours là, elle t'écoute.
20: Michel, bon, c'est Gérard. Moi, je peux te dire une chose, hein,
23: mm-hmm.
20: Que normalement, moi, j'ai pas assisté encore à une émission de télé comme ça, mm-hmm. Tu vois, avec des jeux. Mm-hmm. Mais moi, je peux certifier que si, parce que de toute manière, c'est contrôlé par des huissiers de justice. Attention, parce que là, ils peuvent pas changer. Parce que c'est contrôlé par des huissiers.
5: Ouais, mais il paraît que les huissiers, ils sont de mèche avec Jean-Yves Lagaffe.
20: Mais non.
23: Excusez-moi.
20: Ça, c'est contrôlé par des huissiers de justice. Et ça, fais-moi confiance que la voiture, le mec qui gagne la voiture, par exemple, que ça soit au Big Bill ou sur n'importe quel jeu, ne repartira pas tout de suite avec. parce que pour un laps de temps,
5: ouais.
20: Parce que pour le temps que les papiers soient faits et mmh. tout ça. Donc la voiture, il va avant
23: le,
20: deux
23: le
20: ou trois
23: de la,
20: mois.
23: Du deuxième homme qui se trouvait là.
5: Ouais.
20: Oui.
5: C'est ouais. De quoi?
23: Le prénom du jeune homme.
5: De quoi?
23: Pas de Gérard, mais de l'autre.
5: Mais
4: Sébastien.
5: Sébastien, voilà. Mais il n'est pas là, c'est Max, hein, je crois. Hein.
23: C'est Max.
5: Ouais, c'était moi, tout simplement. Oui.
23: Donc, et tu disais que il était de mèche, enfin que les huissiers paraîtraient-ils de mèche avec.
5: Bah là, attends, on a un témoignage d'un téléspectateur apparemment qui est venu. Comment il s'appelle, Manu, ce mec
22: Il s'appelle Sébastien.
5: Ah bah il s'appelle Sébastien. Alors on va passer. Ah bah alors Sébastien. Pourquoi?
23: Non, mais rien.
5: Hein?
20: Non, parce que c'est bizarre, parce qu'on a eu un Sébastien.
22: Il n'y a pas qu'un Sébastien sur Terre.
5: Hein. Bah, tu connais qu'un Sébastien, toi, pour toi, il n'y a qu'un Gérard sur Terre, il n'y a que toi, il n'y en a pas d'autres.
23: Alors,
5: non, mais je veux dire, Gérard.
20: Mmh.
5: Toi, quand il y a Gérard Louvain et Gérard de Suresnes, donc toi
22: Gérard
5: tu t'appelles
22: Majax,
5: pas Gérard, c'est Gérard Majax, donc il y a qu'un Gérard. Tu sais, Sébastien, mon frère s'appelle Sébastien aussi, hein. Il y en a d'autres
23: mais
5: non, de Sébastien.
23: Mais le prend pas mal comme ça, ça nous a fait rire, parce que tout à l'heure en antenne, on s'est fait un petit délire, c'est tout.
5: Non, non, mais on parle pas de. C'est pas toi que je parlais, c'est parler à Gérard. Gérard.
23: Oui. Oui,
5: c'est
23: Gérard.
5: Non, mais je parle pas à toi, Michel, ouais. Capte ta joie un peu.
23: Ouais.
5: Je te disais, Gérard, pour toi, il y a qu'un Sébastien.
20: Ah bah je sais pas, hein.
5: Hein?
23: Oui, c'est ça, câblé.
20: Je sais pas, hein.
5: Bon,
20: moi, Tony, on va pas s'éterniser sur le Big Bill, ouais. Parce que ton émission, sinon, elle va pas...
5: Ah bah là, on est en train de faire
23: une baisse d'audience, c'est
5: ah,
23: sérieux.
5: Non, on est en train de faire de l'audience, là.
23: Ah ouais?
5: Ah ouais?
23: Non, mais c'est parce que t'as Michel sur la radio, c'est normal.
20: Moi, ouais, c'est
23: connu
20: ça, t'as
23: raison. Connu dans mon bled.
20: Ouais, t'es dans mon bled.
5: Il y a Michel qui voudra... S'il vous plaît, Michel, Sébastien voudra intervenir. Bien. Voilà, alors, Sébastien, t'as des choses à dire?
8: Bah ouais, moi je suis venu à l'émission, salut Gérard.
20: Salut.
8: Moi j'ai assisté à l'émission et je tiens à dire que dans le rideau, moi il me semble avoir vu des gens qui s'amusaient à changer en fonction des gens s'ils choisissaient le rideau ou pas. Hein.
20: Mais non.
4: Pas d'accord.
20: Voilà. Là, pour l'instant, t'es en train de me dire des conneries, toi,
4: ouais,
20: encore.
4: Tout à fait.
5: Mais hein? Pourquoi? Mais non, attends, Gérard, t'as jamais assisté à une émission. Ça se trouve, Sébastien a entièrement raison.
20: Voilà, manière, c'est contrôlé.
8: Moi,
20: c'est
8: à dire. Ouais, bah,
20: faut bien regarder
23: ouais,
20: le générique.
23: Faut arrêter aussi de se faire manipuler comme ça. C'est pas parce qu'on te dit que c'est vérifié.
20: Bon, de toute manière, moi, ce que je vais faire,
8: c'est truquer votre jeu. Parce que moi, j'ai déjà vu un mec qui gagnait quand il choisit le rideau. Il décide d'enlever la voiture qui est derrière le rideau et puis il met un puzzle à la place.
4: Hein,
8: moi je l'ai vu à l'émission.
4: Je peux le dire franchement parce
8: c'est
4: que
8: truqué je... votre jeu.
4: J'ai passé deux heures hier.
8: Le Big Dish
4: au studio 107.
8: Ouais.
4: Donc j'ai vu comment qu'il préparait
5: ouais.
4: Qu'il préparait l'émission et
5: ah ouais.
4: Tout.
5: Ouais.
23: Comment qu'il préparait.
4: Ouais, comment qu'il prépare l'émission et tout. Comment qu'il nous chauffe au départ. Hein.
8: Mademoiselle, moi j'ai vu l'émission aussi, ils nous ont chauffé, je peux t'assurer qu'ils nous ont chauffé.
20: Max.
5: Oui.
20: Bon, Gérard, là.
5: Oui.
20: Bon, moi, ce que je vais faire, parce que là, on a enregistré deux émissions.
8: Ah non, mais attendez, Gérard, vous êtes jamais venu à l'émission, vous avez jamais vu comment ça se passe, parce que vous en avez enregistré, ça n'a rien à voir.
20: Max, prends ta voix normale, s'il te plaît, merci.
5: Ah, pardon, ouais, excuse-moi.
20: Donc, je vais faire une chose que...
5: Ouais.
20: Donc,
5: ceci dit, on m'a dit quand même que les mecs ils changeaient en fonction des cadeaux et tout
20: ça
5: changeait.
20: Ben,
5: hein.
20: Moi, je vais te dire une chose que j'ai deux émissions d'enregistrer là avec lui.
5: Ouais.
20: Et jeudi, hein, lors d'une pause avant les débats,
5: mm-hmm.
20: hein, je t'en passe une.
5: On va quand même pas se taper jeudi un Big Bill, si?
22: Non, on va pas se taper un Big Bill. Surtout qu'on l'a déjà regardé.
5: Non, on l'a déjà vu et tout ça. Non, c'est déjà tapé tout ça. C'est bon. Je pense qu'on va arrêter là le Big Bill, hein, effectivement. Parce que là, entre la Michelle, Françoise et Gérard, là, c'est bon. Terminé. C'est bon. J'arrête. Hein?
20: On arrête?
5: Ouais, on va arrêter là, ouais.
23: On va arrêter là.
5: Bon, l'autre Michel, genre, l'autre, elle sent plus pisser. Elle a quel âge cette gamine? 18, bah dis donc. T'es sûr de toi, hein? Hein, Michel?
23: Oui.
5: Ouais, tu pètes plus haut que ton cul, toi, t'es comme moi, toi, hein?
23: Qu'est-ce que je dis, quoi, que je pète plus haut que mon cul? Ben, heureusement, quoi, quand bah, on est narcissique, il faut le dire, c'est
5: bah,
23: tout.
5: Hein. Ouais, c'est vrai, t'as bien raison, ouais.
23: De toute manière, attends, Max. Franchement, on a compris que t'étais une star system et tout, et que tu pétais plus haut que ton cul. Mais bon, faut pas prendre ton cas pour une généralité non plus, hein, Max.
5: Elle est très très forte, t'as 18 ans, elle promet ça. Elle va aller loin dans la vie, celle-là. Aïe, aïe, aïe.
23: Elle vient de casser Max en direct, là.
5: Ah oui, grave. Oh là là.
20: C'est grâce à lui.
5: Michel.
20: C'est grâce à lui si on passe sur l'antenne.
23: Mais attends, Max, toi, qu'est-ce qu'il t'a dit que
5: Michel,
23: j'étais contre lui,
5: Michel. Je vais aller plus loin. Tu m'as même pas cassé, tu m'as carrément humilié.
23: Non, arrête.
5: C'est très très fort, Michel.
23: C'était bidon, franchement, c'était bidon.
5: Michel, tu m'as humilié. T'as une répartie du tonnerre aussi forte que la mienne. Je te dis bravo. Et continue, tu aimes ça, hein.
23: Ah oui.
5: Bon, Michel, je t'embrasse.
23: Okay,
5: merci, Françoise. C'était très gentil. À très bientôt, j'espère.
6: Bien sûr.
5: Et puis, on va saluer également notre ami Gérard, qu'on aura l'occasion de retrouver jeudi, alors.
20: Ouais.
5: En pleine forme, j'espère.
20: Bah, en pleine forme, moyen, parce que en ce moment, je commence à souffrir. par contre,
5: ça te gratte le plâtre.
20: Oui, ça commence à me faire chier.
5: Ouais, c'est ça.
22: Hey,
5: ouais.
22: Gérard, tu peux pas prendre de douche en ce moment.
5: Tu dois puer du pied.
20: Ouais. Attends, par contre, moi ce que je voulais dire.
5: Ceci dit, ils ont raison, hein.
20: Sur l'antenne, avant que tu me coupes.
5: Ceci dit, ils ont raison, hein.
20: Quoi ?
5: Ça va se sentir dans les studios !
20: Ouais, bah dans ce cas-là, bah, si tu veux, on fait pas de débat. Hein.
5: Non, mais c'est pas grave, on va mettre la clim à 10 et puis c'est tout, hein. Ça va puer du pied ce soir. Je dis, ça va puer du pied. Hein.
20: Non, mais moi, si ça leur plaît pas, Argo, Manu, Fielder et puis la.
5: Si tu veux, ce que je peux faire, Gérard, ce que je peux faire. Gérard, ce que je peux faire, on peut demander éventuellement à Ariane qu'elle aille chez toi pour aller te. Je sais pas, tu sais, tu maîtrises un petit peu les pieds, Ariane, un peu les massages.
9: Surtout
5: de pieds.
9: Gérard.
5: Les massages de pieds, tu sais faire.
9: Ouais, je suis spécialiste.
20: Non, mais t'inquiète pas. J'ai ma Bibi qui sait s'occuper de moi.
22: Elle ouais, fait avec les dents, elle.
20: Non, Bibi, elle fait pas avec les dents. Elle sait s'occuper de moi, elle.
5: Ouais, mais des mains sales qui nettoient des pieds sales, ça fait.
20: Ouais, mais si.
5: Elle est fait bronzer maintenant.
20: Elle se sent occupée. Par contre.
5: Si c'est elle qui te nettoie, tu auras les pieds en fond de teint, alors.
20: Ah ben, c'est pas grave. Par contre.
5: Si t'as les pieds aussi propres que. Comme le visage de Sandy, ça va être bien.
20: Ouais, c'est bien. Qu'est-ce que je voulais te dire, tant que j'étais sur l'antenne et que je voulais prévenir quand même certains auditeurs qu'ils arrêtent de se faire passer pour toi.
5: Ouais, exactement, parce que là je commence à en avoir ras-le-bol aussi, hein. Là il faut que ça cesse, hein.
20: Non, parce que j'en ai encore 2-3 qui ont appelé aujourd'hui.
5: Ouais.
20: Et qui m'ont dit, ouais, c'est Max de Fun Radio, ou
5: Fugard, d'accord,
20: ou Manu, ou Rigaud.
5: Alors continuez, mais allez-y mollo quand même.
20: Ils sont bien gentils, maintenant, vous arrêtez de m'appeler, parce que sinon... Vous savez comment ça se termine. Et par contre, tu peux me faire un...
5: Gérard,
20: oui.
5: T'as entendu ça? Écoute bien.
10: L'euro, c'est tous les pays d'Europe qui sont concernés. Et justement...
5: Encore un remix.
20: Encore.
5: Commence à en avoir ras-le-bol, moi.
20: Ouais, bah moi aussi.
10: Dans tous les pays, l'euro sera accepté, même en Amérique.
5: Oh, c'est dingue. Ah, mais là, il faut qu'ils arrêtent, hein, Gérard. Je crois que là...
20: Non, mais ça commence à devenir lourd. Hein.
5: Bah, ouais, ça commence à devenir lourd, effectivement. Hein.
20: Ça, c'est impossible. Impossible n'est pas foncé, comme...
5: Non,
20: comme
5: mais là, ça devient vraiment insoutenable. Hein.
20: Ouais, mais même. Moi, je me touche pas avec un euro.
5: Bon, c'est vrai qu'il y a beaucoup d'écho, donc c'est pas très audible, mais bon, ceci dit, bon, c'est un remix, encore un nouveau remix qui est arrivé encore sur ton dos, hein.
20: Putain, mais faut que ça arrête, là, ouais. Cette histoire, hein.
5: Ouais, il y a des gens sur Minitel, parce qu'ils sont encore là, c'est vrai qu'on en a pas trop parlé depuis tout à l'heure, Delta Elite, qui dit qu'il commence à en avoir marre des remix.
22: Ouais, et en fait, sur le mec, enfin, il a fait un CD, donc, et on a la pochette sous les yeux.
5: Ouais, on regarde le remix, hein, tiens.
22: Et il marque, je rappelle que la marque GG appartient à toutes les personnes voulant se faire du fric sur le dos de Gérard de Suresnes.
20: Eh ben, c'est bien. Eh ben, si on a son 600.
5: On a son 600, on l'a le 600, bien sûr qu'on l'a le 600, ouais, bien sûr.
22: Le 602, là.
5: Ouais, le 602, le 603, le 604, on a tout, hein.
20: Non, mais son 600, c'est son numéro de téléphone.
5: Ouais,
20: son number.
5: Voilà, exactement, son number, on l'a et on peut l'appeler, le mec.
1: On l'appelle pas maintenant quand même, il doit dormir Gérard.
5: Non, on l'appellera. Bah
20: on va l'appeler jeudi.
5: S'occuper de son matricule, on va s'occuper de lui. Gérard, le débat de jeudi va porter sur quoi d'ailleurs au passage?
20: Ah, sur les sosies.
5: Hein?
20: Les sosies, hein.
5: Ah oui, rapport
20: au
5: reportage qu'il y avait eu sur Johnny Rock.
20: Dit, hein.
5: Ouais, sur Johnny Rock.
20: Voilà.
5: Voilà, exactement. Très bien. Bah écoute, Gérard, on va se quitter sur ces belles paroles, mais je sais pas si tu te souviens, un soir t'étais venu, et ensuite on ira du côté du courrier d'ailleurs, mais un soir t'étais venu à la radio, hein, autre qu'un jeudi, et on avait quand même abordé le Big Bill.
20: Ouais, mais moi ce que je voudrais que tu me... Si tu peux me faire plaisir et faire plaisir à ta bibi.
5: Et ben je vais le rediffuser justement cet extrait.
1: Oh,
5: Gérard.
1: Merci, Max.
5: Gérard était un peu bourré.
20: Non, Max.
1: Si.
5: Le Big Bill.
20: C'est pas ça que je veux.
5: Non, mais c'est ça qu'on va mettre quand même, d'accord, pour te faire plaisir.
20: Non.
5: Le Big Bill.
20: Non, mais Bibi, elle veut sa chanson.
1: On s'en fout.
20: Quoi? Bibi avait sa chanson, elle ne dormira pas tant qu'elle n'aura pas sa chanson.
1: On s'en branle.
20: Ouais.
5: Fildar, tu te calmes? C'est Rigo.
23: Non, vous inquiétez pas, il dit n'importe quoi, Gérard.
5: Ah, oh, il est en forme ce soir, mais Omar, ceci dit, on peut te passer un extrait. T'es là, ma biquette?
20: Tiens, hey. Il veut te parler.
5: Tiens, elle est là, un petit peu, Sandy.
23: Allô?
5: Ça va?
23: Oui, bonsoir.
5: Écoute bien,
23: tout le monde.
5: Rien que pour toi, ma chérie, pour tous ceux qui écoutent la radio ce soir, écoute quelques extraits.
6: Et toi, la grosse débrouille, espèce de feignasse, là. Tu vois pas que les autres s'amusent, là. Allez,
5: les deux. Les hystériques derrière nous. Allez.

0: C'est ça la fête. C'est ça ma Sandy que tu voulais.
1: Ouais, mais j'essaie. Faut toujours qu'il dise toutes les choses qu'il dit.
0: Faut toujours qu'il en rajoute un petit peu, mais c'est
1: non,
0: normal.
1: C'est pas ça, mais à chaque fois que je lui dis quelque chose, il répète tout et ça m'énerve.
0: Bah, il est amoureux, c'est normal. Ouais, tu l'entends rire derrière. Il est amoureux, le cochon. C'est normal. Il aime ça.
1: Ouais, c'est un cochon, c'est un cochon.
0: Ah, hein. Il aime sa bibi, hein.
1: Ouais.
2: Et c'est pas compliqué pour faire l'amour en ce moment et que ça batte dans le plat, Sandy.
1: Bah, avec le plat, c'est pas évident. Hein.
0: Mais vous y arrivez comment?
1: Non, on n'y arrive pas. Non.
0: Vous y arrivez pas?
1: Non, on n'y arrive pas. C'est impossible.
0: C'est vrai?
1: Non, c'est vrai. Là.
0: Mais tu lui fais des câlins un peu?
1: Ouais, des câlins quand même. Ouais, ça je peux le faire.
0: Ça t'empêche pas de lui faire des bibis sur l'arrêt des fesses?
2: Bah ouais.
1: Non, ça quand même pas. Hein.
2: Tu as fait des petits cœurs sur son plâtre?
0: Ah,
1: t'as fait des... Par contre, je voulais souhaiter quand même bon courage pour la nouvelle standardiste là.
0: Ouais.
1: Et puis, bah voilà, bon courage.
0: Bah tiens,
1: elle,
0: hein. Sandy, je te la passe deux secondes alors. Hein.
1: Ok.
3: Ouais, Sandy, tu disais?
1: Non, je te souhaite bon courage et puis t'inquiète pas.
0: Elle a très bien bossé, hein. On l'a peu entendu ce soir, mais en tout cas, heureusement qu'elle était là, elle a bien sauvé des trucs. Hein. Elle en a trouvé des gens bien ce soir.
1: Ouais, mais ça, j'ai fait confiance. Hein.
3: Bah, merci, Sandy.
0: Ah, c'est vrai, hein. Puis voilà, Sandy, elle connaît l'émission très très bien depuis longtemps et c'est vrai qu'elle avait envie véritablement de vous rencontrer, aussi bien toi que Gérard. Gérard. Et voilà quoi.
1: Oh bah tu sais, moi je suis pas une star, hein, donc.
0: Si. Alors là, si. Je veux te dire que.
1: Vu elle... l'audience que Gérard y fait tous les jeudis.
3: Tu sais ce que j'ai demandé en premier à Max?
0: Ouais, demande, vas-y, dis-lui.
3: C'est la photo de Gérard en premier et de toi en deuxième.
0: Tu te rends compte?
1: Ah bon?
0: Mais mais qu'est-ce que tu crois? Les nanas.
1: Je suis en photo, moi.
0: Mais parce que. Tu te rends pas compte, toi, tu t'en rends pas compte, Sandy. Mais pour les nanas, t'es.
3: T'es prise en photo à la loco.
0: T'es leur porte-parole.
1: À la loco, j'ai déjà été à la loco, mais j'ai jamais été pris.
0: Si, pareil que si.
1: Il y a des photos. Oh là, la vache, c'est pas possible.
3: Bah, j'ai vu ça sur l'internet.
0: Elle a vu ça sur l'internet, il y a des photos parce qu'elle, elle va souvent dans des grosses soirées, dans les soirées techno.
2: Non, des soirées grosses.
0: Non, dans les raves.
1: Bon, un Fildar, ça suffit hein, quand même. Bon,
2: non, mais il a dit que t'allais dans des grosses.
0: Non, mais Gérard, mais attendez, non, c'est pas grave parce que Fildar dit n'importe quoi. Ce qui se passe, c'est qu'elle l'a vu, mais dans des raves, il y a beaucoup de raves en ce moment, un petit peu partout. Il y a des photos de Sandy partout dans les raves.
1: Oh là là, c'est la cata. Hein.
0: Bah, c'est la cata. En même temps, t'es une star, c'est normal. Bah, crotte alors, c'est la merde.
1: Non, une star, quand même pas. Faut quand même pas abuser. Hein.
0: Non, mais si, quand même.
3: Si, moi, je crois qu'on peut le dire. Moi, en tant qu'auditrice lambda,
1: bah, peut-être que j'ai pas le même caractère que GG. Et puis bon, bah, je suis quand même peut-être plus sympa. Enfin, je sais pas. Je dis pas que GG, lui, il est méchant. Mais enfin, la façon dont il parle, il est un peu agressif. C'est normal.
0: Ouais, non, c'est pas normal. Mais bon, en même temps, c'est vrai qu'il a un poids, il a une responsabilité qui est énorme. Donc, il y a des moments.
1: Et faut bien qu'il y ait un gentil et qu'il y ait un méchant.
0: Voilà, et voilà, exactement.
4: Qu'est-ce qui vient
1: me
4: chercher,
1: je dis. Bah attends, je t'empêche, GG. Apparemment, il veut te demander quelque chose.
0: Hein. Ce qu'il a envie de demander, ça se demande hors antenne, ça se demande pas à l'antenne. Pour la 150 millième fois, tous les problèmes personnels hors antenne. Il n'y a pas besoin d'en parler à l'antenne, ça n'avance à rien.
1: Les auditeurs n'ont pas besoin de savoir. Hein,
0: bah, exactement, n'ont pas besoin de savoir qui c'est, puis on va pas faire tout ça. Bon, bah Sandy,
1: oui.
0: Tu seras là avec nous jeudi, là.
1: Oui, dans les débats, oui.
0: Oui, tu viendras dans les studios.
1: Non,
0: pour soutenir à la fois ton mari et puis surtout pour venir voir les nouveaux locaux.
1: Bah, je sais pas, on verra peut-être.
0: Par contre, c'est les gens de la sécu d'RTL, quand ils vont vous voir débarquer, ils vont flipper, hein.
2: Ouais.
1: Ouais, surtout si je veux changer de coupe, là ça va, ils vont tous flipper.
0: Quoi, t'as changé de coupe?
1: Non, pas encore, non.
0: Mais t'es sur le point là en ce moment?
1: Mais ça ne serait tardé, oui.
0: Bah, ça ne serait tardé, qu'est-ce que tu risques de faire?
1: Peut-être la coupe de Demi Moore, mais je sais pas, je vais voir.
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8: Et voilà, bonsoir à tous et bonsoir à toutes. Donc, débat un petit peu chamboulé à cause d'une semaine chamboulée. Normalement, c'était prévu, je crois que c'était la semaine dernière, mais je ne sais plus exactement quand. Donc voilà, donc bah, on va saluer Esteban qui est sur le site internet www.funradio.fr.
9: Bonsoir Gérard, bonsoir à tous.
8: Bonsoir à toi, j'espère que tu as passé quand même une bonne petite semaine tranquille.
9: J'ai passé une bonne petite semaine tranquille.
8: Donc ce soir, donc débat sur la Coupe du Monde de foot qui se déroule à l'heure actuelle. Donc alors, je répète, Esteban, tu m'écoutes. Donc interdit les sandies et tout ça, hein.
9: Et tout ça, c'est-à-dire
8: Ben, sur les personnes que je connais à l'heure actuelle. Donc, s'il y a des questions comme ça, hop, c'est pas la peine de les dire.
9: D'accord, je les dis pas.
8: Donc, même sur la fameuse personne que je salue et qui m'écoute là.
9: Lydie.
8: La fameuse Lily que j'aime et que j'adore. Et voilà. Donc, on va saluer aussi au standard donc Hervé. Bonsoir à toi, Hervé.
4: Bonsoir, j'ai passé une bonne petite semaine tranquille.
10: C'est Thomas, c'est pas Hervé.
4: Hervé.
8: Non, c'est Hervé. Arrête de commencer à dire n'importe quoi, Pedro. Et donc, pour les polets, donc, il y aura Céline.
11: Bonsoir,
8: merci
11: Gérard.
8: Pour le Larsen. Donc, bonsoir à toi, Céline.
10: Il n'y a pas eu de Larsen.
11: Bonsoir, Gérard. Il n'y a pas eu de Larsen, je suis désolée.
8: Donc, voilà. Donc, et puis, bien sûr, j'en avais oublié un. Et malheureusement, je suis obligé de l'annoncer.
10: Eh ouais.
8: Malgré tout le bordel qu'il est en train de nous faire sur lors des débats. Donc j'espère que ce soir il va pas le faire parce que j'ai pas envie de m'énerver parce qu'on m'a demandé de pas trop m'énerver.
10: Bonsoir Gérard.
8: Et donc on va saluer Pedro.
10: Salut Gérard. Ça va bien?
8: Et toi?
10: Ça va super. T'as passé un bon week-end?
8: C'est bon. On en a discuté. Voilà.
10: D'accord.
8: Et donc on va commencer par accueillir Djibril César.
12: Allô?
8: Oui.
12: Bonsoir Gérard. Non pas du tout. C'est Djibril CC.
8: Bon, déjà pour commencer, c'est un portable.
12: Ah ben non, pas du tout.
8: Je préviens, j'interdis tous les portables.
12: Ah non, j'appelle d'un fixe, donc je suis Djibril CC et non pas César.
8: Et je préviens d'une chose, j'espère.
12: Attendez.
8: Non, il n'y a pas d'attendez. Bon, alors déjà.
12: Oui.
8: Tu vas retourner voir Céline au standard parce que là, t'es en train de jouer au con avec moi déjà pour commencer. Céline, s'il te plaît.
13: T'as du blanc sous le nez là.
12: Absolument pas, Gérard.
8: Bon, allez, hop. Alors toi, de toute manière, tu vas pas commencer, d'accord?
12: Très bien.
8: Alors tu retournes voir Céline. Terminé pour toi.
12: Ah mais...
4: Qu'est-ce qu'il a?
12: Mais terminé. J'ai rien dit.
10: Mais Gérard, qu'est-ce qu'il y a?
8: Non. Attends, il va pas commencer à me dire « attendez ». Ou il me dit « attends, je change ». D'accord?
4: Il s'excuse. Non, mais ça va le supprimer.
8: Non, mais il va déjà commencer par
11: c'est bon,
8: calmer.
11: Gérard, je l'ai calmé, c'est bon, il est là.
12: Je m'excuse, Gérard.
8: Eh, t'as du monde derrière toi?
12: Ah non, pas du tout.
10: T'es mais non, mais la belle d'une cabine, c'est pas grave, Gérard.
8: Allez. Ouais, non, mais attends,
10: allez,
8: ça...
10: Gérard. Bah, toi, tu sais ce que c'est. Hein. Toi, tu sais ce que c'est quand on t'appelle au bureau. Allez, on y va.
8: Par derrière, sans. Donc, pour lui, c'était 101.9. Et donc, par derrière, de Lille, 107.3. Bonsoir à toi.
14: Bonsoir, Gérard. Bonsoir, tout le monde. Bonsoir, l'équipe et les auditeurs.
12: Bonsoir.
14: Yuri
8: Jurkanouf.
15: Yuri Jurkanouf, bonsoir.
8: De Liverpool.
15: Non, Livercock. Livercock 119.9, bonsoir tout le monde.
8: Ouais, elle existe, cette ville?
15: Ah, tout à fait, c'est dans le Morbihou. C'est dans le Morbihou, Livercock.
8: Ouais, d'accord.
15: Bonsoir.
8: Bonsoir. Et minuscule, pour terminer, de Beaune, 91.5.
16: Oui, allô, bonsoir, Gérard.
8: Bonsoir. Oh là là là là.
16: Oh là là. Oui.
8: Qui m'a choisi cet auditeur?
11: C'est pas un auditeur, c'est une auditrice et elle s'appelle Mimi Sucu et pas Mimi Minuscule.
8: Hey oh!
9: Il sait pas lire.
16: Oui, allô?
9: Il sait pas lire, Gérard.
15: Il est pas de japonais.
16: Oui, allô, Gérard?
8: D'accord,
10: c'est un mec.
8: C'est un mec.
11: Mais c'est pas un mec, Gérard, c'est une fille.
8: C'est un mec!
9: Gérard, il sait pas lire.
10: C'est un transsexuel, vas-y, laisse-le.
8: C'est un mec! C'est pas une nana, c'est un mec! Bon, tu vois, qui
16: c'est
8: qui? Oh bon, d'accord.
16: Avec ma voix, mais c'est pas de ma faute, hein.
8: Non, mais toi, je crois que ça va aller vite. On va s'amuser avec toi.
16: Mais excuse-moi, Gérard. Allez, je suis vraiment désolé.
8: Bon, hé. Tu sais ce que tu vas faire?
16: Oui.
8: Minuscule, là.
16: Oui, allô?
8: Minuscule, là.
16: Oui.
8: Tu vas aller voir Céline.
15: Il m'encule.
16: D'accord.

0: Claire. Le premier qui me fait une gaffe, il vire.
1: Dehors.
0: D'accord. T'as compris, minuscule, là?
2: Il n'y a aucun problème, Gérard, je suis là.
0: Bon, bah, j'espère pour ton matricule, parce que sinon, tu vas pas rester longtemps, d'accord?
2: Ok, ça marche.
0: Alors, avez-vous regardé la cérémonie d'ouverture? Eh ben, tiens, on va commencer par toi.
2: Eh ben, j'ai pas tout vu de la cérémonie d'ouverture, parce que j'étais au travail, et j'ai réussi à voir le début, mais malheureusement, j'ai pas pu voir le reste, parce qu'il y avait beaucoup de clients en salle.
0: Alors, je peux vous... toi, t'as pas pu voir la cérémonie complètement?
2: Non, j'ai vu tous les Japonais qui couraient en plein milieu du stade et ça m'a bien fait marrer, mais c'est tout.
0: N'importe quoi. Putain. Enfin, bref. Yuri et Djorkaouf.
3: Djorkaouf, écoute, ouais, moi j'ai vu la cérémonie parce que c'était avant le match quand même. J'ai trouvé que c'était bien. Mais il y a un truc qui m'a gêné, c'était, on dit toujours, ouais, les petits enfants en Asie, tout ça, on les fait trop travailler, et je pense que c'était pas forcément nécessaire de les foutre en plus sur un stade pour présenter une cérémonie officielle d'ouverture de Coupe du Monde. Ils ont déjà assez de taf comme ça, quoi. Mais sinon, la cérémonie en elle-même, elle était bien, quoi. Bon, ça se tenait, quoi. C'était correct. Voilà.
0: Ok. Par derrière?
4: Oui, bien sûr. Moi, je savais pas qu'il y avait une cérémonie avant, en fait. Je croyais que la cérémonie d'ouverture, c'était le match de la France. Donc, j'ai raté.
0: Mm-hmm.
4: C'est ballot.
3: Trop nul.
0: Ben, bon, commencez pas parce que j'ai bien l'impression que j'ai
4: raté. Ah ouais, mais attends, c'était vachement tôt dans la journée, quoi. Il y a des gens qui bossent.
0: Hein, mais justement.
4: Non, mais si je peux me permettre, ils sont franchement contents de pas avoir mis ça à 8h, quoi. À 1h30, il n'y a personne chez soi. Hein.
0: Non, mais ça.
3: Et attends, il y a des gens qui travaillent quand même. Hein.
4: Bah ouais. Hein.
0: Non, mais ça, je vais vous dire le après. Mm. On va laisser répondre Djibril Cesser.
5: Gérard, juste un truc, est-ce que je peux te couper ta gueule? Préciser.
0: Ouais,
5: excuse-moi. C'est une expression de Lille. C'est juste pour préciser auprès des auditeurs internautes de Fun Radio que j'ai pas de connexion en ce moment, donc ils paniquent pas, j'arrive. Maintenant, ça marche pas.
0: Merci, Gérard. S'il y a pas d'internet, je sais pas comment on va pouvoir travailler ce soir. Djibril, pour finir.
6: Oui, Djibril, CC, hein, et non pas CCR. Donc, moi, Gérard, j'ai regardé effectivement la Coupe du Monde.
0: Oh, t'arrêtes un peu de replay!
6: Que j'ai trouvé super sympa. J'ai trouvé que ça partait dans tous les sens. Le feu d'artifice, c'était vraiment splendide. Et c'était vraiment un beau spectacle.
3: Ouais.
6: Voilà, je tenais à le dire. Et puis le match de l'équipe de France, après, comme on le sait tous, c'est dommage d'avoir perdu. Mais bon, c'est comme ça. Voilà, Gérard.
0: Déjà, pour commencer, vous allez vous la taire.
6: Oui.
0: Mais vous allez arrêter, parce qu'apparemment, j'ai bien l'impression qu'on veut jouer ce soir avec moi, avec mes nerfs.
6: Alors moi, je joue au football.
0: Non, bien sûr, Tony.
6: Moi, je suis un grand fan de
0: bien
6: football.
0: Bien sûr, Tony. Bien sûr, Lys. Bien sûr, Non.
6: Ah non, mais là,
0: non,
6: je crois presque que erreur, là.
0: Mais presque pas. Mais à chaque fois, vous me le faites.
6: Non, mais là, on peut...
0: Pedro.
5: Gérard,
0: il est hors de question. C'est les habituels.
7: Qu'est-ce qu'il fait, c'est les habituels
0: quand on m'avait promis que t'allais les faire passer.
5: Mais quoi, j'ai rien fait.
2: Gérard, calme-toi.
3: Mais non, attends.
0: C'est les habituels, hors dehors tout le monde. Au revoir. C'est tous les habituels, j'ai reconnu les voix. C'est les habituels.
5: Gérard, ils sont plus là.
8: Bon, je les ai coupés deux secondes. On va les...
0: Non. Allez hop. Mais c'est les habituels.
8: Ah, c'est les minuit 40.
0: C'est les habituels.
8: Mais non.
0: Ça va être manière, c'est sympa. À chaque débat, manière, regarde-le, il se marre.
8: Mais...
0: Alors terminé.
5: Mais Gérard, toutes les stars alcooliques ont des fans.
0: C'est terminé, je ne veux pas des habituels.
9: C'est pas Pedro qui s'occupe.
8: Mais c'est pas moi.
0: C'est lui. Manière, il a été prévenu par un dénommé Stéphane. Il a été prévenu par un dénommé Stéphane. Alors c'est bon, c'est les habituels qu'on a.
5: Gérard.
0: Alors j'en veux pas.
8: Prévenu de quoi,
5: Gérard? C'est eux, au standard.
0: Non,
5: c'est pas Pedro.
8: Mais c'est pas moi. Mais arrête de dire qu'à chaque fois c'est moi.
0: Arrêtez de me prendre n'importe qui avec
5: Hervé. Hervé, regarde,
9: n'arrête pas.
10: Hervé, écoute.
5: Écoute, Gérard.
0: Ça, c'est les habituels. C'est les habituels.
9: C'est pas un habituel, lui.
0: C'est les habituels.
8: Mais ça va pas, Gérard.
0: C'est les habituels.
9: C'est pas écrit pareil. C'est pas des habituels.
0: Non. La fiche, elle est là, d'accord, Esteban?
9: Ouais, mais elle est là.
0: Ça, ça n'a rien à voir.
5: Oh, mais tu l'as déchiré, c'était pas un habituel.
0: C'est qui, ça?
5: Bah, je sais pas, moi.
0: C'est qui? De manière, ça commence, c'est déjà des habituels.
8: Mais non,
0: c'est
8: Gérard.
0: C'est des habituels. Mais attends,
9: j'écoute, ok, j'ai pas écouté.

0: Mais c'est déshabituel, bah
1: attends,
0: mais rien
1: on va la remettre à l'antenne.
0: Gérard, c'est déshabituel.
2: C'est moi qui m'en suis occupé, c'est pas déshabituel.
0: La première liste, si. Je suis désolé.
2: Je te dis que non.
0: Moi, je te dis que si.
3: Gérard, on baisse.
0: Je m'en fous qu'on baisse sur le net. Mais moi, de toute manière, il est hors de question que je pars sur un débat avec tous les habituels à chaque coup.
4: Mais bravo, Gérard!
0: Et c'est
4: bravo,
0: toutes les semaines.
1: Ouais, Gérard.
0: C'est terminé. Un débat sur le foot. Vous pouvez leur dire au revoir, j'en veux d'autres personnes et je repartirai pas.
1: Attends,
0: avant.
1: Gérard, on va les écouter.
5: On les écoute.
1: Allô,
2: Gérard, t'es rouge comme un verre de vin.
6: Allô,
0: voilà, tiens. Gérard, voilà. Déjà, tu dis t'es grosse comme un verre de vin. Qui
6: c'est
0: bon. Non, non, mais c'est bon. Voilà. Laisse terminer. Je n'accepte aucune insulte.
6: Je suis
0: d'accord.
1: Ouais.
0: Bravo. Aucune insulte.
4: Ok, bon problème.
0: Je n'accepte aucune insulte.
2: Bon, je rappelle quand même qu'il est que minuit 43 et qu'il faut aller jusqu'à 2h et ça serait bien non, mais de là, prendre les nouveaux.
0: Là déjà, ceux-là sont bons, c'est les habituels, je n'en veux pas.
3: Gérard, tu sais ce que je fais? Avant qu'ils te les passent, moi je filtre
0: non,
3: les
0: non,
3: noms
0: non,
3: et tout.
0: Non,
3: je filtre.
0: Je le fais. Non, non.
1: Il va faire le standard. Max va faire le standard.
0: Il le fait. Non, non, non, non, parce que là ça m'énerve.
7: Non, quoi.
0: Non, non, mais là il y a un problème. Déjà une, j'en ai marre.
7: Mais c'est pas les quatre habituels. Mais
0: si, c'est les quatre.
1: Mais non, Gérard.
0: Déjà, elle. Mais attends, il y a Tony, il y a Arnett, il y a Ludo, et il y a l'autre, Leslie.
3: Gérard, mais t'es parano, Gérard.
0: Mais attends, mais de toute manière, je le sais, on m'avait prévenu que de toute manière, t'allais...
1: Mais quoi?
0: De toute manière, à chaque fois, toi, non, mais même, lui, à chaque fois, c'est pareil. De toute manière, dès qu'il y a un truc, un plan foireux, ça vient de sa part. Et de toute manière, tous les sons maintenant, je sais d'où qu'ils viennent. Ça vient de toi.
3: Okay. Ivrogne.
0: Non, mais
3: Ivrogne. Ivrogne.
1: Ah, on va t'en foutre une.
0: Ça suffit parce que sinon moi j'arrête tout là.
1: Oh non,
3: Gérard,
1: merde.
3: Calme-toi.
0: D'accord.
3: On va reprendre les choses calmement, Gérard.
0: Non mais attends. Maintenant faut peut-être avoir du respect envers les gens, ok?
7: Voilà, là, je suis d'accord.
1: Bah, voilà, t'es mieux placé pour parler. Ça que tu respectes.
0: Maintenant, terminé pour cela.
1: Voilà.
3: Non, déchire,
0: oh,
3: Gérard.
0: Fermé, oui.
3: Ah pardon. Bon, je vais te filer un coup de main.
0: Oh, je suis encore assez grand de m'occuper exactement de mes papiers moi-même.
3: Mais tu reprends le dessus, là.
7: Qu'est-ce qu'on fait, là?
0: Non, bah, on va mettre un disque et on va...
1: Bah non, on vient de commencer,
0: non,
1: Gérard.
0: Non. Attends, Pedro, tu la fermes, d'accord? C'est pas toi
1: d'accord
0: qui commence.
3: Pedro, ta gueule.
1: Ouais, c'est ça. Ouais.
7: Comment on fait, alors?
0: Non, il y a un disque et c'est tout.
1: Ah, tu peux peut-être donner des scores de foot.
5: Attends,
1: on a des
5: scores
1: de foot.
5: Ça arrive.
7: Je vais voir avec eux. Et puis
0: non, mais moi, il est hors. Donc vous pouvez nous appeler au 0825 08 5000 et pour les belles au 033 1 0033 05 08 5000. Et sur le chat, pour l'instant, apparemment, vous pouvez pas nous
3: si,
0: avoir.
3: Si, ça commence à marcher, là.
0: Bah, apparemment, on le dirait pas, hein.
7: Bah,
0: ça, je le vois, donc apparemment, il n'y a rien du tout.
3: Enfin, on a quand même le nombre de connectés, hein.
0: Qu'est-ce qui se passe, là?
3: Gérard, on a quand même le nombre de connectés pour l'instant. Au départ, ils sont 4516.
0: Non, mais attends. De toute manière, comment tu peux savoir le
3: il
0: nombre
3: reçu
0: de
3: par email.
0: Parce que il y a le nombre
3: de participants, ça n'a rien à voir avec l'écran que t'as là-bas.
0: Mais même, de manière, c'est le même, d'accord?
1: Mais non, Gérard.
0: Comme ça, les fauteuils encore.
3: Gérard vient de tomber sans le faire exprès. Il s'est pris les pieds dans sa moustache.
0: Il est tombé. Comment tu peux savoir un chiffre?
3: Il est tombé comme une merde.
0: Non. Comment tu peux savoir un chiffre avec un écran qui fonctionne pas?
3: Parce que il y a des connectés.
0: Là, il est hors de question. Allez, hop. De manière, je sens que.
3: Un petit doigt dans le cul.
0: Oh, c'est bon, Pedro. Allez, hop, j'arrête.
1: J'ai rien fait.
3: Gérard!
7: Non, mais attends!
1: Mais j'ai rien
3: Gérard,
1: fait!
3: Reviens parmi les tiens!
7: Pour Lily!
1: Mais j'ai rien fait, Gérard!
7: Pedro,
3: il est vexé! Il est fier comme un Polonais! Parce qu'il est tombé!
1: C'est lui!
3: Mais c'est pas moi! Je te jure, je l'ai pas poussé!
2: C'était une belle chute!
3: Non, mais il est tombé tout seul! Il s'est pris les pieds dans ses dents pourries! Il est tombé!
1: Attendez, il est en train de gueuler à côté! Il est tombé comme une nerf.
3: En fait, on vous explique. Il s'est rapproché de moi apparemment pour mettre un claquement dans la gueule et il s'est pris les pieds dans son.
1: J'ai rien fait, Gérard.
3: Chaise.
1: Allez, Gérard, assieds-toi. Assieds-toi, Gérard.
0: Gérard.
7: Et rappelle Lily, on va essayer de la rappeler vers 1h là.
1: Ah putain. Mais Gérard, qu'est-ce que j'ai fait?
7: Tu veux qu'on rappelle Lily? Tout de suite. Rappelle le débat entièrement.
3: Donc, Gérard, on s'énerve pas, mais il y a effectivement. 4000.
0: Rien du tout.
3: Mais c'est pas, c'est, tu confonds.
0: Il y a rien du tout, l'écran est vide, c'est le même écran.
3: Mais sur funradio.fr, sur funradio.fr, il y a quand même des gens qui écoutent le débat par internet.
0: Moi, ça va aller vite. Moi, ça va être simple, clair, net et précis. Monia, je sens qu'à force qu'on joue comme ça, hein, eh ben, je vais je vais tous vous laisser tomber.
4: Eh ben voilà.
7: Ouais, mais tu vas laisser tomber. Ouais. Qu'est-ce que tu vas devenir, Lily? Elle va te laisser tomber.
3: Calme, calme.
1: Ouais. Calme, attention.
3: C'est quand même lui qui nous paye. Hein.
7: Bah oui.
0: Ouais, c'est moi qui vous paye, c'est moi qui vous fais de l'audience, malheureusement.
3: Voilà. Ouais, exactement, ah. Bravo. Hein.
7: Heureusement.
3: Heureusement qu'il y a Gérard. Hein.
0: Bon, alors, on va voir qui c'est maintenant, les nouveaux. Franck Le Steak, 101.9 de Clairefontaine.
5: Bonsoir, Gérard, bonsoir tout le monde.
7: Après, on va essayer d'appeler Lily, là. Hein.
0: Oui, quoi oui, Wiki Gonzalez.
5: Non, c'est Kiki Gonzalez. Bonsoir, Gérard.
0: 102.5 de Mélion.
5: De Lyon.
0: Ah, de Lyon, oui. Bien sûr.
1: Gérard, continue, parle. T'es animateur, vas-y, parle.
0: Attends, je peux
1: parler. Bah non, mais peut-être ça le fait pas, Gérard.
0: Alors, quand on met Mélion, on met pas... on met les fréquences normales. Flambé... Plombie, je sais pas quoi.
8: Plombie Flamand, oui, bonsoir.
0: Annecy, 114.8.
8: Exact, oui, bonsoir.
0: Et Marcel Prosaï.
9: Bonsoir, c'est Marcel Prosaï. Birmingham, 118.8.
0: Ok.
9: Bonsoir.
0: Bonsoir.
1: Et Lily, voilà. Alors attends, je peux bien quand même. Lily sera là dans 10 minutes parce qu'elle était un peu occupée, là. Mmh. Ok.
9: Ah ouais.
0: Ça, c'est mes problèmes, c'est pas les...
1: Non, mais je te le dis.
0: Ouais, mais c'est mes problèmes, c'est pas les...
1: Ok, fais ton débat, vas-y. Pose ta question, hein.
3: Un peu de respect.
10: Il y a Lily qui est en ligne et d'ici 10 minutes, voilà, elle est à l'antenne avec toi.
1: Merci d'avoir suivi.
0: D'accord.
9: Je passe au bois.
0: Comment?
1: Bon, Gérard, vas-y, pose ta question.
0: Attends, ouais, déjà, Pedro.
9: Quoi? Alors,
0: attendez.
9: Calmez le jeu.
0: Une chose.
9: Ouais, faut calmer.
1: Hey, sérieux.
0: Oh, attendez.
3: Non, mais il l'a regardé méchamment. Il l'a regardé méchamment.
0: Attendez. Je préviens. Oh! C'est encore moi qui décide. Le débat n'est pas commencé. Je préviens tout de suite la Réa que si j'entends un bruit en disant « Ouais, Mister Cousine !» Ça, je préviens tout de suite. Je prends le casque.
1: Ça vient pas de moi.
0: Mais de toute manière...
3: Il n'y a pas le standard,
0: non,
3: Gérard.
0: Mais ça, déjà, faut le retirer.
1: Bah, on l'enlève. Allez, vas-y, on va l'enlever.
0: Non, mais je préfère. Non, parce que...
3: Regarde pas, Gérard, dans les boulots, quoi.
0: Les trois quarts du temps, le débat foire à cause de lui.
1: Bah ouais.
0: Et on verra ce soir comment que ça va se passer. Et tu verras qu'encore ce soir, ça va encore être le bordel. Tu vas voir. Et sur le chat funradio.fr, www.funradio. Donc pour l'instant, il n'y a aucun connecté, donc n'ayez pas peur. J'espère que ça va fonctionner rapidement. Voilà. Donc première question, avez-vous regardé la cérémonie d'ouverture? Je reprends la question vu que tout à l'heure on avait les habituels. Franck Le Steak.
5: Ouais, Gérard. Ben moi, j'ai dû travailler, donc j'ai pas pu regarder. Mais en revanche, j'ai regardé le match qui a précédé l'ouverture.
0: Mmh.
5: Mais j'ai malheureusement pas vu la cérémonie d'ouverture de la Coupe du Monde 2002.
0: Mmh.
5: Corée-Japon.
0: Mais là, t'as pas vu la cérémonie d'ouverture vendredi?
5: Non, j'ai travaillé, j'ai pas eu le temps.
0: Ah, ok. Kiwi Gonzalez.
11: C'est Kiki. Oui, moi j'ai suivi parce que je suis un grand fan de football, donc j'ai suivi ça, je me suis mis au chômage direct.
0: Mm-hmm.
11: Je me suis dit que la Coupe du Monde, c'est bien plus important que de travailler.
0: Non, donc, mais de toute manière, il n'y a pas besoin de se mettre au chômage pour regarder une cérémonie d'ouverture, d'accord?
11: Ouais, mais moi, personnellement, là, je touche le RMI. Donc, j'ai regardé, ouais, effectivement, la cérémonie d'ouverture avec les petits Chinois, les petits Coréens. Ils m'ont bien fait marrer avec leur drapeau.
0: Mm-hmm.
11: Et ensuite, j'ai suivi le match France-Sénégal.
0: Plan B.
8: Oui, bah moi j'ai trouvé que c'était une cérémonie tout en couleurs, tout en originalité. Et ça m'a fait plaisir de voir quelque chose comme ça à la télévision française.
11: Ouais, ça change. Mmh. Ah, c'était beau.
0: Marcel, pour finir.
9: Ouais, bah écoute, moi j'ai pris un RTT quand même pour voir cette magnifique cérémonie.
0: Mmh.
9: J'ai bien kiffé pendant une petite heure avant le match et après j'ai moins kiffé quand même.
0: Non, mais je te demande, est-ce que t'as suivi... Non, je te demande pas si t'as vu le match parce qu'on va en parler.
9: Mmh. Ah, mais j'ai bien kiffé la cérémonie. Heureusement qu'il y avait la cérémonie vendredi, quoi.
0: Mmh.
9: Ça a égayé un peu ma journée, quand même, tout ce bonheur.
0: Bon,
4: D'accord.
5: Voilà.
4: Non, mais ce qu'il y a, ce qu'il faut dire une chose, bon, c'est que apparemment tout le monde n'a pas pu la suivre. Mais ce qu'il faut bien se dire, c'est qu'apparemment, d'après ce que j'ai compris, il y a des sociétés. Maintenant, je sais pas si parmi vous, à part celui qui est du RMI là, qui veut jouer les ponjos.
5: Oh.
4: Donc, je ne sais pas, mais il y a certaines sociétés qui ont autorisé à avoir des télés dans
5: les bureaux. Ouais.
4: Dans les bureaux pour regarder. Ouais,
11: j'aimerais aller dans ton sens là, c'est Kiwi Gonzalez.
4: Oui.
11: C'est vrai qu'il y a des sociétés qui ont acheté des télés justement parce qu'il y a beaucoup de fans de football. Tu sais qu'on a gagné la Coupe du Monde en 98.
5: Ah bon?
11: Donc oui. Donc la France s'est équipée en téléviseurs pour suivre cet événement qui est quand même un événement mondial.
5: Mm-hmm. C'est vrai.
4: Ouais. Non mais là faut bien se dire une chose, que c'est vrai. Bon, moi j'ai pas pu la suivre parce que je peux pas vous dire pourquoi.
5: Comment ça se fait? Pourquoi?
4: Non, mais de toute manière je peux pas vous le dire.
8: Ça serait intéressant de le savoir pourquoi.
4: Bah parce que j'ai pas de télé là où que je suis, c'est tout. Voilà.
8: Ah, bah voilà, mais tu pouvais pas aller dans un café où il y a une télé?
4: Non, merci.
5: À la radio, tu vas suivre à la radio.
4: Non, parce qu'à la radio, justement, on va en parler, et ça, c'est ce qui m'a dégoûté vis-à-vis des.
5: Ils ont pas voulu te laisser rentrer.
4: Non, mais il y a un problème qu'il faut se dire. C'est que certaines radios n'ont pas retransmis la cérémonie d'ouverture, alors qu'il paraît que à l'heure actuelle,
8: c'était dans le commentaire. C'est sûr.
5: Est-ce que toi tu pourrais pas faire quelque chose auprès de la direction de FUM pour qu'ils retransmettent au moins la cérémonie de clôture à FUM quand même?
4: Mais ça, de toute manière, c'est pas eux qui décident. Hein, c'est pas.
5: C'est
4: le CSA. Le CSA a dit que bon, ben, c'était comme ça, c'est tout.
5: Ce bordel au CSA.
4: Non, mais de toute manière, faut bien vous dire une chose, il paraît que c'était joli à voir, qu'il y avait tous les drapeaux des organisations, des équipes.
5: Des ONG, ouais.
4: Bon, il y a eu plein de trucs, il paraît que c'était super à voir.
11: C'est vrai, c'était magnifique.
12: Mais bon, Gérard, le plus important, une Coupe du Monde, c'est pas la cérémonie.
4: Non, donnez vos noms quand vous parlez.
12: C'est Franck Le Steak. Le plus important, c'est pas les cérémonies, d'ouverture et de clôture non plus. Hein. C'est les matchs, quand même.
4: Non, mais attends, d'accord, pour toi, c'est peut-être pas la cérémonie.
12: Ouais.
4: Mais attends, mais pour ceux qui regardent pour la première fois un match.
5: C'est beau quand même.
4: Bah, je vais te dire une chose, je suis désolé, pour moi, je trouve ça sympathique. Ouais, de toute manière, quand ils ont fait la Coupe du. Quand on a gagné. Même quand c'était les Jeux Olympiques d'hiver à Albertville, il y a eu quand même une cérémonie d'ouverture.
5: Ouais,
4: il y avait tous les pays organisateurs.
5: Ce que je vais te demander, toi qui n'as pas vu la cérémonie d'ouverture, t'as préféré celle-là ou par exemple la cérémonie des JO?
4: Les deux, de toute manière, parce que moi j'aime bien, bon, le foot, je peux pas le regarder parce que, comme je t'ai dit, j'ai pas de télé.
5: Ouais.
4: Mais j'aime bien aussi.
5: Mais t'as aimé les deux, en fait, même si tu l'as pas regardé, t'as aimé les deux, quoi.
4: Ah bah, de toute manière, les deux, oui. De toute manière, j'aime bien le ski, j'aime bien le foot, mais malheureusement, je peux pas regarder tous les matchs.
8: Mais t'as préféré laquelle?
4: J'ai préféré celle du. Celle du ski.
5: Ah ouais. Celle du ski, ouais.
4: Parce que la clôture, je sais pas si je me trompe, mais je pense que.
5: La Coupe du Monde de ski, ouais.
4: Hervé ou Esteban ou.
2: Ouais.
12: On s'éloigne.
2: Qu'est-ce qu'il y a? Non, il essaie de réparer le net.
4: Pourra me dire, je pense que la cérémonie de clôture des Jeux d'Albertville, normalement, ça a été fait en descente en flambeau, si je me trompe pas.
8: Bien sûr.
2: Je sais pas, moi j'étais en train de baiser à ce moment-là.
5: Ah.
4: Bien sûr, tu fais comme Evan à chaque fois qu'il passe un ménage, quand il vient. Il dit ouais, j'ai baisé juste avant, c'est ça.
2: Le flambeau a même été juste à ce moment-là.
4: Ouais, non, mais...
2: pas de... Le flambeau a été récupéré dans le cul d'un athlète allemand, non?
11: Tu baisses tous les quatre en toi, Hervé.
2: Il y a Elfo qui.
4: Bon, d'accord.
2: Et le flambeau.
4: Seven, il a rien compris de.
2: J'étais pas fantaisiste.
8: Hervé, les bisextiles.
4: Non, mais je vous demande. Moi, à mon avis, je pense que c'est la cérémonie de clôture de.
2: Qui était beaucoup plus jolie.
4: Des Jeux d'Albertville qui était le plus joli parce que ça a été une descente au flambeau.
11: Et Gérard, si on parle un petit peu du match là où on s'est fait doser quand même.
4: Ah, non, oui, mais ça.
5: Une dose.
4: Non, mais on va y revenir.
5: On parlait de descente au flambeau toute moisie là quand même.
12: Ouais, ça.
11: Un but de papa. Un but de papa Bouba Diop.
4: Quels sont les deux pays qui organisent la Coupe du Monde 2002.
12: Japon, Corée. Allez hop, c'est géré.
4: Bon, bah voilà, donc.
11: Oh, football.
8: Okay. Combien d'avions faut-il?
5: Quelle est la monnaie au Japon?
11: Combien ça coûte en euros?
8: Quelle est la devise?
5: La meilleure recette
12: de Japon. Non, mais arrêtez là, s'il vous plaît.
5: Allez.
4: Quand vous aurez terminé de vous foutre de moi, vous me préviendrez.
12: Non, mais c'est pas d'accord.
13: Ouais, donc la deuxième. Et on se met en volant.
9: Allez.
8: On t'attend, hein.
13: Oui, Gérard.
9: Comment tu veux, hein.
4: Alors, combien y a-t-il d'équipes?
13: Oh putain, ouais.
14: J'ai envie de câlin.
9: Ah, ça faisait longtemps, ça.
14: Il marquait pas.
9: Ah bah alors.
4: Alors, je sens.
14: J'ai envie de câlin.
13: Alors, moi, Gérard, Franck Lestec, je crois que je peux
4: Pedro,
13: répondre.
4: S'il te plaît.
13: Je peux répondre à ta question. Il doit donc y avoir une soixantaine d'équipes en compétition pour la Coupe du Monde.
4: Je sens que tout
9: pas
4: à bon. L'heure.
9: Qu'est-ce qui se passe?
4: Je vais m'énerver.
9: Non, pas le genre.
1: C'est pas ton genre.
4: Je vais encore m'énerver. Parce que j'ai envie de câlin. J'en ai plein le dos.
13: On est pas au football, là.
14: Il tirait pas.
15: Il marquait des pénaux dans ma lucarne. Il arrêtait les coups francs avec ses chicots. Avec son chicot.
1: Bon, on y va, tu peux recentrer le débat sur le foot.
4: Quand celui...
14: Il se plantait les bottes dans le corner dans le cul.
13: Oui, super geste technique de Gérard. Passement de jambes de bois, c'est super, c'est magnifique.
14: Oh oui, extérieur du kiff, c'est magnifique.
1: Gérard, il faut que tu gères, là. Il faut que tu leur dises, hein.
10: Baise-moi, Gérard.
13: Roselyne Gauthier
1: qui sont. Bon, Gérard, les auditeurs, calmez-vous. Gérard, on va reprendre le débat. On en était où?
16: Il marquait pas.
1: Bon, Gérard.
4: Bon, Gérard, je sens qu'il est une heure.
1: Bah, attends, on va les couper deux secondes, hein. Voilà, donc Gérard, on va recentrer le débat, on y va.
3: Non, mais il sent pas bon qu'il est une heure, tu vois, donc.
4: Je sens qu'il est une heure.
1: Mon Dieu. Déjà.
4: Et que là, ça commence. Ça fait déjà une demi-heure que ça commence à me gonfler.
3: C'est parce que t'es tombé de ta chaise.
4: Déjà, il y en a qui sont foutus de ma gueule.
1: Oh,
4: là, ça recommence.
1: Mais il y a Lily qui est là en plus.
4: Je sens que le débat n'ira pas jusqu'à 2 heures. Ça va aller vite.
1: Non, il ira jusqu'à 3 heures même.
4: Non. Ça, il est hors de question que j'aille jusqu'à 3 heures du matin.
1: Bon, Gérard, on va recentrer le débat, on va reposer une question, on va écouter un disque juste après. Donc, tu vas reposer la question, on va les reprendre, d'accord? Gérard,
3: je pense qu'il s'est fait mal tout à l'heure.
1: Ouais, tu t'es fait mal,
3: à son testicule droit. Il s'est fait mal à son testicule droit tout à l'heure avec.
1: Non, parce que t'es vraiment tombé très mal, quoi.
3: T'es tombé comme une merde. Mais c'est pas grave.
1: Gérard, on y va, on attaque le débat.
3: Un disque, Gérard.
1: Mais
3: comme
1: non,
3: ça,
1: mais Gérard.
4: Ça commence à bien faire!
1: Mais Gérard. Pose ta question, on y retourne.
4: Maintenant, s'ils veulent pas répondre aux questions, ils aillent se faire voir.
1: Ok, bon,
4: combien
1: Gérard.
4: Y a-t-il d'équipes pour la Coupe du Monde 2002?
13: J'aimerais répondre, c'est Kiki.
4: Non.
13: C'est Franck Gérard. Allô, Gérard.
4: Il me semble qu'on a dit on mettait un disque.
13: Ah, d'accord.
1: On met un disque, tu veux écouter un disque?
13: Allez, les bleus, on est tous ensemble. Montre-moi ton billet.
4: Gérard, ça commence à bien faire.
1: Gérard,
10: il y a Lily qui est sur l'antenne.
1: Oui, il y a Lily qui est là, c'est pour ça.
4: Vous me direz, Franck, terminé. Ah bah, allez hop, au hasard.
1: Attends, alors on va les faire patienter, on va laisser que Lily. On va laisser que Lily et on va mettre les autres en attente. Ah, mais je sais, mais il veut Lily, donc je lui dis.
4: Combien y a-t-il d'équipes pour la Coupe du Monde 2002, terminé.
1: Et tu veux qu'on écoute un disque, là?
4: Et on va écouter Allez les Bleus des Schtroumpfs.
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4: Et voilà, rebonsoir à tous. N'essayez pas de nous joindre sur le site www.funradio.fr parce que pour l'instant on a des petits problèmes, donc c'est malheureux, donc je serai pas les sondages en fin de débat. Et donc on venait de s'écouter Allez les Bleus des Schtroumpfs. Et donc on avait David Trégos.
13: Bonsoir Gérard, c'est David Trezegos-Gaul. J'appelle de Yokohama.
4: Ok, donc 101.3.
13: À partir de là, c'est ça.
4: Donc Kiwi.
18: Oui, c'est toujours là, bonsoir.
4: Bonsoir, Flavie.
19: Flamby Flamand, bonsoir.
4: Flavie Flamand.
19: Reflamby, oui.
4: Et Starlet.
18: Ah, je crois qu'elle a coupé, Gérard.
19: Oui, il y a eu un bip en antenne, alors...
4: Starlet a coupé sur la 7.
18: Ouais, c'est dommage.
19: Ah, on aurait bien aimé.
1: Sur la 7, c'est Lily, Gérard.
4: Non, c'est Starlet.
1: C'est Lily, Gérard. Lily, t'es là? Mais non, remets-la en air. Merci. Lily?
18: Allô, Lily.
1: Elle est plus là.
18: Allô, chérie.
1: On va la raccrocher, d'accord. On va la rappeler.
4: Celui qui commence à lui dire allô chérie, tu te calmes avec elle, d'accord, Kiwi?
18: D'accord.
4: Merci pour merci d'avance.
18: Je t'en prie.
4: Donc, la question, pensez-vous que la France va gagner cette année? Ah, ben voilà.
18: Alors, Kiwi?
4: Oui.
18: Kiwi, j'aimerais répondre à la question. Ben, moi, j'étais devant le match France-Sénégal.
4: Mmh.
18: Je sais pas si tu l'as vu. Tu l'as vu, non? Ben, je vais te raconter si tu l'as
4: mais
18: pas
4: non,
18: vu.
4: Mais non, mais je l'ai pas vu, mais je sais le score. Donc, c'est pas la peine de me le raconter.
18: Donc, en fait, on s'est fait doser.
4: Mais c'est pas la peine de me le raconter, je te dis. On sait le score. On s'est fait avoir. On s'est pris un but, un but, et c'est tout.
18: Par Papa Bouba Diop. Donc,
4: Mais oui, mais on s'est pris un but. De manière, faut bien vous dire une chose. Que les joueurs qui sont, qu'ont joué contre nous sont, la plupart du temps, dans des clubs de D1.
18: Ouais. En plus, ils étaient surmotivés. Hein? Ils jouaient contre l'équipe championne de France du monde.
4: Ah oui.
18: Donc c'est vrai que sur l'action, bon bah, on se fait déborder par El Hadji Diouf. Il y a le Boeuf qui est à 10 mètres.
4: Faut pas dire ça. Non mais attendez, on a fait quand même un bon match. Commencez pas à dire qu'on a mal joué. Bon, malheureusement. Attendez. Moi, je peux vous dire une chose. Vous dites tout le monde, on a mal joué. Pourquoi?
18: Mais
4: vous savez pourquoi qu'on a mal joué?
18: Non.
4: Moi, je vais vous le dire. Parce qu'il nous en manquait un, c'était Zidane. Et c'est
19: mais
4: tout.
19: Non.
4: Mais si, mais tout le monde croit que Zidane est irremplaçable.
19: Il manquait 42.
13: Parce que Fadiga, il lui a volé son bracelet dans le vestiaire.
4: C'est quoi ce
18: qu'il y a une histoire, en fait, il y a un joueur sénégalais qui a tapé un collier en roro.
4: Non, mais ça y est, mais c'est bon.
13: À 240 euros avec un salaire de footballeur.
18: Céline,
4: on en est où avec Starlet? Elle est là, Starlet.
20: Oui, allô?
4: Starlet, t'es là?
20: Oui, je suis là.
4: Ok. Mais c'est quoi cette ventilation là?
20: Parce que tu peux.
21: C'est ton haleine qui rebute sur le micro, Gérard.
4: Eh, je préviens d'une chose.
20: Il se lavait pas.
4: Voilà, ça commence.
1: Bon, Gérard, vas-y, mais si tu fais des.
4: Non, mais c'est bien d'entendre des conneries comme ça devant du monde. C'est bien, Gérard. C'est pas mal. Non, mais c'est bon.
1: Ah, mais c'est toi le chef du débat, donc vas-y.
4: Non, mais dans ces cas-là, celui qui s'amuse à ça, qui arrête.
1: Allez, on y va, enchaîne, Gérard.
4: David.
22: Ouais, c'est David. Bah, écoute, à partir de là, on a perdu. L'équipe de France a perdu. Et je pense pas qu'on ait de chance de gagner la Coupe du Monde, peut-être de passer le premier tour. Mais à partir de là, après, il y a des grosses équipes comme l'Argentine et l'Italie. À partir de là, on pourra pas gagner, on n'est pas prêt.
4: Comment ça, il y a l'Argentine et l'Italie, mais elle joue pas dans notre groupe, hein?
22: Ah non, mais à partir des demi-finales et des quarts de finale.
4: Non, mais ça, on en reparlera.
22: C'est pour ça que je dis qu'on passera peut-être le premier tour. À partir de là.
4: Attends, on sait pas si on va passer encore le premier tour.
22: Peut-être, parce que l'Uruguay, avec des joueurs comme Recoba, ils peuvent gagner, attention.
4: Non, mais faut pas croire. Hein.
22: Faut pas croire.
4: Flavie.
20: Flamby.
4: Ouais, Flamby. pourquoi qu'on m'a mis Flani?
20: Non, c'est
4: qui c'est qui s'amuse à me balancer de l'air, là?
22: Flamby, t'as une étiquette sur les fesses ou pas?
20: Ben, j'ai du chocolat.
18: Pour démouler, c'est pas rigolo.
22: Voilà.
20: Pour te dire, non, je crois que la France, elle a aucune chance. Hein. Mais avec ou sans Zidane, la France a aucune chance. Donc,
4: donc
20: autant qu'elle s'arrête maintenant, quoi, voilà.
4: Non, donc, attends, on va... Ok, Starlet, pour finir.
23: Il a prêté sa jambe de bras, c'est ça.
20: Oui, Germain, moi, j'ai pas écouté la question.
4: Non, mais, s'il te plaît, Pedro, je voudrais bien savoir qui s'amuse à dire il a prêté sa jambe de bois, d'accord? Parce que là, ça commence à m'énerver.
24: C'est pas lui, regarde, il était pas là.
1: Je regardais même pas, Gérard.
4: Parce que là, ça commence à m'énerver. Je demande à Starlet de me répondre à la question. Elle a pas entendu.
20: Il mangeait son caca. Allô?
4: Ouais, allô, ça continue. T'entends rien dans le casque.
1: Mais ça n'a rien à voir avec le fait que je l'entende, Gérard. C'est que c'est pas moi qui les ai eus au standard.
4: Eh punaise, mais ça commence à m'énerver, ça, encore, hein.
1: Allez, Gérard, continue.
4: Starlet, pour finir.
20: Repose-moi la question, s'il te plaît.
4: Alors, pensez-vous que la France va gagner cette année?
20: Écoute, pour te répondre sincèrement, je pense pas que la France puisse avoir une seconde chance au Mondial. Je pense qu'elle va bien se manger le Mondial, quoi. Je pense qu'elle gagnera pas, quoi, en conclusion.
18: C'est mal parti, hein.
4: Maintenant, je vais vous répondre. Maintenant, ce qu'il y a, le problème... qui se passe, et ça je pense que tout le monde va être d'accord avec moi.
18: Ah oui, sûrement.
4: C'est qu'il nous manque, c'est que le premier match amical,
18: ouais,
4: comme par hasard, Zidane se blesse à la jambe.
20: Comme par hasard.
18: Mais à mon avis, tu sais quoi, Gérard?
4: Oui.
18: À mon avis, il y a eu du vaudou.
4: Donnez vos noms quand vous parlez.
18: C'est Kiki Gonzalez. À mon avis, il y a eu du vaudou, tu vois, du sacrifice de poulet, des gris-gris. Tout ça pour que Zizou, il se blesse à la cuisse et qu'il joue pas le premier match. Résultat, il y a un but de Papa Bouba Diop.
4: De manière, pour vous dire une chose, que tous ceux qui ont joué contre nous là au Sénégal, c'est des joueurs c'est des joueurs qui jouaient en D1.
18: Ouais, c'est vrai qu'ils ont
4: l'équipe du Sénégal et je peux vous dire une chose, que les trois quarts des joueurs sont de Marseille, de Lille,
18: Lens,
4: de Montpellier, de Cannes, d'Auxerre. De tout, ouais, tout ce que vous voulez. Merci. Esteban, tu te recules jusqu'au bout là-bas maintenant, c'est terminé.
0: Allez, dans le coin, les mains sur la tête. 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
4: Donc, voilà.
21: Qu'est-ce que j'ai fait?
4: Donc, je peux.
21: Qu'est-ce que j'ai fait?
4: Arrête de me souffler dans
21: c'est pas la première fois que tu te prends un vent.
4: Arrête. Donc, voilà ce que je voulais vous dire. Et de toute manière, faut bien vous dire une chose. C'est malheureux à dire, mais si. Parce que là, on a perdu 1-0. Je peux vous donner les scores. Justement, la deuxième équipe qu'on va rencontrer, c'est l'Uruguay.
18: Ouais.
4: Donc, contre le Danemark. Donc, ils ont déjà perdu. L'Uruguay a perdu 2-1 contre le Danemark.
20: Ouais, mais c'est l'Uruguay, c'est à côté du Brésil.
18: Ouais, à mon avis, on va aller doser les chicanos là.
4: Non, moi j'ai bien aimé. Tout le monde me dit, ouais, mais les Sénégalais, on va les manger.
22: Mais en fin de compte,
4: on s'est fait manger.
20: Pourquoi?
18: Parce qu'on joue avec le bœuf.
4: On joue
18: à 10.
4: Non, mais ce qui s'est passé. Oui, attendez, je vous réponds. Oui, Hervé.
21: Oui, j'ai eu une réaction au standard. On m'a dit que quand tu as dit les Sénégalais nous ont mangé, quelqu'un a trouvé ça un peu sectaire de les traiter de cannibales.
4: Non, mais attends. Non, mais faut bien se dire une chose.
21: Excuse-toi, Gérard.
4: Non, mais
21: excuse-toi.
4: Laissez-moi. Excuse-moi.
20: On n'a pas le droit de traiter les gens de cannibales.
4: Mais j'ai jamais dit ça. Attendez, j'ai simplement dit qu'on allait les manger.
20: C'est de l'anthropomorphisme.
4: Mais non, mais en fin de compte, c'est nous qui se sont fait manger. Et l'Uruguay, de manière, faut bien se dire une chose. Oui. C'est que tout le monde dit oui parce que ça, j'écoute constamment les trucs sur le foot et je peux vous dire une chose qu'à chaque fois qu'on dit oui mais parce que il y avait pas Zidane mais Zidane on peut le remplacer.
20: Il est pas tout seul Zidane sur le terrain, ils sont 11.
4: Ils sont 11. Donc voilà et donc on a perdu.
18: Il a deux pieds gauche donc c'est un peu dur quoi.
4: Non mais attends, faut voir d'après ce que j'ai entendu dire, on a eu une barre un tiers sur le poteau côté gauche.
20: Ça,
4: un tiers sur la transversale. Donc faut bien dire une chose que Zidane, même s'il n'est pas là qu'il soit blessé, on peut le remplacer, d'accord?
18: C'est vraiment la faute à pas de cul ça.
4: Non, c'est de la faute à pas de chance, s'il te plaît, merci.
21: Qu'est-ce que tu penses du joueur, justement, sénégalais qui est sorti du match en disant « Iniega Agouaz »
4: Je n'ai pas vu le match.
18: De dire des choses pareilles.
21: Exactement, non mais les auditeurs réagissent, c'est quoi ta réaction?
20: C'est dégueulasse.
4: Mais je sais pas, j'ai pas... De toute manière, il paraît que...
21: il a même rajouté « Iniega ».
4: J'en sais rien.
21: Là, tu vois, ça c'est quand même une insulte pour le foot français.
4: Mais non, mais même, c'est pas parce qu'on a perdu contre eux. En fin de compte, on a tout le monde dit que c'était un beau match. Moi, je ne l'ai pas bu.
20: Oui, mais c'était pas un très bon exemple de fair play, tout ça. Hein.
4: C'est qui parle, là?
20: C'est Flamby.
4: Et Starlet,
20: Oui.
4: Tu peux réagir, hein?
18: Qu'est-ce qu'il en pense, Starlet?
20: De toute façon, j'attends pas que tu me demandes, je réagis.
4: Non,
20: tu l'écoutes pas, de toute façon.
4: Mais si, mais tu peux réagir, hein, c'est pas parce que tout le monde parle, mais tu peux réagir. Hein.
20: Mais écoute, je réagis, y a aucun souci, genre.
18: Par exemple, Starlet, quel est ton joueur préféré de l'équipe de France?
20: À qui je pose la question?
4: Bah toi, Starlet.
18: À toi, Starlet.
20: Ah, moi, mon préféré, Trezeguet, tiens.
18: Trezeguet, t'aimes bien?
22: Ah, Patrick Vieira,
18: chasseur de but.
22: Très physique. Ah, Patrick Vieira, c'est un grand joueur.
20: Moi, personnellement, c'est Pires, mais tout le monde s'en fout.
4: Ouais. Bon, non.
20: Non, c'est bien Pires aussi, moi.
22: Mais Robert Pires, je crois qu'il a glissé sur une plaque de verglas, donc il peut pas jouer à partir de là.
4: Kiwi! Kiwi!
20: C'est pas cool, quoi.
18: C'est pas Kiwi.
4: C'est qui?
20: C'est pas cool.
4: C'est qui vient de dire
21: c'est
4: ça?
21: C'est qui non?
20: Non mais c'est l'hiver là-bas, c'est pour ça.
4: Non, il n'y a pas de qui non. Hein. Non, c'est pas l'hiver au Japon. Hein.
19: Bah, ça caille en tout cas. Hein.
4: Ah non, il paraît qu'ils ont. Non, c'est qui vient de dire ça? C'est Starlet?
19: C'est Flambide.
4: Ah, c'est Flambide.
18: En plus, je sais pas si t'es au courant, Gérard, mais là, en deuxième semaine, on va se manger des pluies de ouf. Tu vois, ça va être la mousson.
19: Ah, c'est la mousson là-bas.
18: Il va y avoir des terrains inondés. Là, ça va être encore plus difficile. Là, hein.
4: Non. Apparemment, je peux vous si vous voulez, je peux vous donner tous les scores qu'ont eu lieu là jusqu'à maintenant.
18: S'il te plaît, avec une petite analyse technique, ce sera bien sympathique.
4: Alors donc Danemark Uruguay, donc je vous l'ai dit 2-1, donc je sais pas qui c'est qui a marqué.
18: Ah, je peux te le dire moi.
4: Oui.
18: Alors deux buts de Thomasson et un but de une c'est superbe une reprise volée pleine lucarne, une putain de cacahuète de.
4: Mais on dit pas putain s'il te plaît parce que
18: une maman sacrée cacahuète d'un joueur uruguayen.
4: Alors, Paraguay-Afrique du Sud, 2-2.
18: Paraguay-Afrique du Sud, ouais. Deux buts d'Indiens et deux buts de Bafana.
22: Mmh. Beaucoup de chance, hein. À partir de là, ils ont eu beaucoup de chance.
19: Mais nous avons un spécialiste.
18: Eh oui, Eugène Sacomaliac, c'est moi, bonsoir.
4: Zimbabwe, Kilimandjaro 4-3, donc j'ai les buts de Sodoman, Jamet, Taboulé et Christophe Peck. Espagne, Slovénie, but de Salvador Dali et Pedro Almodovar. New York, Sarcelle, bien sûr, ça a rien à voir dans le truc. Hop, terminé. Brésil, Turquie, 2-1 et Italie Équateur 2-0. Et par contre, merci de me remettre les auditeurs en air. Par contre, le gros carton
18: ah ouais.
4: du début de la Coupe du Monde.
18: Ouais, c'est les cheveux qu'on dosait.
4: C'est l'Allemagne contre
18: les Saoudiens. Ouais.
4: Les Saoudiens 8-0.
18: Ah ouais, ils ont dosé là les Arabes Saoudiens.
4: Merci Flavie.
19: Mais franchement, ils auraient joué en fauteuil roulant, c'était pareil quoi.
4: Ouais, ça c'est Starlet derrière qui dit ça.
18: C'est vrai que sur la pelouse, là, les Arabiens Saoudiens, ils cherchaient du pétrole.
4: Ouais, non, mais attendez, commencez pas à dire n'importe quoi, d'accord?
2: Il y a beaucoup de gens qui demandent des excuses par rapport à ce que t'as dit tout à l'heure contre le Sénégal.
4: T'as rien sur le net alors? Non. Allez, terminé, Esteban.
2: C'est au téléphone.
4: Y a rien.
18: T'as même pas de.
6: Oui, Gérard, c'était au téléphone.
4: Mais ouais, mais c'est ça, mais arrêtez de me dire. Mais arrêtez de me dire n'importe quoi parce que vous décrochez même pas le téléphone.
18: Pas de clavier.
4: D'accord?
2: Gérard, il y a ton.
4: Déjà!
2: T'as un trou dans ton oreillette.
4: Ouais, c'est ça, j'ai un trou dans mon oreillette. Toi, tu vas arrêter parce que de toute manière, comme le net, il. Non, mais Gérard. Tu vas ailleurs.
0: Mais non, il reçoit des emails sur sa boîte aux lettres et puis il peut avoir des messages comme ça.
4: Y'a rien.
0: Tu comprends pas. Bon, allez, Gérard, vas-y, enquille.
4: Donc, deuxième question. À votre avis, y aura-t-il une finale France-Brésil ou pas? Et on se retrouve tout de suite après.
18: Non.
22: Déjà?
0: Ça fait qu'un quart d'heure, Gérard, qu'on est revenu.
22: Gérard, c'est bien, là, faut continuer.
0: Ouais, il faut continuer, Gérard.
4: Qui parle de toute manière, c'est moi qui commande encore.
19: On est bien lancé, là.
18: Parlons football.
19: C'est drôle, en plus, on est
0: très bien. Non, Gérard, il faut que tu continues. Ils essaient de saboter le débat, là. Il faut que tu continues.
22: C'est une bonne question que tu allais poser.
0: Ça fait qu'un quart d'heure qu'on est revenu, Gérard. Je peux y aller.
4: David?
0: On enquille.
22: Oui, Gérard. Oui, je vous écoute.
4: Bah alors?
22: Tu
4: vas me dire que t'as pas entendu la question.
22: Ouais,
0: est-ce qu'il va y avoir une finale France-Brésil?
22: Ouais,
4: à votre avis, y aura-t-il une finale France-Brésil ou pas?
22: Non, je pense pas, parce qu'à partir de là, c'est l'Italie qui va aller en finale, parce qu'ils ont un groupe très léger, avec des équipes pas très physiques. À partir de là.
4: Doucement là, parce que.
18: Il est projet.
4: Il y a un problème avec le portable, on dirait.
22: Ah, très bien. À partir de là, c'est l'Italie qui va aller en finale, je crois, contre l'Argentine. Mais France-Brésil...
4: Il y a les Argentins.
18: Ouais, bah ouais.
22: Ah, oui, sont bon,
4: avec. De toute manière, il y a 32 pays. Il y a 32 pays. Hein.
22: Voilà, oui. Il y a 32 pays, il peut y avoir des surprises, mais je pense pas.
4: Mais de toute manière, il faut bien... Kiwi. De toute manière, je vais te répondre après, David. Hein.
18: Alors moi, je verrais bien la France en finale s'il se rattrape là contre l'Uruguay. Mais par contre, je vois bien aussi l'Argentine, le Brésil et aussi...
4: Oui. Attends, qu'on se rattrape contre l'Argentine, ok.
18: L'Uruguay.
4: Contre l'Uruguay. Mais faut savoir...
18: Oui.
4: Parce que, attends, vas-y, réponds à la question. De toute manière, je vais
18: disais donc que mon carré, ça serait France, Argentine, Brésil et peut-être Angleterre.
4: Qu'est-ce qu'ils ont fait aujourd'hui, les Anglais?
18: Alors, les Anglais, ils ont fait match nul contre la Suède, si mes souvenirs sont bons.
22: Exactement.
4: Ah, je sais pas, parce que, c'est pas...
22: C'est bien
4: non,
22: ça,
4: non, parce
22: sport.
4: Que moi, j'ai un truc New York-Sarcelles.
22: Ouais, ah oui,
4: aussi, oui. New York-Sarcelles, à mon avis, ça me passe.
0: Mais si, Gérard, il joue New York et Sarcelles.
4: Mais non, mais attends, c'est aussi
3: Gérard, laisse discuter.
4: Dans ton micro, calme.
3: J'avais une question Internet. J'ai une question de Michel Blanc.
0: Internet.
3: Il demande. Une question de Michel Blanc. Regarde, Gérard, regarde.
4: Vas-y, pose la question.
3: Question de Michel Blanc qui demande, est-ce que tu as déjà fait une partie de foot avec des Sénégalais?
4: Voilà, il y a des questions cons.
3: Voilà, bah je parle du foot, je parle du Sénégal.
4: Voilà.
3: Peine, donc, mais me crache pas dessus.
4: Mais attends,
22: bip de Mamadou.
20: Gérard.
22: Bip de Mamadou à la 35e minute.
4: Oui.
20: Moi, je pense que c'est une question super intelligente qui mérite une réponse quand même.
4: Bah, de manière, quoi?
3: Est-ce que tu as déjà fait une partie de foot avec des Sénégalais?
4: Non.
20: C'est une super
3: Pourquoi
20: question,
4: bah non, parce que j'ai jamais eu l'occasion de jouer. C'est tout. De manière, des questions comme ça me suffit.
3: T'as jamais voyagé souvent, en fait.
18: T'as jamais joué au foot, GG, quand t'étais jeune?
4: Non.
20: Ah,
22: ouais.
20: Il jouait pas au.
22: Ah bon,
4: ça continue.
3: Mais c'est des réactions, c'est un débat.
4: Non. Mais avec celui qui dit que l'autre là qui s'amuse à dire il jouait pas,
18: pour
4: ça
18: toi,
4: commence
18: Gérard.
4: À m'énerver.
18: Pour toi, Gérard, qui est-ce qui va gagner cette coupe
4: qui
18: du
4: sait,
18: monde?
4: Qui sait
18: c'est Kiki Gonzalez.
4: Non, mais attends, parce que laisse finir les gens.
18: Ah d'accord.
4: Flamy.
20: Flamby.
4: Ouais, Flamby.
20: Moi, je crois que une finale France-Brésil où on leur fait 3-0, il y en aura qu'une. Une seule et unique, donc à mon avis, la France ne sera pas en finale. Et je suis même pas sûr que le Brésil le soit aussi, donc la place aux autres.
4: Starlet, pour finir?
20: Oui, moi, je suis à peu près d'accord avec Flamby. Moi, je vois bien la France contre le Sénégal en finale, pourquoi pas, après tout.
4: Bah ouais, mais...
20: Donc, t'es pas d'accord. Non, ça va pas.
4: Bah non, je pense pas, hein, à mon
18: pourquoi
4: avis.
18: Pas, pourquoi pas, j'ai Argentin avec Diego Armando Maradona.
4: Non, mais je pense pas. Je pense pas une finale.
20: On contre le Danemark, à la rigueur.
4: Bah non, parce que c'est deux équipes qui jouent déjà dans notre groupe.
20: Et pourquoi pas Croatie-Japon? Ou Brésil-Japon,
4: Non, mais moi je pense.
20: Tout est probable. Alors le Sénégal contre la Goutte d'Or.
18: Ou Chine-Costa Rica. Allons-y.
4: C'est qui? Kiwi. Attendez, Kiwi, tu m'avais posé quoi comme question, toi, tout à l'heure?
18: Je voulais savoir, à ton avis, Gérard, quelle va être pour toi l'équipe qui va gagner cette Coupe du Monde en Corée? Ou au Japon, plutôt.
4: Ah ouais, voilà. Donc, déjà pour l'équipe de France, on va revenir là-dessus, parce que c'est vrai que maintenant, on est quand même mal placé avec l'Uruguay. Donc, maintenant, c'est à nous de savoir jeudi. Bon, comme tous les médias disent... Parce qu'il faut prendre ça avec des pincettes.
20: Absolument.
4: Tout le monde dit que Zidane sera là jeudi.
18: Apparemment,
4: si. Tout le monde le dit, même l'entraîneur a dit qu'il sera là jeudi.
18: Qu'est-ce que tu penses de l'option tactique de Roger Lemaire de jouer avec trois milieux créatifs, Gérard?
4: Récupérateur. Non, mais c'est bien, mais si, sa tactique, elle est bonne. Ce qu'il y a, c'est que malheureusement, il a laissé des joueurs bons sur le banc de touche.
18: T'es plus adepte du 4-4-2, 4-3-3.
20: Je pense qu'on les paye des millions et il reste sur le banc de touche.
22: J'ai une question, Gérard.
4: Oui.
22: J'ai regardé aujourd'hui Brésil-Turquie. J'aurais aimé savoir ce que tu penses des simulations de Rivaldo à la fin du match, qui tombe par terre en faisant semblant d'avoir pris un ballon dans le visage. À partir de là, il doit avoir un carton rouge, normalement.
4: Attends. C'est David?
22: C'est David, oui.
4: Ouais. Mais David, tu m'excuseras, comme j'ai dit tout à l'heure, j'ai pas pu regarder les matchs. Alors, je ne sais pas ce qui s'est passé, parce que, comme sur les radios, ils nous retransmettent pas tout ce qui se passe. Donc, qu'est-ce qui s'est passé? Donc, toi, d'après toi, il y aurait un joueur... Il aurait pris le ballon en pleine figure.
22: En fait, non, il l'a pris. Il a pris le ballon dans la jambe.
4: Ouais.
22: Et après, il a pris sa tête en faisant semblant devant la bite de touche.
4: L'arbitre.
22: L'arbitre. Oui, il y a un R. Pardon. À partir de là, il est tombé par terre. Et il a fait semblant d'avoir mal. Et le joueur qui lui a envoyé le ballon a pris un carton rouge.
4: Ah ouais, donc c'est dans ce match-là que. C'est dans ce match-là qu'il y a eu un carton rouge et...
18: Il y en a eu deux cartons rouges. En fait, la question, c'était qu'est-ce que tu penses de ce genre de stimulation qui casse le jeu, quoi?
4: Non, mais là, de toute manière, faut bien se dire une chose, que de toute manière, l'arbitre central sera obligé de revoir ce qui s'est passé sur un moniteur, donc sur un grand écran.
18: Ouais.
4: Et là, ils pourront prendre leur décision.
18: Ouais, mais c'est pas encore ça, tu sais.
4: Attendez, 5 minutes, tu mets les auditeurs en air, s'il te plaît.
0: En air ou en attente?
4: Je préviens une chose.
0: Attends, je les mets en air ou en attente?
4: En attente. Je préviens une chose, Esteban. T'es à côté de moi, tu arrêtes de me souffler dans la figure.
0: Mais ils sont bons de la bouche.
5: Pas dans la figure, ça va pas, non?
4: Non, mais tu arrêtes parce que depuis tout à l'heure, j'ai que ça dans la figure, j'ai horreur de ça.
5: Ah bon? C'est parce qu'on est sous l'aérateur, comme si j'allais souffler dans la figure.
4: Il n'y a aucune aération ici, si, d'accord? Ça suffit comme ça.
0: T'as lâché un prout. Bon, allez, on y va.
5: T'as fait un petit prout.
4: Donc,
7: tiens, c'est prout.
0: Ah, non, c'est pas moi, Gérard, je te promets.
11: Question de Jean-Pierre.
0: Il y a une question internet.
3: Non, c'est un proverbe.
0: Ah, un proverbe. Attendez, voilà.
3: Jean-Pierre, gros pompeur, qui dit on parle trop du mondial, trop c'est trop, la Coupe du Monde est pleine de foutre.
4: N'importe quoi. Je vois pas du tout le rapport, et de manière qu'on parle trop de la Coupe du Monde, de manière c'est le sport le plus intéressant. Parce que dans ces cas-là, si on parle trop de la Coupe du Monde, pourquoi qu'on parle pas du tournoi de Roland Garros?
5: Eh ben, on en parle!
0: Allez, on y va!
4: Alors, tu t'occupes de ton
0: terrain. Allez, on change de sujet, on va voir Roland Garros. On y va?
3: Gérard, t'as une dent qui pousse.
0: Allez, on y va.
4: Esteban, ça suffit.
0: Allez, on y va. On y retourne avec les auditeurs.
12: Donc, je trouve que Mathieu, il a eu vachement de mérite par rapport à Agassi, qui a joué un peu comme
4: un joueur.
12: Mais il s'est bien rattrapé. Il y en a plein, mais l'autre c'est trop
4: flamé.
0: Attendez, on va se calmer, on parle plus de Roland Garros, on parle que de foot.
12: Bon, attendez,
0: s'il vous plaît. On reste sur le foot, on va pas à Roland Garros, on reste uniquement sur le foot. D'accord, mais on chante pas non plus, ça va.
24: Allez les bleus, on est tous avec vous.
0: Voilà. Bon, Gérard, tu veux peut-être annoncer un disque?
4: Je pense.
0: On va peut-être passer un disque, vas-y. Lire.
4: Non, parce que de toute manière, je vais pas finir de répondre à la question. Donc
0: ah bon, excuse-moi. Allons y retourner.
12: C'est Flamby.
4: Oui.
12: Est-ce que tu pourrais me jeter en me traitant de salope, s'il te plaît?
4: Non, merci, alors au revoir.
0: On dit au revoir.
4: Au revoir.
3: Une salope, ça lui fait plaisir.
4: Non.
24: Gérard, à partir de là, je voulais savoir ce que tu pensais de la nouvelle chanson de Johnny Hallyday.
4: Ben justement, mais qui c'est qui... Ah, voilà. Alors la question. Là.
18: C'est là tout de suite.
4: Qui a écrit les paroles de la chanson de la musique de l'équipe de France? On se retrouve tout de suite après et on s'écoute à la queue le 2 et 1, 2, 3 champions. A tout de suite au 0825-08-5000.
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4: Et voilà, rebonsoir à tous. Donc, on venait de s'écouter à la queue leu de 1, 2, 3 champions. Donc, toujours sur Fun Radio, suite et fin du débat. Donc, toujours au standard Esteban, sur le net Esteban. Donc, au www.funradio.fr. Apparemment, on m'a dit qu'on était combien, Esteban, s'il te plaît?
3: 4894.
4: Donc, apparemment... 4894, c'est dommage quand même. Mais bon, on verra bien par la suite. Donc, toujours au standard pour vous accueillir au 0825-08-5000 et au 033-0825-08-5000 pour les Belges. Céline, toujours là.
25: Oui, j'ai...
4: Hervé. Merci de me répondre, Hervé.
7: Ouais, je suis là. Bah, tu me vois.
4: Et Pedro, toujours à l'arrière.
0: Ouais, je suis là. Super.
4: Et donc, on va faire un petit sondage avant de récupérer David. Toujours là, David 13 Grosse.
26: 13 Grosse Call. Ouais, toujours là.
4: Kiwi.
26: Ouais, Kiki.
4: Et Fabien Partouze. Hein?
27: Bonsoir, Fabien Partouze, Yuko Anal, 117.7, bonsoir tout le monde.
4: Et Starlet.
27: Bonsoir.
4: Et Starlet, je sais pas d'où. La fréquence, s'il te plaît.
28: De Paris, 101.9, Gérard, bonsoir.
4: Ah, 112.9, ok.
27: Gérard, il y a un de mes collègues qui te passe le bonjour, là, Hernan Crépu.
4: Non, mais c'est bon, les bonjours, c'était avant les débats. Maintenant, pendant les débats, si, on va saluer quand même. On va saluer les routiers, puis c'est tout, et puis les chauffeurs de taxi, parce qu'il y en a beaucoup qui nous écoutent toute la nuit. Voilà.
0: T'as dit quoi, les chauffeurs de taxi?
4: Oui.
0: Les chauffeurs de taxi, d'accord.
3: Une question d'Hervé.
0: Ah, chauffeur.
21: Hervé. Non, non, il y a aussi les policiers qui nous écoutent.
4: Ouais, ben ça, si on saluait tout le monde, les ambulanciers, les flics et puis tout ça.
3: Il y a des putes, les travestis,
21: les putes,
3: qui cartonnent chez les travelots.
26: Ça va faire les putes, hein.
4: Top. On va faire les sondages.
26: Trafiquants de drogue aussi.
4: Alors.
3: Les dentistes.
4: Alors là.
0: Il y en a qui nous écoutent, ils peuvent venir.
4: Non, attendez. Attendez, parce que là, il y a une question que je viens d'entendre.
26: Des tueurs à gages.
4: Non. Alors là, je préviens tout de suite que je ne veux pas entendre ni ça, ni la première, ni le premier truc.
0: Non, mais ouais. C'est censuré, t'as.
4: Ça n'a pas été censuré. Le boum boum, en fait, il existe encore?
0: Bah oui, je l'ai mis tout à l'heure. Tu veux l'écouter? Tu veux l'écouter ou pas? Voilà, c'est sur notre
26: bien, GG.
4: Voilà. C'est bien parce qu'on aurait dû les mettre pour les 4. On l'a pas encore mis une seule fois.
0: Si, on l'a mis une fois.
26: On l'a mis une fois tout à l'heure.
4: Non, on l'a pas mis.
0: Si, je t'assure.
3: Parce que tu sais pas t'en servir.
0: Et puis tu t'es cogné la tête.
4: À quel poste aimeriez-vous jouer dans l'équipe de France? Alors, 91% pensent la place du bœuf. Donc, c'est pour faire concurrence à.
26: À l'autre merde, là.
4: Ouais, merci.
26: C'est une merde, hein, le bœuf, faut le dire.
4: Non, mais attends, tu restes poli, s'il te plaît.
26: Ah, non, non, non, pas qui, là.
4: 70% à la place de Zidane, ça c'est vrai. 51% à la place de l'arrière gauche droite de la banque, je sais pas pourquoi. 32% à la place de Barthez. Pour niquer sa femme, non, je crois pas, là.
26: Elle est bonne, hein, ça m'a fait.
4: Ouais, non, mais de toute manière, c'est un truc qui a été dit avec Thierry Roland et Jean-Michel Larquet lors d'un truc.
26: Ah, mais ils ont tous des bonnes meufs, sauf Franck.
4: À la place de Carombard. Ouais. Donc voilà, donc je vais continuer tant que j'y suis.
26: Attends, toi, GG, est-ce que tu pourrais jouer pivot avec tes dents sur pivot, par exemple?
4: Non.
26: Non?
4: Non, merci.
26: C'est pas possible.
4: À votre avis, quel pays va gagner la Coupe du Monde? Alors, va gagner la coupe, la coupe du monde. Donc la République démocratie du Kosovo. C'est vrai. attendez, ouais. Parce qu'il y a. Attendez. Mais...
26: Ils ont pas de bras, ils ont pas de jambes. Comment ils vont pour jouer?
4: Non, mais.
26: Attends, il y a le
4: début. Non, mais.
26: Comment ils font? Gérard, tu peux répondre à ma question, c'est David. Comment ils font pour jouer?
4: Non, mais attendez, ils ont été battus par les Espagnols 3-1, hein, déjà.
26: Qu'est-ce que tu penses du Foyer Football Club, toi, GG? Est-ce que tu penses que c'est une bonne équipe, hein? Et le DAS Football Club?
4: Alors là.
26: Oh là,
4: David et Fabien. Là, je préviens tout de suite.
26: On est dans le sport, là.
4: Non, mais ce que je viens d'entendre, c'est négatif. Merci.
0: Donc, trois finales à la ligne.
4: On va reprendre deux nouveaux auditeurs, donc
3: il
4: je vais
3: s'énerve,
4: continuer.
3: Gérard, il a les dents qui transpirent.
4: Non, parce que là, ce que je viens d'entendre...
0: Il a tombé par terre.
26: Souffle, Esteban, pour lui décoller les croûtes, là.
4: Kiwi.
26: Ah, c'est pas moi.
4: Non, c'est pas toi, je viens de t'entendre. Fais gaffe, parce que tu risques de faire pareil.
26: C'est Fabien, ça.
4: Non, Fabien, il est parti, on y a du au revoir. D'accord.
26: Ok.
4: Merci.
0: Allez, Gérard, on y va.
3: Gérard, vas-y, c'est pas un hémorroïde dentaire qui va te...
4: Quel pays va gagner la coupe? Alors, 80% pensent la République démocratique du Kosovo. 50% la Bolivie, de toute manière, je ne sais même pas s'ils jouent, eux.
26: Si, si.
4: 40% Turkmenistan.
26: C'est une équipe de Turcs.
4: Les Turcs, ouais. La Slovénie et la poudrière de Balkans. Des Balkans, donc je sais pas si ça existe, ça. Alors, quels sont les joueurs considérés comme les meilleurs? En 5 ans, 60% Sébastien Grosjean, ça c'est dans le tennis. Ça n'a rien à voir dans le foot. 40% Jean Galpion, je sais pas dans quel sport qu'il joue.
26: Sur la perche.
4: 20% Richard Virenque, c'est du vélo. 10% allez-y. C'est la Formule 1. 5% Serge Blanco, c'est du rugby, ça n'a rien à voir avec le football. Donc on continue. Et quel est votre club préféré et pourquoi? Alors 80% Paris Saint-Germain pour l'humour sur le terrain. Ouais, bah alors c'est des mauvais joueurs quand ils perdent. 50% Real de Madrid à cause du lâcher de Vachette. Pourquoi pas? 20% Lens pour leur bonne bière. Bah, de toute manière, Starlet, elle peut parler parce qu'elle est du coin.
28: C'est pas vrai.
4: 10% Manchester pour le beau cul de Beckman. Et 5% le FC Bogota pour sa cam. Et voilà, terminé. Les sondages sont terminés.
26: Ouais, qui se dope.
4: Voilà, ben, de toute manière, sur le dopage, avec le cyclisme, on pourrait en parler plus longuement, on pourrait faire un débat là-dessus. Si on... Alors, merci pour ce qu'éterni, et merci pour la piche. Alors, tiens, c'est bizarre.
3: Gérard, t'as un petit truc qui court dans ta tête.
4: Céline.
3: Gérard, t'en as deux, là.
4: Oui, oh, j'attends ton micro, merci.
3: Il s'accouple.
4: Céline.
7: Oui, Gérard.
4: Tu crois pas que Javal il s'amuse trop à vouloir participer dans les débats?
0: Ah, mais il est bien, Javal.
7: Javal, il est venu il y a deux semaines.
0: Ouais, il est bien.
7: Et en fait, Gérard, c'est un très bon auditeur, donc je me suis dit que ça serait sympa qu'il passe.
4: Ouais, non, mais dans ce cas-là, c'est moi qui commande parce qu'il y a quand même plusieurs personnes qui essayent de nous joindre et qui n'arrivent pas à passer dans les débats. J'en ai marre de me faire engueuler parce que les gens ne passent pas à l'antenne. Donc si on s'amuse à reprendre les mêmes, s'il te plaît, c'est moi qui commande. Si on s'amuse à reprendre les mêmes constamment, ce n'est pas la peine. Oui, donc ça sert à rien que je me crève le derrière à redonner le numéro du standard. Alors Javal, encore une fois dans les débats.
26: Ouais, qu'est-ce qu'il y a, Gérard?
4: Encore une fois.
26: GG, il faut qu'ils insistent. Moi, j'appelle depuis l'émission de Dario, là.
4: Non, mais si tu veux passer dans l'émission de Dario...
26: Non, je t'ai dit que moi, j'ai commencé à appeler à l'émission de Dario.
4: Non, mais de toute manière, c'est pas la peine de vous amuser à appeler avant.
26: C'est autorisé par les gâteaux princes de cul. Bon.
4: Donc, la question, c'est, à votre avis... Ben non, celle-là, on la pète. Alors, seriez-vous prêt à soutenir l'équipe de votre choix?
26: Ok, le mec. Bonsoir.
4: Bon, alors, je peux vous dire une chose?
26: Non, mais GG, là, t'as...
4: Max, comment... s'il te plaît, tu viens dans les studios, merci.
3: J'ai une pause qui te cate, là.
4: Non, mais c'est bon, allez-y, foutez-vous de ma gueule.
3: Gérard, c'est qui?
4: Non, mais c'est bon, voilà. Allez, hop.
3: Gérard, terminé. C'est qui? Gérard.
26: Non, mais non. Tu pourrais m'accueillir.
4: Non, mais attends, mais ça va, oh hey, c'est tranquille.
3: On fait une pause KitKat, Max.
4: Non, mais attends, mais c'est bon.
3: On a fait une petite pause KitKat.
4: C'est bon.
3: Moi, c'est marqué dans
4: le jeu, là. Eh, vous croyez où, là?
3: Moi, c'est marqué dans
7: le... On n'est pas chez Mémé, ici.
3: Mets-moi une KitKat.
7: On n'est pas chez Mémé.
3: C'est le débat de Gérard, oh.
4: Non, eh, c'est quoi, là, oh.
3: C'est les questions du
26: Internet. Gérard,
4: qu'est-ce qu'il y a? Non, mais attends.
26: Il allait dégoûter.
4: Attends, je peux le savoir.
26: Vous mangez,
27: il a rien à bouffer, là, attends. Vous lui faites
4: Tu fais une chose.
26: Attends, il tient la semaine.
4: Tu fais une chose. Non, mais tu fais une chose. Tu vas là-bas sur le net.
3: C'est lui qui va les lire.
4: Non, mais attends.
3: C'est les questions du net.
4: Moi, il y a deux questions.
3: On en est où?
4: Donc,
3: on est à 6782 sur le net.
26: Allez les bleus, on est tous ensemble.
3: T'as une bête sur ton casque.
4: Bon, Esteban, ça suffit, t'es à ton micro, je veux plus t'entendre. Maintenant c'est terminé, et les auditeurs c'est pareil.
0: Arrêtez de l'emmerder. Alors, deux secondes, allez, on les a coupés.
4: Maintenant ça commence à bien faire.
0: Allez, on y retourne.
3: Le standard, il appelle plus non plus, hein.
4: Non, mais de toute manière, ils reprennent au 0825-08-5000, mais de toute manière, ils prennent aucun appel. Ils prennent des habituels qu'ils ont dans leur répertoire.
0: Mais non, c'est pas vrai, Gérard.
4: Ouais.
3: Non, je suis désolé. Ça, c'est pas mes techniques, hein.
4: Non, mais arrêtez. Ils sont gentils. Il a raison.
3: En même temps, j'en profite pour ceux qui ont au téléphone, alors appelez-moi. Pardon.
4: Non, mais vous prenez personne, je vous vois depuis tout à l'heure, père. Depuis tout à l'heure, je vous vois, père.
3: C'est quoi, ça?
4: Mais arrêtez, depuis tout à l'heure.
3: C'est quoi? C'est des numéros.
4: Et alors, c'est des numéros, vous les rappelez même pas, les gens?
7: C'est sûr, les rappelez.
4: Il en peut plus. À part Javal qui a participé, ça fait 15 jours. Qui c'est qui a demandé de revenir? C'est toi.
3: Il en peut plus, Gérard.
4: Bon, Esteban, ça suffit, s'il te plaît, de te foutre de moi.
0: Mais c'est difficile avec deux filles, Gérard.
3: Tu veux de la meuf?
4: Starlette, t'es toujours là?
8: Oui.
0: Pardon. C'était moi. Non, je l'avais coupé parce que c'est le bordel.
8: Allô? Allô, Starlette?
3: Elle est là ou c'est pas
0: Starlette?
8: Oui, je suis là, oui.
0: Allez, vas-y, Gérard,
4: Pedro, s'il te plaît.
0: Arrête de dire que c'est moi.
26: Alors, c'est quoi la question, là?
27: On peut y aller, là?
0: Bon, Gérard, reprends le débat un peu.
8: C'est parti, je m'endors, moi.
4: Qui a écrit les paroles de la chanson de l'équipe de France? On va demander à Javal.
9: Bonjour, c'est Johnny. Il en peut plus.
0: Allez, soyez sérieux, les auditeurs.
4: De manière, dans moins d'un quart d'heure, ça va être terminé. Comme ça, le débat va être saccagé. Écoutez-moi bien une chose. Écoutez les auditeurs. Javal, s'il te plaît, tu t'écrases. Je préviens d'une chose. Dans un quart d'heure, le débat est clos. Le débat aura été saccagé ce soir. Et donc, il est hors de question que je continue à perdre des débats saccagés comme ça.
3: Une question de Mystery The One qui m'a été donnée. Est-ce que Gérard, tu aimes les Sénégalaises?
4: C'est des questions cons, je ne réponds pas. Alors, celui qui est sur le net de l'autre côté, ne prend pas des questions comme ça. Terminé. Merci.
3: Bravo Gérard!
0: C'est énorme.
4: Donc voilà, alors après...
3: Alors une question d'Epsilon qui demande si Gérard tu aimes le foot, c'est parce que A, c'est des beaux joueurs qui courent en maillot, B, des joueurs sous la douche, ou C, respirer les maillots plein de transpiration.
4: Bon, allez, vraiment, c'est ça. Oh, c'est non, tu vas me le chercher.
3: C'est ton petit côté homo qui
4: Non.
0: Tu vas où, Gérard?
21: Gérard.
0: Rassieds-toi, tu vas tomber. Rassieds-toi, Gérard, tu vas tomber.
21: Gérard.
0: Tu vas tomber, Gérard, arrête.
3: Oh, j'ai regardé les fesses, on voit ses fesses. Regardez. Oh, le petit cul. Le petit cul de GG.
0: Oh là là. Et j'y mettrai
21: bien. Gérard, je tiens à préciser que Pipo est venu exprès pour toi, quand même. Parce qu'il nous manquait quelqu'un et il est venu que pour toi parce que normalement il est censé dormir.
3: Parce qu'on a pas de.
21: Tu devrais lui dire merci.
4: Non, mais de toute manière,

0: Manara pour la musique.
1: Ouais.
0: Et c'est ouais, Johnny pour les paroles. D'ailleurs, ça se sent bien.
2: Ouais. Ouais,
0: D'ailleurs, c'est bien de dénoncer le côté marketing de l'équipe de France. Parce que, je sais pas si t'es au courant, mais là, on voit que de la pub pour l'équipe de France. Moi, pas plus tard que cet après-midi, là, je suis allé à Carrefour, j'ai acheté des yaourts avec Zizou dessus. C'est un petit peu abusé.
2: Ouais.
0: Et franchement, moi, j'ai une thèse. Je pense que si l'équipe de France a perdu son premier match, c'est qu'ils ont mangé des petits lus et bu trop de pétrolane, quoi, tu vois.
1: Bah, kiwi. Ouais. Kiwi. Ouais, tu sais ce que je vais te dire?
2: C'est une thèse, hein, c'est une thèse.
0: Ah non, mais c'est vrai, c'est
1: en
0: vrai,
1: revoir.
0: C'est le côté marketing de
1: en
0: l'équipe
1: revoir.
0: De France.
1: Au revoir.
3: On a une question d'un poil du chat qui demande qu'est-ce que c'est qu'une un ballon de foot avec du poil autour?
4: Gérard. Un pouce.
3: Bon, je donne pas la réponse, puis apparemment ça ne t'intéresse pas.
1: Non, ouais, de toute manière, je réponds pas à des questions.
5: Vas-y, donne,
1: comme
5: moi
1: ça.
5: Je veux te savoir, je vais la sortir.
3: Un hémorroïde de Gérard, c'était une petite blagounette.
1: Voilà,
3: petite
1: c'est même pas sur le net, d'accord.
5: Mais si, c'est celle qu'on lui a transmise.
1: C'est toi qui viens de l'écrire, alors arrête. Et pour terminer, Starlette, pour finir. De toute manière, le débat, il va être vite clos ce soir.
5: Ah non, merde.
4: C'était bien parti.
1: Alors, pour toi, qui a écrit les paroles de la musique de l'équipe de France?
4: Bah, pour la musique, Barbelivien, forcément, hein. Et puis pour les paroles, Félix Gray.
1: C'est qui? Donc,
4: voilà, Félix Gray et Didier Barbelivien.
6: Allez les bleus,
7: on est tous avec vous.
1: Attends, Starlette, t'es sûr que tu te trompes pas de musique?
4: Non, mais pas du tout, c'est bien, tu parlais bien de Tous Ensemble, c'est ça, non?
1: Bah,
4: interprété par Johnny
1: Hallyday. Non, la nouvelle chanson de l'équipe de France, hein.
4: Bah oui, c'est ça, Félix Gray et Didier Barbelivien, il est où le problème?
1: Bah non, c'est pas Didier Barbelivien ni Félix Gray, hein.
4: C'est qui alors?
2: Non, mais c'est aussi pourri en fait.
1: Non, parce que je vais te dire une chose, c'est Catherine Lara pour les musiques.
2: Ouais.
6: C'est faux!
1: Comment ça, c'est faux?
2: C'est faux! On va m'accueillir, GG.
1: Qui?
2: J'aime bien quand tu m'accueilles, c'est Roger Lamerde.
1: Non, c'est Jean-Pierre Bombin.
2: Non, c'est Roger Lamerde, j'appelle de l'Evercussec, 1636.
4: Roger Lamerde.
7: Salut Roger Lamerde.
2: Ouais, je suis là depuis 2 minutes.
1: Attendez.
2: J'étais là, regarde sur le banc, là.
4: Salut Roger Lamerde.
5: Bon, arrêtez 2 secondes.
6: Et à moi aussi.
5: Attendez, s'il vous plaît. Alors vas-y, qu'est-ce qui se passe, Gérard?
1: Attends,
5: tu sais pas lire?
1: Jean-Pierre, il remplace qui? Au standard, parce que faudra peut-être me le dire quand vous me donnez les fiches, il remplace qui?
4: Mais Jean-Pierre, il remplace la personne que t'as virée, c'était Kiki.
5: Kiwi, voilà. Ou je crois.
1: Ah, ok.
4: Bonsoir,
1: Gérard. Donc, Jean-Pierre, et donc, alors, Roger.
2: Roger Lamerde, entraîneur d'une équipe de tocards, bonsoir.
4: Bonsoir.
2: J'appelle de l'Evercussec, 116.6.
1: Merci, j'ai déjà donné les fréquences.
2: Voilà, 116.6.
6: Bonsoir, Gérard.
2: Bonsoir.
6: C'est JBB, Jean-Pierre Bombard. Et,
1: J'ai déjà donné les fréquences, je réponds à la question, s'il te plaît.
2: Est-ce que tu peux faire une bobinade?
6: Jean-Pierre Bombard, alors.
1: Une
2: bobinade, là.
6: Moi, Gérard, je connais les paroles de l'équipe de France par cœur. Hein. Je tiens à préciser.
1: Je t'ai pas demandé de la chanter, je t'ai demandé qui les a écrits.
6: Alors, c'est Johnny et c'est Catherine Lara pour la musique.
1: Bravo!
2: Bravo!
1: Oh, c'est bon, là, Esteban, au standard, sur le net, déjà, tu peux presque rien. Alors
3: on fait vivre
1: bon.
3: Ton émission de merde.
6: Ouais,
1: merci.
6: Merde.
1: Alors là, je vais te dire une chose. Attends, 5 minutes, s'il te plaît.
6: Non.
1: Alors là, je vais te dire. Tu vois ce que tu viens de dire, Esteban? Une émission de merde. Et ben, la semaine, dans les prochains débats.
5: Tu seras là.
1: Tu ne seras plus là sur le net.
3: Mais c'était pour rire.
1: Non, mais c'est terminé. Allez, Gérard. C'est terminé.
5: Gérard, tu veux chanter un peu?
1: Non, il est hors de question que je chante.
5: Tu veux pas chanter? Allez. Non.
3: Allez Gérard.
5: Allez les auditeurs, chantez.
8: On est tous ensemble.
1: Allez Gérard.
8: On est tous ensemble.
1: Ta jambe de bois. Elle est avec toi. Alors
5: Jean-Pierre Bombin. Baptiste.
1: Et Roger Lamerde.
2: Ah bah
1: au revoir.
2: Non. Alors, non.
1: Comme ça vous apprendra d'être poli avec
5: moi. Ah
1: bon,
5: on a fait une chanson pour toi exprès là.
6: Ben ouais Gérard.
5: On va la chanter à la fin.
1: Tous les deux.
5: Chantera à la fin avec les auditeurs.
1: Non, il y aura personne qui chantera parce que.
5: Bah si.
1: Ça
3: Gérard, pourquoi tu signes tes papiers une fois que les auditeurs sont partis? Il fait une croix à chaque fois.
6: Il fait une croix pour signer, Gérard.
3: Il fait une croix pour signer.
5: Ah là, c'est un basketteur né. Vas-y.
1: Donc alors, que pensez-vous du match de l'équipe de France? Bah voilà, on en revient. Donc Javal.
7: Ouais. Donc moi, je pense que la France a fait un bon match. Franck Lebeu a bien joué. Et non, tu vas bien, quoi. Tu vas bien.
1: Quoi?
7: Tu vas bien.
1: Non, mais
7: tu vas bien, c'est tout ce que j'ai à dire.
4: Ton accent.
1: Oh là là, punaise. Lui, il appelle de Paris, mais alors je pense qu'il a.

0: moitié tombé, celui-là. Je pense qu'à mon avis, t'as dû trop avaler, toi.
1: Dans ton cul.
0: Merci, au revoir.
2: Il y a une question d'un amateur qui demande si tu es prognate du foot ou pas.
0: Non.
2: Tu es pas prognate.
0: Ok. Et Starlet, pour finir.
3: Oui, bah écoute, moi je pense que les Français auront pas mal joué, ils ont tout donné, avec une, je pense avec une bonne participation de Zidane, je pense que ils ont bien joué tous ensemble, quoi.
0: Bah ouais, mais malheureusement, bon, c'est vrai, on en revient toujours, on en revient là.
3: Ouais.
0: C'est que Zidane, bon, tout le monde dit Zidane.
3: Ouais.
0: Mais de toute manière, Zidane, faut bien se dire une chose, que le Zidane sera, faudra bien qu'il soit remplaçable un jour. Hein. Parce que le jour, oui, Starlet.
3: Mais pourquoi il doit être remplacé? Qu'est-ce qui se passe? Il a un souci en ce moment ou
0: Bah non, de toute manière, il faudra bien qu'un jour il se fasse remplacer par quelqu'un d'autre.
4: Bah, irremplaçable.
0: Ouais, mais.
3: Mais je trouve qu'il a bien joué, hein. Je trouve que sur le terrain, il a pas mal donné pour l'équipe, quoi.
4: Okay.
3: Il a bien mené le jeu et je pense que c'était pas mal.
4: C'est intolérable.
0: Attends, Starlet.
3: Oui.
0: Alors
3: oui,
0: je préviens, Pedro.
5: Et qu'est-ce qu'il y a?
0: Qu'est-ce
5: qu'il y a?
0: Qu'est-ce qu'il y a? Vous arrêtez de faire. Bon, alors, de toute manière, c'est simple.
5: Ouais, on finit à 3h du mat, donc on a encore 1h08 ensemble, donc arrêtez de faire chier.
0: De toute manière,
2: c'est ça. On va sortir, après on va aller au Queen.
0: Non, mais
5: on ramène à la maison.
0: Oui, Starlet.
2: Un petit doigt dans le cul.
0: J'ai une question par rapport à Sandy, est-ce que je peux la poser ou pas?
4: Oui, il y a un nouveau jeu qui est sorti, Sandy Nosaur.
2: On demandait simplement si t'avais déjà joué au foot avec Sandy.
0: Merci, au revoir.
5: Mais non,
0: merci,
5: Gérard.
0: Au revoir.
5: Il y a plein de Sandy en France. Reviens, Gérard.
0: Gérard,
5: reviens, t'as la conclusion à faire.
4: Lève les bras.
5: Gérard. Allez, attention, on va dire. Allez, Gérard, reviens.
6: Allez, Gérard.
7: On est tous avec toi. Allez, Gérard. On est tous avec toi. Allez, Gérard. On est tous avec toi.
5: Allez, Gérard. Allez, viens chanter, Gérard. Allez, on arrête.
0: Le débat est clos et c'est tout.
4: Allô, Gérard. Le débat est clos. Mais Gérard, t'auras pas tes tickets resto à la fin.
8: C'est dommage.
2: Gérard, est-ce que je peux faire un point sur le net?
0: Attention, là je viens d'entendre Roselyne Gogocho, au revoir.
2: Un point sur le net, Gérard. Est-ce que je peux me permettre de faire un point sur le net? Gérard,
0: terminé pour lui.
2: Est-ce que je peux me permettre de faire un point sur le net? Après m'excuser d'avoir posé une question sur Sandy.
0: Vas-y.
2: On est 8996. Bravo. T'es champion, Gérard.
0: Combien?
2: 8997. Il y en a un de plus par rapport à tout à l'heure.
0: Alors, si vous voulez qu'on continue le débat, on met un disque et c'est tout. De toute manière, on va faire la conclusion, alors.
9: Question, mais là...
0: Non mais ça va tous les deux, je vous gêne pas?
5: Non ça va, tu me déranges pas trop. Si tu pouvais parler moins fort, ça serait mieux.
0: Non mais ça va.
5: Ouais, tranquille le chat, ouais, ça va bien.
2: Si on pouvait sponsoriser l'émission par Wizard.
5: Voilà.
3: Allez Gérard, continue.
5: 36-15 ans.
4: Des sapins magiques au caca.
0: Donc la question.
4: Ouais.
0: Alors que pense... Alors attendez. Pastis, t'es toujours là?
10: Bonsoir, c'est Pastis tout à l'heure. Je suis nouveau.
3: Bonsoir Pastis.
0: Donc, Javal.
11: Oui, je suis là, oui, Gérard. Je t'écoute.
0: Et Eric Cantonner, sur Internet.
12: Oui, bonsoir Gérard, c'est Eric Cantonner, l'homologue coréen de Eric Cantona.
13: Bonsoir Eric.
12: Bonsoir.
0: Et Starlet, toujours là?
3: Toujours Gérard.
0: Donc, la question, que pensez-vous de la blessure de Zidane?
10: Bonne question.
0: Alors, on va demander à Pastis.
10: Pastis Touta, moi je fais un petit peu de radiologie en amateur quand même. J'ai eu l'occasion de voir un petit peu les radios de la cuisse de Zizou et c'est moche. Hein. C'est moche ce qu'on opère. Alors je sais pas si c'est les Coréens pendant le match ou si c'est les marabouts sénégalais, mais sur la radio ça avait pas une bonne tête. Hein. Je sais pas si t'as vu les images. T'as pas la télé, c'est vrai.
0: Faut bien vous dire une chose,
10: ouais.
0: Que ça a rien à voir avec ce que tu viens de dire.
10: Attends, on n'en sait rien.
0: Il a été blessé. De manière, Ils disent.
10: Est-ce que t'as vu la blessure, toi? Est-ce que t'as vu
0: ça a été mis dans les journaux.
10: Oui, mais est-ce que t'as vu la blessure s'occulter visuellement, toi, de ton propre œil?
0: Mais de manière, faut bien. Attends, laisse finir les.
10: Non, mais je voudrais savoir.
0: Mais sa blessure, de toute manière, c'est quoi? C'est qu'il l'a pas exprès, il avait pas envie de jouer le premier match, et c'est tout. Parce qu'en fin de compte, c'était rien du tout. Regarde, pourquoi qu'il s'entraîne tout seul, pas avec ses collègues.
10: Attends, je t'entends, parce que c'est vrai que toi longtemps, t'as été diminué de la jambe quand même, un petit peu comme Zizou, en fait. T'as un point commun avec Zizou, en fait.
0: Non, mais moi, de manière, j'arrive quand même à marcher, ouais. Mais c'est vrai qu'avec le changement de temps, c'est autre chose.
10: Mais lui,
0: il fait exprès. Parce que de toute manière, les médecins, ils étaient pas chauds de le faire jouer.
10: Attends, toi, ce que tu sous-entends, c'est que toi, tu pourrais jouer un match de Coupe du Monde avec ta patrole. C'est
1: ça que t'as envie de dire. Avec sa jambe en acier.
10: Ouais, est-ce que tu crois qu'on peut jouer 90 minutes?
2: C'est du tungstène.
10: Avec une patte en titane, toi. Est-ce que tu crois que c'est possible? Un match de Coupe du Monde, parce qu'en championnat...
0: N'importe quoi. Eric.
10: En championnat, tu pourrais, mais en Coupe du Monde...
1: Oui, c'est Eric. Zidane, il attend ta prothèse.
12: Oui, Gérard, c'est Eric. Donc, moi, je vais te dire qu'en fait, Zidane, je pense que s'il est blessé, c'est parce qu'il a une grosse, grosse saison dans son club.
10: Ouais.
12: Et qu'il est très, très fatigué. C'est pour ça qu'il n'a pas pu assurer le match contre la Corée, ni contre le Sénégal, et sûrement pas contre l'Uruguay.
0: Ouais. Non, attends, il a joué en match amical
12: contre la Corée,
0: il a été blessé.
12: Voilà où il a été blessé, et malheureusement, je pense que c'est à cause de sa grosse, grosse saison.
0: Attendez 5 minutes, Jabal.
6: Ouais, donc moi, la blessure de Zidane, c'est inadmissible, intolérable. Et non, il a fait exprès, c'est clair.
12: Un
6: joueur mystère de cette année. Non, franchement, c'est pas cool, quoi.
10: Ouais, GG, toi, est-ce que...
0: Attends, tu permets?
10: Oui, vas-y, je t'en prie.
0: Il reste encore une personne à répondre, Starlet. Oui,
10: elle est tellement discrète.
0: Oh, ça suffit, là!
12: Oui, chute.
3: Oui, bien écoute.
2: Je vais pas me faire engueuler tout le débat, j'ai rien fait, je suis en train de me concentrer sur ton débat.
0: Ouais,
2: j'ai pas dit la suite.
0: Ça, t'es pas de merde!
12: Oh là
2: c'est
12: là
2: pas
12: là.
2: Moi. Alors là, c'est pas moi.
12: Alors. C'est pas malin.
0: J'encule tout le
10: cul! Starlet, on t'écoute.
3: Alors, moi, j'ai pas eu l'occasion de...
8: Gérard, t'es dedans.
10: Vas-y, Starlet, ouais.
3: Oui, hein, je disais que j'avais pas eu l'occasion de me pencher sur le cuisseau de Zizou. Mm-hmm. Ça aurait été avec plaisir de l'ausculter, de lui faire un bon petit massage au Zizou. Et voilà, quoi. Voilà ma réponse.
0: D'accord.
10: Ouais,
3: j'ai voulu faire un petit massage quand même. Hein.
0: À qui?
3: Bah, à Zidane, hein. Il le mérite. Hein.
0: Ah, d'accord.
3: Il y a la cuisse bien faire, moi j'adore.
0: Ah, ok. Ok.
10: GG. C'est
3: vrai qu'il est pas mal gaulé quand même.
0: Merci Starlet.
3: Moi je l'adore, il me rend toute nerveuse. Hein.
0: Oui, merci.
3: Il est grand, il est fort, il est présent, j'adore.
0: Alors, merci Starlet.
3: Moi j'adore Zidane, franchement je le trouve super beau et il m'émeut quoi. C'est dommage qu'il ait pas joué d'ailleurs le premier match, j'aurais bien voulu voir sur le terrain. Je le trouve fantastique et très très excitant d'ailleurs.
0: D'accord, merci Starlet.
3: J'ai pas fini encore.
0: T'as pas fini?
3: Et en plus, il y a deux beaux yeux bleus, quoi.
5: Bon, Gérard, je crois qu'il y a une question Internet, là.
2: Gérard, j'ai une question Internet, mais j'entends mal, là. C'est le problème. Enfin, hyper mal.
5: Il va taper quelqu'un.
6: Oui, d'accord.
5: Oh là là, et t'as cassé la souris du PC, arrête.
10: Allez.
5: Oh là là.
2: C'est un combat d'animal, pouf, contre.
5: Allez, Gérard, on va peut-être conclure là parce qu'il est presque 2 heures.
0: Mais là, c'était...
5: T'as 8 secondes pour conclure.
0: Ah, Evan. La feignasse de la semaine. Donc, moi, ce que je voulais dire, la blessure de Zidane, malheureusement,
5: dans le cul.
0: Merci.
5: Non mais c'est vrai, dans le cul la blessure de Zidane.
0: Non mais même, de toute manière, il s'est blessé lors du match amical pendant la Corée.
5: Oui, il a fait exprès.
12: Je pense que la deuxième étoile, on va bien se la foutre dans le cul aussi.
10: Ouais.
0: C'est
10: clair.
0: De manière, faut bien vous dire une chose que là, pour l'instant, c'est que le début, mais à mon avis, ça m'étonnerait qu'on arrive à passer lors des deux prochains matchs.
12: Ouais.
0: Parce que c'est pas parce qu'il sera là qu'on va gagner, parce que faut bien vous dire une chose que le Danemark a battu l'Uruguay.
10: C'est des chauds.
0: Et donc nous c'est pareil. Si on de manière maintenant, les sondages on dit que là on est obligé de gagner nos deux prochains matchs.
10: Ah mais tu sais les sondages on leur fait dire ce qu'on veut. Hein.
0: Non mais même on est obligé de gagner contre l'Uruguay contre le Paraguay si on veut faire le deuxième tour. Parce que sinon.
10: Toi, GG, tu traînes un peu chez les bookmakers. Est-ce que t'as parié de l'argent un petit peu ou pas?
0: Non, pas du tout.
10: Pas du tout.
0: Non. Parce que moi, je vais te dire une chose.
10: Ouais.
0: Que même, même si on gagne ou qu'on perde, de manière, je m'en fous, j'irai pas faire la java comme ça s'est passé quand ils ont gagné en 98.
10: Tu vas pas sur les Champs-Élysées, toi.
2: Non, mais c'est vrai, Gérard, que tu sens le bookmaker.
0: Bon, écrase-toi.
10: Des montagnes, quand même.
0: Ça suffit maintenant. Hein,
3: parce que
0: là le débat est clos.
4: Oh non, hein, oh non.
0: On a même pas fait. On a même pas fait. S'il vous plaît.
10: Attends, GG, la coupe du monde.
0: Stop.
10: Eh, c'est tous les 4 ans, on n'a pas l'occasion.
0: Non, Gérard, mais même le débat est clos. De toute manière, je veux dire, non.
5: Gérard, on va conclure. Hein.
0: On va le sondage. Non, non, de toute manière, il y aura pas de. On refera le débat.
10: Dans 4 ans, on le refera.
0: Non, non, mais c'est même pas dit que je repasse un débat sur la coupe du monde d'ici 4 ans. Parce que d'ici 4 ans. Je ne sais pas ce que je serai, je ne sais pas où que je serai. D'accord. Voilà, terminé, point final.
5: Dans un bistrot. T'as peut-être changé. C'est pas moi qui dis dans un bistrot.
0: Menteur. Menteur, c'est toi. C'est toi, va des rétros.
10: Dans un brancard.
0: Voilà, et ça continue.
5: Allez.
8: Sur une plaque de verglas.
0: Et voilà, on continue.
8: Vous voyez, il ne tirait pas les
0: pédales. Merci, Pedro.
5: De rien.
8: Il ne frappait jamais les corners. Il ne voulait pas tirer les coups francs.
0: Allez, bon, manière, c'est ça.
5: Gérard, faut conclure.
0: Débat clos. Jamal.
5: Allez, t'avales. Aval compte pour conclure.
0: Conclusion. Stéban, ça suffit. Et maintenant.
10: On peut continuer un peu, là.
0: Non, non, c'est terminé le débat.
10: Tous les 4 ans, GG, putain.
0: Le débat est clos.
10: Justement, on attend, là.
4: Et si dans 4 ans, t'es pas là, comment on fera pour faire un débat?
0: Manière, c'est simple, c'est même pas dit que je revienne à refaire des débats.
2: Terminé. Bientôt ton anniversaire.
0: Terminé.
4: Gérard. Comment t'as fait pour glisser sur ta plaque de verglas?
0: Allez hop, au revoir, merci, bonsoir à tous. Vous allez retrouver Evan pour la nuit sans pub. Vous allez retrouver Evan pour la nuit sans pub. Et moi je vous dis à très bientôt sur Fun Radio.
5: Attends Gérard, on va peut-être conclure. Alors,
2: il y a un hommage.
5: On a un hommage à faire, attention. 1, 2, 3. Allez, faut peut-être y aller un moment.
2: Ah bon, on commence alors.
0: Merci.
5: On va y aller.
0: Allez, Gérard.

0: minutes.
1: Jacouille avec nous.
0: Bah, on dit à dans une semaine ou je sais pas quand avec Gérard. Et puis là, après, c'est 20 0825 0850 pour appeler, passer des messages. Ciao.

0: le meilleur monsieur.
1: Moi, oh, t'entends ça, Gérard?
0: C'est mignon.
2: Ouais, c'est sympa de ta part.
0: Et j'aime bien aussi Stauzère, c'est mon artiste préféré.
1: Jean-Pierre Stauzère, oui. Bien sûr. Et Sandy, c'est qui Sandy?
0: C'est sa femme.
1: À qui?
0: À Gérard.
1: Voilà.
0: Moi, je t'écoute depuis 3 ans, Max.
1: C'est bien. Et t'écoutes les débats de Gérard le jeudi ou pas?
0: Ouais. Jusqu'à même sur diffusion sur TPS.
1: Et ouais, et tu regardes jusqu'à quelle heure?
0: Tard.
1: Non, t'écoutes jusqu'à quelle heure? Parce que les débats qu'il y a sur TPS, sur Fun TV, ce sont pas les mêmes qui sont diffusés le jeudi à la radio. Hein.
0: Ouais.
1: Tu écoutes à la radio les débats de Gérard?
0: Ouais.
1: Jusqu'à quelle heure?
0: Jusqu'à minuit.
1: Ah ouais, d'accord.
3: Donc, t'en rates beaucoup alors.
4: Ouais, ouais.
2: Ah, surtout que je commence à minuit et demi.
0: Non. Coucou Gérard.
2: Bonsoir à toi, mon petit. T'es pas encore couché?
0: Non, je vous écoute très tard.
2: Ouais, mais attends, il y a Bibi, elle va te faire un petit coucou.
1: Ah ouais, Sandy.
2: Il y a Bibi là, qui est là.
1: Regarde le petit Olivier, il a 9 ans.
5: Il a 9 ans, ouais.
1: C'est un grand fan.
2: 9 ans.
1: Salut.
5: Attends, je n'entends rien. Allô?
0: Salut Sandy.
5: Ça va?
0: Ouais.
5: T'as quel âge?
0: J'ai 9 ans.
5: Oh, t'es mignon toi. Et tu vas à l'école?
0: Oui.
5: Et tu travailles bien?
0: Ouais.
1: C'est qu'elle adore les enfants, Sandy. Hein.
5: Qu'est-ce que t'aimes le plus comme matière?
0: Les mathématiques.
5: Ah, parce que moi, les mathématiques, j'étais pas tellement forte.
1: Hein. Oh.
5: Non, c'est vrai, hein, j'étais pas...
1: Ah bon?
5: J'avais tout le temps zéro, et là,
1: c'est vraiment une galère. Oh,
0: c'est possible. Le pire, en plus, c'est que...
5: Hein? Non, mais en plus...
1: Et tu dis, attends, qu'est-ce que t'as dit, Olivier?
0: Je donne des cours particuliers, même que 2 plus 2, ça fait 4.
1: Ouais.
5: Voilà.
1: C'est bien. Est-ce que tu vas avoir des enfants, Sandy, plus tard?
5: Ouais. Ouais, j'en veux, ouais.
1: Combien t'en veux? Passe ta commande, il est là, le monsieur qui...
5: je sais pas. À vrai dire, là, je sais pas, mais on va commencer par un, puis après, on va finir par...
1: Non, mais tu sais, tu veux une famille nombreuse, il y a des gens qui savent s'ils en veulent qu'un, il y en a qui savent s'ils en veulent 3, 4...
5: Ouais, je suis pour les familles nombreuses.
1: Ouais, 3-4 enfants?
5: Ouais, mais pas plus. Hein.
1: Pas plus, d'accord, ok, très bien. On va peut-être s'arrêter là, Olivier.
0: Mmh.
1: Bon, bah tu embrasses tes parents. Comment s'appellent c'est quoi les prénoms de tes parents?
0: Ma mère, elle s'appelle Annette.
1: Ouais, c'est joli ça.
0: Et mon père, il s'appelle Didier.
1: C'est le ça.
6: Annette et Didier.
1: Non, je rigole. Bon, bah Didier et Annette, ils nous écoutent là?
0: Non.
1: Non?
0: Non. Mais,
1: eh ben, t'enregistres là de toute façon.
0: Ouais.
1: Donc il faut qu'on fasse 2 choses. Hein. Il va falloir qu'Apolline, elle te dise qu'elle t'aime.
0: Oui.
1: Alors Apolline, vas-y, c'est par rapport pour Olivier.
6: Bah Olivier, je t'aime bien, beaucoup.
1: Oh non,
2: merde,
1: elle est coincée. Hein. Allez, tu vas te lâcher.
6: C'est une question d'être coincée.
1: Non, bah t'arrêtes pas. Vas-y, lâche-toi un peu.
2: Olivier, je t'aime.
6: Oh. Olivier, je t'aime.
2: C'est zéro là.
6: Oh, qu'est-ce qu'il y a, Gérard? Tu m'as même pas dit bonjour alors.
2: Bon, alors c'est zéro, de toute manière, je vais pas te dire bonjour puisque tu m'as fait jeudi, c'est tout.
6: Et on est dimanche, on crie pas.
2: Je veux pas le savoir.
6: Bon, bah, c'est
2: que
6: pas.
2: Tu m'as fait jeudi, je vais pas te dire bonjour. C'est tout. En de bon entendeur, salut.
6: Salut, ouais.
1: C'est parti, hein.
0: Max?
1: Oui. Oui, mais moi aussi, je t'aime, Olivier.
0: Un jour, je pourrais te rappeler.
1: Bah, évidemment, quand tu veux.
0: Ouais. Hein,
1: quand on aura 15.
0: Oh.
1: Dans 6 ans. Mais on va te mettre en attente. Non, on va bien sûr, on va
3: on te rappelle quand même.
1: D'accord?
0: Ouais.
1: Tu quittes pas Olivier, hein.
0: Et t'as reçu ma lettre?
1: Non, ça me dit rien, mais Apolline va s'occuper de toi, d'accord?
0: Waouh.
1: Et oh. T'es amoureux, toi, hein?
0: Ouais.
1: Légèrement. T'as une petite copine en ce moment?
0: Mon grand frère.
1: C'est ta petite copine, ton grand frère?
0: Non.
1: Tu sors avec lui?
0: Non.
1: Non, bah d'accord, ok. Tu quittes pas, hein, d'accord?
0: Oui.
1: Et tu salues ton frère également?
0: Ouais.
1: D'accord. Gérard, tu viens là? Dans un instant, on va attaquer les conseils de Gérard et Sandy. Des conseils qui vont être très très chauds. Peut-être qu'avant, il y aura une petite explication concernant la petite mésentente qu'il vient d'avoir entre Apolline et Gérard. On
6: ne comprend pas trop. J'aimerais bien savoir quand même.
1: On ne sait pas trop. Donc voilà, si vous souhaitez avoir des conseils de Gérard et Sandy, vous appelez dès maintenant le 0803-08-5000. N'oubliez pas qu'à partir de minuit, ça sera balade nocturne sur Fun Radio, bien sûr, pour tous les amateurs de musique ambiante et musique de supermarché. On est prêts, on prend.
6: Supermarché, ouais.
1: On prend, il n'y a pas de problème.
2: Les poissons, ils sont beaux, ils sont frais.
1: Oh là là, ça c'est du Beethoven, ça.
2: Ah.
1: Ouais, c'est bien joué. Ouais. Allez, madame, on y va sur les conserves de ravioli, on y va, là.
2: Allez, le saucisson, là, il y a de moi qui est pris, on y va. Arrête la musique de nuit.
1: Eric Satie.
3: Ouais,
1: Eric Satie. Oh, ouais. Oh là là, le troisième mouvement.
3: Ouais.
1: Oh,
3: ouais,
1: d'accord, ok, très bien. J'ai commencé à m'y faire, à ta sœur.
6: Ouais.
1: 0800-308, savez, vous nous appelez. Il y a Sandy et Gérard qui vont s'installer pour les conseils dans un instant sur Fun Radio.
2: Et voilà,
4: bonsoir à tous, bienvenue sur Fun Radio. Donc,
5: bonsoir.
4: Bonsoir Sandy.
5: Salut.
4: Bonsoir Bibi, bonsoir...
5: Bonsoir Fida, bonsoir Hugo, bonsoir Apolline, bonsoir Manu, bonsoir Max.
4: Bonsoir Lucky Luke.
5: Ah oui, Lucky Luke, ouais.
4: Eh, Lucky Luke, faut pas l'oublier. On n'oublie pas Lucky Luke. Mais
5: il court plus vite que son ombre. Hein.
4: Ouais, mais c'est comment lui, là, l'abruti, là
5: Lui, c'est Quasimodo.
4: Ouais, Quasimodo. Et là-bas, en face, Casimir. Donc bienvenue. Donc, dimanche soir, il est 22h25. 23h25.
7: Non, regarde, t'as la montre, là, regarde. 23h22, c'est l'heure. Bref, on y va, on s'en fout. Vas-y.
4: Donc, on accueille Samantha, 19 ans de Nice. Bonsoir à toi, Samantha.
8: Bonsoir, Gérard. Bonsoir, Sandy.
5: Salut.
8: Ça va?
5: Oui, ça va très bien.
8: Voilà, je vous appelle parce que je suis tombée amoureuse de mon voisin. Il vient d'emménager. Et je sais pas, j'ai envie de lui écrire une lettre parce que je suis vraiment trop timide pour aller le voir et pour lui dire en face. Donc j'aimerais que vous m'aidiez parce que je sais que Gérard a des dons d'écrivain et que Sandy a toujours des bonnes idées. Vous pouvez m'aider?
5: Oui, j'ai une idée à te proposer, mais je sais pas si tu pourras l'accepter. C'est est-ce que tu aimes bien écrire les poèmes?
8: Bah justement, je voudrais bien...
5: Est-ce que tu arrives à écrire un poème, par exemple?
8: Oui, mais je sais pas, donc si vous pouviez m'aider à l'écrire, ça m'arrangerait.
5: Alors là, en direct, là, c'est pas tellement évident, mais ce qu'on peut faire, c'est éventuellement écrire un poème, et soit t'écrire à la radio, et à ce moment-là, on pourrait te le renvoyer.
8: Bah écoute, c'est pas grave, je vais écrire une lettre normale.
5: Tu as déjà écrit une lettre ou pas?
8: Comment?
5: Tu as déjà écrit une lettre?
8: Non.
5: Non?
8: Non, mais je suis timide, donc je te dis, ça fait une semaine qu'il est là, j'ai craqué pour lui, et je voudrais lui écrire une lettre.
4: Ouais, mais ça fait combien de temps que tu le connais?
8: Ça fait une semaine qu'il a emménagé.
4: Bon, une semaine. Et toi, ça fait combien de temps que t'es là-bas?
8: Ça fait 6 mois.
4: 6 mois.
5: Ce que tu peux faire, excuse-moi Gégé, ce que tu peux faire, c'est l'inviter à dîner, tu vois, tu frappes à sa porte gentiment, ou alors tu peux lui faire un gâteau, tu lui apportes un gâteau et avec une bouteille de champagne.
8: Mais je suis trop timide pour ça, je préférerais lui écrire une lettre.
5: Je sais pas si Gégé t'as mieux à proposer, pas.
4: Non, le mieux c'est de gentiment d'aller le voir, de faire des petits câlins.
5: Non, pas tout de suite, attends.
4: Ouais, mais toi tu proposes...
5: Tu vas trop vite, toi.
4: Mais attends, toi tu proposes le champagne, moi les câlins.
5: Mais parce que toi tu vas trop vite, tu vas pas aller voir une nana dès le premier jour ou un mec et puis lui dire bon bah écoute j'ai envie de toi, ça se fait pas. Tu lui offres d'abord un gâteau et puis après tu vois pour le reste.
8: Et je pourrais lui proposer de venir manger des gâteaux chez moi.
4: Bah oui, là tu l'as vu ou tu ne l'as pas vu encore?
8: Bah je le vois tous les jours mais je ne vais pas parler.
4: Bon. Le mieux ce que tu as à faire pour l'instant c'est si tu le vois pas. Bon moi à mon avis.
5: Elle doit le voir tous les jours parce que c'est son voisin.
4: Bah ça fait combien de temps que tu ne l'as pas vu?
8: Bah, je l'ai vu cet après-midi.
4: Bon, tu l'as vu cet après-midi?
8: Ouais.
4: Bon, tu sais ce que c'est ton gardien?
8: Non, c'est un locataire.
4: Un locataire.
5: Et il habite juste en face de chez toi ou la porte à côté?
8: Non,
5: ou...
8: juste en face, comme ça je peux le voir quand il rentre à travers le judas.
5: C'est quoi le judas?
8: C'est le petit trou qu'il y a dans la porte.
5: Ah,
4: judas,
5: d'accord.
4: Tu sais, c'est un œil. Un œil ton pour savoir qui c'est qui frappe à ta porte.
5: Non, mais moi j'appelle ça un œil, donc c'est pour ça... C'est pour ça que je comprenais pas ce que tu disais.
7: Moi, j'en ai... Revenons sur les conseils des gars.
4: Bon, ce que je peux te conseiller, c'est... Bon, moi, personnellement, tu fais une chose, tu lui écris un petit mot. Tu lui écris quoi?
5: Tu lui fais un poème, comme je t'ai dit.
4: Tu lui fais un petit poème et tu lui mets dans sa boîte aux lettres.
8: Bah justement, mais aidez-moi à écrire le poème, 5-6 lignes même, ça m'aiderait.
4: Oh non, mais attends, tu veux pas que j'aille le voir à ta place?
8: Bah c'est des conseils que tu donnes ou pas?
5: Faut qu'on réfléchisse et puis ça va être ça. Ça demande quand même réflexion. Hein.
4: Ouais, ça demande du temps, moi, les poèmes. Hein.
5: Ouais, surtout toi.
4: Hein. Attends, tu peux parler, toi.
9: Guenon.
10: Non, attends, moi je fais un poème.
9: Bon, vas-y, on est là pour donner un conseil pour son voisin. Bon, moi je serais que toi, j'y écrirais une petite tête gentille.
8: Oui, mais je sais pas quoi mettre dedans. J'écris mal, je sais pas m'exprimer.
9: Ouais, bon...
5: Mais attends, avec la lettre, tu peux tout simplement lui dire ou l'inviter à dîner, par exemple, je sais pas, moi, tu l'invites à dîner ou toi, un soir, à manger, et puis...
8: Alors, je lui écris quoi, là? Je lui mets...
5: Tu lui glisses ça dans la boîte aux lettres?
8: Julie, quoi, est-ce que tu veux venir manger avec
9: non,
8: moi
9: non, non, non, non, non, non, non, laisse tomber. Laisse
5: attends,
9: tomber.
5: Y a un petit
9: non,
5: problème.
9: Non, non, non, non, non, non, t'inquiète pas. C'est pas une nana, c'est un mec, c'est Olivier de la pro.
5: Oh, non, non,
9: allez,
5: non.
9: Allez, au bar.
8: C'est pas Olivier.
5: Mais non, attends.
9: Allez, si, si, si, si.
5: Mais attends, j'ai joué.
9: Non, non, non, non, non,
5: non, non, non,
9: non, non, non, non, non, non, non, non, non, non, non, non, non, non, non, non,
5: allô, je suis une fille.
1: Attends, Gérard, parle à la nana. Allez, vous êtes là?
5: T'es là?
8: Oui, je suis là, oui.
1: Voilà, et Olivier est là, dans le studio. Comment tu sais
5: ça?
1: C'est une fille, Olivier. Fais ici, là.
9: Parce
1: que t'as pas répondre.
9: Non, non. Mais elle prend son pseudo. C'est une voix d'un mec, c'est un tableau, ça.
1: Gérard, mais pourquoi? Gérard.
9: Mais non, non, non, non, non.
1: Je vais faire le point avec toi. Je veux savoir pourquoi quand tu viens tous les dimanches, tu viens foutre ta merde. C'est dur une demi-heure, sois cool, c'est une nana, elle vient pour ça. Tu veux pas donner des conseils? Tu veux parler des emmerdes de Gérard et Sandy ou des conseils de Gérard et Sandy?
9: Non, non, mais. Non,
1: Gérard, t'as pas honte? T'as
9: non,
1: les
9: non,
1: goûts. Gérard, t'es vexé. C'est... Parce
9: ouais,
1: que c'est, tu dis que c'est Olivier et Olivier, il est là.
9: Ouais, bah là,
8: c'est moi
9: qui
8: suis vexé.
5: Je confirme.
9: Vous arrêtez avec vos micros, là?
5: Mais t'énerves pas, Gégé, c'est pas grave.
1: Tu vois, tu t'énerves parce que t'es encore vexé comme tous les dimanches. Putain, c'est une fois sur deux. Bah, tu m'as fait ça il y a 15 jours avec Sandy qui a terminé toute seule. Merde, Gérard, il est en train de Olivier est en train de bosser en prod, c'est une nana. Parce que t'arrives pas à trouver des solutions, parce que voilà, c'est tout.
5: Non mais moi je vais proposer le
1: c'est gâteau. Toi qui as demandé à voir cette fille-là.
9: Non, non, c'est pas moi.
1: Dans le bureau,
9: attends,
1: j'étais là. J'étais
9: non,
1: là.
9: Non, non,
1: t'as
9: non,
1: dit que c'était
9: mais
1: bon.
9: Attends. Déjà, quand vous appelez, normalement, les conseils, on devrait les avoir bien avant le dernier jour.
1: Ben attends, tu m'as dit que c'était parfait, j'étais au téléphone, t'étais bien happy au téléphone, et maintenant que t'es là, t'es énervé comme par hasard.
9: Bon, on va faire l'autre.
5: Mais c'est pas grave, Gégé, mais attends, on n'a pas fini de lui conseiller.
1: Attends, on termine avec elle, un petit conseil, sois
5: bah
1: fou,
5: oui.
1: Sois zen.
5: De
9: manière, le mieux qu'elle a à faire, c'est de, comme tu y as dit,
5: voilà.
9: C'est de lui envoyer
5: ouais.
9: Un poème et une petite lettre pour lui dire qu'elle l'aime et c'est tout.
1: Comment ouais, elle s'appelle
5: elle peut lui faire un gâteau si maman sait faire les gâteaux.
9: Samantha.
1: Samantha.
8: Oui.
9: Oh
8: oui.
9: Eh hey, Manu.
1: Quoi?
9: Tu parles encore plus fort le prochain coup ouais. dans ton téléphone.
1: Non, non, mais attends, c'est rien là.
5: Ah, j'ai rien entendu.
1: Oh non, mais il s'énerve pour rien là. Je crois que ça va encore terminer comme la dernière fois. Tu vas être obligé de terminer tout seul parce que tu t'énerves tout seul. Regarde, ouais. T'arrives heureux. T'es jaloux d'elle ou quoi? C'est pas possible.
9: Non mais attends, c'est bizarre.
1: Mais qu'est-ce qui est bizarre?
9: Normalement, on aurait dû commencer par Michel.
1: Non, non, non, je suis désolé.
5: Grave, c'est
1: désolé, il n'y a pas de... Pourquoi? Ah, c'est ça qui t'a gêné? C'est qu'on n'ait pas commencé par le bon mec?
9: Non, non.
1: Il a
9: bah
1: alors. Les conseils.
9: Demande. Dégage, toi. Je te veux pas à côté de moi, d'accord?
3: Il n'y a pas de place,
5: ailleurs. Putain, Gégé, c'est terrible.
9: Hop,
5: t'es énervé,
9: dégage.
5: Hein.
1: C'est dingue.
8: Je fais comment, moi?
1: Putain, pour les conseils, mais les
9: non,
1: gens...
9: Non, non, tu te mets pas
1: non,
9: à côté...
1: Non, mais moi, je vais te dire une bonne chose. Moi, je risque à cause de toi de faire chuter l'audience, que à chaque fois que tu viens pour les débats.
9: De manière, je dis, on a chuté l'audience.
1: Oui.
9: Ok.
5: Ouais,
9: oui.
5: Ça, j'ai vu. Hein.
9: Hein. Parce que.
1: Oui, mais là, on est là pour donner des conseils.
9: Bon, alors, pour Samantha.
1: Samantha,
9: oui. T'es toujours là?
8: Oui, je suis toujours là. J'écoute.
9: Bon, alors Samantha, le conseil que je te donne. Il a quel âge ce garçon déjà pour
1: voilà.
9: Commencer?
1: Allez, on y va. Ça.
8: Il a la vingtaine, je pense.
9: 20 ans.
5: Et toi, t'as quel âge?
8: 19.
9: 19.
5: Oh bah ça va, c'est pas l'âge qui compte. Hein.
8: Non, non, je m'en fous de ça.
5: Non, mais tu fais comme je t'ai dit, tu essayes de lui envoyer, enfin, bon, comme il habite juste à côté, tu lui envoies une petite lettre et puis...
8: Ouais,
5: tu lui envoies
8: quoi, une petite lettre. C'est pas le problème.
5: Hein?
8: Je mets quoi sur la lettre parce que je voulais lui envoyer une lettre dès le départ.
5: Alors moi,
8: je sais pas quoi mettre dessus.
5: Moi, ce que je te propose, c'est que tu l'invites à dîner sur la lettre. Tu lui dis, je sais pas moi, je veux t'inviter à dîner par
8: attends,
5: exemple.
8: Attends, je veux...
9: Oh non mais attends
5: non mais attends laisse
1: mais
5: là,
1: gueule pas c'est des conseils là. T'es là pour aider les gens pas pour les maltraiter.
9: Mais même hey, Samantha
8: oui.
9: Tu fais une chose
5: mais c'est normal qu'elle note si elle se rappelle
9: mais
5: pas
9: t'as
5: après.
9: 19 ans tu sais comment qu'on tourne une lettre
8: mais je sais pas je perds tous mes moyens quand il est là
5: bah, c'est normal non, hein.
9: Attends
1: Gérard,
9: attends hey, Samantha
8: oui
9: Samantha
8: oui
9: tu perds tous tes moyens quand t'es en cours.
8: Mais non, mais c'est pas pareil.
1: C'est pas pareil. Sandy, dis-lui.
5: Mais c'est de l'amour, c'est pas la même chose. Quand t'es à l'école,
9: non.
5: C'est pas pareil.
9: Mais même, attends, à 19 ans, on sait pas tourner une lettre. Et toi, t'en as 27.
5: Mais attends, non, c'est pas qu'elle sait peut-être pas tourner une lettre. Attends, écoute-moi, elle sait peut-être pas tourner une lettre, mais c'est pas comment faire pour avoir les mots, quoi. Pour,
8: voilà.
5: Pour lui dire, pour lui expliquer.
8: Les mots que je cherche.
5: Donc voilà, c'est ça, pour chercher les mots.
8: Merci, Sandy.
5: Quand t'es amoureux,
9: vas-y, applaudis-toi, pétasse, ça va.
1: Ah, oh, ça
5: non,
1: va, tu parles pas d'Apolline comme ça, dis donc, et oh.
5: GG, tu me saoules, Gérard.
9: Ouais, bah, je te saoule, tu sors, d'accord?
1: Non, mais ça va, tu t'énerves sur elle. C'est cool ce que t'as dit depuis tout à l'heure. Ça t'a aidé, Samantha?
8: Ouais, bah, un petit peu, donc
1: ouais,
8: je vais
1: quand
8: écrire,
1: même, hein.
8: Je veux t'inviter à dîner, puis bah, je mettrai l'heure et puis le jour, quoi.
5: Voilà, et
1: exemple,
5: puis, bon, tu
9: non,
5: lui
9: tu
5: dis,
9: mets pas l'heure, surtout.
1: Ah,
5: pas bah,
1: d'heure.
5: Si.
1: Pourquoi?
5: Non. Pourquoi?
1: Parce qu'on a changé ce week-end.
9: Ben non, mais attends.
5: Mais attends, comment tu veux savoir que le mec, il veut savoir à quel moment tu dois y aller?
2: Sans crier. Mais attends, tu crois que tu vas écrire, par exemple, moi, je vais t'écrire net maintenant, je te marque la date et l'heure.
5: Bah oui, si tu veux que je vienne.
1: Pour dire à quelle heure tu l'as écrit, pour dire si c'était à 22h, ce soir.
2: Et puis, y a une grève de la poste, hein, ouais. D'accord, ils habitent juste en face, il y a une grève, la lettre, mais...
5: Hein, ils habitent juste en face de quoi? De la poste? Bah non, c'est pas possible.
7: Mais c'est bon, arrête de jeter des contre fils d'art, ils sont obligés de se planquer.
2: Attends, fil d'art, fais gaffe à toi.
7: Tu t'énerves pour rien, c'est une apocalypse
2: manière,
7: ce dimanche.
2: Une chose à faire, ne jamais marquer l'heure sur les lettres.
1: Ok, Samantha?
5: Non, moi je suis pas d'accord.
8: Il va pas savoir à quelle heure il faut qu'il vienne alors.
2: Mais attends, tu lui mets dans ta lettre. Tu ne mets pas à l'heure que tu écris ta lettre.
8: Ah, d'accord.
5: Mais l'heure, à quelle heure il doit venir? Ça, voilà. D'accord, je suis d'accord avec toi.
8: Ah, d'accord.
2: Mais pas à l'heure où tu as l'écrit.
5: Voilà.
8: À votre avis, je l'invite à quelle heure?
2: Ouais, je sais pas, moi. Si tu veux l'inviter...
5: Alors que tu veux, hein.
2: Alors que tu veux... moi, je serais toi, je l'aurais invité ce soir, vu que c'était le
5: printemps. Ouais, moi aussi, je te conseillerais le soir, ouais.
1: C'est un peu tard, il faut que tu t'y prennes tout de suite, avant minuit, c'est peut-être pas trop tard, Samantha.
8: Ouais, mais là, je vais aller me coucher, alors.
1: Ouais, bah...
5: Mais moi, ce que je peux te conseiller... Par contre, ce que je peux te conseiller, c'est si tu veux lui faire un petit dîner, tu vois, un petit dîner sympathique...
1: Après, on arrêtera là.
5: Tu mets des petites chandelles. Tu vois, un petit dîner aux chandelles, quoi, tu vois, avec des petites bougies, tout ça, pour que ce soit romantique, quoi.
1: Bonne idée.
5: Enfin, si ça peut t'aider.
1: Jean a donné des bonnes idées. En tout cas, il a bien conseillé sur l'heure. C'était très important de ne pas oublier. Ouais. Tu le mets bien à l'heure à laquelle tu veux le voir et non pas à quelle heure tu écris la lettre.
8: D'accord, j'avais bien compris maintenant.
2: Ça servira à rien de préciser à l'heure que tu envoies ta lettre.
1: D'accord.
5: Et tu dis bien que tu es sa voisine.
1: Ouais.
5: Et tout ça. Ouais.
2: Mais même à la rigueur, elle n'a même pas besoin de lui mettre dans la boîte aux lettres. Elle lui glisse carrément sous sa porte.
8: Ouais,
5: par exemple, mais si la lettre passe pas en dessous, c'est un peu difficile. Hein.
2: Ah bah ça.
5: Tu vois, si c'est une porte que les lettres glissent pas.
1: Ça, c'est.
5: À moins qu'il ait une boîte aux lettres sur sa porte, mais bon.
8: Bah, je vais le scotcher sur sa porte alors.
2: Non, mieux pas.
5: Vaut mieux pas. Hein. Parce que si quelqu'un la prend.
1: Ah, ça c'est clair.
8: Elle a honte.
1: Ok Samantha.
8: Ouais. Ok, bah je vous remercie.
1: C'est très gentil. Et puis j'espère que grâce au conseil un petit peu engagé de Gérard, tu auras pu quand même t'en sortir avec les bons petits conseils de Sandy aussi.
8: Voilà.
5: Je te souhaite une bonne soirée. Hein.
1: Bisous, bonne nuit.
8: Bisous, au revoir.
1: Ciao. Salut. Oh bah elle était sympathique. Pourquoi tu t'es énervé tant de scène pour petite demoiselle 19 ans? T'es dur, hein, franchement. Alors on continue avec qui dans les conseils de Gérard et Sandy, toujours Michel, en direct sur Fun Radio.
2: Michel, 32 ans de Paris. Bonsoir à toi Michel.
10: Oui, bonsoir Gérard.
5: Bonsoir Michel.
1: Bonsoir Michel.
10: Bonsoir Sandy, bonsoir l'équipe.
1: Salut.
10: Bonsoir. Donc c'est Michel. Moi, Gérard, j'ai un petit problème. Ça te concerne toi directement et ça concerne aussi Sandy parce qu'elle le vit par personne interposée. Moi, j'ai un problème de nervosité. Ah. C'est-à-dire que je suis un gars qui s'énerve facilement.
5: Ouais.
10: Il faut pas me raconter trop de bobards. Et je m'énerve et ça me cause un petit peu des problèmes dans mon métier. Donc je voulais savoir, vu que toi tu vis le problème un petit peu de l'intérieur, tu vois. Je voulais savoir comment tu faisais un petit peu pour gérer la crise, quoi, parce que je sais que toi dans ton boulot, des fois tu t'énerves un petit peu et je voulais savoir comment t'évitais les débordements.
2: Comment que j'évite des débordements? Ben déjà pour commencer, je m'en prends.
5: Tu t'en portes facilement quand même, hein.
2: Je demande directement au chef qui est là derrière.
1: Non, mais même quand je suis pas là, je suis dans la vie de tous les jours.
2: Donc, quand il est, dans la vie de tous les jours, je m'énerve pas facilement. Ça dépend.
5: Non, il s'énerve pas du tout. Hein.
10: Ah bon?
5: Mais là, c'est comme il est à la radio, je sais pas.
10: Et comment tu fais pour intérioriser tout ça? Comment tu fais pour te contrôler? Je sais pas, tu as essayé le yoga, tu as essayé des thérapies orientales, quelque chose ou pas?
2: Non, pas du tout.
1: Désherbant.
2: J'ai pas besoin de désherbant ni de... De thérapie.
5: Non mais moi par contre ce que je peux te conseiller c'est tu vas à la pharmacie et tu expliques ton cas.
10: Ouais.
5: Tu dis voilà, je suis trop nerveux, est-ce que je peux est-ce que vous auriez un médicament ou je pense qu'ils doivent faire des petites gélules pour la nervosité.
10: Ça j'ai déjà essayé.
1: Il y a un truc, excuse-moi, c'est quoi exactement ton problème? Tu peux nous donner 2-3 exemples sur ton lieu de travail ou...
10: Par exemple, bon moi j'ai deux acolytes avec lesquels je travaille et bon il arrive qu'ils fassent un petit peu du boulot de merde, hein, GG. Et donc j'ai tendance à leur gueuler dessus, les menacer de les virer et compagnie, tu vois, juste je tape du poing sur la table, je balance des cafés, etc. Quoi.
5: Et c'est dans quel genre de travail si c'est pas indiscret?
10: Moi je suis dans l'import-export de poissonnerie et autres crustacés.
2: Alors dans ces cas-là, le mieux, je vais te dire une chose,
1: Non, mais ouais, sérieux, de toute façon, c'est des conseils sérieux.
2: Non, mais là, c'est un truc...
10: C'est mon entreprise qui est en jeu, quand même. Ouais. C'est pour ça que je me suis dit que j'allais t'en parler.
1: Peut-être le chômage, quoi. Peut-être, tu peux, c'est-à-dire que tu serais prêt à mettre au chômage des gens pour quand tu t'énerves.
10: Ah, ça m'est déjà arrivé l'autre fois. Bon, GG, je sais que t'as des problèmes avec Apolline. Moi, j'avais une petite intérimaire et j'arrivais pas à m'entendre avec elle. Elle me faisait des conneries à la photocopieuse. Et au bout de 2 mois que je l'embauche, elle se fout en congé maternité.
2: Attends, soit t'avances, soit tu dégages.
5: Non mais d'abord c'est pas de sa faute, hein. Tu sais, si elle est en congé maternité, je vois pas qu'il y a le problème.
2: Non mais attends. Là il y a un truc qui me semble bizarre.
5: Ah bon ?
2: Parce qu'au bout de 2 mois, un congé de maternité, tu ne mets pas au bout de 2 mois comme ça.
10: Non, mais
2: tu mets pas une personne au bout de 2 mois en congé maternité.
5: C'est pas au bout de 6 mois plutôt.
10: Non mais elle était enceinte avant d'arriver, elle me l'avait caché.
2: Non, c'était possible. Ouais mais attends, moi je vais te dire une chose, un conseil que je te donne, de toute manière, un congé maternité, même en étant intérimaire, fais-moi confiance qu'ils sont au courant, parce qu'il y a des visites médicales qui sont faites avant l'embauche, d'accord.
10: Ouais mais elle me l'a dissimulé, c'est tout.
5: Et depuis quand elle travaillait dans ta boîte?
10: Ça faisait 2 mois, je te dis, ça faisait 2 mois qu'elle travaillait.
2: Ah ouais,
5: Au bout de deux mois, elle a donné son congé de maternité.
10: Elle m'a annoncé qu'elle était déjà enceinte depuis plusieurs mois, elle a donné son congé maternité.
2: Faut pas mélanger les torsions et les serviettes, parce que là, tu nous as dit, au bout de 2 mois, tu l'avais virée, parce qu'elle était en congé de maternité.
10: C'est ce que je t'ai dit,
5: je lui ai dit
10: pas de congé maternité.
1: On revient sur les conseils de ce
2: fait. Moi, je vais te dire une chose, qu'on ne vire pas une nana, parce qu'elle est enceinte, au bout de 2 mois.
5: Faut quand même le conseiller.
10: C'est parce que j'ai été énervé.
1: Comment résoudre ce problème?
2: Ouais, mais ça faisait combien de temps que tu l'avais embauché? Combien de temps que l'intérim t'avait proposé?
10: Mais sur le coup de l'énervement, tu vois, j'ai oublié que ça faisait 2 mois.
2: Non. Attends, Sandy, tu permets. Déjà, il y a un truc que tu as oublié de demander. Depuis combien de temps que l'intérim y avait proposé cette personne-là?
10: Mais je sais pas, moi.
2: Quel est le rapport avec son conseil? Non mais attends, parce que dans ces cas-là, il est très nerveux.
5: Mais pourquoi tu ne vas pas tout simplement aller voir un docteur?
10: Ça marche pas, j'ai été voir le docteur, il m'a dit vous prenez une demi-pilule rose, les 5 par 5,
2: et bien sûr,
5: attends, GG, la pilule rose, c'est pas pour la pilule ça?
10: Non, c'est un truc pour te calmer.
2: C'est ça.
5: Attends, avant je prenais la pilule, c'était rose, hein,
2: c'était un antidépressif.
10: C'est un anticoagulant pour te calmer les nerfs pendant la journée.
2: Ouais, c'est ça.
5: Bon, moi
2: c'est
5: j'y
2: ça.
5: Crois pas. Hein.
2: Moi non plus. J'y crois pas. Non, on dit pas putain.
1: Le problème, c'est que vous croyez rien. La fille tout à l'heure, vous ne croyez pas les conseils. À quoi ça sert de faire des conseils de Gérard Sandy? C'est pour toujours ne croire personne. Ne faites rien.
2: Non, mais attends.
1: Ne faites rien.
2: Attends, pour l'instant, moi je lui ai posé une question. Il n'a pas été capable de me répondre depuis combien de temps que l'intérim y avait proposé la
1: combien
2: vie.
1: Combien?
10: Deux semaines, une quinzaine de jours à peu près.
2: Ah ouais, et au bout de 2 mois, tu la vires?
10: Ouais. Bah ouais, elle était enceinte.
5: Non mais là, c'est pas le problème d'elle, c'est le problème de lui.
1: C'est un problème de lui, mais vous écoutez pas, c'est dommage.
5: Moi, ce que je te conseille, c'est d'aller à la pharmacie, tu vas à la pharmacie ou tu vas voir un docteur, il va te conseiller. Moi, c'est ce que je t'ai dit. Bon, GG, lui, là, il s'est complètement égaré, il t'a parlé de je ne sais pas qui, de la nana, là.
10: Bravo,
2: ouais, mais ça va quand même.
10: Heureusement que tu m'écoutes.
5: Merci.
10: Heureusement que tu m'écoutes. Le café, GG, tu crois que ça y est pour quelque chose ou pas? Parce que je bois beaucoup de café. Hein.
5: Ah, tu bois beaucoup de café?
10: Oh, j'arrête pas.
5: Ouais. Ah, là, vaut mieux que t'arrêtes, parce que là, c'est pas très très bon. Hein.
2: Ouais, je serais que toi, j'irais carrément dans un asile.
1: C'est pas des conseils que tu donnes, c'est des critiques, t'arrêtes pas de casser les gens qui passent. Tu sais que il n'y a plus personne qui appelle pour les conseils, on a déjà du mal.
2: Bah, de manière...
1: Mais c'est normal, t'es tout le temps en train de
2: gueuler. Il n'y a plus personne, pourquoi?
1: Non, parce c'est toi. Parce que y a 15 jours, tu t'es énervé, t'es parti. Et tu peux pas faire un conseil. Là, il y a deux personnes bien qui veulent des vrais conseils et tu ne passes ton temps qu'à les critiquer, à leur dire que c'est que des conneries. Donc les gens se disent ça sert à rien parce que ce qu'ils veulent, c'est nous gueuler dessus.
11: Non.
1: Si, bah, les gens, c'est ce qu'ils pensent. Ils aimeraient bien avoir des conseils.
5: Moi, si j'ai pu t'aider, tu vois, je t'ai conseillé quelques petits trucs.
10: Bon, c'est
5: maintenant, tu fais comme tu veux. Hein.
10: Ouais, bah écoute, je t'ai
5: conseillé la pharmacie et puis le docteur, mais je peux pas te proposer autre chose. Hein.
1: Ouais, bah c'est bon, les gars.
10: Écoute, je te remercie du conseil. Moi,
5: merci.
10: Si je peux t'en donner, un, débarrasse-toi de GG parce que toute seule.
11: Bah, t'as raison, Tony.
1: Oh là là là là.
11: Alors, à cette manière, ça fait un an que je suis avec elle, et donc restera avec
1: Michel,
11: moi.
1: Michel, pas Tony, oh là là.
11: Ok.
5: Je t'assure, je resterai avec GG parce que je l'aime de trop.
10: Pour faire les conseils, elle est bien toute seule, moi je dis Sandy quand même.
5: Bah, je sais pas, on verra bien par la suite. Hein. Oh. Si on me laisse ma chance, pourquoi pas. Hein.
1: Ah, t'aimerais bien te séparer de Gérard?
5: Bah, je sais que je peux y arriver toute seule, mais si lui, il peut venir de temps en temps, c'est comme il veut. Hein.
11: Non, te débarrasser de moi, carrément.
5: Mais non, j'ai pas dit ça.
11: Te dire. Ce que Max il veut te dire, c'est de... qu'on se sépare.
1: Mais non, on parle boulot, on parle pas amour. J'ai pas envie de rien. Moi, je demande à Sandy. Sandy, c'est elle qui a envie de travailler toute seule.
5: Bah oui, moi, je sais que je suis capable de parler devant un micro. Il n'y a pas de problème.
1: Bon, on va se rattraper tout de suite avec la nouvelle, là. Comment elle s'appelle, Gérard?
9: La deuxième, c'est...
1: La troisième, mec.
9: Troisième, c'est Émilie, 21 ans, de Brest. Bonsoir à toi, Émilie.
12: Bonsoir. Bonsoir, Sandy.
1: Salut Émilie.
9: Alors là, le conseil, t'es concerné parce que grâce...
5: Oui, je crois savoir.
9: Grâce à Tony...
5: Non, mais c'est pas
9: avant,
5: le problème.
9: Avant qu'on commence, grâce à Tony, tu sais comment te faire enculer.
5: Oh, mais c'est pas le problème. Demande juste un conseil.
1: Alors, quel est le conseil que tu veux? Comment tu t'appelles?
12: Émilie,
1: on t'écoute.
12: Voilà. Eh bien, en fait, je suis avec mon copain et en fait, on aimerait tenter la sodomie. Parce que c'est un truc qui m'intéresse beaucoup et en fait j'ai entendu dire que, enfin je sais pas, c'est peut-être des rumeurs quoi, mais peut-être que vous y connaissez un peu.
5: Oui, parce qu'on l'a déjà pratiqué.
12: Voilà, donc je voulais vous demander comment faire ça dans les meilleures conditions.
5: Ça a été un peu dur, mais bon, on a quand même essayé, mais
11: Avant que tu continues de répondre, le premier qui rigole se prend mon pied dans la gueule.
5: Qu'est-ce que j'ai dit de mal?
11: Alors... non mais toi Max c'est différent. Toi t'es mon chef, toi t'as le droit. Mais là-bas, il y en a une, elle sait pas comment faire, donc caster. Alors Fildar qui se marre comme un pourri, il commence déjà à se planquer parce que je vais m'occuper de son matricule. Et Manu c'est pareil.
1: Tu vas t'occuper de leur cul.
11: Ok.
5: Bon, revenons à son problème.
1: Pas, regarde.
5: GG, revenons à son problème quand même. Hein. Mmh. Elle a un problème de sodomie, c'est ça?
12: Oui, c'est ça.
5: Donc moi,
12: j'ai peur que ça fasse mal en fait.
5: t'as pas essayé encore?
12: Ben non, justement, je voulais te demander.
5: Et est-ce que t'as peur de le faire?
12: Bah au début, c'est vrai que ça m'inquiète un peu, tu vois.
5: Et lui, il est d'accord ou il est pas d'accord?
12: Bah c'est lui en fait qui veut absolument. Bon. Moi, je sais pas trop.
1: Alors qui a envie déjà?
9: Bon alors.
5: Moi, je te conseille, c'est de prendre. Moi, je te demande mon opinion.
1: Vraiment, venir les conseils de Sandy à la vitesse, ça va.
5: Les gens n'arrêtent pas de dire
1: sur Minitel, il n'y a que pour Sandy, il n'y a que Sandy, on n'entend plus Gérard, est-ce que Gérard est encore là?
9: Ah. Non mais attends, déjà pour commencer...
5: GG est encore là, hein.
9: Rassure. Non mais moi je te rassure, déjà pour commencer, c'est de savoir si elle veut le faire.
5: Mais oui, elle a dit qu'elle était...
12: C'est une expérience à tenter, hein, c'est
5: voilà.
12: Sûr.
5: Bon.
9: Bah toi, est-ce que t'es consentante? Est-ce que tu te sens consentante?
12: Je suis consentante.
5: Ah oui, elle dit oui, donc pas de problème.
9: Bon, attends, elle dit oui.
12: Elle vient de dire...
9: Je lui pose la question,
1: On avance pas,
9: tu la mets, en veilleuse, Bibi, là.
1: Alors, avançons.
5: C'est pas grave. Hein. Bon, moi, ce que je te conseille, c'est de prendre une bouteille d'eau. Mm-hmm. Mais, attends, laisse-moi t'expliquer d'abord la suite. Donc, tu prends une bouteille d'eau et tu mouilles un peu le derrière.
12: Oui.
5: Enfin, ton derrière à toi, mais pas le derrière de ton copain.
12: Non,
5: hein.
12: D'accord. Hein.
5: Et tu mouilles ton derrière et puis après tu verras ça se fait tout seul. Hein.
9: Ouais mais moi je te.
5: Il se met sur toi et puis après.
12: Non.
9: Déjà pour commencer.
5: Bah si, ça rentre mieux.
9: Mais attends, pour la première fois tu lui dis qu'elle met.
12: C'est bon, une bouteille d'eau quand même, non?
9: Mais non.
5: Mais pas la bouteille. Tu comprends rien, GG.
9: Non, attends, c'est pas moi qui viens de dire la bouteille, c'est elle. Nuance.
5: Non, c'est moi.
9: C'est Émilie. C'est Émilie qui vient de...
12: J'ai mal compris le coup de la bouteille.
1: Alors, explique.
9: Tu fais une chose.
1: Quel est le conseil que tu donnes à cette petite là?
9: Déjà, une pour commencer. Il a quel âge ton copain?
5: Moi, son dernier.
12: Il a 20 ans.
9: Mm-hmm. Bon. Est-ce que, avant de dire que vous voulez faire la sodomie, est-ce que vous êtes passé par d'autres rapports sexuels?
12: Bah oui, oui, quand même, oui.
9: Bon. Donc, est-ce que vous êtes protégée?
12: Oui.
9: Au départ?
12: Oui, oui, oui. Pas de problème.
5: Mais, je ne comprends pas quel est le rapport, là.
12: Non, je ne comprends pas non plus.
1: Attends,
12: là,
1: vous...
12: Je comprends quand même, je suis
5: vas-y, vas-y, explique.
1: Pas venir.
9: Bon. Après, donc, comme Sandy t'a dit, tu prends un peu d'eau et tu mouilles ton derrière.
12: D'accord.
9: Tu mouilles ton derrière.
5: Tu vas faire après... ce que je dis, hein. C'est trop facile, hein.
1: C'est ce qu'elle vient de dire, hein.
5: C'est
1: non, mais attends,
5: facile,
1: toi. Non, mais Gérard, soyons sérieux, c'est des conseils importants. Il y a plein de jeunes qui sont dans le même problème qu'Emilie, qui aimeraient bien avoir.
9: Oh, oui. Toi, tu la fermes. Oh, Gérard, tu la fermes pour de bon.
5: Mais c'est pas grave. On se concentre sur les conseils, et puis c'est pas grave. Mmh. On s'en fout.
9: T'en as rien à foutre, c'est pour ça que. Il aime bien entendre ta voix, puis qu'il jouait dans l'ambiance.
5: Mais non,
9: oh. À peine, tiens mon cul.
5: Tu vas te faire des de ces idées, toi.
12: Ouais, ouais, ouais. Savoir, Gérard, alors.
1: Alors, ouais. C'est quoi les conseils que tu réponds jamais? Oh là là, c'est une catastrophe. Moi,
13: l'audience, là, je regarde, c'est une chute. Hein.
9: Non, je vais te dire une chose, Emily.
1: Combien rigole sur Internet?
9: Oui. Non, bah pour l'instant, il n'y a plus d'Internet.
12: Non, mais moi, j'écoute.
5: Bah si, il a l'Internet.
12: Gérard,
5: il est
12: là.
13: Mais combien?
9: Bon, alors...
5: Oh là là,
1: GG. 312.
13: Oh là là, bah ouais, c'est la chute. Hein.
9: Oh là là. Bah bien sûr.
5: Oh là là, GG.
9: De toute manière, j'y crois même plus. J'y crois même plus à cette connerie parce que j'ai l'impression que.
5: Ouais, non, ça, mais ouais. C'était bien ce que je lui avais conseillé avec la bouteille d'eau et puis Camou, ils sont derrière, quoi. Ça, c'est mieux, quoi. Ça rentre plus facilement. Donc,
12: mais le problème, c'est qu'il a une.
5: Moi, c'est ce que je peux te conseiller.
12: Ouais,
5: hein.
12: Mais attends, Sandy, en fait, mon problème, c'est qu'il a une. Enfin, comment dire, il a un engin assez important.
9: Non. Ah ouais, mais attends.
5: Non.
9: Attends, tu veux dire qu'il a un sexe trop gros.
12: Voilà.
9: Bon, alors attends, là il y a un problème.
5: Mais il n'y a pas de problème, ça rentre quand même.
9: Non, hein. Non, mais attends.
12: C'est sûr.
9: Mais attends, dans ces cas-là, s'il a un sexe trop gros.
12: Je comprends pas, il est bien rentré par devant.
5: Donc pourquoi il rentrerait pas par derrière?
9: Eh voilà.
5: Je pense que il mouillait pas pour faire les rapports par devant, mais par derrière c'est plus facile de mouiller, moi je pense.
9: Mais est-ce que par devant t'avais du plaisir? Je vais te dire une chose, Max. Dans 15 jours, je ne veux personne au standard. Je veux pas les entendre, ils se dégagent.
1: Ça n'a rien à voir.
9: Ils sont en train de se marrer.
1: Rigo, est-ce que ça a à voir? Attends, ça n'a rien à voir.
13: Non, moi je trouve pas.
9: Rigo, il ne disait rien. Rigo, on ne l'entend pas.
13: Mais là, n'est pas le problème.
9: Mais
1: ils disent
9: rien. Mais ils disent sans arrêt.
1: Attends, ça t'a gêné, Sandy?
5: Mais c'est marrant.
1: Eh bah, tu te mets à sa place. Et puis voilà. Bon, Émilie, on va te récupérer dans un instant. On va finir la fin de ton conseil.
12: D'accord.
1: Et puis si vous avez un dernier conseil éventuellement que vous aimeriez avoir. Par Gérard et par Sandy, faut faire très très très très vite parce que dans un petit quart d'heure moins c'est balade nocturne.
9: Non. 0-803-08-5000,
1: on a un petit peu le temps. Donc éventuellement si on a le temps, 0-803-08-5000, les suites et fins de conseils de la sodomie pour Émilie, par Gérard et Sandy qui se seront, je pense, calmés pendant la petite pause pub. Et on revient juste après la pub. Attention, il n'y aura pas de risque.
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1: On va finir avec Émilie.
9: Voilà, on finit avec Émilie, comme Max vient de dire. Et voilà. C'était...
5: Rebonsoir Émilie.
12: Rebonsoir.
9: Donc rebonsoir.
5: Ça va toujours?
12: Ouais.
1: Et dans 6 minutes, c'est balade nocturne. Hein.
12: Bah, en fait, j'avais un petit problème. Je voulais vous dire, j'avais entendu dire que il fallait mettre de la vaseline. C'est pas mieux que de l'eau?
9: Bon,
5: si tu peux avoir la possibilité d'acheter de la vaseline, oui, pourquoi pas. Hein. Il n'y a pas de problème. Hein. Mais moi, ce que je peux te conseiller, donc comme je t'ai dit tout à l'heure, tu mouilles et puis voilà. Quoi,
12: ouais.
5: Ça...
12: Bon.
5: Je reviens toujours au même point. Quoi.
12: Ouais, je mouille, d'accord.
1: Tu mouilles en temps normal, puis... je sais pas, peut-être déjà.
12: Ouais, bon, ouais mais je sais pas si ça aide pour derrière. Quoi.
1: Peut-être, si tu transpires bien, de la chatte, ça peut aller jusqu'au cul.
9: Ça dépend.
5: Non, en principe, devant, ça rentre tout seul. Il n'y a pas besoin de mouiller. Hein. Je ne sais pas quel est le rapport. Hein, mais
1: l'humidité du vagin peut devenir, tu vois, un peu s'évaporer. Ouais, peut s'évaporer et revenir
5: si
1: dans le cul.
5: Si la fille mouille, c'est logique. Hein,
1: ouais.
5: Si...
1: ouais. C'est peut-être une petite vapeur qui va vers le cul.
12: Voilà, peut-être.
5: Ouais, pourquoi pas.
1: Bon, bah voilà, Émilie.
12: Merci beaucoup.
1: Bon, bonne sodomie.
5: Bonne sodomie, bonne chance. Et puis, voilà.
9: Sois prudente, c'est tout.
1: Reste fun, même pendant la sodomie.
12: Pas de problème.
5: Reste zen, surtout.
1: Salut, Émilie.
12: Salut.
1: Ciao, on va
12: Salut.
1: Terminer avec qui, vite fait?
9: Avec Justine, 18 ans de Paris. Bonsoir,
1: bonus,
9: Justine.
1: Hein,
5: pas prévu. Bonsoir, Justine.
16: Bonsoir, Sandy.
5: Salut.
16: Bonsoir, l'équipe.
1: Salut, Justine.
16: Voilà, j'appelle parce que j'ai un très gros problème. Mon petit copain sent énormément sous les bras. Et seulement, je sais pas comment lui dire, je peux pas lui dire Siri tu pues, enfin, je sais pas comment lui dire, quoi. Ça me pose vraiment de problème parce que j'ai l'odorat très développé et je sais pas. Aidez-moi, s'il vous plaît.
17: Mais par contre, j'aurais une question à te poser. Est-ce qu'il met un déodorant ou non, il se parfume pas
16: En fait, il se lave le matin, il met du déodorant, mais à la fin de la journée, bon, il est assez fort, donc il transpire beaucoup. Mmh. Et à la fin de la journée, il sent très mauvais. Et il se lave pas le soir, et alors le lendemain matin, je vous raconte pas, quoi.
17: Mais il se lave pas du tout, du tout?
16: Le soir, non.
17: Et le matin, il se lave?
16: Oui, le matin, oui, il prend une douche, il se met du... Enfin, il se lave, quoi.
17: Donc moi, ce que je te proposerais, c'est que tu lui dis gentiment que le soir, il prenne une douche avant de se coucher. Ou même dès qu'il arrive, il prend soit un bain ou soit une douche. Tout dépend de ce que t'as chez toi.
16: Ouais, mais il est assez susceptible, hein.
17: Oh, bah s'il est assez susceptible, tu lui dis ça gentiment. Je pense que si tu lui dis ça gentiment, mais tu vois, pas agressif. Si tu lui dis ça comme ça gentiment, je pense qu'il acceptera volontiers. Hein.
16: Alors je lui dis comment, chérie, tu sens sous les bras, va te laver?
17: Ah non, tu lui dis, est-ce que tu peux prendre un bain? Ou alors, tiens, une bonne idée, tu peux lui proposer de prendre un bain avec toi.
16: Ouais.
17: Tu lui dis, bon, bah on va prendre un bain, tu vois, tu mets de la mousse et tout ça, du bain moussant. Enfin, je sais pas citer de marque, hein, parce que c'est pas la peine.
9: Ça fait combien de temps que tu le connais?
16: Ça fait 6 mois.
9: 6 mois. Et il a quel âge, ce garçon?
16: Il a 23 ans.
9: 23 ans. Et il fait quoi comme travail?
16: Bah, il est mécanicien, mais je vois pas trop l'important.
9: Ah, alors attends.
2: C'est pour ça qu'il transpire.
9: Alors déjà, une.
17: Oui. Bah, en été, il doit souffrir en été. Hein.
16: Bah, c'est moi qui souffre.
9: Pourquoi?
17: Bah, pour les odeurs.
16: Les beaux jours arrivent et ça pue de plus en plus, quoi.
17: Ah ouais, là, ça, je te comprends. Hein.
9: Attends, là...
16: Tu me comprends, Sandy?
17: Ah oui, je te comprends. Excuse-moi.
9: Non, mais,
17: hein.
9: Mais attends, Justine.
16: Pas grave. Oui.
9: Comme il est mécanicien, il faut se dire une chose, que son boulot n'est pas évident. Il termine à quelle heure le soir?
16: 19h.
17: Et il commence à?
16: Il commence à 9h.
17: Ah oui, ça fait une grande journée, ça. Hein.
16: Enfin, il a une pause. Hein,
17: Ah oui, quand même.
9: Et pendant la pause, tu le vois?
16: Ah non, ben non, moi je travaille.
9: Et tu fais quoi sans indiscrétion comme travail?
16: Ben, je te trouve indiscret, mais je vais te le dire quand même. Je travaille dans une boulangerie.
9: Ah ben alors, attends.
17: Ah bah c'est sympa ça, c'est
16: ouais,
17: bien.
16: C'est sympa.
17: Pour le pain le matin, c'est bien.
16: Les croissants sont plus chauds quand t'arrives.
17: Ah ouais, c'est tous les croissants, ouais.
9: Toi, à la fin de la journée, tu transpires pas?
16: Bah moi je me lave.
17: Non mais enfin, pour revenir à ton problème, parce que là c'est vrai qu'on s'égare toujours.
16: Oui.
17: Moi ce que je te conseille, c'est que tu lui dis gentiment, voilà, comme je t'ai dit tout à l'heure, tu lui demandes de prendre un bain.
16: Ouais.
17: Mais pas agressif, comme je t'ai expliqué. Hein. Tu lui dis, prends un bain parce que... Non, le mieux, comme je t'ai dit, tu prends un bain avec
2: un
17: lui.
2: Prends un bain, un biquet, mon petit biquet.
17: Oui, mon petit amour, mon petit chéri, ou je sais pas.
16: Ouais.
17: Et puis voilà, tu prends un bain avec lui. Je peux rien te conseiller d'autre, parce que sur ce point, c'est quand même assez délicat. Hein.
16: Gérard, tu dirais pareil?
9: Bah moi... Pourquoi de toute manière, si je veux prendre un bain, je le prends avec ma femme et c'est tout. Je lui dis, ma chérie, tu viens prendre une douche avec
17: moi. Oui, mais moi, j'ai pas de problème de transpiration.
9: Mais de toute manière...
17: Donc, je vois pas quel est le problème avec moi.
2: Oui, mais c'est dans le sens inverse, ça peut être...
9: Non, mais même, de toute manière, je vais te dire une chose, que tout le monde transpire. Alors, me prends pas pour un...
17: Oui, mais attends, même moi, moi je ne transpire pas, ça j'en suis sûr.
2: Gérard,
17: moi,
2: toi, tu transpires un peu ou pas? Un petit peu.
9: De toute manière, même maintenant...
17: Mais tu dois souffrir surtout en été, hein, je pense, parce que là, en été, quand il fait chaud, c'est pas évident. Hein.
16: Ouais, bah ouais, mais je le rencontre en septembre, donc ça allait, mais alors là, l'été arrive et j'ai peur, quoi.
9: On est au printemps.
2: Petite conclusion très vite, parce qu'il est déjà l'heure, alors...
9: Conclusion, tu lui dis gentiment de se laver, c'est tout, et tu lui demandes
17: qu'elle prenne un bain avec lui tous les soirs.
16: D'accord.
17: Voilà. Parce que le matin, il se lave. Ah ouais, tous les soirs, 6.
16: D'accord.
17: Si vraiment il a un problème de transpiration, moi c'est ce que je te conseille, qu'il prenne un bain. Enfin, tu as une douche ou un bain?
16: J'ai une grande baignoire.
17: Hein?
16: Une grande baignoire.
9: Et ben, dans ce cas-là,
17: c'est impeccable.
16: Ouais.
9: Bah, tu prends un bain avec lui.
2: Voilà. Comme ça, tu lui apprends la technique, puis le savon, quoi, pour devenir ami avec le savon.
9: Tu y apprends tout.
16: Je te remercie aussi, Max.
17: Voilà.
2: Pas de problème. merci Justine, et puis bon courage.
16: Je vous souhaite une bonne semaine.
2: Merci
9: toi aussi.
16: Ciao.
2: Merci. Et c'est vrai, lavez-vous si vous sentez la transpisse, c'est une horreur. Hein. Merci. Bah, finalement, Gérard, tu t'en es bien sorti sur la fin. Heureusement, un conseil sur les quatre. On a cru que c'était plus les conseils de Sandy que Gérard.
17: T'as eu chaud.
9: Quoi, j'ai eu chaud.
2: Ouais.
9: Toi, tu te tais.
2: Ouais,
9: tout à l'heure, tu vas avoir.
2: Sur la maison, là. Hein.
9: Et tu vas avoir chaud au retour.
17: Oh là là, ça devient grave.
9: Oui, mais à la maison, t'auras chaud. Pas dans la voiture.
1: Bon, en tous les cas, merci Rigaud, merci Apolline, merci Manu, merci Fildar, merci Gérard et Sandy d'être venus dimanche. Hein, voilà, donc si vous avez des conseils à demander à Gérard et à Sandy, vous n'hésitez pas sur le répondeur du Star System 0140 521 521. La nuit n'est pas terminée, balade nocturne tout de suite avec entre autres R et comment elle s'appelle, pas Jeanne d'Arc.
9: Hardy.
1: François Hardy pour un morceau qui s'appelle Jeanne, extrait de musique de Louis IV. On aura également droit à un morceau pour ceux qui aiment bien la musique un peu Ibiza, Tatrincha, hein. Version ambiante, et puis également un extrait de la bande originale de Braveheart, plus plein d'autres surprises, puisque la programmation va se faire carrément en direct live, vu que j'ai pas eu le temps de la programmer en entier. J'ai ramené pas mal de disques, ça va être fait, vous inquiétez pas.
9: Je peux vous dire.
1: Il y a même du George Winston, et il y a même.
9: Il y a pas mal.
1: Il y a Philippe Glass, il y a également du Harold Budd, il y a de la bonne cam. Voilà. On va y aller là.
9: Ah, tu veux enregistrer, d'accord.
1: On enregistre, hein, on pige.
9: Hein. Des cassettes.
1: Bon, Sandy, je t'embrasse. Hein, puis bon week-end à toi.
17: Ouais,
1: bonne semaine surtout, pardon, parce que je dis le week-end pour toi jusqu'à le dimanche, mais bonne semaine. Et puis genre, on se retrouve jeudi.
9: Hein. Jeudi, Rigaud, surtout.
18: Ouais.
9: J'ai bien calculé. Je te prévois, je te ramènerai une pub que j'ai dans un journal.
18: Ouais.
9: C'était ce week-end en fin de compte.
18: Le week-end internet, ouais.
9: Voilà, le week-end internet. Donc la semaine prochaine, donc les conseils de
18: les débats.
9: Donc vont porter en premier sur l'internet. Donc j'espère qu'on va avoir du monde. Et en deux. Les sumos.
17: À propos des sumos, j'ai des infos sur les sumos.
1: Ouais, bah, on t'appellera alors.
9: On l'appellera si on nous fait pas le coup de la semaine dernière.
17: Ou mais quoi. C'est pas grave, j'ai oublié.
1: On en parlera jeudi.
9: Allez, bon, bonne semaine à toi et en espérant que d'ici jeudi, tu nous fasses du boulot. Super, mon chef.
1: Merci.
9: Compris, Lucky Luke.
1: D'accord, pas de problème. Balade nocturne jusqu'à au moins 1h du matin pendant 60 minutes non-stop. 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
19: Oui. Puisqu'on va faire maintenant le débat des neuneux, on accueille Françoise de la Courneuve. Bonsoir Françoise. Françoise ?
20: Max.
19: Ça va bien ?
20: Bonsoir à toute l'équipe. Coucou à Sébastien de Bar-le-Duc.
19: Très bien.
20: Et puis, bonsoir à...
19: Allez, on va attaquer Françoise, parce qu'on a Gérard de France qui est avec nous.
20: Gérard de France.
19: Bonsoir Gérard.
20: Bonsoir Gérard.
21: Hey, t'as hâte de fumer la moquette, tu es pas Gérard de France, toi.
19: C'est cool, c'est...
21: Oh, ça te va pas, toi, Gérard de... ça te va

0: Alors, on y va. Débat sur le tabagisme. C'est parti.
1: Bon, déjà, Manu,
2: c'est Françoise à Paris. Manu, comment ça fait que tu supportes pas ton badge? Comme tu as expliqué tout à l'heure.
0: Je suis allergique aux pins.
2: Mais t'as pas trouvé exactement ton badge?
0: Non, je l'ai pas trouvé. C'est un collector qu'il me faut. Et
2: par qui? Tu l'as eu par ton médecin?
0: Ouais. C'est un truc venu à l'hôpital, c'est sympa.
1: Manu, pourquoi tu fumes?
0: Bah, je fume plus, justement.
1: Il faut pas fumer, je vais te donner un truc, moi.
0: Mais vas-y, Jojo, je t'écoute.
1: C'est très facile, c'est très facile. Il faut...
0: Dormir toute la journée,
1: avec un truc de la menthe,
3: Non, c'est de la merde, ça n'est pas si Ivalda, c'est quand t'as mal à la gorge. Le mieux pour arrêter...
1: Non, comment ça s'appelle pas du...
0: Non, mais quel est... Attendez, c'est pas un débat uniquement pour arrêter de fumer qu'on fait, c'est un débat sur le tabagisme. Donc, vous savez, le fait que maintenant on est interdit dans des avions, dans des lieux publics de fumer, que le fait qu'aux États-Unis maintenant, pour un oui, pour un non, on peut faire un procès. Mmh. Alors, c'est pour ça, j'aimerais savoir un petit peu votre point de vue.
3: Non, mais moi, je suis pas d'accord avec leur système d'interdit de fumer dans tous les lieux publics, parce que de toute manière, c'est même pas respecté. Moi, je vois dans les métros, t'as des gens qui fument, et ils sont pas prendre. Hein. Et ça, moi, je trouve ça strictement... c'est du bidon pour moi. Pour moi, personnellement, je sais pas ce que Françoise en pense, ce que David en pense, ou Jojo, je sais pas ce que vous en pensez, mais pour moi, c'est ni queue ni tête. Hein.
1: Ah oui, ça, c'est vrai. Oui, mais il faudrait qu'ils mettent des endroits qui...
3: Mais de toute manière, t'as toujours des endroits où t'as des gens qui ont fumé. Regarde dans le métro, c'est interdit de fumer, t'en as bien qui fument dans le métro, je suis désolé. Dans les gares, hein. Dans les gares, c'est pareil, dans les aéroports, ça doit être pareil. Hein. Maintenant, il doit y avoir des endroits pour les fumeurs et les non-fumeurs, et t'as des gens qui fument que pareil. Hein.
1: Moi, je trouve ça dégueulasse. Ils ont fait mettre des pancartes.
3: Bah ouais, mais de manière, les pancartes, les gens, ils respecteront pas. De manière, tu vas dans un endroit non-fumeur, de manière, t'auras des fumeurs. Je suis désolé.
1: Celui qui aime pas la cigarette.
3: Oui, Jojo.
1: Et s'il y a des panneaux, des panneaux avec une cigarette à moitié, avec une flèche à moitié...
3: Il y a des panneaux avec des flèches en disant que c'est interdit de fumer, et t'as des gens qui fumeront quand même. C'est pas pour ça qu'on va interdire la cigarette.
1: Ah, c'est difficile alors.
3: Bah oui, moi je fume, et c'est pas pour ça que, même s'il y a des coins non fumeurs, c'est pas pour ça que ça m'empêchera pas de fumer. Je suis déjà le premier à fumer dans les bouches de métro et j'ai jamais eu de problème.
1: Maintenant, il faut aller dehors carrément, comme ça, dehors, il n'y a personne qui vous interdit. Hein.
3: Bah ouais, mais d'accord, mais t'as qu'à voir, dans ce cas-là, tu vas dehors pour fumer, t'as des gens qui supportent pas la cigarette aussi, hein.
1: Dehors, c'est l'air libre.
3: Bah ouais, mais d'accord, mais t'as quand même des gens qui aiment pas trop.
2: Ouais, mais Gérard.
3: Ouais.
2: Comme par exemple, t'attends ton bus. Et puis tu veux fumer une cigarette, et puis t'as quelqu'un à côté de toi qui te demande d'arrêter de fumer parce que justement ça l'empêche de respirer. Moi, je suis la première à lui dire, écoutez madame, c'est un lieu public, on a le droit de fumer autant qu'on veut.
3: Ah ben moi de manière c'est pareil, hein, mais moi de manière tu sais ce que je dis, moi jusqu'à là vous changez de coin.
1: Vas-y.
3: De manière, en principe, c'est les plus gênés qui s'en vont.
2: Exactement.
3: Moi, je suis désolé, j'ai l'habitude de changer.
1: Quand on a quelqu'un qui ne supporte pas la fumée, on change de quoi. On s'éloigne de nous au dé, voilà. Hein.
3: Mm-hmm. David.
4: Ouais, j'ai, ouais. Bonsoir.
3: David, et toi, de votre côté, c'est pareil, non?
2: David, il fume
4: moi,
2: pas.
4: Moi, c'est pareil, ouais. Hein?
2: David, il fume pas, en principe.
4: Non, François, je fume pas. Et toi, tu fumes, François?
2: Oui.
4: Ouais, beaucoup, pas beaucoup.
2: Bah disons que j'étais obligée de ralentir parce que j'ai eu des problèmes et puis donc obligée, mais c'est même ralentissant, j'ai du mal à m'arrêter.
3: Ah, de toute manière, faut se dire une chose, hein, et ça je pense que tout le monde va être d'accord.
4: Ouais, je suis d'accord.
3: Ceux qui ont l'habitude de fumer, de toute manière, c'est pas même en ralentissant que la personne arrêtera de fumer. Si la personne a la volonté de le faire, c'est bien. Si elle n'a pas la volonté, donc c'est même pas la peine qu'elle essaye. Hein.
1: Ça va être dur.
4: Et ça baisse sa santé, tant pis.
3: Bah, ça lui décider, c'est assez risqué.
4: Et là, on est fumé ou pas. Et tu fumes, Gégé, ou pas?
1: Alors, moi, je fume pas, j'ai horreur de la fumée.
4: Et toi, Gégé?
3: Moi, je fume 3 paquets par jour.
4: Ah oui, quand même, c'est beaucoup quand même.
3: Bah, ça fait 20, 40, 60, ça me fait 60 cigarettes.

0: dans une 60 cigarettes facilement.
1: Et toi, Françoise?
2: 30 cigarettes.
1: Oh, bon, ça va, c'est réussi.
2: Ben, avant, je fumais comme Gérard.
1: Quand même, ouais.
2: Trois paquets par jour.
1: Ouais. Ben, on arrive à un âge, hein, de toute façon.
2: Non, c'est pas l'âge,
0: Faut se dire une chose, que maintenant, ils ont augmenté les cigarettes.
1: Ah oui,
0: c'est pour ça que tu trouveras quelque chose.
3: Parle bien devant ton micro, Gérard.
0: De toute manière, même en augmentant, ça n'empêchera pas les gens de...
2: Les gens de fumer.
4: Je crois que si ils augmentent les cigarettes, ils vont s'arrêter tous de fumer.
2: Non, Jojo.
0: Moi, je vais te dire une chose, le paquet, à l'heure actuelle, il est à 18 francs, le paquet de Gauloise. Ils peuvent le mettre à 30, à 20 balles, de toute manière, tout le monde fumera. Ça, je suis désolé, la personne...
4: À 50 francs le paquet, vous allez voir que personne...
0: Même à 50 ou 100 balles le paquet, de toute manière, il y aura toujours quelqu'un qui fumera. Je suis désolé, le mec, s'il a ça dans la tête, c'est comme l'alcool. S'il a décidé de boire, il boira. S'il a décidé de fumer, il fumera. C'est strictement pareil.
1: Tout à fait.
2: Par contre, Max, toi, tu étais un fumeur.
3: Oui.
2: Comment tu as fait pour t'arrêter de fumer? Est-ce que tu as pris des cigarettes à part?
3: Si, bah moi je fumais, Gérard, avant qu'on se connaisse.
0: Quoi, des cigarettes?
2: Des Marlboro.
3: Je fumais des Lucky Strike, paquet souple, filtre. Bah, les Lucky Strike, c'est les cigarettes américaines après des Marlboro.
0: Ouais, ouais.
3: Mais Lucky Strike, mais bref, ça, on n'est pas là pour faire de la marque, en plus faire de la pub pour les marques cigarettes.
2: Comment t'as fait pour arrêter de fumer?
3: Bah moi j'étais également avec une compagne qui ne fumait pas, donc c'est vrai que quand t'as pas quelqu'un en face de toi qui fume, c'est déjà plus simple pour t'arrêter de fumer. Et puis parce qu'un jour, comme je l'ai raconté à peu près 1000 fois, j'étais en vacances et il faisait chaud, j'étais en Italie et il n'y avait plus de cigarettes et j'ai dit tiens, je vais arrêter de fumer. Pendant 2 jours j'ai pas pu fumer, mais j'ai dit tiens, pendant que j'y suis, je vais arrêter pendant les vacances. Et puis après, en rentrant au travail à la radio où tout le monde fumait, bah finalement j'ai réussi à tenir le coup. Puis j'ai dit tiens, je vais essayer de continuer. Bon, moi je fumais pas non plus 3 paquets par jour comme Gérard, je fumais 1 paquet par jour. Mm-hmm. À peine. Des fois c'était 10 clopes par jour, des fois c'était 1 paquet, ça pouvait varier en fonction de l'humeur. Et puis voilà, puis j'avais la volonté, puis j'avais envie d'arrêter, puis je me suis senti mieux. C'est vrai qu'au bout de, je le dis à Manu là, mais. C'est pas tout de suite, hein. C'est au bout de... Au niveau de la volonté, ça dure pendant 1 an, vraiment, ça peut être dur, mais vraiment, on sent le bien-être que ça peut être. Aussi bien au niveau...
0: Il y a une question que je pense que tout le monde doit se poser. Par exemple, si tu veux interdire quelqu'un de fumer, est-ce que vous croyez, vis-à-vis de votre entourage, que c'est bien de mâcher des chewing-gums constamment toute une journée?
2: Non.
0: Par exemple, Françoise, David ou Jojo.
2: Non.
0: Manu, s'il veut réagir, ça me dérange pas, moi.
1: Ouais. Allô?
0: Oui.
1: Ouais, je posais la question, GG. Ça t'a répondu, nous trois. Par contre, il y en a qui fument, il y en a qui mâchent une chewing-gum, comme on dit. Ils en mangent tout le temps, du début à la fin.
0: Ouais, mais est-ce que tu crois que...
1: Moi, je trouve que c'est pas bien, déjà. Bon, ils vont sortir quand même la cigarette. Et ça sert à quoi? Manger un chewing-gum. Ils vont plus la gueule, je veux dire. Les dents.
0: Ah oui, mais de toute manière, chewing-gum et chewing-gum derrière en même temps. Hein.
1: Même les vêtements, ça sent mauvais. Ils vont sortir quand même. Sa fille, sa copine, je sais pas.
2: Bah, ça sent le tabac, hein.
1: Voilà, tout à fait.
0: Ouais, ça sent
2: le tabac froid, et c'est dégueulasse, c'est vrai. Voilà. Ça sent dégueulasse, le tabac froid.
1: Voilà, tout à fait.
0: Mmh. Et toi, Jojo?
4: Moi, je pense que c'est difficile, je réfléchis, mais c'est difficile de...
3: Parle devant ton micro, Jojo.
4: Je dis c'est difficile de trouver une idée à cette idée-là.
3: Bon, est-ce que vous trouvez normal, pour terminer sur ce débat, sur le tabagisme, est-ce que vous trouvez normal ce qui arrive aux États-Unis où maintenant on peut aller jusqu'en procès, faire de la prison quand on fume dans une entreprise où il faut aller obligatoirement fumer dehors? Qu'est-ce que vous pensez de tout ça? Trouvez pas qu'il y a un peu quand même d'abus et qu'à la fin ça devient vraiment de la véritable dictature?
0: Personnellement, moi, je trouve que c'est vraiment abusé par rapport à la direction, parce que c'est aussi de la faute de la direction. Bon, si c'est interdit de fumer dans ces cas-là, qui mettent des panneaux interdits de fumer, comme on disait tout à l'heure. Mais moi, personnellement, je trouve ça aberrant de voir des sociétés maintenant qui condamnent des employés parce qu'ils fument, de les faire aller en prison. Moi, je trouve ça aberrant.
1: Pourtant, GG. Il y a des entreprises, je sais pas si tu travailles dans une entreprise.
0: Non,
1: non, je sais pas. Bon, je voulais dire, déjà, je travaillais dans un atelier. Bon, c'était interdit. Avant, on avait le droit de fumer dedans. dans l'atelier et tout. Maintenant, c'est interdit pendant la loi que pendant 4 ou 10 ans, même plus, il faut fumer pendant la pause. Quand c'est 10 heures, on fume. On a 15 minutes de pause. Non, 10 minutes, excusez-moi. Et on n'avait pas droit. C'est les gens, déjà, c'était interdit de fumer. Et il y a des panneaux, comme tu disais, il y a des minutes. Une dame qui fumait, elle n'avait pas droit, que le panneau, c'était l'autre côté, l'autre pièce, au lieu où j'ai mangé non-fumeur. Et en plus, elle a fumé, c'était marqué non-fumeur. Mais c'était interdit pendant la loi. Ouais, et moi, j'ai rien dit. Bon, une fois, j'ai dit, c'était interdit, elle s'est fait virer. Par contre, là, j'ai rien dit. La prochaine fois, ça continue. Elle respecte les gens. Ou quelqu'un respecte les gens.
3: Il faut respecter les gens.
1: Respecter
3: les gens.
1: Voilà, il faut respecter les gens qui mangent.
0: Dans ce cas-là, moi, je trouve...
1: Bon quand on mange, nous.
0: Non, mais je suis d'accord, David. Mais il y a un truc qu'il faut quand même respecter dans ces cas-là qui laisse au moins un coin pour les fumeurs et que tout le monde qui supprime pas tout d'un seul coup.
3: Je crois qu'il y a un problème avec Jojo. Jojo, ça va parce qu'il y a ton oncle qui gueule derrière, non? Jojo.
4: Oui, j'ai tiré la chasse.
3: Ah, t'as tiré la chasse?
4: Ah,
3: okay. Putain. Je me disais tout à l'heure, il y en a un qui ça sentait. J'avais de la flotte. D'accord, ok. T'as fait caca? Jojo?
4: Oui.
3: T'as fait caca?
4: Non, j'ai fait pipi.
3: On est en train de faire un débat sur une radio nationale où on parle de tabagisme et t'as le mec qui est en train de faire le débat, qui est en train de pisser en même temps, c'est agréable.
0: Bravo. C'est pas mal.
3: Non mais c'est bien, c'est pas mal. Moi aussi je vais aller faire ça, moi aussi je vais aller pisser pendant les disques comme je faisais avant, il n'y a pas de problème.
0: Pendant le petit quart d'heure que tu nous laisses de débat, t'as qu'à aller pisser puis
3: je crois pas, des fois c'est ce qui m'arrive, crois pas que je reste là à écouter. Bon allez, il me fait chier le... c'est le grand-père. Attendez.
0: Françoise.
3: Non, Gérard, malheureusement, il faut qu'on... Gérard, on est obligé de faire la conclusion. Attendez, faites du... Sa gueule derrière.
4: Ouais, je me mets là.
3: Qu'est-ce qui se passe, Jojo?
4: Dans la... Voilà.
3: Qu'est-ce qui se passe, Jojo?
4: Rien, maintenant c'est bon.
3: D'accord, ok, très bien. On va faire une petite conclusion du débat parce que malheureusement on est très pris par le temps. Conclusion sur ce débat?
1: J'espère. Bon, de toute façon, on n'a pas le droit à les interdire. Ils font leur vie, voilà. Ils veulent casser leur pognon, ils casser, tant pis. C'est leur poumon, voilà.
3: Bien
1: moi,
3: joué.
1: Je fume pas, voilà.
3: Très bien. Françoise?
2: C'était bien, mais un peu trop court. Hein.
3: Je sais bien. Vous avez encore des choses à rajouter, Françoise?
2: Non. Disons que si, il y a pas mal de trucs à rajouter, mais on n'a pas le temps, alors.
3: Écoute,
4: je voulais dire une chose.
3: Oui.
4: Une seule chose, que ceux qui veulent fumer, ils ont qu'à augmenter les cigarettes. À moins 50 francs, il y aura moins de fumeurs, voilà.
2: Mais il y aura pareil, Jojo.
4: Mais ça fait...
2: Sauf qu'on fumera moins, mais il y aura toujours pareil, autant de fumeurs.
4: Ça m'étonnerait.
2: Autant de fumeurs, Jojo.
3: Bon, en tout cas, ça sera...
4: Si jamais, il faudrait essayer. À tous les bureaux de tabac, augmenter à 50 francs.
3: Ah, mais Jojo, c'est pas les tabacs qui augmentent. Eux, ils demanderaient qu'une chose, c'est à baisser les prix. C'est l'État qui augmente.
4: Si j'étais le gouvernement... je ferais que...
3: Et pourquoi ils augmentent les prix? Parce qu'ils savent toujours qu'il y aura autant de gens qui fumeront et comme ça ramène plus d'argent dans les caisses, bien sûr. Gérard de Suresnes, la petite conclusion quand même de ce débat.
0: Petite conclusion, moi ce que je te propose à la rigueur, c'est bon, bien mais trop court, mais au lieu de faire les salauds et les salopes, moi je préfère faire un débat carrément sur le tabagisme jeudi.
3: Qu'est-ce qu'on fait les gars? Pourquoi
0: moi, je préfère faire un débat carrément là-dessus que de faire un débat sur les salauds et les salopes. Les salauds et les salopes, on pourrait le reporter au mois prochain.
3: Pourquoi tu dis ça?
0: Un débat sur le tabagisme.
3: Là, tu te réveilles. Moi, ce que je trouve dommage, c'est que, on vient de le faire, le débat, et que, deuxièmement, ça fait un mois qu'on en parle du débat sur les salauds et les salopes, et on peut pas. C'est que là, tout le monde attend le débat sur les salauds et les salopes. Donc on va rester là-dessus. Puis ça fait, il fallait me prévenir avant, Gérard. T'es toujours pareil. C'est toujours la dernière minute. Tu changeras jamais. Donc on fera.
0: C'est toujours comme ça, chef.
3: Je sais bien, mais c'est plus bon. Alors si déjà tu fais qu'une fois par mois et t'es même pas capable d'être carré, tu comprends bien que tu pourras jamais revenir toutes les semaines.
0: Les débats, trucs sur les sur le tabac, c'est le truc qu'on parle régulièrement en ce moment. On en parle quand même pas. La marée noire et tout ça. On pourrait faire des débats sur des trucs d'actualité que de faire des débats sur.
3: Les salauds et les salopes, on peut très bien faire le débat et dériver dans le harcèlement, parce que dans le harcèlement, il y a des salauds, des gens qui... Dans les salauds, il y a des patrons qui profitent de leurs employés en couchant avec, en leur mettant des mains au cul, en faisant des cunilingus sans les prévenir, des patronnes qui sucent des clients sans les prévenir, ça aussi c'est des salopes et des salauds.
0: Ouais, alors, ok.
3: Bah oui, c'est okay, ça. Bon, un okay. Salaud et un salope, c'est tout ça. Hein. C'est des mecs qui écrasent leur club sur les banquettes, c'est des salauds. Hein. Il y a des cendriers.
0: T'en as partout.
3: Je sais pas, parce qu'on peut revenir sur le débat. Enfin, on peut parler de cigarettes aussi dans les salauds.
5: Il y a des cormorans mazoutés, c'est des enfoirés.
3: Voilà, par exemple, Gérard,
5: la marée noire dans ton slip, c'est dégueulasse.
0: Oh, l'autre. Attends, celui qui vient de dire ça, là, qui se calme un peu, celui-là, parce que. Quoi ? Bon anniversaire, Manu.
2: Ouais, bon anniversaire, Manu.
3: C'est vrai, hein. On pourra très bien, dans les salons, on pourra très bien parler des patrons de Elf et tout ça, avec la marée noire, etc. C'est vrai. Mmh. Et les vendeurs de slip.
0: C'est ça, on demandera à Fildar alors. Hein.
3: Et les salopards qui font la marée noire dans le slibat et qui reviennent chez Tati pour l'échanger.
0: Ouais, un Fildar.
5: Bon, t'as des bénévoles qui viennent retirer la marée noire dans ton slip. Hein, avec des pelles, ils y vont à la pelle, ouais.
3: Quand les mecs ils arrivent, ils repartent aussitôt, quoi. Ah, il doit y en avoir des morts là-dedans. Bon, Gérard, débat jeudi soir entre minuit et 1h30 du matin, exclusivement un seul débat, mais un débat qui va être chaud, qui portera donc sur les salauds et les salopes. Merci en tous les cas à David de Saint-Etienne, à Françoise de la Courneuve et à Jojo d'Ajaccio qui a fait son grand retour ce soir.

c'est gentil à ce moment-là.

0: comprends plus rien de Dallas.
1: Pas d'insulte.
2: De Gérard.
1: Et voilà, bienvenue sur Fun Radio, il est 0h30, tout pile, et donc vous êtes sur Fun Radio, donc Rigo est sur l'internet, www.fr, bonsoir Rigo.
3: Bonsoir.
1: Donc d'après ce que j'ai pu entendre, un petit chiffre, on n'est que 217 connectés.
3: On n'était que 217 juste avant le générique des débats, et on est déjà à 3022.
1: Ah ben, ça c'est bien. Donc Manu... Oh. Manu qui est à l'aria,
4: con
1: qui
4: con comme un balai.
1: Non, qui est pas con comme un balai.
4: Merci Gérard.
1: Tu restes gentil avec Manu, d'accord? Parce que sinon tu vas te prendre des claques. Donc
4: bonsoir à tous.
1: Ce soir, Manu est à l'aria.
4: Ouais.
1: Fildar et Apolline pour la première fois sera au standard, en espérant que si ça se passe mal, j'espère que Fildar, tu vas lui expliquer comment que ça se passe.
5: Ouais.
1: Parce que sinon, tu vas prendre des claques à sa place.
5: Je vais apprendre la vie.
1: Par contre, j'aime bien. Quand tu me prends les auditeurs, tu pourras leur demander leur fréquence.
5: Oui, mais j'ai pas eu le temps, donc tu vas demander chacun leur tour. D'ailleurs, on va les accueillir.
1: Alors, pour ça, on va accueillir premier débat, j'ai oublié de préciser, c'est la chasse et la pêche. Donc, en deuxième débat, ça sera les radios. Donc, vous pouvez appeler dès maintenant pour participer, et même sur le Minitel, 3615 Code Fun Radio, rubrique directe. Et vous pouvez toujours appeler au 0803 08 5000. Et pour ça, on va accueillir Marc Cassin du Sud, 19 ans de Nantois. Tu peux me donner la fréquence, s'il te plaît?
6: Oui, bonsoir Gégé, tout à fait. La fréquence est 109.5.
1: Je te remercie.
6: Pas de problème.
1: Petit piège à loup, 22 ans de Grenoble, tu peux me donner la fréquence?
7: Oui, bonsoir, c'est 108.7.
1: 108.7, ok. Et Carabine, 21 ans de Nice.
8: Bonsoir Gérard.
1: Bonsoir, tu peux me donner la fréquence?
8: La fréquence, c'est 91.2.
1: 91.2, je te remercie.
8: Je t'en prie.
1: Monsieur Mazur, 37 ans de Paris, c'est 101.9.
9: Oui, bonsoir, c'est Monsieur Mazur.
1: Oui, ben, j'espère que tu vas pas faire comme tu as l'habitude de faire, parce que sinon, tu vas gerber vite fait. D'accord?
9: À vos souhaits.
1: Ok. Petit Purée, 13 ans.
10: Salut!
1: Fildar.
10: Putain, je suis en direct sur Fun, les gars.
1: Non, c'est bon. Hop.
10: Ah, salut.
1: Non.
10: Salut. Putain, je vais faire le débat, moi.
1: Oh, putain, on dit pas putain, on dit moment de travail, d'accord? Toi, à 13 ans, tu vas pas commencer. Quoi?
10: Ta mère a dit des jours.
1: Allez, hop. Bon, au revoir pour toi. Terminé. Ça t'apprendra d'être poli. Hop. On s'en va. On reprendra quelqu'un d'autre à la place. Hop. Ça va plus vite. Alors, la première question, c'est comment organise-t-on une bonne pêche? On va demander ça à Monsieur Mazur.
9: Une bonne pêche. Eh bien, je crois que d'abord, il faut choisir le bon arbre, je dirais.
1: Je crois que là, t'es en train de te foutre de ma gueule.
8: Mais non.
1: Non, tu prendrais pas le train?
5: Non, mais explique-lui, Gérard, explique-lui.
1: Non, mais on va demander à tout le monde et on verra. Donc, Carabine.
8: Oui. Je sais pas. Je pense qu'il faut que tu prépares tes gaules.
1: Ouais.
8: La veille. Que tu montes tes hameçons.
1: Ouais.
8: J'y connais pas grand-chose. Peut-être que tu fasses... c'est quoi? C'est de la passe, c'est ça?
1: Vous êtes
8: dans l'eau?
1: Ouais.
8: Et que je sais pas, que t'achètes des vers de terre et puis que tu te lèves tôt et puis voilà.
1: Mmh. Ok.
8: Tu prends une bonne bouteille de rouge et puis voilà.
1: C'est ça, t'as raison. Oui. Petit piège à loup.
7: Oui, alors moi je pense que je pêche beaucoup, hein, mais ce que je déteste, c'est pêcher les thons et les morues, hein, c'est pas mes poissons préférés. Mmh. Par contre, alors pour bien pêcher, alors faut avoir une tenue mais super bien. Faut déjà avoir une tenue spécialisée, hein. Bon, évidemment la canne à pêche bien tendue, bien raide.
1: Mmh.
7: Et puis voilà, donc avec un petit fil et puis des appâts.
5: Sacré cochon.
3: Ouais. Gérard, sur IRC, il y a des V1, en fait, ils te demandent de ne pas faire l'amalgame entre l'eau de la pêche et la chasse, donc la chasse d'eau, il faut éviter quoi.
1: Bon, lui, il ne va pas commencer à me prendre la tête. Marc Cassin.
6: Ouais, écoute, moi, je ne suis pas trop calé en pêche, je suis plutôt branché chasse, donc je m'y connais plus en pruneau qu'en pêche, voilà.
1: Non, mais tu peux quand même répondre à la question si ça ne te dérange pas.
6: Écoute, je ne sais pas, moi, je pêche au fusil ou à la dynamite, donc tu vois.
1: Pour avoir des les poissons, tu serais prêt à balancer une dynamite dans l'eau, toi?
6: Ouais, mais alors ça, faut pas trop en parler parce que c'est interdit. Si je me fais choper par le garde-chasse à balancer des bâtons de dynamite pour pêcher, ça va quand même craindre un maximum.
1: Ouais, ben je pense que si tu t'amuses à balancer des bâtons de dynamite pour avoir un...
6: Ah, il m'appelle que ça marche, hein.
1: Oui,
6: ça
1: non,
6: marche.
1: Mais pour avoir... Oh, Marcassin, ouais. S'il te plaît.
6: Ouais.
1: Si t'es prêt à balancer des bâtons de dynamite pour aussi avoir des lapins, des faisans ou autre, je crois que tu te fais griller aussi, hein.
6: Ouais, n'empêche que ça marche bien, quoi, c'est tout ce que je peux dire. Mais on va pas parler du braconnage tout de suite.
1: Non, mais de toute manière, le braconnage, ça rentre pas dans le truc, hein, d'accord?
6: Ça rentre pas, bah tu mets un petit peu de pommade et c'est bon, ça rentre.
1: Marcassin.
6: Ah, c'est pas moi qui dis ça, Gérard, c'est quelqu'un qui parle pas dessus moi.
1: Ouais, non, mais je te préviens, commence pas à faire ton guignol, parce que tout à l'heure... Comment ?
6: C'est un guet-apens de France Télécom.
1: Oui, mais moi, je te dis, commence pas à faire ton rigolo, parce que sinon, tu vas dégager.
6: Ok.
1: Ok.
6: Ok, pas de problème.
1: Alors, comment organise-t-on une bonne pêche ? Alors,
5: excuse-moi.
1: Bah, je réponds.
5: Vas-y, excuse-moi.
1: Donc, comment organise-t-on une bonne pêche ? Donc, déjà, tu prépares tout ton matériel la veille. Par exemple, si tu vas le week-end, tu prépares ça le vendredi. C'est-à-dire, tu prépares tes appâts. Ouais. On n'a pas.
7: Gérard, en vrai.
6: T'es plutôt asticot ou vers de terre?
1: Non, tu peux prendre des vers de terre, des asticots. Par contre, tes vers de terre, j'ai remarqué une chose,
6: ouais,
1: c'est plus.
6: Ça te rappelle la branlette, je sais, ouais.
1: Qui c'est qui vient de dire ça?
7: C'est encore Pedro.
6: Ah, c'est Pedro, ça.
7: Toujours Pedro.
6: Non,
7: c'est Pedro.
1: Bon, tu t'écrases, Pedro, mais.
6: Ça... Il y a pas de défense télécom.
1: Ouais, ben, tu vas pas me casser les couilles longtemps, toi.
6: D'accord.
5: Vas-y, Gérard.
1: Donc, pour organiser une bonne pêche, donc, t'achètes ton matériel là, bien avant. Déjà, l'ouverture de la.
7: Tu peux préciser, parce que, enfin, quand tu dis bien avant, c'est à peu près quand?
1: De manière, tu peux l'acheter en début de semaine. Par contre, ce qui est pour les vers de terre et tout ça, faut les acheter à la dernière minute. Tu les achètes, par exemple, le vendredi.
5: Pourquoi ?
1: Tu les achètes le vendredi parce que si tu les achètes avant, ils tieindront pas.
7: Ah ouais, parce que moi, je les achète toujours un mois avant et ça marche pas.
1: Comment ?
9: Et puis après, on ne pourra pas les manger.
7: Gérard, tu peux pas les mettre au congélateur ?
1: Non.
11: Mais ouais. Gérard, t'es obligé de les acheter, tu peux pas aller les chercher ?
1: Si, tu peux aller chercher les vers de terre.
7: Parce que ouais, quand on va chercher, on va les chercher dans la boue, on se traîne dedans.
1: Ouais. Non mais il y a un truc qui faut bien se dire, c'est que il y a certains trucs qu'il faut acheter chez les revendeurs de pêche, mais maintenant je crois que ça se fait moins souvent parce que maintenant je sais même pas s'il y a encore des magasins de pêche qui existent.
7: Non, mais c'est les pêcheurs.
6: Ouais, GG, de toute façon, oui. Les vers de terre, il faut le chasser, c'est tout. On reste
1: mais non, on... Mais non, on chasse pas les vers de terre, abruti.
6: Bien sûr que si, moi j'ai un chien qui est dressé à aller dans les trous de vers de terre pour les ramener, je te dis que ça se chasse.
9: Le vers. Ouais, Gérard, permettez-moi, c'est monsieur Mazur, permettez-moi de confirmer, le vers de terre se chasse, bien entendu.
1: Bon, monsieur Mazur, vous avez pas commencé à me casser les cacahuètes, parce que vous, si c'est pour me couper la parole sans arrêt, ça me sert à rien de vous avoir dans mes débats, d'accord?
3: Gérard. Merci, il y a Père Fouras, il voudrait pêcher des idées chez son poissonnier, mais comment on fait s'il n'y a pas de bocal à pêche chez son poissonnier?
1: Alors là, je vois pas du tout sa question. Parce que
3: dans la pub, ils disent pêcher des idées chez votre poissonnier. Et s'il n'y a pas de bocal à la pêche?
1: Bah, mais s'il n'y a pas de bocage à la pêche, ça sert à rien d'aller chez son poissonnier. Je vois pas du tout le rapport.
5: Il va à l'étang.
1: Bah ouais. Je vois pas du tout je vois pas du tout le rapport, hein. Enfin, s'il a plus de confirmation à me donner, bah, ça serait bien.
3: Une mare, pêcher dans une mare.
5: C'est con, les mecs de l'internet.
1: Grave. Ouais. Dans une mare, de toute manière, dans une mare, t'as pas grand chose, hein. À part
5: de l'eau.
1: À part de l'eau, mais dans les mares, tu vas trouver des canards. Hein.
11: Et y a pas de poisson.
12: Ah, ça se pêche aussi, hein.
1: Les canards, non, je crois pas. Hein. T'as déjà vu un canard qui se fait pêcher, toi?
12: Bah, on sait jamais.
5: Se fait pécho, un canard qui se fait pécho.
12: Ça arrive tout le temps.
1: Ah ouais, les canards qui sont pécho, tu t'es déjà fait pécho, toi, dans une mare?
12: Bah non, je vais pas dans les mares.
1: Non, bon, bah alors, tu vas dans les baignoires et puis tu te fais pécho.
12: Ouais, ça m'arrive, ouais.
1: Ouais, ouais. Pêcher ou chasser peut-il être une passion? On va demander à monsieur Mazur, comme il a. Par contre, à la place de petit furon, on a personne.
5: Là, je cherche.
1: Ah ouais, ça fait peur que vous cherchiez au standard.
6: Vas-y, chasse.
1: Hein?
6: Chasse l'auditeur.
5: Tu cherches.
1: Ouais. Chasse là. chasse sur les 22 lignes.
13: Je chasse.
1: Chasse. Monsieur Mazur.
9: Alors écoutez, moi je pense que tout à fait, bien sûr, la pêche tout comme la chasse, a priori, peut être une passion. Moi-même, j'ai une passion lorsque je vais poser par exemple une grosse pêche. J'adore ça.
14: Au pied d'un arbre.
1: Bon, monsieur Mazur.
9: Oui.
1: Un conseil que je vous donne, arrêtez de renifler et répondez comme il faut aux questions. Ou sinon vous allez sortir.
9: Oui, j'ai tout à fait répondu à votre question.
1: Non, mais faut pas me prendre pour un con, d'accord? Alors je vous préviens.
9: Je m'en garderai bien.
1: Comment?
9: Je m'en garderai bien.
1: Ouais, bah alors, vous retournez voir.
5: Non, il dit je ne vais surtout pas l'insulter ou vous prendre pour un con, c'est ça qu'il veut dire.
1: Ouais, voilà. Non, mais moi, je préviens d'une chose, que si ça se passe mal, ça va gerber vite fait ce soir.
9: Je suis tout à fait d'accord avec vous.
1: Ouais, ben déjà, vous allez commencer par répondre correctement aux questions, sinon, c'est pas la peine qu'on vous sélectionne, ok?
9: C'est ce que
1: en de bon entendeur, salut. Monsieur Carabine. Carabine, pardon.
14: Mademoiselle Carabine, s'il te plaît.
1: Carabine, pour toi.
14: Moi, c'est une passion pour ceux qui sont passionnés, mais personnellement, ça me passionne pas.
1: Ouais, mais je. Mais si. Dans quel sens que ça te passionne pas?
14: Ça me passionne pas dans le sens où on tue des animaux et ça me passionne pas du tout.
1: Non mais ça faut bien dire une chose, que chasser ou pêcher, de toute manière, quand on pêche, automatiquement le poisson après on le mange, donc on le tue.
14: Mm-hmm.
1: T'es bien d'accord avec moi?
3: Ouais, parce tout que sur IRC on demandait peut-on pêcher sans tuer?
1: Ah oui. Mais, de manière, quand tu pêches automatiquement le poisson quand il a pris l'hameçon avec par exemple l'asticot ou autre.
14: Ouais, mais tu peux le remettre à l'eau.
12: Exactement.
1: Oui, non, mais ça dépend quel poisson, parce que ça dépend comment qu'est enfoncé l'hameçon dans sa bouche.
9: Non, mais c'est-à-dire que
1: Monsieur Mazur, pour l'instant, je m'adresse pas à vous. Monsieur Mazur, je m'adresse pas à vous. Bon, allez, hop. Ouais, tu me le vires celui-là. Allez, hop, terminé. Oh non, parce que là, il me prend la tête.
5: Attends, Gérard, c'est un mec qui s'y connaît, on va le garder.
1: Non.
3: Gérard, sinon sur IRC, il y a Turpentine, elle te demande si t'as déjà pêché avec tes vers du cul.
1: Alors Turpentine, tu ferais mieux d'aller pêcher avec les vers de ta chatte.
14: Oh,
9: ça,
1: au moins comme ça, elle, je connais sa réaction. Je connais sa conclusion du débat. Le débat n'aura ni queue ni tête comme toi. Alors je préfère la première tout de suite qu'elle aille chercher ses vers de terre dans son cul et qu'elle aille pêcher dans sa chatte. Voilà. Petit piège à loup.
7: La chasse et la pêche, c'est une vraie passion, hein, évidemment. Mais il faut savoir déjà que les vrais pêcheurs, ils rejettent toujours le poisson.
1: Non, pas tous. Hein.
12: Si.
1: Non.
12: Vrais,
1: non.
12: Oui. C'est les vrais.
1: Ouais, non, mais faut dire une chose. Attends, parce que là.
6: Attends.
7: Oui.
1: Moi, je peux vous dire une chose, que je suis pas trop. C'est vrai, il y en a qui les relâchent, mais ceux qui partent en mer pendant une journée ne les relâchent pas.
12: Si.
1: Non.
12: Ça dépend.
1: Non. Sur le bateau, ils les relâchent pas. Hein.
12: Comment tu sais, désolé. T'es déjà allé en mer avec.
1: Non. Parce que j'ai vu des reportages et tout ça. Tu vois pas mal de mouettes qui sont sur. Les mouettes.
12: Bah oui.
1: D'accord.
12: C'est quoi le rapport avec les poissons?
1: Eh ben, ils suivent le filet, espèce d'andouille.
12: Mm-hmm.
1: Qui c'est qui a pas répondu? Marc Cassin.
6: Ouais, ben écoute, moi je pense que tout à fait, la chasse, la pêche, c'est une passion. Moi
1: ouais.
6: Je dirais même plus, c'est un mode de vie. C'est carrément une philosophie, tu vois, c'est un peu comme quand toi tu dis, il faut être routier, il faut foncer.
1: Mm-hmm.
6: Eh ben là, c'est pareil, si vous voulez être pêcheur, si vous voulez être chasseur, il faut foncer, les mecs.
1: Ouais, non mais je suis d'accord avec toi là-dessus.
6: Ouais, voilà, arrêtez de vouloir être genre ministre ou professeur ou tout ça. Non, chasseur, pêcheur, ça le fait, c'est tout.
1: Non mais, faut dire une chose, que la chasse et la pêche, c'est vrai que ça peut venir une passion. Parce que moi, je sais que j'aime bien pêcher.
6: Ouais.
1: Hein, je resterai des heures et des heures jusqu'à temps que ça vienne, hein, que le poisson y morde. Hein.
12: Ça me rappelle quelque chose.
13: Faut pousser quand tu crottes.
1: Bon,
11: tu pêches quoi, Jean?
3: Sur IRC, on n'arrête pas de me dire que t'es le roi de la pêche au thon.
1: Ils vont faire une illusion à 110, c'est ça?
6: Je vais te taquiner.
1: Non, je préfère.
3: C'est toi qui fais.
1: Non, mais je préfère.
3: Pensais peut-être même pas, c'est toi
1: qui fais. Non, mais je préfère prévenir que sur l'IRC, si vous voulez faire illusion à 110 ou à
5: illusion,
1: Christine, ça ne sert à rien. D'accord? Donc.
5: Non, 110, c'est la baleine. Christine, c'est la baleine.
1: C'est pas le. Alors, toi, fais gaffe, parce que 110.
5: Je me suis trompé de prénom.
1: Non, non, mais Sandy, elle t'a dans la peau. Alors fais bien gaffe à ton matricule quand elle va te voir.
11: Elle va te morfler,
1: qu'elle m'a dit ce soir.
12: Elle va te morfler.
13: Elle va me pépon.
3: Elle va te morfler.
1: Alors fais bien gaffe.
12: En tout cas,
1: fais bien gaffe.
12: T'es le roi des grosses prises quand même. Hein.
1: Fais bien gaffe, Phil Dard. Donc.
11: Bon, GG, avant, si tu pêches pas de thon, tu pêches quoi, toi?
1: Moi, je pêche le gardon, la carpe, et puis le goujon.
11: Et c'est des gros poissons, ça?
1: C'est des petits.
12: Des merdes, ouais.
1: La carpe, j'ai vu un reportage tout à l'heure. Oh, celui qui pêle le poisson, il arrête, merci. J'ai vu qu'un reportage là-dessus. Donc, le mec, il avait pêché la carpe. L'hameçon était bien enfoncé et il l'a relâché. Celui qui s'amuse à ça, arrête, s'il vous plaît, merci.
3: Gérard, oui. Sur IRC, il y a Oxide qui te demande est-ce que les végétariens peuvent manger du poisson à la viande de poulet?
1: Alors,
13: c'est faux.
15: Mais oui, bien sûr.
1: Alors, les végétariens, je sais pas s'ils mangent du poisson à la viande de poulet. Genre,
12: pas de porc, en tout cas.
1: Ceux qui mangent pas de porc. Bon, n'importe. Bon, ça suffit, je vais passer au sondage, là. Oh,
6: je te taquinerais bien le goujon, quand même. Hein.
1: Qui?
6: C'est Pedro.
1: Ouais, bah, Pedro, tu vas te reculer. Tu commences pas à me faire chier, d'accord?
5: Petit sondage, Gérard.
1: Alors, petit sondage, pour ou contre la chasse ou la pêche, il y a 40% qui sont sûrs, 30% répondent non. 20% peuvent en parler et 10% préfèrent continuer. Et d'après vous, qu'est-ce qui est plus difficile entre la chasse et la pêche? Alors, 42% des gens savent pourquoi, donc je vois pas du tout. Je sens que tout à l'heure, il y en a qui vont se prendre des baffes. Il y a 23% des gens qui ne peuvent pas le dire. 15% n'ont aucune idée. Et 9% ont le droit de savoir quoi, j'en sais rien. Donc, troisième question. Quel chien peut-on avoir pour chasser? On va demander à Marc Assin.
6: Ouais, bah écoute, je pense qu'on peut chasser avec tout type de chien. Je te conseille quand même le chien de chasse si tu veux ramener quelque chose. Hein.
1: Ouais, non, mais voilà. C'est quoi comme
6: ça
1: chien?
6: Ça dépend. Si tu chasses le rat, tu prends un ratier, par exemple. Sinon, je sais pas, si tu chasses à l'homme, tu prends un big bull, c'est tout.
1: Un pic bull?
6: Un pic bull, excuse-moi.
1: Non, mais je vais te dire une chose déjà, les pic bulles, ça m'étonnerait que ça, qu'ils soient autorisés pour chasser.
6: Si, t'as le droit de chasser avec un pic bull, sauf que si tu chasses avec ce clébard-là, t'as pas grand-chose à bouffer à la fin de ta chasse. Quoi, c'est tout.
11: Il bouffe le pic bull.
6: Il y a des bruits d'animaux derrière. C'est la jungle. Hein.
1: Gérard, qu'est-ce que t'as fait?
6: Ah, c'est la jungle.
11: Qui c'est qui est dans un zoo, là?
1: Non, mais c'est Pildar.
12: J'ai raté ça, merde. Sans taper dessus encore.
1: Pildar, fais gaffe quand même.
6: Ça, c'est l'arche de Noé.
1: Fais gaffe. Fais bien gaffe.
11: Il y a même des gros perroquets.
1: Parce que tu risques de te retrouver là-bas.
13: Excuse-moi, Gigi.
1: Ouais, non, mais fais bien gaffe à toi. Hein.
11: Bon, Gérard, est-ce que tu peux aller avec un pic-bull à la chasse? À la pêche?
1: À la pêche, non. Parce que les pic-bulles, ils vont pas dans l'eau. Hein. Ils vont pas au fond de l'eau. Hein.
13: C'est faux.
6: Tu prends un frotte-terrier, ça le fait. Hein.
1: Petit piège à loup.
7: Ouais, alors pour la chasse, quand tu vas à la chasse à l'ornithorynque ou au grizzly, souvent tu emportes un chien, genre de race, je sais pas, labrador chibre ou alors, tu sais, les retrievers phallus là.
1: Je peux vous dire une chose, que les chiens de chasse sont
5: des bulles terriers.
6: Non.
7: Des
1: frogs terriers. Carabine.
7: Oui.
1: Oh!
7: Au coucher, Médor. Tu peux utiliser. Tu peux utiliser tous les chiens, en fait, si tu les dresses.
1: Ouais, non, mais je te demande, quel chien peut-on avoir pour chasser?
7: Je te dis.
1: Oh là là là là là là!
7: Il suffit que ton chien soit dressé, tu peux utiliser n'importe quel chien. Alors, tu regardes jamais la pêche, là, et la chasse la nuit sur TF1? Histoire naturelle, je t'appelle. Oh, oui, excusez-moi.
1: Non, je regarde pas ça.
7: Bah, tu devrais regarder. Des fois, il y a des caniches, ils vont à la chasse aux pigeons, c'est assez rigolo, quoi. Ils lancent les caniches en l'air et le caniche.
1: Ah ouais, non, mais attends, ils lancent les caniches en l'air et ils leur tirent dessus.
7: Oui.
1: Mais carabine.
7: C'est une chasse traditionnelle dans les Landes.
1: Non, mais carabine.
7: C'est ancestral, c'est une chasse traditionnelle dans les Landes.
1: Carabine Ça y est, tu vas me laisser parler ou quoi, là?
14: Mais je t'explique.
1: Non, mais moi, je vais t'expliquer une chose. Je crois que c'est dans des rêves qu'on... Je crois que tu dois rêver qu'on s'amuse à lancer des chiens, mais on leur tire dessus.
14: Mais on leur tire pas dessus.
1: Ils oh là là. Oh, qui c'est qui m'a choisi, ces auditeurs de merde, là?
12: C'est la police.
11: Ah non,
1: non, non. Marre-toi, toi.
5: Mais non, mais attends, ils sont bien.
1: Ouais, ouais, ils sont bien, oh, ils sont même pas capables de répondre.
5: Monsieur Mazur, il voulait répondre.
1: Oh, bah lui, je crois que j'avais dit que c'était terminé pour lui.
12: Je l'ai calmé.
11: C'est parce que la moitié, ils sont chasseurs et ils ont leur chien avec eux.
5: J'ai calmé Monsieur Mazur.
1: Bon, alors, Monsieur Mazur, pour finir la troisième question.
9: Moi, je préconiserais l'épagneul breton, qui me semble un excellent chasseur.
1: De toute manière, c'est ça comme chien qu'il faut pour chasser.
9: Il y a également le berger hongrois.
1: Non.
9: Pardon?
1: Non.
9: Mais pourquoi?
1: Non.
15: Ça, c'est uniquement dans les prisons.
1: Alors toi, Marcasson, tu dégages pour de bon. Au revoir.
14: Bon.
1: Au revoir, Marcasson.
14: C'est pas moi.
1: Terminé.
14: C'est pas Marcasson, c'était Pedro.
1: Non, je veux pas le savoir. Je veux pas le savoir. Terminé pour Marcasson. Voilà.
11: C'est pas lui.
9: Et enfin, je dirais le dog mexicain.
1: Dog mexicain, c'est bizarre.
9: Excellent
1: parce que...
9: chasseur.
1: Non mais j'ai pas connaissance de ces chiens là.
9: C'est un chien qui vit au Mexique et qui a pour spécificité, n'est-ce pas, de chasser les serpents là-bas.
1: Ah mais non mais moi je pense que c'est plutôt les pagnols bretons qui.
9: Ah, au Mexique il y en a peu. Mais les pagnols bretons est un très bon chasseur.
1: Ouais non mais je pense que c'est cela que les chasseurs utilisent régulièrement pour récupérer le gibier.
9: Et en plus permettez-moi d'ajouter en ce qui concerne les pagnols bretons, c'est qu'ils ne pèsent pas lourd et comme a dit la demoiselle tout à l'heure, on peut facilement le jeter dans l'air.
1: Non mais ça c'est...
9: Pour attraper des canards.
1: Ouais mais... Non mais ça, le canard, c'est une autre histoire.
5: Mais il faut que le chien soit quand même tenu en laisse, hein, à préciser, pour pas qu'il s'envole.
1: Non.
11: Donc il faut une grosse laisse.
1: Non. Bon, ouais, alors...
14: C'est une longue laisse.
1: Alors, la quatrième question, après on va s'écouter une musique. Donc, je préviens d'entrer. J'ai oublié de le préciser au départ. C'est que je précise, je pose la question au départ, je la reprends dès que la musique est terminée, mais je ne la répète plus. Si vous n'avez pas compris la question, ce n'est pas de la peine de me dire « Est-ce que tu peux répéter la question ?» Parce que ça vous irez directement au standard.
14: Okay.
1: Ouais. En demandant Alors, dans quel endroit se passe la
3: attends,
1: chasse
3: attends. Vas-y, c'est bon.
1: Non, dis ce que tu voulais me dire.
3: Non, je voulais juste que tu prennes un petit peu ton temps. Mais
1: Tu peux me donner le chiffre avant la ZIC?
3: Alors, avant la ZIC...
12: la classe.
3: La grande classe. On est déjà... Oh là là, c'est beaucoup quand même, ça a monté d'un coup. On est 8765.
1: Oh là là, 8765.
3: Et je salue au passage Alan Clark, Isen, Dan, Lampiote, Belge Boris, Seigneur, Perfouras, Radzinski, Olaf Kuhl et les autres.
1: Ok. Ben,
3: et les gens de Canal J.
1: Bah, bien sûr. Et donc, qu'est-ce que je voulais dire?
3: On s'écoute.
1: Non, la question, c'est dans quel endroit se passe la chasse aux escargots? Et on va s'écouter le gibier surinois avec des poids sur l'anus. Et vous pouvez toujours nous appeler au 0803 08 5000 et toujours le 3615 Copen Radio rubrique direct et www.fr. Et on se retrouve tout de suite après. Et voilà, vous venez d'écouter le gibier de surinois avec des poils sur l'anus et... Donc, c'est la suite de la Libre Antenne, débat sur la chasse et la pêche. Donc, vous pouvez toujours nous appeler au 0803 08 5000, l'IRCWW.fr, Fun Radio, vous tapez, et toujours le 3615, rubrique direct. Et pour ça, donc, la question, c'est dans quel endroit se passe la chasse
5: à court?
1: La chasse aux escargots. Et pour ça, on va demander à Petit Pied Jaloux.
5: Et on accueille, excuse-moi, Petit Pied Jaloux.
1: On accueille Serp en route, 23 ans, Damien. La fréquence, c'est 101.4, il paraît.
16: Oui, bonsoir Gérard, tout à fait.
14: Salut Damien. Bonsoir
16: à toute l'équipe de Fun Radio.
1: Voilà, bonsoir à toi. Donc, Petit Pied Jaloux pour toi.
14: Oui, alors, pour moi, je pense qu'on chasse les escargots en Bourgogne.
1: Mm-hmm.
14: C'est ce qu'on dit, les escargots de Bourgogne.
1: Non, mais tu peux préciser dans quel endroit se passe la chasse aux escargots. J'en ai marre de répéter les questions,
14: mais
1: fallait bien les...
14: Je peux répondre,
1: Mais les escargots de Bourgogne, tu peux très bien les...
14: Non, mais c'est une région, la Bourgogne, t'es gentil.
1: Ouais, non, mais c'est... je suis gentil, attends, tu vas pas commencer à m'énerver, parce que sinon tu vas dégager, toi.
14: Bah oui, c'est ça, mais attends, mais je réponds à tes questions et tu m'engueules, alors je vois pas pourquoi...
1: Non, mais c'est pas la peine de préciser la ville, d'accord?
14: Mais c'est une région, c'est pas une ville.
1: Ouais, ben peut-être.
16: Okay, gamine.
1: Celui qui s'amuse à dire OK gamine, tu commences à te la fermer aussi, toi.
16: Ah, c'est Polo.
1: Ouais, ben, carabine.
14: Oui, Gérard. N'importe où, en fait, je pense. Partout où il y a de l'eau, il y a de l'escargot.
1: Quand il pleut, en principe, les escargots, c'est dans les bois qu'on va les chercher. Hein.
14: Bah ouais, parce que puis tu les reconnais, ça mouille beaucoup, donc tu les sens.
1: Ouais, ben, c'est comme vous, quand vous mouillez vos culottes.
14: Ouais, j'irai pas toujours avec vous.
1: Ouais, non, mais moi, je vais jusque-là, tu vois. Si tu veux pas y aller, moi, j'y vais.
14: Bah, viens-y,
1: alors. Ouais, ça sent. Non, mais moi, j'en ai rien à foutre. J'ai déjà mon casse-croûte à la maison.
12: Et elle sent quand elle mouille.
1: Non, quand elle mouille, elle sent pas. Alors,
12: toi, je demande, je me renseigne.
1: Ouais, non. Ouais, ben tu te renseignes, tu feras mieux de te renseigner auprès de Bébé Rose. Monsieur Mazur.
9: Oui, alors moi j'apporterai à peu près la même réponse. Il faut bien entendu un endroit humide, hein, comme ce que vous venez de préciser. Cet endroit, Monsieur Gérard, est parfaitement indiqué pour trouver des escargots et autres sortes d'animaux rampants et visqueux.
1: Je parle des escargots, je ne parle
9: bien
1: pas.
9: Bien entendu.
1: Je ne parle pas des limaces ni autres.
9: Ni de votre casse-croûte.
1: Mon casse-croûte, il t'emmerde, Monsieur Mazur. Ok. Alors Monsieur Mazur, tu retournes voir Fildaro au standard parce que là, ça commence à bien faire.
12: Et qu'est-ce que tu
1: dis tu le changes, tu prends quelqu'un d'autre parce que le bol.
12: Il a mouillé, Mazur.
1: Alors hop, au revoir pour lui. Au revoir. Au revoir, bonne nuit.
14: Bonne nuit.
1: Serpent Rut.
15: Oui, tout à fait, bonsoir. Moi, je pratique effectivement la chasse tous les week-ends, comme tu l'as bien précisé tout à l'heure. Et moi, je chasse les escargots, en fait, à la Kalachnikov. Je mets une cagoule, je me balade à poil, je précise. Et je tire dans les coquilles, et puis ça sort, j'ai rattrapé avec une cuillère.
1: Moi, je vais te dire une chose, que la chasse, dans quel endroit se passe la chasse aux escargots?
15: Moi, je la pratique en Corse.
1: Oui, en Corse. Alors, je vais te dire une chose... pour toi, c'est terminé aussi, ça t'apprendra.
15: Ah, mais non, mais
1: au revoir, au revoir, au revoir. Au revoir, au revoir.
14: Non,
1: je ne veux pas le savoir.
15: Non,
1: au revoir,
15: Gérard,
1: au revoir. Hop, terminé pour lui. Comme ça,
12: ça va vite hein, ce soir.
1: Ouais. Ce soir, ça va aller vite le débat sur la chasse et la pêche. Hein.
12: Bah, on voit. Hein.
5: Gérard, j'ai deux nouveaux auditeurs, donc, parce que tu en as viré deux d'un seul coup, là, j'étais en galère. Donc, il y a Boulette, 21 ans. De Paris, 101.9. Salut Boulette.
17: Bonsoir Gérard.
14: Salut.
5: Et il y a Grosse Caisse, 18 ans, de Bourges. Salut Grosse Caisse.
18: Salut, c'est Grosse Caisse.
1: Allô. Ouais. Ta fréquence, s'il te plaît.
18: 98.6.
14: Tu devrais arrêter la cigarette, Grosse Caisse.
1: 98.6, ouais. Tu ferais mieux même d'arrêter de fumer le joint.
18: Hein?
1: Remplace pas la gaffe, tu veux?
18: De quoi?
1: Ouais, de quoi prends-moi pour un con.
18: Oh bah non, attends.
1: Non, mais tu me prends pas pour un con, tu m'y laisses, c'est ça?
18: Ah, si tu veux.
1: Ouais, ben d'accord. Donc, alors, pour toi, la question.
18: Ouais, je t'écoute.
1: Grosse caisse!
18: Ouais, je t'écoute.
1: Non, mais moi, je te demande de répondre à la question.
18: Bah ouais, mais je viens d'arriver, j'étais avec Fildaire au standard, j'ai pas entendu la question.
5: La chasse aux escargots, c'est où, Grosse caisse?
18: Ah ouais, bah c'est à côté des lacs.
1: Ouais, bah, je pense que t'es en train de. Là, je crois que t'es en train de me prendre pour un con.
18: Mais n'importe quoi, attends.
1: Non, mais tu t'oserais pas.
18: À côté des lacs, il y a des forêts, je veux dire, tu te balades dans la forêt, tu trouves des escargots, c'est voilà.
14: C'est clair, on en trouve partout.
1: Okay. Bah,
18: attends.
1: Boulette.
17: Oui, bah, au supermarché, rien en conserve.
1: Dans quel endroit qu'on les chasse dans un supermarché et en boîte?
17: Bah, ouais, mais... j'habite Paris, dans une ville, j'ai pas de forêt. Veux-tu que j'aille les chasser?
1: Attends, dans Paris, il n'y a pas de forêt.
12: Il connaît bien les forêts, Gérard, de Paris.
1: Non,
17: ouais,
1: mais.
17: Tu connais que le bois de Boulogne,
5: les grosses limaces au bois de Boulogne, ouais.
1: Les grosses limaces, ça t'emmerde, toi, d'accord? Ça, c'est pas parce que t'as pas de limaces que tu dois nous faire chier, ok? Alors, fais bien gaffe à ce que tu dis, toi. Cinquième question. Peut-on faire la chasse à l'homme? C'est vrai, il faudra peut-être que je réponde à la question. Dans quel endroit se passe la chasse aux escargots? Ben, dans la forêt.
11: Ouais, mais dans la forêt, mais où, Gérard?
1: De toute manière, il y a plusieurs. Dans Paris, le mec, s'il a une voiture, il peut aller très bien dans la forêt de Rambouillet ou autre.
11: Ouais, mais où dans la forêt?
1: Non, mais dans la forêt.
5: Au pied des glands.
1: Dans la forêt, t'as la forêt de Rambouillet, t'as la forêt de Fontainebleau.
11: Ouais, mais où?
12: Est-ce qu'il y a des coins, genre là où il y a la mousse,
11: feuilles,
12: là où c'est humide?
1: Non, c'est vers les arbres.
11: Sous les pierres, je sais pas moi.
1: Non, sous les pierres, je pense pas, parce que sous les pierres, c'est.
12: Ils meurent, les escargots.
11: Ah ouais, ils sont écrasés.
5: De toute façon, c'est pas quoi un escargot, tu le siffles, il arrive.
1: Ouais, c'est ça.
12: Ça dépend si t'as son nom.
1: Et toi, si on t'appelle pot de chambre, tu sortiras de sous la console?
12: Ah, on peut essayer.
1: C'est ça?
12: Pot de chambre.
1: Donc, alors, peut-on faire la chasse à l'homme, femme ou autre? On va demander ça à Grosse Caisse.
18: Ouais, Bah moi je suis complètement d'accord pour faire la chasse à, plutôt à la femme, tu vois, parce que bon bah l'homme pas trop quoi.
1: Ouais mais non mais tu peux préciser quand même.
18: Ouais, bah c'est-à-dire que si tu veux, on a tous remarqué que bon il y a une différence quoi entre les hommes et les femmes. Mmh. Donc il faut que ça s'imbrique parfaitement si tu veux l'un dans l'autre quoi. Donc moi si je suis un homme, j'irais plus faire la chasse à la femme plutôt qu'à l'homme.
1: D'accord. Une question IRC avant qu'on demande à Boulette sa réaction.
3: Alors, c'est un peu compliqué parce que ça parle... Alors attends, il y a Belge Boris, il dit qu'il chasse les escargots dans sa baignoire. Il fait même des concours d'escargots. Le plus rapide du monde, c'est 5 jours 30 pour 100 mètres. Record olympique.
1: Non mais c'est vrai que j'ai pas parce que la chasse et la pêche, on pourrait... merci derrière pour ceux qui parlent. Sur moi, j'aime pas trop.
11: C'est quoi la chasse et la pêche, genre?
1: Non mais c'est vrai que il y a des concours d'escargots. Et je voudrais bien savoir s'il y a des gens qui ont déjà fait des concours d'escargots. Ça fait quand même.
13: Comment mange le plus déjà.
3: Justement sur l'IRC, je sais plus qui c'est qui vient de dire ça, mais
13: c'est ceux
3: qui
13: mangent le plus, Gérard.
3: C'était ça.
1: Non, mais il y a des concours. T'as des concours d'escargots. C'est vrai que ça fait comme l'histoire de
13: ceux qui mangent le plus de saucisses ou
12: le plus grand nombre.
1: Mais non, n'importe quoi là. Vous êtes en train de dire n'importe quoi là, derrière.
3: Sinon, il y a Snooze sur l'IRC. Il te demande si quand t'es allé pêcher. Ou chasser en forêt, est-ce que t'as entendu le loup, le renard et la belette?
1: Non, justement, non. Les loups, c'est quand même vague. Hein. Donc, Boulette.
17: Oui, j'ai pas d'avis.
1: T'as pas d'avis?
17: Non, mais j'ai pas bien compris la question.
1: Ah non, mais alors, tu retournes voir Apolline ou Pildar, moi, je veux pas.
17: Mais non, mais.
1: Non, Gérard.
17: Boulette. L'homme ou la femme n'est pas une bête, donc nous ne pouvons pas la chasser.
1: Oh là! Hé, Boulette!
17: Oui.
1: Ça commence à bien perdre, je ne répète plus les questions, t'as bien compris?
17: Bon, ok, je réponds. Alors, écoute, pour chasser l'homme ou la femme, le mieux c'est.
1: Non, mais là, tu me prendrais pas pour un con, là?
17: Jamais de la vie, Gérard.
1: Alors pourquoi tu me dis je peux te répéter la question alors que tu es en train de me dire la réponse à la question?
17: J'ai peur de répondre à côté.
1: Ah ouais? Donc, non, mais je crois que ça va mal se terminer pour toi.
17: Non.
1: Si.
17: Non.
1: Si, je le sens. Bon, je le sens venir dans peu de temps.
17: Non, je vais me calmer, respirer un coup et répondre clairement à tes questions.
1: Ouais, ben, alors t'accouches.
17: Ben, je trouve que c'est peut-être une pas mauvaise idée.
1: D'accord. Ok, ben, avec toi, carabine.
14: Moi, j'aime chasser l'homme.
1: Tu peux préciser?
14: L'homme plutôt bien monté.
1: Précision.
14: À cheval.
1: Ouais.
14: En forêt.
1: Hein?
14: À cheval, en forêt, tu rencontres pas mal d'hommes qui montent.
1: Ouais.
14: Et c'est surtout ceux-là, en fait, qui sont les plus intéressants à chasser.
1: D'accord. Petit piège à loup pour terminer.
19: Alors oui, je suis une grande spécialiste de la chasse à l'homme. J'ai dans ma gibecière de nombreuses prises.
3: C'est clair.
19: Et... Oui, je donne des cours d'ailleurs, et puis je donne aussi, je donne des cours, mais je cherche en ce moment de nouvelles cibles.
1: Moi, je peux vous dire une chose.
12: Regarde à ta gauche.
1: Peut-on faire la chasse à l'homme, femme ou autre? Moi, je préfère faire la chasse à la femme. Bon, c'est pour ça que j'ai fait la chasse... J'ai fait la chasse au courrier.
12: À l'huître.
1: Et en fin de compte, j'ai récupéré ce que je voulais. Voilà.
18: C'est tout ce que tu dis.
1: Bon, ta gueule, toi.
11: Bon, et Gérard, tu utilises quoi pour faire la chasse à l'homme ou à la femme?
1: Ce que j'utilise, c'est un stylo, un papier, et j'écris.
11: Voilà. Oh la classe.
1: Et ça c'est pas comme toi, je m'amuse pas à faire la chasse par le standard.
13: Et à mettre mes seins sur Internet.
1: Ou à mettre mes seins sur l'Internet et à laisser son soutif traîner devant le standard. Voilà, franchement, voilà, c'est tout.
12: Gérard, tu pourrais au moins mettre une de tes couilles sur Internet, quoi.
1: Ouais, mais... et puis toi, tu ferais mieux de mettre ton cul aussi sur Internet.
11: Ouais, non, mais
17: ça va pas tarder.
1: Alors, de quel accessoire?
3: Attends, j'ai un petit sondage avant, Gérard, parce que là, je sens que t'es énervé.
1: Ah oui, sondage,
3: vas-y,
1: c'est vrai.
3: Vas-y, fais-nous un petit sondage, s'il te plaît.
1: Alors, la chasse et la pêche, c'est bien, mais peut-on faire mieux? Alors, il y a 45% des gens qui pensent que oui.
3: Attends, sur IRC, on me demande que tu répètes du début.
1: Alors, la chasse et la pêche, c'est bien, mais peut-on faire mieux? Celui qui ronfle, déjà au standard, vous éteignez votre micro parce que j'en ai ras-le-bol. Alors, il y a 45% des gens qui pensent que oui. 33% des gens pense que si ça continue, on mangera plus. Eh ben ça c'est vrai. De toute manière, faut bien avoir des poulets des poulets pour manger. 25% pensent que ça fait encore trop de viande. Mais ça, pour ceux qui aiment la viande, eh ben c'est bien. Et 10% aimeraient ne plus en avoir en parler. Alors là, je voudrais bien savoir qui c'est qui s'amuse à récupérer ça. Ne me dites pas que c'est Apolline parce que c'est pour là.
13: Non, c'est Rigaud.
1: Non plus, c'est pas Rigaud, c'est toi, Fildar. Alors tu ferais mieux de t'écraser, de trouver de la merde comme son âge. En de bon entendeur, salut pour toi, Fildar. Donc, sixième question. De quel accessoire disposez-vous pour pêcher ou chasser? On va demander un petit piège à loup.
19: Pour pêcher ou chasser, moi je dispose de mes jambes, de ma gueule et de... Ah oui, on parle plus de la chasse à l'homme, là?
1: Non, on parle de quel accessoire disposez-vous pour pêcher ou chasser? On parle plus de la chasse à l'homme.
19: Ah, bon, de toute façon, moi je fais que ça, donc je sais pas trop. Je pense qu'on doit utiliser un fusil. C'est ce que j'ai dit tout à l'heure, une canne à pêche bien raide et bien tendue. Et puis deux besaces bien, bien lourdes et...
1: D'accord. Ok, carabine.
14: Moi, quand je chasse, j'utilise la jarretière. Et quand je me fais pécho, j'utilise la jarretière aussi.
1: Tu peux préciser parce que j'arrive pas à comprendre là.
14: La jarretière est un instrument élastique.
1: Ouais, que tu mets sur toi quand tu te maries et quand on doit défaire à la fin du mariage, c'est ça?
14: Il s'adapte à toutes les situations.
1: Ouais, c'est ça. D'accord. À part ça, tu seras pas une cochonne du sexe,
3: Gérard.
14: Du tout.
1: Non, presque pas,
3: Gérard.
1: Un petit peu quand même. Oui, Rigaud.
3: Sur IRC, il y a Snous qui a une bonne question et on se la pose tous. C'est combien coûte un permis de chasse?
1: Eh ben voilà, la question justement.
13: Voilà.
1: Il y a justement c'est que je voudrais savoir.
13: Qu'est-ce que tu veux
12: savoir? On est là, hein,
13: on peut t'aider, on est là.
1: Non, mais vous au standard, vous faites votre boulot parce que si personne prend des...
12: Moi je peux t'aider.
13: Toi, je trouve un chasseur qui me donne le prix d'un permis de chasse, c'est ça? Tu demandes, j'ai.
1: Ouais, t'as quoi? T'as rien du tout, t'es même pas capable de prendre des lignes, alors arrête tes conneries.
13: Grosse caisse, t'es un chasseur, toi?
1: Non,
13: ouais. T'es un chasseur, toi, grosse caisse?
18: Ouais, je suis un chasseur.
1: Ouais, c'est ça, un chasseur de lapine, ça.
18: Bah ouais.
1: Ouais, c'est ça, t'as raison. Carabine.
18: Des lapines que des raies entre nous.
1: Ouais, ta gueule, un peu. Carabine.
14: Moi, je chasse lapine aussi, ouais.
1: Ouais, d'accord. Toi, tu chasses plutôt le gland que la lapine parce que...
14: Exact, j'ai chassé le gland sous les chênes dans les forêts.
1: Ouais, c'est ça. Boulette.
17: Écoute, moi, mon outil préféré pour la pêche, hein, je parle de la pêche, c'est la mouche.
1: Non, mais je te demande de quel accessoire?
17: Ouais, de la mouche.
1: Ouais, mais il y a la mouche. Ouais, c'est vrai qu'il y a la pêche à la mouche. Et
17: c'est super pratique. En plus, les mouches, il y en a partout, quoi. Donc, une bonne tapette, on en suit une bonne vingtaine.
14: Tu vas avec un copain?
17: Ouais, bien sûr, une bonne grosse tapette. Et on éclate les mouches, quoi. Puis on les roule entre les pouces, on fait des petites boulettes. Et ça marche tout seul, quoi.
1: D'accord. Grosse caisse pour finir?
18: Ouais, moi, je dis pour la chasse comme pour la pêche, de toute façon, l'essentiel, c'est d'avoir un très gros calibre.
17: Ouais, c'est vrai.
18: Avec des poids autour.
1: Ouais, c'est ça. Alors, je veux dire, je crois, là, pour l'instant, vous êtes en train de me foirer les débats, hein, parce que vous n'êtes pas capable de répondre correctement à la question.
3: Si, pour remonter.
1: Non, alors, grosse caisse, tu la fermes. Tu la fermes.
11: Il y a Rigaud qui te pose une question.
3: Ouais. Avec le micro, c'est mieux à peau.
1: Ouais.
3: C'est Jupiler, il te demande, parce qu'il comprend pas très bien, quand il va aux chiottes, il tire la chasse, mais quand il va à la chasse, est-ce qu'il faut tirer les chiottes?
1: En principe, tu tires la chasse. Tu tires la chasse quand tu vas aux chiottes, une fois que t'as fait. Tu tires la chasse.
3: Ouais, mais quand tu vas à la chasse?
1: Tu vas à la chasse, je vois pas du tout le rapport avec la question. Qu'est-ce qu'il me pose comme question nulle, lui?
3: Il demande s'il faut tirer les chiottes.
18: Non, mais c'est vrai.
1: Non, mais c'est complètement nul, sa question à lui. Donc, de quel accessoire disposez-vous pour pêcher ou chasser? De manière, normalement, vous disposez... Merde, est-ce qu'il y arrivait ou quoi?
13: Je crois pas. Hein.
1: À 1h15. Donc, pour chasser, il vous faut un bon fusil avec des cartouches... Avec
18: ce que je disais.
1: Avec des cartouches taille-gueule, grosse caisse. Merci.
11: Ouais, mais Gérard, tu peux chasser avec des pièges aussi.
1: Ouais, mais ça s'appelle de la...
18: Du braconnage, Gérard.
1: Ça s'appelle du braconnage et c'est interdit. Oh, ça, vous arrêtez maintenant ou quoi?
18: En tout cas, moi, je sais, j'ai eu une gastro, des chiens, j'en ai eu.
1: Bon, alors, grosse caisse, terminé, au revoir. Hop! Comme ça, tu iras perdre ta gastro-entérique dans tes chiottes. Au revoir pour toi.
20: Oh, c'est faux.
1: Voilà. Pour pêcher, ben, il vous suffit d'avoir du bon matériel. Donc, faut mettre quand même le prix. Parce que du matériel de pêche, si je me trompe pas, moi je...
17: Ça coûte 12 000 francs environ.
1: Non, il faut compter à peu près, avec le permis que, de pêche, qui est, pour l'année, ça coûte pas loin de 300 francs.
3: Bizarre, t'as rappelé celui de tout à l'heure.
1: Pour 300 balles.
17: C'est très expansif.
19: Ah oui.
3: Bizarre, t'as rappelé l'auditeur de tout à l'heure.
1: Non mais, ça va. Oh.
3: De quoi?
1: Non mais c'est bon, tu peux lui demander tout à l'heure.
3: Non mais là j'appuie sur le bouton.
21: En fait tu l'entends mais ça.
3: J'appuie sur le.
21: Attends, ça passe pas à l'antenne.
3: Attends, ça passe pas à l'antenne. Ouais. Fildar, tu l'as rappelé ou pas?
21: Oh putain t'es bon.
3: Fildar, tu l'as rappelé ou pas l'auditeur de tout à l'heure?
21: Attends, j'ai qu'une petite là.
3: Ah ok d'accord.
21: Bah, vas-y enchaîne Gérard là.
1: Donc pour.
21: Tu vas me chasser la règle.
1: Bon
17: Gérard, on était au prix de la carte de pêche.
1: Donc faut compter à peu près 300 balles un permis de pêche. Pour un permis de chasse, de toute manière, je crois qu'à l'heure actuelle, maintenant, faudrait que je voie...
17: On paye 112 000 francs à peu près, non?
1: Non, faut avoir une licence, je sais plus quoi.
21: Licence 4. Ouais. Gérard, excuse-moi, à la place de Grosse Caisse qui est partie se coucher, on accueille Sanglier du Nord, 24 ans de Lille, fréquence 96.4 FM.
22: Alors, 96.4 et on accueille Sanglier.
21: Du Nord, Sanglier du Nord.
22: Sanglier, bonsoir.
23: Du Nord.
1: Sanglier!
21: Appelle-le par son nom, Sanglier.
1: Sanglier du Nord, tu travailles.
23: Bonsoir, mon pote.
17: Oui, bonsoir.
23: Bonsoir.
17: Bonsoir.
23: Bonsoir,
17: bonsoir. Bonsoir. Bonsoir à tous.
1: Oh, tu réponds maintenant. T'arrêtes de dire bonsoir parce que sinon tu vas dégager.
17: Bonsoir.
23: Bonsoir.
17: Bonsoir.
23: Bonsoir.
17: Bonsoir à tout le Nord.
23: Bonsoir.
17: Salut à tous.
23: Salut.
1: Ouais, ben, Sanglier, je crois que tu vas retourner voir celui qui t'a choisi.
17: Est-ce que je pourrais répondre à la question après que tu me l'aies répété, s'il te plaît, Gérard?
1: Non, je ne répète plus les questions.
17: Je viens d'arriver, je viens du
1: je
17: Nord.
1: Je ne répète plus les questions.
17: Ok, bon
23: Gérard. Qu'est-ce que tu prends comme matériel?
17: Voilà, je vais improviser. Alors, déjà, une bonne paire de bottes. Parce que pour aller pêcher, Gérard, il faut des bottes.
23: C'est bien.
1: Non, mais attends, je te dis oui.
17: Ah bon, d'accord. Ensuite, comme on disait tout à l'heure, une bonne gaule. Et puis ensuite, ce qui est vachement important, c'est le panier repas. Donc il te faut un bon sauciflard.
1: Mmh. Ouais.
17: Une grosse miche de pain.
1: Mmh.
17: Petite bouteille de rouge quand même.
1: Ouais, t'as, non mais ça, tu peux de toute manière. C'est...
17: Bon, du rouge ou du pastaga, hein. Tu peux prendre du pastaga.
1: Non, tu peux prendre ce que tu veux.
17: Écart.
1: Ouais.
23: Tu peux prendre les deux.
17: De quoi?
23: Tu peux prendre les deux.

0: toute la bouffe. Il y en a un qui amène du rouge, l'autre il amène du blanc, et le troisième il amène du rosé, par exemple.
1: Ouais, voilà. Donc t'as pas besoin, tu peux vous cotiser.
0: Voilà.
1: Il y en a un qui va faire les courses et tout ça.
0: Mmh, ouais, c'est clair.
2: Ouais, et en plus, entre amis, on peut aller aussi à la pêche à la moule. Hein.
1: Ouais, c'est ça. Ok. Avant de poser la septième question, je vais faire, d'après vous, un petit sondage là. Je vais faire les deux derniers, puis comme ça, on en parlera plus sur cette histoire-là. Filard,
3: j'ai froid aux mains.
1: T'as froid aux mains, donc peut-être. Ah ton micro est arrêté un peu parce que tu commences à me gonfler là ce soir. Alors, les deux derniers sondages, d'après vous, pêcher et est-ce un péché?
3: C'est un délit, ouais.
1: Alors, 34% pensent que le pape a tort. Ça c'est signé du fil d'art pour me sortir des saloperies.
0: Mais non, mais c'est vrai, il a tort, ce vieille croûte.
1: Ouais, mais tais-toi, toi. 31% sont membres du temple de la péniche. Non, ça, c'est bien ces conneries pour lui.
4: Du péniche.
1: Et 24% pensent que c'est un péché de gueuler dans vos oreilles. Alors là, Pildar, tu vois, je vais te dire une chose, que t'es vraiment un con.
4: Il a pas tort quand même. Hein.
1: Il est vraiment con. Alors toi, si t'es pas contente, ma petite, tu dégages, d'accord? Hein? Parce que si vous n'êtes pas capable de répondre correctement aux questions, moi je vous emmerde.
0: Ouais,
4: merci. Que tu dis.
1: Moi je vais te dire une chose, que des connes comme celle que je viens d'entendre qui a dit que c'est pas, il a pas tort, moi je t'emmerde. Ok.
5: Gérard, pour calmer le débat, bien, c'est bien d'applaudir Manu.
3: Bravo Manu, bien.
5: Ah
3: ouais,
4: il y a que Manu qui applaudit.
5: Sur IRC, il y a Roadrunner, pour calmer le débat, il dit que tu es à la radio ce que le poisson est à la pêche.
0: Ouais.
1: Ben, ouais, si on veut. Si on veut. Donc, qu'aimeriez-vous.
5: Et sinon, il y a Yankee qui dit que tu es à la radio ce que la bite est à une gouine.
1: Alors là, je réponds même pas sur une question pourrie. Manu, s'il te plaît, au lieu de te marrer comme un
3: fou,
1: je crois que j'annonce le Minitel, mais il faudrait peut-être savoir s'il y a des questions.
3: Il n'y a pas de problème, Gérard, regarde, je te montre.
4: Pas de problème.
1: Voir le Minitel, je suis sûr qu'il fonctionne pas. Ah bah d'accord. C'est pas mal.
4: Il est cassé.
1: C'est pas mal,
3: il y a 13 connectés là.
5: Ah ouais, ça marche.
3: Tu vas le remettre.
5: C'est toi,
3: attends,
5: Manu.
3: Je vais te mettre ça en route, fait, gamin, mais... tu vois.
1: Vas-y. Alors, qu'aimez-vous.
3: Ça arrive, les petits, ça arrive. Vous allez
1: qu'aimez-vous à la place. Alors, 54% veulent des grosses suceuses.
0: Oh oui.
1: Ça, c'est pour Manu. C'est pour Fildar, ça s'adresse.
3: Et ta sœur.
1: Ma sœur, elle t'emmerde, d'accord. Alors, tu ferais mieux de t'occuper de ta sœur. 21%.
0: Gérard,
1: ta gueule.
0: Ferme ta gueule.
1: Attends, enculé, connard.
0: Ça vient direct du 9-4, ça.
1: 21. Celui qui vient de dire le 9-4, le 9-4 t'emmerde.
4: T'allais me faire enculer dans le 9-4?
0: Ouais.
1: Tu t'es déjà fait toi enculé dans Grenoble?
4: Bah, jamais dans le 9-4.
1: Alors, je vais te dire.
0: Ça peut t'arranger, ça.
1: Alors, faites-moi confiance. Vous répondez correctement aux questions. Et ça va bien se terminer, ou sinon je vous herbe tous.
0: Bien sûr, personne. Ferme ta gueule.
1: La tienne. Alors, je passe pas celui-là.
3: T'en es où, ma biche?
1: 16% pensent que
3: t'es beau.
1: Pense que tant que ça rentre, il faut y aller. Alors ça, donc ça c'est terminé.
0: Allez-y, foncez.
4: Hop. N'hésitez pas.
1: Ça c'est bien, ça c'est signé du ta gueule toi. La fiche là.
3: Et je viens de te la donner, c'est bon, disque 2. Ah non, c'est ça, pardon. Excuse-moi, voilà. Zidia.
1: Merci.
3: Excuse-moi, ma biche.
1: Et donc, alors, y a-t-il des concours de pêche ou de chasse? On se retrouve après avec les gros tons du bois, avec des harengs dans le slip. Et on se retrouve tout de suite après au 0800.0800.000 et toujours le 3615 Club Fun Radio, rubrique directe et www.fr.
6: Et pas d'insulte de Gérard.
1: Et voilà, vous êtes toujours sur Fun Radio, il est exactement 1h25. Vous venez d'écouter les gros tons du bois avec des hands dans le slip. Et donc, vous pouvez toujours nous appeler au 0800.085000. Il y a Fildar et Apolline qui vous attendent. Fildar, t'es prié de faire ton boulot correctement, sinon tu vires.
3: Quoi?
1: Le studio. Je dis pas le Libération. S'il te plaît, merci. Et toujours www.fr. C'est Rigo qui vous attend.
0: Wesh.
1: Et toujours Manu. Ouais.
3: Manu
1: à l'aria. Qui est comme moi la zic. Donc la question avant qu'on accueille tout le monde, c'était: y a-t-il des concours de pêche ou de chasse? Et pour ça, on accueille Petit Piège à Loup.
4: Oui, c'est moi.

0: y a-t-il des concours? À mon avis, il y a des concours, ouais. Mais alors, je sais pas où ça se passe. Hein, par contre, à mon avis, la chasse, le concours de chasse se passe dans une forêt. Hein, mmh. Et concours de pêche près d'une mare ou de la mer.
1: Bah, de toute manière, je pense que les concours de chasse et de pêche, la chasse, ça se passe. Je sais pas s'il y a des concours de chasse, mais je pense qu'il y a plus de concours de pêche. Il y a plus de concours de pêche que de chasse, en principe. Carabine, carabine,
2: concours de chasse.
3: Il y a des, ouais, il y a des concours, mais par contre, je sais pas ce qui gagne.
1: Mmh. Ben, ce qui gagne, c'est des coupes. Hein. Ça fait comme des concours de comme Manu.
4: Ouais, une coupe de
1: Non, mais Manu, il a bien gagné une coupe pour. Non, il a gagné une coupe sur.
5: Ah, c'est bon, c'est bon.
1: Avec l'histoire de.
2: Coupe de fruits. Coupe de fruits.
5: Une coupe.
1: Sur je sais plus quoi, là. Comme
2: truc. Voilà, Tekken 3.
4: Voilà. Ouais, mais c'est parce que j'étais pas là, c'est pour ça.
1: Boulette.
6: Bah écoute, moi, je sais pas s'il y a des concours de chasse, mais en tout cas, il y a beaucoup de concours de pêche, surtout à la ligne.
1: Mmh. Tu peux préciser?
6: Il y a des concours de pêche à la ligne dans les foires, où il y a des manèges, beaucoup de choses comme ça.
1: Mmh, d'accord.
6: Ça, je pense que les autres seront d'accord avec moi.
1: Mmh, ouais, mais de toute manière, c'est vrai qu'il y a pas mal. C'est vrai que des concours de chasse, j'en ai pas encore vu beaucoup.
6: Un
1: mais
6: petit
1: des...
6: peu de chasse à court, mais très peu.
1: Non, mais je pense qu'il y a plus de concours de pêche pour gagner des.
6: Des petits lots.
1: Non, mais ça peut être. Non, ça peut être de l'argent, ça peut être ou autre, du matériel de pêche, tout ce qu'on voudra. Sanglier du Nord, pour terminer.
4: Oui, tout à fait. Moi, je voudrais que tu me précises un petit peu en quoi ils consistent, les concours. Parce que tu parles de concours, mais on ne sait pas ce qu'il faut faire le concours. Est-ce que c'est celui qui lance le poisson le plus loin ou quoi, je veux dire
1: Non, mais attends.
4: Quel genre de concours?
1: Non, mais attends. Tu n'es pas en train de me prendre pour un con,
4: Mais je veux savoir, c'est celui qui pêche le plus gros poisson, c'est celui qui pêche le plus de petits poissons, c'est quoi?
1: Les concours de pêche, c'est celui qui en met plus dans sa bourriche.
4: Dans sa bourriche? Non, mais attends, au bout d'un moment, si t'en mets trop dans ta bourriche, ça saigne et tout, je veux dire, faut y aller.
1: Et ta connerie, elle saigne pas?
4: Non, mais attends, GG,
1: ta connerie, elle saigne pas?
4: Ta bourriche, elle déborde au bout d'un moment.
1: Et alors,
4: qu'est-ce que tu fais? Tu la décharges, après tu recommences?
0: Tu la décharges comme tu fais sur une imprimante.
1: Il y en a une tout à l'heure, je vais la décharger. Ça va être entre carabine ou piège à loup, je vais vous décharger au standard.
4: Ah bah décharge carabine.
1: Ouais, parce que je commence à en avoir ras-le-bol depuis tout à l'heure de ces deux-là.
0: Pourquoi moi?
4: Bah parce qu'on décharge.
1: Non, mais moi je vais pas chercher midi à 14h.
0: Bon, je vais bien faire décharger par Sanglier du Nord alors.
1: Ouais, alors, c'est qui?
5: Ah, il kiffe.
4: Bah attends, je vais lui mettre une cartouche.
1: Alors, carabine.
4: Carabine, au revoir. Une cartouche directe.
1: Au revoir, carabine.
0: Ah bah non, elle est gentille, carabine.
1: Au revoir.
4: Attends, j'allais lui mettre une cartouche.
1: Ouais, ben, toi, sanglier, ça va être pareil, tu vas aller faire une cartouche au standard.
4: Non, je suis calme, tranquille.
1: Donc, moi, je vais répondre. Ben, de toute manière, j'ai répondu comme tout le monde m'a demandé. Donc, c'est vrai qu'il y a plus de concours de pêche que de chasse, parce que je ne sais pas pourquoi, mais moi, j'ai jamais vu de concours de chasse encore.
4: Ouais, c'est pas
0: mais
4: normal.
0: T'as déjà fait des concours de pêche?
1: Oui, j'en ai déjà fait. Je me suis retrouvé troisième.
2: Oh, joli.
1: Troisième avec matos. Non, sur 50.
4: Non, mais t'as pêché quoi?
1: De tout.
4: Poisson pané?
1: Non, il y avait de tout et je me suis retrouvé avec du bon matos
7: de
1: pêche.
7: Ouais, mais il y a combien de temps?
1: Ça fait un bout de temps. Hein. Et je me suis retrouvé avec du bon matos pour finir. Je préciserai pas les marques.
2: T'as fumé, non?
1: Non. C'est toi qui fumes, alors ferme ta gueule.
7: Et on peut fumer pendant les concours?
1: Ouais, bien sûr, t'as le droit de fumer.
2: Ouais, mais t'es dopé alors quand tu pêches, toi?
1: Non.
2: Oh le bâtard.
1: Alors, combien?
8: Je m'appelle Suzy, je fais 200 kilos et j'aimerais bien que tu me prennes le cul.
1: Moi je t'emmerde toi connasse.
2: Gérard, à la place de Calibre on accueille Cartouche, à la place de Cartouche on accueille Gros Calibre, 19 ans de Bordeaux.
1: Non mais alors chose Fielder.
2: Mais c'est un mec, c'est pas.
1: Non mais attends. Il y a jamais eu de Cartouche.
2: Mais si on vient de la virer.
1: Non, c'est Carabine, espèce de
2: Carabine, excuse-moi.
1: Ouais. Et on appelle.
2: On accueille Gros Calibre.
1: Gros Calibre.
9: Salut Gérard.
1: Salut. Alors
9: tu peux répondre à la question?
1: Ouais.
9: Tu peux me la reposer?
1: Non.
4: Bah, les concours.
9: Je viens d'arriver, j'ai galéré pendant une heure pour vous appeler.
1: Non, mais moi je veux pas le savoir. Quand tu téléphones, t'as très bien la radio à côté de toi, donc tu peux très bien écouter.
4: Les concours, vas-y mon pote, les concours.
9: Ok, bah moi je fais des concours aussi de pêche, hein. Je suis spécialiste, bah je suis pêcheur d'ailleurs. Mmh. Je suis spécialiste dans la grosse baleine à poil. Hein. Et ouais, cette année j'en ai pêché au moins une dizaine, quoi. Et d'ailleurs, je les vends si y en a qui sont intéressés.
10: On parle pas du Moby Dick Mystère.
4: Non, Mnitz de la Sandy
9: Moby. Non, surtout pas, non.
1: Ouais. Alors je préviens, c'est la dernière question, comme ça vous me prépêchez avec Sandy. Oh, dernière question, combien de temps faut-il pour pêcher ou chasser? Hop, dernière question.
10: De quoi? Répète.
9: Allô?
1: Merde!
4: Oh là là.
1: Bon
7: okay, vas-y, combien de temps faut-il pour pêcher ou chasser?
10: Ok.
9: Fun?
10: Oui, Fun, bonsoir, t'es au standard, tu veux parler de quoi?
9: Ouais, je voudrais passer une dédi fun au mec qui parle à la radio.
10: Ouais, y a pas de problème, t'attends, Morgane va arriver.
9: Ok.
10: Oui, allô, Fun, bonsoir.
9: Ouais, salut, je voudrais parler au doc.
10: Ouais, le doc, tu quittes pas, il va te prendre dans deux secondes.
9: Non, mais c'est que j'ai un problème, la levrette, j'y arrive pas, quoi.
10: La levrette, j'y arrive pas, bon, va donc.
1: Alors, maintenant, vous me faites...
9: Je vous laisse
1: vous me faites chier.
10: Y a pas de problème, on va
1: trouver... Gérard,
9: je peux avoir un kit.
10: Les kits, attends, bouge pas, je regarde. Ah non, on en a plus,
9: Des capotes,
1: Putain, calmez-vous, les gars. Ta gueule, toi, tu fais ton boulot. Calmez-vous.
10: Photo de GG avec.
9: Ah ouais, je veux bien, ouais, mais sans...
2: Voilà, c'est bon.
7: Voilà.
1: Dernière question, de toute manière, c'est la conclusion.
4: Non.
1: Manu, déconne pas, s'il te plaît.
2: Rien fait.
1: C'est la dernière question. Combien de temps faut-il pour chasser ou pêcher?
10: Sanglier du Nord.
1: Je t'écoute.
10: Oui, bah, ça dépend de la quantité que tu veux chasser ou pêcher. Si c'est pour prendre 3 brins de friture, il faut 3 minutes.
9: Ouais, c'est clair.
10: C'est clair. Si tu veux pêcher, je sais pas, moi, 20 kilos de gardon, il va te falloir plusieurs jours. Mm. Je pense que c'est un problème mathématique simple que même toi, tu pourrais résoudre.
9: Ah ouais.
10: Mais je constate qu'apparemment, non.
1: Ok.
10: Voilà.
1: Boulette. Voilà. Boulette une fois, boulette deux fois, boulette trois fois, au revoir.
4: Non, mais j'étais débarqué.
1: Attends, mais merde.
4: Excuse-moi.
1: Eh, vous commencez à me casser les couilles au standard, là, tous les deux.
4: Non, en fait, j'étais en train de boire un petit coup
1: d'eau. Eh, mais merde.
10: Pour garder la boulette.
4: Pour répondre, ah bah écoute, donc moi, je te dis, donc, combien de temps faut-il pour pêcher ou pour chasser? Je pense que c'est suivant la personne, quoi. Il y en a qui pêchent très vite, il y en a qui tirent très très vite, très très rapidement, il y en a qui tirent beaucoup moins rapidement. Ça, c'est un peu, c'est une question...
0: il vaut mieux quand même prendre son temps. Hein,
4: si oui, mais pas toujours.
0: Remarque, oui, c'est vrai que
4: quand on tire doucement, c'est vrai qu'on a la sensation de la chasse, du tirage, c'est vrai que quelquefois un petit coup rapide, comme ça, à la carabine, un petit tir, ça
1: petit
4: peut être
1: piège jaloux.
0: Oui, donc moi ce que je pense c'est que tout dépend de la proie en fait, hein. Ça dépend, puis on peut utiliser divers moyens en fait pour arriver à ses fins, donc tout dépend, il y en a qui se basent sur l'astrologie, il y en a d'autres qui ont même le temps de prendre des cappuccinos avant d'attraper ce qu'ils veulent, quoi, mais en fait tout dépend, donc je sais pas, on peut pas vraiment dire le temps, je pense que c'est entre quelques minutes et puis pas mal d'heures aussi, ouais.
1: Gros calibre.
9: Oui. Moi je pêche ça en 30 minutes. Et il faut beaucoup d'adresse, ça c'est clair. Et surtout quand tu pêches les grosses baleines poil. À poilu. Poilu.
0: Mais alors comment tu fais pour pêcher des baleines à poil?
9: Bah en fait j'ai une canne à pêche spéciale, hein, que j'ai achetée dans un bon petit magasin.
0: Parce que ça doit être adapté aux baleines en fait.
9: Ouais voilà, puis je mets un gros appât devant pour les choper, quoi.
0: Mm-hmm. Ouais, avec quoi tu les appâtes?
9: Je n'aurais pas la marque.
1: Non mais... qui c'est qui est derrière là? Petit piège jaloux, t'as du monde?
9: Bon, y a du monde.
10: Y a du monde derrière.
1: Faudrait peut-être pas me prendre pour un con, d'accord?
0: Non mais pas du tout.
1: Non.
9: Peut-être pas prendre son anse pour une tasse à café, hein.
1: Donc combien de temps faut-il pour pêcher ou chasser? Donc en principe, déjà pour pêcher, tu pars le matin de bonne heure. Mmh. Et pour chasser, c'est pareil. Mais sauf
9: non,
1: que.
9: Mais non.
1: Bon, toi, tu commences à me casser les couilles. Fildar, c'est la dernière fois que je te le dis. Ce soir, tu m'appelles de la merde.
11: Bon, Gérard, pour calmer le débat, il y a Guépi sur l'IRC. Il te demande quels seront les thèmes des débats la semaine prochaine.
1: Alors, lui, pour l'instant, j'y réponds pas parce que j'en sais rien. D'accord. Alors, qui commence pas à me demander les thèmes de débat de la semaine prochaine parce que je ne sais pas ce que ça sera. Alors,
4: Gérard.
1: Quoi ?
4: Ferme ta gueule !
1: La tienne.
4: Ok.
1: Alors, on va faire la conclusion, comme ça, ça sera vite fait, bien fait.
9: Mais non.
1: Alors, conclusion, gros calibre.
9: Oui, conclusion, débat fort intéressant, même si j'ai participé qu'à la fin. Et je salue tous mes potes.
1: C'est bien.
9: Mégane, Tony, Goldo.
1: C'est ça. Au revoir, Tony. Au revoir. Petit piège à loup.
0: Ouais, bah alors débat de merde. Hein.
1: Bah alors dans ce cas-là, si c'est un débat de merde, moi je t'emmerde. Alors au revoir pour ta conclusion.
0: Ouais.
1: Merci pour ta conclusion. Boulette.
6: Oui, donc alors la conclusion. Donc c'était sûrement un débat très intéressant. Pas assez approfondi à mon avis à cause de toi. Parce que tu nous as pas assez posé de très bonnes questions, mais enfin bon, c'est pas très grave. Je pense qu'on pourra sortir du débat ce qui ressort très profondément quand même, c'est que la chasse et la pêche, c'est une occupation comme une autre. Je pense que tu es d'accord avec moi.
1: Oui.
6: Oui, donc chacun fait un peu ce qu'il veut. Et puis voilà, donc c'est vrai que tu nous as donné beaucoup d'informations, que tu es un peu notre maître à penser quand même juste après Love Amour. Donc c'est vrai que tu es intéressant, donc voilà, c'est tout.
1: Ok, Sanglier du Nord pour terminer.
12: Ouais, bah écoute, débat bien. Moi, je trouve que c'est bien que t'aies fait un débat sur la chasse et sur la pêche, parce que c'est vrai que tu t'y connais quand même en gros gibier faisandé. C'est vrai quand même que tu sens un peu le poisson. D'ailleurs, je voulais te dire, à ce sujet-là, à propos de la pêche, les asticots, c'est pas pour toi, hein, c'est les poissons qui doivent les bouffer. Hein.
1: Moi, je t'emmerde, d'accord. Je suis pas un asticot, alors je t'emmerde, Sanglier.
12: Au revoir. Bien une bonne petite cartouche dans le derrière, quand même.
1: Ouais, bah moi, je t'emmerde. Ok, en de bon entendeur, salut.
12: Ciao.
1: Conclusion sur l'IRC.
11: Alors, il y a plein de conclusions. Déjà, il y a la conclusion de Turpent.
1: Ouais, qui a ni queue ni tête. Manu, s'il te plaît, tu recommences
2: tu fais
1: pas.
2: Du voilà. Merde, Manu.
1: Tu t'amuses pas.
2: Tu, fais du
1: tu t'amuses
2: merde.
1: Pas à couper Rigaud quand pardon, je demande pardon, des conclusions. Pardon. S'il te plaît.
11: Donc, okay. Comme j'ai été coupé, conclusion de Turpentine.
1: Mon débat n'avait ni queue ni tête comme moi, c'est ça.
11: Voilà,
1: donc,
11: exactement.
1: Moi, je l'emmerde.
11: Donc, je la dis pas.
1: Voilà.
11: Et enfin, il y en a plein. Il y en a plein. Il y a Snooze qui dit qui va à la chasse perd sa place, c'est bien connu.
2: Et ouais, bah
13: pêche,
2: ça.
13: Et à la pêche.
11: Et il y a Perforas qui dit ma conclusion please. Voilà.
1: Okay. Ben moi conclusion de ce débat là, grâce à Pildar, ça a été un peu le bordel, comme d'habitude. Je vais pas mettre ça sur le dos d'Apolline. Merci pour le l'arsène que j'ai dans les oreilles, c'est incroyable. Donc je vais pas mettre ça sur le dos d'Apolline parce que c'est Pildar qui est.
2: C'est trop lourd en plus.
1: Qui est chiant. C'est Pildar qui est chiant, donc c'est de sa faute. Donc, on se retrouve pour le deuxième débat qui va porter sur les radios. Et on se retrouve tout de suite après et on va s'écouter les sangliers Cardoz avec Cardoz. Des bottes de Drag Queen. Et on se retrouve tout de suite après au 0803-08-5000 et toujours www.fr. Rigaud, tu peux me donner le nombre de personnes qu'on avait connectées, s'il te plaît.
11: 8423.
1: On est toujours, il est 2h48 du matin, donc vous pouvez toujours nous appeler au 0803-08-5000 et 0870-5000 et toujours le 3615 Scott Pen Radio, rubrique directe. Et on accueille Saron, bonsoir.
14: C'est Sharon.
1: Sharon, bonsoir.
14: Sharon Stone, ouais.
1: Oui, bonsoir. Hein. Ouais. Sidonie.
15: Bonsoir.
1: Bonsoir. Anne-Laure.
16: Salut Gérard.
1: Salut. Tania, rebonsoir. Tania. Tania!
16: Elle fait la sieste. Ouais, elle t'appelle musique, hein.
1: Punaise!
17: Tu vas répondre, Preskovic?
1: Simon!
17: Allô, oui,
1: t'écoutes? Oui, Tania, réveille-toi, Tania, s'il te plaît, merci.
16: Elle est partie en voyage.
1: Elle est plus là, Tania, ou quoi?
17: Ouais, je suis là.
18: Je sais pas, je regarde, Gigi.
16: Ah, si, elle a répondu.
1: Ok, ça y est, elle est là. Donc, Simon, bonsoir.
18: Ah, oui, c'est vrai, je...
17: Bonjour.
1: Salut, Jérôme!
19: Bonsoir, Gérard, bonsoir tout le monde.
16: Bonsoir Jérôme.
1: Et Thierry pour finir.
19: Bonsoir Gérard, bonsoir tout le monde.
1: Voilà.
16: Salut Thierry.
19: Bah, Thierry, il y a du monde derrière toi.
1: Oh mais c'est bon, c'est pas toi qui décide, c'est moi, d'accord.
19: Bienvenue Preskovic.
1: Bon, vous allez commencer par vous calmer. Parce que sinon, moi je vais vous calmer tout de suite.
16: GG.
1: Oui.
19: Vas-y, Gérard, vas-y.
16: C'était quoi le dernier disque, c'était quoi?
1: Le dernier, je sais plus. Non. C'était quoi le dernier?
18: C'était U2,
1: voilà.
16: Voilà,
19: c'est me.
1: Bon, toi, tu te calmes, s'il te plaît, merci. Alors...
19: Gérard, si je peux me permettre une petite critique.
1: Oui. Ouais.
19: Il était à chier ton premier débat.
1: Bah, si t'es pas content...
19: Non, c'est pas de ta faute.
1: Si t'es pas content, c'est le même prix.
18: Gérard, l'écoute pas, pose ta question.
1: Donc, alors, le deuxième débat, c'est sur la pétanque, comme on a dit. Donc, d'où vient le mot pétanque?
19: Excuse-moi, Gérard, je peux dire quelque chose aussi? Pourquoi est-ce que je tombe toujours sur des débats à la con, là, sur les sports? Ping-pong, c'est quoi la semaine prochaine, badminton?
1: Ouais.
19: Oh la putain de merde.
1: Bon alors toi, là tu le prends, tu le calmes celui-là, parce que sinon il va...
18: Pas de problème, GG, je gère.
16: Un jeu de boule.
1: Donc alors, d'où vient le mot pétanque?
16: Sidonie.
1: Oui, oh là, merci pour le Larsen.
13: Donc Sidonie.
15: Oui, alors en fait, c'est un mot qui date de la Première Guerre. C'était pendant dans les tranchées, les mecs ne savaient pas trop quoi faire. Ils jouaient à lancer leur casque. Et comme ils mangeaient beaucoup de faillots, bah, ils pétaient. Et comme ils jouaient près des tanks, ils ont fait pétanque.
13: D'accord. C'est qui vient de dire ça? C'est Sidonie, hein. D'accord.
15: C'est mon grand-père qui fait la guerre, qui m'a raconté.
13: D'accord.
15: À côté des tanks,
18: Gérard, oui. Si je peux me permettre, une réaction standard. Mmh. On nous dit, toi, t'es un petit cochonnet et t'arrêtes pas de tirer.
13: Non, ben ça, c'est pas mal. C'est bien celui qui. Qui c'est qui a dit ça?
18: Hein, c'est Alexandre au standard.
13: Ah, ben c'est bien.
19: Donc, si je comprends bien, samedi, c'est la boule de pétanque.
13: Mais alors, quoi, alors là, Jérôme, tu dégages, bonne nuit ce coup-là.
18: C'est parti, je l'enlève.
13: Alors là, comme ça va vite, là. Celui-là, il aura compris tout de suite ce que ça voulait dire, là, d'où vient le mot pétanque. Donc, Saron.
15: Sharon.
13: Oui, Saron.
15: Ah, oui. Eh bien, écoute, moi, je te dis que, en fait, ça vient. L'origine, c'est sans concession, ça vient de Marseille.
13: Mm-hmm.
15: Donc, ça vient de Marseille, ça venait d'un petit village à Marseille. Et puis voilà, tout le monde a joué à pétanque.
13: Ok,
18: On accueille Leonardo à la place de Jérôme.
2: DiCaprio?
19: Oui, c'est moi, bonsoir.
20: Leonardo.
19: Je suis Tocos. Salut Carpaccio. Oh. Salut les filles. Vous êtes jaloux les mecs, vous êtes
20: I love jaloux. You, Leonardo.
21: Hé hey, Thierry, il y a du monde derrière toi.
13: Oh, on se calme. Par contre,
19: c'est Thierry, là, il y a quelqu'un qui se moque de moi.
13: Bon, Leonardo, tu vas te calmer, s'il te plaît.
19: C'est pas moi.
13: Ou Thierry, tu te calmes aussi.
19: Ah non, Gérard, attends, il y a quelqu'un qui
13: bon, bah, tu te calmes, c'est tout, c'est moi qui décide, tu te calmes, merci.
19: Ok, Gérard, excuse-moi.
13: Donc, par contre.
21: Hey, Thierry.
13: Oh.
19: Tu vois que c'est pas moi.
13: Ça commence à bien faire, là. Donc, je voulais quand même dire un petit mot, parce que j'avais... Merci pour celui qui le fait exprès, de me couper sans arrêt la parole. Donc, j'avais demandé mardi, comment on faisait le débat sur la pétanque. J'aurais bien voulu avoir un Marseillais qui appelle, au moins, ça nous ferait plaisir quand même, parce que si ça, comme il savait y jouer, donc j'aurais bien voulu que des gens de Marseille nous appellent. Merci.
2: Quoi t'en dis ?
13: Ta gueule, toi. Donc, donc Anne-Laure.
22: Ouais, bah, moi,
13: non, mais c'est bon, toi, je t'ai pas dit de venir, Olivier. Merci.
19: Ça a bien changé tes débats.
22: Allô.
13: Donc,
18: c'est
13: Anne-Laure.
18: Vrai que ça a bien changé.
22: Ouais, bah, moi, je sais pas que ça vient. Ouais, je suis tout à fait d'accord.
18: Ça a changé.
19: T'as changé.
21: Hey, Thierry, tu
22: t'as changé. J'étais plus comme avant.
18: Donc, ce qu'on va essayer de faire, c'est faire les débats comme avant.
22: Non, mais maintenant, il est
18: gazé,
22: quoi. Il a changé.
18: Non, ce qu'on va faire, on va surtout demander aux auditeurs de parler chacun à leur tour pour pas que ce soit le bordel dès le début.
19: Merci.
18: Merci tout le monde. Mm-hmm. Et puis vous écoutez surtout Gérard parce que c'est lui qui commande.
22: Ouais, comme
18: voilà.
19: Ok, pile d'or.
22: Dans les ordres.
13: Donc Anne-Laure.
22: Ouais, bah, je disais que je savais pas d'où ça venait le mot.
13: Mm-hmm.
21: Mais c'est Thierry là.
13: Oh tu vas te calmer toi, l'abruti.
22: C'est un trave, abruti.
19: En plus, Gérard, c'est Thierry, là.
13: Ouais.
19: Il arrête pas de se moquer de moi.
13: Ouais, bah tiens, comme t'es là, tu vas répondre à la question, comme ça, ça m'évitera de te la poser.
19: Bah, en fait, moi aussi, j'ai un grand-père qui a fait la guerre, et il m'a raconté exactement la même histoire que celle de Sidonie. Ça venait du fait qu'il mangeait beaucoup de faillots pendant la guerre et qu'il n'arrêtait pas.
13: Olivier, attendez 5 minutes. Ouais, Olivier, tu dégages.
22: Ouais, t'arrêtes de répondre.
13: Olivier, tu dégages, c'est parce que là, tu viens de couper à moitié de Thierry sur la question. Tu dégages.
19: Olivier, non, Olivier, il reste à part. Olivier, il
13: dégage.
22: Non, Olivier, reste.
13: Hein. Non, il dégage.
22: Raison.
13: Il dégage, c'est
19: Olivier,
13: tout.
19: Olivier, dégage, on dégage.
18: Gérard, on continue.
22: Et donc, dans quelle région, ton grand-père ?
19: Gérard, c'est Thierry, là.
13: Oui, donc, vas-y.
19: Bah, c'est ce que je disais. Je disais que mon grand-père a fait la guerre et qu'il m'a raconté la même histoire que Sidonie a raconté tout à l'heure.
13: D'accord.
22: Il était dans quelle région, ton grand-père ?
13: Leonardo.
19: Parlez pas en même temps.
22: Dans quelle légion il était ton grand-père?
13: Non mais c'est bon, Sidonie, c'est pas, on fait pas un débat sur l'armée.
22: Ça se trouve, ils se connaissaient.
13: Bon bah peut-être, mais on fait pas un débat sur l'armée, d'accord?
22: Bah non,
19: c'est... On le fera quand, Gérard?
13: On le fera pas du tout.
19: Pourquoi?
13: Parce que c'est pas le prochain thème des débats.
19: C'est quoi le prochain thème des débats, Gérard?
13: Non, c'est le badminton. Voilà. Donc, Leonardo.
23: Je suis dingue de toi.
22: I love you, Leonardo.
19: I love you too. Donc ouais, la pétanque, je sais pas d'où ça vient, franchement. Là, je vais pas te raconter de conneries là sur ce fait-là, je sais rien.
13: D'accord.
19: Ouais, je peux dire que je suis un beau gosse, l'affreux.
22: Oui.
19: Ok.
18: Merci. Excuse-moi, Gérard, j'ai deux petits messages Minitel, donc un gentil. Est-ce que Sandy essuie les boules de GG avant qu'il joue? Avec, si oui, avec quoi?
22: Avec une loupe.
18: Est-ce que tu joues à la pétanque? Est-ce que c'est Sandy qui essuie tes boules?
13: Bon, alors, je te préviens, tu ne fais pas la réa pour me dire des conneries comme ça, sinon tu dégages.
18: D'accord, sinon j'en ai une autre. Donc, c'est une devinette de Yo-Yo. Gérard, comment s'appelle la partie située entre le vagin et l'anus?
13: Je répondrai pas sur des questions comme ça. C'est pas du tout des questions, ça.
2: Bah si, parce que ça s'appelle le cochonnet, parce que c'est là que tapent les boules.
13: N'importe quoi.
22: Bah, si, enfin, c'est vrai, c'est ça.
13: Simon.
3: Il est parti.
13: Tania.
2: Non, mais elle est partie aussi, Tania. Elle est partie voir Franck Mixé.
13: Bon, et hop. Donc, deuxième question. Pour l'instant, on n'a toujours pas de Marseillais.
3: Ah bah non.
2: Non, mais Manu, il va en trouver un.
5: Gérard, c'est Thierry, je peux appeler.
2: T'es Marseillais, toi, Ornette?
5: J'ai un cousin à Marseille, on peut peut-être essayer de l'appeler.
13: Non, on verra. Donc, combien peut-on jouer à la pétanque? Donc, Thierry, tiens. Thierry!
5: Je t'écoute, j'étais en train de boire un verre d'eau.
13: Non, mais à combien peut-on jouer à la pétanque?
5: À la pétanque, je crois qu'on peut pas jouer au-dessus de 5.
13: Hein?
5: On peut pas jouer au-dessus de 5.
13: Pourquoi?
5: À cause du nombre de boules dans la partie. Il y a un nombre de boules limité par partie.
13: Ouais, mais ça, je vais poser la question. Oh, ouais, écrase, hein, Thierry.
5: Je comprends rien.
13: J'ai dit, on posera la question.
5: Ah, ok, d'accord.
13: Ok. Bah, justement, c'est la troisième question après. Donc, Leonardo.
7: Lâche-moi.
13: Mais Leonardo, tu dégages.
7: Bon, Leonardo, tu dégages.
13: Eh hey, oh, Manu, s'il te plaît. Dehors, Leonardo, c'est bon. Comme ça, il comprendra sa douleur, celui-là.
7: Ouais.
2: Anne-Laure. Ok, ça y est, il est parti. Et on accueille Cyril à la place de Leonardo.
8: Bonsoir, Cyril. Salut, Cyril.
7: Ah oui, j'avais pas percuté. Oui, bonsoir.
13: Donc, à combien peut-on jouer à la pétanque?
7: Comme disait l'auditeur précédent, ça dépend.
13: Thierry. Donc, Thierry, ouais.
7: Thierry, excuse-moi.
8: C'est rien.
7: Je t'en prie. C'est mieux de jouer à deux. Hein.
13: D'accord.
7: Moi, je pense que c'est mieux de jouer à deux, c'est plus tactique.
13: Ok. Anne-Laure?
8: Oui, bah, tu peux jouer en doublette ou en triplette.
13: Mm-hmm.
8: Non, si deux ou trois.
13: Mm-hmm. Deux ou trois, ouais.
7: Et jusqu'en quintuplette.
8: Ouais, doublette, c'est deux, triplette, c'est trois.
13: D'accord.
7: Et Gérard, tu peux jouer en tapette, toi.
13: Cyril, tu vas te commencer à te calmer parce que ça commence à bien faire tes insultes.
7: T'es un habitué, Cyril?
13: Non.
7: Pas du tout.
8: Vas-y, GG.
13: Là, tu vas commencer à te calmer, toi, Cyril, parce que sinon, tu vas dégager vite fait, toi.
7: Hein. Excuse-moi.
13: Je te le dis tout de suite, reste poli.
7: Excuse.
13: Bon, donc, Sidonie.
24: Oui, moi, j'aime bien jouer au boule avec mon copain.
13: D'accord. Et Saron.
24: Je pense que y a un nombre illimité, quand même. Mmh. Donc, pas plus de 10.
13: Ouais, non, mais moi, je peux vous dire une chose, que normalement, ça se joue soit à 2 ou à 4. Pas à 5 comme.
24: Non, si t'es en triplette, tu peux faire 2 équipes.
8: Non, tu peux jouer à 3, hein, triplette. Hein.
24: Non, mais je sais, explique-nous alors. 2 équipes de 3.
13: Non, bah ouais, à l'arrière. Ouais, mais 2 équipes de 3, normalement, c'est mieux d'avoir 2 tireurs et 2 pointeurs.
2: Gérard?
13: Oui.
2: Excuse-moi de te couper, mais on a un professionnel là. On a René, il est de Marseille, à la place de Thierry.
24: Enfin, Marseille.
13: Ah, quand même, tu te réveilles, Manu?
24: Bonsoir, René.
2: Eh, hey, dis donc, tu veux venir le faire, le standard?
5: On va le temps là-dedans.
13: Ouais, René.
5: Oh, bonsoir, Gérard.
13: Salut.
24: Bonsoir, René.
5: Ça va tout le monde?
24: Bonsoir, René. Quel temps à Marseille?
5: Oh, il fait chaud, hein?
13: Bah, ça y est, c'est bon, là.
8: T'as combien de boules?
5: Tu verras, hein.
13: Et, toi, René, donc, pour toi, combien qu'on peut jouer à la pétanque?
5: Eh bien, on peut jouer tant qu'on est, hein. Tant qu'il y a des joueurs, on peut jouer.
13: Non, mais à combien?
5: Eh bien, ça va de tout seul jusqu'à beaucoup.
13: Mais c'est-à-dire?
5: C'est-à-dire que nous, avec les collègues, quand on joue, on va dire qu'on est entre 7 et 15.
13: D'accord. Ok,
2: excuse-moi.
5: Mais Gérard, on peut jouer seul à la pétanque.
13: D'accord. Attends, ouais.
2: Ouais, donc on accueille Marcel. Il est de Lyon, lui.
13: À la place de?
2: À la place de Simon.
13: Marcel, bonsoir.
25: Allô, bonsoir, si c'est Marcel.
13: Ouais.
24: Salut Marcel.
5: Salut Marcel.
25: Ouais, je vous appelle parce que moi je suis de Lyon et tu sais Gérard qu'à Lyon on sait bien jouer à la pétanque aussi. Hein.
24: La pétanque lyonnaise.
25: Bah voilà, c'est connu.
24: Mais la meilleure c'est la pétanque marseillaise.
25: Ah ouais, je te remercie.
13: Oh, on se calme.
5: Eh le lyonnais.
13: Oui. Oh.
5: Comment ils jouent chez vous?
13: Eh, hey, Marseillais, là, tu te calmes, s'il te plaît, merci.
5: Excuse-moi, Gérard, mais tu sais, dans le sud, il fait chaud, on aime se détendre et rigoler beaucoup.
13: Bon, ouais. Combien faut-il de... On se calme maintenant, s'il vous... On se calme, s'il vous plaît, merci.
5: Pas de problème, Gérard.
13: Donc, combien faut-il de boules pour jouer? Non, mais attention, je parle pas des boules qu'on a dans nos culottes. Hein. Mince, attention. Je voyais déjà au sondage qui se marrait.
25: Dans la culotte. Ah, donc, bien dit ça, Marcel.
13: René.
25: Oui, je t'écoute, Gérard.
13: Bon, tu as compris la question.
22: T'as combien de boules là?
25: Oui, tout à fait.
13: Donc, t'as combien de boules qu'on peut jouer?
25: On peut jouer en fait à partir de une boule. C'est exactement comme le nombre de joueurs.
13: Non, non, là, je suis pas d'accord avec toi. Je te dirai pourquoi tout à l'heure.
25: Ah, mais tu ne joues pas, peut-être pas à la même pétanque que moi.
13: Non, mais je te dirai tout à l'heure. Cyril.
25: Gérard.
13: Minute, s'il te plaît. Merci, René. Oh. Cyril.
0: Oui, c'est Cyril. Je le fais bien ou pas, l'accent?
13: Non.
0: Non, pas terrible.
25: Oh, Cyril, tu te fous de ma gueule.
0: Pas du tout.
13: Bon, oh, Cyril.
25: Tu te fous de ma gueule.
13: Cyril.
0: Est-ce que tu pourrais répéter ta question? J'étais au standard.
13: Combien faut-il de boules pour jouer? Ça commence à bien
0: faire.
13: Il faut
0: un cochonnet, puis un jeu de boules.
13: C'est-à-dire
0: 8 boules, ou que tu t'entraînes à viser.
25: Que Marseillais va caguer, ouais.
13: Oh, on se calme, s'il vous plaît, merci.
11: Merci.
13: Marcel.
25: Oui, merci, Gérard. Nous, on a une spécialité à Lyon, on joue à une seule boule. Une boule chacun.
13: D'accord.
18: Gérard,
25: ouais. C'est ce qu'on appelle la mort subite. La mort subite, voilà.
18: Oh, au standard, on nous demande si t'as l'habitude de jouer avec des boules de geisha.
13: N'importe quoi, tu peux l'envoyer chier.
2: À la pétanque.
13: Ouais. Ouais, non.
2: Sinon, j'ai un petit message Minitel de Bob Lee. Quand Gérard était petit, il faisait des tournois de pétanque dans son village et il servait de cochonnet.
13: Complètement con, toi.
25: C'est pas vraiment pas marrant. Pourquoi il visait les dents?
13: Non.
18: Oh, au standard, on nous demande si t'as l'habitude de jouer avec des boules de geisha.
13: N'importe quoi, tu peux l'envoyer chier.
2: À la pétanque.
13: Ouais. Ouais, non.
2: Sinon, j'ai un petit message Minitel de Bob Lee. Quand Gérard était petit, il faisait des tournois de pétanque dans son village et il servait de cochonnet.
13: Complètement con, toi. C'est vraiment pas marrant.
25: Pourquoi il visait les dents?
13: Non, mais...
25: tu peux répéter? Pourquoi il visait les dents, là?
13: Ah, oh, ça y est. Vous vous calmez parce que tout à l'heure, vous allez gerber vite.
25: Vous ou restez statique?
13: Anne-Laure.
4: Ouais,
25: Allô?
13: Ouais, mais ça y est là ou quoi?
2: Est-ce que Sandy arrive réussi à lire l'avenir dans les boules de Gérard?
13: Ouais, tu m'étonnes Minitel. Tu m'étonnes Minitel. Tu m'étonnes Minitel.
2: Ça s'éteint pas.
13: Tu m'étonnes Minitel.
2: Ok, je l'éteins.
13: Et c'est tout. Comme ça, il y aura plus de 30. C'est même plus la peine de réagir, je ne répondrai pas aux questions. Donc, Anne-Laure.
4: Oh, fais pas ta farouche.
13: Anne-Laure.
4: Ouais, normalement c'est 3 ou 4 boules, je crois.
25: Non.
4: Mais si, hein, je suis désolé, mon père joue au pétanque.
25: Ouais, mais ton père, il joue à Paris, ton père.
13: Oh, René, tu te calmes, s'il te plaît, là.
25: Moi, j'ai rien contre les Parisiens, mais je joue pas la même.
0: Vive l'OM, quand même.
4: Vive le PSG.
25: Merci, vive le PSG.
13: Eh, vous vous calmez, là, ou quoi?
0: Ou pas, toi?
25: Ah non.
13: Oh, vous vous calmez.
25: Non, mais là, tu parlais à Marcel.
13: Vous vous calmez. Merci. Sidonie.
6: Oui.
13: Donc pour toi.
6: Mon copain a des boules.
13: Bon allez hop, tu me les calmes là au standard,
2: bonne
13: les
2: nuit,
13: mecs.
2: Bonne nuit.
13: Donc Sidonie.
6: Oui.
13: Donc
6: quand on... mon copain a deux boules, mais j'ai deux boules, mais bon, s'il y a d'autres copains, il y a plus de boules, hein.
13: D'accord.
25: Oh, c'est pour nous.
6: Mon mec, il en a trois.
13: Ok, c'est bien. Saron.
23: Je suis rêve de toi.
13: Tu te sens bien toi là ou quoi?
25: Ça c'est un bon débat.
2: Non, je sens un peu la transpi.
13: Pauvre con. Saron.
25: C'est vrai que ça pue un peu dans la radio.
6: Sens jusque là.
13: Hein. Hey, Manu, s'il te plaît, tu me les calmes là les mecs ou quoi quand je parle un peu?
2: T'es une cave, Manu, ou quoi là?
25: C'est le Marseillais.
13: Bon, mais c'est quoi là ce cirque là? On va pas commencer déjà la troisième de
2: Zapata, question. Zapata, non?
13: Non mais attends, et la troisième question, ils commencent déjà à foutre leur merde là. Ça va pas là, on va pas faire les 10 questions dans un bordel. Hein.
18: Donc la prochaine question c'est sur le cirque, qu'est-ce que vous pensez des trapézistes?
13: Ouais,
2: on a dit qu'on n'allait pas faire le débat dans un bar à putes.
18: Ah merde, bah comment on fait alors?
2: Bah je sais pas,
18: faut qu'on sorte.
25: Bah, ouais. Bon Gérard.
4: Je réponds.
13: Ouais.
4: C'est Sharon Stone.
13: Bah vas-y.
25: Oh, tu te la pètes toi.
13: Oh. Vous le calmez là!
25: Ça touffe, Sharon!
13: Bon, tu me les calmes, Manu, s'il te plaît!
4: Je crois qu'il doit y avoir 5 boules!
13: Pourquoi?
4: Parce que généralement, quand t'achètes ta boîte de boules, il y en a 5.
13: Alors, moi, je peux vous dire une chose, qu'à la pétanque, on joue à 3 boules chez moi.
2: Mais Gérard, est-ce que t'as déjà joué à la pétanque?
13: Oui.
2: T'as joué où?
13: À Suresnes. Comme ça rassurera tout le monde.
2: Et t'as joué où à Suresnes? Il y a des terrains de boules
13: bien
2: à Suresnes?
13: Ouais. Il y en a. Donc.
9: En bas du HLM ?
13: Non, pas du tout. Donc, je peux vous dire que ça se joue à 3 boules. Alors, prochaine question, donc la 4.
25: Eh, Gérard, c'est René.
19: Vas-y, René.
25: Eh ben, je n'ai pas répondu à la 3e. Si.
13: T'as répondu déjà ?
25: Mais non, j'ai répondu René. Lors de la 2e et tu m'as dit que c'était la même que la 3e et que j'allais répondre.
13: Eh ben alors, que veut dire, combien faut-il de boules pour jouer, voilà.
25: Eh ben, ce que je t'ai dit tout à l'heure, c'est que nous, on peut jouer une boule comme on peut jouer un nombre comme 15 boules. Mmh.
13: Donc, tu vois que tu prends les gens pour des cons parce que t'as déjà répondu. D'accord ?
9: On la fait pas, Gégé.
25: C'est pas grave, Gégé, enchaîne.
9: Mais c'est pas
25: cette question-là, Gérard.
13: Gégé. C'est moi qui décide, d'accord, maintenant, Marcel. Ok. Bon, que veut dire le mot panier à la pétanque? C'est bien, j'ai plus personne là, ou quoi?
2: Bah non, mais j'attends que tu dises qui veut parler, parce que autrement c'est le bordel, on s'entend pas.
13: Donc on va demander à René.
25: Oui, Gérard. Eh ben, Fanny, c'est quand tu ridiculises l'adversaire.
13: C'est-à-dire?
25: C'est-à-dire quand il ne marque aucun point.
9: Quand tu fais 13-0.
13: Voilà. Même à 7-0, c'est déjà la Fanny. Hein.
25: Ah. Et bon?
2: Est-ce que 14-1, c'est Fanny aussi?
13: Non.
9: Ouais, Fanny.
2: Pourquoi?
13: Ah non, il n'y a pas 14. On joue pas avec. Ça fait pas. C'est 13 points la pétanque, hein, c'est pas 14.
2: Ah, et si on a le temps, on peut pas aller jusqu'à 15?
13: Normalement, c'est la première, c'est 13, 15, 21.
2: Tu peux pas, il y a l'apéro qui arrive avant.
13: Non, mais entre deux, bien sûr, t'as l'apéro, ça c'est vrai, mais ça, c'est la question.
2: Tenez bien l'ascar.
13: Ça sera bien la question pour.
2: Je te réserve le suspense, Gérard.
13: Voilà.
25: Gérard, c'est René.
13: Ouais.
25: J'ai l'impression qu'on se moque beaucoup de Marseille dans cette émission.
9: Pas du tout.
13: Et alors?
25: Et alors, moi, ça ne me fait pas rire.
13: Non, mais attends, mais dans ce cas-là, si ça te plaît pas, Marcel, tu sais ce que tu fais, tu raccroches et c'est tout.
25: Gérard, c'est toi qui as demandé que des Marseillais appellent. Maintenant, tu te moques d'eux dans ton émission. Et après, tu viens me faire la chanson comme ça.
13: Oh
25: qu'est-ce qu'il y a alors, il est fort.
13: Ça y est, oui. Cyril.
10: Oui, bon, Gérard, en tant que Marseillais, j'estime que la pétanque, ça se joue à plusieurs.
9: Non, qu'est-ce que le Fanny?
10: Putain, je mélange tout, hein.
13: Je veux dire le mot Fanny.
10: Ah, que veux dire?
13: Bon, ouais.
10: Que veut dire le mot Fanny? Non, Gérard, je comprends pas. Je comprends pas ce mot-là.
13: Bon, tu comprends rien. De toute manière, t'es pas. N'essaye pas de prendre la voix de René, s'il te plaît. Merci. Marcel.
10: C'est trop fort.
13: Marcel. Ouais, alors, ça. Tu... La
25: alors,
13: nana,
25: moi,
13: là, tu te calmes.
25: C'est le livre de la Fédération Internationale sous les yeux. Hein. Donc, c'est des
13: c'est quoi ce bruit, écrit. Là?
25: Et Fanny, c'est vrai que c'est quand on ridiculise son adversaire, qui met 0 point.
13: D'accord. Anne-Laure.
12: Ouais, bah, je suis d'accord avec ce qu'ils ont dit. Hein.
13: Mm-hmm. Sidonie.
14: Oui, ben bah, moi, je t'ai dit, c'est quand tu fais 13-0.
13: Même à 7-0, c'est pareil. Hein.
25: Mais ça, je suis pas sûr, Gérard.
14: Pas sûr, hein, Gérard.
13: Ah bah si, déjà.
14: On va qu'on fasse une petite partie de boule tous les deux, tu verras. Hein.
13: Non, mais.
25: Gérard, c'est Marcel.
13: Attends, 5 minutes. Attendez. Moi, je peux. Je réponds à la question à Sidonie. J'ai à dire une chose déjà qu'à 7-0, c'est bon. Hein.
14: Ouais, mais.
13: Tu continues même pas.
14: Demande à Marcel qu'elle livre.
25: Voilà, tout à fait. Moi, Gérard, je me permets de te répondre parce que j'ai le livre donc sous les yeux, comme je te l'ai dit. Et à 7-0, c'est pas considéré comme Fanny.
13: Ouais, mais de cette manière, à 7-0, tu peux pas continuer de jouer déjà.
25: Mais si, justement, parce qu'il faut aller jusqu'à 13 points.
13: Ouais, mais d'accord, mais dans ce cas-là, à 7-0, il n'y a plus de jeu si personne marque.
25: Ah bah, si, à 7-0.
13: Tu me diras, ça dépend sur qui on tombe, c'est ça?
25: Ah bah, je suis d'accord avec toi. Oh, Gérard, c'est René.
9: Je réponds.
13: Saron.
9: Ouais, et ben écoute, moi je te dis tout ça, c'est un jeu de stratégie.
13: C'est-à-dire?
25: Et
9: ben, c'est un jeu de stratégie.
13: C'est-à-dire?
9: C'est-à-dire qu'en fait, tu fais tout en ton possible. Tu fais tout ce que tu peux pour faire...
25: Oh, c'est pas très clair ça. Hein.
9: Tu fais tout ce que tu peux, Gégé, pour faire tomber l'adversaire.
12: Ah, merci.
13: Oui, non, mais attendez. Hé, Saron. Oh, Saron, là.
9: Oui.
13: Hey, sois plus clair quand tu réponds, parce qu'on comprend pratiquement rien.
9: D'accord, je répète. C'est de la stratégie.
13: Mais pourquoi que je te demande?
9: Parce que tu vas tout faire pour que ton adversaire tombe. Tu vas le battre en tout point. Tu vas connaître ses points faibles pour le faire tomber.
12: Bah, tu vas le dominer.
13: D'accord.
25: Voilà, j'ai l'impression qu'il y a beaucoup d'amateurs ce soir.
9: C'est une relation un peu.
25: Ah, tu as raison, Marcel.
12: Toi, t'es une
9: GG.
13: Oui.
9: C'est
24: c'est une sorte de relation sadomasochiste un peu.
22: Ah ouais, je suis d'accord avec toi.
25: Sans le fouet, s'il vous plaît. Ouais, Gégé, c'est René qui te parle.
24: Gégé, ouais. Qu'est-ce que t'en penses?
13: Personnellement, moi, je sais que j'ai déjà joué. Je suis tombé sur des adversaires. On a avec l'équipe avec qui j'étais, même avec en étant à deux par.
2: T'as joué avec qui?
13: Ça, j'ai joué avec des gens que je connaissais.
2: Avec deux cochons d'âme.
13: Tout de suite.
2: Bah, je sais pas, je te demande.
13: Donc.
2: Attends, j'ai un petit message Minitel parce que je l'ai rallumé parce que il s'éteint jamais en fait. C'est Diodo. C'est Diodo et ça parle des boules. Certainement, c'est que il dit vu la taille de celle de Gérard, Sandy a dû apprendre à jouer aux billes.
13: Oh, voilà. Bon, alors je préviens, je ne réponds plus aux questions Minitel.
2: D'accord.
25: Voilà, pas de résolution, Gérard.
13: Parce que là, tu le fais exprès, elle commence à en avoir ras-le-bol d'entendre des conneries comme ça sur Minitel.
2: Mais c'est pas sur elle, c'est sur toi.
13: Non, mais même
24: Gégé,
13: c'est Gérard, pas la peine de les poser parce qu'elle en a ras-le-bol.
25: Oh, Gérard, laisse parler René.
13: Hein?
24: Gérard, elles font plus
25: de ses couilles, c'est des billes.
24: Eh, hey, Gérard.
13: Quoi, ce qui?
24: C'est Anne-Laure. Moi j'aimerais bien faire une partie de boule avec toi.
13: D'accord, bah on verra ça.
25: Et alors, tu veux pas en faire une avec moi?
24: Gégé,
25: ouais,
24: si tu veux. Gégé.
25: Quoi? Gérard, c'est René là.
24: Calmez-vous là les mecs. Gégé.
13: Quoi?
24: C'est Sharon. Je voulais te dire un truc, tu trouves pas en fait? Moi je trouve que la pétanque c'est un jeu un peu sadomasochiste.
13: Non, pas du tout.
24: Bah si.
25: Non, pas du tout.
24: Bah si.
13: Non, moi je te dis que non, donc
24: Écoute, Gégé, moi je trouve que tu fais souffrir l'autre et l'autre souffre, etc. C'est une relation ambiguë en fait.
13: Non, mais de toute manière, à la pétanque, t'es obligé de faire souffrir ton adversaire pour gagner, voyons.
25: Bah évidemment.
13: Pourquoi, sinon, c'est plus un jeu, hein.
2: Pourquoi, Gérard?
13: Parce que c'est plus un jeu, sinon, voilà. Donc, quatrième, aimez-vous la pétanque?
25: C'est ridicule de jouer à la pétanque.
13: Oh là là,
24: arrêtez de vous parler les uns sur les autres.
25: Ah, je te remercie, là, hein, qu'on s'entende.
13: Bon, René, tu voulais dire quelque chose?
25: Ah oui, je voulais dire quelque chose. C'est qu'à Marseille, quand on parle d'adversaires faibles, on appelle ça des trompettes.
13: Mais pourquoi?
25: Parce que ça couine, ça n'arrête pas de couiner, comme quoi ça va te battre et ça te bat jamais. On leur met Fanny tout le temps.
13: Mm-hmm.
25: C'est juste pour mes collègues qui écoutent les trompettes.
13: Ouais, d'accord. D'accord, j'ai bien compris ton message. Aimez-vous la pétanque ou d'autres sports? Donc, René?
25: Oui, ben Gérard, moi, tu sais, à mon âge, je ne pratique plus que la pétanque.
13: Mm-hmm.
24: T'as quel âge?
25: Ah, j'ai 48 ans.
13: D'accord. Ok, Cyril?
1: Oui, moi je préfère les autres sports parce que je trouve que la pétanque, le ping-pong, le badminton, c'est
13: des déjà, tu passeras sous ton nom normal?
1: C'est des sports de beauf.
13: Ouais, des sports de beauf. Alors le sport de beauf, tu dégages ce coup-là?
1: Mais non, j'ai le droit d'avoir mon opinion.
25: Ok, c'est qui ce bisou là? Les crados de la radio là.
13: Eh, hey, ça va pas toi?
1: Non.
24: Bah, ils sont pas prêts à laver les mains.
25: On est bien plutôt que ça pique, ouais.
2: C'est filou.
13: Non, mais tu te sens.
25: Il a un débit, c'est toi qui pisse comme ça.
13: Non, c'est l'autre abruti là, à l'arrière. Donc, Cyril.
1: Ouais, donc moi je te disais que les sports comme le ping-pong, badminton, pétanque, c'est des sports de bouffe. Moi je préfère les sports d'hommes comme le football. Le rugby.
13: Non, mais ça.
24: C'est pas de chose. Ouais. Ça, c'est pas des sports de bouffe. Hein.
13: Non, bah mais non, ça, c'est. Non. Non, mais Cyril, je t'ai dit, tu prendras ton nom normal, s'il te plaît.
1: Ok, d'accord.
13: Hein, Tony? Fais-moi confiance que déjà.
25: Oh, c'était quel rire de trompette alors?
13: Bon, Marcel.
25: Ah, moi, j'aime la pétanque et le football.
13: Marcel, s'il te plaît.
1: Oui, je t'écoute, Gérard.
13: Donc, aimez-vous la pétanque ou d'autres sports?
1: Ah, j'aime la pétanque, bien sûr, mais j'aime aussi le football, bien sûr. Comme d'accord. Tout le monde. J'espère que toi aussi, t'aimes le football.
13: Pas tellement, non.
1: Oh, c'est dommage.
24: Pourquoi? Qu'est-ce que tu préfères, Gérard?
13: La Formule 1.
25: Ah, ouais.
1: C'est bien.
13: Mais c'est un sport comme tous les autres, sauf que tu restes 2 heures à entendre les voitures tourner.
25: Ouais, regardez sur ton canapé en buvant du bière. En buvant de la bière, ouais.
24: C'est
13: ouais.
24: Je n'ai pas trop bien compris, t'as dit quel sport qu'on aime, qu'on pratique, quoi.
13: Non, soit la pétanque ou autre, d'autres sports.
25: Le catch féminin.
13: Non, mais attends. Et je sens que tout à l'heure, il y a une nana qui commence à me gonfler, là, depuis tout à l'heure, elle va sortir, celle-là.
24: C'est qui?
13: C'est la Sarron, parce qu'elle commence à me prendre la tête, elle, hein. C'est elle qui répond comme ça. Donc,
24: Répondre?
13: Non, mais attends, pour l'instant, je t'ai pas appelé.
24: Je t'ai pas appelé, pot de chambre, d'accord.
13: Bon, alors, tu dégages.
25: Oh non!
24: Bon, je sais, tu te calmes, hein.
13: Dehors.
24: Tu me parles pas comme ça, s'il te plaît. Tu restes poulé avec
25: toi. Arrête de dégager des gens, là, ça devient chiant, là.
13: Bon, Tony, tu dégages. Manu, s'il te plaît.
3: Et en fait, Gérard.
13: Manu, s'il te plaît.
25: Ouais, Gérard. Manu, à la rescousse.
13: Tu vires Cyril.
3: Gérard.
13: Pour de bon.
18: Ça y est.
13: Non, non, mais pour de bon, et je ne repasse pas sur un autre nom.
18: Pas de problème.
3: Gérard.
13: Oui.
3: Anne-Laure.
25: René.
13: Oui, Anne-Laure.
3: Est-ce que t'aimes bien le casting?
13: Oh, mais vous vous calmez là, Marcel et René, s'il vous plaît.
25: Oh, excusez-moi, Gérard, mais je m'ennuie là, on me pose plus de questions.
13: Bah, ma minute pour un son, on fait le tour, on
25: excuse-moi,
13: fait.
25: Excuse-moi, Gérard. Ok, les trompettes.
18: Gérard, excuse-moi, au standard, on nous dit que t'as pris la litière à Sandy pour te faire un terrain de boule à Suresnes.
13: Attends, donne-moi-le celui-là au standard.
18: Allô, t'es là? Il a raccroché, GG.
13: Il était là. Il était là, GG, il a raccroché.
24: Effronté.
13: Bon, allez.
3: Allô, Gérard?
13: Ouais.
3: Ouais, je demandais si t'aimais bien le karting.
13: Comme sport, non, parce que c'est un sport, c'est un truc assez dangereux, ça.
24: Ah ouais.
13: C'est un sport qui est plus dangereux qu'autre chose. Hein.
25: Plus dangereux que la Formule 1, bien sûr.
3: T'as déjà essayé?
13: Non, personnellement, non. Donc, Sidonie, pour toi?
24: Ouais, bah alors moi, je joue au pool, tu sais, en boule en plastique, ça fait moins mal.
13: Mmh.
24: Je joue au ki, au cricket, au jokari, enfin bon, voilà, je joue.
13: D'accord.
25: Gérard, c'est René.
13: Oh, 5 minutes, René, s'il te plaît. Mais je vais demander à...
25: Excuse-moi, Gérard. René.
13: Saron.
24: Oui, bah écoute, moi je te dis, moi j'adore l'équitation.
13: Charon.
24: J'adore l'équitation et j'adore le golf.
15: Charon.
24: Et voilà. Charon. Et GG, je voulais te poser une petite question, s'il te plaît.
15: Charon.
24: GG.
13: Je t'écoute.
24: Si Ayrton Senna t'a invité à faire un circuit en Formule 1, est-ce que t'acceptes?
13: Ça dépend où.
25: Au Brésil.
24: Au circuit d'Imola, bah, n'importe quel circuit quoi.
13: Non, j'irai pas en Italie, j'irai peut-être plus du côté de Manicourt.
24: Ah d'accord, donc si Ayrton Senna aujourd'hui, ce soir t'appelle, tu acceptes?
13: Si quelqu'un me fait participer à un Grand Prix, c'est ce que je rêve toujours depuis longtemps.
24: Non mais ça c'est Ayrton Senna, c'est le champion qui te le demande, tu le fais ou pas?
13: Non mais attends, il est décédé donc on va pas parler.
18: On a dit d'accord. Qu'on parlait plus des CD là. C'est bon, c'est fini l'euro.
24: Non, c'est pas...
13: Donc, on va mettre un disque.
3: Tout de suite. En fait, Gérard, j'ai pas répondu.
13: Oh
3: Gérard.
13: Merci.
24: La Formule 1, c'est en voiture, c'est pas en camion.
3: Gérard.
13: C'est qui?
3: C'est Anne-Laure, j'ai pas répondu à la question.
13: Bah, réponds.
3: Ouais, bah, moi j'aime bien la pétanque parce qu'il faut être agile de ses mains.
13: Mmh.
3: Moi j'aime.
13: Et tu es au tennis et au badminton, il faut pas être agile de ses mains.
3: Ouais, non, mais attends, avec la pétanque, il faut bien viser, il faut bien tirer, tu vois.
13: D'accord, ok. Donc on va s'écouter.
18: Je vais te demander une question, Gérard. Quand tu joues à la pétanque, tu tires ou tu pointes?
13: Je tire.
18: Tu tires?
3: Tu tires ou tu pointes?
24: Ça ne m'étonne pas. Mais GG?
13: Oui.
24: Je trouve que en fait, la pétanque, c'est un sport qui est très physique. Hein.
13: C'est-à-dire.
24: Tu peux être musclé et tout pour.
13: Non, pas forcément.
25: Elle a raison là-dessus, Gérard.
13: Non, René,
25: je suis. C'est Marcel, je peux te poser une question?
13: Vas-y, pose-lui les questions. Je dis.
25: Ah, excuse-moi, tu m'as troublé là. Tu sais combien ça pèse une boule de pétanque?
13: Non.
25: Ah non, moi non plus.
24: Gérard, tu sais tirer.
25: Oh, ça pèse au moins de 10 kilos, hein.
13: Non, non, attends.
25: 2 kilos, non?
13: Non, non, ah, René.
25: Oui.
13: Non, non, dis pas quand même n'importe quoi, je pense pas.
25: Hein. Je t'ai dit par rapport à mes muscles, quand je les ramasse, je souffre quand même. C'est pour ça que j'ai acheté un fil avec un aimant. Gérard, c'est Marcel.
13: Ouais.
25: Tu sais qu'à Marseille, ils grandissent un petit peu tout, non? Ça doit peser 2 kilos, une boule de pétanque, non?
13: Je sais pas.
25: Qu'est-ce que tu me dis, toi?
13: Non, mais c'est bon.
24: GG?
13: Oui.
24: Moi, je trouve qu'en fait, la pétanque, c'est un jeu de pépé, hein.
13: Mais de toute manière, il n'y a pas d'âge pour jouer, hein, à la pétanque. Mais je suis désolé.
24: Dire, c'est pas un sport jeune, quoi. Je veux dire, c'est un sport de pépé, de vieux.
25: Mais pas du tout.
13: Non, tu peux jouer à n'importe. Non, attendez. De toute manière, il n'y a pas d'âge pour jouer à la pétanque.
18: Mais est-ce que des petits de 9, 10 ans peuvent jouer à la pétanque?
13: Bien sûr.
18: Pourquoi?
13: Bien sûr.
18: Avec quel matériel?
13: Ils peuvent jouer avec des boules normales ou des boules en plastique.
24: Je crois que les adolescents.
18: Le truc sur la plage où il y a l'eau dedans, dégueulasse, de toutes les couleurs. Ah ouais.
25: Gérard, c'est Marcel.
13: Ouais.
25: Tu sais que nous à Lyon, on joue avec des boules en fonte.
13: De toute manière, il y a plusieurs sortes de boules, hein, apparemment.
25: Mais oui, surtout les boules en fonte.
15: Avec des boules en bois.
13: Ouais, mais ça c'est plutôt le.
25: Non, c'est plutôt pas vrai ça.
13: C'est plutôt le style cricket ça.
18: Et pour la pétanque aquatique, ils utilisent des boules en mousse.
13: N'importe quoi. C'est quoi comme disque qu'on met?
18: Attends, je vais te le donner. Vas-y, pose la question, qu'ils réfléchissent.
13: Donc, peut-on jouer à la pétanque toute l'année? Donc, on s'écoute un disque et on se retrouve tout à l'heure.
18: Je t'ai pas donné le titre. Bah, Gérard, numéro de téléphone.
13: Donc, 0803 08 5000 et 0870 5000. Donc, vous pouvez toujours nous appeler.
15: Oui,
7: Et la ligne de Belgique et le Minitel.
13: Non, non, le Minitel, je le donne plus parce que c'est pour dire des conneries, c'est pas la peine.
7: 3615 Code Fun Radio pour laisser vos messages à Gérard.
13: Oui, ben si c'est des messages d'insultes, ils iront vite en l'air.
7: Vite fait à l'antenne. Et vas-y, donne le numéro de Belgique, Gérard.
13: Et donc pour la Belgique. Oh, tu veux vous écraser, merci. Et pour les Belges.
24: Vas-y, Gégé.
13: Et pour la Belgique, c'est 033-47.
25: Pour la Belgique, une fois.
13: 79 5000, donc on s'écoute.
7: Ah, attends, je te le passe là, vas-y.
24: C'est tiens. Quoi la question?
13: La question, donc je vais vous la donner. Alors, peut-on jouer à la pétanque toute l'année?
24: Ah, je vais m'en
7: rester. Ah, il y a un problème au standard, je crois.
25: Passez-vous plus de temps sur le terrain ou au bar?
13: Et on s'écoute les corps aux pieds, c'est bien avec du sel, voilà. Et on se retrouve tout à l'heure. Ah, bah, donc, c'est la suite. C'est la...
7: Quoi?
13: Merci pour le...
7: C'est ton jingle, Gérard.
13: Ouais, ben c'est bien. Donc c'est la suite et la fin sur le débat de la pétanque. Donc on accueille Saron. Merci.
24: Bonsoir.
13: Saron.
24: Bonsoir.
25: Bonsoir.
13: Bonsoir, c'est Denis.
25: Bonsoir.
24: Bonsoir.
13: Anne-Laure.
8: Bonsoir.
24: Bonsoir.
13: Oh! Vous répondez à chacun à votre tour, s'il vous plaît. Merci.
24: Bonsoir.
8: Bonsoir.
7: Non, s'il vous plaît, c'est Manu au standard, là. Calmez-vous. On a dit, on reprend dans le calme. Et après, on met le bordel, mais on reprend dans le calme.
13: Non, attends, okay. Toi, tu vas pas foutre ton bordel, toi.
7: Ah, mais non, je les gère, là.
13: C'est toi, je gère. Tu vas prendre un verre de coca dans la tête si tu peux ta mère.
7: Non, il y a du matos, c'est du matos.
25: Manu, comme ça, tu vas tout boire.
24: Non, vas-y, GG.
13: Donc, Anne-Laure, bonsoir.
8: Bonsoir.
13: Ouais, tu prends ta voix normale, là. Merci.
7: C'est un travelot, encore.
13: Non, mais ça commence à bien faire, ça.
24: Allô,
13: Marcel.
25: Bonsoir, Gérard.
13: Donc, Anne-Laure.
8: Bonsoir.
13: Rebonsoir. C'est pas moi, là.
25: Bonsoir.
24: Ouais, je sais pas, il y a quelqu'un qui a répondu à ma place.
13: Ouais, mais je sais pas qui c'est, mais c'est pas grave. Et René?
25: Ouais, bonsoir, Gérard, bonsoir.
13: Ok, bon, allez.
25: Gérard, excuse-moi une seconde, tu peux même passer Manu au standard, vite fait.
13: Alors, tu repars au standard, merci.
24: GG?
13: Oui.
24: C'était quoi, c'était de la chanson?
13: J'en sais rien.
7: René, je t'écoute.
13: Oh, t'éteins-le. Oh!
7: Pardon. Ah là là, Manu.
13: Alors, peut-on jouer à la pétanque toute l'année? Saron?
24: Ça dépend des saisons.
13: Mais c'est-à-dire
7: bah, Gérard, écoute, excuse-moi, donc René est parti aux toilettes, il revient dans 3 minutes.
13: Non, bah,
7: c'est pour ça qu'il voulait repasser au standard.
13: Bon, enfin, Saron.
24: Ça dépend des saisons.
13: Mmh.
24: C'est-à-dire qu'en hiver, tu joues.
13: Ouais.
24: En automne, tu joues pas.
13: Ouais.
24: Au printemps et en été, ben, tu joues.
13: D'accord.
24: Bah, donc, c'est une histoire de climat. Quand il fait beau. Quand les cigales chantent, ben, tu joues à la pétanque.
7: Bah, dis à René de couper le téléphone.
16: Bah ouais, mais attends, il est sur un portable.
7: On entend la chasse d'eau et tout.
25: Quel crado ce René, alors.
24: Non, mais il faut pas faire ça en toute intimité, quand même.
13: Merci.
7: Attends, René.
13: Oh, vous vous calmez, s'il vous plaît, merci. Bon, celui qui s'amuse avec le téléphone, c'est pareil. Donc, c'est Denis.
24: Oui.
13: Donc, pour toi.
24: Tu peux jouer tout le temps. Tu fais de la pétanque en salle.
13: Ah bon?
24: Bah oui, la pétanque en salle.
13: D'accord. Anne-Laure?
8: Ouais, bah non, t'as des saisons pour jouer au pétanque.
13: À la pétanque, oui. Marcel?
25: Bah moi, Gérard, j'aime bien jouer l'été avec mon débardeur et mon Bob Pastis. Mais j'aime bien jouer aussi l'hiver sur la neige, c'est très agréable.
13: D'accord. C'est pas moi?
17: Ouais, moi j'aime bien aussi jouer toute l'année, mais par contre, je sais pas ce que t'en penses, toi, Gérard. Je trouve ça ridicule les gens qui jouent à la plage avec les boules de couleur.
13: Mais pour l'instant, j'ai pas. On va demander à René.
7: Bah non, il est aux toilettes, Gérard. Il va revenir.
13: Bah lui,
7: gros caca.
13: J'aime pas les portables lors des débats, j'avais signalé déjà d'entrée.
7: Ah, parce qu'il est aux toilettes avec son portable?
16: Non, il a un téléphone fixe dans ses toilettes.
7: Ah, carrément.
16: Ouais, il a changé de poste.
7: Il a les moyens, lui.
25: Ah, bah grave. Quel beau gosse, René, alors.
13: Bon, bah moi je peux vous dire que on joue pas toute l'année à la pétanque comme y en a une qui m'a dit qu'on joue en hiver.
24: Ouais, c'est Saron.
13: Ouais, ben je sais pas comment qu'on peut jouer en hiver à la pétanque si la neige.
24: Gérard.
13: Ouais.
24: Il y a des.
7: Bah tu mets des bonnets aux boules.
13: N'importe.
25: Il y a vraiment que des amateurs ce soir.
13: Ouais. Gérard. Ouais.
24: Bah écoute, il y a des comment on appelle ça? Il y a des zones qui sont couvertes.
13: Mmh.
24: C'est comme au football. Quand il neige, ben tu joues bien au foot, hein.
17: Moi je l'aime bien, Philippe.
24: Voilà.
13: N'importe quoi.
24: GG, regarde maintenant ce qui se passe pour le football à Saint-Denis. Ben, le terrain, il est gelé.
13: Mm-hmm.
24: Mais on va le dégeler, puisqu'il faut que samedi, il y a un match de rugby qui va se passer. Donc on va dégeler le stade.
13: Non mais attends, Saron.
24: Oui.
13: J'ai dit une chose, réveille-toi, parce qu'ils ont déjà 11 appareils qui sont qui est déjà en train de dégeler le terrain.
19: 11 séchoirs.
24: 11 quoi ?
19: Séchoirs. 11 séchoirs géants.
13: Ouais. Non, c'est pas des séchoirs, c'est des
24: ventilateurs.
13: Non, non, non, c'est des,
2: ouais, des
13: genre de non, c'est un genre de ventilateur, je sais plus quoi.
19: Ah bah voilà, on l'a dit. Il paraît même que Sandy, elle pète sur la pelouse pour réchauffer la pelouse.
13: Eh ben, c'est pas moi, tu dégages, ça t'apprendra. Voilà.
19: Dégage.
13: Hop, ce coup-là, c'est pas la peine.
24: Pour la pétanque, donc
13: il dégage pour de bon parce qu'il reprend encore d'autres noms, j'aime pas trop. Alors, il dégage pour de bon, celui-là.
2: Et j'ai un message Minitel de Yo-Yo qui dit, vu l'âge de Gérard, il doit marcher sur ses boules.
24: Ah, mais Gérard, je crois que Yo-Yo, il faut le virer.
13: Non, mais c'est pas grave parce que je réponds
2: pas. Bon, Manu, tu me dégages Yo-Yo du Minitel. Ok, pas de problème.
13: Bon, René.
2: Ça y est.
19: Appelle la sécurité.
24: Allez, je dégage Yo-Yo.
13: Bon, tout à l'heure, ça rentre, c'est toi qui vas dégager.
24: Oui. Je reste poli avec les nanas, s'il te plaît. Merci.
13: Bon, René. Oh, super, René, là.
2: Ah, il est encore aux toilettes.
19: Il est encore
2: là. Il est oui. Allez, il est encore là.
13: Allez, hop.
2: Il est encore là.
13: Il dégage, allez, hop.
24: Ça y est, il a tiré la
13: chasse. Allez, allez, allez, tu le dégages.
2: Mais non, mais attends, il va revenir. C'est le seul Marseillais qu'on a pu trouver, alors ne dégage pas.
13: Tu dégages, c'est pas moi pour de bon. Hein.
19: Il a une gastro, Gérard.
2: Ah, mais c'est pas moi.
19: C'est mon cousin, il a une gastro.
13: Ouais, ben, allez, combien faut-il de points pour gagner la partie?
24: Gérard, t'as pas répondu, toi, à la question?
2: Bah oui.
13: Bah si, j'ai répondu, hein, je crois.
24: Bah non.
19: Non, tu nous as parlé de la pelouse, mais tu nous as pas parlé du terrain.
13: Mais je t'ai dit qu'on jouait pas, on joue pas en hiver, d'accord?
24: Ah. Bah alors, donne-nous les autres saisons, il faut jouer, quoi.
13: Et bah, tu joues au printemps, déjà.
19: Mm-hmm. Est-ce que je peux te poser une question, Gérard, c'est Marcel?
13: Mm-hmm.
19: Donc, effectivement, on peut pas jouer en hiver, mais si on joue sur un terrain couvert, mon petit Gérard, c'est pas possible.
13: Mais attends, je pense pas qu'ils aillent faire des salles pour jouer à la pétanque encore.
19: Ah bah si.
24: Il y a des salles de pétanque.
19: Des boulodromes, Gérard.
13: Où
19: Eh ben, il y en a en région parisienne.
13: Ah non.
19: Ah si.
24: Il y en a en Corrèze.
19: Alors, je peux terminer.
13: Oui.
19: J'ai un frère qui habite en région parisienne, donc dans le Val-de-Marne.
13: Mmh.
19: Et il y a un boulodrome là-bas.
13: Ah bon.
19: Eh oui.
13: D'accord.
24: Il y a un boulodrome dans ma ville.
19: Voilà. Peut-être, toi Gérard, tu as joué à Suresnes, mais c'était un terrain découvert, non?
2: Filou, un problème? Non, j'avais seulement une question Minitel de demi-molle pour Gérard.
19: Demi-molle, c'est embêtant.
2: Ouais. Le célèbre joueur de pétanque Haroun Taziev est mort. Qu'en penses-tu, Gérard?
24: Ouais, c'est
13: non,
24: c'est
13: non, mais attends, là, ça sert à rien de poser des questions comme ça. Hein. Non,
2: mais pourquoi on lit les messages?
13: Non, lui déjà. Oh, ouais.
2: Laissez répondre, Gérard.
13: Tu me calmes, Saron, avant que je la bire.
2: Vas-y,
13: celle-là.
2: Je vais calmer, vas-y, réponds.
13: Donc, Haroun Taziev a jamais joué à la pétanque, il s'occupait des volcans, d'accord? Donc, faudrait peut-être qu'il se réveille un peu, celui-là.
2: Hein. Bah, dis-lui à l'antenne. Hein.
13: Donc, apprends ta géographie, mon pote. Hein. Les volcans et la pétanque, c'est pas du tout pareil. Hein.
24: On la fait pas à gérer.
19: Les téchinocolos.
24: On peut jouer à la pétanque sur un volcan.
13: Comment?
24: On peut jouer à la pétanque sur un volcan.
13: Ah ouais, n'importe quoi.
19: N'importe quoi.
13: Non, j'ai jamais vu ça. Hein.
24: Mais GG?
13: Quoi?
24: C'est Sharon.
13: Ouais, non, mais attends, tu vas te calmer, tu vas pas sans arrêt ramener ta presse hein, maintenant.
24: Non, mais je tu te calmes, je vais te dire un truc.
13: Donc, alors, tu te dépêches.
24: Comment?
13: Tu te manges ou tu te dégages?
24: Je voulais te dire qu'en fait, ce soir, une fois encore, t'as montré tes facultés intellectuelles, c'est bien.
13: Bon, bah, ça y est, t'as fini, je peux poser ma question.
24: Vas-y, je te permets, vas-y.
13: Bon, bah, attends, c'est moi qui commande encore hein, sur mes débats, d'accord?
24: Oh là là.
13: C'est pour toi. Combien faut-il de points pour gagner la partie? Manu, s'il te plaît, tu me calmes le standard, là, parce que ça commence à bien faire.
2: Alors, le standard, tu te calmes. Tu te calmes. Ok?
19: Sinon, tu gerbes. T'arrêtes de
2: crier.
13: Complètement con.
2: Bah, j'ai calmé le standard, Gigi.
13: Celui qui s'amuse à dire des conneries, tu le calmes.
2: Ah, ok.
13: Ça vaudra mieux.
2: Donc, Fildar, tu te calmes. Gérard, tu te calmes.
13: Bon,
2: aussi.
13: Moi, je sens que tout à l'heure, je vais conclure le débat et je vais laisser.
19: Fildar, c'est le grand Philippe.
24: On t'écoute, Gigi.
13: Donc, Marcel.
19: Oui, Gérard.
13: Donc, pour toi?
19: Ah, pour moi, donc la pétanque lyonnaise se joue en 3 parties de 39 points.
13: Ça m'étonnerait.
19: Ah, si.
2: Si, si, ça c'est vrai, Gérard.
19: Si.
2: Dans j'ai passé Gérard, mes dernières vacances à Lyon, si je peux me permettre, et c'est exact.
19: Voilà. Merci,
13: 39 points.
2: Mais sans déconner.
13: La première, c'est à 13, la deuxième...
2: Mais non, c'est pas la même pétanque.
13: Bon, arrêtez de dire des conneries.
2: Sans déconner, ça joue sur des lacs gelés.
13: C'est des conneries que vous êtes en train de dire, c'est tout.
2: Elle le croquait.
13: Anne-Laure. Anne-Laure. Oh!
0: Allô?
2: Elle est là, hein?
13: Ouais, mais c'est pas la peine de les couper.
19: Ils coupent pas!
13: Donc, Anne-Laure?
0: Oui, ben, je crois que c'est en 2 parties, non?
13: Non, mais il faut combien de points pour gagner
0: 13,
13: la partie?
0: 13.
13: D'accord. C'est ça que je voulais savoir.
0: Ah, excuse-moi.
13: Donc,
19: pas
13: Sidonie?
19: Pas à Lyon, Gérard.
13: Sidonie?
24: Oui.
13: Pour toi?
24: C'est en 5-7, hein, gagnant. 3-7 gagnant.
13: Non, ouais, bah, alors, si Denis, je vais dire une chose, t'as intérêt de réviser ton truc, parce que c'est pas en 5-7. Hein.
5: Gérard, je peux me permettre une petite réflexion sur ta dernière question?
6: Mais t'arrêtes pas de l'ouvrir, Manu, là. C'est ton débat ou c'est celui de Gérard?
5: Non, mais c'est parce que je me pose une question.
6: Oh là là.
5: Une question pour faire avancer le débat.
11: Manu, on t'aime.
5: Oui, ok. Non, en fait, c'est que tu demandes en combien de points ça se joue. Mmh. Mais une fois qu'il y en a un, le premier, par exemple, il a dit la bonne réponse. Après, non, ça sert à quoi avec les autres?
13: Bah, c'est pour savoir.
5: Ah, ok.
13: C'est bien là que tu dis 5-5-7, on joue pas au tennis à la pétanque chez moi.
25: Bah, non, pas du tout.
13: D'accord.
11: C'était une manière okay. intelligente pour te dire que ta question, évidemment, c'est 13, quoi.
13: Voilà, d'accord.
25: Et pour raquettes, sinon.
13: Bon, Saron.
11: Les boules, ça casse les raquettes, c'est chiant.
25: Ça casse les raquettes, bah, c'est emmerdant, ça.
13: Saron.
11: Oui.
13: Alors.
11: Bah, écoute.

0: règle, dès que Max arrive, le bruit il arrête.
1: Ah, ah bah c'est le chef, hein, c'est le chef là, genre là.
2: Oh, bon, Max, tu es là.
0: Dès que Max arrive, c'est bizarre, il n'y a plus rien. Hein. C'est louche là, ce, votre bordel.
1: Au revoir, Max, au revoir.
0: Ah ouais, ça marche. Bon, ouais, Pildart, arrête s'il te plaît, merci.
3: Ah, c'est crade quand même.
0: Non, non, mais c'est Pildart qui s'amuse. À Marseille, peut-on jouer à la pétanque la nuit? Donc, Saron.
3: Non, c'est lui-là. Bah, bien sûr, avec le chant des cigales, un pastis à la main. On joue tranquillement, donc avec le vent qui souffle. Donc, tout va bien, on est relax et tout va bien. Ouais, tout à fait.
0: D'accord. Sidonie?
4: Bah en fait, à Marseille, il y a pas longtemps, il y a eu un arrêté qui disait qu'après 22h, on pouvait plus jouer aux boules en toute saison parce que c'était considéré comme tapage de boules nocturne.
0: Une tapage nocturne, ouais, de boules, d'accord.
5: Oui, c'est vrai, j'ai rassuré Marcel, je peux intervenir.
0: Ouais, bah tu lui permets, Anne-Laure.
6: Allô?
0: Anne-Laure?
6: Ouais, bah je crois que oui, si c'est bien éclairé, hein.
0: Ah d'accord, ça c'est au moins elle a compris la question, c'est pas comme Sidonie qui dit n'importe quoi.
4: Ah non, pas du tout. Hein.
0: Bon bah si, la preuve.
4: Bah non, pourquoi?
0: Parce qu'il n'y a jamais eu
1: d'arrêt. Gérard, excuse-moi, on accueille de nouveau René, hein. Ça y est, il a fini son travail.
5: Ah cousin, te revoilà.
4: Ça fait caca.
5: Oh Gérard, je me sens mieux là.
0: Ouais bah c'est bien, bah, maintenant tu vas te réveiller. Donc Marcel.
5: Ah merci Gérard. Écoute, Sidonie a tout à fait raison, je vais t'expliquer quelque merci. Chose. Tu sais qu'à Marseille... quand les gens jouent à la pétanque, ils boivent quand même pas mal.
4: C'est pastis.
5: Hein?
0: Vas-y.
5: Donc à partir de 22h, il est interdit de jouer à la pétanque maintenant, car les gens sont de plus en plus bourrés.
0: N'importe quoi, toi.
5: Mais si,
0: entre toi et Sidonie, vous comprenez rien du tout.
5: Je peux répondre, non?
0: Donc
5: René.
0: Ouais, Marcel, tu t'écrases, s'il te plaît, merci.
5: Oh, pardon.
0: René.
5: Ah, je te remercie, Gérard, depuis le temps. Il doit être bourré.
7: Depuis le temps que je
0: patiente. René,
5: je vous écoutais avec la petite radio que j'ai dans mes toilettes.
0: Bon, ben, tu réponds à la question, s'il te plaît, merci.
5: Alors, je réponds à la question. En fait, l'arrêté préfectoral, il dit bien qu'on n'a plus le droit de jouer après 22h.
4: Oui.
5: Mais nous, on s'en moque éperdument.
4: Voilà, exactement.
5: Mm-hmm. On va pas s'arrêter de jouer sous prétexte que le tapage est debout les nocturnes. Qu'est-ce que c'est ces histoires-là de trompettes encore, là?
6: Ouais, mais c'est... Tu joues aux boules, toi?
5: Eh, moi, j'arrête pas de jouer, moi.
6: Après 10h?
5: Moi je joue tant qu'il y a des boules, je vous ai dit, tant que l'on est des gens, tant qu'il y a du pastis, on joue.
8: Tant qu'il y a du pastis, ça vous met dans le gosier.
4: Ah ouais, mais c'est
8: des girigots.
0: S'il vous plaît, merci.
6: Moi j'aime bien ceux qui jouent aux boules.
0: S'il vous plaît.
6: Oui.
0: Bon, Philippe.
5: Oui.
0: Tu me retires le son, s'il te plaît, là, parce que ça commence à bien faire.
1: Il fait longtemps.
0: Non.
1: Ah
0: ouais, non, mais tu t'amuses, là, c'est pas la peine de t'amuser.
1: Ça rappelle les bons souvenirs.
5: Non, Philippe,
1: ah, mais ça manquait, attends, ça c'est...
0: Ah, oh, le Larson, merci.
1: Ah, je sais pas d'où ça vient, ça.
0: Donc, moi, je peux vous dire une chose que j'ai pas encore entendu parler qu'il y avait un arrêté préfectoral à Marseille pour jouer.
5: Moi, je te l'ai dit,
0: oh, mais ça y est, c'est moi qui...
1: Laissez Gérard répondre, quand même.
0: Ça commence à bien faire, là. Vous commencez à me les gonfler, là, ce soir.
1: C'est vraiment chiant. Non, j'arrêtez pas quand il parle. Vous parlez toujours dessus à chaque fois.
0: Donc, moi,
1: alors, ça commence à être chiant.
5: Ouais, ça a bien changé, les débats, bien changé.
4: D'accord, exactement.
5: T'as raison, Tony.
0: Bon.
1: Parce que si vous voulez parler quand il parle, voilà quoi.
0: Toi tu vas la fermer, merci.
1: Ah pardon.
5: Et paf.
0: Ça me prend les vacances. Donc je disais.
1: Non mais sérieux, taisez-vous.
0: Oh,
1: mais
0: tu vas la fermer toi.
1: Mais arrête pas de parler.
0: Tu vas arrêter de me prendre la tête tous les jeudis aussi, toi, à l'arrière. Hein.
4: C'est bah, depuis il a que... raison, Fidar, là.
6: Ouais, il a raison.
4: Il le fait pour ton bien, alors on va pas que tu l'engueules, hein.
1: Bon, vas-y, Gigi. Ah, le pont de la rivière quoi, Gérard, non?
0: Bon. Donc moi je peux vous dire que j'ai jamais...
1: Mais c'est Fildart, t'as raison quand même. Hein.
0: Non mais Manu, t'attends vos micros s'il te plaît.
1: Ah pardon.
0: Vous commencez à me percher tous les deux. Hein.
4: Les mecs c'est vraiment impoli.
0: Là ça commence à bien faire tous les deux. Hein.
6: Vas-y chérie.
0: Ouais, oh, je suis pas ton chéri, d'accord?
1: Oh, c'est pas ton chéri. Hein.
6: Vas-y ma
5: poule. Ouais, ça suffit là-haut.
0: Allez hop. Peut-on se retrouver autour d'un pastis à la fin de chaque partie?
5: Mais Gérard, allez, c'est bon.
8: Pendant la partie.
5: C'est René.
0: Vas-y.
4: Pendant, après.
5: Moi je suis consommateur de pétanque et de pastis.
0: D'accord.
5: Moi je te dis que quand on joue, on boit. Tu me comprends? Et quand je bois, je joue.
0: D'accord.
5: Et ce qui fait que je bois avant, après, pendant.
0: Ok. Marcel?
8: Je peux répondre, s'il vous plaît?
5: Bien sûr.
8: Merci, c'est gentil.
5: Bon.
8: Nous, on boit de la bière, Gérard.
0: D'accord. Anne-Laure?
8: Pardon.
0: Anne-Laure? Anne-Laure,

0: question. Allô ?
1: Anne-Laure.
0: Moi, j'ai pas entendu la question.
1: Peut-on se retrouver autour d'un pastis à la fin de chaque partie ?
0: Bah, attends, ça dépend si t'aimes le pastis ou pas.
1: Non, ouais, mais si t'aimes pas le pastis, tu peux boire un coca aussi.
0: Ouais.
1: Pas forcément du pastis.
0: Ouais, non, moi j'aime pas le pastis.
2: Oh, mais c'est comme essayer quand même.
1: D'accord.
3: Et Gérard, est-ce que tu penses qu'il est mieux de boire le pastis avant ou après de jouer à la pétanque?
1: Plutôt en fin de partie, c'est mieux.
3: Pourquoi?
1: Parce que au moins, t'es plus concentré sur ton jeu pendant le match.
3: Ah ouais.
1: Voilà.
3: Merci.
1: Sidonie.
0: Oui. Moi, je suis plutôt. Allô?
1: Oui.
0: Moi, je suis plutôt tequila.
3: Mmh. Non, tu viens de dire que t'étais allô?
0: Non, je suis pas allô, pas du tout. Non. Non,
1: d'accord.
0: Tequila Drive.
1: Mais Sharon?
4: Bah ouais, Sharon Stone. Donc,
2: on a le droit de rêver.
4: GG?
1: Oui.
4: En tout cas, Anthony, merci. Je veux dire, en fait, je trouve ça scandaleux ce que tout le monde a dit.
1: Et ouais. Pourquoi?
4: Parce que la pétanque, on doit boire du pastis. Donc, à bas la tequila, le coca et tout ça. Mais ça va pas. Ça va pas avec le rituel de la pétanque.
5: Je vais pas me rendre malade parce que je joue à la pétanque.
2: Bah oui, nous, à Lyon, on boit de la bière, on boit pas de pastis. Je suis désolé.
4: Qu'est-ce qu'on pense? Il faut du pastis pour la pétanque. Sinon, c'est comme si tu dis. C'est comme une rose sans parfum. Laissez-moi parler, s'il vous plaît.
0: Mais attends, à chaque fois que tu vas boire un pastis, faut que tu joues au boule.
2: Non, mais c'est comme ça qu'on fait.
4: Non, mais vous n'avez pas compris.
1: Non, mais et c'est quoi là, ce cirque?
2: Oh, Gérard, où t'es là?
1: Ouais, non, mais c'est.
4: Non, mais je te disais, Gégé, qu'en fait, il faut boire du pastis.
3: Gérard, on a une. Attendez, on a une question standard. On nous demande si tu penses que Lady Di a eu les boules quand elle s'est plantée sur le pont de l'Allemagne.
1: Pauvre con, va.
3: Quoi?
1: T'es vraiment le plus con. Le plus con des standardistes, c'est bien toi.
3: Ah, merci.
2: Il est cynique, ce Manu.
1: Ah, ouais, non, mais il est complètement fini, le Manu, le pauvre.
2: Non, il est pas fini, justement.
1: Ah, si. Il est complètement fini.
3: Ouais, ça lui a pas plu du tout, hein, je te laisse.
4: GG.
1: Complètement con, toi.
2: Il est là, filou.
1: Complètement con. Ah, lui, plus con que lui, il n'y a pas sur Terre, hein.
4: C'est Sharon.
1: Ouais.
4: Je veux faire
2: Filou.
4: Une déclaration.
1: Hein.
2: Filou, yes.
4: GG.
1: Ouais.
4: Je trouve que t'as quand même la grosse tête. Hein.
2: Non.
4: Je crois que Max, il devrait te mettre au régime, là, parce que t'insultes tous les mecs du standard et je suis pas d'accord.
3: Bah, merci.
1: Bah, alors toi, si t'es pas contente, tu dégages.
4: Non, je reste ici.
1: Mais bah, tu dégages, moi, je te dis.
2: C'est Manu qui décide.
1: Non, c'est pas Manu qui commande dans les débats, c'est moi.
4: Bah, Max, il doit te mettre au régime.
2: C'est Filou qui décide.
1: Oh, tu me dégages, Sharon, et c'est tout, je veux plus l'entendre maintenant.
4: Pourquoi t'as pas écouté la
1: Tu dégages.
3: Ok. Et j'ai un message de Schmoldu sur le Minitel qui dit « GG s'est fait greffer deux boules au but pour avoir des sensations extrêmes lorsqu'il court. La pétanque sport extrême. » Gérard,
1: non, mais t'es vraiment...
3: Gérard, excuse-moi, on accueille Kate Moss à la place de Sharon Stone.
1: Ouais.
2: Ça rigole, c'est dommage, là.
1: Non, mais de manière, c'est...
2: Écoute les drones.
3: Hey, Kate, tu veux bien me sucer, là?
2: Oh.
1: Mais je te préviens, il reste 9 minutes, je peux finir dans 4 minutes.
4: Ouais.
2: Est-ce qu'on peut appeler Christophe Revaux parce qu'il sait pas jouer au foot, il peut se mettre à la pétanque maintenant.
1: Donc, qu'est-ce que...
2: Ça ne me fait pas rien, ça.
1: Bon, 4 mousses, là.
3: Non, mais 4 mousses,
2: là. Trompette.
1: Oh putain. Eh, hey, mais... Adore ou quoi, celle-là?
3: Moi, ça me fait pas rigoler, hein.
2: Moi non plus.
3: On arrête avec les téléphones, laisse écouter
1: ouais,
3: Gérard.
1: C'est lourd. Bon alors, tu réponds là?
4: Bonsoir Gérard.
1: Ouais, bonsoir. Donc, tu disais, tu voulais réagir?
4: Oui, je disais que le pastis, c'est important quand on joue à la pétanque.
1: D'accord. Donc, là, oui.
0: Moi, je suis pas d'accord.
1: Pourquoi?
0: Bah, parce que si t'as envie de boire un pastis, faut que tu joues au pétanque.
1: Mais t'es pas forcé de jouer à la pétanque pour boire un pastis.
0: C'est ce qu'elle vient de dire.
1: Bah oui.
4: Non, c'est pas ce que je disais. Je disais que c'était un rituel.
0: Si, c'est ce que tu viens de dire.
4: Non, je dis que le pastis, ça fait partie du rituel de la pétanque, du jeu.
0: Ah ouais, d'accord. Alors, si t'as envie de boire un pastis à midi, faut que tu joues au pétanque avant.
4: Non, mais attends, t'es pire que GG ou quoi? Tu comprends rien ou quoi?
1: Et attends, toi,
2: Marcel, je peux intervenir?
1: Attends, 5 minutes, Marcel, laisse-les.
2: Oui,
1: Gérard,
2: très bien.
1: Donc, qui c'est qui disait ça? C'était Sidonie?
5: Non, non, moi, je dis rien.
0: Non, c'était Anne-Laure.
1: Oui.
0: Non, mais moi, je dis que j'étais pas d'accord, quoi.
1: D'accord.
0: Non, mais sinon, on fait une bouillabaisse aussi pour un quatrième.
2: Oui, Gérard, moi, je suis pas d'accord non plus.
1: Mais pourquoi?
2: Ben parce qu'on peut jouer aussi à la pétanque en compétition et tu peux bien te douter que si on se bourre la gueule, on peut pas non plus gagner des matchs.
1: Mm-hmm.
2: Donc on n'est pas obligé de boire du pastis.
1: D'accord.
5: Et si tu joues à 3h de l'après-midi, t'as pas forcément envie de boire du pastis.
2: Tout à fait.
1: Ouais, en plein soleil.
0: Et la bouillabaisse alors aussi dans le pied.
1: Bah oui, mais de toute manière, il y a pas d'heure pour boire du pastis. Hein,
2: ah bah non.
1: Pense. N'est-ce pas, René?
2: C'est une bonne parole. N'est-ce pas, René?
1: René, le Marseillais.
2: Ouais, oh,
1: tu travailles ou quoi?
2: Eh, mais je suis réveillé, mais là, tout le monde parle en même temps.
1: Je te pose la question.
6: Et la bouillabaisse?
2: Et la bouillabaisse, c'est une tradition par chez nous.
7: C'est ouais. La décadence.
1: Oh là.
3: Bon Gérard, tu te réveilles un peu, tu gères un peu ton débat là.
1: Ouais,
2: Gérard,
1: hein. Ouais.
2: Gérard, voilà. Oui, allô. Tu veux parler de pétanque?
1: On se calme un peu là.
2: Allô.
1: C'est qui?
6: Gérard, tu aimes la bouillabaisse?
1: Non. J'ai pas été à Marseille encore pour manger.
6: Gégé.
2: Filou.
1: Oh. Ouais, non mais. Qui c'est qui s'est mis à donner des numéros de téléphone là? Oh, il y avait. C'est quoi la cirque?
2: Mais de quoi tu me parles là, genre?
6: Pas moi.
1: Bon, pensez-vous que ce jeu est dangereux pour les enfants de bas âge? Alors, René?
2: Ah, mais moi je conseille toujours aux enfants de ne jouer qu'à partir d'environ 7 ans.
1: Mmh.
2: Parce qu'il est arrivé que des enfants se trouvant trop près, voulant ramasser les boules, tu sais comment c'est les enfants, ça veut toujours toucher à tout, ça veut toujours tout savoir. Enfin, moi, ça m'énerve. Et je voulais dire, par rapport à ça, que quand des petits gamins comme ça, ils sont à côté des boules, on ne sait jamais ce qui peut arriver. Il suffit qu'un de mes collègues, la trompette, il fasse un mauvais geste, et là-bas, la boule peut partir dans la tête d'un petit.
6: Manu, ouais.
2: C'est dangereux, ça.
6: On va avoir Manu au standard, s'il vous plaît.
1: Ouais, bah, tu vas arriver, bouge pas.
2: Voilà, je suis en train de parler de... Alors, quoi?
1: Ok. Marcel?
2: Bah écoute Gérard, je suis tout à fait d'accord avec mon camarade René, lui c'est un professionnel comme moi, donc il a tout à fait raison. Merci Marcel. Je voudrais signaler aussi que les personnes de petite taille, en dessous d'1m50, c'est très dangereux aussi pour elles.
6: Tu ne peux pas alors?
1: Anne-Laure?
2: Tu ne peux pas malheureusement.
6: Non. Allô hein?
1: Anne-Laure?
6: Ouais, parce que...
2: Oh fils, ça lui ferait bien plaisir les boules.
1: Oh René, s'il te plaît, tu te calmes, merci.
2: Excuse-moi Gérard, il n'y a pas de problème.
1: Anne-Laure?
8: Je suis éteint. Oh!
1: Pardon. Tu éteins ça, s'il te plaît, merci.
3: Ouais.
2: To be free or not to be.
1: Anne-Laure.
7: Je vais raconter une anecdote.
6: Allô.
7: Si c'est possible.
1: Non, mais toi, tu t'écrases.
7: Mais qui es-tu? Donc c'est possible.
1: Allô, oh, Tony, tu t'écrases.
6: Allô.
3: Il est encore là, Tony?
1: Ouais, mais pour l'instant, il ne vire pas au standard.
6: Oui,
1: Anne-Laure.
6: Oui.
1: Donc,
6: je veux dire que c'est vachement dangereux, quoi. T'as vu le poids d'une boule de pétanque?
2: Eh bien, c'est bien ce que j'ai dit, c'est de plus en plus lourd.
6: T'as raison.
1: Si bon, Denis.
7: Est-ce que je raconte mon anecdote ou.
1: Mmh. Bon, mais toi, ton anecdote, tu vas t'écraser.
2: Ton anecdote s'écrase, trompette.
7: Connard.
1: Bon, Tony, tu dégages.
2: Donc, il est grossier, ce Tony. Hein.
1: Si Denis.
6: Oui.
1: Donc, pour toi.
6: C'est oui, déconseiller évidemment aux enfants autour d'un an.
2: Oui, Tony.
6: Et puis après, bah.
2: Je suis là, coucou.
6: Tu sais, tu les fais commencer avec des petites boules, ils font pas mal.
1: Mmh.
6: Tu augmentes le poids.
2: Who is he?
6: Voilà.
1: D'accord.
2: Ouais, mais Gérard, c'est René, je peux répondre à ça encore, hein?
1: Bah vas-y.
6: Ouais,
2: bah, ce que je voulais dire, c'est que c'est bien d'habituer les enfants à jouer avec des boules en plastique, je dis pas le contraire.
6: Hein?
2: Mais forcément, un jour ou l'autre, l'enfant, il veut venir toucher aux boules qui pèsent lourd. Et alors, il y a l'accident et la confrontation de la boule avec la tête ou avec n'importe quelle autre partie du corps, et on n'en sort plus comme ça.
1: D'accord.
6: C'est Kate Moss.
1: Ouais.
6: Je voulais dire, un truc.
1: Bah dis.
6: Bah Manu t'encule. Hein.
1: Bah moi je t'emmerde, pétasse. Manu, tu la vires.
3: Ok, pas de problème.
1: Ça y apprendra.
6: GG.
1: Oui.
2: Oh, qui c'est qui est au standard alors?
3: Ah ça y est, elle est partie, j'ai viré Kate Moss.
2: Merci Manu.
1: Anne-Laure, tu disais?
6: Non, j'ai rien dit moi.
1: C'est Denis.
6: Oui.
1: Tu voulais dire quelque chose?
6: Ah non, pas du tout.
1: Marcel.
6: Moi je dors depuis tout à l'heure. Je laissais parler Kate Moss.
1: Non mais elle est partie.
6: Oui, bah oui.
1: Bon, bah c'est bien.
2: Tu te réveilles là. Oh, moi j'aimerais bien passer la nuit chez Denis.
6: Je suis là. Oh là là.
1: Bon, bah c'est bien, on va faire la conclusion.
2: Oh non.
1: Ah bah si, c'est fini.
6: Non.
1: Bah si, c'est fini.
6: Ah non, Gérard.
3: Ce qu'on va faire,
6: Gérard,
3: attendez, avant de finir, s'il vous plaît. Oh, 30 secondes. On accueille Naomi Whisky. Naomi Campbell.
6: C'est Naomi Campbell.
3: Oh là là, excellent. Ouais, merci.
2: Excellent, Naomi. Excellent.
7: La décadence, je vous le disais.
2: Bon, Manu, tu pourrais venir jouer avec nous au bout, là.
6: Très belle.
3: Grave.
1: Bon, ah, donc, tu disais quoi? Bon. Tu disais? On se met à 10 avant la conclusion.
3: T'as plus de questions là? T'as terminé là?
1: Non, bah, c'est fini. Hein.
2: Ah, 10.
9: Oh là là!
3: D'accord, bon, bah, ce qu'on va faire, c'est
0: Gérard, une autre question.
1: Non, il y en a plus.
10: Moi, j'en ai une. Bah, est-ce qu'on peut jouer à la pétanque en Russie? Allez, c'est parti. Chacun votre tour.
6: La pétanque en Russie? Quoi?
1: La pétanque en Russie?
6: Ouais, bah, quoi? Bah, ça joue sur un terrain glacé avec des patins et c'est pour éviter de tomber, quoi.
2: Et ça s'appelle le hockey sur glace?
6: Non, non, non, pas du tout.
2: Ah, enfin, si, si. Gérard, c'est René, je peux pas me parler.
6: Sauf que tu joues pas avec.
2: Mais toi, t'es Marseillais, par là.
6: Je joue pas avec une
2: team. Oh, qui m'insulte, là.
1: Bon, vous réfléchissez.
3: Attends, il y a une petite.
1: Non, t'inquiète pas. Non, c'est des conneries. C'est des conneries.
3: Volé comme une boule et intelligent comme un cochonnet.
1: C'est des conneries.
3: On nous dit que t'es volé comme une boule et intelligent comme un cochonnet. On nous dit que t'es volé comme une boule et intelligent comme un cochonnet. Oh, il y a baston avec Manu et Gérard, là.
1: Je viens de vous voir tous les deux faire. Alors,
3: on nous dit que t'es gaulé comme une boule et intelligent comme un cochonnet.
1: Ouais, tu balances un disque, on fait conclusion, ça ira plus vite.
3: T'as pas un message perso à passer parce que l'intro, elle est hyper longue.
1: Non.
3: Faudrait que tu combles, vas-y, comble, Gérard.
1: Non, j'ai rien à dire. Non. C'est tout, on fait la conclusion après, ça sera terminé pour aujourd'hui. Voilà.
3: Et à 4h, tu fais quoi?
1: À 4h, je rentre chez moi et c'est tout. Au revoir.
3: Tu vas jouer à la pétanque, quoi?
1: Ah mais attends, comment que je vais y aller?
11: Allez,
1: mais attends, il est là.
11: Allume ton micro, on y va.
1: Ça y est, il a allumé mon micro.
11: Je t'entends pas.
1: Bah t'as qu'à allumer toi là-bas.
11: Ah vas-y.
1: Bah quand même. Oh merci Max pour jouer à la guitare. Donc on récupère Sidonie.
12: Sidonie.
13: Alors
1: Sidonie.
13: Ah,
3: c'est moi qui ai la double voix.
13: Non,
1: t'as l'air d'un con. Sidonie, s'il te plaît, merci.
2: Non.
0: Moi non plus.
1: Voilà. Non, mais ça y est, là, vous êtes à l'antenne, hein, je vous signale.
2: Oh, sans déconner. Oh, merde, alors. Ok,
1: Gérard,
2: vas-y.
1: Bon, Sidonie, qu'est-ce que t'as pensé du débat?
6: On a pas répondu à la question.
1: Ah si, vous avez tous répondu, hein, je suis désolé.
2: Sidonie,
6: c'était la pétanque en Russie.
1: Ah ouais, bah allez-y, oui, il vous reste 6 minutes.
2: Oh, bah ça va,
6: attends. Ouais, ça joue avec des os de pingouins.
14: Je pense que vous avez le temps de répondre.
2: René, toi je t'aime bien.
3: Tu peux me la mettre aussi, Philou là?
14: Ah.
3: Oh merde.
2: Philou, t'es là?
6: Je peux parler?
1: Bah, Sidonie!
6: Oui, Philou!
2: Elle a déjà parlé, Sidonie là-haut!
6: Attends, il me pose une question.
2: Trompette!
11: Petit Philou, pas grand Philou!
3: Bon, il reste 6 minutes, alors répondez à la question ou on fait la conclusion, quoi.
2: Oh,
6: attention,
2: allez.
6: J'ai essayé, j'ai
1: répondu.
2: J'ai envie de rentrer
1: chez
2: lui, le Manu.
1: Bon, Anne-Laure!
0: Allô?
1: Ouais.
0: Ouais, bah attends, en Russie, je sais pas comment elle pourrait jouer à la pétanque.
1: Hein. Mm-hmm. Marcel?
2: Bah écoute, Gérard, je sais pas d'où tu tiens cette information, mais tu devrais un peu te renseigner quand même, parce que je sais pas du tout quand en Russie on joue à la pétanque.
1: Ah bah ça, c'est une question que Manu a voulu poser, hein, c'est pas moi.
2: Je peux répondre, ouais. Est-ce que Manu peut répondre à ce moment-là?
15: Moi je peux répondre,
1: moi. Ouais, René.
15: Alors moi je peux te dire qu'une seule chose sur la pétanque en Russie, c'est que c'est sûrement dangereux de jouer à la pétanque que sur du verglas ou sur des couches de lac gelé. Si la boule tombe, elle casse la glace, il peut y avoir un accident encore.
0: Non, t'arrêtes.
15: Franchement.
2: Ouais. Non, mais laisse tomber, personne t'écoute. Laisse tomber.
0: Je suis d'accord avec GG.
1: Ouais.
0: C'est Naomi Campbell.
1: Ouais.
2: Personne t'écoute. Vas-y, allez, la conclusion que j'ai.
15: Bon, Gérard, il doit y avoir au moins 10 millions de personnes là qui m'écoutent.
2: Il y a que des assemblées qui des drogués, lâche la serre.
1: Oui.
2: Il y a moi aussi.
1: On se calme, merci.
6: Donc, en fait, c'est Naomi. Donc, je te disais, je pense que c'est un sport qui est très. Très pratiqué chez les Esquimaux. Voilà.
16: Dire, ouais.
6: Qu'est-ce qui se passe?
1: N'importe quoi, Fildar. Ouais.
6: Bah, c'est ce que je te disais, c'est.
2: Oh, faut pas embêter Fildar.
6: C'est pratiqué par les Esquimaux.
1: D'accord, donc bah, on va faire. On a conclu à peu près, donc on va faire la conclusion du débat.
2: Moi, je le défends, Fildar.
1: Ouais. Donc, alors. Manique Campbell, là.
16: Ouais, tu te réveilles.
6: Ouais. Dis mon nom correctement, s'il te plaît.
1: Bon, bah, tu fais la conclusion, s'il te plaît.
6: Comment je m'appelle?
3: Oh, Naomi Campbell, vas-y, conclusion. Allez, hop.
6: Écoute, j'ai trouvé le débat fort intéressant. Je me suis bien amusée. Puis, bon, t'étais un peu énervée, mais bon, c'était cool, quoi. Je me suis bien amusée.
1: Mm-hmm.
6: Et voilà.
1: Ok. C'est Denis.
17: Oui.
1: Donc, pour toi?
17: Moi, je me suis un peu ennuyée, je dois t'avouer. Et franchement, remets-toi à la picole.
1: D'accord, bah je le ferai dès demain, d'accord?
17: D'accord.
1: Alors bonne nuit.
17: Bonne nuit.
1: Anne-Laure?
0: Ouais, bah ton débat, ouais, était cool, mais bon, un peu mort, quoi. Et je sais pas, t'as changé, quoi.
1: Bah ouais, mais c'est normal.
10: Clair,
1: ouais,
10: ça, t'as changé, hein. Depuis
0: que t'es maquée, laisse tomber, quoi.
1: De quoi ?
0: Depuis que t'es maquée, laisse tomber.
1: Bah c'est normal.
0: Bah ouais, non, mais d'accord, mais bon, laisse tomber, on s'ennuie, quoi.
1: Ah bah, dans ce cas, vous avez qu'à trouver des thèmes de débat plus intéressants. Vous avez qu'à m'envoyer des questions de débat plus intéressants.
0: Non, mais c'est la même Manu et tout ça.
1: Ok, bon, bah, c'est bien. Marcel,
10: ouais, vous allez tous finir votre conclusion et puis ceux qui ont déjà répondu, vous allez réfléchir à des débats que vous aimeriez faire avec Gérard, d'accord ?
2: Ah, moi j'en ai plein, moi.
10: Bah, attends.
1: Marcel ?
2: Oui, Gérard, je t'écoute.
1: Donc, conclusion ?
2: Bah, écoute, moi, Gérard, moi, je te trouve toujours aussi super. Hein. Continue comme ça, t'as de l'avenir dans la radio.
1: D'accord. René ?
9: Marseillais a raison, Gérard, tu nous fais bien plaisir. Mais moi, je voulais juste passer un petit message à tous mes compagnons de pétanque, qui doivent sûrement écouter, parce qu'il y en a qui travaillent la nuit.
1: Mmh.
9: Et je voulais passer un super big up à tous les Marseillais qui nous écoutent.
12: Big up.
9: Tous les vrais de la terre, de la terre du soleil.
1: D'accord.
9: Tous les gens qui parlent le phrasé magique.
1: Ok. Et qui c'est qu'il y avait encore ?
10: Bah, y a Tony, hein, quand même.
1: Tony ?
10: Conclusion,
7: oui,
10: Tony.
7: Donc Gérard, moi je comprends pas, il y a une semaine tu m'aimes, l'autre semaine tu m'aimes pas.
1: Ouais, mais t'inquiète, t'avais qu'à être poli quand même.
10: Il a rien dit.
7: Mais ce que je comprends pas, c'est que tu passes ton temps à virer des gens, quoi.
1: D'accord.
7: Je comprends pas, il faut que tu changes de comportement parce que c'est plus possible.
1: Ouais, bah dans ce cas-là, tu trouves des thèmes de débat, c'est ce qu'on va.
7: Mais je sais pas, tu fais des débats sur la pétanque, je sais pas, tous vos.
1: Bah et alors j'ai le droit de faire des débats sur ce que je veux. Si la semaine prochaine j'ai envie de faire un débat sur la Formule 1,
7: oui,
1: je le ferai.
7: D'accord, mais je sais pas, élargir un petit peu
0: mais
7: le.
0: C'est trop intellectuel,
13: non, mais il a raison à tenir.
7: Bah oui.
0: Non, je sais pas changer parce qu'en fait, t'as pris la grosse tête.
1: Mais alors ?
0: Bah écoute, moi je dis pas que
9: on va faire un débat sur la grosse tête, les gens.
1: Ah bah.
0: Ouais.
1: Donc qui c'est qui a des idées de débat ?
0: Moi, sur
9: c'est,
0: Sandy.
9: C'est René.
7: On t'écoute.
9: Moi je disais qu'on peut faire un débat sur le fait que tu aies pris la grosse tête ces derniers temps, Gérard.
1: Mmh.
9: Ouais. T'as changé, Gérard, t'as changé. Je te reconnais plus, t'es plus le même après toutes ces années, Gérard.
7: Plus de poèmes, plus rien.
9: Plus rien, c'est fini les poèmes.
0: Ouais.
9: C'est fini, je voudrais te dire je t'aime dans l'oreille, mais tu écoutes ton Walkman. C'est fini, c'est ça.
0: Bah oui,
9: mmh. Nous on en veut, Gérard.
0: Depuis que t'es avec Cindy Crawford, ben écoute, t'as changé, hein, je trouve.
1: Et déjà, ça peut. Attends, René. Déjà, celle qui vient de dire ça, dans ce cas-là, tu sais ce qu'elle dit, c'est Dean Comfort.
0: Ouais.
1: Elle te dit merde.
10: Mais c'est un compliment, Gérard. C'est un mannequin, c'est un compliment.
1: Alors,
10: Gérard, écoute-moi 30 secondes. C'est vrai, tu prends tout mal, c'était un compliment, ça. Ils ont dit quoi, là ?
9: Là, tu as raison, il a changé, Gégé.
0: Dans le passé, t'aurais jamais dit merde à une nana.
1: Si, je l'ai toujours dit.
0: Non, tu l'as jamais dit.
1: Si.
9: Écoute les spécialistes, toi.
13: Non, je te signale que depuis que t'es avec ta nana, tu nous insultes, les femmes.
10: Ouais.
1: Pas tout le temps.
0: Avant, t'étais bien contentier des nanas. Hein. Et maintenant, tu les envoies toutes balader, tu nous insultes, allez, hop. Tu respectes plus le standard. T'arrêtes pas d'insulter.
13: D'ailleurs, Gérard.
1: Quoi ?
13: Je te signale qu'on avait rendez-vous il y a un mois et puis tu m'as même pas téléphoné, quoi.
1: Qui
9: n'est pas un gentleman, là.
1: Attends, René, s'il te plaît, je sais pas qui c'est qui vient de dire que j'avais rendez-vous avec elle il y a un mois.
13: Anne-Laure.
1: Ah bon ?
13: Ouais. Tu m'as laissé un message sur mon répondeur en me disant que tu me rappellerais, j'ai jamais eu ton message.
10: Je vais te dire, c'est une chance pour toi.
0: Gégé ?
13: Alors merci, hein.
0: Gégé ? Oui, dis-moi. Ouais, moi, je te dis qu'avant, je te trouvais frais, je te trouvais naturel. Ouais, ouais.
7: Mm-hmm. C'est connu dès qu'un homme se fait dépuceler et qu'il change complètement.
0: Ouais, exactement.
13: Hé, Gérard,
1: ouais.
13: Tu m'as pas répondu. Hein.
1: Non, mais je vais voir ça tout à l'heure en antenne avec toi.
10: Non, ce que je voulais seulement dire, c'est que quand t'étais seule, les nanas, quand elles venaient à l'antenne, t'étais gentil avec elles, tout ça, pour essayer de les rappeler et d'avoir un rencard. Mais maintenant que t'es avec une gonzesse, t'en as plus rien à foutre des auditeurs, surtout des meufs.
0: Ouais, exactement. Moi, je trouve que c'est
10: T'as changé,
0: ça.
10: Gérard.
7: T'as changé, Gérard.
9: Je te reconnais plus, t'es plus le même après toutes ces années, Gérard.
1: Ouais, c'est normal.
9: Qui le disent,
13: tu nous abandonnes et c'est dommage.
0: Non, Gégé, là, on t'aime plus comme avant. Avant, on t'aimait bien. On était cool avec toi, on t'aimait, quoi. Mais là, vraiment, là, quand les nanas, tu nous en as baladé. À chaque fois qu'on te dit un truc, ouais.
9: Gérard, je sais plus qui disait ça, mais c'est vrai. Tu deviens parano, Gérard.
0: T'es parano, t'insultes tout le monde. Alors, Manu, tu le traites que de con, de sale petit con. Olivier, pareil, quand même, un peu de respect pour l'équipe qui bosse avec toi, quand même.
9: Moi, Gérard, je voulais te dire, je t'aime, tu vois. C'est pour que ça aille mieux que je te dis tout ça, tu vois. C'est pour que tout s'arrange autour de l'émission.
1: Mm-hmm.
9: Tu vois, moi, je suis pour que les choses aillent mieux, que je ris de plus en plus dans ma radio, que ça sente de moins en moins mauvais dans ma radio.
0: Mais,
9: Pourtant, ça pue toujours autant.
17: Mais GG, je trouve que c'est un bon signe parce que tu nous as pas tous envoyé balader, tu nous as laissé parler. Donc je crois que c'est un bon signe quand
7: c'est
17: même.
7: C'est bien, c'est bien.
1: Tu commences bon
7: pour le prochain bon début.
1: C'est un hein, de quoi
7: c'est un bon début.
17: C'est un bon début.
7: Que tu nous écoutes et que tu te foutes un peu de notre gueule parce que t'en as rien à foutre de ce qu'on raconte.
17: Non, là, il écoute attentivement.
1: Non, mais attends, je te dis une chose, Tony, si ça te plaît pas, c'est le même prix. Hein.
7: Ah. Tu vois, tu recommences, tu vois, tu continues.
10: Je crois que l'important, c'est de repartir sur de bonnes bases.
3: Donc voilà, donc là, on s'est réconcilié, on peut dire, avec les auditeurs.
1: Voilà, c'est clair. Denis, t'as quelque chose à rajouter?
3: Non, mais là, c'est terminé, Gérard.
7: Oui,
3: c'est
7: fini, Gérard. Gérard.
3: Ouais. Rapidement, vite.
7: C'est que je t'aime.
3: Voilà. Ok. Bon, bah, sur ces mots d'amour, Gérard, on va se quitter. Mmh. Hein, mon Gérard. Donc, tu réfléchis bien à ce qu'on vient de dire avec les auditeurs, hein, qui t'aiment quand même, malheureusement. Mmh. Hein. D'accord. Donc, tu révises bien ce qu'ils viennent de te dire, et puis tu prépares deux bons débats pour la semaine prochaine.
1: Comme ça, comme je sais pas encore ce que je vais faire comme débat, bah, on attendra mardi.
3: Bah, tu vas te démerder déjà à les préparer, hein, à penser à des débats.
1: Bah, okay. Je vais voir ce que je vais faire, c'est tout.
3: Et puis, on va se dire une bonne nuit, on va souhaiter une bonne nuit, Gérard. Mmh. Et tu vas faire quoi, là?
1: Moi?
3: Tu vas faire quoi?
1: Là, je rentre.
3: Ouais.
1: Donc, on va retrouver Bart pour la nuit sans pub. Et...
3: Non, c'est pas Bart ce soir, c'est une jolie demoiselle, voilà.
1: Ah, d'accord, bah, comme je sais pas qui c'est, donc tu l'annonces à ma place.
3: C'est qui?
1: Je sais pas
3: comment elle s'appelle, je sais pas.
1: Bah.
3: Donc, bonne nuit, Gérard.
1: Bonne nuit.
12: Donc voilà, je préfère prévenir tout le monde maintenant. 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
19: Alors Francisca, je suis là, vous commencez à me casser les couilles.
20: Abruti, va te faire sauter, toi, connard.
19: Allez, au revoir. Bonne nuit.
21: Allez hop, moi j'arrête.
20: Oh mais arrêtez de me prendre pour des cons, d'accord?
19: Alors Francisca, je suis là, vous commencez à me casser les couilles.
20: Avec un con comme moi, on s'amuse, avec un con comme toi, on se fait chier.
21: Non, mais c'est bien.
20: Au revoir.
22: Et voilà, toujours la suite du débat de Gérard, 1h54, on vient s'écouter. Au début, c'était les mouettes de Boulogne avec la chaise dans les chaussettes. Et là, c'était...
23: Je sais pas, c'est toi qui avais le titre, Gérard.
22: Bah moi, j'ai la mouette de Boulogne avec de la chaise dans les chaussettes. Ouais, et là, c'est pas le deuxième.
23: Mais ça, c'est la suite, c'est les colombes de Neuilly... Avec ce que tu veux autour.
10: Avec du caca sur les ailes.
22: Ok, donc vous pouvez toujours nous joindre au 0870-5000 et 0800-3085000. Toujours Rigo sur l'IRC www.funradio.
10: Ouais, toujours, on va passer des petits bonjours.
22: Voilà,
10: des petits bonjours aux gens de l'IRC, Compi Music, Big Up, Super Ouragan, Davy One, Jarvis Cooker, Torkane, Ziwi, Oxide, Junkhead et compagnie.
22: Et on va saluer aussi les gens de Belgique.
10: Coton-Tige. Et ouais. Un qui s'appelle Coton-Tige.
22: Ouais, bah c'est bien. Et on va saluer aussi quand même les gens de Belgique. Yankee, pardon. Qui nous écoutent. Donc, on va attaquer le deuxième débat, les moyens de communication. Donc, on va attendre que M. Fildar se réveille.
24: Ça arrive, Gérard.
22: Parce que là, pour l'instant, j'ai pas de nom à vous annoncer. Donc, ah si, ça y est, c'est fait. Ok, alors on va accueillir 40 bars, 23 ans d'Angoulême.
25: Bonsoir, Paris, bonsoir, Christophe Coutan.
22: Comment?
25: Non, t'énerve pas, Gérard. Bonsoir.
22: Non, mais quand bonsoir, on dit bonsoir, tu dis bonsoir. D'accord?
25: Bonsoir, ouais.
22: Alors, Bénur, 27 ans Paris, on est. Non, 21 ans, pas 27, oui. Excuse-moi, 21 ans.
25: Oui, bonsoir, GG, bonsoir, AD, bonsoir, la France.
22: Bonsoir.
25: Bonsoir.
22: On accueille. Pustule, 27 ans de Nice, où qu'on peut écouter Fun Radio sur 107.2.
26: Bonsoir Gérard, bonsoir les garçons.
25: Bonsoir Pustule, bonsoir.
27: Bonsoir Adrien.
25: Je parie qu'elle est dans le coup elle aussi.
22: Hein. Tourniquet, 26 ans Damien.
26: Oui, bonsoir.
22: Merde,
25: deux tourniquets Gérard.
22: Comme, non, j'ai un bourriquet et un tourniquet.
27: C'est bourriquet moi.
22: Non, bah attends, pour l'instant, je t'ai pas appelé. Ah, okay. Alors, on dit bonsoir, Tourniquet.
25: Bonsoir, Tourniquet.
26: Bonsoir, Gérard.
25: Bonsoir.
22: Bourriquet, maintenant.
27: Oui, bonsoir, Gérard. Bonsoir.
22: 19 ans d'Orléans.
27: Salut, bonsoir, Fildar. Bonsoir, Ego.
25: Salut, Bourrico.
27: Bonsoir à tous.
25: Bon, Bourriquet.
22: Oh, ça y est.
27: Bonsoir à Agathe, qui nous écoute aussi chez elle. Dans son lit, s'il vous plaît.
22: Comment?
27: Une nuit dans son lit.
22: Qui?
27: Gaël.
22: Non, mais attends, c'est bien, toi, de dire des conneries comme ça, hein.
27: Ah, ok.
22: Prout apparente de Versailles, poutre.
27: Ouais. Ouais, salut Gérard, c'est dommage que vous ne m'ayez pas appelé le débat précédent, j'avais des choses marrantes, là ça va être tourette, je vous le dis direct.
22: Okay.
27: C'est pas grave. C'est bon, tu peux te lâcher.
25: T'as reconnu.
22: Non, mais ça y est, vous vous calmez, merci.
27: On connaît les voix.
22: Non, c'est moi qui commande pour l'instant, c'est pas vous.
27: Non, c'est bon.
22: Ok, alors le débat c'est moyen de communication. Donc,
27: okay.
22: Quel moyen de communication possédez-vous? On va demander à 40 bars.
25: Les hormones.
22: Hein?
27: Les hormones, comme les papillons, tout ça, voilà.
22: Ah, ça, pour toi, c'est un moyen de communication, les hormones?
27: Ouais, avec les pecs que je lâche, des fois, ça fait fuir mes copains et tout, et ils comprennent tout de suite que j'essaie de communiquer.
22: D'accord, plus tu...
27: C'est quand tu veux qu'ils s'en aillent de chez toi, c'est ça? Voilà.
22: Ouais.
27: Ouais, ben moi j'ai la bouche, hein, comme tout le monde, pour communiquer.
22: D'accord.
27: J'ai aussi un portable.
22: Mmh.
27: D'ailleurs, j'ai ton numéro.
22: Benur, tu fais gaffe parce que tout à l'heure tu as.
27: C'est pas moi.
22: C'est qui vient de dire qu'il avait mon numéro?
27: Polo.
22: Hein?
27: Jean-Luc. Jean-Luc.
22: Pustule.
4: Oui. Moi, je possède des phéromones, qui sont des hormones sexuelles. Voilà.
27: Ouais, et aussi un téléphone. Pas de marque.
22: Mmh.
27: Comme moi, cochonne.
22: Tourniquet.
5: Moi, j'ai un portable.
22: Ouais. C'est tout.
5: Ouais, c'est tout, mais c'est déjà pas mal, tu sais.
22: Ok, bourriquet.
27: Moi j'ai un portable, j'ai un tatou, j'ai une CB.
22: Mmh.
27: Et voilà, j'ai du papier, du stylo, et j'ai tout quoi.
22: D'accord, question.
8: Vite fait, un petit sondage vite fait. Par le biais de quel appareil préférez-vous communiquer? 96% par la bite, 15% par la langue, 45% par portable, 25% par téléphone, 28% par Game Boy et les autres consoles de jeux vidéo.
22: Et prout apparente.
27: Ouais, moi j'ai un pigeon voyageur qui fait caca sur les balcons.
22: Non, pour... je vois pas.
27: Regarde bien sur ta terrasse.
22: Ouais, bah fais gaffe, toi, parce que tu pourras peut-être dégager avant la fin du débat.
27: C'est bien possible. On ne dégage jamais, lui.
22: Ouais, non, mais c'est ce qu'on verra. Parce que c'est pas lui qui commande, ça sera moi. Donc, qu'est-ce que je voulais dire d'autre? Quel moyen de communication possédez-vous? Ben, moi j'ai simplement un portable.
23: Qu'est-ce que t'as, toi, Gérard?
22: Moi j'ai simplement un tatou, ça me suffit largement.
8: Non, t'as un portable.
22: Ouais, ben.
8: Un
22: tatou.
8: Les hémorroïdes.
22: Le portable et le tatou, voilà, c'est tout.
8: Et quand même, Gérard, tous les gens de l'IRC reconnaissent qu'ils utilisent Internet pour communiquer.
22: Ouais, mais ça, justement.
27: Internet.
22: Voilà. Donc, pensez-vous que l'Internet a beaucoup changé de nos jours? On va demander à 40 bars.
27: Comme dit Tony, pourquoi moi?
22: Alors, 40 bars.
27: Mais Internet, bien sûr que ça m'a changé ma vie, ouais. Bien sûr, je fais mes courses par Internet. Plein de trucs par Internet, bien sûr, c'est génial, Internet. Bravo, Internet. Merci, Internet.
22: Ah, mais attends, parce que tu vois, là, ce que tu dis de faire ses courses par Internet. Ouais. Moi, je vais te dire une chose, hier, ils m'ont appelé pour ça. Et j'avais vu le reportage là-dessus, comme quoi que tu pouvais acheter des vaches et tout ça par le site, par le moyen de l'Internet. Attends, toi, qui c'est qui vient de sortir ça?
23: Je sais pas, on va chercher.
22: C'est bon,
23: continue.
22: Benur.
23: Non, mais continue ce que t'es en train de dire, GG, c'est ce que t'avais à la télé.
22: Non, parce qu'on parle de l'Internet, donc c'est vrai que tu peux acheter beaucoup de choses.
23: Qu'est-ce que tu peux acheter, par exemple, sur Internet?
22: Tu peux faire tes courses, tu peux acheter des vaches, des bagnoles, un appartement, tout ce que tu peux trouver.
23: Avant tout, carrément?
22: Ce que t'as besoin dessus.
23: D'accord, donc si tu veux, tu passes une annonce, tu tapotes, là, je cherche une vache, des années 80, d'occasion.
22: Même des CD, hein, je pense que tu peux trouver ça par le bien de l'Internet, hein, maintenant.
23: Ah, carrément.
27: Et celui de Ricky Martin.
22: Benur.
27: C'est Benur, et je voulais dire que, comme on dit, ouais, ça a bien changé. Hein.
22: Mm-hmm.
27: C'est plus ce que c'était à l'époque, au bon vieux temps, on faisait des Pac-Man, maintenant c'est Internet, c'est autre chose.
22: Mm-hmm. Mais non, mais pour toi,
27: et je pense que toi, t'en es resté quand même un peu à l'époque du Pac-Man, en général, quand même. Non,
22: n'importe quoi, toi.
27: Quand même.
22: Pustule.
4: Ouais, moi, j'ai pas Internet, je suis pas in. Par contre, j'ai une console Sega. Donc...
22: Ouais. Merci pour le Larsen.
27: Merci pour le son.
22: Tourniquet.
5: Ouais, moi, j'ai Internet, et depuis le temps que je l'ai, je bouge plus de chez moi.
22: Et tu peux préciser?
5: Oui, je fais mes courses, au lieu d'aller au supermarché, je vais sur Internet. Je veux des cigarettes, je vais sur Internet. Je veux tout ce que je veux, je le prends sur Internet et je bouge plus de chez moi.
27: Une bite.
23: Mmh. Tu prends ton pied sur Internet aussi, non?
5: Ça dépend avec qui, ouais. En général, ouais, parce que je loue les services.
27: Tu prends ton kit de Rigo. Tu prends ton kit? Oh, Rigo, il s'en fait pas mal, hein, le Rigo, là.
22: Ça y est, bon, bourriquet.
27: Ça touche pas que des boutons.
22: On se calme, on reste
8: tranquille.
22: Oh,
8: reste.
27: Oh, on touche pas que des boutons, hein. Te cache pas derrière ton écran.
22: Ouais. Bourriquet.
27: Oui, bonsoir à tous. Oui, donc, il faut dire, c'est vrai, ça a bien changé l'Internet. Moi, je me souviens encore du temps où ça s'appelait Intermarché. J'ai envie de faire mes courses et puis je draguais la caissière.
22: Bourriquet. Bourriquet, attendez, bourriquet.
27: Ouais.
22: T'as bien compris le sens de la question?
27: Ah bah ouais, aussi bien que toi.
22: Non, mais je crois pas, hein.
27: Ok.
22: Parce que ça, t'avais qu'à écouter ce que j'ai dit déjà tout à l'heure.
27: D'accord.
22: Prout apparente.
27: Oh.
5: Voilà,
22: Bon, alors qui c'est qui a un portable et qui s'amuse avec de la flotte là depuis tout à l'heure?
27: Ouais, parce que ça me donne envie de pisser, c'est moi, je suis dans ma main, je veux faire un jardin secret.
22: Eh, hey, ça commence à bien faire vos conneries maintenant.
27: Je vais venir me masser le dos là.
23: Ah, il y en a un qui a coupé.
27: C'est voilà. Pas moi.
23: Manu. Non.
22: Donc, prout apparente.
27: Je kiffe aussi les boom blasters qui ont. Okay. Quand tu baisses les basses, c'est un son pourri. Et quand tu montes, c'est carrément une discothèque.
22: N'importe quoi.
23: Oh là là, il y a des portables.
27: Hey, oh là là, là, là, on t'appelle de partout là-haut.
22: C'est pas moi qui ai pris les auditeurs, Gérard, c'est Gérard, Fildar, moi je comprends rien à ce qui se passe.
8: Pour en revenir au débat, ouais. Et à Internet, il y a Delight qui dit que Internet ça a bien changé. Il y a même des blaireaux comme toi qui savent ce que c'est.
22: Bah, si je suis un blaireau, bah lui, pourquoi il s'amuse à tapoter pour avoir des notes astronomiques? Parce qu'il n'y a pas que l'Internet qui fonctionne aussi de nos jours, hein, qui peut changer. Il y a aussi le bien du Minitel, mais ça coûte plus cher que l'Internet, je crois.
8: Pourquoi?
22: Donc, le Minitel, ça coûte cher, et l'Internet, c'est pareil, ça doit coûter aussi cher, parce que déjà, faut que tu t'abonnes là-dessus.
23: C'est faux.
22: Non?
23: C'est faux.
22: Non, ça m'étonnerait.
23: C'est faux.
22: Ça m'étonnerait, moi, je te dis.
23: T'as cherché dans le dico ce que ça voulait dire Internet ou pas?
22: Non.
23: Pourquoi?
22: Non, parce que j'ai pas pensé à regarder. Et Internet, et voilà. Internet, ça veut dire ce que ça veut dire.
27: Et nous, en tout cas, t'as pas de
22: fermeture. Attends, toi, celui qui me dit abrège, il va se calmer. Non, Fildar, tu vas commencer par te calmer parce que tu m'as trouvé des auditeurs qui sont nazes.
27: Ouais, c'est vrai.
23: Ah, attends, tu crois que c'est facile en 5 minutes de trouver des gens potables?
2: Gérard, d'ailleurs, il y a Bourriquet qui est parti, ouais. Et on accueille Je pue de l'arrêt.
27: Ouais, bonsoir. Bonsoir. Ça, c'est l'invité mystère.
2: Donc, si je pue de l'arrêt à la place de Bourriquet.
27: Appelle l'invité mystère. Bonsoir Gérard, bonsoir à tous. Salut à Tulip. Salut.
22: Ouais. Salut. Donc, alors, je te répète la question.
27: D'accord.
22: Pensez-vous que l'Internet a changé beaucoup de nos jours?
27: Ouais, c'est vrai que ça
22: a
27: pas mal.
22: Oh, mais c'est quoi ce bordel là? Manu, tu vas te prendre une gaufre, hein.
8: À propos d'Internet.
23: Chocolat, banane.
8: D'Internet, il y a Ouragan sur l'IRC qui dit que le meilleur moyen de communiquer maintenant, c'est. Oui, tout à fait. C'est le site ggtroumoilecul.com.
22: Oh, n'importe quoi, ce con. Alors, je pue de l'arrêt donc pour toi.
27: Ça a pas mal évolué. J'ai déjà cliqué sur Mulot hier soir. J'ai été d'ailleurs sur ton site de www.tantousdesurenne.fr.
22: Alors, je pue de l'arrêt. Tu Tantouse à ton merde, tu dégages.
27: Allez, hop,
22: voilà, comme ça va être vite fait. Je pue de l'arrêt. Hein.
27: Mais c'est un nouveau celui-là.
8: Je me disais bien que tu puais de l'arrêt.
27: C'est un nouveau celui-là, c'est pas un habitué. Ouais.
22: Merci pour les Larsen encore. Possédez-vous un portable, un tatou pour votre travail? On va demander à 40 bars.
27: Non, ni l'un ni l'autre, et j'aimerais bien que tu m'en offres un jour.
22: Non, bah ça, tu vois, tu fais comme tu viens de faire. Tu demandes à ta pelle quand il y a la possibilité d'en gagner. Tu téléphones, ouais. Tu fais le 0875000 et...
23: Non, bah tu t'as qu'à regarder Fun TV, il y en a gagné cette semaine.
22: Voilà. Donc, pour toi...
26: Voilà,
22: putain, il commence à me coincer les couilles, cette espèce de petit con, là.
8: C'est au standard, Manu.
22: Et alors, Bénur.
27: C'est le gamin qui est l'habitué, là.
22: Bénur.
27: Oui, je suis là. Non, mais il a raison, le gamin.
22: Bénur, tu réponds correctement, tu dégages.
27: Ouais, ben je voulais te dire que j'ai un portable et si tu veux le numéro pour marteler l'ASCAR, tu peux toujours rêver.
22: Toi aussi, tu peux rêver.
27: Mais je t'ai rien demandé.
22: Non, bah alors, tant mieux.
27: Mais tu peux me le filer quand même. Hein.
22: Non, bah là, tu iras te faire sodomiser.
23: Gérard, j'ai calmé, je pue de l'arrêt.
22: Non, je t'ai dit de le dégager, j'en veux plus.
23: Mais il est calme, là.
22: Non, mais moi, je veux plus le savoir, moi. Quand je te dis de virer la personne, tu la vires. C'est bien, ça marche. C'est pas la peine de la calmer, tu le vires. C'est tout. Ça va vite avec moi.
27: Il est propre, il sent bon de l'arrêt maintenant.
22: Alors, pustule.
26: Ouais. Moi, j'ai ni tatou ni portable, mais je veux bien
27: le
26: numéro de portable de
27: Benny. 01
22: 42. T'entends
27: rien, non?
22: Oh!
27: 92,
26: 99.
22: 72,
26: combien?
22: Non, c'est bon, là, Fildar, Manu. Tu peux me gérer, là? Il y en a deux, là, qui sont en train de s'échanger des numéros.
23: Ah, mince. À l'antenne, merde, Manu.
22: C'est nul. Mal, hein.
23: C'est nul. C'est naze.
27: 01.
22: Oh!
27: 43.
22: Oh, putain. Voilà.
23: Je suis là, hein.
22: Tourniquet.
6: Oui. Moi je m'en sers énormément parce que en fait je suis commerciale. Et en fait donc je vends des portables.
22: Ouais.
6: Et je m'en sers énormément parce que j'ai de la clientèle qui m'appelle régulièrement pour justement acheter des portables.
22: Bon, attends, parce que là
8: Celui qui est dans sa baignoire là.
22: C'est qui là qui est dans sa baignoire?
27: C'est moi. C'est
22: qui?
27: Moi, c'est Poutre Apparente. Ah mais attends, je vais dire une chose, que peut-être que Poutre Apparente il est dans sa baignoire, mais lui au moins il se lave quoi.
22: Attends, moi je t'emmerde, d'accord. Alors, c'est qui?
27: C'était Pépito.
22: Eh putain, mais. Manu. Manu,
2: je sais pas par où il passe, je sais pas ce que Fildar a sélectionné.
22: Prout apparente, tu réponds à la question et je sens qu'on va poser Une question, on va mettre un disque et on va changer d'auditeur.
23: Ah, carrément.
0: À la place de je sais plus de l'arrêt, on accueille Viens dans mon trou.
23: Non, putain, mais c'est quoi?
27: Bonsoir.
11: Bonsoir,
27: famille.
11: Bonsoir.
27: Bonsoir à tous, c'est un roman.
22: Salut.
11: Bonsoir.
27: De fun. Ouais, répète-la, s'il te plaît.
22: Route apparente.
27: Répète la question.
22: Non, non, attends, tu te fous de ma gueule ou quoi, là?
8: Pour calmer le débat, Manu, sur IRC, il y a Arnett qui te demande de le rappeler.
23: Oh non, dès que j'ai une ligne.
11: Ouais, dès que tu viens, le nouveau qui vient d'arriver, là.
22: Alors, Route apparente.
27: Ouais, je suis pas un habitué, lui. Ouais, non, mais répète-la moi, parce que j'étais au standard, s'il te plaît. Ouais. Je faisais du Larsen, c'est vrai, en plus.
22: Possédez-vous un portable ou un tatou pour votre travail?
27: Non. Je travaille pas, je suis au chômage.
22: D'accord.
11: J'ai des émergements, en fait.
22: Viens dans mon trou.
27: Faut pas trop dire parce que je suis dans l'arbalète.
23: Pas tous en même temps, s'il vous plaît. Allô. Pas tous en même temps, merci.
27: Ouais, viens dans mon trou. Ouais, moi j'ai un portable, j'ai un tatou et j'ai deux pots de yaourt avec une ficelle.
22: D'accord. Celui qui s'amuse à faire du mort s'arrête.
23: Attends, ouais. C'est le débat. Attends.
22: Celui qui fait du mort s'arrête.
27: Attends, j'essaye de faire un copy là. Ouais, non. Grosse merde. Ta femme, elle pue là.
22: Bon, alors,
23: ça y est.
22: Le disque.
23: Le disque. Ouais. Bah, pose la question, moi, Gérard.
22: Non, mais de toute manière, on va changer parce que là, ça va pas être.
23: Tu peux poser.
22: On
13: va changer tout le monde.
23: Ouais. Alors, tu peux poser la question pour les futurs auditeurs qui écoutent déjà la question de chez eux.
22: Alors, pensez-vous que le phoque est un meilleur moyen de communication que le morse?
23: Ah, bah, tu vois, on y revient.
22: Et on se retrouve juste après, donc vous pouvez toujours nous appeler au 0803-08-5000 et 0870-5000 et toujours Rigo qui vous attend sur l'IRC www.funradio et on s'écoute.
23: Un petit cadeau, c'est un petit remix.
22: Donc bonsoir, Rigo sur Internet. Et voilà, donc vous pouvez toujours nous appeler au 0... Et qui c'est qui s'amuse avec ça là depuis
23: Manu,
22: tout à l'heure?
23: Manu,
0: il n'y a personne on air au standard.
13: Si.
22: Bah c'est non, bizarre, attends, parce que bizarre. Là, ça s'arrête, là.
23: Ouais, comme par hasard, Manu.
27: Ouais.
22: Donc,
27: je vais te dire, ouais.
22: Qui c'est qui répond déjà, là?
27: Je dis, il était pourri, le remix.
22: Alors, si t'es pas content, tu restes chez toi, toi.
27: C'est Jean-Luc.
22: Ouais, bah,
27: Jean-Luc
22: tu restes... Alors, tu dégages, tu peux rester chez toi, ça me perd des vacances. Donc, vous pouvez toujours nous appeler au 0803-08-5000 et 0870-5000 et toujours...
27: Je te copie.
22: 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Vous fermez vos gueules là ou quoi quand je parle?
8: Gérard, à propos de ta question, il y a quelqu'un qui répondait tout à l'heure à ta question, tu vas la reposer peut-être pour les gens qui n'ont pas entendu.
23: Laquelle?
8: La dernière. Okay.
22: Que pensez-vous que le phoque est un meilleur moyen de communication que le morse? Alors, celui qui s'amuse à ça, comment ça...
8: Justement, il y a un panel sur l'IRC qui me demande la différence entre l'invité mystère et un phoque. Il me dit qu'il y en a un qui a des moustaches qui sent le poisson et qui est énorme et l'autre c'est un mammifère marin.
23: Non, ça c'est les auditeurs, Gérard.
22: Bon, Manu, t'essayes de me trouver qui c'est qui s'amuse à ça.
0: Et ça y est, j'ai trouvé, je vais aller le kicker en live tout à l'heure.
27: Il y a l'un des deux qui s'est joué au jongler avec un ballon aussi.
22: Ouais. J'avais oublié, j'ai un petit truc à vous dire. Là, il y a sur la première question, quel moyen de communication possédez-vous? Donc, il y a 40% des Français qui en veulent pas chez eux. 20% de Français ne savent pas ce que c'est. 18% des Français n'ont pas compris la question et 15% des Français aiment le Communiquinique. Alors ça, je vois pas du tout ce que c'est.
23: Le Communiquinique.
22: Alors on récupère 40 barres.
27: Ouais, bonsoir.
22: Ouais, bonsoir. Morose.
27: Bonsoir, machin.
22: Non, vous fermez vos gueules.
23: Et pas tous en même temps, s'il vous plaît.
8: Ouros. Ouros, il s'appelle.
27: Ouais, c'est Ouros.
8: Ouais.
27: C'est Yougoslave.
22: Ouros. Ouros.
27: Oui, je suis là, bonsoir. C'est
22: bonsoir.
27: C'est un nom pédé, ça.
22: Tomate. Ouais, mais parlez plus fort devant les combinés quand
8: parlez pas tous en même temps, surtout parce qu'on n'y comprend rien sinon.
22: Alors Tomate.
14: Salut Gérard.
22: Salut Luciole.
14: Salut Gérard.
22: Salut. Blanchis-moi la
27: caverne. Salut Gérard.
22: Salut. Et je pue la pisse.
27: Ouais, je sais.
8: C'est moi.
22: Non, c'est
27: toi.
22: Je ne sais pas lire, pardon.
27: Ouais.
11: J'ai compris, il y a que moi qui ai un nom normal quoi.
22: Ouais. À part des noms des autres qui prennent des noms de
11: non, non, allez, vous habituez, reprenez vos noms, merde.
27: Non, mais attends, Gérard. Ouais, je te copie. Roger. Ouais, Bréco, t'as taillé.
22: Oh, tu t'es fait un peu, là, toi.
11: Plaque de verre gras.
27: Tu veux du
11: verre gras à 300 mètres.
23: Ouais, bon, Manu, s'il vous plaît, vous gérez un peu, là.
22: Manu, tu gères un petit peu, là.
23: Pose ta question et on enchaîne.
22: Eh, mais merde, tu vas... Je vais pas la répéter 50 fois, tu vas calmer tes...
23: Demande aux gens un par un, alors.
7: Alors, 40 bars.
9: Oui, alors, au début, ouais, avant que je le quitte.
23: D'accord.
7: Qu'est-ce qu'ils disent?
9: C'est quoi ça?
7: Qu'est-ce que c'est que ce salope là?
9: Je
7: te jure, je sais pas.
9: C'est quoi ce délire? Dans mon porte-monnaie. Et tu sais qu'il aime bien?
7: Non. 40 bars.
27: Oui, tu peux répéter parce qu'il y a plus d'ordre,
7: j'ai
27: pas entendu.
7: Oh là là, mais vous commencez à me les casser à 2h14 là, hein. Alors pensez-vous que l'époque est un meilleur moyen de communication que le morse?
27: Bah ouais.
7: Et ouais, celui qui s'amuse à ça, arrête! Manu!
23: Je vois pas la lumière verte.
8: Bon, Gérard, pour revenir au débat, il y a Delight qui dit qu'on utilise le morse parce que le phoque est en voie de disparition et qu'on n'a plus le droit de l'utiliser.
7: Ah, moi, je pense, ouais. Non, enfin.
27: Ouais, je suis d'accord, ouais.
7: 40 bars, toi?
27: Je vais dire, ouais, encore.
7: D'accord, bah, encore 40 bars, ça va être.
27: Je suis en manque d'inspiration, j'ai ce soir, là. Je sais pas ce que.
7: Ouais, bah, moi, dans ces cas-là, si t'es malade, tu dégages.
27: Mais non, ça va bien. T'as qu'à teaser comme moi, drogue-toi.
7: Orose!
27: Ouais, c'est Orose. Ben, je voulais dire, tu parles des phoques, je crois qu'on devrait appeler Brigitte Bardot, il n'y a que ça à faire, parce que les phoques, comme on l'a déjà dit, c'est une espèce protégée. Mmh. Et je pense que l'armée, parce que c'est l'armée qui utilise le morse et le phoque, ne devrait pas se servir de ce genre de choses, et je voulais savoir si toi, c'est vrai que t'étais spécialiste, non pas en phoque, mais en phoque.
7: Non, pas du tout.
27: D'accord.
7: Une question IRC avant.
8: Oui, sur IRC, il y a Super Ouragan qui m'explique qu'on utilise le morse parce que le tekel est trop lourd à porter.
7: N'importe quoi, lui. Tomate.
9: Mais ils ont été sur moi.
7: Fildar, fais gaffe.
23: Mais c'est pas moi.
7: Fais gaffe, Fildar. Fais gaffe à toi, Fildar.
27: Fildar, la DAT, merde.
7: Fais Tomate.
9: Je sais pas, parce qu'il dit que c'est ses amis qu'à lui. Il faut pas que je téléphone à ses amis, tout pas.
27: Au début, c'est.
7: Eh, ça pas commence pas à bien faire.
9: Qu'est-ce qu'il aime bien?
7: Non.
23: J'ai coupé.
7: Tomate. Voilà, je sens que la conclusion elle va se faire vite, mais
23: Tomate.
7: Gérard, parle bien dans ton micro aussi. Tomate.
26: Oui, je te réponds, regarde. On utilise le morse parce que ils arrivent mieux à voler que les pigeons voyageurs.
7: Non mais ça je vois. Non mais le morse c'était un moyen de communication avant.
26: Oui, mais les pigeons voyageurs aussi, et les morses arrivent moins bien à voler que les pigeons, donc.
7: Ouais, mais le morse il est quand même long à. Il était quand même long à.
26: Ouais,
7: envoyé, hein.
26: Il nage vite.
7: Mmh. Okay.
27: Il nage vite, hein, non?
7: Luciole.
13: Ouais, en fait, le phoque comme le morse, c'est quand même assez dépassé comme moyen de communication maintenant.
7: Bah maintenant, ça existe plus. Si, non, je crois que ça existe plus.
13: Si, ça existe encore dans certaines postes.
7: Mmh.
13: Et non, mais maintenant, il y a des moyens beaucoup plus adaptés, comme le courrier, par exemple.
27: Mmh. C'est toi qui mets les tampons.
7: Bon, ça y est.
27: Une technique et je les mets avec les dents.
7: Blanchis-moi la caverne.
27: Ouais, moi je voulais dire que j'étais pédé comme un phoque et il y avait ma grosse bite qui s'amorce.
7: Oh là.
27: N'importe quoi. Ça fait pas mal ça. Ouais.
7: Et je sais.
27: Ça peut faire du genre au casse.
7: Mais je ne sais pas.
9: Pourquoi c'est tout?
7: Je ne sais pas lire.
27: Ah ouais. Non, le morse je maîtrise pas trop. Gérard.
7: Ouais.
27: Blanchis-moi la caverne. Je veux savoir si t'es. Ah, j'ai entendu parler. Toi, t'es un rigolo, toi. Vas-y. Je veux savoir si t'avais déjà utilisé les Toki Whisky.
7: Les Toki Walkie.
27: Les Toki Whisky.
15: Zéro, allez, viens-le, reprends Arnett.
27: Arrête ça.
7: Mais vous fermez vos gueules un peu maintenant.
15: On est Arnett, merde.
7: Je ne sais pas lire.
9: Mais il montait sur moi.
27: Ouais, non. Le morceau, franchement, je t'ai dit que je maîtrisais pas. Je préférais le. Enfin, ouais, comme disait la jeune.
7: Mais Fildar!
9: Mais
7: ils me font rire, les auditeurs, Gérard, j'y peux rien! Fais gaffe, parce que tu as pris une télécommande
23: de la télé, on en a
7: besoin. Bon, ouais, Manu! Je te préviens!
23: Ouais.
7: Putain, c'est bon, c'est le connard là, au deuxième débat! Parce que c'est pas possible de travailler comme ça!
23: Ça marche!
7: Et toi, t'arrêtes de balancer n'importe quoi!
16: Arrêtez là, le débat, c'était bien là!
7: Hey, dégage.
9: On est
7: pour
9: cul, Gérard.
7: Non. C'est toi qui fais des conneries.
16: Mais non. C'est vraiment une merde.
7: Toi, t'es un branleur pas possible, hein. 4% de mes couilles.
9: C'est bon.
7: Allez, on parle de tes 4%, ça m'étonne pas que t'es aussi con.
8: Bon, Gérard.
7: Bon, allez, vous fermez le vagin maintenant.
8: Gérard, pour revenir au débat, on me demande si tu préfères le morse ou le fist fuck.
7: Je vois pas du tout le rapport.
9: Je sais pas.
27: Vas-y.
7: Gérard, t'es pas lancé.
23: Attends, Gérard, il est debout. Il a lancé quelque chose contre Fildar.
9: Dégage.
27: Vas-y, droite, gauche, on va se
7: dégage.
27: Ah ouais, je suis guéri. Allez.
9: Oh non.
23: Mais qu'est-ce que je fais, moi, Gérard, là? Rigo, faut que tu viennes m'aider, là.
8: Ouais, je vais au standard.
27: Merde, tout le monde a la DAT, là.
23: Viens m'aider.
8: Bon, je veux juste dire aux gens de l'IRC que je vais au standard, vu qu'il n'y a plus Fildar à l'arrière, faut que Manu y aille.
22: Alors, donc, pour la question sur le morse... Oh là là là là là là là là, ça commence à m'énerver cette histoire.
1: Le roi des cons.
22: Bon, Manu, tu vois, là, il y a des trucs qui vont pas là.
3: Bah attends, je viens d'arriver, je regarde. Alors, regarde.
22: M'excuse. Non, toi, tu vas dégager.
1: Ouais, vas-y,
22: hein. Non, tu vas là, je veux plus te voir. Je veux plus te voir. Je veux pas te voir à l'arrière, tu vas y au standard.
3: Non, je te promets, Gérard.
22: Je te promets, Gérard, j'arrête.
3: Non, c'est
22: je te préviens, fais gaffe.
3: Non, j'arrête, promis.
22: Fais gaffe.
3: Ouais, je fais gaffe.
12: Gérard, c'est lui qui décide, hein.
3: Je fais gaffe.
22: Alors, tu vas au standard.
3: Non, parce que je connais pas les auditeurs, j'aime pas.
22: Ouais, mais t'aimes pas, tu voudrais peut-être faire ton boulot correctement. Parce que tu commences à faire chier ton monde, toi, aujourd'hui, hein. Alors.
1: Oh non.
22: Bon, Manu, t'essayes.
3: Manu, je vais essayer de gérer. C'est quand même.
22: Non. C'est toi qui fais des conneries. C'est
3: moi, je fais mon possible, hein.
23: Ouais, mais il peut les calmer quand même.
22: Alors.
3: Bon.
22: Pour la cinquième question, Jésus J.S. utilisait-il encore des pigeons voyageurs pour communiquer ?
1: Qui ça ? Jésus ?
22: Putain ! Ils vont se calmer, ces bandes de cons !
1: Eh oh, tu te calmes, Golien, s'il te plaît, mon Golien.
17: Reste poli, hein.
22: Mais si vous êtes pas content, vous raccrochez vos téléphones, on prend d'autres personnes.
17: Mais tu nous parles sur un autre ton ?
22: Ouais, bah si je veux, d'accord.
18: Il va se calmer, l'hydrocéphale.
1: Comment il va ?
17: Le bulbe rachidien.
22: Bon,
17: T'écoutes le trison.
22: Alors, 40 barres.
17: Oui, est-ce que tu peux répéter, s'il te plaît ?
22: Alors, JS, utilisait-il encore ?
1: Qui ?
22: JS.
1: Non,
22: c'est
1: pas JS.
22: Oh là là. Non, mais vous êtes lourd ce soir.
1: JS utilisait-il quoi ?
22: Des pigeons voyageurs pour communiquer.
1: Bien sûr, et même c'était dans la Bible et tout. C'était beau, oui.
22: D'accord. Orose.
1: Oui, ouais.
22: Oh là là, tu sais que je s'amuse à faire ça là ?
1: Mais c'est la DAT, putain, c'est ça.
18: Ouais, c'est Orose.
22: Ouais.
18: Ouais, je voulais dire que JS, le KGB, la CIA, tout le monde utilise des pigeons voyageurs. C'est connu.
22: D'accord. Tomate.
1: Ouais, il utilisait les pigeons voyageurs, et en fait, quand il en recevait, il les bouffait.
22: Mm-hmm.
1: Il m'a volé
22: Baldi
1: dans mon porte-monnaie.
22: si ça vous fait rire, moi ça me fait pas rire, parce que celui qui s'amuse à ça, il m'a dégagé, je vais pas chercher qui c'est maintenant.
18: Oh là là,
22: Luciole.
1: Ouais, tu peux répéter la question, s'il te plaît ?
22: Alors, fais gaffe, toi, le connard, à ce que tu dis, toi.
18: Ouais.
1: Et
22: alors, JS, utilisait-il encore les pigeons voyageurs pour communiquer ?
18: C'est qui, JS ?
1: Oui, mais c'est qui, JS ?
22: À votre avis ?
1: Je sais pas, je te demande.
3: C'est pas le gars dans Dallas ?
22: Non.
17: Hier,
22: Oh là là !
17: John Soros.
3: Mais non, mais dis-leur qui c'est, parce qu'il capte pas.
22: C'est Jésus-Christ, on voulait pas le dire, espèce de con, Manu, aussi. Tu commences à faire
3: ses commandes,
22: toi.
3: Il capte pas, les auditeurs, faut bien leur expliquer.
22: Alors voilà, Luciole, maintenant.
1: Ouais,
22: oh là là là là là là là.
17: Oh là là!
22: Là, vous avez fermé le gueule quand les gens y parlent maintenant!
3: Tu vois, pour une fois que c'est pas moi.
22: Luciole!
1: Ouais, bah, on fait pas de religion à la radio, Gérard.
12: Là, c'est n'importe quoi.
22: Là, je crois, de cette manière, ça va être la page, j'arrête à la 5.
12: Non, mais là, il faut mettre Manu.
3: Ça y est, c'est bon?
12: Non, mais le standard.
22: Non, mais attends, pour l'instant que.
12: Tu les calmes, hein.
3: Ça y est.
22: Ouais, bah,
3: tu vas voir.
22: Luciole!
1: J'ai dit, bah, te laver les fesses, tu pues.
12: Oh là là!
19: Non mais, Gérard, sur IRC, ils trouvent ton débat tellement nul qu'ils se demandent si t'es le vrai Gérard.
22: Non mais attends, si ça leur plaît pas, dans ces cas-là, ils arrêtent, ils se demandent, ils en prennent après Manu et Pildard, ils font les cons. Alors, Luciole, tu réponds maintenant?
1: J'ai dit, bah, te laver les fesses, tu pues.
22: Bon, alors...
3: Dégagez.
22: Terminé pour celle-là, ça va vite fait, moi, hein, maintenant.
3: Ça y est.
22: Alors, blanchis-moi la caverne.
1: J'ai dit, bah, te laver les fesses, tu pues.
3: Attends, Manu, tu gères, là.
22: J'ai plus personne à mer.
3: Attends, c'est pas n'importe quoi que tu dis, hein.
22: Ouais. Blanchis-moi la caverne.
3: Ouais. Pas maintenant, j'ai pas le temps.
22: Mais quoi, il est toujours embouqué.
17: Allô.
22: Ah, il est là. Ouais.
17: Ouais.
22: Donc, c'est pour toi.
17: Attends, j'entendais pas parce que j'étais pas sur l'antenne.
22: Putain, mais vous avez décidé de me faire chier ou quoi aujourd'hui, là?
17: Bah, tu peux me répéter, s'il te plaît.
22: Alors, Jésus-Christ utilisait-il encore les pigeons voyageurs pour communiquer pour un 16e point à la question que je répète?
17: Ouais, c'est fort possible. Ouais, je pense que ouais, ça doit être écrit dans la Bible et puis, tout ça, c'est de la religion. Ouais, je pense que c'est possible.
22: D'accord. Je ne sais pas lire.
17: Mais en fait, ces animaux-là, c'est indomptable parce que c'est pas comme les chiens, ils donnent papa, tout ça. Tu leur dis d'aller porter un message à ta dulcinée. Ce qu'ils font, c'est qu'ils pécorent des grains de pain. Ils t'écoutent pas, ces animaux-là.
22: Non, mais attends, n'importe quoi, les pigeons voyageurs, de toute manière, ça existait.
17: Mais t'as jamais ça, délivré les messages.
22: Si.
17: Non, attends, faut pas déconner.
22: Mais attends, c'est ce que je dis.
17: J'ai essayé d'en dresser quelques-uns, j'ai jamais réussi. Si je leur
27: je leur attachais des trucs à la patte, des bagues. Ouais, voilà, des bagues avec des messages. Oui, j'ai envie de te baiser comme une chienne, tout ça. Des fois, tu pouvais, on m'avait coupé le portable, en fait. Et j'envoyais le pigeon comme ça, et jamais il y allait.
4: D'accord.
27: J'ai eu des problèmes, je me suis...
4: Non, mais ça y est, on a compris.
27: Je me suis retrouvé avec une grosse...
4: Ça y est, on a compris.
19: Oui, Gérard, sur IRC, il y a Super Ouragan, il te demande comment tu fais pour envoyer les pigeons voyageurs assez loin.
27: Bon, ben
4: avec une bague, hein.
19: Avec une bague? T'arrives à lancer les pigeons avec une bague?
4: Non, mais les pigeons voyageurs...
19: Si tu l'envoies à 2000 km, comment tu fais?
4: Ils s'envolent, ils prennent leurs ailes et puis ils volent. Hein.
19: Oula, j'ai perdu 1000 personnes là, d'un coup, ils m'ont dit que c'était à cause de Manu.
4: Voilà, bravo.
27: Non, c'est à cause de Christine.
19: Bravo Manu.
4: Donc, c'est quoi comme... On va s'écouter un disque.
23: Tu poses la question, Gérard, le temps que je te donne.
4: Alors, pour celui-là, tu me le vires.
23: Tu le vires, même.
19: Je le trouve et je le vire.
4: Non, mais tu vois, ça va aller vite, là. Alors, pour... oui, Rigaud.
19: Non. Ouais.
23: Rigaud, pendant que... pose une question Internet pendant que je note le disque.
19: Alors, peut-on dire que Gégé est transgénique mi-pigeon, mi-phoque?
4: C'est quoi, ça? Je sais pas.
19: C'est Citrouille qui demande ça. Et il y a Jarvis Cooker qui demande si on peut attraper des maladies Viagra ou autre en communiquant.
4: Ouais, ça, c'est plus le débat sur les maladies. Qui c'est qui s'amuse avec cette musique de là?
19: Et sinon, il y a Yankee qui me dit qu'on utilise le morse maintenant parce que les phoques font de la radio.
4: Non, mais je vois pas du tout le rapport. Donc, la sixième question. Pour draguer, vous servez-vous de votre regard comme moyen de communication? Et vous pouvez toujours nous appeler au 0870-5000, 0803-08-5000, et toujours Rigaud qui vous attend sur le site
19: j'arrête pas d'attendre depuis.
4: Point Fun Radio, et on s'écoute Riri, Fifi, Loulou avec Moi c'est mieux, avec du couscous. Et on se retrouve tout de suite après pour la suite du débat et la fin.
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4: Et voilà, donc vous êtes toujours sur Fun Radio, c'est la suite du débat sur les moyens de communication, et on vient de s'écouter Ricky, Fufi, Loulou, avec ses « Moi c'est mieux » avec du couscous. Donc en parlant de couscous, on va être bien servi, parce qu'il y a justement...
23: Ah, il y en a quelqu'un qui a amené du couscous.
4: Non, mais on a un auditeur qui s'appelle Couscous, et qu'on avait eu depuis longtemps. Donc on récupère...
6: Il y a Couscous qui est là.
4: 40 bars, bonsoir.
10: Oui, bonsoir. Gérard,
4: oui.
10: Est-ce que tu me permets pour une fois d'être gentil? Je voudrais dire bonsoir à ma petite amie Jessica. Bonsoir Paris, bonsoir Jessica.
4: Voilà, ok.
10: T'as pas de petite amie.
4: Si, bon, là, ça y est, là, vous allez pas recommencer pour la lapin.
10: Oui.
4: Ok. Ou Rose.
10: Ouais, je suis dans la place et je voudrais dire bonsoir à ma main droite.
4: Ok, Tomate.
20: Bonsoir à tous.
10: Tomate.
20: À la main droite.
4: Carotte.
20: Salut.
4: Couscous.
10: Ah, bonsoir.
4: Couscous.
10: Ouais.
4: Ouais.
10: Bonsoir à tous. Bonsoir
4: Fatma
10: et bonsoir
4: Abdelwahid. Ok, c'est bon, Couscous.
10: J'ai pas remarqué que les autres habitués, on voulait pas là. Ce mec là.
4: Oh, on se calme, s'il vous plaît, hein, maintenant.
10: Et bonsoir à tous les terroristes qui
4: m'écoutent. Okay. Non. Mais ta gueule toi-même, toi, connard.
10: Oh là là.
4: Mon doigt.
10: J'aime pas Couscous. Mon doigt sans le caca.
4: Allez, ouais. Sans le caca.
10: Ouais,
4: pour terminer.
10: Ouais.
4: Alors. Bon, ça y est, là, oui. On va commencer, on va finir le débat maintenant.
23: Non, ils sont cool. Hein, ils
4: alors,
23: sont cool.
4: Pour draguer, vous servez-vous de votre regard comme moyen de communication? On va demander à 40 bars.
10: Ouais, pour comment encore? Ouais, tout à fait, ouais. Énormément, ouais. La persuasion, et en plus... attends, bouge pas, je change de côté la cassette.
4: Non, mais attends, si t'enregistres en même temps...
10: Tout ça, c'est des trucs à moi, ça. Ouais, pour lui après. En plus, je suis serveur, donc ça aide.
4: D'accord.
10: Et je me fais plein de nanas, mais là, depuis quelques temps, je me suis calmé, je suis avec une super fille, et je l'embrasse très fort.
21: Voilà. Ok, d'accord.
10: Je t'aime. Ah là là.
19: Attends, il passe ses messages perso, c'est quoi ça?
23: Il est amoureux.
4: Elisabeth
10: Guigou.
4: Bon,
10: 40
4: bars, c'est bon,
10: tu... J'ai été dit, ça nous écoute...
4: C'est bon pour 40 bars, hein.
10: Tu me fais vibrer, Elisabeth.
4: Ouros.
10: Ouais, bah écoute, moi j'ai un petit problème dans la vie, c'est que j'ai un regard de tueur, donc bon, je suis un peu obligé de mettre des lunettes de soleil, parce que sinon les filles, les fusils, ils regardent.
4: Ouais, vous arrêtez de vous marrer, là.
20: Il fait, vas-y.
4: Je sens que ça va se terminer vite fait, Manu, avec toi.
23: C'est pas possible que ça vienne de moi, je les ai presque...
10: Vas-y, c'est bon.
4: Tomate.
18: C'est quoi, oui, la voix de Moby Dick, là, c'est quoi?
4: Tomate.
26: Moi, j'ai un petit appareil dont je tairai le nom, qui, en fait, envoie des messages à quelqu'un qui a le même appareil. Donc, si j'ai envie de... Si je croise quelqu'un dans la rue et que j'appuie sur un bouton, ça sonne sur son appareil.
0: Ouais, c'est le nouveau truc, Gérard. T'as vu à la télé? C'est le truc pour les amoureux, là.
4: Non.
0: Des espèces de beepers.
4: Ah, ouais, mais...
0: Les fuck lovers, là. Les fuck lovers.
4: Ouais, ouais. J'ai vaguement vu ça, ouais. Carotte.
26: Bah, moi, j'ai des sales yeux, donc je me sers pas du regard pour draguer.

0: dans le caca, là.
1: Ben non, moi, je suis borgne.
0: Tu peux quand même répondre à la question ou pas?
1: J'ai qu'un œil, donc ça le fait pas, tu vois.
0: Bon, d'accord.
2: Sans manquer de respect, faut pas se moquer des aveugles.
0: Ouais, entre parenthèses, voilà.
1: Super Montagnier, si tu nous regardes.
0: Oh, c'est bon, là, on se calme. Ouais, Non, y a personne à la place de Carotte.
3: Y a personne.
0: Ah, attends, je vais. Tu vas te manier maintenant.
2: Remplacer sa Carotte.
0: Alors, question IRC. On se calme, là. Le ticket de mystère, il t'emmerde.
3: Le ticket de mystère.
0: Ok. Alors, Rigone, question IRC.
4: Alors, question de hâte. Les pigeons, ouais, mais voilà, ils parlent des pigeons voyageurs parce qu'il y a un délai avec Internet. Quand ils écoutent par Internet, ils écoutent ce qu'il y avait il y a 20 minutes.
0: Mmh.
4: Donc ils me parlent encore des pigeons voyageurs.
1: Gérard, je voudrais demander à Tekel si c'est possible qu'elle me suce ma saucisse à quatre pattes.
0: La faire foutre, toi, abruti. Ouais, c'est qui vient de dire ça?
5: Polo, Jean-Luc.
0: C'est qui vient de s'amuser à dire ça?
3: Je vais le trouver, Gérard, continue. Et d'ailleurs, à la place de je sais plus trop qui, on accueille Thon à la catalane.
0: À la place de Carotte, alors.
3: Voilà, exactement.
0: Alors, vas-y, Thon.
6: Oui, bonsoir, Gérard.
0: Bonsoir.
1: C'est Griselda.
0: Bon, tu as compris la... Pour draguer, servez-vous de votre regard comme moyen de communication pour toi, la question.
6: Oui, ben en fait, je louche, alors tu vois, c'est pas très évident pour moi.
5: Et non, sûrement, c'est tout.
2: Oh non.
0: Oh, ça commence à... Vous laissez parler les gens ou pas?
2: C'est gros Thon qui vient de dire ça.
6: Il n'arrivait pas à me faire jouiller. Non, mais vous êtes pas sympa parce que je louche et j'ai un grave problème.
0: Hé, je sens que le prochain qui s'amuse à dire ça va dégager.
6: Il jouissait pas.
2: Si
6: je jouais, je suis juste resté avec lui.
0: Manu, quand
3: ouais, je vais. Eh ben, je suis en train de les chercher.
0: Oui, alors.
6: Je suis dessous dans mon porte-monnaie.
0: Donc,
4: Gérard.
0: Il y a
4: Ertonio sur l'IRC qui te demande si on peut draguer avec le regard aussi bien que. Parce qu'il a des lunettes, en fait. Il voulait savoir si c'est pareil que quand on n'a pas de lunettes.
0: Ben, je pense, oui.
7: Bah, donc... il montait sur moi, c'est tout.
2: Il manque plus que les doubles sons maintenant.
0: Ben, quand vous aurez fini vos conneries,
3: ouais,
0: on pourra demander à Thon qu'à répondre.
1: Je passe le bonjour à tous les égorgeurs d'Israël.
0: Eh, hey, couscous. Couscous, ça suffit.
2: C'est abusé.
8: Elle est censurée, là.
0: Oh là là, mais c'est quoi, là, ce bordel, là, Manu, là? Tu me pourras peut-être les calmer, mais je peux les calmer, tu en as pas un, donc...
1: Couscous, il a abusé, là.
0: Ouais. Alors, Thon... Thon...
6: Ouais, alors, moi, je te disais, je louche. J'ai un problème. J'ai des doubles foyers, donc tu vois, ça m'arrange pas, alors je vous demanderai un petit peu de pitié pour moi quand même.
0: Mmh.
1: Je te calme.
6: En plus de ça, donc j'ai une sale gueule, donc il n'y a rien qui m'arrange.
1: C'est clair.
6: Et du coup, je sais pas quoi faire.
0: D'accord.
1: Et en plus, ton pote, il s'est fait virer de la sécu, alors c'est la top.
0: Je sens que ça va jarcler.
3: Ça y est.
0: Alors, quel moyen de communication... quel est le moyen de communication quand on en a pas? Donc,
3: Quel est le meilleur moyen?
0: Voilà, de communication quand on en a pas. On va demander à 40 barres.
2: La lettre ou la parole, je sais pas moi.
0: Mm-hmm.
2: Voilà, Gérard.
0: Ou Rose?
8: Bah, je sais pas, je dirais un français correct.
0: Ouais. Thomas?
9: Il faut crier très fort.
0: Comment, dans quel sens?
9: Bah, il faut crier très fort.
2: Bah, si t'es aussi fort, je sais pas.
0: Mm-hmm. Ok, Tomate, tu viens de répondre, Thon, je sais pas à quoi là?
3: À la catalane.
0: Thon à la catalane.
6: Ouais, bah moi je me sers du téléphone, au moins on me voit pas et puis on peut pas imaginer le monstre que je suis, quoi.
0: D'accord.
2: J'aime bien ta voix, moi, gros.
8: Un boudin,
0: va. Oh, vous fermez vos gueules s'il vous plaît derrière, merci.
2: Elle est moche.
0: Oui,
4: sur IRC, il y a Arnette qui dit que quand on n'a pas de moyens de communication, on ferme sa gueule.
0: Bah voilà. Tout à fait. Couscous?
1: Le téléphone arabe, on raconte pas n'importe quoi, sinon on leur coupe les cordes vocales à coups de hachoir.
0: Mais Couscous, tu réponds comme il faut à la question.
1: Bah, je te dis quoi, le téléphone arbre. Moi, je te dis le téléphone arbre.
0: D'accord. Mets-moi le doigt.
1: Mets-moi
0: le doigt dans le caca.
1: Ouais, viens t'asseoir sur mon sexe en érection.
0: Bon, allez, hop. Comme il est pour lui, là, il répondra même pas. Allez, hop, c'est fini.
3: Il dégage.
0: Voilà.
1: Allez, hop.
0: Alors, il y a un petit sondage là pour ou contre les moyens de... Mon Couscous, s'il te plaît, tu me laisses finir.
1: D'accord, je t'emmerde.
0: Là, je crois que...
1: c'est pas moi, j'ai...

0: T'as quelqu'un qui essaie de m'imiter.
1: C'est qui?
2: C'est pas moi.
3: C'est Chomoul.
1: Ouais, mais restez quand même poli, s'il vous plaît, avec les gens qui vous emmerdent, ah, okay. S'il vous plaît.
3: C'est ta gêne. Faut pas que t'en t'acculer en cul de ta chair.
1: Donc, pour ou contre les moyens de communication, il y a 60% qui n'ont pas le temps de répondre à la question. Mm-hmm. Il y a 30% des Français pensent pouvoir le faire eux-mêmes. Mm-hmm. Et 10% des Français qui estiment que ce n'est pas le thème du débat. Ben, je vois pas pourquoi que 10% disent que c'est pas le thème du débat. Alors que c'est le thème du débat.
4: Bah ouais.
3: Mais il était sur moi, c'est tout.
4: Oh là là.
5: C'est comment? Franchement, moi...
1: Alors,
5: excuse-moi Gérard, quand même, à la place de mon doigt, ils sont le caca, machin, on accueille Gilles Coumoisy.
6: Bonsoir.
2: Salut Gilles Coumoisy.
6: Bonsoir.
3: Salut.
6: Bonsoir,
3: salut.
6: Bonsoir
3: à tous.
6: Salut chat pourri.
1: Alors donc, la question, donc, Karnbar, tu réponds s'il te plaît?
6: Tu peux répéter s'il te plaît.
1: Alors, quel est le meilleur moyen de communication quand on n'en a pas?
6: Mais j'ai déjà répondu, j'ai dit la lettre ou la parole.
5: Ah, c'est vrai, il avait déjà répondu.
1: Ok, ouais, ours.
6: Bah, je t'ai déjà répondu, tu suis rien à ton débat ou quoi?
1: Mais attends, tu restes poli, toi, parce que t'avais même pas répondu.
6: Mais non. Si, je te dis un français correct. Alors, suis un peu ce qui se passe quand même, putain.
3: Le roi des cons, ouais.
1: Thomas. Ah.
2: Je t'ai aussi répondu, Gérard.
1: Ton à la...
7: Je t'ai déjà répondu aussi, Gérard.
1: Alors, couscous.
3: Je t'ai déjà dit, téléphone arabe, putain, t'es sourd.
5: T'as peut-être posé cette question-là, déjà, Gérard.
1: Non,
5: alors.
1: Mais non, mais il y a bien, ouais. J'ai le con moisi, là.
6: J'ai le con moisi.
1: Alors.
6: Tu devrais le savoir. Non, pas de moyen de communication.
1: D'accord.
6: Je vis dans une grotte.
1: Ok. Alors, 8e question. Les hommes utilisent-ils les animaux pour communiquer? Les hommes utilisent-ils les animaux pour communiquer?
7: Ah bah t'es bien placé pour en répondre.
6: Ouais, tout à fait, ouais.
1: Attends, qui c'est qui vient de parler comme ça, là?
7: Retourne à la catalane.
1: Ah bah retourne à la catalane, tu peux.
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1: hommes, tu me viens, retourne à la catalane, ça y apprendra de répondre des conneries.
6: Mais ça à lui, là, à la place. Bienvenue chez les pizzas avec la pepperoni.
1: Alors, 40 bars.
4: On va t'en faire de la colisse de bras.
1: 40 bars, s'il te plaît, tu réponds comme il faut. Mais vous vous calmez un peu, là, maintenant?
6: La pepperonize. Ouais, Christine en est l'exemple.
1: 40 bars?
6: Oui.
1: Pour toi?
6: Je suis d'accord. Ouais, je pense que oui, tout à fait, ouais. Je veux dire, ouais.
1: Ouais. Ouros.
5: Pardon, il est parti. C'était lui, les conneries.
1: Ah bah c'est bien alors.
5: Eh ben t'as bien fait ton boulot
1: une fois Manu.
5: Ouais.
4: Gérard, sur l'IRC, il y a Delay qui dit oui, on peut utiliser des animaux pour communiquer. La preuve, les dirigeants de Fun Radio utilisent bien Gérard pour communiquer.
1: Oh, n'importe quoi lui. Tomate.
2: Ouais. J'ai connu un mec qui utilisait des puces savantes et des morpions.
1: D'accord.
5: À la place de ton à la catalane, pardon, on accueille Oasis.
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1: Oasis, ok. Bonsoir Oasis.
2: Oasis,
6: il y a personne qui va oser s'appeler Fildar là pour les chaussettes.
1: je sens qu'on va conclure le débat ici.
6: 4%, faut pas déconner.
1: Oui. Oasis.
7: Moi, si tu pourrais me répéter la question, parce que je viens d'arriver, donc.
1: Les hommes utilisent-ils les animaux pour communiquer?
7: Ouais, c'est un excellent moyen de communication, de prendre par exemple un chien avec soi. Ça permet franchement
6: de développer une petite avec un portable. J'aimerais te dire je t'aime avec un tatou. T'as le coup de l'oreille. Je voudrais te dire je t'aime, mais tu ne me réponds pas.
5: C'est ce qui s'allume en vert, Manu.
1: Bon.
5: Ah ouais, Manu, il est nu, un soir.
1: Alors, je sens que c'est...
5: Non, mais ce qu'il faut faire...
1: Le cœur,
5: Gérard. Tu fous un coup de fouet à Manu, là, un truc...
1: Ouais, non, mais ça va aller vite. Ça va être la dernière question.
5: Parce que c'est pas forcément... Parce que ça y est, j'ai retrouvé quelqu'un. C'est pour ça que j'ai galéré.
1: Ah ouais, d'accord.
5: À la place de Ouros, on accueille Préparation H.
10: Bonsoir, c'est Préparation H, Sagli.
2: Préparation H.
6: Oui, bonsoir.
3: Bonsoir à tous.
6: Oui,
3: Oui, tout à fait, oui.
1: On se calme?
6: Vous l'avez pas celui-là, aïe, c'est pas mal. Hein. Avec la chaise, là, le tabouret.
10: Et puis le trou du cul qui saigne.
6: Ouais, voilà.
1: Non, mais quand vous aurez fini vos conneries, les gens, ils pourront peut-être répondre.
5: Ouais, c'est vrai, il y en a qui veulent répondre et faire un débat sérieux.
1: Alors,
6: Est-ce que vous l'avez, Strepsil?
1: C'est qui demande ça?
10: C'est Finger.
1: Mais je sens que tout à l'heure, on va conclure, hein.
10: Oui.
1: Alors, Préparation H.
10: Oui, ben je viens d'arriver, j'ai pas entendu la question.
1: Alors, les hommes utilisent-ils des animaux pour communiquer ?
10: Les hommes, non, je crois que c'est interdit par la loi d'utiliser les animaux pour niquer, donc... non.
1: Pour communiquer ?
10: Que ça soit en communauté ou pas, c'est pareil, c'est interdit, c'est tout.
1: Non, ben, je crois
10: que... mais discute pas, c'est tout, c'est la loi, enfin, la loi, elle est appliquée, il faut se plier, c'est tout.
7: Moi, je suis d'accord.
1: Couscous.
0: Non, moi, je suis pas d'accord, c'est impossible, on peut pas niquer dans la commune avec un dromadaire.
10: Mais pas les animaux.
11: Fais pas les animaux, t'égorges les moutons, salaud.
10: Putain, t'en as qui sautent des facochères.
1: Vous allez énerver Couscous, arrêtez.
10: Intégré. Eh, Gérard, c'est pas parce que tu niques un facochère que tout le monde a le droit, hein.
5: Ça y est.
10: C'est pour le pardon, Gérard.
1: J'ai le coup moisi, là.
0: Ouais, moi, je veux bien me sacrifier et m'appeler Filda, pas qu'à faire.
5: Non, c'est bon, ça va aller.
0: Pour passer la pub des chaussettes qui puent.
5: Non, ça va.
1: Alors, moi, je peux vous dire une chose, que comme vous êtes en train de déconner, le débat, il s'arrête là.
5: Oh, non.
1: Donc, on fait la conclusion.
5: Oh non, Gérard.
1: Non,
5: encore une question.
1: Non.
0: Encore une, là. On va
5: il était bien, il est bien, le débat.
1: Regarde, non.
5: Ils sont tous gentils, n'est-ce pas, les auditeurs, vous êtes gentils.
1: C'est là, faut pas prendre les gens pour des cons.
5: Ouais, c'est vrai.
1: Non, Manu.
5: Regarde.
0: Tout gentil, Gérard.
1: Alors, les transmissions de pensée est-il un moyen de communication en faisant l'amour? Et ce sera la dernière question.
4: Est-ce que tu peux la répéter, s'il te plaît?
1: Alors, les transmissions de pensée est-il un moyen de communication en faisant l'amour?
5: Manu.
12: Quoi?
5: Tu fais chier.
1: Alors, 40 bars.
11: Est-ce que, à ton avis, tu sais à quoi je pense, là?
1: Non, eh ben, tu vas le dire.
11: Un contentier, Jean.
1: D'accord, eh ben, bonne nuit pour toi, 40 bars. Non, c'est bon, c'est terminé pour toi.
5: Est-ce que t'as une réponse à donner sur la question, 40 bars?
11: Les transmissions de pensée. Moi, je sais qu'avec ma copine, sans faire exprès, on dit beaucoup de choses semblables ensemble.
5: C'est-à-dire?
0: C'est-à-dire avec ton meilleur pote, c'est ça?
11: On a la même expression des fois, ou des trucs comme ça, quoi, en faisant l'amour et tout, c'est bien.
5: Vous faites quoi?
11: Hein? C'est, vas-y, c'est bon.
1: Préparation H!
11: Je vais pas le dire, celui-là. Oui, moi, je suis sûr qu'après l'amour, comme tu disais, toi et ta copine, vous avez de la transmission de pensée, que vous avez envie d'une gamelle de friskies au même moment.
1: Toi, tu ferais mieux de faire des préparations pour con.
11: Filda, mets-nous un double son, là.
5: Ah, j'ai pas
1: envie.
0: Thomas, arrête. Un peu le faux cul, là, ce soir.
2: Ouais. J'ai pas besoin d'utiliser la pensée parce que je crie très fort, donc je pense qu'il entend assez.
11: Je jouis
2: très fort.
11: Tu jouis très fort.
0: Jouiez pas.
2: Lui, jouis, ça dépend.
1: Oasis.
11: Filda, mets les auditeurs en double.
7: Moi, sexuellement, avec mon copain, ça se passe très bien.
0: Ah, t'es un copain, toi?
7: Ouais.
5: Tant pis, Tony.
2: Je crois que c'est dommage.
7: On est au top au niveau transmission pensée et puis tout va bien, quoi. On est exactement sur la même longueur d'onde.
11: Moi, je vais te transmettre, moi, salope.
7: Tu viens me trouver quand tu veux.
0: Ton tampon, il vient de tomber, là.
11: Ça arrive. Plaquer des cas, on m'appelle. J'ai percé, moi.
1: Vas-y, Gérard, enchaîne. Non, mais il faudra peut-être qu'il se calme. Donc, Oasis. Couscous.
0: Ouais, Gérard, c'est vrai que depuis que tu t'es fait enculer par une lampe torche, on t'appelle la luciole.
1: Couscous, tu restes poli parce que sinon ça va mal finir pour toi.
7: Ouais, tu vas gerber. Hein.
0: Moi, je suis d'accord avec quoi.
11: Gérard, je te... sous la console, là.
1: J'ai le coup moisi.
11: Après, c'est clair.
0: La transmission de pensée, pourquoi pas.
1: D'accord. Alors, tu vois, moi, je peux vous dire une chose que... Il y avait un truc que je voulais dire. C'est que pour les aveugles, le moyen de communication... Bon, tu la calmes, s'il te plaît, Manu. Merci. Et après, on fait la conclusion, comme ça va être terminé. Donc, pour les aveugles, c'est sûr que c'est pas évident pour eux de pouvoir communiquer. Et c'est maintenant, je crois qu'il y a des nouveaux trucs qu'ils font. Donc, on va demander la conclusion du débat à 40 bars. À moins qu'il y avait une question IRC, non?
4: Oui, il y a Sandy, la pute, qui demande qui veut lui bouffer le cul, mais bon, c'était pas le thème du débat.
1: Voilà, bon, donc, 40 bars, conclusion.
11: Ouais, deux choses à dire. Déjà, tu t'es fait griller parce que 40 bars, en fait, c'était 40 bars. Et deuxièmement, toutes les expressions de Christine, c'était moi. Donc, j'ai pris
1: le plaisir.
11: Voilà.
1: Ok, ben...
11: la semaine prochaine, Gérard.
1: C'est ça, ben, tu repasseras pas la semaine prochaine
11: et
1: pour toi.
11: Et sur moi.
1: C'est ça. Ok, ben, tu repasseras pas la semaine prochaine pour toi. Préparation H.
10: Ouais, alors, deux choses aussi. La première, c'est que je te mets un fulgure au pont, je pense. Et la deuxième, c'est que tu t'es trompé, tu l'as appelé j'ai le cou moisi au lieu de j'ai le con moisi, et on savait déjà que t'avais le cou moisi, c'est clair.
1: D'accord, Thomas.
7: Encule ton kiste.
2: Ouais, bah ouais, c'est comme d'habitude, toujours aussi nul, toujours aussi à chier, toujours aussi. Toujours aussi Gérard, quoi.
1: Eh ben, dans ces cas-là, Thomas, c'est simple, tu allais bouffer tes tomates, comme ça tu nous emmerderas plus pour nous dire des conneries. Bravo Gérard, Oasis, bien calmé.
7: Ouais, et ben moi j'ai trouvé que le thème du débat il était franchement très très intéressant.
1: Ouais.
7: Il est vraiment bien, mais c'est dommage que ce soit toi qui l'a présenté.
1: Ah mince. Pourquoi? Ça partait bien. Pourquoi?
7: Bah parce que t'es toujours aussi catastrophique et rien ne change, quoi.
1: Bah dans ce cas-là, tu fais pareil, tu vas boire ton oasis.
5: Ouais.
1: Bravo. Coscos.
0: Ouais, ouais, bah le débat, il était pas trop mal. Bon, il y avait un petit peu de bordel dans la maison, mais sinon t'es... C'est toujours de la merde, mais bon, c'est...
1: Ouais, mais de toute manière, hey, Couscous, non, n'empêche, on aime bien t'avoir dans... Ouais, j'aime bien t'avoir dans, quand même dans les débats. Tu le sais bien, on rigole bien avec toi.
0: Ah, d'accord, je te réserverai une petite égorgerie de...
1: C'est ça. Ok, allez, bonne soirée à toi, Couscous. J'ai le coup moisi pour finir.
7: Ah, mais je jouillais pas.
12: Bah oui, je sais, on sait tout ça. Ouais, moi, je voulais seulement dire... enfin, je voulais seulement te demander si je pouvais avoir la grosse vilaine au standard, après.
1: La grosse vilaine, c'est qui? C'est laquelle?
12: C'est quel mystère?
1: Non, tu vois, tu l'auras pas. Donc, voilà, donc c'est tout, c'était ta conclusion.
12: Ah bah ouais.
1: Eh bah c'est bien.
12: Je te souhaite une bonne nuit aussi.
1: Eh bah moi aussi.
12: Je kiffe, l'ascar.
1: Eh bah moi, je veux pas moi. Ok. Ah, donc, c'est dommage qu'il y a eu des petits...
4: Petite conclusion de l'IRC quand même, avant de finir, de Yankee. Quand on se balade avec un Tekel Borgne et qu'on n'a pas d'amis, on fait pas des débats sur la communication. Gérard, c'est une pute. Non, on va pas dire ça quand même, c'est pas gentil. Et bah c'est apparemment il y a que des trucs méchants.
1: Et on était combien quand même là? On est remonté à combien?
4: Là on est quand même remonté à 3867.
1: Combien? 3867. C'est le record non? Je sais pas. Bah si c'est le record, 3857.
4: Ouais, je crois que la dernière fois on avait fait 3400 là, donc là à mon avis on a battu le record. Ouais.
1: Ah bah on aura les sondages. Les bravo.
4: Bravo, ouais. Bravo.
1: On aurait peut-être été un peu plus s'il n'y avait pas eu le problème avec Manu au standard.
4: Ouais.
5: Ouais, ça c'est vrai que Manu, cette semaine, t'as fait chier le monde.
1: Ouais, mais toi aussi, t'as quand même fait un peu ta merde.
5: Ça fait
1: quand même un peu ta merde aussi, toi. Faut pas l'oublier. Donc, voilà. Oui, Rigo, pour finir.
4: Non, rien, j'attendais une félicitation de ta part.
1: Non, mais c'est bien, de toute manière,
5: il a bien bossé, Rigo.
1: Il y a que lui qui bosse bien en ce moment, alors.
5: C'est bizarre quand même.
1: Ouais, non, mais
5: ça casse quelque chose.
1: Non, mais il est
5: en fin de contrat.
1: Il n'y a que lui qui bosse comme il
5: faut. J'ai remarqué aussi.
1: Parce que lui, on ne l'entend pas.
5: Quel plaisir de te retrouver, en tout cas.
1: Donc, pour moi, la conclusion des moyens de communication, dommage que ça foirait. Mais sinon, je pense que dans l'ensemble, c'était pas...
5: Bah écoute, je crois que tous les records ont été battus. Bravo.
1: Un fil d'art, tu continues, ça se voit que c'est terminé.
5: C'est moi pour toi, fil d'art. De toute façon, la semaine prochaine, on trouvera peut-être quelqu'un d'autre.
1: Ouais, j'ai l'impression, parce que là, le double son, j'aime pas trop. Par contre, je voulais signaler... que celui qui s'amuse à envoyer un truc bidon sur l'IRC en mettant avec Deepool.
5: Oui.
1: Donc c'est faux. Voilà. Donc je vous souhaite une bonne nuit. Vous allez retrouver Rousseau.
5: Oh,
1: pour la nuit sans pub. Et demain 6h, 9h, Bart. Voilà. Et puis Max à partir de 22h.
5: Arrête.
1: Tu vas prendre une gaufre avant la fin, toi. Et vous allez retrouver Max à partir de 22h.
5: Avec plein de surprises, d'ailleurs. Il y aura des surprises pour les. Déjà, il y aura Jean de Debé, puis il y aura plein de petites surprises, peut-être. Non, mais pas par rapport à toi, mais des trucs nouveaux.
1: Mmh. Voilà. Et moi, je vous retrouverai la semaine prochaine, si tout va bien.
5: Voilà, tout va bien alors. Et je voulais faire un petit cadeau, je voulais me faire plaisir, parce que tu as 10 minutes avant de reprendre le programme officiel de l'antenne, ce qui est une compilation qui s'appelle F Communication, label français. Hein. Ils ont sorti des compilations musique pour plantes vertes, ils avaient également sorti déjà une compilation Megasoft Office 97, ils viennent de sortir la compile 98, avec dedans Nova Nova, LGA, Frédéric Galliano, Ready Made,
1: bien.
5: Que des artistes français, enfin compte avec des noms un peu étrangers, et là, sauf un ou deux, hein, et là on va écouter Aqua Bassino, ça s'appelle The Melody.
1: Aujourd'hui avec Fildar Castelli.
13: Salut à tous.
1: Rigo de Carcozon.
14: Bonsoir.
1: Manu Perrault.
15: Bonsoir.
1: Amandaline Lire.
16: Bonsoir.
1: Et Gérard Jugnot.
17: Bonsoir à tous.
1: Alors attention, première question.
13: Oh, tu nous fais fier.
1: De monsieur Dominique Tamer de Clito-en-Valois, qu'est-ce qu'un range CD?
13: D'ailleurs, tu la connais bien, Dominique, elle est bonne.
1: On vous demande pas ça, Fildar Castelli. À votre avis, qu'est-ce qu'un range CD?
18: Pour ranger les cassettes vidéo.
1: Gérard Jugnot, c'est presque ça, mais c'est pas tout à fait ça. Non.
13: Déjà, faudrait savoir si c'est pour ranger quelque chose.
1: Oui, c'est pour ranger quelque chose, effectivement, monsieur Castelli, peut-être...
13: Je sais pas, Manu Perrault, aide-moi, mais...
18: La vaisselle, peut-être, pour ranger la vaisselle.
1: Alors là, vous m'étonnez un petit peu, mon cher Manu, non, malheureusement, on s'éloigne.
14: C'est pour la maison, quand même.
1: Et ça...
14: Oui, Kersauzon, on peut même mettre ça sur son bateau.
4: Sur sa cheminée.
14: Sur sa cheminée, oui.
13: Est-ce que c'est pour mettre des petites culottes de nana?
14: Vous avez encore des idées bien placées, monsieur.
4: Je vois pas du tout en
14: je pense que vous égare un petit peu.
18: Est-ce qu'on peut mettre des soutiens-gorge dessus?
14: Dans l'absolu, on pourrait, effectivement. Gérard Junior, oui.
13: Non, mais est-ce que pas de mettre ça dans mon aluni en fait, hein.
14: Lui qui a pas de ça.
15: Si j'en ai.
14: Alors je vous rappelle que si vous ne trouvez pas, quand même, ça nous coûterait 500 francs pour Dominique ta mère.
13: Attends, c'est pour ranger des CD.
14: C'est
13: pour ranger des CD.
14: Un range CD, c'est pour ranger les CD. Bonne réponse de Fildar Castelli.
13: Merci.
14: Au revoir. À la prochaine fois.
13: Les mecs, on garde des pains.
18: Mais là, moi, je vais te dire une chose. Je t'ai jamais tapé dessus la première fois.
15: Mais j'ai pas dit ça.
18: Non, c'est parce que le lendemain, j'ai réécouté, même le dimanche.
13: Effectivement, je t'avais frappé.
18: Le dimanche, t'as été dire, oui, Gérard, il a manqué de me frapper dessus. Alors que c'est faux.
15: Ah bon,
18: là,
15: je retire ce que j'ai dit.
18: Voilà,
15: je me suis trompé.
13: Non, mais attends. Gérard, crie pas.
18: Non, mais moi, je vais dire une chose à cause de toi. Je me suis engueulé avec Sandy. Alors maintenant, tu prends des excuses à Sandy et c'est tout.
15: Elle a l'air étonnée, Sandy.
13: Apolline, des excuses. Attends, Sandy.
15: Non, franchement, je suis pas du tout au courant, là. Je suis comme vous, là. J'entends des choses. Bon, c'est vrai que, bon, t'avais dit dans le bureau, tu sais, quand on a fait la petite réunion, là.
16: Ouais.
15: T'avais dit, il m'a frappé. Il a failli. Non, t'avais même pas dit qu'il m'avait frappé. T'as dit, il a failli me frapper.
13: Mais oui.
15: Donc, effectivement, c'était pas pareil. Même si tu dis des choses aussi, des fois ça peut être à la rigolade aussi. Il faut prendre au deuxième degré, il ne faut pas le prendre méchamment.
13: Bah, c'est pour ça qu'il faut le dire à Gérard, Sandy.
15: Donc voilà, Gégé, tu vois, même des fois, s'il a dit quelque chose, il ne faut pas le prendre méchamment.
13: Et voilà. Alors.
18: Non, parce que là, tu veux prendre la défense à Pauline, toi. Si, il n'y a pas d'éminent. Parce que entre dire j'ai voulu la frapper et failli la frapper, c'est deux choses différentes.
15: Moi, je vais dire quoi alors?
18: Non. Alors maintenant, je veux pas le savoir, c'est tout.
15: Okay.
18: Maintenant, tu fais. Et moi, je te l'ai dit la semaine dernière. Maintenant, tu fais partie de l'équipe, tu fais ton boulot. Si tu veux pas faire ton boulot, le jeudi, j'ai pas besoin de toi. C'est tout. Point final à la ligne.
15: Ok, voilà. GG.
18: Terminé. Même le dimanche pour tous les 15 jours pour les conseils de GG samedi. Si tu veux pas les faire, j'ai pas besoin de toi.
15: Ah bon, tout va bien alors. On fait ça.
18: Non, mais moi, tu fais ce que tu veux. Mais après, tu n'iras pas dire à Max, c'est de la faute à Gérard parce qu'il m'a engueulé. Parce que ça, j'aime pas qu'on aille dire à Max, c'est de la faute à Gérard parce
13: qu'il m'a engueulé. Non, mais moi, à aucun moment.
18: Alors moi, je te préviens, la semaine prochaine, les débats...
13: Devant ton micro, toujours.
18: Débats, c'est le régime et les 35 heures, on les repaie.
15: D'accord.
18: Si tu veux parler...
13: Approche ton micro pour la dernière fois. C'est la dernière fois que je te le dis, maintenant, il faut que tu comprennes.
18: Maintenant, si tu veux faire les deux débats de la semaine prochaine, tu les fais.
13: Le régime est.
18: Et les 35 heures, on refait les 35 heures comme on avait dit jeudi. Ah bah,
13: vous n'avez rien fait, c'était tellement le bordel. Ah ouais.
18: À cause de Fildar, parce qu'il est venu à la bourre. Donc, nuance.
13: Parce que du coup, il n'a pas pu faire 35 heures.
18: Donc maintenant, ce que j'ai à te dire.
15: Oui.
18: Non, mais ce n'est pas la peine d'essayer de dessiner sur les pochettes, ça ne sert à rien. Parce que quand on fait ça, ça veut dire que j'en ai rien à foutre de ce que je dis.
15: Si c'est
18: pas me prendre pour un con, ça sert à rien. Okay. Alors dans ces cas-là, qu'on me dise plutôt,
13: on dirait un vrai patron. Hein.
18: Et c'est tout. Parce que moi, qu'on me prenne pour un con en faisant ça, j'ai horreur de ça.
15: Bon, écoute, c'est bon, j'ai arrêté de dessiner là.
18: Hein? Alors moi, je te dis, jeudi maintenant, où tu fais les débats correctement,
15: t'as pas besoin de moi.
18: Si tu veux pas les faire, eh ben tu restes chez toi et c'est tout.
15: Okay.
18: Mais moi, va pas me dire à Max, c'est de ma faute, ceci, cela. Parce que là, maintenant, moi, je te mets les points sur les i, les bas sur les i, l'été, devant tout le monde.
13: Devant tout le monde et tous les auditeurs qui
18: Max,
13: nous écoutent.
18: T'as Manu, t'as Rigo,
13: ouais.
18: Et Fildar. Donc maintenant, t'es au courant.
15: Ouais.
18: Maintenant, tu fais ce que tu veux. Ou tu prends les auditeurs correctement. Quand je te dis, tu gerbes un auditeur, tu le reprends pas sous un autre nom. Si tu le reprends sous un autre, ça sert à rien.
15: Okay.
18: Parce que moi, j'en ai ras-le-bol. Hein? Alors, maintenant, tu fais ce que je te demande. Le jeudi, c'est moi qui commande. Max me laisse une chance le jeudi. Là, on revient le dimanche avec Sandy. Donc ça, ça n'a rien à voir. Donc pour le dimanche, pour l'instant, on fait un essai. De manière, si ça ne va pas, ça va être pareil le dimanche. On va te dire, si ça ne va pas, tu les germes. Donc maintenant, moi, je te le dis.
15: Bon, tu marques tout sur une feuille et je te dis jeudi.
18: Non, moi, je ne te marque rien sur une feuille. Tu es assez grande, tu as un cerveau. Tu l'enregistres dans ta tête et c'est tout.
15: Ok, ça marche, voilà. Ça roule. C'est tout ?
13: Non, c'est bon.
18: Ouais, mais c'est tout.
13: Okay. D'accord. Très bien. Bon, en pleine forme, apparemment, GG, ce soir. Mmh. Hein ?
15: La pêche, ouais. Ah,
18: j'ai... Tu te fous de ma gueule. Commence pas. Ne commence pas.
16: Arrête, Apolline.
15: Bon, j'ai...
18: Ne commence pas.
16: Déjà, toute la journée, tu nous as...
18: Ne commence pas comme ça, parce que d'un air de dire ce que je viens de te dire... C'est comme si que je crachais au plafond, ça rentre dans une oreille et ça ressort par l'autre. Alors si c'est ça, dans ces cas-là, tu vois, tu poses ce micro et tu...
13: Mais non, attends, ça va pas, mais tu te prends pour qui, toi ? L'autre, il live le jeudi une fois tous les 36 du mois, et il a sa petite demi-heure à lui, il est en train de jarter toute l'équipe, mais tu vas faire les conseils tout seul ?
18: Non, mais moi, si c'est pour travailler avec une nana qui a l'air de se foutre de la gueule du monde, moi,
13: elle
18: j'aime
13: se fout pas
18: ça.
13: De la gueule du monde.
18: Moi, j'ai horreur de ça.
13: Même Sandy, elle se marre de tes conneries.
15: C'est dur, hein, j'ai
13: bien sûr, bien sûr. Ouais, Sandy, qu'est-ce que t'en penses de ce que dit Gérard ? T'es d'accord avec lui ou pas ?
15: Je crois que là, GG était quand même un peu dur avec Apolline. Moi, je suis très contente de la retrouver. Je pense qu'elle est très gentille et puis c'est tout, quoi. Et voilà, GG.
16: Voilà.
18: Ah ben on
15: en discutera hors antenne.
18: Non, moi, je rediscuterai rien hors antenne après.
15: Ah bon, bah tant pis, hein.
18: Ah non, moi, hors antenne, de toute manière, il a sa vie.
13: Ah, oui.
18: Il a sa vie. Voilà.
14: Bonjour, les gros melons avec aujourd'hui Fildar Castelli.
13: Bonsoir à tous.
14: Rigo de Carsozon.
16: Bonsoir.
14: Manu Perrot.
17: Bonsoir.
14: Amanda Lune Lire.
19: Bonsoir.
14: Et Gérard Jugnot.
13: Salut Gérard.
17: Salut.
19: Gérard.
14: Alors Gérard, vous êtes malade ?
17: Ouais.
14: Alors attention, une question de Madame Barbara Lebol de Merde qui a dit « Je vis avec le dernier homme singe qui grossit de 10 kilos chaque mois depuis qu'il ne fait plus de tubes en 1978
13: ». Voilà. Ça, je sais.
14: Oui,
13: c'est pas évident.
16: Ce serait pas un homme qui aurait dit ça par hasard.
14: Si, c'est un homme, effectivement.
18: Vivant ou mort ?
14: Oui, il est absolument vivant, Junio.
13: Amanda Lire ?
14: Non, puisqu'elle est à côté.
19: C'est moi.
14: Mais elle ne prend pas 10 kilos, mon cher Castelli.
17: Par contre, c'est un homme. Hein.
14: Ouais. Oui, c'est un homme, effectivement. Attention, je vous rappelle que si vous ne répondez pas, ça va quand même nous coûter 500
16: euros. Attention, Gigno va en sortir une bonne.
13: Allez, à couche.
16: Allez, Gigno, on sait que c'est bon.
13: À couche.
19: Tu l'as, tiens.
13: Ah bah, pas trop fort.
18: Ah, je le laisse le bout de la langue.
13: Est-ce que...
14: Sortez-le, alors.
13: Non, ça va être dégueulasse.
18: Denis Roussos.
19: Ouais.
18: Comment? Denis Rousseau.
14: Non, c'est pas tout à fait la bonne réponse.
19: Je croyais.
14: On y est presque.
18: Carlos.
14: Non.
13: Demis Rousseau.
14: Demis Rousseau, vous avez dit Denis. Demis Rousseau. Bonne réponse de Gérard Jugnot et Fildar Castelli.
13: Merci.
14: Au revoir. À la prochaine fois.
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14: Bah, bravo Gérard. Quel talent, hein. Il est très très fort, hein.
18: Bah, de toute manière. Mais qui c'est entre Denis Rousseau et Carlos. T'as pas photo. Tout à l'heure, toi, tu vas avoir photo avec ma main dans ta gueule.
13: Bon, Gérard, qu'est-ce que t'as fait de beau ce week-end, toi, pendant que tu y es là?
18: Alors, ce week-end, qu'est-ce que j'ai fait de beau? Rien de beau. J'ai regardé le match Lens-Marseille. Manque de peau, ils ont perdu. Ouais. Les Marseillais.
15: Ouais. Mais les Lensois ont gagné.
18: Ouais, bon, attends, les Lensois.
15: Ah, bah tiens.
18: Les mecs du Nord, allez vous faire foutre. Hein.
15: Ouais, parce mais on a gagné aussi.
18: Ouais, mais vous avez gagné pourquoi? Parce que l'arbitrage a été payé par.
15: Mais ça, c'est toi qui le dis.
18: Ouais, non.
15: On a gagné quand même.
18: Non, mais attends. Attends, parce que moi, je suis Marseillais. Moi, je supporte Marseille. Et je vais te dire une chose, que l'arbitre. vous avez été payé.
19: Bah, l'arbitrage, on a gagné aussi.
18: L'arbitrage a été payé par Marseille, parce qu'il y a un pénalty pour Marseille, et il y a un carton rouge. Hein? Alors, okay. Dans ces cas-là...
19: Perdu Marseille.
18: Ouais, ouais, c'est bon. Alors, me prends pas la tête avec Lens, parce que allez, ça Lens. Vaudra mieux.
13: Ouais, et le PSG a perdu aussi. De toute façon, on met tous toi à la Ligue.
8: Hein, ah, bah oui, bah maintenant, t'as plus le choix.
13: Hein. C'est pas que j'ai plus le choix, c'est qu'on a décidé que...
8: Non, c'est une tactique.
13: Entre, non, mais avec l'équipe et les supporters et les entraînants, on a décidé qu'on mettait tous sur la Coupe de la Ligue.
18: Ah non.
13: Et ça, non, mais on est quand même en 16.
18: Tiens, justement, comme tu veux faire allusion au foot, oui, Apolline, le but lors de la Coupe de la Ligue,
19: ouais,
18: contre Marseille, ouais, est-ce qu'il est valable ou pas?
19: Bah ouais, bien sûr.
13: Je pense que je suis en train de réfléchir à un duo entre Apolline et Gérard. Je pense que là, ça pourrait bien cartonner.
19: Non, ouais, je me ferais
13: Gérard et Apolline.
18: Attends, parce que moi, je vais te dire une chose, Apolline. Le penalty, il est bien rentré. L'arbitre n'était pas.
19: Non, le penalty, il n'est pas rentré. Et l'arbitre, il était.
18: Tiens. Mes genoux. Or là, tu me le diras à d'autres. Parce que moi, je fais partie. Mais moi j'ai été voir des matchs sur des terrains. Fais-moi confiance, qu'un but comme ça, hein, le penalty, il est valable. Le ballon rentre.
19: Il n'est pas valable.
18: Si, le ballon il franchit la ligne médiate. Le ballon il franchit.
13: Mais si,
18: la ligne. Le ballon il est bon.
19: Il est bon.
18: Attends,
13: Le ballon a raison.
18: Il est passé immédiat. L'arbitre après, il a revu l'appareil. Donc, la cassette vidéo.
19: Bah attends, moi aussi, non?
13: Ouais. Attends, Gérard, attends. T'es en train de nous dire que la cassette serait déjà en vente dans le commerce?
18: Non, mais l'arbitre...
13: C'est l'arbitre qui va regarder, il va acheter dans le commerce.
18: Non, mais attends, Max.
13: Aubergines.
18: Mais je vais te dire une chose. Pour en finir avec la Coupe de la Ligue, Lens Marseille, vu que le penalty a été refusé,
19: ouais,
18: fais-moi confiance que l'arbitre a bien regardé la cassette vidéo. Et après, l'arbitre a dit oui, le but était valable. Donc le ballon est bien rentré. Parce que même avec Sandy, qui n'aime pas le foot, elle m'a dit le ballon est bien rentré.
19: Non, mais toi, tu dis non.
13: Non, Gérard, toi, tu es en train de mentir, c'est que tu réponds à la place de Sandy qui systématiquement.
18: Ouais, mais elle.
13: Non, mais attends.
18: Elle a pas.
13: Gérard, déjà, tu te tais un petit peu quand on parle, parce qu'il n'y a que toi qui prends la parole, on n'arrive pas à en placer une. Que tu dises qu'elle n'y connaît rien, c'est un fait, mais à chaque fois, tu parles pour elle et tu dis toujours elle a dit que, et systématiquement, elle répond non, j'ai pas dit ça. Est-ce que tu as dit ça, Sandy? Parce que là, toi, Gérard, tu fais les questions et les réponses.
19: Non, moi, j'ai simplement dit que j'aimais le foot, mais je suis plus pour le PSG, c'est tout, je suis pas pour Marseille.
13: Voilà, mais elle a pas dit que le ballon était rentré.
19: Je sais pas, j'ai pas tellement fixé le ballon.
13: Alors,
19: mais
13: toi, tu dis qu'elle l'aurait vu et qu'elle était d'accord avec toi. C'est toi qui es un menteur, Gérard. Donc comment veux-tu croire
18: un
13: menteur?
18: Attends, t'as pas suivi le ballon alors que t'étais dans la salle à manger et que t'as bien regardé.
19: C'est le ballon que j'ai pas suivi. C'est pas rien du tout. C'est pas les...
18: Ouais, dis plutôt que tu regardais ton sous le soleil.
13: Bien sûr que c'est bien sous le soleil.
8: Marc débute aussi. Hein.
13: Bon, on va se faire un petit coup de ça se dispute. Hein, je sais pas comment on va le faire, ou alors on mettra ça à la fois d'après.
19: On vient pas de le faire là.
13: Non, c'était des gros melons.
19: Non, mais là, juste avec Gérard.
13: Ah oui, c'est presque ça. Remarque, ceci dit, elle avait raison. C'était presque ça se dispute. Oui, ceci dit, elle avait raison là. Je sais pas si c'est le. Non, si.
8: C'est quoi?
13: Je sais pas si c'est le moment. Je sais pas.
8: Je sais pas. Il est
13: parce que comme j'ai pas envie de mettre de disques après, qui a encore leur truc à faire, faudrait peut-être faire une pause maintenant. Et puis après, on attaquerait peut-être les concerts. Parce que j'ai vu avec les écrans, les machins. À mon avis, ça va aller vite. Hein.
8: Ah bon?
13: On va avoir 10 minutes. Ouais, on va pas avoir beaucoup de temps. Quoi.
8: Bon, bah, comme tu le sens.
13: Par contre, faudrait mettre un disque.
8: Ah bah attends, je vais en mettre un.
19: Vas-y.
13: Un petit vinyle?
21: Ah non. Je sais pas. Je vais te faire plaisir.
13: Vas-y. C'est quoi?
21: Je sais pas, vous me dites, on va choisir.
13: Ah, on va choisir en direct. Ouais, il faut changer, attention. Et puis après, donc, on va arriver vers les conseils de Gérard et Sandy parce qu'il y a la pause et tout. On n'aura peut-être pas 50 000 minutes. Bon, bah. Qu'est-ce que tu vas nous proposer? Alors, on fait vite.
21: Alors. Je sais pas, vous voulez quoi, Bob Sinclair, Blaze?
19: Non.
21: Vous êtes plutôt dans quelle lettre? Oui, c'est les lettres.
13: Une lettre au hasard, alors je sais pas, moi.
21: Au hasard.
13: S, allez dans les S.
21: Bien sûr, c'est pas la lettre du début. Hein?
13: Hein? Il fallait aller dans le sens inverse, tu pouvais
21: pas. C'est impossible.
8: Ah bah c'est bien.
13: PQ, dans le 1, PQ.
21: AR,
13: S.
8: On va voir Stardust.
19: Sinclair.
8: Tony Bugsy, Sinclair.
21: Stardust. Sean Christopher, Cholama, Sammy Bugsy, Scott Brooks, Sinclair, Zash, Soul Attitude, S-Express, Sinclair, Snap, Steve Pou, Sinclair, XXX, Satrin Shah, Chaz.
3: Ouais, Chaz.
21: Storm.
3: Non.
21: Chaz,
13: Chaz,
3: mais
13: Chaz. Tiens, il y a le nouveau Chaz.
21: Chaz était auditeur de la musique en plus.
13: Bon, là, ouais. Le nouveau Chaz, tiens, il y a le nouveau. Allez, tiens, on va mettre Chaz. Allez, hop là. Hop, number two. Attention, ouais. C'est calé. Donc, c'est le nouveau. Comment il s'appelle? Carry On. Je ne sais pas si c'est le titre en entier, mais enfin, bon, c'est le nouveau Chaz. Et puis, juste après, les conseils de Gérard et Sandy, bien sûr. Au 0803-08-5000, si vous avez des petits soucis. Je crois savoir qu'on va aborder le problème, ce que vous avez sélectionné avant, un problème de quoi? De virginité, je crois. Il y a un problème de divorce.
9: Voilà, exactement.
21: Merci, Manu.
22: Non. Alors, attends. Merci. Manu.
13: Ouais.
22: Je vais dire une chose. La première personne qu'on va accueillir, mm-hmm. c'est une personne qui invite quelqu'un demain à manger.
23: T'es malade ou quoi, c'est pas ça?
24: Ah si, c'est ça le conseil que j'ai trouvé.
3: Oh, GG, calme-toi.
13: Je plaisante, Gérard.
21: Je rigole.
13: Mais je plaisante.
21: C'est hallucinant, on dirait
24: c'est
21: un vrai
24: star.
21: Gamin.
24: Ouais,
21: que...
24: c'est
21: vraiment clair. La star.
22: Attends.
21: Ah donc c'est préparé, c'est de la triche.
22: Non, attends, il m'appelle. Il me dit c'est
13: le fait, je plaisante, t'as de l'humour un peu ou pas?
22: Non. Mais alors, Manu, t'annonces en direct correctement les débats. Et toi, tu me laisses la porte ouverte avant que je prenne ton livre dans ta gueule.
13: C'est hallucinant. C'est vraiment une pile électrique, ce Gérard.
21: Comment veux-tu qu'il y ait de l'audience le jeudi si tu gueules tout le temps comme ça? C'est pas possible. Les gens, ils ont besoin de calme le dimanche. Ils ont besoin de gens posés, de gens intelligents, des gens réfléchis.
22: Alors, déjà, le premier... C'est une personne qui a des problèmes, qui invite une personne...
13: Va devant ton micro pour la radio. Va devant là, je vais éteindre les micros, c'est même pas intéressant ce que tu dis, parce qu'on n'entend rien de ce que tu racontes. Donc voilà, les conseils de Gérard et Sandy, et puis juste après, je sais pas, on va terminer avec ça. Dans moins d'une demi-heure, ça sera bien entendu Balade Nocturne, avec la compilation Musique de Nuit volume 4, et là, comme on vous le disait, le nouveau single de Chaz, qui s'appelle Carry On sur Fun Radio. C'est le tout nouveau single de Chaz, ça s'appelle Carry On, et c'est dans la Radio Libre Nouvelle Génération, c'est au 0803-08-5000, si vous voulez bien sûr participer au conseil de Gérard et Sandy. On attend Gérard qui, professionnel comme il est, n'est pas là. Attention, on y va, c'est pas grave, on va se débrouiller, on va faire ça avec Sandy.
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3: Eh bien, bonsoir à tous. C'est les conseils de Gérard et Sandy. Donc là, il y a Sandy. Gérard, il est
13: professionnel, Sandy, en tout cas, bravo.
3: Son casque, pardon.
13: Je te félicite, Sandy, parce que moi, toi, t'es dans le studio, t'es à l'heure, t'es plus professionnel que Gérard. On peut l'applaudir.
3: Oui, de toute façon, j'étais là depuis longtemps. Donc, mais GG, il était peut-être parti faire un tour, je sais pas.
13: Évidemment, en tant que, bien sûr.
3: Donc, nous allons accueillir Thierry, 19 ans, de Bordeaux. Je pense que c'est le premier, à moins que ce soit Elodie.
13: Non, c'est bon.
26: Non, bonsoir à tous.
3: Bonsoir Thierry.
26: Bonsoir Sandy, comment vas-tu?
3: Ça va, je t'en remercie.
26: Tu m'as l'air en beauté ce soir.
3: Oui, je suis en beauté, ouais, comme
13: salut.
3: Toujours.
26: Comme d'habitude, salut l'équipe, salut mes potes.
27: Salut.
3: Donc, je pense que toi,
13: Je crois que t'as oublié Gérard aussi. Hein.
26: Il est revenu, salut GG. D'accord, professionnel.
13: Ouais.
26: Ok.
13: Je sais pas ce que tu fais, Gérard.
22: Je peux voir la fiche?
3: Il n'y a pas de problème, GG, je te la donne.
13: Oh là là, mais t'es agressif. Ce qui est bien avec Gérard, j'ouvre une petite parenthèse, après j'arrêterai, c'est que Gérard se plaint quand Sandy ne vient pas, et dès qu'elle vient, qu'elle devient vedette, il devient jaloux, et du coup, il fait la gueule. Alors que c'est toi qui n'arrêtes pas de chialer pour qu'elle vienne à chaque fois. Tu dis, Max, elle peut venir quand même dans les...
22: Quand elle vient, tu
13: fais la gueule.
22: Non,
13: mais on y va pour les conseils, parce que sinon, c'est bon, je te donne 10 minutes. Hein, ce moment-là, la prochaine fois, on fera...
22: Bon alors, Thierry, apparemment, d'après ce que j'ai compris, que j'ai eu hors antenne, disons, on me l'a donné hors antenne, il paraît que tu veux faire une bouffe avec ta nana qui est végétarienne. C'est bien ça, et c'est demain soir.
26: Alors en fait, voilà, c'est ça, je vais essayer de me faire une nana. Et donc j'ai voulu l'inviter à bouffer, je me suis renseigné, sa meilleure copine m'a dit qu'elle était végétarienne. Alors j'ai fait genre je comprenais ce que ça voulait dire pour pas avoir l'air d'un con, mais en fait je sais pas du tout ce que c'est être végétarien quoi. Donc,
3: alors déjà moi je vais te couper, je vais te dire que végétarienne, tu vois, c'est une personne qui mange pas du tout de viande, ni de porc, ni de beefsteak haché, ni rien du tout quoi, aucune viande. Donc ce qu'il faudrait que tu lui fasses, c'est à la rigueur, tu vois, des légumes ou des petits plats à préparer soigneusement, sans les faire cuire, à moins que tu veux faire cuire quelque chose.
22: Attends, beefsteak haché, il y a quoi dans un beefsteak haché?
3: Non, elle est végétarienne, donc si elle est végétarienne, déjà c'est qu'elle aime pas la viande.
26: Donc je peux pas lui faire de la viande de bœuf.
3: Oui, déjà tu peux pas lui faire de la viande, c'est clair.
26: Tu crois que je peux faire un gigot d'agneau à la place, par exemple?
3: Non, même pas, aucune viande, aucune.
26: Même pas, genre un rôti de porc?
19: Tu peux lui faire, tu vois, les petites boîtes à préparer, là, je sais plus comment ça s'appelle, là, les petites boîtes, là, tu vois, tu les ouvres et ils sont déjà préparés. Ou sinon, tu peux lui faire un truc simple, une salade niçoise avec du riz, du maïs, et puis, je sais pas, ce qu'on peut mettre dedans, du thon, oui, des tomates, et puis...
26: Je peux lui faire une choucroute ou un couscous, c'est bon, ça y est.
19: Oui, une choucroute ou un couscous, voilà, oui, à la rigueur, pourquoi
22: non,
19: pas.
22: Non, mais attends,
19: oui.
22: Sauf
19: que dans le couscous, tu mets pas de...
22: De merguez.
19: Voilà, tu mets pas de merguez et tu mets pas du... Je sais pas ce qu'on met dans la viande,
22: du bœuf. Non, mais attends, de toute manière...
26: Pas de saucisse.
19: Hein
26: non, mais... Elle n'a pas le droit à aucune saucisse parce que moi je me serais bien fait bouffer la cannelle quoi quand même. Donc...
19: Non mais ça on parle pas de la même chose. Hein. Ah, je pense d'accord. que toi tu dois parler de ce que tu as entre les jambes après, si je puis dire. Mais...
22: Là je pense que.
13: Vas-y, qu'est-ce que t'en penses
22: Moi je pense une chose, déjà steak haché. De manière, tu peux y faire du cheval, il n'y a pas de porc dans le cheval.
26: Ah bah voilà.
19: Ouais, mais quand tu es végétarien ou végétarienne, tu manges aucune viande.
26: Bah,
22: ouais.
19: Donc
26: ah
19: ça
26: ouais.
19: fait que tu ne peux pas manger.
22: T'as déjà vu un arabe pas manger de cheval?
19: Non, mais ça, c'est pas pareil. Ceux qui sont comme ça, ils mangent pas de porc.
22: Une omelette, il peut pas lui faire une omelette.
19: Bah si, il peut lui faire une omelette.
22: Non, mais il y a du porc dans l'omelette.
19: Bah non, c'est des œufs.
22: Ah bon, bah alors.
19: Donc voilà.
26: Ouais, et les légumes, tu crois que je peux lui faire des tomates farcies, par exemple?
22: Non, mais par exemple, ce que je peux te conseiller.
19: Mm-hmm. Bah dans les tomates farcies, il y a de la viande, donc ça me paraît pas évident.
22: Tu peux faire une petite omelette champignon.
26: Ouais.
19: Ouais, par exemple. Ouais,
22: et puis comme légumes, tu fais haricots verts et petits pois, carottes. Assorti, tu vois, en légumes.
26: GG, le problème de l'omelette, c'est qu'il y a de l'œuf. L'œuf, c'est un peu de la poule, quand même.
22: Et alors?
26: Bah, elle a dit pas de viande. Donc, pas de viande, pas de poule.
22: Attends, mais la poule, ça n'a rien à voir.
26: Ah bon? Donc, je peux lui faire un poulet, par exemple, du coup.
22: Oh là là là là.
26: Bah, écoute,
19: non, mais le poulet, là, ça dépend si elle aime le poulet blanc, enfin, si elle aime la viande blanche ou si elle aime la viande rouge.
26: Oh là, c'est compliqué, tout ça.
19: Bah non, c'est pas compliqué. Tu me dis qu'elle est végétarienne, donc elle aime pas la viande. Donc, ça sert à rien de lui faire un poulet. Ouais, si tu vas lui faire un poulet, c'est de la viande.
26: Ouais, donc vaut mieux que tu lui fasses. Je peux pas lui faire d'omelette non plus, puisqu'elle a pas droit au poulet.
19: Bah ouais, mais si elle a pas droit au poulet, justement, tu lui fais comme je t'ai dit, tu fais une salade niçoise avec du riz, des.
26: Avec des légumes, mais attends, mais moi j'ai pas envie de sortir avec un rongeur quand même, si elle bouffe que des carottes et de la salade.
22: Mais attends, ça
19: dépend des personnes.
22: Thierry, fait combien de temps que tu la connais?
26: Bah ça fait à peu près une semaine, quoi. C'est notre premier rendez-vous, c'est demain soir.
22: Bon, alors c'est ton premier rendez-vous?
26: Ouais. J'ai pas trop l'habitude des filles, moi en plus d'habitude je suis plutôt voilà donc bon.
22: Moi t'es plutôt
26: bien.
22: Mec, ok.
26: Voilà.
22: C'est alors moi, le conseil que je te donne, tu vois, c'est du père, t'es tout seul chez toi?
26: Ouais, j'habite tout seul, ouais.
22: Bon, alors le conseil que je te donne, c'est carrément tu lui fais une petite omelette avec des champignons.
26: Pas de poulet, on a dit pas de poulet.
19: Sinon tu fais une salade niçoise comme je te dis.
22: Thierry, pour l'instant t'es en train de me prendre pour un con.
26: Mais non, c'est Sandy qui a dit pas de poulet, c'est pas moi. Mais
22: non, si, c'est toi qui viens de dire pas de poulet.
26: Ah non,
22: on me prend pas pour un con.
13: Gérard, sinon on fait les conseils de Sandy, ça sert à rien, tu gueules. J'en ai marre, t'entends pas le dimanche. On est le dimanche.
19: Sinon tu fais une salade niçoise comme je t'ai dit, tu vois, c'est simple, tu fais du riz avec des tomates et du thon quoi.
22: Mais le thon.
19: Mais le thon c'est du poisson. Mais justement.
22: Mais une végétarienne, ça se trouve qu'elle aime pas le thon.
19: Non, végétarienne, tu manges pas de viande. Aucune viande.
22: Bah attends, le cheval, c'est quoi? C'est une viande rouge.
19: Mais oui, mais...
22: Dans la viande rouge, il n'y a pas de porc. On est bien d'accord.
19: Oui, je suis d'accord avec toi, mais écoute, bon, il s'agit pas de porc. Là, pour l'instant, je suis en train de lui dire simplement qu'il peut faire une salade niçoise avec du thon. Le thon, c'est du poisson, c'est pas du beefsteak, comme tu viens de dire. Donc voilà. Est-ce que je peux te conseiller, moi, et est-ce que Gérard peut te conseiller?
22: Dans ces cas-là, qu'il fasse une chose, qu'il fasse une omelette avec du poulet, du thon, une salade.
19: Mais du poulet, c'est de la viande, le poulet.
22: Et alors, le poulet, c'est pas du porc. Mais punaise, mais tu comprends rien, toi.
19: Mais si, je comprends, mais c'est toi qui comprends pas.
22: Un poulet, c'est quoi?
13: Parle devant ton micro,
19: mais
13: elle le fait mieux que toi, mais approche le putain de micro.
22: Un poulet, c'est quoi? Un poulet, c'est ce que t'entends dans l'oreille sifflée 24 heures sur 24.
19: Bah oui, je sais.
22: Qui sont là.
13: Dis pas n'importe quoi. On est là pour des conseils, Gérard. C'est pas drôle.
22: Des amandes. Alors, t'es connu.
13: Rien à voir entre un poulet.
22: Une fois que le poulet, il est mort.
19: Mais ça peut être aussi un dindon aussi. Hein.
26: Et
22: alors, un dindon.
13: Ah ouais, c'est pas. Moi, je suis d'accord avec toi. Moi, en tant qu'auditeur, je demande des conseils de Gérard Sandy.
26: Je te dis, Sandy.
14: Ce que dit Sandy, on comprend. Ce que tu dis, genre, ouais. On comprend rien. Tu confonds avec le poulet. Les végétariens, tu parles d'un poulet qu'un mec qui siffle dans la rue. On comprend rien de tes conseils, Gérard. C'est pas des conseils que tu donnes. Tu gueules et tu gueules sur Sandy. Ouais. Trouve-lui des conseils.
26: Moi, je vais t'emmerder demain.
14: Rappelle-moi le problème. Le problème, il est quoi? Parce que c'est pas possible. Faut que je t'aide. C'est quoi le problème?
22: Le problème, c'est qu'il a une, il invite une nana demain,
14: ouais,
22: à inviter. Elle est végétarienne.
14: Alors,
22: elle ne mange pas de porc.
14: Alors.
22: Donc, alors moi, ce que je lui proposais, c'était de lui faire une salade niçoise.
14: C'est pas qu'elle mange pas de porc, elle est végétarienne, elle mange pas du tout de viande.
19: Bah oui, là, c'est ce que j'ai dit.
22: Mais du beefsteak haché. Dans le beefsteak haché, il y a quoi? Il y a du porc? Non.
14: Non.
19: Bon, mais alors, végétarienne, c'est pas forcément tu manges pas de porc.
22: Mais attends, une végétarienne, c'est une personne qui ne mange pas de porc. Et... Dans le cheval, il n'y a pas de porc.
14: Ah ouais, peut-être.
19: Bon, bref, tu manges pas de viande quand t'es pas végétarienne. Trop des...
26: Oh là là là là.
19: Faut pas manger de viande, quoi. Voilà.
22: Ah, alors, dans ces cas-là, tu fais une chose. Tu lui fais simplement une salade.
14: Oh, la vache.
22: Une salade haricots avec des petits pois,
14: bouge
22: des carottes.
14: Pas trop, là, parce que là...
22: Et c'est terminé. Voilà.
14: Ouais. Tu vas avoir encore
22: maintenant,
14: une semaine d'arrêt de travail.
22: Comme gâteau, tu lui donnes.
14: Ça fouette, les gars.
19: Mais non.
22: Marrez-vous deux. Marrez-vous, la bande de cons. Qui c'est qui m'a sélectionné ça?
26: Mais pourquoi?
22: Qui
14: arrête de gueuler.
19: Mais non, mais t'inquiète pas, t'es très sympa.
14: C'est toi qui est pas bon.
23: Ouais, il est sympa, l'auditeur.
14: Mais attends, excuse-moi, auditeur, excuse-moi. Gérard, regarde-moi. Non, Gérard, là.
22: Manu.
14: Non, mais il faut que tu comprennes un truc. Les conseils de Gérard et Sandy, c'est pas des conseils qui t'arrangent toi. Les gens qui sont de l'autre côté de la radio, ils ont tous des problèmes. On peut pas avoir uniquement des problèmes qui t'intéressent. Tous les problèmes sont intéressants à gérer. Et c'est pas parce que celui-ci t'es pas capable de trouver une solution que ça veut dire que c'est de leur faute. Un, c'est Rigaud qui les a sélectionnés. Ce monsieur qui est de l'autre côté de la radio est un fan de ce que tu fais, de ce que fait Sandy. Il a besoin d'une aide. Il va dîner avec une fille qu'il aime et qui est végétarienne. Il te demande des conseils. Si tu ne trouves pas les bons conseils, c'est pour ça que tu dois t'énerver et gueuler sur les gens. Bah c'est ouais. Que t'es pas capable. Non, Sandy a trouvé des bons conseils. Ouais. Le conseil de Sandy, c'est quoi? On s'en fout de Rigaud. Attends, dans les conseils, c'est Rigaud. Eux, ils n'ont rien à voir.
22: Moi, si tu n'as rien à foutre de moi, dans ces cas-là,
14: c'est pas que j'en ai rien à foutre, c'est que toi, tu ne cesses de gueuler sur eux. Ils n'y sont pour rien. C'est pas
19: pourtant,
14: les débats
19: de chance.
24: C'est moi
19: pourtant.
24: Qui les ai sélectionnés, les conseils.
14: Alors, nous, on veut des conseils plutôt que de t'entendre gueuler.
22: C'est pour ça qu'ils m'appellent.
14: Et oh merde, tu fais chier maintenant. Putain, tu fais chier. Sinon viens pas, reste chez toi si t'es aigri. N'emmerde pas les gens, sans déconner. On est là pour donner des conseils, donner de la bonne humeur aux gens. On est dimanche soir, on n'est pas jeudi dans la nuit. Là c'est pas les débats de Gérard. Tu demandes que Sandy vienne. Bah non, c'est ta faute. Non, c'est ta faute. Alors Sandy, vas-y Sandy, vas-y Sandy.
22: Mais faut pas se foutre de ma gueule.
14: Mais t'arrêtes pas de gueuler, tu donnes aucun conseil aux gens.
22: Faut pas se foutre de ma gueule.
14: Oh là là, tu m'as. C'est bon, allez, vas-y, Sandy. Non, je suis. Non, stop. Ouais, allez, stop, ouais. Stop. Sandy,
22: bon,
14: vas-y,
22: ouais, laisse tomber. T'as non. Raison. Dans ce cas-là, si t'es malade, tu restes chez toi. Ça vaudra mieux.
24: T'inquiète.
22: Non, ouais. Oh, reste chez toi, comme ça, je gueulerai pas dans tes oreilles, ok?
24: Ok.
14: Voilà.
22: Hein, reste chez toi. Non, normalement, tu devais pas être là ce soir. Je serais toi, je serais resté chez moi.
19: Mais le gentil, Rigaud.
14: Je serais resté chez moi, tu voulais qu'il aille chez toi?
22: Hein?
14: Bon, alors, vas-y.
22: Faut quand même pas déconner.
14: Non, maintenant j'en ai marre. Moi j'en ai marre. J'ai envie que les gens donnent des conseils. Alors Sandy, si elle veut faire son travail professionnellement, qu'elle le fasse. Alors, donne
19: je suis
14: des
19: pas
14: conseils.
19: Trop professionnelle, mais
14: si,
19: bon,
14: si.
19: J'essaie
14: j'en
19: de
14: J'en ai marre d'entendre gueuler sur les gens. C'est bon.
19: Donc, moi, ce que je peux te conseiller, ouais. Bah écoute, tu fais une salade niçoise, comme je t'ai dit, là tout à l'heure, là tu vois, avec des petites olives, du thon, des tomates, quoi. C'est simple à faire. Hein.
26: Ok, une petite vinaigrette, tranquille.
19: Et si tu veux lui faire un petit dessert, bah tu vas dans les boulangeries, tu lui achètes un petit gâteau, enfin si elle aime les gâteaux, évidemment.
26: Et, hein. Et pour le dessert, là, je peux prendre un gâteau avec de la viande ou non? C'est toujours pareil.
19: Ah non, les gâteaux, c'est pas fait avec de la viande, c'est fait uniquement avec de la pâtisserie, tu vois, de la pâte et puis de la crème, quoi.
26: D'accord, ok. Ok, bon bah écoute, au pire sinon je lui filerai un bol de céréales, ça elle peut manger
14: voilà,
26: les céréales.
14: Exactement,
19: oui, okay. C'est ça, oui.
26: Ok, bah un petit bol de céréales et puis ça ira.
19: Donc j'espère que je t'ai conseillé et puis
26: merci,
19: je te souhaite une bonne soirée.
26: Heureusement,
19: hein.
26: Heureusement que t'étais là, je te remercie encore et puis voilà, bravo pour tout ce que tu fais.
19: Bah merci, hein.
26: Voilà, on kiffe.
14: Merci, okay. On va avoir un deuxième auditeur, hein, n'est-ce pas Sandy? Oh putain, ça fouette en plus le GG.
19: Ouais, alors le deuxième c'est une auditrice, s'appelle Elodie, 21 ans, de Paris.
0: Salut,
19: bonsoir.
0: Salut, Sandy.
19: Salut.
0: Ça va?
19: Oui, ça
14: Gérard,
19: va très bien.
14: Gérard, une fois de plus, et je te le dis Sandy, je crois qu'à chaque fois que t'es là, il est malheureusement terriblement jaloux, donc il s'énerve, il se met à s'énerver tout seul.
2: Et automatiquement, il va gueuler sur qui ? Sur Manu et sur Fildar. Bien sûr, même quand c'est Rigaud qui sélectionne les gens, c'est toujours Manu et Fildar qui prennent dans la gueule. C'est
19: jamais... Surtout Fildar plus. Hein.
2: Hein, t'as remarqué ? Je pense, hein. Ouais, et ouais. T'as remarqué quand même que quand t'es venu pour l'anniversaire, il s'est mis à péter un plomb.
19: Ouais,
2: à chaque fois, il veut que tu viennes. Et quand t'es venu encore une fois, il voulait que tu viennes pour les conseils. Il n'arrête pas de me demander de faire ça toutes les semaines. Alors je lui dis déjà tous les 15 jours, ça va déjà être bien parce qu'à mon avis, ça va gueuler. Et résultat, ça quoi ? Ça gueule.
19: Bah ouais, là, c'est vrai que c'est pas évident. Mais
2: attention.
19: Bon,
2: alors, donc, le deuxième conseil, donc.
19: Alors c'est ouais donc Élodie c'est quoi c'est elle n'arrive pas à consacrer du temps à son copain c'est
2: est-ce
19: ça
2: que c'est ça alors c'est voilà, quoi ton, c'est quoi le conseil que tu veux
6: bah c'est complètement ça moi je suis une fille qui je suis débordée je suis étudiante pour devenir infirmière je fais beaucoup de sport je fais de la musique avec un groupe de blues je garde des gamins donc j'ai pas du tout le temps de voir mon mec et il faut me trouver des solutions parce que j'ai peur qu'il me quitte là et je l'adore.
19: Et ah tu l'adores et tu peux pas consacrer un peu de temps pour lui ou même si tu peux lui faire une surprise, tu vois, si un jour il rentre à l'improviste, tu peux par exemple lui faire une petite soirée tranquille, tu fais avec des petites bougies avec les chandelles et tout ça, et puis tu vois, un petit dîner simple quoi. Et là, au moins, ça lui fera une petite surprise, il sera content et puis au moins il verra que tu tiens à lui et que tu l'aimes.
6: Mais ça, il le sait, mais le problème, c'est que j'ai pas le temps. C'est quand je suis pas là, je travaille.
19: Parce que et même le week-end, t'as pas le temps.
6: Le week-end, je bosse le samedi soir, je fais du blues. Et le dimanche, ben moi, je suis crevée, quoi.
2: Tu fais quoi le samedi soir
6: je suis batteur dans un groupe de blues.
2: Ah ouais, d'accord.
6: Ouais.
19: Bah, c'est bien, ça.
6: Ouais, c'est vachement sympa. Donc, ça me prend beaucoup de temps. Moi, j'adore faire ça. Donc, je laisse pas tomber, quoi.
19: Et tu peux pas choisir entre ton copain et la musique.
6: Ah non,
19: parce que ce serait trop dur.
6: Pas possible.
19: Tu peux pas dire je laisse tomber.
6: Ben non, parce que je gagne de l'argent aussi et j'ai besoin d'argent pour vivre quoi. Parce que sinon, j'ai des études avec, donc tu vois.
19: Ou sinon tu peux essayer de trouver un autre travail ou je sais pas.
6: J'ai un autre travail, ouais. Je garde des gamins et je bosse la nuit dans un hôpital.
19: Ah, c'est vrai que c'est pas évident là ton problème.
6: Hein. Bah, complètement pas. Donc,
19: mais moi, ce que je peux te conseiller, c'est soit tu laisses tomber le métier de bassiste, je crois que c'est ça.
6: Non, je suis batteur.
19: Batteur. Tu laisses tomber le métier de batteur et puis tu te consacres uniquement à garder des enfants et puis de l'autre côté, comme ça, ça te permet d'aller voir ton copain plus souvent.
6: Non, mais c'est pas possible de laisser tomber quoi.
19: Bah ouais, mais si c'est pas possible, là, c'est un peu embêtant. Hein. Enfin, moi, je peux te conseiller, tu laisses tomber le métier de batteur. Hein.
6: Alors, juste le métier de batteur, je peux pas laisser tomber autre chose.
19: Ou sinon, tu laisses tomber directement le métier pour garder les enfants. Et puis là, ça te permettra de le voir souvent. Mais tu fais de quelle heure à quelle heure ?
6: Oh là là, j'ai un super emploi du temps vachement difficile. Donc, je vais à la fac à l'école tous les jours.
19: Ouais.
6: Le soir, je vais faire un entraînement de boxe thaï, parce que je fais de la boxe thaï. Je te dis, samedi soir, je bosse dans le groupe. Et puis, trois nuits par semaine, je travaille à l'hôpital.
2: Oh là là.
19: Ah oui, là, c'est vrai que c'est pas évident. Hein.
6: En plus, on n'habite pas ensemble.
19: Ah ouais. Et toi, t'habites chez tes parents et lui, il habite chez ses parents.
6: Non, moi, j'habite chez moi.
19: Hein ?
6: Moi, j'habite chez moi et lui, il habite chez lui.
2: Mais loin, d'accord. En plus, vous êtes à distance ou pas ?
6: Bah, un petit peu, ouais.
2: Combien ?
6: Bah, 50 bornes.
2: Ah ouais.
19: Ah ouais, quand même.
6: Donc, moi, je suis crevée, quoi.
19: Moi, je te conseille, c'est de laisser tomber le métier de batteur, là, comme tu me dis. Et
2: batteuse,
19: puis,
2: batteuse, c'est
19: ouais, batteuse. Et puis tu continues à garder les enfants, comme ça, ça te permet d'avoir un peu d'argent.
6: Ouais.
19: Et de l'autre côté, ça te permet de voir ton copain un peu plus souvent.
6: Ouais, ça me fait que le samedi soir en plus, mais je vais trouver autre chose. Moi, je me connais.
19: Et puis voilà, c'est tout ce que je peux te conseiller. Moi, je peux pas te dire plus. Hein, je suis désolée, mais
6: donc, faut que j'abandonne la musique.
19: Ça, c'est sûr que c'est un problème où faut choisir entre le métier qu'on veut faire ou faut choisir entre son copain.
6: Ouais. Et Gérard, qu'est-ce qu'il en pense ? Il est là ?
2: Ah non, Gérard, Gérard, on l'a sorti du studio parce que si tu veux, en apprenant qu'il avait pas le dessus et que Sandy apparemment s'en sortait bien, je pense qu'avec beaucoup de jalousie, il s'est mis à s'énerver une fois de plus sur les deux mêmes Lascar. Et donc ça devenait intenable et le dimanche soir il est hors de question qu'on fasse comme le jeudi dans la nuit, c'est-à-dire entendre gueuler plutôt à Gérard, donc on a décidé de le mettre de côté quoi.
6: D'accord, moi je propose le conseil de Sandy toute seule.
2: Bah écoute, je suis en train d'y réfléchir et je pense qu'il y a de fortes chances pour que ça arrive effectivement. Parce que si c'est pour avoir toujours le même travail de Gérard, le jeudi ça va parce que c'est une habitude, ça devient une habitude, mais on va pas se taper ça le dimanche soir, loin de là. Hein.
6: Ah ouais, je suis tout à fait d'accord là. Gérard, il est pas à la hauteur du tout.
2: Bah non, en plus il s'énerve et puis dès qu'on n'écoute pas ses conseils, tout de suite c'est des auditeurs trafiqués. compliqué, c'est mal choisi, parce que lui, il faut des conseils qui lui correspondent tout à fait. C'est-à-dire que lui, il veut pas avoir du direct. Il faut absolument que ça soit prévu longtemps à l'avance, qu'on choisisse bien à l'avance, ça soit bien trafiqué, tout ça. Alors que les conseils, bon, il faut y répondre comme ça.
26: Bah oui, c'est du spontané.
2: Bah exactement, bien sûr. Bah écoute, quand est-ce que tu fais un concert bientôt là ou pas?
26: Bah je te dis samedi soir.
2: Ah samedi soir carrément.
26: C'est carrément. Ouais.
19: Bah, je te souhaite bonne chance hein, quand
26: merci
19: même.
26: Samedi,
19: hein.
26: Passez me voir à l'occasion.
19: Ah ouais, mais c'est où?
26: C'est dans Paris. Bah je vous laisserai l'adresse hors antenne.
19: Ah bah d'accord, il y a pas de problème.
2: Non mais donne-le en direct.
19: Non mais ça va faire trop de marques après.
26: C'est dans un restaurant en fait qui fait aussi des concerts de blues. C'est de l'ambiance quoi. Et après on fait vraiment un concert.
2: Ah d'accord. Donc, et ça finit quoi c'est un club et trucs échangistes où en bas après il y a des.
26: Ouais non c'est au sous-sol.
2: D'accord ok. Après. Très bien.
19: Bah, je te souhaite une bonne soirée quand même et puis une bonne nuit. Hein.
26: Je te remercie pour ton conseil. Ce sera.
19: Je peux pas te répondre plus hein, parce que là c'est un problème assez délicat quand même.
26: Ouais je vais réfléchir plus longuement.
19: Voilà.
26: Je te remercie, je vous embrasse tous.
2: Bisous.
19: Ouais, bisous.
2: Tu quittes pas, je vais te repasser Manu et Apo au standard, d'accord?
26: Ok, je te remercie.
2: Bisous, ciao. Est-ce qu'il y aura encore d'autres personnes pour les conseils encore de Sandy? Donc, il est déjà là en ligne.
19: On accueille Fred.
2: On n'aura pas le temps de le faire maintenant, on va déjà l'accueillir et puis on va déjà parler très brièvement du problème. Alors vas-y.
19: Alors c'est Fred, 18 ans de Reims, je pense que c'est ça.
1: C'est ça, salut Sandy, salut toute l'équipe.
19: Oui, salut.
1: Donc j'ai un petit conseil à te demander en fait.
19: Ouais.
1: Je prends bientôt l'avion parce que je pars en vacances au soleil là, je pars du côté de l'Arménie.
19: Ouais.
1: Et donc je voudrais savoir un peu comment ça se passe au niveau de l'avion, comment on s'habille, comment ça se passe à la douane, le décollage, etc.
2: Ah bah ça Sandy connaît bien le
19: d'accord,
2: problème.
19: D'accord, oui, je connais le problème exactement.
1: Voir, ouais. Jurassic Park, c'est ça, on avait en première à New York, c'est ça, un truc comme ça.
19: Oui, on est parti. Enfin, je suis parti avec Gérard à New York et puis donc c'est vrai que je crispais un peu quand j'ai pris l'avion. Hein.
2: C'est Jurassic Park que t'étais allé voir.
1: Ouais, c'est bien ça. Hein.
19: Non, c'était.
1: Mr. Bean.
19: Oh là là, je me rappelle plus du nom. Godzilla.
1: Godzilla.
19: Un nom comme ça, je crois.
2: Ah c'est ça, Godzilla. Ah, c'est ça. Je crois que c'était Mr. Bean. C'est Godzilla que t'es allé voir.
1: Ouais, c'est
2: voilà. Et ben. Eh ben écoute, tu bouges pas, elle va y réfléchir très calmement de son côté. Puis bien sûr, si vous avez encore la rigueur, parce qu'on aura peut-être le temps d'en passer encore un, mais c'est pas évident, où on fera la conclusion de cette émission avant d'attaquer, Balade Nocturne, eh bien vous appelez au 0803 08 5000 pour poser donc des questions et surtout des conseils que vous auriez besoin d'avoir sur quelques sujets que ce soit. On est très ouvert à tout avec Sandy. Dieu merci qu'elle est là et en pleine forme, avec le sourire en plus. Hein.
19: Ouais, moi je suis toujours en train de sourire, moi il n'y a pas de problème. Hein.
2: C'est vrai qu'elle a la patate, c'est vrai que ça fait plaisir. Heureusement, je me demande comment tu fais pour être avec un mec pareil que Gérard. C'est franchement des fois je me pose des questions.
19: C'est vrai que des fois il gueule et puis des fois
2: il est
19: très attentionné. Bah non, pas tout le temps, mais disons que quand il est à la maison, il est pas pareil que quand il est ici. Ici il gueule plus et quand il est à la maison, il est plus câlin, tu vois.
2: Il sait qu'ici il peut gueuler et tout ça.
19: Hein, mais c'est pas pareil.
5: Il
19: hein.
5: se défoule.
2: So the mind.
19: En fin de compte, il a deux personnages en lui, quoi.
2: D'accord.
19: Il a le méchant et le gentil, quoi. On peut dire ça.
5: Il a
19: face
5: cachée de la lune.
19: Hein voilà, c'est ça.
2: Vous pratiquez la home so the mind?
19: Non, mais je sais pas, c'est un truc chinois.
2: Ouais.
19: Ou pas,
2: ouais.
19: Non, on pratique pas. Non.
5: Okay. Avec des baguettes.
2: Ne bougez pas, Sandy est là. Dieu merci au 0803 08 5000 pour les conseils de Sandy. Et puis dans moins d'un quart d'heure, ça sera Balade Nocturne sur Fun Radio. À tout de suite. Donc on a récupéré ça.
7: Ouais.
2: Non, mais sérieusement. Alors là, heureusement. Alors là, je vais pousser mon coup de gueule. Je ne sais pas qui c'est qui fait ça, mais je tiens à dire que. T'avais fait une fois allusion comme quoi la loco, ça reprenait un peu comme avant, on reparlait de la loco.
9: Mmh.
2: Tu te souviens d'une époque où il y avait un track qui circulait avec sodomie, machin, avec des tarifs.
9: Mmh.
2: Et là, j'ai sous les yeux, là par contre, là, je plaisante pas parce que j'en ai reçu un pour me dire, je vais te le montrer, hein, je vais t'en donner. J'ai une copie donc d'un nouveau document sur lequel il y a des nouveaux tarifs. Et c'est un track qui va être distribué apparemment dès la semaine prochaine à la loco comme avant. Et qu'apparemment des gens qui sont abonnés au fameux comment le non le gay
5: gay info
9: non le gay mag
2: voilà le gay mag le gay non mais attention sérieusement le gay mag il y a des mecs qui sont abonnés tu le sais c'est y a un magazine
9: ouais, c'est Fesse de Babouin qui s'amuse à faire ça
2: voilà et ben Fesse de Babouin distribue à tous les abonnés
9: ouais,
2: ce torchon alors tu vas non mais là je vais poser un ultimatum c'est Max et non pas Gérard qui passe Fildar, et c'est grâce à Fildar qui a récupéré ça parce qu'il a appelé il a réussi à rentrer en contact avec Face de Babouin avec un mec qui s'est fait passer pour un mec abonné pour recevoir le document pour qu'on puisse l'avoir une semaine avant que ça aille à la loco. Alors, Gérard, alors moi ce que je vais vous dire, ultimatum, Gérard va le lire, mais ce qu'il va lire là, moi, je vais regarder une copie pour Gérard aussi pour les pour le commissariat. Mais moi, vas-y Gérard.
9: Alors donc c'est marqué du jamais vu, du nouveau catalogue de GG, grande opération 100% sexe, avec je préciserai pas les deux pubs.
2: Non mais pas les pubs, oh là là. Mais tout ce qui a marqué dessus, il y a l'ultimatum là.
22: Gérard de Suresnes te propose dans un nouveau catalogue de profiter de son petit corps bien gaulé et de découvrir les joies du plaisir sexuel avant l'an 2000.
2: Ça vous parle.
22: Alors pour ça, le petit furet de Suresnes te propose de lui faire une masturbation 10 balles, une fellation 30 balles, une sodo 100 balles, une double pipe plus escargot 6 ou 12 200 balles, un cunis à 110 avec tartare 500 balles plus herbe de cacahuète 10 balles. On va appeler Manu. Au lieu de te marrer comme un con, tu m'appelles Sandy en urgence.
4: Je peux pas, j'ai pas de ligne.
22: T'as pas de ligne?
2: Rappel, c'est important. Tu libères, essaie de te démerder.
22: Tu te débrouilles, tu me libères une ligne, je vois pas.
2: Fini Gérard, parce que là je vais mettre l'ultimatum après. Écoutez bien la suite.
22: Une décoloration de ses poils du cul avec les produits L'Oréal, 500 balles. C'est pas mal.

0: Facebook 7005. Exceptionnellement, Gérard nous montre une fois de plus ses talents innombrables avec le sexe, avec de nombreux lots à gagner pour la première commande, une super montre, je dirais pas la marque, une paire de lunettes, je dirais pas la marque.
1: Ah, vas-y, vas-y, tu peux. Oh là là, vas-y, tu peux.
0: Moi, alors, une montre Schmutz, je pense que ce que c'est que ce montre. Une paire de lunettes vue à poil. Un magnifique appareil photo presse-boule et un micro ordinateur avec l'araignée. Et pour finir, allez-y, foncez. Et pour plus d'infos et site internet est à votre disposition.
1: Putain, alors là, voilà.
0: Ou contactez directement à son bureau, Gérard O.
1: Et ça, c'est ton numéro en plus.
0: Donc, non, plus, c'est pas le bon. Donc là déjà il est le numéro est
1: pour ça qu'on a du mal à joindre.
0: Et donc Gérard vous attend, nombreux sont sur son catalogue, à bientôt. Donc toi
1: fesse de babouin.
0: Toi fesse de babouin, on va s'occuper de ton matricule. On a Sandy.
1: Elle est là. Sandy. Allô.
0: Allô.
2: Ouais. Salut hein, GG. Hein.
0: Salut bébé.
2: Ouais. Ouais, bah le mec qui fait ça, il arrête, hein. Parce que moi, j'en ai commencé à en avoir ras-le-bol, et ça va pas être GG que vous allez avoir dessus, là. Ça va être le gros bulldog poilu, ça va chier des bulles, hein.
0: Non, mais vas-y, dis ce que t'as à dire, vas-y, c'est à toi de parler, hein.
2: Ouais, bah qui se calme, hein, parce que moi, je commence à en avoir marre. Hein. On reçoit des tas de merde devant la porte, on nous bouche la serrure avec des mégots, y en a marre, hein. D'abord, je suis pas une grosse treu, hein, je me mets pas des bouteilles dans le cul, hein, c'est pas vrai.
0: Bon,
2: hein.
0: Alors déjà, Manu...
1: Manu.
2: Non parce que là si je me mets des
3: bouteilles. Attends, t'as pas arrêté, arrêtez, stop. C'était pas la vraie. Arrête.
4: Manu, c'est pas Sandy.
2: Bah, je sais non, pas. Non mais faut arrêter.
3: Allume ce micro.
4: J'ai appelé.
5: Le micro.
4: Tu m'appelles
5: Sandy. Le micro.
2: Allô.
4: Tu m'appelles Sandy tout de suite.
6: Elle est là.
1: Voilà. Pour entendre ce qui se passait. Le micro. C'était pas la vraie Sandy.
6: Ah non, c'était pas la vraie Sandy.
1: Manu.
4: Je me suis gouré de touche.
1: Allons.
4: Ouais, tu t'es gouré, c'est pas ce con.
1: Voilà. Voilà, le micro, alors, Gérard aussi. Pour ça, rallumer le micro s'il n'a pas le réflexe dans l'équipe. Voilà. Merci. Alors, Gérard.
0: Bon, Sandy.
6: Oui.
0: Bon, à ton avis, qu'est-ce que t'en penses, toi, de cette histoire?
6: Déjà, c'est qui a écrit la lettre? C'est Fils de Babouin.
0: Ouais, c'est encore lui.
6: Ouais, bah alors, Fils de Babouin, si t'écoutes bien, hein, tu vas écouter les conseils de Sandy. Si jamais
1: tu. Ah, c'est le dimanche, hein, Sandy, tu vois. Non, d'accord.
6: Allô?
1: Oui, je crois que c'était dimanche, tes conseils.
6: Non, mais enfin, c'est un conseil que je lui donne.
1: Ah, d'accord, personnel.
6: Voilà, qu'il arrête ses conneries, parce que sinon, c'est Sandy qui va s'occuper de lui. Hein. Moi, je rigole pas, je suis pas GG, je suis pas Max, je suis pas n'importe qui, et si jamais je le rencontre parce en face de moi,
1: Randy,
6: je vous jure, devant tout le monde qui écoute, que je lui fais la peau.
1: Je lui fais
0: non, mais de toute manière...
1: Redis les tarifs, là, les trucs, les premiers, parce que là, je trouvais ça hallucinant, là, attends...
0: T'as 10, t'as 30, t'as 100...
1: Mais non, mais qu'est-ce qu'ils proposent pour ce prix-là? Bah, attends, faut quand même pas abuser.
0: Une masturbation, 10 balles, une fellation, 30 balles, une sodo, 100 balles, une double bip, plus 6 ou 12 escargots de 100 balles, une boîte de cacahuètes à 500 balles, plus supplément herbe ou cacahuètes à 10 balles. Donc après, une décoloration de ses poils du cul avec les produits L'Oréo à 500 balles. T'as les bouteilles de bière à 850 balles.
1: Oh, c'est cher en plus, putain, attends, les tarifs, quoi. Tu penses que c'est 1000 balles au bain, hein, une bouteille de champ.
0: Donc je préviens tout de suite, en plus, le numéro de téléphone qu'il a mis, les 4 derniers chiffres, c'est bien le mien. Mais celui du milieu, c'est pas le mien. Donc, alors, fesse de babouin.
1: N'oublie pas de rectifier le numéro.
0: Un conseil que je te donne, t'arrêtes tes petites conneries, parce que de toute manière, ça va au commissariat de Suresnes dès demain. Et le petit branleur qui s'est amusé, les trois branleurs qui se sont amusés à venir pour me dire de retirer ma plainte parce qu'ils avaient mis des saloperies la semaine dernière devant chez moi et qu'on recommençait avec les affiches, je vous préviens d'une chose, que les plaintes sont maintenues.
1: Jusqu'à nouvel ordre.
0: Alors, je vous conseille, arrêtez vos conneries parce que là, ça commence à bien faire et là, ça commence à nous casser les couilles parce que là, vous êtes en train d'atteindre la vie privée des gens. Alors, adressez-vous à d'autres personnes que sur nous. Alors, en de bon entendeur, salut. Je sais pas ce que t'as rajouté, bébé.

0: ce que j'ai à leur dire, c'est tous des enculés, des connards, à toutes des bandes de cons. Voilà.
1: Ah bah...
0: Et qu'ils aillent tous se faire foutre. Moi, Gérard, si on veut faire de la radio, on fait de la radio, c'est tout, point final.
1: À la ligne.
0: Voilà, exactement. Et c'est pas eux qui vont nous empêcher de faire ce qu'on a envie de faire.
1: Voilà.
0: Voilà, c'est tout ce que j'ai à dire. Voilà. Donc... Et vive Max, vive tout le monde, voilà.
1: Ouais, plus Max, hein.
0: Voilà, vive le Star System.
1: Nommé, c'est toi qui l'as choisi.
0: Nommé Lucky Luke.
1: Et l'autre, Quasimodo, te fous pas de ma gueule derrière moi. Donc, parce que tout à l'heure, je te balafrer, toi.
2: Et moi, je vous dis que les tarifs sont un peu chers et que si ça va à la loco comme c'est prévu.
1: Ah ben ça, moi, tu te débrouilles avec Olivier qui s'occupe de la loco. Parce que moi, de toute manière, tant que ça cessera pas, je ne remettrai plus les pieds à la loco.
2: Bah même quand il n'y avait rien, tu venais plus.
1: À peine.
2: Ça fait 3 mois que tu viens plus, qu'il n'y a plus rien, 4 mois, 5 mois qui se
1: passent. Non, à peine. C'est pour ça que. Pourquoi que sans arrêt, il y en a qui s'amusent à appeler pour dire les chiottes de la loco chez nous.
2: Mais c'est pour plaisanter.
1: Ouais,
2: quoi.
1: C'est pour plaisanter.
2: Mais il n'y a rien dans les chiottes de la loco. Ouais,
1: mais attends, à la vie privée des gens, ça peut aller loin.
0: Ouais,
1: cela peut quand même pas déconner. Faut pas prendre les gens pour des cons.
2: Ça, je suis d'accord. Entièrement d'accord avec Gérard, une fois de plus.

0: reculer. 36-15, je vais chop. Garez 10 balles, un touchant 20 balles. Ce tisse 43 balles. 150 balles, ce demi 200 balles. Reculer. Ah, il y a quand même des limites.
1: C'est clair, net.
0: Chop. Alors, mon pote, tu vas garez. Chop. Chop, t'es enculé. Pour l'instant, vous êtes en train de prendre tous pour un con. 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

0: moi je t'emmerde. 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
1: T'as enculé.
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1: T'as enculé.
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1: Oui, qu'est-ce que tu viens de dire? 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
0: Voilà.
1: Et alors? Moi, je vais, c'est pour faire enculer.
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1: J'en ai ras-le-bol. Là, je vais l'ouvrir. Tu me dis ce que t'as à me dire. Une démarche de PD, dans ce cas-là.
0: Est-ce que t'as les preuves? Noir sur blanc.
1: Oui.
0: Ah.
1: Tu vas faire enculer.
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4: Et voilà, donc bienvenue à tous. Vous pouvez toujours nous appeler au 0803-08-5000 et 0870-5000 et toujours le 3615 code Fun Radio rubrique direct et surtout sur le Minitel. Évitez de me parler de la loco de Christine et de Sandy, s'il vous plaît. Merci, on est bien d'accord. Donc vous pouvez toujours nous appeler. Et pour les Belges, c'est le... Manu, s'il te plaît, tu rappelles le numéro des Belges parce que je l'écorche tout le
5: non,
4: temps.
5: Non, vas-y, rappelle-le. Et moi,
4: donc 0331 00331 47 79 5000. Voilà, donc vous pouvez toujours nous appeler à ce numéro-là. Donc alors, les premiers débats, ça va porter sur le dépannage auto. Donc on va accueillir Françoise.
6: Phénoménal.
4: Non, merci. Pour l'instant, j'ai pas demandé au mec, j'ai demandé à Françoise, s'il vous plaît.
7: Oui, je suis là.
4: Bonsoir. Pardon. Françoise.
7: Bonsoir Gérard.
4: Lola.
7: Oui.
4: Bonsoir. Steve.
8: Bonsoir Gérard, je te souhaite un excellent débat.
4: Bah, j'espère parce que t'es déjà passé la semaine dernière,
8: non,
4: d'accord?
8: Première fois, non.
4: Non, t'es déjà passé la semaine dernière. Ok. Goldman.
9: Bonsoir JJ, j'espère qu'on va passer ensemble à un agréable débat.
4: Non mais tu as travaillé un petit peu plus, s'il te plaît.
9: D'accord, je me réveille un petit peu plus. Donc je disais, j'espère qu'on va pas.
4: Non, mais tu as parlé, tu as travaillé, tu as parlé un petit peu plus fort devant ton combiné.
9: D'accord, excuse-moi, Gérard, on peut se tutoyer?
4: Ouais, si tu veux. Mais okay. Pour l'instant, tu as travaillé, tu as parlé un petit peu plus fort.
9: Mais je suis en train de manger.
4: Dans ces cas-là. Dans ces cas-là, tu vas aller voir Pildar au standard. Tu
5: vas pas faim, je n'ai pas faim, Gérard.
4: Non, mais attends, il va déjà commencer par...
5: Mais laisse-le manger, vas-y, continue.
4: Il va déjà commencer à se calmer. Parce que dans ces cas-là, si on fait 11 questions et qu'il s'amuse à dire « j'ai faim et je mange mon fromage », il va pas répondre, ok?
9: Attends, mais on te demande pas ce que t'as fait cette
4: semaine. Bon, babysitter.
8: Oui, bonsoir Gérard, je sens qu'on va bien s'amuser ce soir.
9: Bah, on l'espère tous.
4: Et Delphine.
10: Bonsoir Gérard, bonsoir à tous.
4: Bonsoir Delphine. Donc alors, la première question, donc c'est les dépannages automobiles, vous l'avez bien compris.
10: Oui.
4: Non mais réveillez-vous s'il vous plaît quand je parle.
9: Il a compris, la panne automobile.
10: On a compris, c'est bon.
4: Donc alors, combien coûte un dépannage sur l'autoroute?
9: C'est Goldman, c'est la première question.
4: Oui.
8: J'ai une tête de garagiste.
9: Bah, elle est pas mal hein, comme première question.
4: Non mais attendez, vous n'avez pas commencé comme ça parce que sinon, moi je vais couper vite.
5: Gérard, cool, on y va.
10: Allez.
4: Alors qui c'est qui est...
10: Françoise, 450.
4: Alors 450 francs pour toi.
8: Il est mieux.
10: 3000 francs pour moi, Lola.
4: Hein?
9: Il est mieux, à ma droite,
10: Lola.
8: 3002.
4: Non, ça... attendez.
9: Oh,
10: 3000 francs, Lola.
8: 3005, hein, tu j'ai vendu, le beau fait sa pouffe.
4: Mais le beau fait sa pouffe, tout à l'heure, tu as perdu le beau fait ton frère.
10: Voilà.
4: D'accord.
5: Il est en forme ce soir, le Gérard.
8: Ouais, c'est Steve, je peux répondre, là? Non.
4: Alors, qui c'est qui disait 3000 balles sur le tour?
10: 3000 francs.
4: Et pourquoi?
10: Comme ça.
4: Mais ouais, tu disais...
10: Parce que j'avais déjà arrivé, j'ai payé 3000 francs.
4: Hein? Sur l'autoroute?
10: Ouais.
4: Attends, mais t'as pris quoi comme dépannage?
8: Le métro.
4: Non, mais attends, s'il te plaît, derrière. On se calme. T'as pris quoi comme dépannage?
10: Je sais plus. Je me rappelle plus le nom de la...
8: Ah oui, mais faut s'en rappeler aussi. Hein.
4: Non, mais attendez. Oui. Attendez, on cite pas de société de dépannage.
10: Ah ben voilà, mais...
4: Hein? Non, mais 3000 balles. Attends, 3000 balles. Mais il y a un problème, là.
10: Ah oh ben non, non, il n'y a pas de problème.
4: Ben si.
10: Oh, et encore, c'est pas cher. Hein,
4: hein, 3000 francs pour te faire dépanner sur l'autoroute.
10: Hein. J'étais loin, hein. J'étais sur l'autoroute, loin de chez moi. Hein.
4: Ouais, mais où à peu près? Ah, grosso modo. Non, gros, non, attendez, s'il vous plaît, derrière. C'est qui, c'est Lola, là?
10: Ouais.
4: Bon, grosso modo, sans donner le nom de la ville, à peu près.
10: Ben, à 800 km de chez moi, j'étais.
4: Voilà. 800.
10: 3000 francs.
4: 3000 balles.
10: Ouais.
5: Oh là, c'est un bon, Gérard.
4: Attends, mais là, moi, je pense que c'est un peu trop cher pour...
5: C'est de l'arnaque, non?
4: Non, c'est de l'arnaque pure et simple. Hein.
9: Ouais, c'est de l'arnaque.
4: Non, là c'est de l'arnaque.
10: Bah ouais, mais bon, je me suis pas arnaqué.
4: Ah, ouais, tu, je pense à mon avis, tu t'es fait avoir.
9: Non. Ouais,
4: Françoise? Françoise, pourquoi?
10: Oui, oui. Non, je t'écoute, hein. Moi j'ai dit 350.
4: Ouais, mais d'accord, Françoise. Alors 300. 350, d'accord, ok. Mais alors, 350, mais sur l'autoroute?
10: Oui, sur l'autoroute.
4: Attendez, s'il vous plaît, derrière.
9: Ouais, non.
4: Non, mais attendez.
9: Je sais parler Françoise.
4: Attendez, s'il vous plaît.
9: Ouais.
4: Là, il y a Lola qui a répondu, il y a Françoise. Mais de manière, je vais vous demander vos opinions
9: putain.
4: À tous. Non, il n'y a pas de putain, d'accord?
9: C'est pas ça, c'est que jamais je trouve pas une prise pour brancher le portable, bah, jamais je vais pouvoir vous entendre parce que ça va couper, parce que j'ai plus de batterie.
4: Dans ce cas-là, sur un portable, je ne prends pas.
9: Non mais attends, c'est les tout nouveaux.
4: Non, je prends pas de personne sur un portable.
9: Allez, il est tout neuf le truc, il est pas
4: neuf. Françoise. Françoise.
10: Oui.
4: Donc 350 pour toi.
10: Bah 350, tout dépend du parcours où t'es des pannes.
4: Mmh.
10: Et puis bon bah pour bon. Amuser la galerie, si tu lèves ta jupe, ça coûte encore moins cher.
4: Non mais attends Françoise.
10: Ouais. Non mais c'était pour déconner là.
4: Ouais, d'accord. Non mais Françoise,
10: t'as levé ta jupe.
9: Surtout si t'as pas de culotte, Françoise.
4: Non mais attendez, s'il vous plaît. Eh Françoise.
10: Oui.
4: Tu me dis 350.
10: Ouais.
4: Sur autoroute?
10: Oui, sur autoroute.
4: Mais alors, comment que tu peux faire, vu que t'as pas de voiture?
10: Bah, et la voiture à mon fils.
4: Ouais,
10: et
4: mais René. D'accord.
10: Eh ben, René, il est juste à côté, mais il faudrait que je lui demande...
4: Non, bon, bah, d'accord, François. Non, bah, c'est bon. Bon, Steve.
9: Ouais, ta question, c'est en France ou à l'étranger en France?
4: Combien coûte un dépannage sur l'autoroute? On cherche pas si c'est à France ou à l'étranger, d'accord?
9: Moi en France j'en sais rien, parce que je suis jamais en France, je suis toujours à l'étranger. Donc
4: bon bah alors dans ce cas-là, t'essayes.
9: Concrètement...
4: Non mais attends, Steve, ouais. T'essayes de te réveiller s'il te plaît.
9: Parfaitement réveillé. Là, pour une fois cette semaine, j'ai pas bougé, je suis resté en France. Mais ce que je veux dire par là, c'est que Lola, en fait, ça lui a coûté 3000 balles. Donc elle s'est fait vraiment arnaquer quoi. Moi ça m'a coûté 2900 francs et nickel quoi.
4: Bah alors toi aussi tu t'es fait arnaquer.
9: Elle, ouais, moi non.
10: C'est déjà plus honnête.
4: Bon attends.
9: Plus honnête, tu rigoles.
4: Attendez. Ouais. Vous avez pas vous battre là. On va essayer d'éclaircir tout ça après. Goldman. Oh Goldman.
5: Attends, il avait un problème de batterie, je l'ai rappelé, Goldman, je l'ai rappelé dans 5 bon. Minutes.
9: Laisse-le, il bouffe Gérard.
4: Non, Goldman c'est pas la peine.
5: Bon, je gère, Gérard.
4: Goldman c'est bon.
7: Oh.
5: On nous demande c'est combien un dépannage sous un pont. Est-ce que c'est plus cher que sur l'autoroute?
4: Non, mais j'ai prévenu. Sur Minitel,
5: mais non, mais c'est pas pont de l'Allemagne.
4: Non, mais attends, ça n'a rien à voir. Mais sous un pont, sur quel pont?
5: Pont de Billancourt. Par exemple, sous un pont quelconque.
4: Ouais, mais attends, pont d'Avignon. C'est un différent pont.
9: Bah ouais, oui. Mais sous le pont de l'Allemagne, je crois que c'est gratuit parce que c'est un corbillard qui arrive.
4: Bon, Steve, s'il te plaît, tu vas te calmer.
9: Steve, calme-toi, s'il te plaît, pas Steve, tais-toi, toi.
4: Vous allez vous calmer parce qu'il y a des voix que je reconnais, d'accord? Donc, Babysitter.
9: Bonsoir. Donc, oui. Bon. Le dépannage, moi, j'ai pas de caisse.
4: Ah, t'as pas de question?
9: J'ai pas de voiture.
4: Non, bah alors, allez, Babysitter.
9: Attends, tu vas faire une chose.
4: Attends, s'il te plaît.
9: Pour avoir une différence d'âge.
7: T'auras plus de voix.
4: Eh Babysitter,
9: oui.
4: Pour l'instant c'est moi qui gère le débat. Si tu veux pas répondre aux questions,
9: ce n'est pas la peine.
4: J'ai envie de mener des débats comme il y a 15 jours.
9: Et je perds
4: correctement les deux.
5: Mais si tu cries, tu pourras pas y arriver.
4: Non mais attends, s'il te plaît Manu. Moi je veux des débats corrects. Je réponds sur les deux questions.
9: C'est vrai, on veut des débats. Ah au fait j'ai fini de manger. C'était bon, ouais? Ouais, j'ai fait mon cœur. T'as bouffé quoi?
4: Bon, Delphine.
11: Oui.
4: Pour toi.
11: Moi je sais pas du tout parce que je suis jamais tombée en panne sur l'autoroute.
4: Ouais mais est-ce que t'as une voiture?
11: Oui j'ai une voiture.
4: Mmh. Non Allez, arrêtez s'il vous plaît de demander quoi. D'accord, on ne cite pas de marque.
11: Elle est rouge.
4: Ouais, mais on s'en fout de la couleur. On s'en fout.
11: J'irai pas payer jusqu'à 3000 balles. Non. 2009 à la rigueur, mais...
12: Ouais, 2009, t'as vu Gérard, c'est Steve. 2009, c'est honnête, 3000, non.
4: Non, mais même, attendez, vous croyez que vous avez payé 3000 balles un dépannage sur l'autoroute?
12: 2009, Gérard, 2009.
10: Hé, Gérard.
4: Oui,
10: Gérard.
4: Oui.
10: C'est franchement...
4: Oh, s'il vous plaît, vous, hé.
10: Hé, Gérard.
4: Oh là là, ça commence à bien faire, là.
10: Gérard.
4: Ça commence, j'aime pas trop ça à 1h13, hein.
10: Gérard.
9: C'est déjà...
4: Oh, s'il te plaît, Steve, calme-toi.
5: Allez, Françoise, à toi de répondre.
10: D'après mon fils, il faut compter à peu près 600 balles de dépannage.
11: Oui.
4: Hein non,
10: 600 non, balles c'est... de dépannage.
12: Bah, non, c'est
4: cher. Attends, 600 balles...
10: 600 francs.
4: Ouais, mais d'accord, 600 balles, à mon avis, tu te fais arnaquer.
12: Gérard, pour les pannes sexuelles, tu prends combien?
4: Bon, à toi, tu dégages. ça, les pannes sexuelles...
5: Non, mais est-ce que t'as besoin d'une dépannage, enfin, d'une dépanneuse?
4: Attends. Dans ces cas-là, ils font le débat à ma place et puis c'est bon.
12: Non, mais c'est le débat, c'est les pannes sexuelles. C'est les
4: non, mais attends, pour l'instant, c'est pas le thème du débat, on est qu'à la première question.
5: Excuse-nous, Gérard.
11: Allez, deuxième question.
4: Hein, Fildar, je crois que mardi, on s'était mis d'accord. Et je voudrais qu'on le fasse comme la semaine dernière. Donc, moi, je reviens sur Lola.
11: Oui.
4: Donc, Lola, à mon avis, tu t'es fait avoir.
11: Bah ouais, mais bon, ça...
4: Ouais, mais c'était sur autoroute ou...
11: Ouais, sur autoroute, ouais.
4: Sur autoroute, 3000 balles?
11: À Marseille. Ah,
9: mais, tu roulais vite ou pas?
11: Ouais.
4: Non, il n'y a pas de savoir si elle roulait vite ou pas. Mais attends,
11: non, mais
4: tu me dis... Attends, 3000 balles
11: non, 3000
4: à Marseille
11: balles, ouais. Hein? À Marseille.
13: À Marseille, c'est des voleurs, voilà.
4: Attendez, j'ai peut-être une réaction.
5: On a un dépanneur.
4: Là, j'ai peut-être une réaction. Attendez, s'il vous plaît. On se calme, merci.
11: C'est le dépanneur.
4: S'il vous plaît.
11: Oui.
14: Alors, à Marseille, moi, sur l'autoroute, j'ai l'habitude, c'est jamais plus de 2005. Il faut être clair. Hein. Sinon, ils se font arnaquer.
11: Ah,
14: hein.
11: Moi,
5: ah oui, c'est clair.
4: Ouais, mais...
5: Gérard, qu'est-ce que t'en penses?
4: Non, mais là...
14: On n'est pas plus voleur à Marseille qu'ailleurs.
11: Non,
14: je veux dire, 2005, c'est déjà hyper cher.
4: Non, mais moi, une question que je vais te poser, dans ces cas-là, si tu fais Paris-Marseille, tu tombes en panne, admettons, à Lyon, il va te prendre combien le dépanneur?
14: Oui, mais il va t'amener dans un garage à Lyon, il va pas te ramener à Marseille, le mec.
4: Ah ouais.
14: Il va te prendre ouais, mais voilà. 349 francs de TTC.
4: Ouais, TTC. Mais après... 349. Ouais, mais...
14: Maintenant, si tu prends la bagnole en fourrière, c'est 600 balles plus le PV à 230 balles.
4: Ah, d'accord.
14: Si tu prends la majoration, ça peut
5: ça peut monter vite à 6000 balles. Hein.
14: Non, 6000. Ça peut aller à 2005.
5: Mmh. Ouais, 2005.
4: Ouais, mais dans ces cas-là, admettons que tu tombes... Je sais pas si t'es déjà arrivé. Admettons que tu tombes en panne sous une tenette de fourrière. Oh, s'il vous plaît. Vous vous calmez derrière les mecs qui disent ça, hein, ok. Là, pour l'instant, je suis en train de poser des questions. Oh, s'il vous plaît. On se calme. Ouais. Merci.
15: Là, on se croira en guerre, on se croira à la guerre. Saddam Hussein, il est avec nous.
5: On dirait un interrogatoire, on n'a pas l'impression que... Est-ce que tu viens pour t'amuser, Gérard, ou est-ce que tu viens parce que c'est une obligation?
4: Non, mais je voudrais que si, mais...
5: Non, mais tu demanderas aux gens de venir avec le crâne rasé, l'armée, et de faire leur lit au carré, on est pour s'amuser. Donc tu gueules comme 1h15. Que tu t'énerves vers 3h, mais 1h15, smile.
4: Ouais, dans ces cas-là, on demande à Steve, à Babysitter, de se calmer parce que c'est des habituels, tout
5: oui,
4: ça.
5: Mais c'est peut-être des habitués, mais il faut toujours que tout le monde se calme. Il faut surtout pas que les gens parlent avec toi.
4: Donc, moi, je repose la question. Je repose la question. Donc, sous le tunnel de Fourvière, par exemple.
14: Ouais, mais attends.
4: Attendez, s'il vous plaît.
14: Si tu poses la question à quelqu'un de Marseille, le mec, il passe pas sous le tunnel de Fourvière. Il y a trop de pollution. C'est pas un endroit où on passe.
4: Mais oui, mais c'est là où on tombe en panne. De manière, on peut rien faire. On est obligé d'appliquer.
14: Non, on passe plus là.
4: Oui, mais d'accord, il y a des contours. Oui, il y a un contour. Mais admettons, avant qu'il y ait des contours et qu'on tombe en panne là-dessus. Donc, combien prend le dépanneur, à peu près?
14: Moins de 2005, normalement, quoi.
4: D'accord.
5: Mais c'est beaucoup moins cher que sous le pont de l'Alma, toi qui es dépanneur. Qu'est-ce que tu...
4: Non, Fildar, s'il te plaît.
14: Non, c'est-à-dire à l'époque, sous le pont de l'Alma, c'était plus cher parce qu'ils avaient remplacé le Zouave par une bouteille de Coca-Cola. Parce que Zouave d'aujourd'hui, je sais pas si tu te rappelles du slogan de l'époque.
16: Gérard, j'ai aussi une réaction Minitel, un témoignage de Yo-Yo, qui dit « Moi, j'ai eu un accident fin août avec ma Fiat Uno blanche et ça m'a coûté 2500 balles.
4: Mmh. » Là, je vais te dire une chose, tu vois. Manu, s'il te plaît, tu as calmé ces questions Minitel parce que j'en ai ras le bol. Ou sinon le Minitel, on va le couper.
5: Pourquoi? C'est à quoi de méchant?
4: Non, parce que Fiat Uno, ça a un rapport avec Didi, d'accord.
5: Ah, je ne savais pas.
15: Vous êtes à l'antenne,
4: C'est pareil, on va se calmer.
15: Vous êtes à l'antenne, merci.
4: Donc, tout le monde a répondu.
15: Goldman, il est là, il peut répondre.
4: Alors, Goldman, maintenant, si tu veux répondre.
9: Non, tu vas me dire encore que je suis endormi.
4: Bon, d'accord, merci. Voilà, comme ça, ça va plus vite. Appelez-vous souvent un dépanneur pour votre voiture ou votre moto?
17: Non.
4: Alors, qui non?
17: Moi, Lola.
4: Bon, alors, vas-y.
17: Bah non. Je me débrouille avec des copains qui savent faire de la mécanique.
4: Mmh.
17: Sinon, ça coûte trop cher. 3000 francs, ça coûte cher.
4: Non, mais attends, Lola. Lola,
17: oui.
4: Lola.
17: Oui.
4: Là, je te demande pas combien coûte un dépannage.
17: Ouais.
4: Je te demande, appelez-vous souvent un dépanneur pour votre voiture ou votre moto. Alors, Lola,
17: oui.
4: Je pense que t'as pas dû comprendre. C'est, est-ce que t'appelles, par exemple, tu te promènes dans la rue, est-ce que t'appelles un dépanneur si t'es en panne? Merci pour celui qui s'amuse à éjecter derrière, parce que là, ça commence à m'énerver, là.
17: Non, j'appelle des copains qui s'y connaissent en mécanique.
4: Mm-hmm.
17: Voilà.
4: D'accord. Françoise?
18: Oui, oui. Je peux pas répondre parce que, étant donné que mon fils est mécanicien.
4: Wow. Ah ben, d'accord.
18: Alors donc, c'est difficile à te répondre sur cette question-là.
4: Ok. D'accord. Steve?
19: Bah, écoute, moi j'appelle souvent un dépanneur. C'est un pote, hein, il s'appelle Thierry Henry. Et je l'appelle souvent parce qu'il est... Pas parce qu'il est dépanneur, mais parce que c'est un pote à moi, quoi. On joue tout ensemble.
4: D'accord. T'es prié d'éviter de dire les noms, s'il te plaît, merci.
19: Non, je t'ai donné deux prénoms, hein. C'est pas un nom. Hein.
4: Oui, mais t'évites, d'accord.
19: Non, je t'ai donné ses deux prénoms, de son baptême et son premier prénom.
4: Oui, mais t'évites, s'il te plaît.
19: Donc, alors, je dis même pas les prénoms.
4: Non, mais tu dis rien du tout,
19: alors,
4: d'accord.
19: T'appelles comment?
4: Ok.
19: T'appelles
4: merci.
19: Comment, Gérard?
4: Non, mais c'est bon. Babysitter.
20: Ouais, moi aussi, j'ai un pote qui est mécano, qui s'appelle Zed Zidane.
4: Et bon, alors...
20: Quoi, qu'est-ce qu'il y a?
19: T'as dit un prénom?
20: Mais non.
4: Fildar, s'il te plaît.
20: Un surnom,
4: Steve, s'il te plaît.
20: T'as un surnom? Qu'est-ce qu'il y a?
4: S'il te plaît, tu me les calmes tous les deux.
15: Ok, ok, Gérard.
4: Donc, Delphine.
20: Calme,
4: Delphine.
17: Oui, moi, j'appelle un dépanneur surtout pour ma machine à laver.
4: Non, mais je te parle de voiture auto. Non, mais attends, Delphine.
17: Oui.
4: On parle de dépannage auto.
17: Oui.
4: On parle pas de machine à laver.
17: Oui, mais bon, ça sert aussi les dépanneurs pour les machines à laver.
4: Oui, mais pour l'instant, on fait un dépannage auto.
17: D'accord.
4: D'accord.
17: Non, moi, je l'emmène toujours chez le garagiste dès qu'il y a un petit truc.
4: Oui, mais c'est-à-dire... Bah, alors, attends.
17: Oui.
4: Bah, appelez-vous souvent un dépanneur pour votre voiture ou votre moto.
17: Bah,
4: admettons, attends, moi, je vais te poser une colle. Là, je sais pas si tu veux me répondre.
17: Oui.
4: Est-ce que Lola et Françoise...
17: Oui. Hein.
4: Moi, je vais vous poser une colle à toutes les trois.
17: Oui,
4: est-ce que vous appelez un dépanneur lorsque votre batterie est en panne?
17: Ah, ça, c'est une colle.
18: Hein? J'ai pas compris, là.
4: Bah, quand ta batterie de ta voiture est en panne.
18: Ouais.
4: Est-ce que tu appelles un dépanneur?
18: Non.
4: Ah, qui?
18: Françoise.
4: Oui.
18: T'es pas obligé d'appeler un dépanneur pour la bonne raison, c'est que t'as des fils que si t'as une bagnole qui peut te dépanner, à ce moment-là, tu branches tes fils de dépannage.
20: Je crois d'accord. Qu'il faut
18: voilà.
4: Attendez, s'il vous plaît. Dans ces cas-là, moi, je vais te répondre, Françoise. Si, par exemple, tu n'as pas les cosses pour dépanner la voiture...
18: Oui, mais la voiture que tu demandes, si elle les a, à ce moment-là, elle peut te dépanner.
4: Mais Françoise...
18: Oui.
4: Françoise, admettons que la personne... que tu appelles pour te dépanner, il n'a pas les cosses pour ta batterie. Tu fais quoi?
17: Bah, si c'est un dépanneur, il n'a pas de cosses, c'est pas un dépanneur. Hein.
4: Oui, non, mais le attends, c'est qui? C'est
20: qui?
17: C'est Delphine.
4: Delphine. Oui, mais Delphine, je pense que tu as subi... Oui, mais t'as subi la question que je voulais dire.
17: Oui.
4: Si
17: oui,
4: par exemple...
17: Dit, oui.
4: Mais admettons que tu n'as pas le temps d'appeler un dépanneur, que tu n'ailles pas la borne sur la route.
20: Non mais Gérard, quand t'as un problème avec la batterie, il faut appeler EDF directement.
4: Non mais attends, mais qu'est-ce que EDF va avoir? Il va avoir Fildar au standard.
20: Mais qu'est-ce qu'il y a? Mais c'est électrique.
15: Mais ça, c'est... Il peut parler, Gérard.
21: Pourquoi il n'a pas le droit de se tromper?
4: Mais qu'est-ce qu'on va foutre avec EDF?
20: Mais parce que c'est électrique, je sais pas moi. Je suis un peu con sur les bords, tu comprends?
4: Bah oui, mais t'es con, mais tu resteras con toute ta vie.
20: Non, mais quoi.
15: Justement, Gérard, c'est à toi de lui apprendre,
20: voilà,
15: donc
20: aide-moi,
15: c'est pas
20: aide-moi.
15: La peine de gueuler, essaye
4: bon,
15: de lui
4: alors,
15: expliquer.
4: Dans ces cas-là, moi je réponds à Françoise. Si par exemple, quelqu'un vient te dépanner, que t'es en pleine... cambrousse et que tu es en panne avec ta batterie, que personne n'a de cosse pour
20: c'est quoi ça, des cosses?
4: Oh, des cosses, c'est pour faire quoi?
20: Ouais, c'est Steve, moi je suis allé en Irlande du Nord.
4: Oh,
20: c'est pas mal aussi.
17: Ah ouais.
20: Donc les gens sont un peu plus dispo.
19: temps.
0: Ouais. Bon, Gérard, c'est quoi des cosses? Explique.
4: Les cosses, c'est des trucs qui vont sur la batterie pour pouvoir la démarrer. On est bien d'accord.
19: D'un côté, le Pays de Galles, c'est pas mal.
4: Non, t'as le Pays de Galles, tout à l'heure, tu vas dégager, tu vas voir si ça va être le Pays de Galles, toi.
0: Ouais.
19: Okay, ouais,
0: Gérard. Tiens, Gérard, à la place de Goldman qui est tombé en panne, on accueille Zarbi.
21: Salut GG, ouais. Salut à tous.
22: Salut Zarbi.
21: Salut. Ça va, c'est bien.
16: Excusez-moi, on nous dit, il y a un témoignage sur le Minitel, encore Yo-Yo. Où on nous dit qu'on peut se faire refaire le pot pour 250 balles au bois de Boulogne, il n'y a pas de problème.
4: Bon, alors le Minitel, tu sais ce que tu vas me faire? Tu vas me le couper parce que j'en ai marre. Je n'en ai marre.
19: Mais c'est bien le Minitel.
4: C'est rien que des conneries.
16: Mais qu'est-ce qui se passe, pourquoi?
4: C'est rien que des conneries, tu vas me le couper. Tu me l'éteins.
16: Voilà. Tu peux appeler Alan qu'il a, il cherche une
0: scie.
16: Il faut une scie à métaux dans le local technique.
4: Non. Tu n'as pas appelé Alan, tu me refermes le Minitel, c'est tout. Comme ça, au moins, je serai tranquille. Francis. On n'aura pas le pont d'Almam.
16: Le pont de l'Almam?
0: Le pont, non, Francis, l'Alan.
4: Allez, hop. Tu me le... Non.
0: Il est coupé, là.
16: On ne peut pas le couper, Gérard.
0: Oh, arrête un peu.
4: Non.
0: 1h23, pour l'instant, tous les gens sont bien. Il n'y a qu'une personne qui est chiante, c'est toi.
4: Ouais, ben dans ce cas-là, il est pas les messages.
0: Tu peux sourire un peu à l'antenne, ça fait 23 minutes que tu gueules, ça fait 23 minutes que j'entends les auditeurs qui sont bien.
4: Bachon, ça va aller vite.
0: Ouais, Bachon, on sait que ça va aller vite avec toi.
4: Troisième, choisissez-vous la borne ou l'autostop.
0: Mais rigole un peu, Happy, c'est des débats pour rigoler.
4: Bah, choisissez-vous la borne ou l'autostop. Allez,
22: quoi? Qu'est-ce que tu peux répéter, Gérard?
4: Choisissez-vous la borne ou l'autostop.
22: C'est bizarre. L'autostop.
4: Ouais, pourquoi?
22: Bah, parce que. Parce que t'as plus de chances de te faire ramasser comme ça pour aller plus vite vis-à-vis du garage.
4: D'accord. Lola?
22: Ouais, pareil, moi aussi. Autostop, comme ça t'as plus
19: de... Choisissez-vous la bande ou l'autostop, c'est ça?
4: Ouais.
19: Comme tu veux. La bande.
4: Ouais, quand tu seras réveillé, tu me feras signe, ok?
19: Attends, je sors du resto et tu parles fort, tu me fais mal à la tête, là.
4: Ouais, si ça te plaît pas, mon pote, tu dégages.
19: Mais ça me plaît, Gérard, ça me détend.
0: Zarbi.
21: Bah, je préfère l'autostop et de loin à la bande.
4: Ouais.
21: Pourquoi tu vas me dire? Bah, simplement.
4: Babysitter. Babysitter.
19: Babysitter. L'autostop aussi.
4: Babysitter.
19: Oui, je préfère l'autostop. Pourquoi tu vas me dire? Et tu vas me couper?
4: Non, vas-y.
21: Bah, attends, j'ai pas fini là.
19: Vas-y, je t'en prie, Zarbi.
21: Ah, quand même. Putain, comment il se vénère.
4: Bah, le vas-y, j'y vais. Delphine. Hop, Delphine.
22: Oui.
19: Et pourquoi tu laisses pas tchatcher Zarbi, Lascar?
21: Ouais, laisse tomber, lâche l'affaire, c'est bon, laisse-moi ce standard.
22: J'ai fait pile ou face, alors je préfère la borne.
4: Et pourquoi?
22: Parce que ça aurait été face, j'aurais dit autostop.
4: Ouais, d'accord, quand tu parles plus fort devant ton combiné, ça me fait plaisir.
19: C'est babysitter, moi je préfère l'autostop parce que j'aime bien me faire ramasser par des routiers vicieux.
4: Ouais, bah dans ce cas tu donneras ton prénom, d'accord?
19: C'est babysitter?
4: Non.
19: Mon prénom, c'est pas.
4: Ouais, c'est ça. C'est ça.
19: Ibrahim? Non, c'est pas. Le nom, c'est Babysitter.
4: Ouais, c'est ça. T'as raison.
0: Et toi, Gérard, tu préfères quoi?
4: Aucune des deux.
0: Et pourquoi? C'est bon, on a plus le temps. C'est bon.
4: Pensez-vous qu'il faut diminuer les dépanneurs?
19: Ça va vite.
22: Quoi?
16: Bah là, on finit à 2h.
22: Qu'est-ce que t'as dit, Gérard?
4: Pensez-vous qu'il faut diminuer les dépannages?
0: Réveillez-vous.
4: Parce que là, on est que deux connectés. La semaine dernière, on est arrivé à presque 60. Alors, réveillez-vous sur le Minitel.
16: Je crois qu'il y a une différence. Tu leur as crié dessus tout à l'heure, Gérard, sur le Minitel. Donc, ils n'osent plus venir te parler.
4: Oui, non, mais sur Minitel, d'accord. Mais il y a des questions qui n'ont pas le rapport.
0: Ouais, et
4: on est bien d'accord, Manu.
16: Est-ce qu'ils ont, Gérard, toujours d'accord avec toi. C'est toi le chef.
0: Ce qu'ils ont qu'à faire, c'est qu'ils ont qu'à mettre leur réveil. Comme ça, ils se réveilleront. Hein.
4: Donc, qu'ils se réveillent, s'il vous plaît.
0: Mettez votre réveil pour 2h05 et puis comme ça, 2h10,
4: voilà,
0: vous êtes sur Minitel.
4: Donc, avez-vous eu des problèmes avec un dépanneur sur Émeute? Ça, c'est une question à plus tard. Donc, on va récupérer Françoise.
22: Oui, je suis là.
4: Donc, Lola.
22: Oui, je suis là.
4: Fanta.
22: Oui, je suis là.
4: Cécile.
23: Je suis là.
4: Voilà. Oui. Et Cécile, t'as un téléphone pourri.
23: Quoi, j'ai un téléphone pourri?
4: On dit rien.
23: Hein?
4: Elle n'est pas avec un portable?
0: Non,
23: pas
0: un vrai numéro.
4: Sébastien.
24: Oui.
4: Et Delphine.
22: Je suis là.
4: Qui c'est qui a de la musique derrière?
22: C'est pas moi.
0: Non, c'est parce que la porte est ouverte, Gérard, parce que tu as besoin d'air.
4: Ouais, ça... voilà. Donc, avez-vous eu des problèmes avec les panneurs sur Émué? Donc, on va demander à... Ben, tiens, Delphine.
23: Prends la question.
1: Non, ben non, moi je parle
2: de quoi, Sébastien? Attends, Delphine, avant de répondre. Qu'est-ce qu'il y a, Sébastien?
20: Non, mais il y a une chance sur un million là que ça arrive, ton truc.
1: Ah oui,
2: non, mais attends, Sébastien. Sébastien, dans ces cas-là, tu vas avoir pile d'art.
20: Mais non,
2: mais non, Sébastien.
20: Objectivement,
2: non, mais Sébastien, s'il te plaît.
20: Il y a une chance sur un million.
2: Non, mais Sébastien, s'il te plaît, tu me laisses finir. Tu vas voir Fulder, tu vas lui demander gentiment qu'est-ce que c'est que cette question. C'est Fulder qui me l'a demandé. D'accord. Donc, ok.
3: Ouais, Sébastien, qu'est-ce qu'il y a?
2: Voilà.
3: Ouais.
2: Alors, Delphine.
1: Oui, moi je te disais que je faisais les sociétés, etc. Non, il faut les laisser. Hein.
2: Mm-hmm.
1: Voilà.
2: Et Steve?
19: Je t'ai déjà répondu, mais si tu veux, je te réponds comme tu le veux. Bah, disons que si on supprime, c'est pas bien parce qu'après on supprime et c'est le chômage.
2: Mmh. Ouais, d'accord.
19: Voilà.
2: Alors, je pense que t'as pas dû écouter ce que Françoise t'a dit. Hein.
19: Ah ouais, c'est vrai que c'est très différent ce que j'ai dit, ouais.
2: Mmh. Zarbi?
21: Moi je tiens ça de ma grand-mère donc.
2: Ouais, d'accord. Voilà, toi, Zarbi, tu peux aller te coucher. Hein.
19: Bah attends, c'est bon ce qu'il dit.
2: Ouais, mais attends, il tient ça de sa grand-mère. Non, mais n'importe quoi.
19: T'as pas compris, Gérard, il t'a lancé un message.
20: Subliminal.
21: Mais il comprend rien, putain.
2: Babysitter.
20: Ouais. Non, je suis comme Françoise, moi je trouve que ça fait trop de chômeurs.
19: Et c'est pas bien.
20: Et t'as pas une question sur les...
1: Non, j'ai pas dit que ça faisait trop de chômeurs. J'ai dit si on les enlève, à ce moment-là, ça fera du chômage.
19: Voilà.
21: Non, c'est n'importe quoi. Si on les enlève, ça fera pas de chômage.
1: Bah si.
2: Moi, je commence à en avoir marre entre Steve et Babysitter.
20: Mais qu'est-ce qu'il y a encore? Qu'est-ce que t'as gueulé là? Tu commences à me saouler, hein?
2: Toujours. Ouais, si t'es pas content, tu dégages, ok?
21: Eh, faut arrêter les enfers, hein.
2: Delphine. Eh, hey, oui. Non, mais attends.
21: Attendez,
2: que Delphine. Ah bah, apparemment, je crois que vous avez pas compris mardi.
0: Non, mais on peut rien faire. C'est toi qui a pas débat, compris. On va être obligé d'abréger à 3h parce que c'est tu gueules, il y a pas de mouvement. Par rapport à il y a 15 jours, il y a une semaine, tu rigolais là ce soir, c'est n'importe quoi.
2: Oui, mais pourquoi?
0: Mais t'es de mauvais poil.
2: Steve, on l'a eu la semaine dernière. Et Babysitter, c'est des habituels. Alors j'en ai ras-le-bol. Alors maintenant, on va mettre un disque et vous me changez toute la liste.
0: Ah ben non, mais j'aime bien le standard. Oh non, pas pour le moment, tout à l'heure. Tiens Gérard, t'as des nouveaux auditeurs, des tout frais, des tout gentils et qui t'embêteront jamais. Et il t'en manque un, mais je te le ramène tout de suite, hein. Voilà. Allô.
20: Ouais.
0: C'est super. C'est les débats de
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0: Gérard.
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0: 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C'est pas ton boulot Manu, c'est
2: pardon.
0: Le boulot de Gérard. Mamie, le fais pas.
2: Françoise. Alors. Françoise, bonsoir.
1: Oui, je t'écoute.
2: Rebonsoir.
1: Oui, rebonsoir.
2: Lola.
1: Ouais, rebonsoir.
2: Fanta.
1: Bonsoir.
2: Bonsoir. Sébastien.
20: Ouais.
2: Bonsoir.
20: Salut.
2: Et Delphine.
1: Oui, rebonsoir.
2: Rebonsoir. Donc, pensez-vous qu'il faut du mieux? Ben, ça, on a fait la question. Quand vous appelez un dépanneur, attendez-vous longtemps?
1: Ouais,
2: vous réveillez ou quoi là?
1: Attends.
2: Quand vous appelez un dépanneur,
1: ouais.
2: Attendez-vous longtemps. Olivier, s'il te plaît, dégage. Olivier, tu dégages.
1: Il faut compter au moins un quart d'heure, 20 minutes.
6: Plutôt, non, Fanta, je dirais plutôt 30 minutes quoi.
1: Bah, un quart d'heure, 20 minutes,
6: c'est rapide, Gérard.
2: Non mais attendez, Françoise, attendez, on va pas s'énerver.
0: D'accord,
2: je repose juste, bien ma question.
0: Attends, juste avant que tu reposes ta question, on accueille Sandra à la place de Zarbi, qui a 28 ans et qui habite à Royan. Bonsoir.
24: Bonsoir Sandra.
1: Bonsoir à tous.
2: Oh. Mais qu'est-ce qu'ils ont ce soir? Qu'est-ce qu'ils ont? C'est le début du mois de mars et tout le monde dort?
0: Bah
2: et
0: ouais, ils sont comme toi, ils ont leur règle.
1: On est fatigués, on bourgeonne.
2: Ouais, mais vous bourgeonnez, mais ouais. Peut-être vous réveillez.
1: Eh ben, on se réveille, hein.
2: Bon, alors, je répète la question.
25: Oui ou non?
1: Moi, j'ai répondu, hein.
2: Je répète la question.
1: Oui, oui.
2: Quand vous appelez un dépanneur, attendez-vous longtemps?
1: Oui. Non. 33, j'attends longtemps.
2: Bon, celui qui s'amuse derrière à dire oui, j'en ai rien à poutre.
1: Moi, je t'ai répondu, je t'ai dit à un quart d'heure, 20 minutes.
2: D'accord.
1: Et quand je te réponds, je te disais que j'attendais 30 minutes.
2: Attends, ben moi, attendez.
1: Hé, Gérard.
2: Lola.
26: Attends, deux secondes, je gère. Mais les joueurs, ils raccrochent, ils en ont marre. Moi, je te donne 5 minutes pour te détendre, ou sinon, on a...
2: Bon, allez, hop, tu mets deux disques.
26: Non, tu
1: vas où? Non, Gérard, on va répondre.
26: La radio, les joueurs, ils écoutent la radio, il y a... Et du respect pour les gens qui écoutent la radio. J'ai jamais vu ça, hein. Ça se passe bien, tu t'énerves tout seul. Tout seul. Tu fais rien de bien, là, c'est zéro. J'écoute, c'est nul.
2: Fanta?
1: Oui.
2: Donc, pour toi?
1: Moi, je disais que j'attendais 30 minutes maximum.
2: T'attends une demi-heure?
7: Oui.
2: Même sur le bord de l'autoroute, alors?
7: Même sur le bord.
2: D'accord. Sandra? Sandra? Bon, elle n'est plus là.
26: Non, c'est elle qui a raccroché.
2: Françoise?
7: Oui.
2: Donc toi?
7: Bah, je t'ai répondu à un quart d'heure, 20 minutes à peu près.
2: Un quart d'heure, 20 minutes. Lola?
7: Ouais, j'ai déjà dit 5 à 10 minutes, c'est très rapide. Hein?
2: C'est
7: 5 à 10 minutes, j'attends.
2: Même sur le bord de l'autoroute, t'attends 5 à 10 minutes?
7: Ah ouais, ouais, ils vite fait, hein, ils mettent le turbo. Hein.
2: Moi, je peux te dire une chose, que j'attendrai 5 à 10 minutes, t'es généreuse, hein, Lola.
7: Mais c'est pour ça que t'as payé 3000 balles.
2: Ah oui. Ouais, à mon avis, c'est pour ça. Hein.
7: Service compris.
2: Ah ouais, mais non, mais je pense que là, je pense que 5 à 10 minutes, tu vas vite. Hein. Moi, enfin, bref.
7: Bah, moi, c'est eux. Hein.
2: Donc, Fanta m'a dit une demi-heure.
7: Oui.
2: Sébastien?
8: Ouais, pareil. Ouais.
2: Combien?
8: Bah, pareil.
2: Bah, quoi, pareil?
7: Pareil, quoi?
8: Bah, un peu plus, quoi.
2: Mais quoi, pareil, quoi, un peu plus?
8: Bah, qu'avant, quoi.
7: Un peu moins, quoi.
2: Oh, mais Sébastien. Eh, Sébastien.
8: 5 minutes, quoi, 5 minutes.
2: Sébastien.
8: J'attends 5 minutes, pas plus.
2: Sébastien.
8: Ouais.
2: Sébastien, je te demande, quand vous appelez un dépanneur, attendez-vous longtemps. Mais donne-moi un chiffre.
8: Bon, 5 minutes 32 à peu près.
2: Non, 5 minutes 32. Dit, hein. Mais attends, mais qu'est-ce qu'on en a à foutre des 32 minutes
8: Non, il y a les minutes et les secondes, Gérard.
2: Mais secondes, en tout, t'attends combien de temps?
8: Bon, grosso modo. On va dire 5 minutes 30, on va arrondir.
2: Bon, t'attends 5 minutes, c'est tout. Tu mets 5 minutes et tu mets pas les secondes.
8: Bon, bah,
2: donc t'attends
8: 5
2: minutes. Donc 5 minutes, pour toi, le mec, il va aller rapidos.
8: Ah bah ouais, pour 3000 francs, vaut mieux quand même.
7: Bah, oui.
2: D'accord.
10: Et on accueille à la place de Sandra, on accueille Cécile, 22 ans, de Lille.
12: Bonsoir Cécile.
13: Bonsoir tout le monde.
12: Bonsoir.
2: Bonsoir Cécile. Donc, Cécile, pour toi.
13: Attendez, j'ai pas entendu la question aussi.
2: Alors, quand vous appelez un dépanneur, attendez-vous longtemps?
13: Une demi-heure, en gros.
2: Une demi-heure. Donc,
13: ouais.
2: Ça dépend là où tu es en panne.
13: Ouais.
2: D'accord. Ok. Delphine?
24: Bah, moi, une fois, je suis tombée en panne avec une copine, on a...

0: Voilà, ça va mieux.
1: Non, mais
0: on a flippé, on a cru que c'était
1: Skyrock. Non, mais je pense que. Je pense que le deuxième, il va pas se passer comme ça.
2: Je pense que c'est pas moi, alors voilà.
1: Non, non, mais tu le fais exprès ou quoi, là?
0: Ah, mais ça, c'est
2: ouais,
0: clair.
2: Je le fais exprès, ouais.
1: Ouais. Ouais. Ah. Non, mais continue.
2: C'est
1: si
2: pas
1: tu
2: moi,
1: veux.
2: C'est pas moi, vas-y. Dis-moi de dégager, dis-moi de dégager.
1: Non,
2: c'est
1: mais
2: pas moi.
1: Continue si tu veux. Comme ça, ça ira plus vite. Enfin. Moi, je peux vous dire une chose, que j'attendrai pas moins d'un quart d'heure hein, sur le bord de l'autoroute pour avoir un dépannage.
0: Pourquoi?
3: Pourquoi?
1: Moi, si sur la borne, t'es à côté de la borne.

0: Enfin, yo, le son est pourri. Je peux pas travailler dans ces conditions. Fun Radio, c'est le meilleur mix à suivre.
1: Morgane, ta gueule.
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1: Morgane, tais-toi.
0: 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Bon.
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3: Ça passe à l'antenne.
1: Ah ouais, d'accord. Ah, c'est bon. Ah, c'est merveilleux.
2: Ah, enfin.
3: Ça passe à l'antenne.
0: Gérard, retourne à l'antenne. Retourne à l'antenne.
1: Ah, oh, bah c'est bon, c'est bon. C'est revenu. Vous êtes là, les auditeurs.
2: Ouais, ouais, je crois qu'ils sont là.
1: On a cru qu'on était piratés. En fait, c'est un problème de bouton.
2: Non.
1: Mais non, parce que. Mais non, mais tout à l'heure.
2: Il était commuté, je l'ai enlevé et
1: ça passe quand même.
2: Ça passe quand même, donc.
4: Non, mais non, faut se calmer là.
3: Attends,
4: c'est pas parce que tu ne fais plus partie de l'équipe que tu as foutu ta merde.
2: Mais c'est pas lui.
5: Morgane, c'est pareil.
0: Ah, c'est pas moi.
3: Morgane, il faisait son boulot, c'est que c'est un bouton, t'appuies sur un bouton et ça passe.
2: Ça passe là ou pas?
1: Ouais, ça passe.
2: Je sais pas.
0: Allô, allô, allô.
1: Ouais,
0: allô.
1: Morgane est là. Ouais.
0: Oui, allô, bonjour, ça va bien? Mais qu'est-ce que je fous à l'antenne? Je suis dans un autre studio là.
3: Tiens, il passe tout, ça passe.
1: Morgane?
0: Ouais, je vais vous envoyer Céline Dion. Non? Bon, d'accord.
1: Céline Dion, non.
6: Non, okay. Alors, moi,
1: non mais là c'est pas normal, c'est qu'on a un problème parce qu'on a changé un truc dans le studio, ce qui fait qu'on peut plus. Faut plus allumer de tranche, faut pas allumer de tranche.
2: Morgane.
0: Salut Gérard, ça va bien?
5: Alors faites-vous l'amour pendant le remorquage et on met un disque.
0: Jamais.
1: Non.
6: Allez Gérard, vas-y.
3: Gérard, professionnel.
5: Ouais mais attends, c'est quoi ce bordel?
1: Bah attends, tu vas bientôt être pro hein, bientôt.
5: Allez, on y va. Faites-vous l'amour pendant le remorquage. Attendez, moi j'ai pas répondu. J'ai pas répondu à la question.
6: Ah oui, on voudrait savoir. Ah ouais.
5: Donc moi, je peux vous dire que moi, j'attends pas moins d'un quart d'heure.
6: Eh ben, j'étais à peu près dans le même tarif que toi. Hein.
5: Ouais, mais moi, un quart d'heure, moi, je vais te dire, je laisse la bagnotte sur l'autoroute et je me casse. Hein.
6: Ah bon? Alors, t'abandonnes ta bagnotte?
5: Ah ouais, mais moi, si c'est une panne que c'est trop long, puis que j'ai pas, je suis à côté de Narbonne et que le mec, il vienne, le mec, s'il me dit... Oui.
1: Devant ton micro, Gérard, merci.
5: Donc moi si je suis devant une borne et puis que derrière on me dise bon ben on vient d'ici 10 minutes à quart d'heure, je regarde alors que j'appelle. Bon s'il te plaît derrière tu te calmes, merci.
6: Attends, je
5: sais pas. Hein? Donc moi quand j'appelle, je dis une chose que j'aime bien qu'il soit là rapide.
6: Et s'il est pas là à l'heure, vraiment comment tu fais?
5: Ben s'il est pas là à l'heure, ben je laisse la bagnole sur l'autoroute et je me casse.
6: Et tu rentres comment?
5: Je rentre à pied en stop. Et c'est tout.
6: Tu laisses ta bagnole?
5: Bah oui.
6: Bah, si
5: tu
6: payes, je sais pas combien pour la fourrière.
5: Et alors, mais de toute manière, si c'est une bien de bagnole, désolé.
6: Quand
5: t'attends
6: 5 minutes sur l'autoroute, tu préfères laisser ta bagnole, t'as plus de bagnole.
5: Ah ouais, mais moi, je préfère. Moi, si c'est une bagnole qui est pourrie, et puis que faut attendre une demi-heure le dépanneur, je suis désolé. Hein.
6: Et si c'est une bagnole neuve?
5: Ah bah si c'est une bagnole neuve, non mais si c'est une bagnole neuve, dans ce cas-là, j'appelle le numéro vert des trucs d'assistance, et là, ils viennent tout de suite.
6: Venir, tu fais comment? Bah, mais s'ils viennent après une demi-heure, tu fais comment?
5: Bah, j'attendrai, parce que la bagnole, si elle est neuve...
6: Ah,
5: mais comme les voitures... Ouais, mais attendez, comme les voitures neuves sont sous garantie...
6: Bah, justement, j'allais le dire.
5: Comme les voitures neuves sont sous garantie, donc c'est à leur frais. C'est pas aux frais des gens qui appellent. C'est à leur frais, à eux.
6: Bah ouais, donc toi tu paierais pas ton. Tu paierais pas le dépannage avec ta
5: bagnole
6: pourrie.
5: Attends, qui c'est qui me dit ça là?
6: Delphine.
5: Oui, Delphine. Mais regarde, t'achètes une voiture neuve.
6: Ouais.
5: T'as un service dépannage.
6: Oui.
5: Bon. Tu tombes en panne sur l'autoroute.
6: Oui.
5: Par exemple, t'as un problème de batterie, je sais pas,
6: ou autre.
5: Problème de batterie, de bougie, n'importe quoi.
6: D'accord.
5: Bon, tu vois que t'as un problème, que t'arrives pas à le faire.
6: Oui.
5: Donc t'appelles le service dépannage, c'est à leur frais.
6: Oui.
5: Parce que ta voiture, elle est sous garantie.
6: Oui.
5: Quand tu l'achètes, elle est sous garantie. T'as une garantie, tu payes la garantie
6: oui,
5: sur la voiture.
6: T'énerves pas, oui.
5: T'es d'accord?
6: Oui, je suis d'accord.
5: Donc, dans ce cas-là, faut mieux attendre. Que la personne vienne.
6: Oui.
5: Pour savoir la panne.
6: Oui.
5: Si, par exemple, la panne est plus importante, il l'emmène, mais toi, tu payes rien.
6: Oui.
5: Parce que c'est à leur frais.
6: D'accord.
5: T'es d'accord avec moi?
6: Je suis d'accord avec toi.
5: Donc, je pense que Delphine et François, vous êtes d'accord avec moi toutes les deux.
6: Non, mais le fait sur lequel je ne suis pas d'accord, c'est que tu laisses ta bagnole pourrie.
7: Ouais. Voilà, c'est ça.
6: Imagine, ta bagnole, elle est plus sous garantie, mais bon, elle est encore bien, quoi. Une bagnole de 5 ans, c'est bien.
7: Si elle fonctionne,
6: toi, tu la laisses parce que t'es plus sous garantie, tu vas payer.
5: Ouais, mais dans ces cas-là, bon, ben... Je sais pas, moi... Là, on peut aller loin, hein.
6: Ah bah tu vas loin, on va loin. Hein. Bah
5: oui, hein. Ouais, mais on peut aller loin là-dessus.
1: Ah non, si t'es en panne, tu peux pas aller loin.
6: Bah c'est sûr, c'est sûr. Ah, de toute manière, avant de prendre la route, tu vérifies.
5: Attendez. Laissez parler Françoise.
6: Oui. J'ai dit, de toute manière, avant de prendre la route, tu vérifies au moins tes niveaux. Hein.
5: Alors, c'est-à-dire, vas-y.
6: Bah,
5: Sébastien.
7: Quoi?
5: Sébastien.
7: Mais quand tu veux savoir le niveau du réservoir, tu trempes quelque chose dedans pour avoir.
5: Non, mais attends, Sébastien.
7: Ouais.
5: Tu viens de dire coton-tige, d'accord?
7: Mais non, mais un coton-tige, un truc, c'est un truc à niveau pour mesurer.
5: Oui, non, mais attends. Dans ces cas-là, Sébastien, je vais faire le tour des questions et vous allez. Le tour de la question que Françoise veut dire. Donc, c'est moi qui vais commencer. Delphine, Françoise.
7: Je n'ai pas compris là, mais.
5: Tu m'excuseras si je reprends ta question.
6: Non, vas-y.
5: Hein? Donc, avant de partir en vacances, par exemple, vous partez en vacances.
6: Oui.
5: Vous partez avec votre voiture.
6: Oui.
5: Quel niveau contrôlez-vous le premier?
6: L'huile.
5: Alors, qui? Delphine.
6: L'huile.
7: Mais avec quoi tu mesures le niveau d'huile?
5: Sébastien.
6: T'as une tige pour ça.
7: On est d'accord.
5: Sébastien, attendez, Delphine.
6: Oui, j'ai une tige en fer,
5: Delphine, Françoise, s'il vous plaît. Sébastien.
7: Oui.
5: T'as pas de voiture?
7: Si.
5: Donc tu contrôles jamais ton niveau d'huile?
7: Si, mais tu t'es emballé quand je t'ai dit avec un coton-tige, mais si tu perds la tige, tu peux le faire avec un coton-tige, un bout de bois, n'importe.
5: Non, parce que dans ta voiture, tu as un niveau d'huile. Ça s'appelle une
7: jauge à l'huile.
1: Ouais. Une jauge.
5: Une jauge.
1: Ah, une jauge.
5: Une jauge. Donc tu peux savoir le minimum et le maximum d'huile qui te reste, d'accord?
7: Ah ouais, moi j'ai une vieille voiture.
5: Ouais, d'accord. Donc Delphine, tu m'as dit l'huile. Sébastien?
7: L'huile et l'essence surtout quoi.
5: Attends, Françoise.
6: Ouais, d'accord.
5: Attends, il dit l'huile et l'essence.
7: Bah si je pars faire 400 bornes, je vais pas partir sur la réserve quoi.
5: En priorité.
7: Bah,
5: en
7: oui,
5: priorité, tu contrôles?
7: Bah oui, moi je te dis, je contrôle l'essence. Hein. J'ai pas envie de tomber en rade au bout de 50 bornes quoi.
5: D'accord, ok.
6: Après c'est l'eau.
5: Cécile?
6: Ouais, t'as l'eau et t'as les pneus.
5: Cécile?
6: Le niveau d'huile?
5: L'huile. Fanta?
6: Le niveau d'huile aussi.
5: Lola?
6: L'huile aussi, ouais.
5: L'huile. Et Françoise?
6: L'huile.
5: Donc, vous avez tous bien répondu, mais en fin de compte.
1: Ils ont gagné quoi?
5: Non, mais moi je vais vous répondre une chose.
7: On a des images.
5: Attendez.
7: Il va nous dire une chose.
6: Ouais.
5: Moi, je contrôle le niveau d'huile, les bougies.
6: Waouh.
5: Ah non, mais attendez.
7: Non, mais il imagine qu'il a une voiture. Hein.
5: Ah, non, mais écoutez, s'il vous plaît.
6: Allez.
5: Ou sinon, je vais encore m'énerver.
6: Allez.
5: Vous voulez que je m'énerve?
1: Non, vas-y.
5: Vous voulez que je réponde aux questions?
1: Oui.
2: Vas-y, Gérard, réponds.
5: Donc, je contrôle le niveau d'huile, le niveau de les batteries et les bougies.
7: Les batteries, c'est
5: non, mais la batterie, c'est important.
6: Ouais,
5: c'est important.
1: Pourquoi, Gérard?
5: Sébastien, je vais te dire une chose.
7: Oui.
5: Que le jour où tu feras plus de 1000 bornes avec une batterie HS, tu me diras. Si tu peux mettre toujours ta voiture en marche.
7: Ah non, mais je suis d'accord avec toi, avant de partir, je crois que le niveau de les batteries, hein, c'est sûr.
5: Ah. Donc, en premier, l'huile, les bougies, la batterie, les niveaux de pneus. Les pneus, c'est
6: bah non,
5: les niveaux, la pression des pneus et l'eau.
6: Et les bonbons à la menthe.
5: Non.
6: Surtout.
5: Non.
6: Ah bah si, c'est sympa si c'est des bonbons à la menthe quand tu comptes.
5: Bon.
7: Non, tu devrais en prendre, hein, c'est bon.
5: Ouais.
7: Donc, ça fait plaisir aux gens quand tu leur parles.
5: Bon. Bon.
6: La laine.
5: Alors faites-vous l'amour pendant le remorquage.
1: Ça commence à être chaud, hein.
8: Ah, ça devient cul, attention.
5: Faites-vous l'amour pendant le remorquage, Françoise?
6: Oui, pourquoi pas. Si j'ai un bon partenaire pour me dépanner, ouais.
1: Ah, j'ai bien joué, Françoise.
5: Ok. Et c'est tout?
6: Bah oui.
5: Oh, d'accord.
6: Bah, c'est à toi de t'imaginer, hein, si t'as un bon partenaire et un bon conducteur, l'autre, il conduit, et puis en attendant, toi, tu fais crac-crac, hein.
5: Non, mais Françoise, faites-vous... par exemple, tu tombes sur un remorqueur qui est... T'appelles un dépanneur.
6: Ouais.
7: Gérard,
5: attendez, s'il vous plaît. Françoise,
6: ouais.
5: Tu arrives, t'appelles un dépanneur.
6: Ouais.
5: C'est un dépanneur qui est avec le système, tu sais, de fourrière.
6: Hein?
5: Sixième pour le système fourrière.
6: Ouais.
5: Tu sais les crochets là.
6: Ouais.
5: Bon, t'es tracté. Est-ce que tu peux, même en ayant ta voiture en haut, est-ce que tu peux faire l'amour?
7: En bas.
6: Bah oui.
5: D'accord. Lola.
6: Ah oui.
5: Lola.
6: Ah oui, moi ça m'arrive régulièrement. Hein.
5: De faire l'amour pendant que t'es remorqué?
6: Ouais, d'ailleurs, si tu peux venir me remorquer, y a pas de problème.
5: Hein. Ah, ok. Oh, mais moi, c'est quand tu veux. Hein.
6: Ah bah ouais, moi aussi. Hein.
5: Quand tu veux, où tu veux, mais pas sur le tunnel. Pas sur le pont d'Allemagne, ni sur le tunnel de Fourvière.
6: Pourquoi?
5: Ah, parce que je repasse 500 km aller-retour. Hein.
7: Oh, il y a bien 500 km jusqu'au pont de l'Allemagne. Hein,
5: ouais. Comment?
6: Tu tombes en panne qu'au tunnel de Fourvière.
5: Non, mais même...
6: Pourquoi pas sur le pont de l'Allemagne?
5: Parce que j'en ai rien à foutre. Moi, je vais te dire une chose, je préfère te dépanner, par exemple, sous le tunnel... attendez que je me souvienne. Sous le tunnel, sous le pont de Neuilly.
6: Bon.
7: Moi, il y a la Seine sous le pont de Neuilly.
5: Vous réveillez ou quoi, la bande de potasses?
6: Hein? Ouais.
1: Allez, hop.
5: Allez, Gérard. Allez, oh, bande de cochonne.
6: Alors là, Gérard...
5: Il y a un tunnel au pont de Neuilly, je vous signale.
6: Bah oui, mais on n'habite pas là-bas, nous. Hein.
5: Ah,
6: là,
5: bah ouais, pas... bah ouais, mais si vous habitez les... mais vous habitez où? Vous habitez tous...
6: Bourges.
5: Ouais, Bourges, c'est les bourgeois.
6: Ouais, bah ouais, je suis une bourgeoise.
5: Ouais, la bourgeoise. On va demander à Fontaine de Paris. La parisienne.
6: La parisienne. Non, je ne ferai pas l'amour, non.
5: Pourquoi?
6: Parce
1: qu'elle dépanne, c'est une dépanneuse.
5: Voilà, tu préfères dépanner, toi?
6: Voilà, dépanner.
5: Ok. Cécile?
6: Moi, ça m'est jamais arrivé, mais ça se pourrait.
5: Non, mais tu peux parler plus fort, s'il te plaît.
6: Ça m'est jamais arrivé, mais ça se pourrait.
5: D'accord. Sébastien?
7: Bon, si le dépanneur est vraiment, vraiment mignon, quoi.
5: Ouais, mais je change. Admettons qu'on mette une nana à la place d'un mec au volant d'un camion.
7: Ouais.
6: Eh ben pourquoi pas.
7: Je préfère un beau dépanneur à moustache, moi.
5: Non mais admettons.
7: Non mais c'est mon choix.
5: Ouais mais d'accord Sébastien. Mais admettons qu'on mette une nana avec une grosse foufoune.
6: Ah mais s'il aime pas les filles.
5: Non mais attendez Sébastien. Sébastien. Sébastien.
6: Avec des poils.
5: Sébastien.
7: Bon, je vais aller chercher le journal, Gérard.
5: Sébastien.
7: Oui.
5: Sébastien, admettons qu'on te mette une grosse foufoune à la place d'un mec avec un...
7: La chounette.
5: Avec un sexe. Qu'on te mette une chounette, comme le dit si bien Amédée.
1: Patrick Juvet, non, c'est Patrick Juvet.
5: Non, Amédée.
1: Ah, pardon.
5: Amédée. Par exemple, tu prends une chounette, comme dit Amédée, baissez la culotte.
7: Oh là là là là.
5: Oh là là là là.
6: Non mais tu prends quoi? La culotte.
5: Non mais c'est bon derrière, s'il vous plaît. Je demande à Sébastien qui réagisse. Sébastien, pour toi.
6: Baisse la culotte.
5: Sébastien.
7: Ouais, bah je lui dis ça, ouais, je lui dis baisse la culotte, voilà.
5: D'accord. Delphine?
6: Ouais.
7: Ça n'a rien à voir avec sa question, mais c'est pas grave.
6: Non, non.
5: Ouais, mais...
6: Je dirais au mec qu'on le ferait après, en fait, je me tiens.
5: D'accord.
1: Non, et toi, Gérard, si dans la dépanneuse, il y a une grosse founette, tu fais quoi?
5: Moi, goulou, hein.
1: Ah bon?
5: Goulou.
6: J'ai des notions, tu sais, pour remettre ça, pour prendre. Donc, si tu veux, je t'apprenne pour dire je suis en panne.
5: Attends, Delphine. Fildars, s'il te plaît.
1: Pardon, le micro.
5: Tu le prends gentiment, tu lui demandes, non, mais si il ne comprend pas,
1: j'ai même fait la bise avant de le prendre.
5: Non, mais tu y expliques.
1: Non, mais
5: c'est tout.
1: J'étais en train de lui expliquer
5: si la question ne lui plaît pas, il ne veut pas répondre, dans ce cas-là, il me dit je m'abstiens, et c'est tout.
1: D'accord.
5: Voilà, et c'est tout. Problème.
1: Non, mais c'est je lui ai expliqué pourquoi on peut avoir des problèmes quand on tombe sur un dépanneur sur aimé.
5: Oui, mais parce dans ce cas-là, s'il ne veut pas répondre, s'il me dit que la question est bidon, dans ce cas-là, qu'il me dise je m'abstiens. C'est tout.
1: Ouais, et puis il s'assoit aussi.
5: Voilà. Donc alors Delphine?
6: Oui, donc je te disais que je parlais le langage des signes, machin.
5: Mmh.
6: Et donc pour dire par exemple je suis en panne, pouvez-vous me dépanner?
5: Mmh.
6: Tu mets ta main, tu formes un puits avec tes doigts, tu vois, tu le mets sous ton menton et tu montes et tu descends.
5: Mmh.
6: Ça c'est pouvez-vous me dépanner. Pour dire par exemple jauge à huile, tu mets ta main à plat, tu écartes les doigts et tu baisses
8: le pantalon.
6: L'auriculaire. Non pas l'auriculaire, le majeur. Et tu montes et tu descends. Ça veut dire
5: Jojaville,
6: par exemple.
5: Ah ouais, mais je vais dire une chose, celui-là, c'est celui que les hommes, ils emploient tout le temps pour faire...
6: Pour échauffer la bonne femme, bah oui.
5: Ouais, c'est celui qui que tout le monde emploie pour dire bon bah va te faire foutre.
6: Hein. Non, tu le mets vers le bas là, pas vers le haut.
5: D'accord. Ok. Sébastien, c'est calmé maintenant ?
1: Oui, je lui ai expliqué. Il est tout à fait prêt à répondre.
5: Donc alors Sébastien.
7: Donc en fait, je me suis dit bon, je tombe en panne, j'appelle le dépanneur. Et donc je l'ai au téléphone, il est sourd et muet. C'est ça, je lui explique. Mmh. Donc il vient.
8: Bah oui, mais s'il est sourd et muet,
6: il va pas t'entendre.
8: Il peut pas t'entendre.
7: Alors comment je fais pour l'appeler
6: ouais. Bah voilà, et comment il fait pour venir déjà?
7: Parce que moi je peux pas l'appeler, il va pas m'entendre au téléphone.
6: Bah automatiquement.
5: Mais de manière, attendez. Françoise.
6: Oui.
5: De manière, avant tu tombes sur, t'es sur la borne.
6: Ouais.
5: Donc automatiquement tu tombes sur le service de la gendarmerie.
6: Ouais.
5: Donc là, il t'envoie le dépanneur.
6: Ouais, d'accord. Mais le dépanneur, il va pas entendre puisqu'il est sourd et muet.
1: Ouais,
6: mais
1: c'est pas grave, il peut conduire.
6: Mais il entendra pas le message qu'on va lui donner.
5: Mais oui, mais il y a...
1: Les gendarmes, ils connaissent le langage des signes.
7: Mais non, parce que le dépanneur, ils vont l'appeler sur son portable, sa Sibi, pour lui expliquer.
5: D'accord.
7: Tu vois, Gérard, pourquoi je te disais que c'est bizarre?
1: Explique-leur, Gérard, pourquoi toi tu sais que c'est possible.
5: Non, mais je vais voir, je vais continuer. Je vais demander à Cécile.
9: Non. Ça m'est jamais arrivé.
5: Ça t'est jamais arrivé. Tu peux parler un petit peu plus fort devant ton combiné, s'il te plaît?
9: Eh ben, je gueule.
5: Non, mais tu retires ta main. Parce que là...
7: Putain, j'entends qu'elle, moi.
6: C'est pas ma main.
5: Non, mais...
1: Oh là là, elle a pas mis sa main.
5: Bon, Fanta?
6: Non, ça m'est jamais arrivé non plus.
5: Toi non plus. Non. Françoise?
6: Ben, je t'ai répondu, hein.
5: D'accord. Moi, je peux vous dire une chose que...
1: Non, oui. vas-y d'abord.
5: Non, vas-y.
1: Non, on nous dit que dans le cas d'un certain animateur du jeudi soir, ce serait bien qu'il soit sur les muets, sur le Minitel.
6: Ouais.
1: Et c'est Gork.
6: Ouais, s'il y avait un cheval sur l'autoroute.
9: Ouais.
6: Comment on fait
9: si on est à cheval sur l'autoroute?
6: Voilà, ouais.
5: Non, mais ça, je peux pas vous
1: ça,
5: dire.
1: C'est une bonne question, Françoise.
5: Ça, c'est une très bonne question.
1: Bah, t'appelles un dépanneur pour chevaux.
5: Voilà. T'appelles...
6: T'appelles
5: le service hippique.
1: Non, un dépanneur de deux chevaux.
5: Pourquoi il n'y a pas des dépanneurs de coccinelles?
1: Parce que c'est pas la saison.
5: Alors, pour une panne de cœur, alors là, je pense que ça va faire beau plaisir aux nanas.
6: Oui.
5: Malgré qu'on a Sébastien.
6: Mm-hmm.
5: Pour une panne de cœur, appelez-vous un dépanneur.
1: C'est sûr, Gérard, il a réfléchi, hein.
5: Attendez, 5 minutes.
6: Fanta, j'appelle Gérard.
5: S'il vous plaît. On va demander à Françoise.
6: SOS détresse.
5: Oui. Ok.
10: Pourquoi?
6: Bah parce que au moins il me conseille.
5: Ils vont te conseiller pourquoi
6: j'ai un gros mal de cœur.
5: Ouais, mais pourquoi?
6: Et ben si par exemple je suis fâchée avec mon chéri, par exemple, un exemple.
5: Ouais.
6: Alors je demande conseil et puis à ce moment-là ça repart aussi sec.
5: Ah oui, je crois pas. Moi
1: qu'est-ce que t'en penses toi, Gérard, de ce qu'elle vient de te répondre?
5: Non, mais on va demander à Lola.
6: Fanta, moi j'appelle Gérard.
5: Non mais Lola. Attends, ouais. Fanta.

0: Ah ouais, c'est
1: mon cœur. On va réparer mon cœur aussi, on sait jamais.
0: Ah non, mais moi j'ai qu'un cœur à dépanner.
1: Mais non,
2: c'est
0: pas. Ah bah oui.
1: Si c'est mon problème, tu pourras le réparer.
0: Ah bah tu me l'expliqueras tout à l'heure à la prochaine pause.
1: D'accord.
0: C'est Panta qui vient de me dire ça.
1: Voilà.
0: Ok. Cécile.
3: SOS Gérard.
1: Eh oui.
0: Mais pourquoi?
1: Attendez.
0: Oh s'il vous plaît. S'il vous plaît. Non mais quand vous dites SOS Gérard, dites-moi pourquoi.
3: Parce que t'es le meilleur.
4: C'est le meilleur.
1: T'es le meilleur.
4: Elles t'aiment toutes, les meufs.
1: On t'aime, c'est moi, Gérard.
0: On se calme.
5: Elles sont folles de toi, Gérard. Elles veulent ton corps.
0: Mais ouais, mais c'est normal.
5: Elles veulent lécher ton sexe.
0: Mais
5: lécher tes tétons, te mettre des mains au cul.
1: Ouais, ouais, on
0: peut
5: aller. Non, il répare un truc. Laisse tomber, Gérard. C'est pas grave.
0: Donc, Sébastien.
6: Ouais, bah moi, je rappelle le dépanneur qui m'avait déjà dépanné, s'il m'a plu, quoi.
0: Ouais, d'accord. Delphine, pour finir.
7: Moi, si j'ai une panne de cœur, j'appelle pas un dépanneur, j'appelle Fred, c'est un copain.
0: Ah ok. Voilà, bah moi je peux vous dire une chose, que si j'ai un problème de cœur, j'appelle pas un dépanneur, j'essaye d'appeler mon chef, voir s'il peut faire quelque chose. J'appelle mon chef, ou sinon j'essaye d'aller me consoler vers les voisines.
7: Tu veux avoir une pute?
0: Ah non.
7: Sinon tu viens me voir, Gérard.
1: Bah, tu viens me voir, Gérard, hein. Y a pas de problème.
0: Tu peux venir me voir,
7: c'est Lola.
1: Non, c'est Fanta, tu viens me voir moi.
7: Non, non,
0: voilà, de manière, n'ayez crainte, je vais m'occuper de vous tout à l'heure à la prochaine fois.
1: Ouais.
0: Quand vous payez.
1: Gérard, tu
6: commences par moi.
1: Gérard,
0: attendez, Sébastien.
1: Non, Gérard, tu
0: Sébastien.
1: Moi, Gérard.
0: Oh,
1: non,
0: s'il vous plaît,
6: moi.
0: On se calme les chéries.
1: Pas moi, hein.
0: On se calme les chéries.
6: Merci,
0: qui c'est
6: Gérard.
0: Qui c'est qui veut pas?
1: Delphine, tu viens pas.
0: De manière, j'irai pas jusqu'à Bourges, hein.
6: Moi je veux bien.
1: Moi.
7: D'accord.
0: Non, j'irai pas.
1: Bah, viens jusqu'à Lille alors.
7: Moi je vais venir jusqu'à Paris moi.
1: Je reviendrai à toi, Gérard.
0: Attends, qui c'est qui habite
1: Lille?
0: Qui c'est qui habite Lille?
1: Cécile.
0: Oh non, mais moi je veux pas dans le Nord et ça va pas.
6: Bah, et moi, Gérard.
0: Dans le Nord, c'est encore pire. Non, mais même. Et Bourges et Blois, j'irai jamais vous voir.
7: Non, mais j'habite à côté de Paris, j'y vais tout le temps moi.
0: Non, non, mais attends, toi Lola, t'habites Blois, et attends, et à Blois, c'est
7: mais,
0: bon.
7: Et ça, c'est pas loin de Paris, je
0: Ouais, moi,
7: ça m'intéresse pas. Je monte à Paris tous les jours, je travaille
0: là-bas. Moi, ça m'intéresse pas, moi.
5: Gérard, il monte Sandy tous les soirs. La prochaine question, Gérard.
6: Eh, moi, Gérard, j'habite pas loin de chez toi, tu viens me voir, non?
1: Moi aussi, j'habite pas loin de chez toi, j'habite à Paris.
0: Ouais, bah, c'est bon, ouais.
6: Non?
0: Non, non, moi je préfère me soulager tout seul. Quand vous payez le.
6: Mais moi je peux te soulager, moi.
1: Moi aussi.
0: Bon, ça y est, je me fais pas dépanner par un mec, je me fais dépanner par
5: Gérard.
0: Un
5: mec. Il se fait sucer par un mec.
1: Gérard.
0: Oui.
1: On se voit demain.
0: Qui?
1: C'est Lola.
0: Où?
1: À Paris.
0: À Paris?
1: Ouais.
0: Mais j'habite déjà à Paris, comment tu veux qu'on voie, comment tu veux qu'on se voie?
1: Bah parce qu'elle va y aller, je pense.
0: Voilà. Eh, j'y vais, c'est dans les Ardennes.
1: Non, mais j'y vais demain à Paris, on se voit.
0: Ah, tu vas à Paris demain?
1: Ouais.
0: Ah, mais moi, demain, je fais dodo. Mon dada, tu sais, c'est de faire dodo.
1: Ouais, c'est ça.
0: Une goulou.
1: Ouais,
0: dodo,
1: ça.
0: goulou.
1: Et quand est-ce que tu...
7: Allez, tu viens.
0: Bon, quand vous payez le dépannage, payez-vous à crédit ou carte bleue?
1: Je paye en nature. Ouais, exactement.
0: Alors qui?
1: Ouais,
0: Françoise.
1: Ouais, moi, c'est qui a répondu? Pour les filles, c'est préférable de payer en nature.
5: Non, je ne comprends pas. Ouais.
0: Voilà. J'ai modifié.
5: Ah d'accord, t'as modifié, ok. T'as modifié la question, okay. C'est pas grave, c'est laquelle?
0: Non mais j'ai changé le chiffre.
5: Ouais, t'as
0: donc
5: fait, t'as
0: Françoise. Okay.
1: Bah pour nous les femmes, c'est préférable de payer en nature, hein.
3: Ouais.
0: Pourquoi? Ouais. Ah ouais, bah ça c'est sûr. Ouais d'accord.
1: Ça coûte moins cher, hein.
3: Ouais, ça coûte moins
0: cher. Non mais payez-vous à crédit ou aux cartes bleues?
1: Nature
7: pour tout le monde.
1: Nature.
0: Donc pour toutes les femmes, c'est nature. Ouais, ben ça, vous êtes vraiment des cochonnes, hein.
1: Oh,
0: vous êtes vraiment des cochonnes.
1: Ouais,
0: attendez.
1: Du bien, Gérard, on paye en nature.
0: Ouais, mais attendez, dans ces cas-là, vous allez voir n'importe qui, puis vous lui faites voir votre foufoune.
1: Exactement, sans problème.
0: Oh là là, Françoise, je ne croyais pas comme ça, ma cochonne.
1: Il faut bien changer de temps en temps.
7: Bah oui.
0: Hein. Ouais, mais après tu vas dire, ouais, mais Gérard, il t'a insulté. Mais là, je te dis, je te croyais pas comme ça.
1: T'as
0: vraiment une cochonne, Françoise.
1: Hein?
0: T'es vraiment une cochonne.
1: Bah elle a raison.
7: Elle a raison
5: pour protéger. Attends, Gérard, et toi, si t'avais pas ta carte bleue sur toi, admettons que tu partes sans ta carte bleue, surtout qu'on a pas.
0: Moi, je paye pas, moi.
5: Non, mais c'est clair. Mais sans ton chéquier aussi, parce que t'en as pas non plus. Mais est-ce que tu payerais, toi, en nature, si la dépanneuse, elle serait pas mal?
0: Je me casse tout de suite, moi.

0: Ah, tu payes pas?
1: Non, moi, je laisse sa bagnole. Zobby, moi, je m'arrache.
2: Et si c'est une nana? Menteur, Gérard.
1: Ah, si c'est une nana, si elle est belle, qu'elle est comme Sandy, je fais une goulou, goulou, goulou. Moi, quand elle va regarder dans mon moteur, si elle est belle, moi, je fais une goulou, goulou par derrière.
3: Ouais, mais tu sais, Gérard, il n'y en a pas beaucoup des comme Sandy. Hein.
2: Bah ouais, c'est
3: une goulou, goulou, quand même.
1: Parce qu'on a qu'une nana de...
3: Je sais pas où t'es allé la chercher.
4: Elle est gaulée comme un dépanneur.
3: Bien vu, hein, ça, c'est clair. Même, on peut dire comme une dépanneuse, hein, mais de véhicule.
1: Elle me dépanne, n'empêche. Hein.
4: T'as plus qu'elle vient décrocher un crochet au cul.
3: Ouais, mais elle l'a déjà, je crois. Hop là.
1: Toi, un crochet, toi, attends.
4: Bah, quand tu vas à la pêche. Quand tu vas à la pêche avec un petit absent.
1: Avez-vous des fantasmes avec un dépanneur?
5: Oh, oh,
2: c'est dingue, ça.
1: Avez-vous eu des fantasmes avec un dépanneur?
4: Non, mais j'en ai avec toi.
2: Bah, si c'est toi qui... Si c'est pas le dépanneur, bah, pourquoi pas.
1: Ah, voilà. C'est ce que j'attendais. C'est qui disait ça? Ouais, ça m'aurait étonné.
2: Et Lola aussi.
1: Ah, ça m'aurait étonné. Françoise?
2: Eh bah pareil. Bah oui, je suis pas la seule alors.
1: Ah bah ouais. Pourquoi t'es pas d'accord? Pourquoi t'es pas d'accord, Françoise? Dis-moi.
2: J'ai pas dit que j'étais pas d'accord. Elle est d'accord.
1: D'accord, je suis d'accord.
2: Gérard.
1: Oui.
2: C'est Lola.
1: Oui.
2: Mais moi, je t'imagine dans mes rêves en dépanneur et je rêve de toi tous les soirs.
6: Moi aussi. Oh là là, fais des fantasmes. Oh là là. Si t'étais le seul dépanneur de la France, je tomberais tous les jours en panne.
2: Ah bah ouais, moi aussi. Mm-hmm. Hein.
1: Moi je vais vous dire une chose.
2: Oui.
1: Que je suis sur l'autoroute.
2: Mmh, ouais.
1: Je suis sur le bord de l'autoroute.
2: Ouais.
1: Et j'attends le dépanneur.
2: Réponse C. Oui. Ah.
1: J'attends le dépanneur.
2: Ouais.
1: Je l'attends. Je l'appelais il y a à peu près. Là, il est on va prendre là
7: ouais,
1: maintenant.
7: Bah, tu l'attends, quoi.
2: Ouais.
1: Il est 2h15.
2: Oui.
1: Et si je vois qu'à 2h20, il est pas là. Même 2h17, il est pas là, je m'en vais.
2: Et tu laisses ta bagnole?
1: Ah oui, je laisse.
2: Encore? Bah ouais, il laisse sa bagnole.
6: Mais t'es pour la statue, là.
7: Mais c'est pas la question de...
2: C'est pas la question, Gérard.
1: Ouais, mais Françoise.
2: Oui,
7: Françoise.
2: Attends, parce que tout le monde parle, là. J'ai pas compris, là.
1: Françoise.
2: Oui.
1: Tu serais pas une cochonne si t'as déjà eu des fantasmes avec un dépanneur?
2: Bah... Oui.
1: Oui.
2: Ouais, ouais.
1: Un petit peu quand même.
2: Un petit peu quand même.
1: Mais tu seras pas une petite cochonne?
2: Non, Françoise n'est pas une cochonne. Françoise n'est pas une cochonne.
1: Ah, s'il vous plaît,
2: non,
1: là.
2: Elle est une cochonne et elle a raison.
1: Oh, s'il vous plaît, Lola Ponta. Lola Ponta.
2: Oui.
1: Lola Ponta, Cécile et Delphine. Et Sébastien, vous vous taisez. Oui. Je rigole avec Françoise. Pour une fois que je l'ai dans mes débats, j'ai envie de rigoler avec elle. Tu seras pas une petite cochonne, ma petite Françoise?
2: Oui, Gérard.
1: Ma petite Françoise?
2: Oui, Gérard.
1: T'aimes bien les framboises à la chantilly?
2: À la
1: nuit,
2: hein.
1: À la nuit.
2: Ouais.
1: Oh, Sébastien, s'il te plaît. On se calme.
7: T'es vicieux quand même. Hein.
1: Ah ouais. Bah, c'est normal. Depuis le temps qu'elle a pas participé dans mes débats, faut bien que je la taquine un peu.
4: Bah, tu peux lui dire maintenant que tu l'aimes.
2: Bah, faut lui dire que tu l'aimes, Gérard.
1: Mais non, bah, moi, ça y est, elle sait que mon cœur, il est pris.
2: Ah, hein, mais non. Non, mais tu l'aimes, François.
1: Mais
2: tu l'aimes, François, ça se voit.
1: Ma petite Françoise adorée.
2: Ouais,
4: bientôt Sandy elle va dégager, hein.
1: Bah non, ouais, non, hein. Non, Sandy
2: c'est très bien.
1: Donc alors Françoise, pour toi
4: Sandy, elle gardera les mômes.
1: Donc alors, pour
2: vas-y,
1: toi
2: vas-y. Allez.
1: Non,
2: bah, vas-y.
1: Françoise, ouais. Françoise on rigole un petit peu maintenant, on va y aller sérieux.
2: Bah, vas-y.
1: Avez-vous eu déjà des fantasmes avec un dépanneur? Allez.
2: Non.
1: Pourquoi?
2: Hein?
1: Pourquoi?
2: Bah parce que j'ai jamais eu l'occasion d'avoir de tomber en panne et puis à appeler un dépanneur.
1: Ouais, donc c'est pas toi.
2: J'ai pas pu avoir un fantasme avec un dépanneur.
7: Mais
2: si
7: l'occasion
2: se présenterait, peut-être ça serait ma chance.
1: Ouais, mais Sébastien.
7: Non, je voulais savoir si Françoise avait une voiture.
1: Mais non, elle a pas une voiture, c'est son fils. C'est son fils qui conduit.
7: Ok.
1: Donc tu vois, donc Sébastien, c'est pas la peine de couper la parole. Ok. Lola.
2: Oui. Oui.
1: Lola.
2: Oui.
1: Bon, t'as compris la question?
2: Oui.
1: Bon,
2: je
1: alors.
2: T'ai dit, hein, que moi, je t'imaginais en dépanneur et que j'ai des fantasmes de toi, quoi.
1: Ok. Fanta.
2: Bah, j'ai déjà répondu. J'ai dit que si c'était pas le dépanneur, pourquoi j'aurais des fantasmes?
1: D'accord. Cécile.
8: Oui, moi, j'ai déjà eu des fantasmes.
1: Et ça a duré combien de temps?
7: Bah non, pour maintenant, jusqu'à maintenant, 3 minutes.
1: Ça durerait combien de temps à peu près?
7: 2 jours. Tout le temps.
0: Oh là là.
7: J'en fantasme
0: là
7: encore. Moi, ça fait un an.
1: Ok. Bah Sébastien, t'as répondu?
7: Ah bon? Ouais, ouais, bah ouais. j'avais dit que j'attendais 5 minutes, ouais.
1: Ouais, donc Delphine?
6: Bah moi, si le dépanneur est un grand blond d'1m84, oui, j'ai des fantasmes.
1: Hein? 1m84?
6: Oui, par exemple.
4: Attends, Gérard note la taille.
1: 1m84, tu te rends pas compte de l'asperge?
7: C'est un géant pour Gérard.
4: Ouais,
6: Gérard, mon copain, il fait
4: 2m2. Non, mais Gérard, elle
1: qui
4: parle pas de son sexe. Hein.
1: Qui c'est qui a un copain de
6: 2m2? Moi, Fantin.
1: Hein?
6: Oui, 2m2. Il met du 56 au pied.
7: Oh, putain.
1: Ça fait on dit pas putain, hein.
6: Pardon, excuse-moi.
1: On dit maman travail.
6: Maman
7: travail. On dit Gérard.
1: Sébastien, t'arrêtes, s'il te plaît, tes conneries. Et au standard aussi, s'il vous plaît. Merci.
4: Ok, Fidler. Hein? Fais-moi le malin.
0: Oh, rigole.
1: Non mais vous restez calme. 2m2, je vais te dire une chose, il fait de combien en pointure sans indiscrétion?
6: 56. C'est un basketteur?
1: Du 56?
6: Ouais.
1: Attends, il va chercher tu y achètes tout chez ses pompes?
6: Mais non, il a des états chez Adidas à New York. Prends mes sacs de sport.
1: D'accord. Moi je peux vous dire une chose, que j'ai jamais eu de fantasme. Par contre, j'ai pas répondu à la.
6: Pas impossible.
1: Hein?
6: Pas impossible.
1: De toute manière, j'ai plus de voiture, donc je peux pas avoir des fantasmes.
4: Est-ce que t'as eu des fantasmes quand t'étais en camion?
1: Non.
4: Est-ce que t'es déjà tombé en panne avec ton camion, en fait? Jamais? Là, tu faisais bien les révisions et tout, alors?
1: Non, c'est la société qui s'en occupait.
4: Ah, d'accord. D'accord, donc t'as jamais eu de fantasmes quand tu conduisais la nuit dans ton camion
1: La nuit, je pars, je m'arrête sur les bords d'autoroute pour manger, faire mes pauses normales.
7: Hein, faire caca, le journal
4: faire
7: et tout.
4: Caca.
6: T'as jamais
4: caca
6: de...
4: aussi.
6: T'as déjà pris une bonne sœur en stop?
1: Hmm?
6: Est-ce que t'as déjà pris une bonne sœur en stop?
1: Non, parce que normalement, je peux. Bah, de toute manière, c'est pas le thème du débat. Puis je pense que là-dessus, je vais pas faire un débat sur les chauffeurs routiers ou sur les autostops. Oui, Minitel.
4: Ouais, on nous demande si t'es déjà tombé en panne avec ton pot. Quand t'étais camionneur. Si t'es tombé en panne avec ton pot.
1: Ah. Non.
4: Non, jamais. T'as jamais eu de panne de pot?
6: Jamais. Ah.
4: Là, il n'y a pas de problème.
1: Laisse tomber. Non, mais je peux vous dire que, bon, bah, ça, là-dessus, je peux pas. Je voudrais bien faire un truc sur les camionneurs ou l'autostop, mais oui. j'ai peur que ça tourne mal.
4: Parce
1: que
4: ça tourne au cul, non?
1: Non, mais non, c'est pas ça. C'est que. Je voudrais bien faire un débat là-dessus.
4: Ça va tourner à droite, faut pas.
1: Non, mais ce qu'il y a, c'est que si on fait un débat sur les routiers.
6: Ça tourne en rond?
1: Sur les routiers, on va voir uniquement que...
4: Que des routiers, ça va pas être possible.
1: Non, non.
4: C'est clair, sur des non, portables en civis.
1: C'est qu'on va voir uniquement que des portables.
6: Mais non. Mais non, tu délires. Il y a des routiers qui travaillent pas jeudi soir. Voilà.
5: Bah oui.
6: Il y en a plein, hein, qui sont en congé.
1: Non, bah, moi je peux vous dire que je sais pas qui c'est qui vient de me poser ce... qui vient de me dire qu'il y a beaucoup de routiers qui travaillent pas le jeudi soir. Moi je peux te démentir.
6: Gérard, il y en a
1: qui... Attendez, il y a une question Minitel ou
4: non,
1: Internet.
4: Pas Minitel, ouais, sur l'IRC Fun Radio. On nous demande si tu avais des fantasmes avec les routiers ou si tu en as toujours.
1: Non. Non,
4: si tu n'as pas voulu le camion d'un autre ou...
1: Non, j'ai toujours des rapports avec certains chauffeurs routiers que j'ai connus.
4: Mais tu mets des préservatifs quand même.
1: Non, mais je garde contact. Non, mais pas pour l'amour, je garde contact avec eux pour discuter.
4: En toute amitié.
1: Comme en amitié, c'est tout.
4: En toute amitié,
1: okay. Non, en toute amitié, c'est-à-dire, quand je les vois, salut, comment tu vas, qu'est-ce que tu deviens, c'est tout.
4: Non, comment tu vas, il y a de poils.
1: Oh.
4: Et toi, la matelas?
8: Ouais, ça va.
1: Donc, alors, la dernière question, il reste plus que 8 minutes avant la conclusion, puis avant d'attaquer le deuxième débat. Okay. C'est dommage parce que je voulais que toutes les questions se passent bien. Il a fallu qu'on arrive à la 7e pour que ça se passe bien, c'est dommage. Mais c'est pas grave. Donc, appelez-vous un dépanneur pour une baguette de pain, cigarette, CD... Attendez, au lieu de rigoler. Bon, s'il vous plaît, vous calmez.
4: Ouais. Gérard, ils ont le droit de rire. Tu peux continuer à poser ta question.
1: Donc, appelez-vous un dépanneur pour une baguette de pain, cigarette, CD, etc. Alors, on va demander à Françoise.
5: Moi, j'appellerai pour un gros cigare.
9: Non, moi j'appellerai un dépanneur surtout pour mes cigarettes.
1: Pourquoi?
9: Bah,
2: Tu dois savoir que j'adore fumer. Alors donc sans cigarette, je ne sais pas comment que je ferais. Alors là, je suis obligée d'appeler un dépanneur.
1: Aussi oui, mais Françoise.
2: Ouais.
1: Tu as par exemple, moi je sais pas, attends. Je vais te répondre à ta question tout à l'heure. Ça te dérange pas?
2: Non, pas du tout.
1: Je vais demander à Lola quand même. On va faire le tour de la question là.
0: Oui.
1: Lola.
0: Moi je demanderai un dépanneur pour tout, pour les cigarettes, pour des carottes, pour des petits pois, pour, tu vois, quand je manque de tout, quoi.
1: Oui, mais quand je parle, etc., c'est-à-dire fruits, légumes, viande et puis tout ça. On est d'accord?
2: Tout à fait d'accord.
1: Ouais. Ouais, Françoise.
2: Ouais, tout à Françoise, fait d'accord.
1: Au lieu de parler de cigarettes, c'est question nourriture aussi.
2: Ah bah oui.
1: Tu me comprends là, là-dessus.
2: Ah bah à ce moment-là, tu m'achètes. Je prends des bananes, des oranges.
0: Vas-y, fais ta liste. Moi, je prends des bananes.
2: Des bananes et des oranges. Mmh. Des préservatifs. D'accord. J'ai plus
1: non,
2: peur.
1: Non, bah attendez. Fanta.
2: Des préservatifs.
1: Fanta.
2: Des préservatifs.
1: D'accord. Cécile.
5: Des cigarettes.
1: Pourquoi?
2: Pourquoi?
5: Gare. Parce que je fume et je fume beaucoup et ça m'arrive de plus en avoir et je suis sur les nerfs quand j'en ai plus.
1: D'accord. Sébastien?
8: Oh bah pour un journal ou des cotons-tiges, je sais pas.
4: Gérard, on nous demande. Il y a Miglou sur les RC Fun qui nous demande encore quand tu vas te dépanner chez un épicier ou tout ça, quand tu rapportes des fruits, tu les mets où?
1: Non, ça dépend des fruits.
4: Ah, okay. C'est-à-dire par exemple
1: les concombres, les bananes. Ça, les concombres, je les fais tout de suite parce que j'adore les concombres et l'huile au vinaigre.
4: Ah ok.
8: Ouais, ça glisse mieux que l'huile.
1: Donc
8: ouais,
1: Delphine.
0: Merde, c'était quoi déjà? Ah oui, si j'appelais un dépanneur. Mm-hmm. Non, moi j'ai une bonne parce que je suis une bourgeoise, donc la bonne fait les courses. Moi je fais rien.
1: Ouais, d'accord. Donc Delphine, c'est dommage parce que t'as pas. Je pense qu'à mon avis, t'as pas tellement compris la question.
0: Ah bon, bah si.
1: Bon, appelez-vous un dépanneur. C'est pas parce que t'as rien. Non mais attends Delphine. Attends Sébastien. Delphine.
0: Yes.
1: Est-ce que t'as compris la question?
0: Oui, j'ai compris.
1: Appelez-vous un dépanneur pour une baguette de pain, cigarette, CD, etc. Moi, mais si t'as une bonne dans ces cas-là, c'est pas la peine de le dire.
0: Je te dis non, j'en vois ma bonne. Mais bon,
1: D'accord. Ok. Donc je vais répondre à Sébastien, Cécile. Même toi Delphine, je vais vous répondre.
8: Attends, j'ai une question moi.
1: Oui.
8: Ouais, quand t'en es à la 10e bouteille de pinard le soir et que t'en as plus, t'appelles un dépanneur?
1: Non.
8: Non? Bah tu fais comment alors?
1: Non. Là, tu vois, Sébastien.
8: Oui.
1: Tu vois ta question, j'ai même pas envie d'y répondre là.
8: Bah pourquoi? Ah, t'as toujours du pinard en réserve.
1: Non, tu vois, je vais dire une chose, Sébastien. Ta question, elle a ni queue ni tête.
8: Bah c'est pas le but de toute façon.
1: Ouais mais c'est pas le but mais moi je te dis ta question elle a ni queue ni tête.
8: Mais pourquoi j'en appellerais pas un pour du pinard plutôt que pour un CD?
1: Eh ben dans ce cas-là ben tu peux raccrocher tu feras pas la conclusion dans ce
8: mais
1: cas-là.
8: Mais non mais tu réponds pas à mes questions.
1: Bah je te dis je te répondrai pas pourquoi. Parce que ta question elle a ni queue ni tête. Et j'appellerai pas un dépanneur pour avoir une bouteille de vin. Alors, voilà. Te fous pas de ma gueule, d'accord? Alors, tu vas aller voir Pildar au standard, je te dis bonne nuit, tu fais pas la conclusion.
4: C'était qui, ça?
1: Sébastien.
4: D'accord. Sinon, Gérard, tu devais revenir sur la question de Françoise. Enfin, tu sais, sur la réponse de Françoise. Mmh. T'as pas oublié?
1: Oui, ben, donc, Françoise.
2: Oui.
1: Donc, même Laura Fonta et Cécile et Delphine.
2: Oui.
1: Apparemment, vous avez tous parlé de cigarettes.
2: Oui, un préservatif.
1: Oui, c'est Fanta, ça.
2: Mm-hmm.
1: Oui, mais je pense que, Fanta, tu vois le préservatif. Tu dis, j'appelle un dépanneur pour un préservatif. Moi, je peux te dire, tu peux aller n'importe où, à n'importe quelle heure, tu vas trouver des préservatifs parce que tu as un distributeur.
2: Mais je ne peux pas sortir, bien joué.
1: Oui, mais si tu peux pas sortir...
2: Gérard, mais tu as dit etc., donc je peux appeler pour n'importe quoi.
1: Oui, d'accord, mais tu crois que le mec, admettons, par exemple, tu vois, je vais prendre une ville.
2: Oui.
1: Une ville.
2: Oui.
1: T'habites à Lyon?
2: Oui.
1: Bon, le mec, il habite, je sais pas, tu l'appelles pour ça. Il habite à 300 km de chez toi. Oui. Tu crois qu'il va faire 300 bornes pour te ramener un préservatif?
2: Mais tu crois qu'il va faire 300 bornes pour me ramener des cigarettes aussi, Gérard?
1: Mais ça dépend. Ça dépend si tu le connais bien. Si tu le connais bien, peut-être qu'il fera ce qu'il pourra pour toi.
2: Et si je le connais bien, il m'amènera des préservatifs, puisque c'est pour me protéger.
1: Ah oui?
2: Bah oui.
1: Oui, d'accord.
2: Ah oui.
1: Ouais, d'accord. Donc,
4: excusez-moi, on accueille à la place de Seb.
1: Ouais, non, mais là, c'est fini, on fait la conclusion.
4: Non, mais c'est pas grave, il peut donner sa conclusion. Il a écouté le débat. Il s'appelle, c'est un pseudo, il s'appelle Sucette et il appelle de Bordeaux.
1: Allô?
8: Ouais, Gérard?
1: Ouais.
8: Ouais.
2: Salut, Sucette.
1: Donc, pour toi, Sucette?
8: Tu peux répéter la question?
1: Oh non, mais.
2: Oh non!
1: Eh, ça commence à bien faire.
4: Gérard, c'est pas grave, tu peux la répéter une fois.
1: Bon. Rappelez-vous un dépanneur pour une baguette de pain, cigarette, CD, etc.
8: Ouais, quand j'ai plus à boire, par exemple.
1: C'est-à-dire
8: Du vin.
1: Bon, allez, hop.
4: Manu, s'il te plaît. Je peux pas tout gérer, Gérard.
1: Oh, l'astico Fildar.
4: Non, non, faut... Attends, y a une coutume pour l'appeler.
1: Allez, hop. Allez, hop. Là, tu me le vires, Sucette. L'autre, il appelle pour des bouteilles de vin, c'est pas la peine.
4: Qu'est-ce qu'il a dit, Sucette?
1: Allez, hop. Gérard, il a dit qu'il a pris un dépanneur pour une bouteille de vin. Allez, hop, c'est bon.
8: Bonne nuit. Une question avant de partir.
1: Non. Il n'y a pas de question.
5: Hé, Gérard.
1: Quoi?
5: À quelle saison les nains sont-ils le plus heureux?
1: En été.
5: Non.
6: En hiver.
5: Au printemps.
1: Pourquoi?
5: Parce qu'ils bourgeonnent. Ils sont contents parce que ça leur chatouille les couilles.
1: Ouais, puis ils bourgeonnent. Donc on fait la petite conclusion. Donc bon bah moi je vais vous répondre. Mais j'ai jamais appelé un dépanneur pour quoi que ce soit. Même
6: même pour tes cigarettes.
1: Non, pour mes cigarettes, tu vois, Françoise, je vais te dire une chose. C'est malheur à dire.
5: Même pour une route de secours.
1: Même, pareil. Non mais même on parle pas de Sandy, d'accord. Quand j'ai pas de cigarette,
6: à ce moment-là, tu tapes sur les autres.
1: Ben, je demande aux autres.
6: Voilà. Bah oui, ça je sais.
1: Voilà. Donc, on va faire la petite conclusion sur le premier débat. Donc, on va demander à Françoise ce qu'elle en pense.
6: Pour le premier débat, c'était super.
1: Ouais, mais à part les six premières questions, elles ont un petit peu foiré parce que.
6: J'étais énervée.
1: Non, ouais, mais c'est pas que j'étais énervée, c'est que.
6: J'étais un peu énervée sur les bords, quand même. Énervée, Gérard.
1: D'accord.
6: Pas que sur les bords. Hein.
1: Donc, alors, Françoise, pour toi, la conclusion du premier?
6: Hein?
1: La conclusion du premier débat, s'il te plaît.
6: Je viens de te dire, j'ai trouvé ça super.
1: Ok. Lola?
9: Ah, moi, j'ai trouvé ça génial, fantastique. Je trouve que t'assures, Gérard, que t'es une vraie star maintenant. Et ma conclusion, c'est que je voudrais que tu sois mon dépanneur, que tu viennes m'apporter mes cigarettes, mes préservatifs, et que tu viennes me faire l'amour, et etc., etc. Tu veux?
1: D'accord.
9: Tu veux ou pas?
1: Ok, on verra.
9: Tu veux?
1: On verra, je te dis. Fanta?
9: Demain, Gérard.
6: Tu es une bête, Gérard. Tu es superbe.
9: Ouais, le meilleur.
1: Non, mais vis-à-vis du premier débat, on s'en fout de savoir si je suis une bête ou autre. Je veux savoir ce que vous...
6: C'était superbe.
1: Ouais. D'accord.
6: Tu seras mon seul dépanneur maintenant.
1: Ok. Cécile?
5: C'était très bien. Et puis je suis contente d'avoir participé. J'espère participer à d'autres débats, quoi.
1: Ben, si tu travailles un peu plus et que tu parles plus devant ton combiné...
5: Ah, c'est mon téléphone qui est merdique.
1: Oui, c'est un sans fil.
5: Hein?
1: C'est un sans fil.
5: Non.
1: C'est un quoi que t'as? Ouais, mais on t'entend très mal, hein, Cécile.
5: Bah ouais, je change de téléphone.
1: Là, moi, je sais pas, tu vois avec fil d'art, hein.
5: Ouais.
1: Je peux rien te dire. Donc, Delphine, pour toi?
10: Ouais. Bah moi, c'était pas mal.
6: C'est la conclusion.
10: Mais ça manque de mecs.
6: Ouais, ça manque de mecs.
1: Mais ouais, mais ça... Non mais tu vois sur certaines questions il y a certains mecs qui vont aller parler du pont de l'Alma ou autre des contons-tiges. Tu vois, même la dernière question, appelez-vous un dépanneur pour une baguette de pain, cigarette ou autre, tout de suite, CD ou autre, etc. Tout de suite ils vont se pencher sur le bain. Mais ça, je m'en fous. Mais d'accord, ça manque de mecs. Mais moi je vais te dire une chose, je préfère qu'un débat se passe bien, que je puisse répondre aux questions. Bon, là, les six premières, elles ont foiré parce que bon, là, il y a eu des petits problèmes.
6: Parce que tu étais énervé sur
1: là. Oui, voilà. Mais là, ouais, la pince a été bien. Là, moi, je peux te dire une chose, que j'appellerai jamais un dépanneur, même pour une baguette de pain ou un paquet de cigarettes ou même un CD. Pourquoi? Bon, des CD, c'est différent parce que je peux en avoir. Des cigarettes, si j'en ai pas, je fume pas.
4: Tout le monde.
1: Je fume pas ou je demande aux gens qui m'entourent s'ils en ont. Une baguette de pain, je peux me passer d'une baguette de pain.
4: Non, mais si par exemple, tu vois, t'as plus de capote et qu'il y a des dépanneurs pour capote, est-ce que t'appellerais?
1: Ben,
4: t'en as besoin grave quand même.
1: Non, ça là-dessus, je vais pas dévoiler ma vie privée là-dessus.
4: Ah bon?
1: Non.
4: En revanche, peut-être qu'un dépanneur de café pour Gérard, ce serait bien.
1: Voilà.
4: Une boîte qui monte un dépannage de café à domicile. Ok, Gérard, c'est pas grave.
1: C'était une question Minitel.
4: Non, ça venait de moi, je suis désolé.
1: Ah bon, voilà. Donc on va se retrouver là d'ici 10 minutes.
4: Ouais.
1: Pour le deuxième débat, donc les
4: qui
1: poupées
4: gonflables. Sur... Ah, les poupées gonflables.
1: Wow. Donc on va s'écouter comme disque les grosses caisses à poil avec. J'ai une grosse. J'ai une grosse vessie. Avis.
4: Avis.
11: Voilà. Avis.
4: Voilà.
11: Les numéros de téléphone pour que les gens puissent nous appeler.
1: Donc alors 0803-08-5000 et 0870-5000 et toujours le 3615 code Fun Radio rubrique direct.
4: Et l'internet aussi si vous voulez.
1: Et l'internet, voilà, je le connais pas.
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0: toi, je t'ai dit tout à l'heure de me poser des questions. Bon.
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0: Et voilà, rebonsoir à tous pour ceux qui n'étaient pas là et qui viennent de prendre l'antenne. Donc vous pouvez nous appeler au 0825 08 5000. Donc elle va se présenter toute seule. C'est l'équipe donc de Evan.
3: T'as déjà oublié ?
0: Oui, c'est l'équipe d'Evan. Donc elle va se présenter toute seule au standard. Étant donné que Aurélie et Karine ne sont pas là malheureusement, donc l'équipe a encore changé. Donc voilà, elle va se présenter toute seule.
3: Bonsoir à tout le monde, je suis Céline.
0: Voilà, donc vous pouvez l'entendre la nuit, donc de 2h jusqu'à
3: 4h chez Evan.
0: Non, de 2h à 4h quand je fais
3: pour ce soir, oui.
0: Pour ce soir.
3: Donc, il y aura Hervé aussi au standard.
0: Voilà, donc Hervé qui n'est pas là, mais qui va se dépêcher de venir, parce que sinon je vais m'énerver. Pedro, que vous avez l'habitude, que vous avez eu pendant une semaine au standard avec Max le soir tout seul.
4: Rebonsoir.
0: Rebonsoir à toi. Et puis le tout nouveau sur le site internet, il va se présenter tout seul. Bonsoir, ben, merci d'allumer ton micro. Non. Alors ça doit être...
4: C'est l'autre, voilà.
5: Voilà. Bonjour.
4: Bonjour.
5: Ben, moi c'est Stéphane et ben moi je suis ravi de faire ça avec toi Gérard parce que c'est un rêve de gosse quoi.
0: Bah, de toute manière, tu verras bien comment que ça se passe. Donc, je t'ai mis un peu au courant comment que ça se passait.
5: Ouais.
0: Donc, les questions qui ont un rapport avec le débat.
5: Avec le débat.
0: Donc, si c'est des questions cons, c'est pas la peine de les passer. Donc, tu gères par rapport à ce qu'il y a. Mais t'hésites pas à me couper la parole, à me dire ou à me faire un signe en me disant comme quoi qu'il y a une question interne.
5: Uniquement en rapport avec le débat.
0: Voilà. Au standard, je peux avoir la fiche, Céline, s'il te plaît.
3: Je te passe. Merci. Quatre fiches.
0: Donc, on va accueillir, je pense que on les a tous.
4: Le thème du débat, Gérard.
0: Voilà, comment que c'est fait tout ça?
4: Allez, Gégé, enchaîne.
0: Monsieur Mazur. Bonsoir, Monsieur Mazur.
6: Oui, bonsoir, c'est Monsieur Mazur à l'appareil.
0: Pénicien.
7: Oui, bonsoir, c'est Pénicien. J'appelle de Festaille, Lagnole.
0: La fréquence, s'il te plaît.
7: 78.6, dans les glandes.
0: Je vais te dire une chose.
7: Oui.
0: Que tu vas te calmer très vite.
7: Ah, mais je suis calme, hein.
0: Non, mais moi, je te le dis tout de suite.
7: Très bien.
0: Ok. Marine de Carcassonne.
8: Marine.
0: Bah, qu'est-ce que je viens de dire?
8: Marine avec un N.
0: Eh ben, qu'est-ce que je viens de dire? Marine.
8: Marine avec un M.
0: Ah, Marine.
8: Tranquille.
0: Ok, Carcassonne, la fréquence.
8: Tranquille.
0: La fréquence.
8: 115.4.
0: Punaise, quand je demande les fréquences, parce que...
8: Roger Gérard, tranquille.
0: Eh, faut les donner. Et Bruce Wayne.
9: Salut Gérard, Bruce Wayne.
0: La fréquence.
9: 113 à Gotham City.
0: Non, tu me laisses...
9: 113.
0: Non. Attends, excuse-moi, c'est pas toi que je parle, c'est Prédo.
9: Salut Batman.
0: Non, parce que étant donné que j'ai passé le retour de
9: lumière.
0: 113.
9: Je suis gris, moi. Faut la
0: 113.
9: Merde.
0: Oh.
9: Oui, 113.
0: Bon, débat, bon, débat sur la chirurgie esthétique.
9: La chirurgie esthétique.
0: Vous avez fermé vos gueules.
9: Les implants d'acier.
0: Oh là là.
9: Bon bah.
0: Alors Bruce.
9: Oui.
0: Bruce Wayne. Tu as fermé ta gueule.
9: Mais j'ai rien dit.
0: Non mais tu vas la fermer. Tu vas pas te foutre de ma gueule. Et Pénicien.
10: Oui.
0: Idem.
10: Très bien.
0: Parce que sinon, vous allez vous prendre des coups de fusil dans les oreilles.
8: Mmh.
0: Ok. Alors, débat sur la chirurgie esthétique. Il y a 17 questions et je préviens ce soir que je veux 10 000 connectés.
8: Putain.
0: Il n'y a pas de putain, on dit moment travail, d'accord toi?
9: Oh là, tranquille la vanne.
0: Alors, et puis on dit pas ta mère, Marim.
9: C'est grave.
8: C'est toi qui parles de la mienne. Hein,
0: ouais, non, mais on dit moment travail, d'accord, ok. Alors, combien coûte une opération pour se refaire une beauté? On va demander ça à Bruce Wayne.
9: Bah ça dépend Bruce Wayne, ça dépend ce qu'on veut se refaire faire.
8: Tranquille.
0: Non mais
9: tranquille.
0: Bon, hey.
9: Non mais
0: Marim. Un conseil que je te donne.
8: Oui.
0: Tu arrêtes de dire tranquille parce que moi je vais te dire tranquille que tu as dégagé de sur l'antenne.
8: Mais c'est parce que
5: il y a Souk qui dit que c'est le bordel le débat là.
0: Qui?
5: Souk. Il dit que c'est le bordel.
0: Ouais, bah lui, il va pas commencer, il va se calmer un peu, lui, déjà, pour commencer. Alors.
5: Et bordel dit que c'est le souk, pareil.
0: Bah, bordel, si c'est le bordel, il va se faire sauter. Il ira voir ailleurs si j'y suis. Donc voilà. Alors, Bruce Wayne.
9: Bon, une remise en beauté uniquement du visage, par exemple.
0: Combien coûte une opération pour se refaire faire une beauté? C'est-à-dire, le visage, n'importe quoi. Tout ce que tu veux.
9: Bon, moi, personnellement, quand je me suis refaire les seins, ça m'a coûté 70 000 francs.
0: Non, mais t'es vraiment un con, toi.
9: Les pectoraux. J'ai dû me muscler un petit peu pour rentrer dans mon costume et ça m'a coûté 70 000 francs.
5: Juste un truc concernant Love Story, excuse-moi Gérard, mais on vient de nous prévenir que Max vient de nous dire qu'il y a une fille qui s'est barrée du loft.
8: Oh, tranquille.
0: Ouais, c'est
5: elle
0: Leslie.
5: Elle a fait ses valises.
0: Ouais, c'est Leslie qui se barre du loft.
10: Non, c'est pas Leslie. Leslie, elle fait le sac. Ils sont tous en train de faire la valise. Enfin, quoi, il y a une meuf qui s'est barrée. Je crois que c'est Marlène. C'est ou Marlène, j'ai un doute, ou Julia.
8: Non.
10: Qui, pendant le jeu, elle a craqué. Elle a demandé à se barrer. Elle s'est barrée. Et pour l'instant, c'est les filles qui sont en train de lui préparer sa valise. Et c'est vrai que là, ils ont arrêté.
0: De toute manière,
10: c'est chaud, hein.
0: Mais peut-être
8: c'est pas tranquille.
5: Il y a Étienne Moujotte qui nous dit mettez Gérard à la place d'Angela.
0: Non. Mais de toute manière, je vais vous informer de ce qui se passe au fur et à mesure. Là, apparemment, c'est.
10: Je crois que c'est le lit de Marlène, ça, celui-là. Donc c'est peut-être celui de Marlène qu'on est en train de préparer. Je sais pas si c'est Marlène ou Julia.
0: Non, ils ressortent. Non, elle fait bien son sac, hein, apparemment.
10: Bon, je vous tiens au courant dès qu'il se passe un truc.
0: De toute manière, n'ayez crainte, je vous tiendrai informé de qui s'en va durant le débat. On coupera à tout moment. Parce que Love Story a la priorité.
8: Coupe.
0: Non, mais pour l'instant, elle est en train de préparer. Donc,
9: voilà. Karine et Leslie qui font les
0: sacs. Non, mais c'est Marlène qui s'en va. Apparemment, on dirait que c'est Marlène.
4: C'est Marlène qui se barre.
0: Voilà, c'est bon.
5: Il y a Marc-Olivier Fogiel qui a dit que t'as dit chirurgie néphrétique.
0: C'est de là, il ferait mieux de se la fermer. Donc, on revient sur le débat. Et de manière, dès qu'on a des informations, on fait des news. N'ayez crainte, le Love Story, priorité avant tout. Marine,
8: ça coûte, ça dépend ce que tu fais faire. L'autre, il avait raison.
9: Bah oui, l'autre c'est
0: pas. Et l'autre il a un nom et puis
8: excuse-moi, tranquille, mais j'ai pas.
0: Hey, tu arrêtes de me dire tranquille là, parce que sinon je vais te dire tu pointes ou tu tires.
8: Mais si tu fais la poitrine, c'est 30 000.
0: Non.
8: Alors en euros, 5 000. Faut compter en euros maintenant. Les visages, ça doit être 10 000.
0: Non mais ça, on s'en fout pour l'instant.
8: Tu me demandes, moi je te dis, hein, le coût c'est 5 000, enfin pour retirer un peu la peau qui tombe. Voilà quoi.
0: Mmh.
8: Le cul après, je sais pas, 15-20 000.
0: Ouais, ok. Pénicien.
11: Oui, alors avant tout, Gérard, je tiens à te féliciter pour aborder ce genre de sujet parce qu'il y a beaucoup de femmes qui souffrent justement de ces problèmes-là. Elles essaient de se refaire un petit peu des parties du corps ou du visage.
0: Mmh.
11: Et c'est vrai que c'est excessivement cher. Hein.
0: Non, c'est
11: très,
0: ok.
11: Très cher. Hein.
0: D'accord. Monsieur Mazur, pour terminer.
12: Oui,
0: après,
12: Attendez,
0: monsieur Mazur, s'il vous plaît, laissez-moi parler un peu.
12: Oui, bien entendu.
0: Je disais qu'on finissait.
12: Tout à fait, je souhaitais donc ajouter.
0: Je disais, monsieur Mazur, que c'est moi qui commande. Ah, et pour l'instant, quand je parle, je n'aime pas qu'on me coupe la parole.
12: Absolument, monsieur Gérard.
5: Tranquille, Gérard. Okay. Tranquille.
0: Donc, je disais.
5: Claire Chazal qui dit bien fait pour sa gueule.
0: Je disais que Claire Chazal, elle va se faire sauter par qui à eux, mais j'en ai rien à foutre. Alors je disais qu'on va terminer par monsieur Mazur et que je donnerai mon point de vue sur ça. D'accord, merci monsieur Mazur.
12: Oui, alors tout d'abord monsieur Gérard, je tiens à vous féliciter d'avoir choisi un tel débat qui me touche tout particulièrement, car la chirurgie esthétique est le grand drame de ma vie. Vous savez, sans toutefois vous raconter ma vie, n'est-ce pas, que j'ai eu quelques déboires conjugaux avec mon ancienne épouse qui s'est fait refaire 5 fois le nez, et je puis vous dire qu'en ce qui concerne le nez, je ne suis pas au courant des autres parties du corps, mais pour le nez, il en va de 3 800 euros.
0: D'accord. Bon.
12: Pour chaque narine, je tiens à préciser.
0: D'accord. 3 000 et 3 000, ça fait 6 000 chez moi.
12: 3 800, monsieur Gérard.
0: Ça fait 7 006. D'accord.
12: Voilà,
0: en de bon entendeur, salut. Donc, je vais répondre à cette question. Combien coûte une opération? Je t'encule et moi, je t'emmerde. Win! Monsieur Win, Bruce Win, je t'encule. Au revoir.
9: Tu m'as déçu, Batman.
0: Voilà. Terminé. Alors, je disais, donc, je vais répondre aux questions. Donc, je disais, combien coûte une opération pour se refaire une beauté? Donc, tout ça dépend de ce qu'on se fait refaire. Parce que j'ai entendu dire, quand je me suis fait opérer de la hanche, quand j'ai eu mon accident, Pénicien, tu fermes ta gueule!
9: Non, c'est pas moi, hein.
0: Il n'y a plus que toi sur l'antenne et monsieur Mazur.
12: Oui, bonsoir, c'est monsieur Mazur.
0: Monsieur Mazur, fermez-la. Et Pénicien, tu fermes ta gueule.
8: Et à moi aussi.
0: Hein. Pour l'instant, toi, je t'ai pas demandé quelle heure il était.
8: Ah non, mais je croyais que tu m'avais
0: appelé. T'es la seule gueuse, alors pour l'instant, j'ai pas parlé.
8: Tranquille.
0: Donc, je disais, que j'ai vaguement entendu dire que pour une nana qui se refait faire les seins, ça coûte environ, je dis bien parce que j'ai pas eu les chiffres réels, faut compter environ plus de 10 000 francs.
8: Les deux?
0: Les deux, oui.
12: C'est énorme, monsieur Gérard.
3: Il y a un nouvel auditeur, c'est Peter Parker.
10: De Roquefort la Bedoule.
0: Et donc, il va nous donner sa... tu me donnes la fiche et... Quand vous appelez...
5: Moi, j'ai une rumeur aussi de...
0: Attendez, on revient sur le loft, là, il y a un gros carnage. Il y a un gros bordel, je sais pas qui c'est qui se passe. Je sais pas ce qui se passe, là,
4: il se casse, ok.
0: Il y a quelque Gérard. Chose... Il y a une bagarre entre deux filles, je voudrais. Si, il y a une bagarre parce que.
10: Il y a une prise de tête.
8: Ta gueule.
0: Eh, la tienne de gueule, connasse!
4: Bon, attendez, les auditeurs, on va les mettre en attente. Voilà. Vas-y,
0: alors donc, je disais que là, pour l'instant, il y a l'air d'y avoir un règlement de compte entre deux filles.
4: On va mettre le retour, attends.
0: Donc, celle qui s'en va.
13: Rien à foutre, moi, merde.
14: Tu veux le ranger où?
13: Ça va, ça me fait chier, tu vois.
14: Tu prends un grand sac poubelle et tu mets tout dedans.
15: Ouais, on va faire les Sherlock Holmes.
13: Allô?
15: Oui, Sherlock Holmes. Tu veux voir un Sherlock Holmes?
0: Donc apparemment, d'après ce qu'elle a dit, elle resterait dans le loft. Je sais pas qui c'est avec qui elle s'est pris la tête. Donc dès qu'on a des nouvelles informations, je n'hésiterai pas à vous le dire.
4: On tracine, Gérard.
12: Kamel, il fait des crêpes ou pas?
0: Kamel, il fait pas de crêpes. Et toi, tu fermes ta gueule parce que c'est pas ça.
8: Gérard, oui. Tu parlais de qui là? Parce que tu dis elle, mais on sait pas qui c'est.
0: Mais apparemment, ça devrait être
4: Marlène.
0: Ça devrait être Marlène et Julia qui conduit se prendre le chignon.
8: Ah bon?
10: Il y a Susmab qui dit que tu t'enfonces dans le débat là.
0: Ouais, de toute manière, priorité au loft, c'est tout.
8: Pourquoi on
4: attend
8: pas
4: Gérard.
0: Non, mais le débat sur le loft, c'est moi qui commande et pour l'instant, c'est un débat sur la chirurgie esthétique et vous l'affirmez.
4: Bon, Gérard, reprends le débat.
0: Peter Parker.
12: Oui, Peter Parker, c'est
0: ta
12: moi.
0: Ta fréquence,
12: Gérard,
0: s'il te plaît.
12: Allô?
0: Ta fréquence.
12: Ah, fréquence, 78.8.
0: D'accord, je te remercie. Donc, tu veux répondre à la question maintenant que j'ai répondu?
12: Combien coûte une chirurgie esthétique? J'ai pas entendu ta réponse, j'irai entre 50 000 et 100 000 francs.
0: Non, mais moi je disais environ 30 000, environ 10 000 pour se refaire faire les seins.
8: Mais ça dépend. Oula,
0: non, mais ça c'est pour les nanas. Maintenant, il y a peut-être d'autres prix que je n'ai pas en tête. Hein.
12: Il faut speederman.
0: Non, mais de toute manière, faut bien se dire une chose. Hein. Sur la chirurgie esthétique, que de toute manière, ça coûte hyper cher et bon, c'est pour les nanas ou pour les mecs, c'est vrai que c'est pas évident. Mais de toute manière, les questions, on va y venir.
12: Gérard, c'est une question de pénicien là.
0: Oui.
12: Est-ce que tu serais pour que ce soit remboursable par la sécurité sociale?
0: De toute manière, tu vas pas commencer.
12: Ouais.
0: Tu vas pas commencer à me prendre.
12: Mais je te pose une question, Gérard.
0: Non, mais tu vas attendre. Ah, parce que les questions, c'est moi qui les fais. Les réponses, c'est vous qui les donnez. Ah, et tu
12: bien.
0: Vas attendre parce qu'on va y venir là-dessus.
12: Ah,
0: mais
12: bien.
0: On va y venir, je sais pas, dans combien de temps.
12: Mais ta cousin.
0: Ta gueule, toi.
12: Est-ce que Laura, il est en sécurité, là, dans le loft?
0: Bon, alors, je vous préviens d'une chose.
12: Ouais. Non, mais tu sais que Fun Radio est la radio du loft.
0: Hein. Ouais, mais je le sais, ils sont partenaires du loft. Mais moi, je peux vous dire une chose que pour l'instant. Pour l'instant, on est en train de faire le débat sur la chirurgie esthétique, non sur le loft. Ok, on revient sur les questions. Alors, pourquoi faut-il payer aussi cher pour se refaire une beauté? On va demander à Marine.
8: Marine
0: ou Marim?
8: Marine, avec un N.
12: Marine, il n'y a rien.
0: Putain, mais... je te dis Marine, tu me dis non, c'est Marim. Arrête, comprends pas tentacule et encule ta sœur.
8: Tranquille.
12: Joli.
0: Ouais.
12: En grande forme, ce soir.
0: Les neurones. Les neurones, ça se débouche, c'est comme le cul.
8: C'est la bonne femme alcoolique.
0: Alors, Narine, au revoir.
8: J'ai rien dit.
0: Au revoir.
8: Ok, ça va essayer.
0: Ouais, quand tu veux.
5: Il y a une question sur internet de Jean-Paul God.
8: Jouillez pas.
5: Il demande si tu t'es fait greffer, Gérard, de la peau des fesses, parce que ce soir, t'as vraiment une tête de cul.
0: Bah lui, il a une tête de con. Et puis, il ressemble plutôt à une guenon qu'à un mec. Donc ça va
5: pas tout de suite, Gérard.
0: Non, mais tu réponds même pas, tu lui dis au revoir.
5: Bah, je lui marque, je réponds pas.
0: Céline?
3: Oui, Gérard.
0: Par contre, à la ptiote, là, tu lui dis que je vais m'occuper de son matricule, quand même.
3: D'accord, je lui dis.
4: Gérard, enchaîne avec le débat.
0: Donc, Peter Parker.
12: Oui. Quelle était la question? Oui, pourquoi ça coûte si cher? Parce que ce sont des opérations qui sont coûteuses, avec du matériel de haute technologie, et puis surtout pour couvrir les erreurs.
9: Parce que, bon, moi j'ai vu, j'ai une amie qui s'est fait refaire les seins, par exemple. Mmh. Elle voulait passer de 85B à 90C. Et ben, ça a marché que sur un seul sein. Donc,
0: attends, il y a un truc que... Attends, tu permets ?
9: Je t'en prie.
0: Non, mais il y a un truc que je comprends
3: Gérard,
0: pas.
3: Gérard.
0: Oui.
3: Leslie de Paris.
0: D'accord. Je peux avoir la feuille ?
16: Merci.
0: La feuille, s'il vous plaît ! Merci,
16: ouais,
0: Leslie.
16: Mr. Cousin.
0: Ta gueule, toi, avec Mr. Cousin, parce que tout à l'heure, je vais t'enculer, moi, mais grave.
16: It's Trevor Jones, Mr.
0: Ta gueule. Hey, il sort d'où, lui?
16: Je voulais faire ton débat sur les chirurgies esthétiques.
0: Bon, alors, je préviens.
17: Il prend les graves.
0: Je préviens tout de suite, Pedro. Je
16: oui,
0: veux pas le savoir.
16: Monsieur Major,
0: règlement de compte.
4: Voilà, ils vont arrêter, voilà, je les ai coupés, vas-y.
0: Donc, je te préviens, Pedro.
4: J'ai rien fait.
0: Encore un bordel comme ça, le débat, il va être vite clos.
4: Mais.
0: Alors, c'est où tu choisis? Où tu fais ton boulot correctement? À l'aria.
4: Tu viens faire l'aria à ma place?
0: Non, mais ah où bon. Tu fais ton boulot? Et je veux pas entendre des conneries comme ça. Ou tu fais mal ton boulot et tu sors.
4: C'est pas moi au standard.
0: D'accord. Parce que là, je veux savoir le nombre de connectés qu'on est pour l'instant.
18: Alors là, actuellement, on est 7247.
4: Tu vois,
18: 246,
4: ça
18: monte. 245.
0: Ça ouais, baisse, bah, ça baisse un peu, d'accord.
18: Ça baisse au fur et à mesure. On a une question de Bill et Boule d'hémorroïdes qui demande si, est-ce que c'est ta vraie moustache ou justement t'as voulu aborder ce débat de la chirurgie esthétique parce que c'est une fausse moustache.
0: Toi tu fermes ta gueule.
18: Ouais. Et
0: alors,
18: la question
0: pénicien.
18: Justement c'est est-ce que tu bouffes des culs parce que
0: c'est
18: moustachu bouffeur de cul.
0: Alors pénicien.
19: C'est pas moi.
0: Je viens d'entendre ta voix.
19: Je te jure que c'est pas moi.
18: Merci Jean.
0: Je viens d'entendre ta voix et je te dis bonne nuit.
4: Bonne nuit.
0: Voilà. En voilà déjà trois. Alors il nous reste Monsieur Mazur, Leslie et Peter Parker.
17: Non, c'est Leslie. Je voudrais que tu dises bien mon nom.
0: Oh, s'il te plaît.
19: Oui, bonsoir, mademoiselle Leslie.
9: Bonsoir, Leslie.
0: Alors, Peter Parker. Peter Parker.
9: Oui, Gérard. Eh ben donc, j'étais en train de raconter une histoire sur une amie à moi qui...
0: Non, mais tu vas pas raconter ta vie sur ta copine. Je m'en bats les couilles.
9: Et je voulais dire que ça a marché que sur un seul sein. Et...
0: Oui, merci.
9: Un sein qui fait du 90C et un autre qui fait du 85B.
0: Ah ouais, justement. Justement, c'est ouais, mais c'est justement, c'est de là que je voulais en venir. Parce qu'il y a un truc qui me semble bizarre dans ta réponse.
9: Oui.
0: C'est que tu me dis qu'elle faisait du 90C.
9: Du
0: 90B pour revenir à du 90C. Tu crois pas que là tu t'es planté un petit peu?
9: Mais non, elle faisait du 85B et elle voulait faire du 90C, non? C'est logique.
0: Non, mais attends, c'est pas ce que t'as dit. Thomas d'Angoulême.
20: Oui, bonsoir.
0: Fréquence d'Angoulême, s'il te plaît, merci.
20: C'est 102.5.
0: Ok.
20: Bonsoir.
9: J'aime beaucoup ce que tu fais, Thomas.
0: Merci. Oh.
9: Oui.
0: Peter Parker, tu fermes ta gueule maintenant.
9: Oui, monsieur.
0: Thomas.
20: Oui. Oui, je suis là.
0: Non, mais tu réponds.
20: Alors, c'est la question sur la chirurgie esthétique.
0: Pourquoi faut-il payer aussi cher pour se refaire une beauté? Vous commencez à me les gonfler sérieusement ce soir.
20: C'est vrai que c'est très cher la chirurgie esthétique, du fait que justement les chirurgiens sont obligés d'avoir une formation bac plus 10. Donc avec
0: sœur à la bac plus 11.
20: Non, c'est vrai,
0: les chirurgiens Gérard,
20: ils ont un niveau d'études très élevé, hein. D'ailleurs, j'ai une petite anecdote. Moi, j'avais
0: un pote... Non, on n'en a rien à foutre. on n'en a rien à foutre des anecdotes.
20: Qui rejoint ton débat, Gérard.
0: Alors, accouche.
20: Alors, moi, j'avais un pote qui était monoboule. En fait, il avait qu'une testicule. Et il s'est siliconé. Et il y a eu une prothèse testiculaire. Et maintenant, il a deux couilles. Et c'est super pour lui.
0: Alors, je vais te dire une chose, Thomas.
20: Oui.
0: Que la prochaine fois que tu me sors une connerie comme ça, je vais te mettre deux boules.
17: Ah oui, mais
0: avec une queue dans ta bouche et tu vas dégager, d'accord?
17: Leslie, ouais.
0: J'ai bien dit.
17: Ça coûte cher, parce que c'est les médecins, ils prennent cher. Enfin, moi, j'en ai pas besoin, hein, tu vois.
0: Oh, tu fermes ta gueule pour un cent, tu laisses parler.
17: Leslie, ouais.
18: On a beaucoup de réactions de gens qui ont qu'une couille sur le web. Ils sont assez choqués par ce que tu dis, quoi. Manique.
0: Moi, mais ça, on n'en a rien à foutre. Tu sais, je vais te dire.
18: Non, mais
0: je vais te dire une chose. Que là, les mecs, qu'ils aillent qu'une couille ou pas de couille, je m'en tape complètement.
20: Les monoboules.
0: Je m'en tape, ils ont qu'à.
20: Oui, vous vous embêtez.
9: T'en bats les couilles,
1: Gérard.
18: Mais eux s'en battent pas la couille. Hein.
0: Non, non, mais moi j'en ai rien à foutre, comme ça ils iront secouer la petite goutte après. Donc on s'en fout complètement de ça. Les slides, continue. Ouais, je t'ai coupé, mais continue.
1: C'est super cher parce qu'il faut que tu ailles dans des cliniques spécialisées, tu vois, tu fais pas ça à l'hôpital aux urgences. Hein. Mmh. Et ça coûte cher parce que les mecs ils prennent cher. Mmh. Mais je te dis, moi j'en ai pas besoin quoi.
21: Ouais.
0: Okay.
1: Et je tente le rap aussi.
21: Voilà.
0: Non mais.
21: Non, tu déconnes pas.
1: Et je supporte pas les mecs bourrés.
20: Il est marrant, Félicien, quand il drague avec ses chicots pourris.
0: Non mais de toute manière, il est plus là. Hein.
4: Bon, le débat, Gérard.
0: Il est plus là.
18: Il y a juste Caméléon qui demande est-ce que les monocouilles payent moitié prix chez les putes.
0: Bah ça, il se démerde, et puis c'est pas mon problème, mais des questions. Écoute-moi. J'ai dit une chose que là, les questions, c'est même pas la peine de me les donner parce que.
18: Ouais, mais depuis que t'as abordé le sujet des monotesticules.
0: Ah non, c'est pour moi.
18: On est à 11 000, on est à 11 416.
0: Non, non, mais c'est un auditeur qui a,
20: c'est.
0: Ça, c'en est un.
18: Il y a des auditeurs qui réclament que tu te coupes une couille.
0: Ouais, non, mais c'est bon. 11 000, combien que tu m'as dit?
18: 11 713.
1: On aurait pu.
0: Ouais,
20: ça sert à rien, en plus.
0: Attends, qui c'est qui vient de dire ça? Alors, Thomas.
20: Non, c'est pas moi.
0: Ouais, avec ta voix de PD, tu dégages. Au revoir, bonne nuit.
1: Non, c'est
0: au revoir. Allez, hop.
18: Il y a Jack qui dit que ton chirurgien esthétique, c'est Red Charles.
0: Ouais, c'est ça. Monsieur Mazur, pour terminer sur la question.
22: Eh bien, écoutez, moi, je dirais que le prix, n'est-ce pas, de l'opération est proportionnel à la partie du corps sur laquelle on agit, n'est-ce pas?
0: Non, mais
22: cependant, je n'ai pas terminé. Alors, bien entendu.
0: Non, mais attendez, monsieur Mazur, vous n'allez pas me faire un plat sur votre copine, parce que moi, je vais vous dire. Déjà, ça fait à chaque fois qu'on vous appelle, vous me faites un
22: speech. Ah non, du coup, monsieur Gérard, mais non.
0: Hein? Alors moi, je vais vous dire une chose.
22: Non,
0: vous répondez clairement à la question.
22: Oui, tout
0: et
22: à
0: c'est
22: fait,
0: tout.
22: C'est ce que j'ai fait, monsieur Gérard.
0: Parce que là, à chaque fois, vous commencez à me les gonfler, hein. Alors, je suis bien gentil de vous passer dans mes débats,
22: absolument.
0: Mais là, ça commence à bien faire.
22: Absolument.
0: Alors maintenant, vous répondez clair, vite et précis.
22: J'ai tout à fait répondu, monsieur Gérard.
0: Ça y est, c'est fait?
22: C'est proportionnel, vous n'avez pas écouté, c'est proportionnel à la partie à opérer, n'est-ce pas?
21: De toute manière, c'est terminé, parce que dans les
0: William Dumont!
23: Ouais, salut, c'est William Dumont.
0: La fréquence!
23: Bonsoir, monsieur William, 103.5.
21: T'es où, toi?
23: 103.5.
0: Donc, revenons une partie vite fait sur le loft avant que William réponde. Ah. Donc, apparemment, d'après ce qu'on voit, apparemment, elle a l'air de vouloir rester dans le loft.
1: Qui?
0: Donc, c'est la celle avec sa robe bordeaux, là.
4: Attends, j'ai
20: la danseuse de Flamengo.
4: Alors, attends, on va mettre le loft. Alors, attendez deux secondes.
24: Oui, ouais. Où?
25: Dans la salle de bain.
0: Attendez, s'il vous plaît, coupe-moi les auditeurs.
1: Je dis, qu'est-ce qu'il va dire comme pèlerine?
0: Putain, non, bah ouais, à part.
4: Elle se barre ici, hein.
25: Tu rêves? Non, mais attends.
4: Tu rêves, rêve.
1: Si
4: ah, c'est Thomas, là.
25: Non, non.
1: Si tu veux te dire en premier, comme ça, tu le sauras.
4: Bon, on comprend pas ce qui se passe, c'est pas très intéressant.
0: Donc, apparemment, on comprend pas du tout ce qui vient de se passer. Donc, les valises sont toujours apparemment en fait.
20: Bah, se barre où elle reste?
0: Bah, on sait pas, pour l'instant, y a rien de spécial.
20: Donc, qui voulait partir, alors?
0: Non, oui. C'est celle du flamenco, là. Donc, William, tu réponds à la question, s'il te plaît?
23: C'est la question, tu peux me la répéter, s'il te plaît?
0: Alors, pourquoi faut-il payer aussi cher pour se refaire une beauté? On va s'arrêter vite fait, parce que ça commence à me gonfler, là.
23: Parce que la beauté a un prix, quoi, je veux dire.
0: Non, mais attends, ouais.
23: Tout le monde ne peut pas être beau, donc il faut, c'est pour les gens qui sont moches. Faut payer quoi, il faut passer devant le docteur.
0: D'accord. Alors moi je vais vous poser la question et on va s'écouter une zikmu.
23: Ouais, je vais pioncer un peu là.
0: On va s'écouter une zikmu et puis vous allez écouter ce que.
23: Une zikmu dans ton cul.
0: Ta gueule.
1: Il me rend les graves.
0: Je sens que je vais m'amuser ce soir, mais grave de chez
4: Gérard. Pose ta question, Gérard. Les auditeurs, deux secondes. Voilà, vas-y Gérard, pose ta question.
0: Alors, faut-il avoir recours à la chirurgie esthétique pour plaire à son copain ou à sa copine? Et on s'écoute dans ma bouche avec James Uzès. Et on se retrouve tout de suite après au 0825 08 5000. À tout de suite.
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21: Le morceau que tu nous as passé vers la fin, mais grave.
0: Et voilà, donc toujours la suite du débat. Donc vous venez d'écouter Dans ma bouche, Jam Husset. Et donc on se retrouve pour la suite du débat. Donc débat sur la chirurgie esthétique. Donc on a Peter Parker.
2: Oui, Gérard.
0: Rebonsoir.
2: Rebonsoir.
0: William.
6: Oh, salut.
0: Oh William, tu prends ta voix normale, tu prends pas une voix de PD. Oh,
6: salut.
0: Parce que sinon je vais te dire au revoir, comme ça tu vas vite répondre aux questions, toi. Je crois que tu vas pas faire long feu là. Ouais, Céline.
7: Oui, Gérard.
0: Tu me reprends William au standard. Tu lui dis soit qu'il se réveille, soit qu'on lui dit au revoir tout de suite. Non, non, non, tu retournes voir Cécile au standard.
7: Céline, hop. Gérard.
18: Et concernant la chirurgie esthétique, il y a Maître Capello qui demande est-ce que t'as déjà eu des problèmes avec les détecteurs de métaux à cause de ta hanche en tungstène?
0: Non. Jusqu'à maintenant, non. Puis c'est vrai que de toute manière, je vais répondre quand même à cette question qui est très importante. C'est vrai que quand on se refait faire, par exemple, suite à un accident, tout ça. Donc c'est vrai qu'on a des broches sur les jambes.
11: Quand on se fait faire le cul.
0: Oh,
21: punaise.
0: Les
11: slides. Oui.
0: C'est toi qui viens de dire ça?
11: Non, mais je me demande.
0: Non, mais toi, si je te demandais de fermer un petit peu ton clapet, tu la fermerais ta bouche?
11: Voilà. Bah ouais, si tu peux me le demander, hein.
0: Bon, bah alors pour l'instant, tu me laisses répondre à la question.
2: Merci, monsieur Gérard.
0: Donc, je réponds à la question de l'auditeur. Donc, c'est vrai que par moment donné, ça peut arriver que. Avec les détecteurs de métaux, ça sonne. Moi, ça m'est arrivé, mais et en fin de compte, c'était... Ta gueule!
21: It's Trevor Jones,
0: Mr. Oh putain, mais ça commence à bien faire, là, celui-là. Hein.
2: Oui, c'est intolérable.
0: Donc, c'est vrai que par moment donné, ça sonnait. En fin de compte, c'était pas l'histoire de ma broche. En fin de compte, c'était un trousseau de clés et autre chose que j'avais sur moi. Donc, il a fallu que je retire mon trousseau, tout ça.
2: Okay.
0: Donc voilà.
18: Bah, c'est marrant parce que quand t'expliques un peu tout ça, là, on est remonté à 9113.
0: Ouh. Bah ouais, parce qu'il faut quand même bien expliquer comment que ça se passe aussi pour les aéroports. Hein. Parce qu'en fin de compte, c'est dans les aéroports que c'est le plus dangereux.
2: Ouais.
0: Donc
2: ouais.
0: Voilà. Alors donc, on a toujours Monsieur Parker.
2: Peter Parker, oui, c'est moi.
0: Donc, toujours là. William, tu t'es calmé?
2: Ouais, j'ai la pêche.
0: Les slides?
11: Les slides, ouais.
0: Et Monsieur Mazur, pour finir.
2: Bonsoir à tous, Monsieur Mazur.
11: Bonsoir, Monsieur Mazur. Oui,
0: donc, la question, ça y est, c'est terminé maintenant, les bonsoirs. On n'en parle plus. Donc, la question, peut-il avoir recours à la chirurgie esthétique pour plaire à son copain ou plaire à sa copine ou à son copain? On va demander à Monsieur Mazur.
2: Écoutez, je dirais que tout dépend, bien entendu, de la personne qui vous accompagne dans votre vie. Y a-t-elle bon ou mauvais goût, n'est-ce pas? Parce que si une personne n'est pas capable, vous passez entre les mains d'un chirurgien, n'est-ce pas, pour lui plaire, si cette personne n'est pas capable de vous apprécier à votre juste valeur une fois refait avec une quelconque prothèse ou un rajout mammaire, eh bien écoutez, elle n'a plus qu'à prendre la porte, c'est du moins mon opinion.
0: D'accord. William?
6: Bah moi, Gérard, je pense que la beauté est surtout intérieure, donc le chirurgien n'a rien à voir là-dedans. La personne, si la personne est à bon fond, si elle est aimable... Je pense que même si elle se fait ravaler la façade...
0: Non, mais faut-il... C'est la question. Faut-il avoir recours?
6: Ouais. Bah, je pense que non.
0: Faut-il avoir le recours à la chirurgie esthétique, par exemple, pour plaire à quelqu'un?
6: Je pense que c'est pas obligatoire.
0: Non, d'accord.
6: Tu peux charmer quelqu'un juste avec tes paroles ou une certaine présence, ton charisme.
0: D'accord. Peter?
13: Oui, bah, je suis exactement d'accord avec William, c'est exactement ce que j'allais dire, c'est à fortiori la beauté intérieure qui compte et ce que la personne dégage au niveau de son charisme, de son odeur, tout ça, qui peut plaire à la personne, pas forcément...
0: Peter,
13: c'est moi.
0: Oh, je crois que tu t'échappes un peu de la question, c'est pas du tout. Apparemment t'as l'air de t'échapper
6: Je tenais à spécifier que la tenue vestimentaire est vachement importante. Hein.
0: Bon alors Peter, au revoir.
18: Il y a des gens, Gérard, qui te conseillent d'arrêter de fumer parce que ça peut provoquer des fissures anales.
0: Mais non, ça procure rien du tout.
18: C'est sûr.
0: Laisse-la.
18: Il y a une odeur.
0: Laisse-la.
11: Moi, je dis, mon cumé, il me demande as, je le largue de suite, quoi.
0: De quoi? Attends.
11: Il y a un mec qui me demande ça, je le largue tout de suite.
0: Attends, tu peux expliquer là parce que je comprends pas du tout ce que tu veux me dire.
11: Attends, tu t'imagines.
0: Non, attendez, Monsieur Mazur et William, vous la faire, mais.
6: Très bien.
0: Merci.
11: Je sais pas ce qu'il a dans le pieu, tu vois. Il y a de l'interférence, là, putain.
0: Non, mais ça, c'est au standard, apparemment, qu'on
18: on a des petits problèmes. Sondage.
0: Oui.
18: Que pensez-vous de la chirurgie esthétique? 30% des gens.
0: Non,
18: disent...
0: non, mais c'est, non, c'est bon, les sondages, c'est moi qui les prends tout à l'heure. On laisse finir,
4: faire la bête.
0: Donc, les slides.
5: Les slides. Je veux dire, le mec, il a, tu sais pas ce qu'il a dans le pieu, quoi. Tu t'imagines même pas.
0: Mm-hmm.
5: Donc, il me demande ça, je dis, il tèche, il prend mon pied dans la gueule, il tèche, quoi.
0: Ouais, non, mais attends. Donc, toi, tranquille. Donc, toi, tu serais prêt.
5: Prête, je suis fille.
0: Tu serais prête à le virer.
5: Ah ouais, ouais.
0: À le virer pour.
5: Ah ouais.
0: Ah bah moi.
23: Genre, tu la trouves pas un peu agressive, les slides?
5: Non, je suis pas agressive.
0: Non, parce que.
5: Tu
0: parles
5: pas comme ça, toi.
0: Mais William.
5: D'où je suis agressive, toi?
0: William, pour l'instant, tu fermes ta gueule. C'est tout parce que vous êtes pas capable de répondre aux questions.
5: Je t'écoute, là.
0: Alors, moi, je peux vous dire une chose. Que c'est vrai, pour plaire à quelqu'un, il n'y a pas besoin d'avoir recours à la chirurgie esthétique. Au standard, s'il vous plaît.
5: Bah, des fois, il vaut
0: mieux. Attends, les slides.
8: Hey, oui, Gérard.
0: Parlez un tout petit peu moins fort.
8: Je suis désolé.
0: Par contre, si ça te dérange pas, tu peux prendre quand même du monde au téléphone.
4: Mais, laisse-le.
0: Gérard, William, tu fermes ta gueule.
18: Pas, Gérard, j'en ai beaucoup de réactions.
0: Ah, ben, s'il y a des réactions. Attendez, s'il vous plaît, les auditeurs. Oui.
5: On va aller dans le neuf, oui. Thomas, lui.
18: Alors,
0: oui, attends, je récupère déjà avant une nouvelle personne.
8: Oui, j'ai l'hyposanction 119.9 de la queue en brioche.
0: Merci pour le Larsen.
5: D'attaché.
10: Bonsoir, c'est l'hyposanction.
0: Oui, bonsoir à toi. Donc, tu veux répondre. Oh, le Larsen.
10: L'interférence, là.
0: Le Larsen, merci. S'il y a un portable, les portables, j'en veux pas. Hein. J'avais bien précisé. Alors, qui a un portable? Qui appelle d'un portable? Ne répondez pas tous à la fois.
5: Pas moi.
0: Ah ben non, bah... Non, mais ça va. Ça va, Pedro? On ne gêne pas trop?
5: Il appelle...
4: Quoi, tranquille le chat, ça va?
0: Non, mais t'éteins ton portable, parce que dans ce cas-là, moi, je peux je me mets allumé, puis je fais du Larsen aussi.
4: Ah bah vas-y, hein, te gêne pas.
0: Non, non, mais attends, t'es dans mes débats, donc t'éteins ton portable, s'il te plaît, merci. Donc, alors, je disais... Oh, tu fermes ta gueule, toi, espèce de trablot, tu dégages, au revoir, William. Au revoir, William.
4: On traite pas de pédé comme ça.
0: Voilà, donc, réaction sur l'Internet avant que...
18: Le problème de l'Internet, c'est que là, on est passé à 1622.
0: Oh, non, mais il y a quelque chose,
10: parce que...
18: On nous dit que c'est un peu le bordel, et voilà, quoi.
0: Non, mais là, il y a quelque chose qui va pas, c'est pas grave. Donc,
18: on nous dit que la chirurgie est au débat, ce que Gérard est au talent.
0: Ouais, bah, c'est bien. Bah, c'est bien, il continue comme ça, puis qu'ils augmentent.
5: C'est un compliment qu'il te fait, là. Tu pourrais dire merci.
0: Bah oui, non, mais qu'il continue comme ça pour réagir, c'est bien, moi. Au contraire, ça me fait plaisir. Ouais. Donc, l'hyposanction.
10: Est-ce que tu peux me rappeler vite fait la question en vitesse?
0: Alors, faut-il avoir recours à la chirurgie esthétique pour plaire à sa copine ou à son copain?
10: Bah, je pense que comme tu le rappelais, le fait de plaire dans le couple, c'est quand même essentiel. Pardon, dans le couple, c'est quand même essentiel.
0: Mmh.
10: Et que pour avoir une vie en couple, si tu plais pas à ton partenaire, c'est dur. Donc éventuellement, ouais, je pense que ça peut devenir une nécessité s'il y a pas compatibilité entre les partenaires.
0: Mmh. Et donc on accueille Camomile pour ça.
12: C'est pas Camomile, c'est Camoule de Tours.
4: t'as pas appris à lire, Gérard.
0: Non, mais c'est pas
8: Gérard.
0: Non, mais c'est bon. J'ai pas mon J'ai pas eu mon café, donc c'est normal, c'est pour ça que je vois rien à cette heure-ci, il me manque un café. Bon, Camoule, alors.
12: Ouais, ça va, Gérard, bien ou bien?
0: Bon, vas-y, tu réponds à la question et tu te tais.
12: C'est quoi la question, s'il te plaît?
0: Oh non, mais vous foutez de ma gueule ou quoi? Vous prenez le train?
4: C'est pas l'argent.
5: T'as une meuf, elle te dit, tu préfères faire la gueule, tu le fais.
18: Il y a Jacques qui dit que ton neurone, Gérard, fait des interférences.
0: Ah bah c'est bien. Donc il a qu'à se coucher.
12: Si c'est une meuf de la Tessie que je kiffe bien, ouais, je me refaire la tête, ouais. Y a pas de souci, quoi.
0: Ouais, okay. Donc alors je vais répondre à la question de ouais.
12: une bonne billatch, quoi.
0: À l'Eslaine.
5: L'Eslaine.
0: Donc toi tu disais que
5: bien bon. Mon nom, s'il te plaît.
0: Ouais ben je l'ai bien dit.
5: Ouais bah tu fais attention.
0: Ouais. Oh s'il te plaît, on se calme.
10: Voilà, grève.
0: D'accord. On se calme.
18: Il y a Luxo qui demande si t'as attaqué ton chirurgien esthétique.
0: Non.
18: Est-ce que tu l'as attaqué?
0: Donc je disais. Putain, il quoi?
10: Qu'est-ce qui se passe?
0: Pedro.
5: Il éjaculait pas.
12: Question de Monsieur Cousin.
0: Pedro, ça commence à bien faire.
10: Oh là là.
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4: Je suis pour rien, hein.

0: Les lignes. Donc apparemment il y en a qui veulent. Bon, si leur copain demande à sa copine de le faire, il y en a certaines qui le veulent, il y en a d'autres qui le veulent pas. Hein? Donc pour ou vice versa. Mais c'est vrai que les trois quarts du temps, c'est vrai que ça ne sert à rien. Par exemple, moi, je peux dire que oui. Si le mec il dit à sa copine, bon bah tu te refais faire les seins parce que sinon je sors plus avec toi. Eh ben moi je dis comme ça, ben tu fais ce que tu veux, c'est tout, c'est ton libre choix. T'es pas d'accord avec moi, Leslagne? Leslagne, merci de moi mettre les auditeurs en air.
1: Leslagne, tu parles comme ça.
2: Elle est là, Gérard, hein. Et c'est pas Leslagne, c'est Leslie.
1: C'est Leslie, comme Ophéla. Et tu dis bien mon nom, s'il te plaît.
0: Ouais, bon, donc t'es pas d'accord avec ce que je viens de dire?
1: Je suis complètement d'accord et franchement, tu me plais comme mec, quoi.
0: Ah bah, c'est
1: comment
0: bien.
1: Dis, comment tu parles, comment tu raisonnes, t'es un mec bien, toi.
0: Non, mais de toute manière, faut dire une chose, que c'est pas, y a pas besoin d'essayer de faire. Parce que moi, j'ai toujours dit, la personne qui on va faire un débat aussi sur les obèses bientôt.
3: Monsieur Gérard, pardon de vous interrompre.
0: Oui, monsieur Mazur.
3: Excusez-moi, mais il y a comme une interférence, je crois entendre des canards à l'antenne.
0: Non, mais monsieur Mazur, les canards, je les emmerde.
3: Ah, d'accord. Non, mais c'était pour vous le signaler, monsieur Gérard.
0: Non, mais de manière, il y a un truc qu'il faut bien se dire. C'est que bientôt, il y a pas mal de sujets de débat qui vont être abordés que, pour l'instant. Le prochain débat, ça sera sur la jalousie et après ça sera sur l'obésité parce qu'on en parle assez.
4: Il y a Yves Lecoq qui nous dit que c'est pas des canards, c'est des poules.
1: On a pourtant beaucoup parlé, hein.
0: Ouais, mais ça, Pedro, tu arrêtes. Tu commences à me casser les couilles sérieusement ce soir.
5: Je peux pas, je voyais pas.
0: Déjà que tu fous ton bordel quand tu m'appelles, tu me raccroches au nez, j'aime pas ça. Alors faut te dire une chose, que maintenant c'est moi qui commande, ok? Ce n'est plus toi le maintenant. D'accord?
6: C'est pas moi, arrête.
0: Maintenant, faut arrêter.
4: Non mais arrêtez, faut calmer. On est à 622 auditeurs.
1: Oh, la merde.
0: Ouais, mais ça, Pedro, oui. Tu fais une chose, soit tu te calmes ou tu dégages du stand du studio.
4: Je calme, Gérard.
0: Hein, il est déjà 1h15 et c'est le bordel. Alors ça commence à bien faire. C'est clair. Ok.
1: Alors.
4: Viens de remonter à 2222 parce qu'il.
7: Ah mais là faut se calmer là maintenant. Gérard reprend le contrôle, c'est calme.
0: Ah,
7: mais
0: là,
7: Pedro, c'est le dernier avertissement avant exécution.
0: Cela, ça va aller vite ce soir, hein.
7: Ouais, t'as mis combien d'avertissements là? T'en lui en as mis?
0: Ça, c'est fait déjà le cinquième. Alors ça va, hein.
7: Je te rappelle qu'au bout de 10, t'as une image, hein.
0: Alors, je préfère dire que si vous voulez continuer comme ça. Non, mais c'est simple.
7: Attends.
0: Si ça continue comme ça, le débat, il va être vite clos.
7: Tu vas pas faire comme Marlène, tu vas pas te barrer.
0: Non, mais si, c'est pareil. Hein, parce que ça commence à me gonfler.
3: Ouais,
7: non, on se calme, arrête.
0: Pedro, t'arrêtes!
8: Prends ta valise et tu dégages, là.
0: Et toi, tu fermes ta gueule!
8: Ouais, je suis tranquille, Gérard, je te ferai des crêpes.
0: Eh ben, moi, je te dis au revoir! Allez hop, Kaboul, au revoir! Kaboul, au revoir!
8: Kaboul!
1: Big up à la
8: mode taliban, tu retournes à Jalalabad, là.
0: Donc, je reprends. Donc, Leslie. Est-ce que t'avais compris ce que je disais?
1: Non. Ouais. T'as compris, moi, ce que je t'ai dit, au moins?
0: Bah oui, mais toi, tu vires directement la personne avec qui t'es à cause de ça. Donc, moi, je te redis. Donc, moi, de manière à la personne, si elle veut se refaire une beauté pour plaire à son copain, c'est son problème.
1: Ouais, mais
0: c'est
1: vrai que
0: ça. Non, mais ça.
1: Un exemple, je suis avec toi.
0: Ouais.
1: Je te kiffe, franchement. T'es un mec bien, je te dis, t'es un mec droit.
8: Ah bah,
0: ta gueule!
1: Moi, tu vois, on se correspond. On est pareil. Mais ta gueule, elle me plaît pas.
0: Je
1: la faire faire.
0: Ça dépend.
4: Ça dépasse.
1: Ça dépend de quoi?
0: Ben, ça dépend si j'ai les moyens pour la faire faire.
8: Il y a trop de tables, laisse tomber, faut appeler Bouygues, là.
0: Alors. L'open sanction!
8: Au
0: revoir!
8: Non.
0: Au revoir!
8: Erreur.
0: Non, il n'y a pas d'erreur, c'est bonne nuit.
8: Sur la personne,
0: c'est bonne nuit.
8: Il y a mépris sur la personne.
0: Au revoir!
4: Céline.
0: Céline.
4: Au revoir.
0: Au revoir à l'opposition.
1: L'opposition,
8: toujours là.
0: Au revoir.
4: Allez, je vais arrêter de le faire là, j'ai plus le bras.
8: Ah, mais j'ai un gilet pare-balles, tu peux doser.
4: On va voir. Allô?
0: Ben y est, c'est bon.
4: Voilà.
0: Bon, qui nous reste Leslie et Monsieur Mazur.
3: Oui, bonsoir, c'est Monsieur Mazur.
0: Moi, c'est bon, Monsieur Mazur.
4: Bon, du calme, allez, vas-y, Gérard.
0: Donc, j'ai répondu à la question. Donc, question suivante. Alors, on va un peu aller. Non, que faire? Ah oui. Faut-il Faut-il l'accord des parents ou du médecin pour se refaire une beauté ?

0: je précise, avant que qu'on accueille d'autres personnes.
1: Il y a Emmanuel Laborie qui dit n'avoir pas, qu'elle n'a pas entendu ta question.
0: Putain, ils sont graves sur l'internet.
2: Ouais, c'est grave, hein, ce soir.
0: Non mais ils sont vraiment cons ou quoi ce soir.
3: Ne vous laissez pas distraire, monsieur Gérard.
2: Reviens au débat, Gérard.
1: Moi, Gérard, je fais que traduire ce que dit le
0: Nathan. Ah non, mais c'est
1: tu
0: bon.
1: Tu as dit maintenant, t'es à 8822.
0: Merci. Ah, alors, Michael Jackson.
4: Bravo.
2: 8822, quand même.
0: Alors, combien?
4: 8822.
0: Attends.
3: Mr. Cousin.
2: Parle bien dans ton micro, hein.
1: 8822.
3: Mr. Cousin.
0: 800. Oui, bon, lui, il commence à me gonfler. Michel Jackson.
3: Oui, bonsoir.
0: Mon mignon 118.8 et bon. David de Bougie la forêt.
5: Bougie la forêt, oui, David, top modèle en intérim. Bonsoir. 115.2.
0: Alors la question, faut-il l'accord des parents et du médecin pour se refaire une beauté, David?
5: Eh ben moi personnellement, je peux t'en parler puisque je suis donc top modèle.
0: Donc, non mais attends, tu réponds correctement à la question, c'est tout, hein.
5: Ah ouais, c'est ce
0: tu vas pas t'éterniser sur toi parce que ça va aller vite, hein.
5: Bon d'accord, oui.
0: Oui.
5: Non mais attends. C'est ma réponse.
0: Ok. Michel.
5: Précis.
0: Michel.
6: Non, c'est ma réponse.
0: Ta réponse c'est non.
6: Non.
0: Mais Les line.
7: Oui. Si tu as moins de 18 ans.
0: Ah, voilà, enfin quelqu'un qui
6: attends, t'as pas précisé les minima de moins
0: non,
6: de 18,
0: mais
6: hein.
0: Faut-il avoir l'accord des parents et du médecin pour se refaire une beauté? Donc la réponse est dans la question.
6: T'as pas précisé pour les mineurs de moins de combien?
0: Et même.
6: Bah non, c'est mineurs de moins de 18, mineurs moins de 16, moins
0: non,
6: de 14.
0: Non, mais bon, c'est tout. Donc Lesline, tu disais oui, toi.
7: Bon, t'arrêtes de m'appeler Lesline, hein. Tu m'appelles Leslie.
0: Ouais, bah t'as qu'à trouver un nom plus facile à dire.
7: Mais attends, moi Leslie c'est mon nom, j'ai pas changé pour toi, quoi. T'apprends à le dire, c'est tout.
6: Et t'appelles pas Gérald, hein.
7: Je t'appelle pas Gérald ou Jérôme.
0: Bah tu m'appelles comme tu veux, tant que c'est pas trop tard, j'en ai rien à foutre. Monsieur Mazur, pour finir.
8: Eh bien, je dirais ça dépend.
0: Alors ça dépend de quoi? Ouais,
8: bien,
0: voilà.
8: N'est-ce pas, bien entendu. Ouais. J'aimerais explorer un peu et développer, si vous le permettez.
0: Non, mais vous n'allez pas vous éterniser, monsieur Mazur.
7: Tu laisses parler, là.
0: Non, parce que moi, j'ai
7: mal. C'est intéressant ce qu'il dit, tu
0: ouais, mais
7: parler.
0: Moi, ouais, mais moi aussi, j'ai des trucs
7: non,
0: à
7: non,
0: dire.
7: Non,
5: vous voulez toi dans le soir, soyez au pire confis.
0: David et Michel, vous restez polis, sinon je vous dis au revoir tous les deux.
5: Je dis de rester circoncis pour rester clair dans le débat, quoi.
8: Oui, absolument. Donc, restons circoncis, tout à fait. Écoutez, oui, je dirais que ça dépend. Tout dépend de l'enfant. Est-il encore à la charge de ses parents? Bien entendu, il y a très souvent des enfants mineurs qui ne vivent pas au domicile familial.
7: À ce moment-là, il faut demander à la DAS.
0: Non, alors, Leslie.
7: Leslie,
0: s'il te plaît, t'évites de parler de ça, s'il te plaît, merci.
7: Ah, moi aussi, je viens de là, hein, c'est bon.
0: Non, non, mais moi aussi, alors donc, c'est
7: bon.
0: Pareil,
7: tous les deux, on est pareil.
0: Ok, bon. Alors.
1: Il y a une question de Phil boule de laine qui voudrait. Qui en fait pose une question de la part de Gilbert Montagnier. Oui, Gilbert Montagnier qui a un problème de réglage de sa webcam.
0: Non mais j'en ai rien à foutre, c'est pas le thème du débat. Donc la question
1: c'est bon, c'est réglé, Red Charles lui a c'est OK, c'est
0: donc
1: réglé.
0: La question c'est que faut-il l'accord des parents et du médecin pour se refaire une beauté? Donc la question pour moi, c'est si la personne est majeure. Je précise, si la personne est majeure, il faut l'accord automatique des parents.
7: Il est majeur, ouais.
0: Non, s'il est mineur.
1: Il faut
0: mineur.
1: Que les parents soient majeurs, rappelle dans ton cul.
0: Non, mais lui, il va se faire enculer. Et les questions.
1: C'est dans ton cul.
0: Non,
1: hein.
0: Non, mais les questions comme ça, c'est pas la peine de les poser. Donc, je disais.
2: Ah, du calme.
0: Oui, donc. Pedro. Déjà, c'est toi qui vas commencer par te calmer et d'arrêter de me balancer des merdes sur l'antenne.
7: Ouais.
0: D'accord? C'est clair, net et précis.
9: Moi, je suis d'accord parce que nous, au standard, on n'y arrive plus, hein.
1: Donc, il y a faux cul qui
0: non,
1: dit, il y a faux cul qui dit.
0: Non, mais continue. C'est intéressant, vas-y.
1: Il y a faux cul qui dit, Pedro, arrête de faire le canard.
0: Vas-y, continue, laisse-les foutre la merde. Et continue à foutre ta merde aussi.
10: Gérard, continue, s'il te plaît.
0: Parce que là, ça commence à me... Sérieux!
7: Moi, c'est tout.
0: Ok.
10: C'est bravo. Gérard, bravo.
0: Merci Gérard. Là, ça me fait chier. Alors, donc, je réponds à la question et après, on va mettre une zikmu.
8: Question de monsieur Cousin.
2: On va peut-être lui dire au revoir, hein, Gérard.
0: Non mais je crois que c'est toi tout à l'heure qu'on va dire au revoir, tu vas dégager.
2: Qu'est-ce que j'ai fait ?
10: Gérard, sérieusement, Pedro il fait rien. Hein.
0: Ouais non mais les jingles comme ça c'est bon.
1: Mais il y a beaucoup de gens qui prétendent une relation entre Gérard et Pedro.
0: C'est carrément, à chaque fois qu'il y a un débat, c'est le bordel comme ça. Alors à chaque fois je n'arrive pas à obtenir le nombre de personnes sur l'internet.
1: Il y a des gens qui pensent que Pedro est ton fils parce que t'es très dur avec lui.
0: Ouais non mais c'est pas mon fils, heureusement que j'ai pas un fils aussi con que lui. Parce que j'en chien tous les matins.
2: C'est sa famille pourtant.
0: Donc, faut-il l'avoir? Ah, donc, je réponds. Donc,
8: question de monsieur Cousin. Ah, à nouveau.
1: Gérard, excuse-moi. Mais je sais pas si c'est déjà arrivé, parce que c'est la première fois que je fais cette émission. On est à 12 713 connectés. 12 713.
10: Bravo!
0: Non, mais ça va. Donc, la question
8: de monsieur Cousin. Bon, il faut trouver tout ça, monsieur Cousin, là. Qu'est-ce qui se passe?
0: Je disais, donc, faut-il avoir l'accord des parents et du médecin pour se refaire une beauté? Donc, si la personne est mineure, oui, il faut l'accord des parents. Mais du médecin, c'est le médecin qui décide vis-à-vis avec les parents. Ce n'est pas les parents tout seuls, il faut avoir l'accord des deux. Et déjà, avec le médecin traitant, plus le médecin qui s'occupe de la chirurgie.
8: Voilà. Monsieur Gérard, pardonnez-moi, excusez-moi de
0: oui
8: un instant. Pourriez-vous répéter? Je suis en train de noter vos dires qui sont tout à fait intéressants.
0: Mais
7: Gérard, t'as qu'à aller aux USA.
0: Ben, aux USA, c'est vrai. Oui, c'est vrai que ce que tu dis, c'est vrai. Aux USA, c'est vrai qu'ils n'ont pas besoin d'avoir l'accord des parents. Et ça, c'est vrai que dans certains pays, ils n'ont pas besoin d'accord des parents ou du médecin. Mais
1: il y a,
0: dire...
1: y a Laura Ingalls qui voulait dire qu'elle se plaint du docteur Baker qui l'avait raté quand elle était petite.
0: Non, mais ça, c'est des questions cons. Alors, c'est
1: ouais,
0: même pas
1: bon,
0: la peine que je lui réponde à celle-là. C'est même plus... Ça sert à rien du tout. Ouais, donc... Donc voilà.
8: Bon bah.
5: Gérard.
0: Oui.
5: Oui, David, top modèle en intérim. Je voulais juste te poser une question. Comment ça se fait que le docteur doit donner son avis, ça le regarde pas? Enfin, je pense.
0: Non mais attends, tu parles quoi?
5: Bon bah. Moi, je te pose une question. Pourquoi le docteur doit aussi donner son accord? Ça le regarde pas. Les
0: mais c'est le médecin de famille. C'est le médecin de famille. J'ai bien précisé, le médecin de famille qui est en accord avec les parents pour savoir si. Il y a possibilité
8: oui
0: ou pas.
8: Mais
0: parce que ça coûte
8: Gérard,
0: très cher.
8: Oui, monsieur Mazur. Donnez-moi un instant une question. Croyez-vous que le médecin de famille soit habilité à répondre, à donner une autorisation pour, mettons, une personne qui souhaiterait se refaire les seins ou le pénis?
5: Voilà.
0: Non, mais ça c'est vrai.
8: Surtout si le médecin de famille est un dentiste.
0: Non mais attends, monsieur Mazur, faut quand même pas tout mélanger.
7: Ouais,
0: non mais.
7: Gérard,
0: oui, attendez, pas tout ça à la fois là.
7: Oh, est-ce qu'on peut aussi se faire refaire le pubis et la nue?
0: Qu'est-ce que tu me chantes toi?
8: Le pubis et la nue.
0: Mais ça, t'as déjà, tu veux te refaire le pubis.
7: Moi, je
0: le...
7: sais faire la nue, c'est clair.
2: C'est quoi le pubis et la nue, Gérard?
0: La nue, c'est le cul.
2: Non mais la nue.
8: La nue.
7: Ah non, ça n'a rien à voir.
2: Hein. Et le pubis. Enfin bref. C'est quoi le pubis?
0: Ouais, je m'en fous.
2: Explique-moi, papa.
7: Pas loin du pubis, c'est tout.
0: Ouais, donc alors
8: ouais,
0: non, mais attendez, laissez-la finir, putain.
7: On peut les faire
1: il y a Dent Pourri qui réagit, qui dit Gérard, mon frère.
0: Ouais, bah, il va se faire enculer, lui.
8: Ouais, GG.
0: Ouais.
8: Est-ce qu'il faut l'avis de la pharmacienne de garde aussi
0: Est-ce qu'il faut l'avis de ta mère pour dire des conneries comme ça?
8: Ah, moi, j'en ai une au moins. Hein.
0: Ouais, bah alors, David. C'est David.
5: Ah, non, c'est pas moi, je te jure.
0: Alors, c'est
5: moi,
0: Michel, au revoir. Au revoir, Michel.
7: Tranquille.
0: Voilà, terminé. Voilà, alors donc.
2: Gérard, pose ta question, on va écouter un peu de musique juste après.
8: Question de monsieur Cousin.
2: C'est pas moi, Gérard, je te promets que
1: c'est pas moi. Il faut retrouver le calme.
0: Non, mais ça va aller vite. De toute manière, il reste moins d'une demi-heure de débat et on n'est même pas arrivé à 10 questions.
2: Oh là là, non, franchement, merde.
0: Allez, Gérard,
2: à la
0: Gazelle. Bon courage. À votre avis,
10: Gérard.
0: Oui.
10: J'ai quelqu'un d'autre en ligne. C'est Jean Eboueur, qui vient 117.7 et de Bon-Bourlet.
0: Ah bah, on le prendra tout de suite après.
2: On va le prendre après le disque. Hein.
0: Pour une chirurgie esthétique, est-ce que la sécurité sociale prend-elle en... pour une chirurgie esthétique, la sécurité sociale prend-elle en charge l'opération? Et on se retrouve tout de suite après et on va s'écouter dans un trou de mon nez dans ton cul. Et on se retrouve tout de suite après aux 0800 23 08 5000, à tout de suite.
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0: Et voilà, donc rebonsoir à tous. Donc vous pouvez toujours nous appeler au 0825 08 5000. Il y a Cécile.
10: Céline, Gérard.
0: Céline au standard.
10: Fais attention,
0: Hervé.
10: Sinon je me mets à crier comme toi, Gérard.
0: Non, de toute manière, c'est moi qui gueule le plus fort ici. Vive Gérard.
10: Oui.
0: À la douche. Donc, alors, c'est Cécile, Hervé et merde, je sais même plus déjà.
2: Esteban.
1: Esteban.
0: Esteban à l'aria.
1: Un et petit bisou toujours... à Zia et Tao.
2: Non, il n'est pas à l'aria, il est au sur le net.
0: Sur le net, donc vous pouvez toujours nous appeler aujourd'hui. Toujours le Pedro à l'aria de mes deux. Donc Leslie toujours oui. Là. Leslie. Toujours là.
12: Ouais.
0: Alors, Dan Ebouer.
13: Jean
0: Ebouer, 117, 7 de Bourlet.
13: David,
0: mais c'est bon, c'est moi qui donne les fréquences, merci.
13: 117, 7, bon Bourlet.
0: Ta gueule.
13: Bonsoir, bon Bourlet.
0: David. 7. David.
14: Oui, David, de modèle en intérim, c'est moi.
0: Et Bibi Foc.
12: Bibi Foc, ouais, de la banquise.
0: De la dame de Haute-Savoie, voilà, c'est, ça sera comme ça.
12: Ouais, si tu veux, Gérard.
0: Alors, qui est non, c'était pas la question. Ah, pour une chirurgie esthétique, la sécurité sociale prend-elle en charge l'opération? On va demander à Leslie.
12: L'opération, non, il prend pas, non. Démerde, faut que t'aies la thune, quoi.
0: D'accord. Mais, donc.
12: Non, mais t'arraches, tu taffes, t'as la thune, tu te fais refaire, quoi.
0: D'accord. Celui qui renifle comme un coq, arrête, parce que ça m'énerve d'entendre renifler. Parce que moi aussi, je sais le faire.
1: Ah, oh, il y a un méchant de l'air, là.
0: Jean Ebouer.
13: Jean Ebouer, ça dépend si c'est dans le cas d'un accident, pour de la chirurgie reconstructrice, c'est pris en charge.
0: Non, mais je te parle de la chirurgie esthétique, espèce de cave.
12: Non, mais il a raison.
13: Tocard, si c'est de la chirurgie
0: esthétique. Hey, le tocard, il t'emmerde, et si tu continues à me dire un mot de travers, je te dégage.
13: Bah, tu me traites de cave, attends, je me défends.
0: D'accord.
13: Si c'est suite à un accident, ça peut être pris en charge. Par contre, si c'est juste pour le fun, c'est pas couvert.
0: Et par contre, je m'excuse, avant que tout le monde reprenne.
12: Tu pourrais écouter. Il y a des canards dans le coin.
0: Non, mais j'ai oublié de préciser que ce qu'on venait d'écouter, c'était deux trous dans un trou de mon nez dans ton cul. Hein. Excusez-moi, les auditeurs, ouais, j'ai oublié. Trop,
2: C'est important de le dire, ouais.
0: David.
13: Il a bien écouté ce que j'ai dit.
14: Eh ben moi je sais très bien répondre à la question. Je peux te dire que tout dépend de en fait la sécurité sociale prend en charge la chirurgie esthétique si en fait c'est une personne qui est en fait trop moche pour s'insérer, en fait ça dépend de son insertion sociale.
0: D'accord. Bibi Foc.
12: Ouais, ben moi je reprends l'avis de Lesboeur.
14: Je crois que
12: c'est ça. Jean Lesboeur. Voilà. Ouais. Qui disait que pour la chirurgie pratique.
0: Non, esthétique, pas pratique.
12: Faut pas confondre.
0: La main de ma sœur. Faut pas confondre la main de ma sœur. Dans la culotte d'un zouave et tentacule et encule ta sœur. C'est deux choses différentes. D'accord. Alors, Bibi Foc.
12: Ouais. Ouais, non, la sécu, elle doit pas rembourser.
0: Voilà, alors, non, est-ce qu'elle prend en charge?
12: Non.
0: Bon,
13: il y a
0: alors.
13: Trop cool, là.
12: Pedro! Oui, tu peux pas faire ça. Je
2: mais attends, mais j'y suis pour rien, c'est les gens
0: tu
2: qui mettent des trucs.
13: Il y a trop
2: d'arômes
13: cool.
2: Mais attends, voilà. Mais c'est le loft, il y en a un qui a mis le loft, c'est tout.
0: Ouais, non, mais les poules, elles sont pas dans le loft pour l'instant, on sait pas ce qui se passe encore. Et on s'en fout, ouais.
13: Qu'est-ce qui se passe d'ailleurs là?
0: Mais je m'en bats les couilles. Sur le net.
1: Alors sur le net, on a les résultats enfin du sondage.
0: Non, mais c'est bon, les sondages, c'est moi qui les fera tout à l'heure. S'il y a des questions,
1: Max qui nous fasse les sondages. Hein.
2: Ouais,
0: non, mais c'est moi qui vais les faire, mais après. Non, mais après, il y a des questions intéressantes.
1: Ouais, mais il me frappe après, Max.
10: S'il te plaît, Gérard, le sondage.
1: Les gens attendent le sondage. On baisse.
0: Le sondage.
13: Vas-y, fais le sondage, là.
0: Vos gueules, c'est moi qui fais les sondages. Alors. Je viens d'entendre un mot.
2: Ah, il va dire que c'est moi, c'est pas moi, Gérard.
1: Non,
2: c'est
1: pas Pedro.
0: Je viens d'entendre un mot.
2: Attendez, bougez pas. Hein.
13: Qui t'a pas fait plaisir.
0: Je viens d'entendre un mot de pute. Alors, je préviens, que je prends au hasard un nom.
6: Ah non.
0: Et je dis David, au revoir.
9: Non, ah t'inquiète bah non, pas, Gérard. Gérard.
0: Au revoir.
9: On a trouvé lequel c'était. On l'a eu.
0: Trop tard. J'ai pris au hasard et donc terminé pour David. Ça, je n'ai pas cherché midi à 14. Donc les sondages. D'après vous, quelle partie du corps est la plus sollicitée pour les opérations? Alors, 60% disent l'appendicite, 20% disent les doigts des pieds, 15% les seins, 5% les oreilles.
12: L'appendicite, c'est pas esthétique?
0: Non, c'est pas esthétique, justement, c'est...
12: Bah alors, qu'est-ce que ça fait dans le débat?
0: Bah ouais, je sais pas du tout.
12: Boulot,
0: non, non, mais c'est pas moi qui ai fait les sondages.
12: Pas
0: dit
12: les sondages avant de venir.
0: Non, non, mais j'ai vu, mais de toute manière,
15: attends,
0: c'était...
15: Comment tu lui parles, toi?
12: Ouais.
0: Oh, bah, c'est bon, là, vous vous calmez,
6: attends,
0: s'il vous plaît.
6: Attends, il est en train
0: de
6: dire.
0: Alors, au revoir, au revoir.
6: Attends, mais non.
0: Au revoir.
1: Moi, dans mon sondage, j'en ai 27% qui dit, Gérard, si tu t'es arrêté, remets-toi à boire.
0: Ouais, ben, ça m'étonnerait que je me remette à boire pour la gueule des auditeurs sur le net. Enfin, et donc, alors, 60% l'appendice, 20% les doigts de pied, 15% les seins, 5% les oreilles et 2% la rate.
12: Alors,
0: je vois pas du tout le rapport de la rate, je voudrais bien savoir ce que c'est.
9: Personnellement, moi j'ai une rate très esthétique. Hein.
0: Eh ben, ça me fait une belle jambe. Qui devrait se faire refaire la tête en France? Alors,
1: et moi j'ai une rate, mais dans une petite cage en fait.
0: Ouais, bah c'est bien. Ça, bah...
1: Vois, puis,
0: ouais, non, mais
1: c'est
0: si
1: une petite
0: veux...
1: truc. Hein.
0: Ouais, non, mais,
1: elle
0: si
1: est
0: tu
1: comme
0: veux...
1: ça.
0: Non, mais là-bas tu peux y aller.
1: Il m'a cassé ma race.
0: Alors, qui devrait se refaire la tête en
1: Gérard
0: France? Ta gueule!
9: Bravo!
0: 95% disent moi, donc je vois pas du tout le rapport. 12% la Marianne et 3% pas de bras en chocolat. Donc je vois pas du tout le...
10: C'est pas de bras, pas de chocolat.
0: Je vois pas du tout le rapport. Combien d'échecs ont... Quoi, combien d'échecs ont
10: été sollicités?
0: Non, ont été manifestés pour dans les opérations. Alors ça... 60% dans le cas des Snorkies.
2: Des Snorkies, à mon avis.
0: Ouais, Snorkies. 51% dans le cas de Gérard. 51% dans, 12% dans le cas de, des tranches de cacahuètes. Et 3% dans le cas de qui est malin, tombe dans le ravin. Bah, c'est bien. On va continuer tant qu'on y est. À votre avis, qui aimerait changer de tête? Alors,
1: Gérard!
0: 82% Bécassine. Ouais, vous fermez vos gueules quand je fais les sondages, merci. Alors, 82% Bécassine, 53% ceinturne anonyme, 22% porciné en a marre de se faire prendre les fesses par Winnie, et 15% Gérard le pétard. Je m'en bats les couilles, à chaque fois ça retombe sur moi. Et pour terminer, quelle partie du corps insolite aimeriez-vous vous faire refaire? Alors, 75% le canal amphibien, 54% l'ongle incarné de Oui-Oui, alors 46% Scooby-Doo, 10% ma Calvis et 1% c'est l'homme qui prend la mer, bah oui, bah voilà. Donc voilà, les sondages sont faits, donc terminé, point final à la ligne. Et on a qui d'autre comme auditeur à part Leslie et Baby Foch?
10: On a Romaric qui vient de Tain, 78-8.
9: Non, pas de Tain, de Tain.
0: D'où? Il va.
1: C'est à l'envers, Gérard.
0: De Tain.
16: Romaric de Tain.
0: Donc, alors, tu veux répondre à la question avant que j'y réponde?
16: Laquelle est-elle?
0: Alors, pour une chirurgie esthétique, la sécurité sociale prend-elle en charge l'opération?
16: Non, je dirais non.
0: Alors, tu peux préciser le pourquoi?
16: Parce que ça, c'est pas quelque chose d'obligatoire.
0: Alors, d'accord, je suis d'accord avec toi. Mais, faut bien vous dire une chose. En principe, c'est non. De manière, c'est carrément non. Il n'y a même pas à chercher pourquoi, à savoir, c'est non.
9: Qu'est-ce que c'est?
0: Mais à peu prendre une partie, si c'est vraiment trop grave.
12: Par exemple, l'autre, il avait raison, hein, si t'as un accident.
0: C'est ouais, non, ouais, mais ça, c'est, si c'est un accident, c'est pris par, en accident. Donc, en accident. Donc, ça veut dire, en AT. Donc, la sécurité.
12: Non, c'est pas en AT. Je veux dire, AT, c'est accident du travail.
0: Oui, mais justement.
12: Quand tu parles, non, mais t'as un accident de bagnole. Je veux dire, le week-end, tu vas te promener, t'as un accident.
0: Ouais, mais moi, de manière.
12: Attends, t'es défiguré par la vie de tes.
0: C'est qui, là, qui me répond?
12: C'est les slides, là.
0: Ouais.
12: Tu m'écoutes?
0: Ouais, Baby Foch, Romaric et puis Jean Rascal, vous pouvez répondre. Hein.
17: Bonsoir, je suis nouveau, c'est Jean Rascal.
12: Salut Jean Rascal.
17: On va m'accueillir, bonsoir.
12: Tu me plais, toi.
16: Salut Jean Rascal. Bonsoir,
1: il y a Chaussée au Moine qui dit qu'il pue le débat.
17: Bonsoir Gérard.
0: Chaussée au Moine, il va se faire enculer.
17: Bonsoir Gérard.
0: Bonsoir. Donc alors, tu disais quoi, Leslie?
18: tu te dis, tu te prends le pare-brise dans la gueule, quoi.
0: Ouais.
18: Et ben, tu crois quand même pas que tu vas payer toutes les opérations pour retrouver ton visage.
0: Ouais, mais attention, attention, si c'est suite à un accident, ouais. C'est bien ce que tu viens de dire.
18: Ouais.
0: Si la personne qui tapait se éclatait le pare-brise,
18: ouais,
0: est assuré, c'est son assurance qui paye. Ça, je suis d'accord avec toi.
18: C'est la sécu, c'est pas l'assurance, imagine.
0: Ouais, mais je suis d'accord. Ben, prends pas ton air
19: de
0: racaille, parce que ça va pas aller.
18: Je prends pas mon air de racaille, tu me prends pour quoi, là?
19: Vas-y, Chantal.
20: Galaxy, mais tu l'as dans la nuit, capitaine.
9: Non, c'est un scandale, calmez-vous, si vous
1: Gérard a pas la déconne, il a pas la déconne.
2: Bon, Gérard au standard, on va couper deux secondes. Voilà. Vas-y, Gérard.
0: Donc, non, tu peux me les remettre en air, parce qu'il y en a
2: qui ont répondu. Regarde.
0: Non, mais ils vont se calmer.
2: Bah, vas-y, Gérard, alors.
0: Bibi Fuck.
21: Oui.
0: Tu te calmes. Bibi Fuck.
21: Oui.
0: On se calme. Non, c'est pas elle. Je préviens, je vais zapper au hasard. Alors. Jean Rascal. Jean Rascal et Romaric pour terminer, ouais, avant que je réponde.
19: Est-ce que toi, Gégé, est-ce que tu inclus la chirurgie dentaire dans la chirurgie esthétique?
18: Ça m'étonnerait, hein, franchement.
0: Oui. En principe, non, mais bon.
19: Bah, attends, ça défigure un peu quand même. Quand il te manque des chicots, reconnais que t'as pas l'air malin, quoi. Donc ça compte un petit peu quand même sur le physique. Qu'est-ce qui se passe?
18: Mais c'est quoi, là, ces bruits?
19: T'as mal quelque part, là, Gérard?
0: Non, pas du tout.
19: Ah bon, j'ai tout ce que je vois, là.
0: Romaric, pour finir.
19: Attends, est-ce que tu peux me répondre, quand même, au passage?
0: De toute manière, la chirurgie esthétique pour les dents, je sais pas si ça existe encore.
18: Bah, imagine, il manque une dent. T'as l'air con.
19: Il manque une dent, t'as l'air un peu chelou, quand même.
18: T'as l'air con, faut dire.
19: Bah ouais. Oh,
22: okay. Moi, c'est clair qu'à mon cousin Gérard, il lui manque une dent, et
0: Eh, Romaric! Romaric! Ouais. Au revoir!
19: Bah quoi?
22: Pourquoi?
0: Au revoir!
18: On parle pas de la famille.
0: Ah, voilà! Ouais, regarde, hop, terminé pour Romaric, ça va aller vite!
19: Regarde, GG, on parle des dents, regarde Joe Star. Joe Star.
0: Le chanteur?
19: Ouais, le chanteur. Le chanteur de variété française, bien sûr. Tu trouves pas que ses dents, ça le défigure un petit peu, quelque part?
0: Je vois pas le rapport avec la chirurgie esthétique.
19: Il sait faire de la chirurgie esthétique, il se met les dents de je sais pas, moi, de Pascal Sevran, tout de suite, il a une autre tête.
0: Non, mais faut pas confondre les chanteurs de rap et puis les animateurs de télé.
19: Il fait mettre les dents de Cool Chef.
0: Donc, alors je disais.
19: Ok, zappe-moi direct.
0: Voilà, donc, non, mais
19: vas-y, vas-y.
0: Ouais, mais Céline Dion, ça a rien à voir, elle.
18: Bah non, elle s'est fait faire une chirurgie.
0: Alors, dans ces cas-là, les slides.
18: Ouais.
0: Je vais te dire une chose.
18: Ouais.
0: Dans ces cas-là, tu prends Pamela Anderson et tu prends Lolo Ferrari, maintenant, heureusement, qui nous a quittés. Dans ces cas-là, pourquoi qu'ils se sont refaire les seins et qu'ils sont en silicone pour Pamela Anderson et qu'il y a des problèmes à l'heure actuelle?
18: Ouais, mais Céline Dion, elle a pas les dents en silicone.
0: Ouais, non, mais moi, je te dis, à l'heure actuelle, maintenant, faut se dire une chose chez les nanas. Les trois quarts des opérations que vous faites faire pour les seins, c'est des silicones. J'en suis désolé. Il y a d'autres trucs, mais même, il y a aussi l'histoire du coton, parce qu'il y a, comme j'entendais souvent dans les émissions d'Ocline.
19: Du coton dans les soutifs.
0: Du coton dans les soutifs. Et ça, c'est quand même vraiment con. Mais
1: il y a une question de Catherine Deneuve qui demande si c'est le succès de ton rôle de Chewbacca dans Le Retour du Jedi qui t'a influencé à avoir cette tête de con. Mais c'est une question de Corinne Deneuve.
0: Alors tu lui réponds à cette espèce de poufiasse.
1: Ah, attends, vas-y, dicte.
0: Que c'est une grosse conne et qu'elle aille se faire se faire enculer.
19: Voilà.
0: Désolé pour Bifi Fox si je suis grossier.
18: T'as de la répartie grasse, toi.
9: Excuse-moi, Gérard, on a beaucoup de réactions standards et on nous demande si la chirurgie asthmatique compte dans le débat.
0: Non, ça n'a rien à voir avec la chirurgie esthétique. Et si c'est un connard qui te pose la question, tu lui dis que c'est un con.
9: C'est une fille.
0: Et si c'est une fille, tu lui dis que c'est une pute.
9: Voilà. Okay.
2: Quel rapport?
9: T'es une pute.
0: Voilà.
1: Il y a Dave qui nous dit que t'es hard, mais qui te mettrait bien ta cartouche quand même.
0: Ouais, bah lui, il va se faire sauter.
19: Ah,
0: enfin, bref, terminé, j'ai répondu
1: du
0: à la question.
1: Du côté de chez Swan.
0: Donc, j'ai répondu à la question. À votre avis, combien? Bon, on l'a dit, la question sur les seins, j'ai dit que ça coûtait à peu près 10 000 balles. Environ. Alors, qui est responsable lors d'une mauvaise opération? Qui doit payer? On va demander à Boudin Rouge, tiens, qui vient de nous accueillir 105, 100.5 de Rouen.
19: Ouais, c'est ça, ouais. On sent Boudin.
18: Salut Boudin.
19: Ça va les gars? Ça va,
0: Jean...
19: toi, tranquille.
0: Ouais. Alors,
19: Bah vas-y, la question, c'est quoi?
0: Eh, hey, oh, tu fermes ta gueule quand je parle!
1: Y'a Kenza qui est sorti du loft.
19: Oh là.
18: Tranquille.
0: Kenza, il n'y a pas de Kenza dans le loft, et on n'en a rien à foutre du loft.
1: Non, c'était une boutade de Jean-Pierre Descombes.
0: Ouais, bon, on s'en bat les couilles. Donc, on a Boudin Rouge, Jean, Jean Rascal, Baby Fock, et les Sly.
3: Ouais, les Sly, ouais.
0: Et Baby Fock?
3: Ouais.
0: Toujours là?
3: Toujours.
0: Ok, bon, réponds quand je te parle, merci. Alors, qui est responsable lors d'une mauvaise opération et qui doit payer? On va demander, blabla, au hasard, les Sly.
3: Les Sly.
0: Les
3: Sly.
0: La Sly.
3: C'est l'assurance de la clinique.
0: Donc, ouais.
5: Mmh. La clinique, ouais.
3: T'as d'autres questions?
0: Non. Pourquoi, t'es pressé?
3: Non, mais je te demande, tu dis
0: non,
3: que
0: mais,
3: rien.
0: Non, mais si t'es pressé de vouloir répondre à toutes les questions, je te les donne toutes.
3: Je suis pressé de te parler en antenne à la fin.
5: Ah, oui, ah, okay. C'est chaud.
0: Jean Rascal.
5: Bah écoute, moi je suis d'accord avec les Sly. C'est la clinique ou la clica, hein.
3: Toi, je t'aime bien, toi.
0: Quoi?
1: Loana est sortie du loft.
0: On s'en fout!
3: Avec ses plateformes cheese.
1: Ah non, mais moi je lis le web.
0: Hein. Hey, on en a rien à foutre de ce qu'ils nous disent sur le web. Les questions, c'est sur la chirurgie esthétique, le loft, je m'en bats les couilles.
1: Bah, il y a mon audience qui dit que lui aussi il s'en bat la couille du
0: débat. Eh
1: bah,
0: dans ce cas-là, s'il s'en bat les couilles, il a qu'à pas venir sur la net. D'accord.
1: Mais Gérard, tu t'énerves, ouais,
9: t'as
1: tout
9: raison, rouge. Gérard, voilà. C'est un scandale.
0: C'est grave de chez grave. Bon, et je préviens, ta gueule. D'accord? Et je préviens qu'après, on va faire la réunion. Okay. Parce que ce soir, je vais m'énerver.
2: Ah, récupère.
0: Qui c'est qui a raccroché? Qui c'est qui a raccroché?
1: C'est Boudin Rouge.
0: Boudin Rouge.
5: Allez, là, ouais.
0: T'es toujours là?
2: Non, attends, on va gérer.
0: Jean Rascal, attendez.
5: Oui, je suis là, oui.
0: Jean Rascal, toujours là. Bibi Fock.
2: Ah. Non, c'est Bibi Fock. Ah, vas-y, attends, je vais couper deux secondes la sonnerie, voilà.
0: Bah, pour rappeler, alors. Les Sly, toujours là?
3: Ouais, je suis là, ouais. Ouais,
0: donc, pour rappeler Bibi Fock, alors. Alors, Boudin Rouge, tu disais?
5: Ah, moi, je disais rien. Tu me poses pas de questions, je dis rien.
0: Non, mais je te demande.
5: Ah bon, bah alors, si tu me demandes, je vais te répondre.
0: Y a-t-il?
5: Ouais.
0: Qui est responsable lors d'une mauvaise opération?
5: Ah, moi, je dis, c'est la famille.
0: Comment ça?
5: Ah, bah, les premiers responsables, c'est la famille, quoi. Qu'est-ce qu'ils avaient à laisser, je sais pas, leur gamin aller se faire opérer, attends.
0: Non, mais attends. Attends. Déjà, tout à l'heure, j'ai posé la question, faut-il avoir l'accord des parents et du médecin pour se refaire une beauté? Ouais. Donc, si la personne est mineure, j'avais dit qu'il fallait l'accord des parents.
5: Ouais.
21: Oui, Gérard, Bibi Fock est de retour.
0: Bibi Fock?
3: Excuse-moi.
5: Mais attends,
0: Bibi Fock, c'est toi qui avais coupé?
1: Oui. Il y a point sur Lizzy qui nous dit qu'il faut que les parents soient majeurs.
0: Non, mais les parents, on n'en a rien à foutre, c'est les parents qui donnent leur accord. Alors, ça, le mec, je vais te dire une chose. Tu vas bien écouter ce que je vais te dire, parce que là.
3: Excite-toi, Gérard.
0: Parce que là, ça fait déjà, on va pas tarder d'arrêter, parce qu'il va être 2 heures.
3: C'est bien qu'on va faire des trucs à trois.
0: Donc, il faut bien se dire une chose. Grave. Que lors d'un débat, les gens doivent répondre. Sur le thème du débat. Les autres questions, j'en ai rien à foutre. L'histoire du loft, je m'en bats les couilles. Ce qui se passe avec Loana, tout ça, je m'en fous complètement. D'accord?
1: Ok.
0: Voilà.
1: Enfin, ça fait mal quand même parce que j'étais fan.
0: Non, mais je voudrais savoir combien qu'on est.
1: Bah là, on est 822. Là.
0: Ouais, mais parce que ce soir, on n'a pas une bonne équipe et c'est tout, et c'est dommage. Ouais, c'est dommage. C'était qui m'avait...
5: Allez, vas-y, en qui, Pépère?
0: C'était Boudin Rouge, maintenant.
5: Ouais.
0: À toi de répondre.
5: Ouais, je t'ai déjà répondu, mais t'écoutes pas ce qu'on te répond. Je t'ai déjà dit, c'est la faute à la famille qui a laissé son môme aller se faire opérer.
0: Mais moi, je t'avais répondu, je t'avais dit la question, et je t'avais dit que sinon...
5: Ouais, t'as des familles. Bon, toi, t'as pas trop connu ça, mais moi, je peux te dire, t'as des familles, ils laissent les mômes faire tout ce qu'ils veulent, quoi.
0: Ouais, non, mais attends, mais ça,
5: non,
0: c'est...
5: Non, mais vraiment, tu me coupes pas la parole, s'il te plaît. Non, vraiment.
0: Jean Rascal.
3: Laisse parler.
5: Bah écoute, moi je suis un peu d'accord. C'est vrai que déjà c'est la faute à la mère, parce que quand même si quand t'as cette gueule là, c'est un peu la faute à ta robe quand même. D'accord. Attends, c'est quand même tes parents qui t'ont fait. La mère, elle s'applique pour te démouler et t'as une belle tête, quoi. Si elle fait ça à la va-vite, forcément t'as la gueule de travers, quoi.
23: Eh ben, tu vois, Pépère, qu'est-ce que je te disais?
0: Donc,
5: quand même un peu la famille. Après, sinon, comme je te disais tout à l'heure, c'est la clinique ou la clica, la FF.
0: Alors, moi, je vais répondre à cette question et je réponds comme Céleste Lang t'avait dit que c'était l'assurance de l'hôpital qui prenait en charge. Et ça, c'est eux qui sont responsables. Parce que s'il se passe quelque chose, d'accord, il y a un problème vis-à-vis de la famille.
5: Attends.
0: Tu permets, c'est moi qui parle. Bibi Fock, elle a pas répondu à la question, je m'excuse. Oui. Bibi Fock?
3: Oui. Ben, moi, je dis, c'est la faute au destin, hein, Gérard.
0: Comment ça?
12: Bah, si ça n'a pas marché, c'est que le destin a voulu que ça en soit comme ça.
0: Hein. Ah, ok. Donc, pour toi, c'est de la faute du destin?
12: Oui, c'est les forces cachées, spirituelles.
17: Ouais, qu'est-ce que tu penses de l'expression « c'est la faute à pas de chance » ?
0: Bah, c'est de la faute à pas de chance, c'est bien compris.
23: C'est un bon titre pour Hélène Ségara, ça.
0: Ouais, non, mais ça, on s'en fout. On s'en fout. Donc, alors, qui est responsable? Donc, je reprends l'expression que disait les slides. Donc, en fin de compte, c'est vrai que s'il se passe quelque chose, déjà, une, c'est l'hôpital qui est responsable, pour commencer. Et en deux, c'est les parents. Pourquoi que c'est les parents? Parce que déjà, faut bien dire une chose, pour que...
23: Il y a des parents qui bossent dans l'hôpital.
0: Ah, mais ça, si c'est... Oui, mais ça...
17: Ça, c'est une double, ça.
0: Non, mais ça, de toute manière, si c'est les parents qui bossent dans l'hôpital, de toute manière, les hôpitaux... Les hôpitaux sont assurés. S'il y a une faute, c'est eux qui sont responsables, qui prennent tout en charge, qui doivent dédommager la famille.
23: Complètement d'accord.
4: Et si c'est ton père, le chirurgien?
0: Ah ben, c'est pareil. C'est pareil. Parce que de toute manière, faut bien dire une chose, que s'il y a une mauvaise manipulation dans l'anesthésie, il faut se dire une chose, que là, c'est grave, ça devient grave aussi, donc c'est le...
23: Attends, j'ai une question à poser là, mon pépère, deux secondes là.
0: Je suis pas ton pépère et tu me parles sur un autre ton, d'accord?
23: Comme elle a dit, laisse là, je crois.
4: Ouais.
23: Ton père, il est chirurgien.
0: Je viens de répondre.
23: Et que l'opération, puisque c'est ton père, l'opération, elle se fait pas à l'hosto, mais c'est chez toi.
0: Non.
1: Gérard, on est à 8952. Donc t'as déchiré, Gérard.
0: 8922.
23: Bravo, mon pépère.
4: 8922.
0: Donc, faut bien se dire. Donc, je redisais que eux, ils sont responsables déjà pour commencer. Parce que c'est quand même un travail qui est quand même très important. Donc, s'il se passe quelque chose durant l'anesthésie, tout ça, c'est eux qui sont responsables.
23: Ouais, mais attends,
0: c'est eux qui doivent dédommager la famille.
1: Ouais, je suis d'accord.
4: Porter plainte au prud'homme.
17: Attends, si le chirurgien n'a pas d'assurance, tu fais comment?
0: Ah non, mais c'est l'hôpital. Non. C'est l'hôpital.
17: Attends, je t'explique. Des fois, toi, t'as une voiture ou une mobylette, tu roules sans assurance.
0: Non.
17: Imagine si t'opères sans assurance, comment ça se passe?
0: Mais attends, mais de toute manière, c'est l'assurance de l'hôpital.
1: Ça t'habite.
0: Alors faut arrêter, faut pas tout mélanger.
4: Oui. Jamais on traite, est-ce que t'as le droit de porter plainte au prud'homme?
0: Bah bien sûr, t'as tout à fait le droit.
17: Monsieur cousin.
0: Ta gueule. Les médecins ont-ils le droit de garder le dossier médical? On va demander à Jean Reynald.
1: Ils ont une chance.
17: Les médecins, le dossier médical?
0: Oui.
17: Non. C'est à la clinique qu'il faut donner les dossiers médicaux.
0: Non, mais est-ce que le médecin? Oh, putain, mais. Eh, mais t'es borné!
17: C'est ce que je te dis, c'est pas le médecin qui doit garder le dossier médical, c'est la clinique qui doit garder les dossiers médicaux. Attends, c'est la clinique qui centralise tout. C'est pas le médecin qui garde le dossier médical, non, c'est pas le médecin.
0: Boudin rouge?
23: Moi je dis, il peut le garder. Si par exemple, après, il faut qu'il rentre chez lui, il prend le métro, il a rien à lire.
17: Ou alors tu fais un double.
1: Il y a Mire Express, Gérard, qui dit que t'as une tache sur ton col, mais que ce soir il est bouqué, il peut rien faire.
0: Et tu diras que lui, il a une grosse tache sur le coin du nez qu'il a oublié de se moucher.
1: Ça casse!
17: T'as des traces de pipi jusque dans le col.
0: Alors Jean-Pascal et Boudin Rouge, au revoir. Bibi Foch.
12: Ouais, tu peux me répéter la question, Gérard?
0: Alors, les médecins ont-ils le droit de garder les dossiers médicaux?
12: Oui. Ben, en fait, ça dépend. Ils peuvent les garder s'ils font collection, pour les garder chez eux. Sinon, après, ils peuvent les brûler, ils peuvent faire ce qu'ils veulent, ils peuvent se torcher avec aussi, je sais pas.
0: D'accord.
12: Ils peuvent les distribuer, ils peuvent, je sais pas.
0: Leslie.
4: Alors, le médecin, tu vois, ils font un trip, en fait. Ils font des photocopies, ils en font un trip. Toi, t'en as un, le médecin en a un, et les archives de l'hôpital, ils en ont un.
0: Moi, je peux te dire une chose. Je vais répondre, je prends le prochain disque qu'on va mettre, et on va quand même, comme apparemment ça a l'air de... Pour
4: mais
0: finir.
4: Moi, je crois qu'on pourrait continuer un peu, là. Hein.
2: Ouais, on va continuer. On va mettre
0: mais
2: un peu de musique.
0: Je vais répondre quand même à la question. Les médecins ont-ils le droit de garder les dossiers médicaux? Normalement, non. Non, ils doivent les garder, laisse-moi finir les slides. Ils peuvent les garder, mais si le patient en a besoin pour son médecin traitant, le patient a le droit
7: Non.
0: Il a le droit de demander, par l'intermédiaire de son médecin traitant, il a le droit. Parce que les médecins...
7: Mais le patient, il a le double.
0: Non, parce que moi, quand j'ai eu mon opération, je n'ai pas eu le rapport exact de ce que j'ai eu.
7: Ah bah t'aurais dû.
0: Ah, mais je l'ai demandé, on m'a dit que non, je n'avais pas le droit de le réclamer.
8: Bah, et moi, Gérard, si je peux réagir, j'avais été chez un proctologue, il avait gardé mes excréments.
0: Ouais, mais non.
2: C'était pour en faire quelque chose de.
8: Non, mais c'était.
0: Non, mais attention, je parle des dossiers.
8: Il avait gardé
0: non,
8: ma
0: mais
8: boîte
0: attention.
8: De caca.
0: Ouais, non, mais on s'en fout. Je parle des dossiers médicaux. Parce qu'il faut bien se dire une chose, que le dossier médical, normalement, c'est vrai que le médecin, c'est secret pour lui, mais le patient a le droit de savoir ce qu'il a eu. Donc, il est en droit de le savoir. Hein? Et ça, on peut pas dire que c'est faux. On a le droit de demander à avoir une copie du dossier.
8: Et qu'est-ce qu'on fait des dossiers médicaux des médecins?
0: Non, mais ça, les médecins, c'est leur problème, c'est pas le nôtre. Ça, les médecins, ils ont un dossier qu'ils ont à eux.
11: Question
0: ça,
11: de monsieur Cousin.
0: Eux, ils gardent leur dossier s'ils veulent, ils font ce qu'ils veulent. Mais nous, on s'en fout. Hein, le problème c'est ça. Ça faut bien se dire une chose. Et ça, je le redis. Et ça, c'est sûr et certain que sur même pour le prochain débat qui aura lieu sur l'obésité, c'est pareil. Quand il y a des opérations, toute opération, de toute manière, s'il y a opération, le médecin traitant doit avoir une copie de l'opération. Il ne doit pas.
14: C'est des thèmes de débat.
0: Ça. Les médecins qui font les opérations n'ont pas le droit de garder les dossiers médicaux.
8: Et on nous demande si les gens qui sont jamais malades ont pareil, ils peuvent garder.
0: Non, mais ça, ceux qui sont jamais malades, qui touchent du bois, hein, ça sera mieux. Mais faut pas crier victoire, d'accord? Parce une maladie, ça s'attrape très vite. Et à l'heure actuelle, il y en a trop qui souffrent. Et c'est un débat que je ne ferai jamais. Si on veut en parler, je vais en dire deux mots vite.
8: Gérard, bravo,
0: un débat qui ne sera jamais fait sur l'antenne. Et ça, c'est malheureux parce qu'il y a trop de personnes qui en souffrent. C'est le sida. Et ça, j'ai toujours dit, au moment des vacances, j'ai toujours dit, protégez-vous. Terminé.
14: Un petit débat sur la syphilis.
0: Non plus.
8: Gérard, on nous a posé une question au standard. Quand les opérations sont en les dossiers sont en double, est-ce qu'on doit faire deux fois l'opération pour l'avoir en double?
0: Bah, de toute manière, s'il y a un problème que le médecin a loupé l'opération et que le patient va dans une autre dans un autre hôpital ou dans une autre clinique,
8: non, mais
0: il a le droit.
8: C'est si on veut deux dossiers, ce qu'il faut faire deux opérations.
0: Non, il y a qu'un dossier pour chaque opération.
8: Ah, ok.
0: Donc voilà. Alors. Question, y a-t-il des médicaments pour faire maigrir ou une opération? Et on se retrouve tout de suite après au 0825-085-1000 pour la fin du débat. Non, on va peut-être encore voir. Et bouffe-moi le cul avec une paille.
14: Okay.
0: J'ai de la chiasse. Et on se retrouve tout de suite après au 0825-085-1000. À tout de suite.
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0: Gérard. Et voilà, je suis là, donc tout de suite après les jingles, c'était bouffe-moi le cul avec une paille, j'ai la chiasse. Donc on se retrouve pour encore un petit quart d'heure. Parce que je viens de demander à Max et Max m'a demandé de continuer encore un peu. Donc on va encore continuer. Donc
8: il y a Acta Anus qui dit qu'il a vu ton site gay, il est génial.
0: Ouais, bah c'est bien, il va se faire sodomiser.
8: Il demande quand.
0: Quand il veut, il va au château.
8: Il dit
0: côté
8: chez
0: de
8: toi
0: Vincennes.
8: Ou chez moi?
0: Non, château de Vincennes.
8: C'est où?
0: C'est dans 9-4. Laisse-la.
8: C'est quoi le 9-4?
0: Ouais, on s'en bat les couilles. Allez hop, terminé.
8: Lesquels?
0: Ouais, c'est bon. On s'en fout là. Non,
8: mais ils réagissent vite.
0: Mais c'est bon. Allez hop,
8: bon,
0: terminé.
8: Bah, tu t'en fous de savoir qu'ils sont 15111. Moi je le dis pas, ils sont pas 15111.
0: Combien? 15 000?
14: Ah oui.
8: Non, j'ai plus envie de le dire.
0: 15 111.
7: Excellent.
14: Bravo.
7: C'est étonnant. Ah,
2: ils sont trafiqués, les chiffres. Hein. C'est 1511.
0: Ouais, 1511.
8: Ils sont 15... Non. Ils sont 15 111. 1-1-5-1-1-1.
0: Ouais, merci. Je suis écrit encore. Les 5 9. Toujours là.
7: Ouais, pas sûr. Ouais, toujours là. Ouais.
0: Bibi Foch.
7: Oui.
0: Didier Destal.
14: Bonsoir à vous, Gérard.
7: Bonsoir.
0: Et Dev Superstar.
14: Oui, bonsoir, c'est Dev Superstar.
7: Bonsoir, Dev.
0: Et la question, y a-t-il des médicaments pour maigrir ou une opération? On va demander à Tiens, Dave Star.
23: Dave Superstar.
0: Ouais, bon.
23: Allez, contraction de ouf.
0: Didier.
23: Oui.
0: On se calme.
23: Très bien.
0: Merci. Donc, Dave.
23: Ouais. Alors, si tu veux maigrir, ouais, tu peux avoir soit recours aux médicaments, ça marche moins bien. En revanche, si tu te fais liposucer, ça
0: c'est
23: trop top.
0: De quoi
23: Tu te fais liposucer.
0: C'est quoi ça?
23: Bah, tu sais pas ce que c'est?
0: Non.
23: C'est un pote à lui qui s'appelle Lipo.
0: Ah, d'accord. Ok, Didier Destal.
23: Effectivement, il y a des médicaments qui existent pour faire maigrir et d'autres qui existent aussi pour faire grossir. Ça existe, ça s'achète en pharmacie.
6: Il y a aussi il paraît aussi qu'il y a des médecins qui réagissent là. On peut aussi avoir des pilules pour garder le même poids.
0: Non mais ça, la pilule, c'est pour éviter d'avoir des gamins. Ça n'a pas du tout le rapport avec la chirurgie esthétique. Je vois pas du tout le rapport. Je vois pas ce que la pilule vient faire dans la chirurgie esthétique.
23: Si tu veux avoir des beaux gamins.
0: Non mais attends, mais faut pas confondre la pilule. Pour éviter
23: d'avoir...
0: Voilà.
23: Ouais, bah ouais.
0: Bibi Fock.
10: Oui, bah effectivement, il y a des médicaments. Mais je pense que si tu veux plus d'informations, tu peux demander à Sandy. Je crois qu'elle est passée par là, non?
0: Ah, je sais pas.
23: Ah bah alors elle peut parler de Sandy alors.
10: Christine.
23: Oh mais je vais lancer des vannes.
10: Moi. Christine a été perdu 40 kilos.
23: C'est pas normal.
0: Non bah attendez.
23: Moi je suis psychiatre.
0: Le top psychiatre et moi je suis déboucheur de cul de négresse.
23: Oh joli. Ça va, je vais la
0: faire. Laisse l'aille.
23: On va tout savoir.
0: Laisse l'aille.
10: En plus je suis que blin.
0: Laisse l'aille.
10: Ouais, il faut. Tu peux prendre des médocs, tu peux prendre du Slim Fast aussi.
0: Du
10: Slim Fast.
0: C'est quoi ça?
10: Au chocolat, c'est le meilleur. Au chocolat, ouais.
0: Berk.
10: C'est une genre de sucette au caca.
0: Ah
10: c'est bien dégueulasse.
0: Oh ouais. Non, mais attendez, mais dans ce cas-là, pour maigrir, vous avez qu'à faire des spaghettis à la bolognaise, à la Gérard.
10: À la Gérard.
6: Il y a la barbe de
0: maçon. Non, mais attendez, vous faites un bon pas de spaghettis pour maigrir et tout ça. Vous avez même pas besoin d'avoir recours à une opération. Pour maigrir, vous prenez des bons yaourts bien périmés avec du... Une fois que les gonzesses, elles ont bien leur règle, vous mettez ça dans le plat de spaghettis, ouais. Vous remuez avec du sel, du poivre, avec un peu de gruyère et vous mangez. Et
6: avec un peu de salicule, ouais.
0: Vous allez voir, après, vous allez maigrir, mais grave de chez grave.
6: Il y a Vania qui demande si t'as mangé un Tampax à midi parce que tu sens.
0: Non, mais ça, même, tu mets ça en plus dedans. Sans plus, c'est super bon avec les avec des couches vanilla là, bien, tu, ouais. Bien, tu mélanges bien. Tu... Ouais. Laisse tomber. Oh, laisse tomber, qu'est-ce que ça peut être dégueulasse. Ouais, c'est bon, Pedro, merci.
23: Il est cher le crado ce soir.
0: Ouais, bah, faut le dire. Non, je suis pas crado, je suis en cravate pour une fois. Là. Non, mais fallait bien remettre un peu d'ambiance dans.
10: En tout cas, moi je dis qu'il n'y a rien de tel que la sucette au caca pour maigrir.
0: Ah, putain, dégueulasse.
6: Il paraît qu'il y a Kenza qui est en train de frapper à la porte du loft pour rentrer dedans.
0: attendez, parce que j'en ai tout, moi.
10: Elle dégage, la connasse.
0: Attendez, j'en étais où, moi, pour...
6: Excuse-moi, Gérard. Parle pas à Gérard comme ça.
0: Attendez, j'ai même pas...
6: T'es sur la question, est-ce qu'il y a des médicaments pour faire maigrir?
0: J'étais parti sur une...
6: Et on nous dit au standard, il y a des suppositoires pour maigrir, mais il faut les enfoncer bien profond avec le doigt.
0: Oh, putain, c'est encore plus rapide que ma cuisine.
6: Il y a une érection, Gérard.
0: Oh, putain.
6: Il y a ça, la supposition.
0: Donc, je réponds, donc, y a-t-il des médicaments? Ben oui, parce que j'ai vu un reportage là-dessus, il y en a qui prennent des médicaments, donc... les fameux trucs au chocolat là pour maigrir. Bon, il y a ça existe aussi des opérations, mais c'est vrai que les opérations ne sont toujours pas efficaces. Parce que c'est vrai que on sait comment qu'on arrive à l'hôpital, on sait pourquoi on se fait opérer, mais c'est vrai que
23: on sait pas par qui.
0: Bah oui, mais ça si tu vois quand même le chirurgien avant, hein, heureusement.
23: Ouais, mais il a un masque.
0: Non, mais tu le vois déjà avant, parce que c'est lui qui voit ce qu'il faut faire. Hein? Mais c'est vrai que, par un moment donné, tu te demandes si ça va être réussi ou si ça va être raté. Hein.
23: Mais bon, Gérard, t'es d'accord avec moi que pour le meilleur moyen pour maigrir, ça reste toujours le sport. Hein.
0: Ben oui, mais ça, il y a différents sports.
23: Il y a le poussé de camion, il paraît que ça fait...
0: Non, il y a différents sports, il y a...
23: Le poussé de camion.
0: Non, il n'y a pas le poussé de camion.
10: Il y a le sport en champ, Gérard.
0: Non, ouais, voilà, il y a du sport ensemble. Il y a
6: Isabelle Adjani qui demande si tu serais prêt à te mettre un micro dans le cul pour faire mon foie story.
0: N'importe quoi. Donc, dernière question avant de laisser la place à Pedro.
2: Oui, bien sûr, j'anime juste après.
0: Hein. Non, pas à Pedro, à Ivan, s'il est là. Donc, y a-t-il des fautes médicales pendant une opération? On va demander ça.
2: On parle avec toi.
0: À Dev Superstar.
23: Ah, écoute, ouais. Il y en a plein, même.
6: Il y en a qui demandent s'il y en a un qui pourrait, y a un médecin assez fort pour corriger les fautes de français de Gérard.
0: C'est qui pose la question?
6: C'est Gérard 2.
0: Ben, tu diras que tu lui demanderas si sa mère a sait faire l'amour au lieu de poser des questions cons comme ça. Donc voilà. Dev Superstar.
11: Gérard.
0: Dev Superstar. Yes.
11: Oh,
13: Patrick.
0: Dev Superstar.
23: Ouais, t'aimes bien dire mon nom, hein.
0: Bon, allez!
23: Bande.
0: On accouche!
2: Allez, on y va, on répond.
0: Bon, allez, Dev, au revoir!
23: Au revoir! Okay, mais attends,
0: Et on est
23: en rentrée.
0: Au revoir, Dev! Didier! Ouais. Didier Destal!
23: Effectivement, j'ai vu des reportages sur TF1 où une nana se faisait opérer et on retrouvait dans son ventre des scalpels, des bouteilles de vodka, des trucs de fou, quoi.
0: D'accord. Babyfuck?
15: Ouais, bah je pense qu'on a déjà vu assez d'émissions et de reportages avec des ratages et des démonstrations. Mmh. Donc c'est bien prouvé, hein, je pense. Mmh. Voilà.
0: D'accord. Ah bah en fin de compte, celle qui vient de quitter le loft, on vient de retourner la photo. Donc je peux vous le confirmer, c'est bien Marlène.
2: Merci, ça fait trois quarts d'heure qu'on l'a dit. Vas-y, on gère.
0: Voilà.
23: Elle est partie, vraiment, elle est partie, là.
0: Ouais, c'est Marlène qui a bien quitté le stop.
6: Gérard numéro 1 sur le loft.
0: Laisse line pour terminer. Non, c'est bon. On reprend plus personne, on fait la conclusion juste derrière.
15: C'était quoi ta question?
6: Il y a des gens qui auraient préféré qu'ils fassent la conclusion avant.
0: Médicale pendant une opération.
15: Là, c'est pas des fautes, c'est des erreurs.
0: Si tu veux.
15: L'hôtel l'a dit, quoi. Il y en a, ils se sont retrouvés avec des instruments chirurgicaux dans le ventre. Mmh. Et il y en a même, ils ont trouvé des radios, ils avaient des bouteilles de coca dans le cul.
0: Ouais, mais ça, c'est vrai que j'en ai entendu parler de cette histoire.
15: Moi, je dis, faut pas jouer avec les gens quand ils sont sous anesthésie, parce que ça, c'est pas moral.
0: Mais ça, de toute manière, j'ai... C'est... Merci, Pedro. Bon, donc, c'est vrai qu'il y a des heures.
23: Vous décapsulez, vous, Gérard, avec votre anus en titane?
0: C'est qui parle?
15: C'est Dave, encore.
0: Non, il est plus là, j'ai dit au revoir.
23: Non, il est là.
16: Mr. Cousin, it's Trevor Jones.
0: Donc, alors, c'est vrai que il y a des erreurs médicales qui existent. Et c'est vrai que ça devient inadmissible.
20: Pareil, c'est même pas pour les raisons qu'on pense, c'est pour d'autres raisons, c'est même pas.
0: Merci, qui c'est qui s'amuse à mettre ça?
2: Ça va être à côté, je crois.
0: Tu peux me remettre les auditeurs en air parce qu'ils ont peut-être pas entendu ma réponse.
15: Il y a quelqu'un qui te parle.
23: Il y a quelqu'un qui vous parle, monsieur Gérard.
16: Mais c'est Karen.
0: Pedro, tu arrêtes, s'il te plaît!
2: C'est dans le studio à côté!
15: Je peux traduire, je suis bilingue.
16: Mais c'est ta cousine.
0: Terminé! Conclusion du débat, Didier!
6: Non, Gérard, t'as une réponse encore. Hein. Oui.
0: J'ai pas fini. Donc, pour reprendre la question à Lesline, c'est vrai qu'il y a des erreurs médicales, et comme Bibi Fock disait, qu'il y a eu trop de rattaches sur certaines personnes, et c'est vrai qu'il faudrait que ça s'arrête.
2: Il y en a dans le studio,
0: cette histoire. Voilà, donc terminé pour ce soir le débat. Donc, Didier Destal, conclusion.
23: Mais je crois qu'il y avait une personne qui voulait vous parler. Hein.
0: Non, il n'y a plus personne.
16: Il n'y a plus personne.
15: Oui, mais je l'entends aussi,
16: ouais.
0: Conclusion.
16: C'est ton ami Trevor Jones.
0: Conclusion, Didier.
16: C'est le chauffeur de Lady B.
23: Il a échappé à l'accident quand même.
15: Mais Didier, elle est pas mal.
23: C'est le survivant. Hein. Je vous laisse.
6: Pedro, on essaie de conclure, Pedro.
0: Merci.
16: Monsieur Cousin.
0: Va te faire enculer.
16: Est-ce que tu pourrais, s'il te plaît, approfondir le monocouille, s'il te plaît?
15: Tu pourrais te mettre un doigt dans le cul et toucher la couille.
6: Gérard, est-ce que tu peux remettre ton casque?
2: Gérard, remets ton casque et vas-y, termine.
6: Gérard, on a une émission.
2: C'est toi qui gère le débat, moi je peux rien faire, c'est tes auditeurs.
23: Que tu pourrais jouer avec ta boule devant la welcome, là.
0: Didier, conclusion!
16: Can you play Mr. Cousin?
0: Oui, c'est bon. Didier, conclusion!
16: Tu joues avec ton prépu.
15: Est-ce que tu touches la nuit?
0: Didier, conclusion, une fois!
6: Il y a Sister Gump qui dit Gérard. Il y a Sister Gump.
16: Est-ce que tu suces ton pénis?
11: Il y a Sister Gum qui dit Gérard, c'est comme une boîte de fuka, on sait jamais
0: c'est
11: sur quoi
0: bon,
11: on va
0: la
11: tomber.
0: Conclusion c'est terminé, on fait conclusion du débat, on arrête parce que c'est trop le bordel.
11: Bon, Gérard, tu peux gérer, s'il te plaît.
13: Ouais, pas quelque
0: Didier
13: question,
0: Destal, hein. La conclusion
13: bon,
0: du débat
13: bon, ben, je vais conclure, ok.
18: Question de monsieur Cousin.
13: T'énerve pas, tranquille, tranquille.
0: Gérard
13: c'est un bon débat, Gérard.
0: Gérard
11: c'est pas moi.
0: Gérard Vandamme.
13: Gérard Président.
0: Conclusion.
13: Gérard, t'as fait un très bon débat sur la chirurgie esthétique. Que j'ai été très déçu d'apprendre que Marlène s'est tirée du loft. Parce que là, apparemment, on se retrouve qu'avec des gens sur M6. Mais je souhaite quand même bon courage au lofter, parce que ça doit être dur d'être filmé comme ça et de se faire charrier. Et je voulais encore te féliciter pour ton débat, toute l'équipe, cette ambiance de folie, c'était vraiment la fanfaronnade, la gaudriole, je me suis bien poilé, et voilà Gérard.
0: Non mais je crois que l'équipe, tu la retrouveras pas de sitôt, c'est moi qui te le dis.
2: Ah ouais, on était super ce soir.
11: C'est un scandale, c'est un scandale.
0: Vivi Fac.
18: Conclusion
19: ouais, bah non,
18: de monsieur
19: moi je veux même plus te parler, quoi. Tu m'as dégoûté avec tous tes bruits là.
0: Mais c'est pas moi.
19: T'es dégoûtant, ah si, c'est toi.
2: Ouais, t'es dégueulasse.
0: C'est dégueulasse, t'es enculé.
19: C'est dégueulasse.
11: D'accord, Gérard, la conclusion. Gérard, la conclusion.
18: Tu te la fous dans le cul, ta conclusion.
0: Bon, de toute manière, ça va aller vite. Bibi Fock, conclusion, s'il vous plaît.
19: Non, c'est trop tard, c'est dégueulasse.
0: Bon, je te reprends antenne.
11: Il y a plein de gens qui disent que ton émission, c'est du vent.
0: Ouais, c'est bon. Laisse l'ail.
19: C'est un peu pareil, quoi. Les mecs qui pètent, ça me débecte. Ouais. Donc, je pense que je vais pas te reprendre en compte. Je voulais quand même dénoncer que Gérard m'a demandé de changer de nom pendant une disque. Et c'est dégueulasse parce que je suis sûr que c'est des pratiques qui font pas dans cette radio. Ça, c'est dégueulasse de dire aux auditeurs de changer de nom.
13: Il y aurait de la tromperie, donc.
19: Voilà.
13: J'aime pas trop.
19: Je suis pas une habituelle.
22: Ah, je suis déçue.
19: Non, mais Gérard, attends, t'imagines, tu me dis, tu changes de nom. C'est parce que t'arrives pas à dire mon nom.
0: Non, mais de toute manière,
19: tu devrais même pas faire de la radio parce que t'as même pas d'éthique.
0: Eh ben, dans ce cas-là, c'est même plus la peine de passer dans mes débats, salut.
19: Didier Destal, je te rappelle, parce que toi, au moins, t'as l'air d'un mec bien.
13: Je suis sick.
0: De quoi? Tu disais quoi, les slides?
19: Dès que t'as un mec bien, il va te rappeler après.
13: Didier Destal, psychiatre sur 6. Je m'occupe des cas sociaux.
19: Donc, Gérard, si tu veux, ton petit numéro de charme en antenne, ça marche pas, quoi.
0: C'est pas moi qui s'amuse à ça, c'est ici.
19: Non, ça marche pas, je suis désolé.
0: Donc, Bibi Fock, tu quittes pas, je te reprends en tête. Donc, conclusion du débat, je fais
18: la
0: pas la conclusion.
18: Monsieur Cousin,
0: je ne fais pas la conclusion vrai. Sur le net, je veux savoir simplement combien qu'on est, c'est tout.
11: Alors, sur le net. C'est toi qui as vomi, Gérard?
0: Non, c'est pas moi. Alors, tu donnes la conclusion et je vais régler ça tout à l'heure dans le bureau.
11: Conclusion.
0: Alors?
11: Ah pardon, j'en ai la conclusion. Bah la conclusion, c'est que à la fin, on a établi une moyenne de 7,5 000 et que sur la fin, on était plus proche du début, c'est-à-dire à la moitié du deuxième tiers de l'émission à peu près.
0: Non, ça me dit pas. Bon, de toute manière, moi je vais faire la conclusion. Débat de merde, équipe de merde. Terminé, au revoir.
11: Oh et non, vous allez, Gérard, c'est
0: vous
11: un
0: allez écouter la balade des boîtes de cul de jatte et on se retrouve très bientôt. Au revoir.
25: Donc on va continuer le débat maintenant.
2: On est toujours dans les débats de Gérard sur Fun Radio.
25: Avec 0800.
2: Si vous voulez nous appeler 0800 308 5000. 0800 70 5000.
25: Et pour les Belges 0331 47 99 79 5000. Et toujours le 3615 comme Fun Radio, rubrique directe. Donc on va enchaîner le deuxième débat. Donc ce débat là j'ai pas eu le temps de trop préparer les questions, ça vous m'excuserez, mais petit à petit je pense qu'on je vais y arriver. Donc pourquoi que les nanas nous forcent à manger? Donc on va récupérer
26: récupère Karen, Marcel, Anthony, Alan, Gégette et Buffalo.
27: Ouais, salut Gérard.
25: Ouais, salut.
27: Gérard.
25: Bonsoir. Gérard. Ça y est.
27: Gérard.
25: Non, mais ça y est, vous allez pas recommencer.
27: Mais non, comment?
25: Non, mais maintenant que j'ai posé, vous avez eu le temps de répondre, de voir la question.
27: Ouais, bien envoyé.
25: Alors, maintenant, vous répondez.
28: Moi, je trouve ça dégueulasse.
27: Ouais, bien envoyé, Gérard.
28: Avant tout, je voulais dire que tu chantais comme une pétasse.
25: Bon, alors, dans ce cas-là, attends, toi, celui qui vient de dire que je chante comme une pétasse, tu dégages, et celui qui vient de dire qu'on abandonne les chiens sur la route, tu dégages.
28: Ouais, voilà. Contre la différence d'âge.
27: Ouais, bien envoyé, Gérard.
25: Hop.
27: Ouais.
25: Alors, maintenant, les nanas,
27: ouais.
25: Vous répondez à la question.
27: Ouais.
25: Est-ce c'est que...
27: Gégé.
25: Oui.
27: Pour pas gâcher la bouffe.
25: Non, mais...
27: Tu sais pourquoi? Parce qu'on fait chier à faire la cuisine, en plus, vous bouffez rien.
25: Ouais, mais alors,
27: c'est normal qu'on vous fasse.
28: T'as vu la clinique que tu me donnes?
25: Attendez. Moi, il y a une question là que.
28: Attendez, c'est vrai, tu sortes comme une pétasse.
25: Bon, alors tu dégages, hop. Julie, tu me retires celui-là.
27: Ouais, bien envoyé, ouais.
25: Celui-là, j'en veux plus.
27: Ouais, bien, c'est bien.
25: Celui-là, je le veux plus.
27: Tu peux répéter la question.
25: Bah, dans ce cas-là, moi, je vais. À 3h, je laisse la place à Yannick.
27: Non, Gérard.
28: Gérard.
27: Allez, Gérard, assure.
28: Gérard, j'ai envie de te sucer.
27: Mais arrête tes conneries, laisse-le parler, il va encore gueuler. Gégé, répète la question, s'il te plaît, on n'a pas bien compris.
28: Vas-y. Hein. Oh là,
25: pourquoi que les nanas...

0: con, tu le forces à te me bouffer la moule quand même.
1: Ouais, ça ouais.
2: Mais non, attendez, la question c'est pas ça, hein. C'est pas forcer de bouffer la chatte de la nana.
1: Ah non, mais la moule, c'est la moule.
0: C'est la moule,
1: Gérard. Mais où, la fruit de mer.
0: Ça n'a rien à voir, la moule et la chatte, hein, Gégé.
2: Non, ça n'a rien à voir.
0: Tentacule
2: encule ta sœur, ça veut dire quoi?
0: Quoi?
2: Tentacule encule ta sœur.
0: Ah, je sais pas, tu fais ce que tu veux avec ta sœur.
1: Mon Dieu, Gérard, t'es vulgaire.
2: Ah, bah, attendez. Vous me dites que ça n'a rien à voir, la moule, et puis la moule d'une nana, si, c'est pour moi, c'est pareil.
1: Mais non, une moule, c'est un fruit de mer.
3: Ouais, c'est un fruit de mer.
1: Coucou, Gérard.
2: Oui. Tu sais
1: qu'une moule, c'est un fruit de mer.
2: Ouais.
1: Bon, attendez. Hey, Gérard, bon, moi, je t'ai dit que mon mec, je forçais pas à manger ma bouffe, quoi.
2: Ouais, d'accord.
1: Ouais.
2: Mais pourquoi?
1: Parce qu'il fait ce qu'il veut, mais s'il a pas envie de manger, il mange pas, quoi.
3: Que c'est dégueulasse.
1: Non, mais c'est très bon, hein. Je suis un cordon bleu d'ailleurs.
4: Et il y a Raymond sur Minitel qui dit qu'il faut que t'arrêtes ce débat-là, il est trop vulgaire.
2: Bon, bah, attends, si elle est pas contente, Raymond sur Minitel.
3: Qu'elle a la salope.
2: Non, mais attendez.
5: Mais tu vois, ils connaissent tes répliques par cœur. Et à la place du mec que t'as viré, on accueille Jack.
1: Ah, salut Jack.
4: Moi, je demandais au mec quel est votre plat préféré.
3: Salut Gérard.
4: Que vous préférez que les mecs vous, les nanas vous fassent.
2: Alors, ouais, voilà.
0: Et la tarte au poil.
2: Hein?
0: La tarte au poil.
2: De quoi?
0: La tarte au poil.
2: C'est quoi ça?
0: C'est un truc, c'est fait avec de la moule.
2: C'est quoi ce recette bidon? Non mais attends, c'est pas parce que on m'a dit de dire plusieurs fois tarte au poil. Une poêle, je sais pas quoi là. Une recette encore bizarroïde.
1: Bah, c'est une tarte dans une poêle qui est faite dans une poêle.
0: Je veux dire, c'est la Christine, elle doit être énorme. Hein, t'en bouffe pour 3 jours.
1: Il est trop craque ce mec.
5: Je suis désolée Gérard, mais si t'avais écouté Max. Max a parlé de la tarte au poil l'autre jour, il a dit qu'il en avait reçu. À la radio.
1: Moi.
5: C'est tout simplement une tarte faite avec les poils de fouve des nanas.
3: Du cul de Gérard aussi.
4: Oh, le Père Noël a une excellente réponse. Pourquoi
2: Berk.
4: Gérard, pourquoi les nanas te forcent à manger pour que tu parles pas la bouche pleine, comme ça t'arrêtes de dire des conneries?
3: Hey, j'ai encore des poils de la foufou la Christine dans la bouche, ça t'excite?
2: Mais tu le calmes.
1: Hey,
2: non,
1: tu
2: non.
1: Dégages.
2: Non, non,
1: hey, tu dégages.
2: Non, Julie, s'il te plaît.
1: Allez. Ouais, tu le dégages.
3: Ne relis pas ton passé.
2: Non,
3: Gérard.
2: Non, mais. Mais attends, toi tu.
3: Gérard, non, tu peux répéter la question, s'il te plaît?
2: Non, mais c'est bon, vous avez très bien compris. Alors moi, je vais vous dire une chose.
3: Mais Gérard, t'es sorti avec un steak, mais c'est pas grave. Tu peux répéter la question, s'il te plaît?
2: Moi, je vais vous prévenir d'une chose, que pour l'instant, il n'y a aucune nana qui m'a forcé à manger.
3: Ouais, c'est clair. T'es un cadavre.
2: Merci.
1: Est-ce que aucune nana t'a fait à manger?
2: Non, mais attends, il n'y a aucune nana, si, parce que je viens d'aller manger chez quelqu'un et bon, ben, elle est... Comment?
3: T'as revu la grosse?
1: Qui, Gérard? Elle t'a pas forcé à manger, c'est ça?
3: Qu'est-ce qu'elle t'a fait de bon, la grosse?
1: Elle t'a invité, tu manges, non?
2: Attends, toi, Lascar, qui vient de dire la grosse, je veux dire une chose, déjà, elle est pas grosse.
3: Oh, le coucou, le mignon, la pétasse, c'est la grosse, ne raconte pas n'importe quoi.
2: De quoi?
1: Elle est guêpe, elle est hyper
3: grosse. Gérard, je l'ai déjà vu, Christine, elle est grosse.
2: Attends, déjà, c'est pas Christine, d'accord? Et tu vas arrêter avec Christine, ok?
1: Ouais,
3: elle s'appelle comment, celle-là?
1: Christine,
3: on a dit la grosse.
2: Non, mais elle s'appelle pas pareil. Christine.
3: As-tu l'appelé la grosse?
1: C'est qui? C'est la rousse, hein?
2: Non, plus de manière, vous aurez pas son nom.
3: Elle tient dans la cabine.
2: Chez qui j'ai été mangé ce soir.
3: C'est Majax, son nom de famille.
0: Majax, son prénom.
1: Et genre, un peu tu lui citer.
2: Et en plus.
3: T'as été bouffé chez la sirène.
2: Non, et en plus, ce que j'ai mangé.
1: Ouais, c'était dégueulasse.
2: C'était la première fois que j'ai mangé.
3: Ta main?
2: Non, que j'en ai mangé
3: la
2: moule.
1: La tarte au poire.
3: T'as bouffé ta tarte, c'est souple.
1: Une raclette.
3: Waouh, putain.
1: T'as quel âge?
2: J'ai mangé de la raclette ce soir.
1: Wow, Gérard. Pour la première fois de ta vie.
3: Bravo, moi je dis bravo.
1: Ouais, bravo, attends.
3: C'est l'heure de la raclette.
1: Applaudissez.
3: Bravo, Gérard.
2: Eh ben, si elle m'écoute, elle est là-haut.
3: Gérard, t'as la télé,
2: je crois qu'elle est en haut.
1: Au 7e ciel, hein.
2: Je crois qu'elle est en haut, mais bon, ben, si elle peut venir, on verra ça tout à l'heure, elle vous le dira.
1: Oh putain, merde.
2: Donc, c'est la seule qui m'a forcé à manger ce soir.
1: Ouais, donc,
6: elle a raison.
1: Donc, toutes les nanas, faites-lui de la raclette. Hein.
2: Non, j'ai été forcé de manger. Le jour de mon anniversaire, ça a été pareil parce que.
3: On t'a forcé à boire le jour de ton anniversaire.
2: J'étais obligé de manger. N'est-ce pas? N'est-ce pas
4: elle est dans le studio, mais les gens la voient pas, donc continue à parler.
2: Non, mais il y en a une qui s'en va là, c'est bizarre. Elle veut pas répondre.
3: Ah non,

0: C'est normal.
1: Mais parce que c'est pas le sujet du débat, Gérard, donc ça serait que tu enchaînes.
2: Si, parce que les deux personnes m'ont forcé à manger, donc.
0: Question suivante.
3: La troisième question, Gérard.
0: Comment fait-on la raclette?
4: Question suivante.
3: Next.
0: Est-ce que tu peux nous faire des crêpes, Gérard?
2: Non.
5: Hey, un jour, est-ce que tu pourrais faire comme Françoise et nous donner une recette de cuisine?
2: Moi, vous voulez des recettes de cuisine?
0: Ouais.
5: Une recette, Gérard.
2: Allez, super,
0: le sorbet, Gérard.
5: Non, mais une bonne, vas-y, fais-la.
2: Non, mais moi, je vous en donne une super crade.
0: Vas-y.
2: Alors, des spaghettis.
5: Ouais. Non, tu l'as déjà donné, celle-là.
2: Non, des spaghettis à la bolognaise.
5: À la bolognaise. Des spaghettis à la bolognaise.
2: À la bolognaise.
5: Ah, la bolognaise.
3: Moi, j'aime pas les pâtes. Ah, bah ouais, mais
2: Non, mais attendez. Là, moi, c'est une recette à moi. Ouais. Et vous allez voir qu'elle est super crème.
0: Vas-y.
3: Donc,
0: la recette de Gérard. Attends, on présente la recette de Gérard selon Gérard. Tu pues la merde, Gérard.
3: Prise première.
0: Les spaghettis à la Gérard.
2: Stop!
0: Vas-y, Maïté, vas-y. le mec, il arrête pas de gueuler, là. Putain.
2: Alors, la recette
0: du
2: spaghetti à la...
0: Attends,
2: celui qui s'amuse avec un téléphone pourri qu'avec un portable, c'est pas la peine de continuer.
0: Ouais, t'as de la place.
2: Bon, alors, les spaghettis à la bolognaise, selon Gérard.
0: C'est bon.
2: Vous faites chauffer de l'eau. Vous mettez vos spaghettis dans l'eau.
3: On voit combien de temps?
2: Ouais, vous
3: pendant les bouts.
2: Non, vous coupez les spaghettis.
0: Gérard,
3: on les coupe.
2: T'as la gueule quand je parle, toi.
0: En combien? Les spaghettis, on peut les foutre dans ton cul.
3: Arrête. Laissez parler Gérard, vas-y Gérard. Moi je t'écoute, moi je suis intéressé.
2: Vous faites chauffer l'eau. Une fois, vous mettez de...
0: Chauffer avec quoi l'eau, Gérard?
3: Petit feu,
2: Avec quoi, tu veux faire chauffer de l'eau, espèce de petit con?
0: Ah ouais, t'es un peu con là, surtout.
3: Calme-toi, Gérard.
5: Mais non, attends, avec du gaz, de l'électricité, c'est important.
2: Non, mais de toute manière, ils savent très bien comment qu'on fait chauffer de l'eau. Hein.
0: Et quand on est en camping?
2: Ouais, bah quand on est en camping, t'as des réchauds, d'accord? Après, une fois que l'eau est bien chaude.
5: Est-ce que tu peux faire ça en vacances?
2: Oui.
0: Dans
2: une caravane?
5: Bien sûr. En camping ou à la mer?
2: Gérard, tu peux
0: Gérard,
2: faire ça.
0: C'est pas un peu risqué dans une caravane de faire chauffer de l'eau?
2: Non.
0: Donc,
2: après, une fois que votre eau a bouillu, vous mettez vos spaghettis.
5: Non, c'est bouillat.
0: Bouillat, Gérard.
2: Vous mettez vos spaghettis. Bon, ça y est.
3: Allez, vas-y,
0: mettez des poils de zizi aussi dedans, non?
2: Vous mettez vos spaghettis, une fois que vous attendez 5-10 minutes, pas plus, vous arrêtez tout ça, vous mettez un peu de beurre,
0: dans votre casserole.
2: Voilà. Vous mettez du beurre dans votre casserole, vous mettez vos spaghettis, mais par contre, pour faire la sauce à la bolognaise, une question bête et méchante à 10 balles.
0: Et là, tu chies dans la casserole, Gérard.
2: Non, vous attendez. Alors là, vous mettez un camembert déjà.
3: Un camembert?
2: Bien ferme dehors.
3: Quel genre de camembert?
2: N'importe quel camembert.
0: Moi j'ai une meilleure idée, c'est vous avez de l'eau.
2: Stop, mais vous attendez que le camembert y aille des asticots? Vous mettez les asticots. Non mais attendez. Vous mettez les asticots. Stop. Laissez-moi finir ma recette.
5: T'es plus fort en cuisine qu'en gonzesse apparemment.
2: Mais vous mettez vos asticots dans la gamelle avec tes spaghettis.
0: Gérard, j'ai encore une meilleure idée.
2: Alors là,
0: c'est quoi comme asticots?
2: Vous allez vous la fermer.
0: Les mêmes asticots, les mêmes qu'on utilise à la pêche.
2: Ouais, voilà, les mêmes.
3: Il y a plusieurs sortes.
2: Ouais,
0: tu vas te voir la pêche, Gérard.
2: Non, mais attendez. La meilleure
0: sauce... Tu quand même les asticots.
3: Tu veux nous intoxiquer,
0: Gérard, un peu de calme, s'il te plaît. Prends ta queue dans l'eau et ta mort.
2: Non, mais après, vous attendez pour avoir la sauce tomate. Là, c'est la... C'est le truc que tout le monde attend.
3: Je t'ai cuisiné, Gérard.
5: Attention, tu vas nous faire une grosse surprise, là.
2: C'est quand la nana a ses ragnagna, vous mettez la casserole en dessous, vous attendez que ça coule. Et là, vous mélangez tout avec du gruyère, du sel et du poivre.
3: On comprend pourquoi personne ne rit avec toi, Gérard.
0: Tu vois, dégueulasse, toi. C'est trop compliqué ta recette, Gérard. Ce qu'il faut faire, c'est manger 3 kilos de viande la vieille, la veille, et tu chies dans la casserole directement.
2: Non, mais le mien, c'est d'attendre que la nana.
0: Gérard, en plus, c'est nul, tu peux pas le manger.
3: Pourquoi personne ne veut manger chez toi, hein.
2: Non, mais déjà mangé. J'ai jamais invité personne à manger chez moi.
3: C'est normal, c'est la cuisine.
2: Non, mais.
3: Parce que ça sent de loin, putain.
0: T'as fait des bolognaises avec Christine?
2: Je serais très vrai pour toi. Là, t'es tranquille.
4: Pourquoi elle aime les bolognaises, Christine?
0: Pourtant, les règles à Christine, ça doit être pas mal quand même.
3: C'est juste, c'est quoi?
0: Ouais, alors t'as pas dit 5 ou 10 minutes?
2: Non, mais.
0: C'est qui, Christine?
2: Ça vous regarde pas.
0: Christine, c'est un steak.
4: C'est qui?
0: Un steak.
4: Ah bon?
3: C'est son mec, Christine. Ah, ok.
2: Ah, ouais, ouais. C'est ça, t'as raison, toi, pétasse.
3: On continue ton débat maintenant, Gérard. Ça y est,
2: vous avez compris Marcette?
0: Ouais.
2: Bon, c'est bien. Si vous ne l'avez pas compris, vous...
3: Vous écrivez à Fun Radio,
2: je vous la referai.
4: Gérard, est-ce que je peux t'écrire directement? Tu me files ton adresse et comme ça, je t'écris directement.
2: Non.
4: Est-ce qu'il y a des auditeurs qui connaissent?
0: Bon, maintenant, Gérard, est-ce que tu peux donner la recette de la sucette magique à la loco?
6: Ah, elle est déjà sur Internet.
4: De la sucette d'anus, Gérard.
3: Ouais, aux chiottes. Hein.
2: T'es contente de ta connerie, toi?
4: Ouais.
2: Celle qui vient de dire ça, la nana?
3: La pétasse.
2: Non, mais t'es contente de ta connerie, là?
3: Ouais, c'est qui a dit ça d'abord? Hein
2: ouais, attends.
3: Non, c'est un mec.
2: Non, c'est toi. Attendez, faut pas confondre tentacule et encultasseur. Hein.
0: Voilà.
2: Wow,
0: ça c'était la plus.
2: Bravo, Gérard.
0: Fini d'encultasseur.
2: Dans un tunnel de blanc.
4: Gérard, t'es pas poli là, c'est pas bien.
2: Je suis pas poli, mais attends.
3: Gérard, la pauvre la fille, tu vas la blesser,
2: mais attends,
3: quoi.
2: Attends, déjà, il y en a un.
3: Il y en a un ou une
2: qui a quelqu'un derrière qui lui souffle.
4: Ouais, un ou une, Gérard.
3: Ouais, ça je suis sûr que
4: c'est un ou une.
2: Hein?
3: Quoi?
4: C'est un ou une.
0: C'était quoi la vanne de tout à l'heure? Mets-lui un sac sur la tête et.
2: Ouais, mets-lui un vase sur ta gueule et va te faire enculer.
0: Ah ouais, super, Gérard.
2: Voilà.
0: Tu vas écrire un livre là récemment.
3: Gérard, putain, vu
0: quelle vanne de GG. Gérard, est-ce que tu aimes te faire enculer?
3: Gérard!
2: De quoi?
4: Est-ce que tu aimes te faire enculer, justement?
2: Non.
0: Est-ce que tu aimes. Puisque tu en parles tout le temps.
3: T'aimes enculer, Gérard?
0: Gérard?
4: Putain.
0: Gérard.
2: Quoi?
0: Est-ce que tu aimes beaucoup?
2: Non. Tu vois?
4: Ouais, ouais. Gérard, est-ce que tu aimes la fellation?
0: Répondez.
3: Gérard, c'est quoi enculer quelqu'un?
2: Non, mais allez-y, posez-moi des questions. C'est des vacances. Et puis là, comme tout le monde, il y a quand même pas mal de monde dans le studio, puis que depuis le temps, tout le monde veut savoir ma vie privée.
5: Ça t'excite. Hein.
2: Alors, allez-y.
3: Tu réponds à nos questions?
2: Je vais essayer de répondre à vos questions.
3: Mais n'importe lesquelles.
2: Attendez. Je répondrai par oui ou par non.
0: Non, déjà. Stop.
2: Alors, Florent et Julie, au standard. Florence, s'il te plaît, au standard.
5: Non, Julie, pardon. C'est Julie, là.
1: Oui.
2: Julie, tu calmes les deux mecs qui répondent poliment et sans insulte et sans roter. Sans roter.
5: Oui, mais Gérard.
1: Je suis désolée, Gérard, tu es vulgaire.
2: Non, mais là.
1: Et tu n'es pas poli.
2: Non, c'est la même chose.
1: Je vois pas pourquoi les auditeurs devraient être gentils et polis avec toi.
2: Là, je vais répondre parce que comme tout le monde veut savoir ma vie privée, depuis 2 ans que je travaille avec vous, au bout de 2 ans, je vais quand même vous dire.
5: Ok. Ouais, mais Gérard.
2: Des trucs.
1: Tu veux nous dire quoi?
5: Oui, mais attends.
2: Je répondrai sur ma vie, mais que par oui ou par non.
5: Écoute la radio, il vient de le dire 5 fois déjà. Donc, Gérard, tu réponds.
2: La radio.
5: Mais Gérard, tu réponds, tu dis pas, je vous le dirai pas. Tu réponds à toutes les questions.
2: Non, mais je réponds que par oui ou par non.
5: Oui, mais à toutes les questions. Ok, on y va.
2: Mais attention, stop. Sans parler de Christine, de Carole et d'autres.
5: Toutes les questions.
0: Par oui ou par non.
2: Alors, sauf sur toutes les questions.
5: Première question.
2: Déjà, celui qui se marre, t'as du monde derrière, tu.
5: Bon, allez, on commence.
0: Première question. C'est Anthony.
5: As-tu fait un cunilingus à Christine? Première question.
2: Non, bon, attends,
0: Gérard,
2: c'est pas toi qui.
0: La question. Est-ce que t'as sodominé, elle bosse?
2: Non.
0: Gérard, j'ai une question à te poser, c'est Anthony. C'est pas possible, t'es un comédien, on peut pas être aussi con. Alors, réponds.
2: Bah, là, la question se passe sur ma vie, donc je
0: réponds. Mais c'est sur ta vie, c'est pas possible. Attends. T'es payé par Fun Radio, c'est pas possible.
3: Gérard, c'est qui que t'as appris à cuisiner, hein?
2: Moi-même.
5: Il y a une question sur Minitel. Stop. Combien faut te payer pour que tu fermes ta gueule?
2: Zéro franc. Donc, c'est qui vient de dire ça?
0: C'est gratuit, ferme ta gueule.
5: Libérator.
2: Eh ben Libérator, dans ce cas-là, t'arrêtes de dépenser ton fric sur Minitel, ça va te coûter très cher à la finale.
3: Mais comment tu te sais? Ça, c'est ton problème, hein.
0: Question de Duplon, te branles-tu de la main droite ou gauche?
2: Aucune.
3: Te branles-tu déjà? Gérald,
0: avec les dents, il se branle.
3: Te branles-tu déjà au moins?
5: Gérald, il se fait des autofellations.
2: C'est qui qui est...
3: Gérald, il mesure combien
0: c'est
3: ton
0: moi.
3: Sexe, hein? GG?
0: Bah oui, c'est lui. C'est celui qui parle, qui pose la question.
3: Gérald, il mesure combien ton sexe, hein?
6: Question de Madame Martine, est-ce que tu repeins les murs tout nus?
2: Non.
3: Gérard, il mesure combien ton sexe, hein?
2: 22 cm et après.
0: Ouais, d'accord. Non, on a dit la vérité, Gérard.
3: Gégé, as-tu une grosse poitrine?
2: J'ai pas de sens, je suis un mec.
3: Gérard, j'adore tes cheveux blonds.
5: Est-ce que tu encules ou tu te fais enculer?
0: Il fait les deux, moi je sais, à la locomotive, j'ai eu l'expérience, je peux te dire qu'il s'est fait bien défoncer le trou de cul, quoi.
3: Dans les chiottes!
0: Exactement.
2: Non mais ça vous fait rire avec l'histoire de la, la loco.
0: Est-ce que c'est vrai que tu as taillé la bite de Tony en Toblerone? Ouais. Ça t'amuse de faire ce domicile, hein, c'est un problème, hein.
5: Bah, réponds aux questions, Gérard. C'est toi qui as proposé.
2: Non, mais attends.
0: Gérard, as-tu mis la bite de Tony en Toblerone?
2: Non, mais là, c'est des questions bidons. Donc,
0: mais non, mais c'est pas
2: non.
0: Mal.
2: Non, non, mais ça, c'est pas des questions pour savoir ma vie.
3: Tu crois que ta recette, comment ta recette est pas bidon, peut-être?
2: Non, mais...
0: Ouais, c'est sûr que Jean-Marc, qu'est-ce que tu pètes?
3: Et c'est qui la pétasse qui a dit ça?
2: Mais si vous êtes pas content dans ce cas-là, on va laisser Yannick. Hein.
0: Gérard, pourquoi est-ce que tu pètes au lit?
2: Non.
0: Gérard, pourquoi est-ce qu'il te manque une dent?
2: Gérard, parce que j'ai eu un problème, c'est tout.
0: Gérard, est-ce que tu manges tes loups de nez? Gérard, est-ce que tu pisses au lit des fois?
2: Non.
0: Non? Gérard, est-ce que tu pues du cul?
2: Non.
0: Oui, moi je peux te dire que oui, hein, j'ai senti son cul et que...
2: N'importe
0: Gérard,
2: quoi,
0: est-ce que tu connais Gant?
5: Il se fout la bouteille d'Antarctique dedans, donc ça
0: j'ai
5: va.
0: Même léché l'anus à la locomotive, je peux dire que c'est...
5: Ah, très bonne question.
0: C'est kitsch.
5: Gérard, t'arrives-t-il de réfléchir?
2: Oui.
5: Ok.
0: Non, c'est pas possible.
5: Approuve-le.
0: Pas vrai.
2: Ouais, c'est bizarre parce qu'il n'y a que les mecs qui posent des questions.
3: Non, là, c'est Alan qui pose une question. Gérard, es-tu intelligent?
0: Gérard, peux-tu nous faire une phrase en français correcte?
3: Gérard, es-tu beau?
2: Oui, laissez-le répondre.
3: Gérard, as-tu un cerveau? Hey, Gérard, t'es beau?
5: Laissez-le répondre quand même.
3: Gérard, es-tu beau?
2: Oui.
3: Tu es beau?
5: On a dit sincèrement de répondre aux questions. Non, ouais, mais sincèrement.
3: Bah,
2: sincèrement.
5: Bah, es-tu beau? Tu dis non.
2: Bah, pourquoi non?
5: Parce que c'est la vérité.
2: Bah, attends, toi, de toute manière, c'est pas à toi que je m'adresse, ok?
0: Gérard,
2: tu
0: as une moustache.
3: Gérard.
0: J'ai une question.
3: Joues-tu d'un bain?
0: Gérard. C'est Bénédicte.
5: Vas-y, Médénite.
0: Vas-y, est-ce que tu pourrais faire de la pub pour Adidas?
2: Quoi?
0: Est-ce que tu pourrais faire de la pub pour Adidas avec Cantona?
2: Non.
0: Gérard, est-ce que c'est vrai que tu vas être le représentant de Patou en Albanie?
2: Non. Mais alors?
5: Gérard, t'arrive-t-il d'être civilisé?
2: De quoi?
5: D'être civilisé.
2: C'est quoi ça?
5: C'est LOL. C'est LOL qui pose ça.
2: Non, attends, là c'est une question complètement au bidon.
5: Non.
2: Non, hey. Bah voilà.
0: Gérard, est-ce que tu vas travailler à Fun l'année prochaine? Oui.
2: Non.
0: Est-ce que tu vas te faire enculer à Fun l'année prochaine?
2: Alors toi, mon petit con...
3: Tu te dégages.
2: Là, alors toi, attends. Toi, celui qui vient de dire est-ce que je me fais enculer par Fun l'année prochaine, et eh ben toi, tu vas te faire enculer parce que tu repasseras pas l'année prochaine sur l'antenne.
3: Ouais, viens m'envoyer, ouais.
0: Gérard.
2: Ce qui va se passer l'année prochaine, ce qui va se passer l'année prochaine avec moi, avec Fun, ça ne regarde pas. Ça ne vous regarde pas. Ouais. Ça regarde moi
0: je
2: et Max.
0: Gérard, est-ce que c'est vrai que Tony va co-présenter les débats avec toi?
2: Non.
5: Ouais, question de Manu sur Minitel. Gérard, peux-tu la fermer?
2: Non. Ouais, mais donnez vos noms quand vous posez des questions.
5: Réponds un peu plus que par oui ou par non, s'il te plaît, Gérard.
3: Est-ce vrai que t'as eu des rapports avec Arnett, hein?
2: Non.
5: Oui.
0: Menteur.
2: Non.
0: Si. Arrête de mentir.
3: Si. Ah non, c'était avec Luigi, pardon.
2: Non plus.
0: Avec les trois, moi je dis.
5: Non, dans les chiens de la loco, les trois en même temps.
3: Ah ouais, ça, Arnett, raison. Arnett,
2: non mais allez, Florent, avec l'histoire de la loco, maintenant ça commence à bien faire parce que c'est toutes les semaines, je commence à en avoir ras-le-bol.
5: Ah oui, ouais, t'as qu'à pas te faire miser toutes les semaines.
2: Déjà c'est faux. Ouais. C'est toutes les semaines. C'est du lundi au vendredi que j'entends ça sur l'antenne.
0: J'ai vu les photos sur internet, c'est tout.
2: Non, mais attends, toi tu la fermes pour l'instant, je réponds à Florent. Ras-le-bol, parce que c'est du lundi au vendredi que j'entends ça sur la radio.
5: Mais c'est la vérité.
2: Non, mais ça c'est faux.
7: Gérard, combien...
2: Non, mais moi je vais finir à te répondre. Maintenant, je commence à en avoir ras-le-bol de cette histoire-là. Hein?
3: Alors, bon, c'est toi, Gérard.
2: Que tout le monde arrête, c'est que leur connerie comme ça.
7: Sinon, il y a un ultimatum.
2: Ça, je commence à en avoir ras-le-bol.
7: Sinon, il y a un ultimatum.
2: Non, il n'y aura pas d'ultimatum, mais moi, je commence à en avoir ras-le-bol. Le lundi, c'est que ça. Le mardi, le mercredi, le jeudi, le vendredi. J'entends que ça sans arrêt. Alors là, cette histoire de locaux, je commence à en avoir plein le cul. C'est clair et net.
1: C'est le cas de le dire, t'en as plein le cul.
7: Ouais, c'est le cas, c'est ce qu'on dit justement. Il y a Anthony sur Minitel qui demande combien de semaines tu gardes le même slibard.
2: Je le garde pas toutes les semaines, je le change tous les jours. Non mais donnez vos noms et ceux qui ont du monde derrière, c'est pas la peine.
8: Question de Florent. Gérard, tout à l'heure t'as dit que t'avais eu un problème et que t'avais perdu une dent. Est-ce que c'est parce que tu t'es pris la bite de Tony dans la gencive?
2: Non.
7: Manu qui demande si tu peux baisser les prix des pipes que tu fais à la loco.
8: Ouais, c'est un peu cher.
2: Non, je répondrai pas à la question.
8: Gérard, est-ce que tu repasses tes chemises?
2: Non.
3: Gérard, est-ce que tu te laves tous les jours?
2: Merci pour celui qui rote.
3: Oh, il est dégueulasse.
8: Gérard, quels sont tes programmes préférés à la télé?
2: De quoi?
8: Tes programmes préférés à la télé?
2: La 6.
7: Le film du dimanche soir sur la 6.
2: Non.
8: Ah oui, Gérard.
2: Non, tu vois, je regarde pas les films de cul. Alors déjà.
8: Arrête de mentir, Gérard.
3: Tout ce qu'il y a dans le choix,
8: tu l'as regardé.
3: Il aime regarder les films de cul.
2: De quoi?
8: Tu connais le titre du film de dimanche soir?
2: Non, parce que j'ai pas regardé.
8: Gérard, c'est vrai que tu t'es acheté un vibromasseur. Le
3: Gérard,
2: déjà,
8: tu connais.
2: C'est bon, qui c'est qui vient de poser une question là? J'ai pas entendu. Il y a une nana qui a posé une question, je voudrais bien qu'elle la repose.
8: Pourrais-tu faire des films de cul?
3: Et encore à la, non.
8: Gérard? Est-ce que tu veux faire des films de cul?
2: Non. Ouais.
3: Eh Gérard, ça te dit.
8: Il paraît que j'ai été embauché.
2: Non, mais ça y est, les mecs, vous l'affirmez, vous laissez parler Alan un peu maintenant.
8: Bah, Alan, je te laisse la parole. Ça reste pas.
7: Et Alan parle plus fort.
3: Ouais, Alan, je suis un mec, hein. Alan, c'est un mec, hein.
2: Oh!
3: Oh!
2: J'ai un touche là ou quoi?
3: Ouais!
2: Ou sinon, je laisse.
8: À quand la vidéo amateur entre Christine et GG?
2: Ouais. Alors là, il n'y en aura aucune et t'arrêtes avec Christine, s'il te plaît, merci.
3: Avec Carole alors.
2: Gérard. Non, plus avec Carole, vous arrêtez avec ça.
8: Avec Françoise.
3: Gérard,
8: que devient Carole?
2: Je n'en sais rien.
7: Gérard, sur quelle chair tu vas défiler à l'Europride samedi?
8: Avec Maïté, il va aller.
2: Quoi?
7: Sur quelle chair tu seras dans l'Europride samedi?
2: Il n'y a rien du tout prévu. Ah, pour samedi, tu fais pas chez moi.
7: Tu fais pas l'Europride?
2: Non, je reste chez moi, je dors.
7: Pourquoi tu la fais pas?
2: C'est faux,
7: ça te concerne pourtant.
8: Mise à la loco, c'est pour ça.
2: Qui c'est qui parle?
3: C'est Karine.
9: Va à l'Europra.
2: Karine, vas-y.
3: T'as une meuf en ce moment?
2: Non.
8: Il a un mec.
3: Vas-y, il a un mec.
2: T'as un mec? Non plus.
3: Arrête de mentir, on sait que t'es une nana.
2: Je vous dis, j'ai pas de nana.
8: Il y a plusieurs mecs, il a.
2: Alors,
3: t'as peut-être un mec et une meuf, hein?
8: Gérard,
2: non, mais attends, Karine.
3: Gérard.
9: Toi, Karine.
2: Karine,
3: ouais.
2: Je vais répondre à ta question. Tu m'as demandé est-ce que j'avais un mec. Je t'ai répondu non. Est-ce que j'ai une nana? Je t'ai répondu non.
3: Alain, est-ce que je peux parler? Bah pourquoi? Si t'es beau et intelligent, tu devrais avoir une meuf.
8: Mais il est pas beau, il est pas intelligent.
3: Alain, est-ce que je peux parler, Gérard?
2: Vas-y.
3: Gérard.
2: Allez-y.
9: Gérard, es-tu un androgyne?
3: Gérard, es-tu hétérosexuel?
2: Non.
8: Il est bisexuel.
9: Gérard, es-tu un androgyne?
8: Question de Jack. Est-ce que tu suces Christine?
2: Je répondrai pas à cette question.
7: Est-ce que Christine suce bien?
3: Gérard, es-tu bisexuel?
2: Non.
3: Bah voilà. Es-tu homosexuel?
2: Non.
9: Mais t'as forcément une tendance.
8: Homosexuel, Gérard.
7: Es-tu asexué?
3: C'est normal, c'est ça?
7: Oui.
2: Bon, bah, de manière générale,
7: est-ce que ton numéro de tatou est bien le 06 08 50 90? Mais c'est pas ton numéro de tatou, j'ai dit n'importe quoi.
8: Lara.
3: Eh ouais, la pétasse qui a dit le numéro
8: de la cabine, ça commence par 0142. Tu veux pas me virer en t'énervant?
3: Bah raccroche.
8: Vire-moi au standard. Gérard, reviens.
1: Gérard, s'il te plaît, t'as un débat, t'as des auditeurs. Tu reprends ton casque, tu reprends ton micro et tu parles. Gérard,
3: reviens,
7: T'as promis que tu répondais à toutes les questions, donc vas-y, tu réponds à toutes les
1: questions.
7: Désolé,
1: Florent a donné un numéro complètement bidon, 06 08 50, je sais pas quoi. C'est pas ton numéro, alors tu reprends ton micro, tu reprends ton casque et on finit le débat.
2: Ouais, quand ils vont poser des questions...
1: Ils vont poser des questions autres, t'inquiète pas.
2: Ils vont arrêter.
8: La question, elle était simple, est-ce que tu suces Christine?
9: bah nous on parle entre nous.
10: Mais déjà là, il y a un portable et 60 ans.
1: Non, c'est un portable qui sonne à côté, ça n'a pas un rapport.
7: Gérard, est-ce que tu te branles sur les pages des petites culottes de la Redoute? Ça concerne pas Christine ou Carole, parce que je pense pas qu'elle pose dedans.
4: Françoise.
9: C'est 3C, je crois, non?
7: Bah, réponds.
4: Gérard.
9: Gérard. Gérard. Gérard.
10: Gérard.
9: Gérard est célibataire.
10: Voilà.
9: Gérard.
10: Alors, vas-y.
8: Gérard, pourquoi est-ce que t'as trompé FN Radio avec Europe 1?
10: Non, là, je vais te dire une chose. Là, espèce de petit con.
9: Dis-nous une chose. Gérard,
10: attends, ta gueule, toi.
8: Gérard, pourquoi est-ce que tu fais une radio avec Europe 1?
4: Réponds
8: à cette question, Gérard.
10: Alors, je vais te dire une chose. Dans ce cas-là. Attends,
8: toi. Qu'est-ce qu'il a mal l'air de plus que Max?
11: Votre correspondant va vous reprendre.
10: Merci pour.
7: On continue.
8: Hein, qu'est-ce que Malher a de plus que Max?
10: Alors, je vais te dire une chose. Oui. Je n'ai jamais été sur Europe 1, celui qui s'amuse à dire ça.
8: Pourquoi est-ce que tu as fait des échanges avec Hubert?
9: Défends-toi, Gérard.
4: T'es passé chez Eugène Sacomano.
10: Vous êtes des menteurs.
8: Et il paraît que tu peux éventuellement.
10: Allez, c'est bon. On va, je vais terminer là parce que vous commencez à me prendre la tête.
8: Non, pourquoi est-ce que tu as sucé des lépreux pour passer dans Tout est possible?
10: Non mais attends, déjà, je suis jamais
8: pourquoi
10: passé
8: est-ce
10: sur
8: que t'es plus des concombres avec ton anus.
4: Gérard, je peux te poser une question?
10: Vas-y.
4: C'est vrai que tu vas faire un débat sur France Culture?
10: Non.
4: Ah bon?
7: Pourquoi on t'a entendu?
4: J'ai vu ça dans Télé 7 jours.
10: Ouais, mais attends, dans ces cas-là... Alors attends, Florent, c'est bien parce que à chaque fois que tu dis quelque chose, tu m'as entendu, mais c'est bizarre parce qu'à chaque fois... À chaque fois, vous croyez que c'est moi, mais ce n'est pas moi. Dans ces cas-là, c'est simple, il est 3h20... Il est
4: 3h20.
7: 21 et il est 3h20. 40 secondes.
10: Il est 3h21, donc
9: arrête
10: c'est
9: de
10: terminé.
9: Me parler, t'es nerveux, Gérard, bordel.
10: Moi, attends, si ça te plaît
1: tu
10: pas,
1: vas,
10: toi...
1: Max a dit tu vas jusqu'à 3h30.
10: Non.
1: Max a dit tu vas jusqu'à 3h30.
10: Max, il a qu'à venir, moi j'arrive.
7: Il paraît qu'on t'a entendu chez San Z.
10: Ouais. C'est ça. C'est ça. Bah, allez-y.
4: Non, il paraît qu'il s'est fait enculer chez San Z. J'ai entendu chez Maurice sur Skyrock.
10: Voilà, c'est ça, t'as raison, continue.
1: Je signale qu'on en était, le débat que t'avais lancé.
10: Non, mais attends, déjà... Une, les mecs ils vont arrêter de dire qu'ils m'entendent sur
7: dans le micro, s'il te plaît.
10: Déjà, ils vont arrêter de dire qu'ils m'entendent sur n'importe quelle radio parce que c'est faux.
1: C'est ce qu'on nous dit, et nous je te signale qu'on nous appelle dans le bureau pour nous demander ça.
10: Oui, et ben alors dans ces cas-là, ce qu'on te dit, pour moi, on c'est des cons. Si on entend une autre personne que moi, ça c'est différent.
1: C'est parce pas...
10: que... Non, mais ça, pour moi, les mecs qui disent, ouais, on entend Gérard un peu partout.
8: Gérard, c'est quoi le numéro de
10: ta gueule?
8: Eh, hey, ta gueule. Eh, hey, t'es marrant quand tu dis ça.
10: Ah, je suis marrant, espèce de petit con, va.
8: Et toi, tour du cul.
10: Eh ben, vous voyez, la semaine prochaine, j'avais prévu de faire un karaoké comme c'était prévu depuis...
7: Non, c'est pas toi qui as prévu le karaoké, c'est Max, après ton débat.
10: Eh ben, justement, il n'y aura rien du tout.
7: Si le karaoké, c'est pas toi qui le fais, Gérard.
10: Eh ben... Dans ce cas-là, il n'y aura même pas de débat.
8: Tu feras le karaoké sur RTL.
1: Bon, et je te signale que c'est pas. Les gens ont le droit de nous appeler, nous dire oui, on a entendu Gérard, mais je te signale qu'il y a peut-être des gens qui se font passer pour toi.
10: Oui.
1: Tout simplement, ça a été le cas. Nous, on nous a fait écouter des cassettes. Effectivement, on a tiqué, on a dit bon, c'est Gérard. On s'est renseigné, on a vérifié. Et en fait, c'est pas toi. Mais c'est des gens qui se font passer pour toi. Ouais. Peut-être.
8: Ah non, c'est lui.
10: Alors,
8: c'est
10: attends.
1: À moins que ça soit toi.
10: Non, t'as dit si maintenant.
7: Ouais.
9: Mais non,
7: il paraît que t'es passé sur Fun Radio avec Max.
10: Bien sûr, Fun Radio.
7: T'as pas le droit de passer. Non, c'était pas toi, c'était un imitateur qui est passé chez Max.
8: Ça.
10: Toi, t'as dit si maintenant. T'as dit que t'avais des preuves.
7: Mais on te les a passées, les preuves sur l'antenne, les cassettes, Gérard.
10: Non.
8: Ouais,
10: c'est du baratin qui manière toutes les cassettes.
4: Gérard, c'est vrai que tu vas faire de la télé?
10: Non.
4: Ah bon? Il paraît que tu veux faire un truc avec Patrick Sébastien.
10: Non.
4: Et que tu veux faire le journal du Hard avec Philippe Vandel.
7: Il va repasser Paul Prébois.
10: Non plus.
4: Et avec Jean Lefebvre, c'est vrai?
10: Non plus.
4: Parce qu'il paraît qu'il y aurait une grande histoire d'amour avec Jean Lefebvre.
10: Non plus.
4: C'est un grand acteur, Jean Lefebvre. Tu vas faire du théâtre avec lui, il paraît.
10: Non.
4: Ouais.
9: Et tu veux repasser Micheline avec Maïté?
10: Non.
9: Pourquoi?
4: Arrête de mentir.
10: Non mais ça y est.
9: Allez, t'as un trop beau cul.
4: Alors tu nous as dit une recette, Gérard. Moi, à mon avis, tu vas faire un truc avec Maïté.
10: Ouais. Bon.
9: Ouais, c'est assuré.
4: Je le sens bien, moi.
10: Ouais,
9: c'est trop fort.
10: Ben, vous verrez bien.
4: Ah, on verra bien.
10: Vous verrez bien avec qui je ferai des recettes.
4: Avec Maïté,
9: non.
10: Je ferai des recettes avec la personne que j'aurais trouvée.
8: Mais Maïté, c'est son vrai nom ou...
10: Non, mais je ferai une recette avec... je ferai de la cuisine avec la personne. Parce que je sais cuisiner.
4: Maïté, elle s'appelle Maïté Majax.
1: Tu sais quoi,
10: Gérard?
1: Tu sais quoi?
10: Je sais cuisiner. Je sais cuisiner, mais...
8: Quel menteur, dit aussi que tu sais parler.
10: Non, non, je sais faire de la cuisine.
3: Et en plus, il dit qu'il est beau. Ah. Il ment. Ben, ça se trouve, c'est vrai. Il dit qu'il est intelligent, il sait même pas ce que c'est que civilisation.
7: Bon, Gérard.
4: Gérard, est-ce que tu es intelligent?
1: Gérard, tu fais de la radio, donc s'il te plaît, tu continues.
10: Non, mais je continue à répondre.
8: Gérard, tu t'es arrêté où à l'école?
10: CM2, je l'ai déjà dit.
7: CM2, il avait 23 ans.
8: Ah ouais, c'est pour ça.
10: Non, 17.
9: Il avait 23 ans en CM2. 17. On comprend maintenant.
4: Il avait 17 ans en CM2.
3: Eh non, mais vous savez que le pire, c'est vrai. Enfin, c'est vraiment vrai, quoi. Il a arrêté au CM2, il avait 17 ans.
10: Ouais. Attends, qui c'est qui dit ça?
9: Pourquoi
10: là?
4: Franchement, il est fort.
10: Non, non, mais attends, qui c'est qui vient de dire ça?
9: C'est Caramel.
10: Non, non, c'est pas Caramel, c'est une voix de nana.
9: C'est Carambar.
10: Non, non plus.
9: C'est Bonbon. Ouais.
4: C'est Micheline.
10: Non plus.
4: C'est Ginette.
3: Qui a encore dit ça, encore une pétasse, encore une fille, hein.
10: Attendez, pour l'instant, j'ai pas insulté personne encore.
3: Ouais, mais on te connaît, Gérard,
4: tout à l'heure.
1: Rigole, t'as insulté personne?
10: Non, mais.
1: Tu veux que je te dise le nombre d'insultes?
10: Ouais, bah, je sais, ça
1: là.
10: Tu
1: dis à la minute.
7: Oh, dépêche de l'AFP sur Minitel. Gérard va remplacer Cousteau pour étudier l'accouplement chez les thons.
10: Ouais, ouais. Ben, alors là, voilà. Je vais te dire une chose, tu vois. Le mec qui vient de dire ça sur Minitel,
8: c'est Didier. Blindé avec l'expérience de
10: Didier. C'est qui?
7: Didier,
10: eh ben, je vais te dire une chose, tu vois.
7: C'est sur l'AFP hein, qu'il a
10: non,
7: dit
10: non,
7: ça.
10: Non, mais même. Je préfère même pas lui répondre.
4: Gérard.
7: Pourquoi?
4: Gérard, c'est vrai que tu vas remplacer Gildas?
9: Ouais.
10: Parce que la question qu'il vient de poser.
7: Non, c'est une affirmation, c'est pas une question.
10: Oui, mais même. Pour l'instant, c'est faux. Donc, qu'il laisse dormir en paix.
8: Gérard, pourquoi est-ce que t'as assassiné Cousteau?
7: Pourtant, tu t'y connais en ton, toi.
10: Non.
7: Ah si, tu connais les tons.
10: Ouais, de toute manière, j'ai eu que ça. Alors.
8: Gérard, pourquoi est-ce que t'as tué Kennedy?
3: Eh, Gérard, toi, t'es pas un ton, hein.
10: Non. Heureusement pour moi. Heureusement pour moi que je suis pas un ton.
3: Eh, Gérard, c'est toi le plus beau de la radio, c'est vrai?
10: De quoi?
3: C'est vrai que t'es le plus beau de la radio?
10: J'ai jamais dit ça.
8: Gérard, oui, est-ce que c'est vrai que. C'est le plus beau de Europe 1, Gérard. Gérard, est-ce que c'est vrai que Christine, c'était un palmipède?
10: Alors, je te réponds pas. Je viens de dire que je répondrai par oui ou par non en laissant Christine Aurore et Carole de côté. S'il vous plaît. Alors, je commence à en avoir ras-le-bol avec ces questions-là.
3: Ouais.
4: T'as raison, Gérard. Il faut les envoyer chez les auditeurs.
3: Rebelle-toi, Gérard. Ouais.
10: Non, mais déjà, c'est un mec qui a dit ça, donc celui qui a dit ça, il va se taire.
3: Eh, Gérard, c'est toi qui vas vers les filles ou c'est les filles qui viennent vers toi?
10: Ça dépend.
3: Ça dépend quoi?
10: Ça dépend, je peux très bien aller vers les filles.
4: C'est non, il va vers les mecs plutôt, je pense.
3: Et Gérard, je croyais que tu avais dit que tu répondais que par oui ou par non.
10: Ben, je te réponds clairement à ta question. Je peux aller aussi bien.
4: Oui ou non, c'est tout.
3: Et donc, tu peux te répondre d'autres questions? Je peux te répondre d'autres questions? Tu pourras me répondre clairement alors? Je te pose d'autres questions.
9: Non, Gérard, donne des détails.
3: Ouais, des détails, ouais.
9: Croustillant.
3: Ouais.
10: Non, mais quand vous aurez fini un peu là. Donc je peux aller aussi bien vers une nana que la nana vient vers moi.
4: Et pour les mecs, ça se passe comment?
7: Là, c'est lui qui va vers eux.
8: Ah non, bouge pas, ils vont direct au chiottes.
10: C'est ça, il est hors de question là-dessus, toi.
7: Il passe une annonce, il les attend au chiottes de la loco.
10: C'est ça.
8: À la loco, à l'entrée, t'as une entrée, une conso, une
4: pipe. Parce que moi, je sais, Gérard, un jour, il m'a touché le cul, après, il m'a mis dans les chiottes. Et puis,
10: voilà. Oui, c'est ça, t'as raison, mon con.
9: Mais non, il attire les mecs par les signes.
8: Tu m'as dit mon con, Gérard. C'est pas
3: ouais, possessif, attention. Mon con.
10: Allez, stop, on arrête.
8: Déjà?
10: Eh oui.
9: Oh bah non, Gérard.
10: Merci.
9: Gérard.
7: Il y a Yannick qui s'impatiente là.
10: Non, non. Ceci, maintenant,
7: Gérard, il dort là. Donc
12: non, mais attends, de toute façon, tu crois quand même pas que j'ai bossé dans l'extodeur. Non, mais.
10: T'es obligé, je l'ai fait.
12: C'est hors de question, quoi. Je sais pas, on va mettre une cassette, on va faire un truc, mais non.
10: Tu vas bosser dans le studio de secours.
12: Donc, le Fun Music System ce soir ne sera pas là. Je suis vraiment désolé. Et si vous n'êtes pas content, à mon avis, il va y en avoir un paquet qui vont pas être contents. Vous envoyez vos lettres d'insultes et tout ça, Gérard.
10: On bosse.
12: Vous lui dites de changer de parfum, ça sera bien.
7: Non, je remets du tout. Ouais.
1: Gérard,
10: oui.
1: Le débat de la semaine prochaine, c'est...
10: Il n'y en a pas.
1: Si. Le sujet du débat de la semaine prochaine, c'est...
10: Pour l'instant, il est pas... je ne l'ai pas préparé.
12: Ah bah, t'as que ça à foutre.
10: Ah non, je ne l'ai pas fait.
1: T'es déjà pas préparé?
10: Non.
1: Mais t'as intérêt à le préparer vite fait. Hein.
7: T'as pas
1: une idée de ce que ça va être?
10: Je suis en train de chercher si...
7: Pourquoi les nanas nous forcent-elles à se laver?
10: Non. Non. Je suis en train de réfléchir. Je crois que j'ai trouvé le thème.
1: Attention, Gérard. Comment Gérard trouve ses sujets de débat?
10: Je vais réfléchir 5 minutes.
7: Non, Gérard.
1: Non, pas 5 minutes, c'est la fin.
7: T'as 10 secondes.
1: Le sujet
7: là.
1: Maintenant.
7: Vas-y, le sujet maintenant.
10: Alors... Attendez, laissez-moi réfléchir.
7: Non, non,
1: j'ai pas de blanc,
10: c'est
1: blanc.
10: Je suis en train de réfléchir.
7: Putain, mais c'est donc vrai, ça lui arrive.
5: Non, bah la preuve qu'il ne sait pas réfléchir.
10: Non, mais dans ce cas-là, on va mettre une petite musique.
7: Non, avant tout de suite.
10: Non, on va faire une musique, on va passer une musique, et après je vais dire le thème du débat, je vais réfléchir dessus.
7: Non.
10: Je vais réfléchir avant.
7: Ok, bah ça 5 minutes 13 exactement.
10: Eh ben, ok. Bonsoir à tous.
7: Quoi? Hey,
10: c'est bon, t'arrêtes de te foutre de ma gueule.
7: T'arrêtes pas de me saouler, c'est quoi la fin du disque? C'est quoi cette musique de merde? Bah vas-y maintenant.
10: Bah voilà, donc je vous annonce le prochain débat, donc le dernier de la saison.
7: Du siècle. La saison du siècle, oui.
10: Ouais, de la saison. Voilà. Donc ça va être pour ou contre l'amour.
7: Attends, vas-y, Gérard, vas-y.
10: C'est pour ou contre l'amour.
7: Ouais.
10: Qu'est-ce que c'est en train de me faire, toi, avec
7: ton... Non, mais rien, vas-y, t'occupe pas de nous.
10: Alors,
7: continue.
10: Pour ou contre l'amour et pour ou contre le préservatif. Voilà. Donc, bonsoir à tous. Maintenant, vous allez continuer avec Yannick pour la nuit sans pub.
7: Et... Non, non.
10: Si, si.
7: T'en range la balle. Non, ça pue.
10: Je veux pas le savoir, tu continues. Donc, c'est Yannick pour la nuit sans pub.
7: Non,
10: et 6h, 9h, Lorenzo. Et puis, toute l'équipe habituelle. Donc, Ouais, mais ça y est, là, vous arrêtez, là, au ping-pong, là, ou quoi, quand je parle un peu. Merde! Donc Yannick pour la...
13: On va un filet.
10: Bon, ça y est.
13: On va un filet.
10: Non mais je m'en fous. Mais merde.
7: Bon, arrange la balle. Rappelle-moi ton débat, j'ai pas entendu.
10: Oh, c'est pour ou contre l'amour et pour ou contre le préservatif. Mais moi je suis pour le préservatif et...
7: Et contre l'amour, on savait, oui.
10: Non, pour les deux.
7: D'accord.
10: Voilà.
7: Tu peux le répéter, parce que non, encore une dernière fois, allez, oh.
10: Je suis pour l'amour et pour le préservatif. Merde.
7: Comment tu veux qu'on comprenne aussi à force? Allez, vas-y.
10: Ça y est, vous avez très bien compris.
7: Non. Calme-toi.
10: Donc, allez, moi, je suis pour l'amour et pour le préservatif. Merde.
7: Gérard, alors. Quoi? On appuie sur rien du tout. Regarde. T'es vraiment pénible, hein, je te jure. Bon.
10: Tiens, tu vois.
7: Quoi?
10: Appelle, tiens.
7: Bon, allez, va-t'en, ça pue. Bonjour tout le monde, j'espère que ça va bien. 3h30. Eh non, mais 3h37, c'est une heure pour rendre antenne, ça aussi.
10: Alors?
7: Non, mais sans déconner, je te jure.
10: T'inquiète, on prend l'après Max.
7: Ouais, je vais le voir, ouais. On t'entend pas, prends un micro. T'es pénible.
10: Oh.
7: Bon, alors, prends un micro, quoi.
10: Venir à 3h37, dans ce cas-là, s'il est pas content, Yannick, il a qu'à aller voir Max.
7: C'est toi?
10: Arrête-toi, quand même. Donc, s'il n'est pas content, il va voir Max. Point final, elle a une bonne nuit à tous.
7: Gérard, au revoir.
14: On peut le voir en direct quand même.
15: Ouais. Et quand c'est personnel,
14: oui.
15: Tu touches à tes fesses.
16: Bon, c'est pas grave, j'en ai reçu une de culotte pour toi. Gérard, c'est pas parce que Sandy a couché avec Patrick Poivre d'Arvor en direct sur TF1 hier.
14: Arrête! Oh, ah putain, mais c'est normal, tu restes à côté, il te frappe, putain. Arrête!
17: Putain. Vas-y, tu vas abîmer ta jambe là en plus.
14: Putain,
10: ah, non. Ça, tu vois, tu le dis pas à l'antenne, ok?
14: Mais c'est ouais, clair mais et c'est net. Normal que
10: d'accord
14: ça...
10: Tu le dis pas à l'antenne.
17: C'est trop tard.
16: Qu'est-ce que c'est que ces histoires, Sandy, tu démens? Ça vient pas ça avec Patrick.
18: Non, j'ai pas couché avec Patrick Poivre d'Arvor là. Parce que d'abord, il me plaît pas du tout.
17: Pas hier, mais il y a longtemps.
18: Non, pas du tout.
16: Et quoi d'autre? Ça dit quoi d'autre?
18: Là, j'ai jamais été couché avec lui. Hein. Faut pas dire des.
16: Arrête! Il a déjà mal à la jambe. Assis-toi, Gérard, assis-toi. Fais le courrier de là-bas. Là. Alors, qu'est-ce que tu dis? Allume le micro, vas-y.
19: Et
16: qu'est-ce que ça dit aux autres?
19: En fait, il y avait que ça dans la lettre. Donc, je sais pas. Il y a des précisions parce qu'on avait le numéro de culotte. Donc, si on peut l'appeler, il n'y a pas de problème. Il nous donnera certainement des précisions.
16: Bah oui.
19: Savoir si c'était la nuit, le jour.
16: Arrête! Gérard, va t'asseoir, putain, ça sert à rien. Qu'est-ce qu'il y a?
10: Eh putain, tu vas pas me casser les couilles, toi, la semaine dernière, toi.
18: Mais ça va, il est grand le studio, donc tu peux te.
16: Ouais,
18: tu peux
16: courir merde, partout. Putain, pas ce soir. Gérard, dis-lui, c'est pas possible.
10: Alors, toi, je veux pas te voir. Alors, hop, tu dégages. Au revoir. Allez, dégage.
16: Non, mais qui va le faire?
10: Va demander à. Va demander à l'autre qui l'appelle, là, David Alpha. Hein? Celui-là, il commence à me casser les couilles aussi.
17: Ma chérie, je te donne une chaise.
10: Ouais, c'est pas ta chérie, d'accord, c'est la mienne.
17: Hein, mon bébé.
14: putain.
1: Ah, mais attends,
14: il... Là, faut qu'il arrête.
1: Le siège, il est trop haut.
14: Non, mais c'est dingue, ça. C'est dingue, dis-lui, quoi. Ah, mais c'est bon.
13: Gérard, ah, mais Gérard.
20: Tu vas
14: expliquer l'autre au-dessus.
20: Gérard, on fait une émission de radio, là, je te dis.
14: Merde, il est là pour, il déconne, quoi.
20: Regarde-moi ça, allez, dans quel état tu te mets.
14: Non, mais l'autre, il s'est enfermé. Vas-y, rentre. Alors maintenant on va s'asseoir, on va se calmer un
20: regarde,
14: peu.
20: Regarde,
14: c'est dingue.
20: Tu t'es décoiffé, Gérard.
14: Bon, ça disait quoi ton histoire? C'est tout ce que t'avais à dire?
20: Non, il y avait que ça dans la lettre, donc j'ai pas de plus de précision. Il y avait une autre lettre, mais il a déchiré, ça parlait de poils, tout ça.
14: Ah bah voilà. Donc c'est tout?
20: Bah il y a les deux lettres là que Gérard devrait ouvrir quand même. Bah pour
14: oui,
20: savoir.
14: Il fait ce qu'il veut.
20: Ça se trouve c'est les conneries.
14: C'est vrai, c'est ça. Ouais.
2: Bah attends, mon courrier c'est le mien, d'accord? Et t'es prié de maintenant. Mon courrier, t'es prié de débiter,
14: il ouvre de
2: le dire à l'antenne.
14: C'était pas ton courrier, ça, c'était le nôtre. On a reçu la
2: dessus. Ouais, mais quand ça m'est adressé, ça, t'as pas besoin de l'ouvrir.
14: Eh ben, okay. Il l'a pas ouvert, là, Gérard. Regarde, t'as reçu du quoi toute la semaine? T'as reçu deux lettres. C'est quand même pas mal, deux lettres. Alors, qu'est-ce qu'il y a dedans? Raconte-nous, Gérard. Alors, dis-nous.
20: Ça, c'est qui?
14: Alors, tu lis pas le courrier, non? Tu le lis pas en direct ou...
20: Salut.
14: Ouais.
20: C'est qui?
2: Bon, bah, il y a des numéros de téléphone, donc
14: bon.
2: Je sais pas qui c'est.
14: On peut prendre le petit bise. Alors, bon. Bah,
2: attends, y a l'autre.
14: Bah oui, puis ensuite, on va quand même parler de. Hein? Allez, la grosse, debout, espèce de feignasse.
2: Elle bouge de là. Allez.
14: On va quand même le faire en famille, hein. On va attendre que Pauline revienne parce qu'elle est partie chercher un petit truc. Hein? Oh là là, ça est parti tous les deux avec fil d'air, à mon avis, un petit coup vite fait avant d'attaquer les débats.
2: Ça, je m'en doutais.
14: Deuxième courrier, qu'est-ce qui se passe encore? Parce qu'on reçoit beaucoup de problèmes de courrier, nous, en ce moment aussi, tout concernant. Qu'est-ce que c'est encore, cette connerie? C'est quoi? Fais voir, donne.
2: Non, mais ça.
1: Le connard déchaîné.
2: Voilà. Là, maintenant, faudrait peut-être que ça se calme. Hein.
14: Ah là, on commence à en avoir.
2: Ras-le-bol.
14: Ah non, mais là, sérieusement, moi aussi, j'en ai marre, là, les gars.
2: Non, parce que là, maintenant, faudrait peut-être arrêter. Rigo, tu peux pas... On peut pas savoir à peu près le nombre de personnes, non?
20: Bah, j'ai un problème avec le serveur. Pour l'instant, je peux pas du tout savoir combien on est. Apparemment, on est...
2: Mais par contre, Manu...
20: Je sais pas.
2: Manu... Ok, Rigo, excuse-moi de t'avoir coupé la parole. Manu, s'il te plaît.
14: Là, tu l'as la botte.
2: Manu!
1: Mais attends, il est au téléphone.
13: Travail, putain!
14: Putain, mais Manu!
13: Hein?
2: Oh, je te parle!
14: Oh, pardon.
2: Pas de David Alpha, pas de Tony, pas d'Arnett.
20: Ok, j'appelle Goldo.
2: Parce que. Non, plus!
14: Non, pas des
2: amis. Alors attention! Là, je préviens ce soir.
20: D'une chose.
2: Une, les premiers que je vais reconnaître à l'antenne seront zappés.
14: Oh!
2: Et au lieu de finir, parce que normalement on ne fait qu'un débat, parce que hier j'ai entendu quand t'as fait le blind test,
14: oui.
2: Il paraît que c'est des conneries ce que j'ai.
14: C'est-à-dire, oui, il y a des gens qui disent ça.
2: Oui, non mais.
20: Un plat en carton.
14: Non, on dit rien.
2: Donc,
14: nous on le sait, c'est tout. Et on sait la vérité.
2: Donc alors, maintenant je préviens d'une chose. Ce soir, si vous voulez faire les débats, vous appelez sur les lignes directes, mais je ne veux pas des habituels. Alors Tony, Arnett et tout ça, je n'en veux pas. David Alpha, toi tu vas te calmer. Parce que déjà une chose, t'arrêtes pas de me harceler, donc c'est pas la peine. Alors maintenant on va prendre des gens sur l'internet qui sont plus intelligents que vous. Voilà. Alors
1: je suis d'accord avec toi, Gérard.
2: Ouais, ben qui c'est qu'on a? On a personne, Manu?
20: Si, attends, bouge pas.
1: Ah ça vient. T'inquiète pas, faut être patient. Hein.
2: Non mais parce que comme je peux pas être à la place du chef pour discuter, donc.
1: Ah mais t'inquiète pas, on parle. Et ça va aller.
2: Donc ça c'est aussi bien pour toi que pour moi. Hein. De toute manière, c'est pour tous les deux. Donc on a quelqu'un.
14: D'abord, on a un auditeur qui voudrait souhaiter un joyeux anniversaire, car c'est l'anniversaire
2: de Bibi.
14: De Bibi dit Sandy aujourd'hui, qui fête ses combien? 27 ans, c'est ça?
2: 27 ans, ouais.
14: Salut, comment tu t'appelles?
21: Jack.
14: Salut Jack.
21: Salut Jack.
14: Tu voulais souhaiter un bon joyeux anniversaire?
21: Ouais, déjà, je voulais souhaiter un joyeux anniversaire à Randy.
1: Non, c'est
2: Sandy. S'appelle Sandy.
21: Ah, pardon, Sandy.
14: Sandy, ouais, mais comme tu dis toujours Bibi, machin, c'est plus vraiment son prénom.
2: Ouais, mais moi, de toute manière, avec moi, c'est Bibi.
14: C'est Bibi, d'accord, okay. Et tu voulais dire un truc, oui, non,
21: ouais,
14: c'est
21: voilà,
14: bon.
21: Voilà, donc je voudrais tout d'abord te présenter mes meilleurs voeux de la rédaction du journal, parce que je bosse au Connard Déchaîné.
2: Ouais, tu bosses au Connard Déchaîné,
14: on l'a reçu justement.
21: Au Connard.
0: Ouais, au connard déchaîné, ben, toi, t'es vraiment un con parce que tu le dis sur l'antenne devant des millions de personnes.
20: Et on t'enregistre, t'es con.
0: T'es baisé.
20: C'est toi qui as fait le. Sandy dit quoi?
18: Non, je disais, c'est donc toi qui as fait les lettres, les lettres du connard déchaîné.
6: Ouais, il y a un problème.
0: Oui, il y a un problème.
18: Qu'est-ce qu'il y a, GG?
20: Alors, lis un peu.
18: T'inquiète pas. Hein.
6: Nous vous souhaitons à tous à l'unanimité beaucoup de bonheur et d'heureuses nouvelles pour cette année. Le mariage avec Sandy, la naissance d'un petit enfant, un travail de puéricultrice pour Sandy.
18: Non, mais attends, je t'arrête tout de suite, on n'est pas encore mariés.
6: Ouais, non, mais pour l'avenir.
20: On va le laisser parler.
6: Ouais, et la reprise de ton ancien métier de routier au sein de Bulldozer du désert, la tournée exceptionnelle de tes somptueux poèmes tout nouveaux et inédits, les débats du jeudi toujours aussi passionnants, passionnés, entraînants et entraînés, la joyeuse réconciliation avec ton amuse-gueule Fildar, ton copain menu du standard et tous les habituels, l'explosion des scores atomiques d'internet, le retour à l'antenne des conseils de Sandy et Gérard, quand même, c'est très sympa, toujours les remixes Cru 99 d'Arnaud, ouais. De Lapino, même si tu les aimes pas, c'est pas grave, la sortie de ton dernier livre aussi au cœur de l'amour impossible, et ton dernier long métrage avec Stéphane, l'alcool au volant, la mort en décuitant, et encore beaucoup beaucoup de choses intéressantes, Gérard. À part ça,
20: ouais,
6: souhaiterais simplement pour cette nouvelle année qui débute que tu aies un peu plus de respect vis-à-vis des auditeurs, même si je sais en toute conscience qu'il est parfois difficile d'être une star aussi reconnue que toi. Hein. C'est pour cela que je me fais un peu l'avocat du diable en reprenant les idées de ton chef qui, comme moi, trouve que tu devrais arrêter d'insulter les auditeurs à l'antenne.
20: Bravo, et ben.
6: Alors que c'est grâce à du bouffe, hein, gros salaud.
20: J'espère. Hein. Oh putain.
0: J'ai mal compris là à la fin. Je crois que je suis un salaud.
20: Non, gros salaud. Il a dit.
0: Ah, je suis un gros salaud.
20: Eh ben tu vois mon pote.
0: Ouais. Eh ben toi t'es un gros PD.
20: Bah ouais. Et tu sais ce qu'on va t'annoncer? Vas-y, dis-lui, Gérard.
0: Là maintenant, tu vois, parce que là c'est con.
20: J'espère. Hein.
0: C'est con ce qui vient de t'arriver.
20: Ouais, pourquoi? C'est clair.
0: Parce que là ce que j'ai reçu.
6: Ouais.
0: Maintenant qu'on sait que c'est toi.
6: Ouais.
0: Eh ben ça va au tribunal.
6: Oh merde.
0: T'es baisé, je veux pas le savoir, trop tard, je m'en fous, là t'es baisé mon con.
20: Et en plus on a enregistré ta conversation. Manu, t'as pensé mettre une cassette, non?
22: Ah bah non.
0: Oh merde.
22: Pourquoi fallait?
18: Ah, hey, là,
0: t'es vraiment un con toi.
20: Mais quoi?
0: Putain, je t'ai demandé de mettre la cassette tout à l'heure.
22: C'est cool, Manu, merci Manu.
20: J'ai oublié moi.
0: Putain. Non mais t'inquiète pas, il y en a qu'enregistre, donc t'es baisé pour toi.
20: Manu, pourquoi t'as pas mis la cassette?
22: J'y ai pas pensé moi.
20: Ah putain.
0: Ouais, bah, maintenant tu vas la mettre parce qu'on va appeler Stéphane l'alcoolo parce que j'ai des petits comptes à régler avec lui.
18: Oh non.
20: Ah si, bah tiens. Merci l'auditeur. Ouais, Jack, salut Jack. Et voilà, il a coupé Jack, c'est très bien.
22: Pardon.
20: Oui, non.
22: Non, je disais que Stéphane était déjà là.
20: Ah, Stéphane.
0: Ouais, ben,
23: je suis là.
20: Vas-y.
18: Non, bon. C'est pas lui.
20: La cassette.
0: Ouais, j'y vais.
23: Oui, et c'est Stéphane, l'acteur.
0: Ouais, c'est ça.
18: Non, oui, c'est pas
23: c'est
18: toi.
23: C'est Stéphane lui-même.
20: Si, c'est le vrai Stéphane.
23: Qu'est-ce que vous voulez?
20: Alors, vas-y, c'est quoi le problème?
23: Oui, moi, j'ai lu un magazine.
0: Ouais.
23: Sentiment, dans la rubrique Sentiment, et bon, j'ai dit tout de suite.
0: Non, mais attends, Stéphane. Là, Stéphane,
23: j'ai photocopié, j'ai envoyé la photocopie.
20: Ne m'énerve pas, Gérard, ne gueule pas. Attends, laisse-le parler.
23: Gérard, laisse-moi parler. Bon, j'ai lu j'étais chez le dentiste pour enlever ma dernière dent et il y avait un magazine.
20: Mmh.
23: J'ai lu dans la rubrique Sentiment, Amour. Et tout ça, je vois un article. Après, bon, j'ai pris le magazine, je l'ai mis dans ma poche, la veste. Et...
20: Bon, qu'est-ce qu'il y avait marqué dedans? On s'en fout. Qu'est-ce qu'il y avait marqué dedans, Stéphane? Vas-y, on va après.
23: Attends. C'est marqué.
20: Attention.
23: Allô Valérie. Dans l'article, c'est signé par Nathalie Fanelli. C'est ça?
20: Ça dit quoi?
0: Non. Attends, Stéphane.
23: Nathalie Fanelli s'appelle Sandy. Sandy et Gérard. Ce n'était décidément.
0: Stéphane, pour l'instant, tu vas m'écouter. Laisse-moi lire, j'en ai rien à foutre.
18: Non, mais attends, laisse-le lire d'abord.
0: Ce
23: n'était décidément plus le grand amour. Moi, je le vois là. Ça ne l'avait jamais
18: été. Non, mais dis-moi exactement, ça parlait de quoi, Stéphane?
23: De toute façon, la séparation devait être inévitable. Mais quitter quelqu'un le 29 décembre était particulièrement triste. C'était
18: pour mais est-ce que tu es sûr que c'était moi qui parlais de moi?
23: C'était fait en décembre. Le 29 décembre.
18: Ah non, mais moi, en décembre, d'abord, j'ai rencontré aucun journaliste.
23: Voilà,
18: ça peut pas être moi.
23: Lorsque Sandy rentra chez elle, elle jeta son sac sur...
18: Non, non, d'abord, j'ai pas de sac, j'ai juste un sac à dos.
23: Et se laissa tomber sur le canapé.
18: Non, non, non, non.
23: Pourquoi Gérard avait-il provoqué...
18: Oui, attends, deux petites minutes.
3: Mais qu'est-ce qu'il y a?
18: Qu'est-ce qu'il y a, Gérard?
3: Bah dis, allume ton micro, Gérard, c'est de la radio, sinon on fait des blancs, écoute-le.
18: Ah oui, c'est vrai, c'est
23: bon, Stéphane. Est-ce que tu as le papier là sous la main?
0: Non, non, mais attends,
18: c'est pas... Non, mais je crois que
23: c'est... Non, mais... C'est pas moi putain. Qui l'ai écrit,
0: Gérard. Ah, mais attends, hier, t'as été dire comme quoi que t'avais trouvé des trucs sur Internet et puis tout, que je devais avoir des photocopies. Ah, sont où les photocopies?
23: Ferme ta gueule, toi-même,
0: et PD. Va te faire foutre, va te faire foutre.
20: Voilà, va te faire foutre, voilà, merci. Bravo Manu, t'as enregistré, t'as oublié ou pas?
4: Ouais, attends.
20: Oh putain.
18: Non mais Stéphane, moi tout,
20: oublié,
18: tout ce que j'ai à te dire...
20: Il a oublié d'enregistrer encore.
4: Ah merde, j'ai mis un MD, j'ai mis un mini disque à la place de la cassette. Ça n'a pas marché.
18: Stéphane, t'es toujours là?
4: Arrête. Allô. Je me suis trompé, j'ai mis un MD à la place de la cassette.
20: Merde, si on peut pas compter sur toi non plus.
4: Tu fais ton boulot là.
18: Stéphane.
4: Dépêche. Arrête.
20: Allez,
4: ça
20: arrête.
4: Ça marche pas, regarde, c'est une cassette.
0: Dépêche.
4: Je peux pas.
0: Dépêche!
4: Allez, va t'asseoir! Allez, va t'asseoir, putain!
18: Non, mais s'il peut pas, il peut pas, hein!
20: Il peut pas, il est con, c'est une équipe de con!
18: C'est pas de sa faute, hein!
4: Une équipe de con! Je peux pas sortir, là!
20: Bon, allez, va t'asseoir, allez! Allez, qu'est-ce qu'on fait maintenant? Joyeux anniversaire! Joyeux anniversaire! Oh là là, il l'emballe en direct, il l'emballe sur la bouche! Oh là là, regarde ça, regarde. Oh là là, arrête
8: pas, c'est dégueulasse.
20: Mais t'es con, tu l'as fait tomber par terre, mais mon dieu, t'es belle.
8: Sandy? Sandy?
11: Ça va pas, non?
20: Allez, embrasse-la un peu, là. Pourquoi t'es aussi violent avec la femme de ta vie, merde?
23: Regarde, y a un truc qui arrive.
20: Oh là là, joyeux anniversaire. Allez, arrête, ils vont s'engueuler. Mais vas-y doucement, Gérard, mais ouais.
23: Oh merde, va te faire foutre, alors.
20: Mais c'est dingue, il est violent. Mais t'es trop violent, putain, trop violent, tu vas la perdre un jour, elle.
24: Rescue you, Sandy. Happy birthday you.
18: Merci beaucoup.
20: Alors attention, on va souffler, il y a un petit gâteau avec une petite bougie et un bout de pain.
0: Ouais, mais en principe, on n'a pas le droit.
20: Et voilà, et de la part de moi, de toute l'équipe, que dis-je.
4: Ah ouais.
20: De toute l'équipe, attention.
18: Ah, qu'est-ce que c'est?
20: Un sac.
18: Ça va être la surprise.
20: Alors, c'est un sac avec une marque dont on ne citera pas le nom, Agatha.
18: Alors,
20: attention, qu'est-ce qu'il y a dedans?
18: Là, il y a un petit paquet.
20: C'est donc Apolline qui a choisi pour toute l'équipe. Hein. C'est elle. Après, nous, on a distribué l'argent. Hein.
18: Donc là, je suis en train de l'ouvrir.
20: Voilà.
18: Ne vous inquiétez pas si je mets un peu de temps.
0: Hein. Ouais, mais dépêche-toi.
20: Non, mais elle a le temps, c'est son anniversaire. Soit un peu. C'est l'anniversaire de Sandy quand même. J'espère que Gérard lui a fait un beau cadeau aussi quand même. Qu'est-ce que tu lui as fait comme cadeau, Gérard?
18: Ah, il y a un petit sac, une petite pochette.
20: Une petite pochette sympathique, hein. À mon avis, si c'est Apolline qui a choisi ça. Oh là là, c'est de l'or, attention. Oh là là.
18: Voilà, c'est un joli collier.
20: Waouh.
18: Ah, il est beau, hein.
20: Ah, il est beau. Fais voir.
18: Mais de rien, j'ai que choisi.
4: On va voir un peu si elle a eu bon goût un peu. Oh,
18: mais il est vraiment très beau.
20: Ah,
18: hein.
20: Si c'est beau ça. Oh, c'est des diamants.
0: Ouais, c'est simple. On offre. Et puis moi, quand c'est moi.
4: Ouais, mais toi,
0: moi, j'ai mes genoux.
20: Non, attends, tu rigoles ou quoi? Ton radio cassette et ton radio cassette CD.
0: Justement, tiens, en parlant de ça, faudra peut-être que je te le ramène.
18: Pourquoi? Qu'est-ce qui se passe?
0: Non mais
4: Attends, je vais te le mettre, tiens.
8: Sandy, vu que sur IRC, on me demande si c'est un collier anti-puce, tu peux préciser?
4: Attends.
18: Non, c'est pas un collier anti-puce, hein.
0: Merde,
20: attends, doucement.
4: Voilà. Sois un peu plus délicat, putain.
20: Voilà.
18: Mais merde, ça veut dire quoi, ça?
0: Mets ton collier, va te faire foutre, alors.
18: Mais
0: putain, c'est la dernière fois que tu viens dans les studios, toi.
18: Mais attends, c'est toi qui m'embête, là. Attends, il est en train de mettre ton collier.
0: Mais alors, faut te retirer ta casquette et tes tresses, espèce de tâche.
18: Ouais, bah tâche toi-même, hein.
0: Ouais, bah...
18: Regarde, t'en as une belle tâche, là.
4: Arrête de bouger, j'en peux plus. Attends, ça passe même pas avec le coup.
0: Tu boufferas ton gâteau toi-même, parce que moi...
18: Ça va, parce qu'il est petit, alors
4: arrête,
18: c'est bon.
4: Arrête de bouger, Sandy.
0: Tu vas le bouffer.
4: Sandy, arrête de bouger. Attends, voilà, parce que c'est quand même un truc qui a de la valeur. Oh, dis donc. Mais c'est pas fini, hein. Attends, faut enlever tes... Enlève tout ça, là, mets-le bien.
0: Enlève tes tresses.
4: Enlève-le.
0: Enlève tes tresses.
5: Oh là là là là là là.
20: Mets-le bien, parce qu'il y a des tresses là. Oui, il y a encore des tresses. Et ils ont sapé dessus.
1: Enlève-le,
20: enlève-le, il y en a encore dans les chaussures. Regarde, soulève comme ça, soulève toutes tes tresses. Vas-y, soulève-les. Non, mais même. Non, mais putain, non, merde, quand même, tu sais faire.
1: GG, tu peux dire que c'est.
20: En dessous, il y en a encore, regarde, il y en a en dessous.
0: Mais non, mais même. Non, mais laisse.
20: Sandy, il y en a encore là, Sandy, là, là.
0: Mais enlève, même.
20: Là, mais là, soulève comme ça, là, regarde, comme ça, comme ça, comme ça.
0: Mais non, elle peut pas. Elle peut
20: non, mais
0: pas.
20: Là, regarde, tu vois pas qu'il y en a encore dans le truc. Dans ton colis. Mais c'est pas possible que tu sais pas faire ça quand même.
0: Non, mais.
20: Ah, ça y est, il est arrivé. Eh ben dis donc, c'est tout beau. Ben dis donc, Gérard, qu'est-ce que tu peux être agréable.
1: Donc je remets le casque.
20: Tu te rends pas compte que, Gérard, comment tu es jaloux et agressif. T'es jaloux, t'es jaloux. Non mais attends, Gérard, tu me demandes à ce qu'elle vienne pour la première fois, parce que ça fait longtemps qu'elle vient pas, c'est son anniversaire, t'arrêtes pas de nous appeler pendant la semaine. Quand t'arrives, on lui offre des cadeaux, t'es jaloux. Et en plus de ça, t'es agressif avec elle. Tu vas la perdre. Est-ce que quand tu vas te retrouver tout seul, tu vas faire quoi de nouveau?
0: Bah alors je t'appellerai et puis c'est tout.
1: Non mais moi je tiens à préciser que si tu passes une annonce pour trouver une autre nana, moi je peux faire pareil, je passe une annonce pour trouver un mec.
0: Eh ben alors vas-y, fais-le maintenant.
1: Bah non, parce que je suis avec toi. Eh, j'ai pas dit que j'étais plus avec toi encore.
20: C'est anniversaire, merde.
1: Bah attends, c'est mon anniversaire.
20: Mais t'es jaloux, non mais j'ai l'impression, les auditeurs qu'on sache, c'est que Gérard voulait absolument qu'elle vienne pour son anniversaire pour lui fêter. Et maintenant qu'on parle d'elle et qu'on parle d'elle pendant 5 minutes, qu'on lui offre des cadeaux, t'as vu un peu Apolline, il est jaloux, hein.
1: Ouais, j'ai t'exagère.
20: C'est dommage, quoi. Pourquoi t'es jaloux, merde? Tu veux qu'on t'achète un petit collier avec des cœurs en forme de diamant?
0: Non, parce que moi, je voudrais bien que ce connard de David Alpa, et apparemment,
20: ça n'a rien à voir avec le sujet.
0: Non, mais
20: ça n'a rien à voir. Non, mon revient.
0: Mais ils n'arrêtent pas de la harceler, de la traiter de salope, de grosse conne et de que sa mère, c'est une pute.
20: Et c'est pour ça que t'es agressif avec elle et que tu lui fais mal?
0: Non, mais même.
20: Quel est le rapport?
0: Moi, je veux dire une chose. Maintenant, tous les connards.
20: Oh, allume! C'est toi là, qu'est-ce que t'as fait?
0: Rien.
20: Ah, voilà. Ah ouais. Putain.
0: Maintenant tous les connards qu'ont l'habitude d'appeler, oui, c'est-à-dire.
20: Quel est le rapport avec Sandy?
0: Non, mais j'ai pas fait mal. Attends,
20: tu l'as fait tomber par terre.
0: Alors. De toute manière, elle savait pas que j'allais faire un bisou en direct devant tout le monde.
20: Ça c'est vrai.
0: Donc tu t'y attendais pas.
1: C'est vrai je m'y attendais pas du tout. Hein.
20: Est-ce que tu l'as balayé? Est-ce que vous pourriez en direct vous embrasser mais tendrement et pas méchamment?
0: Non, parce que j'ai pas.
1: Quel est le rapport, ça?
20: Embrasse-la tendrement.
0: J'ai l'écrou.
20: Embrasse-la tendrement.
0: J'ai l'écrou.
1: Ah, c'est une bonne excuse, hein, franchement.
0: Ouais, c'est une excuse.
20: Allez,
0: c'est
20: ça. Embrasse-la tendrement.
0: Bah, viens là.
20: Allez.
0: Viens là.
1: Mais GG,
20: Attends deux secondes.
1: T'as qu'à venir, toi?
0: Non, bah, tu viens. Regarde. T'as 1, 2, 3, 4.
20: Gérard, t'es dégueulasse, c'est son anniversaire. Attends deux secondes, on va quand même immortaliser ce moment pour vous faire une photo souvenir pour tous les deux, qu'on va vous envoyer très rapidement. On va faire la
1: photo. En tout cas, il est beau le bracelet. Hein.
20: Ah, oh putain, puis il y a le bracelet.
1: J'avais pas vu. Tout fait dans les règles.
7: Oh là là là là.
1: Merci Apolline. GG, pourquoi tu me regardes comme ça?
7: Pourquoi? T'es jaloux?
0: Mais oui, il est jaloux.
7: Regarde-le, le jaloux là. C'est combien là pour 1200 francs là? Tiens, directement.
1: Eh ben, merci beaucoup Apolline.
9: Ah bah attends.
7: Ouais. Et merci au chef quand même, merde.
9: Ouais, chef.
1: Hein. Merci chef.
7: Fait que t'es encore plus joli à la lumière toi. Elle est jolie à la lumière.
12: Ah, c'est clair.
7: Hein? C'est quoi ton maquillage
12: bronzé? Quel romantique ce GG.
15: Sachez que Gérard lit l'IRC. Hein.
20: Voilà, donc si vous voulez lire. Alors attention, là, on va.
0: Tu vas voir du monde qui
20: on va immortaliser la chose. Alors on vous embrasse en direct?
0: Ici? Au pied là.
20: Allez, allez,
0: là,
20: allez, allez, allez. Là, mais mettez-vous côte à côte, là, allez, Sandy. Mais approche-toi de ton mec, il est là, putain.
0: Merde. Voilà.
20: Non, mais approche-toi, embrasse-le sur la bouche, putain. Embrasse-le sur la bouche, bordel, merde. Vas-y. C'est quand même dingue, ça.
0: Voilà.
20: Attention, en direct live. Arrête de parler, tais-toi et embrasse-la, putain de bordel de merde.
0: Ouais, bordel de merde, bouge pas la grosse. Allez.
20: Embrasse-moi la machine, là.
0: Quoi? C'est ouvert, allez.
20: Mais doucement, putain. On dirait un sauvage, mais c'est dingue. Il est grave ce mec, il t'embrasse comme ça tout le temps?
0: Attends, elle a un chewing-gum dans la bouche, qu'est-ce que tu veux embrasser une nana qui mange un chewing-gum?
20: C'est vrai.
1: Mais ça a aucun rapport. Hein.
20: Alors que toi,
0: attends, t'as un chewing-gum, qu'est-ce que ça
1: mais
0: veut
1: quoi,
0: dire?
1: Mais quoi, tu mets pas la langue, donc il n'y a pas de problème.
20: Truc, j'ai un problème sur peut-être sur la laine de GG. Apolline, embrasse-moi GG.
0: Non,
9: je peux pas faire ça à Sandy quand même.
20: Bon, on va mettre un petit disque quand même.
0: Allez, la grosse, bouge de là.
20: Exactement, debout la grosse espèce de feignasse, c'est ce qu'on va te mettre. Et ensuite, est-ce qu'on pourra aller vers le débat de Gérard? Et est-ce qu'on peut savoir le thème de débat de ce soir qui
0: porte sur le Club Med? Alors Manu.
20: Du sérieux maintenant les gars.
0: Donc tu me donnes à peu près la liste qu'on puisse déjà accueillir les gens s'il te plaît.
5: Tu la veux à peu près ou complètement?
0: Non, non, mais tu me donnes la liste.
5: Ah bon, pardon.
10: Ouf, GG.
0: Ah, voilà. Voilà ce que j'y attendais. Et voilà. Tiens, Sandy. Sandy, tu sais le monsieur de Nice qui t'avait promis quelque chose?
16: Ouais.
5: Mais c'est quoi? Mais raconte. Ans,
0: je... Le monsieur de Nice de 65 ans.
10: C'est bordel, c'était pas au courant.
0: Ah, mais c'est quoi? Eh ouais. Et comment que ça se fait que Pildar s'est ouvert, ça?
16: Mais attends, ils ont pas pris de billets, c'est déjà sympa.
0: Vite, vite, cours, cours, cavale, cavale.
17: C'est cavale. L'avantage du studio, c'est que...
10: Non, stop, stop, stop, stop, stop, stop, stop, stop, stop.
0: Comment ça se trouve le courrier, toi?
5: Allume-lui le micro.

0: Voilà. Donc, tiens.
1: Attends, je crois qu'il y a autre chose dedans. Non,
0: ouais, ouais, ouais, bon. Bah, tiens. Tiens, oh.
1: Bon, bah. Ah, il y a un matin.
2: Ouais. Bon, Bibi, tu vois, on va y aller, on va attaquer les débats. Gérard, on y va, on met un petit disque. Et allez, puis, on remerciera demain.
0: Non, non, on va le remercier. On va le remercier maintenant.
1: Tout
0: donc,
1: suite,
0: il s'appelle René.
2: Non, pas le nom, pas le nom, pas le nom, pas le nom, pas le nom. Pas le nom. Bah sinon, on va donner ton nom de famille aussi alors.
0: Bon, donc c'est quelqu'un de Nice. Donc je le remercie pour la carte d'anniversaire de Sandy. Et je te remercie beaucoup pour ce que tu viens de faire. Le geste, c'est très très sympa de ta part.
1: Et moi, je te remercie, René de Nice. Voilà, je te remercie beaucoup, beaucoup, beaucoup, beaucoup, beaucoup, beaucoup, beaucoup. Voilà.
0: De toute manière, t'inquiète pas, on va t'écrire.
2: Je t'ai effleuré les cheveux avec ton parfum, j'ai l'impression d'en avoir plein les mains. C'est...
0: Non, mais de toute manière,
2: ça fait plaisir.
0: Elle se met toujours son parfum là.
1: Ouais. Non, non, j'ai changé. Maintenant, je mets
2: chippie. Du visier. Ça sent bon, ça sent. C'est bien, c'est que j'en ai plein les.
0: Toi, tu dégages.
2: Non, non, il faut que Filda fasse la réa. Apolline, elle sait pas faire le standard encore. Pour l'instant.
0: Non, non, mais moi, je veux pas le savoir.
2: Bah, alors, tu te démerdes.
0: Non, mais moi, si c'est du bordel.
2: Je reste là ce soir, s'il y a un premier bordel, il dégage.
0: Ouais, mais
2: dans un instant, le débat de Gérard sur les clubs méditerranéens.
3: Tu peux leur dire là, parce qu'à mon avis, les deux là.
4: Ouais, vous êtes nazes là, hein.
3: Ah, c'est non, pas mais possible, là, c'est grave, grave, grave.
4: Deux nazes en espace d'un quart d'heure, faut le faire, hein.
3: Ah non, non, mais elle est mignonne, mais bon, elle appelle, elle a rien à dire. Vous me faites quoi là?
4: Eh, on s'endort, hein. Essaye d'y trouver, calme-moi lui, le grand bleu là, au moins, c'est une musique douce là.
3: Bon, Gérard. Ah, mais ils ont fait ils font n'importe quoi là. Bah, justement, en parlant des conseils de Gérard et Sandy, attention, 1, 2, 3, 4, 5, vous êtes prêts, attention, les gars, c'est parti.
5: Les conseils de Gégé et Sandy.
3: Christelle a 20 ans, elle est de Tours. Salut Christelle.
6: Salut.
3: Ça va bien?
6: Oui.
3: Alors, Christelle veut des conseils de la part de Gérard et de Sandy. C'est comme ça, les mardis, on fait des petits essais, on s'amuse un petit peu. Qu'est-ce qu'il y a, Gérard?
4: Non, mais au standard, vous faites votre boulot correctement, vous me donnez une fiche.
0: Tiens.
4: Oh là, putain. Mais merde, c'est quoi qu'elle veut comme conseil?
3: Bah, c'est une fille.
4: Oh là, punaise. Eh, mais travaillez comme il faut, après on verra. Oh là. Bon, alors on t'écoute, Christelle.
1: Bonsoir, Christelle.
6: Bonsoir, Sandy. Bonsoir, Gérard. Voilà, je voulais des conseils sur la collection. Parce que je t'explique, j'ai plein de timbres chez moi. J'en ai pour une valeur de plus de 20 000 francs.
3: Ouais.
6: Et je sais plus où en trouver, en fait, des rares.
4: Alors, ça dépend, parce que tu peux en recevoir sur des lettres et tu peux essayer, je pense encore à l'heure actuelle, tu peux essayer d'en trouver dans des bureaux de poste ou autres, des revendeurs comme ça.
6: Ouais, mais moi j'en voudrais des pays étrangers, tu vois, j'en ai plein de murs, j'en ai plein partout.
4: Ouais, mais qu'est-ce qui te manque comme timbre des pays étrangers, parce qu'il y a pas mal de pays étrangers, New York.
6: De l'Asie, du Mexique, mais tu sais, des biens, quoi, pas des timbres tout classiques.
1: Et tu recherches quoi exactement comme timbre?
6: Des vieux timbres de collection sur l'histoire, l'évolution et tout ça.
4: Ah ouais, ben ça, mais... là, ben, je préfère te laisser avec Sandy parce que c'est elle qui fait la collection des timbres et je pense que là-dessus, tu pourras t'entendre avec elle parce que...
6: Okay.
1: Mais moi, je pense que... Est-ce que t'as des correspondants qui peuvent faire échange avec toi?
6: Ouais, mais tu sais, des fois, tu sais pas s'ils vont bien te les envoyer. Tu sais, c'est pas évident, hein.
4: Ouais, ben
6: ça... faire avoir, hein.
4: Ouais, mais ça, là-dessus, Christelle, je suis d'accord avec toi, parce que souvent, t'as des gens qui te disent, oui, par exemple, tu prends des magazines, on te dit, ouais, j'échange des timbres contre d'autres, ils te laissent ton adresse, tu leur envoies des timbres, et eux, ils te répondent pas derrière, c'est ça, apparemment, ce que tu veux nous dire.
6: Bah ouais.
1: Et t'as pas des amis qui font la collection de timbres?
6: Bah non, ils font collection de tout, sauf de timbres.
4: Ouais, mais c'est-à-dire, qu'est-ce qu'ils font collection à part...
6: Ouais, des parfums,
4: ouais.
6: C'est de chanteurs, tu sais, des coupures de journaux, il y a plein de trucs comme ça.
4: Ouais, aussi le WhatsApp Art ou autre.
3: D'accord. Là, on sort du sujet.
4: Cartes téléphoniques, collection de cartes téléphoniques, tout ça, non?
6: Ouais, voilà. Le problème, tu sais, c'est une mode. L'année dernière, c'était les cartes téléphoniques, il y a une année, c'était Kim, c'est compagnie. Moi, mes tomes, qu'est-ce que je vais en faire? J'en ai plein de murs.
4: Non, mais ça, carte téléphonique et pins, ça...
1: Mais pourquoi tu les mets pas dans des classeurs? T'achètes des classeurs avec des...
6: Tu te rends pas compte, j'en ai pour au moins 30 000 francs.
1: Ah, quand même.
4: Oh, vache.
6: Hein.
4: 30 000 francs.
1: Non, mais sinon, tu peux acheter plusieurs classeurs avec des plastiques et tu les mets dedans.
6: Ça les protège bien?
1: Ah oui, je pense que ça les protège.
4: Non, mais ça, je peux te... Tu vas...
3: Arrête-toi. Excusez-nous, c'est qu'il y a eu un petit problème technique, ça répétait la voix en double de Gérard et ça l'énervait. Donc Christelle, revenons sur

0: ton problème. Ouais.
1: Excuse-nous. Non, mais ça, ça, les catalogues, tu peux toujours en trouver encore. Hein.
2: Ouais, c'est pas trop cher.
0: Mais attendez, maintenant on va se concentrer sur le concept parce que là ça devient chiant parce que pour l'autre côté on comprend rien. Alors vas-y, alors on se concentre là-dessus.
1: Le catalogue, grosso modo, si je me souviens bien, ça dépend dans quel coin que tu vas le chercher, mais tu peux en trouver pour un catalogue, ça dépend des pages, tu peux en trouver pour ça entre 30 et 50 balles.
0: Ah, c'est pas très cher, ouais.
2: Ouais,
0: d'accord, ok.
1: 30 et 50 balles, hein.
0: D'accord.
1: Mais tu peux en mettre dedans, hein.
0: Bon, ça n'a rien à voir avec le conseil de départ qui était quand même pour Christelle, comment trouver et où trouver des timbres. Alors, comment et où trouver des timbres? Parce que là, on s'égare vers Ikea.
1: Ah,
0: et
1: ça,
3: mais des fois, dans les téléstars, tu peux essayer de voir s'il y a des publicités, tu peux commander des timbres.
0: Ah, des tables dans quoi?
3: Dans les journaux.
0: Mais
3: même dans le téléstar ou téléloisirs ou autre.
2: Ah ouais, d'accord.
1: Ouais, mais ça peut acheter après tous les mois tu reçois la collection complète.
3: Le problème c'est qu'il
1: faut que tu payes à chaque fois derrière.
0: À la rigueur
1: Christelle, moi ce que je peux proposer avec Sandy, si t'es d'accord, c'est qu'on prenne tes coordonnées. Ouais. Nous on a des timbres en double pas mal à la maison que Sandy peut collection.
3: J'ai des timbres en double.
0: D'accord. Okay.
1: Elle si tu veux elle peut t'en faire parvenir et on s'en échange. Si tu veux.
0: Oula.
2: Ouais, mais...
0: si Christelle, j'insiste, on va donner ton numéro de téléphone à Gérard et puis on va t'appeler, ils vont t'appeler régulièrement, raison de deux ou trois fois par semaine pour pouvoir faire le point, quitte à ce que de temps en temps vous fassiez éventuellement un petit week-end ensemble pour aller à la... Non mais de temps en temps que tu montes sur Paris ou qu'ils aillent vers Tours et puis que vous alliez...
1: Non mais à la rigueur, nous ce qu'on peut te proposer c'est que on te donne notre adresse et que on s'échange des timbres.
0: Non mais attends, pourquoi vous n'iriez pas en province aller à la découverte des timbres, parce qu'il faut fouiner, il faut aller dans les
1: banques. À Tours
2: pour... pas beaucoup de temps. Hein.
1: Oh. Non mais attends, mais ça te coûte quoi d'envoyer une lettre avec des timbres dedans avec un petit mot.
2: Ah, mais écoute, que ma lettre va pas se perdre quelque part et mes timbres après.
1: Mais attends, mais oh,
0: Christelle, allons.
1: Oh,
2: Attends,
1: les packers, ils perdent pas les courriers comme ça, hein.
2: Qu'est-ce que c'est, les tomes de valeur?
1: Mais moi, je vais te dire une chose que là, récemment, on a reçu des colis à Fun Radio, ouais. On a reçu des tomes de Belgique, on les a en double.
2: Ah ouais?
4: Super!
2: Ouais, mais Belgique...
1: Bah oui, bah Belgique à Neuilly, c'est parti par avion et ils sont arrivés en bon état. Et les tomes étaient encore sur le carton.
2: Et j'étais bien propre?
0: Bah oui, bah évidemment.
2: Et bien,
0: papillé
2: ni rien?
0: Ben non, il y a sans aucun problème, Christelle. Gérard peut te le dire. Il y a Rigaud qui veut apporter une petite précision.
5: Oui, Gérard, sur IRC, on me demande comment on appelle un collectionneur de timbres.
0: Un timbreur?
1: Voilà.
3: Un timbreur? Non, c'est un fidatédiste, un truc comme ça.
0: Un quoi?
5: Fidatédiste?
3: Ouais, enfin, c'est un truc comme ça.
0: Un quoi?
1: Fidatédiste. Fidatédiste ou je sais pas quoi.
0: Un truc comme ça.
4: On parle de timbres.
5: Sinon, il y a un
1: collectionneur de fumeurs de moquettes. Il s'appelle Pilda. Si vous voulez lui envoyer de la moquette, vous pouvez.
5: Gérard,
1: il va être content.
5: Il y a un collectionneur de coton-tige sur l'IRC. Il voudrait te parler.
1: Non, mais alors lui, tu vois, tu lui dis que je l'emmerde à lui.
0: Voilà, très bien.
1: Comme ça va aller plus vite parce que les histoires de coton-tige, j'en ai le bon matin.
0: Voilà, revenons sur les conseils de Gérard et Sandy pour conclure quand même avec la petite Christelle qui est à l'antenne avec nous.
2: Pas appris grand chose.
0: Non, comme d'habitude, je crois que les conseils de Gérard et Sandy vont pas durer très longtemps parce que chaque fois qu'on demande des conseils, déjà on sort toujours des conseils et on n'apprend rien finalement.
1: On n'apprend rien. Pourquoi? Parce que t'as tes deux câbles qui n'arrêtent pas d'allumer leur micro, qui disent des conneries derrière quand on parle.
0: Non,
1: alors qu'on y a apporté un bon conseil. C'est qu'à passe des déchets. Oh, ouais. Écrase, s'il te plaît, quand je parle, merci.
0: Voilà.
1: Donc, on t'a apporté des conseils. Si tu veux pas les échanger, tu fais comme tu veux. Si t'en as des loupes, tu les gardes.
0: Voilà, les conseils qu'on peut donner à tous ceux qui sont passionnés, qui collectionnent, entre autres, les timbres, mais ça peut être pareil pour les éléphants, les cartes postales, les papillons, ou autres.
1: Ben, ça, moi, carte téléphonique, je peux te dire tout de suite que si ça intéresse des gens, je peux en échanger.
0: Ouais.
1: Et ceux qui ont des maquettes de camions, vous êtes les bienvenus pour moi.
6: Pensez-vous.

0: Tu qui dis à Brest là.
1: Fildar,
0: Susboule, je te prends. Oh, on se calme. Si on vous sélectionne, c'est pour participer au débat. Si vous voulez pas participer, ça sert à rien qu'on vous sélectionne.
2: C'est clair et net.
0: Clair et net. Hey, tu parles encore plus fort, je comprends pas, espèce de con. Non mais quand vous allez arrêter de finir votre connerie maintenant, vous allez peut-être reprendre le débat correctement. Oh, vous fermez vos gueules ou quoi là maintenant?

0: quand vous avez fini de prendre de foutre de ma gueule là.
1: Allez.
2: Encule-moi.
1: Oh, encule-moi, j'adore ça.
2: Balance-moi un god.
1: Oh, balance-moi un god.
2: 9900. On va battre leur corps, je le sens, les gars.
1: Oh oui.
2: Grâce à Sandy.
0: Putain, mais. Man, Fildar, tu commences à me casser les couilles, sérieusement.
3: Tu veux la peau de
0: Fildar?
3: Sérieusement,
0: tu commences à me casser les couilles.
3: Allô?
0: Pauvre connard, va.
3: Il y a tellement de boxons que j'ai pas entendu la question.
1: Oh oui.
2: 9980.
1: Oh oui.
2: 9990, c'est descendu.
0: Celui qui s'amuse à faire des conneries quand les gens parlent, tout à l'heure va gerber, je vais pas chercher.
2: Oui. 9997 connectés sur l'internet, vas-y, explose.
1: Oui.
2: Enculé, vas-y.
1: Encule-moi.
0: J'ai les boules qui grattent.
1: Oh oui, encule-moi. Vas-y, je rame.
2: 9998.
1: Oh, oui.
2: Encore, vas-y.
1: Oh oui.
2: Vas-y, explose, oui.
4: T'étais mon pote.
0: Tu fermes ta gueule, d'accord? Ce matin, ça commence à bien faire.
4: Mais t'es mon pote de fun.
0: Tu fermes ta gueule. Tu fermes ta gueule. Non mais attends, celui qui s'amuse à dire j'enfile ton cul, j'emmerde.

0: Ouais, ben, le mieux, c'est de voler dans un sac à main.
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1: Et voilà, bonsoir à tous et bonsoir à toutes. Nouveau débat, après 15 jours de vacances. Bon, disons 15 jours de vacances, non, parce que
3: t'es parti dans le sud. Hein.
1: Non, mais il y a eu quelque chose, donc ça regarde personne, donc voilà. Donc au sondage, vous avez Lolo qui est là, donc qui
4: C'est Gérard. Bonsoir. Ouais, bon, ça commence bien.
1: Merci, Pauline. Donc au standard, Laurent. Donc bonsoir à toi, Laurent.
4: Bonsoir, Gérard. Baisse.
5: Merci.
1: Non, mais moi je vois rien. Non, mais c'est moi qui commande, Valérie.
6: Ah, c'est lui qui commande, merde, Valoche. Bonsoir,
1: donc pour épauler Laurent, donc vous avez Thomas.
7: Bonsoir, Gérard.
1: Bonsoir. Sur le chat www.funradio.fr, Valérie.
5: Bonsoir.
1: Et à l'aria, Manu.
8: Bonsoir.
1: Bonsoir.
6: Ça va, Gigi, ou quoi?
1: Ça va.
9: On va se mettre un peu dans le noir,
1: Gérard. Non,
5: Laurent. Un petit peu.
1: Non. Allez. C'est moi qui le fais.
8: Un peu d'intimité.
6: Vas-y. Bon, donc là, j'explique aux gens, Gigi, ce que tu fais, c'est qu'il va baisser la lumière. Voilà. Tu vas réussir à lire les questions, là, ou pas?
9: Ouais, c'est bon. La lumière vers moi, ça me suffira.
6: Allez. Donc, ouais, on attaque ou quoi, là?
9: Si je reprenais mon casque.
6: Oh, il est de bonne humeur, il est en patate ce soir, les auditeurs, Gigi.
1: Donc, alors, on venait de s'écouter.
6: Le nouveau Craig David, Gigi.
1: Voilà. Donc par la suite, on va sûrement en écouter d'autres. Et pour ça, on accueille Philippe Chou, 101.9 Paris.
10: Oui, bonsoir Gérard.
1: C'est bonsoir.
10: Chou, j'appelle de la région panamienne, c'est 101.9.
1: Mais merci, je viens de l'annoncer la fréquence. Hein.
10: D'accord.
1: Nicolas Sarkozat, 119.9, bonsoir à toi.
11: Bonsoir tout le monde, bonsoir Gégé, bonsoir l'équipe.
6: Bonsoir.
1: Lesline, 101.9, bonsoir à toi.
12: Ouais, salut Gérard.
1: Osh 117.1. Osh 93.
13: Oui, bonsoir Gérard, bonsoir toute l'équipe.
1: Ouais, mais à mon avis, salut. C'est pas 107.1, c'est 101.9, d'accord?
13: Moi je suis en 4093, hein, donc c'est Picardie, donc ça fait pas 12.
1: Ouais, à mon avis, je pense que c'est plutôt 101.9, d'accord?
11: Ouais.
1: Ok.
13: D'accord. Est-ce que je peux faire un petit coucou?
1: Non.
13: D'accord.
1: Non, les coucou, il y en a pas, c'est tout. Voilà, terminé. Bon, alors le débat sur la sécurité.
11: Ouais.
1: Donc j'espère que tout va bien se passer du côté du net et du côté du standard dès que je demanderai à ce que quelqu'un s'en aille. Manu, on a le voilà. Vous avez la mitraillette. Donc première question, pensez-vous qu'il n'y ait pas assez d'insécurité dans les lieux publics ou autres? Alors je précise, les lieux publics, c'est-à-dire les RER,
11: ouais,
1: les gares,
11: mmh,
1: les écoles,
11: ouais,
1: les bureaux administratifs et tout ça.
11: Les aéroports?
1: Non, les aéroports, ça c'est après.
11: D'accord.
1: Donc, Philippe Chou.
10: Sur l'insécurité, hein?
1: Ouais.
10: Ok,
1: ouais.
10: Moi je trouve qu'il y a trop d'insécurité justement dans ces lieux, que comme tu disais, les aérogares.
1: Non, les aéroports, on en parle après.
10: Ok, c'est une autre question.
1: Ouais, ça sera une autre question. On va vous répondre correctement aux questions et c'est tout.
10: D'accord. Je trouve que oui, il y a trop d'insécurité, mais par contre, je trouve aussi qu'il y a trop de fonctionnaires de police. Il faut savoir qu'à Paris, on est beaucoup surveillés, il y a trop de fonctionnaires de police. Et donc,
1: non mais attends, mélange pas tout, je te demande l'insécurité.
10: Ouais, mais sur l'insécurité, donc j'ai répondu, je pense que oui, il y a trop d'insécurité aussi.
1: Ouais, mais alors tu peux préciser le fond de ta pensée?
10: Du fait qu'il y a des jeunes sauvageons, moi étant moi-même réfugié roumain, tu vois, ce que je fais c'est pendant la semaine en fait, je tape des parkmètres, tu vois, je me fais un petit peu d'argent de poche.
1: Non mais vas-y, balance-le bien sur l'antenne comme ça. Comme ça on va avoir le CSA sur le dos.
10: Non mais
1: continue, tu crois que j'ai pas reconnu ta voix?
10: Et donc je te réponds
1: Laurent, qu'en fait, y a qui c'est qui a choisi cet auditeur?
4: C'est Pauline, mais elle est partie.
1: Ouais, ben que donc
4: je lui donne
1: une chance encore.
10: Ah, c'est gentil.
1: Parce que j'ai reconnu sa voix et c'est Tony. C'est Tony.
4: Tu crois?
1: Au revoir.
10: Non,
1: ah non. Là ça commence. Déjà ça commence. Hey, je vais dire une chose, c'est Pauline qui a choisi, donc c'est déjà
6: ça, c'est Pauline.
1: Une.
6: Putain, mais...
1: Déjà, c'est les mêmes. Attends, on va voir le deuxième. Déjà, lui, c'est Tony, donc c'est même plus la peine qu'il reste. Hop, bonne nuit.
7: Qui c'est?
1: C'est Tony.
7: Qui?
1: Lui, là, Philippe Pichou.
12: Pas Tony
11: est charpentier. Ben non, on lui a parlé en antenne, il s'appelait Robert.
1: Ouais, ouais, c'est ça, bien sûr. Ah, ouais. Ma femme s'appelle Robert aussi, d'accord?
6: Ah ouais, t'es devenu au moins, Gégé.
1: D'accord. Nicolas Sarkozy.
11: Bah écoute, moi, à l'opposé de l'auditeur précédent, moi je pense.
1: Ouais, à la place de tu veux dire, de Philippe
11: Escou, oui.
1: Ouais, Philippe Escou, donc c'était Tony, donc ouais, à la place de Tony, ouais.
11: Mais non, il est portugais, Tony, il est pas roumain.
1: Non, mais de toute manière, j'ai bien reconnu sa voix, donc.
4: S'il te plaît, Gérard.
1: Oui.
4: À la place de Philippe Echecou, on accueille Toutoun qui est avec nous.
1: Ouais. Non, mais attention. Et là, je précise.
4: Toutoun, excuse-moi.
6: Attention.
1: Non, mais là, je précise bien que ça ne servira à rien de le faire songer de voix parce que je vais les reconnaître tout de suite.
4: Écoute, fais-le parler.
8: Mais il faut arrêter déjà un truc. Et en plus, c'est pas Toutoun, c'est Toutouze.
4: Oui, excuse-moi.
6: Excuse-nous, Toutouze.
11: C'est pas la même voix, là, tout de suite. Hein.
1: T'appelles d'où?
8: Bonsoir, Gérard. J'appelle de Porte-Monnaie.
11: C'est dans le bois.
1: T'appelles d'où ta fréquence?
8: J'appelle d'une ville qui s'appelle Monet, et la fréquence est 104.3.
1: Ah enfin, quand même.
8: Bah oui, quand même.
1: Je te demande la fréquence, et quand je te demande pas de la ville où t'appelles.
8: D'où vient ta pointe, à qui c'est t'attendre?
1: Ouais. Reste poli, s'il te plaît, d'accord? Merci.
6: Tout vient ta pointe, qui c'est t'attendre, c'est une enculée d'insultes.
5: Hein. GG.
1: Nicolas Sarkozy, oui.
5: Juste, on est déjà 5200 sur le net, donc...
8: Ta gueule, la pétasse.
1: Voilà. Hé, la pétasse, tu sais ce qu'elle te dit, toi, espèce d'enculé, elle te dit merde.
11: Attention.
1: Alors, tu restes poli avec la personne qui est sur le net.
5: Merci, GG.
6: Oh là là. Si je peux me permettre, je pense qu'il y a un ticket entre Valoche et GG.
5: Ça me fait bien plaisir.
1: Alors, Nicolas Sarkozy.
11: C'est pas moi, attention.
1: 93 ou Toutouze, un conseil que je vous donne. Ce qui se passe sur le net, c'est pas vous qui posez les questions, c'est Valérie. Et c'est moi qui réponds aux questions. Donc vos insultes, je vous emmerde.
5: GG, il y a une question. Est-il possible de combler le trou de l'insécurité sociale?
1: Non, justement, le trou de la sécurité sociale, et ça, ça va être un débat qui sera à venir dans les prochains mois, voire dans les prochaines semaines, parce qu'il parle d'augmenter les cigarettes de 15%. Justement... On dit pas enculé, merci, et non plus.
11: Les PD.
12: C'est quand même des enculés.
1: Donc, ils vont augmenter les cigarettes de 15%, tout ça pour boucher le trou de la sécurité sociale. Ouais, si, ça a été annoncé.
6: J'ai une autre question qui vient de tomber par fax. Gégé, on me demande si on peut boucher ton trou à toi.
1: Non plus. On était combien, parce que j'ai pas eu le temps de noter.
5: 5250.
11: Ah, pas mal.
6: C'est bien, c'est bien pour un début.
5: Une autre question internet, tu veux? Faut-il plus de policiers ou moins de voyous pour réduire l'insécurité?
1: C'est qui pose cette question?
5: C'est Fantomas.
1: Alors, faut-il plus de policiers pour les voyous? Ben oui, hein, justement, c'est des questions qu'on va aborder là-dessus. Hein.
6: Est-ce que tu penses qu'il faudrait plus de voyous pour donc plus de policiers?
1: Non.
6: Parce que sinon, ils ont moins de taf.
1: Non. Déjà, faut bien se dire une chose, faut commencer déjà par que il y ait plus de policiers pour qu'il y ait moins de bordel qu'on a à l'heure actuelle.
5: Plus de policiers pour moins de voyous.
6: D'accord, voilà. Ça, je suis d'accord avec toi, mais imagine, il y a tellement de policiers qu'il n'y a plus de voyous. Qu'est-ce qu'ils font les policiers?
1: Ben, ils se tournent les pouces, ils jouent à la belote dans les commissariats.
6: Non, ça, ils le font déjà.
4: Ils sont payés pour rien.
1: Bah ouais, ils sont payés à rien foutre,
6: malheureusement. Et là, le trou de la sécurité.
1: Voilà. Ok. Bon, donc, ça y est, on a fait le tour des questions sur le net.
5: Peut-on sécuriser des zones insécurisables?
1: Ça, il parle des aéroports, donc j'y répondrai tout à l'heure.
5: D'accord.
11: Ça reviendra plus tard.
1: Nicolas Sarkozy.
11: Moi, je suis pour plus d'insécurité, hein, franchement.
5: Est-ce que je peux avoir de l'eau, s'il te plaît?
11: C'est ça qui fait le piment de la vie, si je sais pas si tu es d'accord avec moi.
1: Mais non, mais c'est bon, là.
4: Non, pas celle-là.
1: Nicolas Sarkozy, alors.
11: Je peux raccrocher, si je dérange. Hein.
1: Non, mais vas-y. Non, mais
11: si t'as pas envie d'animer un débat, si tu préfères passer des verres de flotte, hein, vas-y.
1: Mais c'est pas moi, c'est Valérie qui demande à Manu.
5: Merci,
1: donc
5: Manu.
1: Voilà.
11: Tu peux mettre un demi-pression au passage, moi, ça m'arrange, vas-y, serveur, là.
1: Bon, Nicolas Sarkozy.
11: Ouais, moi je te disais, l'insécurité, c'est ça qui fait le piment dans la vie, quoi. Je veux dire, si quand tu sors le soir, t'as pas un petit peu d'adrénaline parce que tu risques de te faire quebrer au coin d'une rue, franchement, ça a pas grand intérêt, quoi.
1: Mm-hmm.
11: Sachant qu'en plus, comme tu disais tout à l'heure, les voyous, ils sont nécessaires. Si t'as pas de voyous, tu peux pas justifier le fait qu'il y ait des flics.
1: Mm.
11: T'es d'accord avec moi?
1: Mm.
11: Donc en fait, il faut que les gens, ils continuent à casser des trucs pour qu'on puisse avoir plus de flics.
1: Non, moi je pense pas, parce que après, faut réparer.
11: S'il y a pas de voyous, il y a pas besoin de flics.
1: Eh, au standard, si ça vous dérange pas, vous pouvez éteindre les micros.
6: Ils sont éteints.
4: Ah oui, non, pardon.
1: Parce que de vous entendre boire, c'est bon, hein. Alors commencez pas le bordel, d'accord? Parce que c'est pas parce qu'il est minuit et un quart que vous avez commencé déjà votre bordel. Donc Leslie.
12: Leslie, ouais, tu dis bien mon nom. Moi je trouve qu'il n'y a pas d'insécurité en fait. Ça a été un lobby inventé par TF1 pour faire passer la droite aux élections.
1: Non, non, ça, je vois pas du tout la politique, ce qu'elle vient faire dans l'insécurité, dans la sécurité.
12: C'est parce que t'as mal regardé ton émission de l'autre soir.
1: Ah ben, ça m'étonnerait, parce que justement, je l'ai bien regardé, ouais. Et ça a rien à voir du tout avec TF1. Hein.
12: Bah, t'as rien compris, alors.
1: Ouais, ben, peut-être que j'ai rien compris, mais toi non plus. Non, alors, là, si c'est, oh, je te dirai une chose, gueule, là, un peu.
11: C'est quoi ça là?
1: Oh les slagnes, je vais te dire une chose, si c'est pour m'insulter comme ça, je te dis au revoir tout de suite, d'accord?
12: D'où je t'insulte?
1: Hein? Alors viens pas dire que j'ai rien compris sur le reportage, j'ai très bien suivi ce qui s'est passé.
11: Comment elle te parle?
12: Mais c'est que t'as rien compris, hein, sans déconner.
4: Non,
12: elle était sur TF1.
4: Vous avez pas compris la même chose, mais c'est pas bien grave, on continue quand même.
11: Comment t'as parlé, moi j'aurais pas aimé.
1: Hush.
13: Oui, bonsoir Gérard. Alors moi c'est Hochou du 93, j'habite la cité des 4000 des Templiers.
11: Ouais, tu représentes un peu ou pas?
1: Ah, ça suffit toi, Toutouze.
13: Alors moi je
1: sinon je vais tous vous saquer là, hein.
6: Attends, ouais. laisse répondre le gars qui est Hoche là.
13: Voilà, donc on va tous se saquer, on va tous se torcher la gueule. Alors moi je voudrais répondre à la question, je voudrais dire qu'en effet il y a trop d'insécurité dans les aéroports.
1: Je te parle pas des aéroports, je te parle des lieux publics, espèce de con!
13: Ah oui, pardon, oui,
1: c'est vrai. Mais les oreilles, c'est comme le cul, ça se lave!
13: Oui, c'est vrai, excuse-moi, Gérard, vous me trompez.
1: Bravo! Oui.
13: Alors, en effet, je pense qu'il y a trop d'insécurité dans les lieux publics, et notamment à FN Radio. Comme tu es là, Gérard, je pense qu'il devrait y avoir plus de policiers pour te surveiller, quoi.
1: Eh, connard! Connard, tu sais ce que je te dis? Au revoir! Putain, mais c'est pas vrai ce mec.
11: Ça, tu gères, toi,
6: ça dégaine vite ce soir, fais gaffe, hein.
1: Toutouze.
14: Oui. Eh ben écoute, moi je pense que l'insécurité, bah oui, c'est sûr, hein, il y en a trop de toute façon. Je te dérange?
1: Non.
14: D'accord. Oui, je pense
6: il est oublié de respirer, donc tu sais. Alors
14: oui, donc ce que je voulais te dire, c'est que l'insécurité, bah oui, bah c'est sûr, on n'est jamais en sécurité partout où on aille, hein, dans la rue, dans la voiture, en vélo, même en discothèque, hein, c'est fou maintenant, hein, vraiment. Y a
1: les lieux publics.
14: Bah, les lieux publics.
1: Les lieux publics pour toi, c'est quoi? Bah, je viens de le dire en ouverture de débat.
14: Mais pour moi, c'est une grande place où tout le monde peut se réunir et on peut tout discuter, on peut rencontrer.
1: Oh là là là là là là là là là là là là là. Ah, mais merde, les oreilles,
14: C'est comme le cul, ça se lave.
1: Ouais.
4: Gérard, bon. À la place de Hoche 93, on accueille Kaira, qui nous appelle de Paris aussi, 101.9.
14: La sécurité, c'est de toute façon, c'est sûr, c'est dangereux, quoi.
15: Wesh, Gérard, bien ou bien? C'est Kaira, la pyramide des 6000. T'as ta représentation, t'as vu?
12: Salut, Kaira.
15: Wesh.
4: Salut.
15: Bien,
6: tranquille.
15: Salut.
11: Super bon, ouais.
15: Wesh, Gérard.
4: Gégé, qu'est-ce que tu fais? Salut, Kaira.
1: Bon alors, je t'écoute.
15: Alors moi je dirais que c'est vrai que dans les lieux publics, comme t'as dit, c'est vrai qu'il y a trop d'insécurité, parce que nous on débarque, tu vois, avec nos potes, tu vois, et on fout le dawa, et c'est vrai que les keufs, le temps qu'ils arrivent, c'est hoche.
11: Wesh.
1: Non mais attends, mais je crois que là vous êtes en train de me prendre pour un con.
12: Mais non, sur la question,
1: je vous demande, pensez-vous qu'il n'y ait pas assez d'insécurité dans les lieux publics ou autres? J'ai précisé, les gares, les hôpitaux. Non, pas les hôpitaux, connard.
11: Les chenilles.
1: Bon, toi dégage, Toutouze, au revoir.
14: Mais j'ai rien dit.
1: Allez, dégage.
4: C'est pas lui, Gérard.
1: Hop, terminé.
4: Tu tapes sur les innocents, Gérard. Terminé.
14: Mais arrête de dire des bêtises, j'ai rien dit. J'ai même pas parlé de coton-tige, j'ai rien dit.
1: Bah tiens, allez, la bonne nuit. Hop, au revoir. Allez. Eh là, ça commence à bien faire, vous avez pas commencé comme ça. Parce que là, ça va aller vite.
5: Ouh là là, on est déjà 7250 sur le chat.
4: Ah ouais.
5: Et une petite question pour toi, Gégé. Est-il possible, faut-il attacher sa ceinture d'insécurité à l'arrière d'une voiture?
1: Qui c'est qui pose cette question?
5: C'est Jonjon.
1: Alors, faut-il attacher sa
5: ceinture d'insécurité à l'arrière d'une voiture?
1: Déjà, on dit pas d'insécurité, on dit de sécurité. De toute manière, maintenant, c'est obligatoire dans toutes les voitures. Donc voilà, sa réponse. D'accord. Sa réponse, elle est claire, nette et précise.
6: Ben, profitez-en, ça sera peut-être la seule vraie réponse.
5: Oula.
16: À propos de ceinture de sécurité, justement, j'ai Hippopotame au standard qui me demande comment ça se fait que dans les transports en commun, il y en a pas. C'est pour ça, peut-être qu'il y a de l'insécurité dans les transports en commun.
1: Non, mais justement, dans les transports en commun, il y en a maintenant. Ça se fait.
16: Attends, dans je le prends RER, tous les jours, il n'y a pas de ceinture de sécurité. Hein. C'est pour ça qu'il y a de la sécurité.
1: Non, mais je ne parle pas des ceintures de sécurité, je parle de De la sécurité, je vois pas du tout le rapport.
6: Non, mais le truc, c'est que je vais essayer de lui réexpliquer, Thomas.
16: Ouais, merci. T'as des mots pour ?
6: Bah, je sais pas, Gigi, tu vas essayer de te concentrer. Regarde, comme il y a de l'insécurité dans les trains, c'est peut-être, ça vient peut-être du fait qu'il n'y ait pas de ceinture de sécurité.
1: Mais non, dans des trains, ils peuvent pas, ils vont pas mettre des ceintures de sécurité. Ça servira strictement à rien.
6: Il y aurait moins d'insécurité s'il y avait des ceintures de sécurité.
1: Mais non,
5: bah si.
1: Mais non, mais non, mais non, mais non, mais non, mais non.
17: On n'est pas forcément.
6: Mais non. Protégé en cas de choc.
1: Allez.
6: Non, tu crois pas?
17: Il a pas envie de nous parler ce soir, Gérard. Non, c'est bon, quoi.
16: Tu rentres pas dans le débat, là.
1: Ouais, faut-il renforcer la sécurité dans les aéroports?
5: Aéroports.
1: On va demander à Caria.
15: Ouais, c'est clair. Moi, je dirais que ouais, vu ce qui s'est passé en Afghanistan là, c'est hoche. Le contexte est hoche. Et ouais, je pense qu'il faudrait faire des trucs en fait pour qu'il y ait plus de patrouilles, de keufs. Apparemment, il y a des intégristes qui débarquent avec des pompes, des filats en amiante ou des filats piégés et qui veulent faire sauter des Boeing. Donc ça, c'est hoche. Ouais, tac, t'as vu.
1: Ok. Leslie.
18: Bah, il a raison, hein. Regarde ce qui s'est passé à New York, je vais pas revenir dessus, mais quand même...
1: Bah si, justement, on peut revenir là-dessus.
6: Ouais, mais bon, on va pas
1: s'éterniser dessus.
6: On est plus sur la sécurité, voilà. Bah oui, mais
1: faut-il renforcer la sécurité dans les aéroports? Pour moi, l'insécurité, pour moi, c'est un truc qu'il faut voir aussi.
18: Je viens de parler de New York, mais je voudrais pas que t'aies des problèmes, quoi, parce que c'est chaud, quoi.
19: T'en as déjà assez, ouais.
1: Bah non, mais de toute manière, je suis
6: déjà assez
1: vous.
6: En galère, hein, tu sais.
17: Ouais. C'est clair.
19: C'est la bizarre.
17: Gérard, à la place de Toutouze, on accueille Mito qui est avec nous. Bonsoir Mito. Bonsoir Mito.
20: Ouais, bonsoir tout le monde.
1: T'appelles d'où?
20: J'appelle de Saint-Lazare.
17: Salut Mito.
1: Eh connard, t'appelles d'où ta fréquence?
20: Saint-Lazare, 102.8.
1: Ouais, Saint-Lazare, 102.8 est mon cul.
6: C'est une petite ville dans le sud. Dans le sud, dans le Finistère, près de Bordeaux.
1: 101.9. Il est de Paris.
6: Ah, merde.
1: Je vous préviens au standard. C'est la dernière. Attends, ta gueule, pas, c'est moi qui parle. Je vous préviens au standard. C'est la dernière fois que vous vous amusez à me changer des auditeurs comme ça.
5: T'es fou.
1: Parce que là, vous prenez rien du tout.
5: T'es fou.
1: Ouais, ben, moi, je suis Valérie.
20: Bonsoir,
1: Gérard. C'est mes débats et je sais comment que ça se passe.
18: C'est Mito, toi.
6: Bon, on peut enchaîner sur les questions, là, Gigi, ou...
1: Alors, faut-il renforcer la sécurité dans les aéroports? J'avais demandé à Leslie.
18: Ouais, bah ouais, c'est ce que je te disais. Donc, moi, je vais revenir dessus. On a vu ce que ça donnait. 3000 morts, c'est pas cool. Donc, ouais, je pense qu'il faut mettre plus de chiens.
1: Et au standard, le portable, on l'éteint, s'il te plaît. Merci.
20: Ouais.
1: Bon, donc, pour toi, c'est... Bon, tu veux dire renforcer avec les chiens?
18: Ouais.
1: Ok, je suis d'accord avec toi. Mito?
20: Ouais, bah moi, je pense de toute façon que c'est évident, il faut renforcer l'insécurité aux aéroports.
18: Il y a une masse, là.
1: Non, mais il y en a un qui s'amuse et qui fait exprès.
21: C'est pas moi.
1: Hé, les portables, ça commence à bien faire.
21: C'est pas moi,
20: Gérard. Facile.
1: Parce que sinon, moi, je vais laisser le mien allumé constamment, vous allez voir. Donc, Mito.
20: Ouais, donc moi, je pense que, ouais, il faut renforcer à fond l'insécurité, parce que c'est vrai que...
1: La sécurité, je parle, pas la sécurité, là.
20: Bah oui, bah c'est évident parce que dans les aéroports on est trop, tu sais, on est trop chouchouté, toujours à faire attention à ce qu'il y ait rien qui se passe et tout ça, alors qu'il faut renforcer à mort la sécurité, quoi.
1: Ok, Nicolas, pour terminer.
19: Bah écoute, la sécurité, tout à l'heure tu disais les ceintures de sécurité dans les trains. Je te signale au passage.
1: Non, je parlais pas des trains, c'est une question.
6: Ah, c'est moi qui disais ça, ouais.
1: C'est une question qui est venue au standard.
19: T'as dit qu'il n'y en avait pas. Moi, je tenais juste à te signaler que des ceintures de sécurité, il y en a dans les avions et que c'est sûrement pas par hasard.
1: Non mais. Tu confonds la question qui a été posée au standard. Faut-il avoir des ceintures de sécurité dans les trains? Je sais très bien que dans les avions, il y en a. Je l'ai pris plus d'une fois, d'accord? Alors, ne me prends pas pour un con. Deux fois.
19: Le rapprochement, c'est pas pareil, tocard.
1: Et le tocard, il t'emmerde. Alors, Nicolas, au revoir.
16: Dans les autocars aussi, il y a des ceintures.
1: Non, pas pour l'instant.
6: Bah, ça devrait peut-être.
5: GG.
1: C'est en pourparler, mais c'est pas encore
5: fait. Il y a une question internet. Est-ce que l'odeur de certaines personnes est-elle signe d'insécurité pour les autres?
1: Qui c'est qui dit ça?
5: C'est Auclin.
1: Eh ben, il va se faire foutre. J'y répondrai pas à sa question de merde.
6: Si.
1: C'est une question pourrite et je réponds pas
5: mais
1: sur des questions.
5: Mais pourquoi c'est pourrite?
1: C'est une question qui est pourrite et que je ne répondrai
5: pas
1: là-dessus.
5: C'est pas pourrite, il faut répondre.
1: Je ne vais pas répondre sur des questions comme ça. Je fais ce que je veux.
5: Et est-ce que quand on est pris, non, je veux pas le dire.
1: Alors, est-ce qu'on est pris? Vas-y.
5: On stoppe par un alcoolique, par un camionneur alcoolique. Est-ce que c'est un signe d'insécurité?
17: Surtout quand tu passes sous le pont de l'Alma, quoi.
5: Bah ouais. Sur une plaque de verglas.
1: Alors là, je vais vous dire une chose
5: avec
1: sur
5: un
1: Internet.
5: Coton-tu dans le cul.
1: Les questions internet comme ça, vous allez vous c'est tous nul. Vous les carrer
5: c'est
1: dans
5: c'est
1: le
5: pas
1: cul.
5: Moi, Gégé, ouais, c'est pas moi.
4: Faut arrêter, là.
1: Et c'est qui a posé cette question?
4: C'est Lily, je crois.
5: Ouais, c'est Lily. Oh là là, non.
1: Non, non, non, attendez.
5: Non, c'est pas Lily.
1: Arrête de dire n'importe quoi, mais, toi. Ça vaudra mieux. Non,
5: mais... C'est Jonjon.
4: Par contre, à la place de Nicolas Sarkozy, que t'as viré. Très malencontreusement, parce que c'était pas lui, on accueille inspecteur Zobi, voilà, qui est là avec nous. Inspecteur Zobi, bonsoir.
0: Oui, là, qui bonsoir, va là allô, bonsoir Gérard.
1: Bonsoir.
0: Bonsoir, donc moi c'est inspecteur Zobi, je suis inspecteur dans les aéroports, justement, pour répondre à la question, donc je suis bien placé. Hein.
1: La fréquence
0: 107.9, hein, bien sûr, en Picardie. Alors, donc, en fait, si tu veux, dans les aéroports, on nous demande souvent de demander aux terroristes, quand ils arrivent à l'aéroport, quand ils posent leur bagage, de leur demander s'ils ont des couteaux ou des armes. Et en fait, ça, c'est une chose qu'on ne demande pas assez aux terroristes, ce qui fait qu'ils arrivent à passer, en fait, les barrages de sécurité. Donc, il faudrait demander un peu plus aux terroristes ce qu'ils ont sur eux et s'ils comptent faire un attentat.
1: Bon, alors, attends, déjà, pour l'instant, tu t'éloignes de la question. Donc, moi, maintenant, je vais te répondre à ta question qui est... Je vais répondre à la question. Donc, alors, ce qui se passe, c'est que à l'heure actuelle, j'ai encore vu ce soir les informations.
0: Oui, moi aussi, à 20h.
1: Vous, y a pas assez de détecteurs pour les bagages.
0: Oui, justement.
1: C'est-à-dire des écrans pour savoir ce qu'il y a dedans. Parce que les trois quarts du temps, lorsqu'il y a...
0: C'est clair, il passe des...
1: Là, pendant les vacances, comme il y a trop de monde, il y en a là, il y a la moitié des bagages qui passent comme ça à l'aveuglette sans être vu contrôlés. Maintenant, il y a des détecteurs de métaux, c'est-à-dire quand vous passez, s'il y a quelque chose sur vous, le téléphone arrête.
0: Un portable.
4: Non, bouge pas, je te rappelle.
0: Alors, moi,
1: Laurent, toi, c'est le premier avertissement, au deuxième, t'es dehors. Donc avec les détecteurs de métaux, c'est pareil. Moi j'ai vu quand j'étais à New York, chaque fois que je passais, c'était un trousseau de clés, même voir.
16: C'était il y a 5 ans.
1: Bien sûr, mes dents, connard.
5: Je peux avoir l'eau, s'il te plaît.
0: Alors Gérard, je pourrais répondre à ta question, parce que moi je suis d'accord avec toi. En fait, moi je travaille dans un aéroport, justement, j'assure la sécurité des aéroports. Et en fait, on a un détecteur de terroristes, mais bon, il est pas très efficace, en fait, ce qui fait que les terroristes arrivent à passer quand même les radars de terroristes, en fait, les détecteurs de terroristes.
18: Attends, un détecteur.
0: En fait, on arrive à détecter un terroriste.
1: Y a pas de détecteur de terroristes. Cette manière, faut te dire une chose, que si tu travailles vraiment dans un aéroport, comme tu le dis si bien,
0: oui, non, mais c'est vrai,
1: vous
0: non.
1: avez des détecteurs, et malheureusement, les détecteurs comme celui qui a voulu faire sauter le vol Paris-Miami n'y est pas réussi. Pourquoi? Parce que le détecteur passe uniquement devant, il descend pas jusqu'au pied pour savoir ce qu'il a dans ses chaussures.
4: C'est vrai.
1: Et c'est comme ça que ça a été découvert. Voilà, terminé.
6: J'ai une question, moi, Gégé. Tu m'écoutes?
1: L'affaire est close sur celui-là.
6: D'accord, je suis d'accord, mais tu crois pas qu'avec des détecteurs de mensonges, il pourrait
1: non, ça a rien à voir.
6: Bah, il y a bien des détecteurs de métaux.
1: Ah ouais, mais de toute manière, ça c'est pas pareil, c'est différent, c'est pour savoir ce que tu portes sur
6: c'est
1: toi.
6: C'est quoi la différence entre les deux?
1: Il y a des têteurs de mensonges, c'est quand t'es en garde à vue et tout ça, donc ça a rien à voir dans mon débat.
6: Ah, okay.
1: D'accord?
6: Ok, mais je savais pas, je me renseigne, tu vois.
20: Gérard, c'est mytho.
0: Gérard, s'il vous plaît, là, c'est inspecteur
20: Zobi.
0: Je veux quand même préciser quand même que les détecteurs de terroristes sont pas assez efficaces. On nous les a fournis il y a 6 mois et nous on se plaint parce que les terroristes passent quand même une fois sur 5 ans.
4: Ouais, mais Gérard, pour revenir sur les détecteurs de métaux, parce que c'est vrai, je suis d'accord avec toi, tu vois.
20: Ouais, Gérard,
4: ça va pas.
1: Attendez 5 minutes, là, pas tous en même temps.
4: Et c'est vrai que les terroristes, ils se baladent avec des chaussettes en TNT. Et qu'est-ce que tu préconises pour
1: Mais je viens de le dire, le truc s'arrête au niveau de la ceinture, c'est tout.
20: Ils vont pas.
1: Mais vos gueules un peu.
20: Pourquoi ils mettent pas les détecteurs de chaussures? Aussi.
1: Tu fermes ta gueule un peu, toi. Ou je vais te la faire fermer tout à l'heure.
0: Sinon, il va au standard. C'est tout.
4: Il faut arrêter la vente de Air Max explosive aussi.
1: Hein?
20: Ah, mais j'ai été cassé.
1: Ok.
20: Hein. J'ai été cassé.
1: À qui tu parles?
20: Du Kiki.
1: Qui c'est qui vient de dire ça? Je vais t'éclater.
0: En tout cas, c'est pas moi qui
4: éclater la nuit.
0: T'aimes bien.
4: On continue les bagarres.
1: Je préviens que le prochain qui s'amuse à m'insulter. Il m'a insulté,
6: il est en petite forme, mais
1: le prochain qui m'insulte, qui s'amuse, oh ta gueule! Mytho, au revoir!
0: Moi je pense qu'il y a trop d'insécurité dans le débat.
1: Ben Mytho, je te dis au revoir! Comme ça, ça va plus vite avec toi. Au revoir, Mytho, j'ai dit.
0: Appelle des vigiles dans le studio. Ouais,
4: Mytho, il est parti. Hein.
5: Il y a une question sur le net, GG. Ouais. On est déjà à 8600.
6: Eh, c'est balèze, 8600, ça fait une demi-heure de débat.
4: À minuit et demi.
5: Pour diminuer l'insécurité, faut-il interdire l'alcool pour certaines personnes?
1: Non, mais j'aime bien quand vous posez... Putain, mais...
5: Ah, pardon, excuse-moi. Excuse-moi, c'est Jetch.
1: Donc, faut-il diminuer l'alcool pour... C'est ça?
5: Pour diminuer l'insécurité, faut-il interdire l'alcool pour certaines personnes?
1: Ben, pour ceux qui ont envie de faire sauter, qui ont envie de tuer des gens, je vois pas le rapport, oui.
5: D'accord, merci.
1: Voilà, je vois pas du tout le rapport avec le débat, mais bon. C'est pas grave, hein?
5: Ben, si.
1: Non, mais c'est des questions qu'on n'y que ni tête, donc.
2: Ouais, comme toi.
1: Et moi, je t'emmerde.
2: Ah non, ça c'est pas cool, tu vois.
1: Là, je reviens tout de suite, j'irai pas chercher plus vite. Alors, que pensez-vous de la sécurité routière ou haute? Et avant qu'on écoute les breakers masqués avec la sécu, on la fout dans le... On se la fout au cul. Ah bah ouais. On va donner un petit sondage alors. Ah. Que pensez-vous de l'insécurité? Alors 50% des gens pensent que l'insécurité est très dangereuse, ça c'est vrai. 32% des gens pensent qu'il faudrait interdire l'insécurité, je vois pas pourquoi, au contraire on en a besoin. Et 10% des gens ne pensent pas la même chose. Alors la même chose sur quoi? Si c'est sur l'insécurité, je veux bien. Donc ton cognier, quelle est la différence entre la sécurité et la sécurité? Alors 50%, 60% des gens pensent que tout est une question de préfixe. 30% des gens pensent qu'il faudrait plus d'insécurité routière. Justement, on va en parler. Et 14% des gens pensent que l'insécurité est une fatalité.
2: Qu'est-ce qu'on pense de la dernière, Gégé? Sur la fatalité. C'est une fatalité, l'insécurité.
1: Pourquoi pas? Mais enfin, bref.
2: C'est une bonne réponse. Moi, elle me
1: donc, alors, voilà, on va s'écouter les breakers masqués avec la sécu. On s'en fout. On se la fout au QI. On se retrouve tout de suite après au 0825-085000 et toujours www.funradio.fr. À tout de suite.
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1: Et voilà, rebonsoir à tous. Donc, on venait de s'écouter les breakers masqués. Avec la sécu, on s'en fout plein au cul. Voilà, donc, suite du débat. Donc, toujours au standard, Laurent. Thomas est sur le www.funradio.fr.
5: Non, donc, c'est moi, c'est Valérie. Hein.
1: Donc, toujours. Excusez-moi. Valérie.
23: Non, j'ai des couilles, moi.
5: Et on en est déjà à 9562. Hein.
1: Et donc, à l'arrière,
24: ça cartonne.
23: 9962.
2: Troy note tout le voilà. GG. Hein.
1: Et donc, puis toujours à l'arrière, Manu. Donc voilà. Donc, la suite du débat sur la sécurité.
5: J'ai une question, la GG, une question sérieuse. Faut-il augmenter les effectifs des policiers dans les zones insécurisables ou augmenter les peines juridiques?
1: C'est ceux qui posent cette question.
5: Question posée par Judge.
1: Ben oui, faut quand même augmenter les peines et puis renforcer l'insécurité. Donc voilà.
5: Merci.
2: Pas mal.
23: C'est carré voilà. Au moins. Là.
1: Alors donc, que pensez-vous de... donc on a toujours Leslie.
18: Leslie, ouais, tu dis bien mon nom.
1: Caria.
25: Oui, bio.
1: Et inspecteur Zobi.
26: Oui, bonsoir, c'est moi.
1: Donc alors, Mito, il est plus là. Hein.
27: Bah si, je suis là.
1: Ah non, je crois que je t'avais dit au revoir avant le disque.
27: Tout à l'heure,
26: non,
27: parce
26: que justement, on s'est aperçu que tu t'étais trompé, c'était pas lui.
27: Non, mais moi j'avais rien dit. Hein.
26: Ouais, non, c'était Hoche du 93 qui avait foutu son bordel et maintenant il s'est barré. Donc c'est bon, on a récupéré des.
1: Hoche, je l'avais déjà viré déjà bien avant.
26: Non, on l'avait pris à la place justement, on a pris à la place.
2: Enfin bon, c'est pas bien grave.
26: Voilà, c'est pas bien grave, de toute façon le débat continue.
1: Et donc il y a toujours Nicolas.
26: Et il y a toujours. Non, Nicolas il est parti lui.
1: Ah bon, bah donc voilà, c'est bien ce qui me semblait.
26: Il est parti, non, Nicolas Sarkozy, tu l'as viré de début, voilà.
1: Donc alors, que pensez-vous de la sécurité routière ou haute? On va demander à. Inspecteur Zobi. Pardon.
5: Bah c'est soi, hein.
23: C'était pas mal.
1: Donc. Inspecteur Zobi, là.
26: Oui, donc, inspecteur Zobi, donc je vais répondre à la question très sérieusement. La sécurité routière est un vrai problème pour l'insécurité. Je trouve que les gens conduisent très mal. Et si les gens conduisaient mieux, Gérard, je pense qu'il y aurait quand même moins d'accidents, déjà, pour commencer. Ça, c'est une certitude. Hein? Et je trouve que dans les auto-écoles, on apprend trop les gens à s'arrêter au feu rouge, alors qu'en fin de compte, il faut pas s'arrêter au feu rouge.
1: Non. Non, mais le portable là.
26: Tu m'excuses, mais t'es en train de te moucher, j'y peux rien moi.
1: Ouais, mais je suis désolé, j'ai prévenu que j'étais un peu enrhumé, donc c'est pour ça. Le portable micro. Arrête. Non,
26: j'ai un champion qui l'arsène là.
18: Ton mouchoir en Kevlar,
26: c'est quelque chose.
1: Donc pour toi donc tu parles de l'histoire des permis.
26: Ouais, voilà, je pense qu'on devrait faire non pas un permis à points mais un permis à racailles quoi.
5: GG, il y a une question internet sur justement ça, faut-il interdire le permis pour éviter l'insécurité?
1: Pour ceux qui conduisent mal, oui, il faudrait même pas du tout leur donner leur permis de conduire.
26: Ouais.
1: Faudra même pas leur donner leur permis de conduire.
5: Téléphone, est-ce que les excès de vitesse sont dangereux pour l'insécurité routière?
26: Elle est jolie, oui. Ta sonnerie, GG, c'est quoi? C'est Chapi-Chapeau?
5: Allô?
1: Oui, oui. Non, mais Laurent, s'il te plaît, ça suffit, là.
23: J'arrête pas, le truc.
5: Oh, et toi?
26: C'est Chapi-Chapeau ou quoi?
1: Bon, bah, moi, de toute manière, je continue pas le...
6: Mais si, si, mais éteins-le,
26: Laurent. Désolé, rien, il y a... Désolé. Lodi-Clodo, Chabado. Lodi-Clodo, Chabado.
17: Je suis désolé, on continue.
26: Donc, moi, je voudrais poursuivre la question, mais Gérard.
1: C'est qui?
26: Là, c'est Inspecteur Zobby. Moi, je pense qu'il y a trop de gens qui roulent en AX ou en Saxo, et ça, voilà, c'est pour ça qu'il y a quand même trop d'insécurité, et les gens roulent mal. En AX ou en Saxo, il y a quand même plus d'accidents, plus de risques de rouler en AX ou en Saxo, et c'est vrai que c'est des voitures qui sont très dangereuses.
18: Dis-le.
1: Alors là, je vais te dire une chose, que là, Inspecteur Zobby, oui. Je pense qu'à mon avis, tu te trompes complètement.
20: Moi aussi. Ouais.
1: Donc voilà, mytho.
20: Oui, bah moi je pense aussi comme Gérard, quoi, qu'ils se trompent complètement. Je crois que la sécurité routière, s'il y a des problèmes, c'est surtout parce que déjà, bah les gens, il y a trop d'alcool au volant. Ça déjà dans un.
1: Ouais, non mais il y a pas que ça.
20: Il y a pas que ça. Et puis il y a aussi, bah selon la saison, quoi, tu vois, quand il neige et tout ça, c'est vrai que bah il faut faire attention et les gens ils prennent pas trop, ils prennent pas assez souvent, tu vois, leur distance de sécurité là.
1: Mmh. Non mais coup, ouais. Ans,
26: sachant qu'il faut quand même 26 traits entre chaque voiture.
1: Non mais de toute manière il y a encore autre chose mais.
20: Je pense que la sécurité routière aussi c'est ceux qui sont avec leur téléphone dans leur voiture.
1: Ça c'est strictement interdit.
20: Bah voilà, qui règlent leur autoradio aussi, tu sais, ils cherchent la station et tout ça, ou alors qui jouent avec leur CB et puis après pouf et bah ils voient pas qu'il se passe quelque chose sur la route et voilà.
1: Non mais encore avec la CB maintenant on en voit de moins en moins.
20: Il y a la fatigue aussi.
1: Ouais. Les gens mais ça.
20: Je pense à tous les routiers qui sont obligés de travailler 10 heures voire 12 heures par jour pour gagner.
1: Non non mais attends. Mytho, tu me laisses. Mytho.
20: Oui, je t'écoute.
1: Tu me laisseras finir, s'il te plaît. D'accord. Après.
26: Il faut interdire les
1: Caria.
26: Au volant.
1: Caria.
26: Oui.
3: Wesh, je suis là, GG. Disons que la sécurité, pour moi, ça pose pas de problème, t'as vu? Je roule en BM3, tac-tac, TDI. Et moi, je tourne vers les pyramides des 6000, donc il n'y a pas de souci, quoi. Les keufs, ils m'arrêtent pas, ils me connaissent, tu vois. Je connais
1: non mais vends-toi bien, comme ça t'as bien dit là où t'étais, maintenant si tout le monde te reconnaît, mon pote, tu vas être cuit.
3: Je suis connu des fichiers,
17: t'as eu là.
1: Laisse-la pour terminer.
18: Ouais, bah moi je dis que le plus grand fléau c'est l'alcool et faudrait faire perpète aux chauffards récidivistes.
1: Alors donc ce que Lesline venait de dire et Mytho, ce que tu venais de dire, je suis d'accord avec toi.
20: Bah ouais,
1: mais il y a encore autre chose. Ouais. Non non mais il y a encore autre chose qui vient. Il y a encore autre chose qui vient d'être inventée. Voilà, c'est ça le cannabis.
20: La femme elle est dangereuse, quoi.
1: Non mais faut dire une chose. C'est que non, attendez, laissez-moi s'il vous plaît.
20: Écoutez un peu Gérard.
7: Pour manger.
1: Olivier, s'il te plaît, t'as tes conneries parce que tu m'énerves maintenant. Donc, la question que je voulais dire...
17: Oh, il est fou. T'as dit quoi?
1: Donc, c'est simple. Il y a le cannabis maintenant qui va être interdit au volant.
26: Non, on dit le cannabis.
1: Tu fermes ta gueule quand je parle, s'il te plaît, merci. Donc, il y a ça qui est interdit. De téléphoner au volant, ça, c'est strictement interdit. L'alcool au volant est maintenant interdit. Mais est-ce qu'il y a... Le problème qui est, c'est que maintenant, les jeunes se permettent de conduire avec des voitures qui ne sont pas à eux et qui font des morts.
5: GG.
1: Oui.
5: Il y a une question internet. Peut-on considérer l'accident de Lady Di comme de l'insécurité routière?
26: Mais non, c'est pas l'insécurité, parce qu'en fait, il y avait un clodo qui faisait
1: caca. Oh, ta gueule, toi!
26: Il faisait caca le long du pylône.
1: Alors,
26: Bon, elle a dérapé.
1: Inspecteur Zobby, au revoir!
5: Et il y a une autre question. Pourquoi Suresnes est la ville où les routes sont les plus dangereuses en France?
26: C'est simple.
1: Je vois pas du tout pourquoi que Suresnes, ça serait les plus dangereuses. Pourquoi qu'on mettrait pas, ta gueule, toi, petit branleur?
26: Pourquoi pas,
1: Il y a certaines villes que c'est encore plus dangereux, hein, que sur
17: Nanterre.
1: Pourquoi toujours? Non, mais pas spécialement. Tu prends n'importe où, c'est dangereux partout.
5: Il y a une autre question sur Enboy qui demande s'il faut diminuer le nombre de SDF pour faire baisser l'insécurité routière.
1: Je répondrai pas à sa question.
20: Rien à voir.
1: Gérard. Sa question n'a ni queue ni tête, et puis c'est un connard.
18: Gérard. Sur les bords des routes, c'est inconcevable.
26: Gérard, je voulais te demander, est-ce que tu faisais des courses de brancard au foyer, toi?
17: Moi j'ai une petite...
1: Mytho, au revoir!
20: Non, mais j'ai rien dit!
1: Mytho, au revoir!
17: Tu te trompes, Gérard!
1: Au revoir!
18: Mais non!
20: Wesh, c'est bien, c'est
17: écoute-moi.
20: Bon, là.
1: Mytho, au revoir!
17: Ça y est, il est parti, c'est bon, y a pas de problème.
20: Pépère, GG, pépère.
17: Bon, écoute, on a encore Kaira qui est avec nous. Oui, on a Leslie qui est avec nous. Le problème, c'est que bon, t'as viré inspecteur Zobby et Mito d'un coup, donc il nous manque quelqu'un. Et c'est Jacques Mesquine, qui remplace.
1: Hey, non, mais attends, là, oui, je vais vous dire une chose. Ta gueule, prends un sang.
8: Bon, attends, c'est Jacques Mesquine, tu parles pas comme ça ou je te mets un
1: pruneau,
8: toi, je te le dis.
1: Bon, attends, tu dégages tout de suite de l'antenne, au revoir. Allez, hop. Et maintenant, au standard. Vous allez me prendre d'autres auditeurs parce que je continue pas comme ça.
9: Non, son numéro.
10: On va voir de quelle jambe de bois il se chauffe.
8: Melstackhausen.
1: Attention.
8: Melstackhausen. Wesh.
1: Caria, fais gaffe à ton matricule.
8: Bien.
1: Fais gaffe à ce que tu dis, toi, parce que c'est dans le collimateur aussi pour passer au standard. D'accord?
8: Wesh.
1: Alors attention à ce que tu dis, hein. Donc pour revenir à la question. Donc sur l'insécurité routière. Donc on a parlé de tout ça, donc l'alcool au volant, le cannabis, tout ça. Mais faut se dire une chose, que maintenant il y a plus de jeunes qui ont le permis et qui se permettent de rouler avec des voitures et qui font des accidents. Il y a pas si longtemps que ça, il y a eu quand même 3 morts sur une, parce que la personne soi-disant qui aurait perdu le contrôle de son véhicule aurait percuté un abribus et aurait tué des personnes avec la mère et plus 2 enfants. Donc moi je dis à ça, stop. Maintenant, le gouvernement, faites ce qu'il faut faire. Parce qu'on en a marre. C'est tout. Les gens vont pas risquer leur vie au volant pour des petits branleurs qui savent pas conduire et qui se permettent de rouler avec des grosses voitures. Voilà, terminé. Ouais. Voilà.
2: Mais Gégé, tu penses pas que justement le risque serait diminué si le problème vient pas des auto-écoles?
1: Non, mais
2: de l'apprentissage
1: pas...
2: à la base.
1: Non, mais c'est pas. C'est... Maintenant,
2: que,
1: les...
2: par exemple,
1: je vois
2: ce que tu veux dire. Imagine, mais on apprend à conduire avec des Porsche.
1: Mais non, mais attends.
2: Comme ça, on maîtrise la grosse bagnole.
1: Attends, dans ce cas-là.
2: Et après, on conduit bien.
1: Mais attends, mais dans ce cas-là, va au salon de l'automobile à la porte de Versailles, comme il y avait Perrin ce soir.
2: Tout à l'heure, ouais.
1: Eh ben, demande-lui d'approcher la nouvelle Ferrari. Tu peux pas l'approcher, tu n'y as pas le droit.
2: Non mais d'accord, mais imagine, le gouvernement met des Porsche à la place des pauvres Aïs.
1: Mais attends, t'as regardé les impôts, t'as vu les bagnoles qu'ils ont sorties. Attends, faut quand même arrêter. C'est un délire. Et les gens vont acheter des bagnoles comme ça pour jouer les crâneurs. Non mais oh, qu'on donne ça à des PDG.
8: Oui.
1: C'est tout. Laquelle qu'il a?
18: Bah, je te dirai pas la marque, hein.
1: Ouais, non, mais.
10: Gérard, c'est Kaira.
1: Ouais.
10: Est-ce que tu peux répéter, là, parce qu'il y a des jeunes sauvageons qui nous écoutent, là? sur Fun Radio, là. Est-ce que tu peux répéter, ouais, il faut pas prendre de Toshi, tu vois?
1: Non, mais c'est bon, ouais, t'arrives. Je répète rien du tout, terminé maintenant. Hop.
17: Gérard, si je peux me permettre, à la place de Jacques Mesquine, on accueille Flashball qui est avec nous. Bonsoir, Flashball.
1: Flashball!
11: Ouais, bonsoir, tranquille.
1: T'appelles d'où?
11: Ouais, bah j'appelle du 9-3 comme mon collègue.
1: Oui. Putain.
10: Eh ouais, bien. Eh, représente ou quoi là?
11: Ouais, tranquille quoi, t'as vu?
2: Vous êtes dans la place, les gars, tranquille.
11: Ouais, franchement, t'as vu.
10: Business ou quoi, business?
11: Ouais, tranquille.
9: Faut les garder, mais calmos les jeunes.
11: Wesh. Ouais, tranquille. Wesh, Max, bien, tranquille ou quoi?
2: On te dit bonjour.
11: Bien.
17: Et puis pour ramener l'équipe au complet quand même, on va être 4 et c'est Matraque qui vient nous rejoindre sur le débat. Bonsoir, Matraque.
11: Ouais, salut.
1: T'appelles d'où?
11: Ouais, j'appelle de Brody, là, 102.7. Mais c'est pas Matraque, hein, c'est Matrick.
9: Ah, mais pardon.
11: Matrick.
1: Ah bon. Enfin, bref, question sur Internet.
5: Oui, une question sérieuse. Une question. GG, tu m'écoutes ou pas? Gérard, quelles mesures prendrais-tu pour réduire l'insécurité?
1: Qui pose cette question?
5: C'est El Barto.
2: C'est une bonne question, ça, quand même. C'est compliqué, mais c'est une bonne question.
5: C'est pour ça. Hein.
1: Bah, quelle mesure? Bah, je viens de le dire, donc.
5: Quelle mesure prendrais-tu pour réduire l'insécurité et autres?
1: Bah, déjà, que le gouvernement fasse quelque chose pour les permis de conduire, et puis que les jeunes soient plus prudents en volant, c'est tout, voilà.
5: D'accord.
1: Voilà. Donc, y a-t-il des associations contre l'insécurité ou autres? On va demander à Matrick. Matrick?
11: Ouais, je suis Tatric. Donc, au sujet des mesures, des associations, bah ouais, je crois qu'il y en a quand même quelques-unes, tu vois. Moi, je trouve ça formidable ce qu'elles font.
18: C'est
11: un énorme élan de solidarité vis-à-vis des personnes qui ont été accidentées par des gens qui étaient alcooliques au volant et tout ça.
1: Mmh.
11: Et,
1: non, mais par exemple, tu peux situer une association?
18: Les Alcooliques Anonymes.
1: Une association,
2: c'est crado.
11: Une association en particulier.
17: T'en as mis sur le micro, Gérard.
11: Non,
12: Ah,
13: t'en as mis plein sur le micro, c'est dégueulasse.
14: C'est vraiment un porc.
27: Non, voilà. Je sais qu'il y a une association qui s'appelle, je sais plus quoi, anti-chauffard.
13: C'est le micro du chef, en plus.
27: Anti-chauffard.
12: Ça attaque la console.
27: Et ils font beaucoup de choses, pour les gens, pour les chauffards, quoi. Enfin, contre les chauffards, tu vois.
1: Ouais, je me, bon. Flashball.
15: Bah, écoute, moi, Gérard, je vais te dire que des associations, il en faut. Mais, il faut parler aussi un peu de l'insécurité, dans les lycées. Qu'est-ce que t'en penses de ça?
13: Ça, c'est,
1: hey,
13: vrai.
1: Hey, hey, hey.
13: C'est vrai.
1: Hey.
15: Parce que je trouve que t'en parles pas trop, tu parles beaucoup de l'insécurité routière, ouais, mais tu parles des lycées, mais il y a les collèges aussi.
1: Bande d'abrutis!
14: Il y a pas été.
1: Eh, bande d'abrutis! Que vous êtes à l'antenne!
15: Ouais,
1: hein? Pensez-vous qu'il n'y ait pas assez d'insécurité dans les lieux publics ou autres?
15: Non, c'est les associations, là. Dans les établissements.
1: Eh, je parle là, quand je dis, en premier, quand j'ai dit la première question, je parlais des écoles.
15: Ah, autant pour moi, t'as vu.
13: Et pour accentuer le débat, on accueille commissaire Magret qui est avec nous. Bonsoir, commissaire Magret.
1: À la place de qui?
13: Ah ben non. Ben, on va attendre un petit moment quand même. On va attendre un petit moment, je suis désolé, j'ai voulu faire un petit peu trop vite et puis là, ça
12: a pas.
13: Je suis désolé.
1: Flashball.
15: Ouais, bah ouais. Bah écoute, je crois que j'ai répondu à ta question.
12: Par contre, moi j'avais une autre question, Gégé. Est-ce que tu penses que l'insécurité est aussi dans les lieux sportifs, tu vois, dans les sports? Genre le tennis, le golf.
15: Surtout le golf.
12: La boxe.
1: Bah oui, mais ça, de toute manière, c'est partout qu'il y a de l'insécurité. Faut voir ce qui s'est passé avec
12: Parce que tu vois, regarde dans le golf, par exemple, Tiger Woods, c'est une vieille caïra.
1: Non, allez.
12: Non, je te jure.
16: Si, c'est hyper dangereux. Hein.
12: C'est hyper dangereux, le golf.
1: Caria.
15: Je crois qu'on doit accueillir.
19: Tu sais, sur les associations, que moi, je suis abonné à Emmaüs Assistance, tu vois. En vite fait.
1: Au revoir. Au revoir.
19: Pourquoi Emmaüs Assistance, c'est pas bon, quoi.
1: Au revoir.
19: La fake mute aussi, fake mute.
1: Au revoir.
19: La fake mute.
1: Au revoir.
19: Je cotise.
1: Au revoir.
19: Ouais, viens. Tranquille.
1: Au revoir. Voilà, comme ça.
16: GG, je t'interromps, excuse-moi. On en est déjà à 9700 sur le net. Voilà.
1: Combien?
16: 9700.
13: Ça monte, ça monte.
27: Voilà, quand même, hein. C'est pas mal, Gérard.
16: Et il y a une question, faut-il de la sécurité contre les paparazzites?
1: Bah ça, oui. Malheureusement, il en faut parce que ce qui s'est passé sur le pont de l'Alma, on pense ça a été vite mis hors de question et ça, tout le monde est sûr que ça proviendrait des photographes.
12: C'est que c'était une belle phrase, hein.
27: C'est clair,
1: non. Donc voilà.
16: Bravo, merci. Magnifique.
13: Gérard. Oui. À la place de Kaira, on accueille, en effet, comme tout à l'heure, commissaire Magret qui est avec nous. Bonsoir, commissaire Magret.
24: Bonsoir tout le monde. Bonsoir, jeune gens.
16: Bonsoir.
12: Salut mon canard.
24: Bonsoir tout le monde. Bonsoir Gérard.
1: Bonsoir, t'appelles d'où?
24: J'appelle de Saint-Pétersbourg, de 118. Bonsoir. Bonsoir.
1: Bon, alors la question. Y a-t-il des associations contre l'insécurité ou autre? Alors donc, on va demander à Leslie.
14: Malheureusement non, parce que s'il y en avait, il n'y aurait pas d'insécurité. Donc il y a des associations pour les victimes de l'insécurité, mais pas pour l'insécurité.
1: Mais donc.
14: Je parle bien quand je veux.
1: Ouais. Pour une fois, commissaire Magret.
13: Leslie, tu te laisses perdre là ou quoi?
1: Commissaire Manu, s'il te plaît, tu arrêtes avec ce petit branleur de 15 ans.
12: C'est le standard, c'est pas moi.
1: Commissaire Magret.
24: Comme association, moi je vous recommande, il y a la police nationale, la police municipale, les compagnies républicaines de sécurité quand même.
1: Non mais allez, je vois pas le rapport. Hein.
24: Bah, c'est des associations pour la sécurité.
1: Non, je vois pas du tout. Je vois pas du tout le rapport avec des associations.
27: Moi non plus, je le vois pas
24: tellement
27: le rapport.
24: C'est des gens qui œuvrent pour la sécurité, c'est pareil. C'est des gens qui se réunissent pour la sécurité, t'es pas d'accord avec moi?
1: Non, mais.
14: D'accord avec lui?
27: T'as pas écouté la question, là.
24: C'est un système d'association, c'est un peu pareil, sauf que les mecs ils touchent un salaire, mais bon, ça c'est autre chose.
1: Non, mais justement, voilà, c'est là le problème.
27: Ouais, c'est bon, t'as pas écouté la question, là.
1: Stop!
16: Ouais, j'ai une question. Ouais, mais c'est un bon, c'est pas moi, c'est un peu abusé.
1: De toute manière, si elle est con, c'est sympa, je répondrai pas, ça ira deux fois plus vite, hein.
16: Bah, je la pose pas, mais bon, est-ce qu'en lavant trop fort avec un coton-tige, on est en insécurité?
1: Alors c'est même pas la peine que je réponde, voilà, ça va plus vite. Donc, y a-t-il des associations contre l'insécurité ou autre? Alors donc, je réponds, y a eu des... Malheureusement, lors du procès de... il y a eu un procès quand même pour l'histoire de la personne qui a tué là sur un couloir de bus. Je pense que t'en as entendu parler, Leslie.
14: C'est pas bon, moi.
1: Non, mais est-ce que t'en as entendu parler?
14: Ah oui, je te le dis, ouais.
1: Bon, donc, il y a eu quand même une association qui a été créée, justement, pour ça, pour que ça s'arrête. Oui, que ça cesse. Voilà, que ça cesse, parce qu'à l'heure actuelle, ça continue, et je pense que tant que le gouvernement ne fera rien là-dessus, c'est le gouvernement, c'est Sarkozy qui doit se démerder à nous trouver suffisamment de personnes pour ça. Voilà, terminé, la réponse est close.
12: Excuse-moi Gégé, parce que là je suis un peu, je vais paraître inculte, hein, mais il est ministre de quoi Sarkozy?
1: J'en sais rien en plus.
12: Là, on est deux alors, ok.
1: J'en sais rien.
12: T'as bien bossé le débat mec.
1: J'en sais rien, mais il est pas,
0: ici,
1: c'est pas
0: de la santé, non?
12: De la santé?
1: Ouais. Enfin, bref. Qui c'est que vous
16: voulez me parler?
1: Non, l'insécurité, je sais pas qui c'est, mais enfin.
12: N'importe quoi, toi.
16: C'est pas le ministre de l'insécurité?
1: Non. C'est bien, ouais. Je sais même plus. Enfin, non, bref.
17: Il est ministre de la culture, du chambre.
1: Ouais, c'est ça. Fous-toi bien de notre gueule aussi, toi, ouais, là-bas au
12: centre. Fous-toi bien de notre gueule.
1: Qui c'est que vous voulez poser une question avant que je continue?
3: Matrix.
1: Matrix avant. Non, non, laisse parler la femme, laisse-la.
3: Matrix.
12: Ah, pardon.
3: Moi, je voulais dire que tu parles un peu trop des jeunes au volant, mais je crois que tu voulais un peu parler des vieux.
4: Ouais.
1: Parce que non.
3: S'il y a de l'insécurité sur la route, c'est pas à cause des jeunes, c'est surtout à cause des vieux.
4: Ouais, mais là, on parle des associations, là, on parle pas des vieux, là.
1: Non, mais je réponds à sa question, tu me laisses faire, Matrix ou.
3: Attends, c'est l'autre qui fait le débat ou c'est toi, là, Gérard?
4: Ouais, qu'est-ce qui se passe, là?
1: Oui. Non, mais l'autre, il va se la fermer parce que sinon, je vais lui dire au revoir.
3: Il prend beaucoup de liberté avec toi, hein.
1: Non, mais il va pas en prendre beaucoup, Matrix.
4: Oh, le truc de ouf!
1: Matrix, il va pas en prendre beaucoup de la liberté.
3: Je te laisse pas faire.
1: Donc, pour répondre à ta question, c'est vrai que faut dire qu'il y a des jeunes, mais c'est vrai qu'il y a aussi des vieux. Tu vois les, moi j'appelle ça des chauffeurs du dimanche.
3: Mais non, mais
1: parce que la semaine, attends, laisse-moi finir, laisse-line. La semaine, tu les vois jamais sortir leur voiture, mais le week-end, tu les vois tranquille, pépère, sur l'autoroute. Allez, je te roule à 50, 60, vas-y, j'ai peur de comme ça, je casse pas ma voiture. Alors moi, je dis non. Dans ce cas-là, pourquoi donner des permis à des personne comme ça.
4: Ouais, c'est tout. T'as deux permis puis tu conduis une fois tous les 10 ans donc.
1: Mais attends, quand tu vois les vieux là qui conduisent ils conduisent une fois par semaine. Ils conduisent qu'une fois par semaine et en plus ils font chier le monde.
4: Toi, tu conduis une fois par décennie et pourtant t'as deux permis quand même, hein, c'est balèze. T'as
1: mais alors
4: VL et PL quoi.
1: Et alors, mais moi je conduis quand j'en ai envie, c'est tout.
4: Ouais.
3: Mais tu as toujours ton permis, Jean?
1: Bien sûr.
4: T'as fait des filtres avec, non?
1: Matrix!
4: J'ai rien dit là, faut arrêter.
12: Ah, c'est pas lui, GG. Hein.
3: Il a été trop loin, Matrix.
4: Mais putain, j'ai rien dit, faut arrêter, j'ai pas parlé.
3: Il a été trop loin.
12: Mais c'est pas grave, on enchaîne, il a rien dit, GG.
17: Je m'embête.
1: Ouais.
17: C'est nul, franchement, je me fais chier là.
1: Non, mais c'est ça, c'est envie de chier. C'est trois deuxième porte sur ta droite. Ok?
0: Oh, tu l'as bien cassé, tu l'as cassé.
1: Si ça va pas, si ça te plaît pas, les débats, tu fais une chose,

0: peut-être que demain.
1: Bah, c'est clair.
0: Il peut nous manquer des bras.
1: Allez, vas-y,
2: Tchernobyl.
3: Vas-y, The Blob.
4: Eh, je préviens. Je préviens Flashball. Matrix et Commissaire Magret.
2: Ouais,
4: un conseil que je vous donne, ou vous vous calmez, ouais, ou je vous dis au revoir tous les trois et j'arrête le débat pour l'instant.
3: Oh non. Oh là là, mais moi je continue comme ça, je te fous trois bastos de Flashball dans la tête.
4: Au revoir tous les trois.
3: Vas-y, j'ai rien dit, j'ai rien.
4: Au revoir tous les trois.
0: Pas tous les trois, GG, pas tous les trois, il y en a qu'un.
4: Les trois. Terminé.
2: Je crois que c'était Matrix en plus.
4: Non, non, mais moi, c'est tous les trois, je cherche pas.
3: Non, non, mais attends, on n'a rien dit, nous. Hein.
4: Terminé.
3: On n'a rien dit, c'est commissaire, je n'ai rien dit, bonsoir.
5: Il y a une question internet, GG. On en est à 10 250, hein, ça augmente. Hein.
0: Putain, t'as passé les 10, GG.
6: Ah ouais.
0: Ça se fait.
5: Et ça se t'en as rien à foutre.
7: Tu sais, mais j'ai
0: note.
5: Il y a Emmanuel Chien qui demande, est-ce que le Big Deal est vecteur d'insécurité chez les plus de 35 ans ou autres?
7: Non, pas du tout. Je vois pas du tout son...
5: Sinon, pourquoi?
7: Non, mais je vois pas du tout le rapport avec le débat de ce soir et une émission de télé.
6: Et Gérard?
7: Ouais.
6: À la place de commissaire Magret, on accueille Brigadier Mouchetard qui est venu prendre le service.
7: Bien sûr! Et Laurent!
6: Mouchetard.
7: Ouais, non, mais Laurent!
6: Bah, écoute.
7: Non, non, mais Laurent, fous-toi bien de ma gueule.
6: Je me permettrai pas, Gérard.
3: Oh, c'est le brigadier Bouchetard à l'appareil.
7: Ouais.
5: Bonsoir.
7: Bien sûr. Foutez-vous bien de ma gueule au sondage, vous ne branlez rien depuis tout à l'heure. Ouais, donc, je vais faire un sondage. Voilà. Vous allez me rechoper des auditeurs corrects au sondage. Et
0: tu
7: on
0: y
7: revient
0: tous,
7: après. Non, non, on garde pour l'instant que les slings et ça sera tout pour l'instant.
6: Il y a les slings.
2: Bien mon nom.
7: Ah. Ouais. Question internet.
5: Oui, il y a Surenboy qui demande, faut-il faire une taxe sur l'insécurité, pardon.
7: Non.
8: Mais pour
5: et sinon, pourquoi?
8: Développe un peu pourquoi.
7: Bah, ouais. Non, il n'y a pas besoin d'avoir une taxe sur l'insécurité. Je vois pas pourquoi qu'il faut taxer l'insécurité ou la sécurité.
8: Mais tu penses pas qu'avec plus d'argent, on pourrait plus remédier à ce fléau national et même mondial.
7: Mais de manière, ils ont
8: l'insécurité dans notre.
7: Non, mais même
8: interne.
7: ils en ont assez.
5: Dur dans la société.
7: Ils en ont assez. Hein. Ils en ont assez de avec ce qui nous pique à chaque fois en mettant des PV un peu partout. Alors donc ils ont assez de pognon, donc ils se démerdent.
8: Ouais, mais est-ce que tu penses pas que les policiers, hein, très charmants au demeurant, en mettant des PV, en fait ils font régner l'ordre, donc ils sont contre l'insécurité.
7: Et même ils ont assez de pognon, le gouvernement. Parce... C'est le responsable de la sécurité qui doit s'occuper de ça, le ministère des Transports aussi. Il a qu'à faire des trucs un peu plus convenables et puis après on discutera. Pour l'instant, ils font rien de bien, alors. Donc pour vous, d'où vient le problème de la sécurité? 41% des gens pensent que le problème vient des jeunes. Bon, ça on en a discuté, mais on va pas s'éterniser là-dessus. 32% des gens pensent... des gens sont plutôt d'accord avec les 41. Attends, mais je comprends pas là les sondages là.
8: Fais attention.
7: Alors, pense plutôt d'accord avec les 31. Ah ouais, d'accord. Ouais, vous m'aimez là. Ouais, OK, j'ai compris. 27% des gens pensent ne pas comprendre que le 32 des gens soient d'accord avec le 41 ou autre. Ouais, bon,
5: on a rien compris là.
7: Non, mais
5: c'est n'importe quoi.
7: C'est n'importe quoi. Vous m'avez sorti des sondages de merde. J'en ai marre.
5: On fait du travail de merde, c'est ça.
7: Donc voilà, on va s'écouter, Manu, s'il te plaît.
0: On s'écoute un truc là.
7: Bah ouais,
8: c'est vrai, il est l'heure.
6: Gérard.
7: Non, mais les gens,
6: j'ai pas. Juste avant la pause, tu fasses connaissance avec.
7: Non, mais je fais la pause.
5: Tu ne te permets pas.
7: D'accord, je pose la question.
8: T'es un dingue, quoi. T'es inconscient. Non, mais t'es inconscient, Lolo.
7: Avez-vous regardé.
5: Le ouf.
7: Quand je parle, on se tait, s'il vous plaît, merci.
6: Non, mais.
7: Et avez-vous regardé le rapport? Ta gueule!
5: Tu refais pas ça, Lolo, ça va.
7: Et déjà, ton portable, je veux plus le voir dans les studios. Sinon, je laisse le mien sonner aussi. Avez-vous regardé le reportage sur l'insécurité? Qu'en pensez-vous? Et on va s'écouter. Pablo, le petit gitan avec la Clio volée.
6: Mais tu n'avais pas.
7: On va au pute et on se retrouve tout de suite après pour la suite et fin du débat au 0825-0850-www.funradio.fr.
9: Le putois de Nanterre.
7: Une, j'en connais, il va s'en prendre une tout à l'heure, mais ça, là, je crois que ça va lui faire plus mal.
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7: Et voilà, suite et fin du débat sur l'insécurité et la sécurité. Donc, on venait de s'écouter. Pablo, le petit gitan avec la Clio volée, on va au pute. Et donc, sur le site internet, donc vous pouvez toujours retrouver Valérie, www.funradio.fr, sur le chat. Et moi, j'y serai juste après le débat.
8: Donc, tu vas draguer, il paraît que tu vas draguer des petites, on m'a dit, moi.
6: Bonsoir, Gérard.

0: toujours Laurent et Thomas et bon, à l'aria. Toujours.
1: Bonsoir Gérard.
0: Toujours.
2: Ouais, je m'appelle Manu. Bonsoir vieux.
0: Et les noms des prochains auditeurs.
1: Alors on accueille Brigadier Mouchetard qui est encore avec nous. Il avait pas fait de conneries donc on peut le garder. On est d'accord Gérard. Bonsoir.
0: Moi j'ai demandé la feuille. J'ai pas demandé.
1: Mais non mais je vais te les passer. Mais le temps que je les note et en plus que je les accueille.
3: Bonsoir. Bonsoir à toute l'équipe.
2: Bonsoir.
1: Bonsoir.
3: Alors je suis le Brigadier Mouchetard. J'appelle d'un petit village dans le Nord. C'est gratte-moi la mycose dans le Puy-de-Calais.
1: Voilà.
0: La fréquence du Pas-de-Calais.
1: On accueille.
3: Puy-de-Calais c'est 105.5.
0: Ça m'étonnerait, à mon avis.
2: Bah, pourquoi pas?
0: Après?
1: Pour argumenter le débat encore plus, on a Pablo Escoboul qui nous appelle de Tijuanal. Bonsoir, Pablo Escoboul.
4: Bonsoir, c'est Pablo. J'appelle de Tijuanal, c'est 117.7.
1: Bonsoir, Pablo.
4: Bonsoir, tout le monde.
3: Bon, Pablo.
2: Bonsoir.
4: Philippe, Gérard.
0: Bonsoir.
4: Bonsoir.
1: Il y a André Jean aussi avec nous. Bonsoir, André Jean.
5: Oui, bonsoir, monsieur le putois de Suresnes. J'appelle de Neuilly-sur-Seine.
0: Eh, le putois de Suresnes, tu sais ce qu'il te dit?
1: Et enfin, et attends,
0: Mais attends, tu permets? Déjà, je vais déjà le calmer, lui. Parce que tu sais ce qu'il te dit, le putois de Suresnes?
6: Non, merde.
0: Voilà.
1: Ah ouais.
0: T'as tout compris.
3: Bien joué, GG.
6: Bien calmé.
5: Ah, c'est ce que j'ai entendu au jingle de l'émission, c'est pour ça que je me suis permis. Sinon,
0: ouais, si tu te permets de dire ce qu'il y a sur les jingles, tu vas rester dans ton petit lit à Neuilly-sur-Seine et tu seras tranquille. Et
2: enfin, une bien belle ville, hein.
1: Et enfin, on accueille avec nous, Leslie qui est toujours là. Bonsoir, Leslie. Elle est là, hein?
7: Ouais, salut Gérard, ouais.
8: Bonsoir, mon frère.
0: Bon, la question, c'est avez-vous regardé le portage sur la sécurité, l'insécurité, et qu'en pensez-vous? Donc, Brigadier Mouchetard.
3: Alors, effectivement, j'ai vu que c'était bien le reportage avec Charles Villeneuve.
8: Non, Jacques Villeneuve,
3: ouais. Charles Villeneuve. Donc, oui, effectivement, j'ai vu. Mais par contre, j'ai trouvé qu'il donnait une vision assez élitiste de la banlieue. Du fait qu'en fait, il présentait la banlieue comme un espèce de ramassis de sauvageons. Alors que je suis pas d'accord. Il y a des associations qui travaillent, il y a des gens qui se bougent. Et donc, bon, c'est une vision.
0: Attends, Brigadier. Oh, Brigadier, attends 5 minutes là. Eh, oh!
7: Merci.
3: Qu'est-ce qui se passe?
0: Eh! Entre Laurent. Ouais. Et Valérie, soit que vous arrêtez, vous bouffez pendant les pubs, mais pas pendant le débat. Vous éteignez les micros quand vous faites des conneries comme ça, d'accord? Parce que ça commence à bien faire.
3: Ouais, quand même, Valérie et Lolo.
9: Vous avez entendu?
0: Brigadier Mouchetard, donc
9: si vous voulez manger, vous avez bien entendu Gérard, faut mettre de la pub. C'est pendant la pub.
0: pendant la Zikmu, je veux dire, ouais, c'est pareil. Bon, Brigadier Mouchetard, donc t'en étais où sur ta question?
3: Je disais qu'en fait, j'avais vu le reportage avec Charles Villeneuve, et qu'en fait, je trouvais qu'il donnait une vision assez sommaire de la banlieue, et il présentait ça comme un vulgaire ramassis de sauvageons.
10: Oh,
3: alors que la banlieue, c'est pas juste ça. La banlieue, c'est aussi des gens qui travaillent, des gens qui font du sport, des gens qui se bougent le cul pour monter des associations, pour justement se bouger le cul. Et donc, je trouve que c'est une mauvaise vision en fait de la banlieue.
0: D'accord.
3: Mais ça, je dirais qu'en fait, c'est.
0: Non mais c'est bon.
1: Il argumente,
3: laisse-moi.
0: Pablo.
8: Oui, moi, écoute, Gérard, moi, je rencontre des problèmes dans mon business. Donc l'insécurité, moi je la connais, donc moi je suis obligé de protéger mon business, donc Audi, AK-47, Kalachnikov, tout ça.
7: C'est quoi ton business?
8: Donc effectivement, peu d'insécurité ni au travail, quoi. Je veux dire, on peut pas bosser dans des conditions correctes.
7: C'est quoi ton business?
8: Là, on peut pas parler, tout ça, l'antenne.
3: Est-ce que tu vends des Fuego là en ce moment?
8: J'ai de la Fuego, j'en ai 3-4 en stock.
0: Non mais ça va, Pablo et Brigadier, si vous voulez gérer vos problèmes, vous... Vous verrez ça hors antenne tous les deux, sinon je vais...
3: Il y a ma Twingo qui m'a lâché, là, donc j'essaye de...
8: J'ai de la R14, hein.
0: Bon, alors, Pablo et Brigadier, au revoir.
8: Bah, qu'est-ce qui se passe, là?
3: Bah non.
0: Au revoir!
1: Donne une explication, au moins, parce que là, j'ai du mal à comprendre pourquoi tu veux...
0: Non, mais même, ils ont pas à gérer leur business à l'antenne, donc c'est bonne nuit.
1: Ils arrêtent.
0: Non, c'est bonne nuit.
1: Les gars, on arrête maintenant.
8: C'est fini, c'est tout vendu, là.
0: Bonne nuit. Bonne nuit.
7: Bonsoir,
0: Oh, tu fermes ta gueule, Brigadier, c'est pas à toi de parler, c'est pas toi qui commande ici.
11: Une question internet.
0: Alors, Pablo et Brigadier, je vous ai dit au revoir.
11: GG, il y a une question internet.
0: Pardon. Oh, ça y est, oui.
7: Comment m'a coupé?
11: T'en veux?
1: J'ai un.
7: Vas-y, Valoche.
0: Pablo.
11: Merci.
0: Et Brigadier,
11: il y a une question internet.
0: Non mais... Oh, ça y est! Sinon, j'arrête le débat!
1: Mais non,
0: bah non!
11: Mais qu'est-ce qui se passe?
0: Vous faites chier là!
1: Oh, c'est bon,
11: je te dis, il y a une question internet depuis 5 minutes!
0: Moi, j'ai dit à l'autre au revoir!
1: Mais qui?
0: Alors, tu les mires! À Pablo et à Brigadier, vous leur dites au revoir!
8: Amigo!
1: C'est pas vrai ça, bah, c'est dingue, ils ont rien
0: fait. Putain, mais c'est pas vrai ça.
9: C'est dingue.
0: En question internet.
11: Penses-tu que l'insécurité a été amplifiée par les médias, tels que les portables ou autres?
0: De toute manière, je pense que ça a été manipulé aussi par ça, sur certains attentats qu'il y a eu il y a assez longtemps de ça, il y a 7 ans.
9: Ah, tu
0: Donc,
9: penses ?
0: Voilà.
10: Il n'y avait pas de portable il y a 7 ans.
0: Non, à peine.
7: Il n'y avait pas de portable il y a 7 ans, il a raison. Moi, ouais. Je n'ai pas vu l'émission parce que je ne cautionne pas ce que fait TF1. Non, je ne regarde pas. Ce que t'ai dit tout à l'heure, ceux qu'on fait gagner la droite, et moi ça me reste en travers de la gorge.
0: Ouais, non, mais de toute manière, je pas, moi la politique, je m'en fous. Alors de toute manière, on l'a voulu, donc maintenant on l'a.
7: Dans le pied, on l'a dans le cul, ouais.
0: Voilà, on l'a et on l'a jusqu'à pendant 5 ans et c'est tout. Et ça continuera encore après.
7: Ouais, t'oublies de dire que t'es cocu aussi.
0: Bah ça, de toute manière, que tu sois de droite ou de gauche, de toute manière, t'es cocu quand même. Hein.
7: Voilà, t'es beau quand tu dis ça.
9: Ah, toi, oui, ça c'est clair.
0: De toute manière, il y en a beaucoup qui vont être cocus avant la fin de l'année.
9: Toi, on te fait cocu, de toute façon. On peut le dire dans l'intimité, on fait
0: André Jean, pour finir.
1: Il voulait dire quelque chose.
5: Écoutez, Gérard, malheureusement pour moi, j'étais à l'hippodrome de Longchamp parier sur les courses, donc j'ai pas pu voir le reportage.
0: Ah ouais, à 22h30, t'as été encore sur l'hippodrome de Longchamp parier, toi. Tu te foutrais pas de ma gueule un peu?
5: Non, pas du tout. On claquait une bouteille de champagne au petit bar de l'hippodrome, et après, je suis rentré chez moi bien tardivement.
0: Ouais, je vais te dire une chose, que déjà, mardi soir, les courses, elles avaient pas lieu à Longchamp, mais c'était à Vincennes, et il y avait pas de nocturne, d'accord?
5: Ah, au champ, des courses privées, Gérard, excusez-moi.
0: Non. Alors donc, dans ces cas-là, tu te trompes complètement. Cassé. Donc moi j'ai regardé le reportage et pour moi personnellement ça m'a dégoûté.
9: Bah pourquoi?
0: Ça m'a dégoûté certaines raisons, c'est que ils revenaient toujours sur les mêmes trucs, sur les mêmes.
9: Eh oui, mais dis c'est quoi pour les gens?
0: Sur le même système, le vol de voiture, tout ça, à la sortie des boîtes et tout ça. Moi je ne suis pas d'accord. C'est tout, voilà.
1: Gérard, pour terminer ce débat en beauté, puisque t'as viré deux personnes et que y a que deux personnes qui sont capables de te répondre en ce moment, puisque tu les vires tous.
7: Ouais.
1: Hein, c'est du boulot pour nous. Je sais pas si t'en rends compte, mais enfin bon, bref. On accueille Guérôme.
9: C'est enflammé. Avec
1: nous. Guérôme, bonsoir.
12: Oui, bonsoir Lolo, bonsoir à tous, bonsoir à toute l'équipe.
0: Bonsoir.
12: C'est Guérôme.
0: T'appelles où?
12: Bonsoir.
0: T'appelles d'où?
12: Ah, j'appelle de Bogota, moi. Hein. Dans les Pyrénées Pacifiques. Bonsoir.
0: La fréquence!
12: Fréquence 105.12.
13: Et enfin, Gérard.
1: Et enfin, après, Tony Montanal qui nous rejoint. Voilà.
14: Bonsoir tout le monde, bonsoir, c'est Tony Montanal.
0: Fréquence.
14: Alors, c'est 116.6 à Jalalabit. Bonsoir.
9: Bah, et on trace maintenant, les gars.
14: Bonsoir Manu, bonsoir Lolo,
9: bonsoir Valère. À toi.
0: Bon, donc la question, elle est faite, j'ai répondu.
14: Bon,
1: Gérard, on te parle.
0: Ouais, bah on va tracer 5 minutes. Attends, je me mouche parce que je suis
9: en mille ampoules.
0: Ah,
9: c'est de loin, je t'en supplie.
1: Vite, t'es morvine.
14: Ah, il y a des bestioles. Hein.
9: En plus, pendant ce temps-là, il y a des épidémies
1: qui mettent des sons. Ah,
0: non,
1: ouais.
0: Non, mais Manu, je
9: non, mais c'est pas moi, GG.
0: Allez, croyez-vous que la sécurité des pensez-vous que la sécurité des bateaux dangereux sont pas assez contrôlés?
9: Attends, tu peux la refaire la question, sérieux?
0: Croyez-vous que la sécurité des bateaux dangereux sont contrôlés? Voilà.
1: Ouais, mais il y a même pas de verbe là.
9: C'est pas grave.
0: Entre André Jean.
5: Oui, qu'est-ce que tu appelles bateau dangereux?
14: Est-ce que tu fais référence à l'actualité là?
0: Bien sûr.
9: Il est dans l'actu, les gars. Vous savez.
5: On fait référence aux courses ou pas?
0: Si je fais un débat là-dessus, je parle de l'actualité qui se passe à l'heure actuelle. Donc, si vous avez suivi les actualités, vous savez de quoi je parle.
9: Dis de l'âge, donc.
1: Non, mais bateaux, sous-marins, le Kursk.
0: Les bateaux!
7: Ah, le Kursk?
1: Tiens, Gérard.
7: Le Kursk?
1: Le Kursk,
7: le sous-marin russe, là, c'est ça?
1: L'amitié, là.
7: Le fameux sous-marin russe, là.
1: Mm-hmm.
7: Ou le Titanic?
0: Oh là là là là là.
1: Il paraît qu'à la fin, ils l'ont ouvert avec un ouvre-boîte. C'est vrai ou pas, Gilles?
0: Bon, allez, ça suffit, là, vous répondez à la question ou j'arrête là le débat?
5: Non,
0: ce
1: serait dommage.
0: Alors, André Jean, tu réponds?
5: Bah écoute, je pense que tu fais allusion au Titanic sénégalais.
0: Putain, le Titanic sénégalais. Non mais attends,
14: c'est un peu ça, c'est un peu ça.
0: T'écoutes les infos ou quoi, toi?
1: Toi, Fip ou quoi?
0: Oui, ben moi je les écoute, les infos. Si je suis un débat là-dessus, c'est que je sais de quoi je parle.
14: Moi j'ai la radio, t'as pas la télé, c'est pour ça que tu les écoutes.
0: Bah bien sûr, connard, va.
1: Même pas qu'il avait un tuyau, quoi.
5: Il est là, d'une part.
14: Ah, tu m'étonnes, tu dis qu'il a pas la télé, le gars il est vénère.
1: C'est clair.
14: Par contre, quand t'as tué sa mère, ça passe, quoi.
0: Arrête, alors, André Jean, tu as pas enculé, les gars. Oh là, celui-là, je l'ai pas loupé. J'en ai rien à foutre.
9: Allez, hop.
15: On parle ni de sa mère, ni du pont d'Allemagne.
7: Non.
0: Tony, fais gaffe parce que tu vas faire pareil.
14: Ah non, c'est pas moi, là, attention.
0: Alors attention, maintenant, vous allez rester poli.
14: Bah, tranquille.
0: Parce que sinon, je vous dis tous au revoir et j'arrête.
1: On continue.
14: Allez, on y va, là.
0: Tony.
14: Ouais, bah ouais. Ah, faut que je réponde, excuse-moi, avec tout ce bazar, j'ai oublié la question. Est-ce que
7: les bateaux.
14: Les bateaux. S'il te plaît, le bateau, bah oui, c'est dangereux.
0: Croyez-vous que la sécurité des bateaux dangereux sont contrôlés?
14: Alors, ce qui est important, c'est le nombre de canaux de sauvetage, en fait. Si t'as le bon nombre de canaux et le bon nombre de gilets, y a plus de problème de sécurité, quoi, en fait. Donc, tu peux laisser des vieux rafiots pourris aller sur la mer s'il y a des gilets de sauvetage, quoi.
15: Ouais,
14: à partir de là, c'est bon.
0: Non, mais alors là, vraiment, tu...
14: Attends, en cas de naufrage, qu'est-ce que tu fais, toi?
0: Mais attends,
9: il est cool, de toute façon, il a des jambes en plomb.
14: Ouais, il flotte.
0: Attention à ce que vous dites, tous les deux.
14: Attention, Manu.
15: On parle pas de ses jambes, ni de les Didi.
7: Coule pas, il rouille.
9: Autant pour moi, j'arrête.
14: Du coup, tu feras bientôt, là.
0: Guéramo.
15: Ah, attends, je rigole, je peux pas te faire.
0: Bon, bah, tu vas rigoler dans ton lit, au revoir.
14: Non,
0: au revoir.
1: T'as viré qui, là?
9: Guéramo.
1: Ah.
0: Guéramo.
14: Oh là là.
0: Les slimes pour terminer.
7: Ouais, bah, écoute.
0: Comme ça va aller plus vite, les questions ce soir.
7: L'insécurité dans les bateaux, je crois que Tiger Woods avait raison tout à l'heure quand il disait qu'il n'y avait pas d'insécurité dans le bateau, quoi.
0: Ouais, mais précise.
7: Tant que tu peux prendre le bateau, c'est qu'il est sécurisé.
0: Ouais, non, mais d'accord, mais est-ce qu'ils sont contrôlés? C'est ça le problème. Est-ce qu'ils sont contrôlés avant les départs?
7: Bien sûr. Les contrôlés, regarde les ailes. Bah là, regarde le gouvernail, c'est pareil.
14: Qu'est-ce qu'il y a? Je suis simple, là.
0: Non, mais je crois que le débat va vite être clos, parce que là.
11: Non, arrête, GG, allez. On reprend le débat, allez, vas-y.
0: Qui c'est qu'on a?
14: Il y a Tony Montana.
1: Il y a parce que deux, là. Attends, tu vires tout le monde.
0: Non, Tony Montana, je t'ai dit, on regarde.
1: Non, c'est le seul qui était sérieux, ouais. Avec Leslie, excuse-moi.
7: Leslie, ouais, tu dis bien mon nom.
1: Ouais, je suis désolé.
14: Et Leslie.
1: Et tous les deux, bah voilà, ils sont avec nous. Mais là, pour le moment, comme le standard, évidemment, sonne plus parce que tu gueules trop souvent. Bah voilà, c'est.
0: Bah non, mais moi, dans ce cas-là, tu te fous de ma gueule, Laurent.
1: Bah quoi?
11: Bravo,
0: tu vas reprendre.
1: Mais qu'est-ce qu'il y a?
0: Vite fait, parce que ça sonne.
1: Mais non, ça sonne pas. Il y a personne.
0: Tu te fous de ma gueule?
1: Bah ouais, mais ça sonne.
0: Te fous pas de sa gueule. Arrêtez. Bon, allez, hop.
11: Arrête,
0: le débat
11: Lolo,
0: est clos.
11: Arrête.
0: Mais non, assieds-toi. Le débat est clos.
9: Oh, il va retrouver deux personnes. Il est jeune, tu sais, il est fougueux.
0: Non, mais même. Moi, je suis pas d'accord de travailler avec une équipe comme ça. C'est pas la première fois que ça se passe.
9: Ça, les mecs avec des genre là, bobo dread, hein, c'est pénible.
0: Non. Eh oh, là, le standard sonne, vous vous démerdez.
9: Bon, Lolo, tu veux faire l'AREA?
0: Vous vous démerdez.
9: Attends, Gégé, je vais gérer. Tu veux faire l'AREA?
0: Non, encore moins. Si encore moins.
9: Comme tu veux, Gégé.
0: Sur le net, on est combien?
11: On est à 11 250. Bravo.
9: Mec, c'est pas mal quand même, hein.
16: Ça vaut le coup de continuer.
9: Malgré ce débat de merde, malgré ce bon débat, c'est pas mal.
16: Non, mais en plus, c'est bien, là. Vous dites déconner, c'est sur un sujet délicat, là.
0: Donc, pour moi, donc les bateaux sont-ils contrôlés, pour répondre à la question à l'Esline? Bon, moi, je pense qu'il y a eu un problème avec ce qui s'est passé sur celui qui vient de couler, qu'ils ont retrouvé malheureusement pas grand monde comme survivant. Là, t'es d'accord avec moi, l'Esline?
7: Ouais, mais c'est Ferry d'Île de Ré, tu parles.
0: Ouais, c'est
14: ouais, bah ouais.
0: L'Onaka, là, je sais pas quoi, là.
7: Ouais, bah ouais, c'est l'île de Ré.
0: Donc, il y avait déjà trop de personnes.
7: Ouais.
0: Donc, il y avait trop de personnes, et à mon avis, ce qui s'est passé, c'est que les gens donc sont tous allés à l'arrière, et c'est de là que ça a chaviré. Donc, le nombre de morts qu'il y a, c'est malheureux.
9: Ça, c'est clair. Mais Gégé, voilà. Quand tu dis que les bateaux, ils doivent être contrôlés, ça veut dire quoi, le contrôle pour un bateau? C'est, ça a des papiers d'identité comme un contrôle de police?
0: Non, mais ce qu'il y a, c'est que ils doivent avoir un carnet de bord.
9: C'est le petit candide, hein.
0: Pour savoir s'il y a eu un contrôle qui a été fait, pas faire comme avec l'Erika qui s'est, avec l'Erika et tout ça.
9: Princesse?
0: Non, l'Erika, le pétrolier, et voilà. Donc voilà. Merci. Donc,
11: il y a une question, Gégé. Est-ce que les gens pensaient être en sécurité dans le Titanic?
0: S'il était bien contrôlé, oui, mais apparemment ça a dû être le cas, mais il y a eu quand même pas mal de morts.
1: Pourquoi il a coulé?
11: Bah, il a pas été contrôlé, alors.
0: Mais si, moi je l'ai pas vu ce film-là, donc voilà. Donc on a qui?
1: Il y a Fromage de cul qui est venu nous rejoindre et pour la dernière ligne droite de ce débat. Fromage de cul, bonsoir.
17: Oui, bonsoir à tous.
14: Bonsoir.
1: Et il y a surtout.
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17: 103.5. C'est Pochetron au foyer dans le Cotentin.
14: Bonsoir.
17: Voilà.
1: Et okay. En plus, c'est pour conclure, en même temps aussi, on a Severiano Ballesteros qui est venu nous rejoindre. Bonsoir.
18: Oui, bonsoir.
14: Oui, c'est la tête.
1: Bonsoir.
18: Bonsoir, Gérard.
14: Bonsoir, Ballesteros.
18: J'appelle de Venise, en Italie.
17: Combien, là?
18: Vous entendez parler de bateau?
1: Sur Internet?
5: Exactement.
0: Ouais, c'est ça. Allez, et l'internet, c'est ça. Arrête de te foutre de ma gueule, Laurent.
9: Elle l'a donné.
0: Parce que tu n'as pris personne au standard.
17: Si, si, si, j'ai du standard, moi.
0: Ouais, tu as mon cul. Bah, c'est si. Du poulet, t'en veux une aile?
14: Elle est magique, ton poulet.
17: Une cuisse en plomb, hein.
0: Sévère, t'appelles d'où?
5: J'appelle de Venise, en Italie.
0: La fréquence!
5: Ah, y a pas de fréquence.
0: Ouais, c'est ça.
14: Ah, tu fais un derby, là, tu fais un derby
0: direct. Bon, alors, on va sauter parce qu'il est déjà 22 et il reste plus que 4 questions à faire. Ah ben. Alors, pensez-vous que l'on est mieux en sécurité depuis quelques années? On va demander ça à Sévère.
5: Ouais, je suis très sévère. Alors, je dirais que non, on n'est pas plus en sécurité qu'avant.
0: Et celui qui a la radio derrière, arrête parce que ça m'énerve! Merci!
14: Ouais.
5: Donc je disais que non, on n'est pas plus en sécurité qu'avant. La preuve, mon petit frère, encore hier soir, s'est fait racketter en revenant de l'école, ses Pug et ses Pokémon.
0: Ouais, mais ça, c'est fréquent hein, maintenant. Hein.
5: Oui, mais malheureusement, c'est trop fréquent, Gérard.
0: Tu trouves que c'est trop fréquent, mais maintenant, c'est ce qui se passe. C'est ce qui se passe et c'est beaucoup d'actualité en ce moment. Hein.
5: C'est vrai.
0: Donc voilà. Fromage de cul.
17: Oui, moi je dirais qu'en fait, il faut pas éluder le fait que c'est vrai qu'il y a un petit peu de trop d'insécurité en France, mais il faut pas oublier aussi le on est bien protégé par
0: Hey Laurent, c'est la dernière fois que tu fais le standard pour moi.
17: Pourquoi ?
9: Tu veux pas qu'on essaye, jouer au standard, il va à l'arrêt.
0: Non non non.
5: Allez.
9: On essaye. Non, ce sera peut-être mieux.
14: Bah, ouais. Manu, viens.
9: Ce sera peut-être mieux, tu vois, GG.
0: Donc fromage de cul.
17: Oui, bah j'avais fini presque bah pour te dire qu'en fait la sécurité, bah je trouve je trouve pas qu'elle est trop forte en France.
1: Attends,
17: quoi,
1: il se mouchait.
17: Ça se vit bien.
0: Non, mais depuis quelques années, je te parle. Je te parle pas
17: années,
0: de maintenant.
17: C'est chaud.
0: Tony.
14: Ouais, bah écoute, depuis quelques années, non. Par contre, depuis la semaine dernière, moi, je sais qu'il y a les gamins de ma rue qui s'embrouillent. Ouais. Et franchement, c'est chaud, quoi. Ils se tapent dessus, ils se mettent des coups de vélo et tout. Donc,
0: ça
14: fait 3-4 jours, quoi, en fait. On peut pas dire des années, mais à peu près 3-4 jours.
0: Ouais,
14: quoi.
0: Non, mais ça, faut dire une chose aussi, les parents ont qu'à s'occuper de leurs enfants aussi.
11: Ah, il y a une question, GG.
5: Il y en a qui sont bien placés pour dire ça.
0: Eh, fais gaffe à ce que tu dis, Sévère ou fromage de cul ou Tony.
14: Ça, c'est pas Tony.
0: Attention à ce que vous dites.
17: C'est pas fromage de cul.
14: C'est comme ma voix.
9: Putain, beau swing.
0: Ouais. Oui.
11: Il y a Évrard qui demande « Que penses-tu, GG, de sanctionner les parents pour éviter une crise d'insécurité ?»
0: Ben justement, c'est ce que j'allais...
11: Il demande que tu développes.
0: De toute manière, si les parents s'occupaient un peu plus de leurs enfants, hein, et déjà, qu'ils leur fassent respecter les heures pour rentrer chez eux, je pense qu'ils seraient moins agressés.
9: C'est quoi la bonne heure, GG, pour rentrer chez soi?
0: Au plus tard, 10h.
9: Mais à quel âge?
0: Ben, pour les 12-13 ans.
9: 22h, tu dis?
0: 22h, parce qu'ils n'ont pas à traîner dehors après 22h.
9: Ouais, quand donc ça voilà. Ferme, quoi. Ouais.
0: Voilà.
1: Radio, bonsoir, c'est pour le débat de Gérard, oui.
0: Oh, ça va, Laurent, tu peux fermer un peu ta gueule?
14: C'est moi.
17: Il fait le standard.
0: Neslagne.
7: Mets Manu à la place.
0: Neslagne, pour finir.
17: Il y avait trop d'insécurité dans son cul.
0: Neslagne.
7: Il y avait autant d'insécurité avant, seulement TF1 n'existait pas. Et TF1 ne le montrait pas, donc maintenant que TF1 existe, bah ils le montrent et on croit qu'il y en a plein, alors qu'en fait il y en a pas, quoi.
0: Non, mais même, je pense que depuis un bout de temps, depuis les attentats de 95, maintenant ça a été renforcé. Ouais. Et je pense que ça devrait continuer pour qu'on soit plus en sécurité dans tous les lieux publics, c'est-à-dire les gares, les aéroports, le métro.
9: GG, il y a un fax qui vient de tomber et on me dit comment tu fais pour dormir depuis que les poubelles, c'est juste des sacs plastiques.
0: N'importe quoi. Mais je réponds, ton fax, tu te le cardes dans le cul et c'est bon.
17: Oui. Gérard, c'est fromage de cul. Est-ce que toi, personnellement, tu te considères en insécurité?
0: C'est-à-dire?
17: C'est-à-dire que tu trouves qu'il y a trop d'insécurité en France pour toi, personnellement, ouais. À ton avis?
0: Bah, pour moi, je viens de le dire que oui.
17: Dans quel cas, d'accord.
0: Il y a trop d'insécurité à l'heure actuelle et ouais, je pense que le gouvernement ne fait pas assez son boulot.
9: Par contre, Gigi, on me dit dans mon oreillette que toi, t'es plutôt en précarité.
0: N'importe quoi. Et ta connerie, t'as dit quoi?
1: C'est pas lui,
9: c'est l'oreillette, hein.
17: Mort de
9: l'oreillette.
5: L'oreillette a toujours raison, Gérard.
14: GG.
0: Ouais, oh, regarde un peu!
9: Il se mouche, laissez-le se moucher, merde!
17: Il a pas d'oreillette, Manu, c'est des serrures humaines.
7: Il se mouchait dans ses doigts.
9: Allez, GG.
14: Ouais, GG.
0: Ouais.
14: Qu'est-ce que tu penses du plan Vigipicrate, toi, justement, dans le contexte?
9: Les gens.
14: C'est plutôt Vigie, toi, plutôt Picrate, je veux dire, à la base. Tu penses que c'est une mesure efficace de mettre des CRS et des flics comme ça un peu partout?
0: Et je te signale que si le plan Vigipirate a été fait au lieu de dire ce que tu viens de dire là, je sais pas comment.
14: Ça a été fait.
0: Il est renforcé à l'heure actuelle et il restera jusqu'à nouvel ordre.
14: Jusqu'à nouvel ordre carrément.
0: Oui.
14: Oh, c'est chaud.
0: Donc ils sont pas prêts de le retirer.
14: Et t'as une date pour le nouvel ordre ou pas à peu près quoi?
0: Non. Ils sont pas prêts de le retirer pour l'instant.
14: Ah,
0: voilà. Alors faut-il renforcer la sécurité sur les plages ou autre? Et on va s'écouter l'insécurité sociale avec moi. Je vole pour payer ma retraite. On se retrouve pour la suite et fin du débat au 0825 08 5000 www.funradio.fr.
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0: Et voilà, donc on venait de s'écouter l'insécurité sociale avec moi je vole pour payer ma retraite. Et donc on se retrouve pour la suite et fin du débat sur l'insécurité et la sécurité. Donc l'équipe, on a modifié un petit peu pour essayer de remonter un peu,
19: pour
0: repartir un peu sur la dernière demi-heure. Donc à l'aria, c'est Thomas maintenant.
20: Bonsoir.
0: Au standard, donc, vous avez Laurent et Manu. Et toujours sur le chat.
19: Bonsoir Gérard.
0: Sur le chat www.funradio.fr. Donc Valérie. Et
11: bonsoir.
0: Donc on est combien sur le chat maintenant?
11: On en est à 12 002. Bien. Personne te félicite? 12 000.
21: Ah ouais. Excusez-moi, moi je prends les gens au standard hein, parce que GG voulait du monde.
20: Mais du boulot.
11: Une petite question d'ailleurs, si tu veux GG. L'agression des Pokémon peut-il se faire à l'insu de la sécurité?
0: Tu veux dire les Pokémon, c'est-à-dire les fameux ronds là?
19: Ben non, la population quoi, c'est un
11: la populaire. Ben.
0: Non, ben à mon avis c'est les nouveaux jeux là qui sont en train de sortir, je pense pas. Mais c'est les trucs là, ça date de vieux tout ça.
11: Peut-il se faire à l'insu de la sécurité?
0: Ben bien sûr, parce que ça se passe dans la cour des écoles et il y a personne pour surveiller.
22: Il y a du racket de Pokémon, non?
0: Ouais. Bah en ce moment, oui. Donc alors, faut-il renforcer la sécurité sur les plages ou autre? Et donc on a toujours Sévère.
23: Ouais, toujours là.
0: Fromage.
22: Oui.
23: Tony.
0: Et Leslie.
22: Leslie, ouais, tu dis bien mon nom.
0: Voilà, donc faut-il renforcer la sécurité sur les plages ou autre? Et ben donc Sévère.
23: Écoute, oui, il faut renforcer la sécurité sur les plages parce que bon, les gens qui mettent des parasols à côté de leurs serviettes et des parasols qui s'envolent, c'est dangereux quand même, faut le dire. Et puis les oursins de mer et tout ça, c'est vraiment dangereux quoi.
22: Ouais. C'est vrai.
0: Ok, fromage.
22: Oui, c'est vrai qu'il faut renforcer la sécurité parce qu'il y a encore des jeunes bambins qui vont se baigner alors que le drapeau est rouge. Et ça, c'est à leur risque et péril. Et des fois, c'est très très chaud.
0: Tony.
14: Ouais, faut quand même savoir qu'il y a quand même des maîtres nageurs sauveteurs qui surveillent les plages, GG.
0: Mais faut-il renforcer la sécurité?
14: Je sais pas si tu connais Mitch Buchanan. au niveau sécurité, on a quand même des mecs qui sont à la pointe de la sécu, quoi. Bon, c'est vrai qu'en même temps, comme disait, je sais plus qui tout à l'heure, il y a des jeunes sauvageons, ils font la fiesta sur la plage, ils cassent des tessons de bouteilles et tout. Et toi, le lendemain, quand tu viens de baquer avec tes gamins, tu peux éventuellement t'éventrer le pied sur un morceau de verre.
0: Non, parce qu'à mon avis, c'est déjà nettoyé bien avant.
14: Il y a pas de défense sur la plage, tu vois, quoi.
0: Leslie.
22: Ouais, bah moi je crois qu'il faut faire gaffe. Quand tu vas te baigner, il faut toujours laisser quelqu'un à côté de ton sac, quoi. Comme quand t'es en boîte, tu vois.
24: je voudrais poser une question.
0: C'est qui?
24: C'est Fromage de cul.
14: Ouais.
24: J'aimerais savoir si tu penses que les gens qui, justement, s'occupent de la sécurité sur les plages sont assez compétents.
0: Bah, de toute manière, ils ont des brevets, à mon avis, je pense qu'ils sont compétents. Et puis,
25: ils ont juste le brevet, ils ont même pas le bac.
0: Mais non, mais il y a quand même aussi la police. Il y a quand même la police qui tourne aussi, et donc je pense que...
22: Elle tourne à quoi, la police
0: hein? Bah, surveille quand même. À surveille, on va pas parler d'Aléatar et Malibu parce que ça m'intéresse pas.
14: Bah attends, si y a Mitch Buchanan, t'as pas besoin de la police.
0: Bah, on en a rien à foutre, d'accord?
24: Mais moi, je dirais que Mitch Buchanan, c'est mieux que l'homme de fer, quoi.
14: Attends, il gère 250 km de plage à
19: l'équipe.
23: Ah bah, Mitch, il rigole pas trop, quand même.
14: Ah, attention.
0: Bon, enfin bref, je répondrai après. Ouais, une question sur le net pour.
11: Oui. Penses-tu qu'il faudrait poster des CRS à l'entrée des plages pour sécuriser les lieux?
25: Il faudra des grosses boîtes aux lettres.
0: Hein. Non mais. Parce qu'il y a.
24: L'homme de fer n'est pas équipé pour rouler sur la plage. Hein.
0: Fromage de cul, tu la fermes.
22: Ok, j'attends un fauteuil en physio.
0: Donc, pour répondre à la question, je ne sais pas qui c'est sur le net, comme ça je suis encore plus en sécurité.
11: Emmanuel Chien.
0: Donc je vais y répondre. Donc faut-il plus de CRS? Bah oui, comme ça il y aura moins de vols. et il y aura moins d'agressions, et donc voilà.
2: Ouais, mais attends, Gégé, toi, est-ce que dans la sécurité des plages, tu considères que, comme disait l'auditeur, les oursins, les méduses, tout ça, ça fait partie de la sécurité des plages ou pas pour toi?
0: Bien sûr. Ah, ouais. Tout à fait.
2: Ah, oui. D'accord. Donc il faut des CRS pour faire des interventions sur les méduses, quoi, en fait.
23: Deux, trois coups de matraque sur.
2: Un petit coup de lacrymo sur les méduses, franchement, ça la calme, elle se barre.
11: Et les requins.
0: Doucement là.
3: Est-ce que tu crois qu'il faudrait carrément mettre des CRS dans l'eau, quoi, pour pas se faire agresser quand tu te baignes?
0: Ah non, pas à ce point-là quand même. Hein.
2: Mais ils ont des gilets pare-balles, les CRS des plages, ou pas, pour travailler?
0: Non.
2: Ah bah attends, ils ont dit des gilets pare-balles pour tout le monde maintenant.
0: Non, mais putain, mais
2: arrête-toi. Les CRS des plages, ils font un gilet pare-balles, un bouclier anti-émeu, t'es un
25: casque. Qu'est-ce que c'est que ça,
19: dégage? Quelque chose, parce que là, il va continuer. Hein,
0: non, mais lui, il va, tu lui dis au revoir.
11: Ah, il se mouche.
2: C'est quoi ce arnaque?
19: Et c'est qui devait te virer là?
0: Fromage de cul!
25: Ah non, bah non! C'est pas la même voix, écoute, tu es.
0: Je veux pas le savoir, je te dis au revoir!
9: Il est parti, GG, il est parti, t'inquiète.
3: Mais c'est pas lui!
0: Je veux pas le savoir!
9: C'est pas grave, y a pas de justice dans les débats de Gérard, vous comprenez?
0: Oh, dis donc!
2: Oh là!
0: J'aime pas trop, hein! Alors, j'ai pas répondu moi à cette question-là. Donc, pour répondre à la question, donc faut-il renforcer la sécurité sur la plage ou autre? Ben oui, parce que déjà pour commencer, personne n'en a parlé et ça c'est malheureux. On aurait pu parler quand même de l'insécurité des jeunes qui font du jet ski ou du hors-bord.
9: Ouais, c'est vrai que cet été il y a eu plein de.
0: Il y a eu quand même des accidents et donc faudrait quand même que ça soit qu'ils aillent des limites à respecter pour éviter que ça se produise.
9: C'était pas en jet ski. Hein, c'était en hors-borgue.
0: Ouais, mais il y a eu des.
3: Non, mais t'as raison, faut protéger les bourges.
0: Mais faut pas protéger que les bourses, faut protéger la vie quand même des personnes qui se baignent. Hein.
23: Et les jeunes voyous qui font du skate dans la rue, ça c'est pas dangereux?
2: C'est vrai qu'ils fument des spiffs là.
0: Ouais, non mais on en a déjà parlé de tout ça, donc ça fait la peine.
23: Ils fument des pétards dans les parcs.
9: Ouais, pas trop.
19: Ouais. À la place de on accueille
0: on
19: a des problèmes de micro, voilà, excuse-nous. Donc à la place de fromage de cul, c'est Fabien, 18 ans, de Paris, que l'on reçoit. Fabien, bonsoir.
4: Oui, bonsoir à tous.
2: Bonsoir Fabien.
4: Bonsoir.
2: 18 ans.
4: Oui.
2: Tu sors de la Starac ou quoi?
4: Non, pas du tout.
0: Ah bon. Alors, avant-dernière question. Êtes-vous pour ou contre la sécurité ou... la sécurité ou contre la sécurité? Donc vous mélangez les deux, ça fait êtes-vous pour ou contre les deux?
23: Bonne question.
4: Ah, d'accord, donc.
0: Fabien.
4: Êtes-vous pour ou contre l'insécurité ou la sécurité, c'est ça?
2: Oui.
4: Moi je suis plus pour la sécurité. Parce que l'insécurité, bon, c'est pas bien, parce que bon, c'est vrai, on se fait raqueter, tu vois, je sais pas si t'as connu ça au collège.
3: Il n'a pas été au collège.
0: Ah, oui. Slime, tu restes tranquille ou sinon je te dis au revoir.
4: Je sais pas si t'as connu ça en CPPM, tu sais, quand tu te tendais les pelouses, GG. En fait, ouais, il y avait beaucoup d'insécurité, quoi. Il y avait du racket à la fin du collège, ils te demandaient 10 francs et tout pour aller acheter des bons becs. Mm. Et là, c'était un peu chaud, hein.
0: De toute manière, ça se fait toujours, hein. Faut pas l'oublier, hein. Malheureusement. Malheureusement, ça se fait toujours. Et je pense que dans les lieux publics, tout à l'heure, comme je disais. Donc, je pense qu'il n'y a pas assez de sécurité dans les collèges et tout ça, hein.
4: Est-ce que tu penses qu'on devrait mettre des CRS aussi avec des gilets pare-balles devant les lycées?
0: Mais ça y est, c'est déjà, il y a certains lycées sont protégés, alors.
2: Des maîtres chiens, on les a eu, non?
0: Non, il n'y a pas de maîtres chiens, malheureusement. Sévère!
23: Écoute, moi je suis pour la sécurité, hein. Je pense pas qu'il y aura des gens de toute façon qui seront contre la sécurité.
0: D'accord. Ouais. Tony?
2: Écoute, pareil, hein. Moi tant qu'il y aura des gamins de 5-6 ans là qui font du business de malabar bigou à des 4h30 dans la rue là comme ça qui traînent, franchement on sera pas tranquille, quoi.
0: Non mais attends, tu crois qu'à quel âge que tu viens de dire là?
2: Je sais pas, qu'à 5 ans.
23: Ils sont chauds déjà à cet âge là, hein.
0: Tu rigoles ou quoi, toi?
2: Attends, c'est combien ça vaut malabar bigou maintenant?
0: Non mais
2: franchement, attends, t'es ouf ou quoi?
0: Eh, tu crois que les parents vont laisser leurs gamins comme ça dehors à 4-5 ans?
2: Et j'en ai vu, mon ma petite dame, de mes yeux vus, j'en ai vu.
0: Ouais, c'est pas ta petite dame. D'accord, Tony.
2: Bon, monsieur, j'en ai vu.
23: Moi, je me suis fait racketter par un gamin de 7 ans.
2: Bah, tu vois.
0: Ouais, bah. Last line pour finir.
3: Bah, évidemment, tout le monde a raison en disant qu'il faut être contre l'insécurité. Mmh. Mais en même temps, c'est ce qu'on disait tout à l'heure, les flics, ils auront plus de boulot.
0: Ben ouais, mais ça, malheureusement.
6: Pour arrêter les alcooliques au volant, mais bon.
0: Ouais, non, mais même maintenant, tu sais qu'à la sortie des boîtes, ça devient grave hein, aussi maintenant.
8: Mais tu t'en fous, si les flics ils ont pas de boulot, ça fera comme les gars de l'armée, quoi. Enfin,
0: ouais, non, mais attends.
6: On va être obligé d'inventer des guerres. Et
8: leur faire prendre des camions.
10: Gérard, est-ce que tu penses qu'on devrait mettre des CRS avec des gilets pare-balles à la sortie des boîtes?
0: N'importe quoi.
8: À l'entrée des boîtes. Devrait fournir à chaque
12: citoyen. Pourquoi pas?
13: Pourquoi pas? C'est intéressant. Non.
12: C'est à la sortie
13: des
12: boîtes. Il faut développer, je pense.
0: Non, même.
10: Développons.
0: Il y a déjà assez de maîtres chiens qui sont là-bas.
8: Et pourquoi ne pas donner à chaque citoyen?
0: Comment?
8: Pourquoi ne pas donner à chaque citoyen un gilet pare-balles et un casque?
20: Un flashball.
0: N'importe quoi. Mais vraiment, vous dites n'importe quoi.
13: Alors, si je peux me permettre, Gérard.
8: J'ai une question intéressante.
0: Attends, 5 minutes.
13: Il y a de nombreuses réactions au standard et les gens
0: bien sûr.
13: Mais si c'est vrai, c'est
0: foutez de ma gueule, allez.
10: Mais il y a personne qui appelle.
13: Et je te dis
0: il y a personne qui appelle, je le sais.
13: Mais non, Gérard. Alors regarde le truc là, rien.
0: Mais bien sûr. Ben vous prenez personne, alors arrêtez vos conneries.
13: Non, mais les quelques appels que j'ai eu l'occasion de prendre, les gens parlaient systématiquement de l'insécurité dans les transports en commun et t'en as malheureusement pas encore parlé, c'est dommage.
0: On en a parlé des transports en commun qui se débouchent les oreilles. J'en ai parlé des transports en commun.
10: Gérard, est-ce que tu penses qu'on devrait mettre des CRS avec des gilets pare-balles dans les bus?
0: Mais il y en a qui tournent, pas dans les bus, mais dans les métros, il y en a qui tournent, et même dans les trains maintenant.
10: Bravo, monsieur Sarkozy, bravo.
6: Ils arrêtent les mineurs qui fument des clopes.
0: Mais même, de toute manière, alors maintenant, celui qui s'occupe de la sécurité a dit que ça allait être renforcé dans les transports d'ici peu. Donc voilà.
8: Oh.
0: Voilà. Croyez-vous que la sécurité... Ah bah non, on l'a fait, ça va être la dernière question.
13: On a le temps, on va en trouver une autre alors.
0: Non.
13: Une petite dernière.
8: Sécurité sur les greens de golf.
0: Pensez-vous qu'il y ait une sécurité dans les grandes surfaces? Et on va demander à Fabien pour finir et on arrête après parce que j'ai la crève.
12: Pas professionnel, hein.
13: Ouais, t'es pro ou t'es pas pro?
10: C'est pas parce que t'as des glaires qu'on va arrêter le débat.
0: Ta gueule!
12: Non, il en fout partout.
8: Bah, là, plus, là.
10: Ça attaque la console.
12: Ah, c'est immonde. C'est dégueu.
13: Il a pas tout à fait tort parce que c'est vrai qu'il y en a un peu partout.
8: Ouais,
0: toi, tu fermes ta gueule, tu fais ton boulot correctement.
13: J'ai rien dit.
0: C'est pas parce que c'est parti que tu vas me faire chier.
12: Ravale tes glaires.
0: D'accord?
8: Herman.
13: J'ai rien dit.
10: Ravale tout, ça te fera de la bouffe.
13: Allez, on enchaîne sur la question, GG ou quoi?
0: Bah, j'attends que Fabien y réponde correctement.
10: Moi, je te dirais qu'en fait, dans les centres commerciaux, c'est vrai qu'il y a une sécurité pour justement éviter le vol de certaines personnes qui s'introduisent dans ces supermarchés pour voler tout et n'importe quoi. Donc il y a des vigiles en face des caisses, que ce soit les caisses moins de 10 articles, les caisses centrales, toutes les caisses.
0: Même les
10: caisses à carte et tout.
0: Sévère.
8: Bah écoute, moi pour avoir essayé de voler un paquet de Chocopops et d'avoir foutu un coup de pied dans le tibia d'une vieille, je me suis bien fait shooter après hein, par un vigile, donc je peux te dire qu'il y a de la sécurité hein, dans les
0: supermarchés. Tony.
20: Ouais bah écoute, il y a de la sécurité, mais ça n'empêche pas les articles de sortir quand même. Hein. T'es d'accord avec moi que je veux dire, toi je suis sûr que t'as déjà mis 2-3 tranches de jambon dans ta poche intérieure, des trucs comme ça, histoire de, tu vois,
8: 2-3 yaourts,
20: histoire de filouter, enfin je veux dire, tout le monde l'a fait quoi, hein.
10: Par contre ouais, il y en a qui resquiquent, genre les femmes enceintes. De quel droit une femme enceinte pourrait passer devant quelqu'un?
0: Eh oh, hein?
20: Non, c'est vrai ça.
10: Moi, l'autre
0: j'en ai. Oh, ça y est, tu laisses Sony répondre.
20: Attends, mais moi je vais répondre pour lui. Moi c'est vrai que j'ai un pote que une fois comme ça il a mis une manchette à
10: une manchette de l'abdomen, direct.
0: Ouais, non mais alors moi je vais vous dire une chose là. Entre Tony, Sévère et Fabien, vous êtes des inconscients pour les personnes qui sont enceintes ou les personnes âgées. Et désolé de vous le dire, vous êtes des petits branleurs. Vous êtes rien que des branleurs. Voilà. Terminé. Les slagnes pour finir.
6: Il y a pas assez d'agents de sécu dans les magasins parce que si les prix augmentent, c'est parce qu'il y a trop de chours. Et s'il y a trop de chours, c'est parce qu'il y a pas assez d'agents de sécu.
0: Mais de toute manière, faut se dire une chose, que avec tous les vols qu'il y a, et malheureusement, ils ont assez parlé à la télé de tout ce qui se produit comme vol, c'est-à-dire CD et tout ça, ça part trop vite. Voilà.
6: Comme tout le monde, maintenant, tu les graves, tu les chures plus.
0: Ben ouais, mais maintenant, c'est plus évident. Hein, donc,
20: qu'est-ce que tu penses des gars qui débarquent dans le supermarché, ils arrivent, ils s'ouvrent une binouze, ils pètent une tablette de chocolat, puis ils sont là, ils se promènent dans les rayons, ils sont en train de bouffer, tranquille, pépère.
0: Non mais d'accord, mais tant que le papier n'est pas passé en caisse, ok.
10: Gérard, c'est Fabien. Est-ce que tu penses qu'on devrait mettre des CRS avec des gilets pare-balles devant le stand à binouze?
0: Putain, mais t'es vraiment un con, toi. Alors Fabien, on regarde.
20: Attends, pourquoi?
0: Au revoir. Au revoir. Allez, hop. Voilà, je vais pas me casser les couilles. Avec...
1: Gérard,
5: est-ce que tu penses qu'il faudrait mettre des CRS dans les skateparks?
0: Gégé. Et est-ce que tu penses que ta connerie a vaut le coup que tu restes sur l'antenne?
1: Non.
5: Je pense pas.
7: Moi, je crois que oui. Hein.
5: Allô.
7: Il faut des gens comme lui aussi.
5: Allô.
0: Alors, pensez-vous que les gens les plus riches sont plus en sécurité contre le vol, contre les pauvres? Ça sera la dernière question.
7: Ah, ça, c'est une question à Manu.
0: Ouais, c'est une question à Manu, tout à fait.
1: Vous avez reconnu la patte du maître, hein, ça
0: donc sévère.
7: Un verbe, un complément, un sujet.
19: Voilà.
5: Voilà la différence. Hein. Question switch.
0: Sévère.
5: Je dirais que je pense que les pauvres, alors si quelqu'un vit dans un bidonville,
19: ouais,
5: il sera moins en sécurité que dans un palace ou dans un château, à mon avis. Hein.
0: Non, mais de manière, je pense que ça revient au même. Tony.
5: Oui, ça revient au même d'habiter dans un château que dans un bidonville.
19: C'est pareil.
0: Tony.
5: T'as raison d'habiter là où t'habites, parce que c'est pareil.
0: Tony!
5: C'est-à-dire que si tu manges du saumon ou des pâtes, tu fais caca pareil. Hein.
0: Bon alors, Tony, au revoir.
5: Autant bouffer du saumon.
0: Au revoir.
5: Et pourquoi?
0: Voilà. Laisse une pour finir le débat.
7: Bah évidemment que quand t'es pauvre, tu risques moins de te faire chourer la tronche par les riches. Donc finalement, la question de Manu était pas si cool que ça, quoi.
0: Mais moi, je pense que c'est vrai.
7: Une question à deux balles, là, Manu.
1: Trop non.
0: Il y en a une, mais ça sera. Je pense que ça sera la dernière. Donc voilà. Pour moi.
12: Il y a une question sur le net, si tu veux, GG.
1: C'est pas trop tôt.
12: Devrait-il y avoir.
1: Oh,
12: ça va. Hein, ça
0: mais
12: va.
0: Laurent, tu fais ton boulot correctement, voilà, standard.
12: Exactement.
0: Déjà,
12: merde.
0: Tu la fermes.
12: De quoi je me mêle?
1: Merde.
0: D'accord.
12: Non, ça va. Devrait-il y avoir des primes d'insécurité pour certains métiers comme les prostituées, les routiers ou nudistes?
1: Et les assistants de GG.
0: Non mais ça déjà des primes les primes d'insécurité ça sur les prostitutions on va en parler le 10 octobre ça sera un débat sur la prostitution.
5: C'est bon ça. Oh là là, on parle pas de la famille.
7: Non, ça va être chaud.
0: Donc pour lui répondre non, il y a pas besoin de primes. Et on est combien sur le net pour terminer avant que je pose la dernière question et que je fasse la conclusion.
1: Énorme. Hein? Non, ouais, je crois que c'est un truc énorme parce que je vois de loin là.
12: Ouais, on en est à 15 700, bravo.
1: Putain.
12: Je crois que on a battu tous les records là. Hein.
5: Oh, joli. Eh, Gérard, là, t'as battu ton record de blaireau là.
0: C'est ça, fais gaffe à ce que tu dis.
12: Est-ce que quand tu t'es fait entartrer, c'était de l'insécurité?
0: Mais je réponds pas à des questions pourrites comme ça.
12: Bah,
0: alors, pour vous, qui a inventé l'insécurité?
5: Ah, c'était plaisant, Jean.
0: Laisse l'ail.
7: C'était fin.
1: Oh non.
7: C'est TF1 qui a fait ça, c'est tout.
0: Oh non, pas forcément.
5: Mais
0: c'est le gouvernement.
1: C'est qui d'après toi, Gigi?
0: Oh, j'en sais rien, mais c'est le gouvernement.
12: Qui a inventé?
0: Sévère, pour finir.
5: Tu peux répéter la question?
0: Non!
1: Qui a inventé l'insécurité?
5: Ah, je suis là, moi aussi. Qui a inventé la sécurité? L'insécurité ou la sécurité?
19: Ah, pour moi,
1: l'insécurité.
19: Pour moi, c'est René Coty. Hein.
0: Qui c'est qu'il y a sur l'antenne?
15: En mai 25, René Coty inventa la sécurité et tout ce qui s'ensuit.
0: Eh, tu fermes ta gueule quand je parle! Tu me feras des vacances!
5: Il y a des nouveaux là!
0: Y a qui?
19: Tu sais même pas comment je m'appelle.
5: Alors moi je m'appelle, c'est Khaled Kelkouille, bonsoir!
19: Salut Khaled!
5: Bonsoir, je suis terroriste en intérim. 116.5, bonsoir tout le monde!
0: 116.5!
5: Et les mouches du Rhône!
0: Après! Après!
1: Mais il lui parle! Il peut pas le brief!
7: Il y a
0: Leslie,
7: hein.
0: Hein.
7: C'est toujours de redire bonsoir.
0: Leslie, 101.9, toujours là.
19: Ouais, excuse-moi, c'est
0: sévère.
19: Mais il est toujours là, hein.
0: Sévère! Sévère une fois!
5: Bah écoute, je suis là.
19: Il est là.
5: Mais je ne sais pas qui a inventé la sécurité. Je suis désolé.
19: Et Bite de Couille, il le sait, apparemment, puisqu'il vient de nous rejoindre pour la dernière ligne droite de ce débat.
15: Oui, bonsoir.
5: Ah, bonsoir, Bite.
0: Eh, c'est bizarre, celui-là, il était déjà parti depuis le début. Et tu me l'as repris?
15: Ah non, c'est pas le même, hein. C'est Bite de ouf. Ah,
0: ouais, non, mais même, c'est pareil pour moi. Pour vous, qui a inventé la sécurité? Excusez-moi.
16: Ah, on a plus de mouchoir, là, en fait.
12: Ah, il se mouche dans ses mains.
16: Il faut du papier, là.
15: Il est en train de préparer sa gamelle pour demain, là.
0: Ça fait gaffe à ce que tu dis, toi, parce que tu vas peut-être pas rester longtemps sur le...
5: À table.
0: À l'antenne.
5: Quoi qu'il en soit, le débat est bientôt fini.
0: Non, de toute manière, il va être fini.
15: Ah, c'est dommage.
5: Quand des petites minutes,
15: je crois qu'on a pas...
0: Non, mais il va être terminé, on va faire la conclusion et c'est tout.
19: On va continuer jusqu'à 3h, Gérard.
5: C'est qu'il a inventé, là.
0: Quand tu fermes ta gueule!
7: Non,
1: mais tu vas la fermer.
12: T'es lourd, Laurent, putain.
15: Mais attends,
5: avec GG.
12: Non, mais ça va.
0: Laisse l'agne.
7: C'est dit, c'est Pasteur, non?
0: Comment?
7: Pasteur.
0: Ma sœur?
7: Pasteur, pas ta sœur.
0: Ah non,
16: Pasteur.
0: Non, je pense pas. Raled.
5: C'est pas Carmentier ou, je sais pas, Joseph Stallone en URSS, parce que ça te dit quelque chose.
0: Non, mais ça va, non. Sévère.
23: J'ai déjà répondu, je sais pas qui c'est.
0: Bah moi non plus. Et bite de couille pour finir.
10: Bah moi je dirais que en fait c'est René Coty en 25.
20: Ah ouais, après Jésus. Hein. Avec le président Daladier, c'est ça?
10: Exactement.
0: C'est ça. Ah, bon, putain, allez, enfin bref.
10: Au Conseil d'État, là.
20: Attends, c'était deuxième ou troisième République
10: C'était la deuxième.
20: Deuxième, ouais, okay.
0: Oh, ça y est, j'ai dit.
9: Arrêtez, il comprend pas.
23: Prochaine question.
0: Non, c'est fini, mais le débat est clos.
10: Avant les événements de
0: le débat est clos, j'ai dit.
10: C'est dommage.
0: Sur Internet. Non, non, le débat
11: est
0: clos.
11: Non, mais il reste 10 minutes, il est pas clos.
0: Non, non, le débat est clos.
10: Tu nous trouves une question bonus, là.
14: Tu partiras, espèce de connard.
9: Bravo.
11: C'est du beau.
0: Donc, pour finir les questions internet, et puis après je fais la conclusion.
23: Comment tu te la racontes?
20: Grave.
0: Valérie, ouais, c'est quand tu veux.
11: Excuse-moi, en adhérant à l'association des insécurisés sécurisants, est-on plus en sécurité ou pas?
0: Alors là, je vois pas du tout ce qu'il veut dire, le mec, mais. Bah,
9: en fait, je pense qu'il veut dire que si tu t'investis dans une association qui a un but non lucratif pour la sécurité, est-ce que tu penses ou pas que tu peux en retirer un bénéfice quelconque?
0: Non.
11: Exactement.
0: Personnellement, non.
9: Putain.
0: Et après?
20: Comment tu
0: après?
11: Trop fort.
10: Il a lu le kid ou quoi, non?
9: Chouillop, là.
0: Après?
11: C'est Sandy qui a inventé l'insécurité anale. Oula.
0: Oula,
11: c'est abusé.
0: Bon, donc, conclusion du débat, Raled.
20: Attends, il reste 10 minutes, là.
0: J'ai dit conclusion!
20: Une petite question, encore.
0: Conclusion!
20: Tu serais prêt, toi, à t'armer pour lutter contre l'insécurité?
0: Tu serais prêt à fermer ta gueule et que tu vas faire ta conclusion?
20: C'est une forme de conclusion, quelque part.
17: C'était un vrai poète.
0: Bon, allez, Raled, au revoir.
20: Attends, je veux conclure, quand même. La sécurité, c'est bien. Par contre, les coups de matraque de CRS dans les dents, franchement...
9: C'est bien dans le cul.
20: Ça craint. T'as vu ta gueule ou quoi?
0: Bon, au revoir.
20: Allez, bonne soirée, tocard.
0: Bah, pas enculé, connard.
20: Ciao, bouffon.
0: Sever.
23: Ouais, bah, je dirais qu'avec ta jambe de fer, je suis sûr que tu seras un bon skater professionnel. Et que l'insécurité, j'en ai rien à foutre parce que je suis blindé de thunes et que je vis dans un château.
0: Ah bah, c'est bien. Bite de couille.
10: Bah moi je dirais que c'était un bon débat, que t'as bien enchaîné, ton équipe était très bonne, c'est dommage que tu gueules dessus. Et puis voilà quoi. Je te souhaite une très bonne soirée. Et puis je voulais te demander aussi si c'était possible que tu m'héberges sur ton brancard au foyer.
0: Bah t'es enculé, connard, au revoir.
9: C'est pas bien de dire ça.
0: Last line pour finir.
18: Bah, débat pourri, hein, une question de bonne, celle de Manu. Je suis déçu de toi parce que pourtant tu l'as préparé, t'es pas venu la semaine dernière exprès pour ça. Je pensais que ça allait cartonner. J'avais réservé toute ma semaine, toi, de vacances pour préparer ça. Je suis déçue. Et puis, t'es vraiment un porc, franchement. Voilà, j'en peux plus t'entendre tousser. J'imagine même pas les trucs verts qui doivent sortir de ton nez, de ton cul. Donc, je te souhaite une bonne nuit, le diplomate.
0: Merci. Donc, qu'est-ce que j'ai à vous dire d'autre que...
20: Tu peux faire ma conclusion?
10: Oui, bonsoir.
20: On peut faire la conclusion, là?
0: C'est qui encore ceux-là, là?
10: C'est Philippe Echecou, Romain.
20: C'est Nicolas Sarkozette.
0: Non, est terminé, allez, hop.
11: Il y a OVNI Belge. Il y a OVNI Belge qui te dit: Gérard devrait penser à se faire un lavage de cerveau à la place de se mettre des cotons-tiges dans le cul. Ça l'aidera à réfléchir un peu plus sur ses questions.
0: N'importe quoi,
9: Il n'y a pas des vraies conclusions sur Internet? Tu sais, d'habitude, on fait des conclusions Internet.
0: Et conclusions Internet, c'est quoi?
11: Même m'engueulez pas.
9: Merde, Valoche, la conclusion Internet.
11: Mais j'ai rien à te dire, il faut que tu te...
0: c'est bien.
11: Pas de conclusion.
0: On termine à combien sur le net?
11: On en est à 16 252.
9: Chapeau, mon con.
20: 252.
0: Voilà.
9: Remercie les gens du net.
0: Donc, je remercie tous ceux qui étaient sur le net. Donc, il y avait Lapine et puis Diana et Géraldine qui n'ont pas posé des questions. C'est dommage pour elles.
21: Non, Diana, non.
0: Donc, voilà. Donc, prochain débat, le 10 octobre sur la prostitution. Et là, vous allez retrouver...
9: Tu vas bosser les questions sur la prostitution.
0: Léo pour la nuit sans pub. Et moi, je vous retrouve sur le site internet www.fun
9: radio. Fun radio,
0: voilà. Bonne nuit à tous, à toi Léo.
9: Il est là ou pas?
22: Ouais, je suis là.
0: Bon donc tu mets pas de disque.
22: Ah
0: bon,
22: si d'ailleurs tu vas le présenter.
0: C'est quoi?
22: Ah ben
0: Amène-moi l'affiche. Bon voilà, je vous retrouve le 10 pour le débat sur la prostitution. Bonne nuit à tous.
22: C'est Shaggy.
0: Bah tu le dis maintenant Léo.
22: Ah tu veux pas le faire? Bon d'accord, ok. Non parce que il n'est pas 2h du matin, donc pour moi c'est toujours les débats. Hein. Donc c'est Diana King avec Shy Guy.
0: Voilà donc puis moi je retrouve le 10 le 10 pour la suite et pour la prostitution. Bonne nuit à tous.
17: Eh ben c'est BN.
0: La BN?
17: Oui.
0: Ah ouais, ben attends, là tu te trompes mon pote.
17: GG.
2: Oui.
3: Gérard.
2: Gérard. Non, mais
4: c'est Sophia qui parle.
3: Pourquoi je me parle, Gérard? Laissez parler Sophia.
4: Voilà. Gilles.
2: Oui.
4: Alors moi je t'imagine grand, brun.
3: Waouh.
4: Poilu.
3: Gérard, pour faire pas une bête.
4: T'imagines poilu.
3: À forte poitrine.
2: Mm-hmm. Non mais attends, déjà. Déjà Sophia, je te coupe. Déjà les gugus ils vont se calmer.
3: Moi je pense qu'il est hétérosexuel.
2: Non. Alors, hétéro, je t'ai déjà dit non.
21: D'ailleurs, il y a Totov qui dit que GG fume des clopes d'hétéro.
3: Tu confirmes que tu n'es pas hétérosexuel.
2: Voilà. Donc, t'es content?
11: Attends, non, Gérard, je crois qu'il faut que tu nous rappelles si t'es hétérosexuel, homosexuel, oui, transsexuel,
2: machin. Rien du tout.
21: Mais tu es quoi alors?
2: Je ne suis rien du tout.
11: Ah, mais il y a un truc, hein.
2: Je suis simplement un mec comme tout le monde. Point final à la ligne.
21: Non, pas comme tout le monde. T'es rien du tout.
3: Alors, vous vous taisez.
11: Et t'es pas hétéro?
2: Non.
3: Mais Gérard.
11: Mais
3: si t'es pas hétéro et que t'es pas homo, explique-nous ce qu'est un hétérosexuel. Oui.
2: Non mais attends, pour l'instant j'ai pas encore préparé le débat là-dessus.
3: Je sais pas ce que ça explique.
2: Attends, déjà, attends. Déjà, celui qui s'amuse à me dire connard, déjà tu vas retourner chez toi, ok?
3: C'est Caramel.
2: Eh ben, Caramel, tu retournes chez toi, bonne nuit.
3: Gérard, c'est bonne
2: nuit. Bonne nuit, Caramel.
3: Gérard, c'est bonne nuit. Il faut bien que tu saches que t'es au moins une sexuelle.
2: Pour l'instant, vous la fermez.
3: Bon. 88, Gérard, t'as pas réussi à rester calme toute 5 minutes. Gérard, moi je peux te décrire, je te connais, tu es souvent à genoux ou de dos.
21: Et toi, tu l'as vu dans les chiottes de la loco.
3: Attends, t'es le petit sur les fesses. Nous savons que tu as des boutons sur les fesses.
4: Non. Mais le dos.
2: Non, mais attends, le lascar.
3: Alors pourquoi l'Adidas?
2: Non. Déjà une. Tu as celui qui vient de parler là, qui vient de gueuler comme un taureau.
4: Comme un veau.
2: Ouais, comme un veau.
3: Comme un chat.
2: Non, mais il va donner son nom. C'est bizarre.
4: Il va donner son numéro de tatou à l'antenne.
2: Non, mais c'est bizarre. C'est bizarre, il est plus là.
4: Non, celui du.
11: Si, il est là. Et d'ailleurs, à la place de Malabar, on accueille Choco.
3: Allô, salut, c'est Choco.
4: Salut, Choco. Et c'est Choco Ben ou Choco tout court?
3: Non, c'est Choco, moi. Ouais, non, c'est moi, Choco.
2: Donc rebonsoir à tous, bienvenue sur Fun Radio. Donc si vous voulez nous appeler, donc 0803 08 5000 et 0870 5000, donc pour les Belges 0331 79 5000 et donc 3615 Fun Radio rubrique direct. Donc on va continuer sur les débats.
3: Voilà.
2: Donc alors pensez-vous que Gérard devrait dire oui à une fille facilement? Donc
3: Non,
2: mais là vous vous calmez s'il vous plaît.
4: Oui, Gérard.
2: Voilà. Ça sera un peu plus cool.
3: Moi, je pense que tu devrais emballer sévère.
2: Bon, alors, c'est qui ton nom, quoi?
3: C'est François.
2: Bon, alors, François, d'après toi, je devrais dire oui facilement.
3: Tout de suite, tu devrais dire oui tout de suite.
2: Ouais, mais pourquoi? Pourquoi je... Non, mais attends.
3: Mais parce que t'es un tombeur, Gégé.
2: Non, mais attendez.
3: Mais tu fais 1m90, t'es blond,
2: ouais.
3: Aux yeux bleus,
2: ouais.
3: Les cheveux longs jusqu'au milieu du dos.
2: Ouais.
3: T'as des bonnes petites fesses moulées.
2: Ouais.
3: Paraît-il une grosse bite.
2: Ouais.
3: On m'a dit ça à la loco.
2: Ouais, ben, dans ce cas-là, tu te trompes déjà, parce que t'as déjà tout faux sur...
3: Ah bon, on m'a menti.
2: Déjà, je suis certain, je suis 1m70, ok.
3: Ah, t'es un vilain?
2: Mais attends, je suis un vilain, attends.
3: T'es un camionneur?
2: Mais de manière, celui. Bon alors, vas-y.
3: Ah, c'est ça, t'as un peu le jacouille dans les visiteurs, quoi.
24: Gérard, c'est Julien de Paris.
3: T'as les boutons.
2: Non, vas-y, Julien, je t'écoute. Julien, je t'écoute.
24: La question que tu poses, là, c'est pour savoir si tu dirais facilement oui à une fille, d'accord?
2: Oui.
24: Mais pourquoi, dans ce cas, il y a deux filles à côté de toi dans le studio?
2: Non, j'ai trois filles à côté de moi, d'accord?
24: Trois filles, ah, bah,
4: wow, tu t'assures, Gérard?
2: Bah, pour l'instant, je dis pas oui facilement, d'accord?
24: Gérard. Eh ben, ouais, tu diras pas oui de la soirée, c'est tout.
2: Non, mais attendez, là, vous allez vous calmer.
24: T'es une petite frappe.
2: Je dis pas oui. Attendez! Je réponds à Julien. Julien.
4: Mélodie, je veux te parler en antenne.
2: Qui?
24: On s'en fout, Mélodie.
2: Qui, Mélodie, tu veux m'avoir en antenne?
21: On s'en fout, il y a l'antenne.
2: Ok, pas de problème. Je parle en antenne si tu veux.
24: Non, mais c'est bon.
2: Alors moi, je vais répondre.
24: On se calme.
2: Eh, vous allez
24: vous calmer, sinon ça va casser.
2: Ouais. Bon, déjà, vous vous calmez.
4: Déjà,
2: pour commencer, avant de continuer la question, je viens d'avoir une enveloppe du ministère des téléphones de Paris.
24: Ouais.
2: Donc, c'est marqué Fun Radio Neuilly Star System numéro 2, avec un téléphone portable, si Agnès, tu peux me le passer.
24: Super, c'est qui Star System numéro 2?
2: Ben, voilà, donc j'ai eu un téléphone, donc je sais pas où que je vais le mettre. Donc, j'ai pas de branchement, donc je vais bien voir comment faire. Hein. La personne qui me l'a donné,
24: d'accord,
2: qui l'a déposé à la radio, me dira comment okay. ça fonctionne.
21: Eh ben, c'est le mystère de, des cabines.
2: Ah ouais, mais c'est qu'à là qu'on me dise comment le brancher. Bon, enfin, bref. Ouais, non, mais c'est bon. Donc, bon, ben, on va continuer.
24: Oui, à te faire une grosse pipe.
2: Bon alors Olivia.
1: Et pourquoi tu dirais pas oui facilement?
2: Parce que je suis pas.
1: Un mec facile.
2: Voilà.
6: Et on d'accord. Et on accueille Pipo.
24: Elles sont bien.
2: On accueille
24: à côté de toi.
6: Pipo.
2: Pipo.
24: Pipo. Pipo.
2: Bonsoir Pipo.
24: Ça va Gérard?
2: Donc bon allô, alors.
24: Non,
2: vous répondez à la question parce qu'on va marrer.
24: On y a répondu à la question.
2: Bon, c'est bon.
24: Et Gérard, c'est répondu, c'est bon, on a compris. Bon. Passe à la sixième question, Gérard.
2: Alors, pensez-vous qu'il faudrait accorder plus longtemps l'antenne à Gérard?
1: Ouais, tu l'as déjà dit? Oui.
2: Oui, ben.
1: Gérard, tes questions, elles sont récurrentes.
24: Hein. Mais ouais, t'as posé. Est-ce qu'elle mouille les meufs dans le studio?
1: Gégé.
2: Oui.
1: Tout à l'heure, t'avais posé des questions à Max.
2: Mm-hmm.
1: Enfin, il avait écrit des questions et dans une question, il y avait pensez-vous que Gégé soit nerveux ou calme ou je sais pas quoi?
2: Alors, attends.
24: Moi, je pense que Gérard, il est éjaculateur précoce parce que c'est un grand nerveux.
2: Attends. Stop. Pensez-vous que Gérard devrait être plus calme, c'est ça la question que tu veux dire?
24: Ouais, moi je crois, ouais. Ouais, j'ai bien parlé.
1: Question tout à l'heure.
2: Oui, mais alors vas-y. Réponds. Attendez. Chacun votre tour. C'est qui là qui parle?
1: C'est
2: Sophia. Non, attends.
1: Taisez-vous les autres.
2: Attendez. Non. Vous vous calmez. Qui c'est qui vient qui a dit j'avais pas posé la question à l'antenne?
1: C'est Sophia.
2: Bon alors Sophia, vas-y, je t'écoute. Non, Polly, tu la fermes, s'il te plaît. Merci. Pensez-vous que Gérard devrait être plus calme?
1: Oui.
2: Bon, alors pourquoi oui?
1: Parce que quand tu cries, ça fait mal aux oreilles.
2: Non, mais parle bien devant ton corps, voilà, s'il te plaît.
1: Tu colles sur ma bouche.
24: Parce que tu nous casses les oreilles, Gérard.
2: Oui, mais dans ce cas-là, attendez, si je vous casse. Non, attendez.
1: Je ne casse pas les oreilles, Gégé.
2: Non, mais attendez. Moi, je vais répondre. Si je vous casse les oreilles, c'est que dans ce cas-là, vous me laissez poser mes questions et que chacun réponde à son tour. Alors, celui qui s'amuse à péter, tu l'affirmes, d'accord?
1: C'est un porc.
2: Hein? Moi, je rentre. C'est rare que je rentre à l'antenne.
24: C'est Gérard, tu l'achètes.
1: Bon, Gérard, t'es crado, là. Je veux répondre à ta question.
2: Ouais, Mélodie.
24: Poil mouillé, là.
2: Bon, c'est bon, derrière.
1: C'est Mélodie qui parle.
2: Mélodie, s'il te plaît. Toi, tu l'affirmes.
1: J'ai compris, ne sois pas vulgaire.
2: Alors, Mélodie, je t'écoute.
1: Ouais, alors moi, je dis qu'il faut que tu cries moins. Parce que déjà, pour que les gens t'entendent et t'écoutent,
2: mm-hmm.
1: Si tu taisais 3 secondes, ils se gueuleraient 2 secondes entre eux, et puis après, ça irait mieux, et comme ça, tu pourrais parler.
2: Non, mais dans ces cas...
24: Il paraît que t'es flash, Oli.
1: Oli, Gérard.
24: Il paraît que t'es flash, t'es plus rapide
1: qu'un éclair. Tais-toi. Non, Gérard, en fait, il faut que tu cries parce que t'es naturel lorsque tu cries. Mais ça fait mal aux oreilles.
24: Il faut que les gens soient naturels dans ce cas-là, ma cocotte. Ouais, puis c'est tout ce qu'il sait faire, crier, de toute façon.
1: T'écoutes pas.
2: Non, mais attends, ouais, si t'es pas content, mon pote. Ouais. Hey, celui qui vient de dire que c'est père que de crier, si t'es pas content,
24: ouais.
2: tu changes de fréquence, ok?
24: Ouais, éjaculateur précoce.
2: Alors, dans ces cas-là, si t'es pas content, tu vas voir Michael Decan sur quelle fréquence il est, d'accord?
24: Ouais, d'accord, Gérard.
21: Ouais, mais après, Gérard, à cause de toi, il n'y aura plus d'auditeurs.
2: Ouais, mais attends,
1: Gérard.
2: Ouais.
24: Laisse-moi te dire un petit truc, tu vois.
2: Vas-y.
24: Si tu te calmais un peu plus, tu vois,
2: ouais.
24: Ça serait peut-être probablement moins le bordel sur l'antenne,
2: ouais.
24: Parce que tu
2: vois,
24: tous les gens qui appellent, ils ont l'impression...
2: Non, mais attends. Attendez. Stop.
24: Ouais.
2: Attends, moi, je vais...
1: Non, mais c'est
2: bien
24: relou. Bonsoir, Gérard.
2: Ouais. Vous allez vous calmer. Normalement, ce soir, j'avais prévu de pas crier, mais vu...
1: C'est raté.
2: Vu...
24: T'as plus de voix.
2: Non, mais vu... Vu qu'à chaque fois
1: on est con.
2: que je pouvais pas passer une phrase, donc je n'ai pas pu faire mon débat. Normalement, ce débat-là, j'avais prévu de le faire dans le calme.
24: Ouais. Tu parles tout le temps, Gérard.
2: Non, mais dans ces cas-là, je parle tout le temps. Mais quand je pose des questions, je voudrais bien que les gens répondent à chacun leur tour. Donc normalement, c'était prévu que c'est les vacances,
1: ouais.
2: Hein, et tout le monde passe leur bac.
1: Et attends, donc... c'est pas encore les vacances, Gérard.
2: Oui, non, mais... De toute manière, je pense que la semaine prochaine, j'ai pas prévu le terme du débat. Donc j'avais prévu de pas crier.
24: Ouais.
2: Mais vu que tout le monde n'a pas été
24: gentil.
2: gentil. Donc j'étais forcé de pousser ma gueule.
24: C'est ça, répète. Eh ben, ce que tu fais, Gérard. C'est ce que tu fais. Tu poses la question et t'interroges les gens chacun à leur tour.
2: Eh ben alors, ouais, voilà.
24: Exactement.
2: Donc, exactement. Alors, pensez-vous.
24: Donc, je réponds en premier.
2: Voilà, non, mais attends.
24: Vas-y.
2: Alors, tu donnes ton nom.
24: Ouais, ben j'ai levé la main.
2: Non, mais tu donnes ton nom.
24: Ouais.
2: Tipo, alors vas-y.
24: Ouais, mais c'est du Pipo qui
2: fit. Bon, alors, Tipo, bon, bonne nuit. Voilà.
24: Bonsoir, Gérard.
2: Oui, ben bonsoir. Alors, tu réponds à la question ou pas?
24: Ah non, il s'en allait, là. Tu peux répéter la question,
2: Gérard? Non, mais là, pour. Non.
24: Oui, la question, c'était est-ce que Gérard doit continuer à la radio?
8: Voilà. Non, c'est pas ça.
24: Non, c'est pas ça. Non, c'est parce que Gérard, il veut savoir s'il doit parler plus longtemps à l'antenne. Non, c'est vrai qu'il est capable de faire le morning.
8: Arrêtez de le faire exprès, là.
24: Non, Gérard, il va faire la fun force.
8: Ah oui.
2: Alors là, vous allez vous calmer maintenant.

0: l'heure.
1: Non, non, personne n'a répondu.
0: Oui, on a répondu tout à l'heure.
2: Non, on n'a pas répondu. Lisa.
1: Oui.
2: Gérard, moi je pense qu'en fait une fois par semaine c'est pas suffisant.
1: Bon, alors, pourquoi
3: ouais,
1: ah, c'est bon, pour l'instant, tu laisses parler Olivia, s'il te plaît.
3: Ouais, mais bon, on va
1: parler. Oh, mais laissez parler les gens, s'il vous plaît, merde.
3: Mais tais-toi,
1: laissez
2: parler.
1: Non, mais laissez venir.
0: Ah, vous êtes trop
1: loups,
0: les mecs.
2: Non, c'est Olivia qui parle.
3: Non, c'est
1: voilà,
3: pas
1: allez, oh.
3: Bon, allez, vous discutez pas.
1: Ouais, non, mais venir, pour l'instant, c'est pas vous qui commandez. Ok.
2: D'accord.
1: Voilà, alors, Olivia.
2: Ouais.
1: Pourquoi?
2: Comme je te disais, ouais. Une fois par semaine, c'est pas suffisant.
3: Non, une fois par mois, ça serait mieux.
1: Tais-toi ! Voilà !
3: Une fois par année, ce serait mieux.
1: Oh là là !
2: Et en plus,
1: pas
2: jamais, en fait. Et en plus, à 1h30
1: du matin. Ouais. Non, bah, pourquoi ? Non, bah, allez, c'est bon.
2: Encore moins suffisant.
1: Ouais, ok.
3: D'accord, allez, je m'énerve.
1: Ouais.
3: Allez, tu dégages. Allez, allez, allez, dégage. On retourne au standard. C'est pour
1: ouais, t'es content.
3: Parler les meufs. Alors. Et puis moi, mon tampon.
1: Bah, dans ce cas-là, tu réponds à la question et c'est tout.
3: D'accord.
1: Tu veux parler, tu réponds.
3: Ok.
2: Tu t'appelles comment?
3: C'est François.
1: Ouais, bah alors vas-y, François, dépêche-toi.
3: Ok, t'as réussi à faire mouiller les deux meufs qui sont dans le studio?
1: Non, mais attends, c'est pas la question, d'accord?
0: Non,
1: non, mais attends, attends. Hey, attendez, oh, oh, c'est pas la... Non, mais moi, je te réponds à ta question, moi, je te répondrai pas.
3: Bah pourquoi?
1: Parce que ça te regarde pas.
3: Bah
1: ok.
4: Parce qu'il en est pas capable.
1: Ça, c'est mon problème, je dirai ça après.
4: Bah, réponds alors.
3: Après,
1: voilà.
3: Après, ouais, c'est ça. Fais-nous-le en live.
1: Non, ça vous regarde pas.
3: Live.
1: Ça vous regarde
3: en
1: pas.
3: En live.
1: Bon, tu la fermes.
2: Il a compris, il va se les brancher après.
3: Il voilà. Faut savoir si tu vas te faire sucer ce soir, Gérard.
1: Ça, qui pose ça?
3: C'est Pipo.
1: Ah, Pipo.
3: Pipo, il veut savoir si GG ce soir va te faire sucer. Ouais, ah avec un bleu dans le cul.
1: Alors, celui
3: non,
1: qui a répondu.
3: Le Gérard, on le trouve pas, il y a trop de poils.
1: Voilà.
3: Oh, non, c'est pas ça, il y a déjà quelqu'un.
1: Bon, allez, c'est bon. On va passer à.
3: Un disque, allez, c'est ça, on va mettre un disque.
1: Non. Non, bah.
3: Un disque, Non, tu dégages, tu repasses au standard.
0: Bon, Gérard, c'est Mélodie.
1: Ouais, Mélodie.
3: Encore
1: là,
0: laisse-moi le standard, je vais dormir parce qu'ils hurlent trop, j'ai mal à la tête.
3: Ouais, c'est ça, on va te coucher.
1: Non, mais Mélodie.
0: Allez, salut, ciao.
3: Ouais, salut, Mélodie.
1: Oh, s'il vous plaît, là-bas.
0: Vous êtes trop loulous, les mecs, là.
3: Ouais, c'est ça, on est relou.
0: Allô, Gérard, qu'est-ce que tu disais?
3: Encore elle.
1: Bon, tu la fermes derrière, s'il te plaît. Voilà.
3: Voilà.
1: Donc, Mélodie.
3: Mélodie.
0: Ouais.
1: Bon, tu veux rentrer?
3: Bon, tu veux rentrer, Mélodie?
0: Ouais. Oui, sauf si tu as une dernière question à poser.
1: Bon, ouais, c'est bon.
3: Ça va. Gérard, moi j'aimerais bien répondre à ta question.
1: Vas-y.
3: Ta gueule! Non, ta gueule, toi, oh, c'est bon.
1: Non, mais déjà, pour l'instant, vous allez...
3: Moi, je réclame la vie de Caramel. Et va se taire, oh, ta gueule. Moi, je trouve franchement, j'ai t'avoué que je trouve que t'es pas fait pour la libre antenne.
1: Pourquoi?
3: Je vais t'expliquer pourquoi. Ta gueule, pour plusieurs raisons, parce que la première, c'est le gros problème de ta locution, tu vois, c'est chiant, tu vois, c'est bon, ça va bien une nuit, tu vois, une nuit par semaine, ça va, mais c'est le genre de truc, tu vois, tu pourras pas réussir à mettre vraiment le feu à une antenne, parce que tu vois, là, les gars qui t'écoutent, les gens qui t'appellent, en fait, ils t'apprécient pour ça. Mais bon, ça va bien deux minutes, mais t'auras pas un succès phénoménal.
1: Non, mais attends, dans ce cas-là...
3: Une nuit, ça va, trois nuits, ça va.
1: Attends. Et c'est qui là qui vient de poser, qui vient de me...
3: C'est un abruti, c'est Julien.
1: Bon, Julien.
3: Ta gueule, ouais.
1: Bon, Julien, moi je vais te répondre.
3: Ouais,
1: dans ces cas-là... Bon, derrière, celui qui dit que Julien c'est un abruti, tu la fermes. Bon, vous la fermez, moi je vais répondre. Maintenant.
3: Et Julien.
1: Vous la fermez, s'il vous plaît.
0: C'est trop loulou, là.
1: Vous commencez par vous calmer, je vais répondre à Julien. Alors Julien, je te réponds clair et net.
3: Ouais.
1: Si... Comme tu viens de dire.
3: C'est très clair.
1: Tu crois que je suis pas fait pour faire des libres antennes, c'est ça?
3: Je pense que t'es fait pour être un bon auditeur de Max, mais il vaut mieux que t'en restes là, quoi.
1: Bon, alors dans ces cas-là, vous faites une chose. Si vous voulez que je reste bon auditeur avec Max, dans ces cas-là, vous arrêtez au standard ou sur Minitel, sans arrêt de demander comment va Gérard, est-ce qu'on peut avoir Gérard. Alors là, dans ces cas-là, ok, on va se calmer. Moi je vais être calme. Non mais moi je serai calme quand tout le monde va déjà commencer par la fermer, d'arrêter de me demander sans arrêt.
3: Gérard.
1: Et d'arrêter de demander mes remixes.
3: Gérard.
1: Non mais attends, attendez, je finis.
3: Ouais.
1: Parce que à force de demander mes remixes, moi je commence à en avoir ras-le-bol.
3: Et on s'est dublé avec tes relâches, je suis d'accord avec toi.
1: Non,
3: les autres sont d'accord, mais moi je suis d'accord avec toi.
1: Non mais ceux qui se font dubler derrière mon dos.
3: Ouais.
1: Ça.

0: manière, vous allez très bien savoir ce qui va vous arriver.
1: Ouais,
2: qu'est-ce qui va leur arriver?
1: Procès.
0: C'est que je vais arrêter.
1: Ouais. Non, mais si, Gérard, c'est bon, reste, c'est bien à l'antenne quand
3: t'as
1: même.
3: T'as un ultimatum à poser,
1: c'est
3: là?
1: Facile, quoi. Mais bon, voilà, quoi. Disons que.
0: Non, mais là, il faut là pour ce soir. Pour ce soir.
1: Et là, tu peux passer dans Tout est acheté.
4: Gérard, c'est payé.
1: Gérard, quand est-ce que tu présentes Tout est possible? Tout est acheté.
4: C'est pas Gérard?
0: Oui. Qui c'est qui a posé une question bête et méchante qui m'a demandé si j'étais payé? Ah, ça c'est une nana.
4: Non, c'est pas vrai.
0: Attendez. J'ai entendu une nana qui m'a demandé est-ce que j'étais payé.
4: Non, c'est pas une nana.
3: Si tu participais, si tout est payé.
0: Non.
1: Tout
0: bon,
1: est possible.
0: Alors.
4: Non.
0: Bon, il est 3h25 du matin. On va faire la conclusion.
1: Mais non.
0: Non, mais c'est...
2: T'as encore des questions à poser.
0: Non, mais
2: si, t'avais des questions à poser encore, Gérard.
3: Quand tu les as annoncées à Max, il y en a que t'as pas dit, moi. Il y en a que j'ai pas entendu, hein.
1: Ouais, nous non plus. Ouais.
0: Alors, pensez-vous que je devrais être plus calme?
1: Ah ouais.
0: Donnez chacun votre tour, s'il vous plaît, là.
1: D'accord. Julien,
0: vas-y. Hein.
1: Ouais, franchement, moi, je pense que tu devrais être plus calme. Allez, c'est bien, Julien, salut.
0: Non, mais attends, pour l'instant, c'est pas toi qui commande.
1: Vas-y, Julien.
0: Non, mais attends, toi derrière, tu la fermes. C'est Julien qui répond, ok?
1: Ben bah, ça y est, il a répondu. Ouais.
0: Non, il a pas répondu. Tu te calmes derrière, s'il te plaît.
1: Bonne nuit, Julien.
0: Bon, alors, si vous voulez que je reste calme, vous laissez parler les gens, ok? Alors, comment?
1: Bah, dis, on reprend qui à part Julien? François veut parler. Parce qu'apparemment, tu fréquentes un peu avec Julien. Hein.
0: Non, mais attends, c'est Julien qui a parlé le premier. Donc, tu la fermes derrière, s'il te plaît.
1: Dis donc, Gégé, c'est pas avec Julien que tu fais l'amour dans les toilettes de la loco?
5: Ah, ça se pourrait.
0: Vous commencez à me prendre la tête, hein.
1: Mais non, au contraire, je suis pas d'accord.
0: Bon, alors, Julien.
1: Ouais.
0: Tu réponds à la question, s'il te plaît.
1: Ouais, bah, ok. Bon, bah, c'est simple.
0: Vous la fermez derrière.
1: Ouais, c'est clair, c'est
5: ok. Bon, tout à l'heure, je voulais y répondre, on va pas laisser parler.
0: Bon, alors, Julien, tu réponds parce que ça commence à être trop lourd à chaque fois que je donne les noms.
1: D'accord.
0: Donc, tu réponds et vite.
1: Je réponds. Ouais, je trouve que tu devrais être plus calme parce que comme ça éviterait que tout le monde soit excité complètement à l'antenne et tu réussiras à avoir un débat à peu près clair.
0: Voilà, ok.
4: T'as arrêté de parler en même temps alors?
1: Moi, je pense que c'est pas idiot.
0: Alors, attendez.
1: Ouais.
0: Bon alors, qui c'est qui veut répondre
1: Pipo
0: derrière?
1: Répondre.
0: Ouais. Alors, Pipo
1: veut répondre.
0: Non, attends, déjà.
1: Moi, je veux dire que s'il avait été plus calme, il n'aurait pas été éjaculateur précoce et Christine ne l'aurait pas quitté.
0: Bon alors, toi, Pipo, tu dégages. Bonne nuit.
4: Mélodie, elle est encore là?
0: Non. Mélodie.
3: Mélodie est partie se coucher.
4: Voilà. Ah, d'accord.
1: Bon, il y a François qui veut répondre.
0: Non, vas-y.
4: Répondre, Olivia.
0: Olivia. Olivia.
1: Si t'avais été plus calme, Christine, elle t'aurait pas fait un enfant dans le dos.
0: Alors. François, tu dégages, bonne nuit. Voilà, comme ça va aller vite la conclusion.
4: Gérard,
0: Olivia.
1: C'est malin de faire un débat quand tu vires tout le monde.
0: Ouais, mais attends, je fais ce que je veux, d'accord? C'est pas toi qui commande.
1: Ouais, tu fais ce que tu veux. Non, mais attends, si t'es pas
0: content, mon pote, t'appelles
1: pas.
0: Ouais,
1: c'est ça, fais ce que tu veux, vas-y.
4: Mais t'arrêtes de gueuler, toi. Bon, écoute, Gérard, à partir du moment où tu baisses le ton de ta voix, forcément. À partir du moment où tu baisses le ton de ta voix.
1: D'accord, c'est ça.
0: Tu fermes ta gueule.
1: J'essaye de la fermer, mais je peux pas.
0: Alors tu la fermes.
1: Je peux pas.
4: Oui, tu.
0: Alors tu dégages.
4: Ouais, tu tiens.
1: Au revoir.
0: Enfin.
4: Gérard, dès que tu baisses le ton de ta voix.
0: Olivia.
4: Gérard.
0: Oui.
4: Tu m'écoutes même pas.
1: D'accord.
0: Si, je t'écoute.
1: Ouais, on t'écoute aussi, nous.
0: Moi, ta gueule, toi, tu la fermes pour l'instant.
1: Ta gueule.
4: Il faut que tu t'imposes, Gérard.
1: Ta gueule!
4: C'est inaudible. Et après, lorsque c'est inaudible, on entend rien. Et lorsqu'on entend rien, on est déçu de rien entendre. Tu comprends, Gérard?
0: Ouais.
4: Donc, t'es obligé de t'imposer et de gueuler. Comme ça, au moins, tu t'imposes, tu restaures le.
0: Ouais, c'est ma loi.
1: Ouais, voilà. Faut que t'aies ton style perso.
5: Ouais, t'as un cobaye.
4: Le chef, hein.
1: Oh, le cobaye de sirène.
4: Mais sinon,
0: moi, je t'emmerde. Voilà. Ben, là, c'est clair. Tu vois?
1: Oh, bon, on va bien s'amuser tous les deux.
0: Ben, on va pas s'y amuser, mais moi, je vais pas m'amuser avec toi parce que tu vas te démerder. Parce que là, on va arrêter, il est 3h27 et c'est terminé. Non, c'est pas terminé, tu continues.
1: Il manque des questions. Là,
5: tu dis ça, tu dis moi.
0: T'as pas posé toutes les questions, donc tu continues.
4: Il manque des questions, là. Gérard, jusqu'à 4h, Yannick, il est pas là.
0: Non, mais attends, si, Yannick, il est là en plus.
3: GG, me semble-t-il, il y avait d'autres questions. Je suis sûre. Je suis sûr, il y avait l'Adidas, il y avait Françoise, il y avait des trucs sur toi.
0: L'Adidas, on l'a posé. Il y avait une question sur le tatou.
3: Il y avait une question sur le tatou.
0: Le
1: tatou.
2: T'as dit que tu la poserais, les gens attendent
1: Yannick
2: pour ça,
1: Gérard.
4: C'est pas vrai.
0: Ah bah attends, Yannick. Vas-y, le mec, il t'attaque. Vas-y, réponds.
3: Non, tu vois, Yannick, il est pas comme toi.
0: Non,
3: il
0: Yannick,
3: répond pas.
0: Il est pas là. Ouais,
3: il
0: est pédé avec Gérard.
4: Et en plus, Yannick, il est beau.
5: Non, il est pédé avec Gérard.
4: Il est beau, Yannick.
0: Oh, le pédé. Pauvre.
4: Il est
0: bon,
4: beau.
0: Et vous vous calmez.
5: Gérard, il est bien des joueurs.
4: Yannick, je te nique, hein.
0: Ouais, d'accord. Oh, ça, c'est bien.
2: Moi, j'ai piscine.
0: Pensez-vous que Gérard devrait être plus...
5: Yannick.
0: Ta gueule.
5: Dans les chats de la loco.
4: Yannick, ça te dirait ce soir, hein.
0: Ouais, ben bah, Yannick, s'il veut,
5: il
0: pas de problème.
5: Parler, il a la bouche pleine.
2: Bon, Gérard, bon, t'es tiré maintenant, hein, dis-donc, gamin.
0: Alors, hein. Eh, vas-y.
2: Non, continue, c'est
0: non,
2: bien.
0: Non, mais.
2: Non, j'aime bien ce que tu fais en plus.
0: Non, mais continue. Il t'attaque, alors vas-y, réponds un peu aussi.
3: Non, Gérard, il est pas comme toi, il répond pas. J'aimerais que tu viennes retrouver une question, que tu la poses.
5: Ouais.
0: Attends, je suis en train de chercher.
4: T'as pas tout, t'as pas tout.
0: Eh, pensez-vous que j'aurais été un peu plus aimable?
5: Non. Ah oui.
0: Ah,
5: non.
0: Pourquoi non, non? Attends, qui a dit non? Alors vas-y, non, là maintenant, vas-y.
5: C'est
0: vas-y.
5: Laurent. Non, parce que.
0: Ah, attends, Laurent.
5: Oui.
0: Je crois que t'étais déjà parti, toi. T'es revenu comme ça?
5: Non, je viens d'arriver, je suis désolé. Excuse-moi.
0: Ah
5: bon, Gérard.
0: On récupère un Laurent comme ça au hasard.
4: Gérard.
3: Ah, j'ai plus le temps de te dire, vas-y.
5: Mais oui, il y a Phil. N'écoute pas, Gérard.
0: Attendez, il y a une question Minitel.
2: Il y a Phil qui demande si t'as toujours des boutons sur le cul.
0: Non, ça le regarde pas.
5: Ouais, et puis la question Minitel, on l'encule.
2: Et s'il les a vus, les boutons dans le cul, tu te souviens pas de Phil? Voilà, qu'il a rencontré la semaine dernière.
5: T'as un pont,
0: Gérard. Ah bah, faut bien rentrer dans la vie.
4: T'as bu quoi, de la bière ou quoi?
0: Non, j'ai bu du café.
3: Et là, ta question, c'était aimable, tu pourrais rajouter poli à la rigueur, ou je sais pas, parce que là, on est
5: trop... Gérard, essuie-toi, t'en as sur le coin de la bouche.
0: Bon, attends,
4: Ça dégouline.
0: Bon, c'est bon, ouais. Bon,
5: comment tu vas emballer tes meufs après ça?
4: Ouais.
0: Oh, non, mais attends, c'est pas ton problème à toi.
4: Hein.
5: Gérard, une question, est-ce que tu te rases?
0: Oui, je me rase.
4: Est-ce que t'as des poils?
5: Ah ouais, tu te rases le triangle.
0: Non, pense con, va.
4: Est-ce que t'as des poils?
5: C'est la moumoute.
0: Ça te regarde pas.
5: Hey, pareil que t'es. Hey, Gérard.
0: Ouais, allez.
5: Hey, pareil que t'es une moumoute.
0: Allez-y.
5: Hey, pareil que t'es une moumoute.
4: Tu poses pas de questions, alors on en pose.
0: Café. Pas de problème, café.
4: Moi, je viens café.
0: Sans problème.
5: Ouais, c'est ça. Ah, ouais. C'est...
0: Alors, allez-y. Allez-y.
4: Tu me payes un café au studio? Bon, qu'est-ce que vous faites, les gars, ce soir, ça vous dit?
5: Gérard, devine avec qui je suis.
0: Non, mais vas-y.
5: Je suis avec Cricri.
0: Ouais, ben c'est bien. Dans ce cas-là, allez-y.
4: Posez-moi. Je veux un café.
0: Oui.
5: Ouais.
4: Je veux un café.
2: Tu vas te le faire.
0: Tu vas te faire tout seul. Tu vas te faire toute seule, ma chérie.
4: C'est même pas. Oh là là, Gérard.
2: Et Gérard, tu continues ton débat.
5: Gérard, c'est Laurent.
0: Ouais.
5: Est-ce que tu te torches de la main droite ou gauche?
0: Ça, je te répondrai pas.
5: Vas-y.
0: Ça te regarde pas.
5: La droite ou la gauche?
0: Ça te regarde pas.
5: Tu te torches de quelle main?
0: Ça te regarde pas.
5: Réponds, la droite ou la gauche?
0: Ça te regarde.
4: Gégé.
0: Oui.
4: Pose une question.
6: Ouais, pose la question.
4: Voilà. Il fait bouger un peu.
0: Ah.
4: Depuis tout à l'heure, on n'arrête pas de tourner en rond, là.
0: Alors, pensez-vous que je devrais donner mon numéro de tatou?
6: On le connaît, ton numéro de tatou.
4: Non, pas ça, une autre question.
0: Bah quoi, qu'est-ce que vous voulez comme question?
5: Est-ce que Gérard se torche de la main droite ou gauche?
4: Vas-y,
5: pose-nous des questions sur ta vie, sur le cul, je sais pas, n'importe quoi. Là.
0: Non, mais ça ma vie, je vous dirai rien d'autre
4: Gérard,
0: sur ma vie.
4: Est-ce que nous, on peut poser des questions?
0: Vas-y.
4: Ouais,
0: c'est qui veut me poser une question? Non.
2: Mais Gérard, si t'acceptes qu'il te pose des questions, tu y réponds.
0: Ouais, ben, je réponds à la nana.
5: Il y en a une qui vient de me demander une question.
0: Ouais. Je vais y répondre.
2: Tu y réponds, tu dis pas, je te réponds pas.
0: Non, mais je vais y répondre. Mais derrière, ils vont la fermer.
5: D'accord. La droite ou la gauche?
4: On arrête, hein.
0: Bon, tu te tais déjà pour ça.
5: Moi, j'ai posé une question, je veux que tu réponds.
4: Putain, mais tu fais chier, merde. Il peut pas essayer.
0: Gérard,
4: on va te poser une question, mais tu réponds sincèrement.
0: Non, alors c'est qui?
4: C'est Olivia.
0: Alors vas-y, Olivia, je t'écoute. Bon, d'accord. Vos gueules derrière. Laissez parler Olivia.
5: J'ai rien dit.
4: Alors moi, je voudrais savoir.
5: Gérard, j'ai rien dit.
0: Ta gueule!
5: Mais je dis rien depuis tout à l'heure.
0: Tu laisses parler Olivia.
5: Mais j'ai rien dit.
0: Alors tu la fermes.
5: Mais je dis rien.
4: Alors tais-toi.
0: Hé, tu commences à me faire chier là, hein. Sérieusement, quoi.
5: J'ai entendu. J'étais pratiquement pas là.
4: Bon, ça va, tu te tais là. Hé, Gérard, est-ce que Françoise. À un moment donné ou à un autre, t'as excité?
0: Non.
4: Jamais?
0: Non.
5: Et Christine?
4: Excite-toi.
0: Alors, je vais dire une chose qu'avec Christine...
5: Ah ben, ça devait pas être facile tous les jours.
6: Est-ce qu'elle est hétérosexuelle, Christine?
5: Ça devait pas être du gâteau, hein.
0: Alors, je vous préviens qu'une chose...
5: C'était plutôt un poids qu'autre chose, hein. Est-ce qu'elle est hétérosexuelle, Christine?
0: Tu lui poseras la question toi-même, quand t'auras l'occasion de la voir.
5: Tu y as mis un petit doigt?
0: Non.
5: Deux?
0: Non plus.
4: Deux.
0: Bon alors après, qui c'est qui a une question
5: Moi.
6: Et moi.
5: Moi.
0: Ouais. Qui moi.
5: C'est Laurent.
0: Ouais, Laurent.
5: Est-ce que tu sors de la main droite
0: ou... Non, mais attends, Laurent, tu commences à être relou avec cette question-là.
5: Tu peux pas y répondre.
0: Non, mais tu commences à être relou.
5: D'accord.
0: Non, mais là, t'es relou.
5: Quel genre de musique t'écoutes?
6: As-tu une copine, Gérard?
5: Non. Est-ce que tu fais du cheval?
7: Ouais, je parlais, mais
0: non, attendez. Stop!
7: Est-ce que Gérard est dans le studio?
0: Oui, Gérard est dans les studios, pourquoi?
7: Voilà, je suis Marc, je suis monsieur 1 point Marc de la société Tatou France Télécom. Je vous appelle concernant les 75 000 francs d'amende que vous avez eu en février dernier.
0: Ouais. Non mais attendez, monsieur Marc de France Tatou, machin, pipo, je m'en bats les cacahuètes.
7: D'accord,
0: non,
7: quand vous
0: aurez... Ok, c'est bon. Non, mais attendez, j'attends toujours votre amende, alors maintenant, vous commencez à me les gonfler. Vous commencez à me les gonfler.
6: Ah, Gérard, tu nous as caché quelque chose.
0: Quoi?
5: Il paraît que t'appelles les cochons et un téléphone.
6: Ah ouais.
0: Qui?
5: Bah,
0: qui?
5: Il paraît que tu te mets sur mon téléphone.
6: Mais ta marque, elle vient de te parler, là.
0: Ouais.
5: Je touche pas parler à Gérard, s'il vous plaît.
6: Oui.
0: Ouais, bah vas-y, toi, tu commences à être trop long.
5: Gérard, s'il vous plaît. Ouais, vous la fermez derrière! Gérard.
0: Ouais.
7: 25 000 francs d'amende si vous voulez payer.
5: Tout à l'heure, c'était 75.
0: Hein. Oh là là.
6: 25 000 francs. Je
0: Bon, bah allez, c'est bon. Non, mais c'est bon, toi, avec ton truc de tatou avec tes amendes, je m'en bats les couilles. Je m'en bats les couilles.
6: Non, il est pas relou, c'est pas vrai, il est génial. Hein.
0: Qui c'est?
5: Ouais.
6: Il est génial, hein.
0: Attends, qui c'est cette espèce de voix de Trablo là? Qui c'est ce Trablo là derrière?
5: Trablo, merci.
6: Gérard.
5: C'est Steve.
6: Gérard.
0: Ouais, vas-y, la nana.
5: Ouais.
6: La nana.
5: Écoute,
0: Ta gueule, toi!
5: Oui, si tu faisais du vélo.
6: Gérard.
0: Non, je fais pas de vélo.
5: De la bicyclette.
0: Non, oh putain, mais vous commencez à être relou avec votre vélo et votre bicyclette, merde.
6: Gégé.
0: Oui.
6: Pose une question là.
0: Qui?
5: Est-ce que tu t'es tapé le mur quand t'étais gamin?
0: Oh putain, hey, est-ce que je t'ai demandé si ta mère faisait du vélo quand elle était jeune?
5: Ouais.
6: Oui, sûrement.
0: Voilà, alors la nana, là, vas-y, tu veux me poser une question?
6: Moi, c'est Sophia, là.
0: Ouais, Sophia, vas-y.
6: Bah, pose une question, toi.
0: Non, mais attends, tu veux me poser une question?
6: Non, moi, je voulais pas te poser une question, moi, je voulais que tu poses
0: une question. Ouais, je vais poser une question.
6: Vas-y. Une question intéressante.
0: Eh, Sophia?
5: Ouais.
0: C'est Sophia ou Olivia, je sais plus laquelle.
5: Sophia.
0: Ouais. Est-ce que tu dis facilement un oui à un mec, toi?
5: Bah, Gérard, déjà, j'ai dit non.
0: Ta gueule, toi!
5: Gérard, écoute-moi, c'est Tonio, là. Ouais, Tonio, ouais, c'est ça. Gérard, il paraît que t'as été remboursé la semaine dernière.
6: Tonio?
0: Ouais. Tonio, tu fermes ta gueule.
6: Et alors, Tonio, il passe avant tout le monde. Vas-y, Tonio, t'écoute.
5: Ah, merci. Gérard, avoue que t'as sodomisé Laurent Voulzy la semaine dernière.
6: Ah, Tonio était là. Ah.
5: Alors, Gérard.
6: Il trouve plus ses mots, Gérard. Il sait même plus quoi dire.
5: Il réfléchit. Gérard, pardon, le micro, ce sera mieux.
6: Il est parti.
0: Ouais, voilà. Si on m'avait pas éteint mon truc.
6: Gérard, il mesure combien ton sexe, hein?
0: Bah, j'en sais rien, j'ai pas regardé encore.
5: Il avait pas de microscope.
0: Non, bah, allez, c'est bon. Non, mais c'est bon, là, je pense qu'on va arrêter, on va.
6: Est-ce que, excusez-moi, 30 secondes, ça serait bien.
5: Stop! Une dernière question, Gérard.
0: Non, pour l'instant, vous laissez. Stop!
5: Une dernière question. Est-ce que tu pourrais arrêter le débat?
0: Maintenant, celui qui demande qu'on arrête le débat, oui, on va l'arrêter. Il y a Julie qui veut poser une question, on va écouter la question.
5: Non.
6: Oui.
0: Ta gueule.
5: Non.
0: Ta gueule.
5: Oh non, on la laissera pas poser sa question.
0: Bon bah là, c'est pas toi qui commande, mon pote.
5: Ah, je suis pas ton pote.
0: Non, mais c'est pas toi qui commande, tu laisses poser la question.
5: Et c'est qui alors qui commande?
0: C'est moi pour l'instant. C'est mon débat, tu fermes ta gueule. Tu fermes ta gueule.
5: Et bah pourquoi je ferme ma gueule?
0: Tu fermes ta gueule.
5: Tu vas fermer ta gueule.
0: Non, mais c'est bon, pour l'instant, vous laissez poser la question. La chaîne.
6: J'allais pas, hein.
0: Non, bon, maintenant, vous laissez poser Julie sa question. Merci.
2: Tu peux nous remettre dans l'ordre? Tu peux nous faire la phrase dans l'ordre?
3: La question, ça donne quoi, Gégé?
0: Non, mais Julie, tu veux poser ta question? Tu poses ta question.
3: C'est pas une question.
0: Non, mais attends, parce que moi, j'ai plus de voix, je commence à me voir. Ras-le-bol. À chaque fois, c'est pareil. Tous les jeudis, j'en ai marre.
7: T'as plus de voix, même plus une voiture?
0: Ouais, mais ça te regarde pas. J'ai mon permis, j'ai pas de voiture. Arrête, voilà. T'es content?
8: Mais Gérard, arrête de te plaindre.
0: Bon, alors, Gérard. Julie, tu poses ça. Bon, s'il vous plaît, Gérard, derrière vous.
7: Tu as oui ou non les docs la semaine dernière?
0: Non!
7: Oui.
0: Voilà, ouais, t'es content.
7: Plus,
0: bon, tu demanderas au doc si j'ai sodomisé, ok? Non, mais t'appelleras.
8: On t'appellera
0: le doc, là, demain.
8: 057-82-21.
0: Oh là là.
8: Allez, Julie,
7: parle. Gérard, on t'entend plus, y'a un problème?
0: Bon, Julie, si tu veux poser une question. Là, ta gueule!
8: Allô, j'entends rien, allô?
0: Là, Julie?
8: Allô, vous avez
3: compris? Ok, juste 30 secondes, je crois que les gens ont dit plein de choses, on a répondu à plein de choses pendant ce débat sur toi. Mmh. J'aimerais que tu me fasses une synthèse de ce que t'en as tiré, de ce que tu comptes faire.
8: Bonjour, ma synthèse.
0: Alors, ma synthèse. Je réponds sur la dernière question.
2: Non, une synthèse, c'est sur l'ensemble de ce que t'en as, de ce que t'en as tiré pour toi, pas chaque question individuellement.
0: Moi, personnellement. Bon, ça va.
2: J'explique ce qu'il doit dire quand même. J'explique les questions, sinon il comprend pas.
0: Bon, sur la première, pourquoi qu'on écoute les débats de Gérard? Donc, ça fait rire tout le monde, ça, d'accord.
8: C'est même pas vrai.
0: Comment ça fait pas rire?
8: Ben non, on est sérieux.
0: Dans ce cas-là, si ça te fait pas rire,
8: on
0: pourquoi
8: est sérieux, moi je suis sérieux, Gérard.
0: Oui, non, mais dans ce cas-là, pourquoi? Non, mais attends, moi je vais te répondre maintenant.
8: Oui,
0: tu me dis t'es sérieuse. Moi je vais te répondre, pourquoi tu écoutes mes débats?
8: Parce que c'est sérieux.
0: Bon, ok.
7: Non, parce qu'il est con.
8: Mais non, parce que c'est sérieux.
0: Mais attends, celui qui vient de me dire que j'étais con, moi je t'emmerde, ok?
7: Ok.
0: D'accord?
8: Xavier.
0: Voilà, c'est clair et net. Alors que pensez-vous de moi? Pour l'instant, il y a certaines autres. Il n'y en aura aucune et t'arrêtes avec Christine, s'il te plaît, merci.
8: Avec Carole alors.
0: Carole, vous arrêtez avec ça.
7: Avec Françoise.
8: Gérard,
7: que devient Carole?
0: Je n'en sais rien.
2: Gérard, sur quelle chair tu vas défiler à l'Europride samedi?
7: Avec Maïté, va aller.
0: Quoi?
2: Sur quelle chair tu seras pendant l'Europride samedi?
0: Il n'y a rien du tout prévu.
2: Ah, tu fais pas l'Europride?
0: Non, je reste chez moi, je dors.
2: Pourquoi tu la fais pas?
0: C'est faux, toi.
2: Ça te concerne pourtant.
7: Je suis mis à la loco, c'est pour ça.
8: Gérard!
0: Qui c'est qui parle?
8: Karen. Va à l'Europra.
0: Karen, vas-y.
8: T'as une meuf en ce moment?
0: Non.
7: Il a un mec.
8: Vas-y,
7: T'as un mec?
0: Non plus.
8: Arrête de mentir, on sait que t'as une nana.
0: Je vous dis, j'ai pas de nana.
7: Il y a plusieurs mecs, il a.
0: Alors,
8: t'as peut-être un mec et une meuf, hein?
7: Gérard,
0: non, mais attends, Karen.
8: Gérard.
9: Toi, Karen.
0: Karen,
8: ouais.
0: Je réponds à ta question. Tu m'as demandé est-ce que j'avais un mec. Je t'ai répondu non. Est-ce que j'ai une nana? Je t'ai répondu non.
8: Bah, c'est une célibataire. Alors, est-ce que je peux parler?
9: Bah, pourquoi?
0: Non.
9: Si t'es beau et intelligent, tu vas avoir une meuf.
7: Mais il est pas beau, il est pas intelligent.
8: Alan, est-ce que je peux parler, Gérard?
0: Vas-y.
8: Gérard.
0: Vas-y.
8: Gérard, es-tu un androgyne? Gérard, es-tu hétérosexuel?
0: Non.
7: C'est Gérard. Quoi? Il est bisexuel.
8: Gérard, es-tu un androgyne?
7: Question de Jack. Est-ce que tu suces, Christine?
0: Je répondrai pas à cette question.
2: Est-ce que Christine suce bien?
8: Gérard, es-tu bisexuel?
0: Non.
8: Bah voilà. Es-tu homosexuel?
0: Non.
9: Mais t'as forcément une tendance.
7: Homosexuel, Gérard.
2: Es-tu asexué?
8: C'est normal, c'est ça?
2: Oui.
0: Bon, bah, de manière générale,
2: est-ce que ton numéro de tatou est bien le 06-08-50-90? Mais c'est pas ton numéro de tatou, j'ai dit n'importe quoi.
7: Gérard!
8: Eh ouais, la pétasse qui a dit numéro de
7: tatou. Le numéro de la cabine, ça commence par 01-42. Tu veux pas me virer? En t'énervant?
8: Par accroche.
7: Vire-moi au standard. Hey, Gérard, reviens.
3: Gérard, s'il te plaît, t'as un débat, t'as des auditeurs. Tu reprends ton casque, tu reprends ton micro et tu parles. Gérard.
7: Hey.
8: Gérard, reviens, on a des
2: questions à toi. T'as promis que tu répondais à toutes les questions, donc vas-y, tu réponds à toutes les
3: questions. Désolé, Florent a donné un numéro complètement bidon, 06-08-50, je sais pas quoi. C'est pas ton numéro. Alors, tu reprends ton micro, tu reprends ton casque et on finit le débat.
0: Quand ils vont poser des questions...
7: Non, pas.
3: Mais ils vont poser des questions autres, t'inquiète pas.
0: Ils vont arrêter.
7: La question, elle était simple. Est-ce que tu suis Christine?
8: Mais non, pas entre nous.
0: Déjà, il y a un portable et ça s'entend.
3: Non, c'est un portable qui s'est composé.
2: Gérard, est-ce que tu te branles sur les blocages des petites culottes de la redoute? Et ça concerne pas Christine ou Carole, parce que je pense pas qu'elle pose dedans.
7: Françoise.
8: C'est 3C, je crois, non?
2: La réponse.
8: Gérard. Gérard, ici la Terre.
0: Voilà. Alors vas-y.
1: Gérard, pourquoi est-ce que t'as trompé Fun Radio avec Europe 1
0: hein? Alors là, là, je vais te dire une chose. Attends, ta gueule, toi.
1: Gérard, pourquoi est-ce que Fun Radio avec Europe 1
10: hein?
1: Réponds à cette question, Gérard.
0: Alors je vais te dire une chose. Dans ce cas-là.
1: Oui, ce m'a l'air de plus que Max.
11: Votre correspondant va vous reprendre.
0: Merci pour.
2: On continue.
1: Oui. Hein, qu'est-ce que m'a l'air de plus que Max
0: Alors, je vais te dire une chose. Oui. Je n'ai jamais été sur Europe 1 celui qui s'amuse à dire ça.
1: Pourquoi est-ce que Gérard, t'as fait des échanges avec Hubert?
10: Défends-toi, Gérard.
1: C'est passé chez Eugène Sacomano.
0: Vous êtes des menteurs.
1: Et il paraît que tu peux aventurer.
0: Allez, c'est bon. On va, je vais terminer là parce que vous commencez à me prendre la tête.
1: Pourquoi est-ce que t'as succédé les preux pour passer dans Tout est possible?
0: Non mais attends, déjà,
1: pourquoi est-ce que t'es plus des concombres avec ton anus?
12: Gérard, je peux te poser une question?
0: Vas-y.
12: Est-ce que c'est vrai que tu vas faire un débat sur France Culture?
0: Non.
12: Ah bon?
2: Pourquoi on t'a entendu?
12: J'ai vu ça dans Télé-7-Jour.
0: Ouais, mais attends, dans ces cas-là... Alors attends, Florent, c'est bien parce qu'à chaque fois que tu dis quelque chose, tu m'as entendu, mais c'est bizarre parce qu'à chaque fois... À chaque fois, vous croyez que c'est moi, mais ce n'est pas moi. Dans ces cas-là, il est 3h20. Il est 3h20.
2: 3h21 et 40 secondes.
0: Il est 3h21, donc
10: c'est terminé. Arrête de me pratiquer nerveux, Gérard, bordel.
0: Moi, attends, si ça te plaît
3: tu
0: pas,
3: vas,
0: toi...
3: Max a dit tu vas jusqu'à 3h30.
0: Non.
3: Max a dit tu vas jusqu'à 3h30.
0: Max, il a qu'à venir. Moi,
2: il paraît qu'on t'a entendu chez Sanz.
0: Ouais, c'est ça. C'est ça.
1: Il paraît qu'il s'est fait enculer chez Sanz. J'ai entendu chez Maurice sur Skyrock.
0: Voilà, c'est ça, t'as raison, continue.
3: Je signale qu'on en était, le débat que t'avais lancé.
0: Non, mais attends, déjà, les mecs, ils vont arrêter de dire qu'ils m'entendent sur le micro, s'il te plaît. Déjà, ils vont arrêter de dire qu'ils m'entendent sur n'importe quelle radio parce que c'est faux.
3: C'est ce qu'on nous dit, et nous, je te signale qu'on nous appelle dans le bureau pour nous demander ça.
0: Oui, et bien alors, dans ces cas-là, ce qu'on te dit, pour moi, c'est des cons. Si on entend une autre personne que moi, ça, c'est différent. Non, mais ça, pour moi, les mecs qui disent, ouais, on entend Gérard un peu partout.
1: Gérard, c'est quoi le numéro de
0: ta gueule?
1: ta gueule. T'es marrant quand tu dis ça.
0: Je suis marrant, espèce de petit con,
1: Et toi, tour du cul?
0: Vous voyez, la semaine prochaine, j'avais prévu de faire un karaoké comme c'était prévu depuis.
2: Non, c'est pas toi qui as prévu le karaoké, c'est Max, après ton débat.
0: Justement, il n'y aura rien du tout.
2: Si le karaoké, c'est pas toi qui le fais, Gérard.
0: Dans ce cas-là, il n'y aura même pas de débat.
1: Tu feras le karaoké sur RTL.
3: Bon, et je te signale que c'est pas. Les gens ont le droit de nous appeler, de nous dire oui, on a entendu Gérard, mais je te signale qu'il y a peut-être des gens qui seront passés pour toi. Oui. Tout simplement, ça a été le cas. Nous, on nous a fait écouter des cassettes. Effectivement, on a tiqué, on a dit bon, c'est Gérard. On s'est renseigné, on a vérifié. En fait, c'est pas toi. Mais des gens qui se font passer pour toi.
1: Mais non, c'est lui.
3: Attends. À moins que ça soit toi.
0: Non, t'as dit si, maintenant.
2: Ouais. Il paraît que t'es passé sur Fun Radio avec Max.
0: Fun Radio.
2: Non, c'était pas toi, c'était un imitateur qui est passé chez Max.
0: Toi, t'as dit si maintenant. T'as dit que t'avais des preuves. Alors,
2: donc, les a passé les preuves sur l'antenne, les cassettes, Gérard.
1: Non. Ouais,
0: c'est du baratin, de toute manière, toutes les cassettes.
1: Gérard, c'est vrai que tu vas faire de la télé?
0: Non.
1: Ah bon? Il paraît que tu vas faire un truc avec Patrick Sébastien.
0: Non.
1: Et que tu vas faire le journal du Hard avec Philippe Vandel.
2: Il va remplacer Paul Prébois.
0: Non plus.
1: Et avec Jean Lefebvre, c'est vrai?
0: Non plus.
1: Parce qu'il paraît qu'il y aurait une grande histoire d'amour avec Jean Lefebvre.
0: Non plus.
1: C'est un grand acteur, Jean Lefebvre. Tu vas faire du théâtre avec lui, il paraît.
0: Non.
1: Ouais.
10: Et tu vas remplacer Micheline avec Maïté?
0: Non.
1: Pourquoi? Arrête de mentir.
0: Non, mais ça y est.
10: Allez, t'as un trop beau cul.
1: Tout à l'heure, tu nous as dit une recette, Gérard. Moi, à mon avis, tu vas faire un truc avec Maïté.
0: Ouais.
10: On va s'assurer.
1: Je le sens bien, moi.
0: Non, vous verrez bien. Vous verrez bien avec qui je ferai des recettes.
1: Je ferai des
0: recettes avec la personne que j'aurais trouvé.
1: Mais Maïté, c'est son vrai nom ou...
0: Non, mais je ferai une recette avec... je ferai de la cuisine avec la personne... Parce que je sais cuisiner.
1: Maïté, elle s'appelle Maïté Majax.
3: Tu sais quoi,
0: Gérard?
3: Tu
0: sais quoi? Je sais cuisiner. Je sais cuisiner, mais...
1: Quel menteur, dit aussi que tu sais parler.
0: Non, je sais faire de la cuisine.
10: Et en plus, il dit qu'il est beau. Il ment. Non, ça se trouve, c'est vrai. Il dit qu'il est intelligent, c'est un parce que c'est civilisation.
0: Bon, Gérard,
1: est-ce que tu es intelligent?
3: Gérard, tu fais de la radio, donc s'il te plaît, tu continues.
0: Non, mais je continue à répondre.
1: Gérard, tu t'es arrêté où à l'école?
0: CM2, je l'ai déjà dit.
2: CM2, il avait 23 ans.
1: Ah ouais, c'est pour ça.
0: Non, 17.
10: Il avait 23 ans en CM2. 17. On comprend maintenant.
1: Il avait 17 ans en CM2.
10: Non, mais vous savez que le pire, c'est vrai. Enfin, c'est vraiment vrai, quoi. Il a arrêté au CM2, il avait 17 ans.
0: Ouais. Attends, qui c'est qui dit ça?
10: Pourquoi?
1: Franchement, il est fort.
0: Non, mais attends, qui c'est qui vient de dire ça?
10: Caramel.
0: Non, c'est pas Caramel, c'est une voix de nana.
10: C'est Carambar.
0: Non, non plus.
13: C'est bonbon.
14: C'est Micheline.
0: C'est malade.
13: Ginette.
0: Ginette.
13: T'as encore dit, t'as encore une pétasse, encore une fille. Hein.
0: Non, attendez, pour l'instant, pour l'instant, j'ai pas insulté personne. Encore.
13: Ouais, mais on te connaît, Gérard.
3: Rigole, t'as insulté personne.
0: Non, mais.
3: Je te dis ce nombre d'insultes.
0: Ouais, bah, je sais ça là.
2: Oh, dépêche de l'AFP sur Minitel. Gérard va remplacer Cousteau pour étudier l'accouplement chez les thons.
0: Ouais, ouais. Bah, alors là, voilà. Je vais te dire une chose, tu vois. Le mec qui vient de dire ça sur Minitel.
2: C'est qui? Didier.
0: Didier, eh ben, je vais te dire une chose, tu vois.
2: C'est sur l'AFP hein, qu'il a
0: dit. Non,
2: non,
0: mais même. Je préfère même pas lui répondre.
14: Gérard.
0: Pourquoi?
14: Gérard, c'est vrai que tu veux remplacer Gildas?
13: Ouais.
0: Parce que la question qu'il vient de poser.
2: Non, c'est une affirmation, c'est pas une question.
0: Oui, mais même. Pour l'instant, c'est faux. Donc, qu'il laisse dormir en paix.
14: Gérard, pourquoi est-ce que t'as assassiné Cousteau?
2: Pourtant, tu t'y connais en ton.
0: Non.
14: Ah si, tu connais
0: les tons. Ouais, de toute manière, j'ai eu que ça. Alors.
14: Gérard, pourquoi est-ce que t'as tué Kennedy?
13: Eh Gérard, toi, t'es pas un ton, hein.
0: Non, non. Heureusement pour moi. Heureusement pour moi que je suis pas un ton.
13: Eh Gérard, c'est toi le plus beau de la radio, c'est vrai?
0: De quoi?
13: C'est vrai que t'es le plus beau de la radio?
0: J'ai jamais dit ça.
14: Gérard, oui, est-ce que c'est vrai que t'es le plus beau de Europe 1, Gérard? Gérard, est-ce que c'est vrai que Christine, c'était un palmipède?
0: Alors, je te réponds pas. Je viens de dire que je répondrai par oui ou par non en laissant Christine Aurore et Carole de côté. S'il vous plaît. Alors, je commence à en avoir ras-le-bol avec ces questions-là.
13: Ouais.
14: T'as raison, Gérard. Il faut les envoyer chier, les auditeurs.
13: Rebelle-toi, Gérard. Ouais.
0: Non, mais déjà, c'est un mec qui a dit ça, donc celui qui a dit ça, il va se taire.
13: Gérard, c'est toi qui vas vers les filles ou c'est les filles qui viennent vers toi?
0: Ça dépend.
13: Ça dépend quoi?
0: Ça dépend, je peux très bien aller vers les filles.
14: Non, il va vers les mecs plutôt, je pense.
13: Et Gérard, je croyais que tu avais dit que tu répondais que par oui ou par non.
0: Ben, je te réponds clairement à ta question, je peux aller aussi bien.
14: Oui ou non, c'est tout.
13: Donc, tu peux me répondre d'autres questions? Tu pourras me répondre clairement alors? Je te pose d'autres questions.
15: Non, Gérard, donne des détails.
13: Ouais, des détails, ouais.
15: Croustillant.
13: Ouais.
0: Non, mais quand vous aurez fini un peu là,
3: c'est des détails.
0: Donc je peux aller aussi bien vers une nana que la nana vient vers moi.
14: Et pour les mecs, ça se passe comment?
2: Là, c'est lui qui va vers eux.
14: Ah non, bouge pas, ils vont direct au chiottes.
0: C'est ça, il est hors de question là-dessus, toi.
2: Il passe une annonce, il les attend au chiottes de la loco.
13: C'est
14: à la loco, à l'entrée, t'as une entrée, une conso, une
13: pipe. Parce que moi, je sais, Gérard, un jour, il m'a touché le cul après, dans les chiottes.
0: Ouais, c'est ça, t'as raison, mon con.
13: Et non, il attire le mec par les signes.
14: Tu m'as dit mon con, Gérard.
13: Ouais, possessif, attention. Mon con.
0: Allez, stop, on arrête.
14: Déjà?
0: Eh oui.
13: Oh non, Gérard!
0: Merci.
13: Eh, Gérard,
2: non. Il y a Yannick qui s'impatiente, là.
0: Gérard, non. Si, maintenant,
2: Gérard, il dort, là.
16: Non, mais attends, de toute façon, tu comprends quand même pas que je vais bosser dans l'extodeur, non, mais.
2: Non, mais c'est hors de question, quoi. Je sais pas, on va mettre une cassette, on va faire un truc, mais non.
0: Tu vas bosser dans le studio de secours.
16: Donc, le Fun Music System ce soir ne sera pas là, je suis vraiment désolé. Et, si vous êtes pas content, à mon avis, il va y en avoir un paquet qui vont pas être contents. Donc, vous envoyez vos lettres d'insultes et. Attends, tout ça, Gérard.
0: On bosse.
16: Vous lui dites de changer de parfum, ça sera bien.
2: Non, non, je rien, moi, tout, ouais.
3: Gérard, oui. Le débat de la semaine prochaine, c'est.
0: Il n'y en a pas.
3: Si. Le sujet du débat de la semaine prochaine, c'est.
0: Pour l'instant, il est pas. Je l'ai pas préparé.
16: Ah, bah, t'as que ça à foutre.
0: Non, je l'ai pas fait.
3: T'es déjà pas préparé?
0: Non.
3: Bah, t'as intérêt à le préparer vite fait. Hein. T'as pas une idée de ce que ça va être?
0: Je suis en train de chercher si.
16: Pourquoi les nanas nous forcent-elles à se laver?
0: Non. Non. Je suis en train de réfléchir, je crois que j'ai trouvé le
3: thème. Attention, Gérard, comment Gérard trouve ses sujets de débat?
0: Je vais réfléchir 5 minutes.
16: Non, Gérard.
3: Non, pas 5 minutes, c'est la fin.
16: T'as 10 secondes.
3: Le sujet maintenant.
16: Vas-y, le sujet maintenant.
0: Alors. Attendez, laissez-moi réfléchir.
16: Non, Gérard.
3: Pas de blanc,
0: Gérard. Si, je suis en train de réfléchir.
16: Putain, mais c'est donc vrai, ça lui arrive.
2: Non, bah la preuve qu'il ne sait pas réfléchir.
0: Non, mais dans ce cas-là, on va mettre une petite musique.
16: Non,
0: avant
16: tout de
0: suite. Non, on va faire une musique, on va passer une musique, et après je vais dire le thème du débat, je vais pouvoir, je vais réfléchir dessus. Non. Je vais réfléchir avant.
16: Ok, bah ça 5 minutes 13 exactement.
0: Eh ben, ok.
17: Retourner les cassettes de ce débat qui s'est déroulé ce soir et qu'à mon avis les gens vont s'abonner non même plus pour nous regarder mais pour regarder juste le débat du jeudi dans la nuit parce que on s'est bien amusé.
0: Et n'ayez crainte que vous allez avoir le remix, les passages du meilleur moment du deuxième, hein, pas du premier parce que je pense qu'à mon avis demain tu vas nous les remettre.
17: Le débat de ce soir, là, oui, ouais. On rediffusera d'ailleurs demain entre 22h et minuit le débat là ce soir qui a été le deuxième débat.
0: Voilà. Donc vous allez retrouver.
17: Arrête avec ta caméra.
0: Bon, ça y est. Arrête maintenant. Merde!
17: Fais des grimaces! Mais...
0: Yeah, voilà pour les gens de TPS!
17: Vas-y, refais-le! Yeah. Gérard fait des grimaces en ce moment, il faut voilà, quand même bon. Vous le dire.
0: Alors donc, vous allez retrouver. Merde, comment il s'appelle déjà?
3: Morgane.
0: 6h-9h, vous allez retrouver Lorenzo et Ginny. Et 17h-20h, je pense que ça devrait être Eric et Ramsey, et après ou la Fun Force avec Miguel.
17: Exact.
0: Hein. 20h-22h, le doc avec Arnold.
17: Ouais.
0: Et 22h-minuit, Max.
17: Et le Star System.
0: Le Star System. Et n'oubliez pas les places pour la loco s'il y en a toujours des.
17: Non, il n'y en a plus, mais bon, sachez qu'il y aura une soirée Transgoa. Voilà, on l'a dit avec Camille Nuit. Il y a le retour de Laurent Garnier qui sera normalement en direct dans nos locaux. Voilà, à partir de minuit.
0: Voilà.
17: Et arrête avec ta caméra.
0: Arrête un peu. Je vais quand même annoncer pour les gens de Belgique si on ne l'a pas encore fait, mais je pense qu'on va le refaire la semaine
17: prochaine.
0: Oui,
17: c'est vrai.
0: N'oubliez pas que je serai présent en Belgique le 27. Arrête avec ta caméra, s'il te plaît, quand je parle, là, c'est sérieux. je déconne pas. Je serai le 27 à la soirée à Braine-le-Comte avec... Arrête, là, maintenant.
17: Deux secondes.
0: Donc, je serai avec Max, Julie et Gaël, je pense, à la soirée. Donc du 27 septembre qui aura lieu à Braine-le-Comte sous un chapiteau. Donc
17: sur la grande place.
0: Sur la grande place et venez nombreuses. Je vous en supplie si vous voulez écouter des nouveaux poèmes. J'attends pas mal de monde et on va s'écouter Daft Punk. Bonne nuit à tous.
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0: Et voilà, donc bonsoir à tous, bonsoir à toutes, donc Rigaud sur l'IRC www.fr. Bonsoir à toi Rigaud.
18: Bonsoir.
0: Donc ce soir, aux manettes, vous allez avoir Fuldar, en espérant que ce ne sera pas de la merde.
18: Non, salut Bernard.
0: Ouais, salut Bernard, tu gardes tes réflexions s'il te plaît, merci. Et comme ce soir Manu est pas là, donc ça sera Apolline au standard, en espérant que ça sera pas de la merde.
19: De la caca.
0: Donc,
18: non, ça va bien aller, je suis sûr qu'elle va se démener pour toi ce soir, Bernard.
19: Ouais.
0: Non, mais de toute manière, moi ça va aller vite, si ça va pas, vous savez comment que je fais.
18: Tu sacs.
0: Donc, premier débat.
18: Ouais.
0: Premier débat va porter sur le 1er avril et sur Pâques en même temps.
18: Oui.
0: Donc, pour ça, on va accueillir Marco d'Avril.
18: Macro.
0: Macro oui. D'Avril, 19
20: oui,
0: ans.
20: Oui, bonsoir Gérard.
0: Paris.
20: Bonsoir Gérard.
0: 101.9, bonsoir à toi.
20: Bonsoir les poissons d'avril.
0: Mmh, ouais, ben, ouais. Justement, on va en parler. Ouais, petite poule, 20 ans d'Amiens, on peut écouter Fun Radio sur 96.1.
21: Oui, bonsoir Gérard, bonsoir à tous.
0: Bonsoir.
21: Bonsoir.
0: Crotte au chocolat, 24 ans, ouais. De Strasbourg, 101.4.
20: Ouais, salut tout le monde, salut l'équipe, j'espère que vous avez la pêche ce soir.
18: Ouais.
0: Et Gazon Maudit, 18 ans, de Biarritz, où qu'on peut écouter Fun Radio, 89.3.
22: Salut Gérard.
0: Bonsoir à toi. Bon.
21: Chaud comme la vraie.
22: Ouais.
18: On écoute Gérard, les auditeurs, c'est quand même ces débats, hein, c'est pas les vôtres. Hein.
22: Okay.
0: Donc, vous allez commencer par vous calmer, ceux qui veulent faire
18: l'amour,
0: les trucs avec les nanas,
21: pas de problème.
0: Vous prenez le numéro en antenne, d'accord?
22: Pas de problème.
21: Il n'y a pas de blême.
0: Ok. Alors, donc, auriez-vous déjà été piégé au 1er avril? Donc, on va demander ça à Macro d'Avril.
20: Oui, Gérard, j'ai été piégé au 1er avril par un homme avec un accent du Canada et une moustache blanche et des lunettes. Un certain Marcel Béliveau. Alors, je sais pas si c'est un concours de circonstances, mais...
21: Marc.
20: Il m'a collé dans le dos un poisson surgelé. C'était du cabillaud pané et j'ai pas trouvé ça drôle du tout.
4: Non, mais je te demande, est-ce que orientez-vous déjà été piégé au 1er avril?
2: Orientez-vous?
20: J'aurais été piégé au 1er avril, oui.
4: Non, mais auriez-vous?
2: Peut-être.
4: Bon,
3: Auriez-vous?
4: Fulda.
20: Auriez-vous?
4: T'éteins le micro, s'il te plaît.
2: Commence pas, Pauline.
3: D'accord, Gérard.
4: Hein, c'est pas tes débats.
2: Ouais.
3: Ok.
20: Auriez-vous?
4: Bon. Auriez-vous déjà été piégé un 1er avril?
20: Eh bien oui, piégé un 1er avril, Gérard.
4: Bon, toi, pour l'instant, t'es en train de me dire des conneries.
20: Bah non, j'aurais été piégé un 1er avril, même que c'était un 1er avril, je m'en souviens, et on m'a accroché un poisson dans le dos. Et j'aurais été pas très content, d'ailleurs.
2: Mm-hmm. Ça aurait été normal.
20: Ouais.
4: Petite poule?
19: Ouais, bah écoute, moi, Gérard, effectivement, moi aussi, un poisson d'avril, mais chambé, quoi, je m'en souviens encore.
4: Merci pour la musique.
2: Non mais il est dans une cabine, c'est une mobilette, Gérard.
20: C'est une bécane.
4: Ah non mais
20: c'est
4: une bécane,
20: la merde, c'est un 103 qui fait 60.
19: Donc ouais,
4: bon alors un 103. Petite poule, encore une fois et tu dégages.
19: C'est pas moi, Gérard. C'est pas moi. Donc ouais, je te disais qu'il y a un sale poisson d'avril qui m'est arrivé parce qu'en fait moi je sortais avec une fille depuis une semaine et en fait on devait se fiancer justement le 1er avril. Et jusque là tout va bien quoi, et puis une fois rendu le 1er avril, bon j'ai offert sa bague de fiançailles et tout, et vice versa. Et bah, il s'est avéré que au moment de faire crac-crac, et bah c'était un mec quoi.
20: Oh non.
19: Ah, voilà. c'est impossible. C'est moi je peux plus. Ah non mais franchement ça va, sympa, mais bon là il y a blocage quoi. Et je suis parti en courant puis direct.
20: T'as eu mal ou pas?
22: T'avais pas de pommade?
19: Bah non, mais je l'ai pas fait quoi. Sur le coup, ça m'a bloqué quoi. Ouais. Bon, c'est clair qu'elle m'a poursuivi. Enfin, il m'a poursuivi plutôt jusqu'à.
4: Bon,
19: jusqu'en bas,
4: c'est bon. Crotte en poule. Crotte en chocolat.
20: Ouais, t'as gardé la bague ou pas?
4: Gérard.
19: Bah non, j'ai balancé.
4: Crotte en poule, tu t'écrases s'il te plaît maintenant.
2: Vous écoutez Gérard? Oui.
23: Gérard.
4: Ouais, Rigo.
23: Donc sur IRC, on est déjà 4723.
2: C'est faux, hein, je suis sûr que non, on est plus que ça, Rigo. Tu veux pas l'avouer.
23: 4723, ça arrive doucement.
2: Ah voilà, je savais.
23: Et pour commencer, il y a Moulinex, il te demande si on peut chasser le poisson d'avril. Si oui, c'est quoi le prix du kilo en euros?
4: Ça, je sais pas.
2: Devant ton micro, GG, s'il te plaît, tu l'avances?
4: Je ne sais pas. Donc je peux pas lui répondre.
2: Okay. T'aurais pu faire des recherches, feignasse quand même.
4: Quoi, feignasse?
23: C'est vrai.
20: C'est sérieux, le 1er avril, merde.
2: Gérard, c'est tous les jours le 1er avril alors.
4: Ouais. Pour l'instant, il y en a qui vont fermer leur gueule.
20: Et le Beaujolais, il est toujours nouveau.
4: je sens que tout à l'heure, Max doit arriver. On va essayer de reconnaître les voix parce que là, ça commence à bien faire.
2: Il n'y a aucun habituel, tu le sais, GG.
4: Ouais,
3: Max, il est là, regarde. Vérifié, Gérard.
2: Il écoute, il te dit que non. Hein.
4: Non. Non mais viens le dire en face. Viens le dire en face.
2: Ouais, viens le dire en face.
19: On va pas.
23: On fait le débat, Gérard. On fait le débat. Ouais, à ce sujet, il y a Yankee Lapin de Pâques qui souhaite une bonne fête à ta femme vu que c'est la fête du poisson.
4: Non. Par contre, c'est ça que j'ai oublié. Stop, s'il vous plaît, les auditeurs. Avant que je demande un crotte en chocolat à la suite. Il
20: ouais.
4: y a une personne qui nous avait écrit à la radio. Une dénommée Madame Renée Donis.
2: Donc là, ça fait pas partie du débat. Hein,
4: non, mais,
2: pas, hein.
4: Non, mais justement,
20: Madame
4: Apolline, s'il te plaît. Merci. Pour l'instant, c'est moi qui gère mes débats, d'accord?
3: Okay.
4: Toi, t'es là que pour le standard.
3: Que pour me la fermer.
4: Oui. Ouais. Je voulais souhaiter un happy birthday à Madame Renée Donis. Elle se reconnaîtra parce qu'elle m'a dit...
20: Est-ce que...
4: Comment?
20: C'est une poissonnière.
2: Elle est dans le poisson ou pas? Il te demande le
4: Non, non, non, non. Non,
2: elle sent le poisson?
4: Non.
2: Non plus.
4: C'est une auditrice qui nous avait écrit pour.
2: Ah, qui vous avait filé de la thune?
4: Voilà.
2: Ah, sympa, Madame Renée.
4: Comme c'est son anniversaire aujourd'hui.
2: Tu lui renvoies la thune qu'elle t'a envoyée. T'es sympa, Gérard.
4: Non, mais Max, il avait vu le courrier.
2: Ouais.
4: Donc,
2: Madame Renée.
4: J'aurais dû le faire juste avant de commencer les débats. Et là, je souhaite un joyeux anniversaire à Madame Renée Donis.
2: Voilà.
24: Madame Renée, si tu nous regardes, pense à toi.
4: Non, mais de toute manière, même Sandy, elle lui souhaite un joyeux anniversaire.
20: Joyeux.
4: Voilà. Donc, on reprend avec crotte en chocolat pour continuer les débats.
20: Ouais, alors, est-ce qu'on m'accroche des poissons d'avril dans le dos? C'est ça, hein, si je me souviens bien. Bah écoute, moi, je passe problème parce que je suis un mec méfiant.
5: Je regarde toujours ce qui se passe autour de moi. J'ai eu des petits problèmes par derrière, donc maintenant j'ai tendance à me méfier. Je regarde toujours ce qui arrive derrière moi. Donc,
4: auriez-vous été piégé?
5: Oui. J'aurais été pas piégé, non. Jamais, parce que je regarde, j'aurais regardé derrière moi, quoi. Parce que je me méfie de ce qui aurait venu de derrière.
4: Bon, qui c'est qui me choisit des auditeurs comme ça, là, pour le premier débat?
5: Il répond correctement.
4: Ils sont bien, attends.
5: J'ai appelé Laurier pendant une heure au standard.
6: Ouais, il est fort sympathique, ce jeu-là.
18: Attends, il t'insulte pas, il répond aux questions, qu'est-ce que tu veux de plus?
6: Exactement.
4: Gazon maudit.
5: On parle bien français, ouais.
7: Oui, Gérard.
4: Gazon maudit pour toi.
7: Moi, on m'a fait un très sale coup, c'était l'année dernière, il y a un an pile.
4: Non, mais je te demande aujourd'hui.
7: Oui, non, mais moi, je te parle de l'année dernière, le sale coup qu'on m'a fait. Est-ce qu'aujourd'hui, on m'en a pas fait? Donc, je vais parler dessus de l'an dernier.
18: Bah oui, vas-y, ma chérie, vas-y.
7: Je sortais avec un mec depuis 3 ans et il m'a demandé en mariage la veille. Et le 1er avril, il s'est cassé.
18: Oh le salaud.
5: Oh là là.
7: Voilà.
5: Tu m'en veux encore pour ça ou pas?
7: Non, je t'en veux plus, chérie, mais bon, c'est pas sympa quand même.
4: Okay. Bon, gazon maudit.
18: Gérard, tu crois que ça arrive souvent, ce genre de truc là? On plaque les gens le 1er avril.
4: Bah, attends, 5 minutes, pile d'art avant que je réponde.
5: Ouais. On parle pas du plaqué, on parle de l'argent pur.
4: Oh, tu fermes ta gueule, toi!
5: Pas du plaqué.
4: Merci. Apolline.
3: Oui, Gérard.
18: Excuse-moi.
4: Je te préviens.
3: Oui.
4: Tu choisis entre gazon maudit et les autres, là. Parce que j'ai un doute sur les poids. J'ai un doute.
18: Ouais, moi aussi. Okay.
4: Donc, je crois qu'on avait bien précisé, on ne veut pas d'habituel, pas d'Arnett, pas de Tony, pas de David Alpin.
18: Il n'y a personne.
3: Ils sont pas là.
4: Ouais, ouais. On verra. Maintenant.
7: Gérard.
4: Ouais, on verra. On verra par la suite.
5: Oh là là.
4: Tu voulais me poser une question, fil d'art?
18: Oui, Gérard. Je voulais savoir. Les auditeurs, s'il vous plaît, 2 secondes. Donc je voulais savoir en fait si toi tu crois que ça arrive souvent en fait que les nanas ou les mecs plaquent leur petite copine le 1er avril. Est-ce que tu crois que c'est bien?
4: Que les mecs plaquent leur nana le jour du 1er avril, je ne pense pas, parce que de toute manière, moi, à Bibi...
18: Non, je parle pas de toi spécialement, mais...
4: Non, mais à Bibi, tu vois...
18: Toi, c'est... pour lui faire une surprise, est-ce que tu le ferais le 1er avril? Ce serait drôle.
4: Non, je m'amuserais pas, parce qu'au contraire, je l'aime de trop.
7: C'est pas sympa, en tout cas, parce que moi, on me l'a fait, et je m'en mords encore les dents.
4: Ouais, toi, on te l'a fait, parce que toi, t'es tombé sur un con.
5: Ouais, mais voilà. Toi, tu peux pas te mordre les dents.
6: Mais y en a pas, oui.
4: Ouais, alors, les mecs, je commence à reconnaître vos doigts, alors arrêtez vos conneries, s'il vous plaît.
5: Ouais.
4: Hein, Tony?
18: Non, y a pas de Tony, GG.
4: Non, presque pas. Y a pas de Tony, y a pas d'Ernest, y a pas de David Alpa. Tiens, mes genoux. La nana, c'est qui?
18: C'est pas David Alpa.
4: C'est des habituels, j'ai dit.
18: Ah bah si tu le dis. Bon, GG, on attaque, on continue, on fait quoi?
4: Rigo.
23: Ouais, sur IRC, il voudrait juste savoir si c'est vrai que le poisson d'avril 98, tu l'as toujours pas décroché, d'où l'odeur.
5: Gérard?
4: Qu'est-ce que tu veux, toi?
5: Il a quel goût cette année, le poisson d'avril? Banane ou cassis?
4: Et ta mère, elle a quel goût?
5: Pas sur la famille. On pose une vraie question.
4: Mais attends.
18: Pas deux sur la famille.
4: Ouais, mais attends, parce que là, pour l'instant, qui c'est qui m'a choisi les auditeurs?
18: C'est Max.
4: Non.
23: Attends, défends pas Max, toi.
3: Mais je le défends pas.
4: Non, ne le défends pas, c'est pas lui. C'est vous, parce que Max, il était pas au standard. Donc c'est vous qui me faites de la
18: merde.
4: Mais
18: ce qu'on
4: a
18: fait...
4: Et là, pour l'instant, c'est des habituels.
3: C'est encore des habituels.
4: Il y a David Alpa. Si.
5: Mais c'est ça.
18: Gérard, s'il te plaît, on pourrait faire un bon débat quand même.
4: Attends, y a pas besoin de gueuler. Moi, j'ai dit pas les habituels.
18: Il y en a pas.
4: Non, presque pas. Tu reconnais pas les voix. Bien sûr. Vous passez une heure au standard. Y a personne qui décroche.
18: Et Max, il vient de te dire que c'est pas les habituels. Alors tu vas.
4: Non. C'est pas Max. Non, c'est pas Max. Non, s'il te plaît. Pour l'instant, tu fais ton standard, t'éteins ton micro.
3: Ok.
4: Parce que là, pour l'instant, c'est rien que des habituels que j'ai.
5: Ouais, bon. Mais non.
8: C'est pas
4: merci, merci, merci.
9: Bon, vous avez tous répondu à la première question, les habituels.
4: Ouais, bien sûr.
9: Bon, on va faire la deuxième.
4: Voilà.
9: Tu vois, tu réponds à la première, s'il te plaît.
4: Hein? Non, non, moi je répondrai pas.
9: Ah, bon, bah c'est 1000 balles en moins sur la paye. Et la deuxième, on y va.
4: Quoi, c'est 1000 balles? Qui c'est qui les a choisis? Vous n'avez pas été capable de me choisir des gens au standard?
8: Bah, si.
4: Là, vous me prenez des habituels. C'est rien que des habituels.
3: Bah, vas-y, j'ai passé à la deuxième.
4: S'il te plaît, toi, tu t'écrases, tu fermes ton micro.
9: Il y a encore des connectés sur Internet ou ils sont tous barrés?
23: Ça baisse, quoi. C'est un problème.
9: Bah, normal. Mais Gérard n'avance pas, donc.
23: Si le débat avance, ça va peut-être remonter, quoi.
9: Alors, vas-y, Gérard.
4: Les animaux fêtent-ils le 1er avril avec leurs amis? On a demandé à Marco. Eh, vas-y, David Alpha, vas-y.
23: Putain, mais il est pas là, Gérard. Arrête de dire n'importe quoi, Gérard.
4: Non,
23: dis n'importe quoi. Moi, n'importe quoi.
4: Non, moi, je vais te dire une chose, tu vois. Les noms, rien qu'au voix, j'ai reconnu, c'est rien que des habituels.
8: Mais tu dis ça toutes les semaines.
4: Mais attends, toi, tu t'écrases. Parce que Gazon Maudit, c'est Laurette.
9: Laurette. Mais Laurette, elle est en prison, tu te rappelles pas?
4: Bah ouais, c'est ça.
9: On a essayé de l'appeler la semaine dernière.
4: Bah oui, c'est ça. Bah ouais.
9: Bon, on y va.
4: Voilà, tiens, Arnette. Tiens, tu vois, je viens d'entendre Arnette.
9: Elle a dit Laurette.
4: Non, allez.
8: Oh, le mytho.
4: Quoi, le mytho? Anthony!
8: Mais non, c'est pas Anthony!
11: Oh là là là là!
4: Putain! Qui c'est qui m'a choisi ça là?
11: Mais ça fait 100 fois que tu le dis, ça, Gérard.
4: C'est toi! Eh ouais, bien sûr! Oui.
9: Bon, voilà. Les animaux? Les animaux quoi?
8: Je vais répondre à la question.
9: Voilà, bah vas-y, Macron.
8: Moi, je sais que les poules fêtent le 1er avril avec leurs petits, elles se cachent des œufs dans le cul, ils doivent les trouver.
11: Tout à fait.
9: Eh oui.
11: Ça, c'est clair.
4: Ouais, bah vas-y, continue, Tony. Maintenant qu'on t'a reconnu.
8: Putain, mais il n'y a pas de Tony.
4: Il n'y a pas de Tony, il n'y a pas d'Arnette, il n'y a pas d'Abid Alpa. Attends, s'il te plaît, Apolline, t'es à ton micro. C'est la dernière fois que je te le dis, ok? Maintenant, tu vas me prendre des gens standards.
3: Mais j'en ai plein, regarde.
8: Je crois que c'est Tony. Tony qui a une voix d'homme.
12: Tony, il a une voix de canard.
4: C'est ça.
9: En plus, c'est vrai.
4: C'est ça. Ouais, vous allez pas me faire avaler ça, hein.
9: Tu fais un débat,
4: là? Non, mais c'est pas parce que c'est le 1er avril. Là, pour l'instant, c'est rien que des habituels. Et le 1er avril, vous allez pas me baiser la gueule ce soir.
11: Oh là là. Et toi, tu pourrais être le faux GG aussi, hein.
8: Baiser la gueule, on dit une fellation, hein.
9: Ça se trouve, t'es le faux Gérard.
11: Ouais.
9: Donc, qui voulait répondre à la deuxième question?
12: Moi, je veux bien répondre.
9: Vas-y, Gazon.
12: En fait, tous les animaux sont à la fête le 1er avril, sauf les poissons, évidemment, parce que bon, ils font punaiser dans le dos des gens, et ça, ils apprécient moyennement quand même.
9: Ah oui, ben, ça, c'est clair, ouais. Gérard, qu'est-ce que t'en penses?
4: Petite poule!
11: Ouais, moi aussi, je pense que tous les animaux peuvent fêter ça. Les poissons, je pense aussi, moi.
12: Ah ouais?
11: Ouais, je crois, ouais. Ça peut se faire. Ça peut se faire.
4: Croton chocolat?
8: Ouais, bah écoute, moi je suis pas trop au fait de tout ce qui concerne le règne animal. Donc je pense que oui, mais ce n'est qu'une conjecture, je voudrais pas m'avancer, quoi.
12: Non,
11: c'est une supposition. Tu as raison, effectivement.
4: Qui c'est qui nous reste qui a pas répondu?
9: Bon ben...
4: Qui c'est qui a pas répondu?
8: Non, tout le monde, c'est bon là.
11: Tout le monde
8: a bien répondu, je pense. Ouais. Ça a avancé le débat, hein. On a cerné le truc, là.
4: Non, mais moi, je vais déjà faire le petit sondage.
9: Ah oui, il y a le sondage aussi. Oui.
4: Alors, les pour ou contre? Alors, quand vous allez me faire... qui c'est qui...
23: C'est
4: qui
23: moi. C'est moi.
4: C'est toi, Rigo?
23: Bah ouais, c'est moi.
4: Ouais, mais Rigo.
23: Ouais.
4: Évite les pour ou contre.
23: Bah écoute, merde, je recopie les sites, je recopie les sondages sur les sites et à chaque fois, il y a un pour ou contre, mais je le mets, quoi.
4: Non, mais de toute manière, toutes les semaines, tu me fais du bon boulot.
23: Bah ouais.
4: Donc évite-moi les pour ou contre.
9: Comme ça, tu feras du super boulot.
23: Bon, faudra que je recopie en regardant ce qu'il y a, parce que je regarde pas, tu vois, je recopie en copier-coller, tu vois.
4: Alors, 46% disent que de toute façon, on n'a pas le choix.
23: C'est vrai.
12: Clair.
4: 32% sont pour la fête du travail. Donc on n'est pas au 1er mai.
9: Bah oui, mais c'est peut-être la fête quand même, non?
4: Non, le 1er mai, c'est pas maintenant. Et 17% sont contre Noël. Donc les fêtes de Noël sont déjà passées.
23: Mais il y a peut-être des gens qui fêtent Noël le 1er avril.
4: Ouais, mais ça, justement, c'est une question qu'on...
9: Ça dépend des pays aussi, ça.
23: Ouais.
9: Ouais, ça dépend du pays où il se trouve, le mec.
8: Ouais, avec le calendrier musulman, c'est le 1er avril, Noël. Hein.
9: Ouais.
23: Et Gérard, sur IRC, il y a Eva001, elle te demande si, en fait, les poissons, ils se cachent le 1er avril pour échapper aux pêcheurs.
8: Elle était bon, le kiff. Hein.
23: À ton avis.
9: Gérard, tu réponds ou pas?
18: Il est pas là, Serge, je sais pas où il est, mais
1: il a un bouton en trop.
18: J'ai un bouton en trop là.
10: T'as un bouton en trop. Bah tu le perces.
13: Diactol.
18: Voilà, c'est bon. Donc, alors, pour répondre à la question sur Internet, non.
10: Non, les poissons,
18: merci. Non, les poissons, ils se cachent pas. Hein.
14: Big up au Sankai.
18: Ouais, d'accord, ouais. Tony, merci. Big up au Sankai. Mais oui, mais non, c'est ça.
13: Et les poissons panés, tu penses qu'ils se cachent le 1er avril?
22: Ouais, moi j'ai entendu dire que le Captain Igloo, il était en totale déprime.
18: Ouais, c'est ça, Tony, tu crois pas que je reconnais pas ta voix?
14: Oh, mais il y a des Tony partout avec toi, Gérard.
18: Ouais, non, mais ça, je voudrais bien savoir qui c'est qui me les a sélectionnés. Mais celle-là, ça commence à bien faire.
13: C'est Max.
22: GG, je vais te dire un truc, j'en ai marre de me casser le cul à dire des trucs drôles et que tu veux.
18: Bah oui, Tony, bien sûr. Mais bien oui, bien sûr. Mais bien sûr.
22: T'es en train de faire de la pub, là.
18: Mais oui. Allez. Allez, va dormir.
10: Donc ça fait 20 minutes qu'on a commencé le débat, on a bien avancé. Hein.
18: Ouais, 20 minutes, qui c'est qui m'a sélectionné ça? C'est pas Max, c'est Pau. Vous êtes des menteurs.
3: Vas-y.
18: Ouais, trace, attends, toi tu fais ton standard, ok?
22: Accélère.
18: Tu m'éteins ton micro.
3: Ok.
10: T'as pas le droit de parler à Pauline, tu comprends ça?
3: Ouais, j'ai remarqué. Ouais.
10: Donc tu coupes ton micro et tu fermes ta bouche.
1: Et pour calmer le débat, je vais vous poser une petite blague de Corben pour le 1er avril. Il demande, donc c'est un monsieur madame, c'est... Plôme, on devient routier, ont une fille. Sans diplôme, on devient routier. Voilà.
18: Donc, voilà. Okay. Non, viens. Non, là, je suis pas d'accord. Non, là, je suis pas d'accord parce que tu vois, là, tout ce qu'on a, c'est des habitudes.
10: Alors, il y a Tony, il y a David Alpha, il y a Arnett.
18: Il y a tout le monde.
3: Il y a Goldo.
18: Tout le monde est là.
10: Si.
22: Il y a Lorette.
10: Attends, il y a même Lorette. Il y a Lorette qui est revenue.
18: C'est tous les habitudes. C'est tous les mêmes. C'est tous les mêmes. Donc, je crois qu'on avait dit...
10: Non, mais j'ai suivi.
18: Non, mais là, de toute manière, j'ai reconnu les voix, donc c'est bon. C'est bon, c'est rien que les habituels.
10: Si ça se passe bien, mais attends, mais en plus c'est
18: pas... Non, mais moi je veux pas le savoir. On avait bien précisé.
10: Je m'en suis occupé, hein.
18: Ouais, ben Marco. Macro. C'est un habituel.
10: Macro. Non, il arrive.
13: Attends, Gérard, si j'étais un habituel, comment ça se ferait que j'appelle de Castres?
18: Castres, alors que t'appelles de Paris. Fous-toi bien de ma gueule.
13: Parisien, Gérard, faut connaître un peu là.
10: Pour connaître sa voix, ça serait qui lui?
18: Lui, c'est David Alpha.
10: Ouais, David Alpha, sur le fun.
13: Alors, moi, je suis qui, moi?
10: Jamais, je lui ai interdit l'antenne. C'est qui, Petite Poule?
14: Moi, je suis qui, Gérard? Ouais, Petite Poule, c'est moi, je suis qui?
13: On va jouer à qui et qui, vas-y.
18: Ouais, allez-y.
13: Alors, qui c'est?
14: Vas-y, Gérard, je suis Petite Poule, vas-y, dis-moi qui je suis.
18: Petite Poule. C'est les habituels.
14: Non, c'est pas la bonne pioche, tu recommences.
10: Bon, Crotte de Chocolat?
13: Ouais. Moi, je suis là, ouais.
10: Bah non, je connais pas.
18: Non, tu le connais pas, lui. C'est la voix de Tony.
13: Mais non, c'est pas Tony.
10: Est-ce qu'on peut faire, c'est appeler Tony en direct, comme ça il va l'abattre. Tu vas t'affermer un peu.
18: Toi, pour l'instant, tu fais ta ria. Et maintenant, Pauline, tu vas me choisir des gens au lieu de garder ton micro allumé sans arrêt.
10: Ouais, t'as le choix. T'éteins ce putain de micro, Apo. Et Gazon Maudit?
25: Oui.
10: C'est qui?
25: Je sais pas.
10: Bah non.
13: C'est Eugène Balasco.
18: Ouais, c'est ça, Josiane Balasco.
25: Ouais, bien sûr.
10: Et alors, ils ont le droit de faire les débats aussi, les stars.
18: Ouais, c'est ça. Tu crois que je vais vous croire?
10: Mais attends, mais c'est pas des habituels, merde, tu fais chier.
18: Si.
13: Mais non. Arrête de nous spolier, là.
18: Ça
10: passe bien, j'écoute en plus.
18: Non, c'est les habituels.
13: Mais c'est les habituels.
1: En tout cas, Gérard.
10: Quand t'as pas envie de bosser, c'est ça.
18: Non, c'est les habituels.
1: C'est ce qu'ils me disent sur IRC. Sur IRC, ils se rendent compte que.
18: Ça se voit, tout le monde, de toute manière. T'inquiète pas, moi je vais réécouter les cassettes et tu vas voir qu'on va tomber sur les habituels. Alors vas-y, on va continuer avec ça jusqu'à la fin.
1: En tout cas, sur IRC, ils disent que c'est toi qui mets énormément de mauvaise volonté et que ça cause de ça si le débat se passe mal.
13: Voilà, il est vexé. Allez, c'est bon, il n'y a plus d'habituel.
18: Mais
25: voilà.
18: Bah ouais, c'est ça.
13: Faut y aller maintenant.
18: Alors, troisième question. Combien d'œufs de Pâques achetez-vous Combien d'œufs en chocolat achetez-vous pour Pâques?
10: Tu demandes à qui?
18: À Gazon...
10: Maudit.
18: Gazon Maudit.
25: Moi, j'en achète un seul, dans lequel il y en a plein.
18: Non.
25: Oui.
13: Ici.
25: J'ai pas bien répondu.
18: Bizarre.
10: Non, c'est pas moi, attends.
18: Parce que là, celui qui s'amuse à balancer des saloperies derrière, arrête.
10: Bah, allez, sérieux. Gérard, à toi.
18: Gazon Maudit.
25: Oui, Gérard, je t'ai dit, j'achète un gros œuf où il y a plein de petits œufs dedans. Donc ça m'en fait plein, quoi.
10: T'as déjà vu ça?
25: Avec de l'alcool, tu sais, de l'eau de vie.
4: Ouais, ça s'appelle des Mon Chéri.
25: Voilà.
0: Pas de marque.
25: Pour pas dire de marque.
0: Pas de marque, mais...
4: T'amuses pas à lui faire changer sa voix, hein, d'accord ?
3: Mais non.
4: Voilà. Non, non, mais je te préviens tout de suite.
23: Gérard ?
4: Ouais.
23: Sur IRC, il y a Agia...
15: Auxerre ?
23: Agia OM. Bizarre. Est-ce que les poissons sont maltraités le 1er avril et est-ce que la SPA est en, cou- est

0: Bonsoir. Bonsoir, ça va Gérard?
1: Oeuf pourri, bonsoir.
0: Bonsoir à toi, ça va?
2: Oeuf pourri.
0: Allô?
3: Ouais, attends, il, ouais, il peut pas écrire et parler en même temps.
1: Ta fréquence?
0: 106.9. FM.
1: Ok. Une crotte en chocolat pour toi?
2: Ouais, bah écoute, moi j'achète de nombreux œufs. J'achète des Mon Chéri, des Mon Biquet aussi. Je conseille à tous les auditeurs les Mon Biquet au kiwi.
4: Mm-hmm.
2: C'est très bon.
0: Ouais.
2: C'est pour Pâques, c'est ce qu'il faut.
4: Mm-hmm.
2: Sinon, non, à part ça, non. Parce que je pense que ça suffit comme ça. Je vais pas dévoiler plus mon talent, c'est tout.
4: Non.
0: D'accord.
1: Macro d'avril.
5: Moi, j'en achète deux des œufs de Pâques et je les compare avec mes œufs de Pâques à moi et chaque année, je suis déçu de la taille.
4: Des tiens?
2: Ouais. T'es sûr que c'est pas des dragibus plutôt?
5: Bah, je sais pas. Ça dépend. Quand il fait froid, ouais, c'est des dragibus. Ouais. Mais pas sinon.
2: Ah moi aussi, ouais.
5: Olive noire, quoi.
2: Ouais.
1: Et œufs pourris.
5: C'est noyauté, hein.
1: Œufs pourris.
0: Bah ouais, écoute, moi aussi. J'achète des œufs de Pâques et puis mes gamins ils jouent aux billes avec et moi je fais des parties de tennis.
1: D'accord.
3: Et toi?
1: Moi je peux vous dire une chose que là-dessus, combien achetez-vous d'œufs en chocolat? Moi les œufs en chocolat pour l'instant j'en ai pas encore acheté parce que j'aime pas le chocolat.
3: Gérard devant le micro, beau-père.
1: Moi j'aime pas les œufs en chocolat donc.
3: Et en gelée, t'as essayé en gelée aussi?
1: Ouais. Non plus.
4: Ah. Et mimosa?
2: Les œufs en neige?
1: Non plus.
4: Et les œufs durs?
2: Et les œufs interdits?
1: Non plus.
2: Et les œufs dans les yeux?
1: Bon, la question ça sera: que symbolise pour vous Pâques ou le 1er avril? Et on va s'écrouter des croutons.
2: On va s'écouter.
1: Les croutons d'avril.
3: Non, le gros ton d'avril.
1: Le gros ton d'avril avec Bien cherché dans mon trou. Et on se retrouve tout de suite après. En chocolat, achetez-vous un paquet pour ça.
0: Bah ouais.
3: Allô, vous êtes là?
2: Ouais,
0: allô.
2: J'ai kiffé le slow.
3: Ouais, c'était pour détendre l'atmosphère, c'était sympa.
2: J'ai dansé avec mon téléphone et tout, c'était romantique.
5: Ça m'a rappelé Umberto Tozzi.
2: Ouais.
4: Une petite pensée pour Manu, quand même, qui a mal aux fesses.
2: Qui a mal aux fesses, ouais.
1: Bon, vous répondez à la question.
4: Oui.
5: Que symbolise Pâques?
3: Ouais.
1: Combien d'œufs en chocolat achetez-vous à Pâques?
0: On l'a déjà, déjà posé celle-là.
1: Non.
5: Si mon chéri.
2: Oh là là.
0: Si tu l'as déjà posé avant le disque.
5: Oui,
1: bah attends, je suis pas ton chéri, d'accord?
5: Mais c'est Derdif ou quoi? On l'a déjà répondu à cette question.
1: Ah non, c'est que symbolise
3: Pâques pour vous.
0: Voilà.
1: Que symbolise pour vous Pâques ou le 1er avril? Ah voilà, c'était la question.
2: Dans les chocolats, ça cartonne.
1: Comment?
2: Je disais la liqueur dans les chocolats, ça cartonne.
5: Il reste que les pralinés, à mon avis, là. Hein.
1: Ouais, ben, tu vas répondre.
5: Alors, pour moi, malheureusement, Pâques est synonyme de malheur. Parce que, comme tu le sais, Gérard, on ne fait pas d'omelette sans casser des œufs de Pâques.
3: Ouais. C'était qui, là, Macro?
5: Ouais.
3: Ouais, c'était Macro.
0: Premier sur le jeu de mots.
1: Ouais, non, mais tu pourrais donner ton nom, quand même.
3: Bah ouais.
5: C'était Macro d'avril.
3: Voilà.
1: Ouais, mais. Donc, crotte en chocolat?
2: Ouais, bah écoute, moi c'est pas malheur, moi ça symbolise bonheur. Parce qu'en fait, l'année dernière, au 1er avril, j'ai trouvé un emploi, ça a été mon premier jour en tant que fossoyeur. Donc pour moi, Pâques, ça symbolise le bonheur. Voilà.
4: Génial ça.
2: Ouais, ouais.
5: Enfin,
1: gazon maudit.
4: Bah moi c'est plutôt malheur. Parce que quand j'avais 7 ans, mes parents. Bon, moi je vais pas faire de mélo, quoi, mais j'ai perdu mes parents le jour de Pâques.
6: C'est quoi
4: Comment?
3: Je sais pas.
2: Il y a une sonnerie là.
4: Ah, j'entends plus. Et j'ai
1: gazon maudit.
4: Le jour de Pâques, et pour moi, c'est signe de deuil quoi. C'est pas très rigolo ce que je raconte, mais je suis désolée.
5: C'est au moment d'une crise de foi?
4: C'est la vie.
2: D'ailleurs,
1: pourri.
2: Ouais, bah, mon premier
0: allô
2: jour.
0: Ouais, bah moi j'irais beurre parce que je sodomise ma femme le jour de Pâques et je lui pète sa turbine à chocolat.
3: Gérard, y a pas mal de connectés sur Minitel, on est déjà 412 et ça cesse de monter. Et j'en ai un qui dit Gérard, moi l'année dernière, voilà, je vais y arriver. Ma mère a mis des œufs périmés et je suis tombé malade. Qu'est-ce que t'en penses?
5: C'est la listeriose.
1: Alors attends, sa mère y a mis des œufs périmés.
3: Enfin, c'est Pâques, tu vois, c'était Pâques. En fait, sa mère, peut-être qu'elle pouvait pas en acheter des neufs, donc elle avait pris des œufs périmés qu'elle a mis dans le jardin.
4: Oh.
3: Lui, il était allé dans le jardin les chercher, et en fait, il en a mangé et il est tombé malade.
0: Trop fort été.
2: Oh là là.
3: Il y avait une sorte de chiasse.
4: Oh là là.
1: Ouais, comme Manu.
2: Là, comme
1: voilà.
2: Manu.
1: tout cas, comme Manu ou comme Pauline qui nous a fait ça ce week-end.
3: Ouais. Donc,
6: ouais, GG.
3: Est-ce que tu penses que c'est bien de la part de sa mère, quoi?
2: Big up à toutes les diarrhées.
1: Par contre, je préfère dire une chose que.

0: Déjà pour commencer, pour savoir si les œufs de Pâques sont bons, pour regarder les dates.
1: Faut regarder au cul.
0: Non, il y a des dates pour savoir jusqu'à la date. Ça fait comme les yaourts. Par exemple, tu vas acheter 6 yaourts ou autre. C'est pas pour préciser la marque. Tu regardes la date. Et c'est la date
1: de consommation.
0: Non, ouais, c'est la date qui doit être périmée. Donc si tu vois que la date ne dure pas assez longtemps, ouais. Donc dans ces cas-là, t'essayes de rien que dans une grande surface. Tu peux me les couper parce que là, ouais, j'en ai marre. Il y en a un qui renique comme un bouc. Donc tu regardes dans tout ça et si tu vois que la date ne te plaît pas,
1: tu t'en prends au fond. Il y en a d'autres au fond qui sont
0: plus vieux et qui vont
1: encore être plus dégueulasses.
0: Non, au contraire, ils vont pas être plus dégueulasses.
1: Elles vont être meilleures.
0: Non, mais c'est ce que, par exemple, si ça dure jusqu'au 12 avril, donc tu essayes de voir ceux qui vont plus loin encore que la date du 12 avril.
1: Ah,
0: donc tu essayes de voir ceux qui vont jusqu'à la fin du mois d'avril.
1: Ah ouais,
0: ouais, qu'est-ce que tu veux dire?
2: Oh là!
1: Ça s'appelle Apolline, hein?
2: Oui, Apolline, genre.
0: Non, mais attends, attends. Il y a un truc qui me dégoûte, c'est que quand il y a Max, tu mets pas d'écharpe, et quand t'es là, tu mets une écharpe. Alors, si c'est pas me répondre des conneries, c'est pas la peine.
2: Non, mais.
0: Autant passer les questions Internet.
3: Oui, c'est sympa, vrai, elle a tout à fait raison. Il y a le Tché sur IRC, il te demande si t'as les yeux bien chauds, parce qu'il est sûr que t'as le papier qui colle au bonbon.
0: Ah non. Non, pas du tout. Pas du tout. Donc un petit sondage là. Aimez-vous Pâques? Si oui, pourquoi? Alors 35% n'aiment pas les paquets.
1: Les paquets d'œufs.
0: Les papiers cadeaux. Attends, c'est quoi ça?
1: Les packs et cadeaux. Tu vois, en fait,
3: les cadeaux à Pâques, ils préfèrent les cadeaux avoir de Pâques qu'avoir des cadeaux.
1: Les Pâques, les cadeaux.
0: Ouais, je vois pas trop le rapport.
1: Non plus, hein.
0: 34% aiment les paquebots.
4: Bordel dans ma rue, là.
1: Les paquebots, oui.
0: Donc, je vois pas du tout non plus le rapport avec le débat du 1er avril.
2: Les paquebots.
3: Et
1: c'est pour dire des conneries, Pauline.
2: Non, j'ai les œufs de Pâques qui sont beaux.
0: Ouais. Paquebot, tu sais ce que c'est un paquebot?
2: Non, c'est quoi, genre?
0: C'est un navire.
1: C'est le Titanic avec Céline Dion.
4: On parle pas du Titanic, il a coulé, c'est suffisant.
0: Bon, merci les auditeurs.
1: Voilà, c'est mieux.
3: Oh, le fade.
0: Ouais, et 16% aiment les Pâques. Aiment les Pâques à sable. Alors ça, je vois pas du tout le...
1: Plus, mais c'est peut-être un sondage du 1er avril, justement.
3: Ah ouais, c'est peut-être ça.
0: Là, je pense que c'est un... Hop, je vais mettre un point d'interrogation là-dessus. Ouais, non, mais de toute manière... Alors, cinquième question. Donc,
1: toi, qu'est-ce que t'en penses, Gérard, de la question? Tu réponds jamais à tes questions.
0: Bon, s'il vous plaît, les auditeurs, vous vous taisez, merci. Que symbolise pour vous Pâques ou le 1er avril? Donc Pâques, de toute manière, c'est vrai que c'est l'histoire des œufs. Le 1er avril, c'est...
3: Et de la bière. De la bière aussi.
0: Ah non.
3: Ah si, sur IRC, ils me disent Pâques, c'est Pâques de bière.
0: Ah non. Ah non, en principe, c'est les œufs. Et pour le 1er avril, donc c'est des gros poinçons. Je citerai pas parce que ce soir il y en a un, il s'est fait piéger mais en beauté. Mais c'est pas grave.
1: Et toi donc, toi demain tu vas aller chercher tes œufs dans le jardin?
0: Ah non, moi demain 2 avril, de manière pas que c'est ce week-end, donc j'irai pas chercher mes œufs dans mon jardin parce que j'ai pas de jardin.
3: Et Gérard, sinon sur
4: 14h.
0: S'il vous plaît, merci.
3: Sur IRC, il y a Poiscaille qui te demande si c'est les poules qui font elles-mêmes les œufs en chocolat. Ou vice-versa, ouais. Ou autre.
0: Alors là, justement, c'est une question.
4: Il paraît qu'elle fait partie de l'anus de Nutella. Hein.
0: Bon, quand je pourrai répondre correctement à la question.
1: Mais sérieux.
0: On sautait.
5: Bon, on est bien en France,
1: vas-y, Gérard, vas-y.
0: Donc, pour répondre à la question sur l'IRC, pour l'histoire des œufs de Pâques, en fin de compte, les œufs, tu vas les chercher n'importe où. Hein. T'as pas besoin d'avoir une poule parce que c'est pas les poules qui vont te faire des œufs en chocolat.
1: Et moi, ou autre, parce que moi je me souviens, ma grand-mère, ce qu'elle faisait, elle faisait cuire des œufs durs et tu sais, après on les peignait.
3: Ouais, ou tu fais un trou et tu les remplis de chocolat après.
1: Ouais, tu te rappelles.
0: Ouais, mais ça c'est quand même vieux ça.
1: Ouais, c'est vieux. Mais ma grand-mère, elle a pas 20 ans, tu vois.
0: Ouais, mais maintenant t'en profites.
1: Ah bon, ça se fait plus ça.
0: Ah non.
4: C'est grand-mère, c'est bon.
0: Est-ce que les œufs
1: en gelée
0: en chocolat sont-ils meilleurs que le 1er avril là?
1: Tu peux expliquer ou pas?
0: C'est toi qui a voulu garder cette question.
1: Non, j'ai pas.
3: Non, mais c'est ta question, Gérard. Tu peux l'expliquer vu que c'est la tienne.
2: Ouais.
0: Donc, est-ce que les œufs en chocolat sont-ils meilleurs que le 1er avril? Alors donc, le 1er avril, normalement, c'est des poissons en chocolat. On peut avoir des poissons en chocolat.
4: Ou des œufs.
0: Non.
4: Si.
0: Ah bon? Le 1er avril, t'as déjà vu des œufs?
4: Ouais.
5: Eh ben alors, les poissons, ils pondent quoi? Ils pondent des œufs.
0: Ouais, c'est ça. C'est bon.
4: Ça s'appelle du caviar.
5: Mais voilà, les œufs de nymphes aussi.
4: Oui, bien sûr.
5: Voilà.
0: Alors, Margot.
3: Bon, ben.
0: Margot!
1: Macro, pas Margot.
4: Macro, Gérard. Alors, Gérard, je te signale que les poissons font des œufs, ce qui est la synthèse parfaite entre le 1er avril et Pâques.
5: Voilà.
4: Les œufs de poisson, notamment les œufs noirs, les œufs de surlonge, c'est du caviar. Et ce soir, ton débat, c'est un véritable caviar, Gérard. On se régale. Ouais. On se bouffe à la petite cuillère.
3: C'est gentil, ça.
2: À la louche.
4: À la louche.
1: On en reprendrait, hein.
0: Crottant chocolat.
4: Lui, ce serait de la gourmandise quand même. Hein.
0: Ouais. Crottant chocolat. N'ayez crainte, je mange pas de chocolat.
2: Bah, ça nous rassure alors.
4: Ouais, mais tu manges du poisson, non?
0: Non plus.
4: Parce que moi, crottant chocolat, justement, je suis plus 1er avril parce que je préfère les œufs. Je suis pas trop poiscaille parce que faut le vider. Je sais pas si t'as déjà vidé du poisson, toi, GG.
0: Non, mais dans ce cas-là, tu demandes au poissonnier qui te le vide.
4: Ah ouais, non, mais moi j'aime bien faire les trucs, je suis un peu un homme des bois, quoi, donc j'aime bien faire les trucs un peu moi-même, quand je vais pêcher. Non, mais je pêche, donc tu vois, je vais.
0: Attendez, s'il vous plaît, derrière celui qui est dans une cabine, arrête, parce que ça commence à me gonfler.
4: Ouais, les bécanes. Ouais, donc je disais, moi je pêche, donc tu vois, je vais pas pêcher du poisson, et après l'emmener chez mon poissonnier pour qu'il me le vide, tu vois, genre à l'air un peu d'un bonnet, donc je l'ouvre moi-même, quoi. Et bon, voilà, donc je préfère aller fourrer, chercher dans le trou du cul des poules pour trouver des œufs, c'est quand même plus sympathique.
0: Ouais, mais restez quand même poli, s'il vous plaît, avec les gens qui vous emmerdent.
4: Aller chercher dans l'orifice de ces chères poulettes pour trouver...
0: Gildard!
1: Gérard.
0: Tu arrêtes, s'il te plaît, avec ça, parce que ça commence à me gonfler.
1: Oui, bah oui.
4: Qu'est-ce qu'il fait?
1: Bah rien.
4: C'est l'aérophagie.
0: Gazon maudit.
2: Oui, Gérard. Moi, je préfère Pâques.
4: Comme moi.
2: Ouais.
0: Bon, derrière, vous vous calmez, vous laissez les gens répondre.
2: Je préfère Pâques à cause du côté ludique de la chose. Le fait d'aller chercher l'œuf dans le jardin, alors tu vois, c'est un peu le retour au jardin d'Éden, la Bible. Donc c'est une fête très, très catholique, mais en même temps très ludique.
4: Ouais.
2: Parce que les petits-enfants se retrouvent et les chiens sont très heureux.
4: Ouais, n'empêche que moi, Gérard, si je peux te raconter...
0: Attends, tu racontes pas des anecdotes.
4: Bon,
0: déjà.
4: Je peux dire un truc?
2: Oui.
4: C'est pas une anecdote. Donc l'autre fois, moi je me souviens, on avait caché les œufs quand j'étais petit.
2: Uh-huh.
4: Et ça se passait parce que nous on n'a pas de jardin, on habite dans une tessie quoi.
2: Uh-huh.
4: Et donc les parents ils avaient caché des œufs.
0: Tu peux préciser ton nom?
5: C'est ta tessie.
4: Crottant chocolat. Et donc on cherchait des œufs. Moi j'étais tout petit, je me souviens. En fait on est tombé sur le stock de kiff du lordi de la tessie.
1: Uh-huh.
4: Et mais en fait on l'a trouvé, on a cru que c'était du chocolat, donc on a commencé à croquer dedans quoi. Et puis bon, bah voilà quoi. Ça c'est fini, genre à Woodstock, j'avais 8 ans, quoi, tu vois.
2: Ah, d'accord.
4: Voilà. Donc ça peut quand même être dangereux. Faites gaffe si vous trouvez des boulettes.
0: Pourri.
5: Ouais, bah moi, écoute, moi aussi, je préfère Pâques, hein, éventuellement, puisque ça n'a ni queue ni tête, les œufs.
1: Ouais, c'est sûr.
3: Ah, c'est vrai.
2: C'est sûr.
5: C'est plus évident à croquer sous la dent.
1: Gérard, t'écoutes pas, il cherche son stylo.
2: D'accord.
5: Merci, c'est sympa. Hein.
4: J'aurais poussé un coup de gueule.
1: Mmh.
5: On t'écoute.
4: Contre les
0: c'est chiens. Qui
4: c'est Macro d'avril, je vais pousser un coup de gueule contre parce que des fois les parents ils mettent les œufs le matin très tôt dans le jardin et pendant ce temps-là ils sortent le chien pisse sur les œufs et après
1: c'est vraiment, dégueulasse.
4: Ils sont malades.
2: C'est pour ça qu'ils sont contents les chiens.
5: Ouais, et puis ils vont pas nous faire gober que c'est de la liqueur hein.
4: Ça fait
1: Gérard,
0: Antonine,
4: on nous polie.
0: Je te dis de me les couper ces deux-là.
5: On va descendre
6: à
5: la
6: rue.
0: Putain.
1: Gérard,
6: ça y est.
1: Lesquels,
6: Gérard? J'écoupe.
1: Gérard, ça y est, il est parti.
0: Nous.
1: Bon, attendez, Gérard, on va chercher Max.
6: Il va revenir.
4: Qu'est-ce que tu fous, Apo?
6: Je sais pas.
1: Je sais pas ce que.
0: Allez, écoute, on lui demande quelque chose.
7: Et je croyais que tu parlais de mon micro. Donc je l'ai coupé.
0: Là, je t'ai dit de me les saquer, c'est tout.
7: Mais saquer qui?
0: Putain, mais fais ton boulot, merde.
8: Ah, je suis d'accord, quoi.
0: Putain, mais tu fais quoi, là?
1: Apolline, quand
7: il
1: fait ça...
7: Mais tu veux que je saque qui, Gérard?
1: Quand il te fait ça, c'est coupé.
0: Mais je te dis ça, c'est...
7: Je parle pas le langage des signes, moi.
0: Tu l'entends, tu le vires.
7: Qui?
0: Tu me vires quand ton chocolat et Macron.
8: Gérard aussi, Gérard, au fil d'art, toi t'es responsable.
7: Mais il répondait bien pourtant.
0: Putain, mais vous me faites quoi là?
1: Je les ai coupés moi là.
0: Oh non, vous me faites chier.
1: Si, il a coupé, c'est bon.
0: Non, vous me faites chier.
1: Je vais demander à Olivier de venir. Ça peut être bien.
3: Ça peut être mieux, ouais. Ça peut que être mieux.
7: Voilà, hein. Ils sont coupés, Gérard.
0: Non, tu les vires.
8: Non, mais viens.
7: Ouais, c'est bon.
3: Parce qu'il a pété sa montre qu'il est énervé.
8: Ouais, c'est normal. On dirait pas là en plus.
3: Bon, pour revenir au débat. Il y a Davy One qui vient d'arriver, je le salue parce qu'en fait il est en retard parce qu'il était chez toi. Je sais pas pourquoi il me dit ça. Et sinon il y a Yankee sur l'IRC, il me demande comment ils font Kinder pour mettre la surprise dans l'œuf.
1: Ah ouais? Eh, c'est pas con ça.
3: Ah bah il a pété son casque aussi.
1: Oh merde, il a tout pété.
3: Ah prends celui-là là.
1: Attention. celui-là il est quoi? C'est marqué quoi dessus?
3: Il y a marqué quoi sur le casque?
1: Bah ouais, c'est bon, tu peux le prendre, c'est bon. Bah, dépêche-toi, Gérard, quand même.
3: Ah bah ouais,
1: sinon... T'es pas en pause, là, t'es pas...
3: Il va y avoir un petit blanc à l'antenne.
1: T'es pas au Club Med, là. On va peut-être penser un peu aux auditeurs qui écoutent.
3: Donc, je salue mon pote Arnett qui revient dans 5 minutes sur l'IRC.
9: Salut,
0: ouais.
9: Arnett.
0: Salut. Bon, toi, tu t'es...
3: Ah, on peut passer bonjour, c'est un habituel et il est pas au standard, il est sur l'IRC, tu vois, comme quoi.
0: Donc, la question, c'était quoi?
3: La question, c'est Yankee qui te demandait comment Kinder, ils font pour mettre la surprise dans l'œuf.
0: Ben, dans ce cas-là, s'il y en a qui peuvent aller voir dans les usines de chocolat comment qu'ils font, je voudrais bien.
1: Ouais.
9: Et comment ils font pour mettre la liqueur dans les œufs?
0: Ben, justement, de toute manière... Kinder, t'arrêtes avec ça!
5: Moi, je voulais dire que la pub de Kinder était complètement naze. Hein, parce que l'autre, elle va pas me dire qu'elle bouffe un Kinder, après fait du delta plane, faut pas exagérer quand même.
9: Non.
3: En plus, c'est mal doublé.
0: Oh là là là là là là là là.
1: T'as déjà vu les pubs pour Kinder?
0: Qui c'est qui m'a choisi ces auditeurs?
3: Mais là, n'est pas le problème, Gérard. Ils sont bien les auditeurs, faut juste continuer le débat et se calmer.
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7: Gérard, on en a deux nouveaux, là, j'espère qu'ils vont te plaire. À la place de Macro d'Avril, on accueille Saul Pleureur.
0: Ouais ben tu me prends les noms et
7: 30 ans de Cherbourg.
0: Non ben
7: je te les réécris mais je te les annonce aussi.
9: Bonsoir Saul Pleureur.
0: Bonsoir.
11: Bonsoir.
5: Salut Saul Pleureur.
7: Et à la place de Crotte en chocolat, on accueille Cocotte de Maille.
11: Oui, bonsoir à tous.
7: Salut ma cocotte. 26 ans de Belgique.
11: Bonsoir.
0: Non ben
7: je te les note.
0: Tu me fais une nouvelle fiche. Donc alors comment?
1: Qu'est-ce que t'as dit?
0: J'ai mal entendu, là, toi.
1: Moi aussi.
11: Oh là là.
0: Crotte en chocolat, t'as dit quoi?
1: Mais il est parti, crotte en chocolat, il peut plus être là.
0: Ou gazon maudit.
9: Ah, moi, j'ai rien dit, hein.
0: Bah, pourri, t'as dit quoi?
1: Ah, bah, c'est moi. J'ai dit un truc, excuse-moi.
0: Là, j'ai cru mal entendre, là.
1: Vas-y, Gérard, attaque.
5: On n'arrive pas à comprendre ce que tu dis, Gérard.
0: Ouais mais moi j'arrive pas à comprendre ce que vous disiez aussi, les auditeurs. Mmh. Faudrait peut-être être un peu plus poli avec moi.
5: On rembobine la pige.
0: Attends, la pige, attends, merde.
1: C'est ce que c'est une pige?
5: Pas tant que moi, je l'emmerde aussi. Hein.
0: Alors, si t'es pas content, pourri, tu vas dégager.
1: Bon, vas-y, Mickaël.
5: Moi, je suis pas content, Gérard. Moi, j'aime bien ton débat, j'adore ce que tu fais.
0: Alors, pourquoi fait-on Pâques un 1er avril et pas un 1er juin?
1: Ah, c'est vrai. C'est pas con.
5: Pourquoi on la fête pas Noël aussi, c'est vrai?
0: Vous répondez.
3: Demande à un auditeur, Gérard.
5: Répondre.
0: Oui, voilà. Grand temps chocolat.
5: Bon, bah...
9: Il est plus là.
5: Œuf pourri, je peux répondre?
0: Ouais.
5: Ouais. Bah moi, je pense que tout ça, c'est une histoire de bisextile, tu vois. Tu vois, c'est à propos des calendriers, en fait, parce qu'en fait, quand les calendriers ils ont été créés, le mec, il va se dire, bon, si on met Pâques le même jour que Noël, tu vois, bon, ça va faire des chocolats, des cadeaux.
0: Non, je te demande le 1er juin.
5: Ouais, bah exactement, c'est pareil le 1er juin, c'est exactement pareil. On peut pas faire ça.
0: Le 1er juin, c'est quoi comme fête?
5: Bah c'est la fête de la zonzon.
9: C'est la fête de la musique.
0: La fête de la musique, c'est le 21 juin. Et laissez
5: la zonzon.
0: Laissez Jean-Pierre Sauzet ou qu'il est, s'il vous plaît, merci.
5: Ouais, la fête de la zonzon. Donc les toleurs ne peuvent pas se payer des chocolats. Donc voilà, tout simplement.
3: Gérard, en fait, il y a Davy One sur l'IRC, il me dit que c'est parce qu'en juin, en fait, il fait trop chaud et les œufs, ils fondent.
5: Ouais, mais en juin, ça sera bien.
0: Ouais, non, mais justement, voilà la question que j'attendais sur l'IRC que Rigaud m'a donnée.
1: Bravo, c'est Rigaud. Vrai.
11: Bravo.
3: Bravo, Davy One.
11: Un point.
0: Et c'est vrai qu'au mois de juin, on est en plein été et que le chocolat fond.
4: Tout à fait.
1: Et le 1er avril, ça va, il fait pas trop chaud encore.
0: Je vais te dire une chose, qu'on avait quand même 21 degrés aujourd'hui.
1: Donc ça a fondu.
4: Non,
7: il y a des frigos.
1: Ah oui, il y a les frigos au mois d'avril.
4: Ouais.
0: Tu vois, pour l'instant, t'éteins ton micro, il n'y a pas de frigo pour ceux qui ont la chiasse.
4: Hop, voilà.
7: Ok.
4: Ça vaudra mieux.
0: Donc,
1: Frigo ?
3: Oui.
0: Non.
1: Non.
3: Ah bah si, hein, moi je peux te sortir des trucs, hein, y a pas de problème.
0: Ouais, bah vas-y.
3: Quand tu veux. Alors, attends, parce qu'il faut que je remonte un peu. Et en fait, ils me disent que... Yasnous qui me dit que, en fait, c'est parce que les effets de la lune le 1er avril sont plus puissants pour transformer les œufs en œufs au chocolat.
0: Au 1er avril, non, c'est pas la pleine nuit.
3: C'est pour ça que c'est pas en juin.
0: Ouais, mais c'est pas encore la pleine nuit, non.
3: Non, mais justement, c'est dans un axe qui fait que c'est plus facile pour qu'ils se transforment. Et il y a Jupiler qui dit que le 1er juin, c'est la fête du cannabis.
4: Ouais, c'est vrai, c'est pour des plus
0: tard. Là, je peux pas le savoir.
1: Ouais, mais t'as jamais vu du cannabis au chocolat?
0: Non, je pense pas.
12: Chocolaté.
1: Voilà.
0: Sol Pleureur.
1: Deux secondes, excuse-moi, Sol Pleureur.
12: Gérard, oui, j'ai consulté l'encyclopédie cet après-midi pour préparer un peu le débat.
1: Ouais.
12: Alors, je me suis rendu compte que pendant trois siècles, en fait, le 1er avril tombait le 30 février. Et puis un jour, un mec s'est rendu compte que le 30 février n'existait pas.
0: Non, mais attends, Sol Pleureur, pour l'instant, on parle du 1er avril.
12: Oui, c'est ça.
0: Pourquoi fait-on Pâques un 1er avril et pas un 1er juin? On parle pas du mois de février. Le mois de février, il a 28 jours ou 29 jours. Ok, il n'y a pas 30 jours.
12: Ouais. Alors, Gérard, si on fête le 1er avril, c'est parce que c'est le jour de la naissance de Marcel Hamon, qui est né en 1929.
0: Ouais, bah alors, dégage. Au revoir. On en a rien à foutre. Seul pleureur, au revoir.
1: Voilà. C'est peut-être vrai.
7: Non, mais il a pas tort.
0: On en a rien à foutre des chanteurs.
1: Non, mais c'est peut-être vrai.
0: Pour l'instant, on parle des fêtes de Pâques et du 1er avril.
12: Ouais.
0: On est bien d'accord.
3: Gérard, sur l'IRC, je veux juste saluer Turpentine. Elle vient d'arriver. Elle est en retard parce qu'elle essayait de faire pondre Sandy.
12: Oh là là.
0: Tu peux lui répondre?
3: Ouais, je peux. Répondre. Bah, tu peux lui répondre à l'antenne, elle t'entend.
0: Alors, je veux dire, ça commence.
3: Turpentine.
0: Turpentine, Sandy, t'emmerdes.
12: Ouais.
0: Voilà.
3: Quel honneur.
0: Alors, cocotte de maille.
12: Cocotte de maille, ouais, bah écoute, pour ça, il faut refaire un petit peu l'historique du 1er avril. Il faut savoir que c'est une fête qui a été inventée en Roumanie, si je ne m'abuse, et qu'en fait, ça correspond à la date d'ouverture de la pêche là-bas. C'est le premier jour où on a le droit de pêcher. Donc, c'est le jour où on a décidé de faire cette fête ce jour-là, parce que c'est le premier jour.
0: Mais attends, t'es de Bruxelles, je croyais qu'à Bruxelles, on nous entendait avec 10 minutes
1: de décalage.
12: 10 minutes de décalage,
3: ouais. Mais pas par téléphone.
12: Ouais, non, mais j'ai toujours été précoce, hein, de toute façon, donc c'est bon, quoi.
0: Ouais, je me demande si c'était vraiment de Bruxelles.
13: On est au téléphone, on n'est pas à la radio. Hein.
12: Tout à fait.
14: Exactement.
1: Ah ouais.
12: Et donc, je te disais, ça correspond avec l'ouverture de la pêche.
0: Okay.
12: D'où le fameux poisson.
0: Gazon maudit.
14: La parité homme-femme.
0: Hein. Gazon maudit.
12: Tout se recoupe, tu vois.
13: Ouais, Gérard,
0: gazon maudit.
13: Dans ma famille, le 1er avril, on ne fête pas les poissons, on fête la fête du slip. C'est une fête ancestrale dans ma famille, donc je ne peux vraiment pas t'expliquer d'où ça vient, mais tous les ans, on fait la fête du slip.
14: Jaune, bien, ouais. Jaune ou pas?
13: Jaune devant, marron derrière.
14: Ok.
0: D'accord. Tu veux faire allusion à... Attends.
1: Ouais.
0: Tu veux faire allusion à quoi, gazon maudit?
13: Attends.
0: S'il vous plaît.
14: Oui.
0: Apolline.
7: Oui, Gérard.
0: Tu me laisses gazon maudit ou même fil d'art.
1: Je ne peux pas couper tout le monde et en laisser qu'une, c'est à peau de gérer.
12: On fait.
0: Alors, vous la fermez, gazon maudit, maintenant tu donnes ta version.
13: Je te disais que je faisais illusion à rien du tout, ça fait partie de ma propre famille et voilà.
0: Non, mais tu veux faire allusion à quelque chose?
13: Oui, dans ma famille.
0: Non,
1: mais quand tu dis marron derrière et jaune devant, c'est au caca?
13: Oui.
12: C'est traces de pneus.
1: C'est que Gérard, il avait compris, hein.
0: Tu veux pas faire allusion à moi, par exemple?
1: À ton slip?
13: Ah non,
14: pourquoi? Parce que tu te sens visé.
12: Mais non,
0: s'il vous plaît.
12: Il y a pas que toi qui a une fuite à la
0: boîte.
7: GG,
13: je parlais pas de toi, Gérard.
0: Ouais, non, presque pas.
13: Mais non, attends, pourquoi tu te sens visé?
0: Pourri pour terminer.
14: Ouais, t'as déjà répondu.
7: GG, à la place de Saul Pleureur, on accueille Kinder Surprise, 26 ans, d'Orléans.
12: Ouais, bonsoir, salut Gérard.
1: Salut
7: Kinder.
12: Ça va?
13: Salut Kinder.
12: Et tes pubs, elles sont toujours aussi cons, hein, Kinder.
13: Ouais, je fais ce que je peux. Hein.
14: Ok.
1: Vas-y, vas-y, vas-y, vas-y. Vas-y, Gérard.
0: Donc, tu peux répondre à la question?
15: Je pense que si c'est pas le 1er juin, le 1er avril, c'est parce que c'était déjà pris le 1er juin, c'est le printemps des poètes de Jack Lang.
1: Ah, peut-être, ouais.
15: Ah, ouais.

0: oui, Jack.
1: Quel beau Tinder.
2: Ouais, bon, alors, je préviens. Alors là, je préviens tout de suite. C'est Apolline Casquasi, cet auditeur-là. La politique sur la radio un jeudi, je n'aime pas entendre ça. Ouais. Alors, au revoir.
3: Non, mais préviens.
2: Au revoir. Au revoir. Au revoir.
3: Il est parti, il est parti.
2: Je ne veux pas entendre de politique.
4: Ouais.
2: Clair, net, précis.
1: 11 minutes contre la censure, là.
4: C'est vrai que
2: d'accord.
4: C'est pas cool,
1: fais péter le vinyle, Rigaud.
5: Vas-y, fais péter les scratchs.
2: Rigaud.
6: Et Bernard, c'est vrai que t'es passé sur Skyrock.
2: Voyol Rigaud.
4: Donc en fait, il y a Snooze, il te demande si. Parce qu'en fait, son chien, il aimerait savoir s'il peut faire comme métier chien en chocolat du 1er avril.
2: Chien en chocolat au 1er avril, oui.
4: C'est celui qui voulait être routier et tout ça, c'est le même chien.
2: Non, mais t'en as qui peut s'amuser à se déguiser. Hein. Parle encore chocolat. Plus fort, s'il te plaît.
4: Oui, c'est...
2: Tu peux parler encore plus fort quand il y a une question.
3: Ouais, je peux.
2: Ouais.
4: Bah, le fais pas, parce que pour l'instant... Gérard, j'ai aussi une question sur... Enfin, c'est pas une question, c'est en fait une affirmation sur Minitel. C'est Lilian qui est du département 3. Je sais pas d'où c'est. Il dit Gérard, vraiment tes débats ils sont géniaux, mais je pense que t'es quand même un peu con.
2: Ouais, ah bon, moi je l'emmerde.
3: Gérard, j'ai retrouvé un auditeur là. J'espère qu'il te plaira aussi celui-là. À la place de Kinder, on accueille Nutella.
2: Alors moi je vais te dire une chose à Pauline.
3: Oui, Gérard.
2: C'est simple.
3: Ouais.
2: Tu vois, il est 1h30. Mm-hmm. Le débat va s'arrêter dans...
3: Non, mais c'est pour la conclusion.
2: Non, mais le débat s'arrête dans moins d'un quart d'heure. Il reste encore 1, 2, 3, 4 questions.
4: Oh là là, oh là là.
2: Dans c'est les beaucoup, quatre questions, je vais te dire une chose.
3: Oui, Gérard.
2: Tu t'amuses pas à me changer les auditeurs avec d'autres voix. Parce que sinon, tu vas virer des studios, mais vite fait.
3: Mais
2: parce que là, tu te fous de ma gueule. Parce que quand Max est là, tu mets pas d'écharpe. Et dès que je suis là, tu mets une écharpe. Alors, faudrait pas quand même prendre les gens pour des cons.
3: Mais c'est parce qu'à partir de minuit, il fait plus froid.
2: Oui, il fait plus froid. Et moi, pour l'instant, je suis en t-shirt du matin au soir. Et j'ai
3: mais
2: pas froid
3: chaud,
2: du
3: toi.
2: Tout.
4: Et transpire pas.
2: Hein?
3: T'es chaud,
2: alors,
3: toi?
2: Ouais, ouais. Alors, si t'as froid, dans ce cas-là, t'es une petite nature. Dans ce cas-là, tu restes dans ton lit, bien au chaud.
3: Bah,
2: et on
3: veut
2: plus te voir.
3: Sympa, Gérard, sympa. Je te retiens.
2: Ouais, parce que déjà, dimanche, Max.
4: C'est quand tu veux, hein, le débat. Hein. Dimanche, elle est pas là, donc.
2: Ouais,
4: et puis lundi aussi.
2: Et voilà. Alors, donc, ça fait 2 semaines d'affilée que tu vas pas être là. Donc, à quoi que ça sert qu'on te prenne au standard?
4: Et qu'on te paye.
3: Non, on se pose la question.
4: Et qu'on te paye, en plus.
3: Ouais.
4: Elle est payée autant que toi, Gérard.
2: Donc, on accueille qui?
4: C'est dégueulasse.
3: Nutella, à la place de Kinder Surprise. Il a 30 ans et il est de Paris.
4: Peut-être pas rester longtemps.
2: 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Donc, la question, c'est pourquoi existent-ils les fêtes... pourquoi fait-on... c'est vrai,
4: devant le micro, chérie.
2: Je suis pas ton chéri, d'accord?
4: Oui.
2: Pourquoi fait-on Pâques un 1er avril et pas un 1er juin? Bah pourquoi? Parce que le 1er juin, c'est une date où il n'y a pas de fête. Le 1er avril, de toute manière, maintenant, je pense que plus personne s'amuse à le faire. Au début, c'était bien parce que tout le monde disait
4: petit.
2: Tiens, fais gaffe, t'as perdu ta casquette ou autre. Donc, les mômes, ils s'amusent à faire des poissons d'avril. Et c'est vrai que maintenant, ça devient rengaine.
4: Il a redonné la casquette après ou pas?
2: Il lui a redonné, mais il avait l'impression quand même un poisson d'avril dans le dos. Donc c'est vrai que maintenant ça devient plus à la mode. Donc pourquoi existent-ils les fêtes de Pâques? Et on va s'écouter les valseuses de Suresnes avec colle ta petite crevette dans ma grosse raie. Et on se retrouve après pour la suite au 0803 08 5000 et toujours 3615 Code Fun Radio rubrique directe. Et voilà, c'était les valses de Suresnes avec colle ta petite crevette dans ma grosse raie. Donc vous êtes toujours sur Fun Radio, il est 1h36. Donc ça va être la fin du débat sur le 1er avril et Pâques. Et avant de reprendre les auditeurs...
4: Devant ton micro, mon chéri.
2: Avant de reprendre les auditeurs, on va continuer le petit sondage que j'ai là. Est-ce que Pâques est une fête préférée? Alors 67% préfèrent la fête à Neuneu. Ça c'est vrai.

0: C'est vrai.
1: Donc 29% préfèrent la kermesse du père Marabout. Donc je vois pas. 13% préfèrent la fête de Madan qui manque. Ça, c'est, si c'est pour moi, c'est pas la peine.
0: Ouais.
1: D'après vous, qui a inventé le 1er avril? Alors 43% savent que c'est la mère Michel. Bon, bah ça, c'est la mère Michel qui a perdu son chat, ça, on en a rien à foutre. 24% savent qu'elle a perdu son chat. Ben, justement, je viens de le dire, mais elle l'a pas retrouvé. 17% se demandent qui lui rendra. Ben, personne. Et pour finir, d'après vous, pourquoi dit-on un poisson d'avril?
2: Ah ouais.
1: D'après vous, pourquoi dit-on un poisson d'avril? Alors, 38% ne le lisent pas, ne le disent pas. Mmh. Ben, pourtant, c'est vrai que
0: tout le monde le dit. Poisson d'avril, poisson d'avril.
1: Parce que là,
3: ce soir, s'il y a des gens qui le disent pas.
0: Bah ouais, mais pourquoi ils disent pas?
1: Moi, j'en connais un. Ce soir, il s'est fait piéger par une gaffette.
3: On se demande qui c'est.
1: Non, ben, à ton avis,
0: qui est Risoli?
1: Non.
0: Ah merde.
1: Non.
3: Marcel Béliveau, non?
1: Non. La gaffe.
0: Non, c'est la gaffe. Bah ouais.
1: La gaffe, il s'est fait piéger parce qu'il a cru qu'une gaffette c'était vraiment tordu
0: la cheville.
1: La cheville, en fin de compte. Bon, comme c'était le 1er avril.
0: C'était le coude.
1: Donc, en fin de compte, ils ont fait le poisson d'avril. 27% le disent en allemand. Donc, je sais pas comment on dit 1er avril en allemand. Donc,
0: Apolline, t'as fait de l'allemand, non?
4: Ouais, il y a longtemps, je sais plus.
1: Ah. Non, bah, toi, tu sais jamais rien.
4: Si, je sais.
1: Préférez dire bulldog d'avril. Alors, ça, si le bulldog, si c'est pour passer incendie, celui qui a été sortir ça, je l'emmerde.
0: Non, mais en Espagne, ils disent bulldog d'avril.
1: Ouais, de toute manière, en anglais, je sais même pas comment qu'on dit.
0: Ouais, tu speed un peu là, Gérard?
1: Donc, alors, la septième. Pourquoi existe-t-il les fêtes de Pâques? Pourquoi existe-t-il les fêtes de Pâques? On va demander à Nutella
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1: Sur de Paris, Nutella pour toi.
5: Les fêtes de Pâques existent car encore une fois, c'est une machination économique destinée à nous faire dépenser de l'argent pour acheter des œufs en chocolat, comme la fête des grands-mères qui a été montée par une marque de café. Et j'en ai marre qu'on soit exploité, nous spolie.
1: Attends, Nutella.
6: Mais t'as prévu une tartine.
1: Nutella.
7: Oui. La bouffée ta tartine. Moi.
1: Oh.
5: Oui, Gérard.
1: Vous calmez s'il vous plaît. Je oui, réponds Gérard. À Nutella.
4: Moi, je veux oui, bien. Gérard.
1: Bon, alors Nutella. Je vais dire une chose. Pourquoi existe-t-il les fêtes de Pâques? En fin de compte, on ne sait pas. On ne sait pas qui a inventé les cette fête.
4: C'est bon.
1: Non, c'est pas le Père Noël.
0: Non, Gérard,
5: ce sont encore les Américains qui sont derrière tout ça, qui essayent de nous envahir avec leur culture comme Halloween, là, leur fête. C'est encore
1: Halloween.
5: Les Américains. Oui,
0: ah,
5: oui.
0: Putain,
5: si tu veux, par l'anglais, toi aussi, tu as été complètement influencé par les Américains.
1: Yes, yes.
5: Bien. Moi, je dis, ce sont encore des fêtes inventées par les Yankees. Il y en a assez. Restons avec nos fêtes à nous, la fête à neuneux, des fêtes bien françaises, et Pâques est une fête américaine. Il y en a assez. On nous spolie.
1: Bon, alors, moi, je vais dire une chose.
6: Ça se discute.
1: Moi, je vais vous dire une chose que je vais essayer de regarder pourquoi existent-ils les fêtes de Pâques et qui les a inventées. Je vous donnerai ça jeudi prochain en ouverture. Cocotte de maille.
7: Ouais, bah écoute, moi, je vais te donner l'explication. Elle est très simple, elle est très claire. Elle tient en quelques mots. C'est parce qu'on est des grosses feignasses et que ça fait un jour de congé de plus, c'est tout.
1: C'est comment tout. Ça?
7: Bah parce que ça te fait un jour de... Regarde, le lundi de Pâques, tu travailles pas.
1: Ouais.
7: Donc ça te fait un jour de congé de plus.
1: Et tu crois que tu travailles mardi?
7: Bah ouais.
1: Ah bah non, parce que... comme lundi de Pâques. Parce
7: mais
1: que...
7: Je sais que
1: en fin de compte, Pâques...
7: Mardi, ça, sais, ouais.
1: Pâques tombe quand cette semaine?
4: Dimanche.
1: Attendez 5 minutes.
7: Ouais.
1: Donc ça fait vendredi... donc ça fait samedi, dimanche, lundi.
7: Ouais.
1: Ça fait 3 jours.
7: Mmh. Ouais.
1: Hein?
7: De toute façon, ça tombe toujours un lundi, c'est pour ça que ça s'appelle.
1: Laisse-moi finir. Moi, je peux te dire une chose que... Pâques ne tombe pas toujours tous les ans le même jour.
7: Non, c'est vrai, des fois ça tombe un mardi, c'est vrai. Le lundi de Pâques, je me souviens, une année, il était un jeudi.
1: Non.
7: Et le lundi de Pâques au soleil, c'est une chose qu'on n'aura jamais. Hein,
1: ouais. Gazon maudit.
4: Ça a été inventé à cause des fabricants d'œufs. Parce que au niveau du Moyen-Âge, les gens n'achetaient plus d'œufs.
7: Ouais,
4: à cause d'une maladie.
7: Le syndicat de la poule.
4: Voilà. Et donc, ils ont dit, il faut qu'on trouve quelque chose pour vendre nos œufs. Donc, ils les ont peints en marron, ils les ont trempés dans le purin, et ils les ont mis dans les jardins pour que les petits-enfants les mangent. Et après, les petits-enfants sont devenus accros aux œufs.
7: C'est d'où la peste.
4: Voilà, les gamins sont devenus accros aux œufs, donc les parents ont dû en racheter et l'industrie de l'œuf a été relancée grâce aux œufs de Pâques trempés dans le purin.
7: C'est pas bien ça.
1: Ok. Œuf pourri pour finir.
6: Ouais, ça a été inventé par les rois mages, les ancêtres des Toubitries.
7: En Galilée.
6: Voilà, en Galilée.
1: Oh non, bah, ça n'a jamais été.
6: Moi, je peux te dire, parce que moi, j'ai un bouquin qui s'intitule, je dirais pas la marque, mais ça en parle.
7: Ouais.
6: Et je peux te dire qu'ils cherchaient bien une occupation le week-end, et ils ont inventé les œufs de Pâques, tout simplement.
1: Bon.
6: Voilà.
7: Ils ont prononcé.
1: Moi, de manière, je vous ai dit,
6: après, la crise de foie a été inventée.
1: Ah ben ça, la crise de foie.
6: D'où la chiasse, après.
1: Attends.
7: D'où Manu.
1: Attendez. Crise de poids, c'est vrai que à force de manger du chocolat, c'est vrai que t'es malade.
7: Ouais.
1: C'est ça. Attendez, vous me laissez finir. Je vais répondre. Si vous mangez trop de chocolat, vous allez attraper une crise de foie. Ouais. Mais la chiasse ne vient pas de ça.
7: Et les caries.
1: Ça, les caries, c'est parce que vous mangez trop de bonbons, 40 bars ou autre.
7: Ouais, du fou.
5: Pas de marque.
7: Les chicots qui béton.
4: 40 bars, toi.
1: Donc, dernière question. Quel est le meilleur endroit pour cacher les œufs de Pâques pour les gamins ou autre?
0: Ouais.
7: C'est bon, ta cocotte de maille.
1: Alors, Nutella.
7: Et merde.
5: Bien, le meilleur endroit pour cacher les œufs de Pâques, Gérard, c'est au fond du cul de la poule, bien évidemment. Ouais. Mais alors, une poule française, je tiens à le signaler, il y en a marre des poules américaines alias chicken.
4: Cessons ce nationalisme.
1: Non, attends, gazon maudit, s'il te plaît. T'évites de parler de politique parce que sinon je te sac.
4: Pas de problème.
1: Ok.
4: Pas de problème, j'ai pas dit de nom.
1: Ouais, non, mais moi je te le dis tout de suite.
4: D'accord.
1: Tu parles pas de politique avec moi le jeudi.
4: D'accord.
1: Clair, net, précis.
4: D'accord.
1: Ok.
4: Ok.
1: Bon, alors Nutella, tu réponds correctement à la question.
5: Je te dis, le meilleur endroit pour cacher les œufs de Pâques, c'est dans le cul d'une poule, Gérard. Les enfants ne trouveront jamais.
7: Ouais, ça m'est arrivé.
5: Un conseil de Jean-Pierre Coff. Enfin, Jean-Pierre Foc, plutôt.
1: Ouais, okay. Cocotte de maille.
7: Ouais, non, c'est vrai, je suis d'accord avec lui. Moi, ça m'est déjà arrivé. Mes parents, ils m'ont fait un poisson d'avril. Et ils les avaient planqués là-dedans. J'ai jamais pu les retrouver. Et puis sinon, ouais, non, mes rampes, s'ils avaient des trucs vicieux, du genre au fond du puits, il fallait prendre une corde de 30 mètres, descendre en rappel et tout ça pour un pauvre Kinder avec un avion en plastoc, c'était chaud, quoi.
6: C'est clair.
1: Non, mais je te demande les œufs, je te demande pas l'histoire du poisson.
7: Mais non, c'est pas le poisson, je te dis, planquer les œufs au fond du puits, parce que nous, on avait une très grande propriété, n'est-ce pas?
1: Mmh.
7: Et donc, il y avait un puits. Mmh. Et donc, des
1: fois... gazon maudit, s'il te plaît, t'arrêtes de faire comme moi, s'il te plaît, merci.
7: Mmh. Donc, mes parents, ils cachaient les œufs dans le puits, par exemple, ou genre en haut du donjon, dans les douves, tout ça, dans la propriété. C'était chaud.
1: Ouais. Œuf pourri.
6: Ouais, écoute, moi j'ai essayé plus d'une fois de les foutre dans une litière pour chat, mais bon, ça perd un peu de sa finesse. Après, j'ai essayé sous le paillasson, donc dès que t'arrives, quoi, tu les retrouves en morceaux, donc je me suis dit, pourquoi pas cacher ça derrière un tableau, quoi.
1: Non, mais moi je pense que le mieux pour que les gamins retrouvent les œufs.
6: Ceci là, dit, dans le cul de poule, c'est bon esprit.
1: Non, mais le mieux, moi, le mieux pour les personnes, là, pour les gamins, pour ce week-end, pour savoir où sont cachés les œufs, à mon avis, c'est dans un jardin, bien que les parents les cachent bien comme il faut.
6: C'est les footballeurs qui le font.
7: Ouais, mais regarde, Gégé.
5: Attention aux chiens qui urinent sur les œufs avant que les enfants sortent.
1: Ah, voilà.
2: Ah, c'est vrai, il a raison.
7: Gégé, regarde, si t'habites dans une résidence, si t'habites dans une cité, qu'est-ce que tu fais? Tu vas dans une rue, tu rentres dans le jardin de n'importe qui, tu caches tes œufs, tu fais cavaler tes gamins dans le jardin?
1: Mais non, tu planques toi, déjà, si t'es pas bête.
7: T'as pas de jardin, tu vas pas aller taxer le jardin d'un autre.
1: Bah dans ces cas-là, t'essayes de les planquer ailleurs.
6: Fous ça dans une plante verte et puis c'est parti.
7: Fous ça où? Dans un parc, un truc comme ça?
1: Bon, gazon maudit, si elle veut répondre.
7: Ok, mets-moi dans le vent.
1: Tu peux me la remettre si elle s'est calmée, elle?
7: Voilà.
1: Donc allez, gazon maudit pour finir.
7: J'aime pas trop.
4: Ouais, Gérard. Bah faut éviter tout ce qui est partie intime, sous-vêtements, choses comme ça, quoi. Tu peux les planquer n'importe où, mais bon, faut pas choquer les gamins.
7: Elle est cochonne, elle, quand même. Hein.
1: Ouais, je pense, parce que je me demande si un gamin, à vrai dire. Et je pense,
6: ouais,
1: je pense.
6: Non,
1: mais attends, s'il vous plaît. Moi, je pense que là, tu vas un peu trop loin, gazon maudit.
4: Ouais.
1: Parce que tu crois qu'un gamin va aller voir dans tes seins si t'as planqué ou dans tout ce type, si, ou dans ta culotte, si t'as planqué un œuf.
7: Chocolat au lait.
4: Je fais pas ça avec les gamins en général, mais bon.
1: Non, mais attends.
4: Ça peut
1: là...
4: très bien leur passer dans la tête. Hein.
1: Ouais, non, mais attends. Toi, ça va te passer dans ta tête. Merci pour le double son, hein.
8: Y a rien.
1: Donc ça te passe dans la tête, hein.
4: Oui, bah bien sûr.
1: Ah ouais, bah toi t'as que ça dans la tête.
4: Bah pas que dans la tête, ouais.
1: Ouais, ouais.
7: Ouais.
1: Ok. Conclusion. Non, c'est fini. On fait conclusion.
9: Les œufs, il est caché dans le coffre de la voiture.
1: Conclusion du débat.
3: Gérard, avant la conclusion, j'ai quelques petites questions de l'IRC que les auditeurs auraient bien aimé te poser. En fait, il y a Moko, il me dit que en l'an 2000, le 1er avril, il va tomber un vendredi 13. Tu crois pas que ça va être plus dur de chercher les œufs si on est malchanceux?
1: Quand l'année prochaine?
3: En l'an 2000.
1: Bon, je pense pas.
8: Bah si,
1: non.
8: Bah,
1: si.
3: Il a, comment, il a regardé un calendrier, il m'a dit le 1er avril, ça tombe un vendredi 13.
1: Non. Le 1er avril de l'année prochaine ne tombera pas un vendredi 13. Ça, c'est faux.
3: Ah.
1: Donc, d'autres questions avant conclusion ou peut-être
3: Oui, il y a Davy One, il voulait savoir si en période de Pâques, on peut acheter 9 œufs en Pâques.
1: 9 œufs en Pâques, ouais, c'est possible. C'est bien parce que ce que Rigo me dit, je l'en double dans Morgane.
3: Pas moi, je sais pas, c'est bizarre.
1: Il y a quand même un petit problème là parce que ça commence à me saouler la tête là d'avoir un double son.
3: Moi j'entends rien. Hein.
8: C'est pour rien moi.
1: Alors mais moi quand tu me parles
3: j'ai rien.
1: Donc c'est bon la conclusion là sur l'IRC.
3: Les conclusions.
1: Ou à part l'autre avec mon débat n'avait ni queue ni tête comme moi, c'est pas la peine de me le dire.
3: Ben ouais.
1: Donc,
3: il avait peut-être une tête, mais il a fini en queue de poisson, on m'a dit.
8: Qu'est-ce qu'il y a, Gérard?
3: Si, il y a Gérard.
8: Oh, le furet. On l'appelle le furet, ça ici.
10: Il voit tout.
8: Ouais, il voit tout. Bon, on fait la conclusion, ce qui est déjà 2h-10 là.
1: Donc, conclusion.
8: Hey, Bernard.
1: Nutella.
11: Hey, Bernard, c'est vrai que t'es passé sur Skyrock hier?
1: Nutella!
12: Oui, oh là là. Gérard, pour conclure, je voudrais citer.
1: Nana, tu donnes ta conclusion du débat, j'en ai rien à foutre.
12: Gérard, ma conclusion.
13: Il piquait des cocottes dans mon poisson d'avril.
12: Ma conclusion.
14: On met des standards sur nos érections.
12: Ma conclusion, en avril, ne te découvre pas d'un fil. En mai, fais ce qu'il te plaît. En juin, tiens, ils s'enculent les chiens.
1: Ah ouais, ben moi je vais te dire une chose, tu vois, on est le 1er avril et je suis en t-shirt depuis ce matin.
12: Et il s'est pas enculé.
1: Non, je me suis pas fait enculer. Toi, tu as pas enculé, espèce de connard.
8: Encore.
11: Enfant dans ta cul et encule de.
1: Ouais, encule ta sœur. Alors, cocotte de maille.
12: Ouais, bah écoute, le débat était bien. Moi, franchement, je trouvais ça bien. Bon, le problème, c'est qu'on a parlé, on a cité beaucoup de marques, hein, Gérard, je sais pas si t'as remarqué, les Kinder, la machin, mon chéri, tout ça. Ouais. Et on n'a pas parlé du tout de ton usine à Suchard, donc.
1: Ouais. Voilà.
12: Et sinon, je voulais dire, on avait parlé des cocottes et des œufs, mais on n'avait pas parlé des cloches, et je sais que toi, tu te sens concerné parce que t'en as à la maison.
1: C'est quand même poli, s'il vous plaît, avec les gens qui vous emmerdent.
12: Mais moi aussi, je t'encule, y a pas de problème.
1: Alors je vais te dire une chose, qu'une cloche comme toi, j'en suis une tous les matins.
12: Avec ton usine à Suchard.
1: Gazon maudit.
4: Oui Gérard, c'était un très bon débat, qui s'est très bien passé je trouve. On a appris plein de trucs, sinon je voulais demander pardon à Tony pour ma parole déplacée. Et ouais, je kiffe les pattes.
1: Ouais, bah d'accord. Tu kiffais pas que donc je vous ai presque pas reconnu les mêmes, hein. Hein, Pauline?
4: Il n'y avait pas
1: les mêmes.
4: Non. Pas du tout.
1: Non, œuf pourri pour finir.
11: Bah, écoute, les œufs, t'en as pas dans ton slip et va te faire cuire un œuf, gamin.
1: Moi je t'emmerde, espèce de connard.
11: Pas tant que moi, mon vieux.
1: Eh, va bouffer tes œufs pourris chez toi. Ok, en de bon entendeur, salut.
12: Ok.
1: Allez hop.
4: Eh, Bernard.
1: Donc, conclusion du débat, ben, de la merde, comme d'hab.
4: Bernard.
1: Premier débat de la merde, le standard pourri. Donc deuxième débat, j'espère que ce sera pas le même. Et donc si je pouvais avoir les deux titres du disque.
8: Ouais, ils sont là, Gérard, excuse.
1: Au lieu de te marrer.
8: Donc ça c'est le premier titre et on mettra un remix de Sur Toi après, je pense.
1: Alors donc là c'est le disque Quasimodo de Suresnes avec ma bosse dans le cou et on se retrouve après pour le deuxième débat qui va porter sur la préhistoire. À tout de suite au 0803 08 5000.
10: Françoise,
15: ouais.
10: On a un cadeau pour toi.
15: Vas-y.
10: Attention, qui est à l'antenne en direct live?
15: Je sais pas.
10: Parce que ce soir, on faut quand même avouer que ce soir, on fait quand même pas mal notre popote. Hein. C'est un petit peu le bordelos, mais qu'est-ce que vous voulez, c'est comme ça. Hein. Il y a des jours on gagne, il y a des jours on perd. Christian est avec nous.
16: Non.
10: Ah, Christiane.
15: Christine,
10: pardon. Oh là
15: bonjour.
10: Ah, Christine.
15: Bonjour.
10: Comment vas-tu?
15: Moi, ça va très bien.
10: Christine n'est autre que l'ex de Gérard.
16: Hein?
10: Alors,
15: allô? Allô? Salut, Christine. Ça va, Françoise?
17: Ça va, Christine?
15: Ouais, moi, ça va très bien.
10: Bon, alors, comme on a le vrai Gérard ici, tout à l'heure, on avait l'imposteur qui a raccroché. Christine, qu'est-ce que tu souhaitais dire sur Gérard?
15: Bah, rien, il a changé, c'est tout.
10: En bien ou en mal?
15: En bien.
10: Ah ouais, tu trouves?
15: Un petit peu, quand même.
10: Il est quand même mieux aujourd'hui avec Sandy qu'il est avec toi. Hein.
15: Ah bah, on a chacun son caractère.
10: Ouais.
15: Voilà, c'est pour ça.
10: Gérard est là en direct.
16: Allô?
15: Allô?
16: Ah, Christine?
15: Oui?
16: Ouais, je voulais te dire que j'avais encore des. Malgré que je sois avec Sandy, j'avais encore des sentiments pour toi.
15: Gérard.
10: Là, ça chauffe. Bien sûr, c'est le vrai Gérard. Allons,
15: ah bon?
10: Bien sûr. Le faux Gérard accrochait tout à l'heure en antenne et puis après, il nous a dit d'aller se faire foutre.
16: Excusez d'avoir piqué de l'argent dans ton porte-monnaie.
10: Ça c'est beau, ça c'est beau. Tu vois, ça c'est le vrai Gérard, ça fait plaisir. Et Gérard, est-ce que tu serais prêt à quitter? Quand même pas, tu serais prêt à même aménager à 3?
16: C'est envisageable.
15: Oh, ouais,
16: attends, ça peut se faire.
10: Hein?
16: C'est qu'à là, ça pourrait se faire avec comme la tia, et ouais.
10: Comme Anatia? Bon, comme Anatia, c'est Sandy parce qu'elle ressemble beaucoup à la chanteuse de Cléopatra, donc on l'appelle comme Anatia, comme Anatia. Françoise,
15: oui,
10: peut-être que tu as envie de parler un petit peu à Christine, est-ce que tu veux savoir un petit peu des choses qui ne se disent pas normalement sur une radio, qui sont des trucs très privés en...
15: Non, je préfère l'apprendre à...
10: Christine!
15: Oui?
10: Je te le demande de nouveau. J'ai besoin de savoir, c'est quelque chose qui nous avait marqué à une époque, et comme le vrai Gérard est en direct live, j'espère que cette fois-ci maintenant il est bien calmé. Est-ce que il se mettait des trucs dans le cul, Gérard? Si oui, quoi?
15: Oui.
10: Qu'est-ce que... Calmez-vous de l'autre côté de la radio, je sais que vous êtes surexcité, ne poussez pas. Vous allez avoir le gros choc du gros choc, l'exclusivité avec un grand E. Christine.
15: Oui.
10: Je te le demande devant tout le monde, devant tous les auditeurs, auditrices, devant nous qui sommes là en train de t'écouter.
15: Oui.
10: Qu'est-ce que Gérard, pendant les relations sexuelles, se mettait-il dans le cul?
15: Des couteaux-tises.
10: Oh,
16: alors attends. Attends. Des couteaux-tises, là je crois pas. Hein.
10: Non?
16: Non, des allumettes, d'accord, mais pas des coton-tiges.
10: Alors.
15: Des allumettes, il rêve, lui.
10: Christine.
16: Attends, tu m'as pas vu faire. Hein.
10: Christine.
15: Quoi?
10: Est-ce que Gérard se mettait autre chose que des coton-tiges dans le cul?
15: Non.
10: Qu'est-ce que Gérard aimait le plus faire lors des relations sexuelles?
16: Goulou-goulou. Hein, Christine?
10: Non, mais ouais. Lors du goulou-goulou, qu'est-ce qu'il aimait bien faire, Gérard?
15: De faire l'amour.
10: Oui, mais quoi dans l'amour? Quelle était sa position préférée? Qu'est-ce qu'il préférait faire?
15: Monter sur moi.
10: Monter sur toi?
15: Oui.
10: Il te montait dessus?
15: Oui.
10: Il te prenait donc en missionnaire?
15: Oui.
10: D'accord. Et toi, de ton côté, qu'est-ce que tu aimais le plus lui faire?
15: Moi?
10: Ouais.
15: Pareil que lui, j'aimais bien qu'il montait sur moi.
10: Ah.
16: Cigare à moustache.
10: Est-ce que tu... Est-ce que tu lui as... Christine,
15: pardon. Ah.
10: Christine?
15: Oui.
10: En direct sur Fun Radio, je te demande, ex-copine de Gérard, est-ce que tu lui as déjà fait une pipe?
15: Non.
16: Oh, attends.
10: Alors, est-ce qu'il t'a déjà...
16: Non.
10: Est-ce qu'il s'est déjà approché de ton minou?
16: On l'avait fait dans la cabine.
15: Hein?
10: Est-ce qu'il s'est déjà approché de ton minou?
15: Mais si.
10: Est-ce qu'il s'est déjà approché de ton minou?
15: Oui.
10: Est-ce qu'il s'est approché avec la langue?
15: Non.
10: Il était... Est-ce qu'il est déjà venu juste sentir?
15: Non, pas du tout.
16: Bah, la non. Gagnant,
15: Il a touché, c'est tout.
10: Il a touché.
16: Ben, j'ai pas un doigt des baroques.
10: Ah. Christine.
15: Quoi?
10: Est-ce que Gérard, en privé, t'a déjà parlé d'un fantasme?
15: Non, je me rappelle plus.
10: Est-ce qu'il y a des choses qu'il aurait aimé réaliser avec toi et qu'il n'a pas eu le temps de faire?
15: Je me rappelle plus tellement.
10: Christine, si c'était à refaire, est-ce que tu as une chose que tu aimerais refaire avec lui?
15: Non, rien du tout, j'ai un copain.
10: T'as un copain, non, mais je te parle de l'époque.
15: Ouais, je sais pas.
10: Tu sais plus?
15: Non.
10: D'accord. Est-ce que tu as un message à donner à notre ami Gérard qui est là devant toi en direct?
15: J'ai beaucoup d'amitié avec lui, c'est tout.
10: Je
15: la paix.
10: Est-ce que tu aimerais le revoir?
15: Pourquoi pas en amitié?
16: Christine, si tu veux, moi je te propose, tu viens ce soir, comme ça on se fait un petit tour de tête avec Sandy et puis ton copain.
10: Oh. Ah!
16: On fait d'abord une petite bouffe et plus affinité.
15: Faire la paix?
16: Faire la paix.
10: Hein?
16: Pas faire taper.
10: Ouais, il pourra même t'en faire dans le lit, si tu veux.
15: Mais non, sérieusement.
10: Bah oui, sérieusement. Bon alors, Christine.
15: Quoi?
10: Vous faites la paix?
15: Oui.
10: Vous êtes à Miami?
15: Oui.
10: On se fait un gros béco en direct. Allez, on se fait un gros béco. Eh bien voilà, en direct live à 23h35. Nous sommes le combien aujourd'hui? Le 5 août 1998. Le 5 octobre 1998. Et donc c'est aujourd'hui la réconciliation entre Christine, l'ex de Gérard, et Gérard, et tout ça en direct sur l'antenne de Fun Radio. Avec comme témoin Françoise de la Courneuve quand même.
15: Ouais.
16: Hey Christine?
15: Oui.
16: Il te reste de l'argent dans ton porte-monnaie?
10: Oh, c'est reparti. Bon, allez, repasse tous les trois en rantaine, on les embrasse. Et Gérard, on te retrouve demain, bien sûr, on te retrouve demain avec ta copine Sandy pour les conseils de Gérard et Sandy.
8: Ah là là là là là là là là là là. Attention, minuit 59 minutes, normalement on avait dit qu'on démarrait qu'à une heure. Hein. Donc ce qui va se passer maintenant dans les minutes et dans les heures à venir sur Fun Radio est totalement piraté puisque nous n'avons pas eu du tout l'autorisation de la direction. Pour la bonne et simple raison, c'est que l'une des deux personnes dirigeant cette antenne est en Pologne et que le deuxième est sur la Côte d'Azur, sûrement en train de danser cul nu avec des bouteilles de vodka dans des endroits tels que les caves du roi à Saint-Tropez, qui n'est autre que le PDG de cette merveilleuse station, donc Axel Duroux. Mais ce soir, nous avons décidé de mettre les petits plats dans les grands. Et attention, le voici, le voilà, mesdames et messieurs, je vous demande de nous accueillir comme il se doit avec des honneurs. Attention! Il a les cheveux propres alors que normalement ils sont gras. Il a la raie sur le milieu alors que d'habitude il n'en a pas. Il est rasé alors que d'habitude il est blindé de boutons. L'acné oublié, toujours pas de dents au milieu. La moustache comme il faut, droite, sévère. Il est menu, il est costaud, il est beau comme un camion. Muni d'un t-shirt blanc, d'un jean et des baskets. Je vous demande d'accueillir comme il se doit une heure et comme l'était à l'époque les jeudis les débats de Gérard.
17: C'est bon.
8: Alors ce soir les enfants, ça va être le feu, ça va être une ambiance de folie. On ira au moins jusqu'à 4h du matin. Si tout se passe bien, si l'anarchie respecte la loi, nous irons peut-être jusqu'à 5h, voire même 6h du matin. En tous les cas, on s'arrêtera pas avant 6h quoi qu'il arrive. Ce soir, ça va être une folie furieuse sur Fun Radio. Si vous n'êtes pas des habitués des débats de Gérard, eh ben, on va vous demander tout de suite d'éteindre votre radio, de zapper, car à mon avis, vous n'allez strictement rien comprendre, car c'est assez difficile à comprendre quand même.
17: Il n'y a rien à comprendre, s'ils ne veulent pas écouter.
8: Voilà.
17: Ils coupent. Voilà. Faire dodo.
8: Voilà, foutez-nous la paix d'avance. On rappelle tout de suite, je vais le dire parce que j'étais sur le site internet avec mon ami Rigaud et c'était bel et bien moi qui était à ses côtés. On vous transmettait des messages que vous n'avez un peut-être pas compris ou deuxièmement que vous n'avez pas voulu croire. Et pourtant nous étions bel et bien sur le site internet. Gérard, bonsoir.
17: Bonsoir à tous. Donc
8: à bientôt et à la semaine prochaine.
17: Ouais, tout à fait. Donc si vous voulez nous appeler, au 0803 08 5000 et toujours le 3615 code Fun Radio rubrique direct et le site internet Monsieur Rigaud s'il vous plaît, merci.
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8: Ouais. Oh, Big Bigger attention, ils sont là au standard ce soir, je peux vous assurer que ça va pulser. Attention, la première connerie, ça va aller très très loin. Manu et Fildar sont là, bonjour Manu.
19: Bonsoir.
8: Bonsoir Fildar.
19: Bonsoir à tous.
8: Les 24 lignes.
17: Je veux les 24 lignes qui pètent. Avant 3h du matin. On y va tous. Allez.
8: Les débats de Gérard, c'est parti
19: c'est exceptionnel, c'est pirate, la direction n'est pas au courant, mais on est là ce soir pour vous sur Fun Radio. 0803 08 5000, les 24 lignes sont à votre disposition. Vous devez les faire exploser ce soir. Deux débats, un sur le dopage et un deuxième débat sur les fantasmes. 0803 08 5000, on attend vos appels. Avec nous, c'est exceptionnel ce soir. Max et sa Dream Team est là au grand complet. Tout ça piraté sans l'autorisation, bien entendu, de la direction. Et c'est ça qui nous flatte et c'est ça qui nous fait plaisir. Il y a déjà des gens sur le Minitel 3615 Code Fun Radio, rubrique direct. A commencé par Saturne, 23 ans, département 77. Ça y est, c'est reparti. GG, Fildar, Manu et tous les autres de Fun Radio sont là. On est là exceptionnellement pour cette nuit, bien entendu. Ça sera la seule et unique donc enregistrée là parce que ça va valoir sans pesant des cacahuètes, n'est-ce pas, mon ami GG?
1: Tout à fait.
19: Avant de démarrer le débat et que je laisse la place à Olivier pour la réa de cette émission, si tout se passe bien. Bien sûr. On rappelle que Manu et Fildar sont en standard 0803 08 5000. Et l'internet également, il y a excessivement du monde qui vient de nous rejoindre. Erigo est là pour répondre à toutes vos questions sur l'internet ou le Minitel 3615 Code Fun Radio, rubrique direct, bien entendu. Avant de démarrer les débats, le premier qui portera sur le dopage, nous avons quand même reçu. Alors d'abord, il y a des règlements de compte à OK Corral que nous allons mettre sur l'antenne et que nous allons mettre bien entendu sur le tapis rouge de Fun Radio. Et nous avons également du courrier.
1: Ah ouais.
19: Alors du courrier qui a été envoyé dernièrement. Et en fin de compte, je ne le savais pas, mais c'est apparemment notre ami Manu et Fildar qui voulaient absolument t'en faire part en direct sur Fun Radio.
1: Non mais ça, tu vois, c'est un truc qui me déteste, c'est de lire mon courrier sur l'antenne.
19: Donc, ça, c'est un truc qui me déteste.
1: Pas la peine.
19: Non mais on va.
1: Non,
19: c'est peut-être du Attends, c'est peut-être du courrier intéressant.
1: Ah ouais.
19: Alors à 1h07 sur Fun Radio.
1: Bon alors accouche.
19: Sûrement.
20: Alors donc
1: c'est vrai,
20: bah oui, j'y vais. C'est mon cousin qui t'a écrit encore.
1: Non mais
20: qui dit salut Gérard.
1: Non mais sérieusement, je m'en bats les cacahuètes.
20: Je te réécris une fois de plus car n'ayant pas pu venir la dernière fois, j'ai reporté mon séjour et j'arrive chez toi le samedi 8 août vers 6 ou 7 heures du mat.
1: C'est ça, eh ben il peut rester dehors.
20: Manu m'a dit que tu ne partais pas en vacances, donc il n'y aura pas de problème. Mais au cas où tu ne sois pas chez toi, laisse les clés chez Fijo, je passerai les prendre.
1: C'est ça, eh ben il peut se mettre une grosse carotte que je pense. Allez, toi avec.
20: Bah je te remercie. Je passerai aussi avec la grand-mère de Manu, qui est sous Motori au Japon, et elle passe à Paris pour un combat.
1: Quoi, ouais,
20: elle est sous Motori.
1: C'est quoi ça?
20: C'est pas une insulte, ça, c'est des gros bonhommes qui se poussent.
19: Ouais, c'est
1: gros babouins là qui se battent là.
19: Voilà. C'est genre Manu, sauf qu'avoir au lieu d'avoir la nationalité française, elle est japonaise, quoi, c'est tout ce qui change.
1: Oh mais attends, quand tu vois un crapaud comme ça, tu y en mets quatre comme ça dedans, c'est bon hein.
19: Qu'est-ce que tu vas faire, Gérard? Tu vas baisser un peu ton...
1: Non, je peux plus.
19: Ah bah non, bah alors tu le changes parce que pour que tu parles correctement devant ton micro là.
1: Bah je vais me mettre comme ça.
19: Bah voilà, par exemple. Alors deuxième, je sais qu'il a reçu du courrier. Bon, qu'est-ce qui s'est passé? Il y a quoi?
20: Bon, pas mal de courriers, surtout une entreprise qui t'a écrit, Gérard.
21: Ça va sinon?
1: Ça va les oreilles de chou?
20: Ça va. Alors donc c'est comment il s'appelle déjà? Frédéric Balto, directeur marketing de l'entreprise TPT.
1: TPT, c'est quoi ça?
19: Non, c'est sérieux ou pas? Ça, c'est
20: ouais, non, mais regarde, il y a une signature et tout.
1: Non, mais attends, c'est quoi comme entreprise, ça?
20: C'est une fabrique en tout genre, ça s'appelle Tout pour Tout. Et donc, il...
1: Non, mais TPT, ça veut pas dire ça, ça.
20: Ça veut dire quoi?
1: En principe, c'est PTT. Petit travail tranquille.
20: Le fils de pute est de retour, c'est pour moi ou c'est pour Gérard qui dit ça, le mec, sur le Minitel?
1: Attends, lui, déjà, il va se faire sodomiser, ça.
20: Déjà, pour commencer, deuxièmement, on parle pas de ma mère, merci.
1: Voilà, ok. Donc,
20: alors monsieur, alors, suite à une...
1: je peux y aller. Non mais attends, je réponds quand même au mec sur Minitel. Si ça t'amuse de dépenser le fric à tes parents, bah continue comme ça à nous traiter de fils de pute. Mais fais-moi confiance que la fils de pute, elle t'emmerde. Ouais
20: je te remercie de parler comme ça pour ma mère.
1: Oh.
20: Parce que ma mère peut pas se défendre sinon. Ah bravo. Gérard, t'es hyper cool, tu peux du cul, voilà.
1: Bon alors qu'il aille se faire sauter lui.
20: Donc, alors écoutons. Suite à une importante demande auprès de nos fournisseurs les plus fidèles, nous aimerions vous rencontrer afin de créer une ligne à votre effigie.
19: Ouais.
20: Nos spécialistes travaillent depuis plusieurs mois à l'élaboration de produits aussi utiles qu'inutiles et aussi variés qu'avariés. Après lecture du rapport de nos scientifiques, nous pensons avoir trouvé de nombreux terrains sur lesquels nous pouvons nous entendre. Pour vous donner quelques exemples, voici une liste des objets et autres créations auxquelles nos spécialistes ont travaillé. Alors tu vas me dire si tu es d'accord. Une ligne de cigarette à la fois forte et ultra légère.
19: Ouais.
1: C'est-à-dire sans citer une marque.
20: Malboro, Camel, tout ça.
1: Pas de marque.
20: Un Brutus.
1: Pas vrai. Tes oreilles dessus, je vais te les faire avaler.
20: Non mais c'est sérieux, attends, c'est non, pas mais du courrier pour déconner, Gérard. T'as l'air de prendre ça à la plaisanterie.
1: Non mais attends, moi, ça...
20: Donc il y a plusieurs trucs, il y a une ligne de vêtements, il y a une ligne de conduite.
1: Ouais, bien sûr, pourquoi pas...
20: Une ligne de coke.
1: Une ligne de coque.
20: De coque. une ligne blanche, une ligne et une. Donc...
1: Ah non, mais hey, pourquoi pas une ligne jaune?
20: Ouais, bah oui, bah, pourquoi pas. Attends, jaune, vert, bleu.
1: Non, mais donc... tu vois, c'est pas pour critiquer une ligne, mais...
20: Oh, c'est sérieux, ça, ok. Attends, t'as entendu ce qu'il vient de dire? Excusez-nous, auditeur de Fun Radio, parce que Gérard vient de dire c'est pas pour critiquer NJ par rapport à la ligne jaune, parce que NJ qui est monsieur qui travaille à la sécurité là-haut, qui est asiatique, donc du fait que c'est ligne jaune, c'est pas pour critiquer NJ.
1: Tu sais ce que ça fait hein, quand t'écrases un chinois?
20: Ça fait une ligne jaune?
1: Non, ça fait Shintok.
20: Bon, alors, bien sûr, on revient... Donc, en fait, donc, c'est la fin de la lettre. La fin de la lettre, rapidement. Donc, en tant qu'auditeur fidèle de Fun, nous pouvons nous contenter d'une réponse à l'antenne. Ceci nous permettrait de gagner du temps ainsi que de l'argent. En attendant votre réponse et vos idées, nous sommes...

0: t'attends. Alors donne-lui le numéro de téléphone et on va appeler donc ce monsieur. Les débats, bien entendu, sur le dopage, hein, quand même, sur Fun Radio, quand on vous le rappelle, parce que vous venez que vous n'avez peut-être pas compris, c'est Gérard, hein, donc qui est venu ce soir faire un débat sur le dopage. Alors monsieur, comment?
1: Frédéric Blatto.
0: Frédéric comment?
1: Balto.
0: Eh,
1: on l'appelle là.
2: Ce numéro-là.
0: Alors on appelle Frédéric. Alors attendez, que j'explique, parce que tout le monde parle en même temps, qu'on s'organise un petit peu parce que les pauvres ne vont rien comprendre de l'autre côté de la radio. On appelle donc un certain Frédéric Balto qui aura envoyé un courrier à Gérard demandant s'il était possible d'utiliser l'image de Gérard pour certains produits de son entreprise. Donc on y va, on appelle sur le portable apparemment de monsieur Frédéric Balto. Et Gérard va essayer de se renseigner et ça va, à mon avis, péter. Voilà. Tu es mort, Max, le bâtard. Merci, ça fait plaisir.
1: Non, il n'y a pas de bâtard.
0: Non, il n'y a pas de bâtard, voilà. Merci de me défendre.
3: Oui, bonsoir.
1: Oui, bonsoir, monsieur Frédéric.
3: Oui, tout à fait.
0: Monsieur Balto.
3: Tout à fait.
0: Bonjour, monsieur, vous êtes en direct sur Fun Radio.
3: Ah,
0: je me présente, Max, l'ami du moulin.
3: Ah bon, on aurait pu me prévenir, je suis en direct maintenant.
0: Oui,
1: ah, vous êtes en direct
0: avec
1: maintenant.
0: Avec un certain monsieur Gérard, je pense que ça vous dit quelque chose.
3: Oui, tout à fait.
0: Monsieur
3: oui.
0: Gérard C, dit monsieur Gérard Con. C'est ce que m'a dit Manu.
3: Tout à fait.
1: Comment tout à fait? Alors je vais vous dire une chose, monsieur Frédéric Balto.
3: Oui, monsieur Gérard Con.
1: Oui, mais monsieur Gérard Con, il vous emmerde.
2: Regarde, c'est peut-être sérieux, Gérard.
1: Alors moi, je vais vous dire une chose.
3: Oui.
1: Que là, votre lettre, là, que j'ai sous les yeux.
3: Attendez, c'est monsieur Gérard?
1: Oui, c'est monsieur Gérard.
3: Vous avez reçu mon courrier?
1: Oui, mais ça veut dire quoi, cette histoire?
3: Ça
1: vous amuse?
3: J'ai tout expliqué dans la lettre. Nous souhaiterions vous avoir dans notre entreprise.
1: Ouais, bon, là, je pense que vous pouvez vous...
3: Vous voulez recevoir des exemplaires de tire-bouchons?
1: Non, mais là, vous torchez le derrière avec vos tire-bouchons.
3: Quel est le problème, exactement?
1: Quel est le problème? C'est que, de toute manière, il est hors de question que vous amusez à faire des conneries sur moi.
3: Pourquoi?
1: Parce que...
3: Pourquoi?
1: C'est comme ça, c'est tout. Vous n'avez pas d'autorisation, vous n'avez pas de signature.
3: De signature, pourquoi?
1: Ah ben attendez, moi je vous ai pas donné d'accord pour faire des conneries.
3: Comment?
1: Quoi comment? Vous voulez que je vous explique pourquoi et où et quand et avec qui?
3: Je souhaiterais.
1: Ah ben alors déjà où? Je vous connais pas.
3: Oui, mais moi je vous connais.
1: Non mais moi je vous connais pas, d'accord?
3: Vous savez, on est une entreprise assez jeune et on vous écoute.
1: Oui, oui, mais une entreprise assez jeune, ça j'en ai rien à foutre que vous soyez assez jeune.
3: Oui. Hein?
1: Donc de deux, ça vos conneries...
3: Donc ça c'était le petit 1.
1: Oui, petit 1.
3: D'accord.
1: Petit 2. Votre tire-bouchon, vous allez vous déboucher le trou du cul avec.
3: Ah justement, on avait pensé que vous pourriez faire la même chose.
1: Ah vous allez vous le déboucher vous-même.
0: On refuse catégoriquement de le faire.
1: Parce que là, votre tête, vous savez ce que je vais en faire, je vais la garder.
0: Ouais, et puis ça va au tribunal.
1: Et dès demain, avec le numéro de téléphone que j'ai,
3: oui.
1: Donc je vous préviens, j'espère que c'est un bon.
3: Oui.
0: Si c'est pas un bon, on va vous rappeler quand même.
1: On vous rappellera parce que dès demain, ça va au commissariat. C'est pas la peine de rigoler.
0: Voilà.
1: C'est là où vous êtes marron. Ok, alors en de bon entendeur, salut.
0: Comment tu savais qu'il était noir? Qu'il était marron?
1: Qu'il
0: est fait comme un rat, tu veux dire. Il est mort.
1: Non, mais pour l'instant, il est en train de se marrer comme un perdu, mais il va pas rigoler.
0: Comme le pain perdu, mais...
3: Je ne crois absolument pas que vous soyez monsieur Gérard.
1: Non, mais c'est ça. Attendez, on va...
3: Je ne crois absolument pas ce que vous dites, si monsieur Gérard m'a
0: appelé. Fais-lui un petit bras, c'est bon.
1: Tenez, mettez-vous bien ça dans...
3: Ne soyez pas ridicule, jeune homme, je sais très bien que vous n'êtes pas monsieur Gérard.
1: Mais c'est ça.
3: Je suis en direct sur Fun Radio.
1: Mais non, presque pas. Vous voulez qu'on vous le fasse voir que vous n'êtes pas en direct sur Fun Radio?
3: Faites-le moi voir. Je regarde.
1: Attendez, je vais demander à...
3: Je regarde.
1: Max.
3: Je vois rien.
1: Il veut pas me croire qu'on est en direct sur Fun Radio. Faites-lui péter un jingle.
3: Mais je ne vois rien.
1: Vous voyez rien?
0: Fun Radio.
1: Fun, 101.9 tous les jours.
3: Mais Fun, c'est quoi?
1: Fun, c'est une radio, bon, espèce d'abruti.
3: Ah, c'est pas la bonne réponse.
1: Ouais, très bonne réponse. Et vous savez qu'avec des cons comme vous, on s'amuse avec un con comme moi, on s'amuse avec un con comme vous, on se fait chier.
3: Ah, je raccroche.
1: Eh ben, raccrochez si vous voulez, salut. Merci.
0: Ah, bravo. Ah, bravo.
1: Bon, alors, c'est quoi le... après?
0: Ah, voilà, ben, c'est bon, hein.
1: Alors,
0: voilà.
1: Après, le gorille, là-bas.
0: Alors, il y a quoi d'autre encore?
4: Alors, il y a une autre lettre qui est plutôt sympa.
0: Ouais.
4: Alors, salut Gérard, je m'adresse directement à toi car je suis ton premier fan. Je t'écoute depuis plus de 20 ans, tu es pour moi un demi-dieu. Tu es si posé, cultivé et intelligent que c'est un régal et un grand bol d'oxygène de t'entendre sur Fun. C'est pour cela que j'ai deux thèmes de débat à te proposer, le dopage et les fantasmes. Ça pourrait être bien,
1: non? Non, mais attends,
4: Quoi?
1: Attends.
4: Hey. Allez, la suite.
1: Hey, non, mais attends. Hey. Pierre, je sais pas quoi, c'est
0: Holtz.
1: Bizarre. Ouais, Holtz. C'est bizarre parce que ça c'est depuis lundi que ça a été prévu et comme par hasard, là,

0: T'es pas daté, il y a pas d'enveloppe.
1: Bah si, mais on l'a dû filer.
0: Ah, c'est toi qui a décasqué. Ouais, bien sûr, vous jetez les enveloppes. Vous jetez les enveloppes.
2: Bah oui.
0: Hein.
2: Bah on va pas dire
0: ouais. Ouais, c'est ça. Donc dis plutôt que c'est toi qui t'es amusé à faire le con. Ok.
2: Bah voilà, comme bah, toi quand tu vas aux toilettes, tu collectionnes pas les crottes, tu les gardes pas, tu les jettes.
0: Non mais attends, moi je tire la chasse d'eau, espèce d'abouti.
2: C'est pareil.
0: Parce que tes oreilles de chou tout à l'heure elles vont voler. Bon alors, qui c'est qu'on a pour les débats?
1: Alors on va voir ça.
0: Non mais...
2: Ah, une dernière rapide.
0: Non, il n'y a pas de dernière rapide. Par contre, il y en a une que je voudrais bien qu'on appelle là, parce que... je voudrais bien savoir si elle est là.
2: Bah elle est là.
0: Allô?
1: Allô?
3: Allô?
0: Allô?
3: Allô?
0: Françoise?
3: Oui, c'est moi.
0: Ouais, comment vas-tu?
3: Ça va.
0: Ça va?
3: Ça va.
0: Dis donc, c'est quoi cette histoire là que j'ai entendu dire là? T'as envie de vouloir jouer au... T'as envie de vouloir me massacrer?
3: Quoi?
0: Non mais attends, moi je veux savoir là, parce que j'ai entendu dire que ce week-end t'étais passé sur Radio Anguin.
3: Alors là, il faudrait que tu fasses écouter parce que je connais même pas cette radio là.
0: Ah, tu connais pas?
3: Non, c'est quoi cette radio?
0: Ah ben, c'est une radio FM, comme Fun Radio. Et par contre, il y a autre chose, il paraît que, vu que t'es pas payé, il paraît que tu veux t'amuser à aller sur Sky pour gagner 15 000 balles.
3: Qui t'a dit ça?
0: C'est un copain à Jordan.
3: À Jordan? Il ouais. Y en a tellement des copains à Jordan, je sais pas.
0: Ben, copain à Jordan, c'est... C'est l'autre, là, celui qui a toujours l'habitude d'harceler Sandy au téléphone.
3: Alors là, c'est vague, hein.
0: Ah, tu connais pas?
3: Bah non, Alors, je peux comme pas ça tout connaître, hein.
0: Ah ouais, mais attends, là, tu... apparemment, t'as envie de tout casser, alors.
3: De quoi j'ai envie de tout casser, de quoi?
0: Bah attends, moi, c'est ce qu'on m'a dit. C'est pas Jordan qui me l'a dit, c'est... Comment...
3: Bah dis-moi.
0: Ben attends, je suis en train d'essayer de savoir son nom, c'est pas Jordan, c'est l'autre.
3: Il y en a tellement.
0: Ouais, non mais ils sont à deux et qui arrêtent pas de s'amuser à harceler Sandy au téléphone, donc c'était pour savoir.
3: Ben j'en connais deux, oui, d'accord, j'en connais deux.
0: Ben tu peux.
3: De copain Jordan, oui, bien sûr.
0: Ouais, mais justement, c'est un des deux qui arrête pas de.
3: Ben lequel?
0: Ben.
3: Je peux pas citer les deux, hein, je peux pas faire de la marque, hein.
0: Non mais de toute manière c'est pas une marque de publicité hein, qu'on fait là. Moi je te dis que dans ces cas-là, si tu veux quitter la radio, bon d'accord, moi de toute manière avec moi ce qui se passe avec Max, c'est mon problème, c'est pas le tien.
3: J'ai jamais dit ça,
0: mais moi de toute manière, moi je vais te dire une chose, que ce qui se passe avec moi et Max, ça c'est notre problème. Moi ça fait trop longtemps que je connais Max et j'ai trop besoin de lui. Hein, ok?
3: Ouais.
0: Bon, après, il y a autre chose. Si tu vas sur une autre radio et que tu veux nous casser, tu veux nous mettre des bâtons dans les roues comme tu as l'intention de faire.
3: Moi?
0: Ouais, bah c'est ce qu'a été dit.
3: Bah déjà, il faudrait que je sois connu sur la chaîne là que tu as dit. Alors, je sais pas c'est quoi. Je connais.
0: Ah bah tu connais.
3: Bah bien sûr, tout le monde en parle.
0: Ouais, ben justement, tu veux nous mettre des bâtons dans les roues avec...
3: Mais j'écoute jamais Skyrock.
0: Alors, dans ces cas-là, pourquoi que l'autre, il nous a dit que t'allais aller sur Skyrock avec 15 000 balles par mois?
1: 1,5 million de francs.
3: Tant mieux, voilà. Ça serait bien, hein.
0: Ouais,
3: parenthèse, hein.
0: Non, mais si tu veux y aller, tu vas si tu veux, hein.
3: Oui, pourquoi pas.
0: Bah, tu fais ce que tu veux, t'es libre, t'es majeur et t'es vacciné, tu fais ce que tu veux.
1: Bon François, sinon la vie est belle.
3: Ça va, Maxou?
1: Bon, très bien. Donc tu vas intervenir peut-être un peu là pendant la suite.
3: Ok, Max.
1: Voilà. Ok.
3: Ok.
1: Allez, bon bah alors comment tu fais GG là?
0: Ah non mais attends, moi, si j'avais joué comme ça, moi ça va aller vite. Hein.
1: Alors, voilà. Donc on va faire petit débat peut-être.
0: Hein? Donc on va accueillir Allô de la.
1: Ah bon, on va mettre un petit disque avant quand même, mais on va se préparer, on va se chauffer quand même. Fumer une petite clope dans le studio, donc, si tu veux, fumer un petit truc tranquille. Tout est prêt, tout est ready, hein. Tout est cool.
0: Passer un petit coup de fil. Là c'est bien. Alors là au standard, vous allez commencer par me donner, si ça vous dérange pas, les fréquences des villes.
4: Ouais mais moi perso ça me dérange.
0: Ouais, bah toi, si ça te dérange, c'est ton boulot, mon pote. Alors, t'as un panneau là.
1: Bon, Manu. Je
0: viens de dire avant que je te mette une baffe.
1: Voilà.
0: Alors déjà, celle 5 pouces, c'est 101.9.
1: Ouais, ça pour commencer, direct.
0: Hein? La Courneuve, c'est 101.9.
1: Ouais.
0: T'es d'accord?
1: Ouais.
0: La
1: Donc là, on donne les, là, on est en train de donner les villes des auditeurs qui sont censés passer dans le premier débat. Donc
0: Bordeaux.
1: Là, Bordeaux, alors la fréquence
2: 108.4, je crois.
1: Ouais. 108.4.
0: 108.4.
1: D'accord.
0: Deauville, là. À Deauville, on saute.
2: Voilà. 52 points.
1: À Deauville, on saute. Ça veut dire quoi, ça? C'est l'expression?
0: Ah ouais.
1: Bah, y'a en fin de radio, on en apprend tous les jours. Hein.
0: À combien?
1: Ensuite, quoi d'autre encore?
0: 52.1. Ça m'étonnerait qu'à Deauville, ça soit 52.1.
2: Non, c'est 52.4 en manuel.
0: Ouais,
1: je vais contrôler
0: pendant la pub.
1: 52.4. Ah, on va passer de la pub à 1h22, ça marche la nuit.
0: La Fosse-sur-Mer.
1: Oui.
2: Ah, mais ça, dans quel département? Parce que...
0: Ah bah, j'ai même pas les départements.
2: Oh non, mais Manu,
5: il
2: n'y
5: a pas de fréquence là-bas.
0: Ah non, il n'y a pas de fréquence. Hein.
1: Voilà, alors vous avez trouvé une fréquence. Ouais. Hein. Alors on va s'écouter le tube de l'été, hein, le morceau qu'on écoute à peu près pas, au minimum 3-4 fois par soirée. C'est-à-dire que tu mets Menelik derrière, tu mets Stardust. Pour les DJ, je dis ça comme ça. Tu mets Prodigy derrière, tu mets un petit Stardust quand même. Tu mets une série de slow terminant par Céline Dion, tu renchaînes avec de l'Advance Pierre. Sur se met un petit Stardust quand même. Il est 4h30 du matin, ça a l'air de se vider, je vais re-remplir la piste. Je vais remettre un petit Stardust. En gros, quoi, c'est le tube de cet été incontesté, le tube house. J'ai même lu juste avant d'arriver là que c'était, si je ne me trompe pas, la deuxième meilleure entrée de l'année en ce qui concerne le classement top dance, machin, alors que en général c'est toujours les trucs comme Galel Tranaté. Donc apparemment, les DJ de France ont décidé de passer le cap supérieur, ce qui est quand même une bonne nouvelle. 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

0: pense que tu vas prendre ma main dans ta gueule. Alors, je te préviens, fais gaffe à toi, ok? Alors, au revoir.
1: Un gros qui va.
2: Ouais, ben, le mieux, c'est de voler dans un sac à main.
0: Non.
1: Ton poids sans indiscrétion.
0: Attends, Sandy, elle est jalouse parce qu'elle croit que tu veux sortir avec moi. Hein? Ouais. Alors maintenant, tu te démerdes.
1: À mon avis, c'est quelqu'un qui s'amuse à passer sur toi. Donc moi, je peux te...
2: Ça doit être un merde qui tousse.
0: Rick, tu veux pas que je prie?
2: Retire 5 minutes ton casque parce que là, je vais m'énerver. Bon, ben, on...

0: préviens d'une chose, les auditeurs, essayez d'appeler au standard pour donner des bons conseils, des bons trucs, des bons sujets, parce que sinon Max il commence à en avoir marre.
1: Excuse-moi Gérard, à la place des messieurs on a qu'une petite piste.
0: Non mais c'est pas la peine. T'es vraiment une pute.
2: Est-ce que tu prends du vin gras toi?
1: Non.
2: Et toi?
1: Non, il a déjà du gras à la maison.
2: Il a du gras à la maison.
0: Bon, bah,

0: qu'est-ce que t'as cassé?
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7: Et voilà, bonsoir à tous, bonsoir à toutes. Donc, alors, Cécile au standard.
8: Je m'en fous.
7: C'est moi qui commande, ok?
8: Ok, ce soir, tu peux m'appeler Cécile.
7: Bon, alors, je fais ce que je veux, c'est moi qui commande.
8: Tu es le
7: d'accord
8: chef, Gérard.
7: Donc, ça y est, il est quand même là. Alors, par contre... ce que je vais... Hervé, tu peux allumer ton micro.
9: Il est allumé.
7: Par contre, ce que je vais vous demander, une chose, je ne veux pas entendre un Larsen. Donc, s'il y a un téléphone qui sonne, c'est pas la peine.
8: Okay.
7: D'accord ?
9: Ok, il n'y a pas de problème.
7: Donc, sur le web, il va se présenter tout seul et il va donner, parce que moi, je suis incapable de dire le web.
10: Esteban. Alors,
7: tu donnes le site internet, s'il te plaît.
10: Funradio.fr.
7: C'est tout.
10: Rubrique Gérard.
7: Ah bah dis donc.
10: Non, t'as ta rubrique maintenant. Tu sais que t'as ta rubrique maintenant, Gérard.
7: Max. Max, s'il te plaît.
11: Non, Gérard, c'est Gérard, on sait.
7: Non, il est pas encore l'heure. Max, s'il te plaît.
11: Il est minuit et demi.
7: Non.
11: Gérard.
7: Bon, à l'AREA, vous oui. avez monsieur Pedro.
11: Bonsoir Gérard.
7: Le roi de Pedro.
12: Ouais, Pedro. Ouais.
11: Merci public.
7: Merci au public. Donc, alors, on accueille Leslie. Leslie.
13: Salut.
7: Salut à toi.
13: Ça va tout le monde?
7: Et toi?
13: Ça va.
7: Merci pour la semaine dernière de pas vouloir m'avoir parlé aux antennes.
13: Je suis timide.
7: Comment?
13: Je suis timide.
7: Ouais, t'es timide. Timide, mais je me soigne.
13: Mais t'inquiète pas, je vais me rattraper.
7: Non, tu me laisses un peu plus de son. Hippolyte.
14: Salut Gérard. Salut tout le monde.
7: Attendez, je donne les fréquences 101.9 pour l'Estagne, donc c'est Paris.
13: Paris, ouais.
7: Donc toi, c'est Bourg.
14: Bourtrude, 110.10.
7: Mais attends, ça existe cette fréquence?
14: Bah oui, ça existe.
7: Ouais, et la main de ma sœur dans la culotte d'un zouave, elle existe?
14: Bah j'en sais rien, demande-lui. Non mais c'est 110.10.
7: Tu la fermes. Ok.
14: Oui monsieur.
7: Jacques, comment? Oui monsieur. Eh, tu commences pas, hein, ok?
14: Bah c'est bon. Oui, Gérard.
7: Jacques
15: Langue-Fourré, bonsoir tout le monde. 119.9 à Broutin-Fion, bonsoir Gérard.
7: Voilà, bonsoir à toi.
15: Bonsoir.
7: Et Boudin Rouge, comme par hasard, qui est encore là.
15: Ouais, salut.
7: Dernière, 101.9. Alors, ouais. Comme Max est là. Max, s'il te plaît.
15: Salut Max.
7: C'est mon débat. C'est mon débat.
15: Salut Max.
7: Non. Attendez, s'il vous plaît.
15: Salut Max.
7: Coupe-moi les auditeurs, merci. Max, tu peux dire comment que ça se fait qu'il y a un site internet à mon nom maintenant?
9: Non, c'est pas un site internet, c'est simplement une rubrique.
7: Ah, voilà.
9: Attention.
7: Donc c'est une rubrique.
9: C'est une rubrique. Exactement.
7: Voilà, c'est une rubrique. Voilà. Donc, peut-être qu'on va faire le site internet de Gérard.
9: J'ai pas dit que c'était l'aircon.fr. J'ai dit que c'était funradio.fr, rubrique Gérard. J'ai pas dit.
7: Ah ouais, mais dans ces cas-là, oui. Donc, alors, avant de commencer, donc on a salué tout le monde. Oh, Pedro, si ça te dérange pas.
11: Quoi, merci. Je gère, vas-y, continue, mais fais ton débat, toi.
7: Non, mais attends, on va quand même saluer tous ceux qui travaillent, donc les agents de sécurité, les chauffeurs routiers, les chauffeurs de taxi, les infirmières, et bien sûr, sans oublier...
11: Les piliers de bar.
7: Non, les chauffeurs de bus, parce qu'il faut pas... Non. Non, mais attendez, si vous coupez la lumière, moi, je vais pas pouvoir travailler. D'accord? Parce que là, j'ai bien l'intention d'aller très loin cette nuit. Donc, je voulais quand même saluer un chauffeur de bus, et malheureusement, il est sur une ligne que je vais revoir demain. Donc, je lui fais un petit coucou quand même, il me l'a dit.
16: On s'en fout des bonjours, y a pas de...
7: Donc, voilà. Voilà, mais si.
11: Gérard, c'est question, vas-y, commence.
7: Voilà.
11: Il est l'heure.
7: Donc, alors, Le débat porte sur les jalousies, râteaux et lapins. Alors, qu'est-ce que la jalousie pour vous? On va demander à Ophélagne. Allô? Merci. Ophélagne!
0: C'est pas d'Ophélagne, c'est une nouvelle, elle vient d'arriver.
16: Hippolyte, Gérard.
7: Hippolyte. Merci. Toi, merci, là, Cécile.
0: Tu dois connaître mon cousin Casimir.
7: Ouais, tout à l'heure, je vais connaître ta soeur qui va aller sucer une bite, d'accord?
0: Oh là là.
7: Tu vas pas commencer à me casser les couilles!
0: Gérard, je suis
7: okay. Attends, tu vas pas me casser les couilles!
0: Ça va être chaud. Mais c'est pas toi que j'ai appelé Casimir, c'est mon cousin qui s'appelle Casimir.
7: Ouais, mais ta soeur, elle s'appelle,
11: Gérard,
7: la main de ma soeur.
11: Ok, c'est bon.
7: Ok.
11: Gérard, du calme.
10: Gérard, moi, j'ai déjà un chiffre au début du débat. La fois dernière, t'avais démarré à 2840 auditeurs. Là, pour commencer, t'es à 4111 auditeurs. Dès le début.
7: Par contre, Cécile.
10: T'en as rien à voir.
7: Cécile.
10: T'en as rien à foutre.
7: Non, mais t'éteins ton micro, s'il te plaît. Par contre, attendez, avant qu'on commence, Non, mais de toute manière, faut bien que je mette les choses au clair. Avec le site internet, il y a un problème qui va se poser. Le site internet, faut bien se dire une chose. Que les questions, je veux qu'ils aillent en rapport avec le débat. S'ils n'ont pas un rapport avec le débat,
10: ce n'est pas la peine
7: de les poser.
11: Ok, Gérard.
7: D'accord.
11: Ok, vas-y, pose ta question. Il faudrait commencer, Gérard. Ça fait 5 minutes.
7: Bah, oui, mais ça y est, j'ai mis les choses au clair. Donc, on y va. Alors, qu'est-ce que la jalousie pour vous? Donc, j'avais demandé Hippolyte. Hippolyte.
0: Oui, c'est moi. Eh ben écoute, la jalousie, c'est pas forcément dans un couple. C'est en fait quand on a envie de posséder ce que quelqu'un d'autre possède. C'est un sentiment malsain.
7: Ah non, mais attends. Pour toi, la jalousie, c'est quoi?
0: C'est un sentiment malsain.
7: Pour toi, pour toi, la jalousie, ça représente quoi? Vraiment.
0: Bah, c'est pas bien. Je comprends pas ce qu'il faut que je te dise.
7: Non, mais attends. Bon, ok. Attends. De toute manière, on en reparlera. Boudin rouge.
17: Bah moi, c'est un peu pareil, quoi. Si tu veux, c'est pas bien. Je vois qu'il y a un mec qui a un truc que j'ai pas. Bah ça m'énerve, quoi.
16: Genre sa meuf.
17: Mais pas forcément, quoi. Ça peut être n'importe quoi, tu vois. Ça peut être une voiture, un demi.
7: Non, attends, tu parles pas de demi, d'accord? On parle pas d'alcool, ok?
17: Bah, j'ai pas parlé de ça, c'est toi qu'on parle là. J'ai pas dit un demi de quoi, on est d'accord?
0: Un demi d'eau?
7: Non, mais c'est bon, non, c'est toi qui viens en parler,
17: on est
7: ok?
17: On est d'accord.
7: Non, mais c'est bon! Alors, Boudin rouge, au revoir! Boudin rouge, au revoir! Boudin rouge, au revoir! Merci!
10: Gérard, il y a réaction par rapport au débat.
7: Ouais.
10: Il y a le petit Robert qui nous dit que dans jalousie, il y a un A et un E comme Gérard. Fin de mon intervention.
7: Non, mais ça, de toute manière, je ne réponds pas là-dessus. Quoi tu m'as dit?
10: Un
7: A.
10: Message du petit Robert qui dit que dans jalousie, il y a un A et un E comme Gérard. Je coupe mon micro.
7: Ouais, mais je vois pas du tout le rapport. Jacques.
18: Langue pourrie.
7: Langue pourrie.
18: Bah écoute, en fait, la jalousie, c'est quand les gens ils sont pas prêteurs, en fait. C'est quand en fait ils ont des trucs et ils veulent pas les prêter aux
7: Attendez 5 minutes s'il vous plaît.
18: Personnes.
7: 5 minutes.
11: Alors on va combler, bien sûr, on va discuter à la place de Gérard qui est en train de taper la discute. Ça va bien les auditeurs?
0: Ça va bien et toi?
11: Ouais, ça va d'enfer.
18: Bah
11: Gérard est en train de draguer, ouais voilà. En plus. C'est bon Gérard?
7: Non mais tu me fais une grosse.
11: Non mais putain, mais Gérard.
7: D'accord.
11: Allez Gérard.
7: Non mais je demandais. Donc on accueille Philippe Bouvard. Ah, Bouvard RTL 101.9. Ouais. On se calme. Je vais pas le voir là. Hop, voilà, merci.
18: C'est quoi ce travail?
7: Philippe Bouvard, de toute manière, c'est Cécile qui t'a pris au standard. Bon alors, Philippe Bouvard.
19: Oui.
7: Alors.
19: Monsieur Cousin, bonjour.
7: Non, Monsieur Cousin, il est...
19: Il n'est pas là.
16: C'est ça, Monsieur Cousin.
7: Laisse-le, s'il te plaît.
19: Allô?
7: Merci.
19: Pas de cousin ici. Monsieur Gérard, c'est qui nous envoie des questions.
7: Non, non, je t'envoie rien du tout, Bouvard.
19: Bon, déjà, vous allez me donner du monsieur Bouvard, quand même.
7: Bah, du monsieur, si je veux, d'accord.
0: Okay. Son Altesse Philippe Bouvard. Allez.
19: Messieurs les auditeurs, bonsoir.
7: Monsieur Bouvard, vous répondez à la question. Monsieur Bouvard, une fois, Monsieur Bouvard, deux fois.
19: Posez-moi votre question que j'y réponde avec plaisir, allez-y.
11: Vas-y Gérard, pose-la ta question.
7: Qu'est-ce que la jalousie pour vous?
11: S'engueuler.
19: Bien écoutez, la jalousie est un sentiment...
7: Putain malheur,
19: je dirais, un sentiment honteux que nous éprouvons tous un moment ou un autre.
7: Ouais, c'est ça. Merci. Non. Merci. Merci, monsieur Bouvard. Jacques Langue Fourrée.
18: Je t'ai déjà répondu, mais tu m'as coupé la parole. Tu m'écoutes
7: J'accueillais Philippe Bouvard, soi-disant.
18: Tu t'es occupé à brancher la nénette.
7: La nénette, tu permets. Allez, au standard. Alors, tu vas aller la revoir. Tu fermes ta gueule, je te dis au revoir. Hop, au revoir. Langue Fourrée, Cécile.
10: Gérard, en attendant, on a plein de réactions.
7: Ah, alors vas-y. Vas-y, donne. Non. Attends. Ça, tu vas me le virer. Alors, les réactions, je veux les avoir tout de suite. Allez!
20: L'érection, tu veux l'avoir tout de suite. Ah bon?
11: Tu vas avoir l'érection tout de suite,
7: Les réactions, pas l'érection! Cécile!
10: Christophe de Chavannes est en lui.
7: Quoi, Christophe de Chavannes? Non, il n'existe pas. Je m'appelle pas Christophe de Chavannes.
11: Bon, Gérard, le débat.
7: Bon, alors, vas-y, les réactions.
10: Alors, on nous dit qu'il faudrait que tu remettes un fil à ton micro.
7: Parle devant ton micro.
10: On nous dit qu'il faudrait que tu remettes un fil.
7: Non, mais attends, parce que là, il y a un problème, là.
21: Est-ce qu'il y a moyen de faire un débat, là?
7: Oui, mais attends, Leslie, s'il te plaît, merci.
19: Question de madame Leslie.
7: Oh, Philippe Bouvard, ta gueule. Merci. Réaction internet.
10: On nous dit qu'il faudrait que tu remettes un fil à ton micro, que ce serait plus facile pour aller le récupérer quand tu te le mets dans le cul.
7: D'accord, ça, ouais.
10: T'as voulu dire. Est-ce que tu sais ce que ça veut dire, Gérard, en polonais?
7: Ça veut dire quoi?
10: Gérard, bah Philippe.
7: Gérard Philippe, ouais.
10: Et sinon, on a encore beaucoup de réactions. Un éditeur, Laurent de Petit Guillaume, qui nous demande pourquoi.
7: Pourquoi quoi?
10: Quand
7: il sera décidé à répondre, il répondra.
11: Vas-y, réponds à la question, Gérard.
21: Ouais.
7: Donc, pour toi?
21: Moi, c'est... par exemple, quand il y a une meuf qui tourne autour d'un mec que tu kiffes, quoi.
7: Ouais.
21: Ça te fait pas plaisir, donc tu peux être jaloux.
7: Okay.
21: Par exemple, ton mec, il rentre chez toi le soir, il te raconte tout ce qu'il a fait dans la journée avec ses collègues féminines, ça t'énerve, quoi.
7: Ouais, non, mais il faut...
21: T'as envie de lui prendre la tête et de l'éclater en deux, c'est bon.
7: D'accord. Mais de toute manière, faut dire une chose, qu'est-ce que la jalousie pour vous? Donc, on en a discuté tout à l'heure avec Max, on en a vaguement parlé comme ça en direct.
21: Je t'ai trouvé brillant.
7: Ah, parce que t'as écouté, puis de toute manière, t'as dit que tu voulais me parler en antenne, quoi. N'est-ce pas?
21: Ouais, on va voir.
7: Ça va être chaud. Non, mais c'est bon, derrière. Non, parce que de toute manière...
21: Moi, je prends partout, hein.
7: Non, mais de toute manière, les lines, ça fait des...
21: Attends, tu recommences pas, quoi. Les lines, je veux pas. Hein.
7: Non, mais attends, tu permets, s'il te plaît?
21: Oh. Tu dis bien mon nom, c'est tout.
7: Les lines, c'est voilà. Ça? Ok, donc alors qu'est-ce que la jalousie pour vous? Donc en fin de compte, la jalousie, il faut bien se dire une chose, c'est que les mecs, les trois quarts du temps, vous allez pas dire que vous n'êtes pas jaloux de votre nana. Ça, et les nanas, vous êtes toutes pareilles. Vous êtes autant jaloux que nous. Alors, ne confrontez pas.
21: Mais tu réponds pas à la question là.
7: Bah si.
21: Bah non.
7: Bah la jalousie, qu'est-ce que la jalousie pour vous? En fin de compte, vous êtes toutes jalouses. Parce qu'on a quelqu'un.
19: Ouais.
7: Et les nanas sont jalouses parce qu'elles ne peuvent pas nous avoir. Okay. C'est ça le problème.
19: Oui, en l'occurrence, elles ne peuvent pas vous avoir.
7: Ouais, mais merci Bouvard.
21: C'est vrai qu'il y en a qui ne sont pas dans la misère humaine, quoi.
7: Ouais. Non, mais de toute manière, il y a certaines personnes qui ont des problèmes pour avoir des nanas. Non, mais pas comme moi.
21: Non, mais
7: parce que c'est pas... Non, mais attendez, s'il vous plaît. C'est pas, Oh, c'est pas parce que je fais de la radio que je peux me faire facilement des nanas, c'est faux.
18: La preuve, la
0: si,
18: preuve.
0: Si, quand même, un petit peu quand même, Gérard.
7: Qui
21: quand même, mange quand même.
7: Ah, vas-y, laisse-la. Attends, ouais, Pedro.
10: Non, je disais peut-être la radio fait pas qu'aider parce que le physique compte
7: non,
10: un
7: non,
10: peu
7: non,
10: aussi.
7: Non, non, de toute manière, c'est pas parce que... Aussi. Non, mais de toute manière, ça je l'ai dit tout à l'heure, c'est pas parce que tu fais de la radio que tu peux automatiquement tomber amoureux de quelqu'un. C'est faux,
18: ouais.
7: C'est faux, c'est faux, c'est faux.
18: L'odeur,
7: ça faut bien. Non, non, mais il n'y a pas l'odeur.
18: Alors,
7: d'accord,
18: monsieur...
7: alors, attendez. Attendez, laissez-moi finir.
20: Oui, mais Gérard.
7: Oui, ça
20: assume
7: c'est...
20: ton succès quand même.
21: Que je comprends pas ta sexualité.
7: Non mais de toute manière, j'assume mon succès. Ça fait deux semaines.
18: Assume ta gueule aussi.
7: Alors toi, tu vas te faire enculer.
21: Que je comprends pas, c'est
7: Jacques,
21: que toi, c'est...
7: Jacques, non, pour rien. Au revoir. Terminé.
20: Gérard, je suis désolé, mais Jacques Langfourré, tu l'as déjà jeté.
7: Non.
20: Si,
7: non,
20: si.
7: Non. Non, j'avais viré Boudin.
10: On a une réaction.
7: Oui, réaction.
10: Alors, pseudo Actarus qui demande si on peut être jaloux d'un objet, parce que lui-même, il a divorcé femme, parce qu'il l'a retrouvé avec son astéroïde dans le cul.
7: Non, mais attends, tu peux me redonner ton nom, s'il te plaît, à l'antenne.
10: Esteban.
7: Toi, je vais dire une chose,
18: point,
7: que c'est même pas la peine de lire tes sondages. Les sondages,
10: c'est
7: je
10: pas
7: veux.
10: Un sondage, c'est une question.
7: Non, mais la question, c'est là que je les veux. Là, s'il te plaît.
10: Bah, parce que je les prends pas là, je les recopie là.
7: Non, mais même. Ça, c'est ce que tu viens de faire. Donc, c'est
10: érotique.
7: Non, mais c'est... Comment ?
21: Prendrais bien un cornofilgure.
7: Non, mais attendez.
18: Ah,
7: le prochain. Attendez.
18: Bien un cornofilgure.
7: Attendez, je vous préviens d'une chose. Attendez, s'il vous plaît.
18: Tu mets un coup de rétro-anus.
7: Je préviens d'une chose.
18: Autolargue.
7: Je préviens d'une chose. Bon, bah ça commence. Alors, vous commencez comme ça. Je sens que le débat va se terminer.
11: Sus. Bon, l'auditeur qui a mis la musique derrière, qu'il arrête, c'est très bien. Merci.
18: Tu sortiras avec Vénusia, toi.
7: Comment?
21: Voilà, ce que je te disais, c'est que je comprends pas, c'est que t'as une belle gueule, t'as une belle voix, t'es pas con, je comprends pas que tu te fasses pas des meufs, quoi.
18: C'est faux.
7: Qui parle?
21: Qui parle? Bah, laisse-la.
0: Bah, y en a qu'une fille.
7: Ouais, non, mais, faut vous dire une chose, que j'ai une belle gueule, j'ai une belle voix, et si j'ai pas de nana, c'est grâce aux nanas. Et Philippe Bouvard, tu fermes ta gueule.
21: Mais t'oublies de dire que t'es pas con aussi.
7: Eh ouais, mais malheureusement, c'est que vous les nanas. Mais attendez, les nanas, arrêtez de nous prendre pour des cons,
18: ouais,
7: d'accord?
21: Mais non, mais c'est impressionnant.
7: Arrêtez de nous prendre pour des cons. On n'est pas des marionnettes, d'accord? On vous prend pas pour des marionnettes. Oh.
10: On n'est pas du show business,
7: d'accord? Merci.
21: Pas entre hommes.
18: Merci.
7: Voilà.
18: Bonsoir Gérard.
7: Gorbitchov.
18: Oui, bonsoir, je viens d'arriver, c'est Gorbitchov.
7: Donc tu veux répondre à la question?
18: Oui, c'est 118-8 à Saint-Sulpice dans le Pô.
7: Ouais, mais je m'en fous.
18: Oui, moi je veux répondre à la question. J'étais tout à fait d'accord avec toi, les femmes elles nous prennent pour de la viande et en fait sous la viande il y a un cœur.
7: Non, mais de toute manière, attendez.
18: Oui, on n'est pas que des sexes de 30 cm, je veux dire, il y a un petit cœur qui va.
7: S'il vous plaît. Moi, je vais vous répondre.
18: Ouais.
7: Il y a des cœurs à prendre à l'heure actuelle sur la Terre.
18: Il n'y a pas que ça à prendre.
7: Hein. Mais faut bien se dire une chose. Que ce n'est pas à nous. Ce n'est pas à nous de faire le premier pas.
21: Pourquoi?
7: Ce n'est pas à nous, les hommes, de faire le premier pas. Parce que vous, les nanas, vous nous prenez pour des cons.
10: Ouais, mais
7: alors, les nanas, s'il te plaît, l'internet, tu me coupes ton micro, merci.
0: Je suis entièrement d'accord avec toi, Gérard, y'en a marre.
7: C'est qui parle?
0: C'est Hippolyte, je suis entièrement d'accord avec toi.
18: On est tous d'accord, il faut que ça.
7: Non, mais de toute manière, faut arrêter. Parce qu'on n'est pas une marionnette, nous.
21: C'est quoi,
7: on est des êtres humains. Vous êtes.
0: Il faut arrêter de jouer avec nous, les filles.
7: Oh,
0: c'est pas possible.
7: C'est moi qui parle. Laissez-moi finir.
17: J'ai une question à poser. C'est Philippe Bouvard.
7: Oh, putain.
17: On voudrait savoir à partir de quel pourcentage de prothèses on se considère encore un être humain.
7: Bouvard, au revoir.
17: Ah, ça
7: merci.
21: Bonjour, Philippe.
7: Voilà. Alors, Donc, je disais, pour répondre à Gorbitchov,
1: ouais,
7: à Hippolyte, qui est toujours là, et Leslie,
21: ouais.
7: Donc, ouais, arrêtez de nous prendre pour des marionnettes. On n'est pas un jouet. Faut bien dire une chose, on n'est pas un jouet. Vous n'êtes pas un jouet. Dans ces cas-là, arrêtez de nous prendre pour des cons.
21: Mais les meufs, elles peuvent dire pareil. Hein.
1: Attends, dis-le, Gérard, qu'on n'est pas des objets sexuels quand même.
7: Mais de manière, si on veut une nana, si on veut faire une vie, bon, c'est qu'on a besoin de quelqu'un pour être heureux dans la vie, mais pas nous emmerder.
1: GG, je tiens à dire aux femmes que si ça continue, il serait possible qu'on s'occupe plus d'elles et qu'on reste entre
7: nous. Mais de manière,
1: ce qui est là, il faut leur dire.
7: C'est qui?
1: C'est Gorbitchov.
7: Oui. Mais de manière, non, mais écoute-moi.
1: Oui.
7: Non, mais de manière, ce qui va se produire un de ces quatre matins, bientôt.
1: Ouais, un de ces quatre matins.
7: Non, j'ai jamais dit un de ces quatre matins.
1: Ça faille quand même.
7: Moi, je dis bien. Et ça, c'est la première question. Et on va continuer parce qu'on va pas s'éterniser là-dessus. Mm-hmm. Faut bien se dire une chose. C'est que les nanas, arrêtez de nous prendre pour des cons. On n'est pas
1: des objets.
7: On n'est pas des objets, on n'est pas des meubles. Hein?
1: On n'est pas des meubles.
7: Alors,
1: on
7: arrêtez de nous prendre. Arrêtez de nous prendre pour des cons.
1: Après,
7: on discutera avec vous. Mais arrêtez de nous prendre pour des cons. Parce que les nanas, de toute manière, les nanas, vous êtes toutes pareilles.
2: Ouais,
7: d'accord. Vous êtes toutes pareilles. Il y en a qu'une au standard. Hein? Mais de manière, vous êtes toutes pareilles. Vous êtes toutes pareilles. Vous êtes des chiennes.
1: Ouais.
7: Et vous êtes pas capables.
2: Gérard, tu baisses.
7: Vous êtes pas capables de nous dire. Vous êtes pas capables de nous dire. Comment qu'on peut vous aider.
1: Ouais.
7: D'accord, on veut vous aider, on veut vous apporter ce que vous avez besoin. Ouais, mais
2: Gérard,
7: aidez-nous.
2: Gérard, tu baisses.
7: D'accord.
2: Gérard, tu baisses beaucoup là.
21: Ah, Gérard, t'as besoin de te vider les couilles surtout.
1: Nous, on veut leur donner quoi, en fait. On veut leur donner, et voilà, c'est tout.
7: Ouais, mais de toute manière, elles veulent rien savoir, c'est tout. François Beyrouth.
22: Oui, bonsoir, c'est François Beyrouth.
1: Bonsoir, François.
22: Bonsoir,
7: Cécile.
22: Cécile.
20: Oui, Gérard.
7: Non, attends, 5 minutes, tu me coupes les auditeurs, merci. Cécile.
20: Oui.
7: T'es bien gentille. Mais je te demande pas une feuille par auditeur comme ça. Je te demande.
11: Gérard, tu verras ça pendant
2: non, Cécile, non. Mais t'es une salope.
7: Oh. Comment?
11: Ah, Hervé.
7: Attends. Je peux entendre ce qu'on vient de dire?
11: Oui, bien sûr, on va passer la vidéo.
2: Je me demandais si elle avait des clopes.
7: Ah non, mais j'avais compris une salope.
2: Non, mais.
11: Bon, Gérard, on va revenir au débat. Tu vas passer peut-être à la question suivante parce que ça fait 20 minutes que tu poses la même.
7: Bah oui, mais de manière, je veux répondre.
11: Allez, vas-y, réponds. Réponds et on passe à la suivante.
7: Alors.
11: Vas-y, réponds.
7: Non, mais ça y est, je viens de répondre.
1: Non,
11: alors vas-y.
1: On n'est pas de la viande.
7: Voilà, d'accord. On n'est pas de la viande, donc.
23: On n'est pas des meubles.
7: Non, mais de toute manière, faut bien se dire une chose. On n'a qu'une nana. Mais c'est bizarre. Au standard, Cécile.
20: Oui, Gérard.
7: Est-ce que c'est possible d'avoir des réactions de plus de nanas que de mecs?
2: J'ai une question pour toi, Gérard, oui, directement liée à la jalousie. On nous demande, par exemple, toi, Gérard, concernant la jalousie, si toi tu es jaloux quand on traite un autre mec de con.
7: Alors, ce qu'il faut bien dire. Attends, tu fermes ta gueule.
1: Voilà, moi,
7: merci,
2: Gérard a raison.
7: Merci. Donc voilà. Donc je réponds. Comme on a coupé les auditeurs.
2: Vas-y.
7: Donc alors, non, mais tu réponds pas en direct, tu laisses tomber. Donc je réponds à la personne, c'est qui cette personne?
2: Célan Sebo Kelo Nex.
7: Alors je lui réponds, on n'est pas des cons, mais il faut arrêter que les nanas croivent qu'on est des cons. Quoi, en fin de compte, croivent.
2: On croit.
7: Ouais, croit. Ou, bon.
20: Quelle belle grenouille.
11: Bon Gérard, vas-y.
7: Bon. Donc, faut arrêter de nous faire croire n'importe quoi.
2: Non, croive.
7: Non, mais il y a des nanas qui nous font croire n'importe quoi.
2: Croive.
7: Mais qu'elles arrêtent. Parce que faut pas nous promettre la lune. On n'est pas des objets. Donc arrêtez les nanas, s'il vous plaît.
2: Ok. Vous avez entendu le jeu de mots de Gérard. On n'est pas des obs.
7: Gérard,
2: ouais, voilà.
20: Gérard,
2: quel beau jeu de mots.
7: Il l'a fait exprès en plus.
11: Bon, Gérard, passe à la question suivante, il serait temps.
7: Alors, pensez-vous que les femmes
22: Je voudrais bien qu'on m'accueille, je viens recentrer le débat là.
7: François Biroute.
22: François Biroute, bonsoir.
7: Ouais, bonsoir.
22: Ça va bien.
3: Bonsoir François.
22: On m'a demandé la une hein, quand même.
3: Pas mal, un bon score.
7: Comment bonsoir.
22: Oui, je suis là, bonsoir.
7: Eh, on parle pas de politique, le premier que j'entends parler de politique, je le vire.
22: Rien à voir.
7: Attends, j'ai pas un mois.
11: Non mais tu feras ça après s'il te plaît.
7: Eh putain, ouais, je mange à quelle heure?
11: Tu mangeras pendant le disque. Vas-y Gérard, pose ta question suivante qu'on y aille.
7: Comment?
11: Gérard, vas-y, pose ta question.
7: Alors Hippolyte, au revoir. Hop. Hippolyte, au revoir.
11: Allez, au revoir Hippolyte. Et vas-y, pose ta question maintenant.
7: Alors pensez-vous que les femmes posent plus de lapins que les hommes? On va demander à François Biroute.
22: C'est assez mitigé comme bilan. Il faut savoir que, bon, c'est vrai que les femmes, quand même, de par leur pulsion sexuelle, sont plus propices à poser des lapins que les hommes. Parce que nous, les hommes, c'est vrai qu'on est un petit peu plus romantique, on est assez fleurs bleues, on adore cuisiner, faire le ménage.
7: Non, mais c'est bon.
22: On n'est pas pareil, quoi. Mmh. Ouais, c'est vrai.
7: Gorbitov.
22: Bah, je suis d'accord. C'est vrai qu'on est fleurs bleues, on est feuilles de rose, tout ça. Nous quand même les mecs, on est des romantiques.
3: C'est clair.
22: Et puis ouais, non, voilà. Je pense que comme disait l'analyste qui vient de s'exprimer, les femmes. Enfin nous on est plus dans l'abstention au niveau de ce genre de trucs, quoi, en fait.
7: Mmh. Ok. Les slides.
21: Alors c'est quoi qu'ils vont faire chialer les deux autres? Ils rêvent parce que c'est pas du tout ça. En fait c'est les filles les fleurs bleues. Je crois qu'il y en a aucune qui se permettrait ça, quoi. Alors. Donc les mecs, vous êtes des gros salauds.
22: Okay, la billette.
21: Dans ce domaine.
7: Oh, s'il vous plaît.
22: Attends,
7: s'il vous plaît. Oh, s'il vous plaît.
22: Attends, tu peux pas.
7: S'il vous plaît. Non, non, mais attendez. Oh, tu permets.
4: On a Jean-Pierre Gaillard qui nous dit que l'action Vivanti Universal est en baisse de 37%.
7: Ah. On s'en fout, la politique, je veux rien savoir.
4: Et Carlon Dumestre est arrivé premier, mais il y a photo. C'était pire.
7: Non, mais c'est bon, on en a rien à foutre. Des trucs comme ça, je m'en bats les cacahuètes. Non, mais je m'en fous.
22: Ouais. Est-ce que toi tu peux répondre? Est-ce que toi t'as eu plus de lapins par des filles ou par des garçons?
7: Non, mais
22: dans ta vie.
7: Cécile, attends, tu permets?
4: Il va faire plus beau à Marseille demain.
7: Cécile?
20: Oui, Gérard.
7: J'ai demandé des nanas, pas des mecs.
20: Oui, je suis désolée, mais les filles n'appellent pas en force.
7: Alors, les filles, je vous demande de vous mobiliser. Parce que là, le standard.
11: Il explose.
7: Vous appelez, s'il vous plaît. Et. Prends des appels et reste pas 3 heures au téléphone parce que ça fait déjà un quart d'heure que je te vois et tu restes constamment avec la même personne.
4: Attends, non, on a une touche pour changer, Gérard.
7: Ouais, non, mais on accueille Fino.
22: Salut Gérard, salut Fino. Salut Fino.
21: Salut Fino.
7: Cécile.
22: J'adore ce que tu fais, Fino. Ouais.
7: Cécile.
20: Oui, Gérard.
7: 101.9, ça a retrouvé
20: là. Oh, excuse-moi.
21: T'as la musique?
7: Hein?
22: Je kiffe ta truc.
7: 101.9, Allez, donc Gérard. Tu réponds à la question, s'il te plaît, merci.
22: Laquelle question, Gérard?
7: Pensez-vous que les femmes posent plus de lapins que les hommes?
22: Oui, c'est des sales races, c'est des chiennes.
21: Oh, putain, mais attends, je peux pas vous dire.
7: Laisse-lagne. Attendez. Laisse-lagne.
21: Quoi?
7: Laisse tomber, je vais vous défendre.
22: Ouais, parce que moi je cautionne pas, il y a des filles.
7: Je vais défendre le sexe féminin. Donc, Fino, tu réponds. Et après, je vais m'occuper de...
21: Après, tu le tâches, lui. Hein.
7: Ouais, non, mais t'inquiète pas, je vais m'en occuper. Il n'y a pas de problème pour ça, les slides.
22: Yes, tu déchires.
7: Non, tu fermes ta gueule.
22: Elles jouent beaucoup trop avec nous, les filles. C'est pas normal. Il faut qu'elles arrêtent de nous prendre pour des objets, comme tu disais tout à l'heure. Et oui, je dis que oui, elles nous posent beaucoup trop de lapins.
7: Alors, faut bien se dire une chose.
22: Ouais,
7: maintenant que t'as répondu à la question, tu dis que c'est les nanas qui nous pose plus de lapins que les mecs. Alors moi, je vais te dire que c'est faux.
22: Oui, et pourquoi?
7: Parce que c'est 50-50.
21: Exact.
22: Yes.
7: Il y a autant de mecs que de nanas qui nous posent des lapins.
22: Ouais, mais attends, c'est
7: 60-50. Non, s'il vous plaît, laissez-moi finir. Il y a 50-50. Laisse-moi aller, ils vont se taire. Ils vont. Non, tu permets? Donc c'est 50-50. Il faut bien vous dire une chose dans la tête. Nous les hommes, on est là pour donner du bonheur aux femmes. Les femmes, attendez, les femmes. Les femmes sont là pour nous donner de l'affection, de la tendresse, des câlins. D'accord. Nous, on est là pour leur donner ce qu'elles ont besoin.
22: Du plaisir.
7: Donc, en fin de compte, ce qu'il faut bien se dire dans sa tête, hein, on est jeune. Tout le monde a besoin de quelqu'un dans sa vie.
22: Je suis sûr que Gérard, t'es comme moi, tu offres sans problème une demi-heure de cunnilingus à toutes les filles que tu rencontres.
7: Alors je vais te dire une chose.
3: Gérard,
5: un point sur le net. Merci. Parce qu'on vient de passer une limite. On est à 9998. Ce qui est dommage parce qu'à deux près, on passait les 20 000.
3: Ah oui, c'est clair, ouais. 9998 plus 2 dit 20 000.
7: Attends, t'es sûr de 9998? À deux près, on passait les 20 000.
3: Bah ouais, tu sais pas calculer,
6: j'ai
3: quoi.
6: Fait maths sup, maths sup, Gérard, et c'est ça.
3: C'est ça.
7: Chez moi, c'est 10 000, hein. C'est pas, c'est pas 20 000.
5: D'accord, si tu suivais le débat.
22: Moi, j'ai aidé Gérard, je vais brancher mon Minitel.
7: Donc, je réponds à la personne là que t'as voulu.
5: J'avais quand même un truc internet. Hein.
7: Oui.
5: Question de Hannibal Lecter qui demande
7: attends,
5: quand est-ce que tu peux lui bouffer le cul.
7: Non. Alors là, je vais te dire une chose. C'est pas des trucs internet. Ton papier, tu me le fous à la poubelle, d'accord?
22: Des fèves au beurre avec un délicieux carré de vigne.
7: Parce que là, oui, on va mettre un disque après.
23: Bon, on mettra. On revient dans le débat là.
7: Non mais, hey.
22: Est-ce que tu pourrais répondre
7: à... Non mais attends, oui, Leslie. Leslie.
22: Tu pourrais répondre.
7: Attendez, s'il vous plaît. Laissez parler Leslie. Merci. Ouais.
21: Je voulais savoir si un jour, on dirait que je sais pas, dans jusqu'à 4-5 ans, bon, tu trouves pas de neuf. Mm-hmm. Est-ce que par exemple, t'envisagerais de devenir hétéro?
7: Non.
22: Non, jamais. T'as bien raison.
23: Gégé, c'est Gorbitchov. Je te repose la question de tout à l'heure, tu m'as pas répondu. Est-ce que toi, t'as pris plus de râteaux par des hommes ou par des femmes, toi?
7: J'ai pris plus de râteaux par,
5: des chiens.
7: Par des nanas que par des mecs, d'accord?
3: T'en as pris par des mecs?
7: D'accord?
3: T'en as pris par des mecs,
5: Gérard? Tu serais jaloux, Gérard, tu serais jaloux de voir ton mec,
7: non, mais
5: coucher avec un autre?
7: Ça
5: t'exciterait?
7: Non, mais de manière,
23: c'est un mec qui te mettait un râteau, en fait.
7: Et mon poing dans ta gueule, toi?
23: Ou une pelle, ou un truc comme ça.
3: Non, mais Gérard, t'as dit que tu t'étais pris plus de râteau par les nanas que par les mecs.
7: Fino et Gorbatchev.
22: Ah non, c'est pas moi, c'est pas Fino, hein. C'est pas François Birot non plus. Moi, je suis
7: François,
22: venu pour recentrer.
7: François, au revoir.
23: Qu'est-ce qui se passe?
7: François, au revoir.
3: Au revoir.
23: Désolé, mon pote.
7: Merci.
5: On baisse, comme hein, ça. Gérard, on baisse, hein. On est à 5111.
7: Non, mais je m'en fous. Mais même, de toute manière, faut bien se dire une chose. Que je réponds à la question de Leslie. Qu'il faut bien se dire une chose, qu'en fin de compte, c'est pas nous qui posons plus de lapins, c'est vous les nanas.
22: Ah, c'est ce que je disais, c'est donc bien 60-50.
7: Donc, oui, c'est ce que j'ai dit, ouais. On est à 50-50, mais faut pas
22: non,
7: tout nous...
22: 60-50 plus les filles.
7: Non, faut pas dire que c'est les nanas, parce qu'en fin de compte, non, attendez, faut bien se dire une chose, que nous, quand on donne des rendez-vous, on est à l'heure.
21: Voilà.
7: Les nanas ne sont jamais.
21: Quand on donne des rendez-vous, on n'y va pas, c'est tout.
7: Voilà. Donc vous nous posez des lapins.
21: Alors, mais c'est pour éviter d'arriver en retard.
7: Oui, mais alors pourquoi que vous nous posez des lapins quand on vous donne des rendez-vous?
21: C'est peut-être parce qu'on.
7: Alors maintenant, attendez.
23: Peut-être à cause de ton physique.
7: Alors, Gérard, s'il vous plaît.
6: Gérard, on nous pose une question standard. Les drag queens, c'est dans le quoi? C'est dans les 50 ou 60 pour les lapins?
7: Ça c'est dans les travaux. J'en ai rien à foutre.
6: Ouais, ils posent pas de lapins alors?
7: Encore pénitien.
22: Bonsoir.
5: Il y a maître Capello qui demande si t'es fâché pénitien. Avec les voyelles.
7: Alors, je vais te dire une chose. Tu commences pas.
23: Pourquoi?
7: Hein? Il est déjà 1h02. On va faire une pause. Tu vas m'arrêter ton bordel de merde et tu vas me prendre les gens sur le net qui ont un rapport avec le débat. Ouais. Donc, je réponds. Pénitien.
22: Bonsoir Gérard.
7: Comme par hasard, encore
22: pénitien.
7: Encore
22: bonsoir,
7: toi.
22: Pénitien.
7: Bonsoir, encore toi.
22: J'appelle de Festaï Lagnol, toujours.
7: Ah ouais. Ouais, encore toi, comme par hasard, t'étais là.
22: J'ai tellement aimé ton débat sur la chirurgie esthétique que je me suis dit, pourquoi pas débattre avec toi.
3: Chirurgie néphrétique.
7: Alors maintenant tu vas te taire.
22: Très bien.
7: Il y en a qu'une qui va pouvoir ouvrir un peu son bec pour savoir si elle est d'accord avec moi sur les 50. Tu fermes ta gueule, s'il te plaît. D'accord. Donc, on va... Pénitien, tu la fermes?
22: Non, c'est pas pénitien. Regarde, c'est pas la même voix. 1, 2, bonsoir.
7: Ouais, tu fermes ta gueule.
22: Ouais.
7: Parce que je t'ai reconnu, d'accord?
21: Non,
7: merci.
21: J'ai cru comprendre que tu voulais que je te réponde, c'est ça, on va aller plus vite, là.
7: Non, mais toi, Leslie.
21: Ouais.
7: Et on va demander à raccrocher le téléphone 5 minutes. Et entre toi, Leslie, plus... Cécile qui est au standard.
21: Ouais, moi je l'appelle Céline si ça te gêne pas.
7: Ouais, Céline ou Cécile, je m'en fous.
5: Il y a Chantal Goya qui nous dit que ce matin elle s'est pris un lapin par un chasseur.
7: Ouais, et la même soeur dans un culotte d'un soir. Et là, tu sais, un lapin, Il est bon. Le connard bon. Sur le net, c'est bon. Alors, Cécile.
8: Oui.
12: Oui, Gérard.
7: Donc, avec les signes, vous allez nous répondre à la question.
8: Oui.
7: Est-ce que c'est vous ou nous qui vous posons plus de lapins? Donc, je vous laisse toutes les deux. Hors antenne, discuter.
13: Gérard, c'est un débat à l'antenne, s'il te plaît.
7: Ouais, non, mais,
13: si tu veux faire un débat hors antenne, on fait autre chose, hein.
7: Non, mais c'est bon, ça y est!
12: Non, mais Gérard, elle était vraiment bonne, hein.
23: Tu mettrais bien une cartouche à
7: Céline. Quel trublion. Hé! Toi, je t'ai envoyé chez Evan tout à l'heure, hein. D'accord.
13: Ah, c'était drôle.
7: Tu vas aller voir Evan.
2: On dirait Laurent Broumède.
7: Mais c'est pas la même. Elle a fait une liasse d'Evan là.
13: Hein, non, Gérard, on en a
7: alors,
13: le débat.
7: Donc je demande à Lestagne et à Cécile de répondre à la question. Même les mecs, si vous voulez répondre, n'hésitez pas de poser une question. Vous répondrons et moi je vous répondrai.
23: Si on veut répondre, on n'hésite pas à poser une question, promis.
8: Okay, Gérard.
23: Okay. Il est quelle heure, Céline, s'il te plaît?
7: Non, tu fermes ta gueule, tu demandes pas quelle heure il est.
2: Carlan Dumestre est effectivement arrivé première. Il n'y a pas photo.
7: Merci. Ça, on en a rien à foutre. La politique, j'en fais pas, d'accord?
2: Pierre de Brest, c'est les chevaux.
7: On s'en fout!
2: Pas ceux qui aiment les chevaux.
7: Merci, allez, hop. L'internet,
2: attendez,
7: stop! Stop! Hop, merci. Cécile, tu coupes ton micro. Merci.
2: Cécile, coupe ton micro.
13: Bon, Gérard.
7: Ouais, toi, tu vas l'ouvrir. Toi, tu vas ouvrir ton micro. C'est la dernière fois que je te le dis. Les questions cons. Et déjà, ça. Hop.
13: Il va t'en foutre une, fais gaffe.
7: J'en veux pas. Maintenant, c'est là qu'on travaille. D'accord?
13: Bon, Gérard.
7: C'est pas avec ça.
13: Tape-le si tu veux.
7: Ok. Non, je.
2: Le dernier qui m'a parlé comme ça, il m'a pris comme une chaîne.
7: Ouais, mais.
13: Il y a de la révélation, hein.
7: Non, mais moi, il y en a une qui a voulu jouer au con. Elle s'est pris deux claques dans sa gueule. D'accord?
23: Je crois qu'elle a perdu avec toi.
2: Ouais, mais moi, je connais hyper bien le directeur d'antenne et si tu veux.
7: Ouais, si tu veux. Si tu veux, tu demandes à Max qui me vire, ok? Il n'y a pas de problème. Si tu veux faire ta loi dans mes débats, tu le dis. Tu prends ta loi. Si tu veux faire la loi, dans ces cas-là, je te donne le blanc.
2: Gérard, je t'aime bien. C'est ça qui est dommage, c'est parce que je t'aime bien en plus.
7: Non, mais il y a un truc qu'il faut se dire. C'est moi qui commande.
13: Bon, Gérard.
7: Donc.
13: Le débat.
7: Le débat, c'est moi qui le fais. Donc, je veux pas des questions, comme tu viens de me sortir.
13: Bon, continue. D'accord. Où t'en étais avec Leslie, vas-y.
7: Alors, Leslie, c'est Cécile. Donc, pour vous, pensez-vous que les femmes posent plus de lapins que les hommes? Donc, Cécile.
12: Oui, Gérard, moi, je pense comme toi. Je pense que c'est 50-50 et qu'on y est tous pour quelque chose.
7: Ah, donc, vous reconnaissez? Attends, les slides. Les slides.
8: Ouais, c'est pareil. Écoute, moi j'en ai posé aussi, hein, je l'avoue. Mmh. Hein, mais bon, ça, quand tu vois, enfin quand t'arrives et que tu vois la gueule du mec, tu dis, oh, c'est pas possible, quoi.
23: C'est bien qu'elle soit sincère.
7: Donc, alors, en fin de compte, Cécile, tu peux rallumer ton micro, il y a pas de problème. De toute manière, même que il y a des auditeurs. Donc, vous voyez, en fin de compte, ce que je voulais dire.
23: Ouais.
7: Donc, vous voyez, qu'en fin de compte, on a deux filles quand même, une fille au standard, une fille à l'antenne.
23: Ouais.
7: Hein? Donc, en fin de compte, elles reconnaissent que c'est 50-50. Donc, vous voyez? Non, mais ce qu'il faut se dire.
8: On a bien fini passer un quart d'heure.
7: Ce qu'il faut dire, en fin de compte, c'est nous qui en prenons plus.
23: Ah,
7: que
23: voilà,
7: nous.
23: Parce qu'elles admettent que c'est 50-50, c'est le, oui. Genre, est-ce que ça t'est déjà, c'est pénitien, une question de pénitien? Est-ce que ça t'est déjà arrivé de poser des râteaux à une fille?
7: Non, jamais. Mais de toute manière, même que j'arrive peut-être un quart d'heure ou une demi-heure en retard, c'est vrai que de toute manière, en principe, c'est rare que je suis rarement arrivé à la bourre sur le truc.
23: Quand t'en tiens une, tu la lâches pas.
7: Faut bien se dire une chose. Et ça, le problème est là, c'est qu'en fin de compte, quand une nana nous donne un rendez-vous, en principe, c'est le mec qui arrive toujours un petit peu avant.
23: Attends, GG, tu donnes des rendez-vous plutôt en plein air ou à l'intérieur, dans des restos, dans des
7: trucs
23: plutôt dehors?
7: Non, je donne toujours en plein air. Ouais. Voilà. Bon, alors, stop, terminé. On n'en parle plus.
10: On a juste une question qui est sérieuse. On te demande la différence entre jalousie, parce qu'on en a parlé tout à l'heure, entre jalousie et possessivité.
7: Ah, mais ça, je l'ai dit tout à l'heure. Ça, c'est les nanas. Il y a des nanas qui sont trop jalouses. Nous, on est trop possessifs. Donc, faut pas confondre. C'est la jalousie. On est jaloux, on est possessif.
10: Ouais, mais il demande où est l'ambiguïté.
22: Et il y a le bon chasseur, les deux termes. Et le mauvais chasseur.
7: Voilà.
22: La même chose.
7: Voilà, c'est
22: faut
7: tout.
22: Faut pas confondre.
7: Voilà. Faut pas confondre tentacule et encule ta sœur.
22: Exactement.
7: Attends, voilà.
10: Okay. Encule ta tante.
7: Ta sœur.
10: Non.
22: Attends, Gérard, pose ta question. C'est drôle avec ta sœur.
7: Merci.
9: Bon, Gérard, pose la question suivante. On va écouter un peu de musique et on va revenir.
7: Alors, la question. Merci de... Ah non, je croyais qu'il était coupé mon micro. Non, mais il n'est pas coupé. Alors, y a-t-il plus de lapins par téléphone qu'autrement? Alors, je précise, y a-t-il plus de lapins par téléphone qu'autrement? Donc, lettre, net, et vice-versa. Okay. Donc, on se retrouve tout de suite au...
9: On écoute quoi?
7: Et on va s'écouter, ben, au pays de Candy, de Babar. À tout de suite au 0825 08 5000.
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7: Et voilà, donc toujours la suite du débat de Gérard. Donc, alors, sur le net,
10: nous sommes... Tu veux un point ?
7: Voilà, un petit point quand même sur l'Internet.
10: Alors, le point de l'Internet, nous sommes actuellement à 5193.
7: 5193.
10: C'est beaucoup moins que la dernière fois.
9: Ouais, c'est deux fois moins. Hein.
10: Parce que les gens disent que tu parles trop de ton expérience personnelle, ne recentres pas le débat. Voilà, en gros, c'est les questions. Je te lis.
7: Faut bien se dire une chose, qu'il faut bien que je réponde quand même aux auditeurs.
10: Internautes, hein? Aux auditeurs internautes.
7: Donc, sur le net, et quand même ceux qui nous appellent. Donc,
10: t'as pas répondu. Mais t'as pas répondu à la question.
7: Bah, de quoi?
10: Bah, la question qui te demande si toi-même, t'avais déjà vécu une jalousie profonde avec quelqu'un de Gironde.
7: De Gironde. J'ai jamais eu quelqu'un de Gironde.
10: Bon, bah alors je lui réponds que c'est un con, alors.
7: Voilà. Tu réponds pas et c'est tout.
9: Bah, ah, Gérard, je crois que t'avais quelque chose à faire avant.
7: Donc, on venait de s'écouter au pays de Babar de Candy. Au pays de Candy avec de Babar. Voilà. Alors, question. Un petit point sur
9: le
7: sondage. Donc, pourquoi la jalousie est-elle une perte de couple? Ah, pour le couple. Alors, 85%, ça coûte cher en vaisselle. Bah ça, c'est vrai, parce que quand les nanas nous cassent la vaisselle...
15: Ah bon?
7: Faut pas dire que toujours les mecs. Hein, mais Cécile? Cécile?
20: Oui, Gérard.
7: Hein? Vous savez casser la vaisselle?
20: Mm-hmm.
7: Hein? Vous savez la faire, mais en cassant les verres.
9: Il y a deux chiffres, Gérard, vas-y.
7: Donc, 51%, on préfère le jacuzzi que la jalousie, je vois pas le rapport.
15: Ouais.
7: 29%, combien ça coûte de se refaire faire le nez? Alors ça, hop, terminé. On va s'arrêter là.
15: Les gencives, ouais.
7: 12% à cause des cheveux blancs. Bah ça, de toute manière, tout le monde a des cheveux blancs.
15: Ou des cheveux gras, par exemple.
7: Blanc, connard.
15: Gras.
7: Alors, Fino. Et pénitien. Oui. Au revoir.
10: Il y a Gargamel.
7: Au revoir.
10: Il y a Gargamel qui dit qu'il te déchirerait bien le schtroumpf.
7: Gargamel, il va se faire enculer. Il va rester avec ses schtroumpfs. Il va pas me casser le cul. Voilà.
9: Pas comme d'habitude. Justement.
7: Alors, 5%, mon mari vient de me quitter. Vous êtes cruel. Alors là, je ne comprends pas. 5%, mon mari vient de me quitter, vous êtes cruel. Alors, faut bien se dire une chose. Déjà,
15: ouais.
7: Je vais répondre à ce sondage

0: des parents entre eux peut-elle perturber la vie des enfants s'il y en a?
1: Vas-y, alors vas-y.
2: Je comprends rien au cœur.
1: Vas-y, repose la question.
0: Est-ce que la jalousie des parents entre eux peut-elle perturber la vie? Peut-elle perturber la vie des enfants s'il y en a?
2: Ouais.
0: Donc on va revenir sur les 5%
1: qui disent
0: que mon mari vient de me quitter. Vous êtes cruel. Alors là, faut bien se dire une chose.
2: C'est solo.
0: Oui. Alors qui c'est que j'ai?
2: Il y a Gorbitchov toujours.
0: Gorbitchov.
2: Ouais.
3: Bonsoir Gorbitchov.
2: Bonsoir.
0: Lestagne.
1: Ouais.
0: Lestagne et maintenant. Tu peux... Merci. T'éteins ton micro si ça te dérange pas.
4: Bah, je parle pas.
0: Merci.
1: Allez, Gérard.
0: Alors, on accueille... Lestagne, Gorbatchev, Laurent Ruquier.
5: Bonsoir, c'est...
0: Ah non !
5: C'est Laurent Ruquier.
0: Ah non !
5: Bah quoi ?
1: Bon, Gérard, vas-y.
0: Et Monsieur Mazur, je vous préviens, Monsieur Mazur.
5: Oui, bonsoir, c'est Monsieur Mazur.
0: Non, mais Monsieur Mazur, attendez. Monsieur Mazur, oh ! C'est moi qui commande.
5: Monsieur
0: Mazur. Monsieur Mazur.
5: Écoute, je suis tout oui.
0: Alors, je vous préviens, vous commencez pas comme ça.
5: Mais comment?
0: Parce que je vous préviens d'une chose.
5: Mais expliquez-vous une chose.
0: Que je veux bien que vous participiez dans les débats, mais
5: dans le cam.
0: Vous éternisez pas sur les questions. Oui, OK.
5: Tout à fait, je suis tout
0: en demande entendeur. Merci.
5: Bonsoir Monsieur Mazur. Oui, bonsoir.
0: Alors la question, est-ce que la jalousie des parents entre eux peut perturber la vie des enfants s'il y en a? Donc c'est pour répondre à 5% de la jalousie. Mon mari vient de m'écouter. Vous êtes cruel. Alors les canards, c'est bon. Tu arrêtes. Et c'est bon. D'accord.
3: C'est le premier tour.
0: Bon alors. Je préviens d'une chose.
5: Tu te mets dans ton cul, les canards.
0: Et ta mère, je vais te l'enculer, ok?
5: Oh là, chaud.
0: Alors, Gorbitchov, au revoir.
5: Question de crado cousin.
0: Ta gueule. Ta mère, elle va se faire enculer aussi, toi.
3: Oh là là, et tu peux plus respecter avec les mères, quand même. Non, tu n'enculent pas la tienne.
0: Ok. Alors, pour l'instant, c'est moi qui commande.
3: Ouais, mais t'as pas insulté les mères.
0: C'est moi qui commande. De toute manière, je n'ai pas de famille, d'accord? Alors, vous allez pas me casser les couilles.
3: Et alors?
0: Vous allez pas me casser les couilles.
5: Non mais on voit
0: qu'il y a bien une chose qui peut bien se mettre dans la tête. Moi, de notre famille, vous l'oubliez. Et si j'entends encore ça, ça va mal se terminer, ok?
3: Tu oublies la famille des autres aussi, t'as pas...
0: Ouais, mais attends, je respecte les gens,
3: non,
0: d'accord? Mais faut respecter celui qui vous pose la question, d'accord?
5: Respect total sur Fun Radio.
0: Comment?
5: Respect total.
3: Bah allez, enquille ta question.
1: Vas-y, enquille ta question, ouais, vas-y.
0: Alors, Lestagne, pour toi.
3: Les parents, j'ai rien compris à ta question. Tu pouvais m'expliquer.
0: Alors, est-ce que la jalousie des parents, entre eux, entre le mari et la femme,
3: ouais,
0: peut perturber la vie des enfants, s'il y en a une?
3: S'il y en a une quoi?
0: S'il y en a.
3: De quoi?
5: Les questions
0: bah,
5: cœur,
0: des enfants.
3: Des enfants.
0: Mmh. Et on accueille Bruns Connard.
6: Bonsoir, c'est Berlus Connard.
5: Bonsoir, oui, bonsoir Berlus Connard.
6: Bonsoir Gérard, j'appelle de Lâche-la-Purée sur Yvette, j'ai 32 ans et c'est 117.7 FM.
0: Non, c'est 101.9, connard.
6: Ah, pardon, 101.9, tu as raison.
1: Bon, arrête de donner leur nom de famille et vas-y.
5: Bonsoir Connard.
6: Bonsoir, c'est Berlus Connard.
5: Bonsoir, bonsoir Monsieur Connard.
6: Bonsoir tout le monde.
0: Ça y est.
6: Bonsoir l'équipe.
0: Donc, Lestai.
3: Ouais.
0: Donc, alors, t'as bien compris la question.
3: Alors, attends, ce que
0: t'es... Ça par rapport aux 5%. Mon mari vient de me quitter.
3: Ton mari vient de te quitter?
6: Ouais.
0: Non, mon mari vient de me quitter, donc je parle pour les nanas.
6: C'est célibataire.
0: Oh, mais merde!
6: Vous avez...
5: Laissez-le l'enchaîner. Il a que ça dans la vie.
6: On peut te sentir le cul, bon, alors.
5: Laissez-le, ça.
0: Allez, hop! On passe à la question suivante, comme ça vous allez comprendre comment que ça va faire.
6: Attends Gérard, j'aurais voulu répondre, c'est Berlus Connard.
0: Non, tu réponds pas à celle-là.
3: Mais non, mais si t'as compris la
7: Gérard,
3: question,
7: les sondages...
0: Non, les sondages, je les finirai tout à l'heure. Alors la question c'était, y a-t-il plus de lapins par téléphone qu'autrement, net,
5: oula,
0: et vice-versa?
6: Ouais.
5: L'alcool c'est un fléau.
0: Ouais, ouais non mais...
6: Alors, c'est perdu,
0: quand les bandes d'abrutis arrêteront de se prendre pour des gaillards,

0: au téléphone, à Tony, Arnette, Tony, Arnette, et Goldo, je vous ai reconnu, et les slings, tu t'appelles pas les slings, c'est Mégane, d'accord?
1: Parce que t'as même pas confiance en des auditeurs, c'est pas bien.
0: Ouais, non, mais de toute manière, je vous ai reconnu.
1: Ils sont morts.
0: Alors arrêtez, je vous ai reconnu depuis la semaine dernière. Arrêtez, arrêtez de me prendre pour un con.
2: Rien à voir.
0: Arrêtez.
3: Je m'appelle Jean Berlusconi.
0: Ouais, c'est ça, ta mère. Et ta mère va se faire enculer. Alors tu dégages, terminé. Allez, tous les habituels dehors. Les habituels dehors.
4: Y a Goldberg qui demande si t'as été jaloux des autoroutes, Gérard, lorsque t'as vu Sandy se faire enculer par un routier. Mais je sais pas qui c'est.
0: Merci, je t'avais bien précisé que je voulais pas entendre ces questions-là. Merci d'avance sur le net. Et toi, t'es encore plus con que ceux qui posent des questions. Alors, Cécile.
4: J'ai pas compris.
0: Cécile.
5: Moi non plus.
6: Oui, Gérard.
0: Faut bien se dire une chose.
6: Oui.
0: Que tous ceux que je viens de virer.
6: Ouais.
0: C'est les habituels, je ne les veux pas.
6: D'accord, Gérard.
5: Non, mais ils s'infiltrent.
0: On va remettre un disque,
5: non,
0: et c'est tout.
5: Non, il n'y a pas de disque, Gérard.
0: Si, il y a un disque.
5: Non, il n'y en a pas.
0: Il y a un disque.
5: Il
0: n'y
5: a pas de disque, Gérard.
0: Si.
4: Ils sont 212 hein, sur le net, 212.
0: Mais je m'en fous.
5: Non, Gérard, il n'y a pas de disque.
0: Il y a un disque.
6: Gérard.
0: Il y a un disque et c'est tout. Mais eh putain, vous allez pas me casser les couilles encore.
4: Tu veux qu'on chante?
0: Max,
4: on chante, Pedro.
5: On a plus
0: que... Non, vous arrêtez, s'il vous plaît.
5: On n'a pas le choix, il faut chanter, on n'a rien.
0: Terminé.
2: La musique.
1: Amène-nous à l'antenne.
0: Bon,
1: oui.
0: Terminé.
2: La musique.
0: Ah, vos gueules.
7: Non, mais tu vas trop loin. Le problème, c'est que...
0: Hé, t'arrêtes un peu.
5: Je fais rien.
0: T'arrêtes tes conneries. D'accord, on met un disque. Maintenant, vous me reprenez tout le monde. Vous me remettez des nouveaux. Et pas les habituels.
7: On va les avoir maintenant. C'est bon, c'est calme.
0: Hein? Parce que Goldo, Arnette et tout ça, je n'en veux pas. Les slings, tu sais ce qui c'était?
7: Non.
0: C'était Mégane.
7: Mais non.
0: Si, c'était Mégane.
4: On nous demande si les Italiennes
0: sont plus
4: jalouses.
0: C'est bon, j'en ai rien à foutre.
7: Si, on va revenir sur le débat maintenant.
4: Est-ce que les Italiennes, à ton avis, sont plus jalouses que les autres?
0: Sur les autres, oui.
4: En moyenne Europe.
0: En moyenne,
4: aux autres nationalités, ouais.
0: Par contre, tu me prends du monde et des nanas. Parce que là, ça commence à bien faire, hein. Alors, tu mets un disque.
7: Mais non, mais
0: va pas
7: mettre de disque maintenant.
0: Si, mais attends, mais j'ai personne. Mais j'ai personne. J'ai personne.
7: Vous venez sur le net.
4: Sur le net, là, on est remonté. Depuis que Gérard a resitué un peu le débat, on est remonté. On est passé de 212 à 7116. Gérard. Et sans disque.
0: Et là, faut bien se dire une chose. Que là, je réponds à toutes les questions qu'on me pose. Alors, Leslie est toujours là? Leslie!
6: Elle est partie, Gérard.
0: Ah,
6: on accueille Sabrina.
5: Bah, tu veux plus lui parler?
0: Non, mais attends. Leslie. Sabrina, pardon. Sabrina.
5: Autant pour moi.
0: Sabrina.
8: Bonsoir. Bonsoir, ça fait longtemps que j'attends. Je suis contente de te parler.
0: Ah, ben, merci. T'appelles d'où?
8: J'appelle du Havre.
0: Bah, de toute manière, je vais avoir ta fiche tout à l'heure.
8: 78-8.
0: Ok. Bah, de manière... Voilà. Oui, merci. Et toi?
8: Ça va.
0: Donc, t'as compris la question?
8: Non, c'est qu'il y a eu un peu de bruit, là, quand même, entre les deux.
0: Non, mais de toute manière, j'ai viré tous les habituels, parce que c'était les habituels, donc je les avais reconnus. Et déjà, la semaine dernière, c'était pareil. Alors, y a-t-il plus de lapins par téléphone qu'autrement? Alors, c'est-à-dire les lettres, le net et vive voix, par exemple, par téléphone, tu vois?
8: Bah ouais, parce que bon, c'est quand même plus facile de poser un lapin au téléphone, par exemple, plutôt que d'aller voir la personne et lui dire, bah, excuse-moi, mais je te pose un lapin, quoi. Tu vois?
0: Parce non, mais...
8: La démarche d'aller lui dire, c'est que déjà, tu vas le voir, donc tu lui poses pas vraiment un lapin.
0: Joseph...
9: Bonsoir.
0: Joseph 101.9 de Bourg-le-Roi.
9: Bonsoir, c'est Joseph Stallone, Bourg-le-Roi, 101.9.
8: Bonsoir Joseph.
9: Bonsoir tout le monde, bonsoir Gérard.
0: Bonsoir.
9: Bonsoir. Est-ce que tu peux répéter ta question? S'il te plaît.
0: Tu commences pas à dire, tu peux répéter. D'accord? La question c'est, y a-t-il plus de lapins par téléphone qu'autrement? Alors je précise, lettre, net et vive voix.
9: D'accord. Eh ben, moi, je suis d'origine russe. Nous, on fonctionne encore un petit peu avec le Telegram. Je ne sais pas si tu connais un petit peu le Telegram.
0: Non, je ne connais pas.
9: Moi, je me souviens...
0: Attends, 5 minutes, oui. 5 minutes, Joseph. Oui. On accueille Polo.
10: Oui, bonsoir, c'est Polo.
0: Non, Cécile. Cécile, s'il te plaît.
6: Oui, Gérard.
0: Là, je vais te dire une chose. Ce n'est pas la peine de les reprendre et de les faire passer sous d'autres noms.
10: J'ai rien à voir.
6: Mais alors, ils n'ont rien à voir.
4: Il a reconnu l'écriture. Il a reconnu l'écriture.
6: Eh oui, je suis désolé.
8: Ça fait longtemps qu'on attend. Hein.
0: Non, non, mais...
4: On ne le fait pas, Gérard. C'est un pro de la radio.
0: Il faut bien se dire une chose. Arrêtez de me prendre pour des cons. D'accord, Joseph, et d'accord, Polo.
9: Ah, pas du tout, hein.
0: Si, si.
9: Non.
4: T'as le droit de vivre, Gérard.
0: Non. Arrêtez vos conneries. Arrêtez vos conneries, je vous ai reconnu, d'accord?
9: J'ai appelé pendant une heure.
0: Ouais, c'est ça. Et la main de ma soeur dans un culotte d'un homme, tu l'as appelé?
8: C'est vrai,
0: ouais.
8: Que j'ai fonctionné avec eux avant.
0: Non.
11: Bravo,
0: Léra. Non, Sabrina, s'il te plaît. Sabrina.
8: Oui.
0: Ne les défends pas.
8: Je les reconnais.
0: Ils sont... Ça peut déjà... Ta gueule! Tu t'appelles Tony et Arnett! Dégagez! Hop, terminé! Hop, le boum-boum!
5: C'est le boum-boum!
0: Boum-boum! Au revoir, Joseph et Polo! Je veux pas!
10: C'est impossible, on peut pas faire un débat.
0: Les habituels, c'est bon! Les habituels, au revoir!
5: Gérard, 2 secondes. Ok, on va couper tout le monde 2 secondes. Gérard.
0: Alors, on se met un 10.
5: Non, on va peut-être revenir un peu sur le débat. Tu vas reposer ta question, tu vas y répondre toi et tu vas récupérer les gens et ensuite tu vas leur demander, ok?
0: Non, mais on a personne. On a que Sabrina.
5: T'as posé une question.
0: Alors, y a-t-il plus de lapins par téléphone qu'autre?
5: Alors, vu que les gens, a priori, ont pas l'air de la comprendre, tu vas répondre toi, et comme ça, ils vont répondre après. Alors, vas-y.
0: Alors, la réponse, c'est y a-t-il plus de lapins par téléphone qu'autrement, net et vice-voix? Donc, là, je réponds à la question comme Pedro vient de me le demander. Mm-hmm. En fin de compte, toi, tu fermes ta gueule, je t'ai dit au revoir. Patrick. Patrick Dur.
12: Oui. Allô, bonsoir. Allô.
0: Oui.
12: Ouais, c'est Patrick.
8: Bonsoir, Patrick.
12: Oui, bonsoir. Bonsoir, Patrick.
10: Allô, Patrick.
12: Bonsoir, Patrick. 98-16. Bonsoir.
10: Bonsoir.
12: Ça va?
0: Eh. Non, mais là, je crois que je vais pas continuer le débat comme ça.
12: Qu'est-ce qui se passe?
0: Je ne vais pas continuer, Cécile.
12: Qu'est-ce que se passe-t-il?
6: Gérard, crois-moi, c'est vraiment des auditeurs qui m'ont appelé.
0: Attends, tu permets?
6: Hey, oui.
0: Je me lève.
6: Et hein, je te bouscule.
0: Hey,
5: Nicolas,
0: je vais te dire une chose.
6: Gérard.
0: Il y a toutes les lignes qui sonnent et apparemment, vous prenez personne derrière.
6: Gérard. Mais si, qu'est-ce qu'il fait, Hervé, Gérard?
5: Ils sont en train de rappeler des gens. Gérard.
0: Ah ben, prenez-moi des filles parce que les mecs, merci.
5: Gérard, réponds à ta question et ensuite on y va.
0: Donc, la question, c'est y a-t-il plus de lapins par téléphone qu'autrement? C'est-à-dire lettre, net et vive voix. Alors, donc, il y a Patrick Dur et Sabrina.
8: Ouais.
0: Les autres, je leur ai dit au revoir. Hein.
9: Non, on est toujours là, Joseph Stallone.
0: J'ai dit...
9: Révolutionnaire bolchevique.
10: Mais les immigrés, ils ont pas la parole quand même.
0: Cécile.
8: Mais c'est bien quand il y a des garçons.
6: Oui, Gérard, je t'écoute.
8: Un peu jalouse et je veux pas que d'autres filles.
9: Tout nous boycotte parce qu'on a un accent, en fait. Tout nous boycotte parce qu'on a un
0: petit accent. Ta gueule!
9: C'est pas bien en ce moment.
0: Attends, je vais te dire une chose, toi.
9: Vas-y,
0: tu vas la fermer ta gueule.
9: Okay.
0: Et maintenant, je te dis au revoir.
9: Non.
5: On lui dit au revoir.
0: Ok. Au revoir. Terminé.
9: Pas d'accord.
0: Alors.
5: Bon, Gérard, t'as toujours pas répondu à ta question. Alors, vas-y.
0: Donc la question.
5: Vas-y, t'es tout seul. Il y a plus personne. T'es tout seul. Alors, vas-y.
0: Il y a Sabrina.
5: Bon, tu la veux, Sabrina?
0: Sabrina va répondre. En attendant qu'on aille une autre fille. Sabrina.
5: Ok, elle est plus là, donc vas-y, réponds-toi.
8: Oui.
5: Ah bah elle est là.
0: Ah bah si, elle est là. Sabrina.
8: Ta question c'était quoi déjà?
0: Bah attends, tu viens de l'entendre.
8: Non, j'ai eu un big bip, j'ai...
0: Alors y a-t-il plus de lapins par téléphone qu'autrement, lettre et net et vive voix?
8: Je t'ai dit tout à l'heure que valait mieux le faire par derrière, quoi, parce que bon... C'est quand même un acte assez lâche, quoi.
0: Mmh.
8: Donc moi, je me vois pas aller voir quelqu'un pour lui dire, je viens, mais en fait, je te pose un lapin, je rentre chez moi, quoi.
0: Non, mais alors, donc, toi, par courrier, tu serais pas d'accord,
8: non,
0: ni par téléphone.
8: Un texto, un mail, un coup de fil, désolé, finalement, non, quoi.
0: Donc, même par vive voix, tu serais pas capable?
8: Non, pas capable. Je
0: mais pourquoi?
8: Parce que j'oserais pas le regarder dans les yeux pour lui dire, quoi. Donc si je viens, c'est que je viens vraiment et je vais jusqu'au bout, quoi.
0: Et par exemple, si la personne, ça fait, admettons, 4 ou 5 ans que t'es avec, avec la même personne,
8: ouais.
0: Tu serais capable de lui dire en face?
8: De quoi? Un lapin?
0: Ouais.
8: Mais tu peux me dire ce que tu définis par le lapin? Parce que j'ai l'impression qu'on parle pas de la même chose, là.
0: Non, mais posez, y a-t-il plus de lapins?
8: Ouais.
0: Attends, on accueille Marie, 22 ans de Paris 101.9.
8: Salut Marie.
11: Salut.
4: Il y a juste un truc, Christine Bouquetin qui demande si tu préfères pas aux gros lapins les grosses vaches.
0: Je préfère les gros cochons, les grosses vaches qu'aux porcs.
4: Voilà. Ok.
0: Donc ça, c'est bien envoyé. Ah bah c'est la route celle-là. Okay. Donc Marie, 22 ans.
13: Oui, bonsoir.
0: Bonsoir Marie. Et donc bon, alors t'as entendu la question, non?
13: Oui, j'ai tout entendu, oui.
0: Donc alors pour toi?
13: Pour moi. Oui.
0: Mais Sabrina, te gêne pas si tu veux réagir aussi ce que va dire Marie, hein?
13: J'écoute Marie. Oui, tu voudrais que je réagisse sur quoi exactement? Sur le râteau ou sur le lapin?
0: Non, y a-t-il plus de lapins par téléphone qu'autrement? C'est-à-dire par lettre, nette et vive voix. Donc Sabrina disait juste avant que t'interviennes à l'antenne, qu'elle disait que tu peux le redire Sabrina pour Marie, s'il te plaît.
8: Moi je disais quand je pose un lapin à un mec, c'est par texto ou par téléphone parce que je veux pas me retrouver en face de lui. Mais je crois que Gérard t'as pas compris parce que tu me disais si t'es depuis 4 ou 5 ans avec le mec, est-ce que tu lui poses un lapin? Mais un lapin c'est tu lui poses un mec que tu connais pas, quoi. Avec depuis 4 ans.
13: Oui.
0: Ouais, mais admettons que la personne ça fait 4 5 ans que tu sors avec le même mec.
8: Ouais.
0: Un jour ou l'autre, t'en as marre. Comment tu y annonces?
8: Bah, je lui dis en face.
0: Donc lui, il se prend un râteau.
8: Mais non, c'est pas un râteau. Ça fait 4 ans qu'on est ensemble. Un râteau, c'est quand tu dragues une meuf et qu'elle t'aige, c'est tout.
0: D'accord. Ah, une Belge. Natch.
14: Ouais, Gérard.
0: Ça va?
14: Ça va bien, et toi?
5: On va couper ta radio, par contre. Hein.
0: Ouais, baisse un peu la radio derrière, parce que j'ai des échos. Donc... Alors, t'as entendu la question?
14: Pardon?
0: Est-ce que tu as entendu la question?
14: Non, j'ai pas entendu la question.
0: Bon, alors, c'est la dernière fois que je la répète.
14: Ouais, vas-y.
0: Y a-t-il plus de lapins par téléphone qu'autrement? Lettre, net et vive voix.
14: Par téléphone, je crois, non?
0: Par téléphone, lettre et vive voix.
14: Ouais, par téléphone, les filles, elles sont pas capables de dire en face, elles sont trop couillonnes, franchement, pour aller trouver un mec et dire, ouais, moi, je veux pas te voir et tout ça. Elles le font par téléphone.
0: Sabrina et Marie, n'hésitez pas à intervenir. Hein.
8: Non, on va pas lui couper la parole,
15: elles sont trop couillonnes, mais c'est tout simplement qu'on va pas foutre un lapin en y allant. C'est complètement débile.
8: Moi, non, je pense plutôt que c'est les mecs qui sont trop couillons, parce que en face, c'est une idée de mec, ça.
0: Non mais attendez, pourquoi vous nous mettez tout de suite en jaune? Pourquoi?
8: Depuis le début on s'est traité de salope, de
0: connasse. Non, attendez.
8: Donc
0: attendez.
8: On a peut-être le droit de vous critiquer un petit peu aussi, quoi.
0: Ouais, mais
14: les filles elles sont salopes en amour.
0: Ouais, non mais attends, Nat.
14: Ouais.
0: Nat.
14: Ouais.
0: Attends, moi je vais quand même prendre un peu la défense du sexe masculin.
8: Ah, ça change.
0: Non, de toute manière, je vais prendre la défense des deux parties. Faut bien se dire une chose, que ce n'est pas que nous qui vous posons des lapins. C'est vous les plus. La plupart du temps, c'est vous les nanas qui nous posez des lapins. Me dites pas le contraire, parce que je vous dirais que c'est faux. Hein? Parce que moi, des lapins, j'en ai eu. Hein? Depuis le temps que je travaille sur avec Max, hein, ça va faire bientôt 7 ans, voire 8 ans. Et en 8 ans de temps, je me suis fait avoir 6 lapins dans la gueule.
5: Oh,
0: alors
5: putain,
0: le lapin,
5: ça se reproduit vite. Hein.
0: Le lapin, je l'aime bien la moutarde, mais sans la peau. Alors il faut
4: mais
0: bien.
4: Vu l'état de tes dents, t'as pas chopé la myxomatose.
0: Mais il faut bien se dire une chose. Que maintenant, si j'ai demandé tout à l'heure, j'ai passé une annonce, on verra si Véronique me rappellera. Mais faut bien se dire une chose, que pour ça, Nat.
4: Sus.
0: Nat.
14: Ouais.
0: T'es où là?
5: Elle est sur la route, j'ai l'impression. Hein.
14: Je
5: vais récupérer Nat et tu vas lui dire.
14: Je vais rentrer chez moi, je serai dans.
0: Ah non, mais là, je peux pas.
5: On va récupérer Nat, deux secondes, on va récupérer Nat. Gérard, c'est bon. On a récupéré.
0: Morissette, Perpignan, bonsoir. Morissette?
11: Oui.
0: T'es sur la route aussi, toi?
11: Eh oui, je suis routière.
0: Tu peux t'arrêter si ça te dérange pas?
11: Tu sais ce que c'est les impératifs de livraison, hein?
0: Ouais, non, mais essaye de t'arrêter pour... si tu veux participer au débat, essaye de t'arrêter, s'il te plaît.
11: Bah, si je peux m'arrêter, je m'arrête. Prochaine partie, d'accord?
0: Ok, bah, dans ces cas-là, on va s'écouter. Bah si, j'ai dit, on finit dans
4: Gérard, oui. Tu baisses de plus en plus là.
5: Tu baisses de plus en
0: non,
5: plus.
0: Non mais
5: hein.
0: Même.
4: Tu perds quasiment 200 auditeurs à la micro.
0: Non mais il faut bien dire une chose, que le problème est que ce débat, je le connais. Et donc, si je baisse, ce n'est pas grave. Mais il faut bien dire une chose, que ce débat-là, je le mènerai du bout, du début jusqu'à la fin.
5: Jusqu'à la
0: et
5: fin.
0: Et je répondrai aux questions que les auditrices me poseront. D'accord? Faut bien se dire une chose, que là, je veux prendre je défends les deux parties. C'est-à-dire, nous, plus les nanas. Il y a Cécile au standard.
4: Bravo, ouais, Gérard! Ouais, ouais, ouais. Bravo, Gérard! C'est un sacré mec, toi, quand même.
0: Donc, je disais, y a que Cécile au standard et sur le net, mais faut bien se dire une chose, que je dépends les deux parties. Donc, faut pas nous dire que c'est de notre faute à chaque fois. D'accord? Non, mais même. Faut bien se dire une chose. Faut arrêter de nous dire que c'est nous qui vous prenons pour des cons. D'accord? Parce que vous nous prenez pour des cons. Vous les nanas, vous nous prenez aussi pour des cons.
11: Oh, mais vous, les mecs aussi, vous empêchez pas pour nous prendre pour des cons, des fois.
0: C'est qui?
11: C'est Morissette.
0: Oui, Morissette.
11: Ben oui.
0: Ouais, mais t'es encore pas arrêté.
11: Ben, je n'ai pas de parking. Je peux pas m'arrêter sur des zébras, n'importe où, quoi.
0: Non, mais
5: sur l'autoroute.
0: Non, mais essaye de trouver un parking, Morissette.
11: Je cherche, mais je suis pas sur l'autoroute, là. J'ai pris la nationale, tu vois.
0: Bon, ok.
11: On est pas là pour parler de la route.
6: Gérard.
0: Oui.
6: Je voudrais te dire quelque chose. C'est Marie qui parle.
0: Oui, Marie.
6: Très franchement, tu crois pas que c'est plus sympa si la fille te fout un lapin? Et à la rigueur, tu vois, il vaut mieux ça qu'avoir une fille en face de toi qui est complètement désagréable et hypocrite parce qu'elle se sent pas bien. Donc à la rigueur, il vaut mieux qu'elle te voit pas du tout.
0: Alors là, je suis d'accord avec ce que tu dis. Je suis d'accord avec toi. Par contre, Morissette, s'il te plaît.
11: Oui.
0: Morissette.
11: Oui.
0: Là, je vais te forcer de demander à Cécile qu'elle te reprenne, parce que là, c'est impossible pour moi.
4: Une question du furet qui nous demande si après t'avoir pris un lapin, tu seras encore capable d'en manger le soir même.
0: Non. Ah non. Non, il est hors de question.
4: D'accord, ok.
0: Cécile.
6: Oui, Gérard.
0: Morissette, tu la jettes pas.
6: D'accord.
0: Tu lui demandes qu'elle essaye de trouver un coin pour s'arrêter pour qu'elle puisse qu'on...
6: Je la reprends tout de suite.
0: Hein?
5: Ok, Gérard, c'est très très très bien. Donc tu as posé peut-être la question suivante, hein,
0: Non, mais attends, parce que Marie, tu voulais me poser une question.
4: On nous demande c'est quoi le comble d'un lapin.
0: C'est un râteau dans le cul. Voilà, et de manière. Et quel est le comble du jardinier,
4: Gérard?
0: Non, quel est le comble du jardinier?
6: De se mettre tout nu devant ses tomates pour les faire rougir.
0: Ben non, c'est de se prendre un râteau dans le cul.
5: D'accord.
0: Avec les dents.
5: Ok, ça c'est du vécu.
0: Attends, Gérard. Cécile!
5: Gérard, je vois que c'est du vécu.
0: Stop! Attends, Cécile.
6: Oui, Gérard.
0: T'es au courant de l'histoire du jardinier? Qu'est-ce que Berry qui monte et qui descend?
6: Gérard, je pense que le débat est plus intéressant.
5: Ouais. Okay. Ah, un débat,
0: petit
5: Gérard.
0: Pas dans un ascenseur.
5: C'est super drôle.
0: Ouais, Cécile.
16: Bravo.
5: Gérard, on est mort derrière.
0: Faut le dire une chose.
16: Bravo, quelle bande blague.
0: L'histoire de la tomate, tu dois connaître parce que tu dois être dans un jardin et donc.
5: Bon, Gérard, vas-y. Gérard, vas-y, allez.
0: Marie. Marie.
11: Non.
0: C'est qui m'avait posé une question?
11: Marie.
0: Ouais, bah Marie, donc oui. Tu m'avais posé quoi? Parce que comme on a débordé là, je me souviens même plus.
11: Non, je disais tout simplement, tu préfères pas que quelqu'un, une fille, te foute un lapin que de rester en face de toi et d'être désagréable avec toi et d'être hypocrite parce qu'elle est pas bien, tout simplement.
0: Bon, alors, là je vais te répondre franchement.
11: Oui.
0: je vais te répondre franchement. Là, c'est vrai que je préfère que la nana ne vienne pas. Parce que si elle est pas belle, autant pour moi qu'elle ne vienne pas du tout.
15: Non, mais même à part la beauté.
0: Non, mais de toute manière, faut bien se dire une chose. C'est que nous, à l'heure actuelle, nous, on recherche pas des super canons. Vous êtes bien là? Oui, Sabrina.
8: Tu pourrais me passer Céline, parce que j'entends mal l'auditrice à côté, je l'entends pas en fait.
0: C'est qui?
8: Je pourrais voir Céline. Bah, je sais pas, tu lui parles, mais je l'entends pas. Céline, s'il te plaît.
0: C'est Sabrina?
8: Voilà.
0: Sabrina, Céline, tu peux reprendre Sabrina, parce qu'elle n'entend pas l'auditrice.
17: D'accord, je la reprends tout de suite.
0: Merci. Donc, pour Marie, Morissette, on l'a. Non, on l'a toujours pas. Natch, non plus. Bon, bah, ok. Donc, pour te répondre, Marie.
15: Oui.
0: Donc, en fin de compte, comme je viens de te dire, si la personne est moche, autant dans ce cas-là que nous, on vous pose un lapin, c'est bon. Ça ne sert à rien qu'on se dépêche, qu'on perde du temps pour venir vous voir. Parce que ça ne servira à rien. Parce qu'on va perdre notre temps. Si c'est pour une histoire comme ça, juste bonjour, tu vas bien, tout ça. Et puis derrière qu'on nous dise, c'est bon, il y a rien en retour. C'est même pas la peine qu'on se déplace. Parce qu'en fin de compte, on va se déplacer pour rien.
15: Ouais.
0: Hein? Donc c'est pour ça. Mais ce qu'il y a, c'est ce qu'il faut se dire aussi, c'est que vous, quand on vous appelle ou quand on vous écrit, faut bien se dire une chose, que les trois quarts du temps, vous n'êtes pas capable de nous répondre aussi.
4: Gérard, tu régresses.
8: Bon, Gérard.
0: Oui.
5: Gérard, on s'endort. Hein.
4: C'est Gérard, c'est nul.
0: Oui, Sabrina. C'est nul. Non, mais c'est bon.
4: Non, mais c'est nul.
0: Non, mais attends, c'est nul.
4: C'est nul.
0: Je réponds. C'est tout, j'ai le droit de faire en ce que je veux.
4: On comprend pas, raison, t'articules pas. On peut recentrer sur le débat aussi.
0: Sabrina,
4: on demande ça au standard.
18: Ah non, c'est tout le monde s'en dort, les gens appellent plus.
0: Ah mais merde, vous me faites chier, je fais ce que je veux.
8: Il a raison, Esteban, c'est nul. Et puis moi, j'allais me coucher parce que bon, franchement, t'es pathétique, quoi.
0: C'est qui?
8: Faire une meuf par téléphone.
0: C'est qui?
8: C'est ridicule, c'est Sabrina, donc.
0: Va te faire foutre, au revoir.
8: C'est moins con quand t'as les couilles.
0: Va te faire enculer, salope.
4: Il y a des gens qui te conseillent de
5: pas
4: boire.
5: Comme ça. Arrête de gueuler comme ça, les filles. Ils m'ont pas appelé, tu veux des filles et tu leur parles comme ça.
4: Il y en a qui disent que tu devrais refaire gogo.
0: Terminé. Terminé pour Sabrina. Comme ça, ça y apprendra à vouloir jouer, à jouer comme ça. Donc, Gérard. Marie. Oui, Marie.
15: Non, c'est Morissette qui est venue.
0: Morissette, ça y est, t'as arrêté?
15: Ça y est, je suis arrêté, oui.
0: Donc, c'est bon, t'as compris ma réponse?
15: Oui, plutôt, oui.
0: Alors, qu'est-ce que t'en penses, toi? Est-ce que t'es d'accord avec ce que j'ai dit ou est-ce que t'es d'accord avec ce que Marie m'a posé comme question en premier?
15: Disons que moi, je trouve que déjà si on téléphone à quelqu'un pour poser déjà si on téléphone, c'est pas poser un lapin, c'est on prévient. Poser un lapin, par contre, c'est quand on donne rendez-vous à quelqu'un mais qu'on se pointe pas, là, c'est poser un lapin. Donc je suis à moitié d'accord.
0: T'es à moitié d'accord avec Marie ou avec moi?
15: Avec toi, parce qu'en fait, toi, tu dis que quand on t'appelle, c'est te poser un lapin. Mais c'est pas poser un lapin si on t'appelle pour te prévenir qu'il y a annulation de rendez-vous, par exemple.
0: Ouais, mais moi, par contre, parce que, par exemple, admettons qu'on... Par exemple, je prends mon cas. Je t'appelle toi, Morissette. Je prends toi. Je t'appelle. Tu me dis, je viens tel jour.
15: Oui.
0: D'accord? Je t'appelle, je te dis, ok, on se donne rendez-vous à tel endroit. Je t'appelle pendant 2-3 jours. Et après, j'ai plus de nouvelles de toi.
15: Oui.
0: Donc, tu me rappelles pas. Donc, qu'est-ce que je fais? Est-ce que je dois considérer ça comme un lapin ou pas?
4: On nous demande d'où vient l'expression poser un lapin. D'où vient l'expression poser un lapin? C'est tu pousses le bouchon un peu trop loin.
0: Et alors? De toute manière, ils ont... Mon Pedro, ça suffit.
4: Réponds. Réponds à la question. D'où vient l'expression poser un lapin?
0: Alors, poser un lapin, c'est-à-dire que c'est les nanas qui nous les posent, ce n'est pas nous.
4: Non, mais d'où ça vient?
0: D'où ça vient? Ça vient de l'expression comme ça, c'est tout.
4: Ouais, mais elle a été inventée par quelqu'un.
0: J'en sais rien.
4: Faut savoir. Tu dis que t'as préparé ton débat.
0: Je n'en sais rien.
4: Faut savoir.
0: C'est tout. D'accord? Merci d'éteindre le micro. Voilà. Natch.
15: Ouais.
0: Marie. Marie.
5: Là, on est en train d'apprendre au standard parce qu'elle avait sa radio, on est en train de lui dire.
0: Ah, c'est Marie qui
18: avait... On nous dit que c'est plus facile de poser un lapin qu'un cochon, une vase, parce que c'est beaucoup plus lourd.
0: Et c'est beaucoup plus lourd de se faire enculer que de se faire baiser.
18: Aussi.
0: Hein?
18: Non, il paraît que c'est la même chose.
0: Ouais, bah, tu prends pas beaucoup de personnes au standard, toi.
5: Ouais, j'ai remarqué, ça serait revenu sur ta paye, hein.
18: C'est moi qui retrouve toutes les filles, c'est un scandale, quand même.
0: Ouais, bah, c'est pas la peine,
5: C'est un scandale?
18: Morissette, c'est qui l'a trouvé? C'est moi, t'as qu'à lui demander.
0: Morissette?
19: Oui?
0: C'est qui t'a trouvé?
19: C'est qui m'a trouvé? Ben, c'est lui qui vient de dire.
0: Ah, c'est celui.
18: Merci, Morissette, je t'aime.
19: Qui c'est qui a dit ça?
0: Moi, bah, c'est l'autre standard.
5: Gérard, on va peut-être poser une autre question.
0: Alors,
5: parce
0: la
5: que
0: question,
5: là,
0: donc,
5: là, je crois
0: c'est
5: on
0: bon.
5: On a fait le tour. Là, et on a une chanson, hein.
0: On a fait le tour de la question. Alors, la prochaine question est, alors, est-ce que, alors là, je reprends le truc du sondage des 5%. Donc, pour Marie, Morissette, gros Jules, là.
20: Ouais, Gérard.
0: T'es là?
20: Bah ouais, je suis là, ouais.
0: Et Djad. Nach.
21: Ouais.
0: Donc, alors, écoutez bien la question. Est-ce que la jalousie des parents entre eux peut perturber la vie des enfants s'il y en a? Vous avez bien compris la question?
20: Tout à fait.
0: Donc, on va s'écouter. Si je retrouve ma fiche.
5: On a le temps, Gérard. Vas-y, prends ton temps.
0: Donc,
5: vas-y.
0: C'est oui. Dans la voiture jaune de Philippe Risotto. Et on se retrouve tout de suite après au 0825 08 5000. Et pour les Belges, si je me trompe pas, je l'ai même pas.
5: 3 secondes, 2 secondes, 1 seconde.
0: Je l'ai même pas. Je vous dirai ça tout à l'heure.
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0: Et voilà, donc on venait de s'écouter dans sa voiture jaune de Philippe Risotto. Et voilà, donc suite et fin du débat. Non, on va pas dire suite et fin du débat, parce que pour l'instant on est bien parti. On est combien sur le net s'il vous plaît,
5: Esteban.
0: Esteban, non mais si t'as allumé ton micro.
5: Ah mais il est ouvert.
18: Il est allumé. Bah voilà. Non, voilà. Il a raison, il est ouvert. Ils sont 115.
0: Oh, oh non.
5: Oh là là, Gérard. C'est la
0: non,
5: honte.
0: Non, ils sont 115.
5: Je crois qu'il faut recadrer le débat en fait.
0: Non, mais là faut bien se dire une chose. Que c'est vrai que je parle.
5: Beaucoup.
0: Mais faut bien se dire une chose.
18: On nous dit de remettre Jean-Pierre Descombes au débat.
0: Là. Non.
5: Et c'est dire, hein. Bon Gérard, je crois qu'il te restait des sondages à faire, donc tu vas les terminer peut-être.
0: Non, mais je les finirai tout à l'heure, donc...
23: Non, s'il te plaît Gérard, les sondages.
5: Allez, les sondages avec les auditeurs. Les auditeurs sont là. Ok, il faudrait couper la radio les auditeurs.
0: Allô.
20: Allô
0: Nat.
21: Oui.
0: T'es arrêté?
21: Non, je suis toujours sur on.
0: Non mais tu conduis plus là. Tu t'es arrêté?
21: Ouais, non, je suis chez moi.
0: Ok.
21: Non,
0: Marie.
21: Oui.
0: Gros Jules.
20: Ouais, je suis toujours là, toujours chaud.
0: Et Morissette?
21: Toujours là.
0: Baisse un peu la radio là, Morissette.
21: Bah, elle est pas allumée.
0: À mon avis,
23: Gérard, c'est un souci portable.
18: Il y a Caméléon qui demande si un lapin peut se prendre avec un râteau.
0: Oui, tout à fait.
5: C'est-à-dire, explique-nous, Gérard.
18: Explique le concept.
5: Parce que tu dis oui, mais.
0: Non, mais attends, et si t'allumais ton micro correctement? Et puis, de toute manière.
5: Gérard, on fait de la radio là, on fait pas de la télé, donc il faut que...
18: Il a niqué l'écran.
5: Ah, t'as niqué l'écran?
18: Il a niqué l'écran.
5: Putain, t'as copulé. Allez, vas-y, Gérard.
0: Non, mais c'est pas grave.
5: Explique.
18: Non, ça fait deux fois que tu me niques l'écran. Hein.
0: Ouais, non, ça fait pas deux fois.
18: Bah si, deux fois, garde.
0: Ouais, mais de toute manière, faut bien le mettre comme il faut.
18: Il fait pssst,
0: et c'est tout.
18: Il fait pssst.
23: Gérard, les sondages, s'il te plaît.
5: Allez, les sondages.
0: Alors, donc, pourquoi s'il te plaît, là? Attends, y a rien de prévu entre nous, d'accord? Merci. Ok,
18: c'est ma copine. Il y a petite Lapine qui dit que ses parents sont jaloux et en plus il y a un lapin à la maison. Comment elle faut qu'elle fasse? Comment faut-il qu'elle fasse?
0: Alors comment faut-il qu'elle fasse? Eh ben, fait le lapin à la moutarde. Et puis c'est bon.
23: Wouh ah, ça c'est de la blague.
20: Wouh oui. Yes.
18: Crisandi qui nous dit
0: merci
18: que ça y est,
0: Pedro.
18: Gérard, il bande.
0: Mais de rien. Alors là, je vais te dire une chose, Pedro.
5: Oui.
0: Que tu vois que la semaine dernière, c'est bien toi qui faisais le bordel. Je viens de te voir un instant.
5: La corde de brume.
0: Ouais,
5: mais j'ai pas caché.
0: Alors, les Français pensent que Alors, les Français pensent que la jalousie est... Alors, 91%. Haribo, c'est bon la vie. Alors là, c'est même pas la peine de... Qui c'est qui m'a sorti ça? Cécile? Cécile?
23: Oui, Gérard.
0: C'est toi qui m'as sorti ce torchon?
5: Ça vient d'Internet,
23: c'est pas
5: Gérard.
23: C'est un torchon, c'est un...
5: Oh putain, Gérard.
0: Ouais, mais apparemment...
5: Ok, super Gérard.
18: Il y a Noël Montperret qui demande si Gérard t'as plus de dents depuis que tu t'es pris un râteau dans la gueule.
0: Comment qu'il s'appelle?
18: Montperret.
0: Montperret.
18: Noël Montperret.
0: Alors, Noël Montperret, tu demanderas à ta mère si ACP couper ses poils de sa chatte pour que tu la baisses derrière. Voilà.
5: Ah, c'était drôle. Attention. Hein.
18: Moi, j'ai pas compris, c'était trop simple.
0: Les pourcentages. 91% Haribo, c'est bon la vie. 75% arrête ton charbénure. Je vois pas le rapport avec ça, avec les débats. 51% c'est bon pour le moral, c'est bon pour c'est bonbon. Ça m'étonne pas. Alors, non, mais de toute manière, n'ayez crainte. Rigole bien, Morissette. Rigole bien, Marie. Rigole bien, Nat. Non, mais rigolez bien. De toute manière, celle qui a fait ce torson, elle va m'entendre parler du pays tout à l'heure.
5: Ah, on va t'entendre.
18: Il y a Prends une douche qui demande si un lapin peut poser un râteau.
0: Il y a Prends une douche, tu lui demanderas qu'il ferme sa gueule et quand je parle, j'aime pas qu'on me coupe la parole. Merci.
18: Mais je te couperai plus la parole.
0: Donc,
18: je te promets, je te couperai plus la parole.
0: Bah alors, t'éteins ton micro.
18: Je le ferai plus. Bah, j'éteins mon micro, mais je te couperai plus la parole. Je vois pas pourquoi je te couperai la parole.
0: Alors.
18: J'ai aucune raison de te couper la parole.
0: Alors, tranquille, le chat. Tranquille, le chat dans la machine à laver. Tranquille, le chat dans la machine à laver.
18: La parole, moi, Gérard.
0: Allez, tu mets un autre, ok?
5: Gérard, enchaîne. Il reste des sondages, je crois.
0: Ouais, non, mais, là,
5: Mets-lui une claque. Vas-y.
0: Non.
23: S'il te plaît, Gérard, les sondages. On s'occupera d'Esteban.
0: Ouais, non, mais attends. Toi, c'est toi qui m'as sorti ça, cette espèce de torsion de merde.
20: Les sondages.
0: Ta gueule, toi, là-bas. Ta bouche, à toi.
1: C'est les mêmes sondages que pour les présidentielles, donc c'est quelque chose de sérieux.
0: La présidentielle, je m'en bats les couilles. Les présidentielles, je m'en bats les couilles. De toute manière.
1: Mais c'est la même institution que même pour le cinéma.
0: Il faut te dire une chose, que les présidentielles, que tu sois de droite, de gauche ou de n'importe quelle,
1: de toute manière, tu seras concu.
0: On sera concu et on en chiera. Ok, terminé. On s'en fout de celui qui va passer au deuxième tour.
20: Pas bien.
0: On s'en fout, de toute manière, on va en chier. Et on a payé, c'est pour en chier. Voilà. Et c'est pas terminé. Et le deuxième tour, il est pas encore fini. Alors, tranquille, le chat dans la machine à la baisse.
18: Il y a Noël, ma mère, qui vient de voir passer un lapin avec un râteau dans le cul.
0: Non, mais je veux te dire une chose. Tu es là maintenant. Non.
18: Je suis pas payé, moi, pour faire ce débat. Alors, je vois pas pourquoi tu t'énerves comme ça. C'est vachement vexant. Putain, moi, quand je t'entendais à la radio, j'étais quasiment amoureux de toi.
0: Et là,
18: je suis là maintenant. Et tu me parles comme à une merde.
0: Et attends, tu permets, c'est moi qui commande encore.
23: Gérard,
18: c'est vachement vexant.
0: Non. Mais attends, si t'es pas content, tu laisses le net et tu rentres chez toi. D'accord?
20: Voilà, un peu de...
23: D'accord. Maître Gérard, le sondage. Maître Gérard, le sondage.
2: Je peux pas répondre, mon micro est fermé.
23: Maître Gérard,
0: attends,
23: le sondage.
0: Attends, d'abord.
20: Allô.
23: Maître Gérard, le sondage.
0: D'abord, c'est là. D'accord, c'est pas l'autre.
2: Gérard. Regarde, la preuve, tu m'entends? Ça change rien.
0: Ah bah alors.
5: Bon Gérard, finis les sondages.
0: Gérard. Bien, non mais attends, tu permets?
5: Non.
23: Maître Gérard, le sondage.
0: C'est moi.
2: Cela dit, on est à
18: 11 000 sur le web. On est à 11 000, mais si ça t'intéresse pas, donc d'accord, je le dis pas.
0: Non mais 11 000, ok. Mais faut bien te dire une chose, que pour l'instant, c'est moi qui commande lors de mes
23: Maître
0: débats.
23: Maître Gérard, le sondage.
5: Le sondage, Gérard.
0: C'est bon.
18: Gérard, je te présente mes excuses.
0: Ok, merci.
21: Pourquoi attendez?
0: Alors, 2%, on va rater... Notre avion, désolé. Céline. Alors Céline, alors attendez, je vais demander à Céline pourquoi.
23: Le sondage, je veux bien.
0: Non, mais pourquoi on va rater notre avion, désolé.
23: En fait, quand j'ai interrogé ces gens, ils m'ont dit désolé, on va rater notre avion. Donc 2% des gens que j'ai interrogés.
0: Attends, tu permets? Toi, tu vas... Tu arrêtes. Oh.
18: Il y a Gérard qui s'énerve, il est en train de frapper Pedro.
5: Arrête, j'ai rien.
18: Il y a Camélon qui demande si tu préfères te gratter avec un lapin ou te fouetter avec un râteau.
0: Je préfère me prêter, me prendre un râteau que ça.
18: Et voilà, alors, et quant à la répartie, on remonte à 12 716.
0: Voilà, voilà. Alors, bravo Gérard. Gérard Barton. Gérard O'Quinn. Par contre, Pedro.
5: Oui.
0: T'es vraiment un con. Ah, parce que maintenant, je sais que c'est toi qui me saccages tout. Ah, d'accord bon.
23: C'est bien constructeur de jouer Kinder.
0: Oh. Oh, toi là-bas.
3: Aïe, aïe, aïe.
0: Donc, on va terminer avec les sondages et après on va continuer le débat. De toute manière, oh là, déjà. Oh merde, ouais, peut-être que. Ouais, les sondages,
5: le
0: on
5: mec
0: verra.
5: Qui réalise.
0: Putain, déjà 2h du matin, mais. Ouais, oh, mais de toute manière, on va
5: déborder. Tu arrives en retard au bureau après, ouais, vas-y.
0: Non, mais de toute manière, après c'est.
5: C'est Simon.
0: Simon, tu prendras un petit peu plus tard, mais c'est pas grave. Alors, quels sont les hommes célèbres connus pour la jalousie? Alors, 85%, John Lennon.
23: Oui.
0: Pornichet, pour 62%. Alors, il y en a une, de toute manière, elle va m'entendre chanter du pays. Okay. Je vais encore m'en prendre à la standardiste. Malgré que on a plus Karine, mais on va maintenant je vais m'en prendre sur Céline.
7: Bon, Gérard, continue.
0: Non, mais attends. Eh, enculé, ta mère, toi.
7: Allez, Gérard.
0: Alors, il y a 35% à se planquer là. Oh, allez, planquer. Plutôt,
18: non, elle me suit, ça, Gérard.
0: Plutôt le chien de,
3: là,
0: plutôt le chien. Ta gueule, ta mère, toi, ok? Alors, gros Joule. Bonne nuit.
3: Bonne nuit.
0: Va t'enculer, hop, bonne nuit. Et alors plutôt le chien de Gérard. Merci Cécile hein, pour ce putain de 35% pour
23: c'était
0: moi.
23: C'était Gérard Lanvin.
0: Ouais c'est ça, t'as raison. 15% anonyme, 7% David ne sera pas jaloux de Thomas. Moi ça j'en ai rien à foutre du love.
18: Manière il y a Chris Andy qui demande si Gérard t'es prêt à payer un lapin pour te faire mettre un râteau dans le cul.
0: Je préfère m'acheter un lapin que de me mettre un râteau dans le cul.
7: Ah ben ça c'est sûr. Hein.
0: Attends, comment que t'es au courant toi?
7: Oh ben je sais pas, hein, ça dépend des goûts après toi.
0: Eh baisse un peu la radio derrière toi s'il te plaît.
7: Elle n'est pas allumée Gérard.
0: Alors donc je termine. Qu'aimez-vous dans la jalousie? Alors 85%, une claque et ça repart. Non mais en principe moi j'aurais mis un Mars et ça repart.
5: Pas de marque.
0: Deux doigts valent mieux qu'un, ça je m'en bats les couilles.
5: Attends, c'est quelque chose.
0: Noir c'est noir, il n'y a plus d'espoir, je m'en fous. 25% caprice c'est fini, pourquoi pas. Et 10%, mais pourquoi est-il si méchant? Parce que quoi? Je n'en sais rien. Ça c'est des sondages. À la Cécile, mais ce n'est pas grave. Alors on reprend la suite et la fin du débat, hein, parce que faut quand même y penser. Alors est-ce que la jalousie des parents entre eux peut perturber la vie des enfants s'il y en a. Alors, on va demander à Nat.
7: Ouais, moi je pense que oui. Parce que si les parents ils sont jaloux, ça n'arrête pas de gueuler. Et puis les enfants risquent de le devenir aussi. Qu'est-ce que t'en penses?
0: Ok. Non, mais donc pour toi c'est oui.
7: Ouais.
0: Hein? Ok. Marie.
10: Oui.
0: Donc pour toi.
10: Bah évidemment oui, c'est dangereux parce que si par exemple la mère ou alors le père trouve que la mère gagne plus de fric, donc il est plus jaloux, il est jaloux de sa femme, ça met une mauvaise ambiance dans la famille et puis voilà quoi.
18: Gérard nous demande, il y a Bishop qui nous demande si après est-ce qu'on peut être jaloux en prenant un râteau juste après un lapin.
10: Oula.
0: Attends, tu peux me répéter la question parce que
18: est-ce qu'on peut être jaloux en prenant un râteau juste après un lapin?
0: Bah, de toute manière, si tu te prends un râteau ou un lapin, ça revient au même.
18: Non. Bah, prendre un râteau, c'est un refus. Lapin, c'est un animal.
7: C'est une expression
0: Ouais, je pense aussi, mais je vois pas trop le rapport de. Je vois
18: est-ce
0: pas.
18: Que les râteaux peuvent poser des est-ce que les râteaux peuvent oh puis j'ai fait merde.
0: Ouais, d'accord.
18: Est-ce que les râteaux posent des lapins aux pelles? Question de Gérard Montebuleux.
0: Ouais, ben ça, je réponds même pas à ça. Donc Marie pour bon alors.
23: Prends une tasse de citron.
0: C'est pour ça qu'elle s'était planquée, parce qu'elle s'est dit, elle va se faire encore engueuler par moi. Et ça m'étonnera pas. Pocantas!
9: Oui, salut Gérard. Je suis trop contente d'être avec toi ce soir. Bonsoir.
0: Toi, une nana.
23: Mais oui, Pocantas, c'est une fille.
0: C'est pas vrai que tu m'as trouvé quatre nanas pour finir le débat.
23: Oui, Gérard.
9: Bah, c'est pas beau, ça?
0: Oh, bah, pour une fois que ça travaille bien au standard. Pas toi! Toi, t'es bon à rien, toi!
18: Mais c'est moi qui trouve les nanas, c'est un scandale, non, j'en ai marre, je veux plus bosser avec toi si ça continue!
0: Eh, hey, qui c'est qui commande ici? Qui c'est le boss? C'est moi!
18: Oui, mais c'est qui trouve les nanas? C'est moi!
9: Ah, GG, sois sympa parce qu'il est sympa au standard.
0: Oh, c'est bon, les nanas, on
9: non,
0: se calme.
9: Non, c'est pas vrai, moi, c'est Cécile qui m'a trouvé.
0: Ah, c'est Cécile, voilà. Et voilà, Marie, qui c'est qui
18: la
0: t'a
18: chose.
0: Trouvé?
18: Il y a la chose. PTBS non, qui demande si Gérard, t'es jaloux des lapins parce
9: non,
18: qu'ils
9: moi,
18: ont des dents.
9: Non, je vais le défendre parce que c'est lui qui m'a trouvé, c'est Morissette qui parle. Hein.
0: Ouais, Morissette.
9: Moi, je vais le défendre parce que c'est lui qui m'a trouvé et je suis bien content d'être avec toi, GG.
0: Alors, donc Morissette, c'est le mec.
9: Comment?
0: Redis ton nom.
18: Hervé.
0: C'est Hervé qui t'a trouvé. Pocantas, voilà. C'est qui?
9: C'est Cécile.
0: Marie.
12: Moi, c'est un garçon qui m'a eu et c'est une fille qui m'a rappelé.
0: Ah, donc t'as eu Hervé, mais c'est Cécile qui t'a rappelé, ah, c'est
12: Céline.
0: Ça?
12: Céline.
0: Oui. Ouais, Cécile ou Céline.
9: Caroline,
0: et pourquoi pas?
5: Bon, Gérard, je crois qu'il faut revenir au débat.
0: Nat, qui c'est
18: Gérard,
0: qui t'a...
18: On baisse.
23: Gérard, le débat.
0: Nat, qui c'est qui t'a... Tu permets, Cécile? Eh, on n'est pas dans un avion. On dit pas, Gérard, le débat. Attention, nous allons atterrir dans moins de 10 minutes. D'accord.
18: Ouais,
0: mais je m'en fous. 22 Gérard. Je m'en fous de l'heure.
18: Suze, Gérard.
0: Je m'en fous de l'heure.
5: Il avale.
0: Quoi, j'avale quoi? J'avale rien c'est du
18: moi.
0: Tout.
18: C'est pas moi.
12: Allô?
0: Nat, qui c'est qui t'a sélectionné?
5: Mais Gérard, on s'en tape un peu. Gérard, on s'en tape.
0: Nat, qui c'est qui t'a sélectionné?
12: Cécile.
0: Voilà. Donc, 3 pour Cécile et 1 pour l'autre.
9: Oh.
0: Bon alors, Gérard, putain!
5: Bon, Gérard.
0: Dans 20 minutes.
13: Oui, c'est ça, ouais, 20 minutes.
0: Attends, tu peux recommencer, Cécile?
5: Tu t'es fait gonner, Cécile. Bon, Gérard, il y a un débat, je crois qu'il faut poser une question et que les gens interviennent, vas-y.
0: Alors, non, mais ça y est, la question,
18: Gérard,
0: tout le monde baisse,
18: hein.
0: Non, tout le monde l'a compris, là, la question. Alors, Nat?
12: Oui?
0: Donc pour toi?
12: Oui.
0: Alors est-ce que la jalousie des parents entre eux peut perturber la vie des enfants? Sylviana?
12: Ouais. Oui, énormément. De trop, franchement, ouais, à fond.
0: Mmh. Ouais, bon, de manière, je sais pas quel âge que t'as. 22, la flic, merci.
5: Abel.
0: Donc, toi,
5: Sus.
0: Non, mais c'est bon, vous arrêtez là, s'il vous plaît.
13: Bah, ça va. Ouais.
0: Non, là-bas, le micro, là. Le voyant est allumé.
5: Ah, ben,
18: tu m'entends?
0: Le voyant
18: m'entends,
0: rouge est allumé. Tu m'éteins, le voyant.
14: Le voyant est allumé, je l'ai vu, hein.
0: Merci. Quand je. Donc, pour toi, Nat.
12: Oui.
0: Donc, toi, t'as 22 ans. Est-ce que t'as déjà des enfants?
12: Eh non, pas encore.
0: Non, pas encore. Est-ce que t'as un copain?
12: Non plus.
0: Non plus. Ah, bah, décidément,
12: Gérard, il n'y a pas que
24: non, c'est rien que pour toi, hein.
9: Moi non plus, j'ai bien. Pas de copain, Gérard, c'est Pocahontas.
0: Ouais,
9: c'est
0: non, mais attendez. S'il vous plaît. Les papiers là-bas, vous me les retirez de. Merci. Alors,
14: allô
0: Marie.
14: Allô
0: Marie.
12: Oui.
0: Donc, pour toi.
12: Quoi?
0: Bah, la question. Ah, bah, tu m'avais
12: déjà répondu.
0: Ah,
12: ouais.
0: Pocahontas.
9: Oui, eh ben moi je trouve que tout dépend qui est jaloux de qui. Quand le père est jaloux de la mère, ça va à peu près, mais il arrive des moments où la mère est jaloux du père et où les enfants, en fait, il arrive souvent que les enfants soient amoureux de leur mère ou de leur père. Mmh. Et donc à ce moment-là, il y a une jalousie malsaine qui s'installe entre les gens.
0: Mmh.
9: Et je pense que ça peut être catastrophique pour un couple. Enfin voilà ce que je voulais dire.
18: Il y a Caméléon qui demande si les lapins peuvent rouler des pelles au râteau.
0: Non mais ça j'en ai rien à foutre.
18: Et est-ce qu'il vaut mieux poser un râteau ou prendre un lapin?
5: dans le cul.
18: Gérard, des questions qui arrivent comme ça.
0: Fout.
18: Moi, je te l'ai dit, tu veux pas répondre.
0: Non, mais je réponds pas.
18: Mais tu baisses.
0: Mais même, je réponds pas sur des questions de merde. C'est tout. C'est des questions pour moi. Ta gueule, va pas enculer, toi, connard.
18: Ah, Gérard, en rapport avec la semaine dernière, est-ce qu'on peut être jaloux d'un lapin monocouille?
0: Et tu lui demanderas, est-ce que sa mère, elle va se faire enculer au bois de Boulogne? Alors, Morissette, pour finir.
6: Oui.
0: Donc, c'est quoi?
6: Mais moi, je voulais dire que quand c'est les parents qui sont jaloux, ça peut devenir grave pour les enfants. Parce que les enfants, eux, voient ça au quotidien et ils peuvent croire que ça. Ils le prennent comme si c'était naturel, en fait. Et eux, ils deviennent après par la suite jaloux, mais ils le voyaient pas par le mal, en fait. Ils le portent en eux comme si c'était naturel.
0: Ah, donc, tu reviens sur. Avec Pocantas, sur ce qu'elle disait.
6: Oui, carrément.
0: En gros, ouais.
18: Il y a Jaff qui demande, est-ce que Gérard, tu penses qu'un lapin peut tuer par jalousie des parents avec un râteau?
5: Faut répondre, Gérard.
18: Et est-ce qu'une pelle peut être jalouse d'un râteau par Kaiser?
0: Tu demanderas si sa mère a un râteau dans le cul ou dans la chatte.
18: Et est-ce qu'un fou psychotique peut tuer un râteau
0: c'est bon,
18: avec un lapin?
0: Bon. Hop, terminé, je réponds plus aux questions d'internet parce que là c'est de la merde.
11: Tu as bien raison, Gérard.
0: Alors, Pocantas. Tu as quel âge, oui, s'il te plaît? Parce que là, toi, tu m'as posé...
11: J'ai 26 ans.
0: 26. Est-ce que tu as des enfants?
11: Non, j'ai pas d'enfants, Gérard.
0: D'accord. Morissette.
5: T'es castré? Oui.
13: Ouais.
0: Morissette.
6: Allô? Oui.
0: Donc toi, est-ce que tu as des enfants?
6: Non, pas encore.
0: Non. Marie, non plus?
6: Non.
0: Et Nat, non plus, hein, c'est bien ça?
6: Non, toujours pas.
0: Bon, alors,
6: j'ai un chien, si tu veux.
0: Comment?
6: J'ai un chien.
0: Tu cherches?
5: Non, elle a un chien.
23: Elle a un chien.
5: Elle a un chien.
0: Non, mais
5: c'est pour toi, peut-être, le chien.
0: Non, mais je ressemble pas à un chien, moi.
5: Sus.
0: Ah. Merde. Tiens. Je vais répondre quand même. Moi, je peux. Est-ce que je vais vous répondre? De toute manière, ça va être la fin. Bon, ça y est! Tu fermes ta gueule, Pedro, d'accord?
23: Gérard, c'est terminé. De recommencer le débat.
5: Vas-y.
0: Donc, je réponds sur la question pour tout le monde, pour Nat, Marie, Pocantas, c'est Morissette.
5: Okay.
0: Donc, alors je préviens que le prochain qui dit encul, je coupe mon micro et je m'arrache.
6: Je ne répondrai pas. Gérard,
0: oui.
6: Entre parenthèses, c'est le seul garçon qui t'a dit ça, hein.
0: Ouais, mais de manière,
11: tous les garçons, c'est tous des malpolis, moi, je l'ai toujours dit.
6: Ça, c'est clair.
11: Ils sont rustres.
0: Ouais,
6: c'est
0: pas
6: une fille qui t'insulterait comme ça, hein. T'as vu, il a recommencé, en plus.
0: Ouais, non, mais de manière, c'est Simon.
11: Mais c'est qui fait ça?
0: Simon, tu fermes ta gueule. Merci.
13: Je suis ventriloque, m'en fous.
0: Bon, Simon, c'est terminé maintenant, d'accord?
23: Gérard est prié de recommencer le débat.
0: Attends, on n'est pas dans un avion, d'accord? Tant que Simon arrêtera pas ses conneries.
5: Mais c'est pas lui, je te jure, c'est pas lui.
0: Attends,
5: regarde, bien sûr,
0: il s'est barré.
18: Il y a Outès qui demande si c'est à cause des râteaux et des lapins que tu es devenu un alcoolique sodomite.
0: Je ne réponds pas à des questions de merde!
23: Gérard est prié de recommencer le débat.
0: Donc, Simon, arrête tes conneries, s'il te plaît. Merci. Donc, je réponds à vous, Nat, Marie, et Pocantas et Morissette. Donc, en fin de compte, le problème qui se passe, c'est est-ce que la jalousie des parents entre eux peut perturber la vie des enfants? Oui. Et je vais vous dire pourquoi. Parce qu'en fin de compte, ce qu'il faut bien se dire dans la tête, c'est que lorsque vous êtes en couple, qu'il y a des enfants, automatiquement, il y a une jalousie s'il y a des enfants. Mais faut bien dire une chose. Faut bien vous dire une chose. C'est pas parce que on dit toujours les nanas, mais c'est vrai qu'il faut qu'on assume 50-50. En fin de compte, nous aussi, on est 50-50 responsables de ce qui se passe.
6: Gérard,
11: c'est très beau ce que tu viens de dire, Gérard.
6: Je veux te dire, chez les enfants, là où ça va être.
0: C'est qui?
6: Les frères et sœurs.
0: C'est qui parle?
6: C'est Morissette.
0: Oui, Morissette.
6: Ce que je veux dire, les enfants, le premier âge où ils connaissent la jalousie. Si jamais arrive un petit frère ou une petite sœur, tu vois.
0: Mais là, c'est vrai que là-dessus, je suis d'accord avec toi. C'est vrai que s'il y a un petit frère ou une petite sœur, automatiquement, les parents, la mère ou le père.
13: Putain, mais arrêtez de roter, c'est dégueulasse.
0: Oh, ta gueule, ferme ta gueule un peu, toi, enculé. Bon, ouais. Maintenant, vous allez arrêter ici. Vous allez me laisser faire mon débat tranquille. Et Simon, tu vas fermer ta gueule.
23: Gérard, nous allons devoir conclure.
0: Mais allez, je vais conclure la main de ma soeur dans la culotte d'un zouave.
21: Parce que la vitesse est supérieure.
0: Donc, je réponds à Morissette. En fin de compte, s'il y a un frère ou une petite soeur, c'est vrai que le problème se pose. En fin de compte, c'est que automatiquement, le père ou la mère va être branché tout de suite sur le deuxième venu. Donc, automatiquement, il y a... Par exemple, si c'est une fille, la fille sera épargnée de l'histoire. Mais il faut bien se dire une chose, qu'il y a 50-50 des deux côtés. Il faut bien se dire une chose, que nous, on est aussi responsables que vous, les filles.
9: C'est très clair, Gérard, j'ai tout compris, bravo.
23: Gérard ?
18: Il y a Franck VIP qui demande, Gégé, est-ce que t'as pensé à pas faire d'enfant ?
0: Bah, de toute manière, j'ai eu une fille et je la revois pas, d'accord ? Merci, en de bon entendeur, salut pour la question.
21: Gérard ?
0: Oui ?
21: J'ai une dernière question.
0: Oui.
21: Avant qu'on...
0: Bah, on va faire la conclusion, là, parce que...
21: Non, mais c'est... Ne prends pas mal.
0: Non, mais je t'écoute.
21: Franchement, si tu fais ce débat-là, c'est que ça doit te tenir à cœur. T'es d'accord avec moi?
0: Oui, je suis d'accord.
21: Qu'on ne soit pas des râteaux tous les jours et des lapins.
0: Non, mais je suis d'accord avec toi. C'est qui? C'est Morissette?
21: Non, c'est Marie.
0: Oui, Marie.
21: Donc, ça veut dire que toi, tu t'en reçois quand même pas mal.
0: Bah, jusqu'à présent, je me suis pris plus de lapins que de râteaux. De toute manière, je me suis pris des deux côtés. Hein.
21: Gérard.
0: Attendez.
9: T'as raison, Gérard.
0: Attendez. Gérard. 5 minutes. Marie, oui.
21: Oui, mais tu t'es peut-être pas demandé. Bon, c'est aussi de la faute des filles, mais tu t'es peut-être pas demandé si de ton côté il y avait quelque chose qui allait pas ou ta présentation ou je sais pas. Il y a peut-être quelque chose aussi.
0: Ah ben, pour l'instant, jusqu'à maintenant, je réponds à ta question. Nat, si t'as une question, ou pour Quentin, c'est Morissette, si vous avez une question à me poser.
9: Non, je t'écoute comme un livre ouvert.
0: Je réponds à Marie. Donc, c'est pas parce que là, ce soir, de toute manière, ça fait 2 semaines que je viens bien habillé. C'est pas pour ça que dans les...
18: Ce soir, Gérard, pas ce soir.
0: C'est pas pour ça que je reprends pas de débat avant je sais pas quand, mais c'est pas pour ça que si j'ai lancé un appel tout à l'heure, ça veut dire que je risque de me prendre encore un râteau ou peut-être me faire poser un lapin.
21: Oui, mais les appels que tu fais, toi, c'est pour des filles de 23 ans, 26 ans, et il faudrait peut-être chercher aussi des filles de ton âge, peut-être que ça marcherait mieux.
0: Non, mais
21: pas les mêmes attentes, hein.
0: Non, mais
21: c'est
0: non.
21: C'est trop de sélection, Gérard.
0: Non, faut bien se dire une chose. Que ce que je recherchais, c'était pour essayer, comme vous avez besoin, comme nous on a besoin, vous avez besoin de tendresse, de câlins, d'affection, tout ça. Ça, je le comprends très bien chez vous. Nous aussi, on a besoin de ça. Hein?
21: Mais faut pas être aussi sélectif, hein.
0: Oui,
21: sinon,
0: non.
21: On ne trouvera pas, hein.
0: Non, mais attends. Je suis pas sélectif. Je n'ai pas encore. Non.
21: Hein.
0: Et pour l'instant.
21: J'ai écouté hier, hein.
0: Non, mais j'ai sélectionné encore personne. Pour l'instant. Pour l'instant.
21: C'était pas plus la peine. Hein.
0: Qui?
21: C'est Morissette qui parle.
0: Oui, Morissette.
21: Moi, j'ai voulu appeler quand j'ai vu que tu sélectionnais tout le monde. Je me suis dit, bah, c'est bon après.
0: Ah non, alors là, je vais te dire une chose. Dans ces cas-là, c'est pas moi qui a pas voulu que tu passes. C'est Pedro hier, d'accord?
21: Ouais, moi aussi, il m'a raccroché au nez hier. J'ai voulu appeler, il m'a raccroché au nez.
9: Allez, voilà. La faute de Pedro Gérard.
18: Genre, il y a Brontos qui demande est-ce que ta mère s'est déjà fait brouter le minou par un gros lapin?
5: Oh putain, ça va mal se finir. Gérard, je crois qu'il y a une conclusion à faire.
18: Mais il y a des tas de gens qui demandent, ça fait 40 fois qu'ils demandent.
23: Nous allons devant.
9: Gérard, c'est un vrai gentleman, j'en suis sûr. Ouais, n'écoute pas.
18: Mais Gérard, il est au maximum au niveau internet, il est à 13 816.
5: On est à 13 816. Alors Gérard, ce qu'on va faire, c'est qu'on va conclure, parce que Max m'a appelé pour me dire qu'il fallait conclure. Hein, faut pas rester.
0: 13 816. Donc voilà.
5: Donc Gérard, la conclusion, et on va y aller.
0: Nat, pour toi, c'est vrai merci pour le Larsen. C'est vrai que on n'a pas fait beaucoup de questions. J'ai voulu répondre sur toutes des questions qui étaient très importantes. Mais de toute manière, ce débat-là sera à refaire très prochainement.
5: Ouais, dans 5 ou 6 ans. Alors Gérard,
0: donc,
5: la conclusion.
0: Nat, ouais. Pour toi, qu'est-ce que t'en as pensé? Si t'as écouté depuis le début, hein.
5: C'était pas endormi, hein.
21: Pas depuis tout le début.
0: Non, mais qu'est-ce que t'en as pensé de, par exemple, je sais pas, sur les questions qu'on m'a posées et que j'ai répondu.
21: Les questions qu'on t'a posées, franchement, elles étaient nulles à chier, mais par contre, ce que t'as répondu, c'était extra. Moi, j'ai adoré, franchement, c'était trop excellent. J'aimerais juste que t'en fasses ça, je te ressens direct, hein. C'était excellent, franchement, c'était génial. C'était une bonne idée, ça change un peu, parce qu'on n'entend jamais ça nulle part.
0: Mon cul.
21: Vraiment génial.
0: Mmh. D'accord. Ok, ben, je te souhaite une bonne soirée. Et une bonne, Bishop, bonne nuit, par contre.
18: Bishop, il y a Bishop qui dit, Gérard, ton débat, c'est un pet de lapin.
0: Ouais, ben, c'est bon. Maintenant, je fais la conclusion avec les auditrices.
5: Vas-y, termine là ta conclusion, parce que Simon attend.
0: Le net, terminé. Ben, Simon, il attendra. Marie?
21: Oui.
0: Donc, pour toi?
21: Bah écoute, moi dans l'ensemble je trouve ça bien, mais très franchement.

0: passe?
1: Eh ben moi, Gérard, j'ai trouvé ce débat magnifique. Je trouvais qu'on sentait toute la sensibilité de l'homme que tu es. Par contre, je trouve ça vraiment dommage que tu t'énerves autant. Vraiment, ça m'a gâché mon plaisir.
0: Dans quel sens que...
1: On sent que t'es un homme très sensible, tu as une sensibilité à fleur de peau et tu demandes que des câlins. Mmh. Mais tu es très énervé à l'antenne et tu as envoyé chier tout le monde. Et vraiment, je trouve ça pas bien, Gérard.
0: Non mais attends, Pocantas.
1: Oui.
0: Je peux te reparler en antenne si ça te dérange pas.
2: On fera ça en antenne, Gérard. Vas-y, la dernière en personne.
0: Antenne. Et Morissette. Morissette, oui. Pour finir.
3: Ben moi, j'ai trouvé qu'il y avait quelques questions qui étaient pas mal.
0: Mmh.
3: Bon, après d'autres qui étaient un peu inutiles.
0: Mmh.
3: Mais sinon, en gros, c'était un super débat. J'étais super contente d'avoir ce soir puisque je t'ai pas eu hier.
0: Mmh.
3: Et si c'était à refaire, je le referai.
0: Donc, tu veux que je te parle en antenne?
3: Si tu as le temps.
0: Bah, il n'y a pas de problème.
2: Gérard, ta conclusion maintenant.
0: Donc, je te récupère en antenne. Cécile.
2: D'accord. Non, on va lui
4: juste
2: dire.
4: Cécile. Kaiser qui nous dit que pour éviter les lapins, vaut mieux les tuer à coups de râteau.
0: Bon, mais c'est bon, j'en ai rien à foutre, c'est même pas ça. C'est Cécile, s'il te plaît.
2: Ok, Gérard, à la suivie, fais ta conclusion.
0: Non, attends, tu permets?
5: Non. Gérard, Cécile, s'il te plaît.
0: Tu me laisses Pocantas et Morissette en antenne.
4: C'est fait, déjà.
0: Merci.
4: Fait,
0: donc, alors, conclusion du débat. Alors, ce que j'arrive pas à comprendre. Dans la nouvelle équipe, et ça, vous pouvez maintenant allumer vos micros, le site internet, on termine sur combien, s'il vous plaît?
4: Alors, ça dépend si ce que tu vas dire sur moi, c'est gentil ou pas.
0: Non, mais je veux savoir sur combien de personnes qu'on termine.
4: On est à... presque, ouais, c'est ça.
2: On y est presque, ouais.
0: Non, mais le chiffre.
4: Ah, le chiffre.
0: Bah oui.
4: Ah.
2: Voilà.
0: Non mais quand tu veux, hein.
2: Il faut qu'il compte un par un.
4: 13 000 tourons, ouais.
0: Enfin. Un débat. Alors, là, je peux vous dire une chose. Quand même, Pedro.
2: Oui.
0: Pour une fois, t'as bien travaillé.
2: Ah, pour une fois.
0: Au standard, je n'ai pas à me plaindre. Ça a été bien.
2: Oh là là.
0: Sur le net, par contre.
2: Ça craint du boudin.
0: À un moment donné, c'est vrai que. Par moment donné, ça virait mal.
4: Je suis que le transcripteur des questions des auditeurs.
0: Et qui
4: ce soir voulait que tu fasses le lapin et un râteau dans le cul.
0: Merci pour le Larsen. Merci Pedro.
2: De rien.
0: Enfin, c'est vrai que on n'a pas été jusqu'au bout des questions parce que c'est vrai que.
2: On s'est bien endormi.
6: Bravo, bravo,
2: on est pas jusqu'au bout.
0: C'est vrai que le débat était très long,
2: ouais.
0: Et que en fin de compte on me posait des questions, donc j'étais obligé de répondre. Donc je m'excuse auprès des auditeurs si le débat n'a pas été jusqu'au bout. Mais de toute manière, il sera à refaire jusqu'à très prochainement. Donc sur ce, vous allez passer la nuit avec Simon et on va s'écouter pour finir.
2: Ah bah tiens, je vais te donner la fiche. Tiens, vas-y, tu vas le lire. J'ai une annonce à faire, vas-y, lis le titre et j'ai une annonce à faire.
0: Et j'aime la gym de ça sur ton ville, sur ton lit, surtout au lit. Et voilà, je vous dis à très bientôt. Bonne nuit.
2: Et 0825 08 5000 si vous voulez récupérer des places pour le spectacle de Bruno Salomon qui aura lieu demain au théâtre Trévis. À demain à 20h30, vous pouvez appeler 0825 08 5000, il y a des places à retirer.
0: Voilà.
2: Et voilà,
0: donc,
2: et tout de suite.
0: Bonne nuit à tous.
2: Bonne nuit, et tout de suite, c'est Simon que vous retrouvez.
0: Pour la nuit sans bip avec
2: sans bip.
0: Cécile.
5: Avec Céline.
0: Avec
5: Hervé.
0: Céline
2: bonsoir
0: et Hervé,
2: tout le monde,
0: au revoir. Et surtout.
5: Oui, Gérard.
0: Et je veux entendre les Das Puk. Je veux les Das Puk pour dédicace pour moi.
5: Je dédicace les Das Puk à Gérard.
0: Voilà, ouais, mais je les veux. Allez, bonne nuit à tous. D'une petite heure encore à passer ensemble.
7: Un peu plus, hein, tu sais compter ou quoi?
8: 1h19 exactement.
0: Ouais, il nous reste pas loin de 1h19, donc vous pouvez toujours nous appeler au 0803 08 5000 et 0870 5000 et toujours le 3615 Code Fun Radio rubrique direct. Et bien sûr, j'espère qu'on va avoir ce fameuse
9: Maria Carré
0: depuis le temps que
8: qu'on l'attend
0: et qu'elle s'amuse à nous laisser des messages. J'espère que ce coup-là on va l'avoir. Donc le deuxième débat c'est sur les grandes surfaces. Alors on va accueillir Jean-Luc.
10: Bonsoir tout le monde.
0: Ouais, j'espère que tu as travaillé parce que sinon tu vas.
10: Je vais partir au standard.
0: Voilà.
10: Bonsoir Gérard.
0: Bonsoir. Tiffen.
11: Bonsoir Gégé, bonsoir tout le monde.
0: Zaka.
10: Eh bien bonsoir à tous, ça fait du bien d'être là. Bonsoir.
0: Et Billie Jean.
12: Bonsoir.
0: Bonsoir. Laurent.

0: Laurent, s'il te plaît.
1: Attends, on est en train de gérer, parce qu'il y a quelqu'un qui a une radio, donc on est en train de gérer, Gégé, t'inquiète.
0: Donc, Jeannette.
2: Bonsoir.
0: Allô. Bonsoir. Oui. C'est qui, là?
2: Jeannette.
0: Bonsoir.
2: Ça trave, hein, Gégé.
0: Comment?
2: Je crois qu'il y a un travelo, là.
0: Bon, Billie Jean, tu te calmes, parce que c'est moi qui ai demandé à ce que tu restes, sinon tu vas aller peut-être faire un petit tour au standard. J'espère qu'on a Laurent, maintenant.
3: Oui, je suis là.
0: Bon, faudrait vous calmer.
3: Bonsoir.
0: Donc, bonsoir à tous. Alors, donc voilà, donc alors êtes-vous pour les ouvertures des magasins CD le samedi, dimanche et les week-ends et jours de fête? Alors on va demander à Tiffaine comme c'est une caissière. Wow.
2: Eh, la caissière. Ouais, c'est moi.
0: Oh, tu travailles là?
2: Ouais, c'est moi.
1: Tiffaine.
2: Bon, alors en fait, moi, pour passer la marque, je suis caissière à Carrefour. Je peux parler un peu plus fort, s'il te plaît?
0: Manu, s'il te plaît. Manu.
1: Bon, Tiffaine, hein, on est dans l'obligation de te dégager.
0: Au revoir. Je suis désolé.
1: Au revoir, Tiffaine.
4: On était endormi, hein, Tiffaine, hein, Gérard.
0: Alors donc, on va demander à Laurent qui est vigile.
5: Oui, je suis vigile, mais non.
0: Pourquoi?
5: Parce que ça fait plus de boulot.
0: Bah oui, mais dans ce cas-là, les week-ends, vous êtes payé plus cher.
5: Bon, on est payé 4 fois plus cher, quoi. Mais bon, les heures, il faut les faire.
6: 12 fois plus cher.
0: Mm-hmm.
5: Les heures, il faut les faire, puis c'est chiant, quoi.
0: D'accord.
5: C'est tout.
0: Jeannette?
2: Oui, alors moi, je pense que... Effectivement, les grandes surfaces devraient être ouvertes parce que, bon, je veux dire, le vendredi soir on s'en boite, samedi après-midi on n'a pas le temps d'aller acheter des CD, donc ce serait bien que ce soit ouvert le dimanche quand même.
0: Mmh.
2: T'es pas d'accord avec moi, Gérard?
5: Attends, il faut faire des concessions, hein. Faut penser à ceux qui travaillent dans les supermarchés aussi.
0: Oui, voilà. Mais moi, je suis d'accord avec... Qui c'est qui vient de dire ça?
5: Laurent qui vient de dire ça.
0: Oui, moi, je suis tout à fait d'accord. Et toi, Laurent? Bon, bah, d'accord, tu me diras, faut faire des concessions. Mais faut dire aussi que ceux qui sortent en boîte le vendredi ont pas le temps de... Tu me diras, il y a certaines surfaces qui restent ouvertes quand même jusqu'à 22h, Jeannette, ouais, aussi.
5: 22h30.
0: Non, 22h.
5: 30.
0: Non, 22h. 22h30.
5: 22h30. Attends, Gérard, je suis vigile. Moi, il m'arrive de bosser jusqu'à 22h30. Hein. Je travaille pour les mousquetaires, pour pas citer la marque.
0: Ouais, bah voyons. Les mousquetaires?
5: Ouais, Intermammouth.
0: Ouais, Intermammouth, d'accord. Ok. Billie Jean, pour toi?
2: Écoute, Gégé, j'en profite pour faire. J'aimerais faire une petite déclaration, si tu permets.
0: Non, hey. Tu réponds à la question, sinon
2: oui,
0: tu.
2: Oui, je réponds à la question, mais parce que je suis tout à fait pour.
5: Gérard, je fais des gaufres, t'en veux une?
2: Gégé, je suis tout à fait pour l'ouverture des supermarchés et des trucs de 10, quoi. Parce que le samedi et dimanche, des fois, tu t'emmerdes.
0: Mmh.
2: Voilà, quoi, donc c'est pour ça que je faisais une déclaration à l'association des supermarchés et des magasins de 10, quoi.
5: Ouais, mais le problème, c'est que si les magasins ouvrent le dimanche, c'est que nous...
0: Laurent, ouais. T'attends 5 minutes, s'il te plaît.
5: En 5 minutes, hein, pas plus. Hein.
0: Non, mais
1: on accueille donc Maria Carré.
0: Alors,
2: bonsoir.
0: Enfin.
2: Salut, Maria Carré, t'es bonne.
5: Bonsoir.
2: Salut.
0: Ça y est, t'as quand même raccroché ton Minitel? Depuis le temps qu'on te l'a demandé. Laurent, donc tu disais, toi?
5: Moi, je disais que c'est pas bien que les magasins de CD ouvrent le dimanche parce que déjà, nous, ça nous fait faire plus de boulot.
2: Ah, je suis pas d'accord.
0: Nous, mais attends, Billie Jean.
5: Comme nous, on s'emmerde, ben, ça facilite la chour, quoi.
0: Oui, mais vous vous emmerdez, mais dans ce cas-là, c'est là où vous avez le plus de monde pour... C'est là où il y a plus de monde, hein, quand même.
5: Bah oui, c'est vrai, mais... Parce que nous, si on doit travailler le lundi, le mardi, le mercredi, le jeudi, le vendredi, le samedi et le dimanche, il reste plus beaucoup de jours dans la semaine pour qu'on s'en pose.
2: Mais si, vous avez le lundi, le mardi.
0: GG ? Oui.
2: Mais d'un côté, en fait, je suis d'accord pour le dimanche, parce que le dimanche, c'est le jour du Seigneur.
0: Mm-hmm.
2: Donc, comme tu sais bien, il faut pas travailler. Mm-hmm. Et donc, d'un côté, je suis d'accord, et d'un autre côté, je suis pas d'accord, en fin de compte.
0: D'accord. Zach ?
7: Bah écoute, moi, je pense que ça pourrait relancer l'économie. D'accord. Mmh. Vraiment, vous êtes tellement chier les dimanches, j'en déconne, donc ça peut faire aussi un petit peu d'activité.
2: Voilà.
0: D'accord. Jean-Luc.
7: Ouais, mais vous me faites marrer, vous vous dites ça parce que.
0: Non, attends, Laurent. Ouais. Attends, on va demander à Jean-Luc et puis à Maria Carré.
7: Jean-Luc.
8: Bonjour.
7: Bonsoir.
8: Alors moi, je suis plutôt pour.
0: Vous restez poli, s'il vous plaît.
8: Ah non, sans. Je suis plutôt contre.
0: Pourquoi?
8: Sans, contre.
0: Pourquoi?
8: Moi, je regarde la télévision le dimanche.
5: C'est vrai que Sandy a servi d'emblème pour faire Mammouth.
0: Tu sais qui vient de dire ça? Tu sais qui vient de dire ça?
4: C'est une erreur en plus.
2: Bon,
4: c'est
2: Jean-Luc,
4: une erreur.
2: Répond.
8: Bon, alors, moi, je continue. Je peux parler?
2: Oui, vas-y, Jean-Luc.
8: Bah, non, j'ai plus envie.
4: C'est pas grave, j'ai des messages sur le Minitel. Donc déjà je tiens à saluer Ivan qui voulait que je dise son nom à l'antenne. Et surtout on te demande, Gérard, si tu vas à But le dimanche pour jouer au boule.
0: Non. Bah oui, la boule au but, c'est ça.
1: Je vois le thème du débat.
0: Donc Maria Carré. Maria, oh s'il vous plaît, vous vous calmez s'il vous plaît. Maria Carré.
3: Ouais.
0: Ah,
5: tu veux un bout de chocolat?
0: Bon, ça suffit, je viens de dire Maria Carré, tu réponds s'il te plaît.
3: Bah ouais.
0: Bah alors?
5: Elle a 12 ans.
3: 20.
5: Quoi, une belle voix, je t'aime.
0: Oh, s'il vous plaît!
3: Ouais, bah je disais que j'étais pour, parce que vraiment le dimanche, j'ai rien à faire.
6: C'est vrai?
3: Ouais, bah non, ouais.
5: Bah,
4: tu peux le faire maintenant en étant réveillé, ça nous arrangerait, Maria.
3: Hein?
4: Tu pourrais le faire en étant réveillé, ça nous arrangerait aussi de répondre.
3: Bon, tu te réveilles,
0: d'accord. Ouais, parce que là, tu t'endors complètement et ça commence à devenir très, très, très grave. Hein.
3: Bon, d'accord, je suis réveillée, allez.
0: Bon.
3: Mais tu sais?
0: Oui.
3: Je voulais te dire un truc, mais c'est pas grave, je te le dirai après.
0: Non, mais vas-y.
3: Non, mais je te dirai après, parce que sinon, ça va gueuler.
0: Mais si c'est une connerie sur Sandy, c'est
3: non,
0: pas
3: non,
0: la peine.
3: Non, c'est pas une connerie sur Sandy.
0: C'est quoi, alors?
3: Non, je vais te dire, en fait, est-ce que toi, t'es d'accord, en fait, pour l'ouverture des magasins et tout ça, quoi?
0: Ah ben, moi, oui, je suis d'accord tout à fait, parce que le samedi ou le dimanche, moi, je suis d'accord qu'il y ait certaines grandes surfaces qui soient ouvertes pour faire les courses, ça,
3: donc,
0: c'est
3: en
0: sûr.
3: Fait, donc, t'es d'accord parce qu'on se fait chier le dimanche?
0: Bah oui.
3: Voilà.
0: Mais moi,
6: t'as dit non, Gérard. Tout à l'heure, t'as dit non.
0: Oui, mais là, non, c'est pas moi qui ai dit non, attention. Non, non, j'ai jamais dit... Non.
5: Laurent, là, je peux poser une question?
0: Oui.
5: Alors, vous me faites marrer parce que vous êtes là, on se fait chier le dimanche, faudrait que les magasins soient ouverts, mais faut penser à nous qui bossons...
3: Mais vous êtes payés plus, hein.
5: Ah ouais, mais attends,
3: faire des choix dans la vie.
5: Attends, c'est pas avec de l'argent qu'on pourra se reposer, mais...
6: Bah, change de métier.
0: Attends, Laurent, dans ce cas-là, vous avez quand même des jours de repos dans la semaine, hein.
5: J'ai repos dans la semaine, moi.
0: Comment?
6: Bien sûr.
0: Comment? Attendez. Calmez-vous. Comment, Laurent, j'ai pas tellement compris, là. Tu dis que t'as jamais de jour de repos?
5: Non.
0: Tu te fous de moi, tu te fous de moi, là?
3: Ouais.
0: Tu te fous de moi, là?
5: Ah non.
4: Tu te fous de Gérard, là, ou quoi?
6: Allez, tu te
0: fous de Laurent, je vais te dire une chose, que j'ai jamais vu un agent de sécurité faire 24 heures, 7 jours sur 7.
5: Faut pas prendre les gens pour des canards.
9: Non, Gérard, je travaille tous les jours, j'ai rarement de jour de repos, parce que sinon, on bosse à plein régime.
4: Attends, t'es bien en week-end la semaine, toi, non? En week-end la semaine?
9: Bah ouais.
4: Ah ouais, bah voilà, donc tu travailles que le week-end, toi?
9: Bah je travaille la semaine en week-end, quoi.
4: Ah ouais, mais le week-end, le week-end c'est la semaine pour toi?
9: Bah bien sûr.
4: Ah ouais,
9: bah
4: d'accord.
0: Ouais, donc la semaine,
9: c'est
0: tu te reposes.
9: J'ai des week-ends de 7 jours.
0: Non, bah ça va pas, non.
4: Ah, c'est possible.
0: Non, mais de manière, on va faire un débat sur les agents de sécurité un de ces jours.
6: Non, c'est bon. Hein.
0: Ah, bah si, j'ai le droit de faire ce que je veux comme toi.
10: Mais t'auras pas de nana, Gérard, réfléchis. Hein.
0: Il y a des nanas qui font de la sécurité, je suis désolé maintenant.
4: Non, ça s'appelle des chiens, c'est pas des nanas.
10: Ouais.
4: Non, pas de toute façon.
0: Bon, oui.
3: Toi qui disais tout à l'heure, tu disais, ouais, Max et tout, on aimerait bien qu'il nous parle de sujets, qu'il nous fasse rire, etc. Bah, je trouve que les sujets là, que tu choisis, ça fait pareil. Hein.
6: Bah ouais. Hein.
3: Les agents de sécurité, il y a rien
6: de
3: drôle.
4: C'est pas grave, pour le moment, le débat, c'est les grandes surfaces. Et le cul, ça va arriver, vous inquiétez pas, avec Gérard, ça arrive toujours.
0: J'ai
4: un message Minitel encore de Ben qui demande si toi, Gérard, pour te taper un délire, t'essaierais pas les lits dans les grandes surfaces avec Sandy.
0: Mais attends, l'autre il pose une question, mais il va attendre un petit peu.
4: Ah d'accord, ok.
0: Il va attendre un petit peu parce que la question va sûrement.
4: Bon, bah Ben, attends, ça se trouve la question, Gérard il l'a écrite avec ses cerveaux.
0: Donc là je pense que je vais avoir des réactions vachement très très dures. Même bidon, je pense, sur cette question. Cachetez-vous. Tu sais qu'il y accouche là? Jeannette, si ça te plaît pas, tu as commencé
3: c'est
0: par.
3: C'est pas moi, Gérard. Tu confonds qu'un mec là. Hein. Ouais, Gérard, hurle plus fort, on t'entend pas.
0: Hein, vous allez vous calmer. Celui qui s'amuse à dire des conneries comme ça, ça commence à bien faire. Ok. Alors deuxième question. Cachetez-vous le plus en grande surface?
3: Pardon.
0: Cachetez-vous.
3: Pardon.
0: Oh, s'il vous plaît, vous calmez ou sinon vous allez tous dégager.
3: Ah, on n'a pas compris la question, Gérard. Tu peux répondre, s'il te plaît?
0: Cachetez-vous le plus en grande surface?
3: Hein? Ah oui, bon. D'accord, la compris. Alors Jeannette, moi ce que j'achète le plus en grande surface, c'est les cassettes de cul,
11: Et
3: surtout
11: normal,
3: les ustensiles d'amour.
0: C'est-à-dire
3: God de ceinture, tu vois.
0: Ouais,
4: ok. Mais ça tu le trouves pas en supermarché facilement.
3: Ah, si.
0: Non.
4: Gérard, est-ce que tu connais les supermarchés du sexe?
0: Non.
4: Est-ce que t'as déjà vu, non?
0: Il y en a dans... Non, j'ai jamais... C'est à part les cassettes vidéo porno, c'est tout.
3: Tu veux que je t'emmène, Gérard?
0: Non, c'est bon.
3: Avec Sandy?
0: Non. Merci, Jeannette, pour...
3: Je vous emmène tous les deux pour découvrir. Hein.
0: Non, mais j'ai pas besoin...
3: Je peux vous emmener dans une boîte d'échanges.
0: Non, mais je te signale que je connais Paris mieux que toi.
9: Hein. Oh, attention.
4: Alors là, fais gaffe.
0: Alors, je peux te dire que dans Paris, je connais pas mal de coins bien. Ok? Donc, on va demander à Jean-Luc.
9: Bon, ben moi, j'achète des crayons papier rouge.
0: Hein?
9: Des crayons à papier rouge.
0: Des crayons à papier rouge.
9: Oui, rouge.
0: Ah ouais.
9: Parce que c'est moins cher.
0: Ah ouais. Et t'achètes pas des crayons à papier noir non plus.
9: Que des rouges.
0: Ah ouais.
9: Je préfère les rouges.
0: Parce que t'es raciste.
4: Non, n'importe quoi, Gérard.
9: Mais pas du tout.
4: C'est nul.
0: Mais non, mais c'est... Donc,
11: les
0: pour toi...
11: Les rouges sont moins chers que les bleus.
0: Mm-hmm.
11: Bon, j'ai fait une petite comparaison.
0: Mm-hmm.
11: Je vais plutôt chez Mammouth pour les rouges.
0: Ouais, mais, Jean-Luc, oui. Jean-Luc, s'il te plaît, tu vas arrêter de citer les...
4: Pas de marque, pas de pub.
0: Tu vas habiter.
11: Je vais chez pour les bleus, je vais chez...
0: Ouais, d'accord.
4: Intermarché.
0: Allez.
11: Et les verts?
0: Et les verts, tu vas où?
11: Alors là, les verts, j'ai du mal à en trouver parce qu'ils sont tous à peu près au même prix. Bah les verts, moi je te conseillerais d'aller chez...
12: Non, chez...
0: Bon, Zach,
4: Auchan.
0: Merci.
10: Mammouth, Leclerc, Casino.
0: Non mais c'est bon, on n'a dit pas de marque, s'il vous plaît. Zach?
7: Bah écoute, moi c'est simple, deux seuls produits que j'achète donc dans les grandes surfaces et autres, c'est les kiwis et les crevettes.
0: Hein?
7: Voilà.
0: De quoi?
7: Kiwi, tu sais, c'est un fruit.
0: Ouais.
7: Qui est tout vert.
0: Ouais.
7: La crevette, c'est comme tout rose.
0: Ouais, bah je sais, ça c'est du poisson.
7: Non, c'est
0: la crevette, c'est pas du poisson.
7: C'est des crustacés.
12: Mon cul,
7: c'est
12: du poulet.
0: Mon cul, c'est du poulet, t'en veux pas une aide?
12: Waouh,
0: Billie Jean.
12: Oui, écoute, je vais à Carrefour.
0: Ouais. Billie Jean.
11: Non, tu l'as dit.
0: Billie Jean.
12: Oui.
11: Pas de nom.
0: On a dit pas de marque, s'il te plaît.
12: D'accord, ok. Écoute, moi j'y vais, c'est pour acheter des pots de peinture.
0: Mmh.
12: Et j'achète tout ce qui est bricolage, c'est ça?
0: Ouais.
12: Et puis j'achète des fruits et puis j'achète voilà.
0: D'accord. Laurent?
7: Attendez,
0: il y a une question.
4: Ah. Non, je voulais seulement après que tu n'oublies pas de répondre, toi.
0: Ouais, mais je vais répondre, t'inquiète pas là. Laurent?
11: Ouais, ben moi, étant donné que je travaille dans le milieu de supermarché, j'achète rarement, quoi, on me donne. Ce qu'on me donne, ce sont essentiellement des denrées alimentaires, quoi, de la bouffe, café, périmé. Chocolat, cornflakes, gaufres.
0: Mmh.
11: Voilà, de la bouffe, quoi. C'est tout, de la bouffe pour manger, quoi.
0: Mmh. Ouais, mais ça
11: sert pour survivre.
0: Ouais, mais je pense que ça, on te le donne. C'est
11: oui, on me le donne parce que c'est bien, parce qu'en plus j'ai mon salaire et j'ai pas à investir dans de la bouffe. Quoi.
0: Mmh. Ouais, mais ça, c'est le directeur qui te le donne.
11: Bah écoute, mon directeur, monsieur, est très sympathique et là-dessus, bah, il me file déjà un bon salaire de quelques
0: milliers de fois. Ouais.
11: Et en plus, j'ai de la bouffe, donc j'ai pas à me plaindre.
0: Mmh. D'accord.
11: Enfin, je me plains des horaires parce que je travaille 7 jours par week-end. Quoi.
0: Ouais, c'est ça, 7 jours par week-end.
4: Seulement dire un truc, Claire qui est sur le Minitel, qui est du département 06, qu'elle raccroche et surtout qu'elle met son numéro parce qu'elle veut dire un truc très très chaud, Gérard.
0: Mmh.
4: Et aussi qu'on manque de filles, donc les filles appelez au 0803 08 5000, merci.
11: 0800, c'est les deux.
0: Ouais, parce que là on en a, mais je crois qu'elle dort un peu.
4: Ouais,
12: non, Gérard, on dort pas. Jeannette, on a tes questions. Hein.
0: Jeannette.
12: Oui, alors moi je préfère acheter tout ce qui est concombre, carotte, salade verte. Raclette, tout ce qui est plutôt fruits et légumes.
0: Mm-hmm.
11: Pour en faire quoi?
0: Tout ce qui est Jeannette,
12: pour en servir.
0: Ouais, mais Jeannette.
12: Oui.
0: Et dans ces cas-là, si tu vas dans une grande surface et t'achètes que des fruits et légumes, t'achètes jamais de viande alors?
12: Bah non, parce que je préfère que les fruits et légumes. Hein. Je suis végétarienne donc.
0: Ah d'accord.
12: Voilà.
0: Mais de toute manière, ça t'empêche pas de manger de la viande quand même.
12: Bah non, quand on est végétarienne, on mange pas de viande, Gérard.
0: Ah bon?
12: C'est quoi
11: végétarien?
12: Ah,
0: ouais.
11: Ça
12: veut dire quoi être végétarien?
0: Ben ça veut dire que tu manges pas de viande à mon avis, hein, c'est ça?
12: Je sais pas.
0: Non, tu sais pas. Ah bah alors, c'est pas mal. Oui.
10: Donc, alors, on accueille Fred à la place de Maria Carré parce qu'elle disait rien. Et on accueille Richard, c'est un Belge.
12: Salut Fred, salut,
11: ouais, salut tout le monde.
4: Ah bah Richard,
10: bah,
4: Richard.
10: Le Belge.
4: C'est
10: donc,
4: un Belge, hein, c'est un con. Voilà.
0: Donc Fred. Fred. Fred.
12: Bonsoir,
0: Fred.
11: Bonsoir.
0: Oh s'il vous plaît, vous le laissez répondre, merci. Donc Fred.
11: Oui.
0: Donc alors pour toi, je pense que tu as entendu la question.
11: Non, pas du tout.
0: Alors qu'est-ce qu'il y a vous le plus en grande surface?
11: Des paillassons.
4: Ah, c'est pas mal, hein.
0: Ouais, pour faire quoi?
11: Bah pour m'essuyer les pieds, qu'est-ce que tu crois?
10: Tu t'essuies les fesses avec des paillassons, Gérard?
0: Ah non, c'est Fred, hein, c'est pas moi.
4: Contexte, non, il se mouche avec un paillasson.
0: Non, alors moi, je vais quand même vous dire. Moi, j'achète en grande quantité. Merci pour celui qui fait du bruit derrière.
4: C'est pas grave, je vais gérer.
0: Donc, j'achète le plus de la nourriture et bien sûr, des préservatifs. Et je pensais qu'il y allait me parler de ça, mais je pense que là, vous avez...
11: Coton-tige ? Moi, j'en ai parlé, Gérard.
0: De quoi ?
11: De la bouffe.
0: Oui, mais qui sait, je pensais que vous allez me dire qu'on achète aussi des préservatifs, mais personne n'y a pensé.
4: Il y a une question, excusez-moi, sur le Minitel de Zeus, qui demande si c'est Gérard ou Sandy qui font les courses au supermarché.
0: Les deux.
4: Les deux?
12: Mmh.
4: D'accord.
11: Et vous achetez quoi? Donne-moi ta liste de courses, Gérard.
4: Toi, qu'est-ce que tu vas acheter dans le supermarché pendant que Sandy, elle va acheter autre chose?
0: Non, bah, on est tous les deux à faire les... Oh, s'il vous plaît, vous...
10: Essayez de répondre.
0: Merci. Merci. Donc, ce qu'on achète, on est tous les deux, on fait tous les deux les rayons et on achète ce qu'on a besoin.
11: Ouais, c'est Fred.
0: Oui, Fred.
11: Je voulais savoir si Sandy, elle te promène dans le caddie, tu sais, comme les bébés.
0: Non, quand même pas. Quand même pas, Fred.
11: Jean-Luc, tu la promènes ou pas?
0: Quand même pas.
11: Non?
0: Non, quand même pas à ce point-là. Laurent, oui, t'avais une question?
11: Combien est-ce que tu dépenses en moyenne par semaine et de bannièrement pour les courses, tous les jours?
0: Tous les jours ou par semaine?
11: C'est Laurent
0: Montuel,
11: ma mère.
0: Attends, oh, s'il vous plaît, là.
4: Quotidiennement par semaine, combien?
0: Quand on fait les courses, on fait les courses pour un mois.
11: Ouais, mais donc, tu les fais annuellement?
0: On remplit carrément pour un mois, donc...
11: Mais donc tu fais tes courses annuellement?
0: Oui, je les paye pour le mois.
11: Oui, bah, annuellement. C'est comme quand ils se lavent, pour le mois.
12: Mais
0: oui.
12: C'est toi qui achètes le savon, shampoing, tout ça?
0: Oui.
11: Pas de savon.
12: La Midas.
0: Oui.
12: Ah, c'est toi?
0: Oui.
12: Donc vous dépensez combien par mois?
0: En tout, ça nous fait du 1000 balles.
11: Mais le problème avec le savon, c'est qu'il s'en sert pas parce qu'il n'y a pas de notice dedans. Donc,
0: tu sais qui dit ça, là? Donne ton nom, là, s'il te plaît.
4: C'est Jean-Luc.
0: Alors, Jean-Luc, bonne nuit.
4: Non, c'est une blague. C'était pas Jean-Luc.
11: C'est Laurent.
0: Oui.
11: Alors, moi, je suis vigile, je peux raconter des anecdotes?
0: Bah, vas-y.
11: Alors, moi, je suis vigile, je vais t'expliquer comment ça se passe. Alors toute la journée je me promène dans les magasins, je fais semblant d'acheter et en fait j'achète pas.
0: Non, attends. Déjà tu fais pas semblant d'acheter, tu étais là pour surveiller pour
11: oui,
0: ceux qui veulent. D'accord.
11: Mais je me fais passer pour un client, je fais semblant d'acheter mais j'achète pas.
0: Ouais.
11: Et une journée j'ai trouvé une femme qui planquait tout au niveau de sa poitrine.
0: Ouais.
11: Et il se trouve qu'en fait je me suis trouvé con parce que c'était sa poitrine.
12: Ah, c'est
0: n'importe quoi.
11: Non, c'est pas des conneries quoi. Je me suis trouvé con et je me suis fait virer quoi.
0: D'accord. Jean-Luc.
11: Oui.
0: T'as quelque chose à rajouter sur la question?
11: Ah non, je suis d'accord. Par contre, c'est Laurent, j'ai une deuxième anecdote.
0: Attends, Laurent, s'il te plaît.
11: Non, mais attends, mais.
0: Laurent, s'il te plaît. Non, mais attendez, s'il vous plaît. Zach, t'as quelque chose d'autre à rajouter?
11: Absolument
0: sur la
11: pas.
0: Question
11: aucun.
0: Bon, Billie Jean.
12: Oui.
0: Je pense que toi, t'as encore quelque chose à rajouter.
12: Ouais, comme d'hab. Et je vais te dire, José, un flacon de shampoing, ça dure combien de temps chez toi?
0: Ça me fait 2 mois.
12: Oh.
0: On te lave la tête toutes les semaines.
12: Une fois par semaine?
0: Non, bah, déjà, il y a eu une statistique de fait que si tu te laves plus trop souvent la tête, après, t'as des problèmes de cheveux.
12: Ah, ouais, c'est vrai.
0: Ouais.
12: Et José, tu te laves combien de fois par semaine?
0: Je me lave tous les jours. Tac.
4: Et il y a une question sur Minitel. Il y a une question sur Minitel de chez Plucky parce que c'est le nom est passé. Et il demande si pour faire des économies de shampoing, tu te laves pas avec les chiens d'Henri.
0: Eh, je te préviens. Le mec, il a intérêt de se calmer parce qu'Henri, il est là-haut.
4: Ah bon, d'accord.
0: Alors, il ferait mieux de se calmer.
4: C'est pas sympa pour les chiens d'Henri en plus.
0: Il ferait mieux de se calmer, le Lascar.
4: Calme-toi, Lascar. Et surtout, Ivan, donne ton numéro de téléphone, c'est une fille, elle veut participer au débat.
0: Bah alors, car accroche ou qu'elle donne son numéro.
12: Gérard,
0: donc, c'est qui?
12: Jeannette.
0: Oui, Jeannette.
12: Oui, j'aimerais savoir si tu mets du shampoing pour te laver l'anus, si tu mets à l'intérieur le shampoing ou si tu laves juste le frottant.
0: Non, mais attends, là... Oh, s'il vous plaît.
11: Gérard, c'est Laurent.
4: C'est pas le thème du débat, Gérard, ce qu'elle dit, là.
0: C'est pas du tout le thème, donc je répondrai pas à cette question.
4: Ouais, t'as raison.
11: Gérard, c'est Laurent.
0: Oui, pour
11: alors,
0: finir.
11: J'ai une deuxième anecdote à propos de mon métier de vigile, et celle-là, elle est moins marrante. C'est qu'un jour, j'ai pris une femme à voler, et je voulais dire que là, c'est dégueulasse, parce que je me suis trouvé con parce qu'elle volait pour donner à manger à ses enfants, quoi.
0: Mais ça, c'est souvent, hein.
11: Ouais, mais ça, c'est dégueulasse, et je sais pas trop quoi faire dans ces cas-là.
0: Mm-hmm.
11: Ça, je peux te dire que ça m'est arrivé déjà 3 ou 4 fois. En 2 mois de métier de vigile, et je peux te dire que c'est assez dur à assumer, quoi.
0: Ouais, mais ça, je peux te dire une chose, Laurent, que c'est fréquent, hein, ce que tu viens de dire. Hein.
4: Pourquoi?
0: C'est régulièrement, parce que t'as qu'à voir, je sais pas, là, pas en ce moment, parce que je peux pas, je prends pas le métro, mais sinon, t'as pas mal de personnes qui sont là devant l'entrée des bouches de métro et qui font la manche et qui ont un petit avec eux.
11: Toi,
0: qui c'est qui vient de raccrocher?
4: C'est Zach.
11: Hein? Est-ce que tu donnes des pièces aux gens qui font la manche?
0: J'ai donné. Au début, je donnais, mais maintenant, je donne plus. Donc, c'est bon, ça y est.
11: Ouais,
0: non, mais c'est bon, on est.
11: On revient sur le débat, Gérard.
0: Oui, mais c'est ce qu'on va faire. Oui, on revient sur le débat, oui.
11: Je peux te poser une question, c'est Fred.
0: Oui.
11: Donc, sur les grandes surfaces, il paraît que si on regarde ta cervelle, c'est une toute petite surface, c'est vrai?
0: Non, ça, c'est faux. Alors, Fred, tu as
4: calmé.
11: Non, mais
4: calmé.
11: Recentre le débat.
12: Vas-y, je pose la troisième question.
0: Alors, quelle différence y a-t-il entre un supermarché et une épicerie?
11: Moi je sais.
12: Réponds.
0: Alors, Jeannette.
12: Alors, la différence, c'est que dans une grande surface, on peut trouver beaucoup plus de choses que dans une épicerie. Et l'épicerie, c'est beaucoup plus cher que les grandes surfaces.
0: Mmh.
12: Et dans les épiceries, on n'a pas de caddie, on est mal servi, on est mal accueilli, et voilà.
0: D'accord. Fred ?
13: Ouais, les épiceries, c'est pour les vieux.
0: Pas spécialement. Quand t'as... Mais Fred, oui. Moi je peux te dire une chose, quand t'as besoin de quelque chose et que la grande surface est fermée, t'es bien content d'avoir une épicerie quand même à côté de chez toi.
13: Fred, je l'ai reconnu, c'est Ultraman.
0: Bon, ça y est, c'est tout, vous arrêtez de... Laurent ?
13: Ouais. Je te dis plus du repos, ouais. Donc, la différence entre un supermarché et une épicerie, c'est que, déjà, c'est un commerce, donc il n'y en a pas vraiment. Mmh. Et l'épicerie et tout, c'est un magasin de proximité.
0: Mmh.
13: Plus cher qu'un supermarché, il est vrai.
0: Non, mais tu reviens à la question que Jeannette disait.
13: Exactement, je suis tout à fait complètement d'accord avec toi. Mais d'un côté, je préfère le supermarché quand même.
0: Oui, mais.
13: Beaucoup plus de choses.
0: D'accord, je suis d'accord avec toi, Laurent. Je vais revenir sur cette question-là après. On va demander déjà à Billie Jean qui a répondu et je vais réagir aussitôt derrière.
12: Oui, alors écoute, GG, moi je crois que c'est une question de surface. Hein. Donc l'air n'est pas c'est pas la même chose, quoi. Mmh. Là, premièrement,
13: au carré du rectangle.
12: Et en deux, c'est que les prix ils sont multipliés par 20.
0: Hein? Non, attends, et Billie Jean.
14: Tu vas pas souvent faire les courses.
0: Oh, Billie Jean,
12: oui.
0: Je vais te dire une chose, que dans une grande surface, les prix sont quand même contrôlés, dans les épiceries aussi.
12: Si,
0: je peux te dire que les prix sont contrôlés, désolé.
12: Il y a troisième différence, c'est que le nombre de caissiers et de caissières est limité.
0: Oh, ouais. Mais attends, dans une épicerie, dans une épicerie, tu vas pas mettre 50 caissières. Oui, mais attendez, par contre, si des fois, on pouvait avoir une caissière qui pourrait... Non, mais c'est bon, là, le tableau.
4: Non, c'est la caissière qui te répondait, là.
0: Non, non.
10: On va en avoir une caissière si Ivan raccroche son Minitel.
12: Mais pourquoi on n'appelle pas un
0: train ? Non, tu permets, Billie Jean, parce que je sens que... Bon, Jean-Luc, pour terminer.
14: Bon, ben moi, la différence qu'il y a entre une épicerie et un supermarché, c'est ça la question ?
0: Mmh.
14: C'est que sur l'épicerie, il y a marqué épicerie.
0: Mmh.
14: Et supermarché, il n'y a pas marqué épicerie.
13: Bien vu.
14: Mais il n'y a pas marqué supermarché non plus.
0: Ah bon ?
14: Il y a marqué ou alors il y a marqué
4: Intermarché au champ.
14: Madnon, Madmark.
4: Pardon,
14: Mad
4: Casino.
12: Madmark.
14: Ou alors, des fois, il y a marqué aussi.
0: Oh.
14: Arrêtez de dire mammouth, putain.
13: Voilà.
14: On dit pas mammouth, j'ai bon.
0: Ah.
14: C'est une bonne réponse.
0: C'est pas mal, ouais. J'ai cru entendre un truc qui m'a pas fait plaisir.
14: Ah. Quoi ?
0: Ah ouais.
12: Quoi ?
0: Donc alors je vais répondre. Vas-y, réponds Gérard. Laissez répondre Gérard.
14: Mais nous on n'entend jamais rien.
12: Putain, mais laissez parler Gérard.
0: Je vais quand même répondre à Laurent et à Jeannette sur la question qui m'ont dit que sur cette question-là. Moi je peux vous dire une chose, on est bien content d'avoir des épiceries quand même, parce que si les grandes surfaces sont fermées le dimanche, comme il y en a certaines, hein, donc on est bien content d'avoir une épicerie pour aller chercher ce qu'on a besoin à côté de chez soi.
12: Non, mais t'as qu'à faire tes courses pour le mois. Hein.
0: Oui, mais d'accord, mais tu peux pas tout trouver dans une grande surface. Regarde, attendez.
4: Il y a beaucoup plus de trucs dans une épicerie, hein, c'est clair.
0: Ouais, non, mais regarde, Jeannette. Moi, je vais te dire une chose. Quand t'as eu la grève, là, des routiers qui t'ont tout bloqué, heureusement que t'avais des épiceries pour... Oh, s'il vous plaît, vous arrêtez de faire du bruit derrière, merci, quand je réponds. Parce que sinon, je vais plus répondre aux questions. Vous allez voir, ça va aller très vite avec moi, là.
12: Je t'écoute, Gérard.
0: Donc, quand il y a eu la grève des routiers, qu'ils ont tout bloqué, les grandes surfaces et tout. Donc tu étais bien contente d'avoir une petite une épicerie pour trouver ce que tu avais besoin.
12: Bah oui, surtout que dans l'épicerie, c'est beaucoup plus grand qu'une surface.
0: Non, mais dans l'épicerie, c'est peut-être plus cher.
12: Ouais.
0: Hein, ça, je le reconnais, c'est vachement cher, ça c'est sûr. C'est le problème c'est le problème qu'on pourra jamais résoudre. Une épicerie, c'est trop cher.
13: Gérard, c'est Laurent.
0: Oui.
13: Moi je voulais te dire que je suis pas tellement d'accord avec ce que tu dis, parce que les épiceries comme les supermarchés, à cause de la grève des routiers, n'étaient pas ravitaillées non plus. Hein.
0: Oui, mais attends.
13: Donc les épiceries étaient plus facilement dévalisées que...
0: Ah non, ça a été les grandes surfaces qui ont été dévalisées en premier, je suis désolé, Laurent.
13: Oui, mais les épiceries n'étaient pas ravitaillées non plus.
0: Oui, mais t'avais certaines épiceries qui étaient ravitaillées.
13: Ah ouais, mais...
14: Par hélicoptère, je crois.
0: Non, les gens, ils...
4: Par sous-marin, je crois.
0: Oui, Manu. Oui.
10: On accueille donc une caissière, Ivan.
0: Ah, Ivan, bonsoir.
4: Ivan.
12: Bonsoir.
14: Ça va être
0: un travelot. Oh, s'il vous plaît, là, vous vous calmez derrière. Sinon, ça va gerber sec, hein, ce matin.
12: GG ?
0: Attends, tu permets, Billie Jean, on va demander à Ivan de répondre.
12: Ouais. Bonsoir.
0: Bonsoir.
12: Ah, c'est
15: quoi la question?
0: Donc quelle est la différence, quelle différence y a-t-il entre une grande, un supermarché et une épicerie?
15: Bah la surface.
0: Bah ouais, bah ça...
4: Ah, c'est une question, hein.
0: C'est le débat sur les grandes surfaces, ça m'aurait étonné que tu me parles des surfaces. Ça,
15: DG?
0: Oui.
15: Je peux dire un truc?
0: Oui.
15: Je voulais te dire, en fait, c'est vrai qu'il y a aussi un autre élément, c'est que dans les épiceries, il y a des articles que tu trouves pas en supermarché, hein.
0: C'est-à-dire?
15: Il y a des trucs, je sais pas, il y a plein de choses que tu peux pas trouver en supermarché, je trouve que c'est dommage.
0: Ouais, mais d'accord. Ok. Donc, on va poser la quatrième. Seriez-vous prêt à danser sur dans un supermarché et on s'écoute les rois du MC avec Tiens-moi ça, ça me gratte. Et on se retrouve tout de suite après. 3h08, 5000 et 0870, 5000 et toujours le 3615, code Fun Radio, rubrique directe.
4: Où il y a Pamela qui doit raccrocher car on va la rappeler.
0: Et voilà, c'est parti, on récupère Jean-Luc.
16: Bonsoir.
0: Ivan.
17: Bonsoir.
0: Billie Jean.
18: Bonsoir.
0: Laurent, Billie Jean, tu fais ta voix normale, s'il te plaît, merci.
18: Bonsoir.
0: Laurent.
19: Bonsoir Gérard, bonsoir Manu, bonsoir Fildar, bonsoir tout le monde.
20: Bonsoir.
0: Bonsoir. Jeannette.
21: Bonsoir, bonsoir Gérard.
0: Et Pierre.
22: Bonsoir.
0: Oh, tu te réveilles, Pierre, s'il te plaît, merci.
22: Oui, oui.
21: Prends ta voix normale, s'il te plaît.
22: D'accord.
0: Bon, vous vous calmez, s'il vous plaît, merci.
21: Oui, bisous, Fildar.
0: Bon, ça y est, on se calme là. Alors, seriez-vous prêt à danser dans...
21: Bisous, Fildar.
4: Ah, on a compris, on continue le débat, merci.
0: Voilà.
22: Ça va kiffer comme un dingue.
4: Vas-y Gérard, enchaîne.
0: Seriez-vous prêt? Oh
21: Gérard, on t'écoute.
0: Seriez-vous prêt à danser dans un supermarché?
21: Oui.
0: Pierre.
22: C'est Pierre. Pour moi, c'est... Pierre. Ouais, oui, s'il y a de la musique, s'il y a de la bonne musique, je suis prêt à danser dans le supermarché.
0: D'accord. Okay. Jeannette.
21: Ouais, moi ce que je fais, c'est que j'ai dans les rayons CD, j'écoute au casque et là je me mets à danser comme une folle.
0: Bah ça, c'est tout le monde, hein, je pense, à mon
4: sur
0: avis.
4: Sur quel genre de musique?
0: Sur quel genre de musique? Sur quel genre?
21: Sur la techno, le rap, l'opéra, le classique, tout, quoi.
0: Hein? Sur la musique classique, tu danses?
21: Ouais, opéra aussi.
0: Oh là, bah d'accord.
21: Je...
0: Oh non, merci. Laurent?
19: Tu sais, sur Radio Mousquetaire, t'as pas tellement envie de danser.
0: Laurent, si tu continues à citer une marque de magasin, tu vas virer.
4: Tu vas virer grave.
19: Radio. C'était une radio.
0: Ouais, bah même les marques de les stations de radio, d'accord. C'est la dernière fois que je te le dis. Ok. Oh Laurent.
19: Oui, oui.
22: Parce qu'il y a des gens qui attendent derrière, je te le dis.
0: Billie Jean. Billie Jean.
21: Oui. Écoute, j'ai pas écouté la question.
4: Non, c'est moi. Gérard, c'est moi, je vais parler au standard.
0: Ah bon. Alors seriez-vous prêt à danser dans une grande dans un supermarché, pardon?
21: Écoute, s'il y a de la musique classique, s'il y a Beethoven, Mozart, ça met de l'ambiance, j'y vais, c'est clair.
0: Ah, d'accord. Tu danses sur de la musique classique, toi?
21: Ah, bien sûr,
0: T'es comme Jeannette, alors?
21: Bah oui, s'il y a de la valse, du tango, tout ça, y a pas de problème.
23: La salsa et tout, hein.
22: Ah, ça a bien changé le débat.
0: Genre, Ivan?
21: Ouais. Bah moi, je serais prête à danser s'il y a Fildar avec moi.
0: D'accord. Ouh. Ok, Jean-Luc.
22: Bon, ben moi, quand je vais acheter mes crayons bleus chez... J'adore trop la musique qu'ils mettent, quoi, ça me fait trop triper, alors je prends un petit xe. Et tu me verrais, quoi, c'est grave, quoi, j'adore, je vais tout le temps là-bas, ils mettent de la pure zik. Et je vais tout le temps chez... parce qu'ils mettent de la zik du tonnerre, quoi, c'est grave. Faudrait que tu viennes de Gérard, quoi, c'est chez... Trop, bah, tu connais? Alors,
0: Moi, personnellement, mais je n'irai jamais danser dans une grande surface. Hein.
22: Jean-Luc, tu veux pas que je te... dans la cave?
0: S'il vous plaît, Pierre et Jean-Luc, vous vous calmez, s'il vous plaît, merci. Mais ça, sinon, vous allez gerber tous les deux.
22: Non.
0: D'accord.
19: Pierre,
22: ouais.
19: Parce que je peux te prendre dans les cabines d'essayage. Non,
0: bon, alors, Jean-Luc et Pierre.
22: Mais c'est pas moi.
4: C'était pas Pierre, c'était Laurent.
0: Tu prends Laurent et Jean-Luc, tu...
22: Laurent et Jean-Luc, hop. J'ai rien dit.
0: Utilisez-vous les produits que vous achetez dans une grande...
21: T'as pas répondu, là.
0: Bah, moi, je vous ai dit que j'aimais pas danser dans les supermarchés.
21: Mais
0: ça y est.
21: Pourquoi?
0: Parce que quand tu fais des courses, t'es pas là pour danser, t'es là pour faire tes courses.
21: Ouais.
0: D'accord.
22: En plus, c'est gratos, tu rentres gratos dans les courses.
21: En fait, la grande surface, c'est une boîte, hein.
0: Non.
21: Mais Gérard, faut rendre l'utile à l'agréable.
0: Ouais.
21: Faut rendre l'utile à l'agréable, faut danser.
0: D'accord.
21: Bon, vas-y.
0: Alors, utilisez-vous les produits que vous achetez dans une grande surface?
21: Ouais.
0: Non. Oui, qui, oui.
21: Bah, Ivan.
0: Oui.
21: Bah ouais, sinon je les achèterai pas. Non, mais explique.
0: C'est-à-dire. Oui, voilà,
21: Explique. Bah, si je vais dans un supermarché, c'est quand même que j'ai besoin des produits que je vais acheter.
0: Oui.
21: Donc, autant les utiliser après.
0: Non, alors là...
22: Moi, c'est le contraire, c'est pire.
0: Oui.
22: Moi, ce que je fais, c'est que je les stocke parce que j'ai flippé la guerre du golf, là.
0: Bon, Pierre, bonne nuit. Allez, hop, ça peut être...
4: Il a rien dit, là, Gérard. C'était braqué contre lui, je ne sais pas pourquoi.
0: Non, non, mais il répond à côté de la question.
4: Mais non, il a dit qu'il a stocké parce qu'il avait peur de la guerre du golf.
0: utilisez-vous les produits que vous achetez dans une grande surface. C'est pas la, le truc pour la gare du Golfe.
10: Et ben lui, il les stocke parce qu'il a eu peur.
22: Bon, okay. Je suis là que Saddam Hussein nous attaque, tout ça.
0: Ouais, ben, pour l'instant, il est...
10: J'ai pas le terme du débat.
0: C'est pas le terme du débat. D'accord, Pierre? Alors, c'est la dernière fois que je te le dis aussi à toi.
22: Oh là là, il y a la discrimination, là.
21: On est en démocratie.
16: Oui, alors moi, je les utilise pas. Je m'en sers d'objets, de décoration. Et je les empile au fur et à mesure de mon KGB.
0: D'accord.
21: Vous êtes beau.
0: Laurent?
17: Oui, ben, moi, pas forcément.
0: Pourquoi?
17: Parce que d'une part, comme je t'ai dit tout à l'heure, je les ai...
0: Bah oui, toi, oui, comme t'es vigile, donc...
17: Des fois, je fais des dons au Resto du Cœur.
21: Mm-hmm. Ah, c'est bien.
22: Pour nourrir ta famille.
0: ça suffit derrière, s'il vous plaît, pour dire des conneries.
17: C'est Tony. Il est pas là, Tony. Non, rappelez les habituels, parce que tu dis...
0: Oh, ça commence à bien faire, là, vous laissez parler Laurent, s'il vous plaît, merci.
17: Bah oui, mais attends, moi, je me fais casser depuis tout à l'heure. Et
0: non, mais t'inquiète pas, entre Jean-Luc et Pierre, ça va, ils vont se calmer, là.
17: Moi, je donne au Resto du Cœur, Courant Rouge, Emmaüs, tout ça, quoi.
0: Mm-hmm. D'accord.
17: Parce que moi, les trucs, je les paye pas. Donc pourquoi j'en ferais pas profiter les autres, quoi? L'égoïsme, c'est pas mon truc.
21: Vraiment?
0: Oui, il va, Billie Jean?
21: Écoute, moi, je fais des provisions, je fais des stocks, tout ça. Et, bah, je les jette, ou je les garde. En fait, ça dépend, hein.
0: Attends, tu as acheté les produits que tu utilises, toi?
21: Comment?
0: Tu jettes les produits que tu utilises?
21: Voilà.
0: Mais pourquoi?
21: Bah, écoute, c'est psychologique, hein.
0: Ok. Ivan?
20: Oui, j'ai déjà répondu.
0: Jean-Luc?
17: Oui.
0: Tu réponds?
17: Bah écoute, moi je sens
22: pas très cher.
21: Ouais, ça devient lourd.
22: Pardon, tu pourrais parler? Ouais, excusez-moi.
0: Bon Jean-Luc, s'il te plaît, tu te réveilles parce que ça commence à devenir lourd là.
22: Oui, mais je suis en train de parler là.
0: Non, mais tu te réveilles un peu plus et tu parles plus fort devant ton combiné, s'il te plaît.
22: Quand je vais acheter mes crayons bleus.
0: Bon allez, Jean-Luc, c'est terminé pour toi. Terminé, c'est terminé. Je commence à avoir ras-le-bol de tes conneries. Allez hop, pour Jean-Luc, c'est fini. Manu, s'il te plaît. Pour Jean-Luc, c'est terminé.
10: Ça y est. Oui.
0: Pamela, s'il te plaît, tu raccroches.
10: On va essayer de la joindre. Bon, on a son
0: tu
10: numéro.
0: Tu raccroches
10: Pamela,
0: ton minitel, s'il te plaît. Merci.
10: Et c'est fait.
17: Gérard, c'est Laurent.
0: Oui.
17: T'as le bonjour de ma mère.
0: D'accord. C'est bien.
21: Donc, tu appelles les mamans maintenant.
0: Oh, s'il vous plaît, je réponds.
10: Ouais.
0: Donc, alors, les produits qu'on utilise, c'est des produits qui sont de démonstration. Et ça, je pensais que tout le monde allait en parler, mais ça, personne y arrivait à cette question. Et pourtant, c'était une question qui était à peu près bien. Hein. C'est des produits, c'est des trucs qui sont de démonstration. C'est comme le parfum, vous en mettez un peu sur la main pour savoir quelle odeur qu'il a. Et si vous allez le prendre, et derrière, vous avez les produits. Vous avez le flacon neuf. Au début, c'est de la démo.
21: Ah, c'était ça, Gérard?
0: Eh oui.
21: Oh, on a mal compris la question.
0: Ah ben, utilisez-vous les produits que vous achetez dans une grande surface, c'est les produits qui sont en démo devant les trucs.
21: Ah, d'accord.
10: Est-ce que t'as déjà goûté les saucissons, là? Tu sais, des fois, il y a des stands sur les côtés où ils coupent du saucisson. T'as déjà goûté?
0: Oui.
10: Ça s'appelle un pipe show, les mecs.
0: Non, mais ça c'est des démonstrations pour acheter la charcuterie. Il y en a souvent dans les grandes surfaces de
10: Et t'en
0: de
10: as
0: ça.
10: Déjà pris des saucissons ou pas?
0: Non, pas spécialement.
10: Pas cette semaine, t'en as pas pris?
0: Non.
10: D'accord.
17: Gérard, c'est Laurent.
10: Attendez, excusez-moi, on accueille Pamela, mais je préviens tout de suite, c'est la faute à Phil Dark, si on l'a rappelé. Ah non, bah attends.
0: Pamela, à la place de...
21: Phil Dark, je suis déçu.
0: Pamela, à la place de Jean-Luc. Pamela.
17: Gérard, c'est Laurent.
21: J'espère que c'est pas un trave. Hein.
0: Pamela.
17: Oui.
23: Allô, Gérard.
21: Oui, Pamela, tu réponds à la question, s'il te plaît?
23: Oui, est-ce que je peux avoir la question? Parce que j'étais au standard, j'ai pas entendu.
0: Utilisez-vous les produits que vous achetez en grande surface?
23: Ah bah bien sûr, sinon pourquoi on les achèterait, Gérard?
21: On n'entend pas très bien là.
0: Pamela, tu vas te réveiller s'il te plaît.
23: Non, mais je suis réveillée, Gérard.
0: Oui, mais tu parles un petit peu plus fort.
23: Oui, bien sûr que j'achète les produits, voyez.
0: Oui, non, mais tu te réveilles encore un petit peu plus parce que ça
21: commence. Laisse-la parler.
0: Oui, mais ça commence à m'endormir là, qu'elle parle tout doucement.
23: Gérard, je me suis fait opérer il n'y a pas longtemps.
0: Ah ouais, bah moi aussi. Donc voilà. Tu vas te réveiller s'il te plaît, merci.
23: Oui, mon amour.
0: Il n'y a pas de mon amour qui tienne, d'accord?
21: Arrêtez de faire de la laisse à Gérard, il veut que t'en dis.
0: Bon, alors maintenant, vous vous réveillez, s'il vous plaît. Alors, Pamela, pour terminer.
23: Évidemment que j'achète les produits, Gérard. Pourquoi je les achèterais, sinon?
10: D'accord, merci.
0: Bon, d'accord, Pamela, on a compris.
21: On a compris, c'est bien.
10: Excuse-moi, Gérard. Oui, deux secondes, sur Minitel, il y a Céline qui a 19 ans. Ouais, laisse ton numéro, on peut te rappeler. Ouais.
21: Okay.
0: Tu veux réagir au débat?
21: Ça va passer les travaux.
10: Non, je veux seulement parler avec toi.
0: Non, mais c'est bon, moi je veux
10: pas. Non, je rigole, bien sûr que je vais participer au débat, c'est tellement passionnant ce soir.
0: Alors, pensez-vous, prenez-vous de... Oui, Laurent.
23: Je voudrais te dire que j'ai de gros
0: caddies. Oh, qui c'est qui est mal poli comme ça, là?
10: C'est Pamela, hein, c'est ouais. Fille.
0: Ah, bah, tu... Donc, Laurent, s'il te plaît.
10: Non, bah, non,
0: je la laisse. Viens là, viens là.
10: Non, bah, non. Non, je la
0: laisse. Bah, laisse-la, on va voir si elle se répond. Voilà, on va la sortir. On va la casser. Laurent, vas-y.
19: Des gens qui volent des produits de démonstration, je peux pas les arrêter, quoi.
0: Non, mais attends, les produits de démonstration, on l'a dit, c'est des trucs que. La bouteille, elle est pas complète, hein.
4: C'est qui le vigile, c'est Laurent.
10: Ouais, ouais, c'est Laurent. Ouais.
4: Bah, et pareil, en ce moment, Laurent, je sais pas si tu l'as vu dans ton supermarché, il y a un moustachu qui traîne et qui volerait pas mal de trucs.
19: Oui. D'ailleurs,
4: est-ce que tu l'as repéré?
10: Au rayon de la vinasse, hein, bien sûr.
4: Généralement.
0: Ouais. Bon, essayez, c'est pile d'art. Non. Mais c'est un petit moustachu qui a les.
4: Bah, qui a plus de dents, oui, qui a plus de dents, oui, c'est ça.
10: Qui a plus de dents et des croûtes sur les cheveux.
0: Avec un peu de bouc.
1: Avec sa complice, qu'on surnomme Grosse Gata dans le milieu.
0: T'es piégé là, mon pote. Il a même une casquette, hein, je peux te le dire. Alors faites gaffe à lui.
4: Mais non, tu mets jamais de casquette, Gérard.
19: Manu.
10: Oui, bon, je suis là.
19: Confirme. Et Gérard, avec une grosse qui a un piercing.
21: Gérard, est-ce que tu penses
0: la grosse,
21: que
0: ça t'emmerde.
21: Ça a quelque chose à voir.
0: D'accord, Laurent.
19: Quoi?
0: Alors, prenez-vous de l'importance aux dates de consommation. On va demander à Pamela. Pamela.
21: Oui, bonjour Gérard.
19: Pierre, je peux
10: causer
19: avec toi?
10: Oh là, putain. Bon, Gérard, moi je te propose un truc, Gérard. Pamela, ça va pas être possible, on a besoin de la ligne en plus, donc salut.
4: Cache-t'es,
10: allez, bonne nuit, allez, ciao.
4: On va rappeler Céline, elle a l'air vraiment chaude.
0: Ivan.
21: Oui.
0: Donc, pour toi?
21: Oui, c'est important quand même.
0: Mais dans quel sens?
21: Bah, c'est-à-dire qu'on peut tomber malade si on fait pas attention, donc. Mais ça va pas ou quoi?
0: Non mais attends, Billie Jean, d'accord?
21: Je suis pas d'accord. Hein.
0: Bon, Billie Jean,
21: si tu consommes un produit dont la date de consommation est
0: passée. Non mais attends, Billie Jean.
21: Trop chiant après.
0: Billie Jean.
21: Elle est congelée, c'est bon. Hein.
0: Billie Jean.
21: Oui.
0: Je vais te dire une chose, que ce que dit Ivan a tout à fait raison.
21: C'est vrai.
19: Je suis pas d'accord. Hein.
0: Ah bah si t'es pas d'accord, alors tu vas me dire pourquoi maintenant. Bah,
21: tu veux que je te réponde maintenant ou après?
0: Non mais tout de suite.
21: Écoute, GG, ça veut rien dire, hein, les trucs là, les dates de consommation, tout ça.
0: Mmh.
21: Ça veut rien dire, quoi, je veux dire.
0: Eh, vous arrêtez de vous battre là, tous les deux là.
4: Non, mais on a eu un problème.
10: Bah, non, oui, un petit problème, underground, hein, bien sûr.
4: Ok, Céline, merci.
0: Ouais, mais ça y est là.
19: Pierre.
10: Et bravo à Fildar encore une fois.
0: Qu'est-ce que c'est encore c'était qui encore celle-là?
10: Non, c'est pas grave, c'est pas grave, on gère.
21: Mais attends, GG.
0: Bon, alors, Billie Jean, alors pourquoi tu n'es pas d'accord?
21: Écoute,
0: avec...
21: Pendant toutes ces années, hein, depuis que le monde existe, jamais personne n'a crevé parce qu'il a bouffé un truc, que la date de consommation, c'était un mois après. T'as déjà vu ça où?
2: Mais non, mais t'as la chiasse, tu crèves pas.
0: Non, mais attends, attendez, je vais vous répondre. Laurent.
19: Oui.
4: Vigile.
19: Oui.
0: Oh, tu travailles, s'il te plaît, là.
19: Oui, je me réveille.
4: Pense un peu, essaye.
19: Oui, alors, mais attends, c'est dur.
0: Oh bah c'est dur, bah hein, t'accouches.
19: Je suis con comme un balai.
0: Attends, non, Gérard, alors si t'es con, tu vas voir, tu vas dégager vite fait, toi.
4: Attends, Gérard, il fait de la radio.
19: Moi, les produits de consommation, évidemment, j'y fais gaffe.
0: Mm-hmm.
19: Parce que si tu manges par exemple un yaourt de marque.
0: Bon, hey, Jean-Luc.
19: Oui.
10: Il est parti, Jean-Luc.
0: Laurent.
19: Oui.
0: Tu arrêtes avec tes cises, avec tes conneries de. Parce que ça commence à bien faire. Tu
10: vas-y, dis mammouth, on s'en fout.
0: Tu réponds correctement à la question, sinon tu vas virer.
19: Écoute Gérard, si on a mis des limites de consommation, il faut en tenir compte parce que sinon on se retrouve malade, quoi.
0: D'accord. Jeannette?
21: Oui, alors moi je pense que ma date de limite de consommation est bonne, mais est-ce que tu penses que la tienne elle est bonne?
4: Et c'est ce qu'on demande justement sur Minitel.
0: Là je vois pas le rapport avec la question, hein,
21: mais
0: Jeannette.
21: C'est
4: surtout au niveau des toilettes que tu peux le voir, si t'es périmé ou pas.
21: Mais faut demander à Tommy. GG?
0: Voilà.
21: GG?
0: Pierre?
1: Oui, Pierre, donc moi je mange tout périmé, hein.
21: Ouais, voilà, comme
1: mais
21: moi.
1: Mais ça laisse des séquelles terribles parce que j'ai un kiss qui me pousse dans le cou.
21: T'as les dents qui tombent? T'as quoi?
19: Du côté droit.
21: Mais GG?
4: Pierre, c'est bizarre ce qu'il dit là.
0: Pierre,
1: oui, oui,
0: tu réponds à la question,
1: oui,
0: correctement, ou tu vas gerber?
1: T'as pas entendu? Je te dis que je mangeais tout périmé, que j'ai un kiss qui me pousse dans le cou. J'ai les dents qui tombent.
0: Bon alors Pierre, bonne nuit pour
1: mais
0: toi.
1: Qu'est-ce qu'il y a?
10: Il a rien dit, il a pas dit d'insulte et on accueille Reza.
0: Qui?
10: Reza.
0: Reza,
4: raisin,
0: bonsoir.
4: Dit raisin.
19: Bonsoir, Gérard.
21: Salut Reza.
19: Non, c'est Reza.
0: Reza, bonsoir.
19: Bonsoir.
21: Mais GG.
19: Bonjour Gérard.
0: Oh
19: ouais,
0: merci.
19: Bah alors, tu parlais des produits périmés?
21: Ouais.
0: Prenez-vous de l'importance aux dates de consommation?
19: Ben, ouais, quand même, ouais.
21: Ben voilà.
19: On peut dire ouais. Ouais.
0: Alors, ouais, attendez, maintenant je vais répondre.
19: T'as le bonjour de ma grand-mère.
0: Laurent, s'il te plaît, t'arrêtes, parce que ça commence à devenir lourd, tes conneries.
19: Mais elle est périmée.
0: Ouais, je me demande si elle n'est pas périmée, sa connerie, à lui. Hein. Alors moi, je peux vous dire une chose, que tout produit a une date de consommation, et ça, c'est le plus important.
19: Ça, c'est archi faux.
0: Non, mais là, ça, toutes les dates, toutes les dates.
10: Laissez répondre Gérard.
0: Moi, je peux. Attends,
19: attends, Gérard, c'est Laurent.
0: Ouais, mais Laurent, ça suffit.
10: Laurent, attends 30 secondes, laisse répondre Gérard.
19: Attends, parce que
10: t'as question après.
19: Les shampoings, tout ça.
21: Non, attends, t'as pas écouté ce que Manu dit là.
10: Merci.
0: Voilà. Merci. Donc, alors moi, je peux vous dire une chose, que tout produit a une grande importance. C'est pas spécialement les produits, bien sûr, mousse à raser, tout ça, ça pas de. Je vois pas le rapport que Laurent voulait dire.
19: Les produits.
0: Donc, toute marque, tout produit a une date de limite de vente. Donc, une fois que c'est périmé, normalement, dans les grandes surfaces, le responsable du rayon doit les retirer, ne doit pas les laisser en vente. Et ça, c'est ce qui se passe le plus fréquemment à l'heure actuelle. C'est qu'ils remettent des nouveaux produits, et si la date est passée, ils les retirent pas, ils les laissent dans les rayons. Et ça, je l'ai vu récemment encore.
21: Ça, c'est vrai.
0: Ouais, je l'ai vu à côté de chez moi. Et je peux vous... Attendez, je vais continuer.
10: Oh, oui.
0: Et je peux vous dire une chose. Une fois, j'ai voulu prendre un poulet cuit à côté de chez moi.
10: Il était cru.
0: Non, ouais, il était cru, et en plus, la date était périmée.
21: Oh,
19: Bravo, c'est vrai que t'es en procès avec oncle Ben.
22: Ouais, mais t'aurais dû voir parce qu'il volait encore, il avait des plumes.
0: Qui c'est qui dit ça? Qui c'est qui vient de dire ça?
10: C'est Pierre, tu le reconnais pas?
0: Mais Pierre, ça commence à bien faire tes petits conneries.
10: Mais c'était pas méchant. Mais moi, Gérard, j'ai une question.
0: Mmh.
10: Ne penses-tu pas qu'on devrait mettre une date limite sur de validité sur des débats? Parce que...
4: À mon avis, ils sont périmés.
10: Ouais, il y en a qui sentent vraiment le moisi, quoi.
22: Bah, ça a bien changé, ça a bien changé.
21: Ouais. Ça a bien changé, c'est bien périmable.
19: Je me rappelle du temps où il y avait Tony, Arnett...
0: Ouais, mais ça, je peux vous dire... attendez, maintenant, non, je vais vous répondre. J'ai demandé à ce que... depuis la semaine dernière, j'ai demandé à ce qu'on fasse des débats corrects, que j'évite de gueuler. C'est pour ça que maintenant, les débats seront comme ça. Et j'ai demandé à ce que l'équipe soit plus sympa qu'au départ. Maintenant, c'est fait. Donc je garde les deux mêmes et je ne changerai pas mon équipe.
22: Et Olivier, il est où?
0: Non, Olivier, il ne fait plus partie de mon équipe.
21: Ah non, vous dégueulasse.
19: Non,
0: oui.
19: Je trouve que ton équipe, elle a toujours été sympathique, c'est toi qui l'étais pas au début.
0: Ouais, non.
22: Je suis en train de gueuler.
10: On s'évade,
0: On s'échappe du débat.
21: Mais
0: hein, okay.
21: T'as
19: raison, Gérard.
0: Celui qui a un téléphone, là, ça commence à bien faire, merci.
19: Gérard?
0: Oui.
19: Alors pourquoi tu prends plus Tony? Parce que dans le débat, c'est une ping-pong, t'as dit que tu le trouvais sympa.
0: Non mais attends, parce que Tony...
21: Ça
0: c'est hors sujet, d'accord?
21: J'ai une question à te poser.
0: Oui.
21: Je voulais te dire, est-ce que vraiment dans ta vie, t'es jamais arrivé par exemple d'acheter un poulet?
19: Pierre, il y a un qui est sympa, Tony.
21: Comme t'as dit que c'était périmé, mais qu'est-ce que tu le jettes ou tu le bouffes quand même?
0: Ah bah moi je le...
21: Franchement, il est sympa, Tony.
0: Non mais attendez s'il vous plaît, là, vous parlez pas tous en même temps. Donc ouais. Moi le poulet, une fois que, quand j'ai vu qu'il était comme ça, ouais. Je l'ai viré. J'ai été voir le responsable du magasin. Tu sais ce qu'il m'a dit?
21: Ouais.
0: Fallait le ramener.
19: Bravo.
0: Alors moi je vais dire une chose, une fois que le poulet, pour moi, une fois que si il a, déjà je lui ai dit vous avez pas laissé ça, il m'a dit de manière fallait nous le ramener, je vous aurai remboursé. Non mais attends le mec.
21: Mais c'était dans quelle surface
0: GG? Mais c'est à côté de chez moi, je donne
21: à
0: pas
21: Carrefour.
0: De. Non, je donne pas de. Je cite pas de magasin.
10: ED, ouais. ED.
0: Non.
21: Intermarché.
0: Non mais ça sert à rien de continuer, je ne citerai pas la marque du magasin.
21: Mais donc, je vais te poser une question,
0: oui,
21: c'est honnête.
0: Oui.
21: Est-ce que tu penses qu'on devrait mettre des dates de limitation dans les chattes et les bites?
0: Ah bah ça dans
21: ouais,
0: les
21: chattes... c'est de Gérard. Bon, hors sujet là. Bah non, on parle de périmé, hein, date de consommation.
0: Ouais bah qu'est-ce que tu veux mettre une date de limite sur une chatte?
21: Bah est-ce que tu penses que toi tu devrais avoir une date de limite?
0: Moi je te renvoie la balle. Est-ce que tu devrais...
21: Non,
0: attends.
21: Moi je trouve que ma date de limite elle est bonne, mais est-ce que la tienne est bonne?
0: Ah bah alors si tu trouves que la tienne est bonne, la mienne aussi.
21: Ah bah je sais pas, j'ai pas regardé.
0: Hein?
19: Est-ce que tu crois qu'on devrait en mettre sur les cigarettes que tu fumes?
0: Non. Donc, on s'échappe là du sujet.
21: Ah, je voudrais faire... prochaine question, là.
4: Oui, je voudrais faire seulement une petite pause par le Minitel, justement, en parlant de Céline, qu'on essayait de rappeler tout à l'heure. Si tu veux venir à la radio, ma chérie, il n'y a pas de problème, on t'attend.
21: Elle doit être chaude, alors.
10: Ouais, Gérard, Fildar, oui. Fais attention, on a eu Pamela tout à l'heure.
4: Non, mais ça va.
10: Ouais, je te le rappelle et je te remercie d'avance. Et je t'embrasse.
4: Non, mais celle-là, je l'attends au virage, celle-là.
19: Ouais. Enchaîne les questions, Gérard.
0: Bon, aux ordres. Oui.
19: Pourquoi tu veux plus d'habituel?
0: Parce que je veux plus d'habituel, c'est tout. C'est pas le thème du débat,
21: c'est
0: d'accord?
21: Pas le thème du débat.
0: Les débats, c'est les grandes surfaces.
19: Voilà. Ouais.
0: Donc, oseriez-vous faire l'amour dans un rayon d'un supermarché?
10: Oh non, non,
21: oui.
10: Non,
21: oui.
0: Encore, si,
21: oui,
0: si, si, si.
21: Oui,
10: j'allais.
0: Oui.
10: Il y en a marre du cul dans tes
0: Pierre.
21: Ouais, exactement.
0: Pierre.
10: Oui. Un peu de couille.
22: Oui, j'aimerais bien au rayon alcool.
0: Oh, pourquoi? Attends, pourquoi?
19: Ouais, Gérard,
0: c'est attends, Reza, s'il te plaît.
22: On la pose alcool.
0: Ah d'accord. Jeannette?
21: Oui, alors moi j'aimerais bien faire l'amour avec toi, Gérard, dans les rayons fruits et légumes, comme ça on pourra utiliser les carottes, les concombres.
0: Bon, ben Jeannette. Je commence à l'avoir marre qu'à chaque fois vous me disiez vous voulez faire l'amour avec moi, je vous ai déjà dit que mon cœur était pris.
21: Mais moi, mais
0: maintenant il fallait vous réveiller avant.
21: Gérard,
0: mais c'est pas le thème du débat.
19: Je peux répondre au débat, Gérard.
0: Laurent.
19: Oui, ben moi je vais dire Gérard, ça m'est déjà arrivé quoi.
0: D'accord.
19: Tu veux que je vous raconte, non?
0: Non, bah, vas-y.
21: Non,
0: Billie Jean, oh, s'il te plaît.
21: Non, j'ai envie d'écouter Reza, moi.
0: Non, mais attends, pour l'instant, tu vas te calmer parce que sinon tu vas gerber, toi.
19: C'était un soir.
21: Écouter Reza.
19: C'était un soir, on faisait l'inventaire, j'étais avec une caissière qui est maintenant ma copine. Et,
4: c'est chaud, là.
19: On s'est embrassé et on a fait l'amour dans le rayon.
0: Spaghetti
19: tout ça, quoi.
21: Hein? Ouais, mais ça arrive tous les jours. Hein,
0: attends, dans quel rayon?
4: Attends, Billie Jean.
19: Tout ça, quoi.
0: Dans le rayon couche?
19: Ouais, couche, serviette, tampax, quoi.
0: Ah, d'accord. Bon, ça, à mon avis, elle devait avoir ses ragnagna. Ah bah oui.
21: C'est
0: clair.
21: À mon
22: avis, c'est une fille de 8 ans.
21: Hein. Mais ouais. Ça arrive tous les jours, hein, ce genre de situation. C'est
0: Tiens, bah vas-y, comme tu veux répondre.
21: C'est Billie Jean? Ouais, mais...
0: Oui, c'est Billie Jean, hein. Comment? Eh, question bête, réponse bête, hein. C'est Billie Jean, hein, à qui je demande maintenant.
21: Ouais, mais donc pour revenir à ce que disait garçon, c'est vrai que ces situations ça arrive tous les jours, quoi.
0: Non, bah ouais, d'accord.
21: Donc je te réponds, moi je te dis, c'est négatif, hein. C'est
0: d'accord.
19: Négatif. Ivan, Laurent, je peux te poser une question.
0: Ivan, attends, 5 minutes, Laurent. Ivan.
3: Ouais, bah moi, uniquement dans le rayon bonbon avec Fildar.
0: D'accord, ah bah qu'est-ce que vous en voulez à Fildar, là?
3: J'en sais rien.
19: Gérard, c'est Reza, je peux répondre?
0: Ouais, bah vas-y maintenant.
3: Ouais, tout,
19: ah, ça fait longtemps que j'attendais, hein.
0: Vas-y.
19: Alors, moi, je voulais juste raconter une petite anecdote parce que ça m'est arrivé dans un supermarché.
0: Mmh.
19: Donc, j'ai rencontré une femme assez belle, en fait. Parce que comme je suis très beau gosse, tu vois, les femmes belles, c'est vrai.
0: Y en a qui vont avoir ils doivent avoir les chevilles enflées, hein.
19: Non, ça va, tranquillement.
0: Ça va, tranquille.
22: Quand on est des beaux gosses comme nous, c'est dur. Hein.
0: Ouais, non, mais les fleurs, elles coûtent pas cher, hein, cette année, hein.
19: Continue mon histoire, Gérard.
0: Ouais, bah, dépêche-toi, parce que je vais répondre. Après, on va faire une petite pause.
19: Tes fleurs, elles sont... Voilà, je continue. Je vous explique, donc, j'étais avec une très jolie femme et on s'est rencontrés dans un supermarché. Et comme c'était presque l'heure de la fermeture, on s'est dirigé vers le coin camping et on s'est laissé enfermer dans le magasin toute la nuit, quoi.
0: Ouais, d'accord.
19: Dans une tente.
0: Ouais.
19: Merci.
0: Mais c'est pas mal. C'est vachement bien comme situation.
19: Laurent, je peux te poser
4: deux secondes, Laurent, je reviens sur mon histoire avec Céline, là, la chaude du Minitel, là. Elle dit, je déconnecte, j'arrive, me laisse-tu rentrer si je suis mignonne?
0: Qu'est-ce qu'on fait? J'irai voir avant. Attendez. Céline, si t'es belle, je te laisse rentrer. Si t'es pas belle, tu resteras dehors.
4: Attendez, les auditeurs. Attendez,
0: s'il vous plaît.
21: Quoi?
0: S'il vous plaît, qu'est-ce qui se passe là-haut?
4: Non, c'est toi qui es HS. Bon, Gérard, pose la question. Non, réponds à ta question.
0: Ouais, je vais déjà répondre.
4: Dans quel rayon
0: que je voudrais faire l'amour? Eh ben, c'est Jeannette qui en a parlé, je crois, du rayon.
21: Les légumes.
0: Voilà. Parce que c'est mieux. T'as les carottes, t'as les concombres, t'as les bananes.
4: Voilà, un concombre, c'est toujours plus gros qu'un coton-tige.
0: Voilà.
19: Voilà, tu préfères pas le rayon propreté avec les cotons-tiges?
0: Non, mais c'est bon, ça suffit, ok.
19: Je peux te poser ma question?
0: Oui.
19: Est-ce que tu peux me dire la différence entre un super et un hypermarché?
0: Bah, je vois pas.
4: Il y a une différence.
0: Mêmes,
4: hein. Non, il y a une différence, Gérard. Faut que
5: tu expliques. Elle est certaine.
21: Non, mais
4: les auditeurs attendent la réponse, Gérard.
0: Non, mais de toute manière, c'est pareil. Je vois pas.
19: Non, Gérard, c'est pas pareil.
0: Pourquoi? Attendez. Pourquoi?
19: Bah, hyper, c'est pas pareil que super.
4: Donc, c'est...
19: Moi, je suis super métrope, c'est pas pareil que hyper métrope.
0: Ah, d'accord. N'importe quoi. Auriez-vous des fantasmes avec un caddie? Continue. Non, mais vous allez réfléchir.
21: Ah,
0: Donc, si vous voulez toujours nous contacter, il vous reste encore une petite demi-heure. Donc, vous pouvez toujours nous appeler au 0803 08 5000 et 0800 70 5000.
4: Deux secondes.
0: Et toujours le 3615. Code Fun Radio, rubrique direct. Combien qu'on a de connectés, s'il te plaît, Fildard?
4: 47.
0: Ah bah c'est bien,
4: c'est pas mal, hein.
0: Ça augmente toutes les semaines.
4: Ah bah c'est bien.
0: Alors, dans la fenêtre d'une fille avec le cochon, ça pulse.
4: Ça fout.
21: Quoi?
0: Ils s'en foutent.
4: Ça branle total. Et on accueille...
0: Hé, bande de câbles, là.
4: Excusez-moi.
19: Quoi?
4: On accueille Tom. Hein,
19: je voulais féliciter le gars qui a fait le remix.
0: Ben c'est
4: Rico.
0: Rico, et je croyais que vous en...
22: Rico, il a sur trop.
0: Je croyais que vous en foutez de ce qu'on disait.
21: Oui. On accueille Tom.
0: Oui, on accueille Tom, bonsoir.
21: Salut Tom, vous, Olive.
22: Salut, comment ça va?
0: Donc,
22: salut,
0: bon, ça y est.
22: Salut, Reza.
0: Bon, ça y est, oh, ah, s'il vous plaît.
19: Est-ce que Campflex est là?
0: Non, il n'y a pas de Campflex.
21: Je hurle encore plus fort, on t'entend pas.
0: Waouh! Là, tu m'entends?
19: Ouais!
5: Bon. J'ai peur.
23: Alors, trouve le vrai GG.
0: Auriez-vous des fantasmes avec un caddie? On va demander ça à Reza.
5: Ah, bah ça tombe bien que je commence.
0: Ah ouais, bah tu as commencé.
5: En fait, c'est pour en revenir à la nuit. C'est pas un fantasme, moi c'est un fantasme que j'ai réalisé. Donc le soir où j'ai donc fait l'amour avec une superbe créature dans un stand de camping.
23: Ouais.
5: Bon, comme on a passé toute la nuit là-bas et que moi je suis informaticien, électronicien, on avait débranché toutes les caméras de surveillance.
0: Mmh.
5: Enfin, j'avais répété les bandes des heures de la veille, mais je vais pas vous expliquer ça en détail. Excusez-moi, je continue. Au bout de quelques heures, on en avait marre de tester toutes les tentes, tous les matelas gonflables à eau et différents, quoi. Donc on a testé avec le caddie, différentes positions. Je peux vous dire que la grille, ça fait mal quand même.
0: D'accord.
22: Et à quel moment elle s'est dégonflée,
0: Ivan?
20: Avec un caddie, non, mais avec Fildar, ouais.
0: D'accord. Tu l'auras tout à l'heure en antenne, Fildar. Hein.
20: D'accord, merci.
5: C'est passé Billy Jane.
20: Alors moi, j'ai effectivement déjà fait l'amour avec un caddie. C'était avec Benny G's, chez... Et donc, en fait, je l'ai mis, là où on met les petits enfants, tu sais, dans le caddie.
0: Ouais.
20: Et en fait, moi, j'étais en dessous et puis je lui faisais un cunnilingus.
0: D'accord.
20: Et on lit.
0: Laurent.
6: Moi, j'ai pas de fantasme là-dessus, tu vois, parce que je me demande comment je pourrais mettre ma copine dedans ou même, tu vois, le manipuler, parce que c'est bizarre comme objet, quand même.
0: D'accord.
6: Je trouve ça bizarre, quoi. Je sais pas, t'as des fantasmes, toi, avec ça?
0: Non, personnellement, non. Pierre, s'il te plaît.
22: Donc, oui. Moi, j'ai jamais réussi à faire l'amour à un caddie parce que la fente de la pièce de Tiffon, elle est trop petite.
0: Tom?
8: Moi, écoute, Gérard, moi, je l'ai déjà fait. J'étais assis dans, tu sais, sur la petite place où on met les enfants, là.
0: Ouais.
8: Et ma copine, elle poussait le caddie. On était dans un petit rayon sympa. Et c'est vrai qu'elle me faisait une petite gâterie en même temps, quoi.
0: D'accord. Moi, je peux vous dire que j'ai jamais fait ça et ça m'étonnerait que je le fasse. Hein.
20: Pourquoi?
0: Si, t'as répondu, Billie Jean.
20: Non, j'ai pas répondu.
0: Si, t'as répondu, s'il te plaît.
9: Non.
0: Non, je suis sûr
22: Gérard,
0: que non.
22: Gérard, ce qu'il faut dire aussi, c'est que quand tu mets Sandy dans un caddie, elle déborde de côté aussi.
9: Pierre, tu te calmes, s'il te plaît.
24: Non, parce qu'elle a les sacs.
22: Non,
24: c'est pour
22: non,
24: ça.
22: Il faut deux caddies.
0: Non, alors, Pierre. Pierre, tu te calmes, s'il te plaît.
5: Gérard, c'est raison.
0: Non, pour l'instant, je demande à Jeannette.
5: Mais c'est
20: déjà répondu, mon chéri.
24: Jeannette, elle a déjà répondu, c'est Billie Jean.
20: Oui, Billie Jean. Oui, écoute, le caddie, ça fait partie des fantasmes de l'homme, hein, c'est clair.
5: C'est clair.
20: Et donc...
6: Gérard, c'est Laurent.
0: Oh, ça suffit, Laurent.
24: Attends, Laurent, 30 secondes. Attendez.
0: Laurent, caddie, chacun son tour.
24: Oui, mais on s'en fout, Laurent, tu te calmes.
20: D'accord. Merci, Manu. Donc, je continue. Mm-hmm. Donc, je te dis, en fait, ouais, ça me plairait bien quand même sur un caddie, quoi.
0: D'accord.
20: Avec la sensation des barreaux, c'est cool, quoi, c'est clair.
0: Ok. Voilà. Donc, Laurent, tu voulais dire un truc?
5: Moi, je voulais dire que...
0: Oh, Reza, s'il te plaît. Ça commence à bien faire.
6: Le début du débat sur les grandes surfaces, tu nous dis qu'il ne faut pas te citer de marque, mais pourtant, le caddie, c'est une marque. Hein. Normalement, on dit un chariot.
0: Oui, alors?
6: Bah, tu dis qu'il ne faut pas te citer de marque, alors que tu fais de la pub pour caddie en ce moment.
0: Non mais je vais te dire une chose, qu'un caddie c'est un chariot et alors je peux mettre très bien caddie parce que caddie il y a longtemps que ça n'existe plus comme surface.
22: Voilà, exactement.
0: Okay. Neuvième question.
5: J'ai pas fait mon anecdote sur le caddie, c'est
0: Reza. Bon Reza ça suffit, allez hop, bonne nuit toi, parce que tu commences à me dégonfler toi. Manu s'il te plaît, tu me retires Reza.
24: Tu n'aimes pas?
0: Il
24: avait une anecdote.
0: Il est déjà moins de quart, il reste encore 3. Il reste 3 questions, donc je voudrais qu'on active un peu.
20: Non mais vas-y Reza.
22: Bon, on peut écouter Reza ou pas?
0: Non.
20: Ouais,
0: bon,
20: écoute
0: Reza, mène-toi vite fait, parce que ça commence à bien faire tes anecdotes.
5: Chose, c'est si vous faites l'amour dans un caddie, mettez les freins.
0: Voilà, ça y est, c'est ça que tu voulais dire.
5: C'est tout, c'est toi qui m'as pas laissé parler.
22: Oui, non, okay. Conseil,
20: et allez, toi Gérard, t'as le fantasme?
0: Non, j'ai pas de fantasme avec un caddie, voilà.
20: Toi, t'as rien du tout, toi.
0: Si ça te plaît pas, ma petite, c'est le même prix.
24: Si, bon, il a 100.
20: Question, s'il te plaît.
6: Ça faisait longtemps, celle-là.
0: Pourquoi que les grandes surfaces ont cédé?
5: Quoi?
0: Je peux poser la question au lieu de se marrer? Merci.
20: Allez, écoute.
0: Pourquoi que les grandes surfaces ont cédé ne sont pas mieux organisées? Et ça, c'est vrai.
20: Quoi? J'ai pas compris, là.
0: Pourquoi que les grandes surfaces ont cédé ne sont pas mieux organisées?
6: Alors là, je sais.
0: Alors vas-y, qui c'est?
6: Laurent.
0: Laurent.
6: Parce que les grandes surfaces sont des magasins d'alimentation, balais, tout ça.
0: Mmh.
6: Et ils savent qu'ils n'auront jamais le monopole sur les magasins spécialisés de CD. Donc ils s'en occupent pas, donc ils laissent ça tomber et ils mettent ça en plan, quoi. Ils n'en ont rien à foutre, en fait.
0: D'accord. Reza, j'espère que ça va pas être avec une anecdote, parce que sinon tu as gerbé.
5: Pas du tout. Par rapport, moi je voulais dire qu'on trouve de bons organisers sur CD-ROM, quoi. Déjà, par rapport à ça.
7: Et ensuite, les CD, ça fait partie du marché de la musique. T'achètes des CD dans les supermarchés, vu que les CD les plus vendus, c'est la merde quotidienne qu'on entend sur pas mal de télé, on va dire.
11: Mmh. Et de radio aussi.
0: Alors attends, Reza.
7: Ouais.
0: Dans ces cas-là, ouais. Moi, je vais te poser une question.
7: Vas-y, je t'en prie, ça me fait plaisir.
0: Donc, attendez, Laurent, s'il vous plaît. Laurent, s'il te plaît.
7: Non, mais je veux le
24: J'arrive.
0: Ok, tu vas. Donc, Reza.
7: Tu viens de
0: dire qu'il y avait des

0: Franchement.
1: Vas-y.
0: Moi, j'écoute pas les disques qui passent sur Fun. J'écoute pas les disques qui passent sur les grandes autres radios. Et voilà, ça me plaît pas, c'est normal, c'est les goûts et les couleurs.
2: On est en démocratie, hein, Gégé.
0: Toi, Gérard, est-ce que tu aimes tout ce que Fun Radio passe?
1: Oui.
0: Oui. Bah, ah, putain, tu rentres bien dans les normes.
3: Faux cuve.
1: C'est normal. Non, mais moi, j'aime toute la musique qui passe. Il se trouve que c'est pas mal. Il n'y a pas de faux-cul qui compte.
3: Je peux répondre.
1: Il n'y a pas de faux-cul qui compte, c'est tout.
0: Non,
1: mais c'est pas le thème du débat, d'accord?
0: Voilà. Là, on est en train de parler de CD dans les supermarchés.
1: Donc, c'est pas le thème du débat, d'accord?
0: On parle. CD dans les supermarchés.
1: Voilà.
2: Je réponds.
1: Donc, Ivan.
4: Ouais, c'est très bien organisé.
1: Pourquoi? Non, que ça soit pas mieux organisé.
4: Non, c'est bien organisé, je trouve.
1: Moi, je pense pas.
5: Pourquoi?
4: Parce que moi, je m'y retrouve.
1: Ah ouais, mais moi, je vais te dire une chose, quand tu cherches quelque chose, tu mets facilement un quart d'heure pour trouver ce que tu veux.
4: Madame,
1: attends, Billie Jean, je réponds à Ivan, je suis désolé, moi, je vais te dire une chose, que j'ai cherché un CD, je sais plus quoi, il n'y a pas si longtemps que ça, c'est... Pour, non, c'est pour la Saint-Valentin, je crois, pour Sandy.
5: Ah, des Miss Rousseau.
1: Je peux te dire une chose que... Oh, s'il vous plaît, merci. Donc je peux te dire une chose, que ça serait mieux organisé s'il y avait les CD qui étaient mieux rangés par lettre, par ordre alphabétique.
5: Ouais, mais pour ça, Gérard, c'est pas bon, faut connaître ton alphabet.
4: C'est rangé par ordre alphabétique.
5: Non, mais attends, Gérard, je vais t'expliquer un truc, ils ont inventé un truc super qui est vachement intelligent. C'est des gens, tu vois, qui sont dans les rayons et à qui tu peux demander des renseignements.
1: Ouais.
5: Ça s'appelle des vendeurs.
6: Ouais, mais quand ils voient Gérard,
1: ils ont rien. Tu leur demandes un CD, ils me disent, c'est là, c'est là-dedans, vous regardez, c'est tout.
5: Ouais, c'est clair, si tu veux.
0: C'est tout.
1: Billie Jean. Billie Jean.
4: Oui.
1: Tu réponds?
4: Oui, écoute, moi, je suis d'accord et je suis pas d'accord avec toi.
1: Donc, alors, pourquoi? Pourquoi que t'es pas d'accord? Pourquoi que t'es d'accord déjà, pour commencer?
4: Je suis d'accord avec toi parce que c'est vrai que c'est.
5: Et pourquoi t'es pas d'accord?
1: Et après, pourquoi?
4: C'est vrai que c'est le bordel que le vendeur, il s'en va balader, il dit, ouais, cherchez par-ci, par-là. Il s'y retrouve pas. Et deuxièmement, je suis pas d'accord parce que, parce que quand même, il y a le vendeur qui peut t'indiquer, quoi. Mmh.
1: Donc tu reviens à ce que je disais, que ça soit mieux organisé par ordre alphabétique, avec les lettres, comme je sais plus dans quel magasin que j'ai vu ça récemment.
4: Ouais, parce qu'en fait, par exemple, t'as A et ensuite t'as Z, c'est pas possible.
7: Mmh. En fait, Gérard, je connais pas ton alphabet.
1: Laurent?
6: Il est parti.
0: C'est raison, j'ai pas fini tout à l'heure.
1: Non, mais c'est bon, Reza, ça commence à devenir.
5: Bon, Reza, pas d'anecdote, mais si t'as une petite histoire, pourquoi pas.
1: Jeannette.
8: Oui, alors moi, je suis un peu d'accord avec toi, Gérard, parce que les disques ne sont pas classés, les vendeurs sont chiants, et par rapport au magasin FNAC, je veux dire, j'ai jamais acheté de
5: snack,
8: CD en grande surface, parce que je trouve que je m'y retrouve pas du tout, les cases qui marchent pas, tandis que la FNAC, c'est classé et tout, et les vendeurs sont hyper agréables, ils prennent le temps de t'accueillir, et puis ils te renseignent très bien. Quoi. Mais en fait,
1: GG... Attends, s'il te plaît, Billie Jean.
4: Oui, je te pose une question après.
1: Jeannette.
8: Oui.
1: Donc, tu viens de citer la FNAC, maintenant on peut le dire.
5: Pas de marque, Gérard.
1: Mais je m'en fous. Est-ce que t'as été voir déjà au Virgin?
8: Oui, les
1: sur les champs. Oui, non mais attends, au Virgin, est-ce que tu y as déjà été? Est-ce que tu as vu?
8: Oui, c'est très bien classé aussi, c'est comme la FNAC.
1: Oui, d'accord, tu peux le dire, on s'en fout.
8: Non, attends, je sais, je voulais te dire un truc, tu vas me dire si t'es d'accord ou pas, d'accord? Est-ce que t'es d'accord, par exemple, quand t'as le classement, et t'as la lettre A, et ensuite t'as la lettre E? D'accord.
1: Mais non, mais ça, bon, c'est sûr
0: que... c'est un classement par voyelle.
8: Voilà, ouais, mais t'es d'accord ou pas?
1: Non, mais je sais que c'est vraiment bidon, leur truc.
8: Non, mais c'est eux qui avaient cédé, quoi.
1: Oui, d'accord. Voilà. Okay.
5: Petite pause Minitel, excuse-moi, Gérard. Pas mal, on a encore 57 sur le Minitel, donc allez-y.
6: Encore 3, il explose.
5: Voilà, continuez à vous connecter. Sinon, il y a Sophie du département 33, 22 ans, qui est chaude. Alors, laisse ton numéro, on va essayer de te rappeler pour la fin du débat.
8: Ok, moi, j'ai
0: une petite anecdote.
1: Pierre.
9: Ouais, je suis d'accord avec toi, c'est mal classé. L'autre fois, j'ai trouvé le CD de Ricky Martin entre deux côtelettes, hors une boucherie.
1: Non.
8: Bah quoi, il était bien classé.
1: Bah ouais. Pierre.
9: Mais attends, Ricky Martin, c'est pas de la viande quand même, merde.
1: Pierre.
5: Non, c'est pour les bœufs.
1: Pierre.
9: Oui.
1: Tu te calmes, s'il te plaît.
9: Qu'est-ce qu'il y a?
1: Tu te calmes.
9: Oui, d'accord. Non, mais je suis calme.
1: Donc tu réponds comme il faut à la question.
9: Non, mais c'est vrai, c'est du vécu, mais j'ai une vie,
1: C'est dingue.
5: Il n'arrête pas.
1: Tom,
5: il se réveille que le jeudi soir, lui. C'est
10: ouf. Ouais, moi, Gérard, je suis d'accord avec toi, mais la dernière fois, c'est pareil, je vais dans le rayon disque, puis j'arrive au bout du rayon, je sais pas, il y avait une grande poubelle, il y avait plein de trucs dedans, tu sais, style To Be Free, tout ça, alors, je sais pas.
1: Non, mais ça.
10: Mal rangé, quoi.
1: Non, mais attends.
4: On fait pas de pub.
1: Ouais, mais on s'en fout de manière.

0: peut lancer un appel.
1: Non, on s'en fout pas, parce que moi je voulais acheter le CD pour ma petite sœur et j'ai trouvé comme ça dans une poubelle.
2: Non, mais moi ce que je demande, moi, c'est que déjà qu'on soit mieux accueillis dans les grandes surfaces, qu'on leur demande quelque chose au rayon disque, ça serait déjà mieux. Parce que si on est mal accueilli, c'est pas la peine.
1: Surtout qu'ils les comprennent aussi, tu te ramènes en short.
3: Non, c'est sûr que si tu leur demandes Das Fuck, ils vont pas te comprendre.
2: De toute manière, ils sont. Je vais te dire une chose, que les Das Fuck. Les Das Fuck, je les ai maintenant, alors je les ai tous. J'ai même le clip.
4: Il y a le numéro de portable de GG qui tourne.
3: Les deux chez toi.
2: J'ai tous les clips des Das Fuck et je peux vous dire que là, je suis en train d'en voir un sur Fun TV à l'heure actuelle.
4: Mais
2: c'est le dernier.
4: GG ?
2: Quoi ?
4: Il paraît que t'es fan des 2B3 et G-Squad, c'est vrai ?
2: Jamais, moi.
4: Bah si, GG, à ce que j'ai entendu dire, hein.
2: Ouais, bah, ce que t'as entendu dire, c'est des conneries, d'accord ? Stop, s'il vous plaît.
5: Je crois en plus que dans l'entrevue de ce mois-ci, t'es sous la douche avec eux, donc...
2: Ouais, c'est ça.
1: J'ai
2: des photos. Poussez-vous !
4: Poussez-vous !
2: Alors là, c'est une question. Ça, c'est Pildar qui va être content, parce que c'est lui qui l'a rectifié. Poussez-vous votre queue nu, tout nu, sans chaussettes.
4: Pardon ?
2: Poussez-vous votre caddie tout nu, sans chaussettes. Ça, c'est plus d'art qui a posé.
3: Gérard, c'est raison, je peux répondre en premier, comme ça, ce sera fait.
2: Ouais, parce que tu commences à...
1: Tu commences à me faire chier.
3: Ça m'est arrivé, mais comme je vous ai dit, il y avait une superbe créature dans le caddie que je poussais pas que le caddie, quoi.
0: C'est une anecdote ?
2: Ouais, c'est une anecdote,
5: c'est nul,
2: encore.
5: C'est nul.
3: Bah c'est pas une anecdote.
2: Non mais ça commence à devenir... Reza. Hé Reza.
3: Ouais.
2: Ça commence à devenir lourd tes réponses.
1: Gérard, c'est Tom, je peux répondre ?
2: Non, on va demander à Ivan, comme elle adore Fildar.
4: Eh ben, c'est une belle question parce que c'est Fildar qui l'a posé, mais non, facile. Je pose pas mon caddie comme ça. Quoi.
2: D'accord. Billie Jean.
4: Oui, écoute, GG, très sincèrement, être toute nue avec des chaussettes, ça le fait quand même.
2: Mais est-ce que t'as déjà poussé un caddie tout nu avec des chaussettes ?
4: Bien sûr.
2: Ouais, d'accord.
4: Bah écoute, GG.
2: Oui.
4: Ça existe les supermarchés par les places du 10. T'as pas entendu parler de ça ?
2: Non.
4: Comment ?
2: Ouais, mais ça y est, vous arrêtez de vous engueuler là.
5: C'est juste à Fildar que Pierre c'était Tony, c'est tout.
2: Voilà, bah comme ça on l'a reconnu. On l'a reconnu.
4: Oh non ! C'est vrai ?
2: Alors Tony ?
1: Ouais.
2: Maintenant tu réponds comme...
0: Non mais je voulais seulement savoir si Tony, comme dans le premier débat, il poussait le caddie avec sa quéquette. qu'il avait pas besoin de ses mains.
1: C'est pas un caddie, t'as pas suivi Fildar, c'était... attends, c'était quoi, une Formule 1 ?
0: Ah oui, ouais, maintenant c'est le débat sur les grandes surfaces.
2: Vas-y !
3: Ouais, c'est Reza.
2: Ah non, Reza, tu commences à me le gonfler là, maintenant.
5: Reza, si.
2: Reza,
5: reviens dans le studio, si je peux me permettre.
0: Bon, Reza, t'écris un livre et puis tu...
1: Je peux répondre ?
2: Pierre !
1: Ouais. Donc non, moi je pousse pas le caddie avec la quéquette parce que ça se coince entre les barreaux.
2: Ouais, c'est pas la question, hein.
1: Hein ?
2: C'est pas la question.
1: Bah si, c'est Fildar qui me l'a posé.
2: Quoi ?
0: Bah attends, si t'es tout nu, t'as la quéquette à l'air.
1: Bah ouais.
2: Bah alors. Tom ?
3: Donc tu peux baiser, c'est bien ce que je dis.
1: Ouais, silence, à moi de répondre.
2: Bah écoute, Tom, tu vas te calmer s'il te plaît.
1: Bah non, mais c'est Reza, il fait que de parler.
4: Bon, vas-y, allez-y, on va pas se battre.
1: Bah non, parce que ça tombe bien cette question, parce qu'hier j'ai été justement à côté de chez moi dans un hypermarché, j'ai vu que quelqu'un qui poussait un caddie tout nu, alors c'est peut-être Reza, je sais pas.
2: Oh, le pauvre, il en prend plein la tronche. Bon, la dernière question.
4: Et toi, GG ?
2: Moi, personnellement, non.
4: Et toi, j'ai pas répondu.
2: Ah, Jeannette, au fait, ouais.
4: Ouais, alors moi, tous les samedis soirs, je pousse mon caddie toute nue autour du parking du CRRR.
1: Où ça, j'arrive.
5: Carrefour. Ouais, bah, le carrefour. Quoi.
1: Lequel ?
4: Aulnay.
1: Ok. S'il vous plaît. Bah attends Gérard, on est en train de conclure un rendez-vous là.
2: Vous conclurez votre rendez-vous. Rendez-vous après l'émission, c'est-à-dire en antenne.
5: Bon, sans vouloir foutre la merde, il reste 4 minutes, donc on va essayer de finir vite.
2: Oui, alors pourquoi qu'il n'y a plus de rap dans les bacs techno ou rock alternatif et fusion jazz ? Question posée par Max et Fildar.
4: Elle est quand même pas mal.
1: Parce qu'il les range, non ?
4: Donc je réponds.
2: Ouais.
4: C'est Billie Jean.
2: Ouais.
4: Écoute, GG, pourquoi il n'y en a pas ? Parce que aujourd'hui, il y a une fusion de la musique. Donc il y a la techno qui fuse avec le rock, avec la house, avec la dance, tout ça.
2: Mm-hmm.
4: Et c'est pour ça qu'en fait, on mélange tout, quoi.
2: Okay.
4: C'est pour montrer aux clients qu'il y a fusion de musique.
2: Ok, Tom.
1: Bah écoute, moi je comprends pas parce que dans le hypermarché où je vais, je trouve tout, hein, je trouve tout ce que je veux.
2: D'accord. Pierre ?
1: Pareil.
2: Pareil. Jeannette ?
4: Pareil.
2: Pareil. Ivan ?
4: Pareil.
2: Pareil. Et Reza,
0: et Fildar. Attends, Reza, peut-être une petite histoire.
2: Allez, avec ces anecdotes. Alors, vas-y.
3: Alors, moi, déjà, en tant que Reza, moi, je suis producteur de rap, donc comme ça parle de rap.
4: Ouais.
3: Et je voulais dire que moi, mes disques, ils sont pas dans les supermarchés, tout simplement, donc ils peuvent pas être mélangés avec les autres genres de musique.
5: Son nom de famille à Reza, c'est Merté.
6: Non, c'était juste.
2: Non mais c'est bien là au standard là.
0: Tu l'as compris Gérard ça là?
2: Non non. Et l'autre là.
5: Pardon.
2: Et l'autre là, la chaude là qui voulait participer à la fin du débat, rappelle quand celle-là?
0: Non, Sophie, elle a marqué bon bah je pars, bonne nuit, dommage Gérard, t'as qu'une grande gueule.
2: Bon alors va te faire sauter, ça pétasse.
5: Non Gérard, les statistiques là.
4: Ouais
5: là,
4: tu vas tout foutre en l'air.
2: J'ai dit pétasse, j'ai pas dit salope, d'accord? Mais alors qu'elle se faire sauter si elle a envie de dormir. Bon allez, stop.
5: Conclusion.
2: Conclusion, deux minutes, on va demander. On va commencer par le monsieur de l'anecdote.
3: C'est moi.
0: Reza.
3: Ah, ça me fait plaisir. Alors, conclusion sur les supermarchés?
2: Ouais.
0: Non, alors... sur la différence d'âge.
3: Alors, par rapport à la différence d'âge des supermarchés, moi, je préfère aller dans les plus gros possibles, en fait.
5: En formule.
3: Parce que comme ça, je peux rencontrer un maximum de jolies femmes. Et en fait, moi, je voulais juste dire un truc. Il y a un truc qui m'énerve dans les supermarchés, c'est tous les gens qui ont des portables.
2: D'accord, allez, c'est bon, on a compris. Bonne nuit à toi, Reza, et à la semaine prochaine si tu veux continuer, ok? Ivan?
7: Bah, le thème était bien trouvé, les questions étaient égales à elles-mêmes, et puis il n'y avait pas trop de bordel.
2: Donc... Bah, depuis que
7: j'ai... content, quoi.
2: Depuis que j'ai changé mon... que j'ai fait une réunion avec l'équipe, c'est pour ça.
0: Oui, chef.
2: Donc, ok, je te remercie, Ivan, et je te dis peut-être à la semaine prochaine pour le débat.
7: Billy-Jan?
8: Écoute, j'ai débat fort intéressant.
2: Ouais, tu travailles au lieu de sucer là parce que.
8: De quoi? De quoi,
2: Gégé? Ah, vas-y, accouche.
8: Écoute, je te dis.
9: Accouche, pousse.
8: Débat fort intéressant.
2: Des couches.
8: Les questions, elles étaient très bien. Et je me suis bien marrée. Dommage que t'as pas trop gueulé, quoi, c'est ça?
2: Non, bah, je gueulerai plus maintenant, c'est tout.
8: J'avais des thèmes de débat et je sais pas si ça t'intéresse.
2: Bah, tu les envoies, c'est tout.
8: Mais je les ai envoyés, tu m'as jamais répondu, Gégé.
2: Tu les as envoyés quand?
0: C'est pas grave, on va gérer ça en tête.
2: Oui, on gère ça plus tard. Jeannette?
10: Oui, alors moi, je préfère les grandes, vieilles, grandes surfaces de Formule 1. Et puis, je te fais une soupe de langue bien, bien baveuse.
2: D'accord, bah moi, je t'en fais pas. Tony?
11: Ouais, donc moi, je voulais dire, ouais, ça s'est bien passé. Moi, c'est dommage que tu gueules beaucoup. Mais je suis pas très content parce que j'ai pas encore reçu le faire-part de mariage.
2: Non, tu vas te faire sauter, d'accord.
0: C'est vrai, c'est pas sympa. Hein. Non, c'est pas sûr encore qu'il se marie. Hein. Ça se trouve, ça a capoté avant. Hein.
11: Ah, d'accord.
2: Tom?
12: Bah écoute, moi, Gérard, je suis un peu déçu. Je suis arrivé le dernier, donc j'espère que la semaine prochaine, vous penserez un petit peu à moi. Sinon, bah très bien, Gérard, égal à toi-même, impeccable, quoi.
2: Bah, ok, je te remercie.
12: Bah, de rien, ça m'a fait plaisir.
2: Donc, moi, je peux vous dire une chose, ça fait la deuxième semaine que ça se passe bien, donc j'espère qu'on va continuer comme ça toutes les semaines. Donc, les deux thèmes de la semaine prochaine.
0: Ah, ouais. L'exclu, Gérard.
2: Les poupées gonflables et les dépannages. Donc, vous allez retrouver...
0: Rousseau
2: pour la nuit sans pub. Donc, je vous dis à la semaine prochaine, et on s'écoute un petit remix, comme tout le monde était sage.
0: Surprise.
13: C'est le premier thème, on va aborder le premier thème du débat, on va accueillir Sophie, bonsoir.
14: Et le débat c'est sur quoi Gérard?
13: Pour l'instant j'accueille les gens et après je dirai sur quoi que c'est.
14: D'accord.
13: Sophie, bonsoir.
15: Bonsoir Gérard.
13: Bonsoir. Lolita.
15: Bonsoir.
13: Lolita.
15: Bonsoir Gérard.
13: Non mais si t'as du monde derrière, c'est pas la peine, d'accord?
16: C'est pas la peine.
15: Non mais y'a personne.
13: Ouais mais attends.
15: Y'a personne Gérard, y'a personne.
13: Ouais non mais attends.
16: Non mais attends.
13: Bon, ouais. Déjà, tu as commencé à les calmer. Les doubles sons, j'en veux pas.
14: C'est bon, j'ai vraiment se calmer. Continue.
13: Audrey, bonsoir.
17: Bonsoir.
13: Sandrine, bonsoir.
17: Bonsoir, Gérard.
13: Sex Machine.
18: Bonsoir, les filles. Bonsoir, Gérard. Bonsoir, bonsoir. Olivier.
13: Hop.
14: Bonsoir.
13: Dégage-moi, Sex Machine.
18: Pourquoi? J'ai rien fait.
13: Non, mais attends. J'ai dit, je veux pas des habituels.
18: Mais je suis pas un habituel.
13: Non, presque pas.
14: C'est un habituel, tu crois? On verra après, on verra.
13: Non, mais attends.
14: On verra après, Gérard. Continue à présenter les gens.
13: Continue. Dégage.
14: Gérard, d'accord. Continue à présenter les gens.
13: Bonne nuit.
14: Il va changer de prénom, il dégage. Allez.
13: Non, mais il va pas changer de prénom.
18: Non, pas du tout.
13: D'accord, Tony?
18: Mais non, c'est...
13: Ouais, c'est Arnett.
14: Bon,
18: Gérard. Non, c'est...
13: C'est que...
14: Gérard, continue. Gérard.
13: Hop.
14: Tu continues.
13: Richard.
19: Oui, bonsoir, Gérard. Bonsoir, tout le monde.
15: Bonsoir, Richard.
19: Bonsoir.
13: D'accord. Alors... comme j'avais prévu.
14: Ouais, donc.
13: Hop, les deux.
14: Ok, les deux. Bon, alors maintenant, on continue.
2: C'est pas des habituels, Gérard.
13: Non, pas grave.
18: Non, mais à chaque fois qu'il y a des mecs, tu veux les virer, de toute façon.
13: Tiens, c'est pas des habituels. Bah non. Tiens, non, mais attends.
14: Mais Gérard, continue, c'est pas grave.
13: Ouais, mais c'est pas grave, attends.
15: Gérard, on continue, s'il te plaît. On t'aime, Gérard. Mais
14: Gérard, c'est ton débat, c'est toi qui commande. Hein.
13: Ouais, bah. Alors, vas-y. C'est une machine, Richard, dehors.
14: Ok,
15: c'est
14: dehors.
15: C'est pas grave, Gérard, on continue.
18: C'est de la discrimination.
13: Comment ?
18: C'est de la discrimination. Il pleut dehors, en un seul mot.
13: Bah, si ça te plaît pas, dans ce cas-là, on n'avait pas besoin de t'appeler pour te faire changer de nom, d'accord ?
18: Mais non, mais pas du tout.
13: Non, presque pas.
18: C'est mon nom d'artiste.
13: Non.
18: Merde, je suis une bête de sexe.
13: C'est ton nom d'artiste, d'accord ?
18: Je suis une bête de sexe, c'est pas de ma faute quand même.
13: D'accord. C'est pas ton nom d'artiste, ok ?
15: Gérard,
13: tu vas pas me gonfler.
14: Ok, Gérard, attends, tu continues les présentations ?
13: Ok ?
14: Vas-y, continue.
18: Ok.
13: Non, mais c'est que ma scénario. Non, mais
14: d'accord, on a compris. Tu continues. Continue, oh, Gérard.
13: Donc, premier terme, les positions.
14: Oui. C'est quoi le débat ?
13: Connaissez-vous le Kama Sutra ?
14: Le Kama quoi ?
13: Le Kama Sutra.
14: Le Kama Sutra. Donc, connaissez-vous le Kama Sutra ?
15: Oui.
13: Oui, qui ?
15: Oui, Audrey.
13: Oui, Audrey
15: connaît le Kama Sutra, oui.
13: Et alors ?
15: C'est son livre de chevet et je ne m'endors jamais sans le lire.
18: Ah, moi, je croyais que c'était une montagne au Japon.
13: Qu'est-ce que je viens de te dire ?
14: Non, Manu. Hey,
13: tu te fous de moi, là ?
14: Manu le malin, là.
15: Moi, je connais pas, moi, le Kama Sutra.
6: Moi non plus, c'est quoi ?
9: Moi non plus, Gérard.
15: Bah alors, les filles.
6: Je les explique, Gérard.
13: Non, mais. Audrey.
15: Tu connais le Kama Sutra, Gérard ?
13: Audrey, elle a dit qu'elle connaissait.
15: Oui, bah justement, je préférais que ce soit toi qui explique. Tu connais, tu t'expliqueras mieux que moi.
14: Vas-y,
18: tu connais la musique.
14: Explique-nous, Gérard, déjà ce que c'est pour toi, le Kama Sutra.
13: Non,
14: bah si, explique-nous d'abord.
13: J'ai demandé aux filles qui sont là.
15: Alors moi je réponds, Sophie, je ne connais pas le Kama Sutra, donc est-ce que toi Gérard, connais-tu le Kama Sutra ?
14: Est-ce que tu peux nous expliquer ? Après moi je dirai ce que j'en pense.
13: Lolita ?
6: Moi non plus je connais pas Gérard.
13: Tu connais pas ? Sandrine ?
9: Moi non plus Gérard, je connais
13: pas. Non, comme par hasard, il n'y a aucune fille qui connaît.
15: Bah si, Audrey,
9: j'attends que tu me le dises moi Gérard.
14: Bon, tu nous le dis, Gérard, c'est quoi ?
6: Tu nous expliques, Gérard.
13: Bon, en fin de compte, même moi, vous voyez, je suis coincé parce que j'ai même pas été voir ce que ça voulait dire sur le dictionnaire.
15: Gérard, bon, enfin,
14: non plus, je sais pas ce que c'est, mais à ton avis, c'est quoi ? À ton avis ?
13: Bon, à mon avis, ça doit être un 69 en l'air.
14: C'est-à-dire un 69 en parachute ?
13: Ouais.
6: J'ai l'impression. C'est un livre chinois, Gérard.
13: Comment ?
15: C'est un
14: livre
15: chinois.
14: Gérard
15: a vu juste, Gérard, le
14: Kama
15: Sutra, c'est un 69 en l'air.
14: Moi,
13: ouais,
14: je pense aussi.
15: Là pour nous expliquer,
9: Gérard.
13: Ben voilà.
9: Bravo, Gérard.
13: Voilà, donc je vous ai expliqué. Donc, deuxième question.
14: Gérard, on accueille Sabrina.
15: Bonjour, Sabrina.
6: Bonjour, Sabrina.
14: À la place de Sex Machine, comme tu me l'as demandé, Gérard.
6: Richard,
18: oui, bonsoir.
15: Bonsoir. Donc, deuxième question, Gérard.
13: Bonsoir, Sabrina.
15: Bonsoir Gérard.
14: Bon, deuxième question Gérard.
13: Donc, deuxième question. Quelle position préférez-vous ?
18: Richard. L'hélicoptère.
9: C'est quoi l'hélicoptère ?
14: C'est pas mal.
13: Attends, Richard.
18: Ouais, pardon. Ouais,
13: maintenant, il y a Sabrina.
18: Ah, ok, ouais. Vas-y, Sabrina, vas-y. Non, je préfère qu'elle réponde, excuse-moi. Ouais.
13: Non, mais attends. Il y a Sabrina, il y a Sandrine, il y a Audrey, il y a Lolita et Sophie. Alors maintenant. Bah, tu as expliqué ce que c'est l'hélicoptère.
18: Ouais, alors je pense que l'hélicoptère c'est une sorte de, en fait c'est quand t'es allongé et tu fais tourner ton sexe le plus rapidement possible.
13: N'importe quoi, tu sais. Hey.
18: Ouais, c'est un peu de la poésie, c'est vrai.
13: Attends, la poésie, non mais attends, tu prends les gens.
18: Non mais c'est parce que c'est une métaphore, c'est pour ça.
13: Ah, c'est une métaphore.
15: En fait, elle était bête, Gérard, cette métaphore. C'est une très belle métaphore.
13: N'importe quoi. Alors, attends, Richard.
18: Oui, je t'écoute,
13: Sans que les filles répondent.
18: Prie, ouais.
13: C'est quoi un 69 ?
18: 69, je pense que c'est quand le. On se met devant et la fille derrière est avec.
15: Un peu de ceinture.
13: Non, taisez-vous les filles, s'il vous plaît. Attendez. Je demande à Richard, qu'est-ce que c'est un 69 ?
6: C'est poil aux dents.
18: Non, mais sérieusement, je pense que c'est la fille qui est sur le garçon retourné.
9: Oh, oui.
13: Hein ?
15: Oui.
6: Non, c'est poil aux dents.
13: Attends, c'est quoi ?
15: C'est ça.
18: La fille touche le garçon dans l'autre sens.
16: Voilà.
18: Je crois que c'est
16: ouais,
18: ça.
16: Ouais, c'est ça, à l'envers. Ouais,
18: est-ce que...
2: Non, mais attends, hé. Hey.
18: Si.
2: Hey, Richard.
18: Oui.
2: Est-ce que t'as déjà fait un... Est-ce que t'as une copine dans ta vie?
18: Non, j'en avais une, mais je me suis fait larguer.
2: Ah ouais. Bah, tu t'es fait larguer, pourquoi?
18: Peut-être parce que je savais pas des trucs, mais bon, moi, je suis jeune, quoi, j'ai 19 ans.
2: Ouais, t'as 19 ans, mais attends, tu sais ce que c'est, un 69?
16: Gérard, est-ce que tu as déjà fait un 69?
2: Est-ce que... Attends, attendez.
18: Ah oui, ça me revient.
16: Gérard.
18: J'ai sur ma fiche... J'avais noté tout à l'heure un peu, j'avais préparé l'émission.
2: Non mais attends, t'as noté quoi?
18: Non mais je pense...
2: T'as noté que si tu continues, tu vas retourner au standard vite fait, bien fait, d'accord?
16: Gérard, il est gentil avec toi, pourquoi t'es méchant?
2: Non, attendez...
18: Je t'en prie Gérard, vas-y, expose ta position, y'a pas de problème.
2: Maintenant c'est moi qui vais...
18: Je t'en supplie.
2: Comment?
18: Je t'en supplie, y'a pas de problème.
2: Je t'en supplie, ce que je fais avec toi, d'accord?
18: Ok, y'a pas de problème.
16: C'est quoi pour toi le 69, Gérard?
2: Alors le 69, déjà une. C'est la nana...
16: Nettoyer les instruments.
18: L'ananas.
16: Mais laissez-le parler.
14: Oui, laissez-le parler.
2: Bon, j'ai l'impression que tout à l'heure, je vais arrêter vite fait.
16: Donc, vas-y. Non, allez.
14: Vas-y, Gérard, réponds à la question.
2: Donc, 1,69, pour dire à Richard ce que c'est, c'est la nana ou le mec qui se présente. L'ananas vient.
18: Bon, on ouvre la porte, ouais.
2: Bon, attends, Richard, tu permets, je te l'explique.
18: Ouais. Non, pardon,
2: c'est pour moi, t'es un puceau.
18: Non, ouais, c'est vrai.
16: Tu peux parler.
18: Non, mais t'as raison.
2: À 19 ans, t'es un puceau. Ouais.
14: En plus, il y a un sondage qui donne raison, il y a 79% des gens à 19 ans qui sont puceaux, effectivement.
18: Non, c'est vrai, Gérard a raison, c'est vrai.
2: T'es puceau, ben. Alors, dans ce cas, un 69... Si tu sais pas ce que c'est la nana qui vient sur toi et qui te suce le gland, et toi tu lui suces la foune.
16: Ah non, Gérard, pas du tout.
2: De quoi? Attendez. Qui c'est qui est pas d'accord avec moi sur le 69? Audrey, t'es pas d'accord?
16: J'ai le Kamasutra sous les yeux.
2: Je te parle du 69, je te parle pas du Kamasutra.
16: Ah, mais attends.
2: Audrey!
16: On a la deuxième question, Audrey, là.
2: Audrey?
16: Oui?
2: Maintenant, qu'est-ce que tu vas répondre à Richard comme c'est un puceau? Tu vas lui demander ce que c'est, tu vas lui expliquer ce que c'est un 69.
16: Ça n'est pas du tout cela.
2: Ah, c'est pas ça.
16: En fait, toi,
2: c'est
16: ça. Assis, la fille passe son genou droit par-dessus l'épaule gauche et passe sa main gauche par-dessous sa cuisse droite.
2: N'importe quoi.
16: C'est ce qu'il y a sur mon livre.
2: Attendez, il y a une question Minitel.
14: C'est-à-dire que j'ai deux réactions Minitel. D'abord, il y a quelqu'un qui s'appelle Dollar. Donc bon, c'est le nom. Mais de manière, GG, t'es précoce, source Christine. Il y a aussi 69, c'est un 70 moins un doigt. Qu'est-ce que t'en penses?
2: Déjà, la première question, je répondrai pas.
14: T'es pas précoce?
18: Ça sert à rien de répondre.
2: Bon, attends, Richard, si t'es pas content,
18: non, mais
2: tu vas dégager.
18: D'accord avec toi.
2: D'accord.
16: C'est ta queue, 69.
2: Comment?
14: Et le 2?
16: C'est ta queue, 69.
2: Non, mais attends, pour l'instant, tu t'es, je réponds aux questions Minitel.
14: Sinon, tu vas dégager.
2: Donc, c'est pas un 70 moins 1.
14: D'accord. Et alors, il y a Eric, département 91, hein, qui te dit la position préférée de Gérard, c'est à genoux dans les WC de la loco.
2: Bon, alors là, tu vois, les prochaines questions comme ça, c'est même pas la peine.
14: D'accord.
18: Ouais, mais ça, c'est facile de dire ça.
2: Attends, Richard, c'est
18: toi. Non, mais je crois que t'as raison. Non, mais justement, Gérard, t'as raison. Parce que tout le monde parle de la loco et tout ça, t'as un sandi, alors que les mecs, ils y sont même pas, la loco. Moi, je suis d'accord avec toi.
2: Est-ce que tu sais où c'est la loco?
16: Mais Gérard, c'est
2: à
16: Paris.
2: Attendez, les filles. Laissez parler le puceau.
18: Ouais, c'est vrai, je suis puceau.
14: Vas-y, puceau.
2: Alors, puceau?
18: Ouais, la loco, je crois que c'est une boîte de nuit à Paris dans le 18e. Je sais pas, moi j'habite Caen, alors...
2: T'habites Caen?
18: Ouais. Non, mais ce que je disais, Gérard, tout simplement, c'est que t'as bien raison, parce que les gens, ils disent des trucs sur toi et la loco, et alors qu'il n'y a aucune preuve, et c'est n'importe quoi, quoi.
16: Ouais,
18: c'est de la démagogie, tout simplement. Ouais. Tout simplement, c'est de la démagogie.
16: Défends.
18: J'aimerais qu'on parle sérieusement et de faire le débat, au moins là ça commence bien. Continuons la fête.
2: Non mais attends,
14: reprenons le débat, Gérard.
2: Attends, Richard.
18: Ouais. Ouais, j'attends.
16: Bon Gérard, la troisième question.
2: Gérard. Non mais pour l'instant, j'attends que...
16: On n'a même pas répondu à la deuxième.
2: Ben si.
16: Ben non, si. Mais non, j'ai pas répondu moi, hein.
13: Bon, Olivier, ça, tu n'as pas commencé.
14: Tu n'as pas commencé.
19: J'ai rien fait.
20: Mais non, c'est Christine. Bon, est-ce que je pourrais répondre à la deuxième question? C'est Sophie.
13: Bah alors, Sophie.
20: Alors, c'est quoi la deuxième question?
13: Quelle position préfères-tu?
14: Alors, Sophie.
20: Alors, moi, je préfère la levrette.
13: La levrette.
20: Oui. C'est ce que c'est, Gérard?
13: Bah oui, de toute manière.
20: C'est quoi la levrette alors?
13: C'est la nana qui a quatre pattes et tu y apprends par.
20: Waouh! T'as déjà pratiqué, Gérard?
13: Non.
20: T'aimerais bien?
13: Quand je trouvais la chaussure à mon pied, comme j'ai toujours dit.
20: Ok.
13: D'accord?
20: Troisième question.
13: Donc, Lolita. Lolita?
14: La question, oui, c'est sur la position préférée, ça, Gérard. D'accord.
13: Lolita?
20: Oui?
13: Donc, pour toi?
20: La levrette aussi.
13: Levrette. Audrey?
21: Moi, c'est missionnaire.
13: C'est-à-dire? Non, une missionnaire, je connais pas du tout. Je voudrais bien que tu m'expliques. Parce que j'en entends parler souvent et je voudrais bien ce que tu m'expliques. Je voudrais bien que tu m'expliques ce que c'est un missionnaire.
21: Alors, je pense que les filles vont pas me contredire. Le missionnaire, c'est quand la fille se met à genoux.
20: Ouais.
21: Que le mec fait le poirier sur la tête.
20: Ouais.
21: Et qu'en même temps, il la pénètre.
20: C'est
21: un truc qui est spécialisé missionnaire dans le désert. Qu'est-ce qu'il faisait ça avec les chèvres et tout. Enfin bon. Verso, voilà.
14: Attends. Gérard, retourne au débat. C'est parce que ça chauffe.
20: Ouais, d'accord. Allô, est-ce que Gérard est là?
13: Oui, je suis là.
20: Bah, et toi, ta pause préférée, c'est quoi?
13: Non, mais.
18: La pause café, non?
13: Bon, toi,
18: c'est la photo, là, loco.
13: Allez, hop.
14: Oui, Gérard, mais on accueille quand même Florence à la place de Sabrina. D'accord. Et sur la position préférée, j'ai un message de Gork qui dit: Gérard, tu m'écoutes?
13: Tu dégages avec ta caméra et vous arrêtez de me faire chier avec la fumée derrière, s'il vous plaît.
20: Merci.
13: D'accord.
20: Je mets ton t-shirt, Gérard. Moi aussi, déchiqueté.
13: Ok.
14: Donc, il y a sur Minitel, il y a un sondage qui a dit: en Amérique, la position à la mode est la position de l'hippopotame alcoolique. Et alors qu'en Chine, la position du mène à la vapeur fait fureur.
13: Bon, de toute manière.
20: Pas mal.
14: Tu connais?
13: Non, je connais pas, mais de toute manière, j'en ai rien.
20: Gérard, comment tu dis un slip en chinois?
13: Comment?
20: Comment tu dis un slip en chinois?
13: J'en sais rien.
20: Chichang. Sac à couilles.
13: D'accord. Donc, on accueille qui à la place de qui, là? Manu le malin?
20: Je
14: te l'ai déjà dit, on accueille Florence à la place de Sabrina.
13: Florence,
14: Gérard, tu te réveilles un peu là? Gérard, tu reprends un peu le débat?
13: Florence, à la place de Sabrina, il y a... Bon, d'accord.
22: Gérard!
20: Bonsoir, Gérard. Tu
22: te réveilles?
13: Ouais, je vais me réveiller.
20: Gérard, t'as pas la forme ce soir.
13: Non, mais...
20: Gérard, t'es énervé. Faut que tu pètes un peu.
22: Allez, vas-y, un peu gueule, là.
13: Donc, qui c'est qui a pas répondu à ces machines?
20: Gérard, écoute tes envies, c'est comme ton t-shirt.
13: Donc,
20: bon, Gérard, ta position préférée est laquelle?
13: Non, mais... bon, déjà, Richard, tu dégages.
18: C'est pas moi, c'est cette machine.
13: Bonne nuit.
20: On va pas passer la soirée à dire Richard, tu dégages.
18: Mais c'est bon, je m'excuse. Ça va, je t'implore.
20: Mais toi,
18: je te respecte. Ça va 5 minutes, maintenant.
13: Oh, c'est quoi ce bordel, là?
14: Olive. C'est les appareils qui chauffent.
20: Rassis-toi, Gérard.
18: Vas-y, Gérard.
13: Richard, tu dégages!
20: Calme-toi, Gérard, calme-toi!
13: Bon, Manu le malin, s'il te plaît, Richard, dehors!
18: Attends, mais oui, Gérard.
14: À force de crier, il y a deux filles qui sont parties, Sandrine et Florence, elles ont accroché.
18: Voilà. Tout simplement.
20: Bon, Gérard, si tu veux qu'on reste, tu poses tes fesses sur le canapé.
13: Ouais, ben, si tu veux, ben, tu viens les poser sur mes genoux, si tu veux.
20: Oh, je veux bien, moi, je demande que ça. Hein.
13: Ben, tu viens. T'habites
20: où? Ben, ce soir, j'habite très loin, j'habite à...
18: Ah, oh, tu m'excites!
14: Bon, tu reprends le débat, Gérard. Tu reprends le débat.
20: Gérard, allez.
13: Ma position préférée, c'est la levrette, et voilà. Point final.
20: Mais t'as jamais fait ça, comment tu peux aider, Gérard?
14: Il y a deux personnes
20: qui ont été...
14: T'as jamais fait la levrette, Gérard?
13: Moi, ça...
20: Tout à l'heure, t'as dit que non, alors faudrait savoir.
18: Si, t'as dit
20: qu'il
13: avait fait
18: avec un coussin.
20: T'étais à la place de la fille, dans la loco.
13: Bon, ouais.
18: Moi, j'ai déjà pris des gens en levrette.
13: Tu me casses les deux mecs, là.
18: Mais c'est pas...
14: Il y en a qu'un, Gérard.
18: Ah, mais ça va, c'est pas moi, 5 minutes.
13: Mais
20: Gérard,
13: je vais pas savoir.
20: Troisième question, s'il te plaît.
13: Troisième question.
20: Gérard, laissez parler, dis ta troisième question.
13: Pourquoi que certaines personnes ne font pas la différence entre les positions et...
20: Et
13: l'imposition.
20: Ça veut dire quoi la question?
13: Ben, j'en sais rien, c'est pas grave.
20: C'est papa qui les a fait.
14: Il y a deux personnes qui ont été retrouvées dans un ascenseur à la Défense, près de Suresnes, coincées dans la position du chien qui bave.
20: Ah, c'est crade. Alors, la différence entre les positions et l'imposition.
14: Oui.
20: Alors, les positions, c'est tout ce qu'il y a, levrette, missionnaire, hélicoptère, crapaud, etc.
14: Mm-hmm.
20: Et l'imposition, c'est qu'on impose ces poses-là à la position.
13: C'est-à-dire
20: qu'on impose de les faire aux positions. Tout à fait.
1: C'est carrément opposé l'imposition.
20: Voilà. T'as compris, Gérard?
14: On accueille Aurore.
1: Bonjour Aurore.
20: Bonjour Aurore.
14: On accueille Aurore.
20: Salut Aurore.
13: Bonjour, à la place.
20: On s'en fout de la place.
14: À la place de Florence qui a raccroché.
20: Voilà. D'accord.
13: Aurore, bonsoir.
20: Bonsoir.
13: Donc, t'as entendu la question?
20: Non.
13: Quelle est la possession que vous pratiquez?
18: Moi, c'est la branlette.
20: C'est pas ça la question.
13: Non, mais toi, Richard se dit déjà de
18: dégager. Je suis puceau, je le reconnais.
13: Bon, alors, je te dis déjà de dégager, Richard.
18: Mais non, moi, je suis avec
13: Richard, tu dégages.
18: Je m'excuse, ça va?
13: Oh, Manu le malin, là.
18: Je te respecte.
13: Je dis Richard, il dégage.
20: Manu le gamin.
13: Oh!
20: Calme-toi, Gérard.
14: Ça y est, Gérard, le débat.
13: Aurore,
20: oui.
13: Quelle est la position la plus pratiquée?
20: La levrette.
13: D'accord.
20: Non, moi, je dirais le missionnaire.
13: Qui?
20: Sophie,
13: oui.
20: C'est le missionnaire la plus pratiquée.
13: Ouais.
20: Voilà. Ouais, le missionnaire. Gérard, quelle est la position que tu pratiques le plus souvent?
13: Moi, je vais te dire une chose... La position que je pratique le plus souvent est la levrette.
20: Je vais même
13: aller un petit peu plus haut.
20: Ouais.
13: La levrette espagnole. Alors maintenant, je vais vous dire ce que c'est la levrette espagnole. Donc c'est... la levrette espagnole, c'est que vous prenez la nana qui est allongée sur le lit. Vous lui mettez votre sexe entre les deux seins et vous lui jouez... Vous lui faites... Vous le faites et...
20: Ça, c'est la branlette espagnole, Gérard.
13: Eh ben alors.
20: Mais non, c'est la levrette espagnole.
13: Eh ben alors. C'est pareil.
20: Faut pas
13: confondre tentacule et encule ta sœur.
20: Gérard, est-ce que tu éjacules sur la bouche de la nana?
13: Jusqu'à maintenant, j'ai jamais éjaculé sur la bouche d'une personne.
20: Et sur son anus?
13: Sur son anus,
20: oui.
13: À la nana, automatiquement.
18: Il n'y a pas d'anus sur une poupée gonflable.
13: Non, toi, ta gueule. Toi, tu as dégagé, tu as pas perché. Qu'est-ce que je te dis, toi?
14: Il n'y a plus de mécos ton air, Gérard. Bon, Gérard, tu reprends? Allez, on accueille Laura.
20: Salut, Laura.
14: Salut, Laura.
20: Salut, Laura. Allez, pour que ça saute un peu ce soir.
14: À la place de Sandrine.
20: Allô, Laura, Sandrine. Bonsoir. Bonsoir, tout le monde. Bonsoir, Gérard.
13: Bonsoir, Laura.
14: Bonsoir.
20: Donc, la question est...
13: La question, aimez-vous pratiquer les positions du chou-fleur? L'homme est assis, la femme est à cheval sur lui.
20: La femme à cheval sur lui? Mais c'est quoi pour toi la femme à cheval sur lui?
13: À ton avis?
20: Moi je sais pas, Gérard, parce que là on voit pas là.
13: Mais la cheval. Montre-nous
20: à la télé, Gérard! Montre-nous à la télé.
14: Non, voilà, elle a fait la radio, vas-y, Gérard.
13: Je te fais pas montrer.
20: Donc, c'est quoi? Montre-nous.
13: Non, mais vous essayez de chercher dans votre tête.
20: Non, on peut pas répondre à ta question, si on sait pas ce que c'est.
13: Bon, dans ces cas-là, quelle est la position relative de l'homme par rapport à la femme?
14: Il y a Boss qui te demande si tu fais ça avec Françoise, la levrette.
20: Réponds pas.
14: Gérard, on accueille Didier à la place de Richard.
20: Salut Didier.
18: Salut tout le monde, téléphone.
20: Donc la question c'était quoi? Gérard, on t'écoute.
13: Quelle est la position relative de l'homme par rapport à la femme?
20: Gérard, on n'a pas répondu à la question du chou-fleur et je voudrais bien comprendre.
13: Eh ben, essaye de
20: comprendre avant et
18: planter dans le cul.
13: Bon, toi déjà tu vas être poli ou sinon tu vas dégager vite fait, bien fait.
20: Donc pour toi c'est quoi, Gérard? Allô? Gérard,
14: tu parles devant le micro.
4: Parle devant le micro, parce que des fois tu parles.
14: Faut que tu parles devant le micro, Gérard.
4: Et puis
22: parle de cul un peu devant des cochonnes là.
13: Bah ouais, oui. Attends, pour l'instant il me fait que des conneries lui. Donc on va garder. Toi tu vas dégager s'il te plaît.
4: Bon, c'est Max à l'appareil. Il nous faut des grosses cochonnes pour Gérard, bordel. Ouais,
13: ça, ah.
4: Parce que Gérard était mou ce soir.
13: Toi,
20: mou,
13: tu vas dégager, je te veux plus dans le studio.
20: Moi Gérard, j'aimerais bien te sucer. Putain. Moi j'aimerais bien t'enfoncer un god.
14: Qu'est-ce qui se passe?
13: Oh là là, hé hey.
5: Alors Gérard, il a le foutu.
22: Qu'est-ce qui se passe
20: là?
4: Attendez.
5: J'ai tellement fait niquer ce week-end qu'il
14: Gérard, ça c'est trop tiens ton casque. C'est ton casque.
20: Qu'est-ce qui se passe
22: là? Attends, si on a un problème technique, ça prend feu là.
14: Alors Gérard.
13: Non, mais pour l'instant, vous êtes
20: Gérard.
13: En train de préparer des conneries.
20: Alors toi, tu. Vous avez dégagé.
22: Gérard, c'est nul là.
13: Non, mais bon.
14: Avec toi.
13: Alors Manu. Je vais te faire Lolita, Laura et Aurore.
20: Et son fils, non,
13: mais. Tu changes des filles sur le standard, c'est bon.
4: Mais il n'y a que des filles Gérard là à l'antenne.
20: Gérard, est-ce que tu aimerais que.
13: Pour l'instant, on va écouter Fildar. Fildar!
20: Quoi?
14: Bon, on reprend genre le débat.
13: Non, on met un disque.
20: Jean-Luc.
14: Non, mais.
13: Y a Fildar, plus on met un disque.
20: Y a plus de disque.
14: Y a un truc demain.
13: Non, Fildar, on met un disque.
20: Bon,
13: Fildar, on met un disque.
20: La quatrième question, s'il te plaît.
13: Alors, vous allez répondre à la cinquième.
20: Oui. Yeah.
13: Aimez-vous les positions du chauffeur? L'homme est assis sur. Est assis, la femme est à cheval sur lui.
20: D'accord.
22: Il y a le feu, Gérard!
13: Non, mais vous allez pas me faire chier. Allez hop, bonne nuit.
14: Bon,
13: de toute manière, c'est terminé.
14: Ok,
20: non.
14: Bonne nuit. Adieu, Gérard.
5: Il
14: adieu.
5: A un chili, il pète, ça fume.
13: Dehors. Là, vous arrêtez vos conneries. Y'a pas besoin des mecs du standard de Love in Pain ici. Hein?
22: T'as raison, Gérard.
13: Bon, Fildar, le disque.
14: Il est envoyé.
13: C'est la suite des débats et.
14: La fin.
13: Et la fin, on accueille Jennifer, bonsoir.
20: Bonjour, Gérard.
13: Lolita.
20: Bonsoir, Gérard.
13: Audrey.
19: Bonsoir.
13: Christian.
23: Oui, bonsoir, Gérard.
14: Bonsoir Christian.
20: Laura. Bonsoir
13: Laura. Et
20: Aurore. Bonsoir
19: Aurore.
20: Salut.
13: Bonsoir. Donc, vous avez compris la question?
19: Oui. C'était quoi déjà?
20: C'est quoi?
13: Non, mais attendez.
14: Répète la question, Gérard. Il y a eu deux disques. Répète la question.
13: Ouais.
14: C'est vrai que c'est épuisant. Hein.
20: C'est, oui.
13: Aimez-vous pratiquer la position du chou-fleur où l'homme assis et
14: avec
13: la
14: une femme,
20: c'est quoi la position du chou-fleur?
19: Il explique.
14: Il va le dire après. C'est quoi la question? Donc, aimez-vous pratiquer la position du chou-fleur ou l'homme assis dans un arbre?
13: Et la femme est à cheval sur lui.
14: À cheval sur lui. L'homme assis à la cheval. La... Bon, je sais plus quoi. Un cheval à la femme sur.
20: Alors moi j'aime.
13: Dégage.
20: Alors Jennifer répond. Moi j'aime bien le cheval. M'écoute Gérard.
13: Oui, je t'écoute.
14: Bien
20: parce
14: cuit.
20: Que j'aime bien quand je suis en levrette, il me tire des chevaux en arrière et il s'amuse, il fait le cheval avec moi.
13: Non mais attends, Jennifer.
20: Oui.
13: T'aimes ça?
20: Oui, j'adore.
13: Et ça te fait pas mal?
20: Ah non, j'adore avoir mal. Ça t'excite.
19: Au contraire.
13: D'accord.
20: Ça m'excite.
13: Bon, Lolita.
20: Lolita, tu te
13: connais? Lolita! Bon allez Lolita, bonne nuit. Hop. Oh,
22: c'est moi qui s'est assis sur la télécommande, Gérard. C'est pas de ma faute.
14: Gérard, reprends le débat.
20: Gérard, est-ce que tu aimes qu'une femme soit à cheval sur toi?
13: Tu as arrêté tes conneries là un peu, hein?
22: J'ai pas fait exprès, je me suis assis dessus.
20: Gérard.
13: De quoi?
20: Est-ce que tu aimes qu'une femme soit à cheval sur toi?
13: Qui c'est qui me pose
20: Jennifer.
22: Travaille ou pas, Gérard?
13: Non, mais attends!
22: Mais non, mais.
20: Oh
22: radio,
20: là
22: t'entends
20: là.
22: Rien, parle un peu! Ton débat, c'est à chier là!
13: Ouais, c'est quoi, ce bordel? Bon, allez, hop!
14: Non, Gérard!
20: Non, mais ça y est, Gérard, venez, Gérard!
13: C'est quoi, ce bordel?
14: Mais je sais pas! Il y a de la fumée partout dans le studio!
22: Qu'est-ce qui se passe?
14: Mais je sais pas!
13: C'est quoi, ce bordel?
14: C'est l'appareil qui chauffe, c'est les appareils!
5: Arrête de fumer dans le studio, hein!
13: C'est quoi, là, ce bordel là?
20: Je suis assis.
14: Non, c'est là, Franck, c'est de ce côté-là.
13: Non, vous allez arrêter de vous foutre de ma gueule maintenant.
20: Mais personne se fout de ta gueule.
13: Tu dégages avec ta caméra.
22: Ton débat, bordel.
14: Ton débat.
13: Mais attends, je vais pas faire un débat dans la fumée. Toi, tu dégages. Ok.
14: Bon, tu dégages, tu te calmes. Voilà.
20: Gérard, est-ce que tu aimes qu'une femme soit à cheval sur toi?
14: Je crois qu'il aime bien.
2: Lolita ?
3: Oui ?
14: Est-ce que tu es un vrai sadomaso, Gérard ?
3: En cuir.
7: C'est bon, là, y a rien.
3: Est-ce que tu as déjà sadomaso ? Eh, mais Gérard, tu gères ton débat un peu ?
2: Non, y a rien !
3: Oh, bah, y'a écoute, rien. Gérard, hey, c'est Lolita, là, je suis revenue à l'antenne, alors je t'écoute.
2: Eh, tu te fous de ma gueule, là ?
7: C'est rien, c'est les tubes de l'aération, ça.
2: Non,
7: c'est
2: non,
7: les
2: tubes de tu te fous de ma gueule ? C'est de là que sort la fumée ! D'accord ?
14: Mais je peux pas.
2: C'est de là que sort la fumée !
14: C'est rouge.
2: Alors tu me retires ça.
14: Mais non, mais...
3: Ah, Gérard, on t'attend.
2: Gérard. Non, non, la fumée, je sais d'où qu'elle sort. Alors maintenant, vous arrêtez.
7: Tu t'assois, tu fais ton débat, si on arrête à 1h. À 2h30, à 2h, on arrête.
3: Bon, Gérard, tu gères ton débat un peu.
7: Allez. Et le deuxième débat, je le ferai moi-même.
3: Ouais, ça va être mieux. Ouais.
7: Ah, il sait pas non plus, apparemment, faire les débats.
2: De toute manière, je te donnerai pas les thèmes.
3: Oh.
7: Sans toi, hein.
3: Bon, Gérard, quatrième question, s'il te plaît.
2: Comment ?
3: Cinquième question.
2: Ben...
3: Est-ce que tu veux pas répondre ? Tu fais pas
2: quelle est la position relative ? Oh, vous arrêtez avec ce merde, hein !
3: Bon, t'écoute, Gérard. Allez, on est prêt à répondre. Vas-y. Gérard, tu es lassant.
2: Là.
3: Qu'est-ce qui se passe ?
2: Je vais pas me faire chier, hein.
3: Bon, Gérard, ou tu arrêtes, ou...
23: Bon, Gérard, on y va, ou quoi ?
14: En tout cas, c'est Gérard, là, en retirant le truc, hein.
8: Gérard, là, là, il y a le feu, là.
3: Qu'est-ce qui se passe ?
14: T'as tout cassé, là.
3: Bon, allez, Gérard, viens, on va parler de
8: ça. Gérard.
14: T'as tout cassé, là.
7: Faites débat à sa place. Fais que
3: Gérard, on t'attend.
8: Bon, écoute, Christian. Christian.
23: Ouais, je suis là.
8: Tu m'entends ? Bon, bah, tu vas faire le débat à la place de Gérard.
23: Ok.
8: Ok. Donc vas-y pour la cinquième question, hein. On t'écoute.
7: Débat à sa place de toi qui se réveille,
23: bon,
7: Gérard.
23: La cinquième question, qu'est-ce que vous préférez chez une femme qui vous fasse ? C'est Gérard.
3: Un cunilingus.
2: Tu as dégagé ?
3: Oui, alors je préférais que tu demandes chez
2: jamais. Tu as dégagé, d'accord ?
23: Ah bon, Gérard, tu fermes ta gueule, je fais mon débat, là.
2: Ça, ouais, tu fermes ta gueule toi-même, connard.
23: Bah c'est ça, ouais, c'est ça, ouais.
8: Reprends ton débat, alors, Gérard.
14: Reprends le débat, Gérard.
3: Reprends
8: ton débat, c'est toi.
7: Faites le débat à la place de Gérard, il veut pas le faire, il est bourré.
14: Bon, alors.
2: Hop. On demande entendeur, salut.
14: Donc, allez-y les auditeurs, faites le débat.
8: Christian, vas-y. Christian, okay. Vas-y.
7: On plus jamais, hein.
23: Allez, on y va.
3: Alors, Jennifer,
7: qu'est-ce que tu
3: veux
23: dire ? Alors, vous donnez un nom et vous annoncez la réponse.
3: Alors, Jennifer aimerait bien faire un cunnilingus à Lolita. Ah bon ? Oui.
23: Ouais.
3: Ainsi qu'à Aurore.
23: Ok.
3: Et ainsi qu'à Christian, s'il y a un clito. Je pense pas que Christian en ait un, quand même. Bon, pas grave.
23: Non, moi, je...
3: On va lui greffer un clito.
23: Moi, je suis routier.
3: Ouais.
23: Routier de formation.
3: Et ouais.
23: Je sévis sur la 86, l'autoroute de Suresnes.
3: Tu t'arrêtes pour les camionnettes de putes ?
23: Non, je fais des putes, ouais, des autostoppeuses.
3: Des vieilles ou des jeunes ?
23: Je bosse sur l'autoroute de Suresnes.
7: Attends, stop, c'est bon, c'est bon.
23: Ouais.
3: Non, non. Et est-ce que tu vois un dénommé
23: On m'appelle l'enculeur de Suresnes.
3: Rare
2: Hé, l'enculé, il t'encule
8: Gérard
23: bosse sur le péage de la 86.
2: Qu'est-ce que je viens d'entendre à l'instant?
23: Ouais, c'est ça, petit malin, allez, dégage, toi.
7: Voilà, zappe le.
3: Donc, ta deuxième question, Christian.
2: Attends, je te polis jusqu'à maintenant.
3: Mais il revient, Gérard.
8: Reprends ton débat, Gérard. Reprends ton débat, allez, hop.
3: Ouais,
2: il reprend. Alors, tu me dis, tu me prends quelqu'un d'autre.
3: Il est parti.
14: Ok, il est parti. Tu remets ton casque aussi, toi.
2: Et tu remets des gaz avec ta caméra. Et tu remets ton casque. Oh, ouais.
3: Jennifer,
7: il reste plus qu'une heure.
2: Oh, c'est quoi, là, ce bordel?
3: Gérard.
2: Eh, vous commencez à me percher, là, hein.
3: Oh, Gérard, ton débat, les gens, tu fumes du cul, c'est pas de ta faute.
7: Mettez les bases à place, les filles.
3: Donc, si cette question... Allez, vas-y, on t'écoute, Gérard.
14: Ton casque, Gérard.
7: Allez, le débat.
14: Ton casque. Arrête. Ton casque, il arrête.
2: Tu dégages.
14: Mais c'est bon, il est parti.
3: Mais c'est pas grave, ferme tes yeux, Gérard.
7: Bon, non, Gérard, alors, on était où, là ?
3: C'est ça, bien. T'en fous, Gérard, c'est toi qu'on voit à l'écran.
7: Devant ton micro, si tu t'en souviens. J'ai fait de la radio.
2: Quelle est la position relative de l'homme par rapport à la femme ?
3: Au-dessus. Alors, la relation par rapport à l'homme, c'est que l'homme est toujours au-dessus de la femme.
14: Mm-hmm.
3: La femme est toujours soumise à l'homme, ça dépend des cas. Je pense que toi, Gérard, tu es soumis.
2: Comment ça ?
3: Comment tu sais ?
2: Attends. Qui c'est qui dit que je suis soumis ?
3: Non, j'ai dit, est-ce que tu es soumis ?
2: Non, mais il y a quelqu'un qui vient de dire...
3: Non, j'ai dit, tu as mal compris, est-ce que tu aimerais être soumis ?
2: Non.
3: Je reformule ma question, est-ce que tu aimerais être... C'est pas grave, elle s'est mal exprimée, Gérard, tu vois, cool.
2: Ok. Mais c'est qui vient de poser cette question ?
20: Jennifer.
0: D'accord. Lolita.
20: Ouais, alors moi j'aime bien quand le mec il est dessus, comme ça moi je me repose pendant que je suis en train de prendre mon pied.
10: Ah ouais, ça c'est génial. Hein. Mm-hmm.
11: Ça c'est bien les nanas.
0: Audrey.
20: Audrey. Et Audrey voudrait savoir.
0: Audrey.
20: Oui, je te dis qu'Audrey pareil, elle aime bien se reposer.
0: Non mais tu parles un petit peu plus fort devant ton combiné, s'il te plaît.
20: Excuse-moi. Parle un peu plus fort devant le micro, Gérard, on t'entend mal.
0: Non mais je suis devant le micro, alors Audrey, maintenant tu es...
20: Tu vas
10: parler?
20: Oui.
0: Tu vas parler un petit peu plus fort.
20: Oui, alors je sais plus ce que je voulais dire, c'est bien fait pour toi.
0: D'accord, d'accord.
20: Okay,
0: dans ce cas-là, si tu veux pas te réveiller, tu
20: vas... Mais c'est toi qui m'embrouille, elle parle plus fort.
0: Alors je te repose la question.
11: La question.
0: Quelle est la position relative de l'homme par rapport à la femme?
20: Oui, je te disais que moi j'aimais bien être sous le mec parce que tu te reposes. Et je voulais savoir si tu étais dominateur ou soumis. Voilà.
0: D'accord, Léon, si Jennifer et Lolita ont compris ce que tu as dit, chapeau.
20: Écoute, mais
0: chapeau.
20: C'est une question, Gérard. C'est une question, est-ce que tu domines ou est-ce que tu es soumis? C'est pas dur. Est-ce que tu préfères qu'on s'occupe de toi ou que tu t'occupes de la femme?
11: Est-ce que tu préfères sucer bouffer la chatte ou te faire sucer la bite, en gros?
0: La une.
20: La une, est-ce que tu tiens le fouet ou est-ce que tu es fouetté?
11: Il préfère...
0: Attendez, il y a une question peut-être.
12: Non, c'est Max, juste parce que j'ai des Manu un peu, parce que Manu le gamin, il est complètement paumé au standard. Ça, c'est clair, Gérard avait raison. Et j'ai une fille qui arrive qui s'appelle La Chaude et qui apparemment... est grave, grave amoureuse de Gégé et elle va lui parler.
0: Non, mais attendez. Déjà, je préviens d'une chose.
12: Et là, La Chaude. Allô, La Chaude, t'es là?
23: Oui, je suis là.
12: Mais non, c'est pas elle, La Chaude.
20: Oui, bonsoir.
12: Ah bah voilà, elle est là, La Chaude. Quand tu veux, tu te réveilles, la vieille. Hein.
20: Bonsoir, Caroline.
0: Quoi, Caroline?
20: Bonsoir,
0: Gérard. Oh, tu travailles ou quoi, la merde?
20: Allez,
0: dehors, ouais.
20: Bon, allez, tu continues, nous on en est parlé, là, Gérard. Pose la question.
12: Tu travailles,
0: Laura.
20: Non, Gérard, est-ce que tu aimerais qu'on s'embrasse longuement, langue contre langue?
10: Salut, c'est Caramel.
12: Elle a raccroché, c'est la vieille.
0: Oh, Caramel, tu fermes ta gueule, d'accord?
24: C'est pas Caramel.
20: Mais ce n'est pas Caramel.
0: Laura.
20: Oui. Oui, Gérard.
0: Alors?
20: Réponds. Moi, j'aime bien que ça me fasse sur moi, c'est pareil.
0: Mmh. Ouais. Aurore?
20: Et toi, Gérard?
0: Non, mais Aurore?
20: Moi, j'aime bien quand tu es sur moi, ouais, qui me regarde et tout. Et toi, Gérard?
0: Moi, je préfère être sur la nana, c'est tout.
20: Moi, je préfère dominer. Donc, toi, tu préfères suer que faire suer? Bah, elle a raison, hein.
0: Non, mais attends.
20: Non, mais attends, tu veux voir, Gérard, c'est un mec, un vrai, quoi, il se met dessus, quoi.
10: Bon, ah ouais, c'est un homme qui est un dur, Gérard.
0: D'ailleurs, je préfère être sur la nana, c'est mieux.
20: Ah bah c'est mieux pour elle aussi. Hein. Est-ce que tu pénètres?
0: Oui.
12: Oui.
20: Comment? Avec quoi?
0: Tu m'éteins ton bordel là derrière, s'il te plaît.
24: Il y a pas de nana d'appeler là.
20: Il y a
24: pas de nana qui appelle là.
11: Il n'y a rien allumé.
24: Les nanas qu'elles appellent, les nanas.
0: Oui. Alors donc, les nanas vous appelez, s'il vous plaît, parce que... Bon, t'arrêtes, Olivier, s'il te plaît, à la pro.
11: Gérard, à la pro, tout est éteint.
0: Ouais, non, mais attends. Pour l'instant, tu t'amuses pas à jouer avec les boutons. Pour avoir deux
11: sons.
0: Là, j'ai deux sons.
11: Je peux rien faire.
0: Ah, tu peux rien faire. Tu peux rien faire.
24: Qu'est-ce qui se passe?
11: Il y a deux voix.
0: Tu peux rien faire. C'est toi qui touches au bouton. Tu peux rien faire.
24: Olivier.
0: Et qui c'est? Qui c'est qui s'amuse à déconner derrière?
12: Derrière.
20: Bon, allez, Gérard, vas-y, la septième question.
0: Pratiquez-vous des positions variées dont elles plus d'érotisme dans l'intérêt des relations amoureuses?
20: Oui, la sodomie.
0: C'est-à-dire?
20: La sodomie, c'est-à-dire que l'homme pénètre femme dans l'anus.
0: Non, mais attends, la sodomie, je sais très bien ce que ça veut dire.
10: Oui, mais si, il connaît bien Gérard.
0: Bon, toi, tu... Comment?
20: C'est quoi, Gérard, la sodomie?
0: Attendez. Il y a un mec?
20: On s'en fout, réponds.
0: Non, mais attendez. Bon, attendez.
20: Vas-y,
11: Gérard, reprends le débat, réponds. Tu t'en fous du mec?
20: Tu t'en fous.
11: Réponds.
0: Donc, Jennifer, pour toi?
20: Alors, moi, je disais que oui, la sodomie.
0: Pourquoi?
20: Parce que quand on me sodomise et que je me branle la chatte, je jouis plus vite que d'habitude.
0: Non mais attends, et t'as pas peur d'avoir mal?
20: Bah, y a pas de mal à faire du bien, Gérard.
0: Attendez, 5 minutes.
20: C'est un mélange, tu vois.
0: Non, mais attendez. Ouais. Quand Jennifer dit sodomie, est-ce que c'est ce que ça veut dire
20: Oui, la sodomie, c'est quand on pénètre dans l'anus d'une femme.
0: Oui.
20: Mais tu sais, Gérard, une fois que... Et pour toi, Gérard, c'est quoi, pénétrer dans l'anus d'un homme?
11: Justement, sur Minitel, il y a marqué que Gérard encaisse beaucoup de bites à la loco dans l'anus.
0: Ben, tu vois, ce mec-là...
20: Calme-toi, Gérard.
0: Toi, ce mec-là, je ne répondrai même pas. D'accord.
20: Tu t'en fous.
0: Donc, en de bon entendeur, salut pour lui.
20: Ok. Et toi, Gérard, c'est quoi la sodomie pour toi?
0: De manière, là, je vais vous dire une chose, j'ai jamais fait une mal à une nana.
20: Ça fait pas mal, Gérard.
0: Comment?
20: Ça doit pas faire mal.
0: Non, mais attendez. Vous savez, la sodomie, vous savez ce que c'est, les nanas?
20: Ça
0: fait vachement mal.
11: Pourquoi t'as essayé?
0: Non, je vais pas essayer, d'accord?
23: Et t'en sais quelque chose?
0: Comment?
20: Est-ce que ça t'a fait mal à toi?
0: De toute manière, j'ai jamais essayé, d'accord?
20: Et t'aimerais ou pas?
0: J'aimerais pas me la faire par un mec.
20: Gérard. Par une femme.
11: Par un âne alors.
12: Gérard, il y a une fille justement qui apparemment s'appelle Shana.
0: Tu dégages avec ta caméra de devant là.
12: Tu m'écoutes, il y a Shana qui est une grosse cochonne et qui adore apparemment la sodomie, qui adore ça, c'est sa position préférée, qui n'est pas d'accord avec toi quand tu dis que ça fait mal aux filles parce qu'elle dit que ça lui fait vachement du bien.
20: Ouais, c'est vrai. Mmh.
0: Vas-y.
20: Gérard.
0: Shana.
20: Mais écoute, moi c'est Lolita, je l'ai jamais fait, mais pourquoi pas, Shana? C'est Shana, Gérard. Je crois que
0: tu travailles, Shana.
20: Tu m'entends, Gérard?
6: Salut, Françoise.
20: Gérard.
0: Oh, tu travailles?
20: Ouais, t'arrêtes pas.
0: Tu dégages,
20: hein,
0: devant moi, s'il te plaît.
20: Gérard.
0: Tu dégages?
11: Gérard, on te parle.
20: J'aimerais juste te dire que je suis pas d'accord du tout avec toi.
0: Alors, vas-y, pourquoi?
20: Parce que la sodomie, tu devrais vraiment pratiquer. C'est très agréable.
6: Ça dépend.
20: Oh, ça dépend, non, c'est très agréable.
6: Ça dépend, faut pas le faire avec n'importe qui quand même.
20: Ouais, mais tu peux le faire aussi avec un god ou tu peux trouver n'importe quel instrument.
6: Un god niché.
20: Du moment que ça pénètre bien.
6: Moi, personnellement,
20: c'est très agréable pour Gérard.
0: Bon, tu me dégages.
12: Il est avec une fille à ce moment-là, je dégage tout le monde, Gérard.
0: Non, tu me dégages.
20: Ne dégage pas, Gérard.
0: C'est un trablo, je viens d'entendre.
11: Gérard, tu poursuis le débat,
0: merci.
11: Donc poursuis peut-être un peu le débat.
0: Donc quelle est la position
11: devant le micro, Gérard, t'as 30
0: km. Quelle est la position la plus difficile à réaliser?
20: Alors la plus difficile à... Bah non, tu prends une bouteille et tu prends ton doigt, ça fait double pénétration.
0: Non mais y a pas besoin de prendre une bouteille.
20: Bah si, pour s'enfoncer dans le cul.
6: Ah bah non,
20: le
6: non,
20: elle est exactement, t'en as 10.
0: Non mais n'importe quoi.
20: Bah si, Gérard, attends,
0: n'importe
20: je sais de quoi je parle, hein.
0: Ah ben, parce que t'as déjà essayé?
20: Bien sûr.
0: Mais t'as quelqu'un derrière toi, Lolita. Lolita, t'as quelqu'un derrière toi.
20: C'est Lolita, tu m'as posé une question, je réponds.
0: Mm-hmm.
20: Donc moi, mon mec, il était en haut de l'armoire.
0: Mm-hmm.
20: J'étais allongé sur le lit, les jambes écartées. Il a sauté, et je peux te dire que pour vider, ça n'a pas été facile.
0: Ah ouais. Et il a sauté du haut de l'armoire.
20: Il a sauté du haut de l'armoire.
0: Hey.
20: Il a réussi à rentrer. Hey. Il a un plâtre maintenant.
0: Gérard,
20: t'es très ouverte comme... C'est Shana encore. J'ai envie de lécher les moules.
0: Putain, vous commencez à me faire ça avec ça?
9: C'est la ventile.
0: Non, c'est pas
9: la
0: ventile.
9: C'est la ventilation, là. On va changer ça.
0: Bon, allez. La petite pucelle avec tu veux un doigt et on se retrouve juste après.
11: Après quoi? Mais après quoi, Gérard?
0: Juste après le disque.
11: Mais non,
12: Gérard.
20: Oh
11: mais j'ai pas de disque, tu gères. Y'a pas de disque, on a déjà
20: non,
11: fait.
20: Non, allez, vas-y, on est prêts. Vas-y.
0: Ouais,
20: Gérard,
0: désolé, jamais. C'est la petite pucelle de Suran avec
11: non, tu reviens dans le débat, tu finis la question et on en posera une dernière.
20: Quoi,
11: et après,
20: Gérard,
11: on mettra
0: Gérard, vous allez arrêter!
11: Arrêtez quoi?
0: Vous allez arrêter de me balancer de la merde sous les sièges!
20: Mais
0: laisse-moi
20: Gérard!
0: C'est un poisson! Vous avez vous avez concocté quelque chose!
11: Complot?
0: Ouais! Vous êtes deux complices!
20: Tous des complices!
11: Vous êtes
20: pas sympa,
11: Gérard!
20: Bon, Gérard, on reprend le débat!
11: Non! On reprend le débat?
20: On reprend le débat! Allez, vas-y, c'est Lolita.
0: Quelle est la position la plus difficile à réaliser? Maintenant, vous allez
11: Donc, tout de suite, on répond. La position la plus difficile à réaliser?
0: Non.
14: Donc pour Lolita, c'est quoi Lolita?
20: C'est à la Cosaque, hein, ce que je disais sur l'armoire, les jambes écartées et tout ça.
1: Ok, voilà. Quand t'es Aurore, puis sur les...
20: Ça s'appelle à la Cosaque.
1: Gérard, c'est la tour de contrôle, moi je trouve la position la plus difficile à réaliser.
14: La tour de contrôle?
1: Ouais.
20: C'est quoi, il fait l'avion ton mec?
14: C'est quoi la tour de contrôle? Ah ben,
1: justement, j'ai passé une copine, elle va vraiment bien t'expliquer.
14: D'accord.
0: Non, tu passes pas de copine, ta copine a un rappel.
14: Ça va être un travelo encore, je suis sûr.
0: D'accord, allez hop, tu me dégages celle qui veut passer sa copine. Qu'est-ce que je viens de te dire?
14: Dégage Manu, tu dégages. Manu le malin.
20: Gérard,
4: ça y est, Gérard, écoute, ça y est.
20: Gérard, pour toi, quelle est la position la plus difficile?
14: Ah, ça c'est dur à répondre.
20: De quoi j'ai pas entendu, vas-y.
14: Gérard, ta position la plus difficile pour toi?
15: Allô?
20: Oui?
15: Oui, c'est Caramel à l'appareil.
0: Allô, bonne nuit.
14: Non, pas Caramel.
20: Mais c'est pas vrai.
4: Je cherche où il est.
20: Je cherche où il est.
4: Reprends ton débat, je vais le trouver. Je cherche où il est. Reprends ta question. Reprends ta question, je cherche où il est.
0: Pas de débat comme ça.
15: Bonsoir tout le monde. C'est Marc Caramel. Bonsoir tout le monde, c'est Caramel.
0: La petite pucelle de Suran avec eux.
14: Non,
0: Gérard.
14: On t'avait posé une question.
20: Mais toi, Gérard, Lolita, elle voudrait que tu lui poses une question.
15: Allô? Allô?
20: Oui.
15: Je voulais faire le résumé du débat d'hier, de la semaine dernière, j'ai pas eu le temps quand même.
20: Oui.
14: Vas-y.
15: Alors, c'était sur la mode.
20: Oui. Non, reste là, Gérard!
15: Moi, je pense que la mode, c'est bien, mais que bon, faut pas exagérer non plus, quoi.
20: Oui.
14: Pourquoi?
15: Parce que Gérard n'est pas là?
14: Si, Gérard est là, mais il a retiré son casque et il boude comme un petit enfant à 6 ans.
20: Mais on parle d'un ami, là,
15: Ma position préférée, moi, c'est le nougat.
4: Que tu reprennes ton débat, moi, Gérard.
0: Tu t'énerves.
15: Hein?
14: Donc le nougat.
15: Oh, bah, c'est tout mou, et puis devenir tout dur. Comme Gérard.
20: Et après, ça rentre.
15: Ah, après, ça rentre bien.
14: D'accord.
20: Jusqu'au fond.
14: Tu utilises du gel?
15: Bah, je voudrais parler à Gérard, quand même. C'est Caramel à l'appareil, quand même.
14: Gérard?
0: Non.
14: Non.
20: Et quel est Caramel pour toi, Caramel. La position?
15: Bon, bah moi, je vais faire le débat à la place de Gérard. Moi, je voulais vous poser des questions.
20: Vas-y, on t'écoute.
15: Alors,
14: De toute façon, Gérard a éteint le micro, donc...
15: Est-ce que vous avez déjà eu des relations sexuelles? Si oui, pourquoi?
20: Moi, je ne répondrai qu'en présence de Gérard. Alors, moi, je réponds.
15: Oui.
20: Oui. Car les relations sexuelles, c'est très bon. Non, les nanas, répondez qu'en présence de Gérard.
15: Non, si Gérard, on s'en fout, il est plus là, Gérard, il est parti.
20: Sans Gérard, on ferait pas l'émission, alors arrêtez. Gérard,
15: il est parti, Gérard.
20: Allez, Gérard.
0: Je veux pas te savoir, Caramel, vous me le dégagez.
20: Mais il est pas parti, je vois l'écran, moi, Gérard, alors arrêtez.
0: Je ne continue pas le débat, j'arrête. Il est 2h, top.
20: Non,
14: allez, il y a Lala Goulu sur Minitel, Gérard, qui te dit que ton gros sexe...
20: Répondre aux questions de Gérard.
0: Il n'y a plus de débat.
15: Allez, salut Gérard, je me le fais à ta place, le débat.
14: Ok.
20: Non.
14: Bon, bah, salut Gérard, il y a Caramel qui va te remplacer.
20: Oh non, nous on veut parler à Gérard.
15: Non, à Caramel.
20: Allez les nanas,
0: Gérard, remets ton... C'est quelqu'un de radio, c'est un Caramel.
20: Gérard, reviens.
16: Il est viré, Caramel.
0: C'est quelqu'un qui passe dessus tout le monde.
20: Gérard, reviens, s'il te plaît. Allez, reviens,
14: ça,
20: Gérard.
14: Il a une grosse civie, c'est peut-être pour ça.
15: Ah bah, il a pas une grosse bite quand il enculait.
0: Ta gueule.
15: Eh, dis donc.
0: Mais non, cherche pas avec qui il est.
20: Bon, Gérard, on est d'accord, on veut parler à Gérard.
14: C'est quelqu'un de la radio, laisse tomber. Gérard est persuadé que c'est quelqu'un de la radio, alors que bon...
20: Mais non, Gérard, c'est personne de la radio.
0: Non, prenez les gens pour des cons.
20: Mais non, Gérard, écoute, tu t'en fous s'il y a un mec, ça fait partie du débat. On peut parler des positions.
0: Quelle est la position la plus difficile à réaliser? On écoute le disque, la petite pucelle de Suran avec... Tu veux un doigt? Et je vous retrouve après. Si j'entends encore Caramel,
15: j'en
20: coupe. C'est Shana, Caramel est avec. Bon, alors, Gérard,
14: tant que t'auras pas mis ton casque, t'auras pas de disque déjà.
20: Hein. Gérard, Gérard, tu t'en fous si
0: je viens de dire, on met le disque,
20: Caramel,
0: et point final à la ligne.
20: Et
0: Caramel, il dégage. Non. Ouais. Tu veux que je gêne? C'est quelqu'un dans les studios qui se met à ça.
20: Mais non.
14: Bon.
0: Non,
14: Gérard.
0: Vous arrêtez. On met
14: Articule bien.
0: Tu mets un doigt.
14: Je ne comprends rien. Calme-toi. Articule bien.
0: C'est ça le disque.
14: Eh ben, non, je vois. Articule
4: c'est
14: bien.
4: C'est quoi le disque?
14: C'est quoi le disque?
0: La petite pucelle de Suran.
14: Devant le micro. Devant le micro, Gérard, on ne t'entend pas.
0: C'est la petite pucelle de Suran avec tu veux un doigt et on se retrouve après. On sent là, il s'est réveillé un petit peu. Donc, normalement, on devrait avoir Jennifer.
20: Endormi, hein. Oui, je suis là. Ah,
0: c'est toi et la merde.
14: J'ai rien
0: fait. Olivier, tu commences à me percer là.
14: J'ai rien fait. Tu continues ton
0: débat. Olivier, tu commences à me percer avec ta merde là.
14: Je vais m'en aller si ça continue.
0: Non, non, toi tu laisses ouvert, s'il te plaît.

0: réaliser, c'est le 370 degrés.
1: C'est-à-dire ?
0: C'est-à-dire tourner tous les deux à l'intérieur. C'est 360 le maximum. Sur 360 ? Moi, je connais 370. Et toi, Gérard ?
1: Non, mais pour l'instant, répondez.
0: J'ai répondu, hein.
1: Lolita.
0: Bah, moi, je t'ai dit tout à l'heure quand on a...
1: Oh, Manu, tu vas me prendre ça quand du monde derrière eux, là.
2: Calme-les un peu, Manu.
3: Ok, Jean.
1: Là, il y a quelqu'un qui a des personnes derrière eux.
0: Quand mon mec
1: on les entend.
0: Mais non, c'est des hallucinations, Gérard.
1: Lolita.
0: Hein.
1: Lolita.
0: Tu te réveilles.
2: Lolita.
1: Bon, Lolita, bonne nuit.
2: Bon, bah, Lolita est plus là. Vas-y, Gérard. Mais enchaîne, c'est pas grave.
1: Audrey.
0: Oui. C'est le pont d'Avignon.
1: Hein?
0: C'est le pont d'Avignon.
1: Ah, c'est quoi ça?
0: Alors on y danse. Oui, on y danse. Tous les deux, en fait, voilà. Vous êtes par terre, vous êtes les paumes contre le sol, face à l'autre, et les pieds contre le sol. Donc vous faites un pont. Et vous avancez l'un vers l'autre et vous vous encastrez.
2: Et on chante la chanson.
0: Et vous chantez
4: en même temps.
1: D'accord.
0: Ok, ça s'appelle le pont d'Avignon.
1: Laura?
0: Et aussi le pont, bah, j'ai pas fini.
4: Je sais pas. Et toi, Gérard?
1: Bon, bah, pour l'instant, moi, sur ce question-là, la position.
0: Bon, allez, Gérard.
1: La plus difficile à réaliser, bon, bah, de toute manière, j'ai jamais fait de mal à une nana, donc je préfère rester.
0: Gérard, c'est
1: délicat,
0: Gérard. C'est pas parce que c'est difficile que ça fait mal, hein?
1: Non, mais même.
4: Gérard, c'est Sandrine.
1: Oui.
4: C'est pas une réponse, j'ai jamais été mal à une nana, ça veut rien dire.
1: Non mais attends, Sandrine, je croyais que t'étais plus là.
4: Bah si, je suis toujours là.
1: Non, oh, c'est quoi là, ce bordel là, au standard?
4: Mais non, c'est Laura.
0: Gérard, est-ce que pour toi, la plus difficile, c'est de se faire défoncer par un cheval?
4: Gérard,
0: que la queue d'un cheval, c'est énorme.
2: Gérard, c'est quoi ta position la plus difficile pour toi? Gérard, tu réponds à la question, s'il te plaît. C'est quoi la position?
1: Bon, pour l'instant, tout le monde n'a pas répondu à la question.
2: Non, mais toi, on t'a posé une question, réponds.
1: De toute manière, j'ai jamais fait de mal à une nana, c'est pas aujourd'hui que j'ai pris du mal.
2: Mais ça répond pas à la question, c'est quoi?
1: Ben, le plus dur, c'est la sodomie. Et je ferai jamais de mal à une nana.
0: Ça fait pas mal, la sodomie, Gérard.
1: Non, presque pas.
0: Mais ça fait pas mal,
1: Gérard. Non, mais attendez, ça fait pas mal, la sodomie.
0: Mais
1: non,
0: mais l'IVA, ça fait plus mal.
2: C'est bah, parce écoute, que Gérard a une grosse bite,
0: alors,
2: hein.
0: Je sais pas.
1: Non,
0: Gérard,
1: mais
0: ça mesure combien, ta queue?
1: Non, mais combien? Ça te regarde pas.
2: Bah si, réponds. Ouais.
0: Quand même, on est dans le vue du sujet, hein. Moins 2, elle fait.
1: Bannière,
0: Est-ce qu'elle fait 0 degré? Arrêtez d'être méchante, les nanas. Mais on est gentil, hein, on l'aime bien, Gérard.
2: Mais Gérard, combien elle mesure, alors?
1: Donc, Bannière, pour l'instant, celle...
0: Tu l'as jamais mesuré?
2: Tu l'as déjà mesuré ou pas?
1: Non.
2: Jamais?
0: Bon, bah, quand une nana, elle fait de pipe, elle met combien de mains pour arriver jusqu'au bout?
1: Non, bah,
0: 3, 4...
2: Ah non, mais il faut plusieurs mains.
0: Un doigt.
5: Bah, ce que je propose, c'est qu'on la mesure en direct. Ça pourrait être drôle.
1: Ça te fait rire, toi, abruti.
0: Allez, Gérard, je te fais bander par téléphone et on la mesure.
4: Poil Gérard.
0: Comme le micro que t'as devant ta bouche, Gérard.
2: Gérard, par rapport au micro qui fait environ.
1: Non, de toute manière, je vais prendre
0: Gérard, par rapport à un. Non, t'as raison de pas répondre, ça pue dire.
5: Eh, je viens de trouver un double décimètre, je peux venir?
0: Eh, Gérard, est-ce que ton gland est large ou fin?
1: Pourquoi les femmes préfèrent.
2: Devant le micro, Gérard. Il est loin, il est... Attends.
0: Pardon, tu peux répéter la question?
1: Donc, c'est la 9e.
2: Devant le micro.
1: C'est la 9e question.
0: Et moi,
1: comme
0: je n'ai pas répondu à la question.
1: Qui n'a pas répondu?
0: Bah, toi, tu réponds jamais.
1: Bah, Aurore.
0: Bah, pour moi, la position la plus difficile, c'est debout, car je mesure 1m10. Les bras levés sur un tabouret, alors.
4: Ok.
1: Non, mais alors, attends, dans ces cas-là, Aurore.
2: Tu t'en vas.
1: Aurore.
0: Oui.
1: Tu confonds pas avec un nain de jardin, par hasard?
0: Non.
1: Non, presque pas.
0: Bah, ça existe, hein, 1m10. Hein. Moi,
1: d'accord.
0: Je suis bien 1m70. Hein.
1: Ouais, bah, moi aussi, je suis 1m70.
2: Oh, non. Tu fais 1m60.
1: 70, ça broutit.
5: Gérard.
2: 60.
5: Gérard. On a Maëva à la place de Shanna.
0: Salut Maëva. Bonsoir à tout le monde. Bonsoir Gérard.
1: Salut.
0: Bah, alors, c'est quoi ta 9e question?
1: Donc, pourquoi les femmes préfèrent la position du pachyderme à celle de la palisson, je sais pas, bon.
0: Quoi?
1: Non, bon, bref. Non, celle-là, bon,
0: Alors, pachyderme, c'est que ça rentre plus profond. Et Patterson, c'est par derrière.
1: Parkinson.
5: En tout cas, ça prouve une chose, c'est que Gérard, apparemment, c'est pas toi qui prépare tes questions, puisqu'apparemment, t'es même pas capable de les lire. Donc, tu disais qu'en fin de compte, c'est toi qui les faisais,
2: c'est
5: quand
2: t'es
5: tapé, mais je m'aperçois.

0: ce soir c'est Max qui te parle. Mmh. En fin de compte, c'est pas toi qui les tape et c'est surtout pas toi qui les prépare. Non, donc mais tu te fous un peu de la gueule du monde,
1: Max,
0: mon pote.
1: C'est méchant avec Gérard.
2: Alors maintenant, donc dans ce cas-là, on va arrêter la on va arrêter le truc des positions.
0: Pour quelqu'un qui me prend depuis 3 mois qui prépare ses débats.
1: Gérard, non, mais là,
0: tu réponds pas à ma question, Gérard. Tu réponds pas à ma question.
2: C'est très bien qui c'est qui fait les questions.
0: Oui, mais tu me disais que c'est toi qui les prépare.
2: Non. Et apparemment, de manière.
0: Ouais, quoi encore comme excuse? Apparemment, tu prépares pas tes débats. Mmh. Et en fin de compte, si tu me fais croire que c'est on te les tape mais que tu les prépares, mais tu prépares ni les questions et tu les tapes pas.
2: Et ben dans ce cas-là,
0: alors t'arrêtes de te foutre de notre gueule.
2: Ouais, et ben dans ce cas-là, vous arrêterez de vous foutre de ma gueule avec ta fumée, tu vois. Olivier, merci.
1: Vous êtes pas sympa avec Gérard, les mecs. Hein. Non, l'aime, sinon on serait pas au bout du fil.
0: Lui non plus, parce qu'il nous fait croire que c'est lui qui prépare les débats.
2: Non, mais attends,
0: c'est pas vrai.
2: Attends, Olivier, il a pas besoin de s'amuser avec un bouton et me balancer la fumée dans la gueule, d'accord?
0: Ah, c'est pour ça que tu prépares pas tes débats, d'accord, ok.
2: Alors maintenant, que pensez-vous des cunilingus?
0: Cunilingus,
3: voilà. Ah, c'est Maëva, je peux répondre, parce que j'ai pas encore
2: Bah, vas-y.
3: Moi, j'adore les cunilingus. C'est quelque chose que j'apprécie énormément, surtout quand t'as la petite langue du garçon qui vient te titiller. Ça fait des frissons partout, j'adore ça. Tu aimes les cunis? Tu aimes bien pratiquer ça?
4: Moi, Gérard, je voudrais que tu me fasses un cunis dans l'oreille.
3: Gérard, tu aimes
1: les cunis? Moi, j'aime que dans l'oreille.
2: De quoi?
3: Est-ce que tu aimes les cunis? Est-ce que t'aimes bien faire ça?
2: Olivier, tu vas pas commencer à t'amuser sur le deuxième débat comme ça.
3: Gérard.
2: D'accord.
5: T'as même pas fait la conclusion du premier débat.
2: Non mais
5: tu gères pas ton débat. Tu gères pas ton débat.
2: Je fais la deuxième. Déjà quand t'arrêtes.
5: Tu gères rien. Mais j'arrête. Je fais rien.
2: T'arrêtes
5: Gérard.
2: De t'amuser avec la fumée, d'accord?
5: Mais je m'amuse pas avec la fumée.
2: D'accord.
5: Bon. Tu écris
2: tes mots. Tu vois, c'est qui s'amuse derrière?
5: C'est pas moi. Je n'y peux rien. Tu vois bien que je te parle en ce moment. C'est pas moi. Tu écoutes pas les gens. Tu écoutes même pas les gens.
2: Dans ce cas-là, on fait compte. Conclusion du premier.
5: Conclusion.
3: Conclusion.
2: Donc
3: la conclusion.
2: Max, c'est où?
3: Max.
1: Pour Lolita, la conclusion du premier, c'est que l'émissionnaire.
3: Non, pour Maëva, j'aimerais bien répondre encore.
0: Je suis là,
3: Gérard, tu peux nous écouter un petit peu, parce que là, on n'avance pas dans le débat.
0: Gérard, qu'est-ce qui se passe?
2: Non, mais attends. C'est bizarre, tout à l'heure, t'étais en haut et maintenant, t'es redescendu vers Pildard.
0: Ah ouais?
2: Ah ouais, c'est louche.
1: Vas-y, mais
0: arrête
1: de te méfier de tout le monde, Gérard.
2: Conclusion du premier débat.
1: Gérard, laisse finir les gens de parler. Tu poses des questions, on n'a pas le temps de s'exprimer. Moi, je voudrais bien répondre au CUNY.
2: Mais pour l'instant, je demande la conclusion du premier,
1: et
2: après j'attaque le deuxième.
1: On finit sur le CUNY, et après on passe à la conclusion.
5: Non, parce que le CUNY, je crois que c'est le deuxième débat, c'est ça, Gérard. Donc on va d'abord faire la conclusion du premier, effectivement, et on fera le CUNY après. Donc vas-y, Gérard, tu fais passer les gens les uns après les autres. Et tu essaies de respecter un peu.
1: Alors moi j'ai trouvé que le débat était vraiment exceptionnel par rapport aux autres débats d'il y a 5 ans.
5: Il était nul.
1: Et effectivement il était nul.
2: D'accord. Et bien dans ces cas-là, si t'es pas content de partir, ben le prochain coup tu demandes pas qu'on te rappelle, ok? Bonne nuit Jennifer.
1: Tu prépares même pas tes questions, c'est normal qu'il est nul le débat.
2: Ben si ça vous plaît pas, dans ces cas-là, vous...
1: Mais t'as qu'à préparer tes questions toi-même.
2: Ces cas-là, si ça vous plaît pas, vous envoyez vos questions, j'étudie vos débats. Vous êtes même pas capable, à part les questions qu'on me propose, à part sur les préservatifs et sur l'avortement, je vais pas faire des débats là-dessus.
1: Pourquoi?
2: Ok.
1: Pourquoi?
2: Parce que...
1: Parce que quoi?
2: Les préservatifs, c'est pas un débat que j'attaque à 2h du matin. Et l'avortement non plus. Ok.
5: Pourtant, il semblerait. Il y a quelqu'un sur Minitel, qui dit que la princesse Diana est morte parce qu'elle était en train d'avorter sous le pont de l'Alma.
2: Alors, ça, tu vois, des connards comme ça sur Minitel, j'en veux pas.
1: T'étais amoureux, Gérard?
2: Ok. Alors, on demande entendeur, salut. Il
0: va pas. Les parodies, là, les parodies.
5: Ah, on va essayer.
2: Eh ben, tu mets les parodies,
5: tu combles, Gérard.
1: Pourquoi c'est ton anniversaire?
2: Alors, que pensez-vous des cunnilingus? La première question est...
5: Parle un peu.
2: Vous allez écouter les parodies. Donc, vous voulez faire la conclusion?
5: Oui.
2: Jennifer, ta conclusion, tu m'as dit... Tu m'as dit
1: que c'était pas mal.
2: Non, tu te tais, Jennifer, s'il te plaît. T'as dit que
1: t'en avais rien à foutre.
2: Non. T'as dit que t'en avais rien à foutre en demandant ton heure salut.
1: Et que j'ai dit que c'était exceptionnel.
2: Lolita.
1: Oui. Je mets les sœurs des cunnilingus.
2: Oui. Lolita.
1: À Françoise.
2: Lolita,
1: oui, t'entends? Tu m'entends?
2: Lolita, ta conclusion, s'il te plaît, sur le premier débat.
1: Bon, alors la conclusion sur le premier débat, c'est que c'était très sympa. Je trouve qu'on t'embête un petit peu trop à l'antenne quand même.
2: Ouais.
1: C'est normal. Et en ce qui me concerne, il n'y a rien de tel que le missionnaire, parce qu'être allongé et prendre son pied, c'est vraiment génial.
2: D'accord. Ok, tu quittes pas, tu m'expliqueras un peu plus de choses en antenne, d'accord? Lolita?
1: Oui?
2: Tu quittes pas?
1: Non, je quitte pas.
2: Ok.
1: Moi aussi, je quitte pas.
2: Audrey, qui me dit qu'il quitte pas?
1: Jennifer.
2: Ouais, bah attends, pour l'instant, Jennifer, tu m'as dit que mes questions, t'es pas debout, donc...
1: Ah non, c'est pas moi, hein.
2: Non, c'est pas toi,
0: c'est...
2: Non, c'est pas toi, c'est...
0: C'est ma sœur.
2: C'est ma sœur qui bat le bord entre les cuisses d'un
0: cacheur.
1: À 90 km à l'heure.
2: Ouais, c'est ça. Tu laisseras... Comment?
1: De toute façon, je veux pas de toi, Gérard.
2: Qui?
1: La vache qui rit.
2: Qui c'est qui vient de... Qui c'est... Attendez. Qui c'est qui vient de dire qu'il veut pas de moi?
1: La vache qui rit, je te dis.
2: Ouais, c'est ça. T'as raison. Alors, Jennifer, tu peux raccrocher.
1: Ah, c'est pas moi, hein.
2: Non, mais tu en mets couilles.
1: Ah, c'est pas moi, hein.
2: Audrey,
1: oui. Audrey, elle est toute mouillée. Et tu veux que je vienne te laisser la moule? Oui. Moi aussi, je veux bien.
2: Laura.
1: Et Audrey, elle est toute mouillée parce qu'elle a écouté.
0: Laura, elle est partie, elle a raccroché, elle n'en pouvait plus.
2: D'accord. Aurore.
6: Ouais, bah, moi, j'ai trouvé que c'était sympa.
5: Ouais.
6: Bon, tu t'énerves un peu trop, mais bon.
2: Bon, ben, de toute manière, moi, je vais vous dire une chose. Le premier débat, bon...
1: On prend la Gérard, c'est Maëva, j'ai pas pu donner ma conclusion.
2: Mais attends, tu travailles?
1: Tu m'as pas appelé, j'attends gentiment pour pas déranger.
2: Eh ben,
0: dans ce cas-là,
2: tu réfléchis à la première question.
1: Ah non, mais je peux.
2: Tu te calmes un peu.
1: Je réponds la conclusion, j'ai juste quelque chose à dire, c'est que moi j'ai trouvé le débat très sympa. Ça change au niveau des questions aussi.
6: C'est quoi le deuxième?
1: Et mon seul regret, c'est que apparemment tu n'as pas pratiqué la levrette et je te conseille vraiment.
6: Tu n'as pas pratiqué du tout.
1: C'est très agréable et si tu veux, on peut éventuellement
0: Attends, t'es qui toi?
6: T'es qui toi?
1: Moi, c'est Maëva.
5: Ok. Maëva. Gérard, je crois qu'il manque ta conclusion à toi. Fais ta conclusion, c'est pas grave. On va régler ces problèmes après.
2: Apparemment, par hasard, vous me faites en Brère.
0: Brère.
7: Quoi?
2: Comme par hasard, il y a encore deux sons.
0: Son.
7: Toi, tu t'es dit que c'était moi, j'étais là-haut, t'es grave, toi.
2: Non, mais attends.
5: Il joue à quoi, là? Alors là, j'ai retiré l'insert, tu vois, je le remets. Vas-y. J'ai retiré l'insert, c'est les auditeurs qui arrivent là. Et là, ils disent que le prochain disque qu'on va envoyer, qui est une parodie. Tu vois, c'est tout.
7: Alors, c'est quoi le problème? Vas-y. C'est quoi le problème?
2: Donc, voilà. Tu l'entends aussi bien que moi?
0: Moi.
7: Ouais, il y a un double voix.
5: Mais ça, j'y peux rien.
2: Donc, je peux pas faire de conclusion là-dessus.
5: Mais si, fais ta conclusion.
2: Donc, la conclusion, c'est que dommage qu'au standard, il soit endormi.
7: Ah, Manu. Eh, hey, Manu.
2: Ça commence à bien faire, donc le deuxième débat.
0: Manu, je change de standard.
2: Donc, Manu, donc, tu me gardes Lolita au standard.
0: Oui, c'est ok. Tout. C'est tout.
2: Donc, conclusion,
0: bon ben. Bon ben.
2: C'est quoi ce bordel?
0: C'est quoi ce bordel?
7: Attends, je vais l'arrêter là, puis là, top, hop là.
5: Ça y est, c'est bon.
2: Bon, alors maintenant, vous allez écouter les...
7: Oh là là, qu'est-ce que...
2: Tu fous de ma gueule ou quoi, toi, là?
7: Quoi?
2: Ah, merde! Non, mais attends, il le fait exprès, là. Allez, hop, la parodie, et on se retrouve après pour le deuxième débat.
5: Non, mais Gérard, non. C'est quoi le deuxième débat? C'est bon, je crois que ça remarche, là.
7: C'est bon, ça remarche, là.
5: Ça remarche. Dépêche-toi, Gérard.
2: Deuxième débat, c'est sur les cunnilingus, et je vous retrouve juste après. vous allez écouter les parodies.
8: Alors, on a Mighty, je crois que c'est ça.
9: Mighty,
8: d'accord. Pardon.
9: Non, pas Mighty.
8: Mighty, 22 ans de Lille. Bonjour Mighty. Non, c'est mon. Non, la porte reste fermée. La porte reste fermée. Mighty, bonjour.
10: Bonsoir Max, bonsoir Gérard, bonsoir Sandy.
11: Bonsoir.
10: Alors voilà, je vous appelle parce que j'ai besoin d'un petit conseil.
8: Oui.
10: J'ai connu quelqu'un, ça fait 6 mois. Et je sais pas ce qui se passe. Je sais pas comment faire le premier pas. Ça bloque et ça avance pas quoi. Dès qu'on se voit, on est toujours ensemble, mais ça avance pas.
11: Mais t'es déjà sortie avec lui ?
10: Ben non.
8: Ah.
11: Mais t'arrives pas à faire les premiers pas ?
10: Ben, je sais pas, à mon avis, je m'y prends mal parce qu'il comprend rien, quoi.
2: Non, mais déjà pour commencer, je vais m'en prendre un peu au... Je vais m'en prendre au standard.
8: Tu viens de signer un papier,
2: putain. Non, mais je vais m'en prendre au standard. Et je pense qu'à mon avis, fil d'art, au lieu de regarder ce qui se passe là-bas.
11: Moi, mais c'est intéressant, hein.
2: C'était la tenue vestimentaire. Alors là, vous voilà, là pour commencer. Alors vous commencez à me bercer.
8: Bon, c'est fini.
2: Gérard,
8: tu sors.
2: Hop.
8: Voilà, terminé pour toi. Hop, tu sors. Non, tu sors. Sandy, vas-y, fais.
11: Non, mais je pense que tu devrais essayer. Excuse-moi, tu devrais essayer de faire le premier pas, d'essayer de l'inviter au restaurant ou au cinéma.
10: Ben oui, mais c'est ce que j'ai fait, je l'ai invité, mais je sais pas, il m'a dit
2: de gay. Des conneries.
11: Attends, j'ai pas compris ce que tu viens de me dire.
10: Ben, je l'ai invité aussi au resto.
8: Mmh.
10: On discute, mais ça avance pas, quoi.
11: Et est-ce que t'as essayé de lui offrir un cadeau ?
10: Ouais, je lui offre des cadeaux, je lui ai offert pour son anniversaire, mais ça avance pas. On se voit souvent, mais... Il se passe rien, quoi.
11: Et sinon, ce que tu peux faire, tu peux essayer de l'inviter faire un voyage ou même...
10: On est parti pour la Saint-Valentin.
11: De quoi ?
10: On est parti pour la Saint-Valentin, un week-end, et il s'est rien passé.
11: Et lui, il a aucun sentiment envers toi ?
10: Ah bah, je sais pas, c'est difficile, quoi, c'est ambigu.
11: Et toi, tu ressens quelque chose pour lui ?
10: Oui.
11: Et lui, il ressent rien ?
10: Bah, je sais pas, justement, il arrive pas à dire ce qu'il sent...
11: Non, mais je pense que tu devrais essayer...
8: C'est pas facile, là. Hein.
11: Ouais, tu devrais essayer de l'inviter au restaurant ou même de lui offrir un cadeau et puis tu verras peut-être
8: Oui, lui offrir un cadeau, oui.
11: À ce moment-là, peut-être qu'il aura des sentiments envers toi et tu pourras essayer de le voir.
10: Ouais, mais tu crois qu'il peut bloquer le fait qu'une nana fasse le premier pas et tout ça ?
11: Non, ça peut être...
10: Tu crois qu'il se sentira pas gêné ?
11: Non, ça peut être soit au mec ou soit à la nana de faire le premier pas.
10: Ah ouais, mais moi j'arrête pas de faire des trucs, quoi. Je fais des massages, j'arrête pas de l'inviter. On est toujours ensemble, on va en boîte ensemble, mais il se passe jamais rien.
11: Et il habite tout seul ou il habite.
10: Bah ouais, il est seul.
8: Ah ouais, carrément.
11: Il t'a jamais invité chez lui pour. Même pour un week-end ou pour une semaine.
10: Non, il m'invite pour aller dans des soirées et tout ça. Mais on est toujours ensemble, mais ça avance pas, quoi.
8: Toi, Sandy, donc t'es à la place de Maggie, là, tu fais comment, là, un mec comme ça, là. Tu lui dis quoi, tu fais quoi, tu ferais comment ?
11: Ah, moi, je le lâche pas. Moi, le mec, j'essaye de l'inviter au restaurant ou même de lui téléphoner tous les jours si.
8: D'accord, jusqu'à ce qu'il craque ou jusqu'à ce qu'il te dise définitivement. Voilà, je veux pas de toi ou je veux de toi, quoi.
11: Non, ça dépend. Enfin, s'il veut pas de moi, bon bah tant pis, je laisse tomber. Hein.
8: Mmh, je comprends, ouais.
10: Ouais, mais imagine avec Gérard. Bon, t'imagines que t'es pas sorti avec, ok ?
8: Mmh.
10: Bon, tu l'as vu plusieurs fois et tout ça, vous êtes toujours ensemble, deux petits restos, machin, bidule. Mmh. Tu vois qu'il avance pas, tu lui fais comprendre plein de trucs, tu lui envoies des messages, des gestes, et il s'avance pas. Qu'est-ce que tu fais ? Tu lâches l'affaire ou tu continues ?
11: Non, moi je lâche l'affaire. Si je vois qu'il veut pas de moi je laisse tomber. Hein.
10: Mais ouais, mais s'il dit rien.
8: Ah bah oui, Maïti, à un moment donné,
11: on
8: commence à tourner en rond. C'est que là, bon, la pauvre, elle a dit ce qu'elle t'avait à dire. On peut pas faire plus que ça, quoi. Il faut aller jusqu'au bout. Et si tu peux pas, quoi.
10: Bah,
8: bon, ouais, malheureusement.
11: Mais essaye de l'inviter au restaurant ou essaye de lui offrir un cadeau et puis tu verras s'il a des sentiments envers toi.
8: Mmh.
11: Et s'il en a pas. Comment ?
10: Toi, comment ça s'est passé avec Gérard ? C'est lui qui t'a invité ou...
11: Non, c'est la première fois, c'est moi qui lui ai écrit une lettre.
8: Et ensuite, ça s'est déroulé comment ? Ça s'est passé comment ensuite ?
11: Bah, ça, je l'ai déjà dit, mais enfin bon...
8: mais il y a plein d'auditeurs qui aimeront encore le savoir, là. C'est vrai, comment ça s'est passé ? On s'en souvient plus, non ? On n'a plus souvenir de tout ça, alors...
11: Je lui ai écrit une lettre à Fun Radio, il m'a téléphoné sur mon portable, et à ce moment-là, bon, ça fait une rencontre, et puis ça s'est fait comme ça.
8: Et là, vous êtes amoureux ?
11: Exactement.
8: Eh ben dis donc, c'est joli. Maïti, on va te laisser là.
10: Ok, allez, sympa.
8: On a d'autres conseils normalement qui étaient destinés à Gérard et à Sandy, mais comme Gérard a été éliminé, là, on va essayer d'y répondre parce que c'est du courrier qu'on a reçu. Il y a par exemple Julien, 28 ans, de Boissy-Saint-Léger, qui demande Comment réussir dans la vie financièrement?
11: Bah déjà, pour réussir dans la vie, il faut d'abord travailler, avoir un job.
8: Ouais.
11: Si t'as pas de job, tu peux pas avoir d'argent.
8: D'accord, bah ouais.
11: Et puis, ouais, donc voilà, faut ouais. travailler.
9: Perso, tu fais comment, Sophie?
8: Comment réussir dans la vie financièrement, il faut travailler.
11: Et voilà.
8: Faut gagner de l'argent, quoi.
11: Exactement.
8: D'accord. Il y a Sandrine, 24 ans, de Lyon. Comment devenir une bonne cuisinière et faire des bons petits plats à son homme?
11: Alors, pour être une bonne cuisinière, je pense qu'il faut acheter un livre de cuisine et puis essayer de voir les menus qu'on peut faire.
8: Ouais.
11: Tout dépend le combien de personnes qu'on peut avoir.
8: Alors là, justement, elle dit, voilà, elle voudrait faire des bons petits plats exclusivement pour son mari, mais pour 6 personnes.
11: Bah pour 6 personnes, je pense qu'elle peut faire un bon petit rôti avec des pommes de terre sautées, je pense.
8: Ouais, que ça, c'est le conseil que tu donnerais, toi, une demoiselle, si elle veut venir, d'accord, ok. Il y a sinon Marc, 26 ans d'Aix-en-Provence, il voudrait savoir comment faire pour monter une société d'ouvre-boîte spécialisée dans les olives noires dénoyautées.
11: J'ai pas compris.
8: Alors c'est Marc, à 26 ans. Il est étudiant, il est d'Aix-en-Provence. Il voulait avoir comme conseil, il voudrait monter une société d'ouvre-boîte spécialisée dans les olives noires dénoyautées. Il voudrait savoir comment monter sa société d'ouvre-boîte d'olives noires.
11: Bah, tout dépend de combien de capital il peut disposer. Hein.
8: Ouais, il dit qu'il dispose de 3254 francs.
11: Ah là, il peut pas. Hein. Mmh. Ou alors, faudrait qu'il travaille un peu plus pour avoir plus d'argent et pouvoir monter une société.
8: Il précise dans son courrier que s'il peut pas, avec cet argent-là, monter une société d'ouvre-boîte d'olives noires dénoyautées, il est prêt à garder les noyaux. Hein.
11: Bah ça, c'est lui qui voit. Hein.
8: D'accord. Mais avec 3254 francs, il peut essayer de monter une société d'ouvre-boîte pour olives noires noyautées.
11: Ouais, je pense qu'il se débrouille pas mal. Hein.
8: Ouais, ça c'est envisageable.
11: Ouais, exactement. Ouais,
8: d'accord. Il y a encore une dernière question, parce qu'il y a plein de questions qui nous ont été envoyées par courrier. C'est dommage que Gérard fait la gueule. Frédéric, 22 ans, de Saint-Leu-la-Forêt, il va partir en vacances avec sa petite copine et il hésite à abandonner son chien. Alors là, c'est pareil, il dit qu'il est prêt à l'abandonner sur le bord de la route si on lui dit, mais il voudrait savoir sur quel arbre, quel est l'arbre que le chien préfère. Est-ce que c'est le chêne ou le buisson?
11: Là, je sais pas du tout, mais je pense que s'il veut plus de son chien, bah il vaut mieux qu'il l'offre à quelqu'un qui peut peut-être l'accueillir.
8: Alors justement, il se propose éventuellement de laisser pendant 2 mois à Ikea ou alors chez Leclerc.
11: Déjà, Ikea, je sais pas, je crois que c'est une marque de montre.
8: Ouais.
11: Et l'autre, c'est quoi?
8: Leclerc.
11: Bah les centres Leclerc, déjà, ils acceptent pas les chiens, je pense pas. Hein. Déjà, dans les magasins, c'est sûr que...
8: Voilà.
11: Mais non, je pense qu'ils devraient le donner à quelqu'un. L'offrir à une personne qui ouais. puisse...
8: Ou la VPA, quoi, sinon directement.
11: L'OPA? Non, je sais pas ce que c'est.
8: D'accord. Et enfin, pour terminer, un dernier petit conseil. C'est Caroline qui a 19 ans, qui appelle de la Bourboule. Elle voudrait savoir comment se présenter lors d'un entretien au niveau tenue vestimentaire, maquillage et également langage. Il faut savoir s'il faut que, étant donné que c'est un entretien en français, s'il faut absolument qu'elle parle en français. Parce qu'elle a quelques notions d'italien, elle voudrait faire l'entretien en italien.
11: Bah si elle a un entretien en français, je pense que oui, elle devrait quand même parler en français. Si elle a un entretien en italien, elle devrait parler en italien.
8: Mm-hmm.
11: Et pour la tenue vestimentaire, je pense qu'elle devrait porter un tailleur noir. Enfin, moi, c'est ce que je porterais.
8: Mm-hmm.
11: Un tailleur noir avec des chaussures à semelles compensées.
8: Mm-hmm. Alors toi, t'as les vêtements, mais t'as pas les entretiens.
11: Oh bah si, je peux entretenir mes vêtements, il n'y a pas de problème.
8: Elle est forte
11: quand même. Merci.
8: Elle peut entretenir ses vêtements.
9: Grave.
8: Et ça sera la conclusion des conseils. On devrait faire les conseils de Sandy sans Gérard.
9: Ouais,
8: hein.
9: Ouais,
8: ça serait mieux, hein, ça serait bien ça. Hein. Les conseils de Sandy, qu'est-ce que t'en penses?
11: Au moins, je sais pas, faut voir.
8: Au moins, on n'aurait pas la foudre qui viendrait, la foudre alcoolisée, le Georges Boisson.
11: Non, mais il est un petit peu énervé, c'est pas de sa faute.
8: Hein. Oh oui, c'est sûr, oui, c'est toujours de la.
11: Faut essayer de le pardonner quand même, malgré
8: oui,
11: tout.
8: Ça hein. fait 3 ans et demi que j'essaie de le pardonner à peu près 2 fois par semaine. Ça devient dur quand même, il arrive à un moment donné. Moi, je pique des rides. Hein. Bon, Sandy, tu vas rester un petit peu avec nous.
11: Oui.
8: D'accord, hein, puis tu vas essayer d'aller calmer
11: la. Juste le temps d'aller au petit coin si je peux. Hein.
9: Il est là.
8: Hein. Tu choisis. Il y a un coin derrière Manu, il y a un coin derrière Rigaud.
11: Non, mais je suis pas derrière toi, Fildar, hein, t'inquiète pas.
8: Chaud comme la braise, chaud comme la braise, la Sandy. Christian est passé, Mighty est passé, il y a également Caroline, je sais pas autour de qui, on a du monde ou pas, on a des gens avec qui on pourrait éventuellement dialoguer.
12: Manu est en train de parler parce que c'est un anglais qui parle que l'allemand.
8: Ah, d'accord.
12: Manu a quelques difficultés.
8: Je suis un peu dans la merde. C'est un anglais qui parle que l'allemand, d'accord, ok, c'est chaud ça.
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0: Alain Lebec, Françoise de la Courneuve, Gérard Aix de Suresnes et Stéphane Lalcolo sont là tous les quatre.
1: Oui.
0: Est-ce que du coup là, le fait d'être tous les quatre sur l'antenne, je voudrais savoir si chacun d'entre vous avait vraiment un moment qui vous a marqué dans votre passage à la radio. Par exemple, toi Gérard, est-ce qu'il y a un truc qui t'a marqué particulièrement?
2: Le seul truc qui m'a marqué.
0: Un bon souvenir, le meilleur souvenir que tu as eu pour le moment.
2: Le meilleur souvenir, c'est quand t'as réuni tous les mille pattes.
0: Les quatre.
2: C'est les mille pattes.
0: C'est quoi les mille pattes?
3: Les camions.
4: Les routiers.
3: Les camions.
0: C'est quoi? Je sais pas, mais
2: les pattes,
0: les parce qu'après,
2: les camions.
0: Les camions, pour toi, c'est le plus grand moment. Ah bon, d'accord, ok. Ouais. Françoise, pour toi.
1: Pour moi, c'est t'avoir vu pour la première fois quand j'étais pas dans un état normal.
0: Oui, t'étais venue avec ta fille d'ailleurs.
1: Voilà.
0: Parce qu'à bon, elle taquinait un petit peu la bouteille, la Française. Elle s'est beaucoup calmée depuis. Hein.
1: Très, ouais.
0: D'ailleurs, on aurait pu ce soir en passer des. Il y a un CD.
1: Ah non.
4: Bah, j'en ai un là où on l'entend parler, c'est pas folklo.
0: Il y a un CD qui est sorti dans le commerce, les meilleurs moments du Star System, hein, bien sûr, qui est dans le commerce. Hein,
1: il est toujours dans le commerce.
0: Pardon ?
1: Il est toujours dans le commerce.
0: S'il existe encore, il y a des plages cachées. Françoise a fait des répondeurs. Et on découvre donc la première apparition de Françoise, bien sûr, avec la fameuse histoire de Dallas. Mais bon, après, on a eu l'occasion de l'écouter plusieurs fois.
1: Ouais.
0: Stéphane Lalcolo, pour toi le moment qui t'a le plus marqué te concernant dans l'histoire du Star System depuis 8 ans?
2: Les délires.
0: Oui, d'accord, mais lequel?
4: Il s'en souvient pas.
2: Le mien.
0: Il n'a pas encore dessoulé, lui. Oui, mais lequel exactement? Est-ce qu'il y en a un qui t'a marqué plus que les autres?
2: Quand je suis venu à la radio à ton anniversaire.
0: Ouais, d'ailleurs,
2: on
0: se remémorisait des moments très chauds. Tu étais venu dans le studio parce que tu es venu à plusieurs reprises. Ouais. Il y avait à l'époque Fun TV qui filmait ce qui se passait dans la radio. Et à l'époque, Phil Dard, qui travaillait déjà dans l'équipe du Star System, mais n'était pas dans le studio, lui, il était salarié de Fun TV et réalisait l'émission du soir. Et on avait demandé à Stéphane Lalcolo de sortir du studio parce qu'il devenait intenable tellement qu'il était bourré. Et donc, il allait dans le couloir et la régie de Fun TV était le studio juste à côté du studio de radio, et il venait t'emmerder, il allumait le micro et il bavait dans le micro et il disait, pourquoi tu me laisses pas parler celui-là? Ah, tu te souviens de ça, Stéphane? Tu t'en souviens?
2: Oui, il m'a offert un coca.
0: Ah, il s'en souvient très bien. Il s'en souvient, les souvenirs. Et attention, maintenant ça va prendre un petit peu près un quart d'heure le temps qu'ils nous répondent. Alain Lebec, toi, quel est le meilleur moment pour toi de radio que t'as eu pour toi?
2: Pour l'instant,
0: Dépêche-toi.
2: Mind,
0: dépêche-toi d'attaque ça. Ça, c'est le meilleur moyen pour déstabiliser un mec. Hein. Vas-y, non, dépêche-toi.
2: Non, c'est pas ça.
0: Non, sérieusement, c'est quoi, Alain?
2: Les photos.
0: C'était quoi, raconte?
2: Bah, les photos quand on était à la.
3: Tu veux dire?
1: Les photos qu'on a fait.
0: Non, on n'aide pas ses camarades, on n'aide pas son camarade.
2: Ah bah,
0: on n'est pas là pour aider son camarade, on le laisse. Ça m'énerve.
2: On l'aide.
0: J'ai l'impression qu'en 6 ans, t'as fait un petit peu de progrès, ça m'énerve, non.
3: Moi, je crois pas.
2: Ah, si.
0: Non, tu trouves. Parle devant ton micro, par contre. Voilà, parle bien devant ton combiné, je veux dire. Parle bien dans le téléphone.
2: Bah, je suis. Collé, hein.
0: Est-ce que vous pensez qu'un jour j'aurai la chance de vous faire venir ici dans les nouveaux locaux pour que vous puissiez les voir? Gérard les connaît, mais Françoise, ni Alain, ni Stéphane ne les connaît.
1: Ces locaux. Connais.
0: Tu les connais, toi, t'es déjà venu?
1: Je suis venu à ton anniversaire.
0: Exact. Est-ce que vous pensez qu'un jour il serait possible, avant le 30 juin, de pouvoir vous réunir tous les quatre de nouveau dans le studio et qu'on puisse faire une radio libre extraordinaire?
2: Non, tu oublies une personne, toi.
0: Il manque qui?
2: Bah,
0: oui, mais bon, oui, mais elle fait pas partie des gens du début de la radio. Au début, elle était une simple auditrice.
2: Attends, c'est grâce à toi si je l'ai connue.
0: Oui, mais d'accord. Bah, mais moi, je demanderai pas non plus à Stéphane de venir avec sa copine, à François de venir avec son copain. Moi, je veux réunir les quatre, à savoir Gérard, Françoise, à la grande époque. Et à la grande époque, Sandy n'était pas là. Donc,
4: il était avec la Colombe.
0: C'est même, faut faire revenir Christine ou la Colombe à ce moment-là, si tu veux.
2: Quand
0: faut
2: faire revenir Christine, non, tu arrêtes.
4: Non, la Colombe, elle te kiffe encore.
0: La Colombe. Ils ont raison parce qu'à l'époque, Sandy, elle n'existait pas. On n'avait jamais entendu parler d'elle à l'époque.
1: Oui, il y avait Christine.
0: C'était Christine, hein.
1: Ouais.
2: Ouais, bon, on s'en fout de Christine.
0: Ah oui, mais Sandy, si tu veux, elle faisait pas partie. Moi, je voudrais.
2: De toute manière, quand on appelle pas sa place avec Françoise, je suis désolé.
0: Oui,
1: d'accord.
0: Ce que je veux dire, c'est que Sandy pourra venir, mais moi, c'est pas que je m'en fous de Sandy là à ce moment-là, mais ce qui m'intéresse, c'est de réunir vous tous les quatre. C'est ça que je veux dire.
2: Ah bah, si tu veux.
0: Oui, bah toi, évidemment. Mais est-ce que Stéphane, un jour, tu nous feras le plaisir de venir à la radio?
2: Oui, y a pas de problème.
0: Dans combien de temps?
2: quand il veut.
0: La semaine prochaine, toi, tu peux venir ?
2: Oui.
0: Bon, pour François, ça sera peut-être un peu plus délicat. Va falloir
1: C'est délicat, moi.
0: Oui, bien sûr. Et Alain, toi, est-ce que tu pourras venir un jour de Versailles nous rendre une petite visite dans les studios ?
5: Toujours, moi.
0: Bah alors, il faut venir, il va falloir qu'on organise tout ça très rapidement, et si on peut réunir les quatre, tant mieux, puis si François, c'est un peu compliqué pour toi...
1: Ah non, il faut appeler Framboise, hein, tout simplement.
0: Ah, bon, là, il n'y a pas de problème, on va s'organiser pour faire une spéciale, Gérard.
2: Attends, qui c'est qui ramène Stéphane?
0: Bah, on se démerde, ça, c'est pas...
2: C'est personne.
0: Non, je le coupe, non, en fait. Pardon, excuse-moi, ça a coupé, oui. Gérard, tu disais, excuse-moi, ça a coupé, vas-y.
2: Non, mais à la rigueur, dans ces cas-là, Stéphane, on se fixe un rendez-vous, s'il veut, pour la semaine prochaine, et puis
0: il n'y a pas de problème. On gérera ça en antenne, ça c'est pas très intéressant comme d'habitude en direct, c'est vrai que t'aimes beaucoup, mais moi je parle pour les auditeurs qui écoutent la radio,
2: j'espère que ça va pas être des questions cons qu'ils vont nous poser.
0: Oui, mais ça tu me laisseras gérer, ce qui intéresse. Non, mais ça les intéresse absolument pas de savoir comment on va s'organiser pour savoir comment on va venir. L'important, ça sera de gérer la date, et puis ce qui est important, bien entendu, c'est que les quatre seront là. Tiens, mets-moi deux secondes l'autre, parce que j'en peux plus, c'est celui que je supporte le moins. Il parle tout le temps. Mickaël est avec nous, 18 ans de Grenoble. Bonsoir, Mickaël.
6: Salut tout le monde.
0: On va essayer de faire assez rapidement parce qu'il y a encore Boris qui veut poser des questions à Alain, aux quatre personnes, et puis j'aimerais terminer le truc d'Angélique également, et puis après il y a des monsieur et madame. Alors, Mickaël, s'il te plaît, on va essayer d'être rapide. Ta question pour les quatre.
6: Alors, ma question pour les quatre, c'est que j'ai pu m'apercevoir que, d'abord, bonsoir tout le monde, hein, un peu les quatre chevaliers de l'apocalypse.
0: Pose ta question, hein, Mickaël.
6: Ok, donc moi j'aurais voulu savoir, comme vous êtes engueulé encore depuis le début de l'émission, si vous avez vraiment ressenti une maturité en vous qui a fait que vous êtes plus aussi vous n'envoyez plus les mêmes vannes qu'avant entre Gérard qui traitait Françoise de connasse ou l'inverse de poivreau ou n'importe quoi, donc j'aurais voulu savoir qu'est-ce qui a fait en fait que vraiment vous pouvez vous saquer, quoi, si vous pouvez vous saquer. Donc je sais pas, Gérard.
2: Ah non, mais de manière, tu parles à moi, je suis pas tout seul.
0: Oui, mais d'accord, mais il faut bien qu'il y en a un qui démarre, on peut pas parler les quatre en même temps.
2: Non, mais de manière, moi, sa question, je vois pas du tout le rapport.
0: Bon, d'accord, ok. Donc, pour ceux qui ont compris le rapport, Françoise, toi, je pense que t'as compris. Est-ce que...
1: Ouais.
0: Bon, voilà, il en faut bien des intelligents. Françoise, est-ce que tu peux répondre à la question à Mickaël, alors?
1: Tout simplement, c'est vis-à-vis de Gérard, si on n'a jamais pu s'entendre, c'est parce que, disons que on va recommencer encore la bagarre, c'est un mec que j'apprécie pas tellement, après c'est tout. Mais à fur et à mesure, c'est pas que je l'estime, c'est que, j'ai l'habitude de Gérard, je sais comment qu'il est, maintenant, on fait avec.
6: Ah, mais en fait, c'est pas vraiment que vous avez changé, c'est que vous êtes plus en contact, en fait.
0: Ah oui, c'est surtout ça, Mickaël, oui.
1: On est plus en contact, c'est parce que, c'est vis-à-vis des circonstances.
0: Voilà, c'est la vie qui veut ça, voilà, c'est comme ça.
2: Ouais. Non, attends.
0: Mais il suffirait, Mickaël, il suffirait qu'on les repasse régulièrement sur l'antenne ou qu'on les fasse venir tous les quatre dans les studios. Comme le disait c'est justement Françoise, on pourrait très facilement refaire exploser la marmite, ouais, quoi.
6: J'en doute pas du tout, tu vois.
2: Non, mais Mickaël, faut bien me dire une chose. Que si je suis en contact avec Françoise, c'est qu'il y a une brebis galeuse qui a été balancée des conneries de sur mon compte en se faisant passer pour moi sur le répondeur à Françoise.
0: C'est vrai. Il y a une époque.
2: Ça, c'est faux.
0: Il y a eu des histoires.
2: Les brebis galeuses comme ça, je m'en tape les couilles. Faut bien se dire une chose. Que des brebis galeuses qui vont dire n'importe quoi de sur mon compte, moi, je les emmerde. Moi, je leur pisse au cul et je leur chie dans le bec. D'accord? Faut bien se mettre une chose, que maintenant, les brebis galeuses, qu'elles restent dans leur coin, mais qu'elles me cassent pas les couilles, qu'elles me brisent pas ma vie. C'est tout. Moi, je refais ma vie. Maintenant, ce qui s'est passé avec Françoise, c'est une brebis galeuse qui a été faire des conneries.
6: Ouais,
2: moi, la brebis galeuse, je l'emmerde.
0: Voilà, on a bien compris. C'est vrai que Gérard aime bien se répéter, et c'est souvent le moins audible,
2: c'est
0: malheureusement.
2: Tu es d'accord avec moi, Françoise?
1: Tout à fait d'accord.
0: Voilà, et d'ailleurs, à ce propos, ce dont on est en train de parler et d'évoquer, un grand moment où il y avait une dispute énormissime sur l'antenne entre Gérard et Françoise, c'est un moment que j'avais rediffusé il y a quelques temps également, au courant du entretien.